0: Pour commencer, il ferait des procès à tout le monde. Il se mettrait la justice à son côté. Enfin, ça serait le gros délire. David, Bonnebourg.
1: Gérard.
2: Quoi encore?
1: Ah,
2: ouais, bah peut-être.
0: Allez, tiens, parle devant le micro, Gérard. C'est très important parce que tu parles jamais devant ton micro. Qu'est-ce qu'il y a, Florent? Pourquoi tu te marres?
3: Oh non, c'est ta chère prochaine femme adorée, Anne-Joëlle.
0: Oh!
2: Encore?
3: Attends.
0: Merde.
3: Ah non, mais non, non. Attends, je te la passe.
0: Attends, vas-y. Allô? Salut Boudin, ça Boudin. Salut Marie, je sais plus comment elle s'appelle.
2: Anne-Joëlle.
0: Anne-Joëlle, putain. Parle plus fort parce que comment t'as pas rappelé, la ligne est pas très bonne, alors parle plus fort.
4: Parle plus fort pourquoi?
0: Bon, elle dégage, allez. Parle pas fort, elle dégage.
3: Et est-ce que tu crois en Dieu?
0: Est-ce que tu crois en Dieu? L'autre est complètement sur une secte.
3: Je lui dis non, elle me fait, oh c'est bien dommage. Faut y commencer à me faire une thèse quoi, mais grave.
0: Oh là là, retourne sur dans ta secte et tout. Richard, 20 ans de Toulouse, sera là dans un instant, parlera de sa copine qui adore des objets pendant les préliminaires. Et Manu également, 25 ans. M'a rencontré? Qu'est-ce que c'est cette histoire? Qu'est-ce que c'est cette embrouille à deux balles? Manu, bonsoir.
5: Bonsoir, Maxou.
0: Oh merde.
5: Quoi merde? Ah bah trop tard, hein, Maxou.
0: Dans le sex shop?
5: Eh voilà.
0: Oh merde.
5: Alors, je t'attends?
0: T'es au Queen?
5: Bah tiens.
0: Mais oui, ça me dit quelque chose.
5: Ça te dit quelque chose?
0: Oh là
5: alors,
0: là.
5: Alors, on va faire un débat drag queen ou on fait un débat Maxou?
0: On va faire les deux.
5: Les deux.
0: Gérard, est-ce que tu pourrais faire un débat un jour sur le monde de l'homosexualité et
5: ah,
0: tout
5: oui.
0: ça? Sur le monde des billes? Des hétérosexuels?
2: Non.
0: Non?
5: Non.
0: Des travestis?
2: Et non plus.
5: Et des drag queens, merde.
2: Non plus.
0: Bon, bah alors, arrête de parler de merde parce que sinon on va encore parler de politique.
5: Pardon, crotte.
0: Oh, ne non, bouge pas. Oh bah tu vois, crotte, ne bouge pas, Manu, hein.
5: Ok.
0: Ok. Richard, donc, et Manu, si vous voulez nous appeler, mesdemoiselles, allez-y en masse. Allez-y, Gérard est arrivé, le sex symbole. Oh, qu'il est beau, il whiz.
2: Attends, il y, a, bon. Y en a un qui attend là-haut en plus.
0: C'est qui? Une nana ou un mec?
2: Non, c'est un mec, c'est celui qui était devant le bateau.
0: Et alors, qu'est-ce qu'il veut?
2: Non, il est là-haut, il est devant.
0: Il est pompette?
2: Il est devant les portes, il est assis dehors.
0: Il était défoncé tout à l'heure, il est mieux là. Il était un peu cassé, il paraît, non?
2: Bon, bah, il est assis là devant les portes, là, il attend.
0: Il est en forme?
2: Ah, je sais pas.
0: Bon, d'accord. En tout cas, il était très sympa ce mec-là. Tu te rappelles, celui qui était venu.
2: C'est Fredo.
0: Fredo, un gros fan de la nuit qui connaît bien, il t'a dit bonjour?
2: Non, bah, comme il est en haut, il est pas rentré encore.
0: Non, mais quand t'es rentré, t'as vu?
2: Non.
0: Il dormait?
2: Non, je suis arrivé, moi, il venait.
0: GG est arrivé par hélicoptère, il arrive par en haut, lui, il arrive pas par l'entrée principale.
2: Si, mais il est arrivé juste après, alors.
0: Ouais. Ok, alors, ouais, Florent.
3: Non, c'est un mec ouais, qui écoute fun quasiment toute la journée. Il se balade en France, il tourne dans la France et il a tout le temps fun sur son Walkman.
0: Ça, c'est un beau métier, ça. 0870-5000 et 0800-3085000, mesdemoiselles, comme je le disais à l'instant, appelé en masse, le sexe symbole de la bande FM est arrivé. Depuis 22h, c'est Max. Et arrivé avec son compagnon, son chien fidèle, qui ne se sépare jamais de lui, bien qu'il le laisse en liberté toute la semaine, sauf le jeudi où il le ramène en laisse. C'est notre ami Gérard!

0: À toi.
1: On va accueillir donc les gens pour réagir au débat.
2: Allô.
1: Arnette de.
2: Allô.
3: Allô.
4: Allô.
5: Allô.
6: Allô.
5: Allô.
6: Allô.
5: Allô.
6: Allô.
5: Allô.
6: Allô. Allô.
5: Allô. Allô.
2: Ton petit Luigi.
5: Bon, ça y est, vous la fermez.
2: Oui,
5: non, mais vous la fermez. Vous la fermez. Vous la fermez.
2: Comme d'hab.
5: Oh,
2: Gérard.
5: Stop.
2: Rodel, ton cul, Gérard.
5: Bon, ça y est, vous la fermez. Vous la fermez.
2: Alors,
7: d'accord,
2: la fermez.
7: Qu'on la ferme, on la ferme.
2: À tous les auditeurs de
5: Pelagio.
2: À tous les auditeurs de
7: Pelagio.
2: Est-ce que tout le monde
7: numéro de Tavos, Gérard, est 0-6-87-80.
5: Vous la fermez.
8: Que vous seriez ensemble, Gérard et Julie.
9: Ouais, c'est vrai.
5: Alors, attends. Alors, déjà, attends. Et toi, tu
2: as...
5: Stop.
2: Gérard, j'ai une question.
7: Salut, Gérard. Non, j'ai la troisième question.
5: Bon, Caramel, tu dégages. Caramel, tu fermes ta gueule, tu dégages. Tu dégages.
7: Je me dégagerai.
5: Tu dégages.
7: Non.
5: Tu dégages.
7: Non.
5: Gérard, tu dégages. Caramel, tu dégages. Bonne nuit.
10: Gérard sans Adidas, c'est comme Julie avec des seins, c'est impossible.
5: C'est qui, dit-elle.
2: Stop.
5: Ouais, pour l'instant, c'est pas toi qui commande, c'est moi, d'accord.
2: Ta gueule.
5: Taisez-vous,
2: Gérard.
5: Déjà, tu la fermes, c'est pas toi qui commande, ok.
2: Gérard, c'est Carambar, je veux poser une question.
5: Carambar, tu fermes ta gueule.
2: Gérard, est-ce que Christine mettait de l'Adidas?
5: Bah alors, Carambar, tu dégages. Hop. Pensez-vous qu'il faudrait accorder plus de... plus longtemps?
2: C'est la gaffe, Gérard, c'est...
5: Taisez-vous. Ta gueule. Ta gueule. Comment imaginez-vous, Gérard? Là, tu as fermé ta gueule. Comment imaginez-vous, Gérard? Et maintenant, tu fermes ta gueule derrière. Bon, alors c'est bon. Ta gueule. Alors la question, c'est comment imaginez-vous, Gérard? Tu fermes ta gueule.
2: Attends, Gérard, il va me parler, là.
8: Je t'imagine star.
5: Oh, tu te calmes derrière.
2: Putain, laisse-moi parler.
5: Ta gueule.
8: Non.
5: Vous vous la fermez.
2: Stop.
5: Ma gueule. Alors, derrière, vous la fermez, vous laissez finir Mélodie.
9: Merci Gérard.
8: Restez calme, Gérard.
5: Alors du coup, on s'emmerde. Hop, tu dégages. Voilà, Polo. Putain, mais vous avez fermé vos gueules un peu.
9: Tout s'explique.
8: Reste calme, Gérard.
2: Non, c'est vrai, les mecs, vous abusez. Laissez GG parler.
5: Non, mais attends, déjà, toi, tu as fermé ta gueule. Ok.
2: GG, je te défends.
5: Tu as fermé ta gueule.
2: Gérard,
5: alors tu vas fermer ta gueule. Pensez-vous que Gérard devrait rester à la radio?
9: Oui.
5: Alors maintenant, vous réfléchissez. Vous réfléchissez à la question. Non mais attends, Mélodie, tu m'énerves. Allez hop, Mélodie, tu dégages.
2: Gérard, c'est Paul.
5: Ouais, ben Paul, pour l'instant, tu attends.
2: Je réponds à la
5: troisième
9: question.
5: Non,
9: c'est pas personne qui parle.
5: Paul, tu la fermes. Tu laisses Sophia finir. S'il te plaît.
2: Vous
5: la fermez.
11: Gérard.
5: Oh là là, vous allez vous enfermer derrière.
8: Tu peux répéter la question?
5: Non mais attends, ouais. Là, vous foutez de ma gueule ou quoi là? Moi je te chie dessus. Alors la question c'est pas ça. Ta gueule, pour l'instant je vais répondre à la question minutelle. Le mec qui s'amuse à dire ça que je cherche sur France Info, il se met le doigt bien profond. Attendez, une question.
2: Stop.
10: 30e depuis depuis le début de l'année.
12: Allô.
10: Bonjour, vous allez bien?
12: Oui.
10: Allô, bonjour, c'est la radio qui vous appelle, c'est Radio Arc-en-Ciel, vous allez en voir de toutes les couleurs.
12: Ah d'accord. Oh j'écoute.
10: Bonsoir Denise.
12: Bonsoir, c'est Francis.
10: Oui, vous allez bien?
12: Bah ça va, on peut aller, hein.
10: Vous connaissez l'émission?
12: Oui.
10: Vous écoutez régulièrement, nous a dit votre petit-fils Miguel qui nous a envoyé une petite carte postale.
12: Miguel, oui.
10: Vous êtes content d'être avec nous?
12: Bah bien sûr.
10: Alors, vous vivez bien entendu, paraît-il, avec un jeune homme d'une quarantaine d'années. Vous êtes plutôt heureuse dans la vie, que vous pratiquez l'équitation et que vous aimez la couleur, n'est-ce exact, non?
12: Tout à fait.
10: Très bien. Vous écoutez Radio Arc-en-Ciel régulièrement?
12: Oh oui. Pas mal.
10: De pas mal. Vous écoutez vers quelle heure en règle générale?
12: plutôt dans l'après-midi.
10: Ah, c'est marrant parce qu'on aimait qu'à partir de 17h alors.
12: Bah oui.
10: C'est ça, à 17h, à partir de 17h,
12: oui,
10: en fin d'après-midi, vous vouliez dire.
12: Oui.
10: Très bien, vous êtes content d'être avec nous?
12: Bah bien sûr.
10: Ah, le public vous applaudit en pleine forme, le public est là.
0: Ah là,
10: le public.
12: Merci.
10: Ça va cartonner. Alors, Radio Arc-en-Ciel va vous en faire voir de toutes les couleurs. D'accord, est-ce que vous êtes prête à jouer avec nous, Denise?
12: Bah, on va essayer, hein.
10: Elle va essayer, bravo!
0: Ouais, Denise, on t'aime!
10: Point trop n'en faut. Attention, alors là, on va y aller, attention.
12: Oui, allez, j'écoute.
10: Allô?
12: Oui.
10: Ah, la coupée.
12: Non.
10: Ah, vous êtes là, bonsoir. Bonsoir, Denise.
12: Bonsoir.
10: Alors, vous écoutez régulièrement quand même, Denise. Vous êtes une fidèle de l'émission, m'a-t-on dit. Est-ce que vous savez bien entendu la règle du jeu? Ou vous voulez que je vous la rappelle quand même?
12: Allez-y, rappelez.
10: Alors, bien entendu, vous avez la possibilité, si vous répondez correctement aux questions qui vous êtes posées, bien entendu, de partir avec un superbe voyage sac de sport, sac audiovision, de la valeur de quand même de 4500 francs.
12: Oui.
10: Ce n'est pas terminé, puisque bien entendu, grâce au jeu Nouvelle Frontière, Frontière plus 10 de frontières, bien entendu, la session de voyage, de but de voyage, bien entendu, de la session, vous donnera la direction, bien entendu, acquise, bien entendu, par rapport à la destination choisie. Mais ce n'est pas terminé, puisque bien entendu, si vous répondez correctement aux questions, vous verrez bien entendu remettre un chèque par la main de la Fédération Française de toute l'équipe de sport, qui vous donnera bien entendu une acquisition directement du montant choisi, d'accord?
12: D'accord. Ouais, on va voir.
10: Alors, vous avez des jokers, bien entendu, règles du jeu, bien entendu, règles en plus, d'accord?
12: Oui.
10: Alors, on remercie bien entendu le sponsor du jeu, les jeux plus on en faut, plus on en veut, plus on rit, plus on est content. Le sponsor, bien entendu, quand même, acquisition en acquis de conscience, d'accord?
12: Oui.
10: Alors, Denise, on y va pour la première question. Qui a dit, j'espère que vous avez bien révisé vos...
12: Mais quoi?
10: Vos artistes français, bien sûr. Alors, attention, qui a dit, plus les fleurs sont belles, plus les hirondelles restent lascives. Plus les fleurs sont belles, plus les hirondelles sont lascives. À votre avis, qui donc, Denise?
12: Alors,
10: un artiste qui a énormément marqué les années 30 et 40 et 50.
12: Je sais pas, Cocteau.
10: Vite.
0: Allez, Denise.
10: Alors, c'est un grand écrivain quand même.
12: Je sais pas.
10: Ah non, c'est pas ça du tout, Denise. Réfléchissez bien. Vite, au hasard, on ne sait jamais.
12: Non, bah.
10: Vous m'avez dit, vous en étiez pas loin là. Vous m'avez dit Cocteau.
12: Oui.
10: Vite. Oh là, la musique s'arrête. Vous connaissez la règle du jeu, celui qui reste 10 secondes. Allez-y, au hasard, on ne sait jamais. Vas-y, allez-y. Allez. Ouais. Jean Cocteau, vous n'en étiez pas loin, vous m'avez dit.
12: C'est pas Jean Cocteau.
10: Non, vous m'avez dit.
12: J'ai rien dit du tout.
10: Vite, il ne reste plus que 2 secondes, vite.
12: J'ai rien dit du tout.
10: Plus les fleurs sont belles, plus les hirondelles restent lascives. Maintenant, avec Kiki Nong, Denise.
12: Je sais pas.
10: Allez-y au hasard, allez-y. Oh là là, est-ce que vous êtes mauvaise? Mais les années 50, quand même, les années 30, c'est votre âge, là, vous deviez avoir.
12: Les années 30, j'étais pas née. Hein.
10: Oh, quand même. Les années 40, 50, quand même, c'est votre truc.
12: Oui, ça oui.
10: Bah alors, quand même, faites un effort, faites travailler vos neurones, quand même. Alors, vite. Il vous reste 3 secondes. Jean Cocteau, il y avait également... C'est un chanteur, Hervé. Ah, je vous aide. Hervé, et ça commence par un VV.
12: Allez, 30. Hervé Villard, oui. Vous allez me dire des années 30?
10: Non, les années 50 début, bonne réponse, Hervé Villard.
12: Non, mais dans les années 30, ça va pas, non?
10: Ah là, je me suis trompé, c'était les années 60, excusez-moi. Hervé Villard, on vous l'accorde, on applaudit le public. Hervé Villard.
12: Mais pas dans les années 30, hein. Attention,
10: non, je me suis trompé quand même. Ça peut arriver. Oh là là, le public commence à saluer. Attention. Deuxième question. Vous avez écouté un extrait de musique, Denise. À vous de le reconnaître et vous nous dites qui c'est, d'accord?
12: Ah oui, si c'est pas du rap, ça va?
10: Non, c'est de la musique. Attention, c'est très facile. On y va, extrait. Allez, c'est parti. La régie, vous envoyez l'extrait. Alors, à votre avis, qui donc?
12: Qui donc, faut que j'entende quelque chose.
10: Ah bah, on fait écouter. Alors, on entend beaucoup de souffle là, mais on va écouter. Écoutez, c'est parti, attention. Silence du côté du public, on écoute l'extrait. Écoutez bien. Alors, votre avis, Kiki donc, Denise. Allez, Denise, allez.
12: Mais Kiki donc, c'est rien du tout, je n'entends rien. Alors, je risque pas de vous répondre.
10: Oh, comme mauvaise joueuse quand même. Allons, Denise, l'extra, on l'a entendu très très fort dans le public. Est-ce que le public peut souffler? C'était qui? C'était pourtant facile, le public, c'était...
3: Pierre Bachelet.
10: Pierre Bachelet, bien entendu. Pierre Bachelet, bah alors qu'est-ce qui vous arrive?
12: Mais je n'entends rien.
10: Bah, au nord, y étaient les corons, la mer, les mineurs de fond.
12: Eh
10: bah,
12: ben dites donc, vous me racontez du baratin parce que j'entends rien du tout.
10: Eh, elle est de mauvaise humeur quand même là, Denise. On vous réveille peut-être, vous étiez en pleine sieste. Vous étiez
12: non, j'étais pas en pleine sieste, mais faut pas se foutre de la gueule du monde, moi j'entends rien. Alors je peux pas vous répondre.
10: Bon, soyez pas de mauvaise joueuse quand même. Vous voyez, troisième question, est-ce que vous prenez votre joker?
12: Et vous voulez?
10: Un poisson de joker, bravo! Attention, un poisson de joker. Denise, quand même, de mauvaise foi. Hein.
12: Non, je suis pas de mauvaise foi.
10: Bon, oh bah, écoutez, quand même, Denise, on a bien écouté.
12: Je n'entendais pas de musique.
10: Dans le public, on a bien entendu l'extrait?
12: Non, je n'ai rien entendu.
10: Oui, mais d'accord, mais dans le public, on l'a bien entendu, quand même.
12: Ah bah, le public, j'en ai rien à foutre.
10: Oui, mais il faut les vous mettre. Alors, le public, vous n'êtes pas sympa du public. Le public est contre vous, maintenant, Denise.
12: Eh bah, qu'est-ce que vous voulez que ça me fasse?
10: Alors, attention, troisième question. Là, je suis sûr que vous allez pouvoir vous rattraper. Il y a un week-end en Groenland, écoutez bien. Vous êtes prête?
12: J'écoute.
10: Alors, attention, là, ça va aller très, très vite. C'est un peu des mathématiques. Il va falloir réagir très vite. Si six doigts entre eux restent ensemble sur deux mains, combien de doigts un cul de jatte aura-t-il d'orteils sur une jambe? À votre avis, Kiki, donc, la réponse?
12: Un cul de jatte aura d'orteils sur une? Eh ben, il en aura cinq.
10: Non, réfléchissez, vous dites n'importe quoi, là, vous avez décidé d'être mauvaise. Elle est énervée, la Denise, c'est normal. Je répète la question, on va peut-être arrêter la musique, s'il vous plaît, d'écouter de la sono. Écoutez bien, Denise, vous êtes concentrée? Vous êtes concentrée, Denise?
12: J'écoute.
10: Allez, concentrée! Alors, attention, écoutez bien. Si six doigts entre eux restent ensemble sur deux mains, combien de doigts un cul de jatte aura-t-il d'orteils sur une jambe? Je vous demande, en toute honnêteté, en toute sincérité, en toute franchise, à votre avis, Denise, qui donc?
12: Elle n'en aura pas.
10: Non, non, non, Denise, réfléchissez quand même. On vous laisse réfléchir quand même.
12: J'ai pris mon joker.
10: Vous avez pris votre joker pour passer à la troisième question, sinon vous étiez éliminé. On rappelle quand même qu'on joue pour un week-end en Groenland. 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Alors Denise, vous voulez que je vous répète une dernière fois l'énigme?
12: Non, je comprends rien alors.
10: Si six doigts entre eux restent ensemble sur deux mains, combien de doigts à cul de jatte aurait-il d'orteils sur une jambe, à votre avis, Kiki donc? Alors Denise, qu'est-ce qui vous arrive? C'était un pouce, quand même. Vous le saviez, Denise?
12: Bah moi, je vais vous dire que je vous ai donné la réponse comme moi tout à l'heure. Vous m'avez donné la musique.
10: Non, non, non, non. Soyez pas de mauvaise langue, s'il vous plaît.
12: Bah alors vous non plus, soyez pas de mauvaise foi.
10: Bon, alors là, le public siffle, c'est normal. C'est normal, il faut. Non, non, non, il faut comprendre. Denise, à votre avis, Kiki donc, tout va bien quand même, Denise. Donc le week-end en Groenland vous passe sous le nez, mais attention, nous allons tout de suite jouer pour un voyage en Bretagne. Ça vous fait plaisir?
12: Un voyage en Bretagne?
10: Oui.
12: Allez-y.
10: Pour deux personnes, quand même. Alors, quand même, vous avez l'air quand même d'être enjouée, quand même, hein? Vous êtes une joueuse?
12: Pas tellement, non?
10: Non, vous êtes une taquineuse, quand même. Vous aimez bien vous moquer des gens. Alors, vous avez bien réveillé votre, vous avez bien réveillé votre géographie?
12: Ça peut aller.
10: Alors, attention, vous avez 15 secondes pour me répondre. Je vais vous donner 4 numéros de département, d'accord?
12: Oui.
10: À vous de les reconnaître, d'accord?
12: Oui.
10: Alors, on y va. Il y en a 5 exactement. Vous êtes prête?
12: Bon, j'écoute.
10: Attention, on envoie le chronomètre. Top chrono, 61. Quel département, le 61?
12: 61.
10: Alors, vous dites je passe sinon. Hein, vite, vite, vite.
12: Oui, je passe.
10: Le 30.
12: Non, mais vous. Ah oui, je croyais que c'était la Bretagne.
10: J'ai... Oh! Non, Denise, vous le faites exprès, vous avez décidé de mauvaise foi. Alors, on vous accorde quand même, car le public est vraiment sympathique. Et Francis a envie de vous faire une petite fleur. Ça vous ferait plaisir, une petite fleur? Hein? Mmh. Une petite rose quand même. Alors attention, je vous donne des numéros de département, vous de me dire à qui sont-ils, d'accord? Mmh.
12: Mmh.
10: 61.
12: 61. Oh là là.
10: Le 30.
12: 30, je ne sais pas.
10: Le 2.
12: Le 2, c'est l'Aisne.
10: Le 98. Hein?
12: Le 98. C'est rien du tout.
10: Denise, vous venez d'entendre bien entendu la règle du jeu. C'est perdu, Denise. Alors, le 61, c'était bien entendu l'Allier. Le 30, c'était à Savoie. Le 2, vous l'avez répondu, c'était quoi, vous m'avez dit ?
4: L'Aisne.
10: Exactement. Et le 98, c'est tout simplement la Martinique. Vous étiez au courant quand même, vous le saviez ?
4: Attendez, redites-moi un peu ce que vous m'avez dit.
10: Oui, bien sûr.
4: Oui ?
10: Alors, on vous souhaite une excellente soirée. Vous repartez avec rien ?
4: Oui, mais dites donc, j'aimerais bien que vous me recommenciez vos, les départements, ce que vous m'avez dit.
10: Ah bah, dis donc, un peu picoler en plus, là, la dame. Ouais. C'est des choses qui arrivent des fois vers 23 ans, on peut picoler un peu. Alors, on vous souhaite une bonne soirée, mademoiselle. Allô, Denise ?
4: Oui.
10: Alors, merci beaucoup d'avoir participé à ce jeu. Vous repartez avec rien, vous êtes contente ?
4: Oh, très contente, surtout avec vos conneries. Nous...
10: 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Bien entendu, le slogan, bien entendu, cette société de voyage, ok ?
4: Oui. Alors, et vous, c'est un jeu d'escroc.
10: Ouh là là ! Ouh, Denise a décidé d'être de très très mauvaise foi ce soir.
4: C'est pas vrai, c'est vous qui l'êtes.
10: Écoutez, Denise, nous allons pas vous déranger plus longtemps, excusez-nous. Michael ne gagne rien non plus.
4: Oui, bah ça je m'en doute, avec vos conneries, ça risque pas.
10: À cause de vous, parce que vous n'avez pas répondu correctement à la question.
4: Oui, mais si vous me redisiez les départements, vous m'avez raconté n'importe quoi. Hein.
10: 61 30 02 98, bien entendu. Alors, bien entendu, on vous remercie, Denise.
4: Oui, allez.
10: Bah, on dit merci quand même.
4: Bonsoir.
10: Oh, non, on dit merci.
4: Bah, merci pour quoi ?
10: Bah, pour tout, pour l'accueil qu'on vous a réservé quand même.
4: Ah oui ?
10: Bah, dites donc quand même.
4: Allez, bonsoir public... à tout le monde.
10: Bah, le public vous siffle, le public.
6: Ouh, t'es nul !
4: Le public, il est peut-être mieux que vous. Allez, bonsoir.
10: On vous embrasse, bonne soirée à vous, amusez-vous bien. Eh bah dites donc, eh oh, la Denise, eh, dis donc, Mickaël.
11: Ouais.
10: Bah dis donc quand même.
11: Ouais, vous, c'est normal.

0: Tout à l'heure, ça va être baisse ta culotte, toi. Tu vas baisser ta culotte. On va te raccrocher.
1: Ouais, bah, moi, je suis pas homosexuel. Hein.
0: Ouais, bah, tu vas retourner au standard, tu vas voir, ça va te faire tout drôle, toi.
2: Hein. C'est vrai qu'il y a un peu poilu, à ce que j'ai entendu.
0: Non, pas du tout.
3: Tu veux pas de chita.
2: Ah, d'accord. Ouais, vas-y, continue.
0: Donc, ben, je viens de dire à peu près.
3: Et quel âge
0: hein? Bon, l'âge, de toute manière, c'est pas l'âge qui compte.
1: Oui, une blonde. Alors, tu fais gaffe à la.
0: Non, non, mais pour l'instant, je réponds aux questions qu'on me pose. L'âge n'a rien à voir. Ce n'est pas l'âge qui compte.
1: Est-ce qu'il faut qu'elle porte des tongs
0: Je vais te dire une chose que tu vois, là, tu commences à vouloir aller un peu loin.
4: Ça va mal se passer, quoi.
0: Hein, tu cherches la petite bête, donc en cherchant la. La petite bête, tu as trouvé la grosse vite fait.
5: Bravo!
0: Ouais. Donc c'est qui voulait savoir, c'était Olivia.
2: Oui, je voulais savoir aussi, comment tu veux qu'elle soit fringuée?
0: De toute manière, qu'importe comment qu'elle soit fringuée, de toute manière, c'est pas la tenue qui compte, hein, c'est la beauté.
3: Je fais les tons.
2: Ah, est-ce que tu aimes que les filles sentent bon?
0: Moi je mets du parfum régulièrement donc.
2: Oui, non, mais il faut se laver avant de mettre du parfum. Puis faut
1: Gérard,
2: faut
1: hein.
0: Oui.
2: Il faut les laver aussi, c'est
0: ouais, fringues. Christophe.
1: Une fille peut être belle dans l'intérieur, pas forcément le physique.
0: Mais même,
1: on en a rien à foutre.
0: Bon, si ça te plaît pas, les questions qu'on me pose, tu vois. J'ai dit que je répondrai aux questions.
1: Les intestins, on s'en fout.
0: J'ai dit que je répondrai aux questions. Donc, j'ai déjà répondu à la première question.
2: Seconde question, j'ai.
0: Donc, deuxième question. Croyez-vous que. Croyez-vous au célibat toute une vie?
4: Tu veux goûter le Beaujolais nouveau, Jean?
0: Ouais, je veux bien.
2: Pas trop.
4: Beaujolais.
0: Donc, alors, je répète la question. Croyez-vous au célibat toute une vie?
1: Christophe,
2: oui.
0: Alors, Christophe?
1: Non.
0: Pourquoi?
1: Parce que dans ta vie, t'es obligé de rencontrer au moins une personne qui te plaît.
2: Tu
1: vas pas rester toute ta vie tout seul dans ton coin.
0: Non mais attends, il y a certaines personnes qui restent toutes seules dans leur vie.
1: Ouais.
0: Ça c'est leur problème. Il y en a d'autres qui essayent de trouver quelqu'un. Bon, bah, s'ils se prennent des râteaux.
1: C'est pas de ta faute, problème quoi.
0: Ouais. C'est de leur faute. C'est pas de la faute aux gens. Hein, c'est pas de la faute aux mecs parce que les trois quarts du temps. C'est souvent, on dit, ouais, toujours, les mecs, vous laissez les nanas tomber. Alors que c'est faux, parce que les trois quarts du temps, c'est vous, les nanas qui nous plaquez plus vite que possible. Non, il n'y a pas de lèche-cul qui tienne.
1: Moi,
0: je dis ce que je pense.
1: Ça sent le vécu.
0: Je dis ce que je pense. La vérité, il n'y a que la vérité qui blesse.
1: Voilà. Déjà d'une.
0: Donc, alors, Christophe, tu disais donc pour toi, non.
1: Non, pour moi, non. Hein.
0: Ouais, dis-moi pourquoi.
1: Pourquoi?
0: Oui.
1: Je sais pas pourquoi. Par exemple, une personne qui travaille, il va forcément rencontrer quelqu'un dans son boss, quoi.
0: Ouais, mais il n'y a pas besoin d'aller chercher à son boulot une
1: lettre. Ouais, mais même, je sais pas, tu sors le week-end, tu dois forcément faire des rencontres. Par exemple, tu vas en boîte de nuit.
0: Mm-hmm.
1: Bah ouais. Deux semaines.
0: Mm, ok.
1: Tous les vendredis.
2: Tu vas à la loco.
0: Ouais, d'accord. Jérôme, pour toi?
1: Oui.
0: Jérôme, s'il te plaît.
1: Oh, calme.
0: Non, mais tu vas te réveiller, s'il te plaît.
1: Oui, je suis réveillé, là.
0: Moi je te dis, tu vas te réveiller,
1: oui,
0: parce que
1: tout à l'heure,
0: ça va aller vite fait.
1: Je pense pas que c'est possible d'être célibataire toute sa vie. Parce que, ou vraiment, il y a un problème quelque part. Ou la personne est très très moche.
0: Mm-hmm.
1: Ou elle est très très conne.
0: Mm-hmm.
1: Ou elle est les deux. Ou elle est plus.
0: Jérôme,
1: quoi?
0: S'il y a quelqu'un derrière toi, tu lui dis qu'il
1: est
0: ferme.
1: Non, mais non, tu comprends pas.
0: C'est à toi que je m'adresse, c'est pas la personne qui est derrière toi.
1: Ouais, mais non, mais attends, il y a personne derrière moi, c'était un autre auditeur, si tu veux.
0: D'accord.
1: T'as 2 ans de métier et tu comprends pas quand
0: il
1: y a des personnes qui parlent en même temps.
0: C'est ça. Bon. J'ai dit que je suis un con, c'est ça?
1: Non,
0: ça
1: me pas du tout.
2: Non.
1: Oh là là, mais pas du tout. Enfin, écoutez,
0: non, Fabio.
1: Attention, hein. Ouais.
0: Bah, Fabio, écoute,
1: on
0: pour
1: a
0: toi.
1: Pas dit ça, hein. Moi, je pense pas qu'on puisse être célibataire toute sa vie, Gérard.
0: Mmh.
1: Parce que bon, Dieu nous a donné un outil et il faut savoir l'utiliser, quoi. Ah, c'est beau ça.
0: Mmh.
1: Ouais,
0: okay.
1: Mais quand il te fait capisser, c'est.
0: D'accord. Olivia.
2: Oui, Gérard. Moi, je n'y crois pas.
1: Pourquoi?
2: Parce que j'en suis sûre que même si on est célibataire pendant 10 ans, 20 ans, un jour ou l'autre, on va trouver chaussure à son pied.
0: Mmh.
2: C'est clair et net. prends la ligne.
0: Non, mais attends, comment ça, tu as trouvé un jour ou l'autre, tu as trouvé une chaussure à ton pied, mais comment ça, explique-moi comment tu peux trouver quelqu'un à ton pied.
5: Quelle taille?
0: C'est, admettons que tu rencontres une personne et qu'elle te plaise pas, ou que tu discutes et que ça aboutisse pas. Comment que tu fais?
5: Moi, c'est une taille. Taille. C'est des 42, moi.
1: Au plus, ils vendent des sandales pas mal.
0: Non, bon, pour l'instant, laissez Olivia terminer parce que sa question, il faudrait qu'elle approfondisse.
4: Ok, on va arrêter le Beaujolais, Gérard.
0: Je voudrais qu'elle approfondisse dans la réponse qu'elle vient de me donner.
2: Oui, mon petit lapin.
0: Ouais, bah vas-y, ton petit lapin, il voudra bien que t'approfondisses.
2: T'explique. Mm-hmm. Un jour ou l'autre, forcément, on va trouver chaussure à son pied.
1: Ouais. Chambiste ou quoi?
2: Sinon, ça peut pas être possible. Comment?
1: C'est chambiste, je te demande.
4: C'est quoi ça?
0: C'est quoi si,
1: c'est une insulte, allez au standard. Au standard,
0: bon,
1: c'est
0: allez, okay, c'est bon. Bon, Olivia.
4: C'est bon.
0: Olivia, t'essaieras de m'expliquer ça plus tard. Vanina, s'il te plaît, tu travailles?
6: Ben, je suis là. Je pense que pour rester célibataire plus d'un an, il faut vraiment le faire exprès.
0: Non, mais alors, attends.
1: Ouais, quand même, hein.
6: Attends, mais moi, c'est ce que je pense. Hein.
1: Mmh. Ouais,
6: ça fait combien de temps que t'es célibataire, toi, Gérard? Un an.
0: Non, ça fait pas un an, ça fait 5 ans.
5: 32 ans, ça fait.
1: Gérard,
6: mais condoléances.
1: Une jambiste, c'est comme si t'étais cul de jatte, mais en plus t'avais une jambe.
6: Voilà.
0: S'il te plaît, là, tu as.
5: Gérard,
0: on va pas commencer à 1h17 avec des mecs qui commencent déjà à jouer sur des conneries. Aussi. Alors tu vas les calmer, tu vas leur dire gentiment.
4: Pas de problème.
0: Qui se calme.
6: Yeah. Mais Gérard,
4: ok, pas de problème.
6: Gérard, c'est Vanina, peut-être que t'es un peu trop difficile aussi.
0: Non, non, mais attends, ça fait 5 ans, j'ai déjà dit plusieurs fois la cause.
4: Il aime que les grosses.
2: C'est quoi la cause, Gérard? Je peux la répéter?
0: C'est qui
2: c'est Olivia, mon petit chou.
0: Mmh. Donc, je l'ai déjà précisé plus d'une fois à l'antenne que je ressors d'un divorce suite à un accident. D'accord?
2: Mmh.
0: Voilà.
2: Quoi, l'accident?
1: Oh,
0: l'accident que j'ai eu, c'est suite à un accident de camion en 93. Voilà.
2: Ah, mais c'est tragique, c'est tragique.
0: Donc,
6: ça n'explique pas pourquoi à chaque fois qu'une nana jolie vient te voir, tu la rejettes.
0: Ah non, pour l'instant, j'ai jamais reçu.
6: Non.
0: Attends, Olivia, s'il te plaît.
6: Non, c'est Vanina.
0: Vanina, je vais te dire une chose, pour l'instant, je n'ai jamais reçu aucune nana encore.
1: Attends, mais je comprends pas, t'as divorcé parce que t'as eu un accident?
0: Non, c'est elle qui est partie.
1: Ah, okay. Ah d'accord.
2: Bah, c'était une salope.
1: Mais pourquoi tu l'as renversée avec ton poids lourd?
0: Céline, pour terminer. Tu me prends celui qui vient dire le mot salope là parce que
4: Gérard, ça il va est déjà parti.
0: Donc Céline, pour toi, la deuxième question et après on passe à la troisième.
7: Ah, calme-toi.
0: Hein. Non mais.
7: Oui, on peut rester célibataire.
2: Gérard, respire un grand coup.
0: Non mais c'est bon, Olivia. Céline,
7: oui,
0: s'il te plaît.
7: Oui, on peut rester. Regarde les bonnes sœurs, les curés, ils sont célibataires toute leur vie. Ça veut
0: non mais ça c'est leur métier.
7: Ouais. Non, c'est pas
0: ça. C'est eux qui l'ont choisi. C'est eux qui l'ont choisi. C'est leur métier. C'est eux qu'on choisit d'être célibataire. C'est tout.
1: Ils sont rémunérés. Ils ont plus que le SMIC et tout.
0: Ok. Donc troisième question.
7: On travaille pas.
0: Pensez-vous qu'une femme peut subir le célibat?
7: Oui.
1: Ah. Bah oui.
0: Alors.
7: Bah oui, c'est clair.
0: Pourquoi?
7: Bah réfléchis.
0: Ah ouais, mais réfléchis, mais moi je voudrais que vous me donniez
1: simple,
0: la réponse.
1: C'est simple, parce que c'est pas les teufs. Hein.
2: C'est Olivia qui veut répondre.
0: Oui, Olivia.
2: Alors, moi je dirais que c'est très difficile pour les filles parce qu'aujourd'hui les hommes sont de plus en plus exigeants.
0: Mmh. C'est-à-dire comment ça? Donc, dans quelles circonstances Oh merde, je vais y arriver. Dans quelles circonstances? Dans quelles circonstances que les hommes sont plus exigeants? Alors explique-moi.
2: Eh ben, ils veulent des filles belles, toutes minces, toutes intelligentes, et c'est trop.
0: Attendez, il n'y a pas besoin d'essayer de chercher midi à 14h.
2: Mm-hmm.
0: Hein. On peut très bien trouver une nana qui soit belle et intelligente, ça je suis d'accord avec toi.
1: Ouais.
0: Mais même que la personne, si elle n'est pas intelligente, ou qu'elle soit pas belle, on peut très bien essayer de lier une amitié.
1: Ah bah c'est sympa.
7: Oh Gérard, c'est vexé là.
1: Allô.
8: Moi je disais que les filles c'était pareil parce que. Allô.
0: Oui.
8: Ouais, Christophe.
0: Oui,
8: ouais, bah,
0: ouais, Christophe.
8: Jérôme.
3: Jérôme, ouais.
8: Ouais.
0: Non, c'est Christophe ou Jérôme qui répond.
8: Oui,
0: allô.
8: Ouais, ouais, moi j'ai. Ouais, attends.
0: Ta gueule.
8: Allô.
3: Bah, Gérard.
8: Je peux répondre ou pas?
3: Oui, vas-y. Mmh.
8: Bah, moi je disais que les filles c'était pareil.
0: Ta gueule! Non!
8: Ah, je peux parler ou pas?
3: Calme.
0: Bah, attendez, Joël.
8: Pourquoi tu me dis ta gueule?
0: Non, c'est pas moi qui dis ta gueule. Je voudrais bien savoir quand même, parce qu'on a donné les numéros de téléphone et sur Minitel, si des fois on pouvait avoir des réactions, ça me ferait plaisir un peu. Parce qu'en ce moment, le Minitel, on le laisse tomber lors de, le jeudi, hein.
4: Gérard, arrête d'être con, arrête de boire.
3: Mmh. Gérard,
4: oui, dans les chiottes, oh oui.
0: Ouais bah c'est bon, alors des questions comme ça c'est même pas la peine. Ouais, Gérard, les gens sur Minitel c'est pas...
4: Gérard, notre Miss Sodo préférée.
0: Ouais.
4: Voilà.
0: D'accord. Bon alors les gens sur Minitel, si c'est pour laisser des messages d'insultes comme ça, c'est pas la peine de...
4: Bah là y a quand même...
0: Vous faites ce que vous voulez.
4: 50 connectés alors, pour toi.
0: Si des fois vous voulez réagir sur les questions que je pose, vous pouvez toujours et vous pouvez toujours appeler. Donc
3: Gérard,
0: oui.
3: J'ai une petite question à te poser.
0: Ouais.
3: C'est Olivia.
0: Ouais.
3: Je vais te dire, si tu rencontres une fille... qui n'est pas intelligente, qui n'est pas belle, mais qui est super sympa. Est-ce qu'elle va t'intéresser?
8: Bah, bien sûr que non.
3: Elle n'est pas belle du tout, hein, c'est un ton, hein.
0: Alors,
3: mais elle est super sympa, mais elle n'est pas intelligente. Bah.
0: Mais de toute manière, c'est pas l'intelligence ni la beauté qui compte, en fin de compte.
8: Alors, c'est quoi? Vas-y, qu'on rigole.
3: Alors, vas-y, dis-nous.
0: Non, mais attends, si ça vous plaît pas, Fabio et Christophe et Jérôme, vous le dites tout de suite.
8: Non, mais je suis d'accord, Gérard.
3: C'est quoi, c'est ce qui accouche, qui est important?
0: Non, mais même qu'elle accouche ou qu'elle accouche pas, de manière, c'est pas... De manière, la personne, tu vas pas la forcer à accoucher dès le premier soir.
3: Ah bah, c'est
0: clair. De manière, c'est le thème du deuxième débat, ça, c'est pas le thème du premier débat.
6: Hein? Tant qu'elle fait le ménage et qu'elle prépare...
3: Alors, réponds-moi, Gérard. Réponds, Gérard.
0: Moi, je vais te dire une chose, qu'elle soit belle ou pas belle, de toute manière, j'en ai rien à cirer.
3: Quels sont les critères?
0: C'est pas moi, c'est ma sœur qui balbeur entre les cuisses d'un chrétien. Bah Olivier, s'il te plaît, t'arrêtes de jouer au clown comme ça, s'il te plaît.
8: Gérard, c'est Christophe, j'ai une question.
0: Oui.
8: Si c'est Olivier. Est-ce que tu penses que la beauté est plutôt anthracite par rapport au célibat de la femme?
3: Non, ça pas cite plutôt.
4: C'est intéressant ça.
0: Attendez,
4: laissez répondre Gérard un peu.
0: La beauté, c'est pas.
8: Que la beauté est plutôt anthracite par rapport au célibat de la femme.
4: Gérard, t'en penses quoi?
0: Mais même, de toute manière, c'est pas. Il n'y a pas que la beauté qui compte, hein. Faut pas rêver si la nana c'est une beauté
8: abstraite.
0: Une beauté pas possible, qui passe 1m70, 80, 60, 80. Je vais dire une chose.
4: Le mannequin.
0: Que ce soit un mannequin ou autre.
4: Sur Minitel.
0: Oui.
4: Il y a Marc et Gérard, ce qu'il lui faut c'est une beauté avec une grosse bite.
0: N'importe quoi.
8: Même avec une petite.
0: N'importe quoi.
3: Mais Gérard, est-ce que tu penses que c'est anthracite ou pas? Est-ce que tu penses que c'est anthracite ou pas?
0: Comment ça?
8: Bah, ça me paraît.
0: Non mais attends, Olivia, tu me dis est-ce que c'est en principe ou pas?
3: Oui.
0: Mais attends, mais quoi qui est en principe?
3: Mais pas en principe,
4: anthracite.
0: Ouais, mais alors,
8: entre l'acide.
3: Anthracite.
8: Allez, anthracite.
0: Viens
8: boire du Beaujolais.
0: Oh, du calme un peu là, les mecs, s'il vous plaît.
8: Allez, acide, rentre.
0: Vous calmez là, vous laissez parler les nanas maintenant.
3: Oui, d'accord.
6: S'il vous plaît, hein.
0: Ok.
3: Ouais.
0: Alors vas-y, Olivia, c'est Olivia ou Vanina ou Céline?
6: Quoi?
3: Non, mais moi,
0: qui a posé cette question?
6: Si c'était plutôt anthracite ou indigo, c'est ça?
3: Ouais.
0: C'est bien, ouais, mais alors, je vois pas le rapport avec le célibat.
6: C'est évident, je t'en prie.
0: Ouais, bon, ok.
6: Bah quoi?
0: D'accord.
6: Bah, Gérard reste en voie.
4: Sur Minitel, il y a Mout qui pose une question à Gérard, une question. Pourquoi t'es un beauf aimant picoler et mettre l'Adidas sans prendre de douche? C'est une question existentielle.
0: Il y en a un qui s'énerve pas avec sa caméra. Hein. Lui, c'est pas chieux, j'ai le droit qu'à un verre, il sert les autres, et puis moi, ma cache.
8: Réponds à la question, Minitel.
4: T'es pas là pour picoler, t'es là pour faire des débats.
0: T'es vraiment un enfoiré, toi.
3: T'es vraiment qu'un poivron.
0: Allez, oh! T'es prévenu une fois, toi.
3: Petite bière.
0: Alors, pensez-vous que le célibat peut exister partout?
3: Oh, bah oui.
4: Pardon?
0: Pensez-vous que le célibat peut exister partout?
8: Christophe.
4: Le célibat.
0: Alors, Christophe.
8: Oui, le célibat est présent partout, même chez les animaux familiers. Je vois mon chien est célibataire.
0: Quand il se termine au tribunal,
8: il sera très content. Mais je veux dire,
4: c'est pour
8: les gros
4: chiens. Je vais répondre à la question quand même. Il y a des mecs qui s'amusent à balancer des trucs là.
0: Tu prends Christophe, tu lui demandes qui se calme, on parle pas des
4: chiens.
0: Ok.
3: Non mais c'est important ça, c'est important en ce qui concerne le célibat des chiens aussi, hein.
8: Non, ouais, mais, faut respecter nos amis les bêtes, hein.
3: C'est vrai,
0: bon, tout à l'heure, si vous continuez, ça va aller vite fait. Le débat, il va s'arrêter là. Je vais faire une conclusion, je vais attaquer le deuxième.
4: Vous allez vous réveiller, Gérard, parce qu'il y a une réaction sur Minitel. Il y a une question, une devinette pour les auditeurs et pour toi aussi.
3: Oui.
4: Comment GG fait-il pour enlever son préservatif après une relation?
3: Il pète.
4: Bien joué.
0: N'importe quoi.
8: T'as gagné une soirée avec
9: ça. Ah, je viens de comprendre, c'est de la veine dans le cul.
0: Allez hop, tu me l'as pas lu, tu lui dis qu'il reste poli à 1h26 du matin, ça fait pas. Ça y est. Non, mais
10: ça y est, Gérard. Ça y est.
0: Ça va aller vite fait, hein.
10: J'ai calmé Christophe, il s'excuse.
0: Oh non, mais
10: il voulait pas blesser son chien.
0: Ok, non, mais sur les trois, tu vas voir.
4: Ok, on
8: va partir. Comprendre.
4: Vas-y, Gérard.
0: Donc Céline, parce que Céline et Vanilla, s'il vous plaît, vous vous réveillez quand on pose des questions.
4: Donc c'est quoi la question, Gérard?
0: Alors, pensez-vous que le célibat peut exister partout? Alors, Céline.
3: Le célibat peut exister partout? J'en sais rien. Moi, je peux répondre.
0: Oui, qui?
3: C'est Olivia, mon chou.
4: Ouais.
3: Pardon?
0: Vas-y, Olivia, je t'écoute.
3: Moi, je veux dire que le célibat, c'est mondial, hein, Gérard.
0: C'est-à-dire?
3: C'est-à-dire que c'est partout dans le monde.
0: Mm-hmm.
3: Il y a des célibataires aux quatre coins du monde, si tu veux.
11: Mais même là, dans les classes. Hein.
0: Mm-hmm.
3: Donc, que ce soit... c'est partout. Même pour les animaux, Gérard, ça existe, les célibataires.
0: Ouais, d'accord. Ouais, mais... Non, mais on parle pas des animaux pour l'instant.
11: Bah, c'est Vanilla, moi je suis tout à fait d'accord avec elle.
0: Vanilla.
11: Le célibat c'est universel.
3: Ouais.
11: Ben, de toute façon, voilà, c'est comme ça qu'on disait.
8: Ouais, là c'est Fabio, je suis d'accord avec tout le monde.
3: Ouais.
8: Le célibat c'est interplanétaire, quoi.
3: Ouais, voilà, c'est ça.
0: Mais
11: même
0: Céline.
11: Dans la guerre des étoiles, il y avait des célibataires.
8: Bien
11: hein.
8: sûr, regarde la princesse Léa.
11: Bah, évidemment.
0: Ouais, Céline,
4: la princesse Diana aussi.
8: Dark Vador est célibataire.
3: Oui. Ah bon?
0: Céline, s'il te plaît. Céline!
3: Oui?
0: Tu travailles?
3: Oui?
0: Cette heure, tu es allé au standard, tu vois, ça va faire tout drôle.
3: La
0: quatrième question. J'ai pas l'habitude de virer des nanas, mais si vous commencez à dormir, les trois nanas que j'ai, vous allez retourner au standard, ça va aller vite fait.
4: Ça va jarter.
3: T'as vu, on a perdu 10 secondes là.
0: Alors, Céline, vas-y.
3: Eh ben oui, je t'ai dit, c'est interplanétaire. C'est partout, tout le monde, partout.
8: C'est autour de nous.
3: C'est pas une culture spécifique, c'est tout le monde, c'est propre à l'être humain.
0: Mmh. C'est Fabio.
3: Pas propre à toi.
8: Ouais, moi je t'ai dit, hein, que c'était interplanétaire et tout, que bon, voilà.
0: Jérôme.
8: Okay, c'est international.
3: Ouais. Yeah. Of course.
8: International.
3: Yes, ouais.
0: All right. Ouais.
4: Jérôme.
8: Ouais, c'est ce que je viens de répondre, c'est international.
0: Non, c'est Christophe qui vient de répondre ça, c'est pas toi.
8: Non, c'est Jérôme. C'était Jérôme.
0: Non, Christophe.
4: Christophe.
8: Ouais, c'est intergalactique.
0: D'accord,
4: ok. Il y a Mood sur Minitel qui dit que c'est partout.
3: Allô?
4: Il y a Mood sur Minitel qui dit que c'est partout, même sous le pont d'Alma avec la princesse Diana.
0: Alors,
4: c'est abusé, ça.
0: Non, mais je répondrai pas à cette question.
4: Merci pour
0: le retour du son.
8: D'ailleurs, il paraît que le chauffeur, il avait bu du Beaujolais avant.
0: Vas-y, Olivier.
10: Vas-y, Olivier.
0: Continue-moi.
10: Continue-moi.
0: Je peux même pas.
8: Gérard, la question suivante.
0: Oh! J'ai rien.
4: Ah.
3: Quel écho.
0: Donc, je vais poser la quatrième, j'entends personne. Comme ça, je suis tranquille.
8: Ah, vous avez Dark Vador à l'antenne.
0: J'entends rien.
8: Ah, ça y est, ça commence les problèmes techniques. Et Gérard, la question suivante.
4: On n'y peut pas grand chose, malheureusement.
8: Oui.
0: Tu peux pas grand chose, moi,
8: je suis pas avec toi, Dark Gérard.
0: Comme ça.
8: Ça prendra un picolet du Beaujolais avant de faire l'émission.
0: Alors, tu joues à quoi?
8: Tous pété.
0: Alors, pourquoi? Pourquoi tu n'entends personne PD. Célibataire? Bon, ben maintenant tu me mets deux voix.
4: Deux?
0: Oh là là.
8: Oui, il y a de l'écho là.
3: Mais non, c'est pas trop.
8: C'est incroyable ça, ils boivent à l'antenne.
3: Gérard, j'appelle une cave là.
0: Bon, allez, on va mettre un disque.
10: Un disque.
3: Oh non,
8: Gérard,
3: c'est
8: la question. Pas logique,
3: pose la question d'abord.
8: La question,
0: pourquoi tu y attends? Il y a tant de personnes célibataires et on va écouter un disque. Une poupée gonflable avec je sais pas quoi, je sais même pas ce qu'il
10: met. Mais Gérard, tu sais pas lire
4: Gérard,
10: ou quoi?
4: Gérard,
10: t'as abusé du Beaujolais?
4: Lis-le, lis ce qui est marqué.
0: C'est quoi, c'est une rustine
10: Mais non, déjà donne l'artiste.
0: Bon, c'est une poupée, c'est ma poupée gonflable, c'est ça?
10: Voilà, avec le titre, c'est...
0: Avec une rustine, elle pue.
10: Voilà, c'est ça?
4: Voilà, à tout de suite.
0: À tout de suite. Au bout, vous avez entendu jusqu'au bout, donc c'était...
4: Un jingle.
0: Un jingle, donc on continue les débats.
4: Non mais c'était quoi la chanson sinon, parce que quand même pour les auditeurs
0: Donc c'était
8: avec Tu me la tiens.
0: Non mais attends, hey, je crois que je viens de vous dire quelque chose sous, à l'instant pendant que le disque passait.
12: Ouais.
0: Hein? Donc vous essayez de vous calmer parce que sinon ça va aller vite. Hein. À 1h35, je peux prendre quelques d'autres personnes que vous. Hein.
1: D'accord, on se calme, Gérard.
0: Ok.
4: Et, il est 1h35-10, donc c'est bien, vous pouvez rester.
0: Donc alors c'était ma poupée gonflable avec une rustine elle pue. Voilà.
12: C'est vrai.
0: Donc.
1: Et la maison de disque, c'est quoi?
0: Non mais la maison,
12: c'est
0: du
1: chercher. Hein. On va l'acheter demain. C'est
0: bon des... alors donc j'espère que vous avez pu réagir à la. Question. Vous avez pu. Voir la cinquième question.
1: Bah, je suis d'accord, moi.
13: Juste avant.
1: Attends, mais Olivier joue avec les boutons là.
13: Oui.
1: La force est avec toi. Vas-y, Dark, vas-y, pose ta question.
4: Pose ta question. Mais je reste.
13: La question elle est posée. Déjà, tu vas pas t'amuser comme ça.
4: Qu'est-ce qui se passe?
13: Non, non, il n'y a pas de qu'est-ce qui se passe.
12: Olive, c'est quelque chose.
1: Vas-y, allume ton épée.
12: Mais j'y suis pour rien.
13: C'est toi.
1: Gérard, on attend des questions.
4: Regueule là un coup là. Pour que je règle le niveau.
13: Non, pourquoi tu.
1: Articule, Gérard, on n'entend rien.
4: Tu peux rien.
13: Non, tu peux rien.
4: Je vais voir.
12: Qui a fait rentrer Jean-Pierre Mariel dans le studio là? Jean-Pierre Mariel, tu sors.
14: Enlève ton verre de ta bouche.
13: Arrête pourquoi tu n'attends de personne célibataire? Olivier, s'il te plaît.
4: Ça sert à rien. Tu satures.
14: Bon, GG, ça va un peu, hein.
1: Le Beaujolais, ça attaque le larynx.
0: Bon, alors, pourquoi qu'il y a tant de personnes... qu'il y a tant de personnes célibataires?
14: Vanina.
0: C'était la question que j'ai posée avant la pause. Alors, Vanina, je t'écoute.
14: Moi, je trouve qu'il n'y a pas tant de célibataires que ça, hein. Mmh. Je ne vois pas trop ce que tu veux dire, parce que moi, toutes les personnes que je connais sont mariées ou, tu vois, en couple, ou ont des copains ou des copines. Donc,
15: je ne suis pas d'accord.
0: Non, mais attends, Vanina... Je coupe la parole. Moi, je vais te dire une chose, qu'il y a quand même, pas mal de célibataires en France.
14: Ouais, mais
0: en
14: pas
0: France.
14: Tant que ça, quand même.
0: Non, parce que j'ai pas les sondages, et là, apparemment, au sondage.
12: Gérard?
0: Ouais.
12: Gérard? Olivier les a, les sondages.
0: Non, mais ça, c'est, à mon avis, c'est encore des conneries.
12: Non, l'AFP nous les a faxés cet après-midi.
0: L'AFP, c'est ça.
4: Il y a surtout un message
12: de l'équipe de journalistes de Fun, nous a trouvé des faits divers.
4: Et surtout un message de Phil Dars en Milton. Est-il vrai que pour éviter le célibat, tu as accepté que Christine te sodomise avec un vibromasseur dans les toilettes de la loco?
0: Donc, je réponds même pas à ces questions-là. Comme ça, c'est plus vite. Parce que qu'est-ce que je vous ai dit tout à l'heure?
1: Non, mais je sais pas, il y a une question Minitel.
0: Oui, mais la question Minitel, en parlant des chiottes de la loco et de Christine, j'en ai rien à foutre.
1: Mais attends, c'est toute l'histoire de ta vie.
0: Ok, non. Alors, dans ce cas-là, celui qui vient de dire ça, tu vas retourner au standard, ça va être
12: calmer,
0: pour toi.
12: Je vais le calmer.
0: Alors tu me l'as choisi, tu le préviens tout de suite.
1: Au hasard.
0: Hein? Céline.
14: Oui.
0: Donc pour toi.
14: Pourquoi il y a tant de célibataires? Ça dépend en fait, ça dépend du moment de ta vie, quoi. Quand t'es jeune, t'es célibataire, et puis après, je sais pas, tu peux sortir avec un mec, et puis ça y puis tu redeviens célibataire, ça dépend, quoi.
15: Tu peux ressortir avec un mec, et après être de nouveau célibataire, et puis voilà. C'est le cycle infernal de la vie.
14: La vie, quoi.
0: Par contre, celle ou celui qui a la radio, s'il vous plaît, vous la baissez parce que j'ai un Larsen, mais alors ça est mortel. Je viens d'avoir un Larsen dans les oreilles, c'est pas agréable du tout.
15: À 15 heures dans le café.
0: Alors, Olivia.
14: Oui.
0: Donc pour toi.
14: Mon petit lapin.
0: Le Larsen, s'il vous plaît. C'est qui?
14: C'est pas moi, c'est moi.
0: Le Larsen là.
14: C'est qui le Larsen?
0: Non mais je voudrais bien savoir qui c'est qui a une radio derrière. Non. Ou si c'est quelqu'un avec un portable, c'est même pas la peine. Hein.
12: Il n'y a pas de portable.
0: Alors préviens le.
12: Je suis en train de chercher qui c'est, Gérard.
0: Parce que là, c'est désagréable. Hein.
14: Faut dire pardon.
0: Donc alors Olivia, pour toi.
14: Oui.
0: On va essayer d'activer là, il est
4: 1h40. Tu sais Gérard quand même que dans les sondages.
0: Ouais bah attends, fais voir les sondages, moi-même.
4: Non.
0: Attends,
4: il y a 98% de célibataires dans les camionneurs et les cibistes.
0: Non mais ça a rien à voir. Ça a rien à voir parce que même il y a des camionneurs qui sont mariés.
4: Il y a 12%.
0: Non, mais attends, les cibistes, ça je vois pas le rapport entre les camionneurs et les cibistes. Non mais ça c'est des conneries. Allez hop, ça c'est vos conneries. Alors, je te répondrai pas, d'accord.
1: Vas-y, Olivier.
0: Olivia, vas-y.
4: Il y a 83% d'éleveurs de mouches.
0: Non mais c'est bon. T'arrêtes avec tes conneries parce que je vais attraper ça, je vais le foutre à la poubelle.
1: Ah bah oui.
0: Bon Olivia.
14: Oui, Gérard.
0: Là, je vous préviens d'une chose.
1: Allô?
14: Oui, Gérard.
0: Olivia.
14: Oui, Gérard, je réponds.
1: T'as levé des mouches, toi?
0: Bon, t'es une merde!
16: Oh, c'est bon.
0: Bon, allez, hop, tu me viens les trois, là, hop. Bonne nuit pour ces trois-là, ça leur apprendra à être poli avec moi. Olivia, continue.

0: ils sont. Il y en a qui sont célibataires, il y en a qui sont mariés.
1: Il y en a qui sont cocus aussi.
2: Gérard, bon,
0: là, tu me le calmes, tu lui demandes qu'il reste poli.
1: Gérard, est-ce que je peux répondre,
0: okay,
1: Christophe?
0: Hein? Il y a quand même pas mal de routiers qui nous écoutent.
3: Il y a un habitant de Suresnes qui a déclaré: moi, je préfère rester célibataire et aller voir des putes de temps en temps plutôt que de me marier avec Carole. On se demande si ça va pas, Gérard.
4: C'est clair, on le comprend.
1: Méchant.
2: La pauvre Carole. Gérard,
1: oui.
2: Gérard, c'est Olivia.
0: Oui.
2: Je voulais te dire, parce que moi, d'après un sondage, il est dit que c'est vrai que les chauffeurs routiers, ce sont les hommes les plus séduisants de la Terre. Ça, c'est vrai.
0: Alors là, je veux dire une chose, que je sais pas où t'as été chercher ce sondage-là. Attendez, il y a une question Minitel, là, Isma. C'est quoi la question Minitel, comme tu te marres comme un pourri? Alors vas-y, voilà.
3: Il y a Marvin.
0: Allez.
3: Attends, est-il vrai que ce n'est pas une moustache que Gérard a au-dessus de la bouche, mais des poils de cul qu'il a brouté qui sont restés collés?
0: N'importe quoi. Vraiment n'importe quoi, celui-là.
5: Abruti.
0: Bon, Olivia, tu disais...
2: Oui, mais ça, c'est juste dans une revue féminine. Hein. Il était dit que les routiers étaient les hommes les plus séduisants de la Terre.
0: Mmh.
2: Je voudrais savoir, est-ce que tu confirmes ou pas?
4: Ouais, mais dans quel pays aussi?
0: Comment?
4: Dans quel pays?
2: En Albanie profonde.
0: Non, de toute manière, c'est pas la peine d'essayer de chercher dans quel pays, parce que de toute manière...
2: C'est mondial, intergalactique. Hein.
0: Mmh.
2: Ah ouais, c'est mondial. Alors, est-ce que tu confirmes ou pas, Gérard?
0: Je confirme, ça dépend déjà... ça dépend de la personne.
2: Ben, on dit qu'ils ressemblent à... Si,
4: Oh, le rire.
3: Non, je vous explique un peu, il y a Gérard qui vient donner un coup de pied au caméraman.
0: Je te dis, tu fais gaffe.
3: Tape pas l'alligator, Gérard. L'alligator était
0: là, tu fais gaffe, tu vas pas sous le...
3: Non,
0: tu dégages, là, maintenant.
4: L'alligator, elle a perdu tout
0: dedans,
4: là.
0: Ok, point final à la ligne. Là, tu vas pas me faire... je t'ai prévenu lundi. Ok, point final à la ligne.
4: D'accord, on a compris.
2: Ouais,
0: je t'ai prévenu lundi.
2: C'est Vanina. Je pense, Gérard, que si on élisait un Mister Routier, t'aurais vachement de chance d'être élu. Hein.
3: Mmh. Surtout en célibataire.
2: Tu crois
3: hein.
2: pas
0: Ouais. De toute manière, c'est pas parce que les routiers sont célibataires ou sont mariés ou qui vivent en concubinage. De manière, les trois quarts du temps, il y en a qui rentrent pas tout le temps chez eux toutes les semaines.
3: Mais il y a quand même 1% des célibataires qui déclarent se masturber dans les toilettes de la loco.
0: Bon. Alors ça, ton sondage,
4: ça n'a
0: rien à foutre, ok. Tout à l'heure, je vais t'attraper, je vais te le déchirer.
3: Que de la gueule.
4: Gérard, ouais, que de la gueule, toi. Que je peux répondre?
0: Oui, c'est qui?
4: Christophe. Vas-y, Christophe.
2: Vas-y, ouais.
4: Moi, je pense qu'il y a beaucoup de célibataires parce qu'il n'y a pas assez de couples.
0: Mais donne-le! Au lieu de faire le con, là,
4: t'amuser. Écoutez, je parle dans le vide, ça fait plaisir.
0: Je t'écoute.
3: Bon, Gérard, tu reviens sur le débat, là.
4: C'est pour ça.
0: Bon, je t'écoute, allez. Après, on passe à la sixième.
4: Moi, je pense qu'il y a beaucoup de célibataires parce qu'il n'y a pas assez de couples et qu'on trouve pas, comme disait, je sais plus qui a dit ça tout à l'heure, qu'on trouve pas tout le temps chaussures à son pied.
2: Ouais, c'est moi, c'est vrai. Ça.
4: Ouais, bah voilà.
0: Ok.
4: Ça fait bizarre, j'ai pas répondu.
0: Ouais. C'est qui? Ouais, mais donnez vos noms,
4: c'est Fabio. Bah écoute, moi, c'est vrai, je me suis rendu compte qu'il y avait beaucoup de célibataires parce que moi, quand j'étais dans les clubs de rencontres, j'ai vu que ça.
0: De toute manière, il y a des clubs de rencontres pour célibataires. Hein. Bah, ça, je suis désolé.
4: Ah bon, ça existe?
0: Ah oui, hein.
3: Il y a moins de clubs de rencontres pour Jean-Marie, hein. Déjà.
2: Je suis contre, Gérard.
0: Pourquoi t'es contre? Qui est contre?
2: C'est Olivia, Gérard.
0: Hmm.
2: Pourquoi t'es contre? Je suis tout à fait contre les clubs de rencontres. Parce que généralement, on trouve que des frustrés, des moches, des fous. C'est des fous, des fous, quoi.
0: Hmm. Ouais, mais de toute manière, c'est pas sûr qu'après t'aboutisses à quelque chose avec la personne, hein.
2: Tu t'es déjà inscrit, Gérard?
0: Non.
4: Sur Paris, boum, boum.
0: Non. Je te préviens, celui qui s'amuse à dire ça tout à l'heure, tu vas voir où tu vas te retrouver, toi.
2: Je vais te dire,
0: pour l'instant, je vous ai pas encore viré, mais là, si ça continue, je vais peut-être en virer, parce que là, ça commence à être...
4: Une petite annonce, jeune homme, amorphe.
0: Allez, hop.
2: Celui-là,
0: je veux plus le savoir, je veux pas savoir celui qui vient de dire ça, tu me le gères, ce coup-là. Allez, hop.
3: Ok.
0: Terminé pour lui, ça y apprendra. J'avais prévenu tout à l'heure, pendant la pause... J'avais dit qu'on reste poli. Là, il a voulu jouer au con. Allez hop.
3: Non, mais si tu me dis pas qui c'est, moi je peux pas le virer, Gérard. Je sais pas qui c'est non plus.
4: Gérard.
0: T'essayes de savoir lequel qui a été dire ça.
4: Question suivante, Gérard, allons.
2: Est-ce qu'on peut revenir
4: Question suivante, Gérard.
0: Alors, sixième. Est-ce que le célibat ne vous donne pas ou plus de stress?
2: De quoi?
0: De stress.
2: De quoi?
0: De stress.
2: De stress.
4: Ah, de stress.
2: Ah, de stress.
0: Alors, Jérôme. Le rôle de monsieur, moi j'en suis tous les matins. Bon, allez hop. Hey, Olivier, ou t'arrêtes tes conneries, ou je vire tout le monde. Et j'arrête là.
3: Non.
2: Bah, on n'a rien fait.
3: J'ai rien fait.
0: Alors c'est simple.
3: J'ai rien fait.

0: Gérard.
1: Ouais, bah alors tu te calmes avec ce bordel.
0: Quel bordel?
2: Gérard, nous sommes des otages.
0: Donc tu as posé ta question, est-ce que le célibat vous provoque des stress?
1: Voilà.
0: Alors, allez-y, répondez.
1: Alors, Jérôme.
3: Oui, le célibat me provoque des stress.
1: Bon allez, hop, Jérôme, tu me
3: sens. Non,
1: allez,
3: me pas.
1: Bonne nuit.
3: Il y a des problèmes techniques.
1: Allez,
3: alors,
1: hop, tu me le dégages, il n'y a pas de problème technique chez moi. Christophe.
3: Oui, le célibat est plutôt stressant.
1: Attends, Christophe, tu me prends quelqu'un d'autre à la place de Jérôme. Hein.
0: Ok. Une nana. Ok.
4: Demande des nanas, Fulda.
5: Alors, Christophe.
3: Oui. Oui, bah arrête, Astérix, de crier comme ça. Le célibat est plutôt stressant.
5: Ça commence à bien faire, hôtel, là.
3: Parce que je pense.
0: Qu'est-ce qu'il y a, Gérard?
3: Que. Je vois, quand on boit 3 cafés, bon, on est plutôt stressé. Si on n'a pas de femme, c'est un peu dur pour faire l'amour.
2: Ouais. C'est stressant.
3: Je crois que tout le monde est d'accord avec moi.
6: Et que je suis d'accord. Mmh. Voilà.
2: En fait, c'est surtout le soir que c'est stressant. Quand
1: pourquoi
2: on
1: va.
3: Exactement, voilà. Pourquoi quand on se tourne dans son lit et qu'on dit putain, merde.
2: Ouais, il n'y a qu'un oreiller à côté.
3: Mais voilà.
1: Christophe, s'il te plaît, tu viens de dire un truc avec le café. Pourquoi, moi, je te pose la question, pourquoi maintenant?
3: Pourquoi?
1: Oui.
2: Le café, ça stresse.
3: Alors, je vais te dire parce que.
1: Non, mais tu travailles parce que tu vas faire comme Jérôme tout à l'heure.
3: Non, d'accord, parce que, en fait, bon, tu vois, tu veux coucher avec une fille, mais comme t'es célibataire, tu peux pas coucher avec une fille. Donc, tu dis forcément, merde, je peux pas coucher avec une fille. Donc, forcément, quand t'es dans ton lit, tu te sens seul parce que, bon, t'avais l'habitude auparavant d'avoir une fille à côté de toi, et puis, hop, tu fais amour et tout, elle vient, bim, boum, voilà.
1: Fabio.
3: Ouais, bah écoute, moi c'est vrai que ça me provoque un certain stress et justement dans ces périodes de stress là, bah écoute, j'ai la main et le poignet qui me débranche quoi.
1: D'accord. Olivia.
7: Oui, moi je suis tout à fait d'accord. C'est vrai que le célibat provoque un certain stress.
1: Mm-hmm. Mais pourquoi?
7: Ben parce qu'en fait, je sais pas, le soir, quand on est seul, les draps sont froids, on est tout seul, on se fait un café tout seul, on a besoin d'avoir de la compagnie.
3: Ah, il y a du larsen.
1: Ouais, j'ai l'impression.
7: Ouais, mais
8: Gérard,
1: oui.
8: On accueille Carole.
1: À la place?
8: Bah, à la place de Jérôme.
7: Salut Carole.
1: Carole, bonjour. Oh, la radio, s'il vous plaît, derrière, merci.
7: Bonsoir, Carole.
1: Oh là, qui c'est qui a la radio?
8: À mon avis, ça doit être Carole, parce que depuis qu'elle est arrivée.
7: Ouais, c'est vrai, c'est pas
0: Carole.
7: Non, c'est pas
0: moi. C'est insupportable.
1: J'espère que c'est pas un portable. Hein.
7: Bonsoir Gérard.
1: Bonsoir Carole.
0: Bonsoir Carole.
7: Salut Carole.
1: Donc Carole, t'as entendu la question ou faut que je la repose?
7: Tu peux la répéter, s'il te plaît, mon amour.
1: Alors, est-ce que le célibat ne vous donne pas plus de stress?
7: De stress? Moi oui, parce que je suis toute seule chez moi, je m'ennuie, donc je stresse, je travaille, donc je stresse. Mmh. Et puis, c'est pour ça que le vendredi, je vais m'amuser, quoi.
1: Mmh. D'accord.
7: Ouais, Vanina. Gérard.
1: Ouais, 5 minutes, Carole. Oui, Carole. Vanina, je te prends tout de suite, je t'écoute, j'écoute ta question tout de suite après. Hein.
7: Ok. Est-ce que tu as une sœur, Gérard?
1: Hein?
7: Est-ce que tu as une sœur?
1: Non.
7: Un frère?
1: Non plus.
0: T'as pas une soeur qui s'appelle Christine?
1: Non. Merci pour cette question-là,
7: non,
1: Olivier. Le prochain coup, je te répondrai pas.
7: Un frère, chérie.
1: Non plus.
7: Ah d'accord, excuse-moi alors.
1: Vanina.
9: Ouais, moi je vais dire que le célibat, je le vis hyper bien. J'ai vachement...
1: Bon, Vanina, tu dégages. Allez hop. Vanina, tu me la dégages.
8: Elle est partie.
1: Vanina, elle a d'autres personnes derrière elle. C'est même pas elle qui répond, c'est ses copines.
9: Mais...
0: Tu dégages une fille?
1: Oui. Ah non, mais attends.
3: Oh,
1: c'est bien. Quelqu'un derrière. Céline.
7: Oui.
3: Gérard, un petit coup, on a soif.
1: Céline.
7: Quand je l'ai rencontré, j'y ai pas cru.
1: Céline. S'il te plaît, tu réponds.
7: Moi, ça me stresse pas du tout, au contraire.
1: C'est-à-dire. Oui, mais
7: parce
1: pourquoi?
7: C'est quelqu'un qui me stresse, quoi. Je préfère être toute seule. Hein.
1: Ouais, mais de toute manière, tu dis, c'est la présence de quelqu'un qui te stresse.
7: Oui.
1: Donc, si tu rencontres quelqu'un un jour dans ta vie, ça va être cette personne-là qui va te stresser. Mais
7: bah,
1: pourquoi?
7: Pourquoi?
1: Oui.
7: Parce que la présence des gens me stresse.
6: Tu n'aimes pas être touché, dis-moi.
7: Je n'aime pas être quoi?
6: Touché.
7: Si, j'aime beaucoup.
1: Non, mais attends, pour l'instant.
7: Mais toute seule? Oui, toute seule.
8: On accueille Cindy. à la place de Vanina.
9: Bonsoir Cindy.
10: Bonsoir Cindy.
1: Voilà, adios s'il vous plaît derrière. Je ne vais pas le redire encore une fois parce que tout à l'heure ça va terminer, ça se termine au vinaigre. La radio.
9: Calme-toi Gérard. Calme-toi.
1: Oh, tu me prends tout le monde là.
9: Gérard.
1: Oh là, c'est impossible ce Larsen.
11: Manu.
8: Ça y est.
1: C'est impossible.
8: Il n'y a plus personne sur l'antenne là.
11: Manu, réveille-toi.
1: Ça y est. Alors tu me l'as remis, si j'entends un Larsen, on met un disque.
8: Ok, on y va. Céline.
9: Oui,
1: Céline. Cindy, attends, Cindy, elle a pas répondu à la question.
9: C'est gentil, tu pourrais me laisser finir.
1: C'est qui parle comme ça?
9: C'est Céline.
1: Bon alors Céline, vas-y.
9: Bah merci. Je disais donc que la présence des gens me stressait, mais ça ne voulait pas dire que j'étais célibataire. Moi, je préfère être seule et sortir avec un mec, le voir pour coucher, sortir, mais pas l'avoir tout le temps dans les pattes chez moi, quoi. Tu peux le faire si...
1: Non, mais alors, attends, Céline, moi je vais te dire tout de suite, je vais te répondre là à ta question. Oui. Dans ce cas-là, tu ne trouveras jamais, tu n'arriveras jamais à fonder une famille comme ça.
9: Ah oui, non, mais ça, c'est dans l'immédiat. Mais j'ai pas envie de fonder une famille. T'as quel âge, Cindy? 24 ans. C'est Céline, 24 ans.
12: C'est un couple libéré que tu veux.
9: Comment?
12: C'est un couple libéré.
1: Ouais, ouais,
9: pas forcément, mais bon, pour l'instant.
13: Et toi, Gérard, qu'est-ce que tu veux?
1: Moi, pour l'instant, quand il y en a un qui arrêtera de jouer avec les boutons derrière, il me fera signe.
9: C'est pas grave, réponds.
11: Gérard, je suis là.
0: Arrête, Fildar, s'il te plaît. Arrête de jouer avec les boutons derrière.
11: Ok, j'arrête.
1: Donc, moi, de toute manière, faut bien arriver à fonder une famille, parce que c'est pas en restant seul.
9: Mais tu l'as déjà fondé, ta famille. T'as des enfants, Gérard?
12: Oh! Est-ce que t'as des enfants, Gérard?
11: Non, arrête, remets le truc!
1: Oh!
9: Gérard, calme-toi! C'était bien ce qu'il disait, c'était quoi? Gérard, t'es toujours là?
11: Allô,
12: donc, Gérard?
0: Pour la famille, c'était quoi?
1: Donc, moi, je préfère trouver quelqu'un puis fonder une famille, parce que de toute manière, c'est pas en restant seul qu'on pourra fonder une famille.
9: Mais est-ce que tu as encore?
1: Moi, j'ai déjà dit!

0: Je réponds, il y a quelqu'un.
1: C'est vraiment phénoménal.
0: Je réponds, il y a quelqu'un qui m'a.
2: Laissez parler Gérard là.
1: Est-ce que t'as des enfants? Est-ce que tu aimerais avoir des enfants?
0: Alors là je vous réponds. Donc malgré qu'il y a soi-disant un dénommé Gérard qui serait passé lundi, qui serait
1: le faux.
0: Fait passer.
3: T'es dans les chats là?
0: Pour moi.
2: Moi je pense que c'était le vrai.
0: Non, mais celui que vous avez eu à l'antenne lundi, c'était le faux, parce que le vrai, c'est moi, d'accord?
1: D'accord.
0: Donc, je ne m'amuserai pas à vous répondre sur mes questions.
3: L'imposteur est beaucoup plus
1: large.
0: Oui.
1: C'est Olivia.
0: Oui, Olivia.
3: Olivia.
1: Je vais dire un truc.
0: Oui.
2: Ta gueule.
0: Bon, allez hop, c'est bien.
1: Comment?
0: Dehors, manière.
3: Manière.
0: Comme ça. Comme ça. Entre Christophe et Fabio, tu cherches à savoir qui c'est qui a été dire ta gueule, il dégage.
2: C'est pas moi. C'est pas moi.
0: Ouais, c'est pas moi. C'est jamais personne.
2: Je crois que c'était Olivier.
0: Allez hop, là tu mets. Allez, oh. Oh, tu travailles là, s'il te plaît, parce que tout à l'heure ça va aller vite fait, toi.
1: Gérard, réponds à ma question.
0: Non, Olivia, attends, t'es qui, toi? Olivia, tu répètes la question.
1: Oui, moi je voulais te dire à propos du stress justement. Je pense que les gens stressés, ça peut être les célibataires ou ceux qui sont en couple.
4: Exactement.
1: Parce que je vais donner par exemple un exemple pour les couples. Mmh. Quand t'attends le coup de fil de ton petit ami, t'es stressé.
0: Oui.
1: Au téléphone.
0: Mmh. Ouais, ouais. Bah ça, ouais, mais je suis tout à fait d'accord avec toi là-dessus. Parce que moi, à chaque fois que j'attends un coup de fil.
3: Non, mais de ton petit ami, toi, t'es jamais stressé en fait.
0: Si je dis une chose qu'on me promet de me téléphoner puis qu'on ne le fait pas, là
3: ouais,
0: par contre.
3: Mais toi, ce qu'Olivia disait, c'était que t'étais stressé quand t'as envoyé le coup de téléphone de ton petit ami, mais toi, t'es jamais stressé en fait. Alors.
0: Non, mais même que ce soit.
1: T'es jamais stressé que ton petit ami t'appelle.
3: T'as jamais de petit ami.
0: Non, mais de toute manière, je couche pas avec un mec, je couche avec que des nanas.
3: Ah, un petit ami, c'est un mec.
0: Dégage-moi ta merde, là, s'il te plaît.
2: Donc, Gérard, tu es hétéro.
5: Oh, t'as cassé le standard.
1: Mais Gérard, c'est Cindy.
4: Mais non, et
0: oui, Cindy.
1: Je voudrais savoir si ça te plairait, Gérard, tu m'écoutes.
0: Cindy, je t'écoute.
1: Je voudrais savoir si ça te plairait d'avoir plusieurs nanas. Vivre avec plusieurs nanas. Et pour les mecs, si ça leur plairait de vivre avec.
0: Non, moi je préfère vivre
1: avec. Pour les filles, de vivre avec plusieurs
0: nanas. Non,
3: attendez, laissez répondre Gérard.
0: Alors, Cindy, moi je préfère te répondre, je préfère vivre avec une seule nana, ça me suffit largement.
1: Et Gérard?
0: Oui.
1: Est-ce que tu sais faire des enfants?
0: Si j'ai déjà eu une petite fille, je crois qu'à mon avis.
3: Comment on fait? Comment on fait? C'est intéressant.
0: Je ne réponds pas à cette question.
3: Mais pourquoi?
0: Tout le monde sait comment qu'on fait des enfants.
1: Mais Gérard.
0: Allez, on attaque la septième.
1: Gérard, c'est un truc.
0: Attends.
1: C'est Carole.
0: Oui, Carole.
1: Étant donné que t'as 35 ans, t'as de l'expérience.
0: Non, 36. La radio, s'il vous plaît, derrière, merci.
1: Étant donné que t'as 35 ans, t'as de l'expérience.
0: 36.
1: 36 ans, t'as de l'expérience.
0: La radio.
3: Alors là, je calme tout le monde. Hein.
1: Tatou,
0: Gérard.
3: Tatou. Allez, on va rejoindre sa tribu.
0: Pensez-vous qu'une pique puisse rester célibataire avec quelqu'un? Et c'est la
6: Gérard,
0: question.
6: Attends, avant le 10, rappelle les numéros de téléphone.
0: Donc 0800 5000. Olivier, s'il te plaît, t'arrêtes avec les doubles sons, merci. Donc les numéros de téléphone.
6: Le
0: 0800 08 5000. Bon, Max, s'il te plaît. Ouais. Tu vois, là, parce qu'il s'amuse avec les boutons, là, j'en ai marre, j'ai deux sons quand j'annonce les numéros de téléphone. Hein? Donc, les numéros de téléphone sont 0870 5000 et 0803 08 5000 et 3615. Fun TV, rubrique directe, 1.29 la minute. Et pour les Belges, 0331 47 99 5000. Malgré que y a certains Belges qui m'ont dit qu'on n'arrivait pas à nous joindre facilement. Je suis désolé, c'est le standard qui décide. Donc pour les Belges, essayez de nous appeler. Il y aura pas de problème.
3: Merci. J'ai rien fait. Je suis pour rien, moi.
0: C'est le petit poussé se balade avec des hémorroïdes. Voilà le titre du disque. Qui c'est qui me posait déjà la première question?
1: Olivia, c'est Olivia.
0: Alors Olivia. Bon, déjà, tu me le calmes, celui qui s'amuse à faire l'amour, là. Ça va aller vite. Hein. Là, ça va être vite payé. Il est 2h. Il est exactement 2h01.
6: Oui.
0: Là, vous allez la fermer parce que là, c'est pas le thème du débat.
1: D'abord.
0: Gérard, Olivia.
6: Attends, oui. Avant que tu poses la question à Olivia, on accueille Eddy, c'est un Belge. Il a appelé sur le numéro que tu as donné tout à l'heure. À la place de personne.
0: Alors Eddy, bonsoir.
1: Salut Eddy.
7: Bonsoir
1: tout le monde. Bonsoir Eddy.
7: Là j'ai réussi à vous appeler, mais
4: Avec les numéros qu'a donné Gérard, j'ai eu un peu de mal. Hein. Mm-hmm. Okay. À tâton, j'ai trouvé. Hein.
1: Bah, ouais. Ça y est, tu vas pas raconter ta vie. Hein.
0: Non, c'est bon, tu te calmes là, ma chérie, là, qui s'énerve comme ça.
4: On est étrangers et on a du mal à s'insérer.
0: Ouais, non, mais. Bon, alors, Olivia, tu voulais me poser une question
1: oui,
0: déjà
1: mon petit chou, je voulais savoir, est-ce que tu peux me répondre à une question en exclusivité?
0: Vas-y, alors, attendez, je vais déjà répondre à une question là, mais je répondrai pas aux autres questions si c'est pour le débat avec Françoise. Hein.
1: Oh, mais d'accord.
0: Alors, vas-y, dépêche-toi.
1: Je voulais savoir, est-ce que vous avez une liaison?
0: De quoi?
1: Est-ce qu'entre toi et Françoise, il y a eu une liaison?
0: Non.
4: C'est un sujet épineux.
0: Voilà. Donc, la suite du débat.
1: Oui.
0: Donc, je rappelle quand même les numéros de téléphone. Donc, 0803 085000 et 0870 5000. Et pour les Belges, 033 1 47 99 5000. 3615, code Fun Radio, rubrique direct, 1 point la 29 la minute.
1: Gérard.
0: Olivier, s'il te plaît, tu me baisses le double son. Merci.
1: Gérard, tu peux poser ta question, s'il te plaît?
0: Oui, donc, pensez-vous qu'une fille puisse rester célibataire avec quelqu'un?
1: Oui. Ben, Gérard.
4: C'est une question très intéressante.
0: Gérard, c'est... Le Larsen, s'il vous plaît, merci.
1: Ricky Larsen. Gérard.
0: Oui.
1: Ta question.
0: Le Larsen, non!
1: Gérard.
0: Oui.
1: C'est Carole.
0: Oui, Carole.
1: Tu peux répéter la question, s'il te plaît, parce qu'il y a eu Larsen. Il a eu Larsen, là.
7: Ouais, il y a le Larsen.
0: Là, il y a du Larsen, c'est impossible.
1: Ben, vas-y, recommence ta question.
7: Impossible.
8: Qu'est-ce qui s'est passé dans la...
1: Allez.
0: Oh, ça commence à bien faire, hein.
3: Reprends.
1: Gérard.
0: Alors, pensez-vous qu'une fille puisse rester célibataire avec quelqu'un?
1: Et Gérard,
7: c'est toi qui a écrit la question.
1: Gérard, la question est pas compréhensible.
7: Gérard, c'est Carole.
0: Oui, Carole.
7: Mais tu peux pas rester célibataire en vivant à quelqu'un.
9: Bien sûr que si.
0: Bah, non.
7: C'est
0: non mais non mais attendez, parce que là je vois pas le rapport. Donc
1: tu vois pas le rapport.
0: Non. Là, je me suis planté dans cette question, excusez-moi.
1: Ah non, mais elle est bien, ta question.
0: Non, excusez-moi.
1: Non, mais elle est bien, ta question.
0: Non, on peut pas. Je pense pas qu'une fille puisse rester célibataire si elle est avec quelqu'un.
1: Et regarde, moi, je suis célibataire et pourtant, je suis avec quelqu'un.
0: Je vois pas.
1: Moi, je suis célibataire, mais je vis dans un...
0: Oui, attendez, 5 minutes, s'il vous plaît.
4: Je comprends plus ce qui se passe.
0: Attendez.
6: Christophe a raccroché. Il est parti se coucher et on accueille Jean-Philippe.
1: Salut Jean-Philippe.
0: Bon, moi, tu me mets ça au point.
9: Bonsoir tout le monde.
1: Salut Jean-Philippe.
6: D'accord, Gérard.
0: Ouais, bah, tu me mets ça.
3: Bon, Gérard, tu reprends
4: Gérard
3: un peu le débat.
4: Donc, apparemment.
0: Alors, Carole.
1: Ouais, donc moi, je peux te dire que quand j'étais étudiante, j'étais célibataire, mais je vivais dans un appartement d'étudiants, donc t'étais en couple, forcément. Donc elle est bonne, ta question.
0: Non, mais attends, parce que.
1: Gérard. Tu comprends, Gérard?
0: Non mais attends, Carole.
1: Carole. Quand j'étais célibataire.
0: Non, attends, Carole. Moi, je vais te dire une chose. Je connais des gens qui vivent, qui font des études, qui sont dans des internats. Et à l'heure actuelle, ils sont
1: deux
0: seuls.
1: Par chambre.
0: Ouais, mais ils sont deux, mais c'est.
1: Mais c'est pas si c'est un couple, puisque c'est deux filles, c'est des copines. Donc en fait, elles sont comme en couple, quoi. Tu comprends? Donc elle est bonne, ta question. Sinon,
0: ok.
1: Gérard?
0: Oui, c'est qui?
1: Olivia.
0: Oui, Olivia.
1: Tu peux poser la question suivante, parce que j'ai du mal à répondre à cette question.
0: Ah non, bah tu réponds, s'il te plaît.
9: Non, mais attends, Olivia,
0: Olivier, si t'as entendu la réponse de Carole et la mienne, donc tu peux être capable de répondre.
1: Exactement.
0: Sinon, si tu veux pas répondre, Olivia, si tu veux pas répondre à cette question-là, tu vas faire comme...
1: Ah non, Gérard, non!
0: Vanina!
1: Non, Gérard, vas-y, Olivia, réponds.
7: Alors, je vais répondre, Gérard.
0: Alors, dépêche-toi.
7: Je suis du même avis que Carole, voilà.
0: D'accord. Alors, Céline, parce que Céline, pour l'instant, t'entends pas beaucoup, toi.
10: Bah, si, moi, j'écoute, hein, je participe.
0: Ouais, bah, tu participes, mais tu réponds pas beaucoup, alors je voudrais que tu répondes un peu plus.
1: C'est de participer.
4: Allô, c'est Eddie à l'appareil.
0: Oui, Eddie. Bah, attends, Eddie. Oui.
4: J'ai un temps de décalage avec la Belgique, je vous entends à peu près 2 secondes après.
1: Oui, c'est pas grave. Tu peux parler un peu plus fort,
0: attends, dans ce cas-là, attends, Eddie. Eddie.
4: Oui, je t'écoute.
0: Je te vire pas. Tu vas voir ça avec Manu, parce que là, je pense qu'il y a un problème.
6: Ça vient pas de moi, c'est le satellite. C'est le satellite.
4: Non, mais c'est... Voilà, c'est
0: ah bon, c'est bizarre. Il faut un satellite pour aller en Belgique, toi.
6: Ah bah ouais, ça passe par le satellite, ça descend sur la Belgique.
1: C'est satellite, hein, c'est normal.
6: C'est pour,
1: hein.
6: C'est pour le son numérique, Gérard.
1: Ouais, exactement, c'est pour TPS aussi.
0: Bon, Alors Céline, t'as répondu Cindy.
9: Oui, non, moi j'ai pas répondu, t'es gentil.
0: Ouais, ben je te donne la parole maintenant.
9: Dépêcher, ma chérie. Hein. Oui, et ben moi en fait, je suis célibataire, mais je suis avec quelqu'un, donc ça se passe très bien. Je vis toute seule et j'ai un mec, pas là.
11: Ah bah c'est cool,
9: c'est très bien.
0: Ouais, mais attends, là je vois. Alors, attends, tu me dis que t'es célibataire et que tu vis avec quelqu'un et que ça se passe très bien.
9: Non, bah oui, parce qu'elle vit toute seule chez elle, elle est célibataire, mais elle est en couple, puisqu'elle a un mec.
11: Avec quelqu'un.
0: Ouais, mais tu le vois combien de fois par semaine, lui?
9: Mais ça, c'est pas la question, je le vois tous les jours, mais...
0: Ouais, bon, d'accord, c'est pas la question.
9: Ah, okay.
0: Fabio.
12: Gérard, c'est à mon tour de répondre, là.
0: Ouais. Fabio.
12: Ouais, donc, moi, je suis d'accord avec Céline, hein. Moi, j'ai exactement la même situation qu'elle, et je comprends tout à fait, donc, ce qui provoque son émoi, quoi, tout simplement.
9: Ça va, chérie?
0: Qui parle comme ça, là?
12: C'est Céline.
0: Bah, Céline, tu
11: C'est pas sympa.
9: Allez, suivant.
11: Surtout, c'est pas sympa.
9: Gérard ?
0: Oui.
9: Olivia ?
0: Oui.
9: Je veux savoir, pourquoi est-ce qu'on n'entend pas Jean-Philippe ?
0: Bah, justement, je lui donne la parole, là, maintenant.
9: Ah, d'accord.
0: Jean-Philippe ? Oui,
12: donc, moi, je suis célibataire.
0: Mmh.
9: Oui.
12: Et, c'est un peu comme Céline, ça se passe très bien. Mmh. J'ai un appartement. Mmh. Et deux fois, ma copine, elle vient.
9: Pour la sauter, quoi.
12: Donc, enfin, écoutez, mais pas du tout, enfin, je...
9: Allez, à vous, mon cœur.
12: Je
0: n'utiliserai
12: pas.
0: Non, tu me prends Jean-Philippe, là, c'est
12: mais
0: lui
12: pourquoi
0: qui fait.
12: Mais j'ai rien fait.
0: Non, à mon avis, c'est lui qui fait à la scène, là.
6: C'est la ligne de Belgique qui...
9: C'est Belgique avec le satellite TPS.
12: Non, parce qu'il y a des taches solaires.
0: Eddie.
13: Oui, allô.
9: Oui, voilà, je t'entends.
13: J'ai 2 secondes de retard, alors... Voilà, je
12: veux
13: bien répondre à la question.
0: Voilà, vas-y.
13: D'accord, j'y vais. Alors, moi, je suis pas vraiment dans le même cas. C'est-à-dire que on a vécu en couple avec un ami.
9: Ouais, t'es homosexuel.
13: Ça s'est terminé parce qu'il est parti travailler en Yougoslavie.
9: Oui.
13: Et
9: t'es pas mort.
13: Maintenant, je suis célibataire, mais bien tout seul. Hein.
0: Ouais, bon, Eddie, tu as très bien.
12: Attends, Eddie, je vais te dire un truc. Tu vas le recevoir dans 2 secondes à peu près.
13: Pas de problème.
12: Eddie, je vais dire un truc, tu vas le... je vais te dire
0: Jean-Philippe,
12: un truc,
0: pour un cent. Hey, Jean-Philippe, pour un cent, tu t'écrases.
9: Et toi, Gérard ?
12: Ta gueule.
9: Non,
0: Jean-Philippe, dehors. Jean-Philippe, dehors, ça y apprendra d'être poli avec moi.
13: Mais je crois qu'il voulait me poser une question.
0: Non, il a été poli.
13: Vous voulez surtout...
0: Non, mais il a été poli, c'est tout.
13: Ouais,
0: terminé. Jean-Philippe, dehors.
9: Jean-Philippe,
0: dehors.
9: Gérard.
0: 8e question. À quoi sert le célibataire dans notre pays ou dans les pays d'outre-mer? Alors, Céline.
9: Pourquoi vous rigolez? Faire à travailler dans les champs, parce que bon, les célibataires n'ont pas de domicile fixe, n'ont pas d'enfants, ils n'ont pas de famille, ils n'en ont rien à foutre, donc ils voyagent. Et en général, c'est eux qui bossent dans les champs de coton, ou
11: Thomas
9: ramasse les pommes ou le raisin, et puis...
12: Ils montent dans les arbres et tout.
9: Voilà, et puis les noix de coco, et puis voilà.
11: Les célibataires dans les pays d'outre-mer, ils sont quand même vachement plus sympas.
0: Attendez, là, parce que tout le monde parle en même temps, je voudrais bien savoir. Quand vous voulez me parler, donnez vos noms, s'il vous plaît, parce que là,
11: C'était Cindy, là, qui disait.
0: Oui,
11: dans les pays d'outre-mer, oui. les célibataires donc, sont plus sympas, même quand ils sont en couple.
9: Voilà. C'est un sujet.
11: Ouais, mais moi je peux t'affirmer qu'ils sont vachement vicieux, quoi, parce qu'ils sont en couple et ils trompent leur femme et c'est pas normal. Hein.
0: D'accord. Olivia, Olivia,
9: oui, Gérard.
0: À toi, réponds.
9: Tu peux répéter la question, Gérard, parce que je crois que le.
0: À quoi sert le célibat dans notre pays ou dans les îles Outre-mer?
9: J'ai toujours pas entendu, Gérard.
0: Alors, dans les îles ou départements d'Outre-mer, si t'as pas compris, tu te débousses les oreilles, c'est comme le cul, ça se lave.
9: Joyeux
0: anniversaire. Vous calmez parce que tout à l'heure, il y en a qui vont dégager.
13: Okay.
0: Ça va faire comme Vanina. Continuez, je vais virer des nanas, je le sens.
12: Gérard, moi je vais répondre à ta question.
0: Non, pour l'instant, tu laisses Olivia répondre, s'il te plaît.
13: Oui,
0: c'est sympa.
13: D'abord.
9: Oui, Gérard.
0: Alors, tu réponds, s'il te plaît.
9: Eh ben.
0: Parce que tout à l'heure, tu vas faire comme Vanina, toi, hein, si tu dors. Alors, réveille-toi, s'il te plaît.
9: Gérard, pourquoi tu te fâches?
0: Alors, tu te réveilles.
11: Mmh. Vanina, elle comprend rien à la vie, c'est pour ça qu'elle s'est fait virer. Et Olivia, c'est pareil.
9: Non, ça va pas être mon cas, Gérard.
0: Si, ça va être ton cas si tu continues, ma chérie.
1: Gérard, non. Gérard.
0: Alors dépêche-toi de répondre.
1: Le célibat existe dans les pays d'outre-mer beaucoup plus qu'ici en France.
14: Hein. N'importe quoi.
0: Ok. Non mais de toute manière, je vais vous répondre. Je vous répondrai tout à l'heure. Fabio. Fabio.
12: Ouais, c'est moi.
0: Alors réponds.
12: Ouais, donc le célibat en outre-mer, bon écoute, je suis allé là-bas, j'ai trouvé ça très sympa.
1: Ouais. Hein,
12: parce que j'ai rencontré plein de célibataires.
0: Ouais, 5 minutes Fabio. 5 minutes, je te récupère aussitôt.
15: Il y a Philippe à la place de Jean-Philippe.
0: Qui ouais,
15: hein. Philippe. À la place de Jean-Philippe.
1: Salut Philippe.
12: Bonsoir tout le monde.
1: Salut. C'est bizarre, on a déjà eu un Philippe.
12: Bonsoir Olivier.
0: Allez, c'est
1: bonsoir,
0: bon.
1: Philippe.
0: Donc,
1: bonsoir.
0: Fabio.
1: Gérard, est-ce que tu penses que les célibataires.
0: Non, mais attendez,
12: j'étais en train de parler, ma poule.
1: Attendez, je n'ai pas répondu à la
0: Fabio.
1: Question.
0: Fabio.
12: Ouais, donc, moi, je disais que dans les pays d'outre-mer, les célibataires sont très sympas parce que j'ai eu la chance de les côtoyer.
0: Mm-hmm.
12: Donc, dans les bars spécialisés. Quant en France, bon, bah, ils sont un petit peu plus durs, hein, surtout dans le milieu urbain.
0: Mmh.
12: Bon, c'est quand même assez compliqué parce que moi je suis un petit peu lent, tu comprends quoi.
0: Mmh.
12: Mais bon, moi je conseille à tout le monde d'aller rencontrer donc les célibataires en outre-mer, d'aller passer des vacances avec eux quoi, c'est vachement cool quoi.
1: Fabio,
0: Philippe,
12: ouais.
1: Est-ce que t'as déjà rencontré des célibataires dans l'espace?
12: Eh bien écoute, ça m'est déjà arrivé à la grande surprise de certaines personnes, mais bon.
0: Philippe,
12: c'est Philippe, j'aimerais poser une question à...
0: Non, mais pour l'instant, tu réponds à la question, tu poseras ta question tout à l'heure, si ça me fait plaisir.
12: Ok, c'est toi le chef, mais moi, je viens d'arriver, est-ce que tu pourrais me... Aurais-tu l'obligeance de me répéter la question?
0: Non, alors mon pote...
12: Non, mais je viens d'arriver.
0: Tu lui reposes la question.
12: Gérard, s'il te plaît, je viens d'arriver. J'étais au standard.
0: Tu vas au standard. Le standard dit ce qu'on va te dire. Okay, tu lui demandes à quoi sert le.
1: Gérard, à quoi sert le célibat?
0: 5 minutes, s'il vous plaît, derrière.
15: Je lui demande
0: à quoi sert dans notre, le célibat dans notre pays ou les départements d'outre-mer.
1: Tu lui poses
15: la question au standard, donc.
0: Tu lui poses la question à cet abruti, là, qui comprend rien.
1: Ok. Gérard,
0: allô,
1: Gérard,
0: Carole.
1: C'est Eddy.
0: Oui. Carole, je t'écoute.
1: Tu pourrais répéter la question, s'il te plaît, j'ai pas entendu avec toi.
0: Oh non, mais Carole, s'il te plaît, là, tu...
1: J'ai pas entendu, tout le monde fait du bruit.
16: Moi, par contre, Eddy, malgré qu'il habite en Belgique, a entendu.
0: Bon, voilà, vas-y, Eddy.
1: Tu restes dans ton coin.
0: Non, attends, s'il te plaît, Carole.
1: Ah, c'est pas moi qui a parlé.
12: Ah, excuse-moi, alors.
16: Alors, voilà, moi, le célibat dans les hommes et les hommes, bah, je ne sais pas trop. En tout cas, en Belgique, il y a une espèce de petite comment rumeur, on peut appeler ça. C'est-à-dire que le célibataire chez les routiers, paraît-il, dans les relais, hein, c'est lui qui se fait enculer. Hein.
0: D'accord.
16: Enfin, bon,
0: Ok, c'est bon, j'ai compris. Alors, je vais dire une chose.
16: Eddy, oui.
0: Et tu restes quand même un petit peu poli parce que je te jure que...
16: Alors, il paraît que le routier se fait donc sodomiser.
0: Bon, allez, hop.
1: Bon, monsieur Eddy...
0: Je t'avais dit d'être un peu plus poli en...
12: Eddy, tu dégages.
0: Philippe.
12: Oui. Donc, alors, à quoi sert, parce qu'on m'a posé la question, à quoi sert le célibat dans les dom-toms?
0: Oui.
12: Bah, je pense que c'est à peu près la même chose qu'en France.
1: Oui. Mmh.
12: Donc ça sert, enfin je pense pas qu'il faudrait tourner la question comme ça. Le célibat c'est un état, c'est un statut. Donc ça sert à rien si tu veux. C'est comme ça, c'est la vie.
0: Carole,
12: non, c'est un statut
1: de célibataire.
12: Ouais.
1: Et sur la place.
0: Carole, s'il te plaît.
1: Ouais, mais moi je sais pas ce que c'est les dom-toms.
0: Les dom-toms, c'est département d'outre-mer.
1: Mais c'est quoi? Je sais pas ce que c'est.
0: Département d'outre-mer. Tu permets Philippe, s'il te plaît, qu'on pose la question.
12: C'est
0: qui?
12: C'est, je sais pas.
1: Bon, c'est pas grave, c'est quoi Gérard? Moi je sais pas.
0: Alors, département d'outre-mer, c'est la Martinique, la Guyane.
1: D'accord.
0: Tous les départements, Tahiti.
12: L'île de Ré.
1: On apprend des choses avec toi Gérard.
12: L'île d'Oléron.
1: Gérard.
15: L'île d'Oléron.
12: Ouais, l'île de France.
0: Non, l'île d'Oléron c'est en France, alors celui qui s'amuse à.
1: L'Australie.
12: Gérard, c'est Fabio.
0: Ouais.
12: Tu as traduit Dom, mais moi je sais pas ce que ça veut dire que Dom.
1: Tom Sawyer.
15: Et l'Indonésie,
0: Fabio,
1: c'est
0: le Vietnam, s'il vous plaît.
15: Deuxième
0: question.
15: Le Vietnam, c'est l'outre-mer.
1: J'ai pas répondu.
0: Alors vas-y, Carole.
15: L'Autriche, c'est l'outre-mer.
1: Ouais, le Vietnam. Est-ce que la Russie, c'est l'outre-mer?
0: Non. Bon, Carole, s'il te plaît, tu réponds à la question.
1: D'accord, je réponds.
15: La Belgique.
1: Moi, je dirais que ça sert à rien, ça existe
15: la
1: pas.
15: Suisse.
1: Parce qu'en fait, dans les dom-toms, je pense que.
15: Le Kenya.
14: Ouais.
15: L'Algérie.
14: Ouais, je pense que.
15: La Suède.
3: Plus de débat.
14: Je pense que on reste jamais célibataire puisqu'on couche toujours avec quelqu'un.
0: Max, s'il te plaît, t'arrêtes, s'il te plaît.
14: Le Maine-et-Loire.
15: L'Irlande.
14: T'as compris, Gérard?
17: La Corse.
14: Gérard, t'as compris ce que j'ai dit?
0: Ouais, ouais.
14: Non, ma soeur, c'est quoi qui s'en va? T'es d'accord avec moi? La Lune.
0: Oui.
14: D'accord.
0: Pensez-vous qu'un jour, le célibataire disparaîtra?
14: Oh oui, c'est vrai. Non, jamais.
0: Va disparaître.
14: Jamais.
0: Va disparaître.
14: Non. Si, ben si, il est voué à s'éteindre, c'est clair. Gérard, je peux répondre?
0: C'est
14: Olivia, mon petit chou.
0: Ouais, je t'écoute, Olivia.
17: J'aime pas trop ces mots d'amour.
0: Pour l'instant, celle qui s'amuse à dire salope.
14: On n'a pas dit salope.
0: Je l'ai entendu. Donc,
14: elle a dit faillotte.
0: Ouais, ben même. C'est pareil.
14: C'est pas un gros mot, faillotte. Non.
0: Ouais, ben.
14: Non, c'est pas un gros mot.
3: J'ai des questions dans quelque chose dans les sondages là.
0: Non, j'en ai rien à foutre de ton sondage. J'en ai rien à foutre de ton sondage de merde.
3: Il y a 32% de
0: quoi, ta gueule, c'est joué, toi.
3: 11% déclarent vouloir rester célibataire encore 2 ans, 3 jours et 6 heures avant de se marier.
0: Non, ben, je vois pas le rapport avec.
3: Si,
0: moi.
3: Tu t'as demandé s'il y avait beaucoup
0: non,
3: de
0: non,
3: célibataires.
0: Non, j'en ai rien à foutre.
17: On plante dans notre débat, Gérard.
0: Bon.
14: Du coup, on n'a pas avec Gérard.
0: Pensez-vous qu'un jour le célibat va disparaître?
14: Gérard. Donc, je veux répondre, Gérard.
0: Céline.
14: Oui.
0: Alors.
14: Je pense que oui, il va disparaître. C'est comme tout, quoi. C'est un truc en voie de disparition.
0: C'est comme les singes en voie de disparition, c'est
14: exactement.
0: Ça? Comme un alligator en voie de disparition.
14: Exactement.
0: Faire disparaître un alligator, ça va être vachement dur.
14: Voilà, comme les routiers. Moi, je voudrais répondre, Vera.
0: Oui, c'est qui? Dégage-toi.
14: Allez, Gérard.
0: C'est qui que...
14: C'est Olivia.
0: Oui,
3: je reprends le débat, Gérard.
14: Oui, mon tendre Gérard.
0: L'excuse. Oh, on se calme, s'il vous plaît, Olivia, je t'écoute maintenant.
14: Alors, mon petit Gérard, je voulais te dire que le célibat va disparaître automatiquement un jour ou l'autre.
0: Mm-hmm.
14: C'est comme les dinosaures, hein.
17: Exactement.
0: Attendez.
14: Et Gérard, c'est Carole.
0: Oui, Carole.
14: Moi, je peux te dire qu'elle dit n'importe quoi parce que le célibataire, il va jamais disparaître vu qu'on va faire des enfants et qu'ils vont grandir et qu'ils vont être célibataires. Alors, elle dit n'importe quoi. Alors,
0: attends.
14: Mais non, de toute façon, quand il y aura plus d'hommes sur Terre, il n'y aura plus de célibat.
17: Mais le célibataire, ça va être remplacé par les hermaphrodites, là.
0: Moi, qui c'est qui parle, là?
17: C'est moi, c'est Philippe.
0: Philippe, pour un son, tu me laisses répondre quand même
17: à la question.
0: D'accord,
14: et Cindy,
0: Gérard.
14: Elle voudrait répondre. Moi, je pense que...
0: Alors, Gérard, Cindy,
14: tu m'écoutes?
0: C'est qui?
14: Cindy.
0: Oui, Cindy.
14: Je pense que quand il n'y aura plus de célibataires, enfin, quand il n'y en aura plus beaucoup, on les mettra dans une réserve.
0: Oui, non, mais Cindy.
14: Ouais.
0: Cindy. Bon, allez, hop, tu me dégages, Philippe. Bonne nuit.
14: Ah non, Gérard, pourquoi t'es méchant avec les filles, Gérard? Sois méchant avec les mecs, hein.
0: Philippe, j'ai dit.
15: Ouais, Gérard,
0: j'ai
15: je suis là.
0: J'ai pas dit Cindy.
14: Ah, okay.
0: Tu me dégages l'autre, là, le Philippe du standard.
14: Mais il a rien dit.
15: Ouais, je me casse de fun, c'est ça?
0: Pas toi, abruti.
14: Non,
15: j'ai eu peur.
14: Abruti.
0: Tu me sens que tu lui... Bonne nuit pour
15: ça
0: lui.
15: Ça y est, ça a cassé.
14: Gérard, tu réponds jamais aux questions. Toi.
0: Donc, alors, Cindy.
14: Ouais, on appellera
0: Cindy.
14: Tu m'écoutes? Alors,
0: attendez. Je redonne les noms. Carole, Fabio, Olivia,
14: bonsoir.
0: Cindy et Céline.
14: Oui,
0: je vais répondre à la question qu'on vient de poser.
14: Ouais.
0: C'est moi qui l'ai posée.
14: Oui.
0: Pensez-vous qu'un jour le célibat va disparaître? Je peux vous dire une chose. Qu'à l'heure actuelle, le célibat n'est pas prêt de disparaître. Pourquoi? Parce que, vu qu'à l'heure actuelle, on fait des enfants, donc automatiquement, les enfants qui vont nous succéder seront célibataires aussi dans leur vie.
14: Mais tu répètes tout ça, Gérard.
0: Ah oui.
14: Bravo, Gérard, bravo. Mais Gérard, comment est-ce qu'un célibataire
0: Cindy
14: peut faire des enfants? Gérard,
0: Cindy.
14: J'ai une question à poser aussi.
0: Cindy.
14: Oui.
0: Cindy, je viens de répondre à ta question.
14: Mais comment est-ce qu'un célibataire peut faire des enfants?
17: Bah, il est... C'est simple, tu le clones comme dans Jurassic Park.
14: Exactement.
17: C'est bon.
14: Ouais, c'est
0: comment,
14: vrai,
0: comment,
14: hein.
0: comment, Fabio?
17: Tu le clones.
14: Bah oui.
17: On va cloner le célibataire.
14: Ouais, c'est vrai, hein, Gérard.
18: Gérard, est-ce que le célibat, c'est comme la stérilité, c'est héréditaire?
0: Qui c'est qui pose cette question?
18: Céline.
0: Je peux pas te dire oui ou non maintenant parce que vraiment.
18: Bah, à ton avis, est-ce que le célibat, c'est comme la stérilité, c'est héréditaire? Ouais, j'ai compris.
17: Dans sa famille, ils sont célibataires de peur.
18: Gérard, réfléchis un peu. Il y a des sondages qui ont été faits, ça a été prouvé. C'est facile à répondre.
0: Ouais, mais.
18: C'est logique,
14: Non, mais ça dépend, hein.
0: Ouais.
18: Ça dépend, ça dépasse.
0: Je peux pas te répondre.
18: Ça dépasse. Pourquoi? Tu peux pas répondre, non, mais c'était juste une question. Parce que
0: d'accord.
18: Moi, je sais pas. Et
17: ton dieu, Gérard.
18: J'aurais bien aimé que tu m'expliques, quoi.
0: Ouais, mais tu vois, là sur cette question-là, je peux pas te répondre. Hein.
18: Bah, Gérard, donc,
0: on va faire la conclusion.
18: Dis-moi.
19: Déjà.
20: Ah non, il reste une question avant la conclusion.
19: Oh, il n'y a pas une autre question, Gérard?
20: Si, si.
21: Gérard, juste avant ta dernière question, on accueille Charlie à la place de Charlie.
19: Salut Charlie.
22: Charlie, il est où, Lulu?
23: Bonsoir tout le monde.
22: Salut Charlie. Quel rôle de dame?
23: Lulu, il est couché.
20: Ah ouais. Bon, dernière question, pensez-vous que le célib... que la solitude... Non.
22: Vas-y, Gérard, c'est ton amour, je t'écoute.
20: Pensez-vous de la solitude en groupe? Donc, c'est pareil, c'est un rapport avec le célibat. Donc, ouais. Vous répondez à cette dernière question et après on fait la conclusion. Répondre. Céline, vas-y, je t'écoute.
22: Je vais dire ce qu'a dit un grand poète. Mm-hmm. Il vaut mieux avoir un oiseau dans sa main que d'avoir 10 sur une branche.
20: Ah oui, ça je suis d'accord avec toi.
22: Ça résume. Ça veut dire quoi, Gérard?
20: Ben, Cindy, Céline...
23: Non, c'est toi, Gérard. C'est toi, parce que t'as compris.
20: Bah attends, tu permets pour l'instant, je vais réfléchir un petit peu.
22: Réfléchir,
20: réponds
22: à ton amour. Cindy veut bien t'expliquer, c'est un grand poète qui a dit ça.
20: C'est Cindy,
22: je veux bien t'expliquer avec un autre proverbe qui dit que quand mes amis sont bornes, on les regarde de profil.
19: C'est exactement ça.
22: Donc, quoi, ça recoupe un peu ce que disait Céline. Qu'est-ce que tu en penses?
20: Okay.
22: Bon, en gros, Gérard, tu veux que je t'explique? Il vaut mieux être seul que mal accompagné, t'as compris?
20: Ouais. Ouais, bah ça, je le dis assez souvent.
22: Ok. C'est la même chose.
20: D'accord,
22: Gérard.
20: Donc, je le dis assez souvent, régulièrement, que faut mieux.
22: La consultation.
20: Ouais, mais faut mieux être seul que mal accompagné.
22: Ouais,
20: et être seul, souvent, c'est pas évident.
22: C'est vrai, hein, moi, j'ai vécu ça toute ma vie. Et franchement,
20: d'être seul à l'heure actuelle, je peux vous dire une chose que c'est très dur à supporter.
22: Ah, c'est vrai.
21: Donc, Olivia. Gérard, excuse-moi, être seul et mal accompagné, ça serait quoi?
20: Tu sais qui pose cette question?
21: C'est Max.
20: Ouais.
21: Qu'est-ce que ça te fait d'être seul et mal accompagné?
24: C'est Fildar.
20: Bon, Fildar, tu t'écrases, s'il te plaît.
21: Réponds.
20: Donc, de toute manière, faut
21: bien. Merci, Gérard, pour ta réponse.
20: Voilà, bon, bonne nuit, Fildar.
23: Je t'en vais à l'aider. Tu réponds à toutes les questions par de toute manière.
20: Olivia.
22: Oui, Gérard.
20: Je t'écoute.
22: Eh ben moi, j'ai la même chose, il vaut mieux être seul que mal accompagné. Hein.
20: D'accord. Fabio?
23: Ah bah écoute, moi je vais te dire un truc là qui...
22: C'est la conclusion là?
20: C'est la dixième question, après on fait la conclusion.
23: Alors ma réponse, c'est que bon, je pense personnellement qu'il faut être seul plutôt que mal accompagné. Hein.
20: D'accord, donc tu reviens par rapport à ce que disaient Olivia, Cindy et Céline.
22: Bien accompagné.
23: Ouais, j'ai copié un peu, ouais.
20: Donc Carole?
22: Bah c'est moi qui l'a dit, hein.
23: Excuse-moi, un droit d'auteur, quoi.
20: Ok, donc c'est pareil. Et Charlie, pour finir.
23: Oui, c'est Tony. Est-ce qu'on m'entend bien, là?
22: Oui, ouais, on t'entend bien.
23: Oui, donc en guise de conclusion, je vais te poser une question. On m'entend
22: Charlie
23: bien,
22: là?
23: Donc, Gérard, est-ce que tu penses que si ta mère n'avait pas fait de fausse couche, t'aurais une...
20: Ça y est. Ça, je veux dire une chose, on parle pas de ma famille. Donc ma mère,
22: Ouais, bravo Gérard.
23: Elle m'encule avec sa grosse bite.
20: Allez hop, dehors pour celui-là.
22: Ah non, on parle pas de la famille de Gérard,
20: ça,
22: s'il vous plaît.
20: Terminé, conclusion.
22: Non,
20: alors Céline, conclusion du premier débat.
22: Eh ben, moi je trouve qu'être célibataire c'est bien. Mmh. Je pense qu'on a bien débattu, qu'on a beaucoup éclairci la situation.
19: Mmh. Et
20: apparemment, alors Céline.
22: Oui.
20: Une question que même Céline, Cindy, Olivia, Fabio et Carole qui nous restent maintenant. Mm-hmm. Donc, Carole, t'as pas suivi toutes les questions.
22: Bon, c'est pas grave, je suis.
20: Ouais, mais t'as dû quand même écouter par.
22: Bien sûr, je t'écoute tous les jeudis.
20: Je pense que j'ai pu satisfaire à peu près tout le monde en répondant à peu près aux questions qu'on m'avait posées.
22: Ouais, mais ça dira. Ouais,
20: Donc, Céline, t'as compris.
22: Céline,
20: ta conclusion, je viens de voir un ballon de basket qui vient d'atterrir. J'ai manqué de le prendre sur
24: la tête, hein.
20: Sur la tronche. C'est l'alligator qui s'était pris ses programmes. Un alligator de moins, ça fait 10 de perdu. Un de perdu, 10 de retrouvé. Vas-y, tape là-dessus.
22: Non, les morts, c'est ça.
20: Merci pour le ballon. Alors, Céline, conclusion pour toi, s'il te plaît.

0: Je te jure, tout à l'heure, je vais te mettre une barbe dans...
1: Dans la gueule.
0: Bon, alors
2: c'est
0: Céline.
2: T'es censuré ce soir ou quoi?
0: Céline.
1: Ouais, c'est de la censure. Mais
0: bon, Céline.
1: Je t'ai entendu tout à l'heure. Là.
0: C'est bon, c'est non, mais la conclusion, la conclusion. Ça y est, c'est fait.
3: Piste, pareil.
1: Pas vrai.
3: Avec des cheveux, là.
1: Je confirme.
0: Non,
1: Écoute, Gérard, on est fait pour s'entendre.
3: Olivia, je plaisante. Olivia ressent vraiment de Greg Carter.
1: Oui, Gérard.
0: Olivia, conclusion pour toi.
1: Alors, conclusion claire et nette. Mais je trouve que être célibataire, c'est pas si mal que ça. Mmh. Parce qu'il y a plein d'avantages.
0: C'est-à-dire.
1: Tu peux faire ce que tu veux dans tes draps. Tu peux.
4: Tu peux péter, rôter quand t'es à deux aussi.
0: C'est pareil.
1: Mais c'est plus gênant. C'est bien
0: d'être. Tiens-toi, Fabio, pour un sens, s'il te plaît. Laisse finir, Olivia.
1: Donc voilà quoi, c'est encore plus cool quand on a quelqu'un quoi.
0: Tout à l'heure, il y en a, je vais me lever avec le casque sur la tête, je vais allumer un autre micro, il va s'en prendre une s'il continue celui-là.
1: Non, pas de violence.
0: L'alligator, il va s'en prendre une, je le sens.
1: Non, Gérard, des promesses.
0: Donc,
1: des promesses.
0: Fabio.
1: Ouais,
0: donc,
1: d'être célibataire, mais qu'est-ce qu'on se fait chier.
2: Voilà, écoute, moi, Gérard, je pense que bon, là, tu m'as vraiment montré, donc, avec les autres protagonistes du débat,
1: la force. La force est en toi.
2: Non mais exactement, mais je crois que bon, de toute façon, faut la focaliser vers un avenir proche et donc de célibat. Parce que maintenant, j'ai bien compris que les meufs vous servez à rien.
0: Fabio,
1: à rien, c'est qui t'a mis au monde?
0: Fabio,
1: vous avez perdu sans nous. Gérard, écoute.
0: T'arrêtes avec les deux.
3: J'ai rien fait. Regarde.
0: Non, je viens de te voir faire.
3: J'ai les mains en l'air.
0: Ouais, je viens de te voir faire ce coup-là.
3: Hold up.
1: T'as la queue à l'air
0: Fabio,
3: non, les mains.
0: Fabio, je vais te répondre là tout de suite à la question. Tu dis que les nanas ont. Oh, le double son, la merde.
1: C'est pas grave, Gérard, réponds.
2: Vas-y, Gérard, je te comprends quand même.
1: Vas-y, Gérard.
0: Donc, je te réponds. Donc, là, je vois pas du tout ta conclusion.
2: Bah, je dis simplement comme quoi grâce à ce débat, j'ai compris comme quoi, bon, bah, le restant de mes jours, je resterai célibataire, j'irai vivre au Tibet, tout simplement, quoi.
0: D'accord. Carole.
5: Alors moi je dirais que sans les femmes, les hommes ne pourraient pas être là.
1: Ouais, exact.
5: Mmh. Et donc je dirais que moi pour le moment je suis célibataire. Et donc comme je t'ai dit Gérard, amitié sincère et plus d'affinité quoi.
1: Mmh. Même si
5: parfois je fais des conneries mais c'est comme tout le monde. Hein.
0: Non mais attends.
5: L'erreur est humaine. Hein.
0: Carole.
5: Ouais.
0: Toi t'inquiète pas, je te prends au standard après.
5: Ah tu vas m'attraper?
0: Ouais, t'as toi engueulé.
1: Ah vous
0: Gérard. Oui.
1: Gérard, tu reviens.
5: Ah non, oui. Mais moi je veux savoir en direct, hein, c'est Gérard. Pas au standard. Hein.
1: Gérard.
0: Qui c'est?
1: C'est Olivia.
0: Je t'écoute.
1: Ouais, je voulais dire un truc à propos du mec là qui a dit que les nanas ça sert à rien et tout.
2: Ouais, le mec,
1: je voulais dire.
5: En tout cas, ils aiment bien sauter les nœuds.
1: Ouais, ça c'est. Je voudrais dire un truc, Gérard, c'est que je l'ai lu dans un magazine. Les hommes aiment les femmes qui aiment les hommes.
0: Mmh.
1: T'as compris?
0: D'accord. Donc, alors, moi, je vais vous dire une chose. Pour une fois, le premier débat s'est passé comme je le souhaitais.
1: Ouais.
0: J'avais deux
3: Gérard, t'as un truc dans le nez là, regarde.
1: Attends, ça t'as
0: un truc dans le nez. Mais tu diras.
3: Gérard, je pense que t'es dégueulasse.
0: Tu diras à Olivier qu'il arrête avec les boutons après.
3: Je vais regarder de plus près.
0: Fais gaffe parce que tu t'en es déjà pris deux, tu vas t'en reprendre un troisième. Donc, non.
3: Ah,
0: c'est
3: horrible. Ah, il y en a dans la moustache.
0: Il y en a un peu à gauche. À gauche.
3: Yana, c'est tes poils de cul, Gérard.
1: Ah, non, c'est
0: dégueulasse.
1: C'est
0: vraiment.
1: Voilà.
0: C'est vraiment. Mais y'a rien, Brouti.
3: Gérard, t'en as sur la joue maintenant.
0: Gérard,
3: t'en as dans l'œil.
0: Mais arrête tes conneries, toi. D'accord. Donc, je répète, je fais ma conclusion. Pour une fois, le premier débat. Oh, la musique, s'il vous plaît. Bon, tu mets ta soeur, toi, là-bas. Moi je fais pas de conclusion, mais je m'en fous là. J'ai le temps, j'ai jusqu'à 4 heures.
1: Ok, vas-y, arrive.
0: Donc, Non mais attends, tu permets, je fais ma conclusion. Je fais ma conclusion. Donc, comme j'ai dit au début, donc pour une fois, le premier débat s'est passé comme Max l'avait souhaité. Donc, j'ai pas gueulé, j'ai viré deux, trois personnes.
2: T'as été poli.
0: Qu'ont voulu trop savoir sur ma vie privée, qu'ont voulu insulter mes parents. Donc, là-dessus, j'étais pas trop d'accord.
5: Ah ouais,
0: donc, sinon, ça s'est très bien passé. Alors, j'espère que le deuxième débat va se passer aussi bien que le premier.
5: C'est promis.
0: Parce que si ça se passe aussi bien, on termine à 4 heures. Si ça se passe mal, à 3h30.
5: Ah, on est content de nous.
0: J'arrête. J'ai prévenu, j'arrête à 3h30 si ça se passe mal.
5: Ok.
0: Il y a 10 questions.
5: Ok.
0: Le premier, on a fait les 10 questions. Le deuxième, je veux qu'on fasse les 10 questions comme le premier.
5: Ouais.
0: Et maintenant, vous allez. Et écoutez. Quand on est seul avec quelqu'un.

0: Non.
1: Attends, moi je viens d'arriver.
0: Bon, salut à toute l'équipe, salut Manu.
2: Salut GG, on s'était pas vu, ça va bien?
0: Salut Phil Dar, salut Rigo.
1: Salut Gérard, ça va bien?
0: Le retour de Rigo.
3: Ah. Tout à fait.
0: Alors Rigo, il va vous donner le site internet.
1: Bravo Rigo, bravo. Merci. Papa Rigo.
0: Il va vous donner le site internet.
3: Alors vous allez sur le site de Voilà, voilà.fr, et vous allez dans le chat de Voilà, tout simplement. Il y a.
1: Voilà quoi.
3: Voilà quoi. Vous allez sur le salon Fun Radio et on est tous là, et voilà, c'est génial.
0: Donc,
3: on s'éclate, hein, en fait, je voulais dire à tous les gens qui vont arriver, on s'éclate grave.
0: Ouais, bah j'espère qu'on va être nombreux.
3: On l'est déjà.
2: Ah, il y a au moins 10 personnes là.
3: Hein? Ouais, mais c'est parce que je suis à part, mais en fait, il y a plus de 2500 connectés quand même.
1: Très bien, déjà.
0: Bon, ça va, ça commence bien.
1: Ouais, ça commence bien pour une fois.
0: Donne le sondage.
1: Anka, le sondage vite.
2: Allez, mais Mike.
1: Oh là là là, c'est pas carré ce soir, ça commence mal, hein. Ça commence mal.
0: Alors, on va pour ce. Donc, c'est un débat sur le chômage. Et pour ça, on accueille Dédé le branleur, 28 ans de Paris. Bonsoir à toi.
4: Salut Gérard. Bonsoir tout le monde.
1: Bonsoir
4: Gab.
0: NPE,
5: bonsoir.
0: Bonsoir, 25 ans de Tours, où on écoute Fun Radio sur 102.8 Paris, 101.9.
5: Exact, bonsoir tout le monde. Bonsoir Rigo.
3: Bonsoir.
0: René Rémy.
4: Bonsoir Rigo.
3: Bonsoir mon pote.
0: René Rémy.
4: Oui, bonsoir, c'est Rémy. J'ai 26 ans, j'appelle de Poitiers. On écoute sur 100. Bonsoir tout le monde, bonsoir l'équipe, bonsoir GG,
0: bonsoir
4: les auditeurs.
0: Et pour terminer, Cédric, 24 ans, Paris, 101.9. Bonsoir.
4: Oui. Bonsoir. Oui.
2: C'est
4: bonsoir.
2: À Cédric, hein.
4: Oui, c'est à Cédric.
0: Oh, mais il faudra peut-être mieux les marquer.
2: Ah, faudrait peut-être mieux lire. Hein.
0: Ouais, ben, pour moi, les A, ça se fait pas comme ça. D'accord?
4: Oui, mais c'est agrammatical.
0: D'accord, bon, on s'en fout. Donc, débat sur le chômage. Alors, première question, qu'est-ce que le chômage? Donc, à Cédric.
4: Oui, alors, le chômage, effectivement, c'est... Ah, attention, là.
0: Alors, là... À Cédric.
4: Oui, je cherche.
1: J'ai un semouche, hein, 2 secondes.
4: Attends. Gérard,
6: laisse du temps, le pote, j'ai croisé qui sèche.
4: Oh, punaise. Attends, je sais ce que c'est.
0: Bon, alors, René Rémy.
1: T'as un dico ou pas? T'as un dico?
0: Tu cherches pas dans le dictionnaire,
4: bon,
0: d'accord?
4: Alors, je sais ce que c'est que le chômage.
0: Non, tu cherches pas dans le dictionnaire, je viens de te dire.
4: Oh, bah tant pis, reste une chance.
0: René Rémy.
6: Ouais, donc Rémy, tu peux appeler Rémy. Hein. Bah écoute, le chômage, c'est quand même le fléau de notre société moderne, hein, quand même. Il faut le dire. T'es d'accord avec moi quand même.
0: Je
6: pense que t'as vécu le problème pendant quelques années. Et c'est un problème qui gangrène notre société, hein, quand même.
4: Mais précise, c'est quel fléau?
6: C'est le fléau du chômage. C'est-à-dire qu'en fait, les gens ils restent à la maison en survêt et en pantoufles.
4: Ah ouais, c'est dégueulasse.
6: Plutôt que d'aller travailler pour faire de l'argent pour nourrir leur famille, quoi.
4: Regardez le big deal là, pendant que nous on paye nos impôts.
6: Voilà, tout ça. Et exactement.
0: Dédé branleur, tu t'écrases.
6: Et ils vivent avec l'argent de ceux qui cotisent. Voilà ce que c'est le chômage.
0: Dédé branleur, tu t'écrases, s'il te plaît.
4: Parasite.
6: T'as raison, il m'aide un peu, quoi.
0: Ouais, c'est à toi que je pose la question, c'est pas à Dédé le branleur.
6: Est-ce que ma réponse te convient, Gérard?
0: Ouais. NPE.
5: Eh bien, le chômage, c'est en fait l'absence de... Comment on appelle ça? De travail.
6: L'absence totale, hein.
5: L'absence totale, ouais. En fait, moins t'en fais, moins t'as envie d'en foutre, et de toute façon, t'en feras jamais.
0: Qui c'est qui s'amuse avec les téléphones?
4: Franchement.
5: Pas moi. Mais toi, même si tu veux, tu peux trouver des petits boulots d'appoint, genre dans, je sais pas, éducation nationale, n'importe quoi, c'est quand même du chômage.
4: Allô? T'as trouvé?
0: Dédé le branleur.
4: Oui. Bon, déjà, c'est bien mal parti entre nous, Gérard. Déjà, je voulais te dire bonsoir. Comment ça va? Est-ce que t'as bien kiffé la PlayStation?
0: On est dans le débat, on n'est plus sur la PlayStation.
4: D'accord. Donc, attends, parce qu'il y a un haut-parleur. Voilà, ça va mieux? Moi, pour le chômage, je dirais comme mes collègues, je dirais que c'est un arrêt du travail non définitif, hein, parce qu'on peut toujours mettre un petit coup, si on coule au fond de la piscine, pour remonter, Gérard, si t'aimes bien
5: c'est
4: ma métaphore.
6: C'est vrai qu'on peut reprendre.
4: Ouais. C'est jamais définitif, le chômage, tu sais bien.
0: Bah oui, mais ça...
4: Toi, t'as eu une petite période creuse, tu t'es levé le matin, tu t'es pris en main, tu t'es dit, je vais devenir un homme, je vais vendre des yaourts. Là, je trouve ça louable.
6: C'est vrai que c'est beau.
4: Louab, pardon.
0: Ok.
4: Voilà.
0: Bon alors, à Cédric, t'as fini de regarder dans le dictionnaire, tu peux répondre?
4: Je sais, je me suis mis
6: dans la poche. Excusez-moi. Alors je pense en fait que le chômage serait une cessation contrainte de l'activité professionnelle d'une personne, le plus souvent après un licenciement.
0: Alors à Cédric, écoute-moi bien, à Cédric.
4: T'es dans la merde, toi.
0: À Cédric, un conseil que je te donne.
4: Oui.
0: Hein? Je te le dirai pas plusieurs fois.
4: C'est
0: tu réponds. sans regarder dans le dictionnaire ou je ne pensais que zapper.
1: Ouais.
0: Ça va être clair, net et précis.
7: Aïe, aïe, aïe.
0: Et on a de quoi zapper les gens ce
4: tout
0: soir.
4: Tout à fait, d'accord. Il y a du monde derrière. Hein.
0: Et on a du monde qui attend justement qui veut réagir.
4: Un pic d'audience. D'accord.
0: Alors, Cédric, fais gaffe à toi quand même.
4: J'ai joué.
0: Bon, alors maintenant tu vas répondre à part lire ce qui est marqué sur le dico.
4: Vas-y, je vais pour ce qui était marqué, ça va ? Mais je lis pas.
0: Non mais attends, tu te fous de ma gueule ou quoi là ?
4: Non, franchement.
1: Tu prends le train.
0: Tu choisis lequel que tu veux.
4: Lequel que je veux quoi ?
0: Te fous de ma gueule ou...
4: Non, excuse-moi. Je vais me tenir à carreau.
0: Bon alors, tu réponds !
4: Tu vas répondre. Ah, le chômage ? Eh ben c'est quand on travaille plus. On sort de l'école.
0: Alors, qu'est-ce que je voulais dire sur le chômage ? Bah, pas grand-chose, hein. Tout le monde a répondu à peu près.
1: Et toi, c'est quoi ta vraie def ?
4: Ouais, ta définition.
0: Bah, de manière, c'est ça. Anne, PE. Tu vas commencer par fermer ta grande gueule, sinon tu vas zapper aussi.
5: Mais j'ai rien dit du tout.
1: C'est pas grave, laissez Gérard donner sa def, on verra après si on est d'accord ou pas.
5: Il m'a fait rire avec ta def. Hein.
1: D'accord.
4: Ouais, je sais. Moi aussi, tu me fais tomber.
0: N'importe quoi.
1: Vas-y, Gérard.
0: Donc, le chômage, c'est sûr que c'est une activité que vous avez, que j'ai eue et que je n'ai pas pu avoir après. Donc maintenant, j'ai retrouvé...
1: Tu penses pouvoir un jour retrouver le chômage ou quoi ?
0: Ben, j'ai retrouvé un petit job et maintenant, je suis tranquille. Dédé le branleur, tu fermes ta gueule quand je parle, s'il te plaît, merci.
4: Excuse-moi.
0: D'accord. Donc voilà ce que ça voulait dire, le chômage exactement.
1: Donc en fait, en ce moment, toi t'as un boulot, et donc le chômage ne t'attire plus du tout.
0: Bah non.
4: En ce moment.
1: Mais tu penses que ça va revenir par la suite ?
0: Bah non, je pense pas, parce que pour l'instant ça se passe.
1: Non mais tu penses que t'auras envie, je te demande pas si tu vas être au chômage, je te demande si tu aurais envie d'être au chômage par la suite.
0: Bah non.
4: Bon, c'était quand même la belle époque hein, quand même.
0: Ouais mais là c'est parce que c'est suite à un accident, c'est tout, je me suis retrouvé comme ça, c'est tout.
4: Tu l'as bien vécu toi ton...
0: Anne PE, tu arrêtes de dire aïe parce que tout à l'heure tu vas faire ouille dans ton lit.
4: Voilà.
0: Clair, net et précis.
5: Manu arrête.
0: Ça fait déjà, c'est pas Manu, ça fait toi deux fois depuis tout à l'heure.
4: Aïe.
0: D'accord ?
5: Moi.
0: Ouais, bah fais gaffe à toi.
7: Aïe.
0: Un conseil averti en bon deux.
4: Ouais.
1: Oh. Tu sais que c'est presque du français, ça, Gérard. Ouais.
0: Manu, tu voulais dire ?
8: Non, je voulais dire très beau, très belle définition, un conseil averti en bon deux, très beau.
0: On a personne d'autre
8: Si, on a Tonton Dublet, bonsoir.
9: Bonsoir,
4: Tonton. Salut, Tonton.
0: T'appelles d'où ?
9: J'appelle d'Épinay-sur-Seine.
0: Et t'as pas un téléphone encore plus pourri que ça ?
4: C'est la parabole.
9: Très, très bien, mon téléphone.
0: Oh, bah alors là.
1: Ah oui, c'est mieux.
9: Ah, excusez-moi,
1: je faisais juste un test.
0: Donc, pour toi, qu'est-ce qu'est le chômage ?
9: Ah, le chômage, ben, c'est quand tous les immigrés, ils ont dit c'est fini le travail.
0: Qu'est-ce que t'es en train de me sortir comme connerie,
9: toi ? Quand il n'y avait plus le travail pour plus personne.
0: Mais attends, tu ne te foudras pas de la gueule du monde, toi ?
9: Non, monsieur Gérard.
4: Voilà.
9: Donc, moi, je suis au chômage.
0: Ouais. Et ça fait combien de temps ?
9: Ah, ça fait 3 ans, monsieur Gérard. J'ai travaillé beaucoup dans le bâtiment, j'ai fait tous les métiers qui sont dégueulasses.
0: Ouais. Eh ben, je peux te dire une chose, qu'il y a d'autres personnes qui sont restées plus longtemps que toi au chômage et qui
1: le voulaient pas. Hein.
0: Qui le voulaient pas.
4: C'est un accident en plus.
1: Ouais.
9: Ah, c'est possible. Hein. En tout cas, moi, je suis à la maison pour le moment et j'écoute les débats des Gérard.
0: Alors, est-il plus facile de nos jours de trouver du boulot par téléphone portable ?
1: Si tu peux expliquer 2 secondes la question.
4: Ouais.
0: Alors, est-il plus facile de nos jours de trouver du boulot par téléphone portable ?
4: Non, expliquez, pas répéter du
1: voilà,
4: coup.
1: Merci.
0: Bon, ouais, du con. Alors, Dédé le branleur,
4: non, non, c'est pas moi. Attends pour moi.
0: Alors, c'est René Rémy.
4: Bon,
0: tu à peine. Ouais. Tu crois que je t'ai pas reconnu, toi ? Alors, René Rémy.
4: Allez,
0: au revoir.
4: Hop là. Dehors.
0: Poitiers terminé. Manu, Poitiers terminé.
8: Mais ça y est, il est parti, t'inquiète.
0: Alors, est-il plus facile de nos jours de trouver du boulot par téléphone portable ? C'est-à-dire, je m'explique.
4: C'est...
1: Vas-y.
0: Dédé le branleur, tu arrêtes, merci.
1: Mais vas-y, Gérard.
0: Donc, c'est pour avec un portable, c'est pour répondre aux annonces qu'on a sur les journaux ou par le bien de la NPE.
1: D'accord, voilà.
0: Voilà.
4: Voilà.
0: Alors, Dédé le branleur, comme tu as une grande gueule, maintenant tu vas l'ouvrir.
4: Non, pas du tout, j'ai pas une grande gueule du tout. Mais
0: tu vas l'ouvrir parce que c'est toi qui jactais quand je donnais la définition.
4: Oui, d'accord. Un portable, c'est beaucoup plus indispensable que rien du tout, en fait.
0: Alors, tu peux préciser le fond de ta pensée ?
4: Mais tout à fait. Moi, je dirais que si, par exemple, tu vas aller... De toute façon, pour les inscriptions aux ACEDIC, ça se passe où à l'NPE, parce que je suis dans le business, quand même. Ça se passe surtout par téléphone, hein. Si tu veux, si tu vas, moi je suis allé l'autre fois, j'ai demandé.

0: Quelqu'un qui est aussi con que toi et qui a pas compris ce que ça voulait dire?
1: Non, non, je pense pas. Hein. J'ai plus con que moi, ça existe pas.
0: Ouais, bah je crois que si, hein, parce que à mon avis, t'es tombé sur une nana qui aurait dû t'inscrire, d'accord?
1: Ouais.
0: Alors ah, voilà. Anne PE.
2: Oui. Bah moi je comprends pas trop ta question parce que je me dis que quand on est au chômage.
0: Eh, les oreilles c'est comme le cul, ça se lave.
2: Oh, je parle.
0: Ouais, si ça, si t'es pas contente, au revoir.
3: Non, non, non, mais Gérard, elle l'a entendu ta question, mais elle l'a pas compris.
0: Mais elle
3: l'a pas
0: compris.
3: Ça a rien à voir avec les oreilles.
0: Elle l'a pas compris. Elle a, j'expliquais ce que ça voulait dire.
2: Oui,
0: d'accord.
2: Non, j'ai compris, mais ce que je comprends pas, c'est que quand on est au chômage, on n'a pas les moyens d'avoir un portable.
0: Et alors?
1: Bah, c'est à part des exceptions.
2: Donc c'est plutôt tes démarches avec un fixe.
4: Bah non, parce que tu peux avoir une carte, hein, une mobi carte.
0: Mmh. Mmh. Qu'est-ce que je mets?
4: Il y a beaucoup de clochards qui ont des mobi.
0: Fil d'art.
4: Mais non, mais je parle pas pour toi. Hein.
1: Non, t'as un mobile.
0: Comment?
2: Non, j'ai dit, t'es pas un clochard.
0: Bah, mais pourtant, j'ai un téléphone avec mon
1: clochard.
0: Tu vois?
1: Pourtant, t'as un téléphone de clochard, bah ouais.
0: Tout arrive. Bon, alors, Dédé le branleur, le téléphone de clochard,
1: non, il dit merde. C'est pas moi, c'est pas moi.
0: C'est qui?
1: C'est la fille.
0: Ouais, non, non, Dédé le branleur.
1: La fille.
0: Dédé le branleur, terminé.
3: On peut accueillir quelqu'un ou pas?
0: Oui.
3: Cacaloc, bonsoir.
5: Ah. Bonsoir, bonsoir GG, c'est Cacaloc.
2: Salut Cacaloc.
5: Bonsoir toute l'équipe, bonsoir les auditeurs. J'appelle de Montmagnon sur Blénaud, c'est 118.8. Bonsoir tout le monde.
0: Bonsoir.
5: Bonsoir.
0: Donc t'as entendu la... Ah bah non, t'as pas entendu la question.
5: C'est l'histoire du portable, hein, c'est
0: voilà.
5: Ça.
0: Voilà.
5: Ah tu vois, j'ai entendu. Hein. Bah écoute, moi je rejoins un petit peu ce que disait la jeune demoiselle. C'est vrai que quand t'es au chômage, a priori t'as pas trop de caillasse pour t'acheter un portable.
0: Mmh.
5: Donc c'est vrai que j'aurais aussi tendance à conseiller le téléphone fixe, hein. Sachant que en plus bon tu captes un peu mieux quand même.
0: Mmh.
5: Il faut savoir que ça peut être embêtant si au moment où t'es au téléphone avec un employeur t'as plus de briques sur le portable.
2: Ou tu passes sous un pont.
0: Oh tonton là.
5: Ouais vas-y.
0: T'arrêtes un peu. Eh mais qui c'est qui s'amuse là?
5: Pas trop hein.
0: Bon Manu, t'essayes de voir si c'est pas tonton là d'épiner parce que ça me paraît bizarre son truc. S'il a envie de dormir, tu lui dis au revoir.
5: C'est la police un peu là, mon pote.
0: Tu me dis alors, tu reviens sur ce que disait ANPE.
5: Ouais, et je te dis en plus, faut avoir de la brique. Parce que si t'as pas de brique, et t'es au téléphone avec ton employeur, ça craint.
0: Ouais, mais dans ces cas-là, t'essayes de... Oh, t'arrêtes de ramper, espèce de connard.
5: Bah dégage-le, ça sera plus simple. Hein.
6: Allez, vire-le.
7: Ah, non, mais dis donc, il y a celui qui ronfle, arrête, hein.
0: Ouais, tu te calmes un peu, toi, c'est pas toi qui commande le jeudi, là.
4: Attends, il te file un coup de main.
5: De la comédie française, là, parce que...
7: C'est qui parle?
5: La comédie française, c'est pas trop notre créneau dans les débats, quand même.
0: Bon, tonton.
7: Oui. Bonjour, monsieur Gérard.
0: Bon, ça y est,
5: tu... Le nouveau, ils font 10 minutes à chaque fois.
7: Je comprends la question, monsieur Gérard.
0: Bah, en principe, un débat, c'est fait pour répondre aux questions que je pose.
7: Ah, d'accord, monsieur Gérard.
0: Ne te fous pas de ma gueule avec monsieur Gérard, s'il te plaît, parce que tout à l'heure tu as
3: appelé le madame, il préfère. Ouais. Après minuit, il préfère.
7: Mais je vous appelle monsieur Gérard tout court.
0: Oh là là là là là là là. Bon Manu.
5: Ouais.
0: Manu, tu me le prends en antenne, tu y expliques comment que ça se passe. Si tu vois que ça va pas, bah tu lui dis
7: mais
0: bonne nuit.
7: Je vais répondre monsieur Gérard, je vais répondre. Allô? Allô?
6: Oh là là.
7: Allô.
0: Bon allez, bonne nuit, hop.
7: Allez,
0: hop.
2: Boum boum.
5: Pas de comédien dans les débats.
0: On va pas s'amuser là-dessus. Bon allez, sondage, avez-vous déjà été au... Bah non, on va pas mettre tout de suite le sondage.
4: Bah si, tu peux en faire un petit, il est déjà minuit et demi.
0: Bah non, parce que hey,
4: quoi
0: ça, le premier truc...
4: Tu veux pas faire un sondage?
0: Mais ça revient sur la 4.
4: Bon ok, on va faire autre chose.
8: Un petit bain pour le chef.
4: Oh ouais.
8: Un petit bain pour le chef. Un petit bain pour le chef.
0: Un petit bain pour le chef. Oh mais ça y est. Oh
4: quoi?
0: C'est pas parce que Max est parti que tu as foutu ta merde, sinon c'est moi qui me tire.
4: Tu peux parler devant le micro ou pas?
0: D'accord.
4: Donc le sondage, mais t'es pas obligé de te reporter au premier sondage, tu fais un autre. Genre, tu vois, c'est pas dans l'ordre les sondages.
5: Improvise, c'est un métier ça.
4: Bah oui.
3: Ça fait que 6 ans qu'il fait ça. Hein.
5: Attendez, laissez le temps.
4: Attendez, laissez-le réfléchir.
0: Alors, d'après vous, est-ce que les plus riches peuvent être un jour au chômage? Fildar, tu arrêtes s'il te plaît.
4: Vas-y.
0: D'accord.
4: Bah oui, vas-y.
0: Alors, 87% des gens disent que de toute façon, avec l'argent qu'ils peuvent, racheter la NPE. Ouais. 51% des gens pensent qu'il faut relativiser, car la collègue... Oh là là, mais qui c'est qui sort des sondages? Vous allez me dire que... Ça... Oui, tiens.
4: Rigo, qui a sorti des sondages?
0: Non, non, non.
9: Tout à l'heure, je les ai imprimés.
4: Alors vas-y. Alors,
0: 51% pensent qu'il faut relativiser, car les collectivismes européens.

0: Quoi? Et redditique, bah dis donc.
1: Bien sûr.
2: Ah, c'est sûr. Hein.
0: Rédhibitoire, putain.
3: À la fac, hein.
4: Vas-y, refais-le.
0: Anne PE, la pétasse, tu dégages.
3: Salut.
0: Au revoir.
4: Oh bah Cacaloc, il est tout seul, il se fait kiffer.
2: Ben y a pas de problème.
0: Mais non, mais là on va, je vais finir celui-là et après on va passer un disque. T'auras le temps de trouver quelqu'un. Et 37% disent qu'on a coutume de dire que la vie est dure. Moi je m'en bats. Je me bats pour le futur. Quelle aventure. Ouais, d'accord, c'est bien. C'est pas mal comme truc. Et 21% des gens estime que vraiment mon haleine est exceptionnelle ce soir. Ouais, ben j'en ai rien à foutre des sondages de merde.
5: Attends, c'est bien qu'ils te disent que t'as une bonne haleine.
0: Bon.
4: D'un autre côté, c'est vrai.
0: Alors, sur l'internet, Rigaud.
5: Ah,
4: aïe.
6: Beaucoup de problèmes pour se connecter. Merci Fun, non, je te jure.
4: Ah, c'était pas du cuir, le salon, c'était du
0: bois, plastique. Oh, les auditeurs, s'il vous plaît, derrière, là, vous caca look, là, tu te calmes.
6: C'était de la récup de bois, il y avait encore les clous. Et donc, voilà, il y a énormément de gens qui t'emmerdent, apparemment, Gérard, et qui te dit ta gueule, sale bâtard. Je peux pas te dire qui, c'est Highlander, voilà.
0: C'est bien, ben, si je suis un sale bâtard, lui, c'est un sale pédé.
6: Il est vraiment mal content.
4: C'est sûr.
0: C'est bien, s'il est pas content.
6: Mal content.
0: Ouais. Dans ce cas-là, il a qu'à aller se faire mal baiser. Ça ira mieux. Alors, comment se passe.
2: Femme ne peut pas satisfaire tout le monde, mon petit GG.
0: Coca-Luca. Un conseil que je te donne, ma femme t'emmerde.
2: Bonsoir.
0: Voilà. De bon entendeur, salut. Je lui fais un petit coucou en passant. Voilà, et alors la troisième question, c'est comment se passe un rendez-vous avec la NPE. Et on va s'écouter Jeanne Masselic avec En rouge et noir, c'est le pont de mon froc. Et on se retrouve tout de suite après au 0803-085000 pour la suite du débat sur le chemin.
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0: Allez, je préviens. Une chose, ouais, celui qui s'amuse à balancer des conneries en remix derrière, il va virer. Quel est le... vous arrêtez, s'il vous plaît.
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0: Et voilà, on vient de s'écouter Jeanne Masselic avec En rouge et noir, c'est le fond de mon froc.
4: Très bon titre.
9: Oui, je t'ai pas refait une petite feuille, mais c'est pas grave, Gérard, on a toujours Cacaloc.
2: Ouais.
9: Qui est ici, voilà, bonsoir. On a Woman Power.
10: Oui, bonsoir.
9: Bonsoir. Et on a Marcel, bonsoir.
11: Bonsoir à tous.
4: Bonsoir Marcel.
0: Voilà. Bonsoir. T'appelles d'où, Woman Power?
10: J'appelle de Tourcoing.
0: Fréquence
10: 118.9.
0: Eh, faudrait peut-être, quand je vous demande les fréquences, t'appelles d'où? Tu me donnes tout de suite la fréquence. Et l'autre, c'est qui, Manu?
9: Marcel. Marcel, voilà.
11: Ouais. Alors moi, j'appelle d'un petit village. C'est Salope sur Grille, dans le Vercors.
0: Fréquence!
11: La fréquence, c'est 103.7.
0: Mais t'arrêtes de parler du nez, s'il te plaît, merci.
2: Allez, j'ai une voix de canard.
0: 103.7. Merci, et t'arrêtes avec ton portable.
2: Ah, c'est lui.
0: Portable. Et Coca-Luc, hein, c'est ça?
2: Non, Cacaloc. Bonsoir.
0: Bonsoir. Donc 118.8.
2: Toujours, ça n'a pas bougé.
0: Il nous en manque encore.
9: Oui, on en a trois pour l'instant. Oui, t'as viré tout le monde.
0: Alors, la question, c'est comment se passe un rendez-vous à la NPE? Alors, on va demander à Cacaloc.
2: Bah écoute, moi je dirais bien, dans l'ensemble, hein, quand même bien, parce que c'est des gens qui sont là pour s'occuper de toi, donc ils sont quand même relativement accueillants.
0: Mm-hmm.
2: Donc en fait, tu prends rendez-vous, tu y vas. Le mec, il détermine quelle est ta voie de garage, et puis ensuite, il t'envoie direct dessus, et puis ça roule, quoi.
11: Non, direct.
0: Bon, Marcel, t'attends un peu que je te donne la parole.
2: Donc voilà, donc chacun ses opportunités.
0: Mm-hmm. D'accord. Marcel, maintenant.
11: Alors, les rendez-vous dans les...
0: T'arrêtes de parler du nez, parce que ça commence à me gonfler.
11: Non, mais excuse-moi, j'ai de l'asthme en plaque, c'est pour ça.
0: Ouais, t'as de l'asthme. De quoi t'as?
11: De l'asthme.
0: Ah bon?
11: Ouais, je suis un peu d'asthme.
2: Une voix de canard, tu vois, c'est pas ta faute.
0: Tu réponds, là, au lieu de te foutre de ma gueule.
11: Ouais, je vais répondre à la question. Le truc, c'est que, en fait, les réunions à la CEDIC, ça se passe déjà à plusieurs.
0: À la NPE, pas aux ACEDIC, espèce d'abruti.
11: Ah, excuse-moi, j'ai cru un attentat à Cédric. Alors, à la NPE, ça se passe en fait, c'est des réunions en groupe. Mmh. Si tu veux, c'est pas une personne individuellement qui est pris à chaque cas. Si tu veux, c'est des trucs en groupe. C'est comme si on était des moutons, on est des chômeurs, alors qu'on est des êtres humains, je veux dire, avec tous nos défauts et nos problèmes de DAS, tout ça.
2: C'est vrai.
11: On est des êtres humains.
2: Voilà, toi aussi, Gérard.
11: On va me gueuler dessus quand même.
0: Tout le monde. Ouais, mais Manu. Attends, on a un auditeur, non?
9: Ouais, on en a un, ouais.
0: Bah, vas-y.
9: Ah, tu le veux maintenant?
0: Bah, oui.
9: Ah, on a J'en sais rien, bonsoir.
1: Ouais, salut. Oh putain, trop bossé.
0: J'en sais rien, t'appelles d'où?
1: Moi, j'appelle de Paris.
3: Salut, Jean.
0: Merci.
1: Salut. Paris, c'est en.
0: 101.9.
1: Ouais, voilà.
0: T'as merci, je connais la fréquence de Paris, heureusement pour moi.
3: Paris à côté d'Orléans?
0: Paris à côté d'Orléans.
1: Ouais, ouais, voilà, ouais.
3: D'accord.
9: C'est pas loin.
0: Ah ouais, disons porte d'Orléans, ça quoi, je comprends.
9: Ah, t'es trop fort.
0: Ah là là là là là. On va peut-être mieux. Donc Marcel, t'en es à toi, on continue avec toi. Mais bah, t'as Brest.
9: Eh, devant ton micro.
11: Ouais, j'avais fini mon speech là.
0: Ça y est.
11: Ouais.
0: Bon, one power.
3: Woman power. En fait, ça dépend ce que tu vas chercher à la NPE. Si tu vas chercher du travail, en général, ça se passera très mal. Sauf qu'ils vont être gentils avec toi, ils vont te rassurer, ils vont t'expliquer pourquoi tu n'as pas de travail et pourquoi tu n'en auras jamais. Et combien tu ne toucheras pas parce que de toute façon, tu n'as pas de travail. Si tu vas chercher juste pour t'inscrire, c'est cool.
0: Non, mais c'est pas ça que
9: qu'est-ce
0: que
9: t'en penses, Gérard? Vas-y.
0: Non, mais attends, on va laisser J'en sais rien parler.
1: Ouais, voilà, bah, moi j'avais une question. On va dire, je voulais savoir si tu touches le chômage, est-ce que tu peux être malade?
0: Eh, oh! Les questions, c'est moi qui les pose, ce n'est pas les auditeurs. Alors, oui. Tu vas répondre à la question que je viens de poser, ouais. Ça, c'est tout.
1: C'est quoi la question?
0: Tu te fous de ma gueule ou tu prends le train?
1: Non, moi, je suis habitué à Paris.
9: Attendez. Oui, Rigo.
6: Bonsoir. Après quelques dizaines de minutes passées, j'ai enfin une question à poser à Gérard.
0: Parce que
6: j'ai réussi à effacer tous les messages d'insultes quand même, parce qu'il y a beaucoup de gens qui tenaient à t'insulter, vu que tu parlais du chômage, que tu étais mal placé pour parler de travail en général.
0: Ouais.
6: Tu es d'accord avec ça, parfait.
0: Pas du tout.
6: Donc c'était une question de Yankee, il voulait savoir si le chômage s'est réglé par rapport aux nouvelles lois sur les 35 heures, comment est-ce que ça a évolué?
0: Bah ça, pour l'instant, je peux pas lui répondre parce que ça va être une question qu'on va poser. Donc je peux pas lui répondre. Donc il attendra un petit peu.
6: On lui dit d'attendre.
0: Voilà, tu lui dis qu'il attend sagement et il pourra attendre
2: demain.
9: Une heure.
0: Plus d'une heure. Attends, je regarde la question.
2: Minutes, hein, c'est un travail, les gars.
0: Non, je regarde la question qu'on l'a passée.
9: Gérard, c'est le monstre de l'audience. Tu sais, il sait garder ses auditeurs.
2: Il connaît les pointes et tout. Attention,
0: il va pouvoir attendre plus d'une heure.
9: Ouais. C'est pour ça que tous les autres ils t'ont insulté. Hein. Maintenant, tu peux y aller, Yangui. Tu peux l'insulter. Vas-y, c'est parti.
6: Il sera plus là dans une heure parce qu'il va bosser. Il nettoie la cantine de la fac de Nanterre parce qu'apparemment, c'est dégueulasse.
0: C'est ça. Il nettoie rien du tout parce que c'est déjà nettoyé depuis longtemps. Alors qui
9: si vous voyez l'état de son fut. Devant le micro, hein, c'est un effort.
0: On était avec J'en sais rien.
1: Ouais.
9: Vas-y, ouais. Jean.
1: Moi, c'est J'en sais rien. Donc en fait, je pense que la NPE, c'est des bâtiments qui sont vachement utiles.
0: Non, mais attends, t'es borné sur la question ou tu le fais exprès?
2: Ah, il cherche.
1: Non, mais 35 heures en même temps, c'est vrai que ça fait beaucoup, quoi.
0: Je te demande comment que se passe un rendez-vous avec la NPE.
1: Bah, t'appelles. Puis après, si elle te trouve gentille, tu peux avoir un rendez-vous.
0: Non, mais attends,
9: Gérard, je voulais te demander.
0: Non, mais hey,
9: Gérard, est-ce que t'as...
0: je vais y répondre.
9: Vas-y, ouais.
0: Et quand tu vas chez une pute, tu l'appelles pour prendre rendez-vous?
1: Je trouve vachement vulgaire.
0: Bah, non, mais moi, je te demande une question, je te demande de répondre à la question.
2: Allez, réponds.
1: Bah écoute, tu vas, puis si t'as pas de travail, bah tu peux avoir un rendez-vous, puis après les gens ils sont gentils avec toi et tout, puis ils te renseignent, puis ils peuvent te donner plein de trucs.
2: Oh là
1: et après
2: là.
1: T'as des papiers et tout à remplir, à signer et tout.
2: Oh là là, Gérard.
9: Ouais. Gérard, est-ce que toi...
0: Ah, alors quand même, au bout de 10 minutes, voilà. on a quand même compris son truc. Bah Léon, faudrait peut-être te réveiller, hein, j'en sais rien.
1: Ouais, Gérard, okay, ouais,
0: Manu. Fildar, ouais.
9: Est-ce que toi, donc, tu es déjà allé à la NPE, oui ou non? Oui, je pense. Mais est-ce que tu as déjà donc
0: juste
9: eu
0: devant,
9: un rendez-vous?
0: Donc,
9: peux-tu
0: comment,
9: en parler
0: comment se passe un rendez-vous? Déjà, tu arrives. Bon, si c'est pour une inscription, tu prends ton dossier. Ils donnent un rendez-vous. Donc, dans les jours, le lendemain même.
9: Oui.
0: Donc, ils donnent un rendez-vous pour voir un conseiller. Et le conseiller, selon ce que tu as, te propose des trucs. Voilà comment se passe un rendez-vous avec les responsables de la NPE. Pas d'accord. Comme il y en a qui disent, ouais, s'ils te trouvent sympa, ceci, cela, ils te rappellent, niet. Ça, ça existe pas.
8: Et après, en fait, tu demandes après, ce que tu veux comme boulot ou...
0: Non, mais selon ton inscription, lui, il regarde sur un fichier, donc qu'ils ont.
8: Moustache, tout ça.
0: Non, il regarde sur un fichier et mm-hmm. donc selon les capacités,
8: le truc de
0: travail que t'as. Bon, ils essayent de voir ce qu'ils peuvent te proposer non. et ils demandent de passer régulièrement pour voir les offres aussi.
8: D'accord.
0: Et donc en allant voir les offres, tu peux obtenir des rendez-vous.
8: Mais est-ce que tu peux par exemple toi étant de Paris aux alentours, aller dans une ANPE à Brest par exemple, est-ce que tu as le droit ou tu es obligé d'aller dans ton ANPE de ville ?
6: On me posait la même question, c'est marrant.
8: Oh,
6: le génie se retrouve.
0: Non, parce que déjà tu es inscrit sur l'ANPE de ta région. Donc si tu as l'ANPE de l'autre côté si c'est pas pour longtemps. Bon, à la rigueur, ils peuvent se faire quelque chose, mais non, en principe, non.
8: D'accord. Ouais,
2: et toi, GG, c'est par la NPE que t'as retrouvé un truc dans le milieu du yaourt, ou est-ce que c'est une autre filière?
0: Non, c'est sur une autre filière. Je dirais pas sur.
8: C'est des filières parallèles aussi, quand même.
2: Attends, il y a quand même plein de gens au chômage.
6: Faut les aider.
0: Non, parce que j'ai déjà voulu aider certaines personnes.
2: Ah ouais.
0: Je leur ai proposé là où j'étais. Mmh. Les gens, ils m'ont dit qu'ils y allaient pas. Donc, moi, maintenant, je ne propose plus rien.
2: Mais c'est qui les gens? Non, mais
0: ça, je ne répondrai pas. C'est tout.
2: Il n'y a plus de flambie, là?
0: Tu me fais
2: un dicus de Donald Kidd.
8: Marcel.
6: Avant Marcel, oui, il y a une petite question de Cody sur le chat de voix là. Il voulait savoir si on peut avoir un accident de travail quand on est au chômage.
0: Quand t'es au chômage, avoir un accident de travail, de toute manière, même si t'es au chômage, donc tu ne peux pas avoir un accident de travail parce que c'est pas considéré pour aller. C'est pas sur ton chemin.
9: Même quand si tu as un accident à la NPE, en allant en chercher du travail, tu peux pas. C'est pas considéré comme tel.
0: Non, c'est pas du tout considéré pareil.
9: Ah, très bien.
0: Donc, qu'est-ce que je voulais dire? Je viens d'avoir un petit message là Manu vient de me donner. Donc, on va saluer Eric de la station Shell sur l'autoroute A. Il se reconnaîtra. Il écoute à fond les débats. Donc, bonsoir à toi, bonne bourre et
9: salut Eric.
0: On est tous ensemble. Assomme bien Max quand il va là, s'il passe à ta station tout à l'heure, tu lui mets un coup de, tu l'assommes un bon coup. Il en a besoin.
6: On a enfin trouvé qui écoute.
0: Alors donc, ça y est. Bah même il y a plusieurs stations-service qui écoutent Fun Radio, qui écoutent Fun Radio sur l'autoroute. Il y en a une justement. Je crois que t'étais venu avec nous.
8: Je crois qu'il y en a que deux.
0: Non.
6: Aussi, ouais.
0: Quand on est à Chaumont.
8: À Chaumont?
9: Bah oui, à Chaumont.
8: Je sais pas, moi j'étais derrière, j'étais dans le coma, parce que.
0: Non, c'était pas.
9: Tu sens en voiture.
0: Non, c'était pas avec toi.
8: Tu bouges.
0: Alors Rigo. Donc pour continuer.
6: Qu'est-ce qui se passe? Il y a Zgeek de Macaque qui passe un message à Flavien qui bosse à Toulouse parce que lui aussi il écoute à fond les ballons à Toulouse.
0: Non, mais on s'en fout des messages, des coucous sur le net, je m'en fous.
6: Bon, par rapport à la NPE, il y a quand même Yankee, il dit que c'est inutile d'aller à la NPE, il suffit juste d'aller bosser dans les cantines et de faire les fonds de poubelle.
0: Non, mais ça, Yankee, tu fermes ta gueule et t'auras ton truc de 35 heures quand ça me fera plaisir. En de bon entendeur, salut Yankee.
6: Donc, enfin, s'il ferme sa gueule, il peut quand même taper.
0: Non, mais il fait ce qu'il veut, j'en ai rien à foutre.
6: Ok, tu fais ce que tu veux alors.
0: Alors, qu'est-ce que je voulais faire? Ouais, quatrième question.
9: Babi.
0: Pensez-vous que l'on peut sortir du chômage avec un
10: stage? Les gâteaux, c'est pas fait avec de la viande.
0: Fildar,
8: non, c'est pas moi.
0: C'est pas moi. Tu arrêtes.
8: T'entends bien que c'est par téléphone.
0: Tu arrêtes.
8: Arrêtez un peu avec les sons, alors.
10: J'ai envie de câlin.
8: Oh, on peut faire un débat correct ou pas?
0: Je m'en fous. Lundi, je fais mon rapport à Max et c'est tout.
6: Oh putain.
8: Arrêtez les auditeurs, merde.
0: Non, c'est pas les auditeurs. C'est vous, c'est toi qui t'amuses à appuyer sur des boutons.
6: Enfin, Gérard, on est quand même parce que c'est pas le chat de Fun Radio vu que
0: il y a pas mal
6: d'incompétences dans ce service. Donc nous sommes 2840 connectés sur le chat de Voilà. Je sais pas si tout le monde est intéressé par le débat. Mais
8: c'est quoi, c'est voilà.fr.
6: Voilà.fr. Vous venez pas parce qu'on a fermé, mais
8: voilà sans eux. Hein.
6: Voilà sans eux.
8: Voilà sans eux. Je tiens à répéter.
0: Il fonctionne pas.
6: Si, il fonctionne. Regarde, on est 2840.
9: Oh, c'est joli, hein.
6: Enfin sur le truc hein, on va.
0: Alors pensez-vous qu'on le peut, pensez-vous que l'on peut sortir du chômage avec internet? On va demander à
8: One man power.
0: Ah, one more time.
12: One more time.
0: Oh, vos gueules là, les autres là.
12: Tu peux parler?
0: Ouais, ouais.
12: Si t'as les moyens d'avoir un ordinateur chez toi, au contraire, sers-toi d'internet. Sinon, tu peux aller dans un cybercafé ou même à la NPE voir les annonces sur internet.
6: C'est vrai, ouais.
8: Gérard, c'est quoi un cybercafé?
0: J'en sais rien, moi.
8: Et tu te poses pas la question, t'en as rien à branler.
12: Un cybervodka, mais pas le cybercafé.
2: Pourquoi tu réponds oui, tétard?
0: Le tétard, il t'emmerde, Marcel.
9: Non, mais c'est vrai que ça pourrait être intéressant de rechercher ce que c'est qu'un cybercafé.
12: Ouais.
2: C'est quoi internet?
9: Aussi.
0: Oh, putain, mais.
2: T'as pas une cybercuite?
0: Et t'as pas, et t'es pas super
9: ça,
0: con.
9: Ça, il doit savoir, ouais.
0: Alors, Coca-Look.
2: Non.
0: Si. Au revoir. Marcel, fais gaffe parce que tu risques d'en faire autant, toi.
2: Ouais. Non, pourquoi?
0: Non, c'est, j'en sais rien.
2: Ouais, moi, je connais.
0: Attends, c'est pas à toi que je m'adresse.
2: Ouais, bah, ok, merci. Donc, le Minitel, je sais que ça marche.
0: Non, mais attends, t'es taré, toi, je viens de te dire que c'était pas à toi que je m'adressais.
2: Ok, ouais, bah, je suis d'accord.
0: Donc, Woman Power.
2: Bah, écoute, tu prends un réserve.
0: Woman Power!
12: Ouais, bah, je t'ai répondu, Gérard, mais je crois que l'autre, avec son Minitel, il dit n'importe quoi, quoi.
0: Bah même sur il y a des annonces qui sont sur Minitel sur.
12: Et tu sais combien ça coûte la minute sur Minitel?
0: Ah bah ça c'est pas donné hein.
12: Ah ouais, bah quand t'es au chômage t'as pas de fric à mec dans le Minitel.
0: Ouais. Et bah alors t'as même pas de fric pour t'acheter un ordinateur, ça revient même.
12: Justement, là, tu vas dans les
6: cybercafés. Voilà. Ouais, tu vas dans les cybercafés du coup.
2: Genre là tu pars du point de vue qu'un chômeur en fait il est internet et un portable.
0: Mais attends, c'est qui là maintenant que j'ai?
2: C'est Marcel, j'y mets un suppo.
0: Ah ça y est, tu te fous pas un peu de ma gueule toi?
2: Non, ça va mieux maintenant hein, franchement.
0: Ah ouais, tu fous-toi pas trop de ma gueule parce que tu risques de faire comme.
2: J'avais une question sérieuse à te poser, Gérard, quand même. Je voulais te poser la question, comment, parce que là tu poses des questions sur internet, sur il faut que le chômeur il ait un portable internet.
12: Portable.
2: Parce que tu sais bien que les chômeurs ils ont rien de tout ça, à part la rigueur les plus riches et ils ont des tatous. Donc voilà.
0: Bah t'en fais partir toi alors.
2: Ouais, j'ai un tatou, ouais.
0: Oui.
2: Tu m'appelleras.
0: Ouais c'est ça, bon rêve de rêve.
2: Bon, tant pis.
0: Tu peux toujours te caresser. Tu peux toujours te caresser.
2: Okay, okay,
0: j'en sais rien.
2: Ouais, bah écoute, moi je connais un site, c'est r14.com.
0: Alors, j'en sais rien.
2: Oui.
0: J'en sais rien. Oui. Au revoir.
2: Non, mais attends, c'est vrai.
0: Au revoir.
2: Tu as plein d'annonces.
8: Bah, ça dépend, on va voir ce que c'est. T'es
0: non,
8: pas obligé
0: mais,
8: de dire tout ça.
0: R14, au revoir.
8: Alors, c'est quoi R14? On s'en fout, c'est quoi?
2: Ouais. Bah,
9: c'est une lettre et un chiffre.
8: Voilà, donc vas-y.
12: Un chiffre.
8: Vas-y.
2: Donc c'est www.r14.com.
8: Et ça parle de quoi?
2: Donc, bah, en fait, c'est un site où dessus, bah, t'as plein d'annonces et tout d'emploi. Bon, tu peux, bon, vendre des yaourts. Et bon, c'est vachement large, quoi, conduire des camions et tout, quoi.
0: Et t'en es sûr qu'il existe ton site internet, là?
2: Mais ouais, t'as qu'à demander à Rigo.
0: Ouais. Non, mais attends, tu vas demander à Rigo. Rigo, pour l'instant, on a déjà des problèmes avec.
8: Ouais, fais pas chier Rigo avec des conneries, ok?
6: Ouais, je te jure.
8: C'est pas le moment.
6: C'est clair.
0: Alors, j'en sais rien, un conseil que je te donne. Tu évites de parler trop de R14 et de yaourt, d'accord? Parce que sinon, je vais te dire bonne nuit.
8: Et généralement, il y a des yaourts dans la R14, alors fais gaffe.
2: D'accord.
8: Sur les sièges,
0: et puis, Fidler, c'est pareil, tu arrêtes parce que je commence à en avoir ras-le-bol aussi.
8: Devant ton micro, hein, comme
0: d'accord.
2: Mais toi, t'as qu'à le taper, Fidler, t'es juste à côté.
0: Bon, toi, tu fermes ta gueule.
2: Ok, bon, c'est une idée comme ça.
0: Ouais, bah moi, je te dis, tu la fermes.
2: Ok, d'accord.
0: Ok, voilà. Alors.
6: Pas mal l'idée.
9: Gérard, on peut mettre un peu de rythme dans cette émission?
0: Allez,
9: ou pas là?
0: Attends,
9: il y a un rythme de ouf. On accueille Force Ordurière, bonsoir.
13: Ouais, salut l'équipe du Star System, ici c'est Angelo. Bon, j'aurais un message pour Gérard. J'aimerais qu'il m'explique comment fonctionne sa chaîne Wi-Fi, parce que pendant qu'il anime ses débats à la con, on est en train de se bourrer sur Sandy, lui pisser, de lui chier la gueule, on aimerait bien le faire en musique en écoutant sa voix de pédé à la radio. Voilà, puis en plus elle aime ça ta cochonne Gérard. Hein. Alors tu libères la ligne s'il te plaît pendant que tu fais tes débats, et tu nous laisses bourrer ta femme. Allez, grosse bise à la fesse droite, c'était Angelo. Ciao.
0: Mais ça, bravo aussi, Fidda.
8: Ah, moi encore.
2: Quoi, t'as une chaîne Wi-Fi?
0: Force.
14: Oui, bonsoir, c'est Force Ordurière, bonsoir, j'ai 30 ans, j'habite Bordeaux, et on écoute Fun sur 118.9.
2: Salut à toi le communiste.
14: Bonsoir tout le monde, bonsoir l'équipe. Bonsoir.
0: Pas de politique.
14: Bonsoir. Non, pas de politique, bonsoir. On militera pas.
0: Non, mais il y en a un qui a dit bonsoir, je sais pas quoi là.
14: Le communiste.
6: Ouais. C'est vrai.
12: Communiste.
0: Alors, donc, tu veux que t'as entendu la question?
14: Malheureusement, non.
0: Alors, pensez-vous que l'on peut sortir du chômage avec Internet?
14: Oula, moi je pense que c'est quand même un petit peu incompatible avec les données du chômage au niveau de l'argent.
2: parce que je pense pas que, je sais pas si vous avez abordé le problème, mais je pense pas qu'un chômeur ait les moyens à l'heure actuelle de se payer ce genre de haute technologie.
0: Bah on a déjà parlé du portable.
2: Ouais, donc voilà, tu vois, je pense que ouais, c'est un peu pareil. Je pense pas que les chômeurs soient à même de se servir de ce genre de nouvelles technologies. Je sais pas ce que t'en penses. C'est pas accessible à tout le monde quand même.
6: C'est vrai.
2: Ouais. C'est quand même pour les privilégiés. C'est quand même pour les nantis, quoi.
0: Ouais. Pour
2: les nantis.
15: Les nantis, c'est une espèce de peuple.
2: Et les gens qui habitent Nantes, tout simplement.
15: De bic.
0: Alors, d'accord, j'ai compris. C'est pas mal.
6: C'est les gens qui se bouchent le nez quand ils te croisent, Gérard.
2: C'est les nantis.
15: Ça, c'est des nantis.
2: Tu sais, les gens qui te donnent des pièces dans la rue, là. C'est des nantis.
6: Ah voilà, non, les nantis.
2: C'est des nantis. Il est méchant, il y a des nantis.
0: Le chômage touche-t-il tout le monde?
15: Il enchaîne le blaireau.
0: Le blaireau. Alors, Marcel. Au revoir.
15: C'est pas moi, Gérard.
6: Au revoir, Marcel.
0: Comme ça, celui-là, il a tout de suite compris comment que ça se fait.
6: Ah, Gérard, j'ai une bonne question de,
0: attends,
6: de Scoil.
0: Attends.
2: Jingle. Vas-y.
6: Merci. Donc il y a Scoil qui te demandait, est-ce que quand on est abonné au chômage depuis longtemps, est-ce qu'on a le droit à des cadeaux en tant que membre d'honneur?
0: Je vois pas du tout le rapport avec, je vois pas du tout le rapport des cadeaux parce que t'es au chômage. Hein.
6: Non, mais quand t'es, quand t'es au chômage depuis longtemps, que tu touches ton indemnité, pas pour tout le temps parce que toi t'es resté 5 ans au chômage, mais il suffit que tu retravailles quelques heures et tu peux gagner plus.
0: Non, parce que t'as un nombre d'heures à effectuer. Et si c'est pas dans
16: toi, c'est pas plus d'une par jour, c'est ça?
0: Le nombre d'heures. Manu, tu fermes ta gueule quand je parle, ça me fera des vacances, merci.
16: Attends, mais tu as des longues. Hein.
0: T'as un nombre d'heures que tu dois mettre sur ta carte de pointage et selon c'est là qui
16: détermine, oui.
0: Qui vont faire étudier ton dossier pour savoir combien qu'ils te paieront.
2: Attends, tu veux dire il y a une carte quand t'es chômeur? En fait, t'as droit à une carte en tant que chômeur.
0: Étant donné que tu es inscrit à une PE, donc ton dossier est retransmis aux ACEDIC.
2: Donc t'as une carte.
16: Donc tu peux retirer de l'argent avec cette carte ou pas?
0: C'est une carte de pointage.
2: T'as des
0: réseaux
2: sociaux ou pas,
0: GG,
2: avec ça?
0: Putain, mais vous êtes borné ou quoi? J'essaye d'expliquer le système.
16: Excuse-moi, moi je suis pas borné, je suis Manu, tu te souviens, ça fait?
0: Ouais, bah écrase un peu.
2: Est-ce que tu peux prendre les transports plus facilement avec cette carte? C'est quand même, ça serait quand même.
0: Je te parle de la carte de pointage!
6: Non, mais Gérard, c'est quand même bizarre, ouais, pointer pour quelqu'un qui travaille pas, c'est bizarre quand même.
0: Bah, celui qui. Mais si, de toute manière, parce que y en a qui travaillent pas et qui sont inscrits à la NPE. Bon, t'en as qui veulent chercher du boulot, t'en as d'autres, ils s'en branlent. Ils s'en bat les couilles de, comme l'an 40.
6: C'est bien quand tu parles aussi.
16: Mais tu vas pointer où en fait? Non, sérieusement.
0: Non, tu reçois ta carte d'ACEDIC.
16: Ah, mais tu fais le trou toi-même avec un.
0: Non, tu prends un stylo et tu coches les croix qu'ils te donnent et tu signes et t'envoies ça. Puis,
16: mais tu l'envoies où?
0: Bah.
16: À ton boulot, mais t'en as pas, t'es chômeur.
17: Il y a un tirage au sort à la fin.
18: Et après, tu gagnes de l'argent, ouais.
6: C'est vrai, ouais.
0: Mais quand t'es inscrit à l'NPO, automatiquement, ton dossier passe aux ACEDIC. Donc, c'est les ACEDIC qui t'envoient ta carte de pointage qui sont.
16: Mais ça, j'ai compris. Avec mais moi, c'est après que j'ai pas compris. Ouais, une fois que tu l'as, ta carte de pointage.
0: Ouais. Tu l'as remplie avec un stylo. Tu perces pas.
16: Putain, et devant un micro aussi, tu l'as remplie devant un micro.
17: De quelle couleur, ouais.
0: Oh, on s'en fout des couleurs.
16: Et Gérard, est-ce qu'il y a un président dans des chômeurs?
0: Non, il y en a pas.
6: Et est-ce que tu trouves normal qu'il faille mettre un timbre sur cette carte pour la renvoyer alors que tu es chômeur et que tu n'as pas d'argent?
0: Ah, ben ça, c'est justement la question est là. Pourquoi qu'il faut l'envoyer à un prix de
16: tarte? Mais pourquoi
0: toi, PD?
16: C'est dégueulasse.
6: Tu peux peut-être la poser maintenant aux éditeurs, ils pourront peut-être t'aider.
2: Tout à fait, oui.
0: Non, mais même, de toute manière, ce que je trouve dégueulasse, c'est que je vois pas pourquoi qu'on nous dise de l'envoyer au tarif normal d'une net, vu qu'il y en a qui peuvent pas l'envoyer parce qu'ils ont pas de timbre. Donc, je trouve ça un peu dégueulasse.
16: Mais imagine les étrangers au chômage, ils doivent l'envoyer à la CEDIC de Paris, en plus, donc il faut mettre plus de timbre.
0: Mais ça a rien à voir avec l'étranger. À l'étranger, ils ont un système aussi, hein.
16: Ah, ils envoient pas à la CEDIC de France, alors.
0: Ben non.
19: Et Gérard, est-ce qu'il y a un premier ministre chez les chômeurs?
0: On en a rien à foutre. Arrête de parler de politique. Max avait déjà dit, d'accord?
16: Très bonne question.
0: Tu te fous pas de sa gueule.
6: En attendant, on peut quand même parler politique en parlant du chômage.
0: Ouais, mais on en a rien à foutre. C'est pas du tout ça.
19: C'est prévu pour 2 ans, moins 10.
6: C'est un petit malin.
18: T'es un gros con.
0: Comment?
18: Moi, je pense que t'es un gros con.
0: Eh ben, force en
2: dur. Écoute les voix, merde.
0: Non, parce que Marcel.
16: Devant ton micro, merde.
0: Marcel est parti. Coca-Luc.
16: Mais devant ton micro.
0: Coca-Luc, ça est parti. Il n'y a plus que J'en sais rien. Alors, c'est où J'en sais rien?
2: Bah voilà, c'est J'en sais rien.
0: Ça m'étonnerait, j'ai reconnu ta voix. Alors,
2: bah non, attends, moi j'ai une grosse voix, j'ai une petite voix, c'est ta fiole.
18: Mais où ça va? Et attends, toi-même, et dans ton cul.
0: Bon, allez hop, force.
2: Non. Mais c'est pas
16: grave, on enchaîne, c'était pas bien grave.
0: Ouais, mais vous allez voir. Le chômage touche-t-il tout le monde? Alors 70% des gens disent oui, car il est très pervers. Je vois pas du tout le rapport avec les questions qu'on pose.
19: Peut-être au niveau du toucher, je sais pas.
0: 33% répondent surtout les hommes entre 35 et 40 ans à moustache, n'importe quoi. Parce que faut pas oublier qu'il y a autant de femmes que de d'hommes au chômage.
19: Il y a des femmes à moustache aussi.
0: 23% des gens répondent que ça dépend des pays. Ben oui, mais ça justement on va en venir. Mmh. Et 18% me répondent que je devrais me refaire le silencieux. Et ça c'est ça. Fil d'art.
19: Ah, c'est pas moi.
0: Non, mais je vais te dire que ça, l'histoire du silencieux, c'est toi qui l'as balancé mercredi soir à l'antenne.
19: C'était donc, pour t'aider.
0: Ouais, mais moi, j'en ai rien à foutre de ton aide. En de bon entendeur, salut, je veux plus que tu parles de ma caisse.
19: Alors,
0: ok?
19: D'accord.
0: Sinon, on va parler de ta 205 Peugeot.
19: Tu peux crier dans le micro. Donc, alors, je vais t'aider. J'aimerais quelqu'un, pour ramener Gérard à 2h, parce qu'il est à pied.
0: Ouais. Non,
19: je t'aide.
0: Ouais, bah, moi, j'en ai rien à foutre de ta gueule.
6: Voilà. Gérard, est-ce que tu peux, on a quelques problèmes techniques. Est-ce que tu peux bien lever ta tête quand tu parles, tu sais, comme en garde à vue, tu lèves bien la tête, et tu parles bien devant ton micro, s'il te plaît.
19: Merci. Ou sinon, tu baisses ton micro, quoi.
0: Je fais ce que je veux, c'est pas toi qui vas me commander.
6: Non, parce que là, tu parles pas en face, si tu veux.
0: Alors, quelle est la journée type d'un chômeur? On va demander à Force Endurieux.
2: Hors derrière. Écoute, je pense que le chômeur se lève tard, déjà. Parce qu'il a pas grand chose à faire. Donc je préconise un petit lever vers 14h. Petit pipi.
20: Du matin?
2: Ouais, bah oui, bien sûr.
0: De l'après-midi, hein. 14h c'est l'après-midi, c'est plus le matin. Hein. Faudrait peut-être pas confondre. Hein.
20: Quand tu te lèves, c'est le matin.
19: Gérard s'y connaît, hein, c'est son heure.
0: Non, pas du tout.
19: Non? Ah bon. C'est pas grave.
2: C'était un petit pipi, un petit caca, une petite toilette quand même. Et puis après, bah tu pars. Deux possibilités. Chômeur consciencieux, tu pars écumer les ANPE. Et puis deuxième catégorie de chômeurs, tu pars écumer les bars. Chacun son truc, quoi.
0: Je vais dire une chose que si tu
2: Il y en a, il y en a, il y en a.
19: Non, si c'est vrai, Gérard.
0: Non, mais je vais dire une chose.
2: Tu peux pas nier, il y en a.
0: Je vais te dire une chose. Je te préviens un truc quand même. Le mec qui se lève à 14h pour du boulot,
19: c'est un branleur. On est d'accord.
0: Et qui
19: ça, on est d'accord.
0: Alors le temps qu'il se lève et puis tout.
19: Attends, j'ai changé de micro.
2: Il y en a qui tapent la douche.
19: Il y en a qui zappe la douche?
2: Ouais, c'est pour ça, pour gagner du temps.
20: Bah ouais.
19: Pour avoir un taf plus.
2: Pour aller plus vite au bistrot.
0: Je pense pas, hein.
2: Toi, t'étais pour quelle catégorie, toi? Quand t'étais au chômage, tu te levais tôt, t'allais à la NPE chercher du boulot, tout ça?
0: Étant donné, vu l'accident que j'ai eu, j'ai pas pu aller à la NPE, hein, je te signale.
2: T'arrives bien à venir à la radio, je vois pas pourquoi tu pouvais pas aller à la NPE.
0: Je te signale quand même que lorsque j'ai eu mon accident, je ne faisais pas encore de radio, d'accord?
2: Non, mais l'année dernière, l'année d'avant.
0: Non, attends, là déjà j'avais déjà fini la rééducation.
2: Bah donc tu pouvais aller à l'NPE, pourquoi tu as pas été?
0: Putain, mais t'es con ou quoi, toi?
20: Mais non, mais il a raison, tu pouvais venir jusque là et puis
2: voilà, tu peux aller à la radio, mais pas à la NPE.
0: Mais alors?
19: Non, mais Gérard, que tu ne sois pas allé à la NPE, c'est pas grave, mais est-ce que la NPE peut venir à toi?
0: Non.
19: C'est-à-dire, est-ce que des gens peuvent venir chez toi, comme les courses à domicile, tu vois?
0: Non.
19: Non, c'est pas possible, ça. L'agence de risque, d'accord.
0: Pas possible. Non. Impossible. J'en sais rien.
2: T'as bien esquivé quand même.
18: Bah moi je pense que le type, de toute façon, à partir du moment où il a pas de travail, je vois pas pourquoi il travaillerait pour trouver un travail.
0: Non mais attends, le mec qui a pas de travail, pourquoi qu'il va...
18: Bah oui, il est pas payé.
0: S'il est payé, parce que s'il a bossé bien avant, donc il touche les ACEDIC.
18: Bah ouais, mais ça dépend.
0: Ah bah ça dépend de quoi?
18: Bah ça dépend si t'es riche ou si t'es pas riche.
0: Non mais attends, t'as pas compris toi. Hein. Je crois que t'es loin à la détente. Hein.
18: Non, ça va.
0: Ouais.
18: En plus toi, le fait que tu boites et tout, t'as fait exprès de jouer là-dessus pour pouvoir toucher plus vite le chômage.
0: Ah non, parce que je vais te dire une chose, que j'ai été licencié, donc ça a pas été pareil.
18: Et les yaourts, tu fais exprès aussi, c'est pour.
0: Alors j'en sais rien, les yaourts, tu t'en mets dans. Wow. Comme ça, il finira même pas de répondre. Okay. Woman Power.
21: Oui.
19: No woman power.
0: Bon alors?
21: Oui.
0: T'es bouché.
21: Oh là là. T'entendais plus. C'est comme ils ont dit là. Soit tu fous rien, soit tu te lèves. Mais en général, ils foutent rien. C'est ils zappent sur la 1, sur la 2. Voilà, je me gratte les couilles et puis je mets la 3, quoi.
2: Ça me rappelle quelqu'un, ça.
0: Je me gratte les couilles et je vois rien. Ben, faut pas oublier que à part la NPE, il y a des boîtes d'intérim.
21: Non mais attends, t'es au chômage.
5: Tu les aides, toi ?
21: Faut pas exagérer.
5: Est-ce que tu
0: mais
5: veux
0: alors,
5: les boîtes d'intérim,
0: tu peux très bien les appeler pour savoir s'ils ont du boulot.
21: Et oui,
0: bah
21: c'est tout.
0: Et alors, les trois quarts du temps, ils te proposent des missions.
19: Non mais Gérard, ils faisaient pas les boîtes d'intérim, ils faisaient les bars d'intérim. Parce qu'il y en avait qui avaient plus de bibines, donc ils allaient aux autres, c'est tout.
5: À la villa.
0: Ouais, c'est ça. Fous-toi bien de ma gueule, toi, force endurieux.
5: Mais tu réponds pas à mes questions.
0: Ouais, mais moi, je te dis, fous-toi bien de ma gueule et tu vas voir que tout à l'heure, tu vas...
5: Si toi, t'as tenté les boîtes d'intérim ou pas.
0: Bien, j'ai déjà répondu à ta question, tu m'emmerdes.
5: Ok, vas-y, esquive encore un coup.
0: Oh là, toi, tu vas pas rester longtemps.
5: Mais tu réponds pas aux questions des auditeurs, tu fais pas un
0: débat. Je viens de te dire oui. Ça fait 50 mois que j'ai dit oui que j'avais été aux intérims, d'accord. Maintenant, tu fermes ta gueule.
5: T'as fait quoi comme job d'intérim, alors? Raconte un peu.
0: Ta gueule, mais t'as pas besoin de savoir toutes les boîtes d'intérim que je pète, ça te regarde pas, espèce de connard.
5: Ta life, putain, ça
19: Gann, t'as fait bis.
5: T'as
19: fait toutes les boîtes de cul de France.
5: T'as fait des remplacements sur les tournages de cul, des trucs comme ça.
0: Bon, allez, dégage, toi. Tu vas aller faire des
21: pommes.
0: Mais toi aussi. Allez, hop, les deux. Vous me les dégagez, terminé, je prends, j'en ai marre d'avoir des connards.
19: J'ai deux personnes pour toi si tu veux.
7: Oh, ouais. Comment ça va vite ce soir?
19: Ah, t'as vu un peu, j'ai Écrasu Sky, bonsoir.
22: Bonsoir, bonsoir à tous. Bonsoir.
19: Et j'ai Big Beat, bonsoir.
23: Oui, bonsoir Gérard et bonsoir à tous.
22: Salut Big Beat.
23: Je travaille à l'ANPE,
22: on s'en fout.
23: D'accord.
0: Toi tu te calmes et tu vas me donner ta fréquence.
22: 107.3 dans les Vosges.
0: Donc c'est Grasu. Quoi?
22: Ah oui, je savais que t'aurais du mal. Écrasu
0: Sky. Krasuskai, ouais.
22: Sky.
0: Et Bilbit, là?
23: J'habite à Saint-Luc-sur-Loire, à côté de Thoiré et de Carquefou.
0: Ta fréquence?
23: 106.7.
0: Ah ben dis donc, t'es loin à la détente.
23: À la détente, ça va très bien, merci.
0: Donc, alors, quelle est la journée type d'un chômeur pour vous deux, en attendant qu'on aille d'autres personnes?
22: Alors, pour moi, Krasuskai. Parce
19: on a toujours Woman Power, hein, Woman Power, elle est
0: non, toujours. Non,
19: tu la tèges.
0: Elle est virée.
19: Ah, j'avais pas entendu, tu m'en reviens un coup de...
0: Elle est virée.
19: Voilà, ça y est.
23: Elle est virée sur un débat sur le chômage, je trouve pas ça très malin.
0: Bah, pourquoi?
23: Bah, écoute, pour les gens qui écoutent, faut leur donner de l'espoir, et tu vois...
0: Non, mais attends, elle, c'était pas pareil, parce qu'elle soutient de la gueule du monde.
22: Oui, mais bon, virer les gens
0: donc,
22: comme ça.
0: Ouais, mais virer les gens comme ça, se foutre de la gueule des gens, pour moi, j'appelle pas ça participer à un débat sur le chômage, d'accord?
22: Mais bon, si en plus ils sont chômeurs, tu les vires comme ça au standard.
0: Non, mais attends,
7: c'est pas grave, c'est pas le problème. Le problème, c'est quelle est la journée d'un chômeur?
24: Alors, sur IRC, justement, il y a encore Yankee, décidément, il est pas parti, même au bout de quelques minutes. Il dit que la journée type d'un travailleur, c'est métro, boulot, dodo, et pour un chômeur, en fait, c'est dodo, dodo, dodo.
22: Mmh. C'est vrai.
0: Même
22: dodo, des fois,
0: 4
22: fois.
0: Ouais, il pense à ce qu'il veut, de toute manière, parce qu'il m'énerve, alors j'y répondrai même pas à ces questions.
24: Qu'est-ce que t'en penses, toi, quand même?
0: Moi, je te dis, j'y réponds pas à ces questions à lui.
24: Ah bon, imaginons que c'est Madame de Fontenay qui t'a posé la question.
0: Même, c'est pareil, j'en ai rien à voir, ça regarde pas.
7: Pourtant, elle attirante, hein.
0: Ouais, ben on sent.
7: Mais des fois, c'est pas dodo, dodo, c'est dodo, je me tape un ton, dodo, je me tape un ton, dodo.
0: Grâce à
22: oui, alors la journée type d'un chômeur, bon, déjà c'est levé tard, très très tard, hein, c'est vers, moi j'irais plus vers 16h, hein. 16h, petit déjeuner à l'accro, on cherche des petites annonces dans le Paris Boum Boum, on n'en trouve pas, et ensuite à 8h, à 7h on regarde le Big Deal, à 8h on n'a rien à branler, donc qu'est-ce qu'on fait? On fait rien, on regarde la télé, voilà, je pense que c'est une journée type de chômeur ça, hein.
0: Un conseil que je préviens les prochains auditeurs.
22: Oui.
0: Hein, que le premier, si ça continue comme ça, le débat va s'arrêter très vite.
22: Parce que là,
0: vous commencez à me casser les couilles.
23: Non, mais tu peux pas aller contre ça, il dit la vérité.
0: Vous commencez, et toi tu fermes ta gueule, Bilbit. Pour l'instant, tu fermes ta gueule. Tu fermes ta gueule. Je préviens tout de suite les prochains auditeurs que j'ai. J'entends encore une connerie comme ça, je zappe.
7: C'est quoi la connerie?
0: J'en ai ras-le-bol.
7: C'est quoi la connerie, tu peux me dire?
0: Surtout quand ils disent ouais le Big Bill, et alors je regarde le Big Bill, je les emmerde moi les auditeurs.
22: Mais c'est pas pour toi Gérard.
0: Mais moi je vous emmerde.
22: Je
0: fais ce que je veux de mes journées, je regarde ce que je vois à la télé.
7: Mais Gérard,
0: en de bonne intention, salut aux prochains auditeurs. Et sur le site internet, c'est pareil.
7: Gérard, tu sais combien il y a de gens qui regardent le Big Deal tous les jours? Tu crois que t'es tout seul?
0: Donc Bill Beat.
23: Oui. Écoute, moi, la journée, tout ce que je vois, c'est que généralement, le chômage, ça n'améliore pas les relations humaines. Intramuros, c'est quand les personnes arrivent, elles ont tendance à vomir, parce qu'elles sont alcooliques, c'est vrai, c'est un fait. Elles ont tendance à avoir une négligence par rapport à leurs compagnes. Leurs compagnes sont souvent très moches.
22: Il
23: y a une période comme ça qui va entre 4 et 10 ans.
22: Et, la femme du chômeur, quand même, se fait bourrer par des manouches, hein, faut le savoir. Hein.
23: Oui.
0: Grâce jusqu'à... C'est la dernière fois.
1: C'est une étude sociologique.
0: C'est la dernière. C'est la dernière fois que tu dis une connerie comme ça. Sinon, je vais te dire au revoir.
1: Mais je dis la vérité, ni plus ni moins.
0: Ouais, bah moi la vérité, moi je sais que je commence à en avoir ras-le-bol de t'entendre dire des conneries. Ok.
23: Un message d'espoir. Faut dire bon. Que pour les chômeurs, pour pouvoir s'en sortir, il y a un bon moyen. C'est le métier artistique, tout ce qui est écrire par exemple, tout ce qui est des textes et des...
0: Alors, Grazus Gay, au revoir. Ce coup-là, ça commence à bien faire.
23: Au revoir, Grazus Gay.
16: Tu veux des gens peut-être pour t'aider, oui. Pour t'aider dans ton débat. On a Pouce Station 2, bonsoir.
3: Oui, bonsoir. Bonsoir Gérard, bonsoir tout le monde.
0: T'appelles d'où?
3: J'appelle de Paris, 100.9, FM.
16: Et après, et on a aussi Marius Trésor, bonsoir.
0: Oh, comment ça fait plaisir. T'appelles d'où?
4: Mr. Cousin. Bon, c'est Trevor Jones.
0: Ouais, bah c'est ça, c'est Jovan Jones, au revoir.
10: C'est Jovan Jones.
0: Au revoir.
10: C'est Jovan Jones.
0: Non, mais lui, c'est pas la peine qu'il intervienne là-dedans, c'est même pas...
4: Le chômage. Il est au chômage.
10: Monsieur Trevor Jones.
0: Fildard, c'est pas toi qui commande, c'est moi, donc il passera pas à l'antenne.
4: Je suis au chômage.
0: Je t'emmerde.
4: Excuse-moi, mais c'est la première fois que j'écoute tes débats.
0: Tu me le vires. Tu le vires.
10: Ça y est.
4: Mr. Cousin.
0: Bon.
4: Je suis le misère because I don't have a car, you know.
0: Bon.
4: Je n'aime pas avoir le Renault 14 pour aller to ANPE, yes.
10: Ah, j'ai coupé, c'est bon.
23: Oui, je parle un peu anglais, je peux te traduire. Si
0: non, non, non, mais j'en ai rien à foutre, alors toi, tu as rien, toi, tu as te taire complètement.
4: Ah ouais.
0: Je t'ai dit, tu te la fermes. Tu te la fermes.
23: Je crois que tu m'as compris.
10: Bon, on en était où alors? C'était laquelle question, Gérard? Parce qu'il y avait qui était en train d'en parler, je sais plus.
0: C'était
10: Trevor m'a perturbé. Quelle est la journée type d'un chômeur?
0: Voilà, c'était.
10: Donc, qui n'avait pas répondu à cette sublime question?
0: Pouce.
10: Pouce Station 2.
3: Donc la question, quel est un chômage?
10: La journée type d'un chômeur.
3: Ah, la journée type d'un chômeur, bah écoute, ouais. Disons que je taffe, mais je connais quand même.
10: Ouais.
3: Non, une journée de chômeur, bah écoute, c'est pas grand chose, hein. Tu te lèves tard le matin, disons vers midi. Tu plantes pas grand chose, et puis t'essayes de trouver du taf, mais si t'es pas trop motivé, c'est pas la peine, quoi.
10: Mm-hmm.
3: Bah tu connais ça, Gérard, quand même.
0: Non, parce que je vais pas pour la NPE, d'accord?
3: Ah oui, mais j'ai pas dit que t'allais à la NPE, mais je disais que tu connaissais les journées de chômeur.
10: Mais c'est comme tout, quand il va trop après, il t'accepte plus.
3: En plus.
0: Non, au contraire, c'est le contraire, tu vois. Alors, avec
24: attends,
0: vous...
24: j'ai une petite question de Zgeek de Macaque sur l'IRC. Il le mérite. Il voulait savoir si on peut cumuler le RMI avec d'autres types de revenus issus de plusieurs petits boulots. Si oui, qu'encourt un alcoolique bi-biophile s'il fraude de la sorte et qu'il est dénoncé par un singe au cul rouge?
0: Alors, celui-là, sa question, il va se la carrer dans le cul parce que j'y répondrai pas.
24: Dans son cul rouge?
0: Voilà. Et donc, oui, Manu, c'est pas la peine de faire
10: de la guichet, hein. Ça sert à rien de la guichet, hein.
0: Alors?
16: On peut accueillir du monde ou pas?
0: Bah, vas-y.
16: On accueille Gorbitchov, bonsoir.
11: Bonsoir, c'est Gorbitchov, bonsoir Gégé.
16: Et on accueille Patricia Taff, bonsoir.
25: Bonsoir.
0: T'appelles d'où, Gorbitchov?
11: Alors, bonsoir, c'est Lyon Maritime, c'est 117.7, fun, bonsoir.
0: Et qui?
16: Patricia Taff.
25: Voilà, tu peux m'appeler Pat Taff.
0: Je te signale, Patricia Taff là. Non mais moi c'est moi qui décidera comment je t'appellerai. Si ça te plaît pas, ça sera le même prix.
10: Ok.
0: Et quand je te demande comment tu t'appelles, c'est pas Manu de me le dire, c'est à toi. Okay. Alors tu travailles un peu plus.
10: Ok.
25: J'appelle de Clito sur Jean-Louis.
0: Ta fréquence correctement, je te dis au revoir tout de suite.
25: 117.1.
24: Clito sur Jean-Louis.
11: Je connais, j'y connais. Bonsoir à tous les clitoïens.
24: Moi, je passe le bonjour à Jean-Louis, du coup. Alors,
11: tous les clitoïens.
0: La question, avez-vous des solutions pour lutter contre le chômage? Et on va se retrouver tout de suite après. Ah. On va s'écouter Francis Lalanne PE avec passage à moi. Il est grand comme ça. Et on
10: refais-le, parce qu'on a une grosse intro. Tu vas faire l'intro. Vas-y, refais-le, on n'a rien
0: Francis
10: compris.
0: Lalanne PE avec mon passage à moi. Il est grand comme ça. Et on se retrouve tout de suite après au 0803-808.
10: Refais tout, c'est n'importe quoi.
0: 0803-08-5000, à tout de suite.
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0: Tu dégages.
11: Pourquoi, connard?
0: Allez, hop dehors.
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12: Eh bien, gamin, il paraît que t'es une tête dans ton genre, hein.
0: Et voilà, on venait de s'écouter Francis Lalanne PE avec Mon passage à moi. Il est grand comme ça et on récupère Bill Pitt. Tu réponds quand tu veux, toi.
13: Salut, Gérard.
0: Ah bon?
13: Oui.
0: Pousse Station 2.
14: Bonsoir.
0: Gorbatchev.
14: Ouais, bonsoir.
0: Et Patricia Taf.
15: Oui, bonsoir.
0: Alors donc, avez-vous des solutions pour lutter contre le chômage? On va demander à Patricia Taf.
15: Bah écoute, si j'en avais, je les donnerais au gouvernement et puis bah il y aurait plus de chômage, quoi. Mais bon, ça serait un peu facile. Moi, j'ai plein de solutions, hein. Mais bon, après, est-ce que c'est réalisable? C'est pas sûr.
0: Ouais, bon, c'est pas vrai. Gorbatchev.
14: Bah écoute, je sais pas, moi, ton exemple me suggère que le yaourt, ça doit être pas mal. Sinon, faut peut-être chercher dans le domaine de la grillade aussi. Peut-être. Je sais pas, c'est deux, trois pistes comme ça.
15: Et le balai.
0: Pousse Station 2.
14: Ouais, bah écoute, pour éviter le chômage, je pense qu'il n'y a pas trop de solutions, hein. Faut se bouger.
0: Oh là là là.
12: Il y a un gros qui
14: balle. C'est de faire vous retourner, hein.
13: Ouais,
14: c'est chaud.
13: Ils t'ont poussé, ils t'ont tapé et tout.
14: Ouais, exact. Ouais.
0: Ça
13: t'en a vu ou pas?
0: Pour Big Beat. Big Beat.
13: Voilà, pas de solution, mais bon, je les garde pour moi, quoi.
19: Parce que t'es au chômage?
13: Bah non, mais au cas où je tombe dans le chômage...
19: Parle bien dans ton téléphone, Big Beat, hein.
13: Ouais, pardon, mais j'ai un petit téléphone hyper moderne. Et ouais, donc moi je garde ça pour moi, au cas où je suis à la dèche et tout. Moi, j'ai mes trucs pour pouvoir trouver du boulot rapidement, quoi.
19: T'as un truc, Gérard, toi?
13: C'est pas très sympa. Quoi, toi? Comment t'as fait pour trouver du boulot, toi, GG?
14: Bah, le yaourt.
15: Cours populaire, tout ça.
14: Bah, l'industrie du yaourt, hein. Je connaissais des Bulgares.
16: Non, mais sérieux, GG, c'est toi qui es allé au-devant du boulot ou c'est le boulot qui t'a rattrapé avec ta jambe en vrac?
0: Non, c'est moi qui ai été voir des... C'est moi qui y étais, c'est tout.
16: Bravo, c'est faux. Et ça, c'est beau. Ça, si c'est vrai, bon, j'ai un doute. Ah, mais
24: ouais,
16: c'est
24: moi aussi, ouais, franchement.
13: Mais c'était une vocation chez toi, le yaourt?
0: Non, bah, j'ai pris ce qu'on me proposait, c'est tout. Hein. Je suis pas comme Yana.
16: Il s'est dit, j'en ai dans le caleçon tous les matins, vas-y, on va en vendre.
13: Exactement.
0: Non, mais je suis pas comme certains qui veulent dire clair. Et qui disent, ouais, ben c'est dégueulasse, ça m'intéresse pas, puis c'est
19: ouais,
0: tout.
19: C'est clair.
24: C'est clair.
15: Si t'avais proposé les fruits et légumes, t'aurais fait quoi?
0: Bah, pareil. J'aurais pris n'importe. Direct. J'aurais pris non, ce que je trouvais.
19: Il fait de la plongée aussi. Hein.
0: Voilà.
19: Non, de la plonge,
13: pardon. Ton rêve, c'est quoi? Qu'est-ce que tu voudrais, dans l'idéal, dans l'absolu, tu voudrais reprendre quoi comme taf, toi?
15: Jacques Mayol.
0: Patricia Tap, tu t'écrases quand c'est pas toi qu'on s'adresse.
24: C'est vrai ça, Gérard, tu...
0: Ouais, non, mais...
24: Qu'est-ce que tu viserais, ouais.
14: À mon avis, son objectif, c'est de faire la prochaine pub de Yop.
0: Non, pas du tout. Ouais. Alors, c'est qui me posait cette question?
13: Pour remplacer Mamie Nova, tu cartonnerais, hein, franchement.
0: Qui c'est qui posait cette question qui me...
13: C'est Gorbatchev.
0: Alors?
13: Donc, je voulais savoir, toi, ton avenir, tu le voyais comment, si tu pouvais réaliser ton rêve, ça serait quoi, en fait, au niveau du taf?
0: Ben, de refaire de la route.
13: De la route, ouais.
15: Conduire un camion de Yop?
0: Pas du tout. Patricia Taf, tu commences à me gonfler sérieusement avec les Yop.
16: Ça pourrait être un camion de n'importe quoi. Tu t'en fous du moment que c'est un camion, en fait.
0: Ben voilà.
13: Non, mais tu pourrais mettre tes compétences laitières en avance, en fait, dans le milieu du camion aussi, non? Ça pourrait être un petit plus. Je m'y connais dans le yaourt, tout ça.
15: Ouais, parce que moi, je pensais que ton boulot, là, c'était comme un perfectionnement, tu vois.
13: Un petit stage, voilà, de perfectionnement, tout ça.
0: Pas du tout, parce que normalement, c'était prévu pour une journée. Ça fait déjà un mois que j'y suis. Hein.
13: Waouh, c'est bien, ça.
0: Non, donc, c'est... voilà.
13: On est fiers de toi, mon GG. Mmh. Oui.
0: Donc, question IRC, non?
12: Aïe, aïe, aïe, aïe.
24: Je sais pas si j'ai pas
16: dur,
24: de
16: très dur, ça.
24: Merci.
13: Alors.
24: Donc il y a un certain Yankee, mais à mon avis c'est pas le même parce que là c'est le cousin de Fontenay. Il dit que pour lutter contre le chômage, faut construire des cantines plus grandes et fermer les bars.
0: N'importe quoi.
13: C'est pas faux.
14: C'est pas vrai.
13: C'est
14: pas bête. Hein. Ouais.
0: N'importe quoi. Et après, il y a que ça.
24: Non, il y a Gérard Lambert qui voulait savoir quel niveau d'études faut-il pour être chômeur.
0: Il n'y a pas besoin de niveau d'études.
24: Mm-hmm. Il y a besoin de quoi alors?
0: De rien du tout.
24: Il faut avoir travaillé quand même.
0: Bah oui. Si t'as pas travaillé, tu peux t'inscrire, mais tu toucheras pas les assédics comme on l'a dit tout à l'heure.
16: Est-ce que si t'as pas travaillé, est-ce qu'on peut vraiment dire que t'es au chômage? Si t'as vraiment jamais
13: t'as fait. Ils veulent tout, hein, Manu.
0: Disons oui, parce que comme tu t'inscris au chômage, même si t'as pas travaillé, donc automatiquement le truc qui va se produire, c'est que derrière sur les feuilles que tu remplis à l'NPE, ils vont te demander est-ce que les adresses de tes derniers employeurs. Donc là, ça va être plus compliqué pour lui.
24: Justement, Gérard, il y a énormément de personnes sur l'IRC qui me demandent d'ailleurs sur le chat de Voilà, on est quand même plus de 7022.
16: Oh, bien,
24: c'est gros, ça a augmenté énormément. Il voulait tout simplement savoir, ça va me revenir, t'inquiète pas.
2: Moi j'ai une question.
0: Bien
2: ouais, qui c'est quand même, ils sont 7000, il n'y a pas une question potable.
0: Qui c'est qui voulait poser une question?
24: C'est parce qu'ils sont au niveau, c'est pour ça.
2: Ah ok. Voilà, j'ai une question. Pourquoi il n'y aurait pas des télétons pour le chômage?
0: Bah ça c'est ça c'est du bénévolat hein.
25: Chômage plein.
19: En plus le Téléthon c'est bientôt là pour les gens malades, enfin les gens malades.
0: Je crois que c'est la première semaine de décembre.
19: Donc enfin, mais est-ce
0: le
19: que
0: premier
19: tu...
0: week-end de décembre je crois.
19: Est-ce que tu penses que par la suite étant donné que ça se passe bien le Téléthon, ça fait plusieurs années que ça se passe, on pourrait quand même lancer le Téléthon des chômeurs.
24: C'est vrai. Voilà.
0: On sait pas, peut-être, mais comme c'est...
24: Des employeurs qui appelleraient pour donner des emplois.
0: Ben, ça, faudra voir. Mais justement, c'est pour
2: des
0: ça
2: promesses.
0: Que...
2: Des promesses d'emploi. Il faudrait faire présenter par des chômeurs.
0: C'est pour ça que tout à l'heure, quand on marquait, pensez-vous que l'on peut sortir du chômage avec l'Internet? Donc là, c'est ce que tu...
2: Ça n'avait rien à voir, ok.
0: Si, mais ça revient avec la question qu'on posait, là, justement, parce que moi, j'ai regardé un reportage, là, il y a pas si longtemps que ça. Mm-hmm. Donc, on peut... On peut recruter du monde par le bien de l'internet,
19: par le bien,
24: par le bien.
0: Donc,
24: vas-y, je te auditeur à toi.
2: Ouais, je voulais savoir parce que Gégé, en fait, sans t'en rendre compte, car tu es un sociologue, t'as mis le doigt sur quelque chose d'intéressant. T'as parlé du bénévolat. Mmh. Est-ce que tu considères qu'en fait le bénévolat, ça serait quelque part un moyen de compenser une certaine difficulté à vivre le chômage?
0: Oui. Disons comme le bénévolat, donc en fin de compte...
2: C'est du travail ou pas?
0: C'est du boulot, oui, mais tu fais ça gratuitement, t'es pas payé derrière. Hein.
2: Ah bon? Ah
0: ouais,
24: Et devant?
0: Non, plus.
2: Ce que je comprends pas, c'est que t'as les inconvénients du travail
0: C'est-à-dire
2: que tu te lèves, mais en fait, tu touches pas de caillasse, quoi.
0: Non, mais de toute manière, tu peux faire du bénévolat toute ta vie, tu toucheras jamais rien.
2: Tu trouves ça bien, toi, le bénévolat, Gégé?
0: Personnellement, j'en ai fait pendant deux mois, laisse tomber.
2: Oui, mais quand t'es passionné
0: par
2: le yaourt,
0: Non, mais attends,
19: C'était dans quoi?
0: Je donnerais pas le truc parce que ça c'est des trucs.
19: C'est un métier comment?
0: Non, c'est des trucs qu'on peut pas dire. C'est comme tout à l'heure.
19: C'est illégal.
0: Non, mais
19: c'est du bénévolat dans la drogue.
0: Non, c'est un truc que quelqu'un a posé, qu'a dit tout à l'heure. Ça revient sur comme le secours populaire.
25: Ah d'accord. Okay.
0: Ouais.
25: À propos de bénévolat, Manu, ça serait bien que tu penses à quand même nous régler tout ce que tu nous dois parce que j'ai appris des choses tout à l'heure qui m'ont pas fait plaisir.
0: Dans ce cas-là, tu vas retourner voir Manu au standard et tu vas t'expliquer.
2: Tu vas
0: régler ça maintenant avec lui au standard et puis tu continueras le débat après quand tu auras réglé tes comptes avec lui.
25: Voilà, je parle au nom de tous mes amis.
2: Ah bon.
0: Manu.
19: Ok, je la reprends. Je vais te reprendre, fais attention.
0: Hein.
19: Ça va être court, mais bon.
2: Manu, il va au pute.
0: Eh oh, tu te calmes, toi.
19: On peut accueillir quelqu'un en attendant que je la reprenne violemment?
0: Comme tu veux, ouais.
19: Oui, je veux. Alors, on accueille Monsieur Mazur, bonsoir.
5: Ah, bonsoir, Monsieur Gérard, Monsieur Mazur, à l'appareil. Bonsoir, mes amis, comment allez-vous?
0: Bonsoir. Manu.
5: C'est Monsieur Mazur.
0: Manu, une fois.
5: Bonsoir, Prévost.
24: Comment allez-vous?
5: Oui, très bien. Vous-même.
0: Manu, une fois.
5: Écoutez, Manu. Monsieur Gérard, je tiens à vous féliciter sur la haute teneur de votre débat sur le chômage.
0: Il me semble... Monsieur Mazur,
5: passionnant, n'est-ce pas? On parle du débat, bien entendu.
24: Tout à fait.
0: Il m'avait semblé bien t'avoir dit, quand on a mangé, que je ne voulais pas de lui.
19: Ah bon?
0: Oui.
19: Non, tu m'as dit...
0: Je t'ai dit, je ne voulais pas de Monsieur Mazur.
19: C'est trop taré, là.
2: C'est dégueulasse, vous êtes un gros enfoiré de merde.
0: Monsieur Mazur,
19: c'est pas lui.
5: Allons, un peu de sérieux, vous savez très bien que ce n'est pas ma voix. Allons. Monsieur Gérard, puis-je vous poser une question? Avez-vous approché la PlayStation? Car vous en aviez un peu parlé tout à l'heure et
0: PlayStation.
5: À quoi ressemble-t-elle?
19: La PlayStation. La PlayStation.
5: Ah, autant pour moi, la PlayStation.
0: Non, parce qu'il y avait trop de monde et on pouvait pas, on pouvait rien voir du tout.
2: Ouais, c'est comme c'est dommage.
6: Pas bon dans le Virgin alors.
0: Ouais, non, mais je veux dire.
5: Monsieur Gérard, si je puis me permettre, avec votre statut de célébrité tout à fait notoire, vous devriez en profiter pour rappeler les. Je ne sais pas quelle est la maison qui édite cette nouvelle machine, mais vous devriez vous la faire offrir. Après tout, vous en avez parlé, je vous ai écouté là depuis le début de l'émission. Vous n'arrêtez pas d'en parler. Alors pourquoi ne pas vous la faire offrir après
0: c'est
5: tout?
0: C'est parrainé avec Fun Radio, c'est tout. On ne sait pas qui c'est qui l'a sorti, mais ça a été parrainé avec Fun Radio.
19: En tout cas, ce qu'ils auraient dû faire, c'est que Gérard aurait été un bon moyen, tu vois, d'éviter les meutes. On l'aurait foutu au milieu avec les PlayStation, tout le monde se serait barré au courant.
5: Comme vous êtes méchant, monsieur Spirouli.
19: Non, mais c'est vrai.
0: Alors,
19: en revenant au débat,
0: est-ce que le chômage est le plus répandu en France, à l'étranger?
24: Ou autre?
0: Si oui, pourquoi? Alors, Monsieur Mazur.
6: Eh bien, écoutez, monsieur Gérard, je me dois de répondre malheureusement par l'affirmative. Oui, le chômage, bien que les chiffres soient encourageants, que le nombre de chômeurs baisse, eh bien, malheureusement, nous sommes le pays d'Europe qui en comptons le plus, malheureusement, bien sûr.
0: Et tu peux, vous pouvez donner un chiffre ?
6: Écoutez, je crois que c'est tombé en deçà des 3 millions, n'est-ce pas ? Mais pour prendre un exemple sur un autre pays européen, tel les Pays-Bas, la Hollande, n'est-ce pas ? Avec l'ouverture de ces célèbres cafés à drogue, où l'on peut inhaler de certaines drogues douces, eh bien le nombre de chômeurs, figurez-vous, depuis constamment, il baisse. Parce que, n'est-ce pas, quand les gens ne trouvent pas de travail, eh bien entendu, ils vont se droguer.
0: Alors moi j'ai un chiffre à vous donner.
6: En France,
0: forte baisse du chômage en France en septembre. Alors au mois de septembre, il y a eu une baisse de.
16: Attends Gégé, on peut faire ça bien. Je sais pas, il y a pas une zig de journal télé ou.
0: Oh là là.
19: Attends, mais attendez les gars.
16: Gérard, potasse le document Gégé et on va y aller.
19: Vas-y Gérard.
23: Il y a un blanc là Gérard.
0: Donc. Alors en septembre, il y a eu une baisse de 2,5% de chômeurs, donc à 2,270,200 demandeurs d'emploi, après avoir une baisse de 0,4% en août, selon le chiffre publié par le ministère de l'Emploi. Sur un an, le nombre de chômeurs est en recul de 430 millions, soit de 15,9%. Voilà ce que je pouvais donner comme chiffre à peu près.
19: Ah d'accord, vu comment tu l'as fait,
16: on aurait presque dit PDDA.
0: Alors,
7: les
0: a
7: chopés dans Pif Magazine, tes chiffres ?
0: Non, Patricia Taf, si elle est encore là.
16: Ouais, c'est bon, elle est là.
25: Oui, je suis là, ouais.
16: C'était bon ?
25: C'est bon, je me suis calmée, tu m'as bien rappelé le nom quand même, Manu.
16: Ouais, je sais, hein, je suis...
25: Ouais, que tu te rases.
16: Excuse-moi.
25: Est-ce que tu peux me rappeler la question, Gérard ?
0: Alors, est-ce que le chômage est-il plus répandu en France, à l'étranger ? Si oui, pourquoi ?
25: Il est plus répandu à l'étranger parce que si tu mets tous les pays réunis, il y a plus de chômeurs qu'en France.
24: C'est vrai.
0: Ben, je viens d'annoncer le chiffre en France. Hein. À l'étranger, on ne l'a pas. Hein.
25: D'ailleurs, c'était très beau.
0: Donc, Gorbatchev.
7: Ben, écoute, ça dépend. Tu considères France, c'est-à-dire avec les dom-toms ou pas ?
0: Donc, l'étranger, en France...
19: T'as pas des chiffres là-dessus, non ?
0: Non.
7: Parce qu'il y a quand même dom-tom, c'est Canada, tout ça. Ça fait quand même pas mal de chômeurs en plus. Hein.
0: Ouais, mais c'est territoire d'outre-mer.
7: Ouais, donc c'est Canada et compagnie, quoi.
0: Ouais, mais ça...
7: Il y a quoi comme dom-tom, GG ?
0: Oh, c'est pas un débat sur les dom-tom, c'est un débat sur le chômage.
7: Ah, mais ça fait quand même un maximum de chômeurs en plus si tu rajoutes à la métropole, quand même.
0: Ouais, mais je veux pas...
7: Il faut les prendre en compte, tu peux pas mettre ça entre parenthèses.
0: Mais de toute manière, on peut pas avoir tous les...
7: Alors tu cites des chiffres, mais en fait, tes chiffres, ils sont pas complets.
0: Non, mais c'est en France.
7: Mais en France, compris.
0: Oh là putain, là. Mais t'es borné, toi, hein.
7: Mais c'est toi qui as interné.
0: Bon, allez, hop, au revoir. PlayStation 2, là.
9: Ouais. Oui, bah écoute, Gérard, en France, oui, il y a beaucoup plus de chômage qu'ailleurs, étant demandeur d'emploi. J'en trouve pas d'ailleurs. Si tu pourrais me trouver un petit taf, Gérard, dans les yaourts, ça serait sympa.
24: Ah, Gérard, justement, il y a beaucoup de gens sur les racines. Ils me demandent c'est quoi la différence entre un chômeur et un demandeur d'emploi.
0: Bah, c'est pareil.
9: Non, chômeur... c'est pas pareil.
0: Bah, bon, c'est pas pareil depuis quand ?
9: Bah, depuis la semaine dernière.
0: Ah, ouais.
9: C'est une nouvelle loi qui est passée.
25: Un demandeur d'emploi, il cherche du boulot. Un chômeur, il n'en cherche pas.
0: Et bah alors ? Bah, si il en demande, c'est pareil. Hein.
25: Bah, non. Il en demande pas, et toi, il en demande, il en cherche pas.
0: Ouais, mais il en demande quand même.
16: Ouais, mais il attend que ça vienne, alors voilà. Que le chômeur, il
24: faut rien. Quoi.
0: Alors, Bilbit.
23: Ouais, bah tu m'excuses, j'ai une pizza qui frappe à la porte.
0: Ouais, bah alors, bonne nuit.
9: Ouais, Gérard, tu savais qui ?
0: Voilà, au revoir. Bah, ça y est, il est parti tout seul.
19: Ah, bien.
0: Il a raccroché lui-même.
16: Ouais. Je peux accueillir quelqu'un si tu veux.
0: Ouais.
16: J'ai Jean-Paul Laguillé, bonsoir.
17: Bonsoir à tous. Bonsoir Gérard, bonsoir Manu, bonsoir Filda, bonsoir Rigo, bonsoir tout le monde, bonsoir les auditeurs.
16: Bonsoir
17: monsieur Laguillé.
24: Salut Jean-Paul.
17: Bonsoir monsieur Lazur.
0: Donc alors pour vous ?
17: Alors pour moi en tant que syndicaliste, hein, proprement dit, je pense que le chômage en France est en net décroissement. Mm-hmm. Et cela est dû au plan gouvernementaux. Et je crois que je vais laisser à monsieur Mazur je crois que c'est pas mon taf.
0: Ouais.
17: C'est pas dans ton truc.
0: Bon alors, monsieur Mazur, si vous pouvez lui répondre.
6: Oui, eh bien, écoutez, ce jeune homme a tout à fait compris. Hein. Bien entendu, il n'est pas très évolué, car comme vous l'avez remarqué, il est syndiqué. Écoutez, oui, le gouvernement œuvre depuis de nombreuses années sur ce travail long, vigoureux, lent, qu'est justement le décret de nouvelle loi concernant nos amis les chômeurs, car je tiens à vous le rappeler, tous les chômeurs sont nos amis.
24: C'est vrai.
6: Vous êtes notre ami, monsieur Gérard.
0: Non, mais
6: du moins, vous le fûtes, car vous avez trouvé un emploi, et Dieu bénisse cet emploi et vous-même.
0: Non, mais faudra.
6: Alors maintenant, par conséquent,
0: répondez.
6: Je vous dirais que.
0: Répondez à la question de l'aiguiller.
6: Eh bien, justement, j'y arrive, monsieur Gérard, n'est-ce pas? Il faut me laisser le temps, justement, d'avancer mes arguments. Qui sont les suivants? Depuis, madame, est-ce que je peux toujours citer des noms d'hommes politiques, monsieur Gérard, ou bien cela est interdit comme.
0: Non! Fildar, arrête, s'il te plaît!
6: Écoutez, monsieur Gérard, je crains d'être embêté, car si je ne puis citer de noms d'hommes ou de femmes politiques, nous ne pourrons avancer dans l'explication, n'est-ce pas? Est-ce que vous pourriez éventuellement, pour une fois.
1: Faut laisser Gérard, ouais.
25: Utiliser les.
1: Allez, laisse-le dire les noms.
0: Non, on donne pas de noms, c'est tout.
1: Bien. On n'a pas de procès, on a de balles d'or.
6: Eh bien, écoutez.
0: Non.

0: Monsieur Gérard. Allô Gérard, ça va?
1: Non mais vous commencez Gérard. À me gonfler avec vos questions de merde là.
0: Justement, alors, le but.
1: Fildar,
0: quoi? Ça n'est pas tu seulement d'aller micro à l'ANP, monsieur qu'est-ce Gérard. Bien entendu, bon. C'est important car on y trouve longs formulaires affichés contre des piliers, n'est-ce pas?
2: Qu'est-ce qu'il y a?
1: Eh, hey, tu fais gaffe parce que lundi, je te balance à Max que tu coupes le micro constamment, d'accord? Alors Max, si tu nous écoutes, tu appelles parce que Max, Fildar déconne.
3: Mais je fais quoi? C'est 9 à Arras.
2: Mais je fais quoi? Qu'est-ce qui se passe là? Qu'est-ce qu'on fait?
3: Y'a quoi? Mais y'a quoi? C'est quoi le problème?
4: Là, c'est le bordel.
1: Tu vas arrêter un peu.
3: Mais y'a rien!
1: T'en profites maintenant!
3: Bah, mon petit bouchon alors? Qu'est-ce qui se passe?
2: Assieds-toi, Gérard.
1: C'est pas grave!
3: Ah, attends. Ça sonne.
2: Ça sonne. Qu'est-ce qui se passe?
3: Allô?
2: Parle dans le micro, Gérard.
3: Qu'est-ce qui se passe, Max? Bah, attends, je te le passe.
1: Ah ouais.
3: Bah, viens.
1: Tiens,
3: bah,
1: Gérard, micro
3: va au téléphone. Mais viens!
1: Mais
3: va au téléphone, c'est pas grave. Et viens au micro, il va te parler.
1: Max.
2: Attends.
3: Mais quoi?
1: Arrête!
3: Aïe, ça bastonne.
1: Max?
0: Qu'est-ce qu'il y a?
1: Attends, Fildar, il s'amuse à me faire du double son. Moi, je commence à en avoir pas le bol, hein. Il en profite parce que t'es pas là.
0: Mais faut gueuler un coup, quoi.
1: Mais ouais, mais il s'amuse à couper le micro, il fait que des conneries.
0: Putain, il faut chier, hein.
1: Donc, tu te démerdes avec lui lundi, si le débat, il a ça a foiré, hein.
0: Ça foire ou pas, là?
1: Bah, pour l'instant, oui, ça a l'air de foirer, hein, avec lui.
3: Ça foire dans ton slip, ouais.
1: Non, mais attends, déjà, Anka, on sait pas où elle est partie, elle est même plus dans les studios, donc, Fildar qui fait le coup.
3: Ouais, elle est partie faire un petit avec Marco, Anka.
1: Alors donc Fildar qui fait de la merde, il y a que apparemment avec Rigo qu'on arrive à bosser à peu près bien parce que
2: encore,
1: on est quand même à 7000 ouais. 7000 sur l'internet.
2: Mais tout le monde t'insulte hein, quand même.
0: Parce qu'on a welcome ou pas?
1: Bah non hein.
0: Vous avez pas mis la welcome?
1: Non, je l'ai refusé.
0: Demande-lui là, c'est Fildar.
1: Non, je veux pas qu'on la mette dans le bureau.
0: Pourquoi?
1: Bah la welcome. Mais je te dis, quand t'es pas là, c'est le bordel. T'étais où là? Non, mais c'est ici, toi, ton boulot, hein. C'est pas à côté, hein.
5: Ouais, mais j'ai un quota,
3: ouais, mais bon, lave-toi, parce que tu sens le stream.
0: Ouais,
3: là.
0: Tu peux t'installer un petit peu la welcome.
1: Mmh.
0: Et j'écoute avec
1: un
0: vache par rapport.
1: Ok.
0: Ciao.
1: Bon, bah voilà, bon boulot.
3: Bon, bah bien, très bien. Bon, est-ce qu'on met la welcome ou pas, Gérard?
1: Il a dit, on met la welcome et lundi.
3: Gérard, Rigo, tu mets la welcome?
2: Ouais, je suis dessus là, je mets la welcome.
3: C'est tout en haut à droite la welcome.
2: Tout en haut à droite.
3: Ouais, c'est marqué. Regarde ça.
1: L'aiguillé.
0: Oui.
1: T'appelles d'où? Parce que j'ai pas eu ta fréquence.
0: Moi j'appelle de Sodo sur Facochère, c'est 105.4.
6: Bonjour tous les Sodois.
1: 105.4. Voilà. Donc, Patricia Tap, t'as répondu, monsieur oui. Mazur a répondu. L'aiguillé, bon, il a répondu.
0: Oui.
1: J'ai
0: eu mon joker Mazur quand même. Hein.
1: Mm-hmm. C'est tout comme
3: il y en a 4. On peut faire un petit sondage.
1: Non, il y en a 3.
3: Il y a PlayStation 2, Patricia Taf, Monsieur Mazur et Jean-Paul Aiguillé.
0: Bah si.
1: Bah PlayStation.
0: J'ai répondu, ouais. Gérard.
1: Patricia.
3: Ouais.
1: Ah ouais, j'ai oublié Monsieur Mazur, moi.
3: Ah ouais.
0: Ça m'a fait. Alors, Monsieur Gérard.
3: Clique dessus.
0: Pas l'oublier quand même.
1: Donc, non, bah on va continuer.
3: Fais un petit sondage.
0: Ça devient un peu trop intellectuel comme débat à mon goût.
1: Alors, sondage.
3: Ah, un petit sondage. On va se poiler.
0: on va bien se poiler.
1: Quelles sont les solutions contre le chômage? Alors 66% répondent de supprimer le travail, ça a rien à voir.
3: Bah si, c'est vrai.
1: 45% disent que c'est de la cause de Chirac, donc la solution c'est de le virer. Ben ça, on verra ça dans 2 ans. 55% pensent que les 35 heures trop. Il faut faire 2 heures comme moi par semaine, j'en fais pas 2, donc c'est encore mieux. Et 98% sont au chômage et donc n'ont pas le temps de me parler. Bah, c'est pas mal, donc dans ces cas-là, s'ils ont pas le temps, pourquoi faire un débat là-dessus?
3: Ouais,
1: voilà.
3: Tiens, Gérard, j'aimerais revenir sur le premier truc, c'est du sondage, que s'il y avait plus de boulot pour personne, il n'y aurait plus de chômage. Tu dis que c'est pas vrai, mais si, c'est vrai.
1: Non, bah, j'ai jamais
3: dit. Parce que qui dit plus de boulot dit plus de chômage.
1: Bah, non, mais j'ai jamais dit.
3: Si personne travaille.
1: J'ai jamais dit que j'en avais rien à foutre.
3: Non, t'as dit que c'était pas vrai.
1: Non, si, mais attends, s'il y a 65%, 66% des gens répondent pour supprimer le travail, dans ces cas-là, ça fera plus de chômeurs.
3: Donc, non, parce que s'il y en a plus de travail, il y a plus de chômage.
1: Bah si.
3: Bah non.
1: Il y en aura encore plus. Si on supprime les boulots. Donc si on supprime le travail, il y aura plus de chômeurs.
3: Oui, mais si personne veut du boulot, il y aura pas de chômeurs, ce sera normal.
1: Parce qu'il y en a qui veulent pas en chercher, c'est tout. Ils préfèrent rester chez papa et maman, c'est tout.
3: Gérard, est-ce qu'il y a un conseil des ministres dans les chômeurs ou pas?
1: Très bonne
3: question, Fildar.
1: Je pense pas, non.
3: Aïe, aïe, aïe.
2: Il y a Yankee, peut-être encore le même, une heure après, toujours, cousin de Fontenay. Il voulait savoir si les chômeurs de nuit étaient payés plus vu qu'ils chômaient de nuit que les chômeurs de jour.
1: C'est une chanson, ça. Ça, c'est des questions de merde.

0: C'est des questions de merde, j'y réponds pas à celui-là. Ouais. Donc, huitième, pensez-vous que l'État aide les chômeurs en quelles circonstances? Donc,
1: très bonne question, Gérard.
0: Monsieur Mazur.
2: Allons, monsieur Gérard, sauf votre respect, vous rigolez. Attendez, l'État a aidé les chômeurs, mais ne serait-ce que... Bon, prenons l'exemple du RMI, par exemple, le revenu minimum d'insertion. De combien est-il, monsieur Gérard? Voulez-vous me le dire?
0: À l'heure actuelle, pour une personne qui est...
3: Attends, Gérard.
0: Non, mais attends, j'en ai rien à foutre, tu m'énerves avec ça.
3: Et quoi?
0: Tu m'éteins ça!
3: Vas-y.
0: Bon, tu m'éteins ça tout de suite.
3: Bon, je l'éteins, voilà.
4: PDDA, vas-y. Ça donne un côté informatif.
3: Bah ouais, mais c'est bien, pour le CSA, c'est bien qu'on ait des trucs comme ça.
4: T'appuies pas trop sur la numarque, là, il y a marqué pas touché.
3: Vas-y.
0: Donc, le RMI pour une personne seule est de 2500.
2: Bon, alors, monsieur Gérard, je vous pose la question. Pensez-vous que l'on puisse s'en sortir avec une telle somme?
0: Ben...
3: Un euro, oui.
0: Mais Pildars, c'est pas...
1: C'est vrai qu'en euros, c'est beaucoup quand même.
2: Bon, admettons qu'en euros, on puisse s'en sortir, aller une ou deux fois en discothèque par semaine, je ne sais pas, ou au restaurant, quelque chose comme ça. Bon, mais la fin du mois, on sait qu'il faut se serrer la ceinture, n'est-ce pas? Vous êtes d'accord avec moi, monsieur Gérard?
0: Par conséquent,
2: malheureusement, nous pouvons affirmer que le gouvernement fait bien peu de choses pour nos amis les chômeurs. Moi-même, lorsque j'en croise un dans la rue, eh bien écoutez, je n'hésite pas à le dépanner de quelques piécettes jaunes.
0: Non mais on s'en fout de ça.
2: Ah bah non, monsieur Gérard, on ne s'en fout pas, parce que finalement, au bout du compte, j'estime en faire beaucoup plus que le gouvernement, voyez-vous.
0: Ouais, bon bah, on verra, allez, au revoir.
2: Bah pourquoi, monsieur Gérard?
0: Monsieur Gérard,
2: je réponds à votre question le plus sérieusement du monde.
0: Pousse Station 2.
5: La question ne m'intéresse pas, alors moi je vais te...
0: Alors c'est ça...
5: Le truc, c'est que, tu savais ce que ça voulait dire, le big deal en anglais? Gros qui s'enroute.
0: Bon, alors au revoir, toi.
1: Oh, c'est lui.
0: Au revoir. Tu le gagnes. Et voilà. Patricia Taf.
6: Oui.
2: Pas de taf.
6: Pas de taf, tu peux m'appeler, ouais. Moi, je trouve que le gouvernement, en fait, c'est à cause de lui qu'il y a tout ce chômage. Parce que s'il laissait les gens créer des entreprises, s'il les taxait moins, en fait, il y aurait du boulot, quoi.
0: Mais
2: d'accord avec nous, genre, il y a une fiscalité trop forte en France à l'heure actuelle.
6: Ils payent trop d'impôts, ils sont trop taxés, et voilà, quoi.
0: Non, mais ce qu'il faut bien se dire pensez-vous que l'État aide les chômeurs en quelles circonstances? Donc, faut bien dire une chose, qu'il y a certaines, à la NPE, et pour être inscrit depuis je sais plus combien de temps, vous pouvez. Il y en a qui arrivent quand même à monter des sociétés par l'aide de la NPE. Donc c'est aussi l'État qui les aide aussi pour monter des sociétés en débloquant des fonds.
6: Ouais, mais c'est aussi l'État qui les taxe.
0: Ben oui, mais ça bien sûr, c'est eux qui les taxent parce que faut bien qu'ils récupèrent l'argent qu'ils donnent pour.
2: Monsieur Gérard, permettez-moi d'ajouter que parfois même l'État taxe les créateurs d'entreprises avant que ceux-ci ne montent leur propre entreprise.
0: On a déjà vu ça. Ouais, mais ouais. Manu,
1: ça va bien?
0: Donc un auditeur.
1: Oui, on accueille Anal PE, bonsoir.
7: Bonsoir tout le monde, bonsoir l'équipe, bonsoir GG. C'est Anal PE, j'appelle de Lâche la Purée sur Yvette, 116.6. Bonsoir tout le monde.
1: La pauvre.
4: Salut.
0: 116.6.
2: Bonsoir,
4: comment vas-tu,
2: monsieur
4: Anal PE? Comment vas-tu,
0: Anal?
2: Dans le respect de la news des autres.
0: De l'Anal. L'aiguillé.
3: L'Anal, ça te plaît.
2: Aiguillé, oui. La question, est-ce que tu peux me reposer parce que l'Anal m'a troublé.
0: Non, je repose plus la question.
7: J'ai pas entendu, GG, donc ça tombe bien.
6: Est-ce que le gouvernement aide les chômeurs?
2: Moi je pense que, contrairement à mes collègues, moi je dirais que l'État, si c'est vrai, que l'État aide les chômeurs, hein, parce que il y a certaines personnes qui travaillent un an, je le sais parce que je suis dans le cas, qui travaillent un an et après qui foutent rien, et l'État leur donne de l'argent.
0: Faux.
2: Et alors je voulais remercier à ce moment-là l'État et en son nom tous les ministres d'aider les chômeurs, de les pousser vers l'extrémisme, qui consiste à rester chez soi et à ne rien faire.
7: C'est dégueulasse.
2: Alors c'est ça qu'on veut donner à nos enfants? Une France de chômeurs? Je suis désolé, moi, Gérard.
7: Et tout ça avec nos sous, GG, putain, dis quelque chose.
3: Mais qu'est-ce que t'en penses, Gérard?
0: Non, mais quand t'auras fini,
2: on va faire une putain de secte.
0: Elle a guillé, c'est la dernière fois que je t'entends gueuler comme ça. C'est faux.
2: Je suis dans le délire, moi, là.
0: Eh ben, au revoir. Au revoir.
4: Gérard, pour calmer un petit peu le débat, il y a une très bonne question de Sgeg de Macaque Jingle. Oui, tout à fait. Le chômage touche-t-il plus les alcooliques ou au contraire, l'alcoolisme touche-t-il plus les chômeurs?
0: Et qui c'est qui pose cette question de merde?
4: Steak de macaque.
0: Eh ben, j'y répondrai pas.
4: Mais à ton avis?
0: Ouais. Je ne lui répondrai pas.
4: Mmh. Tu te sens concerné par la question?
0: Pas du tout, mais je lui répondrai pas. Mmh. Voilà. Anal PE. Anal PE.
8: Marco, je t'aime.
4: Oh là là.
0: Oh, ça y est, ouais. Oh là là, mais elle appelle son mec.
8: Putain, mais vas-y, toi. T'es pas obligé de faire ta langue de pute. Tu m'éteins ce micro, c'est bon. J'ai le droit Je passais juste un petit coup de fil, c'est bon. Il a appelé au standard, ça va.
4: Putain.
0: Anal PE.
9: Ouais, moi j'étais d'accord avec ce que disait l'auditeur. C'est vrai que la France est un pays où le gouvernement s'occupe bien des chômeurs quand même, hein, tu peux pas dire le contraire.
6: Il les engraisse. Hein.
9: Ouais. Et je crois même qu'on importe des chômeurs de l'extérieur.
0: Non mais faut...
9: En plus.
0: Je crois que j'étais assez clair sur cette question-là. Mm-hmm. Donc l'État.
9: Et des chômeurs nourris aux farines, attention. Hein.
0: Non mais attends, là tu pousses un peu trop loin ta...
9: Peut-être, mais bon, j'ai peut-être dérapé un peu. Mais bon.
0: Ouais, non mais tu vas un peu trop loin quand même là.
9: Bon, ben, je reviens.
6: Pas de bœuf dans le cochon.
0: Patricia tape... Oh, ça va, ouais.
1: Mais putain, mais...
0: Eh, tu mets ta
4: gueule là.
1: Tu me raccroches. Qu'est-ce que tu faisais, là?
8: Qu'est-ce que tu faisais?
0: Non, attends. C'est qui? Allô, c'est qui? T'as Marco.
8: Bah ouais.
4: Fais quelque chose, Gérard, là, tu gères rien.
0: Bah, Anka. Anka, tu peux retirer ton casque, prendre tes affaires et tu vas le retrouver maintenant.
8: Bah voilà, bah qu'est-ce que je disais?
0: Voilà, terminé. Allez, hop. Terminé pour toi.
4: Attendez que ça en plus.
0: Voilà. Donc tu prends ton casque et tes affaires et tu t'en vas.
4: Oui, Gérard, une très bonne question de Jet Set pour revenir. Je te remercie, Fildar. Il voulait savoir pourquoi 95% des chômeurs n'ont pas de travail fixe et pourquoi 5% des demandeurs d'emploi sont sans emploi stable.
0: Ah. Non, mais ça, c'est. On en revient à la question qu'on vient de dire.
4: Mm-hmm.
0: Donc. On revient sur ce truc-là. Donc. Anka, attends, je répondrai.
4: Oh non,
0: Anka, tu prends tes affaires.
10: Ah, ça y est?
8: Bah, regarde.
0: Non, tu prends toutes tes affaires, là. Non, tu prends tout ça et tu t'en vas.
4: T'as oublié ton crack.
0: Tu prends tout ça et tu sors du studio. Tu n'as plus rien à faire dans les studios maintenant.
8: C'est un peu saoulant quand même d'interrompre un débat super intéressant juste parce qu'il y a un pauvre cahier à moi en plein milieu de
4: la. D'autant plus que c'était une excellente question, hein, genre.
0: Donc, tu l'as toujours?
4: Oui, tout à fait.
0: Alors, c'était quoi? Parce que.
4: Bon, en fait, c'était Jet Set.
0: Fais gaffe, Anka!
4: Ah, qu'est-ce qui se passe?
1: Fais
9: gaffe!
8: Je sais pas, non, mais moi je.
0: Ouais, non, mais fais gaffe, Anka, quand même.
1: Elle passe, elle lui pleute les couilles comme ça et.
0: Bon, on va continuer le débat maintenant qu'elle est plus là.
1: Non, on va vraiment bien bosser. Maintenant.
0: Pour continuer, on accueille un quatrième auditeur, excuse-moi.
4: C'était tout à fait ça que j'allais te proposer.
0: Trigo, yes. On accueille Mister Cocktail.
4: Mister Cocktail.
11: D'accord, la fête est plus folle.
0: Oui. Mister
11: Cocktail.
0: Salut.
11: Eh, hey, tu diras. Chaume du
0: Eh, hey, tu diras à tes petits copains qui sont derrière, qui se calment.
1: Ils font la fête.
11: Bah, eh, hey, Gérard, sans alcool, la fête est plus folle. Quoique.
0: La fréquence. Putain, je sens que lui, il va pas rester longtemps.
11: 116.8, Chaume du Seine.
9: Bonsoir à tous les chômeurs.
0: Bon, maintenant, t'as bien terminé tes conneries, Cocktail.
11: Ouais.
0: Bon, alors maintenant, maintenant, tu la fermes. Merci.
1: Voilà, tu sais que la Gérard est sérieux, fais gaffe, Mister.
0: Ouais,
4: Oui, donc on va prendre une question un peu plus simple, parce que t'aurais peut-être pas saisi. Il y a ton bal qui voulait savoir à quel âge les chômeurs peuvent-ils prendre leur retraite.
0: S'ils sont au chômage, ils sont déjà à la retraite.
4: On est déjà à la retraite.
0: Oh, ça y est, là.
1: Restez zen.
0: Je sens que les auditeurs, vous allez dégager. Bon, c'est bon, dans un quart d'heure, on a fini. Alors, quelle tranche de...
1: Attends, c'est la combien de questions, là?
0: 9.
1: 9e. Il en reste combien?
0: Il y en a 15, et j'irai pas jusqu'au bout.
1: Moi aussi, attends.
0: Non, j'irai pas jusqu'au bout.
1: Bah attends, bien sûr que si, t'es le meilleur.
0: Non, j'irai pas jusqu'au bout.
1: T'es le meilleur dans ta catégorie, mon petit coq.
0: Ah si, vas-y, je vais jusqu'au bout.
4: Gérard, on est monté à 8743. Ce qui fait qu'on pourrait peut-être quand même pousser.
1: On pousse aux 10 000.
9: Allez, on pousse.
0: Ah ouais. Bon, gueule, les auditeurs, c'est moi qui commande.
1: On pousse.
9: On va pousser.
4: On pousse. On pousse.
9: Je vais bien tremper, on va pousser, tu vas voir.
1: Allez, on pousse, merde.
0: Combien que t'as
4: donc
0: dit?
4: On avait 8742 il y a quelques secondes.
0: Ouais. Donc, bravo. La question.
1: C'est énorme sur. Mes couilles, je sais pas trop quoi.
0: Quelle tranche de la population est la plus touchée par le chômage? Et on va s'écouter le book GG, le bouc en blouse avec Viens bouffer, le steak de ma femme, n'importe quoi comme disque encore.
3: Non, c'est un bon disque. Ouais,
10: c'est ça.
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0: Pour, si je suis prêt, si je serais pas intelligent, ce serait pas des débats, hein, Brouty.
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0: Et donc, on venait de s'écouter GG, le bouc en blouse avec Viens bouffer le steak de ma femme. Voilà. Donc, suite du débat sur le chômage, on récupère Monsieur Mazur.
2: Oui, parfaitement.
0: Patricia Taf.
14: Oui, bonsoir, Pat Taf.
4: Bonsoir.
0: Anal PE.
15: Toujours présent au poste.
0: Et Mister Cocktail.
16: Wouh, wouh.
0: Wow, je te demande de te calmer ou tu vires.
2: Ok,
15: on va se calmer.
4: Bonsoir.
15: Bonsoir.
4: Bonsoir.
15: Bonsoir.
0: Bon, Manu, tu lui dis qu'il se calme ou sinon.
4: Bonsoir.
0: Okay, ok.
15: Bonsoir.
0: Sinon, il reste.
4: Bonsoir.
0: Il retourne chez
14: bonsoir
0: lui.
14: À
15: bonsoir
14: à tous.
15: Bonsoir.
14: Bonsoir
15: tout le monde.
2: Bonsoir. Bonsoir.
15: Bonsoir.
4: Bonsoir.
14: Bonsoir à tous les bébés.
3: Tu vas Gérard ou on y va là la
0: non mais tu l'as calmé là l'autre espèce de connard.
3: Mais bien sûr que j'ai calmé le
2: connard. Oui bonsoir.
0: Alors quelle est la tranche de la population? Quelle tranche de la population est la plus touchée par le chômage? On va demander à Mister Cocktail.
15: Bah quand tu parles de tranche, tu parles de quoi? De pain? De...
0: Putain, ouais, non, là, complètement con.
15: Allez, putain.
0: Bon, tu réponds à la question ou tu vires?
2: C'est bonne blague du jeudi soir.
15: On se jambon, tout ça.
2: Sans alcool, la fête est vraiment plus folle.
0: Ouais, alors au revoir.
15: Allez.
0: Bonne nuit. Un LPE.
15: Bah écoute, moi je pense que c'est chez les cartes vermeilles quand même. Parce que je pense que la retraite c'est assimilé au chômage hein, quand même.
0: La carte vermeille est assimilée au chômage.
15: Non, la retraite. La retraite, donc, dans quelle catégorie, dans quelle tranche, chez les cartes vermeilles.
0: Je vois pas du tout le rapport
15: bah,
0: avec...
15: Réfléchis d'ici demain, et puis tu verras, ça va venir.
0: C'est ça, t'as raison. Fous-toi bien de ma gueule.
3: Peut-être dans 3 semaines. Hein, parce que demain...
0: Monsieur Mazur.
2: Eh bien, écoutez-moi, monsieur Gérard, je pense que cela touche essentiellement les intérimaires, n'est-ce pas?
0: Ben, les intérimaires...
2: Bah oui.
0: C'est pareil, hein.
2: Bah non, monsieur Gérard. Bien entendu, si ces gens-là travaillaient comme vous et moi, enfin plutôt vous, moi que vous, ouais. Eh bien, je ne serais pas une fois sur deux des chômeurs, n'est-ce pas?
0: Ouais, de toute manière, si les sociétés d'intérim proposaient plus de boulot à ces personnes-là, ça n'arriverait pas non
15: comment
0: plus.
15: Comment ça se fait qu'elles n'en proposent pas? Alors à quoi elles servent? Pourquoi elles sont là, ces sociétés, en fait?
0: Alors, les écoutez,
2: il faut bien prendre de l'argent à quelqu'un, alors. Ah. Puisqu'on ne peut pas en prendre à l'État, autant en prendre à ceux qui en ont le moins, après tout. C'est bien ça, l'égalité, la démocratie, n'est-ce pas?
15: Donc, c'est beau, la démocratie, moi, je dis.
0: Patricia Taf.
14: Oui. Moi, je pense que c'est plus les 40-60 ans.
0: 40-60 ans?
14: Bah oui.
0: Bah, de manière, j'ai lu un sondage, un truc, c'était 25-40.
14: C'est pas bien. Ah non, moi je dirais plus 40-60, parce que eux, quand ils perdent leur taf, c'est vraiment dur de retrouver, quoi.
0: Bah, même à partir de 40 ans, hein, ils te disent que t'es trop vieux, alors.
14: Bah, c'est ce qu'ils te disent, toi?
0: Non, parce que moi, pour l'instant.
15: Pas tarder, hein, quand même.
14: Bah, à mon avis, c'est pour être poli, parce qu'ils vont pas te dire qu'ils te prennent pas parce que t'es alcoolique, quoi.
0: C'est faux! Alors, Patricia Taf, au revoir. Voilà. Alors, Manu,
15: oui. Pas de vérité à l'antenne.
3: Attends, j'accueille l'auditeur et après jingle et c'est un truc de ouf ce qui va se passer sur la FM.
0: Attention.
3: Alors on accueille Champomy, bonsoir.
2: Oui, bonsoir Manu, bonsoir à tous.
3: Et là, attention, grand moment de FM, c'est parti, c'est chaud.
4: Oui, donc une question de Père Foura qui s'était un peu absenté des débats ces derniers temps pour cause d'humour déplorable, voilà, excusez-moi, j'en trouve plus les mots. Il voulait savoir pourquoi il n'y a pas de chômage aux États-Unis alors qu'ils n'ont même pas de président. Et est-ce qu'il faudrait virer Chirac pour que ce soit pareil en France, du coup?
0: Alors, attends, ils ont pas de chômage aux États-Unis, ils ont pas de président, ils ont encore un président pour l'instant, jusqu'à dimanche, apparemment. Mm-hmm. Et donc, il y a autant de chômage aux États-Unis qu'en France.
4: Ah non, proportionnellement, non.
0: Ah ben, c'est peut-être ce qu'il pense lui, mais pour
4: non,
0: moi...
4: c'est la vérité qu'il pense.
0: Ah ben, non.
4: Non?
0: Non, pas du tout. Champomy, t'appelles d'où parce que t'as pas donné ta fréquence?
2: Oui, c'est du 106.4, c'est Boudin sur Brancard. Et je voulais répondre à la question, moi Gérard.
0: Bonsoir, c'est
15: les,
0: faux
15: bonsoir les boudinois.
0: Bonsoir.
15: Les
0: boudinettes.
2: Non, la question que je me posais, moi Gérard, c'est là tu parles en fait des chômeurs, mais dans les chômeurs tu regroupes tout le monde. Alors qu'il y a des distinctions à faire quand même entre les chômeurs jeunes et les chômeurs vieux. Parce qu'un chômeur vieux a moins de chances d'avoir un travail qu'un chômeur jeune.
0: Mmh.
2: T'es d'accord avec moi? Mmh. Je te prendrais, tu sais, comme exemple, si par exemple là ils ont fait, tu vois, drôle de dame. Ils ont pas pris Farah Fawcett vieille pour faire drôle de dame, tu vois le délire. Ouais. Ils ont pris, comment ça s'appelle, Cameron Diaz. Parce qu'il n'y avait pas moyen que Farah Fawcett monte ses jambes avec ses vergetures, tu vois le délire. Donc ils ont pris une jeune. Donc le chômage, moi je dirais que le chômage est plus inégal pour les vieux que pour les jeunes. C'est pas mal ça, j'étais bon au dessert. Ouais,
0: ouais, bon, pour revenir à la question...
2: J'ai rien compris de l'Oscar.
0: Je pense que c'était Monsieur Mazur qui avait posé la question sur les intérimaires, c'est ça?
10: Oui, absolument, Monsieur Gérard.
0: Donc alors, les boîtes d'intérim, ce qu'il faut dire, c'est que si...
10: Mr. Cushion.
0: Oh, on se calme, merci.
10: Au revoir.
0: Donc, pour ceux...
10: Mr. Cushion.
0: Putain, vous arrêtez un peu. Merci, Fildar.
3: De rien.
0: Ouais, ben, je sens que ça...
3: Moi, tu me dis pas merci, je reste avec toi jusqu'à 2h du match, lâche ma femme et pas un remerciement. T'es vraiment un gras, hein, je te jure.
0: Ouais, mais on verra ça lundi.
3: Vas-y, Gérard.
0: Lundi, on s'amusera.
3: Vas-y.
0: Donc, pour répondre à la question de Monsieur Mazur, les sociétés d'intérim, c'est des trucs qui prennent plus cher sur dans les sociétés.
4: Est-ce que tu peux répéter, s'il te plaît, Gérard, parce que...
0: Ouais, je répète plus parce que vous avez qu'à écouter ce que je dis.
4: Quand c'est inaudible, c'est pas évident.
0: Les boîtes d'intérim payent leur intérim plus cher que les sociétés, donc ils se récupèrent plus d'argent.
10: Je crois.
0: Oui. Donc pour ça, bah, les boîtes d'intérim, ils ont du personnel.
13: Mr. Cousin, it's Trevor Jones on the phone. Hi Trevor, je suis le chômeur et je chante la chanson in English for you et tu donnes argent à moi, yeah?
0: Bon, you agree? Manu, quand t'auras fini avec cet auditeur de con...
13: Je chante les chansons des...
0: Manu, tu me retires cet abruti d'auditeur.
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13: Don't know what I want, but I know how to get
0: it. Et plus ça va,
13: et
0: plus je sens que le débat va être court.
3: Vous chantez pour qui, Monsieur Trevor?
0: Je vous signale que si c'est Max, vous vous démerdez.
13: Mr. Cousin, tu donnes le argent, maintenant je chante les chansons. Yes? Hello?
2: Je chante bien le paralytique.
3: Je sais pas, Gérard, je fais quoi là?
0: Tu le vires!
3: Ok.
0: Bon,
3: je peux accueillir une fille en attendant?
0: Vas-y.
3: On accueille Alice Sancier, bonsoir.
16: Oui, bonsoir.
4: Bonsoir Alice.
2: Salut Alice.
16: Bonsoir tout le monde.
0: Bonsoir. Fréquence
16: 118.1, j'appelle de Mourmont en Moignon.
4: Bonsoir.
16: Bonsoir.
2: Bonsoir.
0: Bonsoir.
3: Bonsoir.
0: Bon, ça y est, oh.
2: Pour le Mourmonnais.
0: Bonsoir. Donc, pour... Bonsoir.
16: Bonsoir.
2: Bonsoir.
0: Ça y est, c'est fini, oui. Merci. Donc pour terminer avec les histoires d'intérimaires, parce que on va pas s'éterniser là-dessus, il y a encore des questions.
2: Ouais.
0: Donc je disais que les sociétés d'intérim payent plus cher la personne, vu qu'ils demandent plus au patron. Et là, donc ils envoient un intérimaire selon sa compétence, ça peut durer une journée, ça peut durer...
2: 2 journées, 3 journées...
0: Voilà, ça peut durer une semaine, comme ça peut durer... Après, il y a peut-être possibilité d'embauche derrière. Mais faut bien se dire que les boîtes d'intérim, c'est pas eux qui vont aller vous chercher, c'est vous qui les appelez. Faut pas l'oublier. N'est-ce pas, monsieur Mazur?
10: Bah oui, bah, écoutez, tout à fait d'accord, mais comment fait-on si l'on est au chômage et qu'on n'a pas d'argent pour téléphoner?
0: Eh ben dans ce cas-là, on se déplace.
3: Mais si on peut pas.
10: Mais si on est loin d'une agence, monsieur Gérard, alors que comment fait-on si on n'a pas de quoi se payer le métro ou le bus?
0: Ben ça, faut trouver quelqu'un qui est pas trop loin.
10: Un piston.
0: Un piston pour essayer pour pouvoir appeler.
10: D'accord, bonne solution, oui.
17: T'as des plans, toi, pour te faire pistonner, GG?
0: Bah non, parce que moi, là où que je suis tranquille, je les ai...
17: T'es déjà pistonné, ouais.
2: Ouais, tu t'es déjà fait pistonner à la radio. Je crois que le mec qui t'a pistonné, c'est Thierry de la Sécu, non?
0: Non, pas du tout.
2: T'as fait rentrer.
0: Toi, t'arrêtes de dire des conneries parce que tu vas pas rester longtemps. Alors, est-ce que les chômeurs sont mieux couverts en...
16: En hiver,
0: oui.
2: Ouais, parce qu'ils ont, tu sais, c'est des hommes comme les autres, hein.
3: Très bonne question, Gérard.
2: L'hiver, ils ont froid.
0: Champoni.
4: Ah, je l'ai pas entendu la question. Tu peux.
0: Est-ce que les chômeurs sont mieux couverts en hiver?
2: Ah oui. Bah, j'ai pas besoin de répondre, c'est Champoni. Ouais, les chômeurs, c'est des êtres humains comme les autres. Hein. Faut pas faire de discrimination quand même. Donc ils ont froid en hiver, ils ont chaud en été, ils se grattent quand il faut se gratter. Et voilà, quoi, ils bédavent, hein, comme moi.
0: D'accord. Ouais. Analpe.
17: Ouais, bah écoute, la France est connue pour sa couverture sociale, hein, c'est un fait. Donc moi j'ai qu'une chose à dire, sortez couvert.
11: Ouais, faut pas qu'il attire trop sur l'Espagne quand même.
17: Non, faut pas trop tirer, faut laisser de la couette pour les autres.
0: Monsieur Mazur.
10: Oui, bien entendu. Alors je me range, n'est-ce pas, de l'avis des précédents auditeurs, en signalant toutefois à nos amis chômeurs que lorsque les basses températures arriveront, certaines stations de métro restent toujours ouvertes, n'est-ce pas?
0: Non, mais je vois pas le rapport avec les chômeurs.
10: Bien entendu, bien le rapport est là, monsieur Gérard. C'est-à-dire que tous les chômeurs, n'est-ce pas, ne sont pas couverts de la même manière.
11: Ah oui, il y a du rapport.
0: D'accord. Mais Alice...
17: T'étais plutôt bien couvert quand même à l'époque. Il y avait des gens pour te couvrir.
1: Il y avait de la crasse.
0: Alice
11: tu... Gérard, est-ce que tu touchais des sodomisations sociales?
0: Champomy.
11: Oui.
0: Au revoir.
11: Non, mais c'est une question.
0: Au revoir.
8: Ça y est.
0: Alice.
16: Oui, alors moi je pense que oui, ils sont mieux couverts parce qu'en fait, dans les années 80, la mode c'était, tu sais, les vieux manteaux de fourrure. Et ces vieux manteaux, tu les retrouves maintenant chez Emmaüs ou au Secours Populaire. C'est tout ce qu'on file aux clochards et aux chômeurs en fait. Donc et ces manteaux-là qui tenaient vachement plus chaud, et ben donnent plus chaud aux chômeurs. Ouais.
0: Bah disons, c'est eux qui ont essayé de les récupérer ces affaires-là. Hein,
10: mais en plus, c'est tout à fait tendance, si je puis me permettre.
16: Ah bah c'est carrément in. Hein.
10: Ah oui,
17: c'est la mode.
0: De toute manière, il n'y a pas que le secours populaire, puis ce que tu disais avant, là, l'autre Emmaüs, il y a aussi la Croix-Rouge. Hein.
10: Mm-hmm. Oui, mais en tout cas, monsieur Gérard, sachez que tous les stylistes vont se fournir à la Croix-Rouge et Emmaüs, ou bien encore l'Armée du Salut, pour ensuite revendre ça dans les magasins de haute couture à plus de 10 000 francs pièce.
4: C'est dégueulasse d'ailleurs.
0: Ouais Manu,
1: je voulais accueillir oui. Un auditeur, on accueille Force 4, bonsoir.
18: Bonsoir Force.
16: Bonsoir.
0: Bonsoir. T'appelles d'où?
18: Le Miami Beach.
0: Tu appelles d'où la fréquence?
18: Miami, j'écoute sur le net. Wouh! Force 4, une vague de fraîcheur. Wouh!
0: Oh là là là là. Putain, je me demande où tu vas me chercher des abrutis comme ça, toi.
1: Bah, Miami.
18: Miami.
4: Bonsoir, Force 4.
18: Bonsoir. Bonsoir, Force.
0: Bonsoir. Bon, question.
10: Bonsoir, monsieur 4.
17: Que la force soit avec toi.
0: Bonsoir.
18: Ok, je suis pas le seul à être drôle ce soir.
17: Ouais.
0: Pensez-vous qu'il est plus facile de trouver du boulot en province qu'à Paris? On va demander à Force 4.
18: Oui, Gérard. Beaucoup, beaucoup plus simple. Puisque déjà, la vie en province est moins chère, en plus.
4: Et à Miami?
18: À Miami, c'est pas la même chose. Si tu sors, tu bois de la bière et c'est tout. Ok.
0: Ça y est? C'est tout ce que t'as à me dire?
18: Ouais.
0: Ah bah d'accord, bah... Hein.
18: Ah bah d'accord, bah...
0: Alice?
16: Oui. Moi, je pense que cela est plus facile à Paris. Dans la mesure où à Paris on peut plus trouver des petits boulots ainsi que des petits endroits pour se loger pas cher. En province c'est pas possible.
18: C'est faux.
0: En province tu peux trouver quand même des associations pour te loger, style Emmaüs.
17: Non mais t'es pas obligé de squatter, tu peux aussi payer un loyer, hein, ça existe. À la ville.
0: Mais attends.
17: À l'œil, hein.
0: Attends déjà pour commencer, si t'as pas de boulot, comment tu peux payer déjà un...
17: Parce que tu touches le chômage.
0: Ouais, mais attends.
17: Ça fait une heure que c'est ce que t'expliques.
0: Non mais attends, ça on va en revenir avec ça parce que...
17: Ok, reviens.
4: Ok.
0: On peut pas tout payer. Monsieur Mazur.
10: Oui, écoutez, je dirais que tout cela dépend bien sûr de quelle ville en province vous parlez, bien entendu.
0: Non mais de toute manière, c'est en province, il y a...
17: C'est petite ou grande couronne?
0: Soit Marseille, Lyon...
17: La Grande Couronne, non.
16: Mais c'est quand même des grandes villes, hein, ouais. Que tu cites.
10: Bon, moi, je vais vous prendre un exemple, monsieur Gérard. Je suis récemment allé dans la petite commune de Bigorneau-le-Trou, et bien sachez que là-bas, question chômage, c'est tout à fait déplorable, n'est-ce pas? Le RMI est fixé à 58 francs par mois.
16: Oh là là là.
10: Entendez-vous bien, monsieur Gérard, 58 francs par mois.
16: Même pas 3 paquets.
17: Ça, c'est la misère du monde rural, ça.
4: C'est dur. Hein.
10: Absolument. Plus les farines animales, bien entendu. Alors, les gens ne peuvent pas se nourrir.
0: Hein, Analpe.
17: Ouais, c'est vrai que moi, oui, pareil, j'habite dans un bled et c'est vrai qu'au niveau chômage, c'est chaud, hein, en ce moment. C'est bon. C'est tendu, quoi, hein.
0: Il y en a qui disent qu'en province on peut pas trouver de boulot. Ben il y en a, mais bien sûr faut savoir s'y prendre. Et chercher.
17: Faut pas avoir peur de mettre les mains dans le caca aussi, hein.
0: Surtout
17: en province, hein.
0: Je l'ai dit tout à l'heure, de toute manière, ceux qui ont peur de se salir les mains, ça sert à rien. Parce que il y a du boulot pour tout le monde, c'est sûr qu'il faut pas avoir peur de se salir.
17: Il reste chez eux, ces gens-là.
0: Voilà.
17: On a la radio.
0: Non, pas, si tu parles pour moi, tu vois, t'as tort.
17: Non, mais
0: moi, je vais te dire une chose, que je vais pas peur de me salir les mains. Ok.
17: C'est complètement carano.
0: Voilà.
4: Gérard, sur l'IRC,
0: C'est qui venait de dire ça? C'est Anal PE.
4: C'est moi, à l'instant, je viens de te parler de...
0: Alors, Anal PE, bonne nuit.
17: Bah non.
0: Bonne nuit. Bonne nuit.
4: Il lâche pas l'affaire.
0: Bon, et alors?
4: Oui, quelques petites questions concernant le chômage. Une question de Cody. Il voulait savoir, quand on est au chômage et qu'on est alcoolique, pas beau ou qu'on pue, est-ce qu'on a droit à une prime de pitié de la part de l'État?
0: N'importe quoi, cette question-là, j'y répondrai pas. Ça, c'est des questions de merde sur l'IRC. Ça se voit que c'est pas le site de Fun Radio.
4: Ah, ça se voit.
0: Ouais.
1: On accueille Fanta, bonsoir.
0: Ouais.
17: Salut, c'est Manu. Fanta.
0: Ouais, c'est bizarre parce que tu vas vite. Ouais, je vais vite, ta gueule, Fanta. Regarde toutes les fiches que j'ai.
17: A World of Heroes. World of Heroes.
0: Fanta, tu donnes ta fréquence.
17: J'appelle de la Hague, malheureusement. Et je capte en crypté, hein, c'est chelou les ondes. C'est 102, deux fois c'est 103.
0: Eh, hein. Ton micro.
17: Ah oui, excuse-moi, tu vois, c'est les radiations. La Hague.
0: La fréquence au lieu de te foutre de ma gueule!
17: 103.7!
0: Ah, ça déconne!
17: Ah, c'est pas moi ça, c'est pas possible!
0: Okay. Ah, bah si, c'est toi!
17: Ah, c'était moi, excusez-moi!
0: Alors, peut-on avoir.
17: Histoire de mettre un peu de rythme.
1: Je suis prêt! Salut à tous, ça va?
17: Ça va?
1: Oh, Fildar, mais t'étais où? Ah, j'étais caché!
0: C'est peut-on avoir le RMI si on n'est pas inscrit à NPE avec les ACDIC par rapport au chômage?
4: Voilà.
0: On va demander à Fanta.
4: Gérard, Fanta avant, peut-être avant ta question, j'ai quand même une petite question sur l'internet. Une question de Père Foura, Gérard. Il voulait savoir, entre ces quatre emplois, lesquels choisirais-tu?
0: Fildar, t'arrête s'il te plaît.
4: Pour 1 million d'euros. Petit A, balayeur dans une fac pour pauvres. Petit B, plongeur dans une fac pour pauvres. C, chef de rayon yaourt. Et D, les trois en même temps. Et tu peux appeler un ami.
17: Voilà.
0: Et l'autre, il va se faire enculer avec sa question de con.
1: Il a pas d'amis.
0: Voilà.
1: Le vote du public, c'est le vote du public.
4: Ah, c'était ton dernier mot.
0: Ils vont se faire enculer, vous arrêtez avec vos yeux, votre jingle de merde.
17: Ah, il a. Je dirais. Taureau en Camargue.
0: Alors, Fanta, au revoir.
17: Ah, c'est pas moi, hein. C'est
0: si, c'est toi.
17: Vous.
0: C'est toi, au revoir. C'est
17: 104.
0: Au revoir, et pour ce 4, au revoir.
17: Voilà.
0: Voilà, tous les deux.
1: Non, c'est Fanta, c'était Fanta.
0: C'est les deux. Hop, terminé pour les deux.
1: Non, non, Force 4 est là.
0: Les deux.
1: Force 4 est là.
0: Non,
1: Force 4 est là.
16: On va t'accueillir, c'est Benap.
0: Non, non, Force 4 n'est plus là, c'est tout. On lui dit au revoir.
17: Panache.
0: Bon, allez, hop, au revoir. Manu, tu dis au revoir à Force 4, s'il te plaît, merci.
17: Bon, je vais te faire plaisir, Gérard.
1: Ok, on dit au revoir à Force 4, on accueille 7-Up, bonsoir.
17: Bonsoir.
0: Non, non, non, mais là, tu te fous de ma gueule avec les noms de boissons, hein.
19: Est-ce que c'est votre dernier mot?
0: Eh, Fildar, bon, tu
1: bonsoir,
0: arrêtes.
1: Excusez-moi, bonsoir, on accueille Rickless. Oh, bonsoir.
17: Bonsoir, Rick.
0: Bon, de toute manière, c'est la dernière question.
17: Salut, c'est Rickless.
1: Bonsoir, ouais, un peu, non, salut.
17: Un peu de sérieux, un peu de sérieux. Un peu de sérieux.
1: Ah, s'il vous plaît. Allô?
0: Bon, alors c'est ça. Fildar et Manu, vous êtes au rapport lundi avec Max.
17: Au rapport, les gars, c'est chaud.
16: Putain,
17: dans les fesses, en rapport.
19: Est-ce que c'est votre dernier mot?
17: Tu vas te prendre la réa bien profond, mon pote.
0: À fond.
17: À fond, à fond.
0: Bon, ça va être très bien, on arrête.
19: Est-ce que c'est votre dernier mot?
0: Allez, conclusion du débat, c'est terminé et c'est tout.
17: Tu peux appeler l'orphelinat pour vérifier la question.
4: On va peut-être poser la dernière question quand même, elle avait
0: l'air intéressante. C'est Benup.
4: Mais ouais.
0: C'est Benup.
4: La dernière question, Gérard, elle était intéressante.
0: C'est Benup.
17: Qu'est-ce qui se passe, GG?
0: Tu répètes ce que tu viens de dire?
17: De quoi?
19: Répète.
17: Ah, j'ai rien dit, moi, c'est pas moi, hein.
1: Alors, on s'en fout, c'est pas grave.
0: Ouais, mais c'est la dernière question. Alors, peut-on avoir le RMI si on n'est pas inscrit à l'ANPE avec les ACDIC par rapport au chômage?
19: C'est plus du cul comme question.
0: Rickless.
19: Ouais. Rick.
0: Bon, alors, Rickless, au revoir.
19: Pourquoi?
0: Hop, quand je te demande de répondre, tu répondras. Allez, hop, au revoir.
19: Ah, excuse-moi, je suis un peu...
0: Non, terminé. 7-Up.
17: Écoute, moi, je pense que si t'es pas inscrit, c'est chaud, hein. Parce que le principe, c'est que les gens, ils ont droit s'ils sont inscrits. Donc, en fait, si t'es pas inscrit, t'as pas droit.
0: Donc, au RMI, tu veux dire?
17: Bah oui, pas, je sais pas, au catalogue.
0: Ouais, non, ouais. Donc, tu peux pas avoir ni la NPE, ni les ACDIC.
17: Bah, que dalle. En fait, c'est une inscription groupée. Tu t'inscris pour un package, c'est un lot, quoi, c'est un pack.
0: D'accord. Alice?
16: Oui, bah, moi, je pense qu'il faut être inscrit, évidemment. Sinon,
17: inscrite.
16: Comment on peut les toucher, quoi. Voilà.
0: Quand tu... Monsieur... Ouais,
17: Non, je voulais savoir si elle voulait parler de les toucher rectal.
16: Les recto.
17: Ouais.
16: Les toucher recto.
0: Ouais, Manu, pour finir,
1: on accueille Canada Dry, bonsoir.
20: Oui, bonsoir, bonsoir à tous. Tabernacle, j'appelle de Paris.
17: Bonsoir, salut.
16: Du Canada.
1: Bonsoir.
20: 102.4.
17: Bonsoir.
0: De Paris, 102.4.
20: Bonsoir, monsieur Dry.
0: Vous soyez bien de ma gueule.
20: Ça va bien?
1: Bonsoir.
17: Québécois.
0: Donc, alors.
3: Est-ce qu'il y a un petit sondage juste avant? Parce que je crois
0: non, il y a monsieur Mazur.
21: C'était un dernier sondage.
0: Monsieur Mazur,
20: le premier. Je suis là, monsieur Gérard, je vous écoute.
3: Bah écoutez le sondage, monsieur Mazur, le dernier. Le dernier était sympa.
0: Non, il répond à la question, c'est tout. Le sondage, on le fera après.
20: Monsieur Gérard, je vous prierai, s'il vous plaît, d'instamment reformuler cette question qui me paraissait un tout petit peu fouillue.
22: En plus, Gérard, t'as le droit de jeter un petit coup d'œil à la pyramide, hein.
0: Alors, peut-on avoir le RMI si on n'est pas inscrit à l'ANPE avec les ascédiques?
20: Non, bien non,
0: par
20: bien
0: rapport
20: non,
0: au chômage.
20: Monsieur Gérard, attendez, malgré toute l'estime que je vous porte, parfois vous dépassez les bornes, évidemment. Non, nous n'allons quand même pas donner
0: cotiser
20: pour des personnes qui ne font absolument rien de leur vie, si ce n'est peut-être quelques pécadilles de travaux d'intérêt public, tels ramasser des crottes de chiens ou faire des émissions de radio ou je ne sais quoi. C'est broutant de surcroît. Cela, monsieur Gérard, m'écoutez-vous?
0: Ah bah monsieur Mazur, je vous dis au revoir.
20: Bah, attendez monsieur Gérard, pourquoi? Mais je ne comprends pas pourquoi.
0: Si, bah vous comprendrez, voilà, au revoir.
20: Mais monsieur Gérard, expliquez-moi.
16: Pacifique.
20: Monsieur Gérard. Allez,
0: terminé. Manu, coupe-le. Il n'y a pas à chercher. Gérard, donc.
16: Pacifique.
0: Avez-vous de...
3: Donc, dernier sondage avant la fin, conclusion du débat, c'était sur le chômage.
0: Avez-vous déjà été au chômage? Alors, 59% des gens disent qu'ils l'ont déjà été au chômage, mais au noir. Ça, c'est leur problème. Mmh. 34% disent qu'ils sont déjà allés au Maroc, mais pas au chômage. Ça, je vois pas du tout le rapport, hein.
3: Bah moi non plus, hein.
0: Et 20% des gens disent que non, parce qu'ils n'ont jamais travaillé. Bah ça, s'il n'est pas inscrit à l'ANPE, qu'il a jamais travaillé, c'est son problème. Et 11% des gens pensent que j'aurai jamais le droit au chômage. Si, je les ai touchés depuis bien longtemps. Donc, conclusion du débat, qui aurait été court pour cause de bordel, là. Comme tous les jeudis soir, quand Max n'est pas là, quand le chef n'est pas là, les souris dansent. N'est-ce pas Manu, n'est-ce pas Fildar?
21: Bonsoir. D'accord. Ça va les gars, vous déconnez quand même.
1: Ça va bien.
0: Donc on a terminé, on a
1: donc,
0: fini à combien?
1: Il est 2h12 dans les débats de Gérard et tout va bien.
0: Donc on termine à combien sur le site internet?
21: Alors sur le site voilà.fr, on était énormément, on était quand même 9732. C'est-à-dire presque qu'est-ce
1: Il y a une chorale qui vient d'arriver.
21: Ah.
16: La gamelle.
0: Non mais ça continuera, donc lundi on mettra tout le monde au rapport et puis c'est bon.
21: C'est
23: les petits. Les joyeux troubadours et nous souhaitons rendre hommage à Gégé.
0: Allez hop, dehors.
23: Gégé, dehors.
20: Attends, ils vont faire une chanson.
21: Gégé, les petits chanteurs à la jambe de bois.
23: Les débats sont lâchés.
0: Donc Alice, conclusion du débat. Alice. Conclusion.
20: Non mais moi je vais entendre la musique un peu.
0: Non non, t'entendras rien de manière lundi.
20: Ça change du groove et du dance. Hein.
23: GG.
20: Wouhou, fanfare.
0: Conclusion. Arrête un peu là.
23: Bravo, bravo,
0: bravo,
23: bravo,
0: bravo.
20: Bravo.
23: Bravo.
0: Bravo.
23: Merci.
0: Et Anka, Anka, Marco, Manu et Fildar, vous êtes au rapport, je vous signale lundi.
1: Est-ce que moi
20: je
1: peux être Est-ce que moi je peux être au rapport mais avoir des rapports avec
0: Alors Alice, pour la fin.
16: Oui, alors moi je voulais dire vraiment pour conclure, enfin Gérard, tu fais un débat où tu sais de quoi tu parles. T'es quand même resté 5 ans au chômage, t'as rien foutu, t'as bien vécu sur le dos de la population. Et puis je voulais aussi lancer un avis à la population justement nantairoise et notamment à la population charcloise de Nanterre. Paris 10 recrute.
0: Eh Alice, t'es une petite conne, au revoir.
20: Elle aime bien
0: quand
20: elle
1: fait
20: de 7
1: up.
0: Alors,
1: 7 up. Ah non, 7 up est décédé, ça y est. Tu l'as viré 10 000 fois déjà.
20: Plus de bulles, plus rien.
0: Canada Drake pour terminer.
20: Oui, ben, Gérard. Ouais, déjà, est-ce que tu penses qu'on a fait un bon débat?
0: De toute manière, j'ai dit. J'ai dit que c'était le bordel jusqu'au bout, donc
22: ouais, mais ça bon, t'as rigolé un petit peu.
0: Non, ça, j'aime pas rigoler sur avec quand on fait du mauvais boulot, c'est tout. Ça s'arrête. Bon, terminé.
22: On a quand même expliqué un peu ce que c'était le chômage dans les pays à l'étranger. C'est pas mal quand même.
0: Non, mais même de toute manière, j'en ai déjà touché deux mois max, comme quoi que c'était le bordel, donc c'est terminé. Voilà.
22: D'accord. Donc moi je remercie mes sponsors, qui sont les capotes Durex, la société Boom Blaster, les mains qui collent.
0: C'est ça. Au revoir.
1: Putain, ça va mieux avec un masque, hein.
0: Oui. Ouais, oui, docteur Manu. Lundi, vous allez voir aussi le rapport. On va rigoler lundi.
1: Bistouri.
0: Oh bon, rapidement,
1: on va rester là.
0: Non, rapidement.
1: Faut conclure. Bistouri, 2CC.
21: Quelques conclusions internet rapidement.
0: Oui, Rigo,
21: une conclusion de Tombal qui dit que tu as du mérite, passer du gros rouge au yaourt nature, faut le faire. Une conclusion de Yank de Babouin qui dit enfin un débat sur un sujet que GG maîtrise, mais c'est quand même un débat de merde, ça il a pas forcément tort. Jet Set qui dit qu'au lieu de perdre du temps à chercher du boulot, il ferait mieux d'aller bosser ses feignants de chômeurs. Il a pas forcément tort non plus. Et il y avait juste Geek de Macaque qui finissait en disant encore un débat de merde, t'étonnes pas dans 3 semaines si t'es au chômage. Comment vous allez faire avec Sandy si elle perd également son boulot à cause de l'interdiction de la viande de bœuf dans les cantines.
0: C'est Brown de branleurs qui ont été dire des conneries comme ça, je les emmerde. Samedi.
21: Il y a juste Rocco qui dit
5: très
21: que
5: vite,
21: c'était,
5: attention, très, très vite.
21: C'était mieux avant ta cure. Voilà.
5: Très vite.
0: Alors samedi, Torini sur Vire, l'écho du lac où Max fera une soirée, donc allez-y nombreux. J'ai déjà été avec lui et je sais que vous allez répondre nombreux et nombreuses à.
1: Je préviens tout le monde, ça a été désinfecté depuis, donc vous pouvez y aller.
0: Toi, tu fermes ta gueule, Manil, Fildar, lundi, vous êtes au rapport.
3: Donc, une petite conclusion, Gérard, quand même.
0: Alors, conclusion du débat, vous avez foutu votre merde comme d'habitude.
6: Est-ce que c'est votre dernier mot?
0: Donc, on se termine avec Sandy, casse-toi vite avec moi. Aussi, j'ai mes rivières, poupre, 20 jours par mois.
1: Vous allez retrouver. On a rien compris.
0: Vous allez retrouver avec qui
1: je. Sortez.
0: Pour la nuit sans plus par mois.
1: Sortez.
5: Allez, c'est fini maintenant.
1: Gérard, dis-leur de sortir.
5: C'est fini maintenant.
1: Non, rappelle le titre, Gérard, rappelle le titre.
5: Non,
1: vite.
5: C'est terminé, tu balances.
1: Vite.
5: Non, c'est terminé.
1: C'était quoi?
5: C'est tout, c'est terminé.
1: Allume ton micro vite.
5: Non, c'est terminé, je l'ai dit, t'avais qu'à écouter.
1: On n'a pas entendu avec les troubadours, vite.
5: Non, c'est terminé, c'est tout. Hop.
1: Mais t'as aucun respect de l'auditeur. Oh, sortez les troubadours, vas-y
5: non,
1: vite.
5: Non, c'est terminé, tu te démerdes, tu balances le disque et c'est tout.
1: Aïe. Bon, bah, on balance.
5: Lundi, vous verrez bon. Ça avec Max et puis c'est tout. Moi, maintenant, je commence à en avoir marre de travailler avec des comptes.

0: attends. Moi.
1: Arrête de te marrer, putain.
2: Des fibres.
0: J'en connais un tout à l'heure.
2: Attends.
0: Hey, oh,
2: les gars. Si Sophie avait de manger des chibres, ça la regarde.
3: Elle va grossir. Hein.
0: Elle va grossir.
2: Non, justement.
0: Tu sais ce que c'est une chibre. N'importe quoi.
2: Ah, Gérard, c'est pas nous qui l'avons dit, c'est toi.
0: Non, c'est pas moi.
2: On réécoute.
0: Ah bah vas-y, de toute manière, c'est ton auditrice.
2: Mais je te dis que t'as dit des chibres. C'est toi que. Elle a dit des fibres.
4: Ouais, donc je te disais, Gérard, que je mange essentiellement des légumes, des fruits, des choses comme ça. Mmh. Et pour compenser, c'est vrai qu'au début, c'était des petits bonbons, des choses. Enfin bref, et puis aujourd'hui, c'est des choses comme sans sucre.
0: D'accord. Ah ouais, non mais de toute manière des trucs faut voir toi, ton côté ce que t'as envie de faire. Dans ce cas-là, c'est à toi de prendre. C'est à toi de voir.
4: Gérard, si je sais pas, un jour Sandy et toi vous envisagez d'avoir un môme.
0: Oui.
4: Tu continuerais de fumer?
0: Non. Alors attends Sophie. Derrière au standard, vous vous calmez. Moi, je peux te dire une chose. Que le jour avec... si un jour, même si je veux avoir un enfant avec Sandy, et même Sandy, on peut l'appeler en direct,
2: non.
0: Je suis prêt.
2: Pourquoi tu fais un doigté, toi?
0: Je suis prêt.
2: Oui, attention, écoutez
0: bien. Sur la tête de Max, je suis prêt. Je suis prêt d'arrêter de fumer. On appelle Sandy.
2: Non, parce que là, non, autant j'avais un cœur en or, autant t'es en train de le faire battre à 2500 km/h là. Hein. Hey, oh, tu jures pas sur ma tête, hein, gamin.
0: Si.
2: Non.
0: Si.
2: Non. Tu jures sur ma tête, ce con. T'es taré ou quoi?
0: Non.
2: Ah, mais jure pas sur ma tête, t'es taré ou quoi?
0: Non, mais moi je te jure sur ta tête.
2: Non, mais c'est bon.
0: J'arrête de fumer. On appelle Sandy en direct.
5: Occupé.
0: Non, c'est pas occupé. Attends, c'est pas toi qui l'appelle. C'est Manu. Non. Eh, hey, fais gaffe.
2: Putain.
3: C'est le numéro, hein, c'est bon.
0: Eh, hey, fais gaffe, ça.
2: Tiens, pas de vous. Bon, si vous avez des questions, en tout cas, posez à Gérard, puisqu'il est là pour la libre antenne. Si vous avez des conseils à lui demander sur un...
4: Et puis, il est en forme.
2: Ah, attention.
4: Fantasma.
0: Non.
6: C'est chez toi, ça? Gérard, c'est chez toi?
0: Non.
6: Putain, t'as un 36-68 chez toi, Gérard.
4: Attentive et contacte.
6: On peut pas le couper.
0: Gérard,
6: t'as
0: Sophie.
4: Et rien que pour toi.
6: Putain, c'est chez toi, ça, Gérard?
2: Gérard,
4: la touche étoile de ton clavier téléphonique.
0: Vas-y, arrête,
6: assis-toi. Quoi, fantasma? Arrête.
2: Non, t'arrêtes.
0: Mais gaffe à ta gueule, toi.
2: Parce que je vais pas te louper, hein. Dis-lui.
0: Mais gaffe, parce que je vais pas te rater, là, c'est bon.
2: Il t'a raté 15 fois, je le dis dernier,
0: Non. Tu me l'appelles?
6: Non, mais non, c'est bon.
7: Il va faire pour se rattraper.
0: Non. Non. Elle te répondra pas. Bah, Manu, tu t'appelles Sandy.
7: C'est bon.
2: Ah, bah, tu lui as raccroché au nez. T'as coupé, salaud. Oh, putain.
0: Putain, t'as un bâton ou quoi?
6: Non, écoute.
0: Putain, tu lui l'appelles.
6: Ça y est.
2: Allez, c'est parti.
0: Non, tu me fais pas un faux numéro.
2: Non, tu fais le bon.
0: Moi, je connais pas.
6: Attends, calme, attends. On se calme, tiens, ça va, oh. Oh, la foudre. Attends, calme-toi, oh. Attends.
2: Alors, on appelle chez donc Gérard pour voir si Sandy va bien, va arrêter.
4: Elle est fumeuse?
0: Oui, elle est à la maison.
8: Bonjour, et bienvenue sur Sunrise. Nous ne pouvons pas vous répondre pour le moment. Vous désirez nous joindre, vous pouvez dès maintenant...
2: Putain.
6: Mais toutes les lignes sont occupées.
2: Putain. Arrête.

0: Donne-moi de la vaseline avec un petit peu de gravier. Donc on va accueillir Carole, bonsoir.
1: Bonsoir mon amour.
0: Bonsoir ma chérie.
1: Ça va ma puce?
0: Ça va ma caille?
1: Ouais.
0: Tu vas bien depuis...
1: Moi, cette semaine?
0: Oui, j'ai pensé à toi, je fais que ça ma chérie.
1: T'as reçu ma lettre mon amour?
0: Oui mon amour.
2: Oh, t'as reçu la mienne?
0: Lolita, bonsoir.
1: Rebonsoir.
0: Karima.
3: Bonsoir.
0: Oh, tu travailles Karima s'il te plaît?
3: Oui, bonsoir.
0: Non mais un peu plus de pêche parce que tout à l'heure tu vas retourner au standard. Vite fait, bien fait ma chérie. D'accord?
3: Oui, allez, calme-toi.
0: Hein? Non mais tu travailles.
3: Oui, allez.
0: Non mais c'est toi qui vas te réveiller. Attends, Carole. Carole, s'il te plaît ma chérie.
1: Calme-toi mon bébé.
0: Non mais attends, pour l'instant Karima elle va se réveiller un petit peu s'il te plaît. Karima, tu travailles s'il te plaît?
3: Oui, qu'est-ce que je te dise?
0: Bon, tu travailles?
3: Oui, ben ça y est.
0: Ok. Gustave, bonsoir.
4: Bonsoir.
0: Simon, bonsoir.
5: Oui, bonsoir, monsieur Gérard. Je suis vachement fier de pouvoir participer à vos débats et je voulais savoir si je pourrais vous tutoyer.
0: Ouais, pour l'instant, vous l'affirmez, j'ai pas fini les présentations.
1: D'accord.
0: Maïva, bonsoir.
6: Rebonsoir, Gérard.
0: Rebonsoir, Maïva. Donc,
7: sur Minitel, il y a quand même Suceuse qui dit qu'elle a trouvé ton premier débat très bien. Elle regrette que les auditeurs soient pas toujours très gentils avec toi et qu'elle aimerait bien participer sur Minitel au deuxième débat.
0: Eh ben, qu'elle laisse son numéro de téléphone et on la rappelle sans problème.
7: Elle va rester sur Minitel. Sur le 3615 Fun TV, elle reste dessus.
0: Eh ben, reste sur le deuxième, mais reste sur Minitel si tu veux pas laisser ton numéro de téléphone. Alors, que pensez-vous des cunnilingus? Donc, on va demander à Maïva, tiens.
6: Ah, moi, j'adore les cunis.
0: Oui, alors.
6: J'adore les cunis parce que quand t'as la petite langue, je le disais tout à l'heure, mais tu sais, c'est pas le deuxième débat du garçon.
0: Ouais.
6: C'est un peu titillé, ça fait des frissons partout. T'as la pointe des tétons tout de suite, c'est agréable. Et ce que je préfère en fait, c'est quand le mec a une petite barbichette ou une moustache.
0: D'accord. Comme moi, j'ai une petite moustache, c'est ça?
6: C'est vrai? Ouais, il a une petite moustache.
0: Bon,
6: ça peut être agréable avec toi.
0: Non, c'est bon, Maïva. On en discutera plus tard. Simon.
6: Hein?
5: Oui, Simon, oui.
0: Simon, tu travailles?
5: Oui, pardon?
0: Tu travailles?
5: Oui, je me réveille. Moi, je voulais simplement savoir, parce que je suis un super admirateur, j'aimerais savoir... Allô?
6: Bah oui. Écoute-le, Gérard.
5: Gérard, j'aimerais savoir, si le matin, tu prends du pédigrépal ou des fréquilles?
0: Non, attends. Alors déjà, Simon, bonne nuit, au revoir.
7: Non, mais attends, Gérard,
0: attends,
7: je crois qu'il y a un truc
0: La question était...
7: Non, mais je suis bien d'accord.
0: Que pensez-vous des cunnilingus? On parle pas du pédigrépal, des boîtes à donner aux chiens.
7: Non, mais d'accord.
5: Il me semble que le friskies est fait avec des clitos de femmes.
0: Non, mais attends, et ta connerie, elle est faite avec quoi?
5: Excuse-moi,
0: elle est faite avec quoi, ta connerie, Simon?
7: Voilà, tu peux lui répondre.
5: Excuse-moi, Gérard.
0: Elle est faite avec quoi?
7: Il s'est excusé. Il s'est excusé.
0: Avec des os de lapin?
5: Ouais, t'as raison.
6: Bravo, Gérard. Bravo, mon amour.
0: Bon. Alors, Gustave. Simon, ça t'apprendra.
5: Ouais.
7: Je crois que maintenant.
0: Gustave.
5: Oui, je vais essayer de relever un petit peu le niveau du débat.
0: Avec toi, parce que sinon, tu vas faire comme Simon.
5: Je suis tout à fait réveillé. Donc, moi, le cunnilingus, j'aime pas trop.
0: Pourquoi?
5: Parce que c'est un petit peu, si vous posez la question à une femme, lui demander si elle aime avant.
0: Non, pour l'instant, c'est à toi que je pose la question.
5: Non, mais c'est un exemple,
0: d'accord.
5: Si vous voulez, c'est un exemple concret afin que nous puissions avoir une vision assez imagée du contexte.
0: Oh là là là là.
6: Donc, c'est
0: comme quand attendez, Gustave.
5: Oui,
0: attendez. Carole, Lolita, Karima et Maïva.
6: Oui.
0: Pour l'instant, vous taisez. Pour l'instant, j'ai demandé à Gustave s'il a bien compris la question.
5: Oui,
6: mais il a bien compris, Gérard. Il faut l'écouter.
5: Vous demandiez si que pensent les gens qui participent à ce débat du cunnilingus, si je ne me trompe point.
6: Oui, c'est ça.
5: Donc, j'essayais de partir, de faire une phrase correcte. Et vous m'avez coupé en plein milieu, ce n'est pas très sympa de votre part.
6: Il y avait 5 mots dans ta phrase. Bon, allez, vas-y, réponds-nous alors.
0: Donc,
5: Les cunnilingus...
0: Sur la question, tu réponds ou quoi?
5: Oui, oui, bah c'est ce que je veux.
0: Ah, tu te pagnes!
5: Mais oui, mais vous me coupez à chaque fois, c'est un petit peu embêtant.
0: Non, attends, vous me coupez, oh, oh!
7: Bah, lui couper les couilles.
6: Non,
0: je vais te couper la queue du lapin, moi. Ouais!
6: Bravo! Karima est là, oui.
7: Alors, Karima.
6: Karima, ce qu'elle pense du cunnilingus, elle adore ça. Mais en fait, elle adore. Elle aime bien si c'est.
0: Voilà, il y a du monde derrière toi, carrément. Hein.
4: Ah non, pas du tout.
8: Mais non, je suis seule.
7: Bon, c'est pas grave. Donc,
0: okay.
8: Malheureusement.
5: Si elle aime sucer, c'est normal.
0: Donc, bah, Simon et Gustave, vous la fermez pour l'instant.
5: Oui, Gérard.
0: Ça vous apprendra à répondre aux questions quand je vous parle, d'accord?
5: Oui,
0: on devait en entendeur, salut.
5: Hop. Oui, maître.
0: Ouais. Maintenant, vous fermez vos gueules.
5: Oui. Oui.
0: Lolita.
9: Oui.
0: Bon, ouais, bon, tu me viens là.
10: C'est pas les mecs qui ont le chien, Gérard.
9: Bah,
10: vas-y, je sais pas, continue.
9: C'est Lolita.
0: Ouais, Lolita, je t'écoute.
9: Ouais, bon, bah, moi, personnellement, j'aime pas trop ça. Je préfère, je préfère quand c'est moi qui le fais à un mec, quoi. Parce que j'aime pas, je suis très pudique.
0: Lolita. Tu nous lingues, en principe, c'est le mec qui te fait, c'est pas
9: Ouais, mais c'est dégueulasse. Moi, j'aime pas trop, je suis très pudique.
0: D'accord.
7: C'est-à-dire, Gérard, j'ai pas bien compris.
0: Pourquoi. Attends, il reste une personne à répondre. Après, je répondrai.
7: D'accord.
0: L'amour de ma vie, là.
9: Alors, moi, j'aime bien qu'on me fasse des cunnilingus parce que je jouis très facilement avec. J'aime bien en faire aussi. Et j'aimerais bien savoir, Gérard, si tu aimerais bien m'en faire.
0: Alors, merde, je suis en train de chercher le nom.
9: Robert.
0: Il me reste plus que l'amour de ma vie de petite Carole.
9: Bah, je t'ai répondu.
0: C'est toi, ma petite Carole, qui vient de me dire ça.
9: Oui.
0: Eh ben, tu vois, ma petite Carole.
9: Oui.
0: Ben, pour l'instant,
7: tu fais quatre Carole.
0: Je te répondrai.
9: Tu réponds devant l'antenne, Gérard.
0: Eh ben, je vais te répondre en direct, si tu veux.
7: Vas-y.
0: Eh ben, je préfère te le faire, mais quand tu seras avec moi là, chez moi. T'es contente, Carole?
9: Oui, donc s'il te plaît, finalement.
0: Ben, pour l'instant, tu m'as dit qu'on restait de
9: copains.
0: De bons
9: amis, et après, on verra.
0: Alors maintenant, moi, je te dis, si tu me fais des avances comme ça, il n'y a pas de problème. Si tu veux, moi...
9: C'est Lolita, je suis un peu jalouse, là.
11: Mais moi aussi, hein, Gérard.
0: Lolita, Karima. Et Maïva, pour l'instant, vous vous taisez. Je réponds à Carole.
9: Oui, mon amour.
0: Alors, Carole.
9: Oui.
0: Donc, je répète. Je récapépète depuis le début.
9: Oui.
7: Récapépète.
0: Voilà.
9: Ouais,
0: bon, tu me calmes au son d'air. Merci.
9: Je t'écoute.
0: Donc, je te disais que si tu veux que je te fasse un cunnilingus, il n'y a pas de problème.
9: Oui.
0: Donc, c'est quand tu veux et.
9: Mais est-ce que tu peux en faire au moins?
10: Olive.
0: Oui.
10: On dirait que c'est un mec, Carole.
9: Un
10: je suis sûr que c'est un mec, Carole.
0: Non, c'est pas un mec.
10: Je suis sûr que c'est un travelo, moi.
0: Tais-toi, babouin derrière.
9: Mais non, la défaussant.
0: Ouais. La défaussant, je vais te dire une chose. J'en prends un dans l'œil.
10: Tu les as déjà vus?
9: Ouais.
0: Oh, merci pour la fumée, là.
9: Et la fumée grosse, hein, Gérard.
0: Moi aussi j'ai des gros seins.
9: Mais
0: merde, hein.
9: Ouais, elle a même touché le cul.
0: Menteuse.
10: Oh là là.
9: Sans faire exprès, tu m'as touché les fesses.
5: Petit
9: oh, la menteuse, elle est amoureuse.
10: Il y a le slip de Gérard qui prend feu là, il n'a pas le studio là.
0: C'est quoi là cette merde
9: là? Mais crie pas mon amour.
0: Ouais mais attends.
9: C'est
0: bon, c'est inadmissible.
9: D'accord.
0: Non, allez, oh, dégage. Dégage.
9: Gérard, je veux pas que tu brûles, hein.
0: Reviens, Gérard.
7: Est parti du Gérard. Je sais pas ce qui lui arrive.
10: Ah là là, ça y est.
5: Gérard, t'as le feu au cul.
0: Gérard.
9: Eh dis donc, Lolita, je suis un peu jalouse là.
0: Donc Gérard
9: mais
0: est
9: non,
0: en train...
9: Mais on partagera Lolita. Ça va alors.
7: Je vous explique un peu ce qui se passe. Gérard est en train de limite gerber dans le couloir.
5: C'est là qu'on revient. Je ne pas avoir fait
0: de merde. Avec ça, merde.
10: Gérard, reviens.
7: Donc Gérard.
10: Gérard, c'était bien là le débat.
7: Il y a l'amour de ta vie qui te demande.
10: Il y a Carole qui t'appelle.
5: Ça y est, c'est bon, c'est parti.
9: Oh. Tu veux qu'on fasse des
10: c'est
9: choses,
10: bon, Gérard, il n'y a plus rien, reviens.
5: On fait pas semblant, Gérard.
7: Donc Gérard.
10: Il est parti soulager aux toilettes, je pense.
7: Donc je crois que Gérard est parti aux toilettes.
9: Mais c'est quoi cette fumée?
7: Je pense que Gérard est allé se branler aux toilettes. Il a fait semblant d'aller gerber, mais je pense plus que là, il y avait quand même une raison.
5: Mesdames
4: et messieurs, la direction s'excuse, l'enculeur de

0: y a Gérard qui arrive.
1: Ah.
0: Gérard arrive.
2: Et voilà.
3: Pourquoi il arrive en marche arrière?
2: T'arrêtes avec ça.
4: Il a encore un bout de Macédoine sous la lèvre.
0: J'ai rien fait, Gérard.
2: Non, t'arrêtes.
0: C'est la clim. C'est la clim.
2: T'arrêtes avec le truc là.
5: Et le t-shirt RTL2, c'est pour le nouveau PDG.
0: Sur Minitel, il y a marqué. Sur Minitel, il y a marqué que Gérard a un type Pascal. Je vous explique, Gérard a un t-shirt RTL2 sur lui. Écoutez vos envies. Et il semblerait qu'en fait, Gérard ait fait de la radio sur RTL2 et qu'il ait ramené le nouveau PDG avec lui. Qui est un copain en fait à lui.
3: Ouais. Alors.
1: Gérard, remets ton casque qui t'attendent tous les auditeurs.
2: Non, mais attends.
3: On pourrait avoir un t-shirt.
2: Pensez-vous arrêter avec sa fumigène.
0: Gérard,
2: non, laisse ouvert.
0: Gérard, est-ce que c'est vrai
2: laisse
0: que.
2: Laisse ouvert.
1: J'étais le demi-frère du nouveau boss.
0: Gérard, est-ce que c'est vrai que tu es le demi-frère du nouveau boss de Fun Radio?
2: Non, laisse ouvert. Oh punaise.
0: Tu reprends la
3: sécurité. Mais c'est l'auditeur. Tu
2: non, mais bon, je voudrais quand même répondre à Carole.
3: Oui,
4: mais Gérard, avant de répondre à Carole, moi j'aimerais savoir si c'est à cause de toi que Benoît Billard est parti.
2: Bon, alors toi, tu fermes ta gueule, tu vas dégager.
3: Même pas qui c'est. Hein. Dis donc, c'est Lolita, t'as pas envie de me voir? Mais si, on va partager.
0: On reprend le débat. On reprend
1: on le débat, s'il te plaît, Gérard, on y va.
0: Non, mais c'est bon, il y en a plus, c'est juste la fin.
3: Gérard, on reprend le débat.
6: Parce que c'est encore chaud, tu vois.
1: On y va, on reprend le débat, Gérard, s'il te plaît, on y va.
2: D'accord.
1: C'était bien.
0: Gérard.
2: Bon.
0: Alors,
2: je vais continuer de répondre à, pour finir. Bon, tu me dégages Gustave et Simon, s'il te plaît.
4: J'ai rien dit.
1: Hop. Ils ont rien dit, Gérard.
2: Non, mais
1: c'est calme.
2: Gérard,
0: ça y est, ils sont calmes.
2: Tu les calmes,
3: Bon.
2: Alors, maintenant, on va répondre, je vais finir par pouvoir répondre à Carole.
0: Devant ton micro, ce serait mieux.
2: Si ça dérange personne.
0: Moi, ça me fait chier.
2: Malgré qu'il y a de la jalousie dans l'air, mais c'est pas grave. Donc, ma petite Carole adorée.
3: Oui, ma puce.
2: Donc,
3: C'est pas grave, continue, je t'écoute. Vas-y, continue.
2: Donc, c'est quand tu veux, moi, je te fais ce que tu veux.
3: Ben oui, moi, j'aimerais bien savoir si tu sais les faire, comment on fait.
2: Ah ben, ça...
3: Ça tu verras, hein. Ça... Ah non, moi, je veux savoir avant.
2: Non, mais attends, Carole. Carole, écoute-moi, ma chérie.
3: C'est fini, à la Gérard.
2: Écoute-moi, ma chérie.
3: Oui, allez, vite.
2: Bon. Quand tu veux que je t'en fasse un, tu me le dis, tu viens à la maison et...
3: Ah non, mais ça se fait pas comme ça, hein. Moi, il faut m'expliquer comment on le fait.
4: Il a la langue un peu.
2: Attends, ma chérie.
3: Bah moi, si tu me dis pas comment on fait, moi, je vais avoir peur, hein.
2: Attends, déjà, comment qu'on fait? Donc, déjà, je vais te bouffer ta petite chatte. Et après...
4: Qu'est-ce que c'est vulgaire?
2: Monte ta gueule, toi. D'accord.
3: Mais ma chatte, elle est rasée,
4: monsieur.
3: Très bien.
2: Oh, mais j'aime pas les chattes rasées.
3: Ah, bah désolé, je vais laisser pousser les poils, alors.
2: Merde, c'est con, parce qu'avec les moustaches, ça va piquer.
3: Ouais, non, mais ça pique super. Pas, moi, je mets de la adoucisseur. La mienne, elle est toute poilue.
2: Quoi?
3: Non, mais Gérard, je vais laisser pousser mes poils, alors, rien que pour toi.
2: Attends, qui c'est qui met de la adoucisseur?
4: Elle met la visirette, c'est pas l'adoucisseur.
2: Bon, ta gueule, toi.
3: Non, mais je sais plus c'est mes poils, Gérard.
2: J'ai vaguement entendu dire qu'il y avait quelqu'un qui mettait de l'adoucisseur. J'aurais bien voulu savoir la
3: Moi, je mets de la soupline.
0: Bah, bien sûr.
2: Qui, moi?
3: Bah, Gérard, moi, je me lave à la vanille.
7: Bah, moi?
3: Moi, c'est alors Lolita, elle se lave au Poupina, comme ça sent toujours bon. Voilà.
4: Et est-ce que c'est vrai que tous les soirs, tu t'entraînes à t'asseoir sur le chat compact?
2: Bon, allez hop.
3: Non, mais pas
2: celui qui vient de dire ça.
3: Tu repasses
2: de l'autre côté. Je disais que le cunulingus, j'adore les faire, mais sans les chattes rasées.
3: D'accord, je vais laisser pousser mes poils pour toi.
0: T'es déjà tombé sur une chatte rasée?
2: Non.
0: Bon, alors comment tu peux savoir que t'as
2: fait ça? Oh, la chèvre! Qui c'est la chèvre?
3: C'est personne.
0: C'est un film avec Pierre Richard.
2: Non, mais apparemment, je viens d'entendre.
1: Christine, elle avait la chatte rasée?
3: Non, Christine, elle avait la chatte vierge. Christine, c'était un mec.
2: Je réponds pas là-dessus.
3: Bon, Gérard, quatrième question.
2: Donc, deuxième question.
0: T'as déjà réussi à avoir la chatte de Christine?
1: Elle avait la chatte rasée, Christine?
3: Elle avait la chatte rousse?
0: T'as déjà réussi à avoir la chatte de Christine à écarter la graisse et à voir?
2: Une femme aime-t-elle. Une femme aime-t-elle.
1: Christine, elle avait la chatte rasée?
3: Gérard, est-ce que ça faisait le cul? Une femme aime bien le quoi, Gérard? Gérard, je veux parler, c'est ta pupus.
0: Elle avait de la barbe le matin.
3: Gérard, est-ce que tu pourrais poser la deuxième question? C'est ta pupus.
2: Ouais, je te pose la deuxième question, ma chérie.
3: Vas-y.
2: Une femme aime-t-elle. Eh, bah, j'ai la peau!
0: T'as vu, c'est agréable, hein, Gérard?

0: Ah ben, tu diras au connard qui s'amuse à dire Christine qu'il arrête, d'accord?
1: Christine.
2: Oh, il y a le téléphone.
0: Christine.
1: Gérard,
0: une femme.
3: Est-ce que Christine en avait la chatte rasée?
2: C'est quoi la deuxième question,
0: une
2: Gérard? C'est
0: Rita
2: qui te demande.
4: C'est Christine au téléphone. Elle a la chatte rasée.
2: Oui, c'est Christine.
1: Est-ce que Christine, elle avait des poils sous les bras?
2: Je voudrais savoir si Gérard pouvait ressortir avec moi.
0: Tu fais quoi, là, au standard?
5: Et Gérard, j'aimerais savoir, est-ce que c'est vrai que Christine et Carole t'ont quitté parce que t'avais l'habitude d'uriner sur elle comme un téléphone pour marquer
0: les prix? Je suis en train, Gérard, de les calmer, je téléphone pas, je les calme, elle reprend pendant que je les calme.
1: Gérard, c'est l'amour de ta vie, réponds. Hein, Gérard?
0: Alors...
1: Deuxième question, c'est pas... Allô, Gérard?
0: Ça y est, vous avez fini vos conneries?
1: Oui. Gérard, pose ta deuxième question.
0: Vous êtes content?
4: Bon,
0: la vous êtes deuxième question. Non, mais vous êtes content de ce que vous venez de faire?
1: Mais fais pas attention.
4: La deuxième question, oh. Gérard. La deuxième question.
0: Bon, oh!
6: C'est bon, ils sont calmes.
4: C'est bon, ils sont calmes.
0: Gérard, ouais, ça fait un quart d'heure.
6: Mais reprends,
0: ça fait
6: Gérard.
0: 10 minutes que
6: j'étais en train de les calmer. Reprends ton débat, Gérard.
0: D'accord?
1: Si tu veux, Gérard, c'est ta pupus. Pose ta deuxième question.
0: Alors, une femme aime-t-elle faire un cunnilingus?
1: Alors moi, j'aime bien faire le cunnilingus à une autre femme.
0: Qui?
1: Carole.
0: Mm-hmm.
1: Non, moi, c'est Karima, elle dit non, parce que...
0: Mais attends, Carole, pourquoi?
1: Carole.
0: Parce
1: que c'est bon, il faut essayer de temps en temps.
0: T'en fais gaffe, parce que tout à l'heure, tu vas te prendre ma main dans ta gueule, là.
7: Ouais, t'en parles pas comme ça, Gérard. Quelle violence.
1: C'est comme si
0: attends,
1: c'est un
0: elle a rien
1: mec,
0: dit, Carole.
1: Bon, hein.
0: Là, tu me fais pas le coup de la semaine dernière, d'accord?
1: Mais écoute, mon amour...
0: D'accord.
1: C'est comme tu fais un mec.
2: Non, Carole, au lieu de m'appeler sans arrêt, mon amour, réponds un peu. Mon
0: Carole.
2: Amour.
0: Carole, je t'écoute.
1: Oui, alors...
0: Oh, tu m'étonnes, là. Je vois un bouton rouge allumé, là, s'il te plaît.
1: C'est pas grave. Hein?
0: Non, l'autre, là. Ouais.
1: Ah,
0: voilà, merci. Donc, oh là, c'est quoi ce bordel, là?
7: Super, quoi.
0: Ah. Voilà, comme par hasard.
1: On peut répondre, on peut répondre.
0: Voilà, Carole,
1: répondre.
0: Je t'écoute.
1: Alors, Carole, j'aime bien faire un cunnilingus à une femme, comme j'aime bien si c'est un mec.
0: C'est-à-dire?
1: Point à la ligne.
0: Non, mais attends, explique-toi.
1: Bah, j'aime bien faire un cunnilingus à une nana.
0: Ouais.
1: Et si c'est un mec.
7: Et est-ce que tu pourrais m'initier au cunnilingus?
0: Attends, pour l'instant, celui qui parle, pour l'instant, j'attends...
7: Donc, mes coordonnées sont au standard.
0: Oui, ben, c'est ça.
1: Okay.
0: Tu crois que tu vas parler à Carole au montagne?
7: Tu auras bien attention, monsieur.
0: Là, tu rêves. Là, tu rêves. Tu vois, Carole, pour l'instant, elle est pour moi. D'accord? Là, toi, Carole. Tu as pu sauter, mon pote.
1: Mais j'ai rien le droit de dire.
0: Là, tu as pu sauter.
7: Elle n'est pas à vous.
0: Là, tu as pu sauter, mon pote. Tu as pu sauter, mais...
7: Nous battrons en duel, monsieur.
0: Oui, ben, c'est ça. On verra.
1: Gérard, j'ai le droit de dire mon mot.
7: Demain, sur le champ de Mars.
1: Moi, je dirais le premier qui est le plus fort me prend, me saute.
7: Bon, d'accord, bah, j'ai gagné.
0: Carole, je t'attends.
7: Désolé, Gérard.
0: D'accord, Carole. Attends, ma chérie. Tu veux jouer comme ça?
1: Mais non, je pense que ça va être toi.
2: Bon, bah écoute, Gérard, c'est le plus fort, là.
0: Alors, Lolita, si tu pouvais répondre, s'il te plaît.
1: Ouais, jouer Carole sur un oui ni non.
0: Bon, ouais, bah, écoute, de manière, t'inquiète pas, ni oui ni non, j'ai...
1: Bon, bah écoute-moi,
0: Lolita. Lolita.
1: Oui, bah oui, j'attends qu'on me laisse...
0: Voilà, ben, donc,
1: moi, personnellement, je l'ai jamais fait parce que je suis pas gouine et j'aime pas les nanas, donc je pense et j'espère ne jamais savoir ce que c'est.
7: Oh là là.
0: Oh, attends.
7: La coincée.
0: T'as jamais goûté?
1: Non, j'ai jamais goûté. On peut très bien être une chaude et pas aimer les nanas.
0: D'accord. Bon, bah, Lolita, je te prends à la prochaine pause à antenne.
7: Bon, Carole, d'accord, je te prends en antenne.
0: Non, non, mais pour l'instant.
1: Mais tranquille.
0: Pour l'instant, vous foutez la paix à Carole, d'accord?
1: Merci, mon amour.
0: Toi, le Lascar derrière. Le Lascar, si tu continues. Je t'entends encore une seule fois dire Carole, tu vas saquer. Voilà, maintenant, comme t'as une grande gueule, oui. Eh ben, tu vas l'ouvrir.
7: Bah, oui, voilà, c'est fait. Bah, le problème, Gérard, c'est que t'as pas l'impression de savoir, c'est que Carole et moi, on est la même maison, alors les boules pour toi, quoi.
1: C'est ça.
0: Et la même maçon dans la culotte d'un sauve.
1: Comment?
2: Tu préfères Carole ou Lolita?
0: Bon, t'arrêtes un peu avec ton bordel, là.
1: De toute façon, Carole, c'est une pute.
0: Comment?
7: Parler d'elle parce qu'elle va prendre la
0: gueule. J'ai mal entendu le mot.
1: Carole, c'est ta mère.
0: Bon, alors, qui c'est qui vient de dire ça?
7: C'est les filles.
0: Bon.
7: Excusez-moi, mais quand Carole arrêtera de sucer des bites par tête de jeu, on en parlera.
0: Carole.
8: Ah bah non, je sais pas laquelle c'est, toutes les filles dehors. Hein.
0: Non, non, tu me laisses Carole parce que c'est pas Carole qui a été traitée de pute toute seule.
8: Ah, je suis pas sûr, justement, j'ai un doute.
0: Non, non, mais attends, c'est entre Lolita et Karima et Maïva qui l'ont traitée de pute.
1: La reine des putains.
0: Qui c'est qui?
7: La master pute.
0: Quoi? Moi, bon, le mec dehors. Gustave ou Simon dehors. Hop, bonne nuit.
1: C'est la première nana que je vais traiter de pute. Oui, alors moi, je n'ai jamais eu l'occasion de faire un cuni, mais je suis pas du tout contre l'idée.
0: C'est-à-dire
1: que si j'avais l'occasion de rencontrer une fille un petit peu chaude et qui puisse m'apprendre tout ça, ce serait avec grand plaisir que je mettrais ma petite langue.
0: Ouais, mais de toute manière, t'as pas besoin d'avoir une nana spécialement avec toi. Tu peux très bien tomber sur un mec.
1: Ah, mais alors là, c'est pas un cunilingus, ouais, c'est une fellation. Bon, toi, tu te tais pour les fellations.
7: Ta gueule.
1: Avec moi, Gérard. Pourquoi tu pleures?
0: Non, non, c'est pas moi, t'inquiète pas.
1: Ah, d'accord. Les fellations, je suis la reine.
9: Tu es là derrière.
0: Non, mais t'inquiète pas, c'est un petit.
1: D'ailleurs, si tu veux.
0: Gustave ou Simon qui s'amusent à faire les cons.
1: Gérard, si tu veux, je peux même passer un petit peu plus tard après ton émission.
0: Qui c'est qui propose?
1: C'est Maëva et je voulais même te dire que j'aimerais bien être la première à pouvoir tuer son direct.
0: Ah bah alors, dans ce cas-là.
7: Maëva!
1: Oui, Gérard.
0: On se calme.
1: Oui.
0: Maïva.
1: Oui.
0: T'habites où?
1: J'habite à Paris.
0: À Paris.
1: Ouais.
7: Il va te payer le taxi avec son RIB.
1: Non, mais j'ai une voiture, donc c'est même pas à peine de me payer un taxi.
0: Eh ben, Maïva.
8: Arrête, je te trouve des copines, Gérard. Arrête, rends-moi ma casquette.
0: Maïva, ma chérie.
1: Gérard.
0: Ouais.
1: C'est Carole, hein. Moi je suis pas contente.
0: Bon, attends, t'es pas content. Hey, oh,
7: moi je veux bien sucer Gérard, on dirait.
1: T'es pas contente parce que tu vas me tuer. Gérard, je passe à quelle heure?
7: Tu lui lécheras les boules.
8: Maintenant, tu passes maintenant.
0: Mais tu Gérard, passes tout de
1: suite. Maintenant, le temps d'arriver, je peux être là dans 3 quarts d'heure.
8: Très bien, mais on t'attend.
0: Sans problème, on t'attend. Il est -5. Ça fait 5, 10, 15, 20, 25, 30, 35, 40, 45. Ça fait 4h25. Ça fait 3h35 exactement, je t'attends. Et tu m'éteins le.
10: Je t'éteins quoi?
1: Gérard, on t'attend, Maëva.
0: Et seul.
1: Avec seul. Gérard,
7: est-ce que tu peux parler plus lentement, s'il te plaît? Je vais jouir, là.
0: Non, mais attends, tu vas faire sodomiser.
1: Gérard, c'est Carole.
0: Allô, ma chérie.
7: Oui,
1: moi, Maëva. J'ai 12 ans.
0: Bon, pour l'instant, celui qui a envie de jouir.
7: Oui.
0: Toi, tu dégages, je te le redis pas trop fort.
7: Allô, je suis copain de Maëva, c'est Caramel à l'appareil.
0: Continue.
1: Bon, Gérard, quatrième question.
7: Allô, c'est Caramel. Continue, Gérard, je vais jouir.
0: Caramel, pour l'instant, tu fermes ta gueule. Pourquoi les nanas aiment faire un cunnilingus?
7: Vous faites jouir, c'est Caramel, je suis avec Maëva.
1: Gérard, comment tu fais un cunnilingus avec ta chuchette?
8: Non, Maëva.
1: Oui.
8: Gérard, on accueille Elisa.
0: Ah non, attends, s'il te plaît. S'il te plaît, tu me calmes un peu tout le bordel.
9: Mais je te dis quand même qu'on accueille Elisa à la place de Karima.
4: Et Maëva, elle arrive ou pas?
2: Maëva, c'est moi, Maëva. Gérard.
0: Elisa, bonsoir.
2: Bonsoir.
7: Gérard.
0: Ta gueule, toi, pour l'instant, je sais pas appeler
2: Gérard,
0: peu de chambre.
2: Gérard, m'insulte pas. T'as qui t'a dit ta gueule?
0: Pour l'instant, c'est au mec. Alors, le mec, il va se taire, voilà.
2: Ouais, il va fermer sa gueule.
0: Voilà, donc... Carole, tu voulais me poser une question?
2: Non, je disais que je commençais à devenir jalouse.
0: Mais sois pas jalouse, ma chérie.
2: Bah si, tu vas te faire buter. Ils peuvent jamais être jalouse.
0: Mais t'inquiète pas, ma chérie, Carole.
2: Mais tu vas te faire buter en direct.
0: Carole, t'inquiète pas.
2: Carole, c'est une pute,
0: Carole, ma chérie.
2: Quoi?
0: Ma chérie. Tu sais très bien que mon corps.
2: Moi,
0: tu me dégages le lascar là, qui dit que Carole c'est une pute.
2: C'est Maëva qui dit ça. Pardon?
0: Non.
2: Non, mais ça va pas, hein.
0: Voilà. Donc, Carole.
10: La volaille.
0: Oui. Oh, qu'est-ce que je viens de te
2: mais
0: dire,
2: Carole, aussi, Carole, si tu veux, là, c'est Maëva. Moi, ça me dérange pas que tu sois là. Hein.
0: Non, mais Maëva. Maëva, s'il te plaît.
2: Ok.
0: Maëva.
2: Oui, Gérard.
0: Il est 3h05, tu raccroches et tu te mailles le confion.
2: Tu finis à quelle heure, Gérard?
0: J'ai fini à 4h.
2: Il finit à 3h, Gérard.
0: Non, je finis à 4h, justement.
2: Et justement. On donne rendez-vous à 4h devant la radio.
0: Qu'est-ce qu'on va s'écouter?
2: Non, mais.
0: Un petit coup, c'est agréable.
10: Non, mais les filles, pourquoi vous faites mal à Gérard comme ça? Vous voyez, c'est même pas vrai.
2: Mais non, mais sérieux, moi, je suis complètement prête à venir. Elle est en direct.
10: Bon, bah, vas-y, raccrochez.
0: Un petit coup, c'est agréable.
2: Bon, un petit coup, c'est tout.
0: Ensemble, hein. Tous ensemble.

0: maintenant qu'on sait que t'es un alcoolique, est-ce que tu peux poser ta prochaine question?
1: T'as gueule, toi, tu as ton reculé, connard.
2: Gérard, mais on a le droit de
1: penser. Gérard, reviens.
2: Reviens.
0: Allez, pose ta question.
2: Quatrième question.
1: T'es prêt, on la refait.
3: Gérard, non, alors maintenant, on Gérard, se pose. Pourquoi que les nanas.
2: Gérard,
3: oui.
2: Je peux être là dans une demi-heure.
3: C'est qui?
0: Tu devrais déjà être en train de te brosser les dents.
2: Exactement,
1: je suis en train de
3: me laver. J'arrête jamais, je te fume une merde.
1: Il fume
2: Gérard,
1: la bite.
2: On va te laver le gland.
1: C'est la bite de Gérard qui fume là.
2: Je suis en train de me laver. C'est cool, elle va être très chaude alors, c'est cool.
3: Regarde, je t'en mets une dans ta gueule tout à l'heure.
2: Gérard, va laver ton gland.
4: Gérard, assieds-toi.
1: Gérard, va laver ton gland, tu t'as pas lavé depuis pas longtemps. Alors, qui c'est qu'elle a dans moins d'une demi-heure?
2: Elisa.
1: Alors, Elisa.
0: Par accroche.
2: Avec Maëva. Carole.
1: Maëva, on t'attend.
2: Ah, tu passes me chercher, hein. Ah, mais il n'y a pas de problème, mais on va pas raccrocher tout de suite, on va se reparler hors antenne avant de la
3: prévenir. Ouais, bah, Maëva, je prends tout de suite hors antenne. On écoute boire un petit coup, c'est agréable. Bon, je prends Carole.
2: Et moi, tu me prends en antenne ou pas?
1: Gérard, j'arrive.
2: Et Carole,
1: hors antenne.
2: Gérard, j'arrive.
3: À tout de suite, oui.
2: J'arrive.
3: C'est qui?
2: Elisa.
3: Ouais, bah, Elisa, je t'attends.
2: Bon, on arrive.
3: Ok, à tout de suite.
2: À tout de suite.
3: À tout de suite.
0: Tout le monde y croit?
2: Eh ouais.
1: Bon.
3: Bah, de toute manière, t'as intérêt de prévenir.
4: Avec des capotes.
3: Tu viens avec les moyens de contraception.
4: Hein. J'ai des capotes, Gérard.
5: Dis-lui qu'elle vient avec des capotes.
3: Non, non, mais attends, pour un instant.
4: Allez, passe-la moi, je vais me la draguer.
3: Non, personne ne me la drague. Vous me la laissez. C'est à moi, ça. C'est à moi, d'accord.
4: Alors, combien de temps il reste
5: sur l'une minute.
3: Une minute. Bon, il te reste plus que 35 minutes pour venir, moi, si rien. Ok, on t'attend. Ok, à tout de suite.
4: Dis que tu vas lui bouffer la chatte.
3: Bisous.

0: minutes, mais sur le dessus.
1: Non, non, non,
2: on va peut-être rebalancer le disque, hein, Philou. Très bien, parce que là, on l'a massacré, quoi.
3: Ça va,
2: Philippe, c'est prêt?
4: Envoie, mon chéri.
3: C'est bon, Gérard.
5: Je sais pas si ça pourrait
3: te
5: dire.
3: Putain!
5: Mais c'est bon!
3: Mais qu'est-ce que tu me fais, toi?
5: Mais vas-y, c'est bon, on est là!
3: Ouais, mais attends, mais l'autre, il est.
5: Non,
3: en air.
5: Je m'occupe du standard.
4: Il reste 2 minutes.
2: Non, Gérard.
3: Bon, tu viens? Non, mais il reste plus que 2 minutes pour le disque. Bah ouais, mais je voudrais continuer quand même le débat. Ouais, mais je crois que.
4: Non mais
2: Cyril, filme pas, de toute façon on est pas
3: mental. Non, là je vais dire une chose.
2: C'est bientôt la fin. Gérard, c'est la fin.
5: C'est la fin du disque.
2: C'est la fin du disque.
3: Bon, bah tu viens.
5: Vas-y, on y va, Gérard.
3: D'accord, ok, à tout à l'heure, bisous.
2: Gérard, c'est la fin. Gérard, vite.
5: Gérard,
3: casse
5: le casque.
2: Vite,
5: Gérard.
3: Hop, c'est parti.
6: C'est quoi ça?
2: C'est fini.
6: C'était le petit poussé, donc avec ma main dans mon froc. Je sais pas ce que c'est que ce...
7: Allô, on n'entend rien. Allô, on n'entend rien, là.
6: Oui,
7: allô,
6: je suis là. Je suis là.
2: Ça y est,
7: allô, Gérard. Tony, est-ce que tu es où, Gérard?
6: Allô. Suis là.
8: Gérard.
6: Je suis là, mes chéris.
7: On n'entend rien, là.
6: Je suis là, mes chéris. Bon, qu'est-ce qui se passe, là, encore
7: On n'entend rien, là.
9: Lolita, tu m'entends?
7: Ouais, je t'entends, ouais.
9: Et moi, j'entends pas Gérard.
7: Bah, moi non plus, je n'entends pas Gérard.
6: Oh, c'est quoi, là, ce bordel, là?
9: Allô, Gérard. Allô. Qu'est-ce qui se passe?
2: Allô, est-ce qu'on m'entend?
7: Ah, on n'a pas été remis en antenne, à mon avis. Allô, Tony?
6: Oh, tu me les mets en air?
2: Gérard, parle devant ton micro.
5: Gérard.
2: Tu parles pas devant ton micro,
9: pourquoi
2: c'est pour ça qu'on
9: n'entend
2: pas.
9: Gérard.
6: Allô,
7: Gérard? Allô, Gérard?
9: Il est où, là?
7: Allô, Gérard, tu m'entends?
6: Oh, c'est quoi, là? Tu me fais Olivier?
7: Allô, tu m'entends?
6: Olivier, merde!
9: Allô, Lolita?
7: Ouais, tu m'entends?
2: Allô?
7: Bah ouais, toi?
2: Allô?
7: Ouais, mais on n'entend pas Gérard.
2: Allô, est-ce qu'on
7: entend? Attends, on est pas en antenne, alors il y a encore de la musique.
6: Oh, c'est quoi là, ce bordel là?
7: Olivier, merde! Hein, il y a encore de la musique.
6: Tu travailles ou quoi?
2: Allô? On m'entend?
7: Ah oui, on t'entend.
9: Ouais, on t'entend, ouais.
6: Bon. Est-ce que vous m'entendez maintenant?
9: Allô?
7: Oui, ça y est, on t'entend. Allô?
6: Allô?
2: Mais parle devant ton micro, Gérard.
6: Allô? Merde! Olivier, tu me fais chier là!
8: Allô, Gérard, il y a quelqu'un là-dedans, à la poste,
2: parce
8: ou quoi?
2: Que tu n'es pas devant ton micro.
8: Je vais réagir sur l'homosexualité. C'est vrai que c'est
6: attends,
8: un problème.
6: Attends, tu le perds au cul, dégage.
7: Oui, c'est vrai, je suis tout à fait.
8: Je n'entends pas, Gérard. Il y a quelqu'un.
6: Dégage.
8: Allô, c'est Michel de Tarascon, j'ai 47
6: ans. C'est pas celui-là, là.
8: Je voudrais réagir sur le sujet. Vas-y, Michel, t'es le bienvenu.
6: Non, mais attends, vous allez dégager. Michel, tu dégages, au revoir, bonne nuit.
2: Oui, donc Michel, vas-y.
6: Michel, tu dégages.
2: Parce qu'il y a un problème avec le micro de Gérard. Non,
6: il est surtout le bordel, Olivier.
2: Je crois que là, on va arrêter avec Gérard parce qu'il y a un problème avec son micro.
8: Je pense que Gérard a un problème de micro, hein. Je sais pas ce qui s'est passé.
2: Vas-y, Michel, continue.
8: Je voudrais. Allô, est-ce que quelqu'un m'entend?
7: Oui, on t'entend.
8: Je m'appelle Michel, j'ai 47 ans, j'habite Tarascon, j'ai vécu l'homosexualité pendant 5 ans.
7: Oui.
8: Je voudrais réagir sur le sujet, je sais que Gérard pourrait me défendre. J'ai plusieurs problèmes avec mon petit ami qui me ne fait plus de cunnilingus.
6: C'est pas lui qui mène les débats.
8: Mon ami ne me fait plus de cunnilingus. Je suis homosexuel, je m'appelle Michel, j'ai 47 ans de Tarascon. Est-ce qu'il y a quelqu'un? Allô, Gérard?
7: Allô?
6: Non, mais attends, il est sur tout le monde!
2: Je crois que c'est lui qui commande.
7: Vas-y, reprends le débat, Gérard.
6: Alors, Carole?
7: Oui?
6: Ma chérie?
7: Oui,
2: ah bah voilà, ça marche.
6: Pensez-vous qu'un cunnilingus.
2: Vas-y, Gérard, parle.
6: Peut faire mal?
2: Bah vas-y.
6: Pensez-vous qu'un cunnilingus fait mal à une femme? Alors,
7: oui.
6: Carole?
7: Non, bah non, ça peut faire que du bien, hein. Sauf si elle mord.
8: Bon, si
7: c'est vrai, sauf si on te suit, si on te l'avale. Sauf si le mec a un appareil dentaire, ça fait mal. Ouais, si ça accroche le clito, ça fait mal. Hein.
6: D'accord.
10: Est-ce que t'as déjà eu un clito qui est resté coincé entre tes dents, Gérard?
6: Hé, t'as jamais dit que t'es un connasse que tu vas retourner au standard?
7: Réponds la question, c'est ton amour.
10: Ouais, c'est Simon, je pourrais répondre à la question, s'il vous plaît.
6: Tu me dégages, Simon.
7: Gérard, est-ce que t'as déjà eu un clito coincé?
6: Lolita.
7: Oui, t'as déjà vu un clito?
6: Lolita, s'il te plaît. Oh, tu mets un...
7: Écoute-moi, Gérard. Gérard,
2: tout saturé.
7: Tu m'entends?
6: Lolita, je t'écoute.
7: Ouais, bon bah, écoute-moi,
9: avec tout ce qui se fait au niveau piercing et tout, Yana, ça doit pas leur faire du bien quand même. Elles sont un peu folles. Hein.
6: Non mais attends, je te parle pas de, du piercing.
9: Non mais
6: je pense que pensez-vous qu'un cunnilingus puisse faire mal à une femme.
9: Oui, et ben là tu te réponds.
6: Non mais attends, je ne vois pas le rapport avec le cunnilingus et le piercing.
9: Mais si, il y en a qui font des piercings à la chatte, hein, Gérard.
10: Moi sur les autoroutes en construction, j'ai vu des femmes tracer des lignes blanches avec leur clito.
6: Bon alors qui c'est qui veut. Attendez. S'il vous plaît, mes chéries.
9: Mais non, mais c'est vrai, je réponds à ta question parce que.
6: Alors, attends, Lolita.
9: Oui.
0: Lolita. Oui. Lolita, tu te calmes, s'il te plaît.
9: Gérard.
0: Bon, allez bien, merde.
9: Gérard, si on a un piercing sur le clito, ça fait très mal quand on le lèche. C'est Lolita, l'appareil, tu me disais.
0: Bon, pour l'instant. Allez bien, s'il te plaît, merde.
2: C'est le vrai mystère. On peut rien faire, il y a le directeur technique qui est en train d'y travailler en ce moment.
0: Non. Pour l'instant, c'est toi là qui t'amuses.
2: Mais je m'amuse pas, tu sais.
0: C'est pas de
2: je passe pour un
10: homme.
9: Bon, alors c'est Lolita, je suis calme.
10: Olivier.
0: Dis ça, mais Simon, tu me le dégages.
10: Non, pas du tout. Eh, hey, Olivier.
0: Bonne nuit.
10: Allô.
9: Allô. Ouais.
6: Lolita.
9: Oui. Oui, mais je pense que c'est un rapport parce que. Suffit que le mec il fasse avec une lingus et une nana qui a un piercing sur le clito, ça doit lui faire très mal. C'était pas hard, hein, ma réponse. Hein. Moi, j'en vois, elles ont des piercings. C'est horrible. Enfin bon, personnellement, j'en ferais pas, quoi.
6: D'accord. Et t'aimes bien faire des cunnilingus?
9: Moi, j'aime. Non, je t'ai répondu tout à l'heure que j'aimais pas ça. J'aime que les mecs.
6: Non mais attends, Lolita.
9: Ouais.
6: Lolita.
9: Ouais.
6: Tu te foutrais pas de ma gueule un peu? Lolita, tu te foutrais pas de ma gueule?
9: Bah non,
6: pourquoi? À mon avis, tu te fous pas de ma gueule. Non mais à mon avis. Ouais, ma gueule un peu dans le studio.
9: Arrêtez les bananes, là, j'ai rien fait.
6: Lolita.
9: Oui. Oui, c'est
6: ça. C'est un mec dans ta gueule, quoi.
9: Arrêtez de rigoler, les nanas, c'est pas sympa avec moi.
6: Lolita.
9: Oui. Oui.
6: Lolita.
9: Oui.
6: Sans indiscrétion.
9: Oui.
6: Oh, tu fermes ta gueule ou pas?
9: Qu'est-ce qu'il y a? Mais pourquoi elle rigole, Gérard?
6: On arrête. Terminé. Il est 3h15, on arrête le débat.
9: Gérard, c'est Lolita. Qu'est-ce que j'ai dit? Vous savez pas. Gérard, c'est Lolita. Qu'est-ce que j'ai dit de mal, là?
10: Gérard, c'est babard.
9: Pourquoi tout le monde rigole? Je comprends pas, là.
10: Gérard, c'est babard. Est-ce que c'est vrai que tu t'es acheté un masque et un tuba?
9: Non, mais attendez, c'est Lolita. Je voudrais savoir pourquoi. Merci. Tu dis que je me fous de toi.
10: Allô Gérard, c'est Christophe qui te parle.
6: Non, bah Christophe, tu fermes ta gueule, d'accord?
10: Ouais, ok, y a pas de problème. Je voulais juste te demander un truc. Est-ce que tu aimes les piercings?
6: Christophe, tu la fermes, c'est pas toi que je m'adresse.
10: Ferme ma gueule. Est-ce que tu aimes les piercings?
6: Tu t'écrases, Christophe, tu te la fermes.
10: Pas de problème, je m'écrase.
6: Tu t'écrases. Et tous ceux qui se marrent derrière, vous allez vous la fermer.
9: Bon alors c'est toujours le litage.
6: Oh, de bon entendeur, bonne nuit, c'est la dernière fois.
9: Arrête.
10: Allez, pose ta question.
9: Bon alors Gérard, c'est Lolita, qu'est-ce que j'ai dit qu'il fallait pas?
10: C'est le fils caché de Gérard qui pleure.
9: Gérard, tu peux me répondre?
2: Gérard,
9: s'il te plaît, c'est ton amour qui te parle, alors écoute-moi.
6: Attends, Carole, s'il te plaît, pour un instant, tu me laisses finir avec Lolita.
9: Bah alors finis, réponds, parle.
6: Donc Lolita, tu te foutrais pas de ma gueule un peu?
9: Bah mais non, laisse-moi de ta gueule, Gérard.
6: Non, tu t'oserais pas te foutre de ma gueule, tu prendrais pas le train par hasard.
9: Mais non, elle est mariée, elle a pas que ça à faire de se foutre de ta gueule, Gérard.
10: Bon,
9: non,
10: quelle heure elle arrive, la suceuse, là?
6: Oh, ta gueule, toi.
9: Vas-y, vas-y, termine, Gérard. 20 minutes.
6: Non, mais attends, Lolita.
9: Oui.
6: Lolita, de toute manière, je vais te prendre en antenne et tu vas me dire vraiment ton identité parce que ta voix me dit quelque chose.
2: On revient sur le débat.
6: Elisa.
9: Dans combien de temps tu me prends en antenne?
2: Non, on revient après. Là, on revient sur le débat maintenant.
6: Elisa.
7: Oui.
6: Donc, pour toi.
7: C'était quoi déjà?
2: C'est quoi déjà? Répète.
6: Alors,
2: parce que là,
6: la question, pensez-vous qu'un cunnilingus puisse faire mal à une femme?
2: Voilà.
7: Si je te dis, c'est un appareil dentaire.
2: Mm-hmm. Une grosse langue.
7: Ou une grosse langue.
10: Une langue
6: râpeuse. Tu me calmes le mec, s'il te plaît.
10: Ta gueule, gros verre.
6: Bon, allez, hop.
2: Allez, il dégage.
6: Celui qui vient de dire ta gueule, tu me le dis.
1: Hop là, ça y est.
6: Ça y apprendra d'être poli avec moi. Donc, Elisa, je t'écoute.
7: Oui, alors je vais recommencer. Ça peut faire mal.
9: Plus fort.
7: Un appareil dentaire ou je sais pas si tu manges en même temps des pop-corn par exemple,
9: si t'as une dent cassée
7: ou si t'as une dent cassée, tout à fait, ou si t'as des grosses verrues sur la langue ou des chicots de travers. Non, il a pas tout ça. Si tu simplement
6: bon,
7: fais mal, quoi.
6: Attends, ouais, Elisa.
7: Oui.
6: je vais te poser une question. Bon, celle qui tousse derrière, si c'est l'amour de ma vie, tu vas te calmer un petit peu, ma chérie.
9: J'ai mal à la gorge, Gérard.
6: Ouais, bah tu vas te calmer, ma chérie.
9: Ah, donne-moi un sirop.
6: D'accord. Je te donnerai du sirop de condom vendredi à la nuit. Oh, avec du sirop de condom, t'inquiète pas, t'auras plus mal à la gorge. Donc, Elisa.
7: Oui.
6: On t'a déjà fait un cunnilingus?
7: Oui.
6: Est-ce que t'as aimé ou pas?
7: Bah oui.
6: Je viens de dire, au standard, s'il te plaît, tu vas te calmer, tu vas me virer le mec. Quand je parle à une nana, s'il te plaît, merci.
7: Ouais.
6: D'accord.
7: Bravo, Gérard. Il m'avait mis des nettes là sur le clito.
6: Je reviens d'une chose.
7: Allô?
6: Oui, je t'écoute, Elisa. C'est
7: intéressante quand même, tu pourrais m'écouter.
6: Mmh, je t'écoute.
7: Il m'avait mis du Nutella. Sur mon clito et il a
6: léché. Mais alors attendez. Moi, il y a une question que je vais poser à Maïbaï et Pula. Donc, Elisa, Lolita et Carole. Moi, il y a une question que je commence à. Parce que sans arrêt, j'en entends parler sur l'antenne.
7: Comment on fait les bébés?
6: Non, ça, comment qu'on fait les
7: comment
6: bébés, c'est. Non, là, ça, je peux pas te dire parce que j'ai pas essayé. Oh, s'il te plaît, Olivier, merci. Bon, qu'est-ce que je viens de te dire au standard, s'il te plaît, tu me vires le mec? Merci.
7: Bon, vas-y.
6: Donc Elisa, Lolita et Carole, alors moi je vais vous demander une chose.
7: C'est pas Carole, c'est mon amour d'abord.
6: Oui, mon amour de ma vie adorée.
7: Ouais.
6: Je t'adore. Je t'adore, ma chérie. Alors vous laissez Christine de côté, s'il vous plaît.
11: Bravo.
1: Gérard, on accueille Sophie tout de suite.
7: Bonjour,
6: Sophie,
7: bonsoir. Gérard, en fait, excuse-moi, c'est Maïva, j'ai menti au standard parce que en fait là j'ai eu un petit problème. Je viens de me rendre à la radio.
6: Ouais.
7: Et quand je suis arrivée dans le hall, il y a un mec et excuse-moi, je suis un peu énervée parce que là j'ai couru. Il y a un mec, je sais pas, je crois qu'il s'appelle Thierry, un truc comme ça. Et il a pas voulu me laisser rentrer. Il m'a dit
6: Non, s'il te plaît, tu descends. On appelle Thierry.
2: On va l'appeler.
7: Attends, t'as fait l'aller-retour en 10 minutes.
2: C'est bon.
7: Non, là je suis avec mon portable.
2: Attends, moi aussi.
6: On appelle Thierry. Donc, Elisa, Lolita et Sophie.
7: Oui, mais Gérard.
6: Oui, Maïva.
7: Je voulais savoir, tu sais, il y a une grande télé dans le hall. Ouais, c'est toi qu'on voit à la télé?
6: Bien sûr.
2: On l'appelle. Chut.
6: On appelle Thierry là tout de suite.
7: Ok.
6: Thierry?
12: Oui.
6: Bon, qu'est-ce que c'est que cette histoire que tu veux pas laisser descendre la nana?
2: Ça va, Thierry?
12: Ah non, mais j'en ai rien à foutre, elle descend pas, hein.
6: Bah attends, tu permets? Elle est invitée par moi.
12: Non, c'est hors de question qu'elle descende. Hein.
6: Pour l'instant, elle est invitée, tu la laisses descendre, s'il te plaît.
12: Non, moi je la garde pour moi, Gérard, dans le hall.
6: Max, tu vas me chercher s'il te plaît.
2: Il veut la garder pour lui.
12: Ah oui.
7: Ah non, moi je voulais tuer Gégé en direct. Hein.
1: Non, mais attends, elle voulait rajouter un truc, tu l'as vu sur grand écran?
7: Ouais, voilà, c'est ça que je voulais dire.
6: Bon, Maïva.
7: Attends,
6: Maïva. Maïva.
1: Attends, Thierry, c'est toi, laisse-la parler alors.
7: Oui, attends, Gérard.
6: Maïva.
7: Attends, Gégé. C'est bien toi que j'ai vu sur grand écran, c'est ça?
1: Ouais.
7: Ok. Bah, je voulais dire que t'as quand même une sale gueule, hein.
1: Bon, Thierry, tu la laisses pas rentrer.
12: D'accord, elle ne rentre pas.
6: Maïva.
1: Tu viens avec une copine ou pas, Maïva?
7: Bah voilà, donc moi je voulais savoir si je pouvais revenir.
6: Non.
7: Et je voudrais revenir avec une copine.
6: Ouais. Tu reviendras pas, Sophie, Maïva.
7: Pourquoi?
6: Ça t'apprendra de dire que j'ai une sale gueule.
11: Ah mais non, mais attends, ça veut pas dire que j'ai pas envie de te citer.
6: Tais-toi, allez.
2: Non, mais Gérard, ceci dit, tu as peut-être une sale gueule, ça doit être trop.
11: Les yeux bandés, la gueule, ça n'a aucune importance.
13: Tu sais, la télé, ça déforme, Gérard.
11: Oui, la télé, ça déforme.
2: Et puis une bite à pas de Dieu.
14: Ceci dit, il a peut-être une sale gueule sur un grand écran, mais je te rassure tout de suite, il a aussi une sale gueule sur un petit écran.
11: Non, puis moi, ce qui m'intéresse, c'est ta bite de toute façon, donc la gueule, je m'en fous.
9: Écoute, c'est pas vrai, moi j'ai Fun TV et c'est pas mal,
6: Maïva, je te préviens, je mets un disque et je viens te chercher.
9: C'est Lolita, il a pas une sale gueule, j'ai Fun TV et je le vois devant moi là.
11: Il a des beaux yeux blancs.
2: Je trouve qu'il a une sale gueule.
11: Non mais Lolita, c'était juste une réflexion de ma part parce que je l'ai vu, j'avais jamais vu Gérard. En plus, il a une petite moustache et comme j'adore les cunis, ça va être génial.
6: Lolita, t'habites où?
9: C'est génial.
11: Pardon?
6: T'habites où, Lolita?
11: J'habite juste à côté, j'habite à Paris du 7ème, donc c'est juste à côté de la porte Maillot, c'est pour ça que je suis vraiment pas là.
6: Eh ben, tu viens.
13: Allez, tu viens avec tes copines, allez, viens. Oh,
6: Lolita, tu vas seul.
9: Bah, lavez ton cul mal propre.
6: D'accord.
9: À qui tu parles, toi?
11: Bah, je chante.
9: Ah, d'accord, c'est moi.
2: Bon, Gérard. Gérard, tu te rassois?
6: D'accord, tu te calmes, toi, là-bas. Tu me refais pas le coup de la semaine dernière,
2: Thierry.
15: Eh, Gérard, c'est vrai que tu t'es acheté un masque et un tuba parce que tu mets la tête dans la cuvette des WC dans la locomotive pour te faire prendre.
6: Alors toi, tu fermes ta gueule, pour l'instant, c'est pas toi que
9: bon,
6: je m'en
9: laisse. Non, s'il te plaît, s'il te plaît.
11: Bon, GG, c'est Maïva, avant de raccrocher, je veux savoir.
6: Maïva, tu fais une chose, tu reviens.
11: Ouais.
6: Et je serai.
13: Thierry, j'ai demandé, Gérard.
6: Ouais.
13: Allô, Gérard.
6: Oui.
13: Allô.
2: Gérard.
6: Allô, que se fait Olivier, la merde.
2: Allô, est-ce qu'on entend moi?
13: Gérard.
15: Oui, on t'entend.
2: On entend moi?
15: Oui.
2: Bon, bah c'est pas grave, je vais remplacer Gérard.
13: Gérard, que j'ai dit à Thierry, il a dit qu'il allait peut-être voir.
2: D'accord.
13: Parce que, par contre, j'ai compris l'affaire, c'est qu'il est venu, il a discuté avec et après il lui a dit de repartir.
2: D'accord.
11: Voilà, c'est ce qu'il m'a dit.
2: Gérard,
6: Maïva.
2: Gérard, il y a Max qui te dit donc.
6: Pour l'instant,
2: il a essayé de voir avec Thierry.
15: Maïva, tu veux pas venir chez moi parce que moi j'ai pas de vigile.
11: Non, mais moi je viens voir Gérard.
2: Il est
11: en train de venir.
15: Il y a pas de problème.
6: Il fait des mecs dans un débat, Gérard.
15: Plus on est de fous, plus on rit.
11: Mais Thierry, si tu veux, je peux te sucer aussi s'il faut vraiment.
15: Non, Thierry, il rentre pas.
11: Si tu veux rentrer à la radio, venir voir Gérard, moi je peux sucer Thierry s'il le faut aussi.
0: Bon, alors
2: mais qu'est-ce qui se passe?
0: Tu m'entends les boutons rouges, s'il te plaît.
2: Les boutons rouges?
0: Ouais, tu me laisses les gens sur l'antenne.
11: GG, on t'entend pas.
0: Tu m'écoutes, hein? Quelqu'un ou quoi, merde?
11: Mais qui faut sucer pour pouvoir entrer dans la radio?
2: Thierry.
11: Oh. Ah, c'est Thierry, mais moi je voulais sucer, GG.
0: Ah, je sais que ça, tout à l'heure, Olivier.
11: Olivier, tu veux peut-être aussi que je te suce pour rentrer dans le studio?
2: Non, je te remercie.
11: Bon, bah tant pis alors.
0: Par contre, de manière, elle est cassée, lui.
2: Fildar me fait dire que oui.
11: Lui, il veut?
2: Fildar, oui.
11: Oui, mais je viens avec 2-3 copines, donc.
2: Ça tombe bien.
11: Génial, on va pouvoir s'occuper alors.
13: Ouais, mais Maïva, tu viens pas comme l'autre fois avec tes travelots de copines, hein, c'est tout.
11: Ah okay. Non, mais c'est pas du tout des travelots.
13: Les travelots, c'est pour Gérard.
2: T'as des gros seins ou pas?
11: Ah ouais.
2: Ah.
11: Oui, j'ai de très gros seins, même, je devrais dire.
0: Carole, Lolita et Elisa. Oh, t'es ta seule, c'est bordel ou quoi?
11: GG, tu aimes les gros seins?
2: Gérard a un problème de voix, je crois.
0: C'est pas un problème de voix. C'est toi qui t'amuses avec eux.
2: T'as une extinction comme la dernière fois? C'est une extinction de voix comme la dernière fois?
11: Oui, Gérard, est-ce qu'on a un débat là? Gérard, c'est ton amour. On revient au débat, Gérard.
16: Non, mais ce soir, l'amour de Gérard, c'est certainement pas Lolita ou une autre.
11: C'est quoi?
16: C'est Eva.
0: Je sens que t'as, j'ai tout arrêté.
11: Bon, Gérard, on continue.
6: Donc,
0: je voulais demander.
2: Qu'est-ce qui se passe? Moi je t'entends bien.
0: Tu m'entends bien, tu te fous de ma gueule ou quoi?
2: Je t'entends bien puisque tu viens de.
0: Tu te fous de ma gueule ou quoi?
2: Tu te fous de ma gueule ou quoi?
11: Mais Gérard, t'entends bien là.
2: On entend tout le monde, t'entends bien?
0: Ouais.
11: Bah, on t'entend bien, tu peux.
9: Bon, alors c'est Lolita, qu'est-ce que tu voulais nous dire?
11: Allô?
9: Oui.
11: Bon, Gérard, on continue.
6: Carole,
11: là.
6: Lolita et Elisa. Oh, tu la fermes pas là avec son double son!
11: Qu'est-ce qu'on doit faire?
2: Qu'est-ce qui se passe?
6: Bon, allez, bonne nuit. J'arrête.
2: Non, Gérard.
11: Reste là, Gérard.
6: Carole, Lolita, Elisa et Sophie.
16: Oui.
6: Il y a Sophie maintenant.
16: Oui.
6: Donc Maïva, elle est plus là.
16: Oui.
6: Donc moi, il y a une question que je suis en train de me demander, parce que sans arrêt, on l'entend sur l'antenne.
16: Oui.
6: À quoi que ça sert qu'on s'amuse avec de la nourriture sur vous?
16: Parce que c'est vachement sympa.
17: Parce que c'est excitant, c'est bon en plus. Ouais. Hein.
16: Que la chantilly, hein.
6: Mmh. Attendez. Chacune votre tour.
16: Les animaux, ils ont une texture et en fait, ça te
6: rince,
16: ça
6: pisse,
16: enfin, c'est génial.
6: Sophie.
16: Allô?
6: Sophie.
16: Non, c'est Elisa, là.
6: Bon, Sophie.
16: Allô?
6: Bon, alors, Elisa. Elisa, je t'écoute.
16: Alors, on a Sophie.
18: Oui, c'est Sophie.
6: Attends, j'ai toi, Trablo.
16: Bon, c'est Lolita, là.
18: Je veux savoir, Gérard, si t'aimes te faire chier dessus.
16: C'est Lolita! Mais vous savez pas que Gérard
12: est... Et en plus, il avale. Il fait chier dessus, il avale.
6: Tu me vires le Trablo qui se prend pour Sophie!
18: Non, c'est Sophie, je reste.
16: C'est Sophie! Bon, alors Gérard, c'est Lolita! Moi, je suis avec la chantilly.
18: Laissez parler les Trablo, on a le droit à notre intégrité.
16: Bah oui, vous avez un clito comme les filles. Hein. Gérard, laisse parler les gens. Sois convivial.
18: J'ai un clito bite.
16: Bon, Gérard, c'est Lolita, ah, donc si tu veux, je te réponds. Alors,
17: c'est très bon avec de l'opresse.
13: Il n'y a plus de mec à l'antenne.
6: Non, c'est quoi là, ce bordel?
13: C'est une fille.
18: Allô?
16: Bon, Gérard, c'est Lolita, je te réponds ou pas?
13: Eh ben oui, c'est Lolita.
16: Vas-y, réponds, parle.
13: Si, si.
16: De quoi? Parle.
6: Abouti, va.
16: Parle, Lolita. Oui, bah, il a remis le casque ou pas, Gérard?
17: Oui, il t'écoute, vas-y.
16: Bon, bah écoute, moi, personnellement, j'aime bien, mais uniquement avec la chantilly, tu vois.
17: Ouais, alors moi, je préfère avec du Nutella, de la fraise.
16: Oh, c'est dégueulasse.
17: Et de la chantilly.
16: Et champagne.
17: Du champagne, ouais. De la confiture, du champagne, des fraises.
16: Et puis, tu te fais un banana slip avec la queue de ton mec.
6: Bon, Carole, ma chérie.
16: Oui.
6: Et toi?
17: Alors, moi, comme je viens de dire, Nutella, fraises, confiture, chantilly, champagne.
12: Moi, j'ai déjà fourré une chatte avec de la macédoine, c'est excellent.
6: Ta gueule, à toi, je sais pas appeler pote de quand tu t'appelles un pote tu sortiras de soulier, toi.
17: Avec de la moustache aussi, ça peut se faire.
6: Ouais. Vous allez réfléchir.
12: Le problème, c'est que les morpions, ils ont profité pour manger.
6: Ta gueule, à toi, je sais pas appeler pote de chambre.
17: Avec des puces et des morpions, ça peut être excellent. Aussi.
12: Voilà. Non. Une fricassée de morpion sur une chatte en chaleur.
6: Ouais, vous commencez à me faire ça, mais je suis fumé.
12: Une fricassée de morpion.
6: Terminé.
16: Gérard, reviens.
13: Regarde, tout le monde t'appelle.
16: Gérard, reviens parmi les
6: chiens. Non, mais tout le monde, on met un disque.
16: Gérard. Et toi, Gérard, avec quoi tu aimes?
13: Eh, Gérard.
6: Fildar.
13: Tu m'entends?
6: Vous commencez à me percer là!
16: Mais Gérard, crie pas!
12: C'est ça qui est marrant, justement!
16: Gérard, crie pas! C'est quoi cette histoire de train, Gérard? C'est Lolita!
13: Bon, tu me les coupes à l'antenne là!
6: Vous commencez à me percer avec la fumée! D'accord? C'est toi qui déconne, ok?
18: Si tu n'aimes pas les mecs de Suren, crie enculé!
6: Toi-même, connard, espèce de fils de pute! Allez, bonne nuit!
18: Si tu n'aimes pas les mecs de Suren,
16: Arrêtez!
13: Il a
6: pas fini le débat!
13: Reprends le débat! Je téléphone pas, je les calme, Gérard! Allez!
6: Tu fais rien là, merde!
2: Gérard, reprends le débat.
6: On met un disque.
2: Remets ton casque. Je n'ai pas de disque. Tu remets ton casque.
6: Je reprends pas comme ça. Dégage avec la caméra. Dégage ou c'est en commune maintenant.
2: Gérard.
6: Comment ça vient faire?
2: Gérard.
6: Maintenant, on va mettre un disque. La quatrième question. pourquoi que les nanas aiment faire un cunnilingus. Et on se retrouve juste après. Travaillez.
19: Hey, tu viens. Non, mais c'est vrai, il y a
6: Ok.
19: Non, mais lui, regarde là. Hey, y a, hey, la Maëva.
6: Non, non,
19: elle est là.
6: Elle
19: est
6: là.
19: Oh, fais gaffe avec tes fils. On remet le disque.
2: On va remettre le disque. Bon.
13: Filard.
19: Il y a un petit problème, on va remettre le disque. Il y a une petite coupure là.
13: Voilà, et si vous voulez toujours nous appeler pour le débat de Gérard, reste encore 20 minutes, c'est le 0800 70 5000 et 0803 08 5000, ça fonctionne aussi. Allez, on y va, c'est parti, Underworld.
2: Prêt, jamais prêt. Tu prépares pas tes débats, t'es pas prêt?
6: Ça commence à bien faire la fumée.
2: La fumée? Ben d'accord.
6: Ok.
2: Tu écrases ce que tu as dans la main, il y aura plus de fumée.
6: Tu vois, pour l'instant, j'ai rien dans la main, d'accord? Donc c'était mon petit biscuit avec une capote à clous, voilà.
2: Une capote trouée, c'était.
6: Donc, on continue la suite du débat.
9: Bon, on attend, Gérard.
6: Donc, alors, pourquoi que les nanas aiment faire un cunnilingus? Alors, Carole.
20: Bonsoir.
6: Rebonsoir.
20: Alors,
6: je te pose la question.
20: C'est quoi, déjà?
6: Oh, qu'est-ce que je viens de te dire, là?
20: Bon, Gérard, c'est quoi? Pourquoi les nanas aiment faire des cunnilingus? Pourquoi les nanas aiment faire des cunnilingus? Ben, parce que un clito, c'est comme un petit cornichon et que c'est bon à avaler, à sucer, et que quand t'écartes, enfin, je pense en poil, bien évidemment.
21: Ah, c'est pour ça que c'est acide.
20: Parce qu'avec des poils, c'est pas bon, ça pue le pipi. Donc voilà, moi j'aime
9: non,
20: bien
9: ça. Pue le pipi.
6: Non, mais attendez. C'est quoi là, les listes, là?
2: Ça sent pipi,
13: c'est
2: ça.
13: Il y a la fiche devant toi, Gérard.
6: C'est celle-là?
13: C'est celle-là.
6: Bon, alors, c'est... Carole, tu me disais donc...
20: Ouais, donc je disais que je recherchais un cunnilingus pour demain soir. Mmh. À la loco.
6: Ben, t'inquiète pas, je suis là demain soir à la
20: loco.
6: Ouais,
20: mais t'as pas de clito, toi.
6: Non, toi, Robert et Didier, vous commencez à me les gonfler.
20: Ah, c'est pas
6: grave,
21: bonsoir tout le monde.
6: Bonsoir. Bon, bah, vous la fermez.
2: Bonsoir.
20: Donc, c'est très bon, voilà.
6: Didier et Robert, vous la fermez.
20: Quelle belle soirée. Gérard, crie pas, s'il te plaît.
21: Je sors en vidéo, d'ailleurs.
6: Bon.
2: Non, Gérard, tu mènes ton débat.
6: Dehors pour Didier.
2: Non, mais attends, Gérard. Okay. À chaque fois qu'il y a un mec, tu le vires au bout de 12 secondes. Essaie de. Bah, parce que
6: pour l'instant, il y a quel.
2: Tu n'arrives pas à mener ton débat.
6: Je demande une réponse aux nanas. Je ne demande pas les mecs qui répondent
21: aux mecs. Tu demandes jamais des questions à nous.
2: Je demande jamais de réponse aux mecs. Je crois que tu es homo.
20: Gérard, c'est ton amour. C'est vrai, tu laisses jamais répondre les garçons. Laisse-les un peu répondre. C'est pas grave.
2: Ça intéresse aussi les filles.
20: Ils attendent leur tour.
6: Alors, la grande gueule de Didier, tu vas répondre maintenant.
2: Voilà. Vas-y, Didier, réponds.
21: Vas-y, grande gueule.
6: Alors, vas-y, réponds maintenant.
2: Allez, des couilles.
6: Oh, Didier !
20: Je sais plus quoi dire.
6: Bon, allez, hop, bonne nuit.
20: Bon, c'est pas grave.
2: Robert.
21: Oui.
6: Alors ?
21: Moi, j'aime bien les cunnilingus.
20: Pourquoi ?
21: Parce que je trouve que... faire plaisir... Bon, ça fait pas trop plaisir aux hommes de faire les cunnilingus, parce que les mouillures vaginales, c'est pas trop mon truc.
20: Mais c'est pas problème de faire des pipes ?
21: Pardon ?
20: C'est vrai, hein, les pipes, ça pue parfois.
21: Ouais, mais ça, c'est pas mon problème, c'est toi qui le fais. Mmh. Moi, je te parle pour moi, quoi.
20: Quel goût ça a, la mouillure vaginale?
21: Bah, ça a un goût un peu de... Un petit peu, si
20: ah,
21: tu
20: merde.
21: Veux, un petit peu, quoi.
20: Ah, merde.
21: Tu vois le truc?
20: Quoi.
21: Tu vois le délire?
20: Non, pas trop.
6: Sophie?
20: Oui?
6: Sophie, pour toi? Sophie, s'il te plaît, tu réponds.
13: Elle est partie, Sophie, elle est partie.
6: Ah bon?
20: Et puis, il y a de la mouillure qui sent plus fort que d'autres.
6: C'est qui parle, là?
20: Carole.
2: Pourquoi tu dis ça? T'as déjà essayé
20: Parce qu'il y a des femmes qui sont plus fortes que d'autres.
2: Mais comment tu sais ça?
20: Bah parce que j'ai déjà essayé.
2: D'accord.
6: Tu sais qui a déjà essayé, c'est Carole?
20: Oui.
6: D'accord, ma chérie.
20: Deux fois.
6: Ok, mon amour de ma vie.
2: Mmh, c'est bien. Donc, Gérard, la belle lesbienne.
21: Oh, le beau gosse, le beau gosse.
6: Elisa?
20: Elisa,
21: Ouais,
20: elle aime pas faire des canilles aux filles. Bah, tu devrais essayer.
9: Bon, enfin, moi, je dis qu'une femme qui se lave, ça peut pas sentir mauvais.
20: Ouais, ça, c'est vrai.
6: Non, mais attendez.
20: C'est Lolita, surtout avec de la noix de coco. Bon, ouais. D'accord. Peut-être que s'il y a quelque chose dessus, j'essaierai.
9: C'est comme un mec d'ailleurs. Un mec qui se lave, c'est vachement agréable.
21: S'il
9: se lave pas, ça pue. Hein.
21: Il paraît que Gérard aime bien faire un cunnilingus à François quand il vient de pisser.
20: Hé hey, Gérard, est-ce que tu te laves le gland? Est-ce que tu t'es
6: Oh, il
13: est appelé
6: là, le
13: standard. Non,
6: là.
13: Putain, je les calme, Gérard, gère ton débat.
6: Tu me dégages celui qui vient de parler, Françoise, d'accord?
20: Gérard, c'est ton amour.
6: Oui, ma chérie.
20: Comment tu te laves la queue?
6: Ah, ça c'est...
21: À l'eau de Javel.
20: Bah, comme tu le prends avec du savon.
21: À l'eau de Javel.
20: Non, mais est-ce que tu te décalotes pour laver ton gland?
3: Moi, ce que je veux savoir, parce que c'est très important, parce que si je te suce, je veux pas que ça sente mauvais. Hein.
20: Est-ce que tu as des mucosités?
21: Ça lave à la bière.
4: Alors, non, celui qui vient de dire que tu as lave à la bière,
3: tu
4: dégages. Mais
3: laisse-le et réponds à ma question,
4: c'est
3: mon
4: clair.
3: Amour.
20: Est-ce que tu as des petits points blancs sur le...
3: Maîtrise, laisse tomber, Gérard.
21: Ça lave à la Valster.
4: Bon, alors...
3: Alors, est-ce que tu te laves?
4: Oui.
3: Est-ce que tu te décalotes?
4: Oui.
21: C'est vrai, ça.
20: Comment tu fais pour te décaloter?
3: Alors, comment ça se fait que parfois, on dit que tu as la culotte jaune?
4: Non mais attends,
13: Gérard, 30 secondes, un truc super important, je viens de revoir Maëva, elle veut te dire un truc.
22: Oui mais attends, parce que là on parlait d'un truc sur la culotte jaune, de Gérard.
4: Ah, comment ça me les gonfler Maëva?
22: Gérard, autant Françoise porte pas de culotte, autant toi tes slips sont jaunes.
4: Non, alors attends, déjà
3: Gérard,
4: une
3: non.
4: Attendez, stop s'il vous plaît, déjà une. On n'est pas là pour parler de Françoise, d'accord?
22: Non mais c'est ce que...
3: Okay, il...
4: Non mais j'en ai rien à foutre des questions
22: dans le débat. Dans le débat.
4: Ouais, mais même celui qui parle de ça.
22: Tu écoutes pas les gens.
4: Non, mais
22: tu écoutes pas les gens.
4: Dans ce cas-là, celui qui parle de Françoise, il a qu'à l'appeler le mardi.
3: D'accord.
22: Okay. Et maintenant, quand t'as des slips jaunes.
4: En attendant, salut pour celui qui vient de le dire.
22: Pour tes slips plein de pisse. Qu'est-ce que t'en penses?
4: Non, mais attends.
22: Est-ce que c'est vrai?
4: Ça, c'est faux, d'accord?
22: Bah, on va te le demander.
4: Ça, c'est faux, d'accord?
22: D'accord.
4: Donc, en de bon entendeur, salut.
3: Gérard, c'est
4: Maëva. Tu prends.
3: Tu m'entends?
4: Tu prends les gens pour des cons?
3: Non, dis-moi, tu sais d'où je t'appelle?
21: Non, juste toi pour un conseil.
3: D'où je t'appelle?
4: T'es où, là?
3: Au 143 avenue Charles de Gaulle.
4: Oh. Eh ben, tu descends. Alors, tu viens finir le débat à mes côtés.
3: Et là, tu vois, il y a un truc génial. Je t'ai en face de moi sur l'écran. Et je suis pas toute seule, je dois te le dire. Je suis au téléphone, mais je suis pas toute seule. Tu vois, dans le hall, tu connais très bien, il y a un siège derrière la réception. Et là, je suis assise, enfin, un petit peu plus qu'assise sur Thierry. Mmh. Et qu'est-ce que tu fais?
4: D'accord. Eh ben, Maïva, tu te démerdes. Pour l'instant, t'es en train de me prendre pour un con, alors
3: bah,
4: tu restes.
3: Monte, viens nous voir.
4: J'en salut, Maïva.
3: On est en train de faire l'amour et.
4: Eh ben, c'est bien. Eh ben, tu te démerdes. Tu te démerdes avec lui.
3: C'est pas Thierry,
4: il
3: va te confirmer.
4: Je continue mon débat, j'en ai rien à foutre.
21: Gérard,
4: j'en ai rien à foutre, allez hop.
22: Salut Thierry.
3: Ouais Gérard, Lolita, tu viens me prendre en antenne.
4: Oui ben je te prends en antenne tout à l'heure, Lolita avec Carole.
3: Gérard, c'est Maëva, je te passe Thierry.
4: Non, tu me passes personne, non.
3: Vas-y Thierry, vas-y.
21: Ouais Gérard.
22: Devant ton micro, Gérard.
21: Je suis avec Maëva là, je suis en dessous Maëva. Je suis vraiment dans...
4: J'en ai rien à foutre, tu te démerdes. Tu te démerdes, je finis mon débat et pour qu'il ait la ligne.
21: C'est incroyable.
4: Eh ben, tu te démerdes avec elle.
21: Faut que tu viennes m'aider, là.
4: Non, ben, tu te démerdes.
21: Ah non, faut que tu viennes, là.
4: Non, tu te démerdes.
21: Ah, ben, je sais plus, là, Gérard.
4: Tu te démerdes.
21: Mais comment il faut faire?
4: Tu te démerdes.
21: Si tu voyais Maëva, c'est...
4: Tu te démerdes.
21: Non, mais Gérard...
3: Ah, j'adore,
4: tu te démerdes.
21: Arrête, c'est pas possible, là.
4: Bon, allez,
21: c'est pas possible.
4: En de bonne entendance, salut.
21: Arrête.
4: Conclusion du débat.
21: Non, mais attends, si jamais Gérard arrive, c'est pas possible.
4: Conclusion du débat. Conclusion, il est...
3: C'est trop agréable, j'adore.
21: Arrête,
3: c'est bon.
4: Il est 3h40, 3h40, conclusion.
3: Attention, aïe.
4: Conclusion.
21: C'est pas possible.
3: Tu peux dégrafer mon... Dégrafe-moi, Thierry.
21: Attends, faut que je me calme parce que je te dégrafe tout. Tu fais vraiment trop d'effet, là.
3: Ah non, là, ça agrafe, c'est génial, j'adore.
22: Gérard, réagis.
3: Ah, Thierry, plus fort.
21: Oui.
3: Oh, on l'a dans le vrai. Tombez, Gérard, c'est des conneries. Attends, oui, on le vrai. Allez, vas-y, on le vrai.
21: On va tomber ensemble.
3: Oh
21: là là.
3: Le siège, putain. Mais fais attention, Thierry. Non, mais je préfère me rester sur toi, Thierry.
21: Gérard, tu rates un coup, là, si tu montes. Attends. Là, on va trop vite.
3: Gérard,
22: c'est tout
3: ça pour réussir à faire l'amour avec
22: quelque chose
3: de la main, faut vraiment
22: être. Moi,
3: attends,
22: Gérard est tellement jaloux et tellement bébé qu'il ne réagit même pas.
3: On se connaît pas, mais.
21: Ça va pas trop vite, Maëva, là.
4: Gérard,
3: reviens.
4: Non, non, je fais conclusion, c'est terminé. Les débats sont terminés.
21: On va faire la conclusion.
20: Gérard, sixième question, s'il te plaît.
4: Non, non, c'est terminé. C'est terminé, on fait conclusion.
21: Tu fais que de gueulette et je t'ai louant.
4: Ouais, je t'emmerde, moi.
21: Moi aussi, je t'encule, pédé.
22: Oh non, non, non,
4: dans ce cas-là, tu dégages.
22: Non, ça, il dégage. Il dégage. Ça, c'est pas bien, ça.
13: Oui, Gérard.
22: C'est des gros mots, là. Il a dit, je t'encule, pédé, c'est pas bien.
13: Ça y est, Gérard, il est parti.
4: Conclusion.
22: C'est inadmissible.
4: Non, sérieusement. Non, non, conclusion.
20: Non, sixième question, Gérard.
4: Conclusion.
20: Sixième question. Gérard, s'il te plaît, c'est ton amour.
4: Non, non, je fais conclusion maintenant.
20: Gérard, s'il te plaît, hein, tu vas pas commencer ton chichi, ton chacha. Hein. Gérard, sixième question.
4: Non, c'est terminé, conclusion.
20: Arrête. Gérard, est-ce que tu aimerais jouer ou pas chichi?
4: J'ai dit conclusion.
20: Gérard, allez, réponds.
4: Conclusion. Allez hop, conclusion. Conclusion. T'as raison, Olivier, continue. Conclusion.
21: C'est à quelle heure le débat sur les langues étrangères? Hein, le débat sur les langues étrangères, c'est à quelle heure?
4: Conclusion. Personne veut faire la conclusion.
20: Oui, alors la conclusion.
4: Vous allez retrouver.
20: C'est
4: tous les jeudis que tu me fais le coup.
20: Gérard, je vais faire la conclusion.
4: Conclusion.
20: Alors, je trouve que le débat...
5: Bah, la conclusion, c'est que moi, je viens de prendre mon pied là-haut, c'est génial, quoi.
4: Eh ben, c'est bien.
5: C'est vraiment un super
22: merci,
5: coup.
22: Thierry.
5: Et
22: merci,
5: si
22: Thierry.
5: Tu veux monter, Gérard, il n'y a
4: non,
5: pas de problème.
4: Non, non, tu vas te faire foutre, j'aime pas les...
5: Gérard, pas
22: les quoi?
5: T'aimes pas les quoi?
4: J'aime pas celles qui promettent des trucs et qui viennent pas.
5: Mais attends,
4: on est bon entendeur, salut Maïva. Salut Maïva. Salut.
5: Viens, je t'attends.
4: Non, non, non.
22: Je crois que
5: mais vas-y,
22: il n'y
5: a pas de problème.
4: Carole, moi, ta conclusion.
5: Coups, prendre deux coups à la suite, ça ne me dérange pas. En plus,
4: Carole, ta conclusion.
5: Alors,
4: Carole, ta conclusion, s'il te plaît.
5: Gérard, tu viens?
4: Carole, ta conclusion, s'il te plaît.
22: Je crois que Gérard est jaloux.
20: Alors, j'ai trouvé que le débat était très bien par rapport au premier. Et que, en fait...
8: Il n'a pas d'orgasme.
20: C'est qui fait ça? Gérard!
4: Carole, ta conclusion, s'il te plaît.
20: Je pense que tu devrais prendre ton pied avec Maëva là-haut.
4: D'accord. Lolita?
10: Bon, bah, moi, à contrario, j'ai préféré le premier débat. Parce que, comme je t'ai dit, j'ai jamais fait de cuny sur une nana et j'espère que j'en ferai jamais. Donc, moi, j'ai préféré le premier débat. Voilà.
4: D'accord. Elisa?
10: C'était super sympa.
4: Merci pour la fumée, Olivier. Non, mais amuse-toi bien. Amusez-vous bien. Continuez encore avec ton bordel là.
10: C'est quoi cette histoire de train, Gérard, que tu me disais tout à l'heure?
4: Non, non, mais t'inquiète pas. Bon, moi je commence à voir.
10: Et toi, Gérard, ta conclusion,
22: quoi, Gérard,
10: c'est quoi? Ta conclusion, Gérard.
8: Gérard, c'est
22: quoi?
8: Bizarre.
22: Mais Gérard!
13: Gérard
22: est encore parti.
13: Gérard, reviens.
4: Ça commence à bien faire, Max! Ouais, non, mais tu regardes là! C'est quoi là ce bordel encore?
22: Gérard.
4: Ouais, non, mais on conclut tout de suite. Toi, tu dégages.
20: Aïe.
4: Tu dégages avec ta caméra. Tu dégages ou je t'en colle une? Tu choisis.
20: C'est la caméra invisible.
21: Allô, alors, c'est Michel.
20: Oui, bonsoir, Michel.
21: Bonsoir, je voudrais dire.
4: Tu laisses la porte ouverte ou sinon.
21: Oui, bien, c'est ta réponse.
4: Alors, bonne nuit. Bonne nuit à tous, vous avez retrouvé Marc et. Marc et Sophie. La nuit sans pub, vous retrouverez Max demain soir à 22h.
13: Conclusion, on finit à moins 10.
4: Non, non, mais moi j'arrête. Je continue pas avec de la fumée comme ça.
20: Michel, il y a quelqu'un qui voudrait te parler.
8: Oui, alors.
21: C'est Michel, je voudrais conclure sur le mot.
20: Oui, mais conclue.
4: Dégage!
22: Vas-y Michel, conclue.
20: Conclue.
4: Tu dégages! Ok? Yeah. Tu dégages!
22: Gérard, il y a ta conclusion.
4: Tu dégages!
22: Tout le monde t'attend, Gérard.
4: Mais moi,
21: tu
4: moi,
21: retournes
4: je te dis que tu dégages, je retourne
20: ta soin.
22: Tout le monde t'attend, Gérard. Tout le monde t'attend, Gérard.
20: Gérard.
4: Gérard! Reviens! Gérard! Gérard!
13: Gérard!
4: Attends.
20: Ouais, viens,
4: c'est pareil. Allez. C'est pas toi qui la prends dans la gueule, d'accord?
21: Mais c'est rien!
4: Non, c'est rien!
21: Attends, je me mets à ta place.
4: Gérard!
19: C'est bon.
4: Gérard, il n'y a rien du tout, regarde, on est là, nous aussi.
20: Oh Gérard, tu reviens.
22: Il n'y a rien, Gérard.
4: Allez, vous patchez, bonne nuit à tous, au revoir. À la semaine prochaine, peut-être. Bonne nuit à tous.
22: Non, Gérard.
19: Conclusion.
20: Gérard, remets ton casque.
4: Rassieds-toi. Dégage ta mère.
22: Fais ta conclusion.
4: Tu m'ouvres la porte, toi.
20: Gérard, fais ta conclusion, s'il te plaît.
19: Regarde,
20: Gérard.
19: Carole te le demande.
20: Lolita aussi. Mon amour, fais ta conclusion.
4: Ouais, s'il te plaît.
20: Gérard. Tu m'entends, Gérard?
22: Gérard.
4: Moi, j'arrête.
20: Gérard, ta conclusion.
22: Fais ta conclusion, Gérard.
4: T'es où, là?
20: Gérard, ta conclusion.
4: Dégage! Gérard!
20: Gérard,
4: d'accord?
20: Gérard,
4: t'es où?
22: Gérard!
19: Gérard, assieds-toi, mets ton casque.
20: Arrêtez les mecs, c'est dangereux de la fumer.
19: Non, assieds-toi. Non, assieds-toi.
20: Gérard, reprends ton élan. Fais ta conclusion.
4: Qu'est-ce qui se passe, là? T'as cassé la poignée?
22: Il a cassé la poignée. Elle est là.
19: Là.
22: Ah, bien joué.
19: Bravo, t'as tout pété, va, bravo.
20: Bravo, mais c'est dangereux,
19: la fumée.
22: Ouais. Mets ton casque.
4: Abruti, ouais, ils arrivent, hein. Leur connerie de fumée.
19: Abruti.
4: Quand... Ouais, mais quand t'as...
22: Abruti.
4: T'arrêteras de me bloquer la porte.
19: Mais c'est pas moi, attends, c'est moi qui suis revenu, elle est cassée la porte.

0: T'en fous, vas-y. Okay.
1: Mais non, on a envie de l'entendre, Gérard.
0: Mais Gérard, il est pas là, il est parti, il fait sa tête, il boude parce qu'il y a 2-3 fumées, 2 secondes de fumée, monsieur pète un plomb. Allez-y.
1: Ouais, je le vois, moi, il n'y a plus qu'à mettre son casque. Allez, Gérard. Vas-y, commence, Gérard.
0: Arrête. Voilà. Non, mais bon, il y a un problème. C'est que ce soir nous avons. Ce soir il y avait une machine à fumer dans le studio comme dans une discothèque et apparemment ça fait un petit peu de bordel puisque nous-mêmes on n'y voit plus rien dans le studio. Donc la conclusion de chacun. Vous êtes fan du cunilingus ?
1: Oui.
0: Toutes ?
1: Toutes.
0: Est-ce que vous aimez faire un cunilingus à Gérard ?
1: Oui.
0: Est-ce que vous voulez qu'on fasse un cunilingus à Gérard ?
1: Oui.
0: Est-ce que Gérard a été bon ce soir ?
1: Oui.
0: Est-ce que Gérard a été vulgaire ce soir ?
1: Non !
0: Est-ce que Gérard est intelligent ?
1: Oui !
0: Non ! Est-ce que vous voulez que Gérard revienne jeudi prochain ?
1: Oui !
0: Non ! Gérard !
2: Gérard ! Gérard ! Gérard ! 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

0: Gérard. Bon, alors là, je vous explique, il y a tellement de fumée que Manu, il y voit fleur. Bon, là, on arrête tout parce que là, c'est le carnage. Là, on va arrêter. On va arrêter là-dessus. On va vous souhaiter à tous une bonne nuit. En tous les cas, c'était très sympathique. On s'est bien amusé.
1: Comme d'habitude.
0: Hein ? Ça va, ça va. Ah, on a bien rigolé ce soir. Allez, filles, allez, filles.
1: Vous me rappelez la semaine prochaine ?
0: On va voir ce qu'on peut faire pour la semaine prochaine.
2: Et moi, vous me rappelez la semaine prochaine ?
0: Oui, comme d'habitude, bien sûr. Bien entendu, il n'y a pas de problème. On vous souhaite à tous une bonne nuit. Gérard, malheureusement, ne fera pas sa conclusion. Mais pour terminer, je pense que vous connaissez une chanson qui s'appelle « Ah, la salope ».
1: Oui.
0: Qui s'appelle « Va laver ton cul ».
1: Malpropre. Oh.

0: Qu'est-ce soir?
1: Bah maintenant, tu es handicapé maintenant.
2: J'ai un demi-accident de travail. Je peux travailler, mais je peux pas travailler complètement. Je travaille qu'à mi-temps aujourd'hui.
0: Ah bah ouais, ça, mais Gérard, ok.
2: J'ai beaucoup moins d'argent.
3: Est-ce que ça a été reconnu en accident du travail dès le départ ou pas?
0: Parce que toi qui a été dans le même cas, Gérard, tu peux peut-être voir s'il peut avoir une pension ou des trucs comme ça, comme toi.
2: Bah ouais, mais j'ai pas envie d'être au chômage comme lui non plus. Hein. Non.
3: Mais attends, oh, gamin là, tu vas te calmer.
2: J'ai 30 ans.
3: Ben moi j'en ai 38, alors bientôt 39, donc tu as commencé par te calmer. Je te demande, est-ce que ça a été reconnu d'entrée par comme accident du travail?
2: D'entrée, je sais pas, mais oui, j'ai un semi-accident du travail. Je suis accidenté de travail, mais je peux travailler.
3: Eh ben donc si tu arrives à travailler, normalement tu as des ateliers protégés pour ça.
1: Mais essaye de faire un travail moins dur, mais c'est sûr que s'il faut que
2: tu trouves... C'est ma passion, Sandy.
3: Mais ouais, mais
2: moi,
3: d'accord.
2: C'est ma passion, c'est... Je le dirai pas à l'antenne.
3: Ouais, de quoi vas-y, dis-le à l'antenne tout de suite, vas-y. Dis ce que tu veux dire.
2: De quoi?
3: Je m'apprends, mais dis-le.
1: Bah, vas-y, dis-le, on n'a pas entendu rien.
2: Elle aime tes poèmes, GG, faut pas tout confondre.
3: Non, attends, c'est pas ce que tu voulais dire. C'est pas ce que tu voulais dire, justement.
1: Bah oui, c'est sympa.
3: Non, c'est pas ce qu'il voulait dire, justement. Il s'est retenu, je sais ce que c'est qu'il a voulu dire. Bah t'inquiète pas.
2: Bah t'inquiète pas, je parlerai pas de sodomie.
3: Ouais, bah justement,
1: toi.
2: Tu parles pas de Sandy, pas de sodomie, pas de tout ça. Donc.
3: Ouais, ouais, bah justement.
4: Pas, pas le 15e, pas tout le bordel.
2: Exactement, bon,
1: bah,
2: non.
1: Pas bon, bah, ouais, bah déjà, lui, vaut mieux pas parler.
0: Ça, c'est pas la pépette. Hein.
4: Ouais.
1: Non,
4: pas de break.
3: Bon, qu'est-ce que.
0: Donc en fait, ce qui se passe, j'ai oublié ton prénom, excuse-moi, Guigui.
2: Guigui,
0: c'est qu'en fait.
1: Apparemment, ça vaut pour toi.
2: Pas tout, j'ai pas la rotule pourrie, j'ai deux doigts en moins.
3: Non, mais c'est pour dire à Manu, c'est pour le calmer tout de suite que je reprends la route en plus. Alors là,
5: putain, mais va loin, ça.
3: Va loin. Comme ça,
1: justement, quand
3: pote.
1: Il m'a appris la nouvelle, j'étais carrément.
0: C'est vrai, tu vas reprendre
1: le bus. Là, j'y croyais plus.
4: Tu vas reprendre le bus, qu'on du pas en hiver. Hein.
2: Voilà.
3: Ton problème là, donc ton patron. Bon Manu, t'attends ton micro, tu me trouves
0: besoin neige. Bon allez, on trouve la réponse pour Guigui, un conseil avant de faire une petite pause.
1: Bah, ouais. Moi ce que je lui conseille, c'est la chirurgie esthétique et puis qu'il essaye de voir quoi à ce niveau-là.
3: Et ça, de toute manière.
1: Il essaie de se renseigner auprès des prix, si ça peut être pris en charge par la sécurité sociale.
2: Sandy, t'es gentil, mais tu m'aides pas trop, moi c'est des conseils dans la vie de tous les jours. Par exemple, il me reste que le pouce et le petit doigt pour fumer, j'ai des problèmes.
3: Attends.
1: Si tu veux retrouver tes doigts et puis les articulations et tout ça,
3: Maintenant il nous dit qu'il lui reste le pouce et le petit doigt.
1: Mm-hmm.
3: Alors, t'aurais perdu déjà trois doigts.
2: Tu t'es compté, j'ai...
3: Alors que sur ma fiche, il vient de perdre que deux doigts.
2: Exactement. Auriculaire aussi. J'allais pas te dire auriculaire, je sais pas si tu sais ce que ça veut dire. Le problème n'est pas là. Moi, on m'a conseillé de t'appeler parce qu'on m'a dit que moi il me reste que deux doigts. Toi, on m'a dit qu'il ne restait que deux dents.
3: Bon, allez, hop, Guillaume, au revoir.
0: La pause?
3: Bah ouais, j'ai même pas de...
0: Tu veux faire quoi? Tu veux faire quoi? Joker?
3: Non, mais c'est quoi le
0: non,
3: 10?
0: Non, mais là, c'est le titre du 10, donc t'as des auditeurs à suivre, non? On fait happening. Tu sais, comme Max, il fait comme un professionnel, il essaie d'être un peu pro, quoi.
3: Alors, juste après...
0: Arrête d'être un boulet, quoi.
3: Donc, vous pouvez toujours nous appeler au 0803-08-5000. Après, ouais. On récupère Riz de Meaux, 20 ans. Donc, bonsoir à toi, 101.9.
6: Ouais, bah, bonsoir, Jérôme, et bonsoir, Sandrine.
3: C'est pas Jérôme.
1: T'as confondu, hein.
3: Tu confonds, donc, c'est Gérard et Sandy.
1: Voilà, Sandy.
3: Donc, t'as des problèmes de bonbons, hein.
6: Ouais, voilà,
3: avec des bonbons, je veux dire.
6: Ouais.
3: Donc, quand deux mots, ça consiste.
1: Ça s'entend.
3: Mais t'es prié que quand tu vas passer à l'antenne, tu arrêtes, parce que sinon on passera à quelqu'un d'autre.
0: Attends, c'est bon, il a un défaut, toi, c'est l'alcool, lui, c'est bon, tu vois.
6: C'est bon, j'appelle.
3: Ok, après on aura Odette, 28 ans de Paris. Bonsoir à toi, Odette.
7: Ouais, salut Gérald, salut Brandy.
3: Sandy!
1: Salut.
7: Ça va?
3: Non, c'est Sandy, c'est pas Brandy.
7: Ah, ouais. Je croyais, excuse-moi.
0: Bon, Brandy et Monica, c'est pas vous.
3: Aimerais faire de quoi?
7: De l'humanitaire.
3: C'est-à-dire, de l'aide humanitaire.
7: Voilà.
3: D'accord. Et ça, tu t'es déjà renseigné, grosso modo?
0: Oui, non, mais c'est un apnique, donc on en parle tout à l'heure.
3: On en parle tout à l'heure et on aura... Marcelito, 18 ans de Blois. Donc ouais. La fréquence 99.9.
5: Ouais, bonsoir.
1: Bonsoir.
5: Allô, bonsoir.
1: Ouais.
5: Bonsoir Bernard, bonsoir Cindy.
1: Salut.
5: Bonsoir tout le monde.
3: Salut. Ouais.
5: Alors donc... moi, je voudrais devenir gitan.
3: D'accord.
5: Donc je voudrais des conseils un petit peu pour être gitan.
1: Ah, okay. tu viendrais pas de la banlieue, toi, non?
5: Non, la banlieue 16e, de Blois. De Blois, Blois, Blois.
3: Blois. Mm. Bon, on en parle tout de suite, on parle de ton problème tout de suite après, d'accord?
5: Je te remercie, ouais.
3: Ne quittez pas, on va s'écouter les blonds fleurs de Goudron avec...
0: Quoi?
3: Le bouffeur de Goudron avec tête-moi les bourses en deuxième. On se retrouve tout de suite après au 0803 08 5000. Continuez à nous appeler.

0: bonheur, ça ne peut venir que de la Sylvie, parce que c'est comme ça, tout simplement.
1: Eh, mais Gérard, c'est Sébastien.
2: Ouais.
1: De toute façon, c'est bien connu, hein, le bonheur, c'est simple comme un coup de Sylvie. Hein.
0: Voilà.
2: N'importe quoi.
1: Ouais, GG, c'est Christian.
2: Ouais. Ouais, toi, je crois que je t'avais dit d'aller dormir.
1: Non, mais je suis revenu.
2: C'est terminé tous les deux.
3: Non, mais c'est vrai. On change, on veut des nanas au standard. On veut des nanas, des standardistes à la place du débat, Gérard. C'est pas la peine.
2: Non, c'est bon. J'ai compris comment vous avez fait.
3: C'est bon. Ça a magouillé.
2: Nathalie,
3: vite fait la conclusion, vas-y.
4: C'était naze.
2: D'accord, ah ben si c'est naze, le prochain coup, tu resteras chez toi.
3: Allez,
2: eh ben alors va te faire foutre.
3: Oh non, pas 7h45, Gérard, pas d'agressivité quand même, merci. Allez, vite fait la conclusion des autres, qui c'est qui a encore?
2: Christian.
1: Bah écoute, tu nous as fait rêver comme d'habitude. Hein.
3: C'est vrai, ouais. C'était court, mais c'était très
1: merci,
3: bon. C'est vrai, on a appris beaucoup de choses encore ce matin. Quoi d'autre encore comme résumé?
2: Sylvie.
0: Écoute, GG, ne sois pas trop Sylvie, hein.
2: Bon ben, je fais ce que je veux, d'accord. C'est pas toi qui me commande.
0: Ok.
2: En de bon entendeur, salut, va manger tes saucisses à Toulouse.
3: Oh là, c'est que ça cartonne quand même. Sébastien, pour terminer.
1: Moi je crois que je vais m'acheter une CB suite à ce débat.
2: D'accord.
3: C'était court. On a été obligé de faire très court parce qu'on était pris par le temps vu qu'on était à la bourre de tout le temps. Mais les prochains débats de lundi prochain seront beaucoup plus longs. Gérard, petit résumé sur la CB quand même.
2: Bah la CB, de toute manière, c'est utile quand on en a besoin et qu'il faut pas s'amuser avec, c'est tout.
3: Voilà. Qu'est-ce qu'il y a, Manu?
5: C'est pas un jouet. Ah non, je suis pas d'accord, mais bon.
2: Bon, t'es pas d'accord. Toi, tu t'écrases parce que je t'ai vu faire.
3: Ouais, exactement.
2: Ok.
3: Et pourquoi la CB comme ça?
2: Non. Mais moi, de toute manière, quand j'ai demandé depuis vendredi, je vous ai dit de me prendre déjà au standard. C'est pas la peine d'aller chercher les noms là-dedans.
3: Voilà, très bien.
2: Je t'ai vu faire.
3: Est-ce que ouais!
2: Oh putain, le son. Oh le son pourri!
3: C'est pas moi, Sam, hein. C'est lui-même, qui s'en aura dit. Pour que Gérard s'en rende compte. Ça va, Gérard?
2: Faut bien.
3: Ouais, faut. On fait aller.
2: Bon,
3: attention, on va moins rigoler maintenant, puisque nous allons aller directement du côté du courrier.

0: faire l'amour dans l'appartement à Max.
1: Voilà, et puis vous pouvez niquer.
2: Tu vas un peu trop vite. Puis
0: vous faites l'amour dans l'appartement à Max.
1: Ouais, ouais, bah, voilà, vous niquez dans le bureau pendant qu'on bosse.
2: Voilà, ouais, impeccable. Ouais, hein, de nickel. Bon, ça m'étonnerait.
1: Ah, bah ça.
2: Tu te rends compte que tout le monde dit que je suis un ton, ouais, c'est un
0: c'est faux.
2: Gros.
1: Ah non,
2: mais. On compare à Christine et tout.
1: Ah non, mais ça n'a. Alors moi, je peux confirmer que ça n'a strictement rien à voir. Et ça, c'est de la pure jalousie des filles. Et...
2: Ouais, je pense aussi, ouais.
1: Eh bah, ben, on est bien d'accord, tu vois, donc t'as tout compris. Voilà, qu'est-ce qui se passe?
3: Elle fait des zizi sur sa feuille dans ta bouche.
1: Oh. C'est vrai,
4: c'est vrai.
3: Si, c'est vrai.
1: Oh là là là là. Fais-moi ça. Fildar, attrape-moi le papier. Fildar, vas-y, arrête de tapoter, fais pas comme on est. Vas-y, allez-y, allez-y.
2: Apolline, c'est une cochonne.
4: Non, c'est
3: moi,
4: oh
3: le dessin.
1: Là là. Ouais,
0: Max, si tu me permets,
1: oui, Tony.
0: Si tu me permets, je voudrais passer un bonjour à tous ceux qui participent au débat, quand même.

0: Bon, c'est vrai, quand il paralyse une ville ou une route ou des trucs d'essence, c'est pas cool. Mais en ce moment, ça va.
1: Ouais, ben, je pense pas, hein.
0: Mais si,
2: on fait aller.
0: C'est des tartes avec,
1: François.
3: Oui, c'est en cette période, tu sais, c'est le jeu, c'est en cette période électorale, c'est normal qu'ils manifestent, parce que c'est justement la bonne période pour manifester, pour demander à avoir un petit peu plus d'argent, que ce soit les infirmières, tout le monde, quoi, hein.
0: Les
3: étudiants, tout le monde a besoin d'argent.
0: Je trouve ça normal, Gérard, que les médecins fassent grève, toi.
1: Non, mais attends, laisse venir, après je vous répondrai, moi. De toute manière, je suis contre.
3: Ouais, je voulais te poser une question, Gérard. Est-ce que tu trouves ça normal que les infirmières fassent grève?
4: Et les médecins?
1: Jean-Louis, pour l'instant, il n'a pas répondu, après je vous répondrai.
5: Bah, écoute, moi, Gérard, je suis chauffeur de bus pour la RATP.
0: Ouais.
5: Et je fais souvent la grève, car on se fait trop souvent agresser. Et il y a trop de gens qui nous disent que oui, il faut pas faire la grève, patati, moi je dois aller au travail. Et ben moi je dis non à ces gens-là, car j'en ai marre de me faire tabasser la gueule dans mon bus tous les matins. C'est tout.
1: Je suis tout à fait d'accord avec toi. C'est ce qui vient de se produire encore il y a ce week-end là sur Marseille, malheureusement.
0: À Marseille.
1: Ouais. À Marseille, il y a encore un chauffeur qui s'est fait incendier.
0: Okay.
1: Et donc. Là, ça a été carrément. Il a eu le temps de retirer ses vêtements, mais il a quand même été brûlé. À Lyon, ils sont en grève depuis maintenant 7 jours. On ne sait pas pourquoi. Mais ce qui est pour médecin, infirmière, dentiste
3: ou autre
1: service comme ça. Bon, ça c'est
4: dégueulasse.
1: C'est dégueulasse, non, parce que c'est quand même ça commence à devenir long. On leur promet des trucs, et puis en fin de compte, ils ont pas encore obtenu ce qu'ils voulaient de.
4: Regarde, attends, un toubib, ça gagne 40 ou 50 000 balles par mois.
1: Non, mais attends. Attendez.
4: Je veux bien.
1: Non, mais attendez. Eh, faut quand même dire que les médecins, ils veulent être à 2 euros sur.
0: 2 euros, non mais...
1: Non, 20 euros.
0: Les médecins, ils ont tous des villas, tu crois qu'ils ont besoin de gagner plus?
1: T'as des infirmières libérales ou autres infirmières qui...
4: Libéraux.
1: Bah
4: non, des infirmières libéraux, pluriel.
1: C'est bon, hein.
0: C'est du pluriel.
1: D'accord. Il y en a qui se font quand même, je sais pas combien par mois, d'accord.
3: Je savais même pas que le bœuf, elle est infirmière.
1: Qui?
4: Qu'est-ce qui se passe?
1: Qu'est-ce que t'as dit, là?
4: Ouais, c'est pas grave, allez.
1: Ouais, ben, commence pas, parce que sinon, force ou...
4: Non, c'est pas moi, je faisais juste qu'intervenir, hein.
1: Non, mais je te préviens. Mais, de toute manière, c'est vrai que là, on n'est pas tellement... On n'est pas gâtés, hein.
4: Ouais, et toi, Gégé, toi qui a quand même... t'as eu des métiers style routier, agent de sécu, gardien de nuit, tout ça.
1: Agent de sécu. Qui c'est qui t'a dit que j'étais agent de sécu?
4: Bah, toi, t'as été agent de sécu avant, quand même.
1: Ah, ouais, dans le gardiennage.
4: Ouais, dans le gardiennage.
1: Ah, ouais, non, mais attends, c'est pas pareil, là, faut pas confondre. Moi, j'avais compris la sécurité sociale aussi, moi,
4: bah
1: c'est
4: non,
1: pour
4: mais
1: ça.
4: Non, agent de sécu, pas agent de la sécu.
1: Eh, hey, j'ai oublié, il y a aussi les étudiants aussi, quand même, qu'en ce moment, ça va mal pour eux aussi, hein.
0: On
1: va
0: dire, mal, hein.
3: Camarade Guérard, j'aimerais te poser une question.
1: C'est qui?
3: C'est François Birout. J'aimerais te poser la question suivante, parce que j'ai eu connaissance que tu faisais le métier de routier. J'aurais aimé savoir si tu étais syndiqué.
1: Non. Bah non, mais comme je conduis plus, et puis de toute manière, Max a eu un routier tout à l'heure, c'est quand même leur gagne-pain aussi, hein.
4: Ouais, mais est-ce que toi, t'as déjà fait grève quand t'étais, c'est ce que je voulais te demander, quand
1: bah,
4: t'étais...
1: De toute manière, on était bien obligés parce qu'on pouvait pas sortir, alors.
4: Ah, et dans le yaourt aussi, il y avait des mouvements de grève ou pas, ou c'est vraiment spécifique à certaines professions?
1: Bah ça dépend, hein.
4: Ça dépend?
1: Si personne n'était ravitaillé, automatiquement, on pouvait pas servir, hein. Ça, c'est, faut bien se mettre ça dans la tête, hein. Voilà.
5: Gérard, quand tu te faisais casser la gueule en tant qu'agent de sécu, tu faisais la grève après ou pas?
1: Non mais attends, et toi tu commences déjà pas...
4: Comme les chauffeurs de routier, bah, c'est comme les chauffeurs de bus, c'est ça qu'il veut dire.
5: Moi je me suis fait retourner la tête par une petite grand-mère de 80 piges.
1: Ouais c'est ça,
5: Arrête.
1: Tu vas pas me dire qu'une nana, une vieille de 80 balais, t'as osé te casser la gueule? Non mais attends,
5: peut-être un peu moins, mais elle avait un attirail plutôt dangereux.
1: Ouais, c'est quoi comme attirail?
5: Une bombe lacrymogène, attention.
1: Ouais, bah attends. Mais
4: ça c'est pour maintenant. Un déambulateur.
1: Ouais, c'est bon, on va pas s'éterniser sur.
4: J'ai dernière petite question. Si toi t'étais chauffeur de bus par exemple, est-ce que t'accepterais de te faire cracher dessus comme chauffeur de bus?
1: Non, mais ça, je vais te dire une chose que...
0: Je veux bien faire cracher dessus.
1: Non, mais ça, de toute manière, faut bien se dire une chose, que s'il y a des trucs comme ça, automatiquement... Maintenant, c'est vrai qu'ils ont promis...
4: Dans les vidéos que j'ai vues, tu te fais cracher dessus.
1: Non, mais ça, c'est autre chose. Mais il y a certains trucs bon qu'il faut bien se mettre dans la tête, c'est qu'ils ont promis des trucs pour la RATP, ouais. qui est toujours pas mis encore en service.
5: Toujours pas.
1: Donc
0: ils ont raison.
5: On demande des cabines protectrices, rien du tout.
1: Voilà.
0: Même pas des chiens, rien.
2: Même pas de gilet pare-balles,
5: rien du tout.
1: Que dalle. Non mais il y a que chi. Voilà donc allez, c'est bon, ça y est, stop. Terminé pour cette question, on y va. Alors, seriez-vous prêt à faire grève si on vous le demandait? Alors, force ouvrière.
4: Force ouvrière. Écoute, ouais, moi, j'ai fait la grève il n'y a pas encore très très longtemps, là. C'était la semaine dernière. On a fait une journée de grève. Parce qu'il faut savoir que dans ma profession, je suis fossoyeur de métier. Donc, faut savoir que quand même, dans notre profession, c'est pas facile tous les jours. On travaille en extérieur.
0: Un peu mort,
4: hein,
0: comme métier, quand même.
4: On travaille en extérieur dans le froid. L'hiver, quand c'est gelé, la terre, elle est gelée. C'est dur, tout ça. Donc, on a fait une journée de grève la semaine dernière. Donc, ouais, moi, je pas de problème. Je fais la grève quand il faut avec les camarades. On fait le piquet de grève avec le petit feu. On sort les saucisses, les bières. Et puis voilà, c'est ça le piquet de grève aussi.
1: Ça, c'est le truc pour les. Ça, c'est quand les routiers s'y mettent. Hein.
4: Ouais, mais tu vois, il y a un esprit piquet de grève, en fait. Un petit peu, c'est un petit peu un esprit, une communauté. On est entre potes, on boit des binous, on bouffe des gaises. Et voilà, c'est bon, quoi. Tu vois.
2: Ah, les trotskistes.
1: Ça a toujours été comme ça, hein. Faut voir quand ils se mettent en grève, quand ils se sont mis en grève, les routiers, faut dire qu'ils ont.
4: Quoique Binous saucisse, toi c'était grève à la maison tous les jours alors.
1: Ouais, je pense, hein.
4: Ouais.
1: Arlette, la gadoue.
0: La goudou.
1: Oh, je dirais ce que je veux.
0: C'est pas pareil.
1: Je m'en fous, c'est la gadoue, puis c'est bon.
0: La goudou. Moi je trouve que, c'est un peu à tout le monde de décider s'il a envie de faire grève ou pas, quoi, mais si on me demande pourquoi pas, si je suis payé.
1: Non, mais attends, si tu fais grève, t'es pas payé, hein. Faut pas rêver, là.
0: Ah, mais moi, je t'explique, parce que moi, quand je fais grève, bon, je travaille dans une banque, hein. Quand je fais grève, je n'accepte de réintégrer mon poste que si je suis payé. Si je suis pas payé, je.
1: Mais de manière, s'il y a des grèves à l'heure actuelle, c'est pour essayer d'avoir une augmentation, hein.
0: Bah oui. En général, tu fais ta grève pour gagner moins, hein.
1: Bah oui. Normalement, hein. Mais il y en a, on sait jamais.
4: Regarde, GG. Ouais. Tu parles d'augmentation, mais les étudiants, quand ils font grève, c'est pas pour avoir une augmentation, ils sont payés 0,3 à la base.
1: Ouais, non, mais eux, quand ils font grève, c'est pour obtenir des plus d'instituteurs et tout ça, et que ça soit mieux surveillé. Parce qu'à l'heure actuelle, on peut.
4: Tu crois que les étudiants de 22-23 ans, ils font la grève pour avoir plus d'instituteurs, toi?
0: Je pense que oui. Hein.
1: Il y en a qui le font, oui.
0: Bah oui. Ouais,
1: mais
0: oui.
1: Pour avoir plus de sécurité, parce qu'à l'heure actuelle, il n'y a plus de sécurité dans les lycées.
4: Ah, ça, c'est vrai.
1: Et j'ai vu ça.
4: Tu fais un débat sur l'insécurité pour coller à l'actualité là.
1: On verra.
4: Une petite suggestion comme ça.
1: On ne sait pas, on verra. C'est en pour parler, mais il y a pas mal de sujets. Si vous avez des sujets à.
4: L'insécurité, la délinquance, tout ça.
1: À me proposer sur les débats, vous écrivez à l'attention de Gérard Pen Radio, 22 rue Bayard, 75008 à Paris.
2: Un petit débat sur le football, ça pourrait le faire.
4: Voilà, la Coupe du Monde là.
1: Non, mais c'est bon, le football, on l'a fait. On a fait déjà la Formule 1 il n'y a pas longtemps.
5: Ah, mais le football est la
1: donc,
5: Formule 1,
1: c'est pas la même chose. C'est bon, allez. On accélère. François.
6: Ouais. Bah moi, en tant qu'étudiant, c'est vrai que j'ai fait grève la semaine dernière, là, parce qu'on luttait contre les locaux complètement insalubres. Et voilà, on a fait grève, parce que, bon, ça peut plus durer, quoi.
4: Si
6: on peut plus étudier dans des bonnes conditions... Les profs aussi nous ont rejoints, ils sont sous-payés, donc normal, on fait notre droit de grève, comme tout le monde, comme les infirmières, comme les médecins.
1: Et Jean-Louis, pour terminer...
0: Vous n'êtes pas payé.
1: Non, comme il est étudiant, il n'est pas payé. Hein.
6: Bah non, je touche le RMI. Hein.
1: Jean-Louis.
7: Je te dirais que si mes collègues ont une bonne raison de faire la grève, aucun problème, je suis, car j'en ai marre de me faire taper dessus de toute façon.
1: De toute manière, c'est ce qu'ils font tous à l'heure actuelle, hein, maintenant.
0: Exactement. Gérard, qui c'est qui décide qu'on fait la grève?
1: Ben justement, on va en parler. Hein. On va en parler. Alors, la troisième, c'est... Ben, de toute manière, j'ai répondu en même temps que vous, donc c'est bon, hein, vous avez eu tous les stats. Alors, on va faire quand même un petit stat. C'est à la question, trouvez-vous qu'il y a trop de grèves en France? Alors, il y a 35% des gens qui répondent non. 12% des gens répondent les autres oui, mais nous non. 3% répondent ça dépend des jours. Et 50% des gens ne pensent pas répondre à cause de je ne sais pas quoi.
0: C'est là qu'on regrette Manu. Hein.
1: Voilà. Parce qu'on n'a pas des stats. C'est une nouvelle équipe que j'essaye de former. Mais c'est pas évident. Parce que, Aurélie, là.
8: Oui.
1: Comment ça se fait que les 50% des gens ne peuvent pas répondre pour cause de Attends, alors c'est bien.
8: C'est peut-être un problème d'imprimante, hein, montre-moi.
1: Parce que j'ai pour cause 2 et je sais pas ce que vous me mettez derrière.
7: C'est peut-être la grève aussi, l'imprimante.
8: Hein. Bah, je crois, hein. Bah, je crois que parce que en grève ce soir. C'est
1: apparemment, on n'a pas d'internet.
8: C'est Internet qui était à moitié en grève aussi, donc on n'a pas pu avoir la fin de la phrase, apparemment. En fait, tout le monde s'accorde à son débat, Gérard.
1: Bah oui, mais c'est bien. Voilà.
7: Moi, je vais peut-être faire la grève si ça continue.
1: La grève de quoi, toi, des travaux finis?
7: Des questions, j'ai pu y répondre.
1: Voilà. Ah bah alors, si tu réponds plus, Jean-Louis, tu sais ce que tu fais?
7: La grève.
1: Eh ben, au revoir.
0: Jean-Louis.
1: Alors, Jean-Louis, c'est terminé pour lui.
8: On va accueillir quelqu'un à la place. Si ça vous dérange pas, Trevor Jones est là.
0: Ah. Mais je t'accueille.
9: Bonsoir, Trevor.
2: Salut, Trevor.
0: Bonsoir, Trevor.
1: Oh, hello. Oh, tu te réveilles?
9: Hello, Mr. Cousin.
1: Ouais, bah, ouais, c'est bon, celui-là, c'est même pas la peine, ça va encore.
9: Non,
1: non, au revoir. C'est bon. On l'a déjà. C'est bon, celui-là, on l'a quasiment, constamment. Bon, allez, question. Non, on va pas se mettre. Si, on va pouvoir se mettre un petit disque quand même, et après
10: encore
1: on va.
10: Question, encore, continue.
1: Alors, croyez-vous que les grèves peuvent durer plus de 6 mois? On va demander à François.
2: Non, je pense pas qu'elles puissent durer plus de 6 mois, parce qu'au bout d'un moment, il faut arrêter de déconner, il faut arrêter de faire des grèves, il faut retourner au boulot.
0: Au turbin.
1: Ouais. Non, mais même. D'accord. Pour toi, c'est non.
2: Ah ouais, parce que les grèves, c'est momentané. Il faut pas déconner. Au bout d'un moment, il faut retrouver le boulot, retrouver ses petites habitudes. Mm-hmm. Les grèves, c'est pour marquer le coup.
1: Ouais, mais bon, ok. Arlette Lagadou.
0: Lagoudou, eh bien, écoute, moi, je trouve que 6 mois sans être payé, ça fait un petit peu beaucoup quand même. Non, faut arrêter de déconner. Une semaine, 15 jours à la rigueur, mais quand même.
2: Faut arrêter la fanfaronnade, là.
1: Force ouvrière pour finir.
9: Ouais, force ouvrière pour la quatrième.
2: Qu'est-ce que c'est que cette gaudriole?
1: Voilà. Oh!
0: On a bien mauvais exemple à la jeunesse.
1: On se calme un peu, là, derrière. S'il vous plaît, on laisse répondre. Merci. On vous a laissé répondre. Alors, vous laissez répondre l'auditeur maintenant.
9: Ah, ok, camarade. Les derniers, quand même. Écoute, GG, faut quand même savoir, à partir de 2 mois, c'est plus une grève, c'est une mutinerie, hein. Il y a des textes qui réglementent et qui légifèrent un petit peu sur cette histoire-là.
1: Les portables, s'il vous plaît, vous les éteignez. Et au standard, vous vous réveillez parce que tout à l'heure, ça va choper voir votre matrice.
8: Il y a Dr. Flump qui est là.
1: Ah bah voilà, pour peut-être intervenir, pour me donner...
8: J'attendais un moment propice pour l'annoncer, puisque toi, t'es tellement dans ton truc, je voulais pas te couper, tu vois. Là, je suis en train de te couper, c'est vraiment pas ce que je voulais faire tout à l'heure.
1: Alors, docteur, comment?
11: Docteur Flump, bonsoir, monsieur Gérard. J'appelle de Gugu City.
0: Bonsoir au Gugutien.
1: J'espère que t'as compris la question parce que je la répète pas. Hein.
11: Ah bah écoutez, j'étais au standard donc j'ai pas pu entendre la question.
1: Alors force ouvrière pour finir.
9: Je te disais, mutinerie, à partir de 2 mois c'est une mutinerie, il y a un texte, et à partir de 2 mois c'est plus une grève. Hein.
1: D'accord.
9: Donc, une grève de 6 mois c'est impossible.
1: Docteur Simple.
11: Bah, je vous ai demandé.
1: Alors croyez-vous que les grèves peuvent durer plus de 6 mois?
11: Bah non, je ne pense pas. Moi j'ai fait la grève pendant 2 mois en tant que docteur.
1: Mmh.
11: Parce que comme vous l'avez précisé tout à l'heure, nous on demande plus cher maintenant. Hein. Pour ma consultation, je demande 100 €. Ce qui me paraît tout à fait convenable vu la qualité de mon travail.
2: Un peu cher pour un examen de la nuit.
1: Docteur Simple.
11: Oui.
1: C'est pas 100 €, c'est 30 €.
11: Ah oui, mais moi j'ai des tarifs très particuliers.
9: Mais c'est un proctologue, hein, c'est un spécialiste.
2: Un spécialiste de la nuit.
11: Je suis pas n'importe qui.
9: C'est un proctologue, GG, quand même.
1: Bon, alors moi je peux vous dire qu'il y a eu des grèves qui ont duré quand même un peu longtemps. Celle des routiers qu'il y a eu une année. Elle a duré quand même. Ah si, elle a quand même duré longtemps.
0: 15 jours.
1: Hein? Elle a pas duré 15 jours, celle de il y a 5-6 ans. Hein.
9: Ah bah oui,
1: à mon avis, là où que tout le monde commençait à se ruer sur les stations-service dans les grandes surfaces, et que ils ont été forcés de mettre des services restreints pour les services municipaux. Alors, je peux te dire une chose, qu'elle a duré quand même assez longtemps, cette grève.
0: 15 jours, parce que moi, c'est exactement le plein qu'il y a dans ma voiture, ça m'a duré 15 jours.
1: Non, elle a duré plus de 15 jours.
2: Et Gérard.
1: Oui, c'est qui
2: François Birout. Tu trouves ça normal qu'ils aient fait intervenir l'armée pour déloger les routiers?
0: Non, c'est dégueulasse.
1: Mais non, mais ça, de manière, pourquoi? Parce que les routiers, ils ont pas obtenu ce qu'ils ont voulu aussi.
2: Ouais.
1: Leur responsable, ceux qui s'occupent d'eux là, le ministre des Transports, apparemment il a rien fait pour.
0: Ben non.
1: Et ça continue.
0: Il a envoyé l'armée, ce con.
1: Bah ouais. Mais là, pourquoi, ouais. Pourquoi que ça va encore recommencer?
8: Pourquoi
1: d'abord? Eh ben là, ce qui va se reproduire, c'est qu'ils vont recommencer parce qu'ils ont pas encore obtenu l'ouverture du. Ils ont pas. Attends, 5 minutes, c'est le top là quand je te parle. Merci. Bon, ça veut dire quoi la gadou là?
10: La goudou,
1: j'ai dit.
2: Troisième homme.
10: La goudou.
1: Donc là, de manière, je peux vous dire une chose, que ça va pas tarder de reprendre. Et ça, c'est moi, je leur donnerai raison pour les routiers. C'est encore l'histoire du tunnel du Mont Blanc. Ils veulent pas réouvrir. Ils veulent pas réouvrir pour l'instant le tunnel au camion. Et non, ça, non, un de ces quatre, c'est pas normal. Les routiers, c'est leur boulot.
10: Mais c'est normal.
1: Là, on leur retire la moitié de leur boulot.
8: Mais c'est dégueulasse.
9: Les gens, c'est leur vie quand même. Hein.
1: Ah ouais, mais de toute manière, vous les médecins, vous nous avez fait chier pendant plus de 3 semaines.
10: 3 jours.
2: Hein. Qu'est-ce que ça veut dire, ça, 100 euros pour se faire sous-peser les testicules?
1: Ouais, 100 euros pour aller sous-peser tes couilles auprès de ta femme, et puis au revoir maintenant. Voilà. Au revoir.
8: Et moi, je peux participer aussi, parce que comme j'ai rien à faire, là.
7: J'ai rien dit, moi.
1: Je veux pas le savoir, je t'ai dit au revoir, docteur Saint.
7: Ouais, voilà.
1: Allez. Voilà, comme ça, c'est plus vite. Oui, tu voulais.
8: Je peux participer, moi.
1: Bah oui.
8: Je pourrais répondre à tes prochaines questions.
1: Tu peux dire. Regarde un peu derrière, là. Hey, François Biroute, si t'es pas content, c'est moi qui commande.
2: Ah non, je suis content, c'est pas François.
10: Moi, j'avais une question, Gérard.
1: Ouais.
10: Parce que par rapport à ce que tu disais, ils font la graisse, tout ça, mais est-ce que tu crois pas que plus on en donne, plus on en veut?
1: Non, mais ça, faut se dire une chose. C'est parce plus là, en demande.
10: Quand on a acquis les 35 heures, bon, on était content, mais maintenant, est-ce qu'on va pas en vouloir plus 35
1: heures? Non, mais ça, ce qui se passe, les 35 heures, ça a été contre. Tout le monde, pourquoi? Tout le monde font grève à l'heure actuelle parce que c'est passé à 35 heures. Et à 35 heures, je suis désolé, les routiers ne pourront pas faire 35 heures. C'est leur gagne-pain.
8: C'est 35 heures par jour, c'est beaucoup, hein.
1: Non, mais même. Ouais, attends, tu vas demander à un routier qui fait 35 heures, il pourra pas te dire non.
12: Par jour, ouais.
1: Il pourra pas faire 35 heures.
8: Il faut dormir un peu quand même.
1: Non, mais même c'est dans tous les services, c'est impossible.
10: Si, c'est impossible.
1: C'est tout un... Non, c'est pas réalisable.
10: Il faut donner les moyens.
1: Voilà. Alors, force ouvrir. Je viens d'entendre ta voix. Alors, tu vas aller te faire sucer le zob par ton chien. Au revoir.
12: Au revoir.
1: Au revoir. Voilà, alors.
2: C'est tout.
1: Quatrième question et on va mettre un disque.
12: Ouais.
1: Faut-il faire grève pour garder le survie de l'entreprise? On va s'écouter. C'est LFSDT, Magnif Haunted Road. C'est anglais?
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1: Et voilà, rebonsoir à tous. Donc toujours la suite. Suite et bon non pas
12: bah, quand
1: du,
12: même.
1: Pas
12: hein, encore. On vient de commencer.
1: Pas suite et fin parce que j'allais. Si, comme tout le monde est en grève.
12: Ouais.
1: Donc il manque la moitié de mon équipe. Donc
12: si la moitié. Il y en a qu'une qui est partie. Elle fait grève.
1: Non mais même. Il manque une personne à l'ARA, parce que normalement c'est pas toi. À l'internet on a personne. Donc.
8: Non si moi je m'en occupe. M'occupe du standard et de l'internet.
1: Ouais mais moi si je décide de faire grève j'ai le droit.
12: D'accord.
1: Normalement si.
12: Bon qu'est-ce qu'on vient de s'écouter Gérard?
1: Et là on vient de s'écouter cet effet d'été avec Manif Onti Roade. Roade. Je sais pas qui c'est qui m'a sorti ce nom-là, mais bref. Donc,
8: c'est de l'anglais, je crois. Hein.
1: Ouais, c'est de l'anglais, puis je connais pas l'anglais.
12: Et le numéro du standard, vas-y.
1: Alors, vous pouvez toujours nous appeler au 0825 08 5000, et pour les belles, 0 33 08 25 08 5000, et sur le chat du net, donc vous pouvez toujours y aller.
8: Voilà,
1: Aurélie va vous donner. Aurélie va vous donner le
12: site.
1: Le site.
8: Kikoulol.funradio.fr.
1: Voilà. Et donc, il fonctionne. On est à 3600. Donc, pour l'instant, ça va.
8: Non, c'est un petit peu monté, là, parce que là, on a repris. Donc là, ça fait 4200.
1: Ah, c'est bon. Alors, on va peut-être arriver à faire 10 000 sur ce débat-là, j'espère.
8: Ouais,
1: alors,
8: bien, ouais.
1: On récupère François Biroute.
2: Oui.
1: Rebonsoir.
2: Rebonsoir.
1: Arlette Lagadou.
10: Rebonsoir, la goudou, bonsoir.
1: Monsieur Mazur.
14: Oui, bonsoir, c'est Monsieur Mazur, camarade.
2: Bonsoir, Monsieur Mazur.
14: Bonsoir, chers amis, comment allez-vous?
1: Et Alain Madeleine, pour terminer.
14: Écoutez-moi.
1: Merci, Meuse à la Madeleine.
9: Oui, bonsoir à la Madeleine, 118.8. Bonsoir tout le monde.
1: Voilà,
9: oui,
1: alors, bonsoir. La question.
15: Gérard, oui. Est-ce que je peux te demander un petit service?
1: De quoi?
15: J'ai bien aimé le Scud, là, que tu viens de passer.
1: Ouais.
15: J'aimerais savoir la maison de disque, si c'est possible.
1: Alors ça, tu fais une chose, t'appelles Karine, je te repasse Karine et tu verras ça avec elle. Je te passe Karine maintenant.
15: D'accord.
1: Voilà. Donc, Karine, tu prends, c'est qui? On n'a pas que ça à faire. C'est qui? C'est François Birout?
15: Ouais, c'est pas grave, je demanderai à la fin.
1: Ouais, à la fin ou quand je te virerai.
15: Non, faut pas. Mais on dirait un petit peu le son platicule.
1: Alors, faut-il faire grève pour garder la survie de l'entreprise? On va demander ça à François Birout.
15: Faut-il faire grève pour la survie de l'entreprise? Bah non, moi je pense pas qu'il faille, ça se dit, Gérard.
1: Qu'il faut faire grève.
15: Ah, c'est moi la grammaire. Et je pense pas qu'il fasse faire grève, justement, parce que justement si les gens font trop la grève, alors l'entreprise ne sera pas viable.
1: Fiable.
15: Fiable, si tu veux.
1: Faut pas confondre les torsions et les serviettes.
15: C'est clair.
1: Arlette Lagadou, là, on se réveille un peu là parce que ça commence à dormir. Ouais, bon, allez.
10: Moi, écoute, je pense que ça serait pas malin de la part des patrons de faire grève, parce que les patrons ils font jamais grève après tout. Et donc peut-être qu'eux ils pourraient faire grève pour assurer la survie de leur entreprise.
1: Il y a une question d'internet.
8: Oui, oui, en fait c'est pas une question, mais ce que les gens disent depuis tout à l'heure, c'est qu'ils se font chier en fait. Et ils vont faire la grève du net si ça se bouge pas un peu plus.
1: Non, mais là c'est quand même un débat. Je veux pas m'amuser à gueuler sur tous les débats.
8: Bien sûr, je comprends.
1: Ils ont intérêt de faire des ils ont il faut qu'ils se réveillent sur le net s'ils veulent pas.
8: Au standard aussi, les gens demandent à quelle heure commence le débat.
1: Ça y est, si au standard ils sont pas contents, tu leur dis qu'ils aillent se faire.
9: Ouais. On commence du net.
1: Alors Alain Madeleine.
9: Oui. Écoute, moi je trouve que t'es un peu excessif. Dans tes termes, parce que survie, je trouve que le terme est excessif. Parce que ça sous-entend qu'il y aurait éventuellement la mort de l'entreprise. Et je trouve ça un peu dur de parler de ça sur une antenne nationale, sur une radio à cette heure-là, quand même.
1: Ouais, d'accord. Monsieur Mazur, pour finir.
9: Même, tu peux, hein.
1: Non, mais je vais répondre à ta question, pourquoi que j'ai mis la survie de l'entreprise, d'accord?
9: Oui, d'accord.
1: Monsieur Mazur.
16: Oui, monsieur Gérard. Alors, j'aurais aimé savoir, n'est-ce pas, si vous entendiez le mot grève au sens marxiste ou trotskiste du terme, n'est-ce pas?
12: Oui, Gérard.
1: Faut-il faire grève?
10: Oui, c'est
16: mais au sens marxiste ou trotskiste, monsieur
1: c'est
16: Gérard.
1: C'est quoi ce bordel?
10: C'est des tendances, parce qu'en fait, ça se trouve, depuis le début, on répond à côté, ça dépend si t'es marxiste ou trotskiste.
1: Non, mais moi, je suis d'aucun parti, alors.
9: Toi, t'es un alien, toi.
1: Moi, je suis d'aucun parti, j'en ai rien à foutre.
16: Pour répondre brièvement à votre question, monsieur Gérard, je pense qu'effectivement, le droit de grève est un droit, n'est-ce pas, qui est dans les fondements même de notre République. Mais je pense, bien entendu, qu'il ne faudrait toutefois pas en abuser, vous êtes d'accord avec moi, n'est-ce pas? C'est-à-dire que je m'explique.
1: Ouais, mais allez-y.
16: Pardon, monsieur Gérard, n'est-ce pas que...
1: Parce qu'on va pas, je vais pas m'éterniser trop longtemps avec vous, moi, si ça va pas.
16: Excusez-moi.
1: Je disais qu'il faut accélérer un peu la cadence aux questions que je pose.
16: Ah, mais tout à fait. Donc, si des employés, n'est-ce pas, faisaient grève, imaginons, un peu quand ça leur prenait, un peu n'importe quand, et pour des durées indéterminées, effectivement, je pense qu'au bout du compte, cela pourrait tout à fait couler une entreprise.
1: Alors, je vais répondre. Je vais répondre aux questions, parce que là, apparemment, vous êtes en train de me faire un plan, détaillé de ce que j'attendais pas. Donc, le pourquoi, le survie de l'entreprise, pour répondre à la Madeleine et puis à toi, et puis à vous. Donc, le problème, c'est qu'il y a, à l'heure actuelle, des entreprises qui sont en train de se casser la gueule à cause de ça. Donc, il faut pas que ça continue. Comme Moulinex, Lu, puis j'en passe et des meilleurs.
12: Donc, pas de marque.
1: Toutes ces entreprises là, pour l'instant, sont en train de se casser la gueule.
10: Et
1: c'est pour ça que c'est des licenciements économiques. Les gens font grève, ils bloquent les entrées des entreprises et automatiquement c'est leur gagne-pain et l'entreprise ne peut plus marcher. Voilà.
8: Après, ça fait des embouteillages.
1: Voilà, comme sur la route.
9: Non, mais c'est ça, Gégé, le vice de la grève, c'est qu'en fait tu fais grève pour réclamer plus, mais plus tu fais grève, plus tu mets l'entreprise en danger.
1: Bah oui, mais c'est pour ça. Mais Yana, regarde, si t'écoutes bien les informations qu'il y a eu là, il y a pas si longtemps que ça, il y a quand même pas mal d'entreprises que tout le monde se met en grève pour garder la survie de l'entreprise. Ils ont pas envie qu'elle se casse la gueule.
9: Bah, mais c'est ce qu'ils font en se mettant en grève, en fait.
17: Bah oui, mais bon.
9: Savoir, est-ce que ça serait pas un manque d'information, en fait, la grève?
15: Franco Blaireau.
17: Bah, à mon avis, si, je pense.
9: Si, alors est-ce que tu pourrais réexpliquer à tous les citoyens français qu'il ne faut pas faire grève dans des termes assez clairs? Est-ce que tu peux le réexpliquer?
17: Non, mais attends, il y a des grèves qui sont faites à l'heure actuelle. Bon, il y a, parce que c'est des problèmes avec les responsables syndicaux.
10: Ouais. C'est, hein, c'est ça à chaque fois, hein, Gérard. Il y a pas que les routiers, hein, sans déconner.
17: Mais de toute manière, je parle pas uniquement que des routiers. Bah, non, on a parlé de la RATP, on a parlé des infirmières, on a parlé des médecins, des dentistes, des chauffeurs de taxi, des ambulances, tout le monde y a le droit, tout le monde y passe dedans.
9: Ouais, et Gégé, dans le milieu que tu fréquentes en ce moment, c'est-à-dire le milieu de la radio, est-ce que la grève est tendance ou pas? Est-ce que ça se fait dans le milieu de la radio de faire des grèves, tout ça?
17: Bah, pour l'instant, j'en ai jamais entendu parler, je ne sais pas si ça se croit.
9: Bah, toi, quand t'avais disparu de l'antenne, là, pendant plusieurs mois, c'était un petit peu une grève d'antenne, en fait.
17: C'était pour que vous compreniez qu'à un moment donné il y avait une limite à respecter vis-à-vis des auditeurs, et puis
9: c'est
17: bon
9: clair.
17: Donc apparemment ça a l'air de bien se repasser, donc on verra si on pas comme avant, et c'est tout.
15: Gérard, pour répondre à ta question, d'abord je tiens à te féliciter, Gérard, pour aborder ce genre de thème à la radio.
17: De toute manière c'est le moment des grèves, donc ça s'arrête pas, alors.
15: Ouais, c'est clair, mais en plus c'est un sujet d'actu, et moi tu sais je suis comme toi, je suis de tendance bolchevique, et j'irai dans ton sens en disant que ouais, si tout le monde fait grève, c'est clair que l'entreprise ne peut pas survivre à ça.
17: Bah, c'est ce qui se passe à l'heure actuelle, voilà. Ouais. Alors,
10: quand tout le monde fait grève, personne n'est payé, donc à la rigueur,
17: l'entreprise ne fonctionne pas, mais de toute manière, il y a du licenciement dans l'air, et c'est pour ça que les gens font grève, pour éviter
10: C'est pas malin, ils font grève pour pas perdre leur emploi, c'est débile.
17: Mais oui, mais alors dans ces cas-là, pourquoi qu'on va mettre une entreprise... en danger.
16: Peut-on, n'est-ce pas, moi, c'est la question que je me pose. Peut-on faire grève alors qu'on est déjà licencié, monsieur Gérard?
17: Mais ça, non. Attends. Faut pas confondre. Parce que là, ce que vous dites, monsieur Mazur, d'accord, mais une fois qu'il est licencié, il peut pas revenir dans l'entreprise, c'est bien ça qu'il faut bien se mettre.
9: Tu fais grève des acédiques, tu peux, tu te mets en grève.
17: Ouais, mais d'accord, mais ça, c'est pas pareil.
16: Oui, bon. Monsieur Gérard, je posais cette question dans un but bien précis, n'est-ce pas? Rappelez-vous ces images télévisées d'un personnel bloquant l'entrée d'une usine alors qu'ils avaient déjà perdu leur emploi.
17: Mais oui, mais ça, c'était pour garder la survie de l'entreprise, c'est vous les euros.
15: Moi j'ai compris, hein, c'est François Birou,
16: j'en ai dit, quel est l'intérêt de vouloir garder la survie de l'entreprise?
17: Oh là là là, mais c'est pour garder, pour éviter que l'entreprise se casse la gueule, que le personnel fait grève, c'est tout.
16: Oui,
17: mais débouchez-vous les euros.
12: Les euros.
17: Merde.
10: Oh,
17: les punaise.
15: Ouais, j'ai bien compris, monsieur Gérard.
10: En fait, il y a des gens qui font grève et qui empêchent les gens d'entrer dans leur usine pour travailler. Et les gens qui rentrent pas pour travailler, eux, ils font pas grève. Et en fait, eux, ils risquent de perdre leur emploi. Donc, c'est pas malin de bloquer les usines, de bloquer les entrepôts, tout ça. Parce que moi, quand il y avait pas d'essence, je pouvais pas aller travailler. C'est pareil.
17: Tu fais quoi, toi, comme boulot?
10: Je travaille dans une banque.
17: Ouais, mais attends, mais les banques, c'était pas les banques qui ont été ils ont pas été réquisitionnés les stations-service pour les banques, ils les ont vous avez compris, c'est uniquement que pour les services d'urgence, c'est-à-dire ambulance.
10: Justement, moi j'ai pas pu aller travailler pendant.
17: Dans ce cas-là, fallait prendre les transports en commun.
15: Gérard, j'aimerais te poser une question.
8: J'ai une petite question internet aussi. Il y a Mac Wallace qui demande. Attends, je vais noter. Qu'il demande si c'est vrai qu'il y a des gros obèses à tresse qui font des grèves de la faim.
17: Mais ça, je répondrai pas à ces questions de
12: Naz. Mais pourquoi?
17: Non, parce que c'est une question que je répondrai pas, c'est tout.
8: Il y a des obèses à tresse qui font des grèves de la faim. Je sais pas de quoi il parle.
17: Non, mais je sais de quoi il parle, donc je répondrai pas à cette question. Voilà.
12: Mais on sait pas, nous.
17: Non, mais c'est bon.
15: C'est François Birout. C'est François Birout, j'aimerais te poser une question. Est-ce que pour justement, pour pas que ces gens-là fassent grève, fassent des manifs pour entraver le bon fonctionnement de l'entreprise, est-ce que t'es pour la réouverture des goulags?
17: C'est quoi ça? Qu'est-ce que t'es en train de me parler là comme connerie, toi?
15: Les goulags, c'est des espèces de forts où on mettrait tous ces gens-là. Et moi, on les traiterait bien. Ça serait un service 3 étoiles où on leur expliquerait bien comme il faut, avec Kalachnikov à la pluie.
17: François Birout, ta question, elle est con. Au revoir.
15: Non, c'est pas une question.
18: Non, il dit pas au revoir, il reste. Allez, quoi, il reste. Allez. Oh là là, c'est difficile, hein.
17: Au revoir. Merci, au revoir.
8: Quelqu'un d'autre,
17: alors. François Birout. Cinquième, bien. Pardon.
8: Ça tombe bien.
17: C'est la 3, c'est François Birout qu'on a viré.
8: Ça y est. Mais on accueille du coup Monsieur Crasu.
17: Monsieur Crasu. Il appelle d'où?
8: Monsieur Crasu, il appelle, demande-lui, il est là, il écoute par TPS, je crois, un truc comme ça.
17: Oh là là,
18: pas de marque.
17: Monsieur, oh. Hey.
15: Bonsoir, c'est Monsieur Crasu.
17: T'appelles d'où?
15: J'appelle de Saint-Quetard en vaseline.
17: Et tout à l'heure, tu vas t'appeler 5 heures en vaseline, que tu vas te mettre de la vaseline dans le trou du cul, et tu vas dégager.
15: Oui, monsieur Gérard.
17: D'accord.
15: J'ai finement répondu, monsieur Gérard.
17: Attention, j'ai réponse au chien. Je réponds du berger à la bergère aujourd'hui.
18: Voilà, il y a la répartie, hein.
17: Alors, attention.
15: Oula.
17: Je suis remonté à bloc, alors, attention.
18: Attention.
17: Et au standard, vous éteignez vos micros.
8: Oh, pardon.
18: Ah, mais elle bosse.
17: Et elle bosse, elles sont en train de jacter, là.
18: Oh là là.
17: Vous prenez.
8: Ouais, j'ai une autre question.
17: Mais vous prenez des gens au standard.
8: Oui, mais
17: sur
8: moi,
17: le net.
8: Je fais les deux en même temps.
17: Bon, Karine, elle va bosser.
8: Il y a une pomme de terre qui demande si t'as fait mai 68.
17: Non, j'ai pas fait mai 68, j'ai pas connu. Malheureusement, j'ai entendu parler de ce qui s'était passé.
8: Ah, donc,
18: il s'est passé quoi?
17: Non, mais ça a dégénéré dans Paris, alors.
15: Monsieur Gérard, de quel côté auriez-vous été si vous aviez fait mes 68?
17: Alors, j'aurais été du côté de la main de ma sœur dans la culotte d'un zouave, que pour l'instant, les questions, c'est moi qui les pose, et les réponses, c'est vous qui les donnez.
19: Il n'a même pas de poil à sa table, comme il n'y est pas.
17: Toi, tout à l'heure, tu as dégagé, je vais en choper un au hasard, ça va faire mal.
19: Il crachait pas.
17: Ouais, toi, tout à l'heure, je vais te cracher sur le coin de ta gueule, toi, tu as dégagé. Alors, y aura-t-il des grèves au moment des élections? On va demander à Crasu, là.
8: J'éjaculais pas.
17: Crasu!
15: Oui, je suis là. Non, je pense qu'il y aura pas de manifestation pour les élections, parce que les gens seront trop occupés à aller voter.
17: Ouais, bah ça, à mon avis, j'y crois pas trop. Alain Madeleine.
9: À mon avis, s'il y a des manifs, il y aura une répression terrible. Il y aura une répression terrible, parce qu'en période électorale, c'est comment c'est, il faut qu'il y ait pas de vagues. Donc à mon avis, ça sera étouffé dans l'œuf.
17: Ouais, bah ça,
8: ouais, c'est possible.
17: On verra. Arlette Lagadou.
10: Bah écoute, Lagoudou.
18: Lagoudou,
9: brute de minou.
10: C'est un hommage en plus.
9: Oh, bah oui.
17: Madeleine.
9: Oui, bonsoir.
17: Au revoir.
9: Ah, c'est pas moi.
17: Ah, non. Si, je t'ai reconnu. Ah, au revoir.
18: Au revoir.
17: Je l'avais reconnu, c'est lui depuis tout à l'heure qui s'amuse aussi.
8: Robert V à la place.
15: T'es trop fort, blaireau.
17: Bah, fais gaffe.
8: Robert V à la place.
10: Robert V,
17: t'appelles d'où?
10: Oui, Robert V.
20: J'appelle de Rambouillet.
17: 101.9.
20: Voilà.
17: Eh, quand je vous demandais, vous appelez d'où, vous me donnez la fréquence?
10: Donc, je te disais, Gérard, que faire grève juste avant les élections, pour moi, ce serait pas malin. Et puis, de toute façon, personne n'en parlerait. Parce qu'en fait, l'impact de la grève, c'est pas la grève en elle-même, c'est qu'on en parle à la télé ou à la radio. Ça fait réagir les gens. Regarde, on est en train de le faire. Avant les élections, à mon avis, enfin, c'est ce que disait tout à l'heure un brillant analyste, ça a été étouffé dans l'œuf.
17: Ouais, non, mais d'accord. Monsieur Mazur.
15: Eh bien, écoutez, moi, je pense comme vous, monsieur Gérard. C'est-à-dire que lors des élections, il faut s'attendre à une grève monumentale de la part des électeurs, surtout, n'est-ce pas?
17: Ben, ça, de manière, c'est ce qui va se passer.
15: Oui,
17: parce qu'il faudra bien se dire une chose. Que là,
10: de
17: en plus...
10: De gauche, on se fera enculer.
17: Voilà, de toute manière, t'as répondu à ma place, mais ça, de toute manière, on se fait déjà enculer. Hein, on respecte... Malgré
15: qui,
17: que hein?
15: Par qui, pardon?
17: Par qui? Bah, par le gouvernement.
15: Mais
17: et de manière... Non, mais faut se dire une chose. Que là, en plus, ils choisissent le mauvais moment pour faire ça, parce que c'est les périodes de vacances de Pâques.
10: Bah oui.
17: Là, il y a la zone B qui part là, cette semaine.
10: Bah oui.
15: C'est clair. Bon voyage à eux.
17: Ouais, ben
18: bonnes vacances.
20: Ça va être pendant la zone C.
8: C'est déjà les vacances?
17: Bah oui, il y a une zone qui arrête samedi. Hein.
8: Elles font la grève.
17: Bah oui, ils arrêtent de travailler.
8: C'est les profs qui font la grève.
17: Non, c'est des vacances. Et puis, Karine, tes questions cons. Tu te l'écartes où que je pense.
18: Ah mais t'arrêtes.
8: Eh, tu te calmes.
18: Eh oh.
17: Si je veux.
18: Eh, on va faire grève. Eh oh.
8: Tu
18: vas faire
8: ta réaction.
17: Le patron. Le patron le jeudi. C'est qui? C'est moi.
8: Alors,
17: écrase.
15: On parle pas de l'anus à Karine.
8: Oui.
17: De manière, on n'est pas le jeudi, on est mardi. Et celui qui s'amuse à dire je ne jouillais pas tout à l'heure, j'en chopais un au hasard.
10: Éjaculé dans sa culotte.
17: Celui qui s'amuse à ça, arrête. Merci. Donc la question en effet, moi j'ai répondu.
19: Il bouffait de la bite au bois de boubou.
17: Bah alors Crasu, au revoir.
15: Ah, au revoir. Non, c'est pas moi.
17: Au revoir.
18: Au revoir Crasu.
10: C'est pas lui, hein.
17: Bah tant pis, je vais prendre le savoir. Comme ça, ça va plus vite.
18: Allez, Gérard.
17: Allez. Une grève peut-elle virer au drame lors du défilé? On va demander à Monsieur Mazir.
8: On peut accueillir quelqu'un à la place?
17: Ouais, bah c'est
8: Michel Tocard, 120.3.
17: Michel Tocard.
3: Bonsoir Gérard.
17: Bonsoir Michel Tocard.
3: Oui, bonsoir tout le monde.
20: Bonsoir Michel
10: Tocard.
8: Bonsoir.
17: Et on a toujours Robert V, hein, t'es toujours là?
20: Je suis là, je suis vivant.
17: Ok, parce qu'il faudra peut-être te réveiller un petit peu, toi. Hein,
20: ouais. J'attends la question, Gérard.
17: Bah, je viens de la poser.
8: Et puis moi, j'ai une question aussi.
17: Donc, vas-y, alors.
8: Il y a Francis Gabon qui te demande quel genre de chant peut-on chanter dans les manifs. Il te demande aussi s'il existe des karaokés.

0: toi que je m'adresse, Robert V.
1: Ah, mais là, c'est Michel Tocard.
0: Robert V.
2: Bah, Michel Tocard, d'abord.
0: Mais, c'est moi, pour l'instant, j'ai demandé à toi de me répondre. Tu me réponds ou je te dis au revoir tout de suite.
3: Non.
2: Vire-le. Bah, je pense que non, la grève, elle peut pas tourner au drame parce qu'il y a de la sécu.
3: Il bluffe.
2: Il y a de la sécu, ouais. Il y a des flics, il y a.
1: Correct.
0: Oh!
4: Il jouait pas.
0: Bon, Michel.
3: Tu maîtrises rien, là, Gérard.
0: Michel Tocard.
1: Oui, bon, alors.
0: Tocard, pardon.
1: Oui, plutôt. Bah écoute, les grèves, Gérard, bien sûr que ça peut dégénérer. Moi, j'ai fait une grève et on a complètement tout cassé. Moi, je suis.
0: Bon, t'arrêtes avec ça, là.
3: Ah, mais je fais rien, arrête.
0: Ouais,
3: ah, c'est pas moi, c'est l'auditeur.
0: C'est bon, hein.
3: Arrête. Ah, regarde.
0: Allez.
4: Mais je te
0: Michel Tocard.
1: Oui. Donc moi, écoute,
0: putain,
1: je suis un casseur, moi, de toute façon.
0: Oh là là. Allez, vous voyez. Oh, tu te réveilles, Michel Tocard!
1: Je suis réveillé, je suis là, qu'est-ce qui se passe?
0: Bon, tu réponds! Et toi, t'arrêtes avec de faire n'importe quoi aussi!
3: J'appuie sur rien, je te promets!
5: Ah, tu réveilles ton équipe, Gérard, là! Oh là là!
0: Oh, là. Oh le standard, là, vous bougez un peu!
3: Tu crains, hein.
1: Oh là là!
3: Oh, je sais pas si je reviendrai, hein!
0: Bah, ouais, bah, si t'as pas envie de revenir! Oh! Et les deux cochonnes, là!
6: Oh, mais je te remercie!
3: Elles aiment ça, hein. Continue.
6: Vas-y, traite-nous encore de cochon.
1: Salope.
0: Hey, Michel Tocard.
1: Oui, donc un défilé, oui, ça peut dégénérer, mais quoi, un défilé de mode, un défilé de quoi, Gérard?
0: Putain, mais vous, mais vous êtes vraiment des cons, hein.
1: Ah, mais moi, personnellement, oui, j'en suis un.
0: Ouais, bah alors, t'es vraiment un con, bah tu vas rentrer chez toi, tu vas aller voir dans ta couette si j'y suis. Au revoir.
3: Au revoir.
6: Au revoir.
3: Au revoir. Au revoir.
1: Au revoir.
0: Au revoir. Au revoir.
4: Piste cocktail.
0: Eh putain, mais vous allez vous réveiller au standard là maintenant.
3: Ah, vous faites quoi, hein? Allez, cochon.
0: Parce que là, ça va morfler, hein, ce soir.
5: Mais un disque là, parce que là, c'est trop le bordel.
0: Bon, alors.
5: Trop le bordel là.
0: Oh
5: là
0: ben, la question, c'est une.
5: Combien est sur le net là?
0: Une grève peut-elle virer au drame?
6: Allez, attends, là, il s'énerve.
0: Lors du défilé, pour l'instant, quand je pose la question.
6: Ah, pardon, excuse-moi. Pardon.
0: Une grève peut-elle virer au drame lors d'un défilé? Et on va s'écouter, le train en colère s'est jeté un homme et on se retrouve tout de suite après au 0825-08-5000, à tout de suite.
7: Ce soir.
0: Vous répondez à la question, vous gerbez.
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0: Vous arrêtez de vous fendre la gueule derrière parce que tout à l'heure ça va, j'en chope pas au hasard.
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0: Eh, hey, tu parles encore plus fort, je comprends pas, espèce de con.
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0: Et voilà, rebonsoir à tous pour la suite et fin du débat, si ça se passe bien, parce que sinon on va s'arrêter un peu avant, comme ça ira mieux. Comme ça, pour tout le monde pourra aller faire grève dans les couettes. Alors, on venait de s'écouter, les trains en colère s'est jeté un homme, donc vous pouvez toujours nous appeler au 0825-08-5000. Pour les Belges, 033-08-5000.
3: Bravo, c'était génial.
0: Et sur le net, donc, on est à 5256. Bah, donc, j'espère que ça va se réveiller un peu plus et qu'il y aura des questions un peu mieux que les précédentes. Et pour ça, on récupère Arlette Lagadou.
9: Oui, Lagoudou, rire, bonsoir.
0: Monsieur Mazur.
10: Oui, bonsoir, c'est Monsieur Mazur.
0: Henri Crade. Henri Crade.
10: Oui, bonsoir, c'est Henri Crade Zobi.
0: Et pour finir, Robert V.
11: Je suis là, bonsoir.
0: Et la question, c'était une grève peut-elle.
6: Il y a un nouvel auditeur.
9: Yes.
0: Ah, bah on est.
3: Alors
0: déjà...
3: c'est qui?
9: On est
6: Henri Crade Zobi.
10: Ben oui,
0: ah, ça y est, je l'ai annoncé.
11: Oui, bonsoir.
0: Non, mais tu me prends pour qui, toi, Karine, aujourd'hui?
3: Et tes problèmes d'alcool, Karine, alors?
0: Ouais, je crois qu'elle a pas assez. Non, mais elle a pas assez bu de sirop de cordon, il me semble.
3: Ouais, tu connais bien, ouais.
0: Une grève peut-elle virer au drame lors du défilé? On va demander à Robert V. Et j'espère que tu as travaillé. Eh, ça va parler encore plus fort au standard, hein, je comprends.
3: On va parler plus fort.
0: Comme ça, on comprendra encore mieux.
11: Dans ton cul, ouais.
0: Robert V, au revoir.
3: Oh là là, au revoir.
0: Robert V.
3: Au revoir.
0: Bonne nuit. Alors, celui-là, je m'y attendais. Déjà, qu'il voulait pas répondre tout à l'heure, ce coup-là, il a été servi. Henri Crade.
6: À la place.
0: Attends, Henri,
6: oui. Ouais, parce que bon. Marc Bonduel.
12: Oui, bonsoir.
3: Bonsoir.
6: Bonsoir.
3: Salut.
0: T'appelles d'où?
3: Ça va bien?
12: C'est mon duel.
0: T'appelles d'où?
3: Salut Marc.
12: De Paris, 101.9.
0: Merci.
3: Bon, Marc, c'était sympa.
0: La fréquence. Ouais, bon, c'est bon, on arrive.
3: Non, mais 101.9. Hein.
0: Marc. Oh
3: salut Marc.
12: Bonsoir.
0: Et les deux cochons là-bas, ça va? Bonsoir. Vous éteignez le micro?
6: Non, mais on voulait faire.
3: Non, on dit bonsoir.
0: Vous éteignez le micro?
12: Oui,
3: on est poli.
0: Merci.
12: Bonsoir, les cochons.

0: Bon duel, tu réponds à la question, une grève peut-elle virer au drame lors du défilé?
1: Alors, ça dépend si, si les mecs ils sont armés ou pas. Mais d'habitude, ils sont juste armés de leurs pancartes et de leurs slogans.
2: Mmh. Ils ont des piquets aussi, des piquets
1: de grève. Ils ont des piquets de grève, effectivement, effectivement. Mais c'est rare que ça tourne au carnage, hein. très rare.
0: Ah, ben, je pourrais te dire que tu te trompes un peu.
1: Il faut savoir que maintenant il y a des cordons de CRS. C'est
0: non
1: super,
0: non mais attends, laisse, je vais te répondre que tu verras et tu verras bien.
1: Ta réponse avec impatience.
0: Henri Crade Zobi là.
3: Crade Zobi, ouais, il faudrait quand même pas négliger le phénomène des casseurs, mon cher. Parce que il faut savoir que quand même quand il y a des manifs, il y a souvent des gars qui viennent juste pour de la carte.
0: Ouais.
3: Et que effectivement ça peut dégénérer en bataille rangée, hein.
0: Mmh. Monsieur Mazur.
4: Eh bien, écoutez, je me range tout à fait de votre côté, Monsieur Gérard. Il existe en effet, comme cela vient d'être mentionné, des groupuscules qu'on appelle les casseurs de grève, n'est-ce pas? Ce sont des gens qui font partie la plupart du temps des forces de l'ordre et qui sont envoyés pour mettre fin violemment à l'action des grévistes.
0: Arlette, pour finir, une question nette, importante, non?
5: Non, pas vraiment importante, mais il y en a un qui te demande si tes neurones sont tous morts parce qu'ils ont fait une grève de la faim, mais
6: bon,
5: c'est pas très intéressant.
0: Non, ça, c'est pas intéressant.
6: C'est des neurones, c'est pas des neurones, c'est des neurones.
0: Des neurones, hein?
5: Pardon, excusez-moi.
0: Parce que les neurones, je connais pas. Ouais, Arlette Lagadou. Arlette Lagadou.
2: Oui, c'est bien ce qu'on disait. On a malheureusement eu l'occasion de voir les manifestations étudiantes, par exemple, virer au drame, ou aussi des manifestations...
0: Bon, attends, pourquoi tu te marres, toi? Parce que j'ai dit une connerie.
6: Non, c'est bien les euros, parce qu'on est passé aux euros, t'as raison.
0: Ah ouais, d'accord.
2: Ouais, il y a
6: pas de problème.
0: Donc tu disais pour la manifestation des étudiants, ouais.
2: Bah, c'est souvent que les manifestations étudiantes tournent mal, quoi. Mmh.
0: Ouais, ben de toute manière, c'est dans un sens c'est vrai parce qu'il faut se dire une chose que bon, d'accord, faut bien dire aussi ce que Marc de ce qu'Henri voulait préciser.
2: Ah, mais ça c'est dû au phénomène des casseurs. Je suis tout à fait d'accord.
0: Mais ça c'est qu'il y en a qui intègrent la manifestation et qui n'en font pas partie.
2: Bah oui.
0: Dans quel sens, tout à l'heure, je vais te dire au revoir, parce que tu vas pas me gonfler quand je parle, merci.
3: Ouais,
0: donc il y en a qui s'incrustent dans les manifestations qui n'ont rien à voir, hein. Henri.
3: Non, c'est pas moi, attention, c'est pas moi.
0: Marc.
1: Non plus.
0: Non, mais ça, je sens.
6: Christ, hein.
5: Et moi, je vais juste chercher deux verres d'eau, hein. Ah. T'en veux un?
0: Non, mais ça y est, et puis quoi encore?
5: Je sais pas, on a soif, et pour parler, tu vois, c'est des.
0: Ah ouais, ouais, ouais, ouais, c'est. Faut se dire.
6: Merde. Sinon, ils vont faire grève, hein.
0: Ouais, donc, je disais qu'il y en avait.
6: Vas-y, va les chercher.
0: Il y en avait qui rentraient dans la manifestation, donc ils étaient pas invités, et donc ça terminait souvent à la
6: catastrophe. Il faut des invitations pour les.
0: Non, mais même.
6: Il faut
0: bien se dire une chose, que même avec les cordons de sécurité, comme Henri disait, hein, c'est toi Henri qui disait ça?
3: Oui, on va dire oui, mais tu parles des appariteurs en fait, c'est ça?
0: Ouais, mais ça...
3: Les appariteurs de la police.
0: Non, ça c'est...
3: Les mecs qui viennent dans les manifs et qui font croire qu'ils sont des manifestants et qu'en fait ils foutent le bordel, alors qu'en fait c'est des gens de la police, on connaît...
0: Ouais, non, mais de toute manière, faut quand même dire que moi j'ai vu, là, il n'y a pas si longtemps que ça, une grève des infirmières, c'est quand même les CRS qu'on commençait en premier, hein.
3: Non, mais c'est pas ça dont tu parlais.
6: Alors on foutu sur la gueule, carrément.
0: Bah oui,
1: Le mérite, hein.
2: Et on se souvient tous de cette image où il lançait carrément un canon à eau sur les infirmières il y a quelques années, c'est...
0: Bah oui, mais de toute manière, c'est pareil. Ouais. Voilà, donc on a fait le tour de la question.
1: J'avais peut-être soif.
0: Alors,
6: quelqu'un a soif? On a des verres. Hein.
0: Non, mais c'est bien parce qu'elle me propose un verre d'eau, elle me le ramène même pas.
6: Ah bah t'as fait dit oui, tu réponds pas.
0: Existe-t-il des grèves lors d'une manif, lors d'une compétition sportive? On va demander à Arlette Lagadou. Lagoudou.
2: Jamais vu. Ah si, il y a un pays qui a fait grève, qui manifestait en fait sur Israël pour les JO de 1936 où l'Allemagne a participé.
0: Oula, tu me parles de 1936, attends, j'étais pas né moi.
2: Et alors, c'est pas parce que t'étais pas né qu'il s'est rien passé.
0: Ouais, mais moi j'ai pas écouté, oula.
5: Quand la vie a commencé à ta naissance.
2: Ah mais ça si tu vois pas.
0: Attends,
2: ça,
0: toi. Attends, mais Karine, tu vas t'occuper de ton standard. Parce que moi tout à l'heure je vais te renvoyer la monnaie de ma pièce, tu vas voir. Toi, il va t'arriver des problèmes avant la fin du débat. Hein.
1: Avec ta pièce, tu te la cartes dans le cul.
0: Ouais, bah toi, tu as Henri. Au revoir.
6: Au revoir, Henri.
0: Au revoir.
5: Bah, ça tombe bien parce que depuis tout à l'heure, il y a Fabien Zincou qui attend. Donc, Fabien, bonsoir.
6: Bonsoir.
7: Ouais, tranquille, Gérard. Bonsoir.
6: Salut Fabien.
0: Fabien, oui,
6: ça va Fabien?
5: Bonsoir.
7: Ouais, bonsoir.
2: Bonsoir. Bonsoir Fabien.
0: Tu appelles d'où?
4: Oui, bonsoir monsieur Fabien.
7: J'appelle de Ripa.
6: C'est où?
2: Je dis un coup.
7: 100.9. Pareil.
0: Eh, je sens que tout à l'heure ça va chauffer, mais grave pour votre matricule,
4: ça
0: les
4: ça
0: auditeurs.
4: Va chauffer dans ton cul.
0: Non, alors Marc Blondel, au revoir.
4: Non plus, non plus.
0: Au revoir.
5: Salut.
0: Marc
5: Blondel.
6: Ça fait un plaisir.
0: Ça me fait.
5: Décidément. On accueille Mister
0: Wallace. Eh non, mais te
5: marre
2: pas. Monsieur
5: Wallace.
0: Monsieur Wallace.
8: Bonsoir.
2: Oh non.
0: Fréquence.
8: 1.9.
0: Eh, putain. Eh, au standard.
8: Ouais, quoi.
0: Eh, toi, tu fermes ta gueule pour l'instant, c'est pas toi que je m'adresse. Déjà, quand on est poli, on laisse parler celui qui parle,
6: mademoiselle.
0: Au standard, ça vous dérangerait pas? Ça vous écorcherait pas un peu les aurones? De me prendre des auditeurs de province?
2: Allez, faut secouer les aurones.
5: Les provinciaux, c'est nul.
0: Mais attends!
6: Et les routiers aussi,
0: Et toi, je te jure, toi, il va vous avez, et au standard, il va vous arriver des tuiles avant la fin de l'émission, avant la fin, hein. Parce que si vous voulez pas prendre des gens de province, moi, les gens de Paris, c'est pareil.
5: Bah, je sais pas, moi, je m'occupe des gens de Paris, car
0: ouais, j'en ai rien à foutre. J'en ai rien à foutre, il y a des gens de province qui appellent, je suis sûr.
5: On sélectionne pas par région, on sélectionne par intelligence. Oh
6: sérieux, hein, il y a des bouseux qui appellent, prenez-les. Hein.
0: Mais pas de bouseuses.
5: Même des paysans.
6: Ah ouais, ouais, ouais.
0: Allez, existe-t-il des grèves lors d'une compétition sportive à la Gadoue?
6: Bah, Goudou.
2: Bah, je t'ai répondu déjà, Israël, machin.
0: Monsieur Mazur, c'est bon, ça y est, c'est bon, ça y est, ouais, j'ai compris, j'ai compris, j'ai compris.
4: Monsieur Gérard, il peut tout à fait se trouver que certains sportifs, étant en inédiquation, bien entendu, avec un certain contexte politique, religieux ou moral, décide de s'abstenir de participer.
0: Oh là là.
2: Tiens, Marie-Josée Pérec.
0: Eh, attendez. Je préviens, entre Fabien.
7: Ah, c'est Gérard.
0: Et voilà, si j'entends encore une musique comme ça,
7: ah mais c'est pas moi,
0: je
7: non,
0: vous
7: pas
0: gerbe
7: moi.
0: Tous les deux d'entrée.
7: Ah non, c'est pas moi.
0: Ça va aller vite. Alors, monsieur Mazur, pour finir.
4: Eh bien, écoutez, je viens de vous répondre, monsieur Gérard.
6: T'es sûr, Gérard?
0: Ok, Wallace.
8: Oui. Je peux répéter la question.
6: Oula, allez,
0: alors,
6: Gérard.
0: Wallace, bienvenue.
7: Au revoir. Ouais. Enculé.
0: Ouais, enculé toi-même, connard.
7: Ah, ça, c'est malin, ça.
2: C'est tout raide, les Mac Wallace.
0: Fabien.
7: Bah écoute, Gérard, oui, il peut y avoir des grèves hein, dans certains événements sportifs. Comme le précisait quelqu'un tout à l'heure, Marie-Josée Pérec.
0: Ouais, ça c'est au standard, ouais.
7: Elle s'est sauvée, hein.
0: Ouais, mais ça peut...
7: Et elle a fait grève.
0: Non, mais ça, ce qui s'est passé, c'est qu'elle est partie, parce qu'il faut bien se dire une chose, c'est qu'elle était harcelée quand même, hein.
7: Oh, ça, c'est ce qu'elle a
6: ouais,
7: dit.
6: C'est ce qu'elle dit, ouais.
0: Ouais, mais c'est ce qu'elle a dit, non.
7: Ouais,
0: non, mais c'est ce qu'elle a dit. Non, mais c'est ce qu'elle a dit. Et de toute manière, je peux vous dire qu'il y a eu des grèves, il y a pas si longtemps que, je crois que c'est l'année dernière. Ta gueule, toi.
6: C'est
0: vrai, c'est l'année dernière, sur le Tour de France, qu'il y a un moment donné, ils ont été forcés de faire intervenir les forces de l'ordre parce qu'ils personne voulait les laisser passer.
5: Et ben,
7: normal,
5: ça tombe bien.
0: Ta gueule, toi, connard, derrière.
6: Et de la bouche aussi, hein.
0: Ouais, non, mais je sais d'où ça vient, ça vient de derrière.
6: Encore. Ah bon?
0: Alors, qui c'est qu'on a?
5: On a,
0: ta gueule!
5: On a Jean-Marie Fessier.
6: Salut Jean-Marie.
9: Bonsoir.
6: Ça va
9: salut.
6: Bien?
9: Oui,
0: bonsoir Jean-Marie.
6: Salut Jean-Marie.
0: Bonsoir.
9: Bonsoir. 116.6.
6: Ouais, ouais.
0: 116.6.
9: C'est dans le Morbihou.
6: Dans le Morbihou.
0: Donc, alors, la question, tu l'as comprise?
9: Non, je l'ai pas entendu, malheureusement.
10: Il y a des chaussures des plaques de verglas.
0: Putain, vous pouvez. Ça commence à bien faire maintenant. Celui qui s'amuse avec les cassettes, ça va chier. Bon, alors, Arlette, tu te marres comme une pétasse. Au revoir.
6: Au revoir.
0: Parce que c'est elle qui s'amuse à faire les conneries. Allez hop.
11: Mais là, faut se réveiller, là, Gérard. Parce que là, on est combien?
6: Ouais, c'est le boxon, là.
5: Là, on est à peu près 4009.
11: Oh là là,
5: ça baisse, ça baisse.
6: Ça craint, Gérard.
0: Là. Ouais, mais comme il y a des questions qui sont cons, alors.
6: Ah bah oui, c'est toi qui l'ai fait, hein.
7: T'as qui la faute, Gérard? Les questions cons, à qui la faute? On se le demande.
0: Ouais, hein. Fabien, au revoir.
11: Non, mais t'arrêtes pas de virer les gens.
6: T'arrêtes pas.
5: Tu vas virer quelqu'un et là, ça y est, on est à tomber à 3006, là.
6: Mais arrête de virer les gens.
0: Alors, sondage, comme ça, le temps qu'on aille des auditeurs, je vais faire un petit sondage.
6: Allez, vas-y.
0: À la question, quels sont les plus grands grévistes, alors? 35% des gens répondent les chômeurs, ça c'est vrai. 12% répondent des animateurs radio qui font des débats qui ne servent à rien. C'est faux.
6: On voit pas qui, hein.
0: 4,7% répondent la SNCF. Bon, à la rigueur, si on veut.
9: À la rigueur.
0: Et quelle est, d'après vous, la meilleure raison de faire une grève. C'est 57% des gens répondent suite à un accident de travail. Je vois pas le rapport. 33% des gens ne veulent pas, ne veulent plus travailler avec des gens racistes. Ça, je vois pas. Et 27. Alors là, je vous préviens, le prochain débat que je vais faire, si j'ai la moitié des réponses sur le net, ça va pas être bon.
6: Mais sur quoi?
5: Pourquoi? Qu'est-ce qui se passe?
6: C'est quoi? Vas-y, dis.
0: Quelle est d'après vous la meilleure raison de faire grève? Alors, à la troisième question, à 25%, à 2,5%, des gens qui disent quoi? On comprend rien du tout, là.
6: Bah, c'est toi qui comprends rien.
0: Non, mais c'est marqué des gens et après, j'ai que dalle. Et 10% des gens refusent de travailler aux heures hors cantine. Je vois pas le truc, mais bon.
6: Bah, c'est à toi de préparer tes débats, hein. C'est à toi de voir.
0: Non, mais c'est pas à moi de faire les stacks, c'est à l'équipe. Ok?
6: Ok.
0: Alors,
6: vas-y, Gérard.
0: On a qui?
5: On a rien.
6: On a rien, mais les gens font grève.
5: Alors. Attends, t'as vu comment tu les jettes tous?
0: Je vous préviens. Si d'ici 10 minutes je n'ai pas d'autres auditeurs, je refous un disque et j'arrête.
9: Et je fais grève.
6: Ça va aller vite. Monsieur Mazur.
0: Alors la question.
6: Tu vas faire tes débats tout seul à la
0: fin. Non, mais vous cherchez, vous foutez rien.
11: Mais ouais, mais gueule un peu, tu fais rien.
0: Alors.
6: Pète un plomb.
5: Regarde, ça y est, on cherche.
0: Non, mais vous allez le faire, donc disque.
11: Allez.
6: Un disque.
11: C'est le bordel, Gérard.
6: Allez, Gérard. C'est quoi la suite?
0: Disque.
6: Allez.
0: Arlette et les Girls Mike, la quille est rentrée dans mon pied, on se retrouve tout de suite après pour...
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0: Oh, celui qui a sa musique, derrière, arrête!
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0: Et voilà, donc, rebonsoir pour la suite et fin du débat sur les grèves. Donc, pour l'instant, on a que Monsieur Mazur encore.
5: Bah oui, mais en fait, je ne sais pas où est Karine.
0: Karine
6: est partie aux toilettes.
5: Voilà, je crois qu'elle fait
6: Karine revient.
5: Petit, mais en fait, je ne sais pas où Jean-Marie. Elle gère les trucs.
0: Jean-Marie, t'es là?
9: Toujours là, Jean-Marie Fessier, grand patron, bonsoir. Ah,
0: donc, s'il y a...
9: Arlette,
0: s'il y a
9: quoi?
5: Voilà, il y a Arlette aussi.
0: Ah non, j'avais dit au revoir.
9: Bah non, je suis là.
6: Arlette, la gougou.
9: La gougou.
0: Ah si, j'avais dit au revoir à elle, hein. J'avais dit au revoir.
5: Attends, il y a Karine qui arrive.
6: Ah, elle revient, Karine.
5: Je sais pas sur quelle.
0: Non, mais c'est... je t'avais dit au revoir, Arlette, parce que tu déconnes trop, donc je t'ai dit au revoir.
6: Bon, allez, dis au revoir.
0: Allez,
6: au revoir.
0: On y avait dit au revoir.
6: Au revoir, Arlette.
0: Arlette, Lagadou, on y avait dit au revoir.
6: Bon, qu'est-ce qu'on a écouté là à l'instant, Gérard?
0: On venait de s'écouter, oui, j'ai oublié de vous redonner.
6: Ah, bah bravo.
0: Arlette et les Girls Munk, la quille est rentrée dans ton pied, et voilà, donc.
6: Pour nous appeler, allez.
0: Donc pour nous appeler 0825 08 5000, j'espère que ça va se réveiller. Karim.
6: Et Belgique.
0: Et oh. Et la Belgique, 0833 0825 08 5000.
6: Et puis pour le chat.
0: Et pour le chat, www.funradio. Et donc qui c'est qu'on a par Monsieur Mazur et Jean-Marie?
5: Ben on a Arlette.
0: Non, je viens de lui dire au revoir.
5: Ben c'est tout.
0: Oh là là. Putain, mais bon, alors,
6: ah là là. Attention.
5: Bon, on va regarder toutes les lignes.
6: Là, ils sont
0: non, mais vous me prenez.
13: Victime d'une grève, monsieur.
0: Là, je crois que ce soir.
6: C'est une grève, c'est la révolte.
0: Le débat est mort.
13: Mais non, monsieur Gérard, ressaisissez-vous.
9: Allez, on y va, là.
0: Je peux pas travailler avec que deux auditeurs.
9: Je peux commencer à amener la question, on va commencer.
6: Allez, vas-y.
0: Alors, lors d'une grève, doit-on séquestrer le patron dans l'usine? Donc, ça revient à peu près à la même question que j'avais dit tout à l'heure, c'est-à-dire
9: ouais,
0: sur la survie de l'entreprise, c'est pareil.
9: Ouais.
0: Donc on va la zapper tout de suite, comme ça va aller plus vite. Alors les grèves que l'on fait, c'est pour défendre notre gagne-pain. Donc Monsieur Mazur, pour vous.
13: Ah oui, ben écoutez, bien entendu, tout à fait, oui.
0: Et Jean-Marie?
9: Ben écoute, ouais, je pense que si tu fais la grève, c'est parce qu'en fait, plus souvent tu fais la grève pour ta famille, hein. Que toi, à la limite, bon, pas travailler, à la limite, c'est plutôt cool, tu restes à la maison, tu branles rien et tout, mais faut quand même faire rentrer un petit peu d'argent pour faire vivre ta famille. Donc, en fait, si tu fais la grève, c'est pas pour toi, c'est pour les autres.
0: Mmh. Moi, je pense que
9: c'est comme ça qu'il faut le voir. Donc, en fait.
13: Oui, cependant, je puis me permettre d'intervenir.
6: Salut Evan.
0: Oh, ça mais va. Ça y est, là, vous laissez.
5: Elle vient de te dire bonjour. Non, mais il y a Evan qui vient de dire bonjour.
0: Non, mais c'est bon, mais.
13: Monsieur Gérard,
0: salut. Ta gueule, Evan. Toi, commence pas.
6: Commence
0: pas à me casser les burnes, là.
6: Il fallait arrêter, hein.
0: Bon, alors, qui c'est qu'on a en standard?
9: Oh!
6: Allez, les filles!
5: Tout simplement.
0: Et alors, il est, Gérard? Ta gueule!
5: Très rigolo.
6: On va fermer la porte, hein.
5: On a trop de kystes.
0: Très rigolo.
5: Et Henri Lejoin, tout simplement.
0: Alors après?
5: Bah après, ça fait déjà 4. Et
0: non, mais attends, redonne-moi les noms. Bah, alors j'ai très rigolo. Non, mais très
5: chacun
0: rigolo.
5: Que se présente, présentez-vous.
0: Alors très rigolo, bonsoir.
6: Bonsoir. Ouais, bravo les filles.
0: Super les nanas.
6: Ça les cochonnes.
5: Non mais très rigolo, c'est personne, c'est un commentaire.
0: Non mais c'est pas mal. Hein. Karine, un avertissement.
5: Mais c'est pas vrai.
6: La deuxième t'es virée.
0: Tu vas voir. Toi tes zorounes, tu vois les...
5: Attends, oh là là,
6: parle pas de ces zorounes comme ça. Hein.
5: Oh, c'est chaud. Trop de pistes et Henri Lejoin. C'est alors, rigolo, bonsoir, c'était moi, mecs. C'était... Et on a Monsieur Mazur aussi.
14: Bonsoir, bonsoir Gérard, bonsoir les auditeurs.
6: Bonsoir.
14: Bonsoir.
0: Oui,
14: bonsoir.
0: Et le dernier. Bonsoir. Oh
6: salut.
0: Le dernier.
14: Bonsoir, Henri Lejoin.
0: Merci.
14: Bonsoir Monsieur Lejoin.
0: Alors, la question c'est...
6: Oui Gérard, alors, donc, la question c'est...
0: La question c'était les grèves que l'on fait, c'est pour gagner, pour défendre le notre gagne-pain. Donc Jean-Marie, ah bah t'avais dit oui.
14: Déjà,
0: très rigolo, oui. Trop rigolo.
14: Trop rigolo.
0: Non, trop quiz là.
14: Trop de kistes. Bonsoir.
0: Ouais, trop de kistes.
14: Ben non, Julie, écoute, moi je pense que c'est pas seulement pour le gagne-pain, parce que par exemple, tu vois, il y a des gens qui font des grèves de la faim. Et ben c'est pour défendre leurs droits, tu vois.
0: Donc, ouais, mais non, mais la question c'est. Pour ça, bon, ok. Henri Lejoin.
14: Moi, je mange pas de pain, je mange que des biscottes.
0: Non, mais attends,
6: On s'éloigne là, c'est pas bon.
0: Je crois que tu t'éloignes vachement de ma question.
6: Ou peut-être qu'il se fout de ta gueule, hein.
0: Mais si tu te fous de ma.
14: Gagne-pain, à ton avis, c'est quoi?
0: À ton avis? Non, mais attends, c'est qui t'a sélectionné? C'est Karine?
6: Oh,
0: c'est
6: vas-y, balance.
0: C'est toi?
5: C'est qui là? C'est Trotsky qui parle?
0: Ouais. Non, c'est Henri Lejoin qui
5: est... Ah non, c'est pas moi. Alors, je connais pas, je crois que... Oui,
0: non, mais Karine...
6: Il s'est incrusté, ouais.
0: C'est quand...
6: Il a la ligne directe.
0: C'est quand tu veux, tu me les réveilles bien, bien.
5: Henri Lejoin, tu peux te réveiller?
0: Non, mais attends, tu le prends en antenne et tu vas le réveiller. Et après, je vais y reprendre.
6: Allez, réveille-toi.
0: Merci. Alors, ouais, bon. Karine. C'est même pas la peine de rigoler. Allez hop, terminé. Tu lui dis au revoir comme ça, il sera.
6: Ah non, ne dis pas au revoir. Arrête. Il y a plus personne. Arrête.
0: Non, mais c'est bon.
6: Arrête. Non, il y a plus personne après.
0: De toute manière, j'arrête dans
6: une heure.
0: Non, même pas. J'arrête dans 4 minutes. Dans 4 minutes, j'arrête.
6: Non, une heure.
0: Non, j'arrête dans 4. C'est moi qui commande, c'est pas toi. Donc la question, donc pour défendre notre gagne-pain, comme Jean-Marie disait, donc oui, parce qu'en fin de compte, tu fais grève, donc c'est pour quand même avoir plus d'argent. Pas parce que c'est à cause des 35 heures, donc faut bien se mettre ça dans sa tête.
5: En tout cas, on l'a briefé, ça y est, il est réveillé là.
0: Bon alors, Henri Lejoin.
5: Et puis, tu sais, ça s'est réveillé aussi sur le net. Mmh. On est 7298.
6: Waouh. Ah, quand même.
0: Parce qu'ils ont compris que je partais dans 3 minutes. 7000 combien?
5: 7298.
14: C'est pas mal, hein.
6: Gérard. Allez, vas-y avec la question.
0: Donc, Henri Lejoin.
14: Ouais. Donc bah ouais, tu fais grève pour défendre ton gagne-pain, mais tu fais aussi grève pour défendre les droits des autres.
0: Bah, de manière, c'est en principe, tu défends. Si tu fais grève, c'est pour tout le monde, hein, que tu fais
6: pour
0: grève.
6: Aussi.
14: Mais c'est aussi pour sa gueule quand même.
0: Bah, ouais,
14: c'est
0: en principe, pour sa gueule. C'est plus pour ta gueule que pour ton patron.
14: Oui, Gigi.
0: Oui.
14: Je peux poser une question?
0: Vas-y.
14: Alors, est-ce que tu considères que le chômage, c'est une forme de grève illimitée?
6: Ouais, voilà.
0: Bah, de manière, le sondage, je te l'ai dit tout à l'heure, mais de manière, pour les chômeurs, c'est vrai qu'ils n'ont pas obtenu ce qu'ils ont voulu, donc... Oh! C'est terminé, oui? Merci.
6: Allez, viens, enchaîne.
0: Ouais, bah, toi-même, connard. Donc, je disais que, bon, pour les chômeurs... Putain, ça...
6: Et je la bouge aussi.
0: Allez, Gérard, ça y est, ouais.
14: Alors, oh là là.
0: Bon, tout à l'heure, je vais en virer un au hasard, hein.
6: Ouais, bah, commence tout de suite.
0: Je vais pas chercher. Donc, je disais, pour répondre à la question d'Henri Lejoin, donc, en fin de compte, si tu fais grève, c'est pour toi, c'est pas pour les autres, et puis, c'est pas pour ton patron. Parce qu'il faut bien dire une chose que, comme on disait tout à l'heure sur les questions, il y a trop de grèves à l'heure actuelle. Et manque de peau, ils peuvent pas obtenir ce qu'ils veulent encore. Et donc, je pense qu'on n'a pas fini d'en entendre parler des grèves. Et je pense que ça va durer encore un bon bout de temps. Donc voilà ce que je voulais dire pour cette question. Et pour l'avant-dernière question, hein, voilà, question subsidiaire.
6: Subsidiaire, oui.
0: A-t-on le droit de boycotter les préavis de grève? On va demander à Henri Lejoin.
14: A-t-on le droit de quoi?
0: De boycotter. C'est-à-dire, C'est-à-dire que si tu lances, s'il y a un préavis de grève, est-ce que tu as le droit de boycotter pour pas le faire? Voilà ce que ça veut dire.
6: Bah, explique-lui, hein.
0: Boycotter, ça... Putain, mais je viens de te dire.
15: Boycotter, ça, c'est pas un mot français, boycotter.
0: Ouais. Non, alors c'est quoi comme mot?
15: Bah, c'est anglais.
0: Ta connerie, elle est anglaise ou elle est française, celle-là?
15: Boy, c'est français?
0: Oui, boycotter, c'est français chez moi.
6: Ah ouais?
5: Bah
6: ouais,
5: bah, je suis pas sûr. C'est un garçon.
6: On va sortir le dico. Boy,
5: Cote, tu sais ce que c'est quand même.
16: Oui, cela voudrait dire mettre un garçon de côté, monsieur Gérard.
0: Ah bon, bah, enfin bref.
5: Alors couper un garçon, hein.
15: Oh là, chaud.
0: Tout à l'heure, toi, je vais te couper la tête, ça va pas de pari au standard.
6: Ah, qu'est-ce que c'était
0: parce
6: drôle.
0: Parce que là, vous allez me prendre des gens au standard.
6: Si ça, c'est
0: avant
6: pas de la répartie.
5: C'est de l'étymologie.
6: Oh là là, oh là, ça part en couille, Gérard, allez.
15: L'étymologie dans ton cul.
0: Alors, Henri Lejoin. Au revoir.
6: Au revoir.
0: Trois quiz une fois, trois quiz deux fois.
5: Il s'appelle Trotskiste.
6: Trotskiste, hein.
5: Trotskiste.
15: Oui, ben non, je pense que c'est pas possible.
0: Ah bon, toi, ça y est, alors toi, t'as même pas compris la question, tu me dis c'est pas possible d'entrer pour toi.
6: Tu l'as compris, toi, ta question?
0: Oui, moi, je l'ai compris, la question.
6: Bon, d'accord.
0: Si t'es pas content, mon pote,
6: je suis pas content, je te pose la question.
0: D'accord?
6: Je suis pas ton pote.
0: Donc, Jean-Marie?
15: Ouais, bah écoute, c'était quoi la question? Attends, je viens de zapper, là.
0: Oh non, mais attends, tu te fous de ma gueule, là?
6: Vas-y, repose-la, Gérard.
0: A-t-on le droit de boycotter les préavis de grève?
15: Le boycottage, franchement, moi, je trouve que c'est un petit peu, c'est tendancieux d'appeler au boycottage comme ça, hein.
0: Pourquoi?
15: Parce que,
6: bah, ça se fait pas.
15: Ça ruine l'entreprise. Mmh. Donc, en fait, ça va pas améliorer sa situation. Donc, elle aura encore plus de problèmes. Donc, encore plus de licenciements et compagnie.
0: Mmh.
15: Donc, franchement, je pense pas que tu puisses comme ça appeler au boycottage, sans impunité.
0: D'accord. Monsieur Mazur, pour terminer.
16: Bien, monsieur Gérard, je dois simplement ajouter que boycotter un préavis de grève est interdit par le Code du travail. Mmh. Vous n'avez pas le droit en tant que patron, n'est-ce pas? Vous
0: D'accord.
16: devez comprendre que les ouvriers vous envoient un boycott de préavis.
0: Mmh. Et dans ces cas-là, ouais, mais dans ces cas-là, si le patron dit, bon, demain, personne travaille, t'arrives devant l'usine, tu fais quoi?
16: Mais attendez, monsieur Gérard, ça n'est pas le patron qui dit, personne.
0: Attendez, monsieur Mazur, ça vous dérange, au standard, d'éteindre votre micro, là?
5: Non, parce que j'allais parler, maintenant.
0: Ah bon, bah alors, donne-moi le, si c'est pour avoir un auditeur, tu peux le dire tout de suite, hein. Bah, que d'attendre, que
6: ça va déranger, hein.
5: La voix de monsieur Mazur.
0: Alors!
5: On accueille Marie-Michel Alliot.
0: Marie-Michel, bonsoir. Marie-Michel, bonsoir une fois.
17: Bonsoir.
0: Et t'éteins ta radio derrière toi, oui. S'il te plaît, merci.
16: Bonsoir, mademoiselle Michel-Marie.
17: Bonsoir, monsieur Mazur. Bonsoir tout le monde, bonsoir Gérard.
0: Bonsoir. Donc, la question du boycottage, t'as entendu?
17: Boycottage? Non, j'ai pas entendu.
0: A-t-on le droit de boycotter les préavis de grève?
17: Non, on n'a pas le droit.
16: Oui, monsieur Gérard, reste normal, nous entendons.
0: Tu mets
6: quoi? J'appuie sur rien.
0: Ça commence à bien faire, le bruit des vaches, hein.
6: Il y a le vent, là.
17: On n'a pas le droit d'aller à l'encontre, en fait, de la volonté populaire, parce que la grève, c'est un peu ça, la volonté populaire. On n'a pas le droit d'aller à l'encontre. Donc, même s'il y a des choses qui se font en amont, il y a des choses aussi qui se font en aval.
0: Mmh. Mais de toute manière, comme je disais tout à l'heure, pour répondre à monsieur Mazur, qu'on a coupé parce que...
17: ça vous a pas fait trop mal, monsieur Mazur.
16: Écoutez, non, j'en souffre plus au niveau de l'amour propre, n'est-ce pas?
0: Bon, donc, je disais que si le patron décide que demain, personne travaille, et ben demain, les employés ne viendront et retrouveront,
16: monsieur Gérard.
0: Oui.
16: Pardon de vous interrompre, mais à nouveau...
0: Et ben, le boycottage, c'est pour éviter que le patron bloque les accès à l'usine. Voilà.
16: Tout à fait, monsieur Gérard, mais ce n'est pas au patron de décider que si le patron, n'est-ce pas, décide que le lendemain on ne travaille pas, alors c'est un jour chômé et non pas une grève.
0: Oui, non, mais dans ce cas-là, de manière, parce que la question, je voulais pas la passer, mais on va je vais en toucher deux mots.
16: Oui.
0: Donc en fin de compte, c'est qui organise les grèves et pourquoi ils le font. Donc en fin de compte, c'est les comités d'entreprise qui décident avec les syndicaux.
16: Avec les syndicaux.
6: Tout ouais, les syndicaux, ouais.
0: Voilà.
16: Donc, vous maîtrisez le sujet, monsieur Gérard. Bravo.
0: Voilà, donc,
6: c'est tout. T'as potassé, ouais.
0: Et donc, pour terminer, connaissez-vous le proverbe, attention, une grève peut en cacher une autre?
6: Oh là là.
17: Ça, c'est assez.
5: Il y a une personne qui est arrivée, hein.
0: Non, mais c'est bon.
5: Sur le net, il y a une personne en plus. Il y a 7299 personnes maintenant.
0: Bah, de toute manière, c'est terminé. Le débat, il est clos.
6: Mais non, il reste encore une heure.
0: Non, j'ai dit qu'il était clos. Donc, Marie-Michel Alliot, Marie-Michel.
17: Marie-Michel Alliot, c'est une expression populaire. La grève s'adresse au peuple, qui est emprunté évidemment au code de la route, un train peut en cacher un autre.
0: Non, mais ça, c'est...
17: Par contre, la subtilité n'est pas la même. Mais là, je vous laisse l'occasion d'expliquer, puisque je suis sûr que vous allez le faire brillamment, ce que cette expression signifie.
0: Mais en fin de compte, ça veut dire que là, il y a...
17: On va laisser répondre les autres, avant.
0: Alors
13: écoutez, monsieur Gérard, moi je ne connaissais absolument pas cette expression fort charmante, je l'avoue. J'avais entendu parler d'un bolchevique peu caché un trotskiste, mais pas de celle-ci, monsieur Gérard. Vous me l'apprenez, j'en suis fort aise.
0: De toute manière, ça fait comme si que je disais un train peut en cacher un autre, comme venait dire Michel Lalieu-Marie. Trotskiste.
13: Oui, mais monsieur Gérard, est-ce que...
0: Non, mais c'est bon, monsieur Mazur.
13: Monsieur Gérard, qu'il pourrait y avoir des grèves à la SNCF.
0: Bah, de toute manière, la SNCF, ils vont bien nous faire une petite... Ils vont bien nous lancer un petit préavis de grève, pour le week-end de Pâques.
13: Mais non, ils vont
0: bien arriver. Et en parlant de ça...
13: Ouais.
0: S'il y a des grèves SNCF qui sont annoncées...
13: Voilà.
0: Dans le sud, du côté de... Je sais plus où, là, il y a des...
6: Au revoir.
0: Il y a un préavis de grève une grève qui est annoncée demain sur les TER en Midi-Pyrénées, justement.
5: Prenez Trotsky à la place.
0: C'est terminé.
6: Il reste encore une heure. Tu vas faire débat avec trois personnes.
0: Oui, monsieur Mazur.
13: Pardon, excusez-moi. Qu'est-ce qu'un TER, s'il vous plaît?
0: Oui. Un train, je sais plus comment que ça s'appelle.
17: Équipement régional.
0: Voilà. Ah, bah, de toute manière, elle doit être du coin, donc elle doit être au courant du préavis de grève, parce que ça a été annoncé aux informations.
18: C'est cool, je suis à l'antenne.
0: C'est qui?
18: C'est Karl Marx.
17: Bonsoir, pas Karl Marx.
18: Bonsoir.
6: Salut, Karl Marx.
18: Oui, bonsoir, monsieur Marx.
6: Salut.
18: Bonsoir à tous.
6: Bonsoir. Bonsoir.
0: Donc voilà, pour l'instant, on fait conclusion du débat.
6: Déjà?
0: Il est 2 heures.
6: Ouais, mais arrête.
0: Non, 2 heures, ça y est, c'est terminé.
6: Moi, j'ai signé pour 2 heures, hein.
0: Non, mais ça y est.
13: Monsieur Gérard, ne pourrait-on continuer ne serait-ce qu'une dizaine de minutes?
6: Allez, Gérard.
5: Une dizaine de minutes, c'est bien.
6: Tu vois, les gens, ils ont envie. Il te reste des questions, Gérard. Il t'en reste combien des questions?
0: Il y en a plus, c'est terminé.
6: Menteur, il en reste.
5: Il est passé à 8600.
6: Avante-les.
0: Non, mais ça y est, c'est fini, on va laisser la place à la feignasse des vannes. Conclusion!
18: Vas-y, fais pas ta pute, là.
0: Et toi, fais pas ta pute, tu vas te faire enculer, Jean-Marie.
18: Ça c'est bien répondu.
0: Allez, hop, au revoir. Voilà.
5: Alors à la place.
0: T'auras personne parce que c'est la conclusion.
5: Emilien Cheval, si, parce que vraiment, il y tient.
6: Emilien Cheval. Bonsoir.
19: Allô, bonsoir.
6: Salut. T'appelles d'où?
19: J'appelle de Nogent, les Pins.
6: D'accord.
0: Conclusion du débat, comme ça, tu vas faire la conclusion.
18: Oh, t'as pas une petite question là?
0: Non, il y a plus de questions, c'est terminé.
6: Vas-y, tu crains. Allez.
18: Fais ton communiste là.
0: C'est terminé.
19: Arrêtez de faire la grève là.
0: Les questions sont faites, c'est terminé.
19: Des gens de bois chez Carrefour.
18: T'as RTT de cerveau ou quoi?
0: Alors, Emilien, conclusion du débat.
19: Comment je peux faire une conclusion sur un débat auquel je n'ai même pas participé?
18: Ouais, laisse tomber, insulte-le, là. Me te fais pas chier à faire une conclusion.
0: Karl Marx.
18: Ouais.
0: Au revoir.
6: Au revoir.
18: Rien à voir.
6: Mais non, on le garde. Moi, je vais le garder.
19: Bon, Gérard, t'enchaînes des questions, là.
0: Allez. Y'a plus rien.
6: Allez, Karl Marx,
0: conclusion.
18: Non, mais je voudrais bien une petite question.
6: Allez.
0: Conclusion.
18: J'ai une thèse pour Kennedy, moi.
6: On t'entend pas, Gérard.
5: Conclusion. Plus fort,
6: Gérard, on t'entend pas.
0: Bon, Marie-Michel, vous leur dites au revoir, parce que je prends plus personne.
5: Non, mais fais la conclusion, c'est quoi ce débat sans conclusion?
0: Marie-Michel, conclusion.
18: C'est comme si on était au feu.
6: Marie-Michel.
17: Je vais commencer puisque personne ne le veut.
0: Non, mais c'est tous des feignasses.
6: Bah, la galanterie.
18: Hein. Là, comme si on était au Fokker Quiz.
6: Bon, laissez faire.
17: Alors, moi, personnellement, j'ai bien écouté votre débat parce que ça m'intéresse beaucoup. J'ai trouvé que c'était un débat pourri. Peut-être du fait de votre trop grand nombre de neurones qui ont sauté là, à mon avis, ce week-end dernier. Et voilà, sinon je voulais dire débat de merde, arrêtez.
18: Tout ça.
0: De débat. Alors, Marie-Michel.
17: Merci pour les niques. Et voilà, casse-toi.
0: Eh ben, Marie-Michel.
17: Rentre chez toi, rentre dans ton foyer.
0: Eh ben, Marie-Michel, tu sais ce que je vais te répondre. T'es une pétasse et une grosse salope. Allez,
6: bien répondu.
0: Karl Marx.
18: Bon, il n'y a plus de questions alors.
19: Il faisait pousser des
0: questions.
18: Il n'y a plus de questions, Gérard.
0: Non, c'est terminé. Bon, conclusion.
18: Bon, déjà, je voudrais revenir sur la rumeur là de l'avion dans la façade du Pentagone.
0: Alors là,
6: c'est pas le débat.
0: C'est pas le thème du débat, okay, donc.
18: Très bien, j'espère qu'on en fera un là-dessus.
0: Non, il n'est pas prévu au programme.
18: Tant pis, football au moins, football.
6: Ouais, foot.
0: Non plus.
18: C'est un petit football.
6: Et puis reste là.
18: Bon, moi, je voudrais juste savoir, parce qu'il y a des rumeurs qui traînent sur le net, si c'est vrai que le syndicat de l'hôpital où tu crèches a voulu te foutre dehors.
0: Au revoir. Au revoir. Comme ça, je réponds pas. Emilien.
6: Ah bah pour changer, ouais.
19: Bah, comme conclusion, j'ai rien, parce que c'était vraiment de la grosse merde ton débat, Gérard. Et voilà, c'est tout ce que je tenais à te dire, ça me fait plaisir.
0: Bah, le prochain coup, t'appelles pas, au revoir.
5: Très simple.
0: Emilien, monsieur Mazur.
6: On a entendu le silencieux sort, hein.
18: C'est monsieur Mazur, je vous encule, monsieur Gérard.
20: Monsieur Gérard, n'est-ce pas,
18: C'est bon à loi.
0: Non, mais c'est pas lui. Monsieur Mazur, conclusion du débat.
20: Vous m'entendez, monsieur Gérard, oui. Oui, écoutez, je regrette simplement le fait, malgré un dossier que vous maîtrisez très bien, et cela s'est entendu à chacune de vos saillies verbales, je voulais juste regretter, vous avez passé trop de musique, monsieur Gérard, et il y a un moment, j'avais l'impression de me trouver dans Groove Station avec monsieur Dario, et cela n'est pas possible pour un débat. Autrement, écoutez, c'était de première bourre.
18: C'est clair.
0: Non, mais faut se dire une chose, que les musiques, si je les ai passées, c'est qu'au standard, ils faisaient rien. Ouais, donc moi, je vais dire... je t'ai dit au revoir, toi.
19: Mais non, mais faudra peut-être que tu
6: On se réveille au standard.
18: Genre, t'as pas une phénomène.
0: Non, mais...
6: Allez, zap. Allez, Karine.
19: Non, moi, je pirate le standard.
0: Voilà, tu l'as rien fait. Voilà, ça, tu l'as piraté.
6: Allez, conclusion,
0: Gérard. Conclusion.
18: Moi, je fais une petite dédiphone à Roselyne Bachelot, si elle nous écoute.
0: Au revoir.
6: Au revoir.
0: Merci Karine de l'avoir encore laissé à l'antenne celui-là. Donc conclusion, qu'est-ce que je peux dire, que le débat s'est mal passé, donc mauvais boulot.
6: Arrête, on a pris plein de mots.
5: On termine sur 9212.
0: Ah, quand même.
6: Pas mal.
0: Quand même. Donc conclusion, c'est dommage qu'au standard, il y a eu un peu de problèmes. On a eu des problèmes avec le net dès le départ, donc.
6: Ça n'y peut rien.
0: Par contre, il y a eu quand même pas mal de boum boum, donc c'est normal parce que les auditeurs que vous m'avez choisi. Les trois quarts, c'était un peu des nazes. Donc quand c'est des débats d'actualité. Oui, mais c'est des débats d'actualité que je sais que ça se termine toujours en couilles. Donc le prochain coup, j'espère qu'il y aura pas de couilles dans les prochains débats, parce que sinon il y aura plus de débats avant.
11: C'est quoi le prochain thème?
6: C'est quoi le prochain thème?
5: C'est quoi le prochain pour qu'on se réveille?
6: Arrête, tu le sais.
0: Non, pas après ça. Non, mais on va faire un... comme la Coupe du Monde va arriver à grands pas.
6: Donc voilà.
5: Le foot.
0: On va parler un peu de foot.
6: Ouais, Robert Pires et tout ça, ouais.
0: Ouais, voilà.
6: Voilà.
0: Ouais, on va
6: fera des sondages, on fera plein de trucs, ça va être super.
0: On va massacrer quand même certaines équipes qui se foutent un peu de la gueule du monde vis-à-vis des entraîneurs.
6: Ah bon?
0: N'est-ce pas le PSG? Vous avez bien rigolé là. Donc voilà, qu'est-ce que j'ai à vous dire? Maintenant vous allez retrouver la feignasse derrière des vannes.
6: Allez, il est content.
0: Qui est revenu de vacances.
11: Il y a un petit disque avant.
6: Un petit disque,
0: pour terminer.
6: J'ai le nom, Gérard.
5: Annonce, alors.
6: Ça part pas tant que t'as pas donné le nom. Hein.
0: Et c'est contre Oller Factory, pour le prochain débat. Donc thème sur le football. Je ne sais pas quand. La date, vous ne la saurez. Voilà, bonne nuit à tous.

0: toute l'Espagne, c'est le bordel.
1: Julie, t'as commenté sur moi, c'est tout. Oui, vas-y, c'est bon.
0: Ah ouais, il savait pas jouir. Hein, ça c'est cela. Hein?
1: Il montait sur moi, c'est tout. Salut Gérard, il me mettait les doigts dans les fesses.
0: Vas-y.
2: Mais là, on n'a pas besoin de séduire sa bête pour la sodomiser.
0: Bouge ton doigt, mais mets ton doigt dans mon cul. Mon pied dans le cul, tu le veux? J'écarte pareil, vas-y. Non mais attends, le Star System, pour l'instant, le Star System n'est pas là. C'est moi qui commande le jeudi.
2: Fildar, c'est mes débats, donc c'est moi qui commande.
0: C'est moi qui commande.

0: de la merde.
1: J'étais sur le marché parce que Sandy elle m'a offert une paire de chaussures. Et là, oui.
2: C'est de la remerde, ça.
1: Ouais. Mais je vais te dire une chose.
3: En euros,
1: ça valait 6,95.
2: C'est de la merde.
1: Mais ouais, c'est de la merde. D'abord, tu vas te prendre dans le cul, toi. C'est de la merde, toi, connard. Moi, cette année, j'ai pas envie de me laisser marcher sur les pieds avec un connard comme lui.
4: Il y a un jingle. On y va.

0: Ouais, mais hey, c'est bien ça.
1: C'est bien, t'es content?
0: Ouais, non, mais c'est bien, mais j'ai même pas les fréquences.
1: Tu sais pourquoi? Parce que j'ai remarqué que tu te fais un malin plaisir à le demander toi-même.
0: Ah ouais, non, mais c'est à toi de le faire, ma grande.
1: Ah non, plus maintenant.
0: Si. Ah bah là, je vais te dire une chose. C'est qu'on maintenant, on va mettre les choses au clair. Au clair, c'est qu'à partir d'aujourd'hui, et ça, on va peut-être reculer un peu, comme c'est Simon qui répond derrière nous, donc il m'a dit que c'était pas un problème si on pouvait déborder.
2: Jusqu'à 6 heures.
0: Donc, non, mais je vais pas tenir jusqu'à 6 heures. Donc, je vais te dire une chose, que les fréquences, t'es prié de me de demander aux gens d'où ils appellent. D'accord?
1: La région plus la fréquence ou la fréquence?
0: Juste la fréquence. La région et la fréquence, si ça te dérange pas.
1: Non, là, ça va pas être possible.
0: D'accord? Bah, je te fais les yeux doux, tu vas me donner les fréquences et les régions.
1: D'accord, Gérard.
0: Bon.
3: Oh là, qu'est-ce qui se passe là?
0: Non, mais de manière, hier, elle m'avait dit qu'elle allait bien faire son boulot. Monsieur Mazur, bonsoir. Monsieur Mazur, s'il vous plaît.
2: Allez, ça commence.
4: À l'appareil, bonsoir. M'entendez-vous, monsieur Gérard?
0: Monsieur Mazur, bonsoir. Comment allez-vous depuis 15 jours?
4: Eh bien, écoutez, ça va fort bien, vous-même.
0: Vous appelez d'où? La fréquence, c'est tout. Le reste...
4: Ah, juste la fréquence, d'accord. 101.5.
0: Merci. Capine.
5: Oui, bonsoir, Gérard.
0: T'appelles de...
5: J'appelle de Crash en Josas, 112.6.
0: Hein?
5: Crash en Josas.
0: 112.6?
5: Oui, tout à fait.
0: Ok.
5: Un petit coucou à toute l'équipe.
0: Saluer quand même l'équipe, c'est vrai.
5: Oui, bah oui.
0: J'allais dire non, mais oui.
6: Bonsoir.
5: Donc, je fais un petit coucou à Babouche, à...
0: Bah non, mais ça y est, c'est bon, ouais.
5: Hop. À Diallo, à Benoît.
0: Non, mais c'est bon, oh.
5: Très bien.
0: Tu commences pas?
4: Pardonnez-moi, vous souhaitez que l'on salue le journal l'équipe?
0: Non, merci.
5: Et puis, l'animateur qui faisait les phénomènes brouillon.
0: Tu vas commencer à te calmer, d'accord?
5: Très bien.
0: Alain Dubourg-Gras. Ouais.
5: Bonsoir.
0: T'appelles d'où?
5: Bonsoir tout le monde.
0: Tu appelles d'où, s'il te plaît, merci.
5: J'appelle de Montmoignon, dans le Morbihan, 117.7. Bonsoir tout le monde.
0: Ok, bah quand je demande la fréquence, c'est tout.
5: 117.7.
0: Et aux abeilles?
7: Oui, à l'abeille, oui, bonsoir.
0: Bonsoir, t'appelles d'où?
7: 78.9.
0: Ok. Bonsoir, merci pour le Larsen.
7: Bonsoir tout le monde, bonsoir l'équipe, bonsoir les auditeurs.
0: Merci pour le Larsen.
7: Bonsoir, monsieur Mazur.
0: Merci pour le Larsen que je viens de dire à l'instant. Je ne sais pas qui m'a fait un Larsen, mais j'aime pas trop.
4: Oui, monsieur Gérard.
0: Monsieur Mazur.
4: S'il vous plaît, monsieur Gérard.
0: Monsieur Mazur, oui.
4: Qu'est-ce qu'un Larsen?
0: Un Larsen, c'est quelqu'un qui met son micro devant le... C'est quelqu'un qui met un casque devant le micro, comme ça.
4: D'accord.
0: D'accord?
4: Ah oui,
0: bravo, Gérard. Bravo, Larsen. Eh ben, j'explique à monsieur Mazur ce que c'est un Larsen. Donc, la question.
4: Allez.
0: Merci. Alors, si ça commence comme ça, je préviens que le premier qui fait une couille ce soir, j'ai pas l'intention de me laisser marcher sur les pieds.
5: Il retourne à
0: la SPA. Et toi, faites gaffe à quoi est-ce que vous allez répondre. Ouais. Parce que là, j'ai pas l'intention de gâcher mes débats. C'est la dernière fois que j'essaye une nouvelle équipe. Si l'équipe ne marche pas ce soir, vous pourrez dire adieu à Gérard de Suresne.
6: Oh non.
0: Je préviens. Donc ce soir, c'est la dernière tentative qu'on fait.
2: Non.
3: Bon, Gérard.
0: C'est moi. Non.
2: Non, mais t'es d'accord, Gérard. Mais je veux dire, c'est pas toi qui t'arrêtera, c'est qu'on virera définitivement. Il y a des gens ce soir qui vont, il y a des têtes qui vont tomber, c'est tout.
0: Voilà. Donc, je préfère prévenir d'entrée que si ça se passe mal ce soir, attention aux têtes.
3: Gérard, on y va parce que quand même la SPA c'est un sujet important. Donc
0: très important.
3: Donc on y va.
0: Qu'on est en train d'aborder. Donc, la première question. Que pensez-vous du scandale qui vient de se passer à la SPA? On va demander à Ouyabeille.
7: Oui, à l'abeille.
0: Oui.
7: Écoute, je suis pas du tout au courant du scandale. Je sais que il y a un article qui a fait figure d'un certain argent qui aurait été détourné par la SPA, mais je n'ai pas lu. Donc j'attends que tu m'expliques en fait.
0: Non, mais j'espère que les gens qu'on a, j'espère qu'il y en a au moins un sur les quatre qui a pu essayer de lire au moins les journaux pour savoir ce qui se passait.
7: Ouais.
0: Je l'espère. Parce que si, c'est pour commencer. Comme ça, ça ne sert à rien.
8: T'énerve pas, Gérard.
0: Non, non, mais je préviens prévenir. Parce que déjà, la première auditrice, elle est même pas, elle est déjà même pas au courant de ce qui se passe.
7: Mais moi, je n'étais pas au courant du thème du débat.
0: Non, mais ça, les thèmes du débat, faut bien vous dire une chose.
3: Gérard, on y va.
0: Non, non, mais attends, je mets les choses au clair.
8: Ouais.
0: Les thèmes du débat, vous ne les aurez pas d'avance. Vous les aurez le jour où je viendrai, c'est
7: alors,
0: tout.
7: Comment veux-tu que les gens,
1: comment comment ils peuvent savoir?
0: Mais c'est comme savoir. Ça.
8: Tout en impro.
0: C'est comme ça, ça maintenant.
8: Un peu, quand même.
3: Gérard, le débat, s'il te plaît.
0: Dans
3: on
0: ce
3: y
0: cas-là,
3: va.
0: Karine, le jour où tu veux savoir le thème du débat, tu m'appelleras avant. D'accord?
1: Mais je parle pas de moi, je parle de eux.
0: Non, mais les auditeurs, ils ont pas besoin de le savoir parce que après, ça va faire du bordel sur le net. Donc voilà. Donc, Alain, du gras là,
8: ouais,
0: je sais pas
8: quoi. J'ai suivi l'actualité, j'ai lu les journaux,
0: mm-hmm.
8: et c'est vrai qu'il y avait une double page dans Paris Boum Boum, et il parlait du scandale financier de la SPA, et moi je trouve ça dégueulasse.
0: Dans
8: Paris Boum Boum.
9: C'est pas cher.
8: Dans Paris Boum Boum.
0: C'est bizarre parce que j'ai pas du tout les mêmes articles que toi. Mais c'est pas grave.
8: On parlait dans plusieurs journaux, c'est pour ça. Il y avait le réverbère et tout ça.
0: Oh, s'il te plaît.
8: C'est le lampadaire. C'est le lampadaire, c'est
9: pas cher non plus.
0: Bon, alors. Bon, moi debout. Au revoir. Allez, hop.
3: Gérard, tu vas pas commencer à virer les gens tout de suite. Non, laisse-le encore un petit peu. Écoute, tu vas pas commencer.
0: Si,
1: on va.
3: Non, mais attends.
1: C'est pas toi qui décide.
3: Attends, laisse-le sur l'antenne encore un petit peu, écoute.
0: Non,
3: tu vas commencer.
0: Ça va pas commencer comme ça, d'accord?
3: Ça fait 10 minutes que le débat est commencé, tu commences à virer les gens.
0: Alors, au capine.
9: Alors moi d'abord je tiens à te féliciter Gérard pour aborder ce genre de sujet de...
0: Tu réponds à la question, de toute manière les félicitations, d'accord. On verra ça à la fin du débat.
9: Oui. Donc moi c'est vrai que j'ai pas les mêmes lectures que ce cher auditeur précédent. Moi j'ai vu un article très très bien illustré dans Le Monde qui en fait parlait justement du détournement d'argent à la SPA. Mais par contre ils sont restés sur les questions. Enfin ils ont posé les questions du détournement d'argent, mais ils sont pas allés plus loin.
0: Monsieur Mazur. Attends, 5 minutes au capine, on va laisser quand même réagir, monsieur Mazur.
10: Mais écoutez, monsieur Gérard, qui aurait pu penser qu'une telle chose pourrait un jour arriver dans une société que nous appellerons civilisée, malgré...
9: C'est la décatombe.
10: Malgré tout, écoutez, moi je suis complètement, les mots me manquent, je suis complètement atterré, n'est-ce pas, par la teneur de ce scandale, et c'est tout à fait scandaleux, je le répète, de s'attaquer à des animaux sans défense qui, au bout d'une semaine, je vous le rappelle, sont piqués. Sans aucune pitié par le...
0: Ouais, non, mais attendez, monsieur Mazur. Attendez. S'il vous plaît.
10: Je vous écoute, monsieur Gérard.
0: Il faut bien se dire une chose. Oui. C'est que là, j'ai l'article, mais il y en a trop à lire.
9: Hein? Est-ce que tu pourrais lire les grandes lignes?
0: Attends, tu vas peut-être me dire que je suis bourré, c'est ça?
9: Non, c'est pas ça. Je te demande juste de lire les grandes lignes, parce que pour tenir au courant les auditeurs et ton cher public.
7: Je suis pas au courant de ce qui s'est dit dans cet article et ça m'intéresse, en fait.
0: Bibi Frog, on a Bibi Frog en plus. De 118.8.
11: Oui, bonsoir, c'est Bibi Frog, j'appelle de Montpilon-sur-Blénaud, 118.8. Bonsoir tout le monde.
0: Bonsoir. Donc, t'as entendu la question?
11: Sur le scandale de la SPA.
0: Oui.
11: Bah oui, malheureusement, ouais, je suis au courant, Gérard, et je suis avec toi. Hein. C'est dégueulasse, surtout en période électorale, ça tombait.
0: Non, mais attends, on parle pas de période électorale, d'accord?
11: Non, mais c'est juste pour dire que ça tombe au mauvais moment, quoi.
0: Oui, non, mais on parle pas des périodes électorales, d'accord?
11: Oui, d'accord.
0: Ça, la politique, faut pas confondre la politique et ce qui se passe à l'heure actuelle avec les histoires de la SPA. La SPA, je peux te dire une chose. Je vais pas m'éterniser là-dessus,
11: ouais.
0: Hein, parce que il y en a trop à dire. C'est que bon, il y a un dénommé monsieur X, donc qui est le nouveau président de la SPA, qui est accablement à la dérive sur la gestion passée de l'association. Et donc il y a eu des détournements de fonds de 1,116 milliard de francs à l'heure actuelle qui sont dans la nature, hein. Donc des fiscales ont été piquées dans les caisses. Donc ça, c'est des trucs que j'ai là sous la main.
3: Vas-y, continue.
0: Non, mais attends.
3: C'est dans quoi? C'est dans l'équipe? C'est dans quoi?
0: Non, c'est pas dans l'équipe. C'est dans un journal que j'ai récupéré, que Max m'a donné pour qu'on puisse faire le débat, parce que je savais très bien ce que j'allais faire. Donc le truc est assez important. Les chiffres, je les ai. Hein, je les ai sous la main. Et je peux vous dire une chose, qu'à l'heure actuelle, C'est un peu dégueulasse ce qui se passe.
9: Gérard, oui. Pour aller dans ton sens, c'est au capine. Là, tu viens de dire le chiffre de 116 milliards, mais il faut savoir que la femme de ce monsieur X, ZZ, l'épouse de X, a annoncé 120 milliards.
11: Où veut Y?
9: 120 milliards.
3: Ah là là, c'est énorme ça.
0: Non, mais attends, moi j'ai 116, j'ai pas d'autres chiffres derrière. Hein. Bon,
9: moi,
0: maintenant, peut-être.
9: Pour massacrer des animaux.
0: Non. Après, dans le Gard. Où la trésorerie se faisait escroquer par des vendeurs de publicité fictive pour 1 500 000 francs.
3: Oh là là,
2: c'est dans quel gare?
1: C'est dans quel gare?
0: Non, c'est pas dans quel gare, c'est dans le Gard.
3: Ça a rien à voir avec les gares.
0: Ça a rien à voir avec les gares SNCF. Donc voilà, donc on va pas s'éterniser sur ça. Ouais. Hein, moi, je pense qu'à mon avis, cette personne-là devrait être sanctionnée, c'est tout. Hein,
3: Ouais, je suis d'accord avec toi.
0: Donc voilà, donc la question est à la, on y est pensé. Alors pensez-vous qu'il n'y a pas assez d'associations pour les animaux? Ouais. On va demander à Bibi Froc.
11: Bah écoute, ouais, quand on voit le...
0: Attends, 5 minutes, Bibi Froc.
11: Oui.
0: Site internet du nouveau an, il y a...
2: Ouais, Gérard, alors déjà, un petit point pour le nombre de connectés. On a commencé à 1664 tout à l'heure, et là, au bout de 20 minutes, on est quand même à plus de 4660, un truc comme ça. Donc ça va, pour l'instant, ça se passe bien.
0: Et j'ai une question... Attends, 5 minutes, je te coupe. Eh, le standard, ça vous dérange de travailler, là, que de discuter?
1: Non mais tu sais, la SPA, nous...
0: Non mais c'est bien, vous aimez pas trop les animaux, mais je vois que les 24
1: 000 sonnes... J'aime bien les chattes, mais à part ça...
0: Oui, non, mais on s'en fout de ce que t'aimes. Pour l'instant, je t'ai pas posé si t'aimais les chiens, les chats, les singes, les crocodiles ou les éléphants. Moi, je vois qu'à l'heure actuelle, les 24 000 sonnes, et apparemment, vous êtes en train de dormir.
1: Ah oui,
0: alors, faudrait... Non, Karine, s'il te plaît. Karine,
1: s'il y en a 10.
0: Karine, s'il te plaît.
1: 10, 20. Ouais,
0: ça fait Karine, 20, s'il te plaît. Qu'est-ce que tu m'as dit hier? Attention.
1: Fun Radio, bonsoir.
0: Bah ouais, non mais t'es à ton micro. Oh voilà. Ça y est, là, au standard, là, vous avez bien travaillé, hein, parce que sinon vous avez morflé.
12: Ouais, je t'entends mal.
0: Ouais, c'est bon, là, bon.
2: Alors attends, Gérard, j'avais une question internet très pertinente de Pine de Lapin. En tant que marraine de la SPA, Loana a-t-elle une place gratos dans le chenil?
12: Quoi?
0: Alors attends, question Loana, ça, on va pas parler des histoires comme ça, parce que là, c'est un débat que je ne ferai jamais.
2: Parce que... c'est à propos de la SPA.
0: Non,
2: quoi.
0: Ouais, non, mais même, elle, de toute manière, je vois pas pourquoi qu'elle se permet de... Bon, de toute manière, je peux pas lui répondre, parce que pour moi, Loana n'a rien à voir là-dedans.
2: Ah ouais?
0: Non.
2: Pourquoi? Ouais. Quoi?
0: Non, bah là, elle avec ce qu'elle a comme problème, elle ferait mieux de s'occuper de ses problèmes que de s'occuper des animaux. Donc voilà, c'est tout.
2: Ok.
0: Donc bon, Bibi Froc.
11: Sors-tu plus.
0: Hein. Bibi Froc, s'il te plaît.
11: Toujours, on est en antenne. Bah écoute, les associations, moi je pense qu'il y a des gens. Qui perdent du temps à faire des associations, tu sais, qui ont un peu trop rien à voir, genre pour lutter contre l'illettrisme ou.
0: Non, attention, Bibi Froc, attention, ouais. Je ne parle pas des associations hors de la SPA. Là, c'est un débat sur la SPA.
11: Ouais,
0: c'est un débat qui est quand même assez,
11: débat,
0: hein. Non, mais attention, c'est un débat qui est quand même assez grave, qu'on entend parler régulièrement, donc
3: c'est vrai.
0: Il ne faut pas mélanger.
11: Est-ce que je peux finir ma phrase? Qui perdent du temps à faire des associations complètement inutiles comme celles que je te citais, l'illettrisme, la conservation du patrimoine, tout ça, alors qu'il ferait mieux de faire des associations pour les animaux. C'était ça que j'allais te dire.
0: Bah oui, mais ça, c'est justement ce que je te demande. Pensez-vous qu'il n'y a pas assez d'associations pour les animaux?
11: Eh bah donc, en l'occurrence, c'est oui. En l'occurrence, c'est oui. Il faut arrêter de faire des associations qui n'ont aucune utilité, comme celle dont on vient de parler. Il faut s'occuper de la SPA, tout ça.
0: D'accord.
11: Ils luttent contre les maladies nosocomiales, tout ça, ça n'a rien à voir. Faut des souris, des chats, des chiens, tout
0: non,
11: ça.
0: Non, mais ok. Aux abeilles.
13: Oui, à l'abeille. Bah moi, je pense qu'en fait, il n'y a pas d'association dans le sens où il y a plein de personnes qui s'occupent des animaux individuellement. Et en fait, s'ils se réunissaient tous, ça créerait une super association qui serait plus puissante que la SPA et qui soignerait pas que des chiens et des chats.
0: Ça aurait
13: plus d'influence sur la protection des oiseaux, parce que c'est vachement important, les oiseaux.
0: Ouais. Non, mais attends, pour l'instant, on parle des animaux, on ne parle pas des oiseaux.
13: Ah, Les oiseaux, c'est pas des animaux.
0: On te parle des animaux, nos amis les bêtes.
13: Eh ben, les oiseaux sont mes amis.
0: Ah ouais, d'accord. Bah toi, tu prends ça comme ça, toi.
13: Bah
0: ouais.
13: Non, bah écoute.
0: Ah ok, ok.
11: Attends, qu'est-ce que t'entends par nos amis les bêtes? C'est les chiens, les chats, c'est ça? Ça s'arrête là?
0: Bah, les chiens.
13: Les domestiques.

0: il y a Bibi Fock.
1: Bibi.
2: Non, ben ça y est, lui, il a répondu. Donc, faut me prévenir quand vous virez des gens au standard comme ça.
0: Ah non, on a rien viré là. C'est toi qui avais viré Alain du bout du gras.
2: Ah non, parce que Babouche, il a dit on le gardait pour un
3: faut le garder un petit peu, attends.
2: Bon, bah, c'est pas grave, c'est pas grave.
0: Moi, j'obéis à Gérard, pas à Babouche.
3: Ouais, mais. Allez, le débat.
2: Dans ce cas-là, quand il faut le virer, qu'est-ce que t'as oublié de faire?
3: Bah, il faut mettre ça quand on vire quelqu'un.
2: Bon.
3: Voilà.
2: D'accord. Donc, le prochain coup, tu le mets. OK?
3: OK.
2: Merci. Alors, au capille.
4: Oui, au capine. Alors, d'abord, avant tout, Gérard, je tiens à te féliciter, encore une fois, pour ce débat d'actualité, encore une fois. Et c'est vrai que la SPA est en position monopolistique sur le marché des animaux. Et je pense qu'il faudrait décentraliser, en fait, le pouvoir de la SPA. Parce qu'on voit bien la dérive que ça peut entraîner. Et à savoir des capitaux qui s'enfuient je sais pas où, vers la Suisse ou vers l'Espagne.
2: Non, mais attends, on parle pas des capitaux pour l'instant. Je te demande s'il faut créer d'autres pensez-vous qu'il n'y a pas assez d'associations?
4: Pour moi non, il faudrait en créer d'autres. Maintenant, à savoir lesquels, ça je te laisserai répondre à la question parce que je sais que tu es mieux placé là-dessus que moi.
2: Non, pas du tout, hein. Si je suis un débat là-dessus, c'est que même moi... Comment?
5: Si tu fais un débat là-dessus, c'est que tu connais rien.
2: Et c'est comment ton nom, toi?
4: Ouais, c'est quoi ton nom?
5: C'est Roberto, bonsoir.
6: Alain Bonvin Dubourg, hein, je crois.
2: Non, il est déjà plus là.
5: Si, je suis revenu, c'est Alain, bonsoir.
2: Hey, Karine.
5: Bonsoir, c'est Alain du bout du bras.
2: Oh, Karine, écoute.
4: Je te fous un coup de chevrotine dans Alain.
2: Alain Bourgoin du Gourd.
5: Alain du bout.
2: On lui a dit au revoir.
0: On lui a dit au revoir il y a longtemps.
2: Ouais, non, mais pourquoi qu'il est encore là? Bah, Bibi Frock, dans ces cas-là, on va lui dire au revoir à celui-là aussi.
3: Déjà? Déjà?
2: Ouais, bon, on lui dit au revoir. Comme ça, ça y apprendra à dire des conneries.
3: Il n'y a pas dit de conneries.
2: Hop, allez. Je cherche pas midi à 14h. Allez, hop!
3: C'est toi le boss.
2: Alors, monsieur Mazur, pour terminer.
7: Mais écoutez, moi, je crois que des associations, il y en a assez dans notre beau pays, n'est-ce pas, monsieur Gérard? Je préconiserais plutôt de s'occuper de cela à un niveau international, bien entendu. Vous voyez, il y a toutes sortes de races d'animaux qui ne bénéficient pas de protection. Je pense par exemple aux loutres de Laponie ou bien encore à la couleuvre du Texas, qui est une espèce en voie de disparition et qu'il faudrait à tout point protéger, n'est-ce pas?
2: Non, mais attendez, parce que moi je vais vous répondre. Maintenant que tout le monde a répondu, moi je pense je peux vous dire une chose, que la SPA à l'heure actuelle a trop d'animaux. Et ils ne peuvent pas tout gérer. Donc il n'y a pas assez d'associations. Il faudrait qu'il y ait d'autres trucs comme la SPA qui puissent recueillir des animaux.
7: Mais monsieur Gérard,
2: Attendez, laissez-moi finir. Tous les centres de la SPA à l'heure actuelle sont débordés.
4: Ouais, c'est vrai. Mais là c'est aux capines. Tu sais bien, bon Gérard, t'aimes pas trop parler politique, mais est-ce que tu penses que certains partis politiques pourraient s'approprier le truc?
2: Non, la politique et puis la SPA, ça n'a rien à voir. Faut pas tout confondre. Ouais, ça, maintenant, ça, il y a eu un détournement d'argent. Ouais. Là-dessus, la question, elle est claire. Allez, faites. Maintenant,
7: Gérard,
2: oui, monsieur Mazur.
7: Vous dites que la politique et la SPA n'ont rien à voir, mais je suis désolé, j'ai vu, à peu près une semaine de cela, un homme politique dont je tairai le nom, aller adopter un petit bâtard dans un des refuges de la SPA.
2: Oui, mais d'accord.
4: C'est un mec de nature, pêche, et fellation.
2: Tradition. Oh, c'est bon, là, vous arrêtez de dire les noms, parce que, allez, au capine, au revoir.
4: Pourquoi?
2: Au revoir.
3: Vrai, déjà?
2: Au revoir.
4: C'est son parti, nature, pêche.
2: Au revoir.
3: Au revoir. Ça.
2: Voilà. Donc, qu'est-ce que je pouvais rajouter d'autre? Bon, donc il faudrait quand même qu'on récupère qu'il y ait d'autres associations parce que la SPA, pour un sens, sont débordés, que ce soit sur la région parisienne ou même voire en province. Il y a trop de demandes d'adoption, mais faut dire une chose que certaines personnes ne peuvent pas les adopter, malheureusement.
8: D'accord. Alors justement, à ce propos, Gérard, j'ai une question internet de Seigneur. Enfin, c'est pas vraiment une question, c'est une proposition. Il propose pour remédier au problème de la SPA qu'elle fusionne avec la DAS pour former la DAS-PA et faire des promos genre un gosse adopté, un animal offert. Donc ça, c'est Seigneur hein, sur le net.
2: Alors Simon,
8: c'est quand même assez... C'est à propos du débat.
2: Non mais Simon, tu vois, je suis bien gentil avec toi.

0: Je t'ai demandé de participer sur le net. Mais tu vois, une connerie comme ça.
1: Ah bah c'est pas moi, hein.
0: Non, non, mais Seigneur.
2: Oh, tu peux les trier quand même.
3: C'est Seigneur.
0: Seigneur, je vais te dire une chose. Malgré que tu t'appelles Seigneur, tu vas te faire enculer.
3: Oh.
0: Paf.
3: Voilà.
0: Parce que ton truc de la DAS, tu vas te le carrer dans le cul, mais bien profond.
1: Direct.
0: Et je ne veux plus t'entendre réagir sur le net.
1: D'accord.
0: Merci.
1: Je l'efface, regarde.
0: Et donc, on va s'écouter. On accueille Brigitte Daubard. Bonsoir.
4: Oui, bonsoir. C'est Brigitte Daubard. Je sens pas très bon. J'appelle de Paris. Bonsoir, Gérard.
0: Bonsoir. Et on accueille aussi Rouge Gland.
5: Oui, c'est Rouge Gland de Saint-Quetard en Vaseline. 113, 76. Bonsoir.
0: Eh, hey, si vous commencez à vous foutre de la gueule du monde, vous allez gerber vite fait, bien fait.
5: C'est clair.
0: Alors vous allez vous calmer.
4: C'est pas possible, j'ai rien mangé ce soir.
0: Alors tu dégages, au revoir. Au revoir, Daubard.
4: Oh non. Oh
0: voilà,
4: non,
0: bah non. Tant pis pour ta gueule.
2: Ouais, t'es vulgaire, Gérard.
0: Tant
2: merde.
0: Pis pour ta gueule, c'est comme ça maintenant, c'est tout.
4: Allez,
0: hey, je vous préviens, il est 1h du matin, on en est qu'à la deuxième. Alors maintenant, vous allez fermer vos gueules.
6: Gérard, qui as-tu viré?
0: Brigitte Daubard.
6: Déjà?
0: Ah ouais, bah ça y reprendra. Donc la question est, Brigitte Bardot a-t-elle raison de défendre pour ne pas tuer les animaux? Brigitte Bardot a-t-elle raison de se défendre pour ne pas tuer les animaux? Et on va s'écouter Wapwood, les chats, je sais pas quoi.
2: Waf,
0: de manière, Babouche vous le redira. Et on se retrouve tout de suite après au 0825 08 5000 et sur le net www.funradio.fr. À tout de suite.
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0: Vous arrêtez de vous fendre la gueule derrière parce que tout à l'heure ça va. J'en sais pas au hasard.
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0: Eh, hey, tu parles encore plus fort, je comprends pas, espèce de con.
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0: Et voilà, donc rebonsoir à tous. Vous venez d'écouter Wouf Wouf, les chats sauvages et tout ça. Donc vous pouvez toujours nous appeler au 0800 308 0800 25 0. Merde, j'ai même plus le numéro de téléphone.
1: Eh ben Gérard, c'est du propre.
0: Oh, puis il est même pas affiché derrière moi.
1: Ah,
0: donc c'est 0825 08 5000, c'est ça?
1: Ouais. Bravo.
0: Donc vous pouvez appeler, il y a Karine et Aurélie qui est au standard sur le net. Simon, s'il te plaît, tu me le donnes parce que moi je l'ai pas en tête.
1: Ouais, donc
0: le
1: c'est funradio.fr/loul@.
0: Voilà, donc à l'heure actuelle, on était à 7292, donc c'est déjà pas mal.
2: C'est bien.
0: C'est déjà bien pour... il est quand même 1h du matin, on est déjà arrivé qu'à la troisième. Donc j'espère qu'on va se réveiller un petit peu plus et puis que ça va bouger un petit peu. Alors Monsieur Mazur, rebonsoir.
9: Oui, bonsoir Monsieur Gérard.
0: Scooby-Doo.
9: Oui, bonsoir, c'est Scooby-Doo.
0: 119.9.
9: 119.9, Saint-Jean-de-Buz. Bonsoir tout le monde.
0: Et Scarabée 101.9.
6: Scarabée, il est parti.
2: Oh là là.
6: Il a raccroché au nez, à mon nez.
2: Oh là là.
0: Eh ben tu
6: il
0: le rappelles.
6: Pas très cool, hein, ah non.
0: Bah si tu le rappelles, je suis désolé.
6: D'accord.
0: Tu rappelles le scarabée.
6: Oh.
0: Ouais. On se réveille s'il vous plaît au standard ou sinon je me lave et ça va chauffer pour votre matricule.
2: Oula.
1: Oh là.
2: Karine, Karine, le standard.
0: Eh Karine, s'il te plaît là, tu qu'est-ce que tu m'as dit? Oh.
9: Oh.
0: Eh hey, oh. C'est qui commande là?
9: C'est toi.
0: Hey,
2: on a entendu le téléphone.
1: Non mais là, on y
0: hey
1: va.
0: Tu me rappelles le scarabée s'il te plaît tout de suite.
9: Là c'est un bordel, quelque chose de mignon.
2: Bon Gérard, le débat, allez, vas-y, il est 1h là.
0: Alors Brigitte.
9: Oh
2: Karine, stop.
9: Oh, c'est drôle.
6: La ligne. C'est la ligne, regarde.
2: Pas... Utilise pas cette ligne alors. Utilise pas
0: eh
2: cette
0: ben,
2: ligne.
0: Tu prends pas cette ligne là, t'en prends une autre.
6: Bah il faut attendre parce que les autres marchent pas.
0: Non non non non non non non non non.
6: D'accord,
0: ah
6: bah, d'accord.
0: Ah non, je travaille pas sur trois lignes.
6: D'accord,
0: hein.
6: Non c'est bon. Ah ça y est.
0: Hein, alors ça va comme ça, donc tu rappelles le scarabée 101.9.
2: C'est rare le débat.
0: Donc Brigitte Bardot a-t-elle raison de se défendre pour ne pas tuer les animaux? On va demander à Monsieur Mazur.
9: Écoutez Monsieur Gérard, excusez-moi mais je crains de ne pas comprendre la question. Pouvez-vous la formuler autrement?
0: Non mais est-ce que Brigitte Bardot
9: se défend contre les animaux ou bien...
0: Est-ce qu'elle a raison de se défendre pour éviter que les gens... tue les animaux pour en faire de la peau.
10: Mais c'est pas elle qu'elle défend, c'est les animaux.
9: Oui, bien entendu.
0: Mais attends,
9: oui.
0: t'es qui, toi?
10: Mouya.
0: Oh!
10: Mouya.
0: Quoi?
10: Mouya l'abeille.
6: Et ça répond plus, hein, Scarabée, apparemment.
0: Non, mais attends, mais c'est... Mais qu'est-ce que mon père t'es au standard, là, ce soir?
3: C'est Alan, non.
0: C'est quoi, là, la nana, là, qu'on a?
10: Mais je suis là depuis le début. Hein,
2: elle est là depuis le début, Gérard, Mouille à l'abeille.
3: Alors...
2: Tu te rappelles pas?
10: Oh,
2: regarde tes fiches.
0: J'ai même pas la fiche, j'ai Monsieur Major, normalement, j'ai Scarabée, et après, j'ai Scooby-Doo.
2: Mais regarde par terre.
0: Non, j'ai rien.
6: Oh, mais tu nous as demandé la fiche tout à l'heure, j'ai pas eu le temps de le marquer.
0: Bah alors, elle est là-bas, la fiche.
3: Oublié, Gérard.
0: Oh là là! Putain, mais c'est quoi ce bordel, là?
6: On te refait une jolie fiche toute propre.
0: Vous essayez de joindre de Scarabée? Et vous arrêtez derrière, s'il vous plaît!
10: Je jouais pas.
0: Ta gueule!
2: Oh putain.
0: Eh, je sens que, on va pas faire 15 questions ce soir, hein.
2: Bon, allez, Gérard, le débat, écoute!
0: Bon, monsieur Mazur.
9: Oui, monsieur Gérard. Je vous écoute.
0: Bah, vous répondez à la question ou quoi?
9: Eh bien, écoutez, monsieur Gérard, si vous n'étiez pas omnibulé par le standard et vos fiches, j'aurais pu répondre à cette question depuis longtemps.
3: C'est clair.
0: Bah alors maintenant, je vous pose la question.
9: Eh bien, je vais vous y répondre, monsieur Gérard, calmez-vous. Eh bien, écoutez, bien entendu, cette personne, Brigitte Bardot, c'est tout à son honneur de défendre la cause animale, bien entendu, parce qu'à son âge, il faut dire qu'il ne lui reste plus guère que cela. Et je dois dire, en tout cas, qu'elle le fait très bien. J'aimerais prendre, pour exemple, cette levée de bouclier de sa part concernant l'affaire de ce célèbre rappeur Joe Star, n'est-ce pas?
0: Non, mais c'est bon, on va pas s'éterniser.
3: Attends, il s'est quand même tapé avec un capucin, quoi.
0: Mais on va pas s'éterniser sur ça.
3: Quand même, hein.
9: Monsieur Gérard, pouvez-vous m'apporter des précisions sur des violences qu'il aurait apportées à son petit singe ou un animal de ce genre?
3: Avec ses grosses bagouses.
10: Mr. Capucin.
0: Bon! Alors maintenant, vous allez fermer vos gueules! D'accord?
3: Moi, j'aimerais répondre à cette question, Gérard.
6: Et moi, Gérard, j'ai un début de migraine, là.
0: Je m'en fous!
3: J'aimerais répondre à cette question, Gérard, si tu me le permets.
2: Tu es décaché, si tu veux.
3: Gérard, merci. Tu me le permets?
0: C'est qui?
3: C'est Rouge. J'aimerais répondre à cette question.
0: Tu sors d'où?
3: Ah bah, j'étais avant le Scud, je suis désolé, c'était Rouge Gland de 5 états en vaseline.
0: Oui. Là, toi, je t'avais dit au revoir!
3: Ah non, pas du tout.
2: Hein. Non, Gérard, mais bien sûr que.
0: Non,
3: j'aimerais répondre à la question.
2: Putain, Gérard, t'as fait sauter l'internet, là.
3: C'est possible.
0: Putain, mais c'est quoi ce bordel? Karine?
2: Gérard est super énervé, là. Réponds-lui.
0: C'est quoi ce bordel ce soir?
8: Quoi?
0: C'est quoi ce bordel? C'est qui ces auditeurs?
2: Qu'est-ce qui se passe, Gérard?
0: C'est quoi ces auditeurs que j'ai même pas de piche? C'est quoi, ils sortent d'où, là?
6: Oh
0: là,
6: on vient de te donner une fiche, c'est pas la fiche.
0: Putain, mais merde!
6: Bah, ouais.
0: Bah,
6: ne gueule pas tout de suite.
2: Gérard, c'est la catastrophe. Depuis que t'as tapé sur la table, on est passé à 1233.
0: Ouais, bah,
2: ils sont tout ça.
0: Ça commence à bien faire, hein, ce soir. Eh, faut peut-être vous réveiller au standard!
6: Bah, qu'est-ce qu'on fait?
2: Allez,
6: arrête de crier, toi!
0: Ouais, bah, arrête de crier, tu fais même pas ton boulot!
6: Bah, t'as raison, ça réveille!
2: Bon, le vieux couple, là, c'est fini, on y va? Il est 1h05,
0: hein?
6: On n'est pas un couple!
2: T'aimerais bien, Gérard? Hein.
0: Alors, arrête,
2: oh,
0: putain,
2: vas-y!
0: Non, putain, y'a un mec qui me
2: t'oserais pas!
0: Bon, Gérard, le débat! Rouge gland! Je sais pas d'où qu'il sort celui-là.
3: J'aimerais répondre à la question sur Brigitte Bardot. Déjà, je tiens à dire que je respecte ses convictions de femme, parce qu'elle a fait du cinéma.
0: Et celui qui s'amuse à Pierre Le Piaf, arrête.
3: J'aime pas trop les oiseaux. Et donc, elle a fait du cinéma et ensuite, elle a fait une œuvre caritative en faveur des animaux.
10: Mm-hmm.
3: Par contre, il y a un truc qui m'a surpris dans ses actes. Je sais pas.
0: Celui qui arrête. Putain, mais hey, je vais parler français tout à l'heure. Je sens que je vais m'énerver, je vais virer tout le monde. On va reprendre des nouveaux auditeurs. Parce que vous commencez à me casser les couilles.
9: Mais non, monsieur Gérard, votre débat est...
0: Vous commencez à me casser les couilles.
2: Voilà, Gérard, qu'est-ce qu'on fait là? C'est le bordel là. On a combien sur le net? Ça grimpe un peu, rassure-moi. Pas terrible, ça remonte qu'un petit peu. Hein. 2412. Ah, mais faut pas taper sur la table.
0: Hein. Hey, ouais, je sens qu'au standard... Je sens qu'au standard, tout à l'heure, vous allez m'entendre chanter la Java de Broadway en japonais.
2: Vas-y.
0: Et vous allez voir comment ça appelle.
2: Non, mais tu rigoles, mais là, on perd de l'audience.
0: Non, mais là, vous allez me faire du boulot correctement.
6: Alors, attends.
2: On va mettre un disque après, on va se calmer parce que
0: là,
2: c'est le bordage, Gérard.
0: Attends, c'est
2: tu rigoles, mais ça fait 5 ans.
0: Qui c'est qu'on a là-dedans? Eh, c'est quoi là toute cette fiche? Allez, merde! Balance un disque, allez hop!
2: Ouais, vas-y Gérard, on n'a pas posé beaucoup de questions.
0: Non, mais là,
2: là
0: tu rigoles, tu prends ça à la plaisanterie. Mais c'est quoi ce bordel?
8: Je t'explique, il y a Monsieur Mazur sur la ligne 1.
0: Oh, j'en ai marre.
8: Sur la ligne 3, il y a Rouge Gland.
0: Non, sur la ligne 3, j'ai Scooby-Doo.
8: Non, c'est sur la 7, Scooby-Don.
0: Mais qu'est-ce que c'est que ce bordel là?
2: Oh là là, l'organisation.
8: Attends,
0: alors j'ai Monsieur... Attends. Monsieur Mazur.
9: Monsieur Gérard.
0: Scooby-Doo.
11: Oui, bonsoir.
0: Petite Loutre.
11: Allô.
0: Petite Loutre.
11: Allô. Bonsoir.
0: Ragondin City, 102.8.
11: Bonsoir.
0: Rouge Gland.
11: Bonsoir.
0: Et celui qui sait... Oh putain, mais vous a... Eh, je vous préviens.
12: Il y a moi aussi, hein.
0: Mais tu sors d'où, toi?
12: Chez moi.
0: Oui, l'abeille. Putain, mais
12: oui,
0: c'est...
12: l'abeille.
0: Mais c'est quoi ce bordel? J'ai deux personnes sur la même fréquence.
11: Mais je suis en capucine.
0: Eh, mais c'est quoi ce bordel au standard?
11: Je suis en capucine.
2: Eh, Gérard, faut faire quelque chose.
0: Oh non, non, non, mais attendez.
8: Attends, là, Gérard, s'il te plaît. Écoute, s'il te plaît, deux secondes. On va bien travailler maintenant. Reprends tout comme si on n'existait pas, et après ça va aller.
0: Non mais,
8: on a besoin de...
0: tout... non mais tout à l'heure je vais pas reprendre comme si qu'il faut bien travailler. Tout à l'heure je vais me lever, je vais vous en coller une à chacune.
2: Oh, t'es...
0: Vous allez
2: oh.
0: bien travailler parce que là c'est le bordel complet.
8: Voilà mais justement.
0: Alors j'ai Monsieur Mazur, Scooby-Doo, Petite Toute, Rouge Gland, Oui l'abeille sur deux mêmes fréquences. Je comprends plus rien. C'est le bordel complet.
8: Voilà, parce que on s'est trompé parce voilà. que
6: c'est moi qui ai fait une erreur parce que
8: non c'est moi
6: fait
8: c'est
6: les
8: moi.
6: Appels et puis non, moi après moi. J'écris.
13: Voilà Gérard on peut plus hein.
0: Oh là là là là là.
2: On met un disque je crois là.
13: Parce que là, tu vas faire chuter, c'est même pas la peine là. Faut on reprend sérieusement. Gère
0: putain,
13: ton débat.
0: Non, mais c'est quoi là ce bordel là?
8: Ça va aller.
13: Non mais ça va pas du tout les filles.
0: Non mais
6: ça
0: attendez.
6: Va aller, je dis
0: ouais,
6: pas
0: non,
6: ça.
0: Ouais non mais ça
6: ira, ça ira.
0: C'est pas que ça va pas aller, c'est que maintenant va falloir bosser correctement parce qu'il est 1h10. On en est qu'à la 3e.
13: On va mettre un disque.
0: Il reste 12 à faire.
8: Oh
0: en vrai.
8: On va effacer toutes les filles.
0: Ouais non mais là ça commence comme ça.
2: Tiens, on met un disque.
0: Si vous n'avez pas bossé, vous le dites, vous restez chez vous.
2: Tiens, il y a le titre là.
8: Hein? On adore bosser avec toi, mais c'est dur.
0: Ouais. Toi, je t'ai prévenu, d'accord?
2: Tu vas faire la vaisselle ce soir.
0: Alors, cuit, oiseau de nuit, et on se retrouve tout de suite après, merci.
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0: 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Celui qui a sa musique derrière, arrête.
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0: Et voilà, rebonsoir à tous. Donc pour sur ce qui s'est passé tout à l'heure sur le net. Bon, excusez-moi les auditeurs. Donc vous pouvez y aller. Donc on venait de s'écouter cuit l'oiseau de nuit. Donc vous pouvez toujours nous appeler au 0825 08 5000. Et sur le net www, je sais pas quoi, donc Simon va vous le dire.
1: Bon Gérard, tout à l'heure t'as tout niqué, mais ça remonte doucement. 5999, faut arrêter de taper sur la table, hein, franchement.
0: Mais non, mais
2: ça...
0: T'as
2: tout cassé, Simon.
1: Et donc j'ai une question de Mac Wallace qui demande si t'aurais aimé être distributeur de yaourt à la SPA.
0: Alors cette question-là, c'est même pas la peine de la poser parce que j'ai...
1: Mais si tu réponds à aucune question...
0: Non, mais ça c'est une question de con. D'accord, parce qu'ils savent que j'ai travaillé à Paris 10, donc automatiquement, comme je m'amuse à mettre les yaourts, automatiquement, c'est pour ça qu'ils veulent faire allusion à ça.
1: Et donc
0: voilà.
1: Et donc ça t'aurait plu ou pas?
0: Non.
1: À la SPA?
0: Non, pas du tout.
1: Ok.
0: Voilà, donc alors pour ça, on récupère Monsieur Mazur pour continuer le débat.
9: Oui, tout à fait, Monsieur Gérard, oui.
0: Rouge Gland.
9: Oui, bonsoir, j'espère que vous êtes calmé.
0: Petite Loutre.
14: Bonsoir, c'est Petite Loutre Mystère, merci. Et j'appelle de Ragondin City.
9: Ah bah le voilà. On le cherchait.
0: Non mais hé, Karine.
14: Oh putain. Mais j'ai rien dit.
0: Karine.
14: Merci, s'il te plaît.
0: S'il te plaît. C'est quoi ce Ragondin Mystère qui est encore là dans Petite Loutre?
14: C'est Petite Loutre Mystère et non pas Ragondin. Ragondin, c'est ma ville.
0: Ok, Scooby-Doo.
11: Toujours présent, Scooby-Doo.
0: Ok. Je préviens tout de suite que on va pas s'éterniser et le premier qui répond mal à la question vire hein, parce que ça
11: bordel.
0: On est déjà à 1h15, faut peut-être accélérer. Donc la question, tout le monde l'a compris, alors maintenant vous allez répondre.
14: Malheureusement non, tout le monde ne l'a pas compris.
0: Qui a pas compris?
14: Je suis désolé Gérard, c'est Petite Loutre.
0: Non mais attends, tu te fous de ma gueule ou tu prends le métro toi?
14: Je viens d'arriver.
0: Non, tu viens pas d'arriver avant que je pousse ma gueulante.
14: Oui.
0: Tu as très bien compris la question.
14: D'accord.
0: Alors tu réfléchis ou sinon
14: d'accord,
0: je te dis au revoir. Tu choisis.
14: Je réfléchis.
0: Alors tu réfléchis, le temps que tu réfléchisses, tu vas réfléchir au standard définitivement.
14: C'est bon,
0: il va réfléchir au standard. Oh, il était là quand j'ai posé la question, quand il y a eu le bordel, il était là, j'ai voulu...
5: J'aimerais répondre, c'est Rouge Gland.
0: Ouais. Rouge Gland, vas-y.
5: Ouais. C'est toujours la question sur Brigitte Bardot.
0: Oui.
5: Ah. Ouais. Alors, c'est ce que j'ai essayé de te dire tout à l'heure, mais bon, apparemment t'étais un petit peu énervé, j'aimerais un petit peu recentrer le débat, parce que c'est quand même un débat de fond, et c'est très agréable que tu fasses ça sur Fun Radio. Puis je voulais te dire que bon, Brigitte Bardot, c'est vrai que bon, connaissant son immense carrière d'actrice, ensuite elle s'est recyclée dans l'aide aux animaux, et je trouve ça louable comme truc. Mais par contre, il y a un truc, je pense que tu vas être d'accord avec moi, Gérard.
0: Peut-être.
5: Je sais pas si t'as entendu parler de l'épisode de l'âne castré.
14: Oui.
0: Non.
14: Tout à fait.
0: Parce que, merci en fait, pour le larcène.
2: C'est toi, Gérard, qui fait du larcène.
5: Ouais, c'est pas bien.
14: Ouais.
5: Je sais pas, parce que je te l'explique en vite fait ou pas.
0: Vas-y, parce que si c'est une connerie, je vais te dire une chose.
5: Non, c'est pas une connerie, c'est véridique.
0: Fais gaffe à ce que tu vas sortir.
5: C'est véridique, Gérard.
0: Non, mais je te préviens. Fais gaffe à ce que tu sors.
5: Bon, bah alors, je préfère passer mon tour.
0: Ouais, bah alors, dans ces cas-là, tu ferais mieux de fermer ta gueule.
5: Très bien.
0: Ça vaudra mieux que de l'ouvrir, d'accord? Alors, petite toute, maintenant, t'as compris la question?
14: Ah non, pas plus, mais j'ai...
0: Bon, alors, petite toute, t'as rien compris, au revoir. Allez, hein. Bonne nuit.
2: Allez.
0: Celui-là, comme ça, il comprendra mieux ce que ça voudra dire.
9: Oh, un peu plus de tolérance.
0: Scooby-Doo, Monsieur Mazur, c'est pareil, vous allez vous calmer parce que ça commence à...
2: Il a rien fait, Monsieur Mazur, attends.
9: Vous énervez tout seul depuis tout à l'heure.
0: Toi, ma grande, tu vas me faire le plaisir. Tu vas me faire le plaisir de faire ton boulot correctement, sinon je vais m'énerver.
8: Petit Gérard, je voulais dire que on accueille Scarabée.
0: Ah, quand même, à la place de Petite Loutre.
8: Voilà.
0: Monsieur Scarabée, bonsoir.
14: Monsieur Gérard, bonsoir. Excusez-moi, hein, 115.8 la fréquence.
0: 115.8. Merci pour le larcène.
2: Mais c'est toi, Gérard. Abaisse ton casque.
0: Abaisse mon casque, tu vois pas que j'abaisse mon pantalon non plus.
2: Oh bah ça fera peut-être plaisir à Karine.
0: Bon, c'est bon toi. Allez,
2: bon, le débat. Allez, le débat là.
0: Bon, allez, je répète la question pour Scarabée.
14: Non, bah non.
0: Non, c'est bon, vous avez entendu?
14: Oui, tout à fait, monsieur Gérard, je l'ai entendu la question.
0: Bon, bah alors c'est bon. Attendez, avant que vous répondez, monsieur Scarabée, je vous préviens.
14: Ouais.
0: Scooby-Doo, Rouge Gland, monsieur Mazur et Scarabée, j'espère que là, vous allez comprendre les questions et on va terminer au moins jusqu'à 2 heures avec vous.
5: Ouais, mais faudrait pas que tu t'énerves trop quand même. Ouais.
0: Non, mais Rouge Gland, je te préviens, tu réponds correctement aux questions, c'est bon. Monsieur Mazur, pareil, et Scarabée, pareil. Parce que là, j'ai envie de terminer un débat correct.
5: On était
0: à 7002, j'ai fait une connerie, j'ai assumé. Je m'en suis pris après tout le monde, c'est normal, parce que c'est moi qui commande le jeudi.
5: Ah,
0: donc là, je veux que le débat se termine à plus de 10 000 connectés.
1: On est remonté.
0: Alors, la question.
1: On est à 7214.
9: Monsieur Gérard, j'aime vous entendre comme cela.
0: Alors, putain, c'est...
2: Ah, c'est toi, Gérard.
0: Ouais, ça doit être moi, mais ça doit être là-dedans que ça... Ça doit merder.
2: Bon, tu bricoleras ça après, on y va, là.
0: Voilà.
1: Gérard, j'ai une question internet rapide.
0: Ouais, vite fait.
1: De Biquette, combien coûte un chat en euros?
0: Putain, ils vont commencer à me prendre la tête, à me poser des questions que je sais même pas. Pour l'instant, je ne sais pas exactement.
1: Ah bah c'est Biquette qui a demandé. Hein.
0: Ouais bah Biquette, elle va se calmer la Biquette parce que je vais à la calée brouter dans les pâturages. Allez Monsieur Scarabée, Monsieur Scarabée, vous avez entendu la question?
14: Oui Monsieur Gérard.
0: Alors allez-y, je vous ai...
14: Donc, est-ce que Brigitte Bardot fait bien de consacrer sa vie aux bêtes, en fait? C'est un petit peu ça, la défense.
0: Bah disons, c'est Brigitte Bardot a-t-elle raison de défendre, de se défendre pour ne pas tuer les animaux? Donc en fin de compte, si j'explique la question que je voulais poser, c'est de savoir, est-ce qu'elle a le droit, est-ce qu'elle a raison de continuer de se battre pour éviter qu'il y a trop de personnes qui tuent les chiens, les chats, tout autre animaux qu'on de la peau, pour en faire des manteaux. Voilà. Donc, Monsieur Scarabée.
14: Eh ben, écoutez, moi, je pense qu'il y a des animaux qu'on tue de toute façon pour les manger.
0: Ouais, mais c'est au Japon, ouais, je m'en doute.
14: Bah, non, je parle pas que des chiens. En France, on mange, je sais pas, du bœuf, du veau, tout ça.
0: Mm-hmm.
14: Et pourtant, on fait des vêtements avec la peau du bœuf. Hein. On fait des canapés en cuir aussi avec la peau des vaches.
5: Ouais. Mmh.
14: Donc tant qu'à faire à les tuer pour les manger, on peut faire quelque chose avec la peau plutôt que de l'acheter.
5: Et Dick Rivers, il met que du bœuf au pied. Hein. Mmh.
0: C'est de la vraie Rouge Gland.
14: Non, du crocodile des fois aussi.
5: Ouais, c'est vrai.
0: Rouge Gland au Scooby-Doo.
5: Oui.
0: Calmos.
15: Non, mais j'aimerais documenter un petit peu les propos de...
0: Non. Ouais, non, mais moi, je vous dis calmos, d'accord ?
15: Très bien.
0: Hop, donc, moi, la question, donc, pour moi, elle a raison de se défendre, parce que...
2: C'est toi, Gérard. Hein.
0: Ouais, mais là, va falloir trouver un autre casque.
8: Hein. Gérard, je crois qu'il faudrait que tu baisses le son dans ton casque.
15: Ouais, prends ton métier.
0: Ah, mais...
8: Approche-toi pour voir maintenant.
0: Ça sera pas.
8: Voilà.
14: Non, mais t'as ça. Ton micro pour voir.
0: Ouais, t'as mon micro tout à l'heure. Je vais t'éteindre quelque chose. Toi, tu as retourné au standard. Donc, moi, je voulais dire que Brigitte Bardot, celui qui fait l'oiseau arrête parce que ça m'énerve. Donc, Brigitte Bardot, elle a tout à fait de raison de continuer de se. Oh, c'est fini, s'il vous plaît.
2: Y a un nid là.
0: Non, mais ça faut arrêter parce que là ça commence à me gonfler. Alors Laria, s'il te plaît, tu essayes de me faire du boulot correctement parce que je vais pas continuer comme ça.
2: Ah bah bien sûr, je vais
0: arrêter bien avant 2h du matin si ça continue.
2: Mais c'est pas moi, Gérard.
0: Je suis désolé.
15: Mais
0: ça
15: grave.
2: Oh là là.
0: Non, mais moi je veux pas continuer, je veux pas me casser la voix pour des conneries.
8: Mais c'est un débat à thème.
0: Oui, mais hey, au standard.
8: Elle a raison. Hein,
0: les espèces de tourterelles là, vous la fermez.
8: Non.
0: Quand je vous appellerai. Les tourterelles, ouvrez les guillemets, vous parlerez. Ou sinon, c'est vos gueules les mouettes, blalé goéland, d'accord?
2: Bon, Gérard, le débat!
1: Voilà. Oh là là là là là là! Gérard, 8910 connecté sur le net, ça monte.
0: Ah bah tant mieux, 8000, donc c'est bon. Donc,
2: le
0: qu'est-ce
2: débat,
0: que je voulais dire?
2: Le débat,
0: c'est
2: ouais,
0: j'ai pas répondu moi à la question. Donc pour moi, elle pourrait continuer de se défendre, parce qu'à l'heure actuelle, il y a trop de choses qui se passent, et on en entend de trop sur les radios, et tout ça à la télé. Et ça, c'est des trucs qui... que j'ai horreur d'entendre, c'est qu'on fasse du mal aux animaux. Si les gens prennent des animaux, c'est comme un enfant. Un animal, tu l'aimes, c'est comme un enfant. T'as un enfant, tu l'aimes. Dans ce cas-là, si tu prends un animal, tu es capable de l'assumer comme un enfant. Sinon, ça ne sert à rien d'avoir d'enfant si tu l'aimes pas, et une bête si tu l'aimes pas. Est-ce que tout le monde est d'accord avec
15: oui.
0: Ma question?
15: Oui, forcément. Alors là.
0: Donc voilà. Donc faut-il? La question suivante, faut-il plus de manifestations pour adopter les animaux? Donc on va de monsieur Scarabée. Mmh.
14: Plus de manifestations pour adopter les animaux?
0: Mmh. Parce que là, à l'heure actuelle, il y a que la SPA qui fait des manifestations pour pouvoir adopter des animaux. Mais est-ce qu'il faudrait pas d'autres associations que la SPA?
14: Ah bah si, et tant qu'à faire qu'ils mettent pas de l'argent de côté pour leur poche.
0: Ouais, mais ça on en a discuté dès le départ.
14: Mais je n'étais point là, très cher. Non, il faut-il plus d'associations? Bah bien sûr, il y en a jamais assez. Mais la question a déjà été posée, il me semble, tout à l'heure, non?
0: Non, parce que c'est que pensez-vous du scandale qui vient de se passer à la SPA avec les 116
14: milliards de francs. Mmh. Mais la deuxième question, c'était est-ce que vous pensez qu'il y a pas assez d'associations pour les animaux?
0: Ah oui, autant pour moi, j'ai le droit de faire des erreurs quand je pose mes questions,
2: d'accord.
0: Il y en a bien qui font des conneries, je dis rien. Alors hop,
2: tu dis rien, c'est ça.
0: Avez-vous écouté les infos sur les gens qui... Oh. Et le premier, le prochain, allez, rouge gland, au revoir.
15: Ah non, c'est pas moi,
0: Allez, hop. Avez-vous écouté? Au standard.
8: Oui, on a
0: rouge gland.
8: Ça y est.
2: Eh, parti rouge gland.
8: La four micro-ondes.
16: Ouais, t'entends mal.
0: Quoi?
8: À la place, la four micro-ondes.
0: Four micro-ondes, bonsoir.
17: Bonsoir, c'est four micro-ondes.
16: Bonsoir, fourmi.
17: Bonsoir tout le monde.
16: Bonsoir Fourmi.
2: Bonsoir Fourmi.
17: Bonsoir.
0: T'appelles d'où?
17: Les auditeurs, Gérard.
0: T'appelles d'où?
17: J'appelle de 114.7.
0: Merci.
17: De rien.
0: Enfin, est-ce que quand je vous demande d'où vous appelez, vous répondez?
2: C'est où ça?
0: C'est d'où, ouais, en plus?
17: C'est près de Bordeaux.
0: Ah bah en plus.
2: Bonsoir. Ah oui, je connais.
0: Ah ouais, bah c'est l'équipe à...
2: Voilà, c'est ça.
0: C'est l'équipe à Mélanie. Hein? Les bandes de chauvins, là. Oui, le site internet.
1: Oui, Gérard.
0: 5 minutes, s'il vous plaît, sur les auditeurs, merci.
1: Alors, on redescend un petit peu, on était près de 9000, on est à 8701. J'ai l'impression que c'est mal barré pour les 10 000 ce soir.
0: Non, mais on va y arriver,
1: Deux petites questions, alors une...
0: Attention. Des bonnes questions.
1: Bah, je sais pas, des questions internet. Une question d'Epsilon, qui te demande s'il peut te considérer comme l'un de ses 30 millions d'amis.
0: Alors, si
1: oui,
0: veut,
1: ou non. Oui ou non, oui, d'accord. Oui. Et Juge de Lyon, qui te demande si t'es allé au zoo dernièrement et si de ce fait tu es zoophile.
2: Oh putain.
1: Alors, est-ce que là, tu te considères comme zoophile ou pas?
0: Là, cette question, j'y réponds même pas du tout.
1: Et pourquoi?
0: Non, parce que je vois pas le rapport. Je vois pas le rapport avec la question.
16: Les zoos, les animaux.
0: Bah, les chiens, ils sont pas dans un zoo, ils sont.
16: Ah ouais,
0: mais
16: y a pas que des chiens à la SPA.
0: Ouais, mais il y a des singes et des crocodiles, on le sait. Comme toi, de toute manière, toi, tu vas me faire un boulot correctement, quand même.
2: Bah, attends, il fait très bien son travail.
0: Bon, et toi, tu t'écrases un peu, c'est moi qui commande encore.
2: Oh, putain.
0: Alors, avez-vous écouté des infos sur, oh là, si je parlais un petit peu moins vite. Merci. Oh, putain, mais c'est quoi,
2: mais c'est
0: ce...
2: toi!
18: C'est quoi?
2: C'est toi.
0: Alors, avez-vous écouté des infos sur les gens qui tuent les chiens pour avoir la peau ou les chats? Donc, on va demander à Fourmi-Onde.
17: Aimez-vous les gens qui tuent les chiens?
0: Non, avez-vous écouté les infos sur les gens qui tuent les chiens pour avoir la peau ou les chats? Donc, c'est-à-dire les gens qui tuent, que ça soit chien ou chat, pour récupérer la peau, pour en faire des manteaux.
17: Et on fait pas des manteaux avec la peau de chien?
0: Ah bah, la preuve que si. Et je peux te dire que si. Et ça, je vais te dire, je vais laisser répondre tout le monde, ouais. Et je vais te dire exactement que si ça existe.
17: Ah mais oui, t'as raison, regarde, dans les soins dalmatiens, elle veut piquer des peaux dalmatiennes.
0: Hé, fourmi-onde.
17: Oui, micro-onde.
0: Ouais, fourmi-micro-onde, là. Tu vas te calmer parce que tout à l'heure, tu vas te retrouver cramé et tu vas te demander où qu'est passée ta peau.
17: Mais non, mais je donne une explication à ta
0: question. Et celui qui fait le cochon, il arrête. Parce que ça commence à me gonfler, sérieusement. Alors je préviens.
18: Il y a toute une ménagerie là.
0: Oh là là là là.
18: Il y a des chevaux, il y a des planeurs.
0: Bon, allez, oh. Terminé, j'arrête de rigoler maintenant. Le premier qui dit une connerie, je zappe.
18: Ouais.
0: Attention. Scarabée.
18: Oui, donc les vêtements en peau de chien ou de chat, c'est ça?
0: Avez-vous écouté des infos sur les gens qui tuent les chiens ou les chats pour en faire des manteaux?
18: Non, mais cela dit, je comprends, parce que une fois j'ai rencontré une dame qui avait un magnifique manteau qui n'était pas en peau de bête mais en poil, un manteau en poil de chatte, et j'ai trouvé ça très doux, très agréable au toucher.
0: Non, mais c'est bon, ok. Scooby-Doo.
18: Ouais, moi j'ai un pote qui a un manteau en teckel. Et c'est vrai que l'hiver ça tient chaud. Maintenant, est-ce qu'il faut rentrer dans le délire carnage des chiens, tout ça, pour s'habiller?
0: Il y a certaines personnes qui le font, je suis désolé.
18: Je suis pas sûr que ça soit la bonne solution, moi.
0: Monsieur Mazur, pour finir.
19: Écoutez, oui, bien entendu, j'ai entendu ces informations et je dois dire que je regrette absolument qu'il n'ait pas communiqué l'adresse des magasins où on pouvait se procurer ces manteaux.
16: Alors, excusez-nous, mais Gérard, il faut que tu commentes cette question, cette photo qu'on vient de m'envoyer. C'est Signorita qui vient de l'envoyer.
0: Non mais j'hallucine de voir ça.
16: Ah vas-y, décris-la parce qu'on fait de la radio.
0: Non mais j'hallucine. Et Monsieur Mazur, Scooby-Doo, Scarabée et Fourmi-Ondre. Ah là, j'hallucine.
16: Mais c'est une vraie photo.
0: Non mais j'hallucine. J'hallucine ce que je vois.
2: Gérard, décris ce qu'il y a.
16: Vas-y.
0: Non mais attendez, j'hallucine ce que je vois sur le net. Alors là, je sais pas qui c'est qui est, d'où ça sort ce truc. Mais alors, faut vraiment.
2: Mais vas-y, décris.
16: C'est Signorita et.
18: Dis-nous ce qu'il y a dessus.
2: Vas-y, décris.
0: Non mais faut me voir avec un espèce de chat. Mais alors, le chat.
16: Câlin, il s'appelle. Câlin.
0: Alors, grave de chez grave. Non mais c'est bon, faut me l'imprimer ça.
16: Eh, t'es pas mal comme ça avec un.
0: En fait, non mais c'est bon. Allez, on reprend le thème du débat. C'est bon, on s'éternise pas sur ça parce que là.
2: Donne l'adresse.
16: Bah non, c'est compliqué là. Mais je vais l'imprimer et puis on va la.
0: Non, faut la sortir parce que là, faut arrêter un peu ces conneries.
2: En fait, on voit Gérard avec un énorme chat entre les mains et
16: peut-être une chatte.
0: Là vraiment.
16: Ouais, peut-être.
0: Vraiment, faut être con pour faire ça. Monsieur Mazur, donc vous avez pas répondu à la question.
19: Mais vous n'avez pas écouté.
0: Ah bah excusez-moi parce que comme on était en train de tout le monde rigoler.
19: Bien entendu, oui. Alors je disais effectivement que j'avais entendu ces informations et que je regrettais uniquement que l'on n'ait pas communiqué les adresses des magasins où on pouvait se procurer les manteaux.
0: Non, mais ça, bon, moi je peux donc je vais quand même répondre à la question. Parce que c'est vrai que ça m'a tué quand j'ai entendu ça. Bon, je peux vous dire très bien sur quelle radio que j'ai écouté ça. C'est une radio concurrente là où qu'on est à l'heure actuelle. Donc c'est avec comment qu'on l'appelle.
2: Baisse ton casque.
0: C'est avec l'animateur du matin qui fait 10h30 ou 12h30.
17: On s'en fout.
18: Pas de plus,
0: Fourmi-Onde. Fourmi-Onde, si on s'en fout, tu le dis tout de suite, tu t'en vas.
18: Non mais GG, comment ça se fait que j'écoute la concurrence?
0: Non mais moi j'écoute parce que je veux savoir ce qui se passe et c'est de là que j'ai entendu dire qu'il y avait des personnes et je peux vous dire où que ça se passe, c'est en Belgique. Il y a des gens. Oh,
17: t'écoutes la radio parce que t'as pas de télé?
0: C'est ça. Hey, j'écoute ce que je veux, d'accord, et j'ai pas d'ordre à recevoir par des nanas.
17: Non, je sais pas, je me demande.
2: Gérard, le débat, s'il te plaît.
0: Donc, je réponds à la question. Donc, j'ai écouté, et donc j'ai entendu dire qu'en Belgique, il y avait des gens qui tuaient les chiens et les chats pour en faire de la peau. Et ça m'a révolté. Et j'ai même entendu qu'il y a des associations qui se permettent, sans l'accord de la SPA, de faire des faux tatouages.
2: Oh là là.
0: Sur d'autres chiens.
2: Oh là là là.
0: Parce qu'il y a un jeune qui est passé la semaine dernière sur l'antenne, et c'est pour ça que je veux éclaircir cette histoire de SPA et des associations, parce qu'il y a des associations qui mentent. Donc ces associations là, il y en a marre. Vous arrêtez s'il vous plaît.
20: Et pourtant elle là.
0: Donc il y a des associations qui s'amusent. Celui que j'attrape à faire ça va me dégager. Scooby-Doo, au revoir.
20: Ah ben non, attention. Hein.
0: Au revoir.
20: Attention.
0: Au revoir. Voilà. Donc, je disais que il y a une association. Bon, Max, ça suffit.
2: C'est pas Max.
0: Non, mais faut pas déconner, hein.
2: Attends.
0: Non, mais c'est tout. C'est toute l'espace, c'est le même bordel, j'en ai marre.
2: Gueule pas comme ça.
0: C'est tout.
2: Concentre-toi sur le débat. Vas-y.
0: Donc, je disais que j'en ai marre.
8: Attends.
0: De voir des associations comme ça qui se permettent de faire des faux tatouages avec des faux carnets de santé, comme il se passe à l'heure actuelle.
21: C'est pas moi, hein.
0: Et qui sont sur Paris. Non, mais alors c'est qui s'amuse à faire des...
21: C'est à l'antenne, là.
0: Ouais, non, mais c'est personne.
2: Mais c'est les auditeurs.
0: Non.
8: Bah justement, on a viré Scooby-Doo, donc à la place, on met Stipi Ali.
0: Donc, ouais, ben, de toute manière, je vais poser une question, je vais écourter les questions parce que je vais pas aller jusqu'à 2h15, hein. Jusqu'à 2h, je crois pas. C'est qui?
8: Bonsoir, Stipi Ali.
0: On s'en fout des gens qui
8: vont
0: dans
8: le... Bonjour, alors je dis bonjour.
0: Non, mais on s'en fout, pour l'instant, t'es dans mes débats, t'es pas avec ceux qui...
2: Le débat, Gérard, s'il te plaît.
8: Bonsoir, donc, Stipi Ali.
0: Bonsoir, Stipi.
22: Allô, oui, bonsoir, c'est Stipi Ali. Je suis le kangourou boxeur fou, j'appelle de kangourou lover.
8: Bonsoir.
0: Bonsoir.
22: Bonsoir. Bonsoir, Gérard. Bonsoir, toute l'équipe.
0: Donc, salut. Je répétais. Donc, je ne suis pas d'accord avec ce qui a été dit sur une fréquence qui est concurrente à la nôtre.
16: Vraiment, tu te recules, Gérard.
0: Donc, alors, voilà. Ouais, mais si je parle, je m'entends plus derrière. Donc, ce qui se passe, c'est qu'à l'heure actuelle, il y a une association qui est sur Paris qui se permet de faire des faux carnets de santé avec des faux tatouages. Parce qu'il y a une personne de 17 ans qui avait perdu son chien avec un numéro de tatouage qui a été donné sur l'antenne. Donc, je peux vous dire sur quelle station. De manière, c'est dans l'émission de Julien Courbet, donc c'est sur RTL. Et je peux vous dire que ces émissions sont très bien. C'est pas la peine de...
16: Non, mais c'est qu'on voit encore des photos, quoi. Ça arrête
0: pas. Non, mais là, sur le net, je préviens d'une chose. Là, sur le net, vous allez vous calmer, et au standard, vous allez arrêter. Et vous allez me calmer celui qui siffle, parce que sinon, ça va dégager. Donc, je disais, je ne suis pas d'accord avec ça. Donc, c'est dans les émissions de Julien Courbet. Donc, cette association-là, très bien se reconnaîtra. Donc, qu'ils arrêtent de mentir sur des trucs comme ça. Parce que faire des faux tatouages, ce n'est pas possible. Avec des faux certis,
2: bravo,
0: avec des faux carnets de santé.
2: Bravo, Gérard.
0: Donc, cette association-là se reconnaîtra. Et ouais, je dis à Julien Courbet que je suis tout cœur avec toi pour faire quelque chose.
2: On est avec toi, Julien.
0: Voilà. Alors, celle-là, on va pas la faire. Ah, bah, si, on va la faire, mais on va voir comment que ça va se passer parce que sinon, je vais vite, ça va vite. Donc, faut-il laisser ces animaux sur le bord de la route au moment des grandes vacances? On va demander à Skippy.
22: Oui, je pense que non, c'est pas une chose à faire, parce que c'est pas très sympa pour ces petits animaux qui restent tout seuls sur l'autoroute, qui ont de fortes chances pour se faire renverser par un camion qui glisse sur une plaque de verglas.
0: Bon, Skippy. Skippy. Skippy.
22: J'ai du mal, hein, ce soir, je suis désolé, Gérard.
0: Non, mais Skippy.
22: Oui.
0: Skippy.
22: Oui.
0: Tu vas rester avec tes kangourous, au revoir.
22: Attendez.
2: Tu veux déjà
0: au revoir.
22: Mais j'ai rien
0: au revoir. Non, mais il apprendra une chose, que les plaques de verglas, c'est mon problème, d'accord? Alors, au revoir. Au revoir. Au revoir. Au revoir. Au revoir. Fourmi-onde.
17: Moi, je trouve ça dégueulasse d'abandonner les animaux sur le bord de la route. Et en plus, il pourrait se faire écraser par des voitures. Et puis, où se perd dans la forêt, franchement, c'est pas cool, quoi.
0: Mmh. Scarabée. Oh, le standard! Ça va, ça vous dérange d'éteindre le micro?
4: Non, pardon, je m'éteins parce qu'on allait accueillir Coup de Chienne.
0: Ouais, non, mais vous allez me refaire une liste parce qu'on va s'écouter une musique.
4: Non, Coup de Chienne.
2: Pas tout de suite, hein, vas-y.
0: Ah, si.
2: Vas-y.
0: Si, on fait la question et... On fait la question, donc, Scoutienne, là.
10: Bonsoir, c'est Cool Chienne.
17: Bonsoir, Cool.
10: 115.5, j'appelle...
21: Bonsoir, Madame Chienne.
10: Bonsoir, les auditeurs, bonsoir l'équipe, bonsoir Gérard.
0: Bonsoir. Bon, tu réponds à la question.
10: Les animaux abandonnés au bord de la route.
0: Oui.
10: Moi, je dis ça peut se faire éventuellement, mais il faut prévoir son coup, il faut leur laisser une gamelle d'eau, des croquettes. Enfin, tu peux pas les abandonner comme ça, quoi. Si tu les abandonnes, il faut faire ça dans de bonnes conditions. Il faut que ça soit bien fait. Donc, tu leur laisses de quoi... subsister pour prolonger la souffrance. Tu peux même les attacher à un arbre si tu veux.
0: Ah ben si je répondrai après.
10: Ouais.
0: Monsieur Scarabée.
21: Oui, monsieur Gérard. Ah ben tout dépend des circonstances pour lesquelles on le fait. Vous voyez, c'est vrai que personnellement, j'ai un chien. Ça va peut-être vous choquer ce que je dis, mais je change de chien chaque année. Non, mais attendez, laissez-moi finir. Parce que bon, je pars en vacances.
17: Non,
21: je prends l'avion. Attendez,
0: monsieur Scarabée. Fourmi micro-ondes, là.
17: Non, mais je veux bien les foutre. Il abandonne son chien.
0: Fourmi micro-ondes.
17: C'est dégueulasse.
0: Oh, fourmi micro-ondes.
17: Mais je t'écoute.
0: On t'a laissé parler.
17: Mais c'est dégueulasse. On t'a laissé parler.
0: Tu laisses parler les gens. C'est moi qui commande. C'est pas toi qui commande. D'accord. On demande un ordinateur. Salut.
17: Donc tu étais.
0: Alors au revoir.
2: Tu veux la virer?
0: Hop, bonne nuit.
2: Direct.
0: Allez, va voir tes fourmis dans ton micro-ondes.
21: Waouh. Ça l'a réparti.
0: Alors monsieur Scarabée pour attendez. C'est une question sérieuse ou pas?
16: Attends, monsieur. Ouais, enfin je sais pas, tu vas voir. C'est Calvinator qui demande si tu es tatoué.
0: Alors je réponds même pas. Je suis tatoué, www.funradio.fr. Toi, terminé.
2: Ouais. Bravo la répartie, DJ.
0: Allez. Scarabée.
21: Oui.
0: Merci pour le portable.
4: Michel Klein est sur présent.
0: Et j'espère que...
10: Bonsoir.
0: Le portable à qui il appartient.
23: Ouais, t'es où, là?
0: Oh là là là. Bon allez, vous allez bon, réfléchir.
2: Gérard, vas-y, continue.
0: Non, il y a un bruit de portable, ça m'énerve.
2: Il y a plus rien là.
0: Donc Scarabée.
21: Oui, donc je disais que moi je change de chien chaque année parce que si je veux partir en vacances avec mon chien, ça me coûte super cher. Et alors moi je voudrais, si vous me le permettez Gérard, un tout petit problème c'est que justement mon chien, que je change chaque année, je le laisse à un endroit précis sur le bord de la route pour que quand je revienne de vacances, je puisse le récupérer. Et à chaque fois, il y est plus. Est-ce que c'est normal?
0: On verra ça après, monsieur Mazur. Monsieur Mazur.
24: Écoutez, monsieur Gérard, je crois vous rejoindre. Je n'ai qu'un mot à dire concernant cette pratique totalement abjecte. Eh bien, je dirais que ça pue.
0: Comment?
24: Ça pue, monsieur Gérard.
23: Ça pue.
0: Attendez, mais là, je comprends pas ce que vous voulez dire, monsieur Mazur, là.
24: Eh bien, oui, monsieur Gérard, ça pue. Abandonner des animaux, n'est-ce pas, sur le bord de la route, ça pue.
0: Non, mais ça, de toute manière, faut bien dire une chose.
24: Alors, vous direz, non, mais
0: attendez, monsieur Mazur. Monsieur Mazur.
24: Eh bien, ça pue un peu moins,
0: Monsieur Mazur, c'est Monsieur Mazur. Monsieur Mazur. Coupez-moi, monsieur Mazur, parce que je peux pas parler. Merci. Donc, je disais que l'histoire... Donc, qui c'est qu'on a, alors, maintenant?
10: Michel Klein.
0: Michel Klein, donc, réponds à la question avant que je réponde vite fait.
4: On a aussi Woody
0: Woodpecker. Oui, et Woody Woodpecker, là.
10: Je préfère laisser répondre Woody.
0: Voilà, allez on s'éternise pas sur... Vous allez pas savoir qui va répondre, parce que tout à l'heure, je vais vous faire répondre tous les deux. Je vais vous dire bonne nuit.
10: D'accord. La question, c'est sur... sur quoi exactement?
0: Woody.
23: Oui.
0: Eh, Woody Wood, là.
23: Oui, mon frère.
0: Eh ben, t'iras faire ton canard, chez toi. Au revoir.
23: C'est pas moi,
0: T'iras sur les bambous de scène. Allez, hop. Au revoir. Au revoir.
23: Je jure.
0: Au revoir. Au revoir.
23: S'il vous plaît, Gérard.
2: Il persiste.
0: Au revoir.
23: S'il vous plaît, générique.
0: Au revoir. Au revoir.
4: Oh,
23: j'ai découvert le canard.
0: Peace. Woody Goodman,
2: nous là. Allez Gérard.
0: Allez hop, terminez celui-là. Hop, cool chienne pour finir. Ouais, que je réponde.
3: T'es déjà répondu, on a parlé de la gamelle de croquettes et de flotte qu'il faut leur laisser quand même.
0: Bon, ok, Michel Klein.
6: Ouais, bah moi je cautionne pas ce genre de truc d'abandonner des animaux au bord de la route. Et voilà quoi. C'est tout. Ah oui, c'est tout.
0: Alors moi je vais vous dire une chose.
16: Oula.
0: Tout à l'heure je l'ai dit. Avoir un animal, c'est comme si qu'on avait un enfant.
6: C'est vrai.
0: Dans ce cas-là, si vous abandonnez un chien sur le bord de l'autoroute pendant que vous partez en vacances, c'est comme si vous abandonnez un enfant. C'est strictement pareil.
3: Ouais, mais j'ai
0: dans ce cas-là,
3: avoir un animal de toi.
0: Attends, et toi, fous-toi bien de ma gueule, tout à l'heure, tu vas pas rester longtemps, toi.
7: Et quoi?
0: Hein? Alors, une chose qu'il faut bien se dire, faut bien se mettre ça dans la tête, c'est que les animaux, si on prend un animal, c'est qu'on l'aime. Un enfant, c'est pareil. C'est un être humain, c'est un animal qui a besoin de vivre, qui a besoin de tendresse, qui a besoin d'affection, comme un enfant. Donc si vous êtes pas capable de leur donner ce que l'animal a besoin, à l'enfant ça sera pareil. Donc ça ne servira rien d'avoir des animaux. D'accord. Voilà.
16: Gérard président.
0: Et donc on va s'écouter. On va poser la question.
12: Et tu vas dire bonjour à...
0: On va dire bonjour quand je reprendrai l'antenne, d'accord?
12: D'accord.
0: Hein? Parce que c'est encore moi le patron ici.
16: Allez, vas-y, c'est toi le tenier.
0: La question, faut-il créer des SPA pour les singes ou crocodiles? Et on va s'écouter, peau de singe lover, grimpe au rideau, ma cochonne, et on se retrouve tout de suite après au 0825 08 5000 pour la suite et fin du débat. Et je pense qu'on ira un peu plus loin que 2 heures.
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0: Et voilà, donc bonsoir à tous. Donc on venait de s'écouter peau de singe l'auvert, grimpe au rideau ma cochonne, voilà. Donc on récupère Monsieur Mazur, toujours là. Monsieur Mazur,
2: t'as pas viré Monsieur Mazur tout à l'heure?
0: Karine, au standard là, qu'est-ce qui se passe? Monsieur Mazur, il est où?
3: Monsieur Mazur.
12: Ah, il est là, regarde.
3: Monsieur Mazur.
0: Monsieur Mazur.
12: Tu lui as demandé de lui.
0: Oh. Monsieur Mazur.
24: Oui, Monsieur Gérard.
0: Bon, ça y est, bon. Scarabée. Eh, vous me mettez les gens
3: online.
0: Bah non, je viens de l'avoir. Je lui ai dit qu'on continuait.
12: Bah ça vient de couper.
0: Bon, bah, faut le
12: rappeler.
0: Faut le rappeler. Donc, Michel Klein.
3: Bonsoir.
0: Et qui c'est qu'on a? Cool chienne,
3: toujours là.
0: Donc. Putain, ça commence à bien faire ce bordel. Donc, faut-il. Donc, vous avez compris la question?
3: Bien sûr.
0: Donc, alors, Monsieur Mazur, tiens.
24: Quelle question, Monsieur Gérard?
0: Oh putain, ça y est,
3: ça
0: commence.
3: Les crocodiles et les macaques.
0: Voilà.
24: Ah, les singes et les crocodiles.
0: Voilà.
24: Bien entendu. Écoutez, c'est-à-dire que c'est un thème qui mérite plus ample réflexion, vu la taille, n'est-ce pas, de ces animaux. Comment voulez-vous, n'est-ce pas, entreposer un crocodile, par exemple, dans un refuge SPA? Surtout qu'il, c'est un animal assez agressif, il pourrait être amené à manger les singes. Alors il
0: non,
24: y a bien
0: si,
24: entendu.
0: Voilà, mais si on les sépare,
24: oui,
0: si on les sépare.
24: Justement, puisque vous en parlez, ce qui est une très bonne idée, il y a des précautions de sécurité intrinsèques à prendre quant à l'installation de ce type d'animal dans des refuges, n'est-ce pas, bien entendu, ou bien encore, pourquoi pas, je ne sais pas, momentanément les entreposer sur des aires de repos d'autoroute ou des refuges.
0: Non,
24: de
0: non,
24: routiers,
0: mais c'est bon. Monsieur Mazur.
24: Oui.
0: Monsieur Mazur.
24: Oui, Monsieur Gérard.
0: La question des abandons, ça y est, c'est terminé, j'ai répondu, hein.
24: Ah,
0: on n'en
24: parle
0: plus.
24: Gérard,
0: donc c'est bon, allez, Monsieur Klein.
6: Oui, je pense moi qu'il n'y a pas de discrimination à faire entre crocodiles, macaques, lamas, tout ce que tu veux, et que ces animaux-là ont autant le droit d'avoir un refuge que des chiens, des chats ou autres. Donc je vois pas pourquoi il y aurait une discrimination dans ce sens-là, en fait.
0: Voilà. D'accord. Cool chienne.
6: J'y vais doucement au début.
3: Ouais. Écoute, moi, les crocodiles, je m'y connais pas trop. Les singes, c'est un peu plus mon truc. Je suis un peu plus calé en gallinacé, quoi.
5: Moi, franchement, ce qui me frappe, c'est surtout ouais pour les singes, parce que c'est quand même un peu nos cousins, quand même, les singes.
0: De toute manière, on descend du singe. Hein.
5: Ouais, voilà, c'est quand même nos cousins, les singes, quoi.
7: Est-ce que, GG, est-ce que t'as entendu parler des singes bonobos?
5: Ah oui.
0: C'est quoi ça?
7: Alors, les singes bonobos, c'est des singes, c'est terrifiant. Hein. C'est des singes qui ont une sexualité comme la nôtre.
5: Voilà, ils niquent tout le temps.
7: Voilà. Et en fait, les conflits...
0: Attends. Attends, comment que ça s'appelle ça?
7: Les singes bonobos.
0: Bonobos?
7: Oui. Bonobos. C'est des singes qui, en fait, règlent leur petite querelle en, par exemple, en cunilingus, en fellation.
0: Ah, mais tu veux dire, par exemple, comme une nana?
7: Voilà, exactement.
0: Fallait dire ça!
7: Voilà, bah oui.
0: Bah, faut pas se gêner, c'est pas parce qu'il est une
7: moi, je suis un petit peu timide, hein.
0: Mais on s'en fout de manière où, l'émission est réservée à un public averti, c'est tout.
7: Ah, oui. C'est bon, vous avez envoyé le jingle.
0: Non, mais de toute manière, c'est moi qui décide, c'est tout.
7: Voilà, en fait, c'est des singes femelles avec des énormes chattes rouges.
0: Ouais.
7: Ils frottent la chagate. Voilà. Et puis,
0: c'est pour ça qu'ils ont le cul rose. Ok, c'est bon. Donc, non, mais on déconne un peu, là, mais non. Ouais. Sérieux, non, mais.
7: On déconne.
0: Non, mais faut dire une chose que je pense pas qu'il y a... Je pense pas... Oh, ça y est, c'est bon, là.
5: C'est le cousin des singes.
0: Non, mais c'est bon. De toute manière, je pense pas qu'on arrivera un jour à trouver un truc comme ça pour les animaux. Je pense pas que ça existera. Pour les singes, bon, ils ont le zoo, les crocodiles, bon, ils ont des trucs spécialisés pour eux, donc je pense pas qu'on pourra inventer un truc de SPA pour ça. Hein.
2: Pour les crocodiles?
0: Non, je pense pas.
24: Monsieur Gérard, croyez-vous, même chez Lacoste?
0: Non, mais monsieur Mazur.
24: Oui.
0: On s'en fout des marques. D'accord?
24: Oui.
0: Non, mais c'est bon, la question est close, c'est terminé.
5: Il aurait pu dire le coq sportif aussi.
0: Ouais, non, mais ça y est, c'est bon. Les marques, c'est bon. Alors, pourquoi
5: il y a Puma? Attends, il y a Puma aussi. Il y a Puma, par exemple.
0: Et tout à l'heure, toi, tu vas faire le Puma dans ton lit, toi.
24: Oui, bien joué.
0: D'accord, coup de chienne?
5: Ok, pas de problème.
7: Non, on te remplace par Joe et Star, ça va être vite.
0: Donc, pourquoi... question Internet intéressante.
1: Ouais, Gérard, un petit point pour le nombre d'internautes. Alors, bon, là, ça commence à bien cartonner. 4, tu vois, regarde. 9210. On n'est pas loin des 10 000. Et alors, attends, j'ai Jacques Villevieille qui dit qu'il va te dénoncer à la SPA parce que les mouches tombent autour de toi. Voilà.
0: Alors, cette question-là, c'est une question con. Donc, il va dénoncer qui veut à la SPA. Moi, je vais le dénoncer parce qu'il dépense son pognon mal à propos à France Télécom.
1: Okay.
0: Voilà. Donc, toujours la suite. Donc, pourquoi existe-t-il des chiens qui sont si méchants? Alors, je précise.
5: Exact.
0: Donc, coup de chienne, vas-y.
5: Bah, il y a les Big Bulls déjà.
0: Big Bulls.
5: Les Big Bulls.
7: Les Shit Bulls.
0: Big Bulls.
5: Ouais, il y a les Rottweilers aussi.
0: Ouais, mais attends, ouais.
5: Ouais. Qu'est-ce qu'il y a d'autre? Il y a le caniche de Malaisie aussi qui attaque bien. Et ça, c'est des chiens, moi je dis, s'ils sont pas pris sous
0: le contrôle. Caniche de Malaisie.
5: Ouais, le caniche de Malaisie.
0: C'est quoi comme race de chien, ça?
5: C'est un croisement entre un dog breton, en fait. Je sais pas est-ce que tu connais un petit peu les races de chiens, en fait?
0: Non, mais vas-y, dis-moi ce que c'est ton truc, là, parce que
5: c'est un croisement entre un dog breton et un espagnol portugais.
0: Ouais, d'accord, ouais. Ouais, c'est ça. Bah, allez, c'est bon, ouais. Michel Klein.
7: Ouais, c'est vrai qu'il y a des chiens franchement dangereux, mais en fait ça dépend de l'enseignement qui est préconisé par le maître. Si le maître est méchant, vilain, qui gueule sur tout le monde, le chien va être pareil. Alors que si le chien est doux, si le maître est doux, le chien va être super doux. Que ce soit un Rottweiler, Monsieur... un caniche de Malaisie ou...
0: Monsieur Mazur.
24: Oui, alors écoutez,
9: chien qui gueule, là, vous voulez pas le frapper?
0: Mais les animaux. Oh la chienne.
7: Je vais pas le frapper, si je donne un sucre, il me suce la bite.
9: Non, mais il fait chier.
1: Fais gaffe, Gérard.
0: Tu parles comment, toi?
1: Elle va te frapper, hein.
7: Moi, je me lâche, il y a un jingle.
0: Attends, rallume ton micro, toi, la chienne, là. Tu me parles comment, là? Attends, je suis pas ton petit... Je suis pas ton chien. Je suis pas votre chien, là. Les chiennes, là, vous la fermez. Non, mais vous prenez pour qui, là? On dirait que c'est moi votre maître. Non, mais ça va, ouais. Je vous ai pas mis des os, hein.
2: On s'égare, là, Vas-y.
0: Donc, monsieur Mazur, pour finir.
24: Écoutez, je suis... C'est-à-dire, je rejoins un peu l'opinion générale. Effectivement, le comportement du chien dépendra de celui du maître, mais cependant, je dois...
0: Monsieur Mazur,
24: je vous écoute.
0: Vous allez pas me faire une réponse avec une grande liste, parce que je vais pas m'éterniser sur vous, sinon je... Vous répondez court.
24: Que pour 4 minutes, monsieur.
0: Ouais, non, mais 4 minutes, c'est bon. Il est 53, 4 minutes, il reste encore 5 questions à faire.
24: Ouais, un débat, c'est le truc.
2: Alors vas-y, pose-les les questions, Gérard, vas-y.
24: Bien, je m'abstiens, monsieur Gérard, je m'abstiens.
0: Donc, bon, alors pourquoi existe-t-il des chiens méchants? Hein, donc... comme Monsieur Mazur voulait dire, c'est vrai que ça dépend des gens qui ont les chiens. Parce que si la personne dit au chien d'attaquer, sera méchant toute sa vie, ce chien-là.
11: Attends, GG. Quand tu dis que le chien, en fait, il adopte un peu le comportement de son maître.
0: Oui, mais si le maître, si c'est le maître qui dit d'attaquer, automatiquement, le chien va être méchant.
11: C'est-à-dire que si toi, t'as un chien, il va être illettré, dégénéré, alcoolique.
0: C'est qui vient de dire ça?
11: Bonsoir, c'est Pedro.
0: Non, il n'y a pas de Pedro sur l'antenne.
11: Bonsoir, c'est Rodrigo.
0: Ouais, fous-toi bien de ma gueule, alors Michel Klein, au revoir.
14: Ah non. Regarde, j'ai pas la même voix. Ouais. Allô, 1-2, essaye 1-2.
11: Bonsoir, c'est pas,
14: pas du tout la même voix. Hein. C'est tombé. Bon.
0: Je sens que je vais faire deux questions, je vais rendre l'antenne pile à 2 heures.
14: J'ai fait péter le cassette.
0: Non, mais je vais vous faire péter l'anus, moi. À deux heures, je rends l'antenne pile.
11: C'est tout, je rends l'antenne à deux heures.
0: Je rends l'antenne à 2 heures. Monsieur Klein, ta gueule.
15: Moi, Gérard, je dis qu'il faut pas rendre l'antenne maintenant parce que t'es à 9687 connectés.
0: Non, mais je veux pas le savoir.
15: Si, il faut continuer. On a dit qu'on allait jusqu'à 10 000.
0: Non, mais moi, je rends l'antenne à 2 heures si c'est pour que les gens se foutent de ma gueule quand je vais répondre. Donc, s'il y a des chiens qui sont méchants, c'est de la faute un peu des maîtres. Comme les pitbulls. Ou tout autre pitbull et rottweiler. Ça, c'est les gens. C'est les maîtres.
11: Ouais, Gérard.
0: Oui.
11: Ça te brancherait, toi, d'abord?
0: C'est qui?
11: C'est Coup de Chienne. Est-ce que ça te brancherait d'avoir un chien dans ce style-là, un rottweiler ou un truc comme ça?
0: Non, parce que moi, je vais te dire une chose.
11: Ouais.
0: Que si c'est pour avoir un chien qui est méchant,
11: mais non, mais toi, t'es gentil, donc le chien...
0: Non, mais même
11: tout.
0: Mais même, ça veut rien dire. Ça ne veut rien dire.
11: Bon, il sentirait pas très bon, mais...
0: Bon, allez, coup de chienne. Coup de chienne, au revoir.
11: Ah, c'est pas moi, là, hein.
0: Au revoir, bah non, si, c'est toi. C'est toi qui viens de parler. C'est toi qui viens de parler, au revoir. Allez, hop. Vous me récupérez... Oh. Il faut des gens.
18: C'est bon.
0: Il me faut du monde, là.
18: On a une personne, déjà.
0: Alors, voilà, donc, terminé.
18: Bostakleps. On accueille donc Bostakleps qui vient de Seine-Saint-Denis.
0: Seine-Saint-Denis.
19: Non, Seine-Chien-Denis, c'est pas la même ville. Bonsoir.
0: Hey, je te dis une chose, si c'est 101.9, c'est Seine-Saint-Denis, d'accord? Et tu vas pas me contredire.
19: Ah, vous avez peut-être raison, effectivement.
0: Wow. Alors, tu vas pas confondre les villes avec Tentacule et Encule ta sœur.
19: Ça va être bien joué.
0: D'accord.
2: Bravo Gérard.
19: Avec des chiens, là, il est chaud.
0: Comme la braise. C'est clair, net et précis. Ok.
2: Vas-y. Alors, Gérard.
19: Tout à fait.
0: La question. Seriez-vous prêt à adopter un animal chez vous?
19: Alors, moi, c'est Bostakleps, je voudrais y répondre.
0: Ouais.
19: Effectivement, moi, j'ai dû adopter un animal chez moi. On m'a un peu forcé, et j'en suis très mécontent, en fait.
0: Pourquoi?
19: Parce que ça aboie tout le temps, faut le descendre, et c'est un peu ennuyant quand c'est pas son chien.
0: Ah, voilà. Mais ça, je vais te dire une chose, dans ces cas-là.
19: Oui.
0: Si t'étais pas d'accord, t'es pas obligé d'adopter un animal.
19: Je suis un peu obligé, effectivement, puisqu'il doit être... appartient à mes parents, en fait, donc...
0: mais dans ces cas-là, tes parents, ils sont où?
19: Ils sont chez eux, tranquille.
0: Eh non, mais attendez 5 minutes, là. Ouais. Je vais mettre un peu les choses au clair. Foutez-vous pas de ma gueule au standard. Prenez du monde.
18: Non,
0: parce que toi, mais pour l'instant, je vois, vous êtes en train de jacter. Alors, foutez-vous pas de ma gueule, là. Non, mais vous allez prendre du monde, parce que là, je sais pas qui c'est que j'ai, parce que j'ai pas de fiche.
18: Non, mais là,
0: allez.
18: Tu cherches la petite bête. Hein.
0: Ouais, non, mais cherche la petite bête. Toi, hier, tu m'as dit que t'allais me faire du boulot comme il faut. Tu me fais du boulot de merde, malheureusement. D'accord?
14: C'est lui une fiche, ma puce. Il y a un peu de...
0: Oh, tu parles correctement aux gens qui sont standards ou sinon tu vas te coucher.
18: Je vais te faire une belle fiche propre.
14: Ma puce, c'est mignon.
0: Hein. C'est qui vient de dire ça? Michel Klein, au revoir.
14: Non,
2: attends,
14: j'ai pas la même voix.
2: Écoute, t'as pas viré tout le monde non plus.
0: Les gens qui sont standards n'appartiennent pas aux auditeurs, c'est moi qui les commande. Alors, au revoir, Michel Klein. Michel Klein, au revoir. Voilà. Donc, Monsieur Mazur.
24: Oui, Monsieur Gérard. Eh bien, écoutez, malheureusement...
0: En ayant réponse à l'auditeur qu'on avait juste avant, qu'obligé de garder l'animal de ses parents.
24: Hein. Oui, non, mais bien entendu. Alors, écoutez, moi, je ne suis absolument pas prêt, n'est-ce pas, à adopter un animal, encore moins un enfant. car j'ai des occupations professionnelles, n'est-ce pas, qui ne me permettent pas de pouvoir sustenter à ses besoins. Mmh. Comprenez-vous?
0: Non, mais d'accord, mais bon, un animal, il y a certains...
24: Vous l'avez dit vous-même, monsieur Gérard.
0: Non, mais il y a,
24: il faut aimer un animal tel un enfant.
0: Oui, mais je suis d'accord avec vous. Mais si vous aimez un animal, donc l'animal, si vous le dressez bien, en principe, si quelqu'un le sort, si vous êtes, si vous avez quelqu'un de votre entourage... Non, mais attendez, monsieur Mazur, s'il vous plaît.
24: Il faut avoir le temps, n'est-ce pas, pour le dresser, pour le sortir.
0: Non, mais attendez, monsieur.
24: Je crois comprendre que vous n'êtes pas quelqu'un. Donc vous avez effectivement...

0: monsieur Gérard.
1: Non, mais je vois, parce que de toute manière, c'est ce qui s'est passé là, il n'y a pas longtemps avec une...
0: Mais tout à fait.
1: Avec un auditeur qui est passé dans une émission.
0: Je vous donne raison.
1: Non, mais attendez.
0: Mais je vous donne raison.
1: Non, mais attendez, laissez-moi finir, monsieur Mazur, merci. Donc, c'est pour continuer, pour répondre à une question que j'avais dite tout à l'heure, que j'avais répondu sur le truc avec Julien Courbet. Donc, il y a eu encore une confirmation encore aujourd'hui. Les personnes qu'on récupérait, donc c'était un berger allemand. Donc maintenant que le berger allemand s'est bien adopté à eux, ils ne veulent plus leur donner à la personne à qui il appartenait.
0: Et
1: donc moi je trouve ça.
0: Et monsieur Julien Courbet doit être très triste de ne pouvoir récupérer son berger allemand.
1: Non, mais c'est pas lui. Il a dit qu'il allait tout faire pour que le berger allemand retourne à la personne attitrée.
0: Oui, bien entendu.
1: Mais ça, moi, je lui dis, je suis d'accord. Donc voilà. Donc il est quelle heure? 2h du matin. Voilà.
2: Conclusion.
1: Donc la conclusion du débat. Donc monsieur Mazur.
3: Écoutez, conclusion, tu peux annoncer juste ce qu'on t'a passé là.
1: Donc alors on a
0: Richier Cunningham.
1: Donc 102 et Joël Star 101.9 pour terminer et puis Busta Club.
4: Il y a un peu trop de copyright lover.
1: Bon alors dernière question, allez. D'après vous, combien y a-t-il de chiens et chats
2: autre... J'ai une conclusion.
1: Non, je fais la dernière parce que comme ça les trois personnes qu'on n'a pas eues. Donc d'après vous, combien de chiens et chats et autres animaux sont-ils placés dans les SPA en France? Et pour finir, attendez, avant que vous répondiez, sur le net, oui.
5: Gérard, 9812 connectés. On arrive presque au but. Mmh. Et une question de Francis Gabon qui me demande si tu serais prêt à adopter un babouin.
1: C'est...
5: Chez toi, hein, bien sûr.
1: Non, mais c'est pas évident parce que faut déjà avoir quand même un espace. Et puis même, faut avoir une dérogation spéciale pour adopter des babouins.
5: T'es sûr?
1: Ah ouais. Il faut une dérogation spéciale parce que tu peux pas adopter des si babouins comme ça.
5: Et si t'as vu la dérogation?
1: Non, même, je pense pas. Parce que c'est trop méchant. Donc, la question, monsieur Mazur, pour finir. Monsieur Mazur.
0: Oui, monsieur Gérard.
1: Donc, d'après vous, combien de chiens et chats et autres animaux sont-ils placés dans les SPA en France?
0: C'est difficile.
1: Je précise, en France.
0: Oui, bien sûr, c'est difficile à dire. Aurions-nous une marge d'erreur, par hasard?
1: Bah, allez-y, hein.
0: Eh bien, écoutez, à 10 000 près, je dirais environ 10 000.
1: Mmh. D'accord. Richie.
0: À 10 000 près, monsieur Gérard. Attention.
1: Richie.
6: Richie Cunningham. Moi, je dirais 5012,8.
0: Non, mais monsieur Gérard, à 10 000 près.
1: Non, mais je donnerai mon chiffre après.
0: Voilà, 10 000 près parce que c'est important d'avoir.
1: Joël Star.
7: Moi, je trouve 100 000.
1: Ouais. Et Busta, je sais pas quoi là.
4: Busta Kleps, je pense qu'il y en a à peu près 592 000 à mon avis, sachant que une centaine d'animaux sont abandonnés par jour. C'est très triste.
0: Mais à 10 000 près, monsieur Gérard, n'est-ce pas?
1: Non.
0: 10 000.
1: Ouais, à peu près à 10 000.
0: Pas, plus, pas moins.
1: Oh, monsieur Mazur, s'il vous plaît.
0: 10 000 près.
1: Bon, monsieur Mazur, avec
0: votre le chiffre est important, n'est-ce pas?
1: Oui, ben moi je peux vous dire une chose, que le chiffre est de 60 000.
0: Voilà, j'avais raison, à 10 000 près.
1: Non, mais 60 000. 60 000, ça fait un peu de trop, quand même.
0: Ah, oui, coupez votre portable, monsieur Gérard.
1: Monsieur Mazur, j'ai pas d'ordre à recevoir de vous, et c'est pas mon portable. Donc, la conclusion du débat terminée, monsieur Mazur, conclusion.
5: Non, il y a une question internet d'abord, une question de Savio. Est-ce que t'as appris à ton chien à ramener ta jambe de bois, Gérard?
1: Bah, tu diras qu'il aille se faire foutre.
5: Oh, putain. Savio, donc, hein.
1: Voilà.
2: Bon, les conclusions, Gérard.
1: Conclusion. Monsieur Mazur.
0: Eh bien, écoutez, selon votre habitude, j'ai trouvé que c'était un débat passionnant, n'est-ce pas? Aussi bien traité dans la forme que dans le fond. Et je crois que là où c'était intéressant, c'est que vous avez su faire prendre conscience à vos auditeurs de l'importance de l'attachement qu'il faut apporter à la race des canidés.
1: Non, mais ça...
0: Parce que, bien entendu, un canidé...
1: Non, mais monsieur Mazur... Monsieur Mazur... Monsieur Mazur...
0: C'est pas un canidé,
1: bon, monsieur Mazur, au revoir.
0: Allez. Il faut effectivement...
1: Oh. C'est bon, la conclusion, je vais pas m'éterniser. Richie Kurigan.
8: Oui, ben moi, je suis arrivé un petit peu les 12 dernières secondes, mais j'ai quand même écouté le débat du début à la fin. J'ai trouvé qu'il a été un petit peu long à prendre. J'ai trouvé, monsieur Gérard, que vous êtes un petit peu vilipendé au début sur les gens qui travaillaient avec vous. Cela dit, le débat a été par la suite de haute voltige. J'ai trouvé très instructif. Et ben écoutez, voilà, c'est tout ce que j'ai.

0: C'est-à-dire
1: Joe Star.
0: Joe Starlette, quoi. Comment tu me parles? Ton débat, c'était trop de la merde, trop de la balle. Je te cache
1: eh bah,
0: ta
1: va, eh bah, va faire foutre, espèce de pétasse. Vas-y, va lui dire au revoir à celle-là. C'est même pas la peine que je lui parle. Mister Kleps.
2: Ouais, je vends des pites à plein temps. Et en conclusion, je dirais que j'ai été honoré de participer à ce débat, Gérard. Que vous m'aviez accepté, ça me fait vraiment plaisir. Et que bah, sinon, le débat, je l'ai trouvé un peu sans intérêt. Parce que bon, le chien, c'est un peu... On s'en fout, quoi. Tu vois ce que je veux dire?
1: Ouais, bah si vous aimez pas les animaux, dans ce cas-là...
2: Ah, mais moi, je les aime pas, surtout les chats. Quand je les vois, je shoote dedans, comme ça, une belle roue, un extérieur du pied, et bim, en pleine lucarne.
1: Ouais, bah moi, je vais te dire une chose, dans ce cas-là, si t'aimes pas les animaux, t'aimes pas les enfants. Je suis désolé. Je suis désolé.
3: C'est vrai, ça.
2: Je vous aime pas non plus.
1: Dans ce cas-là, je sais pas pourquoi qu'on t'a sélectionné.
2: Et je ne vous aime pas, Gérard aussi.
1: Dans ce cas-là.
2: Gérard, c'est pas bon.
4: Gérard, c'est Richie Cunningham. Moi, j'aime bien les animaux, mais par contre, j'aime pas.
1: Bah alors, t'es un con.
4: Mais non, ça a pas de poils, un enfant. Moi, j'aime bien caresser les poils sur les animaux. Et j'aime pas les animaux qui ont pas de poils.
1: T'as qu'à caresser les poils d'une foufoune, tu verras si c'est...
5: Bravo,
1: si c'est un animal, ok? En de bon entendeur, salut!
2: Quelle vanne de qualité, ça.
4: Ah, devant ton répartie, je m'incline, hein.
1: Ouais, bah c'est bien. Alors, conclusion du net.
6: Alors, il y a plein de conclusions, Gérard. Alors, malheureusement...
1: Non, mais attention. Attention, conclusion correcte, hein, pas de merde.
6: Non,
1: je veux savoir à combien qu'on termine.
6: Alors, malheureusement, on n'a pas atteint les 10 000.
1: Non, mais je veux savoir.
6: Ça sera pour une prochaine fois. 9 981.
5: Oh, ya, bravo quand même.
6: C'était pas loin, hein.
1: Non, mais c'est bon quand même. Donc alors les conclusions.
6: Les conclusions, il y en a plusieurs. Signorita qui dit un débat ressemblant à un chien sans queue ni tête, comme toi, Gérard.
1: Ça, c'est bien, de toute manière, ça m'étonne pas des nanas.
6: Ok.
1: Ça changera pas.
6: Epsilon propose que l'on te mette en cage et qu'on te remplace par un petit babouin qui fera mieux le boulot que toi.
1: Bah, dans ce cas-là, la...
6: Epsilon.
1: C'est une nana, ça?
6: Je sais pas.
1: Bon, bah, de toute manière, on dirait une tête de singe, c'est pas grave.
6: Voilà. Ensuite, il y a Moltz qui dit, conclusion, une SPA, ça va, 3 SPA, bonjour les débats.
1: Je vois pas le rapport avec le thème du débat.
6: Ah bah
1: ça.
6: Si, c'est la SPA.
1: Non, mais ouais, mais ça veut dire, un verre, ça va, deux verres, ça va, trois verres, bonjour les dégâts, merci.
6: Bouge pas, il y a encore deux conclusions, une conclusion de fesses de babouin, statistique.
1: Non, c'est bon, c'est bon, lui.
6: Si.
1: Non.
6: Il dit qu'un beau berger allemand a plus de chances d'être adopté qu'un vieux bâtard boiteux et plein de puces.
7: Ok, c'est bon.
6: Bah vas-y, réponds-lui au moins, Gérard.
1: Non, c'est même pas la peine de... Le prochain coup, tu me passes pas cette conclusion-là.
6: Et la dernière conclusion, c'est Evil Ghost qui a fait un petit sondage. Que pensez-vous de la SPA? Alors, 65% des gens pensent...
1: Non, mais attends, Simon. Dans ce cas-là, les sondages, faut me les donner avant les débats, pas à la fin du débat. Donc
6: mais
1: voilà, terminé.
6: Si, Gérard.
1: J'ai dit non, terminé. Donc, prochain thème du débat. Ah, un débat que j'adore parce que ça commence à nous gonfler. On va faire un débat sur les grèves.
8: Voilà.
1: Et je vous préviens pas, je vous dis pas quand.
8: Ça sera la surprise.
1: Donc ça sera la surprise du chef avec la cerise sur le gâteau.
7: C'est sûr que tu peux parler, c'est par rapport aux actualités là.
1: Donc c'est vrai qu'en ce moment on a trop de grèves et donc ça commence à nous prendre la tête. Alors donc on c'est normalement c'était prévu sur un autre débat qui était un peu plus sérieux qui était aussi sérieux que la SPA, mais vu l'actualité qui bouge, et ben normalement on devait faire un débat sur les trucs des sans-papiers, mais en fin de compte, vu que les thèmes, c'est au sujet des actualités, puis là les actualités sont quand même assez importantes, là on a trop de grèves qui nous emmerdent. Donc il y en a qu'on pas pu aller justement à cause des grèves surprises, qu'on pas pu aller pour passer un truc un brevet, je sais pas d'où là.
7: Les gens confondent pas avec la grêle, hein.
1: Faut pas confondre grêle et grève. D'accord, au standard.
8: Rien à voir avec la météo, donc.
1: Faut pas confondre les grêles et les grèves.
7: Ouais, donc c'est sérieux là.
1: Parce que les grêles, ça prend deux L, et les grèves, ça prend un V.
7: Conclusion de Gérard.
1: Alors la conclusion de moi, alors. Sur qui je vais m'en prendre? Au standard. Le standard ce soir. De la merde complète.
8: Bravo les filles.
1: Mais grave de chez grave. Il a fallu que je gueule. Vous avez pas été capable de me faire un boulot sérieux. Karine, malheureusement, c'est toi qui va morfler pour ta copine.
8: Tu vas faire la vaisselle.
1: Tu feras la vaisselle pendant 6 mois. Donc.
8: Et tu feras le repassage aussi.
1: Allez. Donc, le truc. C'est qu'hier, tu m'avais dit que t'allais faire un bon boulot, et apparemment, tu m'as tout saccagé. Donc, je suis pas content. Donc, c'est du mauvais boulot que tu m'as fait ce soir. Malheureusement. Et ça, va falloir que tu récupères, de récupérer du bon boulot. La deuxième personne, donc, au standard, ça a été pareil, c'est...
3: Mais fallait bien une première fois, quand même.
1: Ouais, mais ça fait déjà la deuxième fois qu'on essaye.
3: Il y a longtemps.
1: Ouais, mais ça fait longtemps, mais de toute manière, on t'avait
3: attends, je t'ai fait des jolies fiches.
1: On t'avait prévenu.
3: Ah, tu m'as pas beaucoup briefé tout à l'heure.
1: Ouais, mais je t'ai pas briefé, mais de toute manière, hier, t'étais avec Max, il aurait pu te faire écouter comment que je travaillais, donc, ça a pas été fait.
3: J'ai écouté 30 débats toute la nuit, j'ai pas beaucoup dormi.
1: Ouais, ben, c'est pas parce que tu dors pas beaucoup que tu dois faire du boulot de merde.
6: Attends, ça va, viens bosser gratos.
1: Hey Simon, tu la fermes, toi? Parce que toi, pour l'instant, je peux pas dire que t'as bien travaillé parce que tu m'as...
6: Ah bon?
1: Tu m'as presque rien donné comme solution.
6: Ah bah merde.
1: Tu m'as sur le net, on a terminé à 9981, d'accord?
6: Ah bah ouais, ça.
1: Mais par contre, alors là, la réa, cette semaine, mais alors là, de la décatombe.
9: Ah, t'es pas
1: de
9: sympa.
1: De la décatombe.
9: Attends, de la décatombe, t'es pas sympa.
1: Les bruits de chiens.
9: Mais j'ai rien mis.
1: Poule, lapin.
9: Tiens, regarde.
1: Cochon.
9: Regarde, j'ai rien mis.
1: Non, mais même, là, ce soir, je sais pas ce qu'il y avait, mais ce soir, là, ça a pas été du bon boulot. On a terminé quand même à 9980, mais bon.
9: C'est bien, on l'a pas dit.
3: Non, mais quand même.
1: C'est dommage.
6: C'est pas 10 000, hein.
1: C'est dommage, mais.
7: Ma conclusion,
1: bon, j'espère que les prochains débats se passeront un peu mieux. Bon, ben, maintenant, vous avez le prochain thème du débat.
7: T'as pas un message à passer pour les gens de la SPA ou les gens qui tapent les chiens?
1: Bah, disons, sur ces personnes-là, bon, ben, si vous avez des noms d'associations pour pouvoir essayer de faire quelque chose, ben, n'hésitez pas à les donner à qui droit. Et puis ben, si vous prenez des chiens, ben faites pas comme il y en a qui font tous les ans, qui les laissent sur les bords de route, ça servira à rien. Surtout là que ça va être la période, donc ça ne servira à rien. Alors si vous prenez un animal, mettez-vous bien ça dans la tête. Un animal, c'est comme un être humain.
9: C'est qu'aime pas les gens.
1: Ça a besoin d'affection. Donc si vous aimez un animal, vous aimez l'être humain. Si vous n'aimez pas l'être humain, vous n'aimez pas l'animal. Donc dans ces cas-là, ça ne sert à rien d'essayer de dépenser votre fric pour acheter je vais acheter un animal, je vais à la SPA, je vais faire le bien, je vais acheter un animal et puis tout. Ben dans ces cas-là, non. Dans ces cas-là, si vous aimez pas les animaux, c'est pas la peine de y aller. Voilà. On
6: bravo.
1: De bon entendeur,
3: ouais,
1: salut.
3: Bravo, hein.
6: C'était la pensée du jour.
3: Ouais.
6: Merci Pierre Fouras.
7: Merci Gérard.
1: Et donc on va s'écouter pour finir. Les animaux du monde, tout en Tokyo, et bah, je vous dis, bah, à bientôt.

0: Ouais, c'est ça.
1: Qui nous attend.
0: C'est ça, t'as raison, fous-toi bien de la gueule du monde, toi.
1: Putain, mais les mecs, on peut pas travailler comme ça. Hein.
0: Non, mais moi, je travaille plus avec toi. C'est fini.
1: Et moi, j'avais entendu dire que t'avais changé de nom, que tu t'appelais Tousin avant.
0: Ouais, c'est ça. Et ta mère, elle s'appelle comment? Elle s'appelle Suce-moi la bite, c'est ça?
1: Bah, ça vient peut-être arriver, ouais.
0: Ouais, ben.
1: Peut-être
0: ben...
1: pas la tienne, mais bon.
0: Ouais, bah, ben, heureusement.
1: Bah, pour elle,
2: elle
1: est pas malade, donc.
0: Surtout quand vous me passez des mecs que
1: ben je ouais, vois. C'est dommage.
0: En plus, attends, 17 ans et demi, vous me mettez une nana qui a 17 ans et demi alors que vous savez très bien que la nuit on passe pas des
1: C'était pour son anniversaire.
0: Non, pas ça, putain. Mais merde, combien de fois qu'il faut le répéter que je vois pas de jeunes dans les émissions. Alors dans les débats, vous me trafiquez des âges et tout ça. Attends, quand tu me mets un mec de 12 ans dans un débat, tu crois que je reconnais pas la voix? Attends, il faut arrêter là. Hein? Moi, si ça continue, à la fin du mois, il n'y a pas de débat.
1: Non, mais le problème, c'est que mineur, en plus, il sait qu'il va avoir des problèmes, Gérard, tu le sais.
0: Et l'autre,
1: tu vas avoir des problèmes, je te l'avais dit avec les mineurs.
0: Et toi qui n'as pas été capable de me gérer le mec avec son père qui a des problèmes. Celui qui est maire de Paris, non mais attends, tu te rends compte aussi toi?
1: Putain, mais c'est
0: toi, tu prends des mecs comme ça.
1: On prend des risques insensés. Hein.
3: T'as pas réussi à la.
0: Mais ouais, mais attends, mais moi, qu'est-ce que vous voulez que je lui donne de conseils?
1: Eh ben,
0: j'allais pas risquer aussi que
1: moi. Elle est au flic.
0: Et alors,
1: avec des preuves aux emplois fictifs.
0: Et alors, il a qu'à y aller au flic. S'il a des problèmes, il a qu'à y aller.
1: T'as eu qui ce soir?
3: Tu l'as pas dit.
1: T'as eu qui?
0: On a eu le soi-disant le fils de.
4: Du maire de Paris.
1: Vous avez pas dit son nom, moi j'espère, au mec.
0: Non.
4: Déjà, il nous l'a pas dit
1: Le nom de qui? Du maire de Paris, là, en ce moment?
4: Ouais, de son père.
0: Non, mais son nom, c'est Jean-Christophe, il l'a balancé à l'antenne, ce
1: son prénom, mais on connaît pas son nom de famille, j'espère.
0: Non. Je sais qui c'est, je savais qui c'était.
1: Libéré.
0: Pas le gamin, mais le maire, je savais du tout qui c'est qu'il allait tuer, qui c'était, moi.
1: C'est qui?
0: Ah non, mais...
1: Tu connais son nom?
0: Bien sûr, tu sais.
1: Libéré.
0: Ah, mais ta gueule, voilà. Voilà, t'es vraiment une pute, toi, pas fini, là.
1: Ouais, tu veux pas reprendre le petit gitan, là?
0: Non, ouais, terminé, tu me laisses où tu l'es, je travaille pas comme ça. Tu lui dis au revoir et puis basta.
1: Bon, bah, aiguise bien, Marcelito, hein. Bonsoir.

0: Allô.
1: Oui, bonsoir.
0: Ouais, bonsoir.
1: Est-ce qu'on pourrait... une conversation.
2: Est-ce qu'on pourrait parler à Sandy, s'il vous plaît?
1: À Sandy, ne quittez pas.
2: Merci.
3: Toi, elle est pas toute seule.
0: Non, ah, c'est pas le numéro de la maison. Alors tu. Hop, au revoir, c'est pas le numéro de la maison.
2: Attends, elle va arriver.
0: Non, c'est pas le numéro de la maison. Non, attends.
2: Mais elle a pas de copine.
0: Non, tu permets. T'as pas fait le bon numéro. Alors Manu, tu me raccroches ça, s'il te plaît. Merci.
2: Ah, attends, allô.
3: Ah là, voilà.
1: Allô.
2: Sandy.
1: Monsieur Duro.
2: Non.
1: Ne quittez pas.
0: Non, alors hop, bonne nuit pour
4: moi.
0: Non, allez, hop. Tu m'as pas fait le bon numéro.
4: Gérard, il y a un roadrunner sur l'IRC, il aimerait bien entendre le disque Une allumette dans le cul de sa sœur avec quelques pièces de monnaie.
0: Ah bah ça, faut demander à...
2: C'est pas dans la prog ce soir.
4: Et il n'y a pas Maréchal Ferrand qui suce des queues de cheval?
2: Non plus.
0: Alors donc, la question, je la répète, seriez-vous prêt à faire un régime pour garder votre copain ou copine? On va demander ça à Diarré.
2: Allô? Attends Manu, remets les auditeurs. Hein.
3: Ça y est.
0: Diarré.
5: Ah, ça y est, je suis revenu, là. J'étais au fin fond du trou, là. Écoute, moi, en fait, j'ai fait un régime forcé, parce que comme mon nom l'indique, j'espère que vous n'allez pas vous moquer de moi, mais je suis quand même un petit peu atteint de diarrhée aiguë. Et donc, ça me fait faire un petit régime forcé, et moi, je trouve que les régimes, c'est pas marrant, parce que, voilà. Parce que moi, je vis ça au quotidien, je passe des heures, voilà, et voilà, c'est tout.
0: Mm-hmm. D'accord.
5: J'aimerais bien qu'on se moque pas trop de moi.
0: Non, mais attends, pour l'instant, on se moque pas de quoi, d'accord?
5: Non, mais je prévois d'entrer.
0: Non, mais t'inquiète pas que si ça se passe mal, c'est moi qui
5: okay.
0: gère.
5: Ok.
0: Svaltes.
1: Valtes.
0: Ouais, Svaltes.
1: Moi, j'en ai pas besoin, parce que je suis super bien gaulée, donc j'ai jamais eu besoin de faire.
0: Non, mais attends, Svaltes. Hein? Je vais te dire une chose, à chaque fois c'est pareil, quand il y a certaines nanas qui disent qu'ils aiment Max, elles disent je suis super canon et tout ça,
1: oui.
0: et dès qu'on les voit c'est des tons. Alors arrêtez de nous faire croire que vous êtes super mignonne à l'antenne et que derrière ça soit le contraire, d'accord?
6: Bravo!
0: Ouais, parce que ça, faut pas nous prendre pour des cons.
6: Ouais.
1: Pour un con, je te dis la vérité, demande à Max.
0: Ouais, demande à Max, c'est ça. Tu vas pas demander à Max. Manu, oui.
4: Oui, donc une auditrice supplémentaire, on va accueillir Pitbull Mystère.
1: Allô.
0: Bonsoir.
1: Okay. Oui, bonsoir.
4: Pitbull Mystère.
1: Salut Pitbull Mystère.
5: Salut toi.
1: Bonsoir tout le monde.
5: Salut ma chérie.
1: Ça va Sandy?
5: Oh non.
0: Pitbull.
1: Ouais, ah non, ouais rassure, Pitbull Mystère. Moi, hein. Ah d'accord.
0: Alors Pitbull, 27 ans, de Paris, 101.9.
3: Tu connais son âge?
5: Salut Pitbull Mystère.
0: What Poissère.
7: Ouais. Alors, est-ce que je serais prêt à faire un régime pour mon copain? Non.
0: Non, attends. Seriez-vous prêt à faire un régime pour garder votre copain ou copine? Donc, ça s'adresse aussi bien... Par exemple, je précise la question, parce que c'est vrai que je n'ai pas trop précisé.
7: Ouais, parce que sinon, je suis perdu.
0: Non, mais c'est... Par exemple, toi, est-ce que tu serais prêt à faire un régime pour ta copine ou vice-versa? Ou ta copine serait prêt à faire un régime pour toi?
7: Moi, je serais pas prêt à faire un régime pour mon copain ou pour ma copine. Si je suis gros, elle m'aimera gros, et c'est tout. Un point, c'est tout.
0: Non, mais attends.
7: Non, mais attends.
0: Wet-washer. Écoute bien ce que je te dis.
7: J'écoute.
0: C'est pas la peine de monter sur tes grands chevaux quand je te parle.
2: Ouais.
0: Parce que ça sert à rien.
7: Ouais. C'est parce que je fais l'équitation, des fois ça me.
0: Hein? Non, mais moi je te dis une chose, ça sert à rien de monter sur tes grands chevaux parce que sinon moi je te gerbe. D'accord? Alors ça suffit. Donc moi je te demande, est-ce que tu, par exemple, je sais pas ton poids, ça me regarde pas. Est-ce que tu serais prêt à faire un, c'est par exemple si t'es avec quelqu'un, est-ce que tu serais prêt à faire un régime pour elle?
7: Non, c'est choisi. Non, je serais pas prêt à le faire.
0: Ah voilà.
7: Elle m'aimera gros ou mince, mais comme je suis.
0: D'accord.
1: On est comme on est, hein.
7: Voilà, tout à fait. Bien dit.
0: Pitbull Mastoc, là. Mystère.
1: Écoute, moi, je pense que chacun fait ce qu'il veut, mais oui, pourquoi pas. Si on veut plaire à son copain ou à sa copine, on est obligé de faire un régime.
7: Voilà,
1: hein.
7: Tu l'as pas fait, toi.
1: Tout dépend si on est gros ou si on n'est pas gros.
0: Mm. Alors, attention, un conseil que je donne. Le prochain qui traite quelqu'un de salope, dégage. Ça, c'est clair et net, parce que le mot que je viens d'entendre, je ne veux pas le rentendre.
5: Ouais.
1: Ça t'a pas fait plaisir.
0: Ok.
5: Parle pas comme ça aux chiennes.
0: Là, vous allez vous calmer, parce que sinon, vous allez virer entre Wet Pressure et Thierry.
2: Arrêtez. Ouais, c'est naze.
7: J'ai rien dit.
0: On va peut-être arrêter
2: allez,
0: un petit
2: va,
0: peu.
2: On y va, je vais gérer.
0: Alors, moi, je peux... Donc, toi, Pitbull Mystère, là.
1: Oui.
0: Donc, toi, la question, c'est comme on est.
1: Non, ce que je veux dire, c'est que chacun fait ce qu'il veut. Bon, s'il y en a un qui veut faire un régime, il fait ce qu'il veut. Mais tout dépend de savoir s'il est gros ou s'il est pas gros.
0: Mmh.
1: Si la personne, elle est grosse, c'est normal, elle va se dire, écoute, pour avoir une bonne silhouette, je vais faire un régime. Mais si la personne, elle est mince, ça va...
0: Oh, tu sais que tu me coupes les auditeurs.
2: Ah, c'est Olivier, sans le faire exprès.
4: Ça, c'est Olivier, ça.
5: Olivier.
2: Sans le faire exprès, là. Mais elle est là,
0: bon, Olivier.
5: Elle en rate pas une, lui.
1: Allô.
0: Oh là là, ça... Allez, là, là, va pas falloir s'amuser à couper les gens comme ça, maintenant, hein.
2: Mais c'est clair. Je suis d'accord avec toi, Gérard.
0: Alors, vas-y.
1: C'est à moi que tu veux parler ?
0: Oui.
5: Bah oui, c'est à moi que tu parles.
1: Oui, bah donc
5: pars.
1: Je te disais, dans ce je t'ai déjà répondu,
6: c'est
1: mais
6: pour moi que tu parles.
7: Il a pas écouté.
1: Ah ouais,
0: là, oh là là, mais vous avez fermé votre gueule derrière un peu ou quoi là ?
5: Fuck my wife.
1: You ah mais sur ouais. Ma gueule, après on va pas
5: talking
1: parler.
5: To me. What the fuck?
0: Bon, Manu.
2: Manu. Ouais, ouais.
0: Tu me gères, les trois là,
2: ça marche.
5: Qu'on explose leur boîte à caca. Hein
0: ouais, je crois que lui il va faire boîte à caca dans son lit. Oh là là, oh le Larsen, oh, là là. Oh le Larsen.
2: C'est quoi ? Allô ?
1: On dirait malade en...
2: Allô ?
7: Allô ?
2: Allô ? Oui. C'est bon.
7: Ouais, on va y aller.
0: Alors donc, moi je peux dire une chose, c'est... Si...
2: Ah, Manu,
1: on y va, Manu.
2: Manu est dans l'équipe.
7: Allô ?
5: On y va.
2: Salut Manu, ça va ?
7: On va y aller, ça on va bien aller. Les enfants.
2: Ah, sur quelle ligne, Manu ?
7: Je t'explique, je suis sur la ligne 3 et je passe à l'antenne quand je brief les auditeurs.
5: Ah, c'est bon ça.
7: C'est sympathique.
5: Oui, fun, bonsoir, tu veux parler de quoi ?
7: Bah, j'aimerais bien participer au débat de Gérard.
1: Non, oui, place.
5: Ça, y a pas de problème.
7: Allez, on y va.
5: Ok, je te mets en attente et voilà. Puis on va y aller, ok.
7: C'est gentil.
5: Ok.
0: Bon, alors, je pense que tout le monde. Oh, ça suffit là, celui qui dit mon pote, parce que tu as dégagé, toi. Donc il y a la question, tout le monde a répondu, moi je vais répondre. Manière, c'est vrai que pour faire un régime pour garder son copain ou sa copine, manière, la nana elle est comme elle est, le mec il est comme il est, et c'est tout. Moi je peux rien dire d'autre parce qu'il y a eu.
5: Parce que t'es mal.
0: Oh
5: placé.
0: Mais Manu.
2: Attends justement, on va essayer de changer la ligne.
7: Allô.
5: Oui.
7: Je te rappelle sur une autre ligne. Hein.
5: Ok. Y a pas de problème.
1: Ah
2: c'est la galère ça. Tu vois et là ça marche, c'est bizarre mais c'est comme ça.
4: Gérard,
0: oui.
4: Sur IRC, on a dépassé les 9000, on est 9422.
1: Bravo.
4: Bravo, bravo. Clap, clap, on applaudit. Mmh. Il y a Yankee qui te demande si tu as fini ton régime d'intelligence.
0: Ah mais ça, il y a de toute manière, on n'a pas besoin de faire un régime pour être intelligent. Et il y a un truc, justement, je sais pas si les gens ont pu le regarder sur une chaîne avec Jean-Luc Delarue dans Ça se discute. Il y a à peu près deux semaines ou trois. Je sais pas si Pitbull Mystère pourra me confirmer la date. Allô.
1: Ouais mais écoute, je sais pas, moi je te connais pas, donc je vois pas pourquoi tu me parles comme ça.
0: Ouais non, je te connais pas, attends, toi tu vas voir tout à l'heure, je vais te chauffer.
2: Gérard, justement, il y a Jupiler sur le Minitel qui habite dans le département 1, qui dit, moi j'ai perdu 35 kilos en 35 heures.
0: Non mais attends, parce que là, faut, c'est vrai, attends, 35 kilos en 35 heures, attends, là pour l'instant il est en train
2: c'est
0: de...
2: C'est balèze.
0: Ouais non mais...
7: Là,
0: je crois qu'il va un peu loin. Non, mais pour dire que il y a un reportage qui a été diffusé sur avec
2: Delarue,
0: avec Jean-Luc Delarue, justement sur l'obésisation. Sur les obèses. Ouais. Il y a une nana qui faisait plus de 110 kilos.
1: Oh là là,
0: dis-moi. Plus de 110 kilos. En espace de.
4: Elle est pas à l'antenne.
0: Si, on est toujours à l'antenne, Rigo.
4: Non, mais...
0: Et en espace d'un mois, je crois qu'elle a dû perdre 30 kilos. Et par contre, pour terminer là-dessus...
2: Et comment elle a fait pour perdre, justement, tant de kilos?
0: Ben ça, ça dépend ce que tu manges. Si tu veux pas manger, c'est ton problème. Tu peux manger tu peux éviter de manger des matières grasses. C'est souvent... Manu,
1: ouais.
0: tu peux parler moins fort s'il te plaît, ça me prend moins d'écho dans mes oreilles. Donc tu peux éviter de manger des matières grasses.
5: Ouais, de
0: tu peux manger
1: aussi, hein.
0: Tu peux manger uniquement que des crudités, c'est-à-dire salade, carottes râpées, même betterave à la rigueur, voire salade, endives, je précise tout ce qui peut se faire au régime.
2: Batavia, Carole.
0: Oui, ben c'est bien, on continue de préciser les marques. Et par contre, pour en terminer là-dessus.
2: Et les carottes, ça donne les cuisses roses aussi.
0: Oui, ben c'est vrai, et puis ça rend aimable. Donc toi, tu ferais mieux d'en manger pas
4: plutôt
0: mal.
4: Plutôt toi, genre.
0: Non, mais moi, j'en mange souvent des carottes, lui, il n'en mange pas beaucoup. Donc pour en terminer là-dessus, et on va revenir vite fait, bien fait, sur un débat qu'on avait fait avec Bill Clinton et puis l'affaire Monica Lewinsky. Et à cause de... Parce qu'elle a perdu les débats, elle a perdu son procès. Tu sais combien qu'elle a repris de kilos, Monica Lewinsky?
2: Non.
0: Elle a repris 30 kilos.
2: Oh là là,
1: la grosse vague.
4: 30 heures.
5: La pipe, hein.
0: Donc alors, la deuxième question. Ouais.
2: Gérard, attends, juste avant, excuse-moi, vas-y Rigo. GG, sur le Minitel, il y a Pitivier qui demande...
0: Ah non, mais attends, sur Minitel, je m'en fous.
2: Si Big Bill va faire un régime.
0: Alors...
4: C'est vrai qu'il est gros, Big Bill, ouais.
7: C'est vrai qu'il est gros, Big Bill.
0: Ah, Big Bill, il parle de Big Bill ou de Big B?
2: Non,
0: de
2: Big Bill.
0: Merde. Big Bill.
2: Ouais.
0: Je sais pas.
6: Big Bill quand même.
0: Je sais pas s'il prend un régime, le Big Bill. Oui.
4: Donc Gérard, il y a Snooze sur l'IRC qui te demande qui sur Terre a fait le premier régime.
0: Oh, là, c'est une question. Les singes. Hein. De toute façon, on descend des singes.
2: Il y avait des diététiciens pour les singes ou pas?
0: Non. Manu?
2: Non, bah rien.
0: Non, je croyais qu'on avait un autre auditeur, non?
2: Non, non.
0: Non, bon, donc deuxième question. Oui.
1: Je voulais te demander, est-ce que toi tu fais un régime?
0: Non, moi je fais pas de régime parce que je suis depuis.
6: T'es beau déjà.
0: Depuis que je suis né, j'ai pourtant je suis un gros mangeur, mais j'ai jamais
1: de cul.
0: J'ai jamais pris de poids et je suis bien dans ma peau. Je fais 60 kilos, donc c'est mon poids idéal.
1: Ah, mais tu trouves pas que c'est un peu beaucoup quand même, non?
0: Non, 60 kilos pour 1m70, pour 38 ans, je pense que c'est largement suffisant. Ouais, mais je suis bien dans ma peau.
4: Il y a Roadrunner qui te demande si, avec l'arrivée de l'euro, on sera obligé de diviser son poids par 6,5 et dans ce cas-là, on n'aurait plus besoin de faire de régime.
0: C'est bête parce que cette question-là, c'est une question qu'on allait poser. Alors donc, on lui répondra tout à l'heure à cette personne-là.
4: Ouais. Okay.
0: Donc, alors, comment doit se faire un régime d'après vous? On va demander à Jerry.
5: Écoute, moi, tu connais mon problème. Donc, moi, mon régime, il se passe plutôt par en bas, quoi. C'est plutôt. Au lieu de limiter ce que je me fais rentrer en haut, c'est plutôt j'essaye de limiter ce qui ressort en bas, quoi. Mais bon, c'est pas évident, quoi. C'est pas évident, c'est une situation qui est pas facile à vivre. Ça fait mal au fion, quand même, il faut le dire.
1: Est-ce que ça brûle?
5: Voilà, quoi. Moi, je conseille à personne de faire ce genre de régime. Au pire, je sais qu'il y a des filles qui se mettent deux doigts dans la bouche pour dégueuler.
0: Ça, c'est vrai.
5: C'est un conseil que je vous donne à toutes les filles.
0: Évitez.
5: Les doigts bien au fond.
1: Bon. J'en connais quelque chose.
0: Voilà. Non, mais moi je peux vous dire. Non, mais attendez. Là, moi, je réponds à ta question tout de suite. Je vais dire une chose, que dans ces cas-là, si les nanas s'amusent à se mettre des doigts dans la bouche pour dégueuler, donc ça sert à rien qu'elles essayent de manger. Parce qu'en fin de compte, la personne, elle va se forcer à manger. Si c'est pour revomir tout derrière, ça ne sert à rien du tout.
1: Voilà.
6: Comme elle peut pas venir,
5: alors c'est une bonne diarrhée.
8: Revenir sur le débat.
0: Toi, tu vas revenir sur... Tu vas aller te faire sauter. Sveltes.
9: Sveltes.
0: Sveltes.
9: Sveltes.
0: Bon, vas-y.
9: Oui. Je sais plus, Gérard, c'était quoi ta question?
0: Oh non, allez hop, je répète pas. Terminé pour toi. Au revoir. Moi, je te kiffe pas, alors tu dégages, au revoir, salut. Hop, terminé, hop.
2: Non.
0: Voilà, Wed Wacher.
6: Ouais. Oh non.
2: Attends, Manu, là.
6: C'est relou.
5: J'ai
6: plus de standard, les mecs.
5: Oui, fun bonsoir, tu veux parler de quoi?
6: Oh putain, je te rappelle, j'essaie de te rappeler sur une autre ligne.
2: Okay, hey, mais t'arrêtes il passe des coups de téléphone perso.
4: Ouais, je crois que c'est ça en fait,
6: ta copine.
0: Non, mais attends, je crois que t'es en train de t'amuser à téléphoner.
2: Ouais. Ça, c'est pas cool.
0: Wed Wacher.
6: Ouais, moi, je crois que pour faire un gym, il faut manger des aliments équilibrés. Chips allégés, choucroute allégée, chocolat allégé.
5: Fibre.
0: Non mais attends, Wed Wacher.
6: Oui.
0: Déjà, le chocolat, je pense c'est déconseillé pour un régime. Hein.
6: Ah mais allégé, non.
0: Attendez.
2: Chocolat blanc.
0: Attendez. Il y a certains chocolats qui sont faits par pour des régimes, ça c'est vrai.
6: Non, fondu chocolat sans sucre et allégé avec matière grasse en moins.
0: Oh là là, c'est quoi ce standard là ce soir?
2: Non, de merde.
5: Comme la sodomie sans tomate.
2: Fais une autre ligne, Manu.
0: Je pense que enfin.
4: Jean.
0: Oui.
4: Sur IRC, il y a Fesse de Babouin qui te demande combien ça coûte un paquet de Slim Fast.
0: J'en sais rien.
4: Parce que
6: 30 euros.
0: Parce qu'il veut faire, un régime lui. S'il veut faire un régime, il va voir un médecin et il va lui dire. Hein.
4: Il va voir quoi comme médecin? Un chirurgien?
0: Non, il va pas voir de gynécologue parce que les
6: gynécologues ça s'appelle.
5: Bien sûr.
6: Attention pour faire maigrir, c'est des maigrir.
0: Petite boule de mystère.
1: Oui, alors moi, je pense qu'un régime doit se faire... tu vois, le matin, tu manges des salades, des carottes. Le midi, tu...
6: Pour le petit-déj?
1: Comment?
6: Des salades pour le petit-déjeuner?
1: Non, des petites salades, de la laitue, de la carotte.
6: Mais pas au petit-déjeuner, quand même. Au petit-déjeuner, t'es obligé de prendre des tartines.
1: Hein?
0: Non, mais attendez. Déjà, au petit-déjeuner, il y en a qui prennent qu'un café ou il y en a qui mangent des calops.
1: Mais il y en a qui prennent rien non plus. Hein.
6: Voilà, ouais. mais pas de salade, en tout cas.
0: Ça dépend, parce que moi, je vois quand... Non, mais attendez.
1: Tu peux manger de la salade.
6: Tu vas pas tromper ta salade quand même.
0: Attendez!
1: C'est pas la question de ça, c'est la question, ou alors tu prends des biscottes allégées.
0: Bon, ouais, vous attendez?
4: Je sais pas pourquoi, la Turpentine sur l'IRC, elle me dit Pitbull Mystère, elle sait bien de quoi elle parle.
0: Bah ouais, mais alors, elle est là, elle!
2: Bah oui!
0: Ah bah elle, sa conclusion, c'est même pas la peine que tu me la donnes. Hein. Ça servira à rien du tout. Hein.
4: Ok.
0: Donc moi je peux vous dire.
4: De toute façon, elle me dit que toi.
0: Ouais bah mon débat, il aura ni queue ni tête, c'est ça.
4: Non, elle dit que tu pèserais beaucoup moins sans queue ni tête.
0: Ouais bah alors elle est tellement con. Elle est tellement con que c'est pareil.
8: J'ai fouillé dans mes papiers, j'ai retrouvé ton bac.
0: Bon, ta gueule, toi. Donc, qu'est-ce que je voulais signaler? Qu'est-ce que je voulais dire? Qui c'est que je répondais? Pitbull, Mystère, et il y a Westwasher et Jerry, c'est ça?
5: Oui, tout à fait, oui.
1: Ah ouais. Là.
2: Donc, d'ailleurs, en parlant de ça, on va accueillir Body Trainer et aussi Suzy One.
0: Alors, Bonnie.
10: Oui, bonsoir, Body Trainer. Bonsoir, Gégé. Bonsoir, tout le monde.
0: T'appelles d'où, s'il te plaît?
10: J'appelle de Paris.
0: Donc, 101.9.
10: 101.9, exactement.
11: Salut, Body Trainer.
0: Et le dernier?
12: Bonsoir, c'est Suzy One. Bonsoir. J'appelle de Chinatown.
0: Hein?
12: Chinatown.
0: Ouais, ben tu me mettras son nom correctement, hein.
2: Pas de problème.
0: Donc moi je pouvais vous dire que quand je rentre, une fois que j'ai fini la, quand je rentre chez moi, je me tape. Je me tape une salade de riz tomate au thon et après je vais me coucher.
1: Ah c'est bon ça.
2: C'est bon le salade de riz tomate au thon.
12: Le thon c'est bon. Une petite frisée au lardon là.
0: Ouais. Ouais ben ok. Donc.
12: Bon soir quoi. T'as compris l'image ou pas?
0: Ouais, ben, Tony, on t'a bien reconnu. Hein, Tony?
10: C'est pas bon, il est sur la même ligne, là.
0: Ouais, c'est pas toi, c'est ma sœur qui bat les cuisses d'un catcheur à 90 à l'heure sur un vélo moteur.
10: Oh, il est chaud, Gérard. Oh,
0: hein?
10: Oh, il est chaud.
0: Et tu lècheras le bâton après, ok?
12: Il est fort.
0: Alors,
12: Tu l'as cassé, là. Hein. Je suis bien content que tu m'aies accepté, mon pote Gégé.
0: Ouais, bah alors, Tony.
1: Gégé.
0: Alors, Tony, maintenant, tu réponds.
12: Ouais, alors.
0: Des longs et de longs. Alors Tony, ok. Alors.
12: Bien content mon pote Gégé.
0: Petite boule mystère.
1: Oui.
0: Donc pour toi.
1: Là je dois aller au petit coin. Alors si tu pouvais répéter la question.
0: Ouais bah ok. Alors mon petit coin, t'as déjà répondu. Tony. Non vous là.
12: Tu l'as. Répète-moi la question mon pote Gégé.
0: Oh non et oh.
10: Moi j'ai pas de pub, c'est pas cool.
12: S'il te plaît.
11: Démoule des papiers brossards l'autre.
0: Oh ça y est, vous vous calmez là.
11: Merde.
12: Répète la question, s'il te plaît.
0: Alors, comment doit se faire un régime, d'après vous?
12: Les régimes, en fait, il y a des régimes caloriques. Ça dépend des personnes. Il y a certaines personnes qui doivent manger certaines. Ça va être un peu technique. Est-ce que tu veux que je te raconte?
0: Non.
11: Caloriques, c'est dans la série.
0: Oh, mais s'il vous plaît.
12: Écoute, Goldo, tu fermes ta gueule et tu me laisses parler.
0: Ouais. Alors là.
4: Pour calmer le débat, je voulais juste dire à Roadrunner que Suzy One, c'est pas la sœur de Davy One.
0: Ah bon, bah, c'est pas mal. Voilà. Manu, s'il te plaît. Manu. Ouais. Manu, t'essayes de me gérer le Goldo et le Tony parce que là, ça commence à bien perdre.
2: Goldo, il est pas là, je gère le Tony.
0: Bon, tu le gères un peu, lui, hein. Alors donc, on va attendre. Bah non, on
4: mais
0: va
4: sinon il y a le Benado sur l'IRC qui dit que le mieux pour maigrir au téléachat, il a acheté un Sandy Trainer et apparemment
0: non un Bunny Trainer
4: et il a perdu 28 kilos.
0: Non mais je sais pas s'il est justement le truc qui est là, c'est de savoir si vraiment les trucs qui font voir à la télé là les Bunny Trainer tout ça les trucs de ceinture les trucs de ceinture, savoir si vraiment ça fait maigrir. Moi je pense pas à mon avis, hein.
4: Le muscle plus 4000.
0: Ouais, je pense pas.
2: Ça marche comment ces bécanes là?
0: Non mais c'est un truc que tu dois pédaler, ça peut être comme un genre de rameur que tu dois tirer C'est comme un genre de. Oh! Olivier, s'il te plaît! C'est fini, ouais?
2: Mais c'est pas lui!
0: Punaise, mais j'aime pas ça, hein!
2: Et Gérard, les trucs là, tu sais, où tu mets les ronds, là, où tu te colles les ronds et on envoie de l'électricité, c'est
0: ouais,
2: quoi?
0: Ouais, non, mais ça, c'est.
2: C'est de la merde?
0: Ouais, mais ça, c'est pareil, ça te fera pas maigrir, hein. C'est des trucs, je sais pas, pour garder la forme, c'est comme les systèmes de petites pilules, là, qui vendent, que tu vois, là, tout le temps dans des magazines, pour mincir pour l'été, acheter ceci, cela, ça vous coûtera moins cher, en fin de compte, c'est de la saloperie. Ouais, c'est de la saloperie. Troisième question avant qu'on...
2: On mette un disque, ouais.
0: Ouais, ou on met un disque avant et puis on fait la troisième.
2: Non, vas-y, pose la question.
10: Pose la question.
0: Alors la question, Tony, s'il te plaît, tu t'écrases quand je parle.
10: Non, c'est pas lui. C'était pas Tony, là. C'était Body Trainer.
0: Ouais, ben...
10: Excuse-moi, Gérard.
0: On se calme.
10: Oui, tout
0: donc,
10: fait.
0: Juste avant de passer le disque, on va demander à Petit Rigo de me donner la position. Si on a essayé... J'espère... J'espère qu'on va atteindre les plus de 10 000 personnes ce soir.
2: Ah ouais?
5: Alors, c'est ouf. Vas-y, petit rigo.
4: Alors, j'y vais. Ok, pas de problème. On est 9213. Je remercie monsieur Régime de cette précision.
0: Eh ben. 9213, et tout à l'heure on était 9422.
4: Et sinon, sur l'IRC, il y a toujours un mec qui s'appelle Arnett qui dit qu'il bande grave pour toi, Gérard.
0: Ouais, bah,
8: c'est faux, c'est faux.
0: Alors, la question, peut-on faire du sport après un régime? Et on va s'écouter les BM allégés avec Fais-moi cramer l'anus.
5: Y a pas de problème.
0: Avec du plantafin. Et on se retrouve tout de suite après sur la suite des débats. Et vous êtes toujours sur Fun Radio 101.9. Et vous pouvez toujours nous appeler au 0803 08 5000. A tout de suite. Et voilà, c'était mon pote Gigi, les BM allégés avec Fais-moi crâner l'anus avec des plantes à pain. Et ça, c'est un tube. Ouais. C'est un tube qui va rentrer dans...
2: Qui est dans le Ricky Larsen show.
0: Qui est dans le Ricky Larsen
2: classement.
0: Dans
2: et
0: le
2: vous
0: classement.
2: Pouvez, bien sûr...
0: Allez-y, votez, parce que là, je crois que...
2: Comment on fait?
0: Ben, vous faites www.fr, Ricky Larsen. Je pense que Rigo va vous en dire plus tout à l'heure.
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2: Ouais, avec le classement.
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0: Voilà. Et donc, j'espère que vous n'avez pas me laisser dans les pâquerettes. Donc, pour ça, donc vous êtes toujours sur Fun Radio. Donc, vous pouvez toujours nous appeler. Tony, s'il te plaît, merci. Ouais. Donc, vous pouvez toujours nous appeler au 0803 08 5000. Donc, il y a Manu et Apolline qui sont là au standard.
13: Bienvenue.
0: Qui est revenu, qui va essayer d'appeler.
2: Ça va aller. Et les auditeurs, alors rapidement, parce qu'on va continuer le débat. Là,
0: et puis toujours 36-15 Call Fun Radio, ouais, rubrique directe.
2: Il y a plein de connectés, 20 connectés, ils sont tous là parce qu'ils aiment ton débat et ils trouvent que c'est vachement intéressant. Ouais. Et ils apprennent plein de choses parce qu'il y a beaucoup de gros sur le Minitel ce soir et ils ont envie de maigrir grâce à toi.
0: Et donc, toujours Rigo que je viens d'annoncer sur le site internet. Et donc, on continue. Donc, alors, la question c'était, peut-on faire du sport après un régime? On va demander ça à Diarré.
5: Ouais, bah écoute, moi, bah tu connais toujours mon problème, donc. Le problème, c'est que je peux pas faire de régime parce que j'ai quand même tendance à courir avec les fesses un peu serrées, vu ce qui m'arrive.
14: Il y a des couches, baisse ta radio.
5: Donc.
0: Celui qui a la radio derrière, s'il vous plaît, vous la baissez parce que là, c'est pas
5: clair.
0: Bon.
5: C'est du Larsen.
0: Ok. Alors donc Diarré, toi
5: disais,
0: alors.
5: Bah, je te disais, c'est pas évident de courir quand tu t'es tapé quelques heures de trône juste avant. C'est pas évident de courir. Donc pour moi, le sport, c'est négatif, quoi. À part, je sais pas, le ping-pong ou les fléchettes, c'est chaud, quoi.
0: Non, mais il y a d'autres sports que le ping-pong et les fléchettes.
5: Ouais, mais des sports où t'es pas obligé de courir et de bouger les fesses, parce que moi, je suis irrité du derche. Vous êtes pris de pas vous moquer.
0: Ouais, non, mais on le sait. Bon, bah d'accord. Ouais. Mais non, mais moi, je peux te dire qu'il y a d'autres sports que t'as pas besoin de bouger les fesses. Hein. Attends.
2: L'amour.
0: Faut quand même pas déconner.
5: Attends,
0: hein.
5: L'amour.
14: Comment tu sont cuites, c'est comment?
5: Comment tu veux te faire choper si t'as les fesses toutes rouges?
0: Oh là là là là.
5: Donc le Larsen.
0: Bon, Tony.
5: Tony, baisse la radio.
14: Non, c'est pas moi, hein, je te promets. Hein.
0: Bon, bah, vas-y.
14: Ouais, mais le problème, c'est que j'étais... Attends.
0: Attends, tu vas pas me dire que t'étais hors antenne, parce que là, je vais te dire une chose, si t'étais hors antenne, tu vas y rester, on va prendre quelqu'un d'autre à ta place.
14: Non, mais c'est vrai en plus, hein.
2: Non, mais on répète pas les questions.
0: Non, moi je répète plus les questions, là il est 2h20, moi je répète plus les questions jusqu'à 3h.
4: Alors, Gérard, pour calmer le débat, il y a Snooze. En fait, son chien, il lui demande s'il peut faire un régime comme les hommes.
0: Bon, bah ça dépend de la nourriture qu'elle lui donne, hein. C'est tout, hein. Mm-hmm. Parce qu'un chien, je vois pas comment qu'il peut faire un régime, hein. Bah, donc, c'est à elle de voir ce qu'elle lui donne à manger, hein.
4: Okay.
0: Parce que je vois pas trop le rapport avec les régimes. Donc,
4: Je vais attendre qu'il me réponde.
0: Mm-hmm. What was cher?
14: Est-ce qu'on peut faire du sport après un régime? Je dirais, ça dépend quel sport. Mm-hmm. Parce que par exemple, si t'es sumo, je suis sûr que tu sais ce que c'est un sumo.
0: Ouais, mais ça, ouais, mais.
14: Et si tu perds plein de poids, ben hop, tu peux plus faire sumo, ta carrière est brisée parce que t'as fait un régime, c'est ça que tu veux?
0: Non, mais attends, parce que c'est vrai que c'est un sport de Chine, ça. Faut voir les personnes. De toute manière, je pense pas qu'ils pourront faire un régime vu le poids qu'ils ont, hein, parce qu'ils atteignent plus des 150 kilos, hein.
2: Ils font exprès de manger pour être gros.
0: Ah, je sais pas, ça faudrait
2: si,
0: essayer.
2: Pour le sport.
0: Non, mais faudrait essayer de voir quelqu'un. C'est dommage qu'on a plus NJ, parce que NJ pourrait nous le dire.
2: Ah merde, ouais.
0: Donc, peut-être voilà. Petite boule mystère de mes deux. Merde, pardon.
1: Merci d'écorcher mon nom, c'est sympa.
0: Petite boule mystère 4.
1: Oui, bah écoute, pour faire un sport après un régime, non, je pense pas, mais pendant que tu fais ton régime, oui, tu peux.
13: Ah bon, voilà, tu montes.
1: Tu peux aller dans une salle de sport, faire des exercices, tu vois, ne serait-ce que pour éliminer un peu de la graisse que tu peux avoir.
0: Alors, tu peux préciser le sport ?
1: Bah, je sais pas, ça peut être des abdominaux, ça peut être, je sais pas, moi...
2: Des dominos aussi.
1: Je m'y connais pas beaucoup, donc je peux pas...
0: Eh non, mais c'est pas des dominos ?
1: Non, hein, des dominos.
0: Ouais.
1: Je sais même pas ce que c'est que des dominos, alors là...
0: Oh là là, mais t'es vraiment cloche, hein.
1: Ouais,
13: je le sais pas dire, hein.
1: Là, la prison. Heureusement pour moi, hein.
13: Épouse-la.
5: À Google.
4: Gérard,
0: oui.
4: sur
0: 5 minutes, s'il vous plaît, merci.
4: Le Benado, il dit que si tu veux faire un régime et perdre beaucoup de kilos, t'as juste à larguer ta femme, en fait.
0: Non, mais ça veut rien dire.
5: Tu vas perdre 120 kilos d'un coup.
0: Non, t'as pas besoin de perdre du poids pour larguer ta femme, hein. Je peux le confirmer. Qui c'est qu'on a en dernier, là, c'est... J'ai pas eu le temps de marquer son nom, Manu.
2: Quoi, en dernier quoi ?
0: Le dernier auditeur après Petite Boule Mystère de mes deux, là.
2: On a Wet Watcher, Diarrhée, Body Trainer et Monsieur Tony.
0: Ben c'est Tony, Body Trainer.
5: Non, Body Trainer, c'est moi, là, c'est pas Tony, là.
0: Ben donc, c'est Tony.
2: Il y a Body Trainer et Tony.
13: Voilà.
2: C'est deux personnes différentes.
13: Comme les deux.
0: Parce qu'ils sont tous les deux. Oh là là, oh.
5: Oh là là.
0: Eh, si vous êtes à deux, hein, parlez au téléphone.
2: Mais non, on s'est débrouillé. J'ai fait un business, comme ça marchait pas, on peut.
0: Ouais. Alors donc, Bonnie Trailer.
13: Bonnie Clyde Trailer.
0: Ouais.
5: Je pense qu'il est tout à fait possible de faire du sport après un régime. Comme ça, ça permet de modeler ton corps.
0: Ouais, mais tu peux préciser quel est le sport ?
5: Tu peux faire du body training, par exemple. Tu sais ce que c'est, Gérard ? Ou de l'électrofac.
0: J'en connais un tout à l'heure, il va se prendre un agenda dans la tranche.
13: C'est diarrhée, mon pote GG, c'est diarrhée.
0: Ouais, je t'écoute.
13: Non, mais c'est diarrhée qui a dit des conneries, là.
0: Ah bon, bah alors diarrhée, tu vas aller voir Manu au standard.
2: Gérard,
13: c'est pas très bien de foutre le bordel dans les débats, GG.
0: Ouais, bah diarrhée, tu vas voir Manu.
5: Par celui-là, laisse tomber.
0: Voilà, hop.
4: Donc il y a Davy One sur l'IRC, il demande comment font les gros pour faire un régime, vu qu'ils sont tellement gros, ils voient même pas le poids sur leur balance à cause de leur ventre. C'est comme pour pisser, comment ils font pour pisser s'ils voient pas.
0: Non mais si, ils arrivent quand même à pisser, faut quand même pas déconner. Ils arrivent quand même à voir leur poids sur leur balance, c'est pas parce qu'ils ont un gros ventre qu'ils vont pas voir leur poids. Attends, là faut quand même pas déconner.
2: Rigo, t'es con quoi.
0: Non mais là, sa question IRC, elle est complètement con. Donc, quatrième question. J'ai oublié d'y répondre à celle-là, parce que si je réponds pas, après on va me dire ouais, tu réponds pas aux questions.
13: Ouais, tu réponds pas aux questions.
0: Donc, peut-on faire du sport après un régime? Moi, il y a un sport qui est vachement bien à faire pour ceux qui ont envie de perdre du poids. C'est du vélo sans selle.
1: Hein? C'est quoi ça, Gérard?
0: Ben, c'est un vélo qui a pas de selle.
5: Et ça sert à quoi? C'est quoi comme petit
2: perds du poids avec ça, tu vois?
0: T'as pas besoin de lever ton cul.
13: Ouais, mais c'est quoi ça?
0: Tu restes,
13: ça, non?
0: Tu restes debout et tu pédales.
13: Ça muscle que l'anus, ouais, ça muscle
0: rien d'autre. Non, mais ça te muscle tous les gens, tout le corps. Donc voilà.
13: Justement.
0: Alors combien de kilos perd une personne qui fait un régime
2: Juste avant de répondre à cette question, on va accueillir Olbran à la place de Diarrhée.
0: Alors Olbran, bonsoir.
15: Bonsoir.
0: Et t'appelles d'où?
15: J'appelle de Tours.
0: Fréquence
15: 108.2.
13: Salut Olbran, je kiffe les céréales.
0: Oh, tu te tais toi s'il te plaît derrière. Merci. Eh ben, Olbran, justement, ben, la question, c'est combien de kilos perd une personne qui fait un régime?
15: Oui, ça dépend ce qu'elle mange.
0: Ouais.
15: Donc, si elle mange des chibres, elle grossit plus vite que si elle mange des patates, c'est sûr. Comment?
0: Oui.
5: Tu aimes le chibre, Gérard?
0: Non, attendez, avant que tout le monde réponde, justement, on vient de me donner un sondage. Donc, avez-vous déjà fait un régime? Alors, 40% répondent oui, 30% ne s'en rappellent plus. 26% ne peuvent pas en parler, donc et 10% ils sont allés en scooter des mers. Qui c'est qui me sort des
2: conneries pareilles.
4: Ah bon.
16: Ah, dans cette source sûre, je les ai trouvées dans des livres.
0: Ah ouais, mais alors là, parce que
16: spécial,
0: je vais dire...
16: pour les régimes. En
0: ouais,
16: plus.
0: Ben là, je vais te dire une chose. Donc, je vais avant que tout le monde réponde, je vais quand même faire le deuxième parce qu'on me le donne que maintenant. Donc, le deuxième, qu'aimez-vous trouver dans un régime? Donc, 42% des gens y aiment le fait de maigrir. Alors là,
4: Bah si.
0: 23% des gens y aiment le faire de grossir. 15% aiment trouver des idées de recettes. Et 9% aiment quand c'est gratuit pour les veaux. Alors là, là, je vais te dire une chose à Pauline, c'est la dernière fois que tu vas me sortir des conneries comme ça, parce que c'est de la merde.
16: Ouais, mais Gérard, j'ai trouvé dans un livre.
0: Ouais, non, mais attends, 9%.
16: C'est à l'éditeur qu'il faut te plaindre, c'est pas
0: non, non, mais 9% aiment que c'est gratuit pour les veaux. Dans ces cas-là, pourquoi
16: mais
0: pas.
16: Mais c'est parce que
0: non, mais pourquoi pas la vache? Pourquoi bah, pas la vache ou le taureau hein? Pourquoi pas la vache ou le taureau? Pourquoi alors, les veaux alors?
4: Gérard, sinon pour reparler de régime, il y a Yankee qui te dit que si tu veux perdre quelques kilos, t'as juste à te laver.
0: Non, si, c'est vrai qu'il y a des trucs de thalasso-thérapeutique. Qui sont justement pour des personnes qui sont assez obèses et ça c'est vrai que ils vont dans de l'eau et
2: dans des bains de boue.
4: Non mais lui il me dit que toi pour perdre quelques kilos t'auras juste besoin d'une bonne douche quoi.
0: Ah non mais moi je vais te dire une chose que je suis bien comme je suis.
16: Fait quoi Sukan?
0: Ça y est ouais. Ça y est parce que sinon ça va être là-bas que tu vas te retrouver hein.
2: Moi j'ai fait.
0: Non mais ça y est
2: Non mais je dois
17: partir à la montagne.
2: Non mais moi je suis parti vers 17h
17: ouais,
2: et en fait non Gérard on continue le débat.
0: Alors la question, combien de kilos perd une personne qui fait un régime? On va demander ça
4: Gérard, on a dépassé. Ah non.
2: Oh, non. Oh putain, on y a cru.
18: 9999.
2: Combien Hugo?
4: 9997.
0: Voilà. Ouais, comme la semaine dernière.
4: Comme la semaine dernière. J'ai cru, enfin franchement, excuse-moi.
0: Non mais il reste encore une demi-heure, donc d'ici une demi-heure on pourra.
2: Ouais, facile.
0: Donc alors Holbran.
19: Oui.
0: Donc pour toi.
19: Je pense qu'elle peut perdre de 1 à 10 kilos facilement.
0: Oh là là, oh là là, oh là, le Larsen là.
4: C'est toi, je crois que t'as fait un truc en
16: virant. T'es en débranchant le casque de Manu.
0: Alors donc, pour toi, c'est en perdant 1 à 10 kilos?
19: Ouais, à peu près.
0: Ouais, mais tu crois qu'en perdant, combien de kilos perd une personne en faisant un gym? Donc pour toi, à perdre 10 kilos comme ça, sans...
19: Comme ça.
0: Non mais... Ouais, mais ça dépend ce qu'elle mange. Si elle mange presque pas, elle va perdre plus que ça.
19: Mais c'est ce que je te disais tout à l'heure. Il vaut mieux manger des fibres plutôt que des patates.
0: Qui c'est qui a un portable?
19: Ah, c'est pas moi.
2: Qui a un portable?
0: Qui a un portable?
19: C'est pas moi. T'as un portable.
20: Il y en a qui va jarter, là.
0: C'est clair. Il y en a qui vont jarter avec les portables.
19: Ah, c'est clair.
0: Alors, Tony.
20: Ouais, bah ça, en fait, ça dépend des sports pratiqués. Je suis d'accord avec Holbran.
0: Je te parle pas du sport. Je te demande combien de kilos perd une personne en faisant un régime. Alors tu réponds correctement, sinon tu gerbes.
20: Excuse-moi, j'étais à la question précédente. Les kilos perdus, ça va dépendre des régimes, parce qu'il y a des régimes végétariens, des régimes, je crois avec à base de viande. Il y a encore du Larsen. Et en fait, ça dépend. Je crois que les régimes à base de viande sont plus amaigrissants que les régimes à base de légumes, de patates, de poissons. Merci mon pote Fildar. Et tout ça. Mais il y a du Larsen, là, c'est la folie. Hein.
21: Gérard, rappelle-moi, au 06 12 24 32, j'ai plus d'unité, oui. Je suis dans une cabine. Magne-toi, je veux faire le débat. Magne-toi!
2: C'est qui Manu?
19: Il est où là?
20: Ça, c'est Fildar, ça. Moi, je dénonce parce que je suis grillé à mort. C'est Fildar, ça. Sur une bande, sur DAT.
0: Celui-là, on s'amuse pas, là. Bonnie? Ah bah ça doit être lui. Wetwasher.
20: Ouais. Oui.
0: C'est pas la peine de le rappeler, hein.
2: Non, laisse tomber.
0: Wetwasher.
20: Oui, alors quand on fait un régime, on perd 6,350 kg, quel que soit le régime.
0: Non mais attends, mais précise là, parce que je comprends pas là.
20: Tu me dis combien de kilos on perd en faisant un régime? Alors je te dis, on perd 6,350 kg. Et si je veux perdre plus, tu refais plusieurs fois ton régime.
0: Non mais attends,
4: c'est faux, on me dit que c'est faux.
20: 6,375 kg peut-être, hein, je suis pas sûr, à 10 grammes près c'est ça. Hein.
0: Mais non mais attends, déjà ça dépend ce que tu manges, tu vas pas me dire que tu vas perdre 6,350 kg en espace d'une journée.
4: Sur IRC, il y a Snooze qui me dit, il a raison, 1 kilo de perdu, 10 de retrouvé.
0: Ouais, mais ça fait comme une de perdu, 10 de retrouvé, c'est ça aussi.
17: Ah mais c'est possible hein.
0: Oh, tais-toi toi. Toi, tu fais combien toi?
17: De quoi, en quoi?
0: Tu pèses combien?
17: 60
0: kilos, mon cul. Oui, c'est du poulet. Petite boule mystère 9.
19: Ouais, bah je pense que combien de kilos? Bah peut-être de 1 à 10 ou de 1 à 30, je sais pas, hein, ou ça peut être de 1 à 50. Hein.
0: Et pourquoi pas de 1 à 999?
19: Bah écoute, tu me poses une question, moi je te réponds. Hein.
0: Eh ben
20: on
0: alors
20: le débat, moi je préfère quand t'as picolé, salut.
19: Hein?
0: Là, celui-là.
4: C'est qui ça?
0: Celui-là qui vient de dire ça.
17: Il y a la sonnerie après.
4: C'est bon, je l'ai trouvé.
0: Ouais, bah tu me le gardes. Tu me le gardes hors antenne, celui-là, je vais m'occuper de son matricule. Garde-moi le bien au chaud.
21: Oui, il est nul le débat. Moi, je préfère quand t'as picolé. Ça...
19: Allô.
0: Ouais.
17: Arrête, Manu.
19: Allô.
0: Je t'écoute.
19: J'aimerais bien que la personne qui me met hors antenne arrête.
3: Ouais.
19: Hein.
3: Parce
19: que là, ça commence à bien faire. Hein. Je suis d'accord.
3: On peut pas travailler.
19: Parce que moi, je sais plus si je suis à l'antenne ou si je suis pas.
0: Non, mais là, t'es à l'antenne.
3: Voilà, ouais, donc je te plains pas.
17: À l'antenne, ma biche.
19: Donc je suis à l'antenne.
0: Ouais.
19: Donc la question, c'était combien de kilos qu'on peut perdre, c'est ça?
3: Voilà.
19: Bah écoute, moi, je t'ai dit, ça peut être aussi bien de 1 à 30 que de 1 à 90 ou de 1 à 50. Hein. Tout dépend de la personne, si elle a besoin de perdre beaucoup de kilos ou si elle a pas besoin de perdre beaucoup de kilos. Voilà.
3: Ouais.
19: Okay. C'est tout ce que j'avais à dire, quoi.
0: Ben moi, je pense que combien de kilos perd une personne en faisant un régime, justement.
3: Tu peux répondre aussi.
0: Qui?
3: Body trainer.
0: Non, mais attends, toi, je crois que je t'ai dit au revoir.
3: Mais pourquoi? Mais j'ai rien fait, moi.
2: Je crois que c'était pas lui, c'était Wet Watcher. Excuse-moi, voilà. Je te l'ai pas dit, mais je l'ai viré, Wet Watcher. C'était lui, Larsen.
18: Oui, bonjour, bon. Monsieur Gérard. Bah, tu vois, manifesticien, ce que vous racontez, ce n'est que des conneries.
0: Bon, alors, Manu.
3: Il y a un blanc. C'est pas moi, là.
19: Oh là là, Gégé, tu fais des blancs pas possibles.
0: Ouais, hein. Là, faudrait peut-être me gérer un peu mieux ça au standard, hein.
2: Ouais, parce que tu fais trop de blancs, hein, Gérard.
0: Ouais, ouais, c'est ça.
3: Trop de blancs.
21: Allô, maman? Ouais. Non, mais.
0: Voilà. Non, mais ça y est, toi, allô, maman, ici, bébé, bon, alors bonne nuit. Cinquième question.
4: Gérard, sur IRC, pour. Je peux pas
3: répondre. C'est qui, sur IRC?
4: C'est Pingouin.
0: Vas-y, j'écoute.
4: Il dit qu'on peut perdre jusqu'à 125 kilos par kilo.
0: Non.
19: Ah si.
0: Non.
19: Ah si, je suis désolé. Hein.
0: Oh, toi, depuis que je te connais, t'as perdu 11 kilos. Hein. Alors tais-toi, toi, Mie.
2: Ouais, bah alors.
19: Ah, de qui tu parles?
2: Tu t'as perdu d'où?
4: Ça devait être chaud avant.
0: Ah ouais. À quel âge peut-on commencer un régime? On va demander à Holbran.
22: Tu peux commencer.
21: Mais non, mais il fait du slip en plus. Quand je l'ai vu l'autre fois, il avait le slip tout jaune. Je te jure, il traînait la patte comme ça, c'est comme un petit
3: cadeau. Ouais, non, ça c'est abusé parce que vous allez parler de la misère en Afrique et ça passe pas à ce torsi.
22: Mais non.
3: Non, mais attends, il y a quand même un respect vis-à-vis du public.
19: Ah, mais Gégé, on t'entend plus là.
0: Non, mais je suis là,
2: il est parti, je sais pas ce qu'il fout.
0: Holbran.
3: Ouais, Gérard.
19: Oui, je t'écoute. Hey, Holbran. Il y a des auditeurs qui te parlent et toi tu te barres.
0: Holbran. Oh,
3: merde.
0: Vos gueules un peu, les mouettes, blalé goélands.
2: Oh. Allez, on reprend le débat là, Gérard.
0: Alors,
2: Manu.
4: Ouais. Oui, je voulais dire qu'à la place de Wet Watcher, on accueille Bifidus Actif.
0: Quoi?
3: Oui, allô, bonsoir.
4: Bifidus. Bifidus.
3: Ouais.
4: Actif.
16: C'est ce qu'il y a dans les yaourts, Gérard.
0: Ok.
3: Actif.
0: T'appelles d'où?
3: J'appelle de Paris, 101.9.
0: 101.9, ok. Donc, la question, c'est à quel âge peut-on commencer un régime?
21: Eh, Gérard, tu viens demain, je t'invite au Queen.
19: Allô?
0: Oh, mais ta gueule, toi, espèce de connard!
19: Ça m'aura pas fait plaisir, hein.
0: Putain, mais ça commence à bien faire, là. Là, ça commence à me casser les couilles. Alors, le débat, il va se terminer dans moins d'un quart d'heure, hein.
19: Eh, ça va foirer.
0: Alors, vous vous calmez maintenant. Ouais. Et Manu, tu vas me gerber ça comme il faut.
2: D'accord, parce que sinon, je vais mettre à côté.
0: Sinon,
2: Mets les doigts.
0: Holbran. Holbran.
18: Et Gérard, j'aimerais bien que tu me prennes le cul pendant
0: ta gueule, toi.
18: Le nouveau logo Fed.
0: Bon, alors, Tony, au revoir. Hop. Salut, Tony.
4: Gérard, pour calmer le débat, il y a beaucoup de gens sur IRC qui me disent que le meilleur moyen de maigrir, c'est de faire l'amour. Qu'est-ce que t'en penses?
0: Il y en a qui arrivent à maigrir en faisant l'amour, mais je sais pas si c'est une bonne recette.
2: Ouais, mais justement, il y en a qui ne transpirent pas en faisant l'amour, donc ils maigrissent pas, en fait.
0: Mais attends, je vais te dire une chose, que le mec qui arrive pas à transpirer en faisant l'amour, je vais te dire une chose que j'en ai pas encore vu.
21: Ça surène.
0: Ta gueule, toi.
2: Tu transpires ou pas, toi?
0: Je répondrai pas à ta question de merde. Holbran.
22: Oui.
2: Attends, c'est Manu.
4: Non, c'est pas moi.
22: Oui, Gérard, je suis là.
0: Holbran.
22: Oui.
0: À quel âge peut-on commencer un régime? C'est la dernière fois que je répète tes questions.
22: Mais Gérard, j'étais hors antenne.
0: Oh là là.
3: Bon, j'ai Bifidus.
19: Ah, c'est pas possible.
3: On s'en fout.
22: Gérard.
2: Vas-y, prends Bifidus.
0: Holbran, si tu me kiffes, je t'emmerde, ok? Alors tu vas te... Attends.
3: Bifidus actif.
19: Je te kiffe aussi.
3: Moi l'anus, activement.
0: Bon, allez hop, celle-là c'est terminé, Holbran, pour toi. Allez, au revoir.
3: Allez.
0: Au revoir.
21: Ah, mon petit cochon.
0: Bifidus.
3: Bon, hein. Pour répondre, c'est
21: Bifidus. Mon petit cochon. Mon petit cochon.
0: Oh, ça là ou pas là?
3: Qu'est-ce qu'il a fait? Je peux pas en placer une.
23: Bon, c'est pas grave.
3: On peut pas s'exprimer.
23: Vas-y, en complément, là, pro.
0: Bon, Tony, tu fermes ta gueule, je te dis de dégager.
2: Je l'ai calmé.
0: Non, il dégage.
3: Non, mais c'est bon, Gérard. Bon, alors là, c'est body trainer. J'ai toujours pas répondu à une question depuis que je suis dans le débat. Bon, Bifidus comme ça. Bifidus.
0: Alors, je t'écoute.
6: Donc, les régimes sont pour les gens de tout âge. Moi, je conseillerais tout particulièrement les régimes pour les personnes âgées. Parce qu'il faut quand même voir que les personnes âgées, elles ont des problèmes d'incontinence. Donc, logiquement, moins elles mangent,

0: J'ai déjà eu l'occasion d'aller en Belgique. C'est vrai qu'on mange bien là-bas.
1: Ah ouais, il y a Turpentine qui me demande si tu pisses toujours sur ta femme. Je vois pas là.
0: Elle a fermé sa gueule.
2: Turpentine, elle sondait.
3: Et l'enduit de caca.
0: Oh là, je sens que le débat il va se terminer.
2: Je vais te répondre, Gérard.
0: Il va se terminer vite, fait le débat. Ouais.
4: À la place d'Olbran, on accueille 0%.
5: Bonsoir Gérard.
0: Oui, 0%, bah, t'appelles d'où?
6: Viens, mon petit cochon.
0: T'appelles d'où?
5: J'appelle de Lyon.
0: Fréquence.
5: Petit cochon. 93.3.
6: Viens, mon petit cochon.
2: Alors, on nous dit de nous calmer et les sons derrière. Laisse
0: bon. Alors, je pense.
2: Sérieux.
0: Manu, s'il te plaît.
4: Oui.
0: Tu m'envoies la paille avec le disque. Ils vont répondre et puis tu vas me les calmer un petit peu en antenne.
4: Pas de problème.
0: Hein?
7: Donc, on va se. De toute façon, tout le monde le sait que t'habites Cité Carnot.
0: Attends, tu vas te faire enculer, espèce de PD!
4: Pas de vulgarité quand même, Gérard.
0: Ouais, mais lui, il a pas besoin de balancer la veste.
4: Je l'ai coupé.
0: Manu, tu me le casses.
4: Je sais.
7: Ouais, de toute façon, tout le monde le sait que t'habites Cité Carnot.
4: Allez! Ça y est. Manu, balance le disque, Gérard, vite.
0: Alors, les cochons de Reader Digest avec Dodo parti dans les caves de Suresnes. Merci pour.
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0: Et voilà, vous êtes toujours sur Fun Radio 101.9
4: à Paris.
0: Donc vous avez toujours Manu au standard au 0800 3 08 5000, et donc on va terminer, j'espère, le débat correctement. Et il y a toujours Grigo sur le www.fr.
1: Ouais, et d'ailleurs j'ai plein de questions.
0: Ouais.
1: Il y a Roadrunner qui te demande si tu vas refaire le même débat la semaine prochaine.
0: Non.
1: Et il y a Yankee qui voulait savoir si c'est pas qui voulait savoir, il dit juste que si Sandy avait des couilles, on pourrait la prendre pour Godzilla.
0: Non, pas du tout. Donc alors la question, c'est à quel âge peut-on commencer un régime? Non, mais je pense que tout le monde avait déjà répondu à cette question.
4: Ouais.
0: Ah bah alors donc
5: tout le monde a répondu.
2: Ouais, tous.
7: Mais non.
0: Dans quel endroit peut-on faire un régime, cuisine, etc. Autre?
2: Alors dans le McDo.
0: Qui?
2: Body trainer.
0: Ouais, tu pourrais préciser ton nom bien avant de répondre, si ça te dérange pas, merci.
2: Bah, c'est pas un blind test, c'est bon.
0: C'est peut-être un débat, mais dans ce cas-là, lors des débats, tu précises ton nom, d'accord?
7: Okay. Mais Gérard, oh non!
0: Bon, tu réponds?
9: On peut appeler les Drummond là ou pas?
0: Tu réponds s'il te plaît, Bonnie Trailer, ou sinon
2: alors,
0: je te dis au revoir.
2: Donc je dis que les endroits pour faire un régime, tu peux aller dans tous les trucs genre McDo.
0: Ouais.
2: Au lieu de te prendre un cheese, tu prends une salade.
0: Ouais.
2: C'est des trucs bien dégueulasses, genre l'œuf, c'est un tube. C'est bien la steak. Et donc ça te fait maigrir. Y a pas de problème.
0: Ouais, parce que t'as déjà bouffé des œufs, toi.
2: Ah oui, j'ai déjà bouffé des œufs. Oui.
0: Ouais, d'accord.
2: Pourquoi toi jamais?
0: Non. Tony.
5: Ah ouais. Ça m'étonnerait, hein.
0: Tony.
9: Ouais, il y a des endroits spéciaux pour maigrir. Il y a, je sais pas si t'as déjà mangé de la cuisine indienne, laisse tomber, c'est épicé. Tu perds 5 kilos direct.
0: Ouais, bah,
2: ça te fait transpirer.
9: Ouais, c'est des graines d'acajou, je sais pas quoi. Laisse tomber, mon pote GG, n'y va jamais.
0: Ok, 0%.
5: Ouais,
7: Gérard, tu pourrais revenir sur le débat.
5: Marrakech. Et
2: c'est pas bon, ça.
5: J'ai perdu 10 kilos d'un seul coup.
9: En parlant de ça, GG, si tu
0: me permets. Tony, s'il te plaît, tu laisses parler 0%, merci.
9: Excuse-moi, autant pour moi.
5: Direct.
9: Ouais, non, mais je te prendrai bien les fesses dans la spoule, c'est tout.
0: Alors, Tony.
9: Gérard, j'aimerais bien que tu me prennes le cul pour
0: mais c'est pas très grave. Tony, tu te calmes, s'il te plaît. Sinon, tu vires.
2: Voilà.
0: Ok, alors 0%.
5: Ouais, je te disais, donc j'ai mangé un couscous avarié, j'ai perdu 10 kilos parce que j'ai eu une super gastro de l'année. Et
2: chiasse
5: et vomissement.
2: Ah, c'est pas bon.
0: Non, mais de toute manière, le couscous, ça dépend comment que tu le manges, parce que si tu mets de la rissa dedans, c'est sûr que ça peut épicer comme la cuisine indienne, comme disait Tony.
5: Ouais, mais j'avais dû mettre des herbes tropicales parce que c'était vraiment à chier, quoi.
0: Ah, d'accord. Bifidus actif.
10: Bah, écoute, moi, je conseille à tout le monde de voyager. Les pays d'Asie, l'Amérique du Sud ou l'Afrique, tu chopes une bonne touriste saignante. Et effectivement, là, tu lâches tout.
0: Ouais, okay. Pitbull Mashtock.
5: Oui, bah écoute, allô?
0: Oui, on t'écoute.
5: Ouais, moi je pense que tu peux faire un régime dans ta cuisine, mais ce qui est le mieux, c'est de faire un régime dans ta chambre.
0: C'est vrai que.
5: C'est ce qui s'appelle du sport en chambre.
9: La chaudomie.
5: Ça, c'est très très bon.
0: Tony!
9: C'est pas moi.
10: La chaudomie sans pommade.
11: Gérard, je m'appelle Guy. Je t'ai vu.
0: Doit-on ne plus manger pour faire un régime ou autre? On va demander à Bifidus actif.
10: Un régime pour ne plus manger.

0: manger ou autre.
1: Ouais.
0: Non, moi je te conseille anorexique, c'est boulimix.
2: C'est des personnages de
1: Tony.
0: Voilà. Non, mais il a raison.
2: Non, mais je t'aide.
1: Tony, s'il te plaît, c'est pas à toi que je m'adresse pour l'instant.
2: Pardon, excuse-moi.
0: Il a tout à fait raison. C'est des personnages. C'est dans un album qui s'appelle La Grande Diarrhée d'Astérix. Et il y a deux spécialistes nutritionnistes qui s'appellent Boulimix et Anorexix. Il a tout à fait raison.
1: Ok. Alors, 0%.
3: Oui, Gérard.
2: C'est dur, hein.
1: Ouais. Non, mais je crois que 0% pour l'instant, je sais pas si tu as envie de répondre correctement aux questions.
3: Ah, mais, si
1: tu as du mal à répondre à la question, tu le dis tout de suite.
3: Je conseille plutôt aux gens de manger moins plutôt que d'arrêter de manger, parce que ça sert à rien de se rendre malade, d'arrêter de manger pour faire un régime. Il faut manger équilibré.
1: Non, mais t'as non, mais moi je peux te certifier 0% que t'as Nac.
4: Mais non, mais il pue du slip en plus. Quand je l'ai vu l'autre fois, il avait le slip tout jaune.
2: C'est quoi ça?
3: C'est vrai?
4: Je
1: te
4: jure, je prenais la patte comme ça,
1: c'est
4: comme un petit cannibale.
3: Ah, mais
1: je
3: t'entends plus là.
1: Non, mais quand. Fildar, je le sens, que tu as te chopé ton agenda dans ta gueule.
5: Sur IRC, il y a plein de monde et il y a quelqu'un qui me dit qu'en fait, d'après un magazine que je ne citerai pas, qui commence par Fig et qui finit par Haro, il dit que dans une fusée au décollage, tu perds 3 kilos.
6: Le Figaro?
1: Non, personnellement. Bien, Fildar, bravo. Espèce de petit con,
0: va. Voilà.
1: Personnellement, non, tu perds pas 3 kilos. Donc, avant que Tony réponde à la question, doit-on ne plus. Avant que je réponde à la question à 0%, je vais continuer le sondage que j'ai. Alors, d'après vous, qu'est-ce qui manque dans un régime? Alors, 50% aiment y voir du gras. Et voir plus de gras. Donc, alors, c'est pas en mangeant du gras que tu pourras faire un régime.
5: C'est pas ça que ça veut dire. Ce que ça veut dire, c'est qu'il y a des gens qui font des régimes, ils aimeraient qu'il y ait plus de gras.
1: Ouais, ben justement. Alors une personne qui fait un régime et qui veut manger du gras, c'est pas la peine qu'elle fasse son régime, au contraire, pour pas manger gras.
4: Ta gueule !
1: Oui, non, mais il est complètement...
3: Il y aura pas un petit problème, par hasard?
1: Ouais, si. 23% aimeraient qu'il y ait des tonnes de merguez. Ça, je vois pas le rapport avec...
3: Ah, c'est bon, les merguez.
0: Bon, on va t'en foutre de la merguez.
1: Et 10% trouvent qu'il manque de clarté. Donc, voilà.
2: Mais quoi?
1: Alors, trouvez-vous les régimes trop chers? Alors 61% s'en foutent vu la venue de l'euro. Enfin bref, 20% préfèrent sauter la barrière pour ne pas payer.
3: Ah ouais, c'est bien ça.
1: Non, mais c'est pas mal. Toi, tu fermes ta gueule au lieu de parler de Sandy, d'accord? 11% sont fils de patron, donc ils ne payent pas. Et 2% prennent le forfait zoolophilie, car c'est moins cher. Oh, ben, voilà.
2: Dur, hein.
1: Donc après il y en aura un autre, mais je vais répondre à la question de 0% si sur ce qu'elle me disait.
3: Ouais.
1: Donc toi, pour toi, c'est quoi alors? Parce que j'ai pas trop.
0: Voilà.
1: Oh là, celui qui se lave les dents derrière, ça commence à me gonfler.
2: Bah, bah, oui, fort.
1: Sérieusement.
3: C'est pas toi qui
0: parle.
1: Bon,
3: je vais quand même te répéter, parce que moi au moins je répète.
1: Ouais.
3: Je te disais que ça sert à rien d'arrêter de manger, il faut seulement manger équilibré.
2: Ouais.
1: Non mais voilà. Oh, non mais c'est sûr, parce qu'il y a des personnes qui s'arrêtent carrément de manger pour maigrir.
0: Mais ça c'est pas bon ça.
1: Non mais je pense que ça sert à rien du tout de s'arrêter de ne plus vouloir manger pour maigrir.
0: La grève de la faim.
1: Attendez. Il y en a qui font la grève de la faim pour ça, mais moi je pense que c'est strictement.
0: Ouais, mais la grève de la faim, c'est pour d'autres raisons, Gérard.
1: Ouais, mais ça n'a rien à voir avec les régimes. Hein, d'accord.
2: Est-ce que tu penses que c'est possible
1: S'il vous plaît, 5 minutes.
2: Ouais.
6: Oui, Gérard, je voulais te demander si c'était mieux alors de faire la grève du début.
1: Non, toi, tes questions.
2: Ok, un jeu de mots excellent.
1: Toi, tes questions, sont nickel. Tony.
2: Un killer, Berthier.
1: Tony.
2: Ouais.
7: Ok, Michel.
1: Tony.
2: Voilà, on parle dessus. Oui, je suis là. Donc, pour répondre à ta question sur les régimes.
4: Ah, mon petit cochon.
0: Oh là là.
2: Non mais là, il y a des sons là.
1: Non mais tu réponds ou pas?
2: Ça c'est mon pote qui les balance.
1: Ouais, bah alors Tony, tu réponds s'il te plaît, merci.
2: Ouais, non mais je voulais seulement te poser une question, après je réponds.
1: Non, tu réponds avant.
0: Réponds d'abord.
2: Ouais, mais bon, il faut faire attention avec les régimes en fait, hein, parce qu'il y a des régimes qui peuvent être très mal supportés par... Parce que tout à l'heure tu parlais des jeunes enfants, et passé un certain âge, enfin à un degré inférieur, à peu près en toute... L'équateur.
1: Demain. D'accord. Ouais, ça vient,
5: Gérard.
0: À la liberté. Sur IRC, on me demande.
5: Sur IRC, il y a Belge Boris qui te demande. En fait, il a fait un régime de la marque qui commence par Slim et qui finit par Fast. Et il a pas perdu de kilos, mais il a perdu 1500 balles. Donc, il voulait savoir si c'était normal ou autre.
1: Non, mais ça, justement. Justement, la question est bien, parce qu'en fin de compte, c'est ce que je disais tout à l'heure en début. Mm-hmm. Donc, ces histoires de conneries comme ça, par correspondance, même avec le produit qu'il vient de citer, mm-hmm. c'est vrai que c'est de la merde. Parce qu'en fin de compte, on croit perdre des kilos, mais en fin de compte, c'est faux. Mm-hmm. C'est parce que c'est de la saloperie. Je vais te dire une chose, tu ne perds pas de kilos avec ça. Au contraire, tu crois en perdre, mais en fin de compte, tu vas en reprendre. Mm-hmm. Et donc, les personnes vont dépenser du pognon là-dedans sans arrêt, mm-hmm. et en fin de compte, c'est de la saloperie. Donc, je conseille aux gens, n'achetez pas des trucs par correspondance, c'est tout.
8: Mais pourquoi ?
1: Donc, parce que c'est de la saloperie, pas possible. C'est des produits qui valent hyper cher, et tu as dépensé ton pognon là-dedans, donc ça ne sert à rien.
8: Ouais, mais combien ?
1: En tout, si tu l'achètes constamment pendant des mois, je vais te dire une chose, que c'est complètement de la merde. C'est de la merde.
0: Ouais, c'est vrai.
1: Alors, Body Trailer.
0: Moi, je suis tout à fait d'accord avec toi, Gérard. C'est vrai que ces trucs-là, c'est de la merde.
1: Non, mais doit-on ne plus manger pour faire un régime ou autre? Parce qu'après, on va arrêter, parce qu'il est déjà 3h moins 5, donc...
0: On continue jusqu'à 3h.
1: Non, mais même, il ne reste plus que deux questions, et après, c'est fini.
0: Donc, non, c'est pas bon du tout d'arrêter de manger, parce que si tu arrêtes de manger...
1: Attends, 5 minutes. Fildar.
3: Fildar.
1: Non, mais moi, je veux pas le savoir. Si tu veux...
9: Il est trop tard.
1: Rappelle demain,
9: ciao.
1: Allez hop. Okay. Olivier, c'est pareil, c'est pas la peine de t'amuser avec un téléphone de merde, parce que ça, c'est un gadget, c'est pas un vrai téléphone. Alors, dégage. Hop, au revoir.
2: Il est gentil, Gégé, il lui manque plus que la parole. Gégé, va chercher le gars d'incendie, va chercher.
1: Petite boule mystère.
0: Tiens, je voudrais savoir si toi, t'as utilisé des produits pour essayer de perdre un peu de poids pour ton kyste. Rapporte le god,
1: Toi, Tony, dégage, au revoir.
0: Au revoir, Tony.
5: Gérard, sur IRC, il y a Snooze qui demande, il aimerait bien faire un régime, mais est-ce qu'il peut tricher? Parce que s'il doit se retenir de manger, il y a des jours, il aimerait bien manger quand même, tu vois, il voudrait tricher.
1: Non, mais c'est pas ça, s'arrêter de manger complètement, c'est de faire une chose, c'est de manger normalement, par exemple, des trucs pas trop gras. Par exemple, style carotte, salade,
8: ou autre.
1: Mais pas des trucs gras. Parce que ça servira à rien de manger des trucs gras. Au contraire. Mm-hmm. C'est en mangeant des trucs gras que tu prendras du poids.
5: Mm-hmm. Ouais, mais après, sinon, non, mais Gérard, il y a la gaffe sur IRC. Après, il me dit, t'as des malaises aussi après.
1: Non, ça dépend. Parce que ça dépend. Si tu veux manger équilibré, c'est sûr que si tu manges pas régulièrement ce que tu prévois, c'est sûr que tu auras peut-être des malaises. Mais faut se dire une chose, c'est de se prendre le courage à demande, prendre le courage à demain et de manger ce qu'on a prévu. C'est pas de dire bon, bah, je vais commencer aujourd'hui, demain j'arrête, je reprends après. Non, au contraire, faut continuer régulièrement, essayer de le faire un jour sur deux, parce que sinon ça sert à rien.
8: Mais Gérard, quand tu dis manger équilibré, ça veut dire quoi? Manger le même poids à gauche qu'à droite, c'est quoi?
1: Mais manger équilibré, attends, toi tu ferais mieux de te taire, parce que toi t'es...
8: Je te demande.
1: Non, mais manger équilibré, c'est-à-dire de manger des trucs, je viens de le dire, putain, mais je te l'ai dit, c'est des salades, des trucs qui font pas grossir.
8: Ah, ok, d'accord.
1: C'est tout.
8: Okay. Donc, sinon, Gérard, excuse-moi, ça veut dire quoi, justement, manger équilibré?
1: Putain, mais je viens de te le dire, c'est de manger des salades régulièrement et des carottes.
8: Ah, ok, d'accord.
1: Oh, merci. Putain, mais t'es borné ou quoi, toi? Ouais, Rigo.
5: Non, c'était juste...
8: Excuse-moi, Rigo. Gérard, ça veut dire quoi, manger équilibré?
1: Non, ta gueule, je te réponds plus. Allez, hop, maintenant, terminé pour toi.
5: Je l'ai perdu.
1: Bon,
5: je sais plus.
1: Donc, petit bout de mystère.
3: Je suis à l'antenne, là.
1: Oui.
0: Ouais.
3: Donc, pas de problème.
0: Tu dois manger de la caquette pour maigrir, non?
1: Ouais. Ta gueule.
0: À manger équilibré.
7: De la fête, de la musique.
1: Bon, de toute manière, on va faire le...
7: Gérard.
1: Petite bulle mystère, tu réponds à la question, puis on fait conclusion derrière.
7: Gérard, c'est Jean-Pierre.
3: Et on va bouffer. Donc, je te disais, c'est vrai que manger, ça sert à rien du tout, mais si tu manges pas, évidemment, tu peux tomber et faire de l'anorexie. Donc, je sais de quoi je parle.
1: Mmh.
3: Hein?
0: Ouais.
3: Et puis, voilà, c'est tout ce que j'ai à dire. Mais je pense que c'est vrai que c'est pas une solution non plus.
1: Ouais, d'ailleurs. Donc alors, ben on va finir avec le sondage.
7: De la musique.
1: Ta gueule.
7: Le champagne coule à flot.
1: On va finir avec.
7: Le ministre de la culture.
1: On va finir avec un sondage. 43 pour faire un régime seul. Alors 43% sont déjà seuls dans la vie. 26% en ont déjà un à la maison. 15% préféreraient qu'une femme soit livrée avec. Et 10% le font quand ils dorment. Et la dernière question, et ça sera la conclusion juste derrière. Existe-t-il des médicaments pour un régime? Donc ça revient avec ce que la personne sur IRC me posait. Donc s'il passe et tout ça. Donc on va demander ça.
5: On va demander
1: à Bunny Trailer. Pour terminer. Bonnie Trailer.
10: Excuse-moi, Gérard, j'étais en antenne.
1: Pote, je confirme.
10: Mon pote.
1: Alors, la dernière question.
10: De fun.
1: Bon, alors, au revoir, attends, terminé.
10: Mais Gérard.
1: Terminé. Au revoir.
10: Antenne, connard.
1: Là, il va te faire enculer, PD. Hop, terminé pour lui.
3: Ah, c'est pas cool, ça.
1: Tony.
10: Tony,
1: il est là. Si, il est là.
10: Tony, il est à l'antenne, moi aussi, Nanani.
1: Bon, Bonnie Trailer, c'est terminé.
8: J'arrive pas à le zapper.
1: Je ne peux pas le savoir, alors. Conclusion. Merci, Manu.
10: Laisse tomber, je suis un pirate, moi, Lascar.
8: J'arrive pas à le zapper.
1: Non, je ne peux pas le savoir, c'est terminé.
2: On va tout pirater, Lascar.
1: Terminé. Conclusion.
10: On t'appelle de France Télécom.
1: Hop, voilà. Donc, conclusion du débat, on va demander à Petite Boule Mystère.
3: Ouais, bah conclusion, c'était un très bon débat. Et puis, faites un régime partout, dans votre cuisine.
10: Ouais.
1: Alors là, Manu.
5: Oh là là.
10: On fait un régime de mystère, là.
6: Oh là. Ah, Manu, il s'est cassé la jambe.
5: Ah, je crois, ouais.
6: Oh merde.
1: Là, Manu. Bon, alors sur ce, le.
6: Manu.
1: Non, c'est. Je m'en fous, c'est terminé.
6: Oh non, mais t'as pété la jambe de Manu.
1: Je veux pas le savoir, il a pas à couper les auditeurs comme ça, donc Petite Boule Mystère.
3: Allô?
1: Ouais, t'es là?
6: Elle est là.
3: Oui, je suis là.
1: Allô? Ouais, attends, fais gaffe, toi. Attends, la réunion de tout à l'heure, comment tu vas te faire engueuler?
5: Non, pas de réunion, merde.
1: Non, mais attends, toi, de toute manière, t'as rien à voir, parce que toi, il y a que toi qui a bien bossé ce soir encore.
5: Ouais, mais j'attends plus d'un. Merci.
10: Merci, la grosse.
1: Petite Boule Mystère.
3: Oui, je suis là.
1: Donc, conclusion.
3: Bah conclusion, je sais pas si j'étais coupée, mais bon, c'est pas grave.
1: Si t'as été coupée, parce que c'est Manu qui t'a coupée.
6: Non, t'as pas été coupée.
1: Si.
3: Donc je voulais te dire, très bon débat, et puis faites un régime dans votre cuisine, dans votre chambre, enfin partout, quoi.
1: D'accord.
10: Bah vas-y, voilà. Montre l'exemple.
3: Et une dernière conclusion, je te kiffe, Gérard.
1: Ok, moi aussi je te kiffe, ma chérie.
3: C'est gentil, ça.
1: Body Trainer, il est plus là. Tony. Tony!
10: Fond dedans, Jésus!
1: Bon, allez, hop, lui, Body Trainer, c'est terminé. Tony. Il est plus là. 0%.
2: Je suis là.
1: Bon, conclusion.
2: Bah, je suis bien content qu'on soit réconciliés, GG.
10: C'est
2: vrai que j'avais pété un peu les plombs et je m'en excuse encore. Et ce qu'il faudrait, mon GG, c'est que tu vires un petit peu moins les personnes et que tu les écoutes parler.
1: Non, mais attends, Tony, moi je vais te dire une chose, que si je vire les personnes, c'est que les gens ils sont pas capables de répondre aux questions.
10: C'est
1: donc
10: faux.
1: ça sert à rien de faire des débats avec des cons.
2: Des fois, bon, on répond un petit peu à côté des questions, c'est vrai.
1: Moi je vais te dire une chose, que les questions je les prépare avec Sandy. Faut dire une chose, que on met du temps à les préparer. Hein? Alors, faudrait peut-être quand même écouter les questions qu'on vous pose, parce que là, ce soir, le débat sur le régime, normalement, il y avait 11 questions. Alors, vu qu'il y avait des connards comme Bunny Trailer qui arrêtaient pas de faire sa merde, dans ce cas-là, ça servait à rien que je fasse un débat comme ça. C'est tout.
2: Il faut pas mettre tout le monde dans le même sac aussi.
1: Ouais, non, mais même, je vais te dire une chose, moi, c'est comme ça que je le prends. Alors maintenant, si ça plaît pas, c'est pas la peine qu'on vous sélectionne. Ok? Alors, 0%.
3: Oui, Gérard.
10: Il y a du larcène là, c'est pas bon, Gérard. Eh, Gérard,
1: 0%.
11: Tout va bien, c'est parti.
1: 0%.
3: Oui, Gérard. La conclusion, c'est que je préférais Tony quand il était impertinent et quand il arrêtait de te lécher.
10: C'est vrai.
2: Oh là là, qu'est-ce que je vais te mettre? Je vais te mettre une cartouche dans le cul, toi, tu vas pas.
1: Ça y est,
10: c'est du mytho.
1: Bifidus Actif.
3: Sinon, je te kiffe.
1: Bifidus Actif.
3: Mon copain Arnett.
1: Bifidus Actif, 0%, c'est terminé, au revoir.
3: Sinon, je kiffe mon copain Tony. Et sinon, je kiffe mon copain Caramel.
6: Allez, c'est quoi? C'est une meuf? C'est un garçon? C'est quoi, Bifidus? C'est quoi?
10: Non, je suis là, moi.
1: Alors, ta conclusion?
10: Alors, je remercie Mégane pour la case d'Eli.
0: Et déjà, je voulais dire que pour l'information, Manu, manger équilibré, c'est s'en prendre autant dans la bouche que dans le cul. Donc,
1: merci
0: tu
1: beaucoup,
0: demanderas à Gérard, il va te montrer.
1: Okay, t'as raison.
0: Et je voulais juste te dire que toi, les régimes, je pense que dans ta vie, t'avais pas perdu beaucoup de kilos, mais t'as déjà perdu des dents, donc c'est déjà pas mal.
1: Alors, je vais dire une chose, que là, ça te regarde pas. Ma vie privée te regarde pas. Alors, en de bon entendeur, salut, le prochain coup, tu fermeras ta gueule. Ok?
0: Moi,
1: c'est comme ça que je te réponds. Alors, maintenant, tu fermes ta gueule et je veux plus t'entendre. Au revoir. Conclusion IRC.
5: Alors il y en a plein, faut que je les retrouve parce que ça risque de mettre un peu de temps.
1: Ouais, surtout si on a l'autre qui va me dire que ton débat n'avait ni queue ni tête comme toi.
5: Non, je l'ai pas vu. Alors il y a Jupiler qui dit que les régimes c'est tabou, on en viendra tous à bout.
1: Non, c'est pas un truc tabou, ça c'est faux.
5: Il y a Snooze, Monsieur Snooze qui dit qu'un régime c'est comme les 35 heures, ça marche jamais et ça crée des problèmes surtout dans les débats.
1: Non.
5: Apparemment, bah si, puisque t'as pas arrêté de gueuler.
1: Ouais, bah peut-être.
5: Et sinon, il y a Yankee, Davy One et Turpentine, ils disent, ils sont désolés, mais tes régimes carottes et tes régimes salades, ça avait ni queue ni tête comme toi.
1: Ouais, bah dans ces cas-là, qui bouffe des carottes. On peut avoir le dernier chiffre pour conclure.
5: Il est 59. Ça va être compliqué.
9: Il est 59.
1: Non, il est 3 heures.
5: Pile.
9: Ouais, 3 heures, tiens, 3 heures.
1: Donc,
5: on n'a pas dépassé les 10 000, malheureusement. Je crois que le maximum qu'on a fait, c'était 9 997, puisque là, on est un peu.
9: Oh là là là là là là là.
1: Comme la semaine dernière.
5: Donc, sinon, il y a l'Agafou qui est pas content parce qu'on n'a pas parlé des électrodes pour maigrir.
1: Bah, si, on en a parlé.
9: Les vibros.
1: C'est plus d'art qu'on a fait illusion.
5: Ah, il en a fait illusion.
1: On en a parlé, j'ai dit que ça servait à rien de.
9: T'as fait illusion, toi, pendant la soirée, quand même.
1: J'ai frotté la lampe. Moi, personnellement, c'est pas avec ça que je ferai un régime. Hein. J'ai pas besoin de ça pour faire un régime.
9: Hein. Mais non, mais c'est pour te muscler.
1: Attends, pour muscler, toi, tu ferais mieux d'aller dans une salle de porc et. Une salle de porc, tu vas voir, il y a des grosses cochonnes là-dedans.
9: Mais pour maigrir,
1: tu sais, tu prends des trucs là, demain, là, et tu l'élèves. On va voir combien de temps que tu arrives à l'élever.
9: Gérard, pour maigrir, tu ferais pas. Donc, tu utiliserais pas des trucs qu'on met sur le corps, les vibros, tout ça?
1: Non.
9: Pas de vibros?
1: Bon. Non, parce qu'en fin de compte, c'est rien, ça vaut rien. Donc, alors, sur ce, vous allez retrouver Seb pour la nuit sans pub. Et puis, Larsen, Manu, Larsen.
8: Ah non, c'est pas moi, si je fais du Larsen, je fais ça.
1: Ouais, t'éteins ton micro, ça vaudra mieux quand je parle. Donc d'accord. Là, vous allez retrouver Seb. Ouais, putain, mais lui va s'en prendre un aussi, un catalogue dans la tranche. Hein. Mm-hmm. Donc là, vous allez retrouver Seb pour la nuit sans pub et puis Max à Bordeaux ce week-end.
9: Au Space Opera.
1: Au Space Opera, c'est samedi.
9: À la Strada à Agen.
1: Fais-moi confiance que quand le chef y part, tu t'arrêtes d'y couper la parole parce que toi, t'es même plus capable de faire ton standard correctement. Alors si t'es plus capable, tu restes plus dans l'équipe. Et donc à Agen, à l'Astrada et bien sûr dimanche soir à partir de 22h vous retrouvez le Stas System et
9: moi, avec
1: le classement de
9: Johnny Rock
1: avec Johnny Rock et donc
9: si les gens ils veulent poser des questions ils peuvent appeler
1: au 01 40 521 521 et moi je vous retrouve la semaine prochaine pour
9: les débats.
1: Ça on sait pas.
9: Surprise. Et tu fais quoi ce week-end?
1: Ce week-end je baise
9: Sandy.
1: Je baise le cochon
8: et par tous les trous en
9: plus. Et on finit avec quoi quand même? T'as reconnu?
1: Bon, on va se finir avec Undo Stress. Toi, c'est pas la peine de t'amuser avec tes bonnes de merde.
9: Il y a encore ma mère.
1: Allez. Ouais.

0: par manière consécutive de deux personnes assemblées se verront offrir automatiquement un paquebot emballé pour deux personnes instinctivement diffusé après orientation. Veuillez vous adresser à... Il y a l'adresse de Fun Radio. Voilà.
1: Mais derrière, t'as encore autre chose.
0: Alors... Chaque joueur propose à la table de 5 cartes Pokémon au standard une évolution permanente restant après le retrait des points de vie Pokémon à une valeur absolue par X au carré de la racine de cheveux. Le total divisé en cartes de chaque 97 de neurones en lisant les règles divise les ingrédients de factoriser expliqués au plus haut. D'accord, ok. Ben ça, je le garde comme preuve.
2: Par contre, c'est vrai que la règle est simple.
3: C'est limpide.
0: Alors, l'autre... Alors, écoutez bien, donc c'est le catalogue... Non mais dis-le, vas-y.
1: Catalogue FG Core, mais de toute manière, la première partie, je ne la lirai pas parce que c'est en anglais, j'y comprends que
0: là. Non mais c'est pas grave, dis-le quand même.
1: Donc, deuxième partie...
0: Non, première partie, dis-la quand même.
1: C'est marqué déjà GG d'Agostino, les europhiles du 15e break.
0: C'est pas donc, de l'anglais, ça.
1: Non, c'est pas de l'anglais, mais vous savez très bien qui c'est, d'accord. Alors, foutez-vous pas de ma gueule. Ok, toi, t'éteins ton micro quand je parle parce que ça te regarde pas. C'est pas toi qui es le concerné. Donc après GG avec George Michael Fun Me Off Before You Go. Donc
0: fuck.
1: Ouais ben je t'ai dit de fermer ta gueule, ok.
0: Fruit la tête.
1: On se demande si c'est pas toi qui est en train de faire des petites saloperies derrière mon dos.
0: Non parce que j'ai les mêmes, regarde.
1: Hein? Parce que c'est bizarre ces histoires.
0: Mais non.
1: Ah, parce que c'est bizarre, il y a une semaine. Quoi, ça pue et dans ce cas-là, tu dégages, tu vas à Avenue de Wagram là dans ton McDo. Ok, alors tu me casses pas les couilles.
0: Lis la suite du catalogue.
1: Hein?
0: Si c'est en anglais, laisse tomber, si on passe à autre chose.
1: Alors, les films. Alors, Pitbull Mister et l'alcoolo enragé. Donc, apparemment, ils veulent parler de moi avec Sandy.
0: Ah bon,
1: Pitbull Mister, contre-attaque. Donc, apparemment, vous voulez parler de Sandy qui s'amuse à ça.
4: Qui attaque.
1: Hein? Pitbull Mister dans le break du 15e. Donc, vous voulez parler d'Henri. Alors, maintenant, ça commence à me casser les couilles avec le 15e, ok. Claire note. Claire net et précis.
0: Claire note. Putain, oh!
3: Il se passe un truc là.
2: Ah, il vient de voir sa jambe passer toute seule, GG, et il est pas content.
3: On est attaqué dans le studio. Oula!
2: Et il va s'en servir comme du bat de baseball sur Marc et Marco.
0: Il y a Marc et Marco qui travaillent sur Fun et qui ont ramené la jambe en bois qui servait à l'époque à Gérard de courir. Et malheureusement, ils l'ont voulu ramener dans les studios. L'autre il s'est mis à courir.
4: Gérard, ils sont cons, putain, ils font chier.
1: Ouais, c'est clair. L'autre s'il veut rentrer, il se démerdera, il a plus de cartes.
3: Ah.
0: Hein? Comment ça, il n'y a plus de carte?
2: Carte quoi? Carte orange.
0: Il a piqué une carte orange à quelqu'un.
2: C'est bon, tu peux coller ta photo dessus, c'est déjà ça de gagner.
1: Donc.
0: Alors, relis tout.
1: Alors, Pitbull Mister et l'alcoolo enragé. Donc, ils veulent parler de moi. Pitbull Mister contre-attaque. Donc, ils veulent parler de Sandy. Pitbull Mister dans le break du 15e. Donc, ils veulent parler d'Henri. Et donc, ça commence à me casser les couilles. L'amour du clito risque. Donc, on sait pas ce que ça veut dire. Documentaire, alors visite des trous noirs du tonneau de bière, la vie sexuelle des pitbulls. Donc vous voulez parler de Sandy, donc c'est bien. De manière, on va essayer de savoir qui c'est qui fait ça, parce que les feuilles, c'est pas des photocopies.
0: Fais voir la première partie.
1: C'est des originaux.
0: Fais voir la première partie, fais voir.
2: Je crois qu'il y a un GG Presley ou un truc.
0: Alors, moi je vais vous lire, GG d'Agostino, alors les zoophiles du 15e break. GG et George Michael, fuck me off before you go.
1: Non mais ça, de toute manière, c'en est un qui s'amuse à jouer avec. Donc s'il s'amuse avec comme ça, ben ça va aller vite. Hein. Pour le 21, on va voir si on fait quelque chose. Hein. Parce que moi, pour l'instant, tant que ça s'arrêtera pas, je ne continuerai pas.
0: Là, ça me fait rire tellement que le mec, il va être mal si je le chope. GG Presley, avec Love Me Tender, Love Me True.
1: Non mais ça vous fait rire, mais de toute manière, tant qu'on s'attaque pas à votre vie privée, vous en avez rien à foutre.
2: Moi, c'est parce
1: mais
2: que
1: la
2: ça
1: vie
2: m'énerve,
1: privée,
2: moi, que je rigole.
1: La vie privée des autres, ça vous en avez rien à foutre. La vôtre, vous en avez, vous ça vous fait rien, mais tant que c'est sur moi, vous vous en lavez les mains.
0: Gégéto, ça va. Attention, Gégéto qui est pas beau, Timothy Foucault.
2: Oh là, chaud. C'est du zouk ça.
0: Alors, Laurent Graphique de Garnier. 200 de ce Big Babouche.
1: Non mais je te préviens.
2: De quoi?
1: Non mais je te préviens Max, tu rigoles.
0: Attends, mais je rigole parce
1: que
0: ça
1: va. Je te préviens, s'ils parlent de Garnier, à mon avis ils veulent parler de Laurent Garnier.
2: Non, du shampoing.
1: Mais fais gaffe toi. Fais gaffe parce que je me demande si c'est pas vous qui essayez de faire conneries derrière mon dos.
0: Il y a marqué Laurent Graphique de Garnier.
1: Ouais, non mais attends.
0: The Big Babouche.
1: Mais soi-disant que ça aurait été envoyé, comme par hasard on n'a pas les enveloppes. On n'a pas d'enveloppe pour savoir d'où ça vient.
0: Dalida, non. Attendez, parce que là ça va loin. Dalida, là, dire la dada. GG l'amoroso, la chanson qui te donne envie et de gratter la mandoline. Alors, vilaine fermière, sodomatique-moi, Matt et GG 16-0-0-64. M et GG, le complexe de la corne flash. Flasque, pardon. Et donc, effectivement. Les documentaires aussi. Alors, tiens, bah, alors là, putain, le mec, il va aller loin.
1: Non, non, mais...
2: Il est mal.
1: Mais les documents, je viens de les lire.
0: Non, non, relis les documentaires, là, en bas.
1: Donc, alors, c'est la visite du trou noir d'un tonneau de bière, la vie sexuelle des pitbulls, la cure de désintoxication des putois alcooliques avec une jambe de bois. Alors là... Toi, espèce de gros porc, tu ferais mieux de fermer ta grande gueule.
2: Ouais,
1: ça vaudra mieux.
2: Je n'ai pas ri.
1: Hein? Parce que ça... C'en est qui se sont amusés ici parce que c'est pas du courrier envoyé, c'est du courrier.
0: Ici. Bah attends,
1: c'est pas du courrier envoyé. C'est du courrier. C'est du courrier fait ici et qu'ils ont changé les logos. Je suis désolé, c'est pas du courrier envoyé.
0: Bon. Il y a un bulletin trimestriel également, non Gérard. Adresse, Pont-sur-Aisne, Terminal 2. T'es en terminal toi?
2: Non, c'est la rame du bus.
0: Parce que t'es en terminal 2 et nombre d'absences 365 jours, ça paraît beaucoup quand même dans une année. Alors, tu me dis si c'est vrai ou pas. Alors, c'est sur 20 les notes. Mathématiques, 3,14. Alors après, il y a les appréciations du professeur. Problème de conversation. Français, 7 sur 20. Élocution, apocalyptique. Géographie, histoire, 2 sur 20. Concept de l'Europe, mal acquis. Anglais 1 sur 20, parle anglais comme une vache.
4: Qu'est-ce qui se passe? Qu'est-ce qui se passe, Gérard?
2: Je sais pas, il pète les plombs, tu vas mordre une salée. Il arrive pas à ouvrir la porte.
1: Hey, oh, tu viens lourd, toi! Tu viens lourd, David Clay! Putain! Eh, hey, tu viens lourd! À toi, je te. Et puis, je t'attrape, je te dépose ta mère!

0: Oh, bien de vivre un moment extraordinaire qui est visuel. Vous savez, pour accéder au studio, il y a deux portes sas, et il y en a une qui était fermée, il y en avait qui tenait la porte de l'autre côté, et Gérard tapait dedans alors que c'était des quadruples vitrages, et on l'a écouté.
1: T'as compris, toi? Que si tu veux ta carte orange, tu viendras me voir.
2: Carte orange?
1: Ouais.
0: Faut voir si c'est sa carte orange.
2: Tu m'as ma carte orange. Eh, ah, non.
0: Fais voir.
2: Non.
3: De toute façon, il s'en fout, il rentre jamais chez lui.
2: Non.
3: Il dort à la radio.
2: Pourquoi? Non, attends, tu vas retirer ce que t'as planqué. D'accord. Tu vas retirer ce que t'as planqué tout de suite.
4: En prod.
0: Putain.
3: Va chercher la jambe tout de suite. Va chercher la jambe.
2: T'as été planqué là derrière.
4: J'ai rien planqué là.
0: Allez.
2: T'arrêtes tes conneries maintenant parce que tu vas pas jouer avec moi.
0: Relue la carte, mais t'inquiète pas.
2: Ok.
0: Ouais.
2: Gérard, tu as pensé que tu vas pas jouer comme ça avec moi.
4: Ok, Gérard.
2: Ça va.
0: Voilà. Donc, faut que ça se
5: calme. Tu m'as bien fait rire.
0: On est bien d'accord. Ah, mais là, on a pleuré de rire tous les quatre, là. Gérard en train d'essayer d'ouvrir la porte, en train d'hurler alors qu'il y a quadruple vitrage en train de shooter dedans. Mais c'est normal, putain, vous faites chier aussi.
2: Non, mais moi, de toute manière, le 21 se précise, il n'y aura rien. Terminé. Hop, basta. Comme ça, tu t'embrouleras après ton équipe de naze.
0: D'accord.
5: C'est notre faute.
2: Non, c'est pas de ta faute.
0: Alors, bon.
2: Vous êtes pas capable de savoir qui c'est qui dépose ça à l'entrée.
0: Ça, on va le savoir, parce que ça, on va mener une enquête, ça c'est clair.
2: Mais ça, c'est quelqu'un qui dépose.
0: Françoise. Qui dépose, oui. Françoise.
6: Oui.
0: Excuse-nous, hein, ça hurle un peu.
6: Ah non, mais c'est pas grave.
0: En 97, donc, pendant cette année, entre Gérard et Françoise, il y avait des règlements de compte à chaque fois par l'intermédiaire de la radio.
6: Ouais.
0: Gérard dans ses débats. Toi pour tes coups de gueule du mardi.
6: Ouais.
0: Et il y avait des auditeurs qui, par interposé, vous disaient, voilà. Alors, il y avait des auditeurs qui appelaient Françoise chez elle en disant, ouais, on a entendu Gérard. Qui passait sur d'autres radios, qui t'insulte, etc. On faisait pareil avec Gérard.
6: Exactement.
0: Donc
6: ouais.
0: Vous n'arrêtiez pas de gueuler.
5: Vous n'arrêtiez pas de parler.
0: L'un contre l'autre, vous n'arrêtiez pas de vous engueuler.
6: Ouais.
0: J'ai décidé un soir de faire venir donc Françoise et Gérard et de pouvoir régler les petits problèmes et de laver sur l'ancien en famille. Et qu'est-ce que tu gardes comme souvenir de ça, Françoise?
6: C'est plutôt marrant parce que moi, de temps en temps, je m'amuse à regarder directement la cassette. Donc,
0: oui, parce que ce débat va être diffusé sur Fan TV. Hein.
6: Sur Fan TV, mais l'inconvénient, c'est que quand tu vas le passer ce soir, bon, bah, qu'est-ce que je vais faire? C'est que je vais remettre ma cassette en route parce que à écouter le débat, c'est bien, mais le voir directement, voir déjà la tête de Gérard, te voir toi, voir. La gueule que j'avais, je te dis pas, c'est pas terrible, hein.
0: Ah, c'est pas triste.
6: Non, c'est pas triste.
0: Bon,
6: mais il y en a un sur le débat justement qui a vraiment foutu la merde, qui s'appelle Babar, et c'est lui, c'est à ce moment-là que j'ai commencé vraiment à m'énerver.
0: Ouais, Gérard, qu'est-ce que tu gardes comme souvenir toi de ce grand moment?
2: Moi, rien du tout. Moi, j'ai simplement à dire une chose. C'est que les gens qui s'amusent à aller dire des conneries sur mon compte ou s'amusaient à se faire passer pour moi sur d'autres radios, je commence à en avoir ras-le-bol, c'est tout. C'est tout ce que j'ai à dire. Maintenant, ceux qui ont été
0: tu peux applaudir, toi, t'es de mèche ou quoi?
2: Ceux qui ont été dire que j'avais insulté Françoise dans le courant de la semaine sur d'autres radios, alors que c'est faux.
0: Ça recommence, ouais.
2: Donc, à l'heure actuelle, c'est faux. Donc, alors, maintenant, s'il y en a qui s'amusent à vouloir jouer les gros bras... Et faire les cons, bah dans ces cas-là, qu'ils appellent le 0803-08-5000, on va s'amuser avec eux. Et c'est tout.
0: On va s'occuper de vous.
2: Voilà. Alors maintenant, s'il y en a qui ont les couilles au cul de le faire, et qui sont passés pour moi sur d'autres radios, eh ben qu'ils le disent, on verra.
0: C'est comme ça, le CD des remixes, Françoise, au passage, il y a des remixes qui reviennent des CD, qui sont en train de se vendre de nouveau, Gérard, comme à la bonne époque.
2: Ouais, mais ça, c'est pareil, de toute manière, j'ai prévenu, de toute manière, pour le 21, de toute manière, le débat des JO, tu peux prévoir une croix de 6, c'est niette.
0: Non,
2: c'est niette, non.
0: T'inquiète pas, entre-temps,
2: Non, pas ce coup-là.
0: Ah, si, ça, si.
2: Non.
0: Voilà, tu nous fais le coup à chaque fois, on peut pas.
2: C'est quoi encore ça? C'est quoi encore ces conneries?
0: C'est quoi ça?
2: C'est quoi ça?
0: C'est quoi?
5: C'est un truc internet, c'est pas Star
2: System. Non, on en a rien à foutre.
5: On a le droit de bosser.
2: Bah non, mais de toute manière, c'est ton truc. Alors, dans ce cas-là, tu le dis avant d'envoyer les débats et c'est tout. Et tu fermes ta gueule. T'as rien foutu de la journée.
0: C'est vrai.
5: Bah si, j'ai bossé toute la journée.
3: Il a l'OMACDO.
2: Bien sûr.
3: Il a été
2: au McDo. Et il a été voir aussi les chauffeurs de taxi cet après-midi qu'ont foutu leur merde.
0: Bah oui.
2: Et alors?
5: J'ai bien fait le double appel chez Diffoul, toi.
2: Bah ouais, c'est ça. C'est ça, allez-y, je m'amuse à appeler les gens derrière, je m'amuse à appeler d'autres radios, bien sûr, c'est ça. Alors que moi, je travaille avec une radio, c'est Fun Radio. Ok, travaille pas avec pas n'importe qui.
4: Et la preuve, il sera là.
2: Sinon, je serai pas là.
4: Tu seras okay. Bah ouais, mais bon, si tu commences à dire que tu travailles pour fun et qu'après, en même temps, juste avant, tu dis que tu aimeras pas bosser,
2: c'est non, mais pour le 21, je vais voir. Bah je vais voir parce que j'ai pas.
4: On va en discuter avec Gérard. En tous les cas, je vais mettre.
2: C'est tout.
4: On va régler tous ces petits problèmes. Donc,
2: parce que moi, il y a une chose que je vais dire, je vais préciser. Hein, et Sandy, à l'écoute, et ça, je commence à l'avoir ras-le-bol, c'est que faudrait peut-être que ça cesse. Parce que Sandy Anamar a fait des dépressions nerveuses. Alors maintenant, faudrait que les petits branleurs qui arrêtent de dire des conneries sur elle, parce qu'elle en a ras-le-bol. Hein, et l'histoire du break et tout ça, faudrait que ça cesse, parce qu'on en a marre avec Sandy.
5: Elle a qu'à faire du smurf aussi.
2: Ouais, vrai. Bah toi, tu fermes ta gueule, tu t'occupes de la tienne, d'accord?
4: Exactement.
2: Hein, parce que elle en a marre. Parce que son père aussi, il a écouté la radio et je l'ai eu au téléphone. Et apparemment, il est pas trop content parce qu'on nous insulte et on prend son nom de famille. D'accord? Alors ceux qui s'amusent à faire des tracks comme ça, comme la semaine dernière, hein, avec le nom de famille de Sandy, c'est clair, net et précis. Qu'il arrête, parce que sinon ça va mal se terminer. Ok? Alors on demande entendeur salut pour le 21, je ne sais pas, on verra. Bonne nuit. Ah mais tu rigoles, mais moi ça me fait pas rire.
4: Ah non, je rigole pas.

0: Julie, Gérard, les a tous enlevés un par un.
1: J'ai vérifié un par un, j'aurais demandé.
2: Oui.
1: Tu m'écoutes ?
3: La deuxième question.
4: Oh oui, grand fou.
3: Putain, mais c'est quoi ce bordel là ?
2: Arrête.
3: Ouais, mais ça se voit que c'est des vacances, hein.
2: Ouais, quand même, hein. Mais c'est fini les vacances, hein, je te le dis au passage, Gérard.
3: Non, c'est pas fini pour tout le monde.
5: Il y a Rocco sur Minitel qui dit qu'en fin de compte, c'est la Sim Camille qui prend Gérard nu.
3: Non, mais attends, Rocco sur Minitel, ta Simca, tu...
2: on a une bonne nouvelle. Je vais péter ta réponse.
3: On a une bonne nouvelle à vous annoncer.
2: Bon, voilà, donc bah, je suis assez timide.
6: Ouais. C'est vrai, Tony ?
2: Ouais, très très timide. Hein.
6: Incroyable.
2: Je suis très... Est-ce que, par exemple, il y a les filles qui m'écoutent, là ?
7: Il va t'attraper, je t'en foutra partout dans la team Camille.
2: Carrément.
3: Par exemple,
2: les filles, là, vous
3: On va prendre la cisque...
7: Il
5: y a Toto qui demande si Gérard prenait Christine nue dans la Sim Camille.
3: Non.
5: Alors je réponds tout de suite à Toto, non, la Sim Camille n'aura pas supporté.
3: De manière, la Sim K, elle supporte pas Christine. Hein.
2: Non, c'est
7: je
2: méchant.
7: Je te prendrai nue.
2: Non, mais il paraît que Christine, elle crée de plaisir, tout ça, dans la Sim Camille, mais en fait, elle est assise sur le levier de vitesse. Est-ce que c'est
3: non, mais c'est bon, tu laisses Christine nous caler, d'accord?
2: Ouais, tu la laisses où elle est. Ah, elle a calé, Christine, mais tu la laisses vraiment
3: ouais,
2: où elle est.
3: Ouais, mais elle a calé. Elle a même mis la voiture à la casse.
2: Ah ouais, ok. Ouais, c'est quoi, c'est une image, la voiture, c'est toi, c'est ça?
3: Ah non, mais moi, c'est pas moi l'image. Hein.
2: Ah bon? Ouais, non, toi, t'es que... toi, t'es un hologramme, Gérard.
3: Bon, allez.
2: Bon, Tony, fais péter.
3: Ouais, bon, arrête.
2: Ouais, donc voilà, je suis assez timide, et donc...
5: Ah, on est... 3615 Fun Radio, rubrique direct.
8: 3615 Fun Radio, rubrique direct, et donc on va récupérer...
2: tout le monde.
8: On va récupérer toute la bande là.
2: T'es trop un animateur né, quoi.
8: Comment ?
2: T'es trop un animateur né. Fun Radio, le meilleur mixte. La vieille pub.
3: Non, mais c'est bon, on passe quand même à la deuxième question.
2: La Fun Force de Gérard.
3: Fun Force, c'est pas moi qui fais la Fun Force, d'accord ?
2: Alors, Gérard, ce serait plutôt la femme naze, comme ça, en gros.
3: Non, mais c'est bon, merci pour celui qui vient de dire le beauf.
2: Merci, Tony. Hein ? Ah non, c'est pas moi. Merci, Tony.
3: Non, mais de toute manière, n'ayez crainte, je reconnais
2: n'ayez
3: à peu près le bois.
2: C'est français, ça, comme phrase.
3: Bon, allez, on y va pour la deuxième question. Donc, êtes-vous timide avec les filles? Alors, dans ce cas-là, ben, Tony, comme t'es une grande gueule, on va y aller. On va y aller, Tony.
2: Allez.
3: Bon, allez, on y va, bon, on se dépêche un petit peu.
2: Moi, c'est très, très rare que j'aille vers elle, quoi.
3: J'attends
2: qu'elle vienne vers moi, donc comme elle vient jamais...
3: t'attends que...
2: Non, pas du tout, moi je suis une beauté fatale, moi.
3: Ah ouais, t'es une beauté.
2: Je suis un beau gosse, je suis marrant, j'ai
3: intelligent,
2: et en plus, je suis modeste, donc voilà, quoi.
3: Non, mais dans ce cas...
2: Tony. Oui.
3: Dans ce cas-là, t'attends que la nana vienne à tes pieds.
2: Ouais, voilà, exactement. On est totalement en osmose, Gérard.
3: Non, mais moi, j'ai bien autre chose.
2: Que...
3: Non, non, mais c'est pas moi qui ira. À la rigueur, peut-être que je serai le premier port pour quelqu'un. Mais, allez me mettre à genoux devant une nana, je pense pas pour lui dire, je t'aime, tout ça, non.
5: Parce que Gérard, sur Minitel, justement, il y a beaucoup de gens qui demandent, et Delphine, Julie vient de me le dire au standard aussi.
3: Oui.
5: Ils sont timides, il faudrait que tu leur donnes des conseils pour se décoincer, pour aller voir les filles.
2: Justement,
5: tout le monde attend les conseils de Gérard.
3: Non, mais ça,
2: les conseils
3: de Gérard. Attendez.
5: Même Rocco qui dit que tu es à la radio, ce que Guy Lux est à la télé.
3: Non, mais ça, c'est bien.
2: C'est un peu la maïté de Fun Radio.
3: Non, merci.
2: C'est ça, putain, Casimir, de faire.
3: Non, mais alors, là, je vais vous dire une chose. Si vous commencez à jouer comme ça, c'est simple, le débat... Il va s'arrêter.
2: Non, on veut des conseils.
3: Non, mais moi, je vais vous dire une chose. Je suis pas le Casimir. Je suis pas le Maïté.
0: C'est Gérard, c'est tout.
2: Gérard, t'es super.
3: Non, mais attendez. Moi, je vais quand même...
5: Mireille Dumas, tu t'aides, tu nous donnes tes conseils.
2: Voilà.
3: Non, mais manière, moi, je vais vous prévenir d'une chose. Je suis pas comme certains qui n'ont rien à dire.
2: Moi,
3: on me demande de venir, je viens. Maintenant... on me demande de venir pour faire des débats et des libres antennes.
2: Ouais.
3: Je suis là. Donc maintenant, je vous demande une question.
2: Ouais, on
3: je viens de vous poser une question. Donc maintenant, vous allez répondre chacun votre tour.
2: Non, Gérard,
5: on te demande des conseils.
3: Moi, je vais vous dire. Non, mais attendez, maintenant, je vais vous répondre. Moi, je sais que je suis assez timide. la première fois.
4: Ouais. Ah bon.
3: Pour aller voir la fille, je suis timide.
5: La première fois, il n'enlève pas ses chaussettes.
3: Ouais. Non. La première fois, je suis timide pour aller faire un bisou à une nana, ça c'est vrai.
4: C'est vrai?
3: Oui.
4: Bah oui, je confirme.
3: Amuse-toi. Amuse-toi. Oui.
4: Ouais, c'est Jean-Luc là.
3: Oui.
4: Bon, là, t'as dit que la première fois, t'étais timide avec les filles.
3: Oui.
4: Mais bon, tu fais rien quoi, la première fois, tu t'arrives même pas à discuter, si?
3: Ben, très rarement.
5: Le problème.
4: Mais alors, la deuxième fois que tu vois la fille, tu lui as toujours rien dit, donc tu restes toujours à la même position, normalement.
5: Non, justement, parce que comme.
6: Non, je pense pas. Est-ce qu'on peut pas faire semblant?
3: Non, ben, hé.
6: C'est vrai. En fin de compte, je pense qu'il suffit d'avoir confiance en soi et ça va mieux.
3: Non, mais attends, c'est qui là qui me parle? C'est qui là qui parle?
6: C'est moi.
3: Non, mais donnez vos noms.
6: C'est Laetitia qui vient de parler.
3: Ah, Laetitia.
2: Laetitia, c'est celle qui rougit.
3: Ouais, d'accord.
6: Qui rougit,
3: bon, c'est vrai. Ouais, Loralaï. Loralaï, avec toi, s'il te plaît.
6: Oui, bah j'écoute.
3: Non, mais je viens de te poser la question, tu me réponds.
6: Eh ben, j'ai répondu.
5: T'as répondu,
6: j'ai dit que comment ça s'oublie pas, que si on est timide, on est timide, on peut pas, même si on veut pas le laisser faire paraître, c'est obligé que, quelque part, ça se verra, quoi, parce qu'on a un manque de dialogue, ou. Ouf. On est timide, ça.
3: Non, mais attends, Loralaï. Est-ce que t'as bien, par exemple, si par exemple, pour la première fois, tu rencontres quelqu'un, t'habites à 3.
2: Voilà.
3: Hein?
2: Ou à 4 ou à 5.
3: Non, ben c'est bon, attendez. T'habites à 3. T'as rendez-vous avec quelqu'un.
6: Oui.
3: Est-ce que pour la première fois,
6: oui.
3: Ou même maintenant, tu l'as vu pour la première fois,
2: là,
3: est-ce
2: carrément.
3: Que tu vas l'oublier?
5: Ouais, mais 3, c'est un mauvais exemple.
3: Je sais,
5: il y a des bouffons,
3: c'est rien que des bouffons, c'est comme en Bretagne.
2: Ouais,
3: c'est comme les Bretons. C'est comme les Bretons.
2: Ouais, c'est comme les gars sur Rennes,
3: les Parisiens.
5: 3 sur Rennes, même combat.
3: Ouais, les Troyens, c'est bon, hein. Bon, Fontainebleau. Sébrine.
2: Ouais.
3: Sébrine, alors pour toi.
2: Ouais.
6: Non, mais.
3: Non, j'ai dit Sébrine, j'ai pas dit un cum.
2: Ouais.
3: Bon,
2: ouais.
3: Sébrine.
2: Ouais.
6: Non, mais en fin de compte, si t'as des. En fin de compte, quand t'es timide, c'est parce que t'as peur. Donc,
2: Ouais.
6: Il suffit bien que t'as peur.
2: Hein. Ouais, je crois qu'il faut rechercher tout ça dans ton passé. Hein.
9: Enfin, non, mais je crois que c'est un problème avec le néocortex carrément sous le bulbe rachidien.
2: Non, je crois,
6: je crois que là,
2: tu pourvois, hein, parce que c'est plus.
3: Attendez,
5: moins vite, Gérard ne comprend pas tout.
3: Non, mais là, je pense que. Là, ce que. De la 4, on passe à la 5, comme personne ne veut répondre.
5: Mais si, tout le monde répond à la 4.
2: Je voudrais bien répondre à
3: la 4. Mais non, mais Sébrine, elle ne m'a pas répondu parce que tout le monde a parlé derrière.
2: S'il vous plaît.
3: Alors, pourquoi êtes-vous timide? Ah!
2: Je t'attendais bien.
3: Normalement, j'aurais dû la passer en 6.
5: Quelle surprise, pourquoi êtes-vous timide?
2: Jean-Luc.
3: Vas-y, Jean-Luc.
2: Ouais, bah alors, tu vois, c'est tout simple, en fait, parce qu'on parle d'un système hypothalamo-hypophysaire qui sécrète des hormones.
3: Ouais.
2: Des hormones qui arrivent carrément sur les synapses post ou pré-synapse. Gérard, fais pas comme si tu comprenais tout.
3: Ouais, non, voilà. Non, mais c'est bon, de toute manière. Je m'attendais à la cinquième. Je sais qu'on va partir sur le cul.
2: Ah bon?
3: Donc, je m'attends à tout avec vous. Alors, on y va.
5: Quand est-ce qu'il est parti sur le cul, là, Gérard?
3: Non, mais attends. Là, c'est bon. Là, comme ils sont partis,
5: on sait que t'as le cerveau dans la culotte, mais quand même.
3: Non, mais je pense que là.
2: Je dirais plutôt que c'est la culotte qui est dans le cerveau.
3: Ouais, c'est ça. T'as raison, mon pote. Allez, continue. Allez, on y va. Allez, je vous écoute.
5: Ouais, Jean-Luc.
3: Allez-y.
5: Donc, Jean-Luc, fini.
3: Attends. Attendez. Là, je vais vous dire une chose.
2: Vas-y.
3: Vous voyez, là, on déconne parce que ça va être les vacances.
2: Ouais.
3: Mais là, celui qui vient de dire ça.
2: Mm-hmm.
3: Maintenant, vous êtes prié de dire votre nom au fur et à mesure.
2: C'est Tony, mais c'est sorti tout seul.
3: Ah ouais, Tony.
2: Ouais, mais bon, tu connais ce problème.
3: Ouais. Non, mais attends, Tony.
2: Oui.
3: T'es bien gentil, mais.
2: Je sais. Est-ce que tu m'aimes, au fait?
3: Non.
2: Depuis le temps que j'appelle.
3: Non, je t'aime pas.
2: Mais si, quand est-ce qu'on se fait une petite bouffe, là?
3: Ah, rien du tout.
2: Avec Françoise et.
3: Non. Mais non, de toute manière, tu le sauras jamais.
2: Monsieur.
3: Ok. Non, c'est bon. C'est bon, c'est pas le sujet.
2: Jean-Luc.
3: Ouais, Jean-Luc.
2: Bon, j'ai pas.
3: C'est bon, hé, hé. On se calme.
9: Le truc qui est charmé avec les pompiers, quand même, c'est que maintenant, tu vois, ils arrivent à avoir des...
3: On se calme.
9: Avec gros camions.
3: Non, mais les pompiers avec des gros camions, on se calme. On se calme.
9: Et en fait, les calendriers, qu'est-ce qu'on a acheté?
5: Elle est ringarde.
6: Ouais, moi, j'en ai acheté.
3: Hé, les bouffons, là, vous la fermez. Voilà, merci.
5: Et en fait, je voulais juste vous dire un truc, c'est que ça faisait, quand vous avez commencé à parler, ça faisait déjà 30 secondes que vous étiez à l'antenne.
9: Non,
3: vous savez, Non. Ouais, dans ces cas-là, vous fermez vos gueules quand vous êtes à l'antenne.
5: Non, justement, pendant 30 secondes, vous avez rien dit.
3: Bon, alors...
9: Florent, tu mens.
3: Ça faisait 30 secondes que je vous disais de fermer vos gueules.
5: Vous entendez? On y va.
3: On va y aller. Vous avez dit... Pa-pom-pa-pom-pa-pom-pa-pom-pa-pom.
9: Là, Gérard, c'est toi qui passes pour un con.
3: Moi, je réponds à votre question.
5: Ils ont fait quoi,
9: Gérard? C'était pas une question.
5: Ils ont fait quoi?
3: Pa-pom-pa-pom-pa-pom-pa-pom-pa-pom. Donc, là... Non, mais ça y est, c'est bon. Bon, c'est bon.
5: Si Gérard était pompier, il prendrait feu à cause des vapeurs d'alcool.
3: Voilà. Donc, vous venez d'attendre la compagnie créole et comme
5: ça,
3: je vous
5: l'as dit.
3: Donc, comme je vous disais tout à l'heure, vous allez avoir une surprise en fin de débat.
9: Attention, une surprise.
3: Et donc, si vous voulez toujours nous joindre, il est encore possible 0800 3 08 5000 et 0870 5000.
9: Pour les Suisses, 0800 40 20 000.
6: Et le Minitel, très important.
9: Le Minitel, c'est
3: le Minitel.
9: 3615, c'est la radio. C'est la radio, bien sûr.
3: Minitel.
9: C'est la radio, super. Et sur Internet, w/Gérard, mets-moi un doigt dans le fion.
10: Non, w.
9: D'ailleurs, sur Internet, faut pas dire le site Star System. Voilà.
10: Ouais, je sais.
9: Avec la
5: non, mais Gérard, on t'attend.
6: Donc.
9: Bon, bah tu parles.
5: Si, Gérard, là, il n'y a pas de décalage.
3: C'est...
5: Non, là, il n'y en a pas.
3: Donc on va atterrir à la cinquième question.
9: Atterrissage pour la cinquième question.
3: Non, personne n'a répondu. Pourquoi êtes-vous timide?
6: On l'a répondu.
3: Non, personne n'a répondu.
6: On a dit qu'on avait peur.
9: C'est la troisième que t'as sauté, Gérard.
3: Bon, alors, êtes-vous timide pour embrasser une fille ou vice-versa?
6: Ah,
3: question à 100 balles. Réponse à 5 centimes.
6: C'est la première fois qu'on est timide.
3: Alors allez-y. Bah vas-y, la fille qui parle.
6: C'est moi, c'est Laetitia.
3: Ouais, vas-y.
6: C'est la première fois qu'on est timide parce qu'on sait pas comment va réagir l'autre et comment ça sera et puis tout ça, quoi.
3: Ouais, mais comment ça, comment va réagir l'autre?
6: Bah oui, parce qu'on sait pas s'il va aimer si on va apprécier ou quoi. Mm-hmm. Donc je crois que c'est la première fois que c'est le plus difficile. Après, bon, bah c'est la routine.
9: Ouais, mm-hmm. Après tu te démerdes, quoi. Voilà. Ouais, après tu mets la langue et tout, hein.
6: Et tu mélanges.
9: Voilà.
6: Après, bon, on fait notre chose et puis on fait comme ça nous plaît, et puis voilà.
3: Laetitia.
6: Oui.
3: Il y en a un, apparemment, qui a l'air d'être vachement au courant. Il met la langue dès le premier jour.
9: Ouais, c'est moi, Gérard. Tu m'as grillé.
3: Mais c'est qui? Mais donne ton nom.
5: Gérard, tu mets pas la langue, toi? Tu mets quoi?
3: Ah non, moi, c'est simplement la bise sur la joue. Attendez. Moi, je vais vous dire, quand j'embrasse une fille, je fais bisous sur la joue.
9: Gérard, c'est pas crédible.
3: Non, moi, je fais bisous sur joue.
5: Pour Gérard, faire l'amour, c'est mettre la main au sein. Donc.
3: Non, mais moi, j'ai toujours dit, attendez, je me recoiffe un peu parce que je suis décoiffé. Ouais, voilà, merci. Donc moi, j'ai toujours dit que tant que j'aurais pas trouvé...
6: J'ai perdu ma moumoute.
3: Ah ouais, j'ai perdu ma moumoute. C'est bête ça pour une nana, hein, d'avoir perdu sa moumoute. Non, mais moi, quand j'aurais trouvé une fille...
5: Qu'est-ce que t'as dit, là?
3: Perdu ma moumoute. Non, mais c'est bon, c'est une auditrice qui vient de le dire un instant, j'ai perdu ma moumoute, c'est pas grave. Maintenant, c'est les vacances. Ouais, c'est bon, on rigole là. Allez, on... Allez, qui c'est qui met une petite bière là?
9: Une petite bière.
3: Allez.
5: Gérard, il y a Xor qui dit de pas parler trop près du micro, ça pue dans ses enceintes.
3: Ouais, c'est bon, ouais, s'il est pas content, il va se coucher.
9: Ma bière, t'es pas content, tu vas te chier, quoi.
3: Bon, ouais, c'est bon, s'il y en a qui sont pas contents, ils vont voir papa, maman, ils vont
9: prendre un CC, hein.
3: Non, mais s'il y a des jeunes qui nous écoutent, autant qu'ils aillent voir maman.
9: Il y a que des insomniaques à se partir.
3: Ouais, mais... Bon, oui.
5: Bon, allez, continue, Gérard.
3: Donc, moi, tant que pour l'instant, j'ai pas encore. Moi, je fais bisous sur la joue.
4: Non.
3: Ah, si. Ah, si. Ah, si. Ah si.
4: Et il te mord pas le pitbull?
3: Ah non. Non, non. Mais c'est bizarre parce que j'arrive pas à trouver la personne à qui faire. J'arrive pas à trouver la personne. Non mais attendez. Mais attendez.
5: Laissez-le finir.
3: Attendez. Et maintenant je vais vous dévoiler ma vraie vie et ma vie privée. Comme depuis le temps que vous attendez que je vous la dévoile.
6: Ah bah oui hein.
4: Tiens vas-y appelez voici là vite vite vite.
3: Ouais, c'est voici bon, c'est bon toi tu vas te coucher toi vite voici hein.
4: Voici voilà le revoilà.
3: Bon ouais, c'est bon vous la fermez.
4: Ok vas-y.
3: Ok, merci. Donc, moi, tant que j'aurai pas de trouver la chose.
6: J'adore le beauf. D'accord. J'ai très envie de faire un beauf ce soir, c'est pour ça qu'elle t'appelle.
3: Ah, bah oui, eh ben, t'es sur Paris, tu peux venir à la radio?
6: Mais oui.
3: Eh ben, tu viens quand tu veux. Dans ce cas-là, oui. Il est 3h01, je t'attends à
6: 3h30. Mais bien sûr, j'ai que ça à faire.
3: Eh, pas de lapin.
5: Et par contre, Gérard. Il y a Virginie qui demande avant de te sucer une couille avec la paille si t'as pas du sperme moisi, si ton sperme
3: non,
5: n'est pas moisi.
3: Non mais Virginie, sur Minitel, t'es gentille, tu laisses ton numéro de téléphone et on te rappelle on te rappelle en direct.
4: Non mais,
3: donc,
4: Gérard,
3: non, mais maintenant je vais vous expliquer ma... Bon c'est bon, maintenant je vais vous expliquer comment que je fais, moi pour embrasser une fille.
6: Ah, tu fais la langue.
4: Gérard, il met
3: les dents
4: direct.
3: Ah, non, mais avant, je bois un café.
6: D'accord.
4: Pour bien puer de la gueule. Un petit Karcher après.
3: Voilà, un petit coup de Karcher.
6: Pour enlever les restes de nourriture.
3: Voilà.
4: Pour tirer les fausses dents.
3: Parce qu'il y a... Ça colle quand même dans les dents.
6: Tu prends des chlorettes.
3: Ah non. Non, je prends des Malboro.
6: Quand on vient de manger du poireau, on prend des chlorettes.
3: Ah non, mais moi, j'aime pas le poireau.
5: Il remplace les chlorettes par les gitanes sans fil.
3: Voilà. Ou les gauloises ou les maïs. Non, mais Et qui c'est qui a mangé des carottes déjà dans sa vie?
6: Moi.
3: Qui, moi?
6: Plein de carottes.
3: Elisabeth?
6: C'est bon, les carottes.
3: Non, mais attendez, des carottes râpées, c'est bon, hein?
6: Oh non!
4: Avec une bonne petite vinaigrette, Maïté.
3: Non, mais attendez, vous savez que les carottes, ça rend les cuisses roses?
6: Bah
3: ouais,
6: les fesses
3: roses.
1: Les fesses roses.
3: Non, les cuisses roses.
1: Les fesses roses.
3: Non, les cuisses roses.
4: Mais non, les fesses,
3: j'ai non, mais, hé, hé, mais t'as essayé, Macaille? T'as essayé? Attendez, 5 minutes, les gars, derrière.
4: T'entends, Gérard?
3: Oh, on se calme.
5: Macaille va parler.
3: Macaille, elle parle. On va parler.
5: Sa femme va parler.
3: On laisse parler Macaille.
1: Voilà. Macaille, elle bouffe des carottes. Beaucoup de carottes. J'adore ça.
5: Et alors?
1: Prends les fesses roses.
5: Fais voir.
3: Fais voir.
1: Oui, bien sûr.
3: Je veux voir.
4: Oh, je veux
3: voir. depuis le temps qu'on me dit, ouais, à la loco, ta caille, c'est bon, tu te la fais. Je me fais pas ma caille.
4: C'est de cochon.
5: Au lieu de bouffer des carottes, t'as Virginie qui préférait que tu lui bouffes la moule.
3: Non, mais Virginie, tu laisses ton numéro de téléphone, hein, c'est bon.
4: Ça tombe bien, parce qu'avec ta
3: frite... Non, parce que moi, j'aime pas les moules. Hein.
4: Bah si, avec ta frite.
3: Non, mais moi, je préfère les carottes. Ah bah parce que les carottes, ça rend les cuisses roses.
6: Et ça rend aimable aussi.
3: Et voilà, ouais, ça rend aimable. Et c'est pour ça
5: que tu n'as pas mangé beaucoup.
3: Ouais, si, clair, ouais. J'adore les carottes râpées.
4: Du vin de carottes, faudrait créer.
3: Ouais. Non, mais attends, du vin de carottes, l'ascar derrière, tu te calmes.
4: L'ascar.
3: Donc, maintenant, je vais vous dire comment j'embrasse une nana.
4: L'ascar.
3: Bon, c'est bon, hé.
4: L'ascar.
3: Bon, c'est bon, hé. On se calme, hein, on se la coule, hein, ouais.
4: Gérard, il est pisse maintenant et tout.
6: Gérard.
3: Oui, c'est qui là qui me parle? Ouais, c'est qui là? C'est qui là qui me parle? Vas-y, je t'écoute.
4: Gérard, tu veux m'habiter dans le cul, Gérard?
3: Non, mais quand tu veux, moi je t'attends. Hein. Je te prends, moi.
6: Tu me prends comment?
3: Ouais, c'est qui là qui me parle?
6: La bête, tu me prends comment?
3: Ouais, je te prends, moi. Je te mets sur un TGV, je t'attrape.
4: Gérard, est-ce que c'est vrai que tu te mets à quatre pattes sur les maréchaux pour te prendre les PC dans le cul?
3: Mais non, je prends pas le PC dans le cul, moi. J'attrape le PC, je vais vous
5: plaire. Gérard, je crois qu'on va te laisser tout seul avec Elisabeth et tu vas faire tes petites affaires.
3: Ouais, mais je sais pas, parce qu'Elisabeth, elle a l'air d'être chaude.
5: Eh ben justement.
3: Non, mais
5: t'as besoin. Donc on va te laisser, tu vas discuter tranquillement avec elle.
6: Oui.
5: Ouais, elle demande que ça.
3: Ouais, vas-y, Elisabeth, je t'écoute.
6: Alors, tu vas me mettre ton gros aiguillage. Tu vas sortir ta casquette de chef de gare.
3: Ouais.
6: Puis tu vas siffler dans ton sifflet.
3: Ouais.
6: Plutôt moi qui vais siffler dans ton sifflet.
3: Ah bah, comme tu veux, ma chérie.
6: Ma chérie, on ne se connaît pas encore.
3: Ah bah.
5: Moi, je te dis, ma chérie, moi, je te prends quand tu veux, où
11: mais
5: tu
11: quand
5: veux.
11: Quand tu veux, Gérard, qu'est-ce que tu me feras?
5: Bah, dans ce cas-là, tu viens à la radio, moi je fais
11: non,
5: biscuit.
11: Non, j'ai envie de fantasmer avant, qu'est-ce que tu veux?
5: Bah, tu veux fantasmer? Bah, dans ce cas-là, je fais du skate, je peux venir quand tu veux.
11: Bah, du skate, j'appellerai pas.
5: Non, mais moi je te prends quand tu veux, ma chérie.
11: Mais alors, dis-moi ce que tu me feras.
5: Non, bah, moi je te prends. Déjà, oui.

0: Après, ben, après, je descends tout doucement.
1: Oui.
0: Sur tes deux seins.
1: Oui, et qu'est-ce que tu leur fais?
0: Je te chatouille en même temps.
1: Oui, tu me chatouilles où?
0: Les doigts de pied.
1: Mm-hmm.
0: Sachez que les nanas adorent qu'on leur chatouille les pieds.
1: Mm-hmm.
0: Surtout quand pour la première fois, l'acte sexuel.
1: Ah oui, c'est très agréable. Et après?
0: Et après, je descends gentiment sur ton ventre.
1: Sur mon ventre, qu'est-ce que tu lui fais?
0: Je te fais des bisous partout, mm-hmm. partout. Descends.
1: Fais-moi-le.
0: L'amour est un long fleuve tranquille. Et je vais te dire une chose, que l'amour, le jour où que je trouverai mon amour, je te prie un... ce que t'adores.
1: Dis-moi.
0: Ben, attends. Non, je te prie pas ça. Non, je te prends mon levrette.
1: Mm-hmm. T'as déjà essayé?
0: Jamais.
1: Ah bon?
0: Ah non.
1: C'est sympa d'être pris dans
0: le vrai. Ah ben, je sais pas, moi je connais pas.
1: En plus, tu vois ton partenaire et tu le vois jouir, c'est sympa.
0: Non, oui, mais moi j'attends de trouver quelqu'un qui puisse.
1: T'attends de trouver ta charentaise pour être dans le
0: vrai. Voilà. Et j'arrive pas à la trouver, ma charentaise. Ah. C'est bête, hein.
1: Oui, c'est bête.
0: Donc.
1: Et pourquoi tu la trouves pas?
0: Bah, ben, je sais pas. Ça fait plusieurs fois que je lance des appels et.
1: T'es trop timide?
0: C'est pas que je suis timide, c'est que apparemment tout le monde a l'air de vouloir jouer avec moi.
1: Serais-tu laid?
0: Hmm?
1: Es-tu laid?
0: Et c'est un peu le standard libre pour parler d'autres choses. Ne demandez pas toujours les mêmes. Ça ne servira à rien.
1: Tu peux traduire, hein? J'ai pas tout compris là.
0: Non, mais ça veut dire qu'il faut qu'ils arrêtent de me demander sans arrêt.
1: Ah oui.
0: Parce que toujours, Gérard, on
1: c'est
0: veut Gérard.
1: Fin, hein.
0: Oui, mais Gérard, c'est bien beau, mais Gérard, il en a marre, à part ça.
1: T'as les soquettes trop petites à force d'avoir les chiquets
0: qui coulent. Ah, bah oui. Mm-hmm. Donc, tu me laisses finir, Elisabeth?
2: Reprends-le depuis le début, là.
1: Excuse-moi.
2: Reprends-le depuis le début.
0: À tous les auditeurs, auditrices, arrêtez de me demander toutes les nuits. Surtout, ne téléphonez pas au standard ou même sur Minitel. Pour avoir des remixes, vous les aurez pas. Donc,
3: hey.
0: Non. Ce soir, si. Oh, allez, je vais être gentil avec tout le monde. Je vais être gentil parce que c'est les vacances. Normalement, j'avais prévu de passer Phil Collins.
2: Non, mais finis ton débat.
0: Donc, ça y est, le débat maintenant.
2: Ton poème.
0: Non, mais c'est bon, le poème, il est clos.
2: Donc, maintenant, la surprise.
0: Donc, la surprise est pour ceux qui l'attendaient depuis longtemps et qui me l'ont demandé hier au téléphone. Je serai à Cannes du... je peux avoir les dates, Florent, s'il te plaît.
4: 10 au 14.
0: Du 10 au 14 mai. Donc, ça a marqué sur vos tablettes. Et voilà.
4: Donc Gérard sera avec nous sur le bateau. Il fera les libres antennes avec...
5: Petit écho dans le casque, on comprend pas. Donc, c'est le fait qu'il bafouille. Moi, je parle très bien. Regarde, je bafouille pas.
0: Oui.
5: Ah, là, ça va mieux.
0: C'est
5: grave ce mec.
0: Pareil.
5: Non, mais t'entends rien, mais moi ça va, je parle bien, regarde, est-ce que je bafouille?
0: Non, mais moi j'ai 2 ans, j'ai 2 voix.
5: T'as pas 2 voix.
0: La soirée vous aura plu, malgré les échos. Donc 0803-08-7 et Max.
6: Gérard, il y a un problème technique. Tu recommences, tu nous donnes les numéros de téléphone, le rendez-vous, et tu dis que tu retrouves Max Brainwasher et Orphée à la locomotive.
7: On commence à la radio là, en ce moment, donc on n'est pas en direct. Hein. Alors...
6: Il y a un problème technique. Donc tu recommences, on fait l'annonce, tu redonnes les numéros de téléphone pour les places pour la loco. Avec...
7: Non, on est en direct, on va être en direct dans 5 secondes. Attends.
6: Tu tiens prêt, hein. Vas-y.
0: Donc si vous voulez retrouver des places pour la loco, vous appelez au 0803-08-5000 ou 0870-5000. Pour les Belges, 0-0-33-1-47-79-5000. Alors, les invités sont Max, Benoît Fleur et Orphée.
6: Attends, ça passe pas, Max Ruffessine, ça passe pas, il va falloir que tu recommences.
0: Bah oui, mais.
6: Ah, mais une dernière
0: pareil,
6: fois, non, vas-y, 3 secondes.
0: Le numéro 8, Benoît Fleur, Orphée et Max. Bonne nuit à tous, Yannick pour les nuits sans pub, Lorenzo, 6h-9h, après l'équipe habituelle, 8h.

0: bonsoir Franck.
1: Salut, oh là, je vous entends mal.
2: Salut Franck.
0: Ouais, t'es avec un portable?
1: Non, non, du tout, c'est que vous êtes faible.
0: Oh, vous êtes faible, attends, c'est toi qui est faible. Hein.
2: Qu'est-ce que t'entends parler par faible?
1: Au niveau de la voix, mais enfin bon, ça va aller.
0: Ouais, bah déjà, au niveau de la voix, vous avez même pas été capable de crier ce soir à Bordeaux, hein.
2: Ah, voilà, c'est...
0: Ah, là, tu fais moi le malin, là, hein.
1: Ouais, je sais.
0: Hein, ah, ouais, ouais, là, tu fais moi le malin, maintenant, aussi. Mmh. Bon, alors, t'as un problème avec...
1: Non, j'essaye de récupérer une ex.
0: Ouais. Et elle s'appelle comment? J'ai Laurent, moi, dessus.
1: Comment?
0: J'ai Laurent dessus. Ah non, c'est comment récupérer son ex.
1: Ouais.
0: Alors, elle est partie pourquoi déjà?
1: Non, c'est pas elle qui est partie, c'est moi qui l'ai plaqué.
0: Mais pourquoi?
1: Bah, je peux pas t'en parler, c'est personnel.
0: Oh non, mais attends, on vient exprès pour faire des conseils. Si vous voulez pas nous dire pourquoi que vous quittez
2: mais
0: votre ex...
2: Mais c'est elle qui t'a fait du mal ou c'est toi qui lui en as fait du mal?
1: C'est moi qui lui en ai fait.
2: Et qu'est-ce que tu lui as fait? Tu peux pas nous expliquer en deux, trois mots, d'essayer de savoir et puis qu'on essaie de comprendre ce qu'elle t'a fait exactement.
1: Bon, c'est très personnel, mais je vais le dire à tout le monde, alors.
2: Ok, bah on t'écoute, hein.
1: Mais c'est personnel, hein.
2: Ah, ouais.
1: Bah, je le dis quand même, alors.
2: Ouais, bah ah, oui. On t'écoute, hein, on a les oreilles grandes ouvertes. Hein.
1: Bah, je lui avais fait une lettre.
2: Ouais.
1: Mais vraiment une lettre que je ne souhaite à personne de recevoir.
0: Mmh.
1: Carabinée.
2: Ouais.
1: Pensant qu'elle se moquait de moi.
2: Elle se moquait de toi et qu'est-ce qu'elle t'expliquait dans cette lettre?
1: Non, non, c'est moi qui lui ai fait.
0: Ouais, mais et le pourquoi que t'as pas essayé de discuter un petit peu avec elle avant de faire cette lettre?
1: Bah non, c'est pas ça, c'est que elle était venue me rejoindre à Paris pendant quelques jours.
0: Ouais.
2: C'est difficile à expliquer, on dirait. Hein.
0: Ouais, c'est... Donc, bon, en gros, tu lui as fait une lettre carabinée parce qu'elle est venue...
1: J'ai regretté. Par la suite.
2: Tu l'as quoi?
1: J'ai regretté.
2: T'as regretté?
0: Par la suite, ouais.
1: J'ai regretté parce que ça a vraiment été dur.
2: Ouais.
1: Et je me suis aperçu que ça allait être encore plus pour moi par la suite.
0: Mmh.
1: Et depuis ce temps-là, malgré mes conquêtes récentes,
0: ouais,
1: j'ai toujours elle en tête.
0: Mmh. Ben,
2: tu t'es aperçu que tes sentiments avaient changé vis-à-vis d'elle et puis que, en fait, tu pensais que tu l'aimais pas. Et après, tu t'es aperçu qu'en lui écrivant cette lettre, que tu l'aimais.
1: Non, non, enfin, je lui ai écrit cette lettre dure parce que j'en avais ras-le-bol de...
2: Mais c'est une lettre de rupture ou c'est une lettre...
1: De rupture.
2: Ah, d'accord.
0: Mm-hmm. Mais t'as toujours des contacts avec elle ou pas?
1: Bah, c'est personnel, mais bon...
0: Non, mais tu me dis oui ou non, c'est tout. Est-ce que t'as gardé des bons contacts envers elle ou pas?
1: Bah, j'essaye de rejoindre, de reprendre contact, c'est le problème, c'est qu'elle se cache.
0: Ouais.
1: Alors j'essaye de...
2: Elle veut pas te répondre au téléphone.
1: Non, c'est pas ça, c'est que, bah...
0: Mais elle est sûrement...
1: Sa mère s'est interposée.
0: Ouais.
1: Ses amis aussi.
0: Mm-hmm.
1: Et là, je pense qu'elle doit être à l'étranger, elle doit pas être loin. Enfin, je voudrais solliciter un de ses amis.
0: Ouais.
1: Pour avoir de ses nouvelles, mais j'ai peur de me faire jeter de tout le monde.
0: Ouais, mais ça, c'est sûr que le problème, c'est ce qui risque d'arriver.
2: Mais je comprends pas, au lieu de passer par un ami, pourquoi tu vas pas directement lui téléphoner ou...
0: Mais tu vas carrément la voir.
2: Tu vas carrément la voir si tu sais où elle travaille.
0: Ah ouais, non, mais le problème, c'est que si déjà elle est rejetée par les parents et puis par les amis, donc je pense que aller la voir, ça va être dur. Hein.
2: Oui, mais il peut aller la voir, essayer de la rencontrer dans un endroit où elle travaille.
1: Non, non, justement, je veux éviter ça. Je vais éviter parce que bon.
0: Ouais.
1: Non, ce que je veux faire, c'est d'avoir ces nouvelles par l'intermédiaire de ses amis.
0: Mm-hmm.
1: Mais je vais me faire jeter.
0: T'as essayé de les appeler, t'as essayé de contacter les amis?
1: Je vais le faire ce week-end justement.
0: Ah ouais, mais faut pas attendre, hein.
1: Mais
0: ça fait combien de temps que ça s'est produit cette histoire?
1: Oh, ça date. Vous allez me prendre pour un barge, mais ça date de 95.
0: Oh, ça fait quand même 5 ans.
1: Ouais.
2: Donc ça fait 5 ans que tu n'as pas revu?
1: Non, non, on s'est revu un petit peu après, notamment à Paris.
2: Mmh, ah ouais. D'accord.
1: Ouais, drôle de situation d'ailleurs.
2: Moi je pense le mieux c'est qu'il faudrait que tu essayes de la recontacter. Si tu as son numéro de téléphone, tu
1: non,
2: peux...
1: Non, j'ai rien.
2: T'as rien?
0: T'as rien du tout, t'as rien gardé d'elle?
1: Bah,
2: t'avais son
1: numéro de rouge.
0: Ah ouais.
2: Et elle a pas de numéro de portable ou quelque chose où tu pourrais la...
1: Peut-être, mais j'ai tout fait, j'ai tout essayé. Les pages internationales, j'ai tout essayé, j'arrive pas à la trouver. Mais...
2: Est-ce que t'as son nom de famille ou quelque chose qui pourrait te mettre sur la voie?
1: C'est personnel, ça. Hein.
0: Ouais, non, mais d'accord.
2: Oui, d'accord,
0: ouais,
2: on comprend bien, mais il faudrait que tu nous expliques exactement qu'on puisse te donner des solutions.
0: Mais ce qu'il y a, le problème, c'est que vu qu'il se fait rejeter par tout le monde, d'après ce que je vois, toi.
1: Eh ben.
0: Donc le problème, c'est que faudrait que tu essayes de la contacter, mais je sais pas par moyen du courrier ou par l'intermédiaire d'un de tes amis t'as des amis qui la connaissent.
1: Du tout.
2: Ouais, mais enfin, si tu te fais rejeter par sa famille ou par ses amis, et c'est pas les amis que tu veux voir, c'est pas la famille non plus que tu veux voir, c'est surtout elle.
1: Non, mais est-ce qu'il vous paraît indécent, vous personnellement, enfin ça reste personnel, hein.
0: Ouais.
1: Mais bon, je vous le dis quand même.
2: Ouais, on t'écoute, hein.
1: Mais bon, je vois pas qu'on ça s'entende trop, quoi.
3: Personne n'écoute.
1: Est-ce qu'il vous paraît indécent, 4-5 ans après, est-ce qu'il vous paraît normal d'avoir toujours cette personne en tête?
0: Disons
2: que si tu l'aimes vraiment, je pense que tes sentiments n'ont pas changé pour elle. Moi, je sais que je serais pareil. Si j'aurais des sentiments vis-à-vis d'un garçon, c'est vrai que je l'aurais toujours en tête. Ça, c'est clair que je pourrais pas enlever son image. Ça, c'est clair.
3: T'as des images de tes ex en tête?
2: Pas en ce moment, mais ouais, ça me trotte un peu la tête des fois, oui. Quelques fois, oui. C'est automatique, quelquefois.
0: Là, pour toi, Franck, le problème, c'est que faudrait que tu essayes de voir samedi ce que tu peux faire. Hein?
1: Ouais.
0: Et dans ces cas-là, sur le répondeur, t'essayes de nous tenir au courant, et puis, de manière, Manu Fildar ou Noémie, quand ils vont
3: consulter
0: le répondeur, donc nous tiendrons informés de tes recherches, hein.
2: Mais moi, ce que je te conseille, c'est que tu peux, si t'as son nom de famille ou si t'as quelque chose t'as son nom de famille. Donc
1: j'ai même son adresse. Enfin, j'ai l'adresse de sa mère.
2: Tu pianotes sur les minutes.
0: Non, mais sur liste rouge.
2: Même sur liste rouge.
0: Si t'as l'adresse des parents, donc si t'as déjà gardé l'adresse des parents, donc tu fais une chose, tu prends un petit courrier.
1: Oui, mais c'est sa mère qui va défaire le courrier. Elle va le mettre à la poubelle.
2: Et peut-être aussi.
0: Mais non, mais tu mets pas ton adresse derrière.
2: Aussi, elle peut prendre la lettre, la mère, et la déchirer.
0: Ouais,
2: et lui dire qu'elle a jamais reçu de lettre.
0: Mais de toute manière, s'il met pas d'adresse derrière.
1: Mais non, mais maman.
2: Mais même s'il met pas d'adresse, elle peut pas savoir que c'est quelqu'un qui veut lui écrire et puis qui lui dit voilà.
1: Il faudrait que je trafique mon écriture parce qu'elle la reconnaîtra.
0: Ah ouais, donc ça va pas être évident.
2: Ou même taper à la machine, mais là c'est vrai que ça va pas être évident. Hein.
0: Ouais, mais déjà taper du coup une enveloppe à la machine, ça peut être déjà style bureaucrate. Hein.
2: Ouais, voilà, ouais.
0: Ça fait plutôt.
2: Je suis d'accord avec toi.
0: Style
3: technocrate.
0: Mais techno. Aussi, ce que tu peux faire, c'est de faire écrire l'adresse par quelqu'un que tu connais, toi, de ton entourage.
1: Ouais, non, mais ça, je peux trafiquer mon écriture, c'est pas un problème. Mais disons que ça avait été assez loin, quoi. Ça avait été jusqu'à la main courante.
2: La main courante. Donc, c'est-à-dire qu'elle a dû, enfin, je vais pas rentrer dans les détails, mais je pense qu'elle a dû porter plainte ou quelque chose, non?
1: C'est personnel, hein.
2: Voilà. C'est personnel, oui, je comprends. C'est personnel. Je comprends.
1: Bon, enfin, disons que dans la main courante, j'en ai reçu un exemplaire, et il se trouve que moi, je m'étais renseigné, et tu peux jamais recevoir un exemplaire de celui qui porte plainte d'une main courante.
0: Ah non, ça, de toute manière, tu peux pas avoir, t'auras pas d'exemplaire de la main courante. Hein. Tu peux faire 50 mains courantes comme ça, t'auras jamais d'exemplaire. Hein.
1: Donc c'était pipeau.
0: Non, c'est pas du pipeau, mais tu peux pas avoir accès à la main courante qui a été faite. Hein. C'est pas du pipeau, donc.
1: Oui, pourtant, j'en avais reçu une.
0: Un rapport de main courante.
1: Ouais.
0: En principe, ça m'étonne. Je pense pas parce que normalement ils ont pas le droit de le donner, hein, ça.
1: Donc c'est pipeau.
0: Donc à mon avis, je pense, ouais.
2: Je pense pas. Enfin, je sais pas.
3: Ah, c'est pas évident d'être amoureux quand on est dans la courante.
0: Ouais. Je pense, hein.
1: Ouais, mais ça.
0: Je pense.
2: Faut avoir le cœur sur la main, quoi.
0: Ouais, ben garde bon moral, hein. Garde le moral et puis tiens-nous au courant, d'accord?
2: Voilà, tiens-nous au courant.
0: Ok.
3: Bah tu pourrais écrire à Gigi en donnant son adresse après.
0: Ouais, t'as raison.
2: Passe une bonne soirée en tout cas. Hein.
0: Passe une bonne soirée et puis bon fais pas trop de bêtises, ok?
1: Ouais, je vais voir. Enfin, je vais voir.
0: Ok.
2: Garde le moral. Hein.
0: Garde le moral surtout. De toute manière, elle reviendra petit à petit, hein, t'inquiète pas.
2: Bah, de toute façon, je veux dire le mot de la fin, si vraiment elle t'aime, elle reviendra.
0: Voilà.
1: 5 ans après.
0: Ok.
2: Même 5 ans après, même 10 ans après, ou même tout ce que tu veux, mais si vraiment elle t'aime, elle reviendra.
1: Bon. Mais c'est
2: voilà.
0: Ok. Ouais,
2: oui.
0: Salut. Allez, ciao Franck.
2: Ciao.

0: Punaise, t'es emmerdant quand tu t'y mets, hein, là.
1: Enculé, voilà, c'est Kyle qui l'a dit.
2: Bon. Alors, au standard, quand même, on accueille donc à Gaël. Mmh. Et il va y avoir donc.
0: Il y a petit con là. J'espère qu'il va se réveiller.
2: Manu le gamin.
0: Il va se réveiller.
2: Il s'appelle Manu le gamin.
0: Donc, si je pouvais avoir la liste. Quoi, t'as besoin.
3: T'as un problème?
0: T'as un problème là?
3: Non.
0: Ouais, tu as travaillé, hein, j'espère. Donc, on va essayer d'attaquer. Donc, vous pouvez toujours nous appeler au 0803 08 5000 et 0800 70 5000. Et toujours Minitel 3615 Confun TV et 3615 Confun Radio, rubrique directe sur les deux. Donc, s'il y a des questions Minitel, n'hésitez pas, entre deux, je vous répondrai.
4: Gérard, excuse-moi, nous accueillons Goldorak, qui n'oublie pas, parce que avant donc de commencer le débat, nous avons donc les statistiques de Goldorak, et donc je sais pas si vous voulez quand même entendre plus ou moins les statistiques.
0: Attends, avant que tu t'en ailles, que tu fais les statistiques, parce que c'est toi qui
2: viens demander. Il va juste dire, non mais ça sera comme ça tous les jeudis. Là, ce soir, il va y avoir donc ton débat, et la semaine prochaine, Goldorak fera les statistiques du débat de ce soir. Comme ça, bonsoir Goldorak. Goldorak. Goldorak, Gaël, il faut aller plus vite, c'est quand même.
5: Ouais, je suis là.
0: Ouais, réveille-toi un petit peu, s'il te plaît.
5: On va parler, c'est bon.
2: On y va, Goldorak.
0: Non, mais magne-toi parce que je
5: veux
0: pas. Ouais, bon, allez.
2: Vas-y, fais tes statistiques.
5: Alors, ok, alors, tu te souviens, on s'est parlé lundi, GG.
0: Vas-y.
5: Alors, je voulais tenir, je tenais à signaler quand même tes progrès au niveau de la politesse. Ouais. Parce qu'au niveau des insultes, t'as quand même, la semaine dernière, balancé 3 fois moins d'insultes que la semaine d'avant. Tu m'écoutes?
0: Oui, je t'écoute.
5: Ouais, tu m'écoutes. Alors, je te disais, t'as quand même balancé 3 fois moins d'insultes que la semaine d'avant.
0: Mmh.
5: Ok. Par contre, t'as toujours autant, voire même un petit peu plus de problèmes caméra, d'après ce que j'ai pu relever.
0: Ouais.
5: Petite augmentation de 20% quand même. Donc, va peut-être falloir se calmer sur la caméra.
0: Mmh.
5: Par contre, ce qui va pas du tout, c'est au niveau de tes expressions, quoi. On est en constante augmentation. On en est à 328 quand même.
3: Ouais, excuse-moi.
5: Ça fait quand même une de tes expressions à la con toutes les 27 secondes.
0: Non, mais attends, dans ce cas,
5: Vas-y.
0: Attends,
5: bon.
0: J'installe une boule à facettes. Mais punaise, ils sont en train de m'installer une boule sur le coin de la tranche. Si ça tombe, je t'explique pas, je vais la prendre sur la tête. Je vais être tranquille. Donc, de toute manière. si ça te plaît pas, dans ce cas-là, tu fais ce que tu veux, mon grand.
5: Bon, allez, hop, tu dégages, par exemple.
0: Voilà.
5: Ouais.
0: Donc, c'est tout ce que tu avais à dire?
5: Un peu de choses près. Si ça t'intéresse de savoir quand même la proportion, je sais pas si tu te souviens, entre les mecs et les nanas.
0: Ouais.
5: C'est quand même vachement plus poli avec les nanas, quoi. T'insultes entre 2 et 2 fois et demi plus les mecs que les nanas, quoi.
0: J'insulte plus les mecs que les nanas, parce que les nanas, de toute manière, c'est celles qui restent le plus polies envers moi.
5: Ouais, de manière, ouais.
0: Donc, là-dessus.
5: Ouais, c'est bon, ouais.
0: Voilà.
5: Voilà.
0: Donc, on te retrouve la semaine prochaine avant de commencer les débats. Merci.
5: Ouais. Hey, GG.
0: Quoi?
5: Je peux te mettre mon fulgure au point dans le derrière?
0: Tu restes poli, s'il te plaît, et tu retournes au standard, d'accord?
5: Non, mais c'est juste une question, ça te dérange?
0: Non, mais tu retournes au standard, ça sera mieux.
5: Allez, hop, tu dégages.
0: Ouais, tu dégages maintenant.
1: Allez, tu dégages.
5: Allez, hop.
0: Et toi, t'arrêtes maintenant, d'accord?
5: T'arrêtes avec
0: ta caméra. Bon, ça y est, ça tient, là, avec cet engin de malheur, là-haut, au-dessus de ma tête.
1: Quand même, hein.
5: Jean-Luc!
0: Bon, c'est bon, bonne nuit à toi.
5: Je vais te dire, ouais.
0: Ouais, bonne nuit. Bonne nuit, c'est bon.
1: Bande de cons.
5: Allez, hop.
0: Allez, hop, dégage.
5: Allez, hop, bonne nuit.
0: Allez, dégage, si je pouvais avoir la liste.
1: Ouais, Gaël, qu'est-ce que tu fais, la liste?
0: Pour les premiers. Bon, d'accord. Carambar, comme par hasard, ça m'aurait étonné encore celui-là. Momo, bonsoir.
4: Attends. Comme Goldorak est parti, il faut que je prenne une minute pour rappeler Momo. Donc, t'as tout le monde sauf Momo.
0: Bon, d'accord.
4: Donc, il arrive.
0: Mais non, mais on prend quelqu'un d'autre à la place. Hein,
4: non, je le rappelle, c'est Goldorak.
0: Johanna, bonsoir.
6: Bonsoir, Johanna.
7: Ça, Johanna.
0: Salomé, bonsoir.
6: Bonsoir,
0: Salomé.
8: Bonsoir.
0: Carambar, bonsoir.
7: Bonsoir,
0: Carambar.
7: C'est Carambar, l'ennemi juré de caramel.
0: Ouais, tu as déjà commencé par te taire.
7: Ok. Tu restes poli.
8: Vous n'avez pas commencé là.
7: D'accord.
8: Carambar, l'écrase. Je suis excité là ce soir, Gérard.
7: L'ennemi juré de caramel.
9: Ah c'est moi.
0: Je sens que 40 bars, tu as pas commencé le débat que tu as.
7: T'as raison,
0: Gigi,
7: faut le remettre à sa place.
0: Non, non,
7: Gigi, je vais être gentil.
0: T'as intérêt?
7: Je suis très gentil, j'appelle
9: les gentils, Caramel, 40 bars, je le connais.
0: Ouais, c'est bon, toi.
7: Non, non.
0: Camille, bonsoir.
10: Bonsoir Camille.
11: Bonsoir Camille.
0: Et Twister.
10: Bonsoir Twister.
4: Et nous accueillons Momo aussi, donc qui vient d'arriver.
10: Bonsoir Momo.
0: Là.
1: C'est des disques.
7: Momo, t'es pas d'Angoulême? Comment? T'es pas d'Angoulême?
0: Bon.
7: Ah non, non, je suis de Lyon. Ah merde.
10: T'es de Lyon?
7: Ouais, de Lyon.
10: Ok.
7: Ça va tout le monde?
0: Bon, on a toujours le Momo.
7: Ça va.
4: Non mais Momo, il a remplacé Goldorak puisque je pouvais pas avoir la ligne de Goldorak.
0: Non, j'avais déjà Momo tout à l'heure.
4: Mais non, tu lui as pas parlé à Momo.
11: Pas Gérard. Bon. Gérard. Allez hop.
7: Gérard.
0: Bon allez, la première question.
7: Gérard.
11: C'est quoi le débat? C'est quoi le débat?
0: Oh là là, je sens que tout à l'heure ça va tourner. J'en connais qui vont aller au standard.
11: Gérard.
7: Vite fait. Gérard, c'est Carambar.
0: Bon, 40 bars pour l'instant, tu la poses, tu la fermes et c'est moi qui.
10: Ouais, non, mais 40 bars, tu te calmes un peu, sinon on va
0: risquer de. Bon, alors êtes-vous pour ou contre les fêtes? Allez, c'est parti. Première question, Momo, tu réponds s'il te plaît.
7: Bah, pour. Pour ou contre les fêtes? Twixer, je suis pour. Je suis pour les fêtes, moi. Je suis pour aussi.
0: Voilà, 40
10: bars. Moi, je suis pour les fêtes, là, c'est calmé, hein.
7: Allô, Gérard, c'est 40 bars.
11: Et voilà, c'est parti, allez hop.
4: Non, mais j'ai
7: rien de
4: mal. Gérard, on peut le virer tout de suite.
7: GG,
4: on peut pas le virer tout de suite.
10: Non, ça commence mal.
11: Gérard, reprends ton débat. Carambar a rien fait, il est gentil comme tout.
0: Non, non, il va pas commencer à me dire sans arrêt c'est quoi ta question, d'accord? C'était pas lui que je m'adressais, c'est à Momo. Carambar, quand je l'appelle pour chambre, il répondra.
10: Gérard, calme-toi un peu.
7: Gérard, c'est à moi, ouais. Allez, Momo. Gérard, je veux juste te dire un truc. C'est qu'on est quand même beaucoup sur l'antenne et que bon, on n'entend pas toujours très bien. Ce serait
10: Non, faudrait parler chaque
7: fois. Arrêtez, merde.
10: Non, on va plus entendre du
0: Momo,
10: tout, là.
0: Momo, tu réponds à la première question,
7: ouais,
0: s'il te plaît.
10: Allez, Momo.
7: Faut faire la fête dans la... faut faire la fête. On a qu'une vie, faut s'éclater à fond.
10: Exactement, on a qu'une vie.
0: D'accord, Momo,
10: moi, je suis d'accord avec toi. Hein.
7: Bien, Momo,
10: avec
7: toi, ça. Twixer, je suis d'accord.
0: Ouais, mais attends.
7: Merci, Momo,
0: Bon, Johanna.
10: Ouais.
0: Johanna.
10: Mais moi, je sais pas ce que je fais là, je voudrais parler à Jean-Luc, s'il vous plaît.
0: Tout à l'heure, vous allez.
10: C'est
0: tout
10: pas l'enseignement ici, la cocotte, hein.
0: Tout à l'heure, c'est mon émission, je te dis que vous allez tous dégager. Alors, Johanna, tu réponds à la question, tu demandes pas à parler à Jean-Luc ou sinon tu dégages.
10: Mais écoutez, monsieur, moi je ne sais pas où je suis.
0: Non, tu dégages.
10: Oh, dégage, Eugène.
11: Non, Johanna, elle peut pas s'en aller.
0: Non, je veux pas le savoir ce qu'on dit. Johanna est gentille.
7: Elle est gentille,
0: il
7: faut pas la virer,
0: non,
7: arrête-toi. Elle est gentille, il faut pas la virer. Arrête.
0: Salomé.
10: Oui.
11: Tu dégages.
7: Ouais.
0: Salomé.
10: Oui.
7: Tu dégages.
0: Tu réponds à la question, s'il te plaît.
10: C'est quoi ta question?
0: Non mais attends, vous êtes sourd d'oreille ou quoi là?
10: Bah écoute, c'est pas de ma faute si tu t'expliques mal, hein, j'ai rien compris.
0: Pour ou contre les fêtes?
10: Bah je suis pour les fêtes.
0: Alors c'est-à-dire?
10: À ton avis. Non bah je suis pour les fêtes parce que faire la fête c'est génial, parce que la vie sans la fête c'est rien, et puis voilà, il faut
12: exactement, c'est une question stupide, hein.
10: Tu fais pas la fête toi, Gérard?
0: Pas pour l'instant, non.
10: Ah mince, c'est dommage pour toi alors, hein.
0: Alors 40 bars.
7: Oui, c'est moi, Gérard.
0: Vas-y, réponds.
7: Alors, est-ce que j'aime la fête? Est-ce que je suis pour ou contre? Eh bien, j'aime la fête, Gérard. J'aime faire la fête. Et toi, est-ce que, Gérard, une petite question, est-ce que tu aimes que les hommes te fassent la fête dans les chiottes de la loco?
0: Alors, Carambar, tu dégages de ce coup-là pour demain.
10: Mais là,
0: bonne nuit. Bonne nuit, Carambar.
10: C'est une très bonne question.
0: Non, mais Carambar.
10: Non, il n'y a pas de joker dans cette émission. Tu réponds, hein.
0: Non, non, mais de manière, il est hors de question que je réponde sur les chiottes de la loco.
7: Non, mais
0: le chiot de vérité, c'était bon. Et par la fois, c'est pas vous qui commandez, c'est moi. Alors, hop, 40 bars, tu dégages, bonne nuit, je veux plus t'entendre.
10: Mais non, il faut laisser 40 bars.
7: Laissez-le, 40 bars.
0: Non, attendez, c'est pas vous qui commandez, c'est moi, d'accord?
10: Mais écoute, GG, faut pas avoir peur, hein.
0: Camille, s'il te plaît, tu réponds.
13: Alors, les fêtes, eh ben, écoute, les fêtes, eh ben, c'est quelque chose qui fait partie de la vie. Il faut vivre avec les fêtes parce que c'est comme ça qu'on vit.
9: Bah, je suis d'accord avec toi.
13: Est-ce que vous êtes d'accord?
14: Bien vu.
13: Vous êtes tous d'accord avec moi?
9: Ben oui, non, d'accord.
13: Qui n'est pas d'accord? Qui n'est pas d'accord?
0: Stop.
13: Qu'il se dénonce.
0: Stop. Pour l'instant, vous attendez, on prend quelqu'un d'autre à la place de Carambar, j'espère.
4: À la place de Carambar.
13: Carambar est
9: parti.
4: Nous accueillons Malabar. Bonsoir, Malabar.
0: Donc, c'est simple, ça va aller clair et net au standard si vous me rebalancez les mêmes.
9: Non, c'est pas les mêmes.
0: C'est pas la peine de faire des débats.
9: Moi, je m'en rends pas compte. Écoute la voix. Et c'est pas moi, Gigi.
0: Bon, toi, tu dégages.
11: Gérard, reprends un peu le débat. Reprends le débat, Gérard. C'est sur quoi le débat?
0: Camille.
13: Oui, j'ai répondu.
0: Alors, Twister.
9: Ouais, bah moi, je suis pour. De toute façon, moi, je pense que c'est bien. C'est l'occasion de se retrouver. On peut piller à un coup, quoi. C'est cool. Voilà, c'est tout. C'est une bonne occasion de faire la fête. À n'importe quelle occasion, on peut se bourrer la gueule, on peut retrouver ses copains, voilà. Voilà.
0: D'accord. Donc on va pas...
13: Malabar, j'ai pas répondu.
9: Et Malabar, il a pas répondu.
0: Alors vas-y Malabar, mais tu me dis, moi ça va aller vite, je pense que c'est Max qui... je vais demander à Max qui s'occupe du standard. Parce que là, si c'est pour moi, je peux les mêmes, c'est pas la peine.
13: Max.
9: Bon, je peux répondre?
0: Oui, on répond.
9: Vas-y, vas-y.
13: Ouais, moi j'aime bien la fête.
9: Je suis pour.
0: Pourquoi?
13: Ah oui, non, j'ai autre chose à dire. Je suis le plus gros collectionneur de cartes Magic de couleur bleue en France. On s'en fout. Voilà, je tenais à le dire. On s'en fout. 3+15 ta vie, tu connais?
0: D'accord, alors je vais dire une chose que là, tu vas un peu trop loin, Malabar. Hein.
13: Non.
0: C'est bon. Okay.
13: C'est vrai que t'abuses. Hein.
9: Ah, bon. Pardon, c'est vrai, il me gère.
0: Alors pourquoi faites-vous la fête? Alors on va demander à Momo.
14: Pourquoi faites-vous la fête?
0: Arrête-toi.
13: Allez Momo.
0: Ouais. Momo, tu te réveilles. Arrête avec ça, nom de Dieu.
13: Non mais Gérard, c'est un brouillon tout ce que tu es en train de nous faire. Il faut être un peu plus discipliné dans tout ça, d'accord?
0: Mais attends, mais Yana qui est en train de m'énerver avec la boule là.
13: Mais écoute, arrête de comprendre rien là. Le débat va à droite à gauche. Donc dis-nous du moins ce que tu penses toi de la fête.
0: Bon déjà moi je suis pour faire la fête.
13: Pourquoi?
0: Moi je suis pour parce que c'est vrai qu'on se retrouve entre amis. Oui. J'aime bien me retrouver entre amis. Mais bon, il y a amis et amis, d'accord?
13: Oui, mais quels sont tes lieux de prédilection?
9: Des amis plutôt goliosexuels ou plumosexuels?
0: Non mais attends.
13: Mais putain.
0: Bon, allez, je préviens d'une chose.
14: Et c'est le démon de minuit. Bon,
0: allez, hop.
9: Attends, je suis le dieu de la fête.
0: Bonjour. Tu la fermes, toi.
9: Alors, je vous la ferme tous.
13: Gérard.
9: Vous comprenez?
0: Bon.
9: Et Gérard, s'appelle Maurice.
0: Hey, que tu les prends, là, les mecs, au standard ou pas?
13: Gérard, t'as la chance d'avoir le dieu de la fête.
9: Ouais, c'est Malabar.
0: Ouais, bah Malabar, tu la fermes.
2: Ça Manu le gamin et à Gaël de gérer, Philippe.
13: Oui, c'est...
0: On va peut-être me les calmer, là, au standard.
13: C'est
9: Malabar, c'est un peu le bordel, Gérard. Contrôle mieux ton débat.
0: Non, mais attends, toi, si t'es pas content, tu vas dégager.
13: C'est Johanna.
0: Alors, Johanna.
13: Oui, monsieur Gérard, je voulais savoir si vous aligniez des fêtes ou des soirées ou des anniversaires et combien vous preniez, parce que moi, je vais bientôt faire une fête et je voulais savoir si ça vous plairait.
0: Ouais, pour l'instant... Bon, ouais. Celui qui rentre, là, vous me les prenez tous. Là.
13: Tu nous invites, Johanna? Bah oui.
0: Bon,
13: oui,
0: Johanna,
13: Gérard,
0: de manière... Non, mais attends, Johanna...
13: C'est Camille qui rentre. Et on fera beaucoup de publicité, et ce sera un...
9: Pour l'ironique de Gégé, ouais.
13: Mais imagine, Gérard, ce qu'elle te propose. C'est la gloire de ta vie.
0: Non, mais de toute manière, il est hors de question que je m'amuse à faire des soirées comme ça,
13: mais
0: d'accord?
13: Mais pourquoi,
9: Gégé? Tu seras pas bon.
13: Tu serais bien payé, hein. Non, c'est la chance de ta vie, Gérard.
0: Pour l'instant, il y a quelqu'un qui m'a posé une question. Si j'aimais faire la fête, je voudrais bien savoir la nana qui m'a posé cette question. Le deuxième. Pourquoi faites-vous la fête? Bon, celui qui s'amuse à rôter, tu vas dégager, mais vite fait, bien fait maintenant.
13: C'est naturel, Gérard, c'est naturel. Pas de sa faute.
4: Nous accueillons Carole qui remplace Camille. Bonsoir
9: Carole.
0: Salut. Allô.
9: C'est Carole ça?
13: Carole. Allô, salut.
9: C'est Carole.
13: Salut Carole. Ouais, ça va? Et toi? Salut Gérard.
4: Salut Gérard, vas-y, continue.
9: Salut connard.
0: Punaise, je sens que tout à l'heure je vais m'énerver.
13: Mais Gérard, allez.
0: Bon Carole, bonsoir. T'appelles d'où ?
15: Bonsoir Carole.
16: Bonsoir Carole.
17: Bonsoir. Carole.
0: Tu appelles d'où ?
16: De Saint-Denis, mon amour.
0: Comment ?
16: De Saint-Denis.
0: Ah ouais, comme par hasard, tu devais venir ce soir, hein ?
16: Attends, tu m'as pas appelé, hein.
0: Ouais, d'accord.
17: Oh, c'est chaud, bon, en fait. C'est chaud, pas tête.
16: Eh, moi, je t'ai laissé un message sur Tatou, je te signale.
17: Oh, Dieu.
0: Alors, êtes-vous... Pourquoi faites-vous la fête ?
16: Parce qu'on aime ça.
0: Alors, Momo...
16: Momo,
0: attendez. Pour l'instant, Momo...
17: Allez.
0: Pourquoi faites-vous la fête ?
17: Tu te mets... GG.
16: Oh
0: oui.
16: On fait la fête parce qu'on aime ça, tu comprends Gérard?
0: On fait la fête. Momo, tu réponds s'il te plaît.
16: Momo, tu réponds, oui.
17: Et me laisse pas parler.
0: Bon, Momo, tu réponds.
16: Bon Gérard,
17: on fait la fête.
16: Momo répond.
17: Faut se retrouver entre amis. Si au moyen de Ken.
0: Bon allez Momo, Momo, bonne nuit. Ah, ce coup-là, tu as continué de la plaque. Allez hop, dégage.
17: Momo, tu dégages.
0: Momo, tu dégages.
4: Mais pourquoi GG dégage? J'ai dit c'est au moyen de Ken.
0: Non mais Gérard, Gérard, tu es capable de répondre.
17: Attends,
0: ouais, c'est bon. J'ai joué une
4: autre. Allez, mais tu dis
16: un peu là.
11: Bah attendez, calmez-vous un peu parce que Gérard n'arrive plus à en placer une, il n'arrive pas à se faire respecter.
16: Ouais,
11: alors calmez-vous et répondez un peu chacun votre tour parce que là sinon c'est pas possible.
17: Carmel.
0: Non !
11: Tu dégages.
0: J'ai demandé à Momo.
17: Ouais,
0: et
17: Momo il est là.
16: Eh hein. Les mecs, arrêtez sinon on va pas
0: pouvoir suivre. Eh, ça commence à être lourd là, il y a 11 questions, si pendant 11 questions vous me faites chier comme ça, ça va aller vite hein.
16: Bon allez, Momo, réponds.
17: Ouais, tu veux que je te parle poliment, c'est ça?
0: Voilà, allez, tu réponds. Et pourquoi faites-vous la fête?
17: En fait, on fait la fête pour rencontrer des gens sympas, pour faire connaissance et tout ça, voilà.
16: Voilà,
0: okay.
16: Suivant.
0: Joanna.
18: Ouais. Ben moi, je fais la fête pour brancher, hein, parce que pendant les fêtes, c'est on se fait tout beau et c'est facile de rencontrer plein de monde.
16: Voilà.
0: Ok, Salomé.
18: Un peu pareil que Joanna, c'est pour rencontrer du monde et puis voilà quoi, pour s'éclater, pour
17: un moyen,
18: pour
17: un quoi. Bon moment.
0: L'autre à la place de Caramba.
16: Malabar.
17: Bah, moi je fais la fête si tu veux, c'est pour baiser.
0: D'accord, ok. Carole.
18: Oh, bah, moi j'aimerais bien faire la fête pour te rencontrer.
0: Bah, de toute manière, tu sais très bien ce que je t'ai dit la semaine dernière. Je
16: ouais,
0: pas...
16: mais tu m'as même pas rappelé, ni rien. Attends, moi je suis paumé, moi.
0: Attends, t'inquiète pas. Carole.
16: Et puis t'as dit que t'aimais pas les tons, alors.
0: Attends, Carole.
16: Oui, mon amour.
0: Oh, vos gueules un peu derrière, c'est bon. Merci.
16: Bon, laissez-nous parler.
0: Carole, à la prochaine pause, je vais te parler, tu vas voir, ça je te souffle dans les bronches, toi. Twister.
16: Tu vas me faire quoi, un clignolingus, ça?
0: Non, non, tu vas voir, je vais te parler. Twister.
17: Dégueulasse.
0: Twister.
17: Ouais,
0: Gérard,
17: tu veux prendre peut-être les femmes, là.
19: Ouais, nous en un peu. Vous me laissez parler, là?
16: Bon, réponds, Twister.
17: Oh,
0: Gérard. Oh, tu travailles, là?
17: Oh, mais ouais.
0: Oh. Bon, allez.
11: Mais non, mais Gérard, c'est pas possible. Sur Minitel, il y a Serval qui dit moi je fais la fête pour oublier GG.
0: C'est bien. C'est bien. Il a qu'à m'oublier pour toujours. Il a qu'à pas dépenser son prix sur Minitel.
16: Question suivante.
0: Non, mais attends, moi, si tout est sûr, il pouvait répondre vite fait.
17: Ouais, ça serait bien. Ouais,
16: Gérard, moi, réponds à la question.
17: Moi, je fais la fête pour profiter de la vie, c'est tout. Terminé, point, la ligne.
0: Okay.
17: Voilà. Ouais.
16: Troisième question.
17: Bien joué, super.
16: Eh, Gérard,
0: mais toi,
16: pourquoi tu
0: fais
16: la fête?
0: Toi, tu dégages maintenant.
16: Gérard, pourquoi toi, tu fais la fête?
0: Je fais la fête, c'est pour rencontrer des...
17: Tous les vendredis, c'est
0: pour au standard, vous me prenez les mecs et...
4: Concentre-toi
16: et réponds à la question.
0: Je répondrai à la question quand les mecs arrêteront de voter.
16: Tu les laisses, les mecs, tu les oublies, vas-y, réponds.
17: C'est des petits frustrés.
0: Donc, moi j'aime bien faire la fête...
16: Ouais, vas-y, je t'écoute.
18: Vas-y, on t'écoute.
0: J'aime bien faire la fête pour rencontrer des nanas, c'est tout.
16: Mais qu'est-ce que tu vas faire après avec ces nanas?
0: On discutera.
16: Et après, tu vas discuter de quoi?
17: Après, on discute.
16: Tu vas discuter de quoi, Gérard?
0: Je vais voir avec elle et c'est tout.
16: Ouais, mais t'as quand même un sujet, quand même. Tu les abordes comment, les femmes?
0: Bah, gentiment.
17: Bah, dans ses bras.
16: T'as dire.
18: Ça, c'est pas vrai.
0: Gentiment, mais...
16: Eh Gérard, du style, ouais, salut ma poule.
0: Non.
16: Tu baises ? Comment alors ?
17: Tu baises ?
0: Non, mais de toute manière, qui c'est qui veut savoir, qui veut en savoir plus ?
16: C'est Géraldine. C'est Géraldine.
0: Ouais, Géraldine, c'est bizarre, j'ai pas de Géraldine sur ma feuille.
15: Le monde,
20: c'est bizarre.
15: Bon, t'arrêtes, s'il te plaît, là.
20: C'est bon.
15: Oui, oui. Donc, peut-on faire la fête sans boire? Peut-on faire la fête sans boire d'alcool?
20: Non.
21: Malabar, on peut pas.
20: Malabar.
21: On peut aller Twixer.
20: Bon, Malabar, à toi.
21: Malabar, moi, quand je fais la fête, je torche. Il faut que je torche. Ça me rend gay, ça me rend heureux. Et comme ça, j'ai la parole facile pour parler avec les femmes.
20: Donc, tu es gay?
21: Oui, je suis. Et oui. Androgyne en plus. Est-ce que tu es androgyne, Gérard?
15: Non, alors là, je n'ai rien chose. Non, mais le jeu de la vérité est terminé.
20: Non, Gérard, il est goliosexuel.
21: Il est
20: goliosexuel. Suivant,
15: Carole.
20: Oui, mon amour.
15: Alors, peut-on faire la fête sans boire d'alcool?
20: Eh ben, moi je pense que si un jour on est amené à se rencontrer, il faudrait que je boive un coup. Ouais.
15: Bah, c'est clair.
21: À mon avis, t'auras peur sinon. Ouais. Est-ce que tu mets de l'Adidas quand tu fais la fête?
15: Je te pose.
20: Tu mets d'autres colonnes, Gérard?
15: Oui.
21: Ah bah oui, toujours.
20: C'est quelle marque brute?
21: Il vaut mieux, hein, il se loue par semaine alors.
20: Est-ce que tu bois de l'Adidas?
15: Non, là, n'importe quoi la question.
20: Mais non, et il avale de la
15: bière. Bon, Malabar.
21: Oui, mais j'ai déjà répondu, moi. Il a déjà répondu.
15: T'as déjà répondu, Salomé.
20: Johanna répond.
15: Salomé.
20: Oui.
15: Tu réponds, s'il te plaît, à la question.
20: C'est quoi la question?
15: Oh non, mais faut peut-être vous réveiller un peu.
21: On n'entend pas bien,
22: Gérard.
15: Non, peut-on faire la fête sans boire d'alcool? Peut-on faire la fête sans boire d'alcool?
21: Il y a une écoute téléphonique de France Télécom. Ouais.
20: On peut faire la fête sans boire, mais c'est vrai que boire un petit peu, ça aide.
21: Non, non, on peut pas faire la fête sans boire.
15: D'accord.
21: Sans l'alcool, la fête est plus folle.
20: Ça dépend, et ça dépend comment tu veux faire la fête. Mais
21: Oh non, c'est dégueu là. Ah non, c'est dégueulasse.
20: C'est dégueulasse. T'as écouté, Gérard, ce que je t'ai dit? T'as
15: ouais,
20: pas écouté?
15: Ouais, il écoute pas, il se fait pas respecter.
20: Johanna, ou Gérard?
15: Johanna, bon allez, on met un disque et je vous retrouve après.
20: Oh non,
15: après. Non, on va
21: Malabar. Oh Gérard,
15: je vais
21: quitter l'autoroute, moi.
22: Stop, Gérard a retiré son casque. Gérard, remets ton casque. Ah, Gérard est en train de partir du studio.
21: On prend un mal, t'es dégage. On prend zéro, Gérard, reviens.
20: Gérard,
15: mais je peux pas bouger.
21: On
15: est sûr?
21: Donc, Gérard,
22: enfin, Gérard veut casser la gueule.
21: Gérard, est-ce que tu fais des fêtes avec de la chantilly sur le corps léché par des hommes?
15: Ça commence à me prendre la tête.
22: Ça y est, Gérard?
15: Bon, ouais.
21: Gérard.
15: Ils sont calmés.
22: Ça y est,
21: ils sont calmés.
22: Tu remets ton casque et tu travailles. Allez, hein.
15: Non, mais attends. Ouais, et l'autre, il va pas me faire chier.
22: Ils sont calmés.
15: Dégagez de là.
22: Dégagez de là.
15: Hein?
21: Dégage.
15: Non, mais de toute manière, c'est toujours les mêmes. Donc
22: toujours les mêmes.
15: Gérard, c'est bon, ils sont calmes.
21: Allez, j'appelle l'Angoulême, quoi.
20: Bon, Gérard, on t'attend, là.
15: On va mettre un 10, donc... Là, faudrait peut-être voir au standard aussi, hein.
22: Bah ouais, mais Manu le gamin, il faut le gérer aussi.
15: Non, non, mais attends, entre Momo Malabar et puis Twister.
21: Ah, moi j'ai rien dit, Malabar.
15: Non, non, non.
21: Momo, il est kiffant.
15: Non, non, bon. Cuvière, toi, tu t'amuses pas à faire le con derrière moi avec.
22: Tu mets ton casque, ça y est. Alors.
15: Donc, rebonsoir à tous. Donc, c'est la suite des débats. Donc, vous venez d'écouter en mono le Dobli Brologique. Donc, on va accueillir d'autres auditeurs, j'espère, pour la suite du débat sur les fêtes. Donc, la quatrième question, je la pose quand même, parce qu'on ne l'a pas posée avant le disque. C'est, faut-il être amoureux pour fêter la Saint-Valentin? Donc, si je pouvais avoir les noms.
21: Gérard.
15: Qui c'est?
21: C'est mon nom, là.
15: Non mais attends, pour l'instant j'ai demandé à ce qu'on change d'auditeur.
21: Ouais mais moi je suis tranquille. Moi je suis tranquille moi. Ouais, moi aussi car ouais je réponds aux questions.
3: C'est bon, ils sont calmes, essaye de reprendre avec eux, si ça va pas on change.
15: Bon alors tu viens à bout là et je vais reprendre les mêmes.
21: Moi aussi. Malabar.
15: On va voir. Bon alors Momo, tu réponds s'il te plaît.
21: Parce que j'ai pas répondu à l'autre question là.
15: Non non mais pour l'instant on en est à la quatrième, tu réponds s'il te plaît maintenant.
21: Bon c'est laquelle alors?
15: Non mais attends, je viens de la poser un instant, tu m'as dit que t'allais répondre.
21: Non, j'allais répondre à l'autre.
15: Faut-il être amoureux pour fêter la Saint-Valentin?
21: Quel rapport avec ouais. Bien sûr qu'il faut être amoureux, parce que tu peux pas le faire tout seul, là, avec Madame 5.
15: N'importe quoi. N'importe quoi. Bon, Johanna.
20: Ouais, bien sûr qu'il faut être amoureux, parce que sinon, rester tout seul devant la télé, c'est pas marrant, hein.
15: Non, mais pour la Saint-Valentin.
20: Bah oui. Bah, oui. Tu le sais, t'as déjà. Enfin, la dernière Saint-Valentin, t'étais tout seul.
15: Oui.
20: Et alors, c'était pas marrant.
21: C'était pas dans le trac.
20: Et bah voilà.
15: Celui qui répond quand Johanna parle, tu te tais, s'il te plaît, merci.
20: Ouais, t'abuses, là.
15: Donc, Salomé.
20: Bien sûr qu'il faut être amoureux pendant la Saint-Valentin, de toute façon, puisque c'est la fête des amoureux, donc voilà. Donc, voilà, j'espère que toi, la prochaine Saint-Valentin, tu seras pas tout seul.
15: Bah, j'espère aussi.
20: Voilà.
15: Malabar.
21: Ouais, si tu veux, Gérard, j'ai jamais. C'est malheureux, mais j'ai jamais eu de Saint-Valentin avec une femme, quoi.
20: Tu veux la passer avec moi?
21: Oh, si, Carole.
20: Carole? Non, c'est pas Carole. Non. Non,
5: bah ouais.
20: Bah, tant pis, tu m'as pas reconnu, alors on la passera pas ensemble.
15: Oh. Carole?
20: Oui.
15: Carole, pour toi?
20: Bah, moi, j'ai jamais eu de Saint-Valentin non plus, hein.
21: Oh, Carole.
20: Oh là là. Désolée, hein.
21: Non, mais moi non plus.
20: Ça sera peut-être avec toi, Gérard.
21: Moi non plus.
20: Peut-être avec toi.
21: Oh, Gérard.
15: On verra.
21: Carole, mon gros ton préféré.
20: Tu casses l'ambiance, là, heureux maintenant.
15: Twister.
5: Ouais, moi, je pense que c'est mieux quand on est deux, quand même. Mais bon, quand on est tout seul, c'est moins marrant, quoi, disons. Tu prends la Saint-Valentin avec sa main droite, c'est chaud, quand même. Quoi.
21: Ouais, voilà.
15: Non, mais ça, c'est ton problème, c'est pas le mien, mon gars. C'est ton problème, c'est pas le mien.
20: Et toi, Gérard?
15: Moi, de toute manière, pour les fêtes de Saint-Valentin, j'ai toujours été tout seul, malheureusement.
20: Mais non, c'est vrai.
15: Bon, pour l'instant, je réponds à la question, d'accord? Donc j'ai été tout seul l'année dernière, cette année pour la fête de la Saint-Valentin. J'espère que l'année prochaine je ne serai pas tout seul.
22: Gérard.
15: Quoi?
21: C'est Malabar. Une question très sérieuse. Hein. Quand t'étais avec Christine et puis avec l'autre personne dont t'as pas voulu donner le prénom, tu l'as quand même. Non, c'est Carole. Tu l'as quand même déjà fêté au moins une fois ou?
15: De quoi?
21: La Saint-Valentin. Tu l'as quand même malgré tout fêté?
15: Ah non, parce que ces personnes-là sont parties
20: avant la Saint-Valentin.
22: Ça, c'était pour les cadeaux. Hein, c'était pour les cadeaux.
21: Tu veux la passer avec moi?
20: Gérard. T'as jamais eu de relation durable alors?
15: Non.
5: Ah, Gérard, c'est Twixer. Je voudrais savoir, t'as déjà passé une Saint-Valentin à deux ou.
21: Ouais, voilà, c'est ça que je voulais
5: une fois.
20: Mais il a déjà répondu.
21: Non, il a pas répondu à moi, quoi.
15: Hé, Twixer, je t'ai déjà répondu. Je t'ai dit que j'étais seul pour la Saint-Valentin.
20: Qu'est-ce que tu voudrais comme cadeau pour la Saint-Valentin, Gégé?
21: Un gros cœur.
15: Voilà.
22: De l'Adidas.
20: Un gros cœur en quoi?
15: Non, un gros cœur avec marqué les deux sais. Initiales.
20: Gérard, un cœur en quoi?
15: Oui.
20: Un cœur en quoi?
15: Qui c'est qui me pose?
21: Un cœur de veau.
15: Bon, attendez 5 minutes.
5: Un stylophone radio.
15: Attendez 5 minutes.
20: Oh non.
15: Là, tu recommences pas ce que tu viens de me faire. D'accord?
21: Un cœur de mouton.
22: Attendez, parce qu'il y a une explication du caméraman.
5: Un cœur de vache qui rit.
20: Qu'est-ce qu'il a fait, le caméraman?
15: C'est la dernière fois que je te le dis.
22: Je crois qu'il a mis la caméra sur Gérard.
21: Tout dépecé.
20: Mais je veux savoir, il l'a mis vraiment.
15: Ça fait déjà deux fois que tu t'amuses comme ça. Hein. Alors là, tu as viré, mais sec.
21: Tu dis
0: Et ouais, t'as pas besoin de faire voir la publicité de mon stylo. Ça t'amuse.
21: Big Adidas.
0: Bon, donc, qui c'est qui est... Bon,
20: c'est
0: donc...
20: Gérard ?
0: Oui.
20: Chez toi, c'est quoi, un studio ?
0: Non, c'est un deux pièces.
20: Ah, d'accord. Donc tu peux faire la fête chez toi ?
21: Juju ?
0: En promenant les gens, oui.
20: En promenant les gens ?
0: En prévenant les gens.
20: Ah, d'accord.
21: Juju ?
0: Oui.
21: Malabar, t'as des animaux de compagnie ?
0: Non.
21: Merde.
20: T'aimerais pas avoir un rat ?
21: Un chien ? Non.
3: Je pense qu'il faudrait qu'on revienne un peu sur le débat.
0: Donc on va revenir sur le débat. Peut-on faire la fête à poil avec ses amis?
21: Oh oui. C'est quoi cette question? T'as jamais pu, hein?
1: Est-ce que tu l'as déjà faite, Gérard? Avec de la chantilly sur le corps léché par des hommes.
0: Non mais attends, et pour l'instant, celui qui répond, tu vas répondre gentiment à la question, d'accord?
2: Gentiment
0: ouais,
2: à la question.
20: En gros, pour ou contre les partout, c'est ça?
0: Non.
20: Non, c'est pas la
21: question. Je sais pour.
0: Donc, Twister.
21: Ouais, moi je pense que oui, c'est une bonne idée.
0: Ouais, mais même s'il y a des enfants qui sont là.
21: Ah non, moi je suis pas pédophile, non.
2: Des
21: non,
2: enfants qui sont
21: tout,
2: là.
21: Non, non, des enfants au milieu, non, pas du tout, non. Non, mais avec, ouais, avec des gens de mon âge, ouais, c'est pisse, ouais.
0: Mm-hmm.
21: Malabar.
2: Mm-hmm. D'accord.
21: GG.
0: Oui.
21: Malabar.
0: Oui. Oui.
21: Bah, à propos de pédophile, justement, enfin, ça revient là-dessus. Bon, ben, moi je suis. Non, je suis contre. Mais,
20: C'est pas ça la question.
21: Mais t'as du
0: tout l'envers
21: dans ta gueule.
0: Bon, bon, bon, bon, bon, c'est bon. Carole.
20: Alors, bah, moi, je suis très timide, donc à poil, jamais, non.
0: D'accord.
20: Et en plus, ça caille surtout. Hein.
0: Comment ?
20: Ça caille surtout en hiver. Ouais. Je suis très pudique aussi, Gérard.
0: Ok.
2: Ok. Okay.
0: Salomé.
2: Salomé.
0: Et t'arrêtes avec les deux sons, d'accord ?
20: Gérard. Ouais. Salomé.
0: Non, c'est pas toi, c'est qui alors?
20: C'est pas grave, Salomé, réponds. Salomé.
21: C'est qui, continue.
0: Hein, tu reviens sur le débat? Il faut pas que, quand même déconner avec
2: mais
0: les deux voix.
2: Mais j'y peux rien, ça me le fait aussi à moi.
0: Non,
2: avec
0: non.
2: Les deux. Attends, mais Gérard.
20: Mais ça nous fait à nous, Gérard aussi. Gérard, c'est pas
0: Salomé.
20: Grave.
0: Salomé.
20: Salomé. Allô?
0: Salomé.
20: Oui.
2: Salomé.
20: Oui, réponds. Bon, j'ai jamais encore fait, mais ça me tente très bien. Ça doit être très sympa.
21: Ouais, c'est marrant. Bah, tu m'invites alors. Hein.
20: Mmh. Ah bah, quand tu veux.
21: Pas de problème.
0: Johanna.
6: Bah oui, ça peut être sympa, mais il faudrait quand même mettre le chauffage à fond, hein.
0: Mm-hmm. Et Momo?
8: Moi, je le ferais bien avec tout plein de femmes. J'aime ça, le four, hein.
6: Avec quoi?
8: Moi, je le ferais bien, ouais.
6: Avec quoi?
8: Avec tout plein de femmes autour.
6: Ah,
8: ah ouais, tout seul.
21: Tout seul, ouais, bah ouais, c'est ça, ouais.
8: Bah ouais, c'est le trip.
21: Ouais, c'est parfait.
0: Donc, sixième question, que pensez-vous des fêtes de fin d'année?
20: Les plus belles fêtes.
0: Ouais. C'est-à-dire, alors, donnez vos noms quand vous voulez répondre.
21: Malabar.
0: Non, pour l'instant, c'est une nana qui a voulu répondre.
20: C'est Salomé.
0: Alors, Salomé.
20: Non, moi, j'aime bien les fêtes, fêtes de fin d'année, Noël, parce que c'est en famille, mm-hmm. C'est sympa, c'est la fête des enfants, et puis le jour de l'an, enfin, le réveillon, parce que c'est entre copains, c'est fêter une nouvelle année, c'est oublier l'année précédente.
21: Mmh. Prendre de bonnes résolutions.
20: Prendre de bonnes résolutions et c'est s'éclater cool. Et essayer de faire le maximum pour avoir une super année après. Voilà.
21: D'accord. Mon Dieu.
20: Hein?
0: Johanna?
6: Bah, moi, j'aime bien les fêtes de fin d'année pour les cadeaux, parce que j'aime bien faire des cadeaux.
0: Mmh.
6: Et puis, j'aime bien recevoir aussi, il faut le dire.
0: D'accord.
6: Et puis, j'aime bien parce qu'il y a plein de lumière et puis c'est joli, puis Papa Noël, il passe.
0: D'accord. Malabar?
8: Ben moi, vu mes origines écossaises, je suis très très rattaché à la tradition de Noël. Je suis très très rattaché à la tradition de Noël et je trouve ça vraiment formidable. C'est une des plus belles fêtes du monde et je raffole de ça. Quoi.
0: Mm-hmm. Carole?
23: Alors, moi, j'aime bien faire les fêtes dans des boîtes gays et j'aimerais bien t'inviter, Gérard.
21: Et t'es bonne?
0: Attends, c'est-à-dire quoi? Attends, dans
23: des boîtes gays, c'est vraiment très bien. Avec des Pères Noël gays, Gérard, avec des Pères Noël gays, par exemple.
0: Non, voilà. Mais attends, tu veux dire quoi?
21: Des Pères Noël tout nus, quoi.
23: Bah, j'aimerais bien t'inviter, t'emmener... J'aimerais bien t'emmener au Scorpion.
0: Mmh.
23: Et puis, par la suite, à l'enfer.
0: D'ailleurs, l'enfer... L'enfer, je connais, t'inquiète pas, j'y ai déjà été une fois.
23: C'est vrai? C'est comment à l'intérieur, alors?
0: C'est pas mal.
23: Il y a quoi dedans?
0: Bah, je te dis, c'est pas mal, c'est tout.
2: T'as des copains? T'as des copains dedans?
0: Non.
23: Gérard? Ah, c'est Salomé.
22: D'ailleurs, Gérard, son Minitel, il y a Jojo qui est dans le même registre. Je veux venir à la fête de GG, j'apporterai des capotes spéciales à nu GG.
0: Non, bah, il fera ce qu'il voudra. Cyril, t'arrêtes s'il te plaît, tu dégages là, de derrière moi.
22: Je crois qu'il y a un problème avec la caméra.
7: Arrête avec ta caméra.
0: Arrête avec ta caméra. Twister.
7: Dégage. Moi, je pense que c'est un bon trip, quoi, parce que le Noël, on passe en famille, et puis le Nouvel An avec ses potes, quoi. Donc, c'est l'occasion de retrouver tout le monde encore. Mmh. Et puis, on piave encore, quoi.
0: Qui c'est qui veut me parler derrière?
10: C'est Salomé.
0: Mmh. Ouais, Salomé.
7: On bouffait la dinde aussi.
10: Quoi, est-ce que t'aimes les fêtes de Noël? Qu'est-ce que tu fais pour les fêtes de fin d'année? C'était quoi?
0: Bah, tu vois, les fêtes de fin d'année, l'année dernière, je les ai passées là à la radio. Noël,
10: ah ouais,
0: on l'a fait. Cool. On l'a fait.
7: T'as bouffé une dinde fun radio, non, c'est ça?
0: Non, non, on l'a fait ensemble avec Max, et donc ça
10: c'est... T'avais pas un cadeau?
0: Non, mais ça s'est bien passé dans l'ensemble, j'étais content parce que j'étais pas tout seul chez moi. J'étais avec les gens de la radio que je connaissais.
7: Gérard, j'ai une question.
0: Donc voilà.
10: Le Père Noël, tu crois encore au Père Noël, Gérard?
0: Non, pas du tout, pas
7: Gérard,
0: pas
7: Gérard, je crois pas en plus, moi, Bantam.
10: Mais tu sais qu'il existe, le Père Noël, Gérard?
12: Ouais, exactement.
0: Bon, donc, on va passer à la septième question.
7: Mais Momo, il a pas répondu,
0: moi. Si, Momo, t'as répondu, je te l'ai posé en premier. La question...
7: Non, t'as pas répondu,
12: si.
7: Attends, enfin, t'es une meuf.
12: Si.
7: Bon, je réponds.
0: Bon, alors, mène-toi.
7: Moi, les fêtes de la fin d'année, ça le fait pas trop, moi. Moi, c'est juste la fête du Nouvel An que je fête avec mes sahabs. Tu en as deux.
0: Tu me fais chier, toi, hein. Bon, peut-on faire la fête tout seul, en étant seul?
12: Non, c'est malheureux.
7: Non.
22: Attends, tu peux répéter la question? Tu peux répéter la question?
7: Oui.
0: Peut-on faire la fête
22: tout seul,
0: en étant seul?
22: En étant seul.
7: Oui, GG, Malabar.
0: Alors vas-y, réponds, Malabar.
7: Oui, ça m'est déjà arrivé une fois, je me suis bourré la gueule, et je me suis tapé des quiches pendant toute la soirée.
0: D'accord, ok. Twister?
7: Ouais, moi c'est souvent, je me mets sur mon balcon, et puis je fume un bon pet, et puis voilà, puis je suis parti pour la nuit, quoi.
0: Ok. Carole?
12: Alors moi, je regarde la télé, et notamment les films de cul.
7: Mmh. Non, tu m'intéresses, Carole. Trop chaud, ça c'est bon, ça.
22: Gérard, tu fais attention au débat.
0: Tu viens là, s'il te plaît, maintenant.
7: Carole, dégage la caméra. La caméra au standard.
22: Je traduis, tu viens.
0: Là, tu dégages, parce que tu vas pas me faire le coup de la scène derrière.
22: En gros, il va jarter.
7: Lucie, tu dégages. Pour casse, on te gorge.
0: Donc Carole, donc tu disais, parce que comme j'ai des problèmes avec le caméraman encore, il recommence comme toute la semaine.
22: Gérard, tu reviens dans le débat là. S'il te plaît, tu fais un peu moins attention à la caméra, un peu plus attention à la radio.
0: Non,
22: reviens,
0: non, tu reviens dans le débat.
7: Tu
0: sais, non, je fais pas de deuxième débat.
22: Eh bah tu feras pas de deuxième débat, mais tu finis au moins celui-là.
7: Ah, c'est clair.
0: Carole.
22: Carole, tu disais quoi?
12: Alors, je disais que je regardais la télé, notamment les films de cul, en pensant à toi. Ouais, d'accord, tu m'écoutes même pas.
0: Si, je t'écoute.
22: Non, tu l'écoutes pas.
7: Non.
0: Donc tu disais que tu regardais les films de cul, pas en pensant à moi. C'est ça?
12: Gérard, écoute-moi.
0: Oui.
12: Donc je regarde la télé, notamment les films de cul, en pensant à toi.
0: Ouais, ben, c'est ce que je t'ai répondu. Donc tu regardes la télé en pensant à moi, d'accord?
12: Ouais, en regardant les films de cul aussi.
0: Ok. Ben, donc, ok, je donne un... Malabar?
7: Hein? Moi, ça y est, j'ai répondu, moi.
0: Ça y est, Salomé?
12: Non, moi, la fête, je peux pas la faire toute seule. Pour moi, la fête, c'est avec des copains, c'est... voilà.
7: Bah, c'est toujours mieux avec des copains, tout
0: seul. D'accord. Joanna?
14: Ben, ouais, on peut faire la fête tout seul. Regarde, là, je suis toute seule, mais t'es avec moi, donc ça va, quoi. Mmh. Mais t'es avec mon téléphone, donc t'es pas là.
0: Ouais, d'accord.
7: Ouais,
0: d'accord.
12: T'as pas compris.
7: Ouais, tu peux faire la fête tout seul, mais avec un bon Big Bang.
12: Ouais, je crois que ça va.
7: Allez, c'est un bon bourrin, je vais. Oh là là.
0: Fais gaffe là. Fais gaffe, Cyril.
3: Gérard.
7: Et là, quand je réponds pas pour mon carte-marqué.
0: Fais gaffe parce que j'ai des limites quand même pas dépassées.
12: Bon, Gérard.
7: Carole.
0: Bon. Donc. Moi, je vais vous répondre. De toute manière, faire des fêtes de fin d'année seul, en étant seul, je vais vous dire. Quoi, tu t'en fous? Ben, si tu t'en fous, tu dégages, tu vas retourner.
12: Non, on t'écoute, Gérard.
0: Je vais prendre quelqu'un d'autre, d'accord?
12: Non, on t'écoute, Gérard.
0: Parce que j'ai toutes les lignes de téléphone qui sonnent et je voudrais bien changer un peu d'auditeur.
7: Vas-y,
22: un peu d'auditeur.
7: Réponds, Gérard.
0: Donc.
22: Le standard est saturé, là. Donc, je serai vous, je serai calme, hein, parce que là.
12: Gérard, on t'écoute.
0: Donc, faire les fêtes de fin d'année tout seul.
22: Faire les fêtes de fin d'année.
0: Merci pour le double son,
7: Olivier. C'est pas grave.
22: C'est vraiment la merde, hein, ce truc.
0: Donc moi j'aime pas être seul pour faire les fêtes de fin d'année, je préfère les faire avec avec des amis que je connais ou même des auditrices n'importe
9: n'importe qui, n'importe lesquelles.
11: Gérard, Gérard, Gérard, c'est Twixer. Je veux savoir, il y a des auditrices qui viennent au Noël de Fun Radio ou au Nouvel An, machin.
0: Ah ben ça, à Noël cette année, il y a quand même eu du monde.
11: Ouais.
0: Donc j'étais pas tout seul et en plus j'étais avec Max, donc tout s'est bien passé.
2: Parle devant ton micro, Gérard.
11: Il est peut-être un con,
0: Oh non, mais attends, dans ce cas-là, il se calme, lui.
13: Mais il va se calmer,
0: mais... Non, mais il va se calmer, vite fait.
13: Concentre-toi sur la mission, s'il te plaît, c'est difficile.
0: Ouais, non, mais dans ce cas-là, il vire, lui.
13: Gérard,
0: il va pas me faire chier longtemps, hein.
9: Bon, Gérard, t'écoute.
0: Donc, faire les fêtes de fin d'année tout seul, en étant entre chez soi seul, je vais vous dire une chose, que c'est pas évident. Si vous déprimez, quand vous voyez tout le monde qui part, par exemple, sur écoute 20h ou 21h, qui partent en famille ou autre, et que vous êtes tout seul chez vous...
11: Mais Gérard, ça t'est déjà arrivé, tout le monde fait la fête et toi, t'es tout seul?
0: Oui.
9: Moi aussi, ça m'est arrivé.
0: Oui, ça m'est arrivé...
11: C'est dur, Gérard.
9: Qu'est-ce
11: que t'as fait, Gérard?
0: Ben, j'ai regardé la télé, je me suis fait chier, voilà, c'est tout. C'est tout, j'ai même pas...
11: J'avais Mireille Mathieu.
2: Bah déjà, t'as une télé, c'est bien.
9: Ouais, mais ça arrivera plus, Gérard, ça arrivera plus tout
11: le temps. Non, mais là, Gérard.
9: Maintenant, tu es devenu une star.
0: Donc, on va attaquer la huitième.
11: Je vais te solliciter au Noël des petits-enfants battus, Gérard.
0: Donc, on attaque la huitième. Alors, les fêtes d'anniversaire sont-elles trop bruyantes?
9: Oh bah non, jamais assez.
11: Pour les voisins, c'est chaud quand même. Hein.
2: Gérard?
0: Ouais.
2: On a que Jérôme à la place de Momo.
11: Oui, bonsoir Gérard. Oui, Jérôme.
9: Bonsoir Jérôme.
11: Tu vois que
9: bonsoir,
11: c'est
9: Jérôme.
11: Bonsoir Jérôme. Bonsoir, bonsoir. Bonsoir tout le monde.
9: Bonsoir Jérôme.
11: Bonsoir.
9: Bonsoir Jérôme.
11: Bonsoir. Je vois que c'est la teuf, donc je viens m'accueillir.
9: Bonsoir Jérôme.
11: Bonsoir.
0: Bon, ça y est, c'est bon.
9: Bonsoir Gérard.
0: Salut. Qui c'est là?
11: C'est Jérôme.
0: Ouais, mais il y a une nana qui m'a dit bonsoir.
9: C'est Caramel.
11: C'est Caramella.
0: Tu vas me les calmer là, le Twister Malabar et Jérôme qui vient d'arriver. Hein.
11: Mais j'ai rien dit moi, Malabar. Moi je viens c'est d'arriver, calme, j'ai rien
9: dit. Bon,
0: 8ème
9: question.
0: Donc,
11: Gérard, c'est Jérôme, est-ce que tu crois que Twister c'est un vrai nom? Parce que moi je crois que c'est le nom d'une tornade.
9: Ah non, c'est Twister, c'est pas Twister, ne te trompe pas mon petit. C'est Twister.
0: Arrête là, ah, oui, s'il te plaît.
11: Tu veux dire quoi, Twister? C'est Twixer, parce que c'est Twixer, c'est tout.
0: Bon, allez.
11: Ah, c'est tout. Des Raiders. Bon,
0: vous
11: ah,
0: oui, vous réfléchissez.
9: Des Raiders de chocolat, c'est ça?
11: Ah, d'accord.
0: Ouh, je suis là. Donc, huitième question, les fêtes d'anniversaire sont-elles trop bruyantes?
2: D'accord, ils vont y réfléchir.
0: Vous réfléchissez et on va écouter les. Lego hystérique Playmobil.
2: D'accord,
0: je sais pas ce que c'est.
9: Commence.
0: Non, mais là, vous allez vous calmer, d'accord? Parce que.
11: On est déjà à l'antenne?
0: Oui, vous êtes à l'antenne et c'est la suite des débats. Donc,
9: excuse-nous, Gérard, on savait pas.
11: Donc, bien, on t'aime, Gérard. C'est bon, pas mal de disques là, boule le kawa.
0: Bon, bah, ça y est. Donc, on va, j'espère que vous avez réfléchi à la huitième question.
11: Ça fait que ça.
0: Donc, les fêtes d'anniversaire sont-elles trop bruyantes? Alors.
11: Malabar.
0: Ben, madame.
11: Moi je sais pas. Non, franchement je vois pas.
0: Tu vois pas?
11: Non, ça m'est arrivé une fois, mais non, il y a pas trop de trucs.
0: D'accord. Ok, donc qui c'est qu'on a à la place de Momo que tu m'as dit tout à l'heure?
2: Jérôme.
0: Jérôme?
11: Ouais. Bonsoir.
0: Salut.
19: Et là il y a Johanna qui est partie, je vais rappeler quelqu'un d'autre.
0: Ok. Donc Jérôme, tu peux répondre à la question?
11: Bonsoir.
0: Bonsoir
11: Jérôme. Bonsoir tout le monde.
9: Bonsoir
0: Jérôme.
11: Bon, je vais répondre à la question. Alors est-ce que ça fait trop de bruit les fêtes d'anniversaire?
0: Oui.
11: Bon.
0: Non mais tu te dépêches,
11: je
0: réponds.
11: Oui.
9: Ah ouais, je vais te dire.
11: Bon, moi j'habite tout seul, avec ma chèvre. Bon, bah. Et donc, j'ai pas beaucoup de voisins, si tu veux.
9: Et ton cochon d'Inde.
11: Mais mon cochon d'Inde, ouais. Bah tu suis, toi.
9: Ah oui, mais quand même.
0: Bon, Jérôme, s'il te plaît, tu te réveilles.
11: Ça faisait longtemps que je parlais pas de mon cochon d'Inde.
0: Bon, allez, Jérôme, c'est bon, ça commence
9: non,
0: à
9: te faire.
11: Non, est-ce que je peux répondre sérieusement à la question? On m'a demandé...
0: Bon, alors... tu réponds, s'il te plaît.
11: Bon, bah je t'ai dit, j'habite tout seul avec mes animaux. D'ailleurs, il y a mon cheval là qui a galopé dans le couloir et qui est foutu la
0: nuit. Mais je m'en fous de ton cheval, de Dieu.
11: Et puis, j'ai pas beaucoup de voisins. Mais
9: quand. Ton laveur, arrête-toi, oh là là.
11: Quand j'en ai, c'est vrai qu'ils font du bruit.
0: D'accord. Bon, Salomé, parce que apparemment. Bon, arrête s'il te plaît là maintenant. Salomé.
9: Oui, tu peux répéter ta question?
0: Oh non, mais Salomé, ça suffit, hein, je l'ai déjà posé.
9: C'est pas de ma faute si j'ai du mal à comprendre.
0: Les fêtes d'anniversaire sont-elles trop bruyantes?
9: Bon,
23: Alors, non, elles sont jamais assez bruyantes.
0: Mmh. C'est-à-dire, pourquoi ?
23: Parce que quand on fait la fête, on y va à fond. Et si on a envie de faire la fête, on prévient ses voisins. Et moi, ça m'est même arrivé d'inviter mes voisins carrément parce que j'avais envie de faire la fête à fond. Donc, j'invitais tout le monde et puis voilà. Et tout le monde est content.
4: D'accord. Ah. Mieux.
19: Gérard,
0: d'accord.
19: Il y a Delphine qui vient d'arriver.
23: Ah, Delphine. Ah.
0: Delphine, bonsoir.
23: Bonsoir, Delphine.
16: Bonsoir, Delphine.
23: Bonsoir, Delphine.
16: Bonsoir, Delphine.
23: Bonsoir, Delphine.
16: Bonsoir, Delphine.
4: Bonsoir, Gérard.
0: D'accord, le tableau.
16: C'est une femme,
23: mais non, ouais, mais
0: merci
23: c'est
0: pour
23: femme,
0: le tableau. C'est un tableau, Gérard. Non, la peine.
4: Je souhaitais parler ce soir dans ce débat. C'est la
0: non,
4: première
0: fois. Non, tu me le calmes.
22: Un peu plus
0: calmes.
22: Fort.
0: Tu me calmes,
22: le bouton de gauche.
4: C'est la première fois

0: S'il y a un problème, ils sonnent à ma porte et je les invite.
1: Bon, Gérard. D'accord.
2: Gérard, est-ce que t'aimes bien les fêtes?
3: Jean-Luc!
0: Et toi, Gérard?
2: Et Gérard, t'aimes bien, toi, les fêtes? Tu trouves que c'est trop brouillon?
1: Déjà, je mets un mot comme Carole a dit et je préviens quand même le commissariat de police en disant comme quoi que je serai debout jusqu'à ça. C'est un honneur.
4: Pour toi, c'est pour rien.
0: Tu rigoles là, Gérard,
1: quoi? Non, mais de manière, faut toujours.
0: Non, mais elle a raison, hein, elle a raison.
1: Faut toujours prévenir la police parce que si des fois les voisins.
0: Ouais,
1: sont
0: toujours.
1: Pas d'accord.
4: Ouais, on sait jamais si tu peux tomber dans le coin.
0: Gérard,
2: en gros, il y a une multitude de cochons d'Inde qui arrivent.
1: Donc,
0: Gérard, attends, Gérard, oui. Allô.
1: Qui c'est, qui c'est, qui c'est?
0: Gérard, c'est Salomé.
1: Tu me cales Delphine, s'il te plaît, au standard.
0: Mais laisse-la répondre, Gérard.
1: J'ai juste
4: un problème question. À la gorge, j'ai un cancer.
5: J'ai pas encore parlé, malheureusement.
1: Bon, tu réponds.
5: Moi, je suis pour les soirées sans prévenir la police.
1: Bon. Ah bah. Non, c'est bon, lui, tu vois, c'est même pas la peine.
0: Non, vas-y, fini, Delphine.
5: Je tenais, s'il vous plaît, je voulais juste te dire ceci, écoutez bien.
6: Oui, bonsoir, monsieur, je m'excuse de vous déranger.
1: Non, c'est bon, allez, tu me le vires, là, il y a...
4: Un pompier, s'il vous plaît.
0: Non, mais Gérard, bah,
7: il se fout de ta gueule, là, Gérard.
1: C'est bon, tu le vires.
7: C'est qui, celle-là, cette Delphine?
5: Je crois que les soirées...
0: C'est ma copine.
1: C'est bon, tu la vires. Tu vires.
4: Je crois que Christine, il veut rester dans la
1: main.
4: En démocratie.
1: Non, c'est bon, parce que là, dans la main de...
7: On arrête de parler. Laissez parler un peu Delphine.
5: Merci. Alors, je tenais à garder cet anonymat, je tenais à dire que c'est la première fois que j'écoutais Fun Radio et je jetais sur la bande FM. Et quand je suis tombé sur le débat de Gérard, c'est ça?
0: Oui.
4: Non, c'est Giorgio.
5: J'ai écouté...
1: Arrête, nom de Dieu!
5: Et je tenais... Mais je n'ai encore rien dit, monsieur Gérard.
1: C'est pas toi que je m'adresse, Delphine.
5: Bon, alors, j'ai écouté votre débat, monsieur Guérin, sur la fête, et en tant qu'ancien travelo, et il me semble déjà vous avoir reconnu quelque part, dans une de nos soirées gay travelo, je tenais à vous dire que la fête est essentielle. La fête, c'est 24 heures sur 24, 7 jours sur 7, et je crois que il est important de rappeler à tous ceux qui...
1: Non, c'est bon, tu me vires ça.
5: Attendez, je voulais juste ajouter ceci, écoutez bien.
6: Ok, point final à la ligne.
5: Et ça, c'est très important.
1: Tu me vires, tu me mets quelqu'un d'autre, toi tu dégages de ce coup-là pour de bon. Je vais pas m'emmerder. C'est bon, Delphine, bonne nuit. Au revoir.
5: Bonsoir.
1: Bonne nuit.
5: Bonsoir, Paris.
1: C'est ça, t'as raison. Bonsoir.
4: Bonsoir, Paris. Bonsoir, Brigitte.
1: Tu diras bonsoir à tes omnis, d'accord?
5: Je voulais rajouter également ceci.
1: D'accord. Tu vas pas me faire chier longtemps comme ça, toi.
5: C'est quotidien, Paris. Là, c'est
1: tu me viens voir Delphine, s'il te plaît. C'est quotidien.
5: C'est quotidien.
2: Ah bah c'était joli.
0: Bravo.
4: Bravo Delphine.
5: Merci. Je profite de cette antenne.
1: Non, et tu viens en Delphine.
7: Il y a Franck sur Minitel qui dit que c'est ta mère, Gérard. C'est ta mère.
1: Qui?
7: Franck sur Minitel.
1: Ça serait plutôt la sienne. Quand tu dégages maintenant, d'accord, pour de bon.
5: Mais je ne partirai pas, monsieur Gérard.
1: Bon, alors tu dégages. Conclusion du premier débat.
0: Non, Gérard.
1: Deux heures dix. Bon, allez,
4: on.
1: Gérard, reviens.
4: À la maison.
7: La mouche est partie. Gérard.
2: Delphine, est-ce que Gérard était un enfant turbulent?
7: Attention, il va trouver Max.
2: Elle est partie, Delphine.
4: Et c'était Max, hein.
0: Non, on le sait.
1: Tu vas prendre des navets. Tu dégages, ok.
4: Ça dégage.

0: Gérard,
1: calmez-vous, putain, c'était intéressant le débat.
2: Putain, mais tu dégages avec ta caméra maintenant, d'accord?
3: Il est dans le couloir. Mais il gueule.
4: Oh, quel dommage. Alors, je vais en profiter pour parler.
3: Ça y est, il arrive. Il arrive.
4: Vous avez déjà entendu parler de la fille pirate avec toutes ces expressions?
5: Bien sûr, je l'ai en deux dégages.
4: Alors, écoutez, j'en ai quelques-unes. Écoutez.
2: Ouais, qu'est-ce que j'ai entendu? Vous me dégagez ça, là.
5: Calmez-vous, les
4: gars. Voilà.
2: Qu'est-ce que c'est encore ce gars de fille?
3: Non, il y a Delphine qui disait. Il y a Delphine qui disait qu'il y avait un CD pirate avec des expressions.
2: Dégage, je veux plus l'entendre.
5: Comme si t'étais pas au courant.
2: Je veux plus l'entendre. Tu me dis, Delphine. Mais tu te réveilles, tu plus, Gérard. Tu te réveilles au standard, toi.
3: Ok, Gérard.
2: Mais tu te magnes.
6: Oh là là.
3: Je me magne.
6: Gérard, chier des bulles, hein.
5: Gérard, tu joues à la ZAC.
4: C'est super.
3: Devant ton micro, Gérard.
5: Bon, t'as posé une question.
2: Alors, Voilà, la 9e question et ce sera la dernière, ça vous entendra. Alors, pour l'instant, vous allez m'écouter.
4: Oui.
2: Et vous taire. Fais gaffe, toi.
5: Je dégage.
6: On t'écoute, Gérard.
4: Pour un con, c'est pas la peine.
2: Alors, sur ce, en de bon entendeur, salut.
6: Non,
3: Gérard.
7: Gérard, c'est la crapette. C'est bon, je m'occupe du standard, t'inquiète pas.
3: Gérard.
7: Allez, Gérard. Gérard.
4: Allez,
3: mets
4: le micro.
3: Non,
7: ça va être possible.
2: Tu dégages pour deux.
3: Gérard, tu reviens.
7: Allez, Gérard,
3: il y a Delphine qui t'appelle.
7: Il y a plein de gens qui t'appellent. Moi, je suis là, c'est bon, Gérard.
2: Tu dégages.
5: Au
2: PMGG.
4: Ça va, c'est
5: bon,
4: les auditeurs.
2: Putain, mais.
5: Tous les mecs sont avec toi. Mais la barre, ça colle.
2: On t'a jamais appris à la parfumer dans la gueule du monde.
4: Quand est-ce qu'il commence ce débat, là?
2: Tu dégages!
5: Bonjour à Momo, Lolo, mais bon, bonjour,
2: Gérard, tu remets ton casque!
5: Bonjour à Antoine, Mephisto, bonjour les gars! Hein.
8: Ouais, salut!
3: Alors,
8: Mathieu, Aurélie et Amanda aussi!
4: Ah oui, moi j'ai oublié! Qui c'est que j'ai oublié? Ma grand-mère! Ah oui, ma grand-mère la chauve!
2: Bon, tu me balais! Bon, au standard là!
3: Ça y est, je les ai retirés!
2: Je suis en train, Gérard!
3: Je les ai retirés!
2: Bon, toi, tu dégages!
3: Tu reviens sur la question!
2: Ok. Et tu te mets pas trop près, tu dégages. Non, tu vires ta caméra devant moi. Voilà. Je vais mettre la mouche. Oh, Philippe, abruti.
3: Putain. Ouais, je suis là.
2: Calme un peu là, ton abruti de caméraman.
3: Qu'est-ce que je lui dis?
2: Ouais, bah tu dégages, je la veux pas dans la gueule.
3: Dégage, Gérard.
2: Gérard,
3: il y a Delphine qui veut te parler.
2: Allô?
4: Oh, Gérard.
2: Ah, tu te réveilles ou quoi, merde? Bon, Delphine, tu me laisses 5, allez hop. Bonne nuit. Toi aussi, tu dégages, parce que maintenant, ça va 5 et 5.
3: Reprends ton débat, Gérard.
4: J'aimerais parler de...
2: Delphine, tu la
4: fermes. J'aimerais parler de la
2: fête. Ah, tu la chauffes ou quoi? Tu la vires ou quoi, merde?
3: Ouais.
2: C'est quoi ce bordel?
4: Ouais,
2: fermé,
4: hein.
2: Oh, putain.
4: La fête.
2: T'arrêtes un peu, la merde. Bon, moi, j'arrête.
3: Non.
5: Gérard,
3: non, Gérard, reviens.
5: Gérard, ça y est.
3: Attention, il arrive. Gérard est parti. Attention, je.
4: Arrête, où j'appelle quand je dis.
2: Mais il va trop loin.
4: J'appelle Caramel. J'appelle Tony.
2: Arrête.
4: J'appelle Jean-Paul.
2: Non, là, il va trop loin, mec.
4: Allô.
3: Bah, dis-lui de revenir, là. Dis-lui de revenir.
7: Gérard,
3: reprends ton débat.
4: Gérard.
3: Ça y est, il est parti, Delphine.
4: C'est Caramel.
3: Reprends le débat, Gérard. Reprends le débat. Remets ton casque. Voilà, ils sont tous calmes. Allez.
4: On est tous des hétéros, Gérard.
2: Hein? Et toi, au standard, tu as travaillé.
3: C'est bon, Gérard, elle est partie.
1: Bon, il rentre, mais il reste là. Minimum ici, t'approches pas plus, stop.
2: Non, non, là-bas. Là, là, tu t'arrêtes là. Tu bouges pas d'ici, sinon tu prends la manette dans la figure.
4: Couché, ok. Allez,
1: maintenant on peut faire le débat, parce qu'il n'y a plus de radio là, hein.
2: Bon, neuvième question. Pour les fêtes de votre copine, vous lui payez des dessous sexy. Jérôme, tu réponds s'il te plaît.
4: Alors pour ma copine, des dessous sexy. Bah oui, parce que je pense qu'elle l'a mérité.
2: Non mais je demande à Jérôme.
4: Bah oui, je réponds. Je pense qu'elle l'a mérité.
2: D'accord.
4: Pour son anniversaire, les dessous sexy. Et puis ça me fera plaisir à moi aussi de l'avoir défilé.
2: D'accord. Salomé.
0: Oui.
2: Est-ce que ton copain t'offre des dessous sexy pour ta fête,
0: Gérard?
7: Oui. Ouais.
2: Attends 5 minutes, Salomé. Excuse-moi.
0: Sylvie à la place de Delphine.
4: Ouais.
2: Qui?
0: Sylvie à la place de Delphine.
2: Sylvie, bonsoir.
4: Bonsoir Sylvie.
7: Bonsoir Sylvie.
2: Oh Sylvie, tu travailles contre parle.
4: Bonsoir. Tu travailles. Gérard.
2: Attends,
0: quoi, Gérard?
2: Non, tu vas pas me remettre encore Sylvie pour Delphine. Hein.
3: Non,
2: on va pas changer de nom.
0: C'est pas la même.
2: Téléphone, Gérard.
3: C'est pas la même.
2: Donc Salomé.
4: Et Gérard, si Sylvie, c'est ton père, je raccroche.
2: Bon, alors déjà, qui c'est qui vient de poser cette question?
3: C'était pas une question, hein, c'était une information.
2: Ouais, ben dans ce cas-là, celui qui vient de dire ça, tu me le prends en antenne, il dégage.
3: Allez, ça va ça qui c'est, là.
2: Donc Salomé.
8: Oui. Ouais, mon copain m'a déjà offert des sous-vêtements et je trouve ça super sympa, super mignon parce que ça me permet de le partager avec lui.
4: S'il te plaît, tu te calmes. Hein.
8: Qu'est-ce qu'il a dit?
4: Vos gueules.
2: C'est pas moi qui ai dit ça,
3: mais si, j'ai entendu.
2: Non, t'inquiète pas, si c'en est un qui s'amuse à mettre les cassettes, dans ce cas-là, le standard il va se réveiller plus vite que ça.
3: Ah,
2: parce
3: que c'est
2: le deuxième débat, ça va aller 5.
8: Ok, continuons le débat là, Gérard.
2: Donc, Malabar.
9: Oui, bah alors moi j'ai pas de copine. J'ai pas de fête, j'ai pas d'argent, j'ai pas de petit, c'est pas une raison.
2: Ça commence à bien faire là. Carole.
8: Alors moi, pour ma copine, j'achète des pantjartels, un string et un soutif.
4: T'es Gwyn?
8: Bah ça te dérange?
4: Bah oui, quand c'est
2: Gwyn. Non mais pour l'instant, c'est pas au mec que je m'adresse, c'est à Carole.
8: Bah, j'ai répondu à ta question là. Hein.
2: D'accord. Twister.
4: Moi, je suis un peu comme Malabar, hein. J'ai pas de copine, hein. Donc bon, je risque pas d'avoir des vêtements sexy.
2: D'accord, ok. Sylvie.
10: Oui, bonsoir.
2: Le tableau.
4: Un slip jaune, hein.
2: Bonsoir. Non, mais attends, pour les slips jaunes, pour te manière, c'est moi qui va dire qui c'est que je garde et les autres, vous allez virer.
10: Bonsoir.
2: Ça va aller vite.
3: Laisse un peu parler, Sylvie.
2: Donc, Sylvie.
10: Bonsoir, Paris, bonsoir, Christine. J'entendais absolument à débattre. Disons, j'ai beaucoup réfléchi sur la question. La fête est-elle ou n'est-elle pas importante?
2: Tu me prends ça en antenne, tu lui demandes qui répond à la question, mais pas à côté de la plaque.
10: Je vais répondre à la question. Faites attention, par exemple. Est-ce que c'est ça la fête?
2: Oh là, c'est bon, ouais.
4: C'est vraiment un
10: hyper. Je voudrais juste te dire ceci, écoutez bien, que le premier qui me cherche, je répondrai ceci, écoutez bien.
4: Ça se termine au tribunal.
2: Alors, c'est bon, tu me le vires, c'est bon. Oh, standard.
0: Oui, Gérard.
2: Dehors, Sylvie.
3: Ça c'est des pirates, hein.
2: Dixième question.
8: Non, Gérard, je crois, et toi, est-ce que tu offres des vêtements sexy?
2: Ben, pour l'instant, j'ai pas encore trouvé la personne avec qui faire.
8: Est-ce que tu aimes les strings, Gérard?
2: Ça dépend si c'est bien porté, oui, c'est
3: ça. T'en as en ce moment, non?
2: Non.
3: T'as pas le string?
4: Ou pas.
3: Tu mets des strings, Gérard?
2: Non.
10: Est-ce que je pourrais te poser une question?
2: Sylvie, pour l'instant, tu la fermes, je pose ma dixième question.
10: Sylvie,
2: tu la fermes?
10: Bonsoir.
2: Sylvie, tu la fermes?
10: Bonsoir.
2: Sylvie, tu la fermes pour la troisième fois ou tu dégages?
10: Bonsoir,
2: Dehors pour ça.
3: Bonsoir, Christine.
2: Merci, Olivier, pour ce mot-là.
3: C'est ce que Sylvie a dit.
2: Oui, mais il n'y a pas de bonsoir à dire à l'antenne. Que pensez-vous des fêtes à souhaiter toute l'année? Il y en a pas mal sur le calendrier.
3: Oh, c'est chiant ça.
4: Bah, moi, Twixer, c'est dur. Hein.
2: Oui.
4: Bah ouais, non, mais moi, ma fête, elle est pas dans le calendrier. Hein. Twixer, j'ai jamais trouvé.
8: Bah moi non plus, elle est pas dans le calendrier.
2: Ouais, mais.
0: Gérard,
2: ouais.
0: On accueille Jean-Luc à la place de Sylvie.
2: Comme toi,
1: Jean-Luc.
2: Non, c'est même pas la peine de continuer là, la dixième question.
8: Vas-y, Gérard, continue.
0: Bonjour, Gérard.
2: Salut, Jean-Luc. Non, mais là, je crois que ça va être impossible.
8: Gérard, réponds à ta question.
4: Il y a que la famille qui appelle ou quoi?
2: Bon, allez, c'est bon, là, tu m'en veux. Non, non, non, non, je peux pas continuer à poser des questions avec un abruti qui
1: arrive. Jean-Luc!
2: Bon, tu le dis, ok.
3: Il y a un abruti, qui gueule Jean-Luc.
2: Ouais, non, mais moi, je peux pas continuer à débattre. Conclusion.
3: Il y a un gros naze qui gueule Jean-Luc.
4: C'est pas bien compté, hein.
3: Un gros con qui gueule Jean-Luc.
4: Gérard, c'est Malabar, j'ai pas répondu.
2: Ah bah alors, tu te réveilles.
7: Gueule Jean-Luc.
4: Bon, ben moi, la seule fête qu'on puisse me fêter, c'est dans les bonnes boulangeries. C'est bon, Malabar,
11: pour l'occasion.
4: J'ai pas compris celle-là.
1: C'est Jean-Luc.
4: C'est trop intellectuel pour nous.
2: Va-bouche.
8: Et toi, Gérard, est-ce que tu fêtes ta fête?
2: Pas en étant seul, non.
4: La Saint-Branleur, c'est quelle date?
2: Attends, la Saint-Branleur, tu sais ce qu'elle dit?
3: La Saint-Bâtard.
8: Dégage.
2: Et la Saint-Branleur, la Saint-Bâtard vous emmerde.
8: Waouh.
2: Voilà, et normalement, je devrais être poli. En de bon entendeur, salut. En de bon entendeur, salut. Aux gens qui ont été mal polis. Bonne nuit à vous. Donc, Carole, est-ce que on te souhaite toujours ta fête régulièrement?
8: Non, jamais.
4: C'est normal, ça.
8: C'est
4: normal.
8: Oui.
2: Carole.
8: Bonsoir. Bonsoir, Paris.
2: Bonsoir,
8: Stéphane.
2: Bon, allez, hop. Conclusion. Vous m'énervez. Vous m'énervez.
3: Allez, vas-y, Gérard, fais ta conclusion.
2: Jérôme.
4: Gérard, j'ai envie de te faire rêver, j'ai envie de te faire réfléchir.
2: D'accord, Jérôme, bonne nuit. Au revoir. Au fur et à mesure, tu me les gerbes, hein. je ne veux plus.
8: Je les gerbe.
2: Salomé.
4: Gerbe-moi.
8: Oui, je suis là.
2: Salomé, pour toi, la conclusion.
4: Gère, mon petit Gérard.
8: Bon, déjà, sur tes débats, t'as un petit problème de communication, mais c'est comme d'habitude.
10: Oui, ça c'est vrai.
8: Après, sur les fêtes, bah écoute, l'essentiel, c'est que tout le monde s'amuse et il faut faire la fête toute l'année, toute la vie, voilà, c'est tout.
10: Moi, je dirais faites la fête.
8: Faites la fête, exactement.
2: Ok. Bon, Salomé, tu restes pour le deuxième débat, comme
8: avec grand plaisir.
10: Je pourrais rester également.
2: Non, toi, tu dégages, je veux plus t'entendre.
8: Gérard.
2: Non. Sinon, j'arrête.
4: Attends,
2: Gérard, c'est moi qui te demande, Salomé. C'est pas lui. Salomé. Salomé, reste pour le deuxième débat.
8: Carole. Moi, je reste si Sylvie reste.
2: Attends. Comment?
8: Moi, je reste si Sylvie reste.
7: Ouais, moi aussi.
2: Non. Bah, dans ce cas-là, vous allez tous retourner au standard. Hein,
8: ah,
2: c'est
8: bon?
2: Tout.
4: Je
8: joue à
4: Malabar. Malabar. Conclusion, GG.
2: Conclusion,
4: Malabar. Moi, j'ai trouvé vraiment ce débat très sympa.
10: Ouais.
4: Par rapport aux habitudes diverses.
10: Là. D'habitude, c'est
4: plus lâché. Oh putain. Et franchement, non, c'était vraiment rendement mené, c'était vraiment sympa. Et puis, c'est un bon sujet. C'est
10: pas. Ah, bah, c'est Bernard Thibault, c'est pareil.
4: Twixer, oui, il a pas répondu. Super.
2: Attends, Twister, c'est pas à toi de parler, c'est à Carole.
4: Malabar qui a dit ça.
8: Bon, je parle. Alors, j'aimerais savoir si toi tu bois pendant les fêtes, Gérard.
10: Oui. Ça, c'est vrai qu'il boit beaucoup.
2: De temps en temps, oui.
10: Bon,
2: c'est bon.
8: Bon, tu réponds, Gérard, à ma question.
2: Je ne te réponds, je t'ai dit oui.
8: Tu bois beaucoup.
2: Ça dépend.
8: Tu bois quoi, du.
2: Ça dépend. Non, Carole, je te prends. Carole.
10: Oui.
2: Attends, c'est pas de ma faute, c'est le caraman maintenant qui fait le con. Bon, caraman, je te prends en rentrant tout à l'heure.
8: Tu prends comment? Par derrière, par devant?
2: Bon, allez hop, on arrête.
4: On arrête.
2: Twister.
10: C'est pas dans la conclusion,
2: Gérard. Twister.
4: Comment je suis là, bordel? Ouais, je voulais juste dire que moi, la fête, c'était génial, et puis voilà, c'est tout. Et puis que c'est le débat était bien, on a parlé ni des chiottes de la loco, ni de Christine, ou voilà, c'est parfait.
10: Ok.
3: Bon, c'est assez vite de faire sa conclusion.
2: Ouais. Alors vas-y.
10: Tout d'abord, bonsoir Paris, bonsoir Stéphane.
2: mais c'est bon, tu me les mets tous en antenne, là.
10: Je n'ai pas terminé, attendez, je
3: n'ai
10: pas fait ma
3: conclusion. Tous en antenne.
2: Tous en antenne, c'est pour les civils, cette conclusion de merde.
10: Est-ce que je peux faire ma conclusion?
2: Mais mène-toi en cul.
10: Bon, alors, tu restes poli, Gérard.
3: Mène ton petit cul, Sylvie.
10: Alors,
3: voilà.
10: Tout d'abord, bonsoir Paris, bonsoir Stéphane. Ce débat est sans doute très intéressant. Je crois, à la base, bon, que le débat ne vole pas vraiment au-dessus des pâquerettes. Il est vrai que vous êtes mené par un crétin qui apparemment vous a arrêté en CM2.
2: Oh, c'est lui! Hey, avec un crétin comme moi, on s'amuse avec un crétin comme toi, on se fait chier. Conclusion terminée. Deuxième débat sur les slips jaunes. Alors que... Oh, vos gueules vous-même, ok. Mais ta gueule quand même, Sylvie, d'accord.
10: Ta gueule.
2: Et va te faire sauter au bois de Boulogne.
10: Ta gueule.
2: Allez, bonne nuit à tous et on se retrouve pour le deuxième débat. Il est charmé, lui.
10: Oh.
2: Et on va retrouver les...
3: Non, c'est le truc au-dessus.
2: Ah.
3: Voilà.
2: Mon chien a des barils, est-ce que tu pourrais me rendre mon Mikaway?

0: Allô, c'est Rodrigo, moi on va finir avec lui, on doit venir maintenant. On doit venir, on va te faire la totale. On va finir, moi tu sais ta quéquette dans les feux contre des tickets resto. On va venir, total éclatage dans ton anus. On va prendre juste un bob fun radio. 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On va venir chercher bonheur maintenant dans la camionnette à moi. On va venir, moi te jouer sur pectoral. On va venir. Ah ouais, t'es aussi au Brésil. Moi, faire simple la position de ma quéquette sur tes pectoraux.
1: Boule de gâchette, une fois.
0: Guérir rhumatisme, problème d'alcoolisme, tout guérir à toi.
2: Est-ce que tu peux nous parler du trou noir de GG? Mais absolument, le trou noir de GG a été formé par l'explosion de deux supernovas.
3: La boîte à caca, ouais.
2: Une blanche, une noire. Et malheureusement, c'est la noire qui a pris le dessus et qui a formé ce que l'on sait. Une immense et intersidérale trace de pneus.
4: Un gros de trou.
5: C'est Fred.
6: On peut même pas y répondre.
7: Il votait blanc.
6: Des coussins d'air.
1: Oh putain.
6: Non,
1: c'est il y en a un qui mélange politique, le SM et tout. Là, je crois que ce soir, ça va être grave. Je pense que ce soir, vous allez m'entendre gueuler. Ta gueule ! La tienne !
8: L'art doit recommencer.
9: C'est un bordel, quelque chose de mignon.
7: Allô, Gérard ?
1: Ta gueule ! Voilà. Ta gueule ! Voilà, donc alors la question. Non, je sais même pas si je vais finir le débat. Donc, ok, je suis pour terminer. Alors, Javal, encore une fois dans le débat.
10: Recrache.
1: Donc, pour toi, je recrache.
11: Bon, alors moi, samedi, j'adore la sauvignonie et j'adore toute l'appellation, tout ça. Voilà.
12: En boîte.
11: J'adore faire l'amour et tout.
12: C'est en boîte, Goldo. Ha ha ha!

0: Il va rentrer, t'inquiète.
1: Non, non, dans ces cas-là, vous avez commencé à vous calmer, parce que sinon, c'est moi qui va vous calmer vite fait, bien fait.
0: C'est toi qui gères, Gérard.
1: D'accord.
2: Mon entraîneur.
1: D'accord, Zidane.
2: Pas de problème, Zidane.
1: Non, non, mais moi, je vais t'appeler Zidane, parce que...
2: moi, je vais t'appeler Gérald.
1: Ouais, ben, te fous pas de ma gueule, d'accord.
0: C'est toi le coach. Gérald.
1: Et on va... c'est bien les deux personnes. Alors, quel est le cadeau idéal pour la Saint-Valentin? Allez, Jean-Louis, tiens.
0: Oui, alors pour moi, le cadeau idéal pour la Saint-Valentin, c'est une preuve d'amour comme une autre. Bah, je pense que c'est un bouquet de fleurs. Un bouquet de fleurs, c'est sympa. Ça passe bien avec un petit bisou, une petite une petite embrassade, une petite accolade. Un bisou, un bouquet de fleurs.
1: Ouais, mais ça...
0: Je pense que ça le fait
1: non,
0: bien.
1: Mais je pense que ça, c'est vraiment le truc qui revient régulièrement, constamment.
0: Ça leur fait tellement...
1: Ça, tous les ans, je peux te le dire.
0: Ouais.
1: Tous les ans, c'est le bouquet de fleurs et le petit cadeau. Ça, ah, c'est tous les ans. Hein.
0: C'est classique. Ça leur fait tellement plaisir.
1: Ouais, mais d'accord.
0: Et puis nous, les mecs, ça nous fait tellement plaisir de leur faire plaisir.
1: Ouais, mais d'accord. Mais offrir un bouquet de fleurs avec un petit cœur ou tout ça, c'est constamment.
2: Ouais, ça, mais c'est un peu bidon quand même.
1: Bah ouais, mais
0: c'est une coutume française, je veux dire.
1: D'accord, c'est peut-être insupportable. Mais c'est tous les ans qu'on voit ça.
2: Ouais, tu trouves pas que c'est un peu dépassé, toi, tout ça, le coup des fleurs?
0: Toi, tu serais plus pour quoi, un pneu
1: Non, non, mais moi, je vais te dire une chose. La Saint-Valentin, en fin de compte, c'est quoi?
0: Un cric.
1: Non, bah attends, te fous pas de ma gueule, parce que sinon, on va te faire le système du boum-boum.
0: Oh non, quand même pas.
1: Hein? Donc, alors, tu restes calme, d'accord?
0: D'accord, on
1: parce que vous êtes que deux.
0: On t'écoute.
1: Alors, faut quand même pas soudre de la gueule du monde.
0: C'est clair.
1: Il faut pas pousser mes mères dans les orties. Donc... Moi, je pense que la Saint-Valentin, c'est comme les fêtes et les anniversaires et Noël et jour de l'an. Maintenant, ça c'est une fête qui, même pour les Catherinettes, c'est un truc qui s'oublie.
2: Pour les quoi?
1: Les Saintes Catherine.
2: Qu'est-ce qu'elle a, Sainte Catherine?
1: Bah les Catherinettes.
0: Oui, la Sainte patronne des salopes.
1: Bon, allez, Zidane,
2: au revoir. Non.
1: Allez, hop, le boum-boum. Boum-boum, allez. Boum-boum, boum-boum, boum-boum.
0: Allez.
1: Toi,
0: pour la Saint-Valentin. Pour la Saint-Valentin, t'es plus prêt à offrir.
1: Mais moi, pour un Saint-Valentin, j'ai rien offert. J'ai rien offert pour l'instant.
0: Mais si, par exemple, t'avais une fiancée, là, à l'heure actuelle, au moment où on se parle, si t'avais une fiancée, qu'est-ce que tu lui offrirais d'original?
1: Ah, mais ça c'est un truc... Un truc spécial.
0: C'est la vie privée, c'est la vie intime, t'aimes pas trop en parler, mais qu'est-ce que tu lui offrirais, franchement, une fille que tu kiffes à mort, franchement, t'as envie de lui faire des bébés, c'est ta chérie, qu'est-ce que tu lui offrirais?
1: Non, pas un bébé,
0: un bébé, un beau bébé qui te ressemble,
1: Non, mais ça, c'est un truc personnel, donc...
0: Non, mais réponds quand même, si tu lui offrirais
1: non,
0: quoi.
1: Non, mais pour la Saint-Valentin, un truc pour une nana, je peux pas te dire ce que je lui offrirais, c'est tout.
0: Ah bon?
1: Non, je peux pas te dire.
0: T'es un petit peu timide, hein?
1: Bah oui.
0: Hein, t'es timide. C'est beau.
1: Donc, Jean-Louis?
0: Ouais, c'est Jean-Louis.
1: Bah alors?
0: Bonsoir.
1: Bon, tu réponds?
0: Bah oui, j'appelle de Draguignan, donc j'ai 26 ans, dans le Ninounet. Et c'est moi qui ai répondu en fait à la question.
1: Ah bon, ouais, c'est toi? Ouais. Alors, Zidane.
0: Le pleurs, tout ça, le bisou.
1: Oh, Zidane! Zidane une fois, Zidane deux fois, Zidane trois fois, au revoir!
0: On est tous les deux donc.
1: Bon, je pense que. Non, Zidane n'est plus là, alors.
0: Bah, tant pis, on va le faire tous les deux.
2: Tu m'avais viré, mais je veux bien revenir. Hein.
0: Ah, c'est cool.
1: Ah, bah non, on t'a dit au revoir, toi.
2: Ah, bah alors pourquoi tu m'engueules parce que je suis pas là, Blaireau?
1: Blaireau, il t'emmerde, alors au revoir.
2: Ouais,
1: allez, hop,
2: peu,
1: allez, hop, allez, hop, allez, hop. Hop, terminé pour lui. Allez, hop.
0: Foum, foum.
1: Si on pouvait avoir d'autres personnes,
0: je peux aller réveiller ma sœur.
3: Alors il y a Roméo qui est arrivé, Marcel Troissaillis.
1: Bonsoir. Karine.
2: Bonsoir.
1: Karine.
2: Bonsoir.
1: Attends, 5 minutes. Tu me les mets en antenne.
2: Allô.
3: Ouais. Ils sont là, regarde, ils sont là. Allô.
1: Non mais Karine.
3: Allô. Oui.
1: Non mais je t'ai demandé hors antenne. Non c'est moi qui demande hors antenne parce que je veux te parler.
3: À moi?
1: Oui, encore. Bah oui, bah tu as encore c'est un truc improvisé. Donc tu t'amuses pas à me prendre des gens bidons. D'accord? Non mais tu mets ton casque quand je te parle parce que sinon ça veut dire que tu te fous de ma gueule.
3: Je t'entends.
1: Donc tu prends pas des gens cons. Parce que là, Marcel de Trois-Saillies, hein, et puis des mecs de l'équipe de France, c'est bon, hein. On a assez donné. Alors vous prenez des gens standards et c'est tout. De manière, dans même pas 8 minutes, on arrête. Non, alors Roméo.
0: Prends des joueurs de curling.
1: Roméo. Zidane, je crois qu'on t'a dit au revoir, toi.
2: Hein. Ouais,
1: Roméo.
2: Il y a pas de Zidane. Hein.
1: Alors j'ai Jean-Louis.
0: Jean-Louis, bonsoir.
1: Roméo.
2: Ouais.
1: Et Marcel Trois-Saillies là.
2: Oui, bonsoir. Bonsoir, c'est Marcel.
1: Bon, alors, Roméo et Marcel, donc la question, vous l'avez entendue?
2: Ah, malheureusement, non. Bah non, quel dommage.
1: Non, mais déjà, il y en a un qui va baisser sa radio.
2: Mmh.
1: Donc alors, quel est le cadeau idéal pour la Saint-Valentin? Pour les deux qu'on peut entendre?
2: Ouais, bah Marcel.
1: Ouais.
2: Ouais, bah écoute, moi j'ai fait dans l'original, cette année, je vais offrir une trousse de bricolage, tu sais, une trousse à outils avec des clés de 12, des clés à pipe, tout ça. Parce que bah, y avait 2-3 robinets à serrer dans la maison, donc j'ai tapé dans l'utile en fait. Hein. Mmh.
1: Tu crois que ta nana... Ah,
2: elle était contente, elle aime bien bricoler ma gonzesse, hein. Ça dépend, faut avoir une gonzesse qui aime bricoler, c'est tout. La mienne, elle est bricoleuse. Hein.
1: Ouais, tu crois pas que c'est un peu gros quand même ton histoire?
2: Bah écoute, je sais pas, elle avait l'air contente, hein. ou alors elle a fait semblant.
1: Ouais, donc c'est Roméo ça?
2: Non, c'était Marcel Trois-Saillies.
1: Donc Roméo?
4: Moi, ouais, ça serait plutôt un week-end à Venise.
1: Ah ouais, comme ils ont dit sur RTL, c'est ça?
4: Ouais.
1: Bah ouais.
0: C'est marrant.
1: Ouais, non, mais je m'en doutais de toute manière de votre question. Un petit voyage, je m'en doutais de toute manière. Ouais. Je savais bien j'allais avoir un auditeur qui allait me sortir le problème d'RTL. Ouais,
0: comme de par hasard.
4: Le problème de quoi?
1: Ouais, oui, comme le truc qui s'est passé à 15h sur RTL pour savoir qui c'est qui allait gagner le voyage à Venise. Et terminé sur les gondoles, d'accord? Hein, Roméo?
4: Explique aux gens qui n'ont pas écouté.
1: Ouais, ce que les gens n'ont pas écouté, ça, je vais pas l'expliquer parce que je vais pas faire de la concurrence pour les autres, d'accord? Alors, si tu veux faire de la concurrence pour les autres, Roméo, Roméo, tu sais ce qui va t'arriver? Non, écoute bien!
0: Il va pas les gérer comme ça, il a rien dit.
1: Voilà. Hop!
0: Bon.
1: Voilà. Et on accueille qui à la place? On accueille qui?
5: Bah attends, on bouge pas, on va accueillir quelqu'un pour l'instant.
1: Non mais faudra peut-être activer votre...
5: On attend Julien, doucement.
0: Gérard, est-ce que tu peux me donner un petit conseil? Parce que moi justement, bah, j'ai acheté un petit bouquet de fleurs, parce que c'est plus sympa.
1: C'est qui?
0: C'est Jean-Louis. Hein.
1: Ouais ben Jean-Louis, oui. Jean-Louis, tu peux prendre ta voix normale et puis te faire passer pour Tony, parce que ça fait déjà deux fois que tu passes dans les mêmes débats. Yeah. Alors je vais te dire une chose Jean-Louis, terminé, au revoir.
0: Il y a erreur sur la personne.
1: Au revoir.
3: On accueille Jean-Pierre Pompin. Allô.
1: Bah, il va attendre.
3: Allô Jean-Pierre Pompin.
2: Allô, bonsoir.
3: Bonsoir.
2: Bonsoir Gégé.
1: Salut.
2: C'est Jean-Pierre Pompin.
1: Tu ouais ben. Bah, hey. Non. Oh.
2: Qu'est-ce qui se passe?
1: Non bah alors là, je vais vous dire une chose là.
2: Qu'est-ce qui se passe?
1: Vous arrêtez vos conneries ou sinon le débat il va être clair, net et précis, il va vite être terminé. Alors Jean-Pierre, t'éteins ta musique.
2: C'est pas moi, attention, c'est pas moi, il y a erreur là. Hein.
1: Marcel, t'éteins ta musique.
3: Et on accueille Patrick Viral.
0: Bonsoir,
1: c'est
0: Patrick Viral.
1: Karine, c'est terminé, je ne fais pas le débat, il y a de la musique.
0: J'habite.
1: C'est terminé, je ne veux pas entendre ça, terminé, il n'y a pas de débat. Allez hop, non, basta.
3: Mais non, on m'a demandé d'éteindre la musique.
1: Il n'y a personne qui l'éteint, alors je vais vous dire.
5: Non, écoute, la musique, écoute.
3: Il n'y en a plus.
5: Il n'y en a plus là.
1: Ouais, il y en a plus.
5: Bah écoute,
1: tu peux éviter de me prendre des joueurs de foot de l'équipe de France.
3: Qu'est-ce que j'en sais moi que c'est des joueurs de foot?
1: Ouais, bah attends, Marcel Trousseau, Jean-Pierre, je sais pas quoi. Et puis l'autre là que tu me prends, c'est qui?
3: Bah moi je connais pas.
1: C'est qui?
0: C'est Patrick Viral.
1: Ouais, Patrick Viral, allez.
6: Et voilà, bonsoir à tous.
1: Putain, vous avez pas me prendre les bonbons ce soir, hein?
2: Qu'est-ce qui se passe?
1: Ah ouais, tu vas voir tout à l'heure, qu'est-ce qui se passe toi, t'as intérêt de répondre aux questions correctement parce que tu vas pas rester longtemps sur l'antenne toi.
5: Tu l'as gardé, hein.
1: Alors que représente la Saint-Valentin pour vous? Allez, Patrick Viral là.
0: Alors pour moi la Saint-Valentin c'est une fête, c'est la fête d'abord avant tout des amoureux.
1: Bien sûr. Alors toi tu changes de Jean-Louis pour passer à Patrick Viral. Au revoir. Au revoir. Au revoir.
0: La fête de Kinshasa.
1: Au revoir.
0: La fête de Kinshasa dans F2.
1: Merci, merci Karine. Hein. Merci. De toute manière, je savais très bien que ça allait continuer comme d'habitude.
2: C'est faux.
1: Alors. Non, non, mais là, ce coup-là, c'est terminé, c'est au revoir complet.
2: Il y a de la vie.
1: Au revoir
2: derrière.
1: Complet. Au revoir complet.
5: Mais ça avance pas beaucoup, là. On a fait,
1: on a
5: fait une question.
1: Non, mais attends. C'est pas toi qui vas me commander.
5: Non, mais.
1: Toi, tu vas prendre ton boulot au standard.
5: Je le fais, mon boulot, mais.
1: Bon, alors. Hop!
7: Non, Gérard, oh. Allez, encore 4 minutes, là, c'est bon.
1: Non, non, non, non, non.
7: Allez, GG.
1: Non, non. Parce que là, vous foutez de ma gueule.
7: Mais non, attends, c'est bon.
3: Mais arrête, Gérard, on a besoin.
1: Non!
7: Ne prends pas la bouche.
3: C'est pas la première question.
1: Non, mais attends, Karine. Déjà. Je vire Jean-Louis.
3: Ça y est, je l'ai viré, regarde, il est
1: Jean-Louis,
3: parti.
1: Jean-Louis.
3: Il est parti.
1: Tu me l'as pris sous le nom de Tony. Tu me le fais repasser sur Patrick Viral. Donc, niette.
3: Mais.
1: Donc, il est hors de question de me reprendre des auditeurs comme ça. C'est pas la peine de dire. Il dit, oh ouais, mais je veux rester, je veux me faire passer sous un autre nom. Non!
3: Non!
1: Claire, net et précis. Celui-là, je n'en veux plus.
3: Mais t'as vu, regarde, il est parti.
1: Ouais, ben, maintenant.
3: Il en reste deux qui t'attendent.
1: Ouais, ben, faudrait.
7: On perd du temps, Gérard, on perd du temps, là.
1: Non, mais j'en ai rien à foutre. Faudra peut-être prendre d'autres personnes.
3: La Saint-Valentin.
1: Marcel.
3: La Saint-Valentin.
1: Marcel.
2: Oui.
1: Donc, pour toi.
2: Bah, écoute, quand même, un petit peu, ça représente un petit peu le symbole de la misogynie, quand même, hein. C'est quand même ce qui est regrettable, hein. T'es pas d'accord?
1: Non, mais attends, qu'est-ce que tu veux dire par là?
2: Bah, la misogynie, quand même, la dualité homme-femme.
1: Ouais, mais ça, homme-femme, si tu veux,
2: bah,
1: mais par exemple, si c'était tout seul, comment que tu peux faire pour la Saint-Valentin?
2: Bah, tu déprimes.
1: Et voilà.
2: Et voilà. Qu'est-ce qui se passe?
7: Non, qu'est-ce qu'il y a? Qu'est-ce qu'il y a? Regarde, mes mains sont là, tu vois.
1: Ouais, non, non. Non, non, mais là, je crois que pour ce soir, je crois que ça va aller vite, hein.
7: Bah.
1: On va travailler vite fait ce soir, bien fait, hein. Je pense que ça va aller vite pour la nouvelle équipe de ce soir parce que c'était improvisé. Donc, Jean-Pierre?
2: Oh bah, oui, tout à fait. Je vais en faire deux, en tant qu'à faire. Écoute, qu'est-ce que ça représente? C'est l'amour, quand même.
1: Ouais.
2: C'est le symbole de l'amour et du couple. Et du couple, c'est quand même le symbole du couple.
1: Mmh.
2: C'est quand même le symbole du couple. Et tu disais, ça peut être couple de même sexe, hein.
3: Gérard?
1: Mmh.
3: On accueille David Trezeguet. Voilà.
2: Bonsoir David.
8: Chez Bonchoir et...
1: Ouais, bah attends. Attends, celui-là, c'est même pas la peine de me le prendre.
3: Non, il parle français.
1: Non, non, non, mais
8: c'est... David Trezeguet.
1: Ouais, ouais, c'est ça. C'est ça, c'est ça.
3: Tu pensais bien.
1: Non, non, non, non, non, non, non, non. Non, non, non, non, non, non, non, non, non, non, non. Bon, allez, vas-y, vas-y. Va te coucher. Va te coucher, tu t'appelles Tony, alors va te coucher. Allez, hop.
2: C'est international, les débats.
1: Non, mais je te dis. C'est bien ce qui me semblait que c'était encore Tony. Alors, il est hors de question. Bon, allez, hop.
5: Non, mais attends, il y a du monde dans le studio à côté, c'est pour ça.
1: Non, mais c'est même pas la peine. C'est même pas la peine. De toute manière, c'est bon, il est l'heure. Allez, hop. Comme ça, ça va plus vite. Hop. C'est même pas la peine qu'on continue. Ça sert à rien. Là, ce soir, on veut faire... Non, mais on veut faire un truc improvisionné.
7: Mais vas-y.
1: Non, non, non. Non, non, mais là, il est hors de question. Ça fait 3 fois qu'on me passe Tony. J'en ai marre. D'accord.
9: Il a raison, hein. Je crois que les gars, là, on va pas le regarder.
1: Terminé.
9: On voulait improvisionner un débat.
1: Donc, le truc,
9: ben,
1: l'improvision,
9: on n'en fera plus d'improvision.
1: C'est foiré.
9: C'est donc... foiré.
2: Oh,
9: foiré.
1: Voilà.
9: Merci, manière... Thomas.
1: Merci.
9: Non, ouais, non, Thomas, non. Parce que Karine, elle est nouvelle, et c'est Thomas qui connaissait, qui a voulu rappeler les anciens copains.
1: Voilà. Merci à toi.
7: Merci, Thomas.
1: Merci.
5: Je dis rien, là.
1: Non, non, mais c'est bien.
2: Oh non.
1: Comme ça, tu m'as tout foiré.
5: Mais je peux pas me défendre, là.
1: Non, non, mais tu m'as tout foiré.
5: J'ai plus d'arguments.
1: Dans ces cas-là, c'est même plus la peine que... C'est même plus la peine. Donc, c'est terminé.
9: Voilà.
1: Basta.
3: C'est qui ces gens? Pourquoi tu veux pas leur parler?
1: Non! Parce que je ne veux pas refaire comme il y a X années.
9: À part un monsieur.
1: Reprendre.
9: Et monsieur Mazur, sauf lui, qui était sympa, mais qu'on a pu avoir à cause de ces gens-là.
1: Voilà. Donc, alors, dans ces cas-là, c'est terminé. Point final.
9: Non, mais on fera plus de débats, dans l'improvisation. On fera que des débats préparés avec la vraie équipe.
1: Voilà. Donc, pour toi, Thomas, et puis, pour toi, c'est terminé. Comme t'as voulu appeler, Telescar, tu les appelleras. Mais pour moi, c'est fini. Pour moi, travailler avec moi, non.
5: C'est dommage, j'aurais bien aimé continuer, mais bon.
1: Mais non, mais pour moi, je vais te dire une chose, que c'est fini.
5: Tu signeras à la fin de mon contrat ?
1: Ah non, mais ça
9: non, non, mais les débats de Gérard, t'y assisteras.
1: Pour moi, travailler avec moi, c'est pas la peine.
9: Pour l'AREA, peut-être, mais pas au standard, en tout cas.
1: Non, même pas. Pour moi, même pas.
7: Ah, même pas?
1: Ah bah toi, pour l'AREA, quand t'auras un guignol qui en passe et puis qui s'amuse à
7: non, passer. Mais je vais le taper sur les doigts après.
1: Ouais. Non, mais moi je vais garder la
9: c'est
1: même...
9: C'est inadmissible.
1: Je vais garder la même équipe que j'avais l'autre fois.
9: Ouais, qui était bien.
1: Et puis c'est tout.
9: Ouais, voilà. Les gens plus compétents.
1: Voilà, c'est tout.
9: Bon, les gars, merci pour la merde. Voilà, on avait voulu faire une impro, bah résultat que dalle.
1: Une petite impro le lendemain de la Saint-Valentin, on en reprend plus.
9: Voilà. Donc notez que le 15 février de l'année prochaine, il y aura pas d'impro.
1: Il y aura rien.
9: Notez-le.
1: De toute manière, c'est bon. Même pas si je serai encore là.
9: Ça c'est vrai, ça, parce que vu ce que tu nous as fait ce soir et vu mais bon.
3: Mais quand même, Gérard, je trouve que t'as été nerveux ce soir.
7: Un petit peu, oui, quand même.
9: Oui, je trouve aussi. Bah là, c'est normal. Je connais bien mon pote Gérard. Aujourd'hui, c'était la Saint-Valentin, c'est les amoureux, ça lui manque. Donc du coup, il a voulu plus avoir des filles à l'antenne que l'envie de lire des poèmes et de faire des débats. Il voulait pas trop parler à des garçons. C'est vrai, Gérard.
1: Ah bah ça c'est tout à fait normal donc
9: la semaine prochaine je pense que ça ira mieux hein voilà. Il sera calmé mais là il a besoin de d'être tranquille.
3: Ouais, en fait il est pressé de rentrer chez lui pour appeler Vulve.
1: Non mais je vais l'appeler là maintenant.
9: Ah. Voilà. Gérard, non mais on va y aller, faut que je rentre.
7: Gérard, il y a Stéphanie qui habite à Monaco qui...
1: Ouais non mais c'est bon c'est pas la peine de lire les messages sur l'internet. Ça ne sert strictement à rien.
9: Et heureusement, j'ai vu parce
7: qu'elle disait qu'elle aimait vraiment ta voix.
1: Hein. Ah ouais, bon, c'est bien.
9: Ça va, bon, ça reste.
1: C'est Stéphanie de Monaco.
7: C'est marqué Stéphanie qui habite à Monaco.
1: Ouais. Stéphanie qui habite à Monaco.
7: Bah, viens voir. Ouais. Viens voir.
1: Non, c'est bon. C'est même pas la peine.
7: Tiens, regarde. Ouais. Stéphanie de Monaco.
1: Ouais, non, mais c'est bon.
9: C'est des homonymes qu'ils utilisent.
1: C'est bon.
9: Bon, on se met un petit son, on va se retrouver juste après. Allez, à tout de suite. Allez, vas-y, un petit son.
1: Voilà, allez.

0: Ça fait mal.
1: Est-ce que après ça fait des, comment ils appellent ça, des trucs congénitales là,
0: des enflures.
1: Comment ça s'appelle? Ouais, voilà. Je crois que c'est ça. Ouais.
0: Non, mais je vois pas du tout le rapport avec la question. Hein.
2: Je suis comme Gérard, je vois pas vraiment le rapport de ta question par rapport à la réponse.
1: Par rapport à la réponse, ouais, mais ça.
0: Non, ta réponse, je vois pas du tout le rapport.
1: Je t'ai dit pas la famille, moralement pas la famille, c'est tout.
0: Ah bon, d'accord. Donc pour toi c'est non.
1: Ça se fait pas, ouais. Je vois pas pourquoi il y aurait certains qui auraient des avantages de ce côté-là ou de l'autre, et pourquoi il y en aurait qui en auraient pas.
0: Non, mais de toute manière, faut se dire une chose, que si tu es pistonné par un membre de ta famille, de toute manière, automatiquement, tu as des avantages que d'autres n'auront pas.
3: Ah bah c'est
0: ça, c'est sûr. Hein.
1: Ouais. Mais si je me fais pistonner par un membre qui n'est pas de ma famille, ça donne le même résultat, c'est pareil.
0: Non, oui, mais ça...
1: Moralement, c'est correct.
0: Non, parce que de toute manière, ça revient à ta question. Donc, si tu te fais pistonner par un autre membre, une autre personne hors que ta famille, donc tu seras aussi mal vu que si c'était par ta famille.
1: Ouais, mais ça, c'est parce que c'est mal vu, parce que les gens, ils ont des préjugés, mais à l'époque où on est, je veux dire, il n'y a pas de raison que ça soit mal vu.
0: Oh non, mais il n'y a pas besoin de préciser, d'avoir des préjugés parce que tu te fais pistonner par quelqu'un, hein,
1: Il y a de nos jours des gens qui trouvent que se faire pistonner, c'est pas bien, quoi.
0: Bon, enfin, bref, on va pas s'éterniser sur la précision de ta question, parce que je pense que... Ouais.
2: Ouais, enfin, moi je suis pas vraiment d'accord, mais bon.
1: Parce que lui il aime se faire pistonner, c'est pour ça, toi t'aimes te faire pistonner, non?
0: Mais la question, de toute manière, fallait si t'as bien écouté la question.
2: Elle était claire, la question, pourtant.
0: Elle est claire, pourtant. Gros carbu, là, elle l'a bien précisé.
4: Non, mais pourquoi? Moi je comprends pas pourquoi.
0: Mais je vais répondre après. Suzboule.
5: Ouais, Gérard. Moi, je me suis fait un jour pistonner par un cousin éloigné, qui m'a en fait permis de m'introduire dans le bureau, de me faire introduire dans le bureau de son patron pour justement avoir des suites après, quoi. Et ça a été vachement positif, hein.
0: D'accord.
5: On n'a pas parlé dans la famille, enfin, tu vois, c'est resté...
1: Tabou.
5: Top secret. Non, secret.
0: Non, c'est resté secret, ouais, d'accord. Je vois à peu près...
4: Non, ça va, Terminator.
0: Caisse de prout.
6: Ouais, bah moi j'ai été pistonnée par mon grand frère.
0: Tu peux parler un petit peu plus fort s'il te plaît, parce qu'on t'entend vachement mal.
6: J'ai été pistonnée par mon grand frère.
4: Parce que tu bosses dans sa boîte.
6: Ouais, c'est un peu ça, ouais.
0: Non, mais voilà. Attends, Fuldar, pour l'instant, c'est pas toi qui demande aux gens, c'est moi, d'accord?
6: Il avait raison. Mon père est pas au courant, parce qu'il voulait que je me débrouille toute seule et sans mon physique, quoi.
0: Tu sais qu'il y a de la musique derrière?
6: Ah, c'est pas moi, hein.
0: C'est bizarre parce que je viens d'entendre les démons de minuit.
4: Ah,
0: c'est quand même bizarre. Donc tu disais que c'était pas tellement bien vu.
6: Bah oui, parce que donc on l'a pas dit à mon père parce qu'il l'aurait pas apprécié. Et que donc du coup on a gardé ça secret pour tous les deux, quoi. Mais il y a que ma petite sœur qui est au courant parce qu'elle aussi elle a été pistonnée. Mais mon frère,
5: ton frère aussi,
6: qu'on dise, quoi.
2: Ouais. Ça dépend après de si c'est un gros piston ou un petit piston, quoi.
0: C'est qui rajoute là?
2: C'est gros carbu.
0: Donc alors toi t'es pas d'accord avec ce que disait Monte Cristo là?
2: Bah non, pas du tout.
6: Non, c'est pas Monte Cristo, hein, c'est Caisse de Prout.
0: Non, juste avant qu'on parle là.
2: Alors? Non, mais je suis pas du tout d'accord parce que je pense qu'il y a aucune gêne à se faire pistonner, même si ça doit être un gros piston par un membre de sa famille.
4: Mais tu bosses,
2: Gérard,
4: dans quelle boîte?
2: La question était très claire, hein, Gérard.
0: Tu bosses dans quelle boîte exactement?
7: Pas de marque.
2: C'est à moi.
6: Pas de marque.
4: Ouais. Tu t'es pistonné dans quelle boîte?
0: Non, mais sans citer de marque, tu travailles.
2: Sans citer de marque, alors je sais pas, dans les télécommunications.
0: Ouais, d'accord. Et donc t'es rentré là-dedans par piston, en fin de compte.
2: Bah, quand je suis rentré à France Télécom, c'était...
4: Pardon. Ce qui est con, lui.
2: Pardon.
4: Mais on dit pas de marque, il donne France Télécom.
0: Ouais.
4: C'est nul, ça.
6: C'est pas là non plus.
2: C'est pas fait exprès. Mais enfin, c'est pas vraiment ça. Donc, je suis rentré par un gros piston, et j'ai pas du tout eu de honte, et de préjugés, ni de barrières vis-à-vis de tout ça, quoi.
6: T'arrives à t'asseoir après.
2: Pardon?
0: Mais non.
6: T'arrives à t'asseoir après.
0: Bah ouais. Tu sais qui parle
4: bien sûr,
0: là?
4: La même chose.
6: C'est Susboul. C'était assez digne quand même.
0: Non, mais parce que toi, avec un piston, t'as pas réussi à t'asseoir, toi, d'après ce que je vois.
6: J'ai mis 3 jours, en fait, à hésiter, parce que je savais pas trop, tu vois, ce que les gens allaient en penser, tout ça. Et puis donc, j'hésitais beaucoup, ouais.
4: Gérard, il y a une question sur Minitel de Dr Alma qui demande si toi tu préfères te faire une bonne pisse ou un bon ton.
0: Alors lui, tu vois, il va se faire...

0: En fin de compte, t'es pistonné par quelqu'un de ta famille, comme toi, gros carbu, qui a été pistonné pour rentrer dans la société où t'es.
1: France Télécom.
0: Donc, pour bien dire.
2: France Télécom.
0: Fildar, encore une fois, je te vire.
1: Excusez-moi.
2: On parlait pas de marque.
1: Non, vas-y, continue.
0: Donc, c'est pas parce que tu te fais pistonner par quelqu'un de ta famille que tu seras bien vu par les collègues. Ça, c'est sûr. Okay. Ça, c'est vrai que tu. Au contraire, tu te feras mal voir.
1: Ça dépend là-dedans. Si personne le sait. Ouais. Si personne le sait.
0: Ouais, non, mais attends. Parce que, de manière, tout le monde va le sera.
1: Bah, comment
0: tout le monde va le savoir parce que automatiquement il va t'attendre à la fin de sa journée. Vous allez rentrer ensemble.
3: Bien sûr.
0: Ah. Oui, donc automatiquement.
1: Ah, si tape tous les cums qui bossent avec lui aussi, ouais. Bah,
0: non, mais
1: carbu,
0: pas, non mais.
1: C'est que t'es pédé.
0: Non mais faut bien préciser.
3: Surtout les petits nains aux grandes oreilles.
0: Gros carbu, tu me laisses finir.
3: Oui.
0: Donc c'est vrai que faut bien se dire une chose, que lorsque tu rentres avec quelqu'un qui t'a pistonné, donc automatiquement il va t'attendre.
1: Pour te repistonner.
0: Oh, ta gueule, toi, et hop,
1: la double.
2: Moi, je vais te dire que même les petits pistons, c'était très agréable, quand même. Hein.
0: D'accord.
2: Ouais, enfin, les gros, c'est mieux. Hein.
0: Bon, si je peux continuer de répondre à la question.
1: Oui,
0: je
2: suis Gérard.
0: Donc, alors, pour continuer, pour en finir, parce qu'après, on va passer à la deuxième.
3: Termine-toi, oui.
0: Donc pour répondre à Gros Carbure et puis à vous là, comme il y en a la moitié qui ont pas compris la question, apparemment ils ont l'air de s'en foutre de ce que je dis.
1: Non, je pense pas.
0: Ouais, donc alors c'est vrai que après tu te fais accompagner par le membre de ta famille qui t'a pistonné, t'es mal vu par ses collègues et automatiquement ils savent très bien que t'es rentré par piston. Par contre le jour où tu fais une grosse connerie, ça retombera sur la personne de ta famille. Je suis bien clair avec toi, Carbu.
3: Tout à fait.
0: Donc voilà.
3: C'est ça, tout à fait.
2: Donc vaut mieux être pistonné que.
3: Mais on est bien d'accord. On est bien d'accord, Gérard. Donc dans ce cas-là, qu'il n'y a pas de honte ni de gêne à avoir par rapport à tout ça.
0: Bah oui, bah justement, c'est ce que je viens de dire. Mais c'est vrai que par rapport aux collègues de boulot, ça c'est sûr que ça va être dur.
3: Je peux te poser une petite question peut-être un petit peu indiscrète, Gérard.
0: Bah dis.
3: Oui. Est-ce que toi tu t'es fait pistonner pour rentrer là où t'es?
0: Ben justement ça va être la question 6 alors moi je peux pour en finir avec l'histoire de la famille là, parce que moi mon ex elle s'est fait pistonner par son père pour rentrer dans comme polisseuse dans une grosse société de
1: polisseuse. C'est quoi
0: polisseuse? C'est celle qui
1: pour polir
0: les
1: bagues.
0: Merci.
1: Non, c'est pas dans la police,
4: c'est polisseuse.
2: Polissonne.
0: Donc, elle s'est fait pistonner par son père. Et je vais te dire une chose, que par un moment donné, dans son entourage,
1: ça jasait. Hein.
0: Ça a été grave. Hein.
2: Tu t'es pas pistonné par son père?
0: Ben oui, comme son père, c'était celui qui fabriquait les bijoux. Ils lui ont demandé s'il connaissait quelqu'un pour remplacer une autre personne qui était justement sur les débats sur les femmes enceintes. Mm-hmm. Et en fin de compte, l'autre a dit oui, qu'il connaissait quelqu'un. Il a fait rentrer sa fille. Et automatiquement, ça s'est fait mal voir par les entourages et même par la direction. Par un moment donné, c'était très
1: limite. Excuse-moi, Gérard. Il y a Danny Bach sur le Minitel qui dit Gérard, je voudrais me faire pistonner chez Peugeot. Combien ça va me coûter? Parce que est-ce qu'il faut payer pour se faire pistonner?
5: Ouais.
1: Et donc, il voudrait savoir combien ça va lui coûter en euros et si c'est en diesel.
0: Bon, alors là, je vais te dire une chose. Déjà, pour commencer, on va pas s'amuser à parler des histoires.
1: Sans marque, sans parler de la marque.
0: Non.
1: Est-ce qu'il faut payer pour se faire pistonner? Ça peut le faire.
0: Non. Bah, attends, pourquoi?
4: Bah,
0: pourquoi?
4: Je sais pas, on peut demander un cachet.
0: Non.
1: Si un mec, il dit, tiens, moi, je vais te faire rentrer chez un n'importe quoi, si tu me donnes de l'argent, t'acceptes ou pas?
0: De manière, faut se dire une chose, que ça, c'est un truc, la question, elle est bien, il a eu du mal à la tourner. Mais en fin de compte, un conseil que je peux donner
1: à Dany,
0: n'essaye pas d'insister si c'est pour que tu payes parce que il t'a fait rentrer le mec, c'est pas la peine, tu laisses tomber, t'essayes de trouver un truc par toi-même parce que ça sert à rien de vouloir payer quelqu'un. Hein.
3: D'accord.
0: Donc voilà.
3: Je peux pas, mais
6: Gérard, sur RC, il y a.
3: Ouais.
0: Attendez, s'il vous plaît, merci.
6: Il y a Fesse de Babouin qui aimerait bien que tu le pistonnes à Fun Radio.
0: Non, lui, il va se faire foutre. Quand il arrêtera ses conneries, il me fera signe.
1: Peut-être un petit sondage, Gérard.
6: Ouais, un petit sondage. Ouais.
0: Donc, travaillez-vous grâce à un piston? Alors, donc, c'est 56% des gens répondent que non, sinon ils se font virer. Donc, je vois pas du tout.
1: Bah, si, comme tu dis.
4: Bah, oui.
0: Ouais, mais
1: si jamais ça s'apprend,
0: ouais,
1: ils se font virer, tu vois.
0: 41% des personnes sont pistonnées de métier. Bon, ça c'est justement, ouais, ben voilà. Alors, tu vois.
1: Ça se rejoint.

0: Ah ouais, mais ça se rejoint sur la troisième question.
1: Bah, donc... c'est pas grave, on expliquera justement tout à l'heure ce que c'est le piston de métier.
2: Donc 29% ne veulent pas être beaux comme moi, ça je vois pas du tout, et 8% préfèrent l'amour en mer. Oh. C'est quoi cette histoire de piston?
1: Bah je sais pas.
2: Bon, enfin c'est pas grave, c'est pas de la faute à Rigo, parce que...
1: Non, c'est un bon con, Rigo, et... c'est un bon con quand même.
3: Ah, puis Rigo, il est cool.
2: Ouais, y a, heureusement qu'il y a...
4: Il tient bien le pari.
2: Tiens. Je sais pas quoi faire, tu vas me chercher un mot là maintenant. Que okay. Piston donnait la.
5: Je
2: la...
5: sais pas lire. Ouais, ouais, mais je sais pas lire, Gérard.
2: Ouais, tu sais pas lire.
3: Maître Capello va chercher un mot là, hop là.
1: Non, je vais le faire, donne Gérard.
2: Non. Alors, quelle est la différence entre un piston rotatif et d'un moteur et d'un piston normal?
5: Ouais.
1: Bien. Bonne chance.
3: C'est la question, ça.
2: Bah, oui. Alors,
1: deux secondes, Gérard, avant, il y a une question Minitel qui est très importante. Évidemment. C'est Camille du département 69 qui dit: GG, est-ce que c'est vrai que t'as gardé le piston de la Mercedes qui était sous le pont de l'Alma?
2: Donc, Pildar, encore une connerie comme ça et t'es viré.
6: Ah, moi, j'avais la même avec le volant d'Ayrton Senna.
2: Non, bah, ça, c'est ça n'a rien à voir non plus. Gros barbu.
3: Gros carbu.
2: Gros carbu, pardon.
1: Il est barbu aussi.
5: Ouais.
3: Pour répondre à la question entre le piston rotatif et le piston normal.
2: D'un moteur et d'un piston normal. Hein.
3: Tout à fait, oui. Je pense que la différence flagrante qu'il y a, c'est qu'entre un piston normal et un piston rotatif, le piston normal reste toujours en translation droite, rectiligne, ainsi que le piston rotatif, lui, varie par rapport à son axe de symétrie qui se trouve au centre de ce piston et qui permet donc une rotation sur lui-même.
5: Ah, d'accord.
1: T'écoutes ce qu'il dit, c'est débile ce qu'il dit en plus.
2: Ouais. Qu'est-ce que tu viens de dire, gros barbu?
1: Oh non, il répète pas. Hein. Ah non, Lina, cette question dégage là. Elle est pourrie, cette question. Non, on passe à la troisième.
3: Sérieux.
2: J'ai pas écouté trop.
3: Pourquoi tu m'as pas écouté?
2: Ça va être trop. Non, parce que je regardais.
3: Mais moi, je te parle, Gérard.
1: Non, mais c'est pas grave. Gérard, ce que tu vas faire, c'est que tu vas donner juste la définition de ton truc et on passe à la prochaine, quoi.
2: Non, mais attends, toi, tu es au standard, tu t'écrases, t'éteins ton micro.
1: Oh, mais ça me fait chier, là.
2: Eh ben, ça te fait chier, tu rentres chez toi, tu te casses.
1: Oh là là.
2: Le compte de Monte Cristo.
3: Ouais, non, c'est vrai que la question, elle est quand même moyenne. Bon, alors, à savoir la rotation, je sais pas, quand tu fais exploser le moteur à chocolat, toi, tu peux faire ça dans le sens des aiguilles d'une montre ou dans le sens inverse?
2: Rotatif d'un moteur et...
3: Mais dans quel sens? Pour toi, à ton usine à Suchard, tu vas faire quel compte comment?
2: Alors, c'est une personne qui conduit une... merci.
3: Ouais.
2: Alors, c'est... Alors, la définition, c'est une personne qui conduit une rotative, voilà.
1: Bah ouais, normal.
2: Donc, c'est tout ce que je peux donner comme renseignement sur ça.
3: Ouais, ça nous aide pas des masses, hein, c'est vrai qu'on
2: fait... Ouais.
3: Je la trouve un peu compliquée, ta question.
2: Bah, c'est pas grave, on s'éternise pas là-dessus.
1: Ah ouais.
3: Vous êtes sauvés, les filles.
1: Donc, la troisième question.
3: Le problème, c'est que t'as tendance à te faire des débats de plus en plus difficiles pour nous, quoi.
7: Les questions, c'est pour les initiés, quoi.
5: Ouais.
1: Non, mais il est bientôt l'académie.
5: C'est un peu matcheux sur les bords, je trouve, quand même.
2: Qui c'est qui dit ça?
5: C'est
2: Ouais, bah, caisse de prout, tu retournes voir Manu au standard, comme ça, je serai pas trop mature. Au revoir à toi, et bonne nuit. Bonne nuit.
1: Non, mais il faut savoir que Gérard n'accepte aucune critique parce que c'est lui le meilleur.
3: Il est pas mature,
1: c'est tout.
3: Il dit, là,
5: Gérard, il a 20 millions d'auditeurs, il peut pas se permettre ça.
3: Ouais.
2: Alors, donc, question
1: 3.
2: Question 3. Être pistonné est-il peut-il être un métier?
1: Non, être pistonneur.
2: Ah ouais, être pistonneur peut-il être un métier? Donc on va demander à Susboule.
5: Bah, ça dépend dans sous quel sens tu le prends, mais je pense qu'il y a des gens qui sont spécialisés pour envoyer des personnes vers d'autres personnes justement qui sont en demande. Par exemple, il y a des personnes qui aimeraient offrir leur service, tu vois. Il y en a d'autres qui aimeraient les payer.
2: Oui.
5: Et donc, c'est le marché, quoi. Tu vois, c'est donnant, et il y a des personnes qui sont habilitées à envoyer des personnes vers d'autres personnes.
2: Bon, le comte de Monte Cristo.
3: Ouais, écoute, les pistonneurs, moi, je pense que tu as déjà entendu parler des affaires, des dessous de table.
2: C'est dans le foot.
3: Je voudrais que tu m'expliques, bordel de Dieu, qu'est-ce que tu fous, toi, avec tes mains sous la table, gros cochon.
2: Alors, je veux dire une chose, le comte de Monte Cristo.
3: Oui, dis-moi tout.
2: Tu vois, ta réponse à ma question, t'as l'air de t'en foutre. Est-ce que soit avec mes mains sous la table, ça te regarde pas, tu retournes voir Manu au standard et je te dis bonne nuit, au revoir.
1: Bonne nuit.
2: Et voilà, alors.
3: C'est normal.
2: Et gros carbu.
3: Gros carbu, ouais, écoute, là, il a foutu la merde, l'autre, là. J'ai oublié ce que je... Attends, c'était la question, c'est...
2: Être oui. pistonnaire peut-il être un métier?
3: Oui, ben moi, je pense que tout à fait, parce que tu peux effectivement commencer en pistonnant quelqu'un, et puis t'aimes ça de plus en plus, et donc t'en fais un deuxième, et puis t'apprécies encore plus, donc tu dis que tu peux rendre service, donc que ça fait du bien, que ça fait du plaisir, donc, eh ben écoute, tu pistonnes, et t'arrêtes plus de pistonner après, quoi. Mmh.
1: Ah, donc, si on pistonne, et donc on pistonne de plus en plus de monde, donc on peut... Ça devient un métier, donc on est payé pour ça.
2: Oui, mais ça dépend de la jeune.
3: Ça dépend où tu travailles, en plus, voilà. Dans quel secteur tu travailles. Ça dépend ça si tu as quelqu'un au-dessus de toi qui va s'occuper de tes affaires ou si tu es indépendant.
1: Mais justement, pourquoi?
2: Non, mais ça peut être un secteur privé comme un secteur public.
5: En général, public. Public, hein.
2: Qui c'est qui répond? C'est Suze Boule?
5: Ouais, c'est Suze Boule.
2: Ouais, mais je pense aussi. Qui c'est qui a répondu d'autre derrière?
4: Gérard. Oui, on peut accueillir Magnum à la place de Caisse de Prout.
2: Ouais, alors Magnum. Voilà.
8: Oui, bonsoir Gérard, tranquille.
2: Magnum. T'appelles d'où?
8: De Miami.
5: Atom.
2: Hein?
8: Miami.
2: Non, donne ta...
8: Écoute Hawaii. Sur Internet, là.
2: Non,
6: c'est vrai, je l'ai sélectionné
8: sur Internet.
6: Internet,
8: l'émission Gérard.
2: Donc, ok. La fréquence de là-bas?
8: Bah, c'est Internet, Real Audio.
1: Bon, d'accord. Y a pas de
6: fréquence. Bah, si, c'est vrai, il n'y a pas de fréquence.
2: Donc, alors, pour toi, Magnum?
8: Ouais, bah, moi, vu que je suis très loin, j'ai pas entendu la question, Gérard.
2: Alors donc la question c'est, être pistonneur peut-il être un métier?
8: Non, c'est impossible puisque bon, pour pistonner quelqu'un, il faut déjà être son propre patron, ou alors être bien placé.
3: Pas forcément.
2: Oh! Arrête cette musique là!
1: C'est pas moi, c'est lui!
8: C'est moi!
2: Oh non, mais hey, Magnum!
8: Ouais, mais je suis obligé quoi, c'est bon.
2: Non, t'éteins ta musique s'il te plaît!
8: Ok, y'a pas de problème!
2: Merci!
8: Bon! Donc ouais mais non ça peut pas être un métier puisque tu payes pas les gens enfin les gens vont pas te payer pour que tu les pistonnes quoi.
3: Je suis pas d'accord.
1: Justement sur le Minitel en fait il y a Tom 22 ans du département 86 qui demande, peut-on se faire pistonner par un garagiste? Si oui, faut-il demander un devis? Est-ce qu'il faut demander un devis avant de se faire pistonner?
2: Oh Manu s'il te plaît, t'essayes de me calmer
1: hein,
2: s'il te plaît.
1: Faut-il demander un devis si par exemple on s'adresse à un garagiste pour se faire pistonner?
2: Non, pas spécialement.
1: Non. Tu peux expliquer un peu parce que moi j'arrive pas à comprendre la question.
2: Non, moi non plus.
1: Ah merde.
2: Donc,
1: Tom, si tu peux nous expliquer ta question.
2: Ouais, parce qu'on comprend pas. Un sondage alors.
1: Vas-y, Gérard.
2: Pistonner est-il un luxe? Alors 52% des personnes répondent que. Ouais, bon, c'est mieux. Je préciserai pas la marque, comme ça ira plus vite. 3% des gens interrogés portent plainte contre mon indiscrétion, donc ça je vois pas ce que ça peut...
1: Ah, c'est chaud.
2: 27% ne veulent pas répondre parce qu'ils sont d'accord.
1: Ils sont quoi?
2: Non mais je dirais pas, tu vois.
1: Ah.
2: Et 11% s'en branlent parce que ils regardent Technomax. Ah, ça va faire pouvoir plaisir à Max, ceux qui se sont amusés à sortir ça, les 11% qui se disent qu'ils s'en branlent des questions. Ceux qui s'en branlent des questions parce qu'ils regardent Technomax, alors là, je vais vous dire une chose, les mecs, vous allez morfler.
1: Tiens, j'ai Bobo le singe sur Minitel qui demande si on peut se faire pistonner à la loco par les videurs.
2: Bah, de toute manière, si tu veux être videur, tu peux te faire pistonner par les mecs de la loco, mais
1: De toute façon, oui, à mon avis, oui.
3: Et toi, Gérard, tu peux pistonner pour la loco?
2: Non, pas du tout.
6: Mais surveillance, ils disent qu'en fait, il se fait pistonner à la loco.
2: Ah ouais. Bon, alors,
4: Gérard, excuse-moi, on va accueillir, Pistonlet.
6: À la place de, je sais plus qui.
2: À la place de
4: Monte Cristo, ouais.
2: Alors, Pistonlet.
5: Bonsoir,
3: j'ai même plus qui est là-dedans.
2: Fréquence?
5: Salut.
8: 96,4.
2: Bizarre. 96,4, t'appelles d'où?
3: Pourquoi virgule?
5: De Nancy.
2: Manu, tu peux me contrôler la fréquence Nancy?
1: Tu peux me contrôler la pression?
3: Alors,
1: t'as 9,4 à l'avant et 9,2 à l'arrière. Oh, bah, c'est bon, tiens, Raoul, tu roules.
2: Je te demande.
1: Ah, t'as les pneumatiques en pleine forme. T'es un killer.
2: Putain, mais t'es vraiment starbé, toi. Hein.
1: Pourquoi? Mais oui, c'est bon, Nancy.
3: Ouais, en plus,
1: c'est bon. Ouais, c'est parfait.
2: C'est bien 96,4.
1: C'est exact.
2: Ok. Donc, alors, pour toi, la question, tu veux que je la répète? Parce que je pense qu'on te l'a pas dit à longtemps.
1: Non, est-ce que ça peut être un métier d'être pistonneur?
2: Oui.
1: Voilà.
5: Oui, je pense que dans certains pays, il y a certaines dérogations qui sont accordées à certains partisans de la pistonnerie. Et éventuellement, en France, c'est sur le coup de se faire.
2: Tu peux préciser parce que.
6: Ouais, précise.
2: Là. Parce que là, il y a un truc. Il y a un truc que j'ai pas compris là, c'est que t'as dit que qu'en France on pouvait se faire pistonner par quoi?
5: Par des pistonneurs.
2: Non, attends, t'as
1: pisteurs,
2: dit autre chose.
1: Des pisteurs, elle a dit.
2: Non, elle a dit quelque chose d'autre avant et personne, même Rigaud, il l'a pas entendu.
5: Ah oh, merde. Attends.
3: Eh ben.
1: C'est bon.
2: Eh ben, c'était elle?
1: Non, je sais pas, ça sonnait ici, ça, c'était ça.
6: Bon, Gérard.
5: C'est grave.
6: En attendant, il y a Perfora sur l'IRC, il te demande si c'est vrai que dans le milieu du X, des films porno, il faut coucher pour réussir.
2: Bon, bah, ça, c'est se faire pistonner en fin de compte.
3: Je crois qu'en plus, Perfora, lui, est bien mêlé à ce milieu-là en plus.
1: Il n'y a pas de balance ici. Hein.
2: Non, on balance pas les trucs comme ça, donc
1: on balance pas les pistonner. Hein.
2: Donc, c'est vrai que.
5: Faut pistonner par passe-partout et
1: faut quoi?
2: Ouais, le mieux c'est de voler dans un sac à main.
5: Ouais.
6: Bildard, tu vas loin, Gérard.
1: C'est vrai que pour être pistonné, faut ça?
9: Non, arrête.
2: Là, ça Bildard.
6: Oh là là.
2: Bildard, je sens que tu vas virer.
3: Ouais.
5: Au standard.
3: Il bouge.
1: C'est qui a un téléphone pourri?
2: Manu,
1: fil,
2: tu
1: là,
2: éteins ton micro, s'il te plaît.
1: Oh. Mais je peux pas répondre à Fildar.
5: Bon, c'est mignon, hein.
3: C'est le bordel, on avance plus dans le débat, là.
2: Ouais. Alors, quatrième, parce que on a toujours pas compris ce que tu voulais nous dire, hein, pistonné.
5: Je répète.
2: Ouais, parce qu'on n'a pas. On a toujours pas compris.
5: Je répète. Dans certains pays, certaines dérogations sont accordées à certains pistonneurs.
2: Alors, tu peux préciser les histoires de dérogations, parce que là, c'est là-dessus.
5: Pistonneurs, s'il te plaît.
2: Non, mais attends, tu peux préciser?
5: Bon, je précise.
2: Oui,
5: il existe des pistonneurs dans certains pays qui sont payés.
10: Encore.
2: Pégase, t'arrêtes!
1: C'est pas moi, arrête un peu, je suis pas en train de jouir là.
10: Mais moi, ton gros piston, Gérard.
1: Oh là là là là.
5: Non,
1: Manu, c'est Manu qui déconne. Manu.
9: Ça y est?
3: Il y en a une qui est tout excité là.
1: Manu! Quand je les coupe, c'est. Je sais pas.
5: Gérard, s'il te plaît. Fais-moi le cul, Gérard.
1: On y va?
5: Tu me faisais mettre des bips parce que ma mère, elle est en train d'écouter, elle est à côté, et quand elle entend des trucs de sexe comme ça, elle va me frapper.
3: Vas-y,
1: Gérard, on y va. Alors, calmez-vous un peu là.
5: C'est pas marrant, hein.
1: Ok.
5: Ouais.
2: Quatrième question, les pistons rapportent-ils plus d'argent quand on ne dit rien?
3: Quoi?
1: On revient sur l'argent, tu vois.
2: Le piston rapporte-t-il plus d'argent quand on ne dit rien?
5: C'est-à-dire?
2: Oh,
3: rien à voir, là.
2: Magnum.
3: Ouais. Je pense que le piston, quand on dit rien, bah ça rapporte à rien.
2: Bah voilà.
3: Bah ouais, c'est clair.
2: C'est clair, net et précis.
3: Comment?
2: Manu, s'il te plaît, ton micro, tu m'énerves!
5: Non.
2: Bon, je sens que vous allez réfléchir et on va s'envoyer un disque.
5: Non, il y en a trop là.
3: Ah ouais, non.
2: Si, parce qu'il reste encore un quart d'heure. Donc, le disque.
1: Non mais Gérard, autant finir cette question là.
3: Ouais, Gérard,
1: qui a un truc qui jouit là? C'est dégueulasse, on n'entend rien, c'est pourri.
3: Non, on n'entend rien, ça bloque tout là.
5: Ouais.
1: Donc on coupe.
2: Bon, alors, celui qui a de la musique derrière, arrête.
1: Ça y est, je l'ai viré.
2: Alors, Susboule.
5: Ouais, Gérard. J'ai pas vraiment compris le sens de ta question, je suis désolée.
3: Moi non plus.
5: Tu pouvais l'expliquer. Non, c'est pas la répéter, c'est l'expliquer. J'ai pas compris le sens de la question, le sens profond.
2: Non, mais pour un sens, celui qui s'amuse à passer du magnum, arrête. Et toi, t'arrêtes de danser, t'essayes de savoir qui s'est fait, qui fait des conneries. Ok.
5: Danse avec lui, Gérard.
10: Ok.
2: Bon.
5: Parce que c'est vrai que quand on parle pas, je veux dire, c'est mieux pour celui qui pistonne.
2: Mmh.
5: Mais il y a des gens qui pistonnent et qui aiment qu'on parle aussi. Donc, je veux dire, ta question est tout à fait aléatoire, là, comme ta réponse. Ouais.
2: Je pense.
5: Ouais, tu vois aussi, donc, je veux dire, c'est vague. Ça reste vague.
2: Gros carbu.
3: Moi, je pense que de rien dire, ça peut vouloir dire beaucoup. Et que de dire beaucoup, ça ne peut très bien ne pas vouloir dire grand-chose.
5: Ouais. Mmh.
2: Ouais, mais est-ce que ça rapporte de l'argent quand on dit rien?
3: Qu'est-ce qu'il y a?
2: Il y a Pildard tout à l'heure, tu vas se prendre un briquet dans sa gueule encore.
5: R2, je te laisse.
3: Je comprends pas, Gérard, tu me coupes la parole alors.
1: Allô?
3: Allô?
1: Oui.
3: Oui?
4: Bon, je voulais dire qu'on accueillait...
9: Veuillez patienter. Votre correspondant va vous reprendre dans quelques instants.
2: Bon, alors, vous allez répondre à ce que... Vous allez...
4: Non, non, attends, je voulais accueillir quelqu'un avant. Je voulais accueillir Victouz à la place de Magnum.
1: Salut Victouz.
11: Oui, bonsoir, c'est Victouz.
2: Salut Victouz. T'appelles d'où ?
11: Bonsoir, j'appelle de Orléans.
2: La fréquence
11: 97.7.
2: Je vous préviens, on n'est pas dans les nuits comme hier. Hein. On est dans les débats.
11: Wonder Victouz.
12: Wonder Victouz.
3: Ouais, donc.
12: Wonderbra.
3: God magique. Ça avance pas là. Hein.
2: Bon, alors la question, elle est faite. Allez, hop. On va aller vite. Alors, la cinquième, le piston est peut-être un don ou une passion. Et on va s'écouter GG, le dresseur d'asticots, avec GD. J'ai déterminé dans...
1: Non,
2: dans
1: j'ai déterminé.
2: Je détermine.
1: Bon, attendez, on recommence.
2: Bon, toi, tu fermes ta gueule,
1: vas-y,
2: s'il te plaît.
1: Vas-y, Bichon.
2: Je suis excuse-moi, pas ton Bichon, parce que tout à l'heure, tu vas te prendre encore le briquet dans ta gueule.
1: Allez, on y va.
2: Non, c'est GG le dresseur... GG le dresseur d'asticots avec GD termine dans la rotule. On se retrouve tout de suite après au 0803 085000 pour la suite et fin du débat sur les pistons. Et voilà, donc c'était GG le dresseur d'asticots avec GD termite hein, dans la rotule. Et on se retrouve pour la suite et fin du deuxième débat qui part sur les pistons. Donc vous pouvez toujours nous appeler au 0803 085000.
1: Ils peuvent arrêter là. Alors
2: et toujours Rigo sur l'internet, donc www.fr.radio.
3: Ouais. Rigo et Carton.
2: Et toujours le Minitel 3715 code Fun Radio, rubrique directe. Et...
12: Rigo, il a des couilles.
3: Ouais.
2: Oh, s'il vous plaît, vous calmez là, parce que sinon je vous herbe.
1: Voilà, allez, on continue, on n'a plus que 10 minutes.
3: Salut Rigo.
1: On n'a plus que 10 minutes.
2: Alors...
6: Salut, ça va ? Tranquille ?
3: Ouais.
2: Bon, okay,
6: c'est
2: ouais.
6: Cool.
12: Bon anniversaire,
6: Rigo. Comment ?
12: Bon anniversaire.
6: Ah, merci, Jean.
3: On aurait bien aimé Gérard. On aurait bien aimé Gérard chante Happy Birthday to You pour toi.
1: Mais il l'a déjà fait. Hein. Bon, allez. Ouais.
12: Allez, on y
3: va. Happy Birthday.
2: Bon, le piston. Bon, ça y est, le piston. Bon, Manu.
3: Oui.
2: Tu me calmes tout ça, parce que c'est le bordel. Voilà.
6: Merci à tous.
1: Merci à tous. Happy Birthday to you.
2: Oh, c'est quoi la son ?
1: C'est bon. C'est toi qui fais du Larsen avec ton casque. Allez, ma puce, on y va.
2: Ouais, je suis pas ta puce, toi, fais gaffe. Je t'ai déjà prévenu tout à l'heure.
1: Oh, choupinette, fais pas la gueule.
2: Donc, alors, le piston peut-être un don ou une passion, et on demande ça, bah tiens, piston-lé. Elle est plus là ?
12: Si, oui, si. Je suis là. Donc, le piston, je pense que c'est un don.
2: Mmh. Est-ce que ça peut être une passion en même temps ?
12: Et aussi une passion, puisque faut être passionné d'avoir des dons.
2: D'accord. Gros carbu ?
3: Bah écoute, moi je pense qu'un piston, c'est un don, et que de toute façon, le don rentre dans la passion, puisque c'est un don.
2: D'accord. Qui c'est Susboul ?
12: On entend moins bien les questions.
13: Moi je trouve que c'est...
2: Attends, qui c'est qui vient de répondre avant toi, Susboul ?
13: C'est l'autre.
2: Vous avez pistonlé ?
3: Ouais.
13: Non, c'est Polo.
2: Non, il n'y a pas de Polo.
3: C'est Polo avec une voix de Brigitte, ouais, tu m'étonnes.
14: Ah, c'est clair.
3: Ouais, quoi, mais attends, elle se fout de ta gueule, là. Elle se moque de toi, Gérard.
2: Manu, s'il te plaît, tu me...
1: Bah, je veux bien virer quelqu'un, mais qui ?
3: Je te laisse pas faire.
13: Ah non, bon. C'est pas moi, c'est pas
2: alors, Susboul, tu réponds.
13: Bah, je te réponds, Gérard. Moi, pour moi, c'est ni une passion, ni un don, c'est plus un sacerdoce, parce que c'est pas quelque chose que tu
2: fais. Un quoi ?
13: Un sacerdoce.
2: Et c'est quoi ça ?
1: Un sac d'os, toi-même ?
3: C'est pas un sac d'os, c'est une espèce de gros
1: truc avec des
3: traits, c'est pas un sac d'os.
2: Bon, alors toi, tu dégages ! Gros carbu, au revoir, la grosse.
1: C'est pas gros carbu.
2: C'était qui ?
1: Je crois que c'était la Victouz.
2: Alors Victouz, au revoir. Au revoir. Hop, terminé.
13: Manu, rappelle-moi. Dans 5 minutes.
1: Hein, quoi ?
13: Rappelle dans 5 minutes, j'ai plus de batterie.
1: Ok, attends.
2: Ah non, on te rappelle pas non plus. Hop, terminé.
3: Gérard.
1: Ah, t'es dans un cube. Excusez-moi, on va accueillir Kiss ton cou.
3: Allô.
13: Salut, Kiss ton cou.
15: Bonjour.
1: Salut.
15: Oui.
3: Bonjour, mais qu'est-ce qui se passe ? On est dans un tube, là.
15: Ouais.
2: Ta fréquence.
6: Dans un piston.
15: C'est pas du Paris.
2: 101.9 ?
15: Ouais.
2: Ok. Bon, alors donc la question, tu l'as pas entendu, je pense.
15: Bah non, personne me l'a dit, ça.
2: Oh la vache. Oh là là, le piston peut être...
15: Salut, il abuse, hein.
3: C'est
2: le piston peut-être un don
16: ou une passion et on accouche parce qu'il me reste encore 7 minutes et je voudrais qu'on active un peu sur cette question-là.
3: Très bien, ouais.
15: Bah, au début, moi, c'était un don parce que bon, j'en ai profité par la famille et c'était plutôt un don, quoi, parce que c'est plutôt physique, ça m'a bien servi.
17: C'est héréditaire.
15: Je tiens de mon père.
17: Mm-hmm.
15: Donc ça m'a bien servi. Et puis la passion, bah c'est devenu une passion après parce que j'ai continué la nuit, j'ai continué. Et c'est vrai que c'était sympa quoi. Et c'est pas mal. C'est vrai que ça gagne. Grâce au piston, j'ai pu gagner pas mal.
3: T'es une bonne salope quoi.
15: Soyez polis s'il vous plaît parce que bon voilà.
16: Celui qui s'amuse à traiter les gens de grosses salopes tout à l'heure, ça va être un gros bon, il va dégager.
3: Je suis désolé, je retire.
15: Gros carbu.
16: C'est qui?
15: Gros carbu.
3: C'était moi, je suis désolé.
16: Ah bah alors gros carbu, désolé, je veux plus le savoir. Au revoir.
3: Gérard.
16: Au revoir.
18: Et d'ailleurs à cette occasion, on va accueillir Looping à la place.
19: Bonsoir. Bon, excusez-moi, trop chive.
15: Salut.
19: Ça
15: va Looping?
18: Comment
19: ça? Bonsoir tout le monde.
18: Looping.
19: Ouais, c'est moi. Looping.
16: T'appelles d'où?
19: De l'agence Tourisque.
16: Moi, je crois que toi, tout à l'heure,
18: t'es un cave. T'es un vrai cave.
19: Désolé, j'arrête de déconner. J'appelle de Paris.
16: 101.9. Ok. Et donc, alors, sixième question. Peut-on s'en faire pistonner pour être animateur radio?
18: Et juste avant cette question, on accueille aussi Christian Splitz.
16: À la place de?
18: À la place de Gros Carbu.
3: Oui, voilà. Bonsoir.
15: Salut, Doc.
16: Donc, bonsoir. C'est comment son nom?
18: Christian Spitz.
3: Christian.
15: Ah.
3: Mmh. On se connaît déjà.
16: On se connaît.
3: Oui, on se connaît. On s'est déjà croisé deux, trois fois.
15: Il a fait des examens promptologiques.
3: Enfin, on continue le débat. Grave,
16: donc, peut-on se faire pistonner pour être animateur radio? Donc, on demande ça. Bah, tiens, justement, Christian, t'appelles d'où, s'il te plaît?
3: Oui, j'appelle de Paris.
16: Donc, 101.9.
3: Oui.
16: Okay. Donc, pour toi?
3: Bon, cela n'est pas sale, déjà. Je pense que on peut se effectivement sans problème.
18: Mmh. On a le doc.
16: Ok, Lupine.
3: C'est le doc. Ouais.
16: Ouais, j'ai l'impression, oui.
18: Oh putain.
3: Ouais, donc en fait, carrément, parce que si t'en es là à la radio, Gérard, c'est que tu te fais pistonner. Donc bien sûr qu'on peut se faire pistonner pour aller à la radio.
18: Non, c'est le doc. On a le doc.
16: Lupine.
3: Ouais. Looping, pas Lupine.
16: Ouais,
3: Non, mais c'est tout. Looping.
16: T'as répondu?
3: Bah oui. Quoi, tu m'as même pas écouté?
16: Bah si, je t'écoute.
3: Alors vas-y, dis ce que j'ai dit.
16: Bah ouais, je m'en fous.
3: Voilà, tu t'en fous. Non, mais comment tu traites tes auditeurs?
16: Ouais, ça va, toi.
3: Ok.
16: Kiss ton cou.
15: Oui, c'est moi, c'est Kiss ton cou, ouais. Pour ça, pistonner à la radio, je sais pas, tu dois peut-être mieux en parler que moi, quoi.
16: Bah j'sais non,
15: pas,
16: mais je te demande.
15: Si ça fait mal ou pas, si c'est pratique, je sais pas.
16: Ouais, qui c'est qui nous reste? Sisbou, là, il est plus là, hein.
15: Si, je suis toujours là.
16: Je croyais que je t'avais dit au revoir, toi.
15: Ah non, tu m'as jamais dit au revoir, Gérard.
16: Ah bon, bah alors,
3: super, alors.
16: Donc, tu peux répondre.
15: Bah oui, je pense que t'as pas mal dû essayer de te faire pistonner avant de rentrer, quoi. T'as galéré, tout, jusqu'au jour où y a quelqu'un qui a ouvert une petite porte et t'a laissé rentrer, et voilà, piston a commencé.
16: Bah disons.
3: Oui, oui.
15: Allô?
16: Là. Non. Bon, donc, ce qu'il faut dire, c'est vrai que je réponds à Sisboul et puis à tout le monde parce que je pensais que tout le monde allait répondre comme il faut, mais apparemment, je pense pas.
3: Non, mais t'écoutes même pas tes auditeurs.
15: Et puis t'écoutes pas en plus.
3: Ouais, donc, t'écoutes même pas tes auditeurs, Gérard.
16: Écoutez-le. La question.
3: Non, mais laissez Gérard s'exprimer.
16: La réponse à peut-on se faire pistonner pour être animateur de radio, c'est vrai que j'ai galéré pendant des.
18: On t'a roulé ta bosse quand même.
16: J'ai galéré quand même dans des cabines téléphoniques. Après, j'ai eu l'occasion d'avoir Max au téléphone. Et puis depuis, maintenant je suis devenu pas animateur radio, mais assistant d'antenne, ça veut dire exactement. Bon, et c'est vrai que maintenant, je présente des débats, donc
3: et
16: ça veut dire...
3: pas mal aussi, hein.
20: Ouais, et sur IRC, il y a Turpi qui a dit que t'as oublié de parler quand tu t'es fait pistonner à la sortie de la DAS.
16: Non, ça, je réponds pas. Là, je réponds pas du tout à ça.
3: Ça, c'est pas gentil, ça.
16: Là, je ne réponds pas à cette question. C'est tout de suite.
15: Mais comment t'assures pas?
16: Non, mais là, c'est tout de suite.
20: Il fait que des conneries, Rigo.
16: Là, c'est
18: Les questions, là, vraiment, c'est bilingue.
16: Là, toi,
3: Rigo,
15: tu me
20: dis ce que tu fais, là. Je
16: suis désolé. C'est qui?
20: Je t'explique.
16: C'est
20: Turpi.
16: Turpi, tu lui dis, tu essayes de la gerber comme tu sais le faire.
20: Ok, je la gerbe.
16: Alors donc, la passion est-elle une maladie? Donc 61% des gens s'interrogent sur cette question. 45% après réflexion pensent que non. Et 10% des personnes restantes réfléchissent encore en buvant une bière. Ça, c'est dur. Et 6% se sont endormis. C'est vrai qu'il y en a pas mal qui s'endorment lors des débats. Et j'en ai eu la preuve sur le premier débat. Donc, septième et dernière...
18: Et d'ailleurs, et pour cette dernière question, on va accueillir Charles Ingalls.
16: À la place de
18: personne.
16: Bah attends, ouais, ça me fait une, deux...
18: Oui, ça fait cinq personnes, c'est normal.
16: Cinq, six.
18: Non, cinq.
16: Six.
18: Cinq.
0: En direct de la prairie.
16: Parce qu'on a Suisse-Boule.
18: Suisse-Boule, Christian Spitz, Kiston Kou, Charling Gall, c'est Looping, ça fait cinq.
0: Tout à fait.
18: On y va.
16: Et Pistonlet.
18: Il est parti, elle est partie.
16: Ah, elle est partie, donc c'est à la place de Pistonlet.
18: Ouais, voilà. Si tu veux.
16: Tout alors, c'est comment son nom?
18: C'est Charling Gall.
16: Charlie.
0: Charlie.
16: T'appelles d'où?
0: J'appelle de la forêt.
16: Ta ville
0: avec la prairie à côté de Nogent.
16: No. Bon, c'est 101.9.
0: 101.9.
16: Bah ça va, ça, on termine avec, à part Suisse-Boule, Quai de Tours, on termine avec rien que des Parisiens.
1: C'est pas grave, pose la question, mon cher.
16: Et donc, pour terminer la dernière question qu'on va faire, doit-on être major pour faire... non, même pas, on va pas faire celle-là. Ah bah ça, c'est une question que Pildar il m'a donnée, on va la faire. Auriez-vous été pistonné pour aller à l'étranger ou en vacances? Donc, en vacances, on précise pour trouver du boulot aussi.
1: Bah c'est ce que je voulais préciser, voilà.
16: Voilà. Donc, alors, Suisse-Boule.
21: Ouais, je me suis fait pas mal pistonner quand j'étais au Maroc il y a 2 ans.
16: Ouais.
21: Et en fait, j'avais rien du tout en arrivant, quoi. Tu vois, les mains dans les poches. Et puis, de piston en piston, en fait, j'ai passé super vacances, quoi.
16: Mm-hmm. Ouais, donc, en fin de compte, si je comprends bien ta réponse...
21: Oui.
16: C'est que tu veux dire que t'es arrivé là-bas les mains dans les poches, et puis tout, et puis t'as connu du monde et tu t'es fait pistonner pour avoir un job.
21: Voilà, donc je me suis fait pistonner pour avoir un appart, je me suis fait pistonner pour avoir à bouffer, tu vois, pour avoir un job, et puis...
16: Ouais, ça y est, on a compris, ouais, on a compris.
21: Des balades en bateau et tout ça, quoi.
16: Ok, qui se ton coup?
22: Ouais, bah moi je suis pistonnée pour aller en Irlande, hein. Mais par Ryanair, je me suis fait pistonner.
16: Mmh.
22: Et c'est pas permis d'aller là-bas. Et c'est vrai que les Béotiens, là-bas, ils comprennent rien, quoi.
16: D'accord.
22: Donc, je me suis fait pistonner.
16: Looping.
1: Looping.
23: Allô?
16: Ouais, à toi.
23: Ouais, c'est pas trop tôt. Ouais, donc je me suis jamais fait vraiment pistonner pour partir à l'étranger. Sauf une fois pour partir à Suresnes, tirer un coup dans une cité tranquille, quoi.
16: Okay. Mais alors, ta conclusion, c'est pas la peine, on te dit au revoir.
23: Ben pourquoi?
16: Au revoir. Au revoir. Terminé. Terminé. Looping, terminé. L'agence touriste, là, tu l'envoies se coucher. Il prend pas sa conclusion, il retournera voir... Il
23: je vous
16: passe
23: buter si vous voulez.
16: Non, au revoir. Christian.
24: Oui, c'était pas très très raisonnable parce que dit jeune homme juste avant. Écoutez, moi j'ai toujours refusé, et pourtant j'en ai eu l'occasion avec mon travail à une époque de me faire pistonner. Et laissez-moi parler, jeune fille.
16: On laisse parler les gens, s'il vous plaît, merci.
24: Et j'ai toujours refusé parce que je trouve que c'est totalement immoral de commencer à jouer de ces relations pour pouvoir partir en vacances. Mmh. À part une ou deux fois où je suis parti à Papette et 3-4 fois à New York, c'est les seules fois où...
21: Ah ouais, mais quand même.
24: Voilà, quoi.
16: D'accord. Charlie,
24: je ne peux pas parler parce qu'il y a trop de boue derrière.
16: Non mais je sais, mais je voudrais bien que ça soit géré au standard, s'il vous plaît.
24: Mais
16: merci.
24: Sinon, quant à vous, Gérard, ça vous est déjà arrivé, vous? Je crois que vous avez entendu parler d'une histoire de Godzilla, non?
16: Ouais.
24: Ça, c'est, on peut considérer que c'est effectivement du piston.
16: Ben, ça a été par l'intermédiaire de la radio.
24: Parce que j'ai effectivement eu des relations avec les gens qui s'occupent comme les impôts des contrôles des pistons.
16: Mm-hmm.
24: Et effectivement, moi je sais que vous étiez dans leur dossier, quoi, comme quoi c'était pas très grave, hein, mais comme quoi vous auriez effectivement été pistonné par Max au sujet de... Enfin, cela, bien sûr, n'est pas sale, mais au sujet de Godzilla.
16: D'accord.
1: T'es toujours aussi long, le docteur.
16: Ouais, Charlie, Charlie, pour finir.
0: Ouais, il est saoulant, quand il fait de l'antenne.
16: Charlie, s'il vous plaît.
0: Oui, tout à fait. Bah écoute, moi, j'ai des souvenirs de pistonnage en Grèce monstrueux.
21: Mm-hmm.
0: Je suis revenu des vacances, j'avais plus une fronce. Je veux dire, mm-hmm. Le truc, c'était nickel, quoi. Et franchement, je conseille à tout le monde, quoi.
21: Sur Pédos?
0: Pédos, Lesbos, ouais, aussi, ouais.
21: Mm-hmm.
16: Ok. Donc, alors... Donc alors pour la dernière le dernier sondage qui me reste et puis on va faire la petite conclusion.
5: Ouais.
16: Est-ce que tout le monde attendez s'il vous plaît merci.
5: Le doc ça va 5 minutes.
16: Ouais. Est-ce que tout le monde peut être pistonné? Alors 71% des gens travaillent dur pour y arriver, ça c'est vrai. 48% ne dansent jamais quoi? Ne danse jamais cul nu. Ah d'accord, parce que je me demandais ce que ça voulait dire. 22% se renseignent au 12, ouais, c'est bien. 14% sont chez la dame de Haute-Savoie. Ouais, c'est pas mal. C'est pas mal, les sondages, j'applaudis, c'est super.
5: Super, Rigo, t'as fait du bon boulot.
16: Ouais, c'est pas mal, parce que deux trucs avec des chanteurs, c'était bien. Ok, alors donc, conclusion du débat, on va demander à... Sudbull.
7: Ouais.
16: Donc, conclusion.
7: Bah, c'était un super débat où je pense qu'on a tout compris. Il n'y a pas du tout eu de double sens et tout ça.
16: Non, mais il y a eu certains petits problèmes avec l'autre qui s'amusait à jouer comme c'est pas possible. Ah donc, ouais, bon, allez. Ah, allez, ouais, Susboul. Donc, pour toi, allez, c'est fini.
7: Je voulais juste lancer un message aux jeunes, quoi. Pistonnez-vous et puis vous prenez pas la tête, quoi.
16: D'accord. Kiste ton cou.
7: Oh, oui.
8: Ouais, bah, moi, je vais dire.
5: Oh là là là, Manu.
16: C'est bon.
5: C'est bon.
8: Ouais, respect les auditeurs.
16: Kiste ton cou.
8: Oui, oui. Oh, oui. Encore.
16: Ah, vas-y. Merci. Donc, kiss ton cou pour conclusion.
8: Ouais, enfin, quoi. Je voulais dire simplement que ça peut faire mal, comme tu l'as dit, quoi. Ça peut être négatif et tout quand on se fait capter dans l'entreprise. Mais en même temps, ça peut faire du bien et que c'est extra, sauf quand ça se fait à Turenne, quoi.
16: D'accord. Christian.
24: Oui, bah.
16: Sous le nom du doc.
5: T'as reconnu, vieux.
9: T'as reconnu, papy.
10: T'as reconnu, vieille vic.
16: Attends, alors qui c'est qui vient de l'insulter? Charlie, tu peux?
25: Non, c'était Looping. Je l'avais remis, mais j'aurais pas dû.
16: Ah non, non, lui, tu lui dis au revoir, on n'insulte pas les gens. Donc, alors le doc.
10: Oui.
16: Alors le doc, pour toi?
24: Oui, bah moi je voudrais passer un message d'espoir aux jeunes.
25: Oh non! Oh, ça y est, je l'ai coupé.
10: Hop là, ouais, c'est viré là.
16: Putain, toi tu vas te faire engueuler, toi, je te préviens.
5: Pourquoi?
9: Il va venir te choper le doc.
25: J'ai pas peur des motos et du cuir, moi.
16: il va te faire voir comment qu'on fait. Donc tu me le remets, s'il te plaît.
24: Allô?
16: Donc, Chris, le doc, ouais.
24: Oui, je disais donc que je voulais passer un message aux jeunes.
16: Oh non! Bon, alors Charlie, parce que je pense que Manu, tu vas te faire
25: non, vas-y.
16: Bon, alors pour en finir...
24: Que se passe-t-il?
16: Non, non, mais c'est...
5: Christian Spies, rapide.
16: C'est Manu qui te...
24: Donc je voulais juste dire qu'il ne faut pas hésiter à vous faire pistonner dans tous les sens, du moment que vous le sentez, cela n'est pas sale, et que vous devez absolument faire votre vie comme vous l'entendez.
16: Ouais, ok, je te remercie, le doc.
24: Pistonner.
16: Ok. Donc, Charlie, pour terminer.
10: Ouais, bah écoute, débat excellent. Hein. Moi, j'ai trouvé le sujet mortel. Bon, l'animateur, je dirais, médiocre.
16: Voilà, si t'es pas content, dans ces cas-là, on n'avait pas besoin de te sélectionner.
10: Pitoyable. Mais sinon, par contre, un petit message personnel au chef. Hein, s'il veut me pistonner pour faire de la télé, de la radio, il n'y a pas de problème.
16: Hein. Oh, bah ça, tu l'appelles...
10: Sinon, pour ton piston, mon pote, j'ai un Kist 75 Poligny pour toi, mon gars. Tu vas voir, ça va tracer la route avec ça.
16: Un Kist 75.
10: Bon, direct, c'est de la fonte. Tu vas voir, tu risques pas de serrer. Tu traces la route. Tu prends ton 103. Direct.
16: C'est ça. Ok, merci, je te remercie. Donc, qu'est-ce que je voulais dire sur la conclusion du débat? Ben, je pense que ça s'est mieux passé que le premier, je sais pas pourquoi.
5: Bah, peut-être parce que c'est la réa.
16: Hein. Je sais pas ce qui s'est produit, mais là, d'un seul coup, ça s'est super bien passé. Donc, je sais pas ce qui s'est produit. Donc, alors que je vous annonce ce qui va se passer durant le...
5: Attends, j'ai une question. Il y a peut-être une question internet.
16: Conclusion,
5: et moi, j'ai une
16: internet.
5: Conclusion rapidement du Minitel. En fait, c'est Belzeb Buteau. Qui dit en fait débat sans piston, ni queue ni tête.
16: Non, bah lui il va se faire foutre. Hop, terminé.
9: Donc sur l'IRC, il y a plein de conclusions. Il y a Fesse de Babouin qui dit qu'en fait, lui, il a été pistonné par le commissaire de police de Suresnes pour faire toutes ces conneries. Il lui a promis qu'il n'aurait jamais de problème. Donc
16: ouais,
9: je crois que t'es dans la merde.
16: Ouais, bah ça, c'est ce qu'on verra parce que lui, de toute manière.
26: On a son site internet et il est transmis au commissariat de Suresnes, donc il a intérêt à faire gaffe à son matricule.
9: Il y a Judge qui dit que tout l'IRC te pisse au cul.
26: Moi, je les emmerde.
9: Voilà.
26: Et
9: Il n'y a
26: pas la turpentine que mon débat n'avait ni tête comme moi. Comme
9: non,
26: elle
9: est sur Sky maintenant, turpentine. Non. Ton débat, il avait ni piston ni tête et mets-toi un gros piston dans le cul.
26: Non, bah, c'est bien.
9: C'est toujours pareil, Internet.
26: Voilà. On a terminé à combien?
9: Je sais pas. Je peux. Attends, je vais te dire ça. Ah, on a baissé, on n'est plus qu'à 3023.
16: Oh, mais c'est pas.
26: Oh merde.
2: Ouais, j'ai plus l'international à ce temps-là.
26: Merde.
4: Alors donc, ce qui va se produire. Ce qui va se produire vendredi, donc vendredi à soirée à Bordeaux avec Max au Space Opéra, donc allez-y nombreux. Nombreux et nombreuses. Max sera seul à mixer, je pense. C'est ce qui.
6: Il n'y aura personne dans la boîte, il n'y aura que lui, il sera seul.
4: Avec avec les auditeurs qui nous écoutent. Samedi, il sera éperné à l'Atlantique avec Jean-Marie Cad.
6: L'Atlantide.
4: L'Atlantide, ouais, voilà. Excuse-moi. Donc avec Jean-Marie K, donc venez nombreux et nombreuses aussi. Et surtout, ne cassez pas les pieds à Max pendant les deux soirées de savoir comment que je vais et Sandy. Parce qu'on en a marre, Max, il en a marre que vous l'agressez sans arrêt de lui dire « Eh ouais, mais Gérard, pourquoi qu'il est pas venu ? Gérard, pourquoi qu'il est pas là ?» Et ceci et cela. Alors, ne gonfle pas pendant la soirée.
6: Tu seras ou pas cette soirée ?
4: Non.
6: Sûr ?
4: Non, j'y vais pas.
6: Pas une surprise aux auditeurs ?
4: Non, j'y vais pas.
6: C'est sûr qu'il va là-bas.
4: Il sera pas, moi, que Max, il m'invite.
6: Tu entends.
4: Okay. Donc, à la loco, soirée Mambo Fusion, alors, avec Gigi Raté, Gigi Souris, Gigi Jean-Claude Sophie, et au percu Rigo la Salope. Ah bah, d'accord, le nom.
2: C'est qui a écrit ça? Ça te fait marrer?
4: Ça, c'est Max, hein, tu lui demanderas.
2: Ça te fait marrer? Non, mais non, je sais.
6: Non, mais Rigo la Salope, elle tape bien, en plus.
4: Pierre Le Nain. Et aux trompettes, les ferrats et Pulucu. Et donc, on va se retrouver donc toute l'équipe dimanche.
6: T'es sûr que t'es pas à l'Atlantide samedi?
4: Non, oh, putain, tu vas prendre quand c'est
6: l'équipe. Ah, moi, je vous conseille d'y aller quand même, on sait jamais. Hein.
4: Non, bah, de toute manière, j'espère que il fera comme on a fait. Comme on a fait pour l'anniversaire de Rigaud l'autre fois, qui sont nombreux. Donc, dimanche, on sera au grand complet. Je ne sais pas si Sandy...
6: On sera là.
4: Si Sandy sera là, parce que normalement, elle doit rentrer dimanche ou mardi au plus tard.
6: Donc, quoi, j'ai un bus, ça. Bon.
4: Et donc, on va s'écouter Joe Turbo avec Va-et-Vient, petit piston, c'est bon. Et vous allez retrouver... qui c'est qui te remplace ce soir? C'est
11: Stéphane.
4: Et ça sera Stéphane qui vous accompagnera jusqu'à 6h du matin. Et moi, je vous retrouve dès dimanche soir. Et bon week-end à tous.

0: C'est-à-dire?
1: Bah moi quand j'étais... T'as quel âge déjà, excuse-moi?
2: 17 ans.
1: 17 ans, t'as le bel âge. Dans un an, tu vas être mignon. Donc, je disais donc...
0: Attends, Christian, on n'est pas là non plus, toi, tu vas commencer pas
1: qu'il y a
0: à... Non, mais récupère
1: lui. Qu'est-ce qu'il y a?
0: Non, mais fie-toi, Laurent, parce qu'il va vouloir encore récupérer ton numéro de téléphone en antenne.
1: Non,
0: et puis,
1: non, c'est plaisant.
0: On est envoyé une photo pour voir si t'es bien bâti.
1: Non, ouais. Non, mais sérieusement. Non,
0: allez. Donc, pas comme l'année dernière. Hein.
1: Non.
0: Allez.
1: Pas d'erreur.
0: D'accord.
1: Non, donc... bah, attendez...
0: Bon, alors, Alain,
1: je vais reprendre mes...
0: Alain, personnellement, toi qui a côtoyé quelques jeunes, puisque t'étais cet hiver, en plus, au ski, avec une équipe de jeunes puceaux...
3: J'ai fait des colos de puceaux,
0: ouais, qui ont, pour certains, Laurent, attention, hein, la vingtaine passée, et qui ont ce problème de ne pas avoir eu de relation avec les filles. Donc, toi, t'as que 17 ans, mais il y a des gens dont ton équipe, il y en a qui en avaient jusqu'à 28 ans.
3: 25, c'est même monté jusqu'à 34.
0: Hein. Jusqu'à 34 ans, tu vois un petit peu, Laurent.
2: Ouais, bah, je veux pas attendre le double de mon âge, quoi.
0: Alors, justement, Alain, quel est le problème numéro 1 que rencontrent ces gens-là?
3: Le problème numéro 1, c'est que bon, de nos jours, les filles font peur aux garçons, hein, parce que les filles sont beaucoup plus dévergondées, beaucoup plus jeunes.
0: Ouais.
3: Ce qui entraîne un recul de la part du garçon.
0: Ouais.
3: Et donc pas d'attouchement.
0: Beaucoup plus de femmes poilues aussi, paraît-il, même à la hauteur des seins.
3: C'est un autre problème.
0: Du bas du dos, même voire même la moustache.
3: Pas, honte.
0: Pas qu'elles veulent se faire pousser la moustache, ouais. C'est vrai ça, Annie?
4: C'est vrai? Non, c'est pas... Ça dépend, mais...
0: Bien sûr que si...
4: Non, moi, c'est pas ce que j'ai entendu.
0: Enfin, c'est les chiffres. Moi, j'ai cru entendre que maintenant, 17% des filles de 15 à 25 ans voulaient se laisser pousser la moustache.
1: Elles veulent être viriles.
4: Je suis pas au courant.
0: Donc, elles veulent être viriles, Christian.
3: Alors que les garçons se rasent la nuit, maintenant.
1: Elles veulent être viriles, Tommy Leves. Elles veulent être viriles, hein. C'est pour ça que les filles se laissent pousser la moustache, mais je reviens au problème de...
0: Oui, justement. Oui. Mais c'est peut-être ça vient de là, c'est qu'aujourd'hui, les filles veulent être indépendantes. Laurent veut être indépendant, c'est ça, vrai. Laurent? Les filles, peut-être... Est-ce que c'est de la timidité
2: Je sais pas, parce que je traîne quand même avec pas mal de canons, tout ça, bon,

0: Les statistiques du débat.
1: Alors,
0: ils sont pas faits?
2: Non, ils sont, bah, si, ils sont faits, mais je vais aller les imprimer, en fait. Ils sont pas encore faits. Et puis moi, je fais la grève d'internet. De toute façon, j'ai pas de clavier.
0: Ah, bah, de toute manière, on n'a pas de clavier. Donc, je pouvais pas dire, ah, bah, si, sur le net, on peut quand même, avoir des réactions.
2: Bah, on aura des réactions. Faudrait se connecter sur le net. Et comme j'ai pas de clavier, je peux pas me connecter sur le net. Donc, alors, c'est un petit peu délicat.
0: Ouais. Oh là là là là là. Ça se voit que c'est bientôt les, ça se voit que c'est les vacances, hein, parce que c'est le vrai bordel, là, aujourd'hui.
3: Même les claviers font grève.
0: Ah ouais, ben, allez, on y va. Allez, que pensez-vous des grèves en ce moment? On va demander Force ouvrière.
4: Bah, écoute, moi, je suis partagé entre deux opinions un petit peu. D'un côté, ils font chier à faire les grèves.
0: Mmh.
4: Parce que ça fout le bordel, c'est compliqué pour nous après de se déplacer et tout ça.
0: Mmh.
4: D'un autre côté, ils ont le droit aussi de faire grève et d'emmerder le monde, quoi. Je veux dire, c'est leur droit syndicaux, camarades.
0: Tu vois. Okay. Bon, Arlette Lagadou.
3: Eh bien, moi, je trouve qu'en ce moment, au niveau grève, on est plutôt tranquille. Bon, c'est vrai quand ils paralysent une ville ou
4: une jambe.
3: Route ou des trucs d'essence, c'est pas cool.
0: Mm-hmm.
3: Mais en ce moment, ça va.
0: Ouais, ben, je pense pas, hein.
3: Mais si,
4: on fait aller.
3: C'est des tartes avec, hein.
0: François.
5: Oui, c'est en cette période, tu sais, c'est le jeu, c'est en cette période électorale, c'est normal qu'ils manifestent. Parce que c'est justement la bonne période pour manifester, pour demander à avoir un petit peu plus d'argent, que ce soit les infirmières, tout le monde, quoi. Hein.
3: Les
5: étudiants, tout le monde a besoin d'argent.
3: Mmh. Je trouve ça normal, Gérard, que les médecins fassent grève, toi.
0: Non, mais attends, laisse venir, après je vous répondrai, moi. De manière, je suis contre...
5: Ouais, je voulais te poser une question, Gérard. Est-ce que tu trouves ça normal que les infirmières fassent grève,
4: et les médecins?
0: Jean-Louis, pour l'instant, il n'a pas répondu, après je vous répondrai.
6: Bah, écoute, moi, Gérard, je suis chauffeur de bus pour la RATP.
3: Ouais. Ah.
6: Et je fais souvent la grève,
0: mmh.
6: car on se fait trop souvent agresser.
0: Mmh.
6: Et il y a trop de gens qui nous disent que oui, il faut pas faire la grève, patati, moi je dois aller au travail. Et ben moi je dis non à ces gens-là, car j'en ai marre de me faire tabasser la gueule dans mon bus tous les matins. C'est tout.
0: Je suis tout à fait d'accord avec toi, c'est ce qui vient de se produire encore il y a ce week-end-là sur Marseille, malheureusement.
3: À Marseille,
0: il y a encore un chauffeur qui s'est fait incendier.
3: Okay.
0: Et donc, là, ça a été carrément, il a eu le temps de retirer ses vêtements, mais il a quand même été brûlé. À Lyon, ils sont en grève depuis maintenant 7 jours, on sait pas pourquoi, eux.
4: Ouais.
0: Mais ce qui est pour médecins, infirmières, dentistes...
4: Ou autre
0: service comme ça, bon, bah ça c'est...
4: C'est dégueulasse.
0: Bah disons c'est dégueulasse, non, parce que c'est quand même ça commence à devenir long, on leur promet des trucs et puis en fin de compte ils ont pas encore obtenu ce qu'ils voulaient de...
4: Mais regarde, attends, un toubib ça gagne 40 ou 50 000 balles par mois.
0: Non mais attends, attendez, hey, faut quand même dire que les médecins ils veulent être à 2 euros sur...
3: 2 euros, non mais...
0: Non, 20 euros.
3: Les médecins, ils ont tous des villas, tu crois qu'ils ont besoin de gagner plus?
0: Ben ouais, mais t'as des infirmières libérales ou autres infirmières qui...
4: Libéraux.
0: Ben
4: non, des infirmières libéraux, pluriel.
0: Oh, c'est bon, hein.
3: C'est pluriel.
0: D'accord.
5: Il
0: y en a qui sont quand même, je sais pas combien par mois, d'accord?
5: Je savais même pas que le bœuf, elle est infirmière.
0: Qui?
4: Qu'est-ce qui se passe?
0: Qu'est-ce que t'as dit, là?
4: Ouais, c'est pas grave, allez.
0: Ouais, ben, commence pas, parce que sinon, force ouvrière...
4: Non, c'est pas moi, je faisais juste qu'intervenir, hein.
0: Non, mais je te préviens. Mais, de toute manière, c'est vrai que là, on n'est pas tellement... On n'est pas gâtés, hein.
4: Ouais, et toi, Gégé, toi qui a quand même... t'as eu des métiers style routier, agent de sécu, gardien de nuit, tout ça.
0: Agent de sécu. Qui c'est qui t'a dit que j'étais agent de sécu?
4: Bah, toi, t'as été agent de sécu avant, quand même.
0: Ah, ouais, dans le gardiennage.
4: Ouais, dans le gardiennage.
0: Ah, ouais, non, mais attends, c'est pas pareil, là, faut pas confondre. Moi, j'avais compris la sécurité sociale aussi, moi,
4: bah
0: c'est
4: non,
0: pour ça.
4: Non, agent de sécu, pas agent de la sécu.
0: Eh, hey, j'ai oublié, il y a aussi les étudiants aussi, quand même, qu'en ce moment, ça va mal pour eux aussi, hein.
3: On
0: va
3: dire, mal, hein.
5: Camarade Guérard, j'aimerais te poser une question.
0: C'est qui?
5: C'est François Birout. J'aimerais te poser la question suivante, parce que j'ai eu connaissance que tu faisais le métier de routier. J'aurais aimé savoir si t'étais syndiqué.
0: Non. Bah non, mais comme je conduis plus, et puis de toute manière, Max a eu un routier tout à l'heure, c'est quand même leur gagne-pain aussi, hein.
4: Ouais, mais est-ce que toi, t'as déjà fait grève quand t'étais, c'est ce que je voulais te demander, quand
0: bah,
4: t'étais...
0: De toute manière, on était bien obligés parce qu'on pouvait pas sortir, alors.
4: Ah, et dans le yaourt aussi, il y avait des mouvements de grève ou pas, ou c'est vraiment spécifique à certaines professions?
0: Bah ça dépend, hein.
4: Ça dépend.
0: Si personnes étaient ravitaillées, automatiquement, on pouvait pas servir. Hein. Ça, faut bien se mettre ça dans la tête. Hein. Voilà.
3: Quand ils font grève, alors.
6: Gérard, quand tu te faisais casser la gueule en tant qu'agent de sécu, tu faisais la grève après ou pas?
0: Non mais attends, et toi tu commences déjà pas...
4: Bah, comme les chauffeurs de routier, bah, c'est comme les chauffeurs de bus, c'est ça qu'il veut dire.
6: Moi je me suis fait retourner la tête par une petite grand-mère de 80 piges.
0: Ouais c'est ça,
6: Arrête.
0: Tu vas pas me dire qu'une nana, une vieille de 80 balais, t'as osé te casser la gueule? Non mais attends,
6: peut-être un peu moins, mais elle avait un attirail plutôt dangereux.
0: Ouais, c'est quoi comme attirail?
6: Une bombe lacrymogène, attention.
0: Ouais, bah attends,
4: c'est bon. Un B en bulate.
0: Ouais, oh, c'est bon, on va pas s'éterniser sur là.
4: GG, dernière petite question. Si toi t'étais chauffeur de bus, par exemple, est-ce que t'accepterais de te faire cracher dessus comme chauffeur de bus?
0: Non, mais ça, je vais te dire une chose que...
3: Je veux bien faire cracher dessus.
0: Non, mais ça, de toute manière, faut bien se dire une chose, que s'il y a des trucs comme ça, automatiquement... Maintenant, c'est vrai qu'ils ont promis.
4: Dans les vidéos que j'ai vues, tu te fais cracher dessus.
0: Non, mais ça, c'est autre chose. Mais il y a certains trucs qu'il faut bien se mettre dans la tête, c'est qu'ils ont promis des trucs pour la RATP, ouais. Qui est toujours pas mis encore en service.
6: Toujours pas.
0: Donc
3: ils ont raison.
6: On vend des cabines protectrices, rien du tout.
0: Voilà.
3: Même pas des chiens, rien.
1: Même pas de gilets pare-balles,
6: rien du tout.
0: Que dalle. Non mais il y a que chi. Voilà donc allez, c'est bon, ça y est, stop. Terminé pour cette question, on y va. Alors seriez-vous prêt à faire grève si on vous le demandait? Alors, force ouvrière.
4: Force ouvrière. Écoute, ouais, moi, j'ai fait la grève il n'y a pas encore très très longtemps, là. C'était la semaine dernière. Mmh. On a fait une journée de grève. Parce qu'il faut savoir que dans ma profession, je suis fossoyeur de métier. Donc, faut savoir que quand même, dans notre profession, c'est pas facile tous les jours. On travaille en extérieur.
3: Un peu mort,
4: hein,
3: comme métier, quand même.
4: On travaille en extérieur dans le froid. L'hiver, quand c'est gelé, la terre, elle est gelée, c'est dur, tout ça. Mmh. Donc, on a fait une journée de grève la semaine dernière. Donc, ouais, moi, je pas de problème. Je fais la grève quand il faut avec les camarades. On fait le piquet de grève avec le petit feu. Mmh. On sort les saucisses, les bières, et puis voilà, c'est ça le piquet de grève aussi.
0: Ça c'est le truc pour les. Ça c'est quand les routiers s'y mettent. Hein.
4: Ouais, mais tu vois, il y a un esprit piquet de grève en fait, un petit peu. C'est un petit peu un esprit, une communauté. On est entre potes, on boit des binous, on bouffe des gaises, et voilà, c'est bon quoi. Mmh. Tu vois.
1: Ah, les trotskistes.
0: Ça a toujours été comme ça, hein. Faut voir quand ils se mettent en grève, quand ils se sont mis en grève, les routiers, faut dire qu'ils ont...
4: Quoique Binous saucisse, toi c'était grève à la maison tous les jours alors.
0: Ouais, je pense, hein.
4: Ouais.
0: Arlette, la gadoue.
3: La goudou.
0: Oh, je dirais ce que je veux.
3: C'est pas pareil.
0: Je m'en fous, c'est la gadoue, puis c'est bon.
3: La goudou. Moi je trouve que c'est un peu à tout le monde de décider s'il a envie de faire grève ou pas, quoi, mais si on me demande pourquoi pas, si je suis payé.
0: Non, mais attends, si tu fais grève, t'es pas payé, hein. Faut pas rêver, là.
3: Ah, mais moi, je t'explique, parce que moi, quand je fais grève, je travaille dans une banque, hein. Quand je fais grève, je n'accepte de réintégrer mon poste que si je suis payé. Si je suis pas payé, je...
0: Mais de toute manière, s'il y a des grèves à l'heure actuelle, c'est pour essayer d'avoir une augmentation, hein.
3: Bah oui. Mais en général, tu fais ta grève pour gagner moins, hein.
0: Bah oui. Normalement, hein. Mais il y en a, on sait jamais.
4: Regarde, GG.
0: Ouais.
4: Tu parles d'augmentation, mais les étudiants, quand ils font grève, c'est pas pour avoir une augmentation, ils sont payés 0 francs à la base.
0: Ouais, non, mais eux, quand ils font grève, c'est pour obtenir des plus d'instituteurs et tout ça, et que ça soit mieux surveillé. Parce qu'à l'heure actuelle, on peut...
4: Tu crois que les étudiants de 22-23 ans, ils font la grève pour avoir plus d'instituteurs, toi?
3: Ah, je pense que oui. Hein.
0: Il y en a qui le font, oui.
3: Ah, oui. Ouais,
0: mais
3: oui.
0: Pour avoir plus de sécurité, parce qu'à l'heure actuelle, il n'y a plus de sécurité dans les lycées.
4: Ah, ça c'est vrai.
0: J'ai vu ça.
4: Tu fais un débat sur l'insécurité pour coller à l'actualité là.
0: On verra.
4: Une petite suggestion comme ça.
0: On ne sait pas, on verra. C'est en pour parler, mais il y a pas mal de sujets. Si vous avez des sujets à
4: l'insécurité, la délinquance, tout ça.
0: À me proposer sur les débats, vous écrivez à l'attention de Gérard Pun Radio, 22 rue Bayard, 75008 à Paris.
1: Un petit débat sur le football, ça pourrait le faire.
4: Voilà, la Coupe du Monde là.
0: Non, mais c'est bon, le football, on l'a fait. On a fait déjà la Formule 1 il n'y a pas longtemps.
6: Ah, mais le football et la Formule 1, c'est pas la même chose.
0: Non, c'est bon, allez, c'est bon, allez. On accélère. François.
1: Ouais, bah moi, en tant qu'étudiant, c'est vrai que j'ai fait grève la semaine dernière, là, parce qu'on luttait contre les locaux complètement insalubres. Et voilà, on a fait grève, parce que, bon, ça peut plus durer, quoi. On peut plus étudier dans des bonnes conditions... Les profs aussi nous ont rejoints, ils sont sous-payés, donc normal, on fait notre droit de grève, comme tout le monde, comme les infirmières, comme les médecins.
0: Et Jean-Louis, pour terminer...
3: Vous n'êtes pas payé.
0: Non, comme il est étudiant, il n'est pas payé. Hein.
1: Bah non, je touche le RMI. Hein.
0: Jean-Louis.
6: Bah, écoute, moi, je te dirais que si mes collègues ont une bonne raison de faire la grève, aucun

0: Réponse, ça dépend des jours. Et 50% des gens ne pensent pas répondre à cause de je ne sais pas quoi.
1: Ah, c'est là qu'on regrette Manu. Hein.
0: Voilà, ben, parce qu'on n'a pas des stats. C'est une nouvelle équipe que j'essaye de former.
2: Ah là là.
1: Bah ouais,
0: mais c'est pas évident. Parce que, Aurélie, là,
3: oui.
0: Comment ça se fait que les 50% des gens qui disent, des gens ne peuvent pas répondre pour cause de.
3: Attends,
0: alors c'est bien.
3: C'est peut-être un problème d'imprimante, hein, montre-moi.
0: Parce que j'ai pour cause d'eux et je sais pas ce que vous me mettez derrière.
4: Bah, c'est peut-être la grève aussi, l'imprimante.
3: Hein. Bah, je crois, hein.
0: Bah, je crois
3: parce que
0: tout
3: est en grève ce soir. C'est
0: apparemment, on n'a pas d'internet.
3: C'est Internet qui était à moitié en grève aussi, donc on n'a pas
0: alors...
3: pu avoir la fin de la phrase, apparemment. En fait, tout le monde s'accorde à son débat, Gérard.
0: Bah oui, mais ouais. C'est bien. Voilà.
4: Moi, je vais peut-être faire la grève si ça continue.
0: La possible. Grève de quoi? Tu as des travaux finis?
4: Des questions, j'ai pu y répondre.
0: Voilà. Bah, alors, si tu réponds plus, Jean-Louis, tu sais ce que tu fais?
4: Je fais la grève.
0: Eh ben, au revoir.
5: Jean-Louis.
0: Alors, Jean-Louis, c'est terminé pour lui.
3: On va accueillir quelqu'un à la place. Si ça vous dérange pas, Trevor Jones est là.
5: Ah. Mais je t'accueille.
6: Bonsoir, Trevor.
7: Salut, Trevor.
5: Bonsoir, Trevor.
0: Oh,
5: hello.
0: Oh, tu te réveilles?
6: Hello, Mr. Cousin.
0: Ouais, oh, bah ouais, c'est bon, celui-là, c'est même pas la peine, ça va en
2: faire.
0: Non, non, au revoir, c'est bon. On l'a déjà. C'est bon, celui-là, on l'a quasiment, constamment. Bon, allez, question. Et, non, bah, pas se mettre, si, on va pouvoir se mettre un petit disque, quand même, et après.
2: Encore question, encore, continue.
0: Alors, croyez-vous que les grèves peuvent durer plus de 6 mois? On va demander à François.
7: Non, je pense pas qu'elle puisse durer plus de 6 mois, parce que au bout d'un moment, faut arrêter de déconner, faut arrêter de faire des grèves, il faut retourner au boulot. Hein.
1: Au turbin.
7: Ouais.
0: Non, mais même. D'accord. Pour toi, c'est non.
7: Ah ouais, parce que les grèves, c'est momentané. Il faut pas déconner. Au bout d'un moment, faut retrouver le boulot, retrouver ses petites habitudes.
0: Mm-hmm.
7: Les grèves, c'est pour marquer le coup.
0: Ouais, mais bon, ok. Arlette Lagadou.
1: Lagoudou, eh bien, écoute, moi, je trouve que 6 mois sans être payé, ça fait un petit peu beaucoup quand même. Donc, faut arrêter de déconner une semaine, 15 jours à la rigueur, mais quand même.
7: Faut arrêter la fanfaronnade, là.
0: Force ouvrière pour finir.
6: Ouais, farce ouvrière pour la quatrième fois.
7: Qu'est-ce que c'est que cette gaudriole?
0: Voilà. Oh!
1: On a bien mauvais exemple à la jeunesse.
0: Eh, on se calme un peu, là, derrière. S'il vous plaît, on laisse répondre. Merci. Beaucoup. On vous a laissé répondre. Alors, vous laissez répondre l'auditeur maintenant.
6: Ah, ok, camarade. Les derniers, quand même. Écoute GG, faut quand même savoir, à partir de 2 mois, c'est plus une grève, c'est une mutinerie, hein. Il y a des textes qui réglementent et qui légifèrent un petit peu sur cette histoire-là.
0: Eh, hey, les portables, s'il vous plaît, vous les éteignez. Et au standard, vous vous réveillez parce que tout à l'heure, ça va choper, vous revoir.
3: Il y a Docteur Flump qui est là.
0: Ah, bah voilà, pour peut-être intervenir pour
3: mais
0: me donner.
3: J'attendais un moment pour l'annoncer puisque toi, t'es tellement dans ton truc, je voulais pas te couper, tu vois.
0: Non,
3: comme
0: mais...
3: là, je suis en train de te couper, c'est vraiment pas ce que je voulais faire tout à l'heure.
0: Alors, docteur, comment?
8: Docteur Slump, bonsoir, monsieur Gérard.
1: Bonsoir,
8: j'appelle de Gugu City.
6: Bonsoir,
1: bonsoir au Gugu, tiens.
0: J'espère que t'as compris la question parce que je la répète pas, hein.
8: Ah bah écoutez, j'étais au standard, donc j'ai pas pu entendre la question.
0: Alors, farce ouvrière pour finir. Bah,
6: je te disais, mutinerie, à partir de 2 mois, c'est une mutinerie, il y a un texte, et à partir de 2 mois, c'est plus une grève, hein.
0: D'accord.
6: Donc, une grève de 6 mois, c'est impossible.
0: Docteur Simple.
8: Bah, je vous ai demandé.
0: Alors croyez-vous que les grèves peuvent durer plus de 6 mois?
8: Bah non, je ne pense pas. Moi, j'ai fait la grève pendant 2 mois en tant que docteur.
0: Mmh.
8: Parce que, comme vous l'avez précisé tout à l'heure, nous, on demande plus cher maintenant. Hein. Pour ma consultation, je demande 100 euros. Ce qui me paraît tout à fait convenable, vu la qualité de mon travail.
7: Un peu cher pour un examen de la nuit.
0: Docteur Simple.
8: Oui.
0: C'est pas 100 euros, c'est 30 euros.
8: Ah oui, mais moi, j'ai des tarifs très particuliers.
6: Ah, c'est un proctologue, hein, c'est un spécialiste.
7: De la nuit.
8: Je suis pas n'importe qui.
6: C'est un proctologue, GG, quand même.
0: Bon, alors, moi, je peux vous dire qu'il y a eu des grèves qui ont duré quand même un peu longtemps. Celle des routiers qu'il y a eu une année. Elle a duré quand même. Ah si, elle a quand même duré longtemps.
1: 15 jours.
0: Hein? Elle a pas duré 15 jours, celle de il y a 5-6 ans. Hein.
6: Ah bah oui, il y avait pas
0: à mon avis, là où que tout le monde commençait à se ruer sur les stations-service dans les grandes surfaces et que ils ont été forcés de mettre des services restreints pour les services municipaux. Alors, je peux te dire une chose, qu'elle a duré quand même assez longtemps, cette grève.
1: 15 jours, parce que moi, c'est exactement le plein qu'il y a dans ma voiture, ça m'a duré 15 jours.
0: Non, elle a duré plus de 15 jours.
7: Et Gérard.
0: Oui. C'est qui?
7: François Birout. Tu trouves ça normal qu'ils aient fait intervenir l'armée pour déloger les routiers?
1: Non, c'est dégueulasse.
0: Mais ça, de manière, pourquoi? Parce que les routiers, ils ont pas obtenu ce qu'ils ont voulu aussi.
7: Ouais.
0: Et, bon,

0: Leur responsable, alors ceux qui s'occupent d'eux là. Le ministre des Transports. Apparemment, il a rien fait pour.
1: Ben non.
0: Et ça continue.
1: Il a envoyé l'armée, ce con.
0: Bah ouais. Mais et là, pourquoi que ça va encore recommencer?
1: Pourquoi?
0: Et ben là. Là, ce qui va se reproduire, c'est que ils vont recommencer parce qu'ils ont pas encore obtenu l'ouverture du. Ils ont pas. Attends, 5 minutes, s'il te plaît, quand je te parle. Merci. Bon, ça veut dire quoi, la gadou, là?
1: La goudou,
0: j'ai dit.
2: Troisième homme.
1: La goudou.
0: Donc là, de manière, je peux vous dire une chose, que ça va pas tarder de reprendre. Et ça, c'est moi, je leur donnerai raison pour les routiers. C'est encore l'histoire du tunnel du Mont-Blanc. Ils veulent pas réouvrir. Ils veulent pas réouvrir pour l'instant. Le tunnel au camion. Et ça, c'est pas normal. Les routiers, c'est leur boulot.
1: Mais c'est normal.
0: Là, on leur retire la moitié de leur boulot.
3: Ouais, mais
4: c'est dégueulasse.
3: Les gens, c'est leur vie quand même. Hein.
0: Ah ouais, mais de manière, vous les médecins, vous nous avez fait chier pendant plus de 3 semaines.
1: 3 jours.
3: Hein. Ouais.
2: Qu'est-ce que ça veut dire, ça, 100 euros pour se faire sous-peser les testicules?
0: Ouais, 100 euros pour aller sous-peser tes couilles auprès de ta femme, et puis au revoir maintenant. Voilà.
5: Au revoir.
4: Et moi, je peux participer aussi, parce que comme j'ai rien à faire, là.
2: J'ai rien dit, moi.
0: Bah, je veux pas le savoir, je t'ai dit au revoir, docteur Saint.
2: Ouais, voilà.
0: Allez. Voilà, comme ça, c'est plus vite. Oui, tu voulais.
4: Je peux participer, moi.
0: Bah, oui.
4: Je pourrais répondre à tes prochaines questions.
0: Bah, tu peux dire. Oh, vos gueules un peu derrière, là.
3: Oh!
0: Hey, François Biroute, si t'es pas content, c'est moi qui commande.
2: Ah non, je suis content, c'est pas François.
1: Moi, j'avais une question, Gérard.
0: Ouais.
1: Parce que par rapport à ce que tu disais, machin, ils font la graisse, tout ça, mais est-ce que tu crois pas que plus on en donne, plus on en veut?
0: Non, mais ça, faut se dire une chose. C'est parce plus en demande.
1: Quand on a acquis les 35 heures, bon, on était content, machin, mais maintenant, est-ce qu'on va pas en vouloir plus 35
0: ouais, non, mais,
1: heures?
0: Non, mais ça, ce qui se passe, les 35 heures, ça a été contre. Tout le monde, pourquoi? Tout le monde font grève à l'heure actuelle parce que c'est passé à 35 heures. Et à 35 heures, je suis désolé, les routiers ne pourront pas faire 35 heures.
1: Mais c'est
0: leur gagne-pain.
4: C'est 35 heures par jour, c'est beaucoup. Hein.
0: Non, ouais, mais même. Ouais, attends, non. Tu vas demander à un routier qui fait 35 heures, il pourra pas te dire un non.
5: Par jour, ouais.
0: Il pourra pas faire 35 heures.
4: Il faut dormir un peu quand même.
0: Non, mais même c'est dans tous les services, c'est impossible.
1: Si, c'est impossible.
0: C'est tout un... Non, c'est pas réalisable.
1: Il faut donner les moyens.
0: Voilà. Alors, force ouvrir. Je viens de retourner. Je viens d'entendre ta voix. Alors, tu vas aller te faire sucer le zob par ton chien. Au revoir.
5: Au revoir.
0: Au revoir.
5: Au revoir.
0: Voilà, alors.
2: C'est tout.
0: Quatrième question et on va mettre un disque.
5: Ouais.
0: Faut-il faire grève pour garder le survie de l'entreprise? On va s'écouter. C'est Elfes d'été, Mayanif Haunted Road. C'est anglais?
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0: Et voilà, rebonsoir à tous. Donc toujours la suite.
5: On vient de commencer.
0: Pas suite et fin parce que j'allais. Comme tout le monde est en grève.
5: Ouais.
0: Donc il manque la moitié de mon équipe. Donc
5: la moitié, il y en a qu'une qui est partie, elle fait grève.
0: Non, mais même, il manque une personne à l'ARA, parce que normalement c'est pas toi, à l'internet on a personne. Donc.
4: Non, si, moi je m'en occupe. En fait, je m'occupe du standard et de l'internet.
0: Ouais, mais moi, si je décide de faire grève, j'ai le droit.
5: D'accord.
0: Bah normalement, si.
5: Bon, qu'est-ce qu'on vient de s'écouter, Gérard?
0: Et là, on vient de s'écouter cet effet d'été avec Manif Onti Roide. Roide! Je sais pas qui c'est qui m'a sorti ce nom-là, mais bref. Donc,
4: c'est de l'anglais, je crois. Hein.
0: Ouais, c'est de l'anglais, puis je connais pas l'anglais.
5: Le numéro du standard, vas-y.
0: Alors, vous pouvez toujours nous appeler au 0825-08-5000, et pour les belles, 0-33-08-25-08-5000, et sur le chat du net, donc vous pouvez toujours y aller.
4: Voilà,
0: Aurélie va vous donner le
5: site.
0: Le site.
4: Kikoulol.funradio.fr.
0: Voilà. Et donc, il fonctionne. On est à 3600. Donc, pour l'instant, ça va.
4: Non, c'est un petit peu monté, là, parce que là, on a repris. Donc là, ça fait 4200.
0: Ah, ben, c'est bon. Alors, on va peut-être arriver à faire 10 000 sur ce débat-là, j'espère.
4: Ouais,
0: On récupère François Biroute.
2: Oui.
0: Rebonsoir.
2: Rebonsoir.
0: Arlette Lagadou.
1: Rebonsoir, la goudou. Bonsoir.
0: Monsieur Mazur.
7: Oui, bonsoir, c'est Monsieur Mazur, camarade.
1: Bonsoir, Monsieur Mazur.
7: Bonsoir, chers amis, comment allez-vous?
0: Très bien. Et Alain Madeleine, pour terminer.
7: Écoutez-moi.
0: Merci. Monsieur Alain Madeleine.
8: Oui, bonsoir Alain Madeleine, 118. Bonsoir tout le monde.
0: Voilà,
8: oui,
0: alors, la question...
2: Gérard,
0: oui.
2: Est-ce que je peux te demander un petit service?
0: De quoi?
2: J'ai bien aimé le scud là que tu viens de passer.
0: Oui.
2: J'aimerais savoir la maison de disque, si c'est possible.
0: Alors ça, tu fais une chose, t'appelles Karine, je te repasse Karine et tu verras ça avec elle. Je te passe Karine maintenant.
2: D'accord.
0: Voilà. Donc Karine, tu prends... C'est qui?
4: On n'a pas que ça à faire.
0: C'est qui? C'est François Birout?
2: Ouais, c'est pas grave, je demanderai à la fin.
0: Ouais, à la fin du quand je te virerai.
2: Non, faut pas. Mais on dirait un petit peu le son platicule.
0: Alors, faut-il faire grève pour garder la survie de l'entreprise? On va demander ça à François Birout.
2: Faut-il faire grève pour la survie de l'entreprise? Non, moi je pense pas qu'il faille, ça se dit, Gérard.
0: Qu'il faut faire grève.
2: Ah, c'est moi la grammaire. Et je pense pas qu'il fasse faire grève, justement, parce que, justement, si les gens font trop la grève, alors l'entreprise ne sera pas viable.
0: Fiable.
2: Fiable, si tu veux.
0: Faut pas confondre les torsions et les serviettes.
2: C'est clair.
0: Arlette Lagadou, là, on se réveille un peu, là, parce que ça commence à dormir. Ouais, bon, allez.
1: Moi, écoute, je pense que ça serait pas malin de la part des patrons de faire grève, parce que les patrons, ils font jamais grève, après tout. Peut-être qu'ils pourraient faire grève pour assurer la survie de leur entreprise.
0: Il y a une question d'internet.
4: Oui, en fait, c'est pas une question, mais ce que les gens disent depuis tout à l'heure, c'est qu'ils se font chier, en fait. Et ils vont faire la grève du net si ça se bouge pas un peu plus.
0: Non, mais là, c'est quand même un débat. Je vais pas m'amuser à gueuler sur tous les débats.
4: Bien sûr, je comprends.
0: Donc, ils ont intérêt de faire il faut qu'ils se réveillent sur le net s'ils veulent pas.
4: Au standard aussi, les gens demandent à quelle heure commence le débat.
0: Ça y est, si au standard, ils sont pas contents, tu leur dis qu'ils aillent se faire. Alors, Alain Madeleine.
8: Oui, écoute, moi, je trouve que t'es un peu excessif. Dans tes termes, parce que survie, je trouve que le terme est excessif. Parce que ça sous-entend qu'il y aurait éventuellement la mort de l'entreprise. Et je trouve ça un peu dur de parler de ça sur une antenne nationale, sur une radio à cette heure-là, quand même.
0: Ouais, d'accord. Monsieur Mazur, pour finir.
8: Quand même, tu peux, hein.
0: Je vais répondre à ta question pourquoi que j'ai mis la survie de l'entreprise, d'accord?
8: Oui, ouais, d'accord.
0: Monsieur Mazur.
9: Oui, monsieur Gérard. Alors, j'aurais aimé savoir, n'est-ce pas, si vous entendiez le mot grève au sens marxiste ou trotskiste du terme, n'est-ce pas?
5: Oui, Gérard.
0: Faut-il faire grève?
9: Marxiste ou trotskiste, monsieur
0: c'est
9: Gérard.
0: C'est quoi ce bordel?
1: C'est dépendance, parce qu'en fait, ça se trouve, depuis le début, on répond à côté, ça dépend si t'es marxiste ou trotskiste.
0: Oui. Ah, mais moi, je suis d'aucun parti, alors.
8: Toi, t'es un alien, toi.
0: Moi, je suis d'aucun parti, j'en ai rien à foutre.
9: Pour répondre brièvement à votre question, monsieur Gérard, je pense qu'effectivement, le droit de grève est un droit, n'est-ce pas, qui est dans les fondements même de notre République. Mais je pense bien entendu qu'il ne faudrait toutefois pas en abuser, vous êtes d'accord avec moi, n'est-ce pas? C'est-à-dire que je m'explique.
0: Ouais, mais allez-y.
9: Non, monsieur Gérard, n'est-ce pas que...
0: Parce qu'on va pas, je vais pas m'éterniser trop longtemps avec vous, moi, si ça va pas.
9: Excusez-moi.
0: Je disais qu'il faut accélérer un peu la cadence aux questions que je pose.
9: Ah, mais tout à fait. Donc, si des employés, n'est-ce pas, faisaient grève, imaginons, un peu quand ça leur prenait, un peu n'importe quand, et pour des durées indéterminées, effectivement, je pense qu'au bout du compte, cela pourrait tout à fait couler une entreprise.
0: Alors, je vais répondre. Je vais répondre aux questions, parce que là, apparemment, vous êtes en train de me faire un plan. Bon, alors, détaillé de ce que j'attendais pas. Donc, le pourquoi, le survie de l'entreprise pour répondre à la Madeleine et puis à toi, et puis à vous. Donc, le problème, c'est qu'il y a, à l'heure actuelle, des entreprises qui sont en train de se casser la gueule à cause de ça. Donc, il faut pas que ça continue. Comme Moulinex, Lu, puis j'en passe, c'est des meilleurs.
5: Donc, pas de marque.
0: Toutes ces entreprises là, pour un sens, sont en train de se casser la gueule.
1: Et
0: c'est pour ça que c'est des licenciements économiques. Les gens font grève, ils bloquent les entrées des entreprises et automatiquement c'est leur gagne-pain et l'entreprise ne peut plus marcher. Voilà.
4: Après ça fait des embouteillages.
0: Mais voilà, comme sur la route.
8: Non mais c'est ça, Gégé, le vice de la grève, c'est qu'en fait tu fais grève pour réclamer plus, mais plus tu fais grève, plus tu mets l'entreprise en danger.
0: Bah oui, mais c'est pour ça. Mais Yana, regarde, si t'écoutes bien les informations qu'il y a eu là, il n'y a pas si longtemps que ça, il y a quand même pas mal d'entreprises que tout le monde se met en grève pour garder la survie de l'entreprise. Ils ont pas envie qu'elle se casse la gueule.
8: Bah, mais c'est ce qu'ils font en se mettant en grève, en fait.
0: Bah oui, mais bon.
8: Savoir, est-ce que ça serait pas un manque d'information, en fait, la grève?
2: Franco Blaireau.
0: Bah, à mon avis, si, je pense.
8: Si, alors est-ce que tu pourrais réexpliquer à tous les citoyens français qu'il ne faut pas faire grève dans des termes assez clairs? Est-ce que tu peux le réexpliquer?
0: Non, mais attends, il y a des grèves qui sont faites à l'heure actuelle. Bon, il y a, parce que c'est des problèmes avec les responsables syndicaux.
8: Ouais.
1: C'est, hein, c'est ça à chaque fois, hein, Gérard. Il n'y a pas que les routiers, hein, sans déconner.
0: Mais de toute manière, je parle pas uniquement que des routiers. Bah, non, on a parlé de la RATP, on a parlé des infirmières, on a parlé des médecins, des dentistes, des chauffeurs de taxi, des ambulances, tout le monde y a le droit, tout le monde y passe dedans.
8: Bah, et Gégé, dans le milieu que tu fréquentes en ce moment, c'est-à-dire le milieu de la radio, est-ce que la grève est tendance ou pas? Est-ce que ça se fait dans le milieu de la radio de faire des grèves, tout ça?
0: Bah, pour l'instant, j'en ai jamais entendu parler, je ne sais pas si ça se croit.
8: Bah, toi, quand t'avais disparu de l'antenne, là, pendant plusieurs mois, c'était un petit peu une grève d'antenne, en fait.
0: Mais ça, c'était pour que vous compreniez qu'à un moment donné il y avait une limite à respecter vis-à-vis des auditeurs et puis
8: c'est
0: bon
8: clair.
0: Donc apparemment ça a l'air de bien se repasser, donc on verra si on va comme avant et c'est tout.
2: Gérard, pour répondre à ta question, d'abord je tiens à te féliciter, Gérard, pour aborder ce genre de thème à la radio.
0: De toute manière c'est le moment des grèves, donc ça arrête pas, alors.
2: Ouais, c'est clair, mais en plus c'est un sujet d'actu et moi tu sais je suis comme toi, je suis de tendance bolchevique. Et j'irai dans ton sens en disant que si tout le monde fait grève, c'est clair que l'entreprise ne peut pas survivre à ça.
0: Ben c'est ce qui se passe à l'heure actuelle, voilà. Ouais. Alors
1: quand tout le monde fait grève, personne n'est payé, donc à la rigueur
0: l'entreprise ne fonctionne pas, mais de toute manière il y a du licenciement dans l'air et c'est pour ça que les gens font grève pour éviter
1: c'est pas malin, ils font grève pour pas perdre leur emploi, c'est débile.
0: Mais oui, mais alors dans ces cas-là pourquoi qu'on va mettre une entreprise en danger.
9: Peut-on, n'est-ce pas, moi, c'est la question que je me pose. Peut-on faire grève alors qu'on est déjà licencié, monsieur Gérard?
0: Mais ça, faut pas confondre. Parce que là, ce que vous dites, monsieur Mazur, d'accord, mais une fois qu'il est licencié, il peut pas revenir dans l'entreprise, c'est bien ça qu'il faut se mettre.
8: Tu fais grève des acédiques, tu te mets en grève.
0: Ouais, mais d'accord, mais ça, c'est pas pareil.
9: Oui, bon. Mais monsieur Gérard, je posais cette question dans un but bien précis, n'est-ce pas? Rappelez-vous ces images télévisées d'un personnel bloquant l'entrée d'une usine alors qu'ils avaient déjà perdu leur emploi.
0: Mais oui, mais ça, c'était pour garder la survie de l'entreprise, c'est vous les euros.
2: Moi j'ai compris, hein. C'est François Birou,
9: que l'on est licencié. Quel est l'intérêt de vouloir garder la survie de l'entreprise?
0: Oh là là là là, mais c'est pour garder, pour éviter que l'entreprise se casse la gueule, que le personnel fait grève, c'est tout.
9: Oui,
0: mais débouchez-vous les euros.
5: Les euros.
0: Merde.
5: Les euros.
9: Ouais, j'ai bien compris, monsieur Gérard.
4: Les euros.
1: En fait, il y a des gens qui font grève et qui empêchent les gens d'entrer dans leur usine pour travailler. Et les gens qui rentrent pas pour travailler, eux, ils font pas grève. Et en fait, eux, ils risquent de perdre leur emploi. Donc, c'est pas malin de bloquer les usines, de bloquer les entrepôts, tout ça. Parce que moi, quand il y avait pas d'essence, je pouvais pas aller travailler. C'est pareil.
0: Tu fais quoi, toi, comme boulot?
1: Je travaille dans une banque.
0: Ouais, mais attends, mais les banques, c'était pas les banques qui ont été ils ont pas été réquisitionnés les stations-services pour les banques, ils les ont vous avez compris, c'est uniquement que pour les services d'urgence, c'est-à-dire ambulance.
1: Ben justement, moi j'ai pas pu aller travailler pendant
0: trois jours. Mais dans ces cas-là, il fallait prendre les transports en commun.
2: Gérard, j'aimerais te poser une question.
4: J'ai une petite question internet aussi. Il y a Mac Wallace qui demande... Attends, je vais noter. Qu'il demande si c'est vrai qu'il y a des gros obèses à tresse qui font des grèves de la faim.
0: Mais ça, je répondrai pas à ces questions de
5: Naz. Mais pourquoi?
0: Non, parce que c'est une question que je répondrai pas, c'est tout.
4: Des obèses à tresse qui font des grèves de la faim. Je sais pas de quoi il parle.
0: Non, mais je sais de quoi il parle, donc je répondrai pas à cette question. Voilà.
5: Mais on sait pas, nous.
0: Non, mais c'est bon.
2: C'est François Birout. C'est François Birout, j'aimerais te poser une question. Est-ce que pour, justement, pour pas que ces gens-là fassent grève, fassent des manifs pour entraver le bon fonctionnement de l'entreprise, est-ce que t'es pour la réouverture des goulags?
0: C'est quoi ça? Qu'est-ce que t'es en train de me parler là comme connerie, toi?
2: Les goulags, c'est des espèces de forts où on mettrait tous ces gens-là. Et on les traiterait bien, ça serait un service 3 étoiles où on leur expliquerait bien comme il faut, avec Kalachnikov à la pluie.
0: François Birout, ta question, elle est con. Au revoir.
8: Non, c'est pas une question.
5: Non, non, non, non, lui dis pas au revoir, il reste. Allez, quoi, il reste. Allez. Oh là là, c'est difficile, hein.
0: Au revoir. Merci, au revoir, au revoir, au revoir.
4: Quelqu'un d'autre, alors.
0: François Birout. Donc, sixième, cinquième, bien. Pardon.
4: Ça tombe bien.
0: C'est la 3, c'est François Birout qu'on a viré.
4: Ça y est, ça y est. Mais on accueille du coup Monsieur Crasu.
0: Monsieur Crasu.
4: Monsieur Crasu.
0: Il appelle d'où? Il appelle d'où?
4: Monsieur Crasu, il appelle, demande-lui, il est là, il écoute par TPS, je crois, un truc comme ça.
0: Oh là là. Pas de marque. Monsieur, hey.
10: Bonsoir, c'est Monsieur Crasu.
0: T'appelles d'où?
10: J'appelle de Saint-Quetard en Vaseline.
0: Et tout à l'heure, tu vas t'appeler 5 heures en vaseline, que tu vas te mettre de la vaseline dans le trou du cul, et tu vas te dégager.
10: Oui, monsieur Gérard.
0: D'accord.
10: J'ai finement répondu, monsieur Gérard.
0: Parce que, attention, j'ai réponse au chien. Je réponds du berger à la bergère aujourd'hui.
5: Voilà, il y a la répartie, hein.
0: Alors, attention.
10: Oula.
0: Je suis remonté à bloc, alors, attention.
5: Attention.
0: Et au standard, vous éteignez vos micros.
4: Oh, pardon.
5: Ah, mais elle bosse.
0: Et elle bosse, elles sont en train de jacter, là.
5: Oh là là.
0: Vous prenez.
4: Ouais, j'ai une autre question.
0: Non, non, mais moi, vous prenez des gens au standard.
4: Oui, mais
0: sur
4: moi,
0: le net.
4: Je fais les deux en même temps.
0: Bon, non, mais Karine, elle va bosser.
4: Il y a Pomme de Terre qui demande si t'as fait mai 68.
0: Non, j'ai pas fait mai 68, j'ai pas connu. Malheureusement,
5: pas
0: connu. Mais j'ai entendu parler de ce qui s'était passé.
4: Ah, c'est donc,
5: passé quoi,
4: passé
5: quoi, ouais.
0: Non, mais ça a dégénéré dans Paris, alors.
10: Ah ouais. Monsieur Gérard, de quel côté auriez-vous été si vous aviez fait mai 68?
0: Alors, j'aurais été du côté de la main de ma sœur dans la culotte d'un zouave, que pour l'instant, les questions, c'est moi qui les pose, et les réponses, c'est vous qui les donnez.
11: Il n'a même pas de poil à sa teub, le communiste.
0: Toi, tout à l'heure, tu as dégagé, je vais en choper un au hasard, ça va faire mal.
11: Il crachait pas.
0: Ouais, toi, tout à l'heure, je vais te cracher sur le coin de ta gueule, toi, tu as dégagé. Alors, y aura-t-il des grèves au moment des élections? On va demander à Crasu, là.
4: J'éjaculais pas.
0: Crasu!
10: Oui, j'ai Crasu, je suis là. Non, je pense qu'il y aura pas de manifestation pour les élections, parce que les gens seront trop occupés à aller voter.
0: Ouais, bah ça, à mon avis, j'y crois pas trop. Alain Madeleine?
12: À mon avis, s'il y a des manifs, il y aura une répression terrible. Il y aura une répression terrible, parce qu'en période électorale, c'est comment c'est, il faut qu'il n'y ait pas de vagues. Donc à mon avis ça sera étouffé dans l'œuf.
0: Ouais, mais ça,
4: ouais, c'est possible.
0: On verra. Arlette Lagadou.
13: Bah écoute, Lagoudou.
5: Lagoudou,
12: putain, broute de minute.
13: C'est un hommage en plus.
12: Oh, bah oui.
0: Hey, Madeleine. Madeleine.
12: Oui, bonsoir.
0: Au revoir.
12: Ah, c'est pas moi.
0: Ah, non. Si, je t'ai reconnu. Ah, au revoir. Au revoir.
5: Bon, au revoir.
0: Je l'avais reconnu, c'est lui depuis tout à l'heure qui s'amuse aussi.
4: Robert V à la place.
10: C'est trop fort, blaireau.
0: Bah, fais gaffe.
4: Robert V à la place.
13: Robert
0: V. Robert V, t'appelles d'où?
13: Oui, Robert V.
10: J'appelle de Rambouillet.
0: 101.9.
10: Voilà.
0: Eh, quand je vous demandais, vous appelez d'où, vous me donnez la fréquence?
13: Donc, je te disais, Gérard, que faire grève juste avant les élections, pour moi, ce serait pas malin. Et puis, de toute façon, personne n'en parlerait. Parce qu'en fait, l'impact de la grève, c'est pas la grève en elle-même, c'est qu'on en parle à la télé ou à la radio. Ça fait réagir les gens. Regarde, on est en train de le faire. Avant les élections, à mon avis, enfin, c'est ce que disait tout à l'heure un brillant analyste, ça a été étouffé dans l'œuf.
0: Ah non, mais d'accord. Monsieur Mazur?
10: Eh bien, écoutez, moi, je pense comme vous, monsieur Gérard. C'est-à-dire que lors des élections, il faut s'attendre à une grève monumentale de la part des électeurs, surtout, n'est-ce pas?
0: Ben ça, de toute manière, c'est ce qui va se passer.
10: Oui,
0: parce qu'il faudra bien se dire une chose, que là...
13: De
0: en plus,
13: gauche, on se fait
0: enculer. Voilà, de toute manière, t'as répondu à ma place, mais ça, de toute manière, on se fait déjà enculer. Hein, on respecte, malgré que c'est... Hein?
10: Par qui, pardon?
0: Par qui? Bah, par le gouvernement.
10: Mais et
0: de manière, non, non, mais faut se dire une chose, que là, en plus, ils choisissent le mauvais moment pour faire ça, parce que c'est les périodes de vacances de Pâques.
13: Bah oui.
0: Là, il y a la zone B qui part cette semaine.
13: Bah oui.
10: C'est clair. Bon voyage à eux.
0: Ouais, bah,
5: bonnes vacances.
14: Ça va être pendant la zone C.
4: C'est déjà les vacances?
0: Bah oui, il y a une zone qui arrête, samedi, hein.
4: Elles font la grève?
0: Bah oui, ils arrêtent de travailler.
4: C'est les profs qui font la grève?
0: Non, c'est des vacances. Et puis, Karine, tes questions cons, tu te l'écartes où que je pense.
5: Ah, mais t'arrêtes?
4: Eh, tu te calmes.
5: Eh, oh.
0: Si je veux.
5: Eh, on va faire grève, eh, oh.
4: Tu vas
5: faire
4: ta réaction. Le patron,
0: le jeudi, c'est qui? C'est moi.
4: Écrase.
10: On parle pas de l'anus à Karine.
13: Oui,
0: de toute manière, on n'est pas le jeudi, on est mardi. Et celui qui s'amuse à dire, je ne jouillais pas tout à l'heure, j'en chopais un au hasard.
13: Il est éjaculé dans sa culotte.
0: Celui qui s'amuse à ça, arrête. Merci. Donc la question en est faite, moi.
5: Allez,
0: j'ai répondu.
13: Il bouffait de la bite au bois de boubou.
0: Bah alors Crasu, au revoir.
10: Au revoir.
0: Au revoir,
5: Crasu.
1: C'est pas lui, hein.
0: Bah tant pis, je vous prends le savoir. Comme ça, ça va plus vite.
5: Allez, Gérard.
0: Allez. Une grève peut-elle virer au drame lors du défilé? On va demander à Monsieur Mazir.
4: On peut accueillir quelqu'un à la place?
0: Ouais, bah c'est
4: Michel Tocard, 120.3.
0: Michel Tocard.
15: Ouais, bon ouais. Bonsoir Gérard.
0: Bonsoir Michel Tocard.
15: Oui, bonsoir tout le monde.
16: Bonsoir Michel
1: Tocard.
4: Bonsoir.
0: Et on a toujours Robert V, hein, t'es toujours là?
16: Je suis là, je suis vivant.
0: Ok, parce qu'il faudra peut-être te réveiller un petit peu, toi. Hein,
16: ouais. J'attends la question, Gérard.
0: Bah, je viens de la poser.
4: Et puis moi, j'ai une question aussi.
0: Donc, vas-y, alors.
4: Il y a Francis Gabon qui te demande quel genre de chant peut-on chanter dans les manifs. Il te demande aussi s'il existe des karaokés de chants de manifs, genre l'International, la Marseillaise, la Traviata ou la Macarena, ce genre de choses, quoi.
0: Non, mais attends, ils ont pas des questions un peu mieux à poser sur l'Internet?
1: Tu veux pas faire grève d'Internet, Aurélie, là?
4: Si, si.
0: Non, mais elle va pas faire grève d'Internet, elle va me dire combien qu'on est, parce que j'ai pas de...
4: Bah, on est monté quand même à 6200.
5: Ah, pas mal.
0: Bah, c'est
4: 6203.
0: Bien. Moi, 200. Bon, alors, Robert V.
16: Bah, est-ce que tu posais la question déjà?
0: Bah, je l'ai posé, hein, la question. Une grève peut-elle virer au drame lors du défilé?
15: Moi, je peux te répondre, Gérard.
0: Bah, c'est à toi que je m'adresse, Robert V.
15: Ah, mais là, c'est Michel Tocard.
0: Robert V.
16: Bah, Michel Tocard d'abord.
0: Mais c'est moi qui, pour l'instant, j'ai demandé à toi de me répondre. Tu me réponds ou je te dis au revoir tout de suite?
5: Non.
16: Vire-le. Je pense que non, la grève, elle peut pas tourner au drame parce qu'il y a de la sécu.
5: Il bluff.
16: Il y a de la sécu, il y a des flics, il y a.
15: Correct.
0: Oh!
1: Il jouait pas.
0: Bon, Michel.
5: Tu maîtrises rien là, Gérard.
0: Michel Tocard.
15: Oui, bon, alors.
0: Tocard, pardon.
15: Oui, plutôt. Bah écoute, les grèves, Gérard, bien sûr que ça peut dégénérer. Moi, j'ai fait une grève et on a complètement tout cassé. Moi, je suis...
0: Bon, t'arrêtes avec ça, là.
5: Ah, mais je fais rien, arrête. Ouais, c'est pas moi, c'est l'auditeur.
0: C'est bon, hein.
5: Arrête. Ah, regarde.
0: Allez. Michel Tocard.
15: Oui. Donc moi, écoute...
0: Putain, mais...
15: Je suis un casseur, moi, de toute façon.
0: Oh là là. Allez, vous voyez. Oh, tu te réveilles, Michel Tocard!
15: Mais je suis réveillé, je suis là, qu'est-ce qui se passe?
0: Bon, tu réponds!
15: Et
0: toi, t'arrêtes avec de faire n'importe quoi aussi!
5: J'appuie sur rien, je te promets! Ah,
17: tu réveilles ton équipe, Gérard, là! Oh là là!
0: Oh là là! Oh, le standard, là, vous bougez un peu!
5: Oh, tu crains, hein!
15: Oh là là!
5: Oh, je sais pas si je reviendrai, hein!
0: Ouais, bah, si t'as pas envie de revenir! Oh! Et les deux cochonnes, là!
4: Oh, mais je te remercie!
5: Elles aiment ça, hein. Continue.
4: Vas-y, traite-nous encore de cochon.
15: Salope.
0: Michel Tocard.
15: Oui, donc un défilé, oui, ça peut dégénérer, mais quoi, un défilé de mode, un défilé de quoi, Gérard?
0: Putain, mais vous, mais vous êtes vraiment des cons, hein.
15: Ah, mais moi, personnellement, oui, j'en suis un.
0: Ouais, bah alors, t'es vraiment un con, bah tu vas rentrer chez toi, tu vas aller voir dans ta couette si j'y suis. Au revoir.
5: Au revoir.
4: Au revoir.
5: Au revoir.
15: Au revoir.
0: Au revoir.
5: Au revoir.
0: Au revoir.
1: Piste cocktail.
0: Eh putain, mais vous allez vous réveiller au standard là maintenant.
5: Ah, vous faites quoi, hein? Allez, cochon.
0: Parce que là, ça va morfler, hein, ce soir.
17: Mais un disque là, parce que là, c'est trop le bordel.
0: Bon, alors.
17: Trop le bordel là.
0: Oh
17: là
0: bah, la question, c'est une.
17: Combien est sur le net là?
0: Une grève peut-elle virer au drame?
4: Ah, oui. Attends, là, il
0: lors du défilé, pour l'instant, quand je pose la question.
4: Ah, pardon, excuse-moi. Pardon.
0: Une grève. Oh là. Une grève peut-elle virer au drame lors d'un défilé? Et on va s'écouter le train en colère, c'est jeter un homme, et on se retrouve tout de suite après au 0825 08 5000, à tout de suite.
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0: Vous arrêtez de vous fendre la gueule derrière parce que tout à l'heure ça va, j'en chope un au hasard.
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0: Eh, hey, tu parles encore plus fort, je comprends pas, espèce de con.
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0: Et voilà, rebonsoir à tous pour la suite et fin du débat, si ça se passe bien, parce que sinon on va s'arrêter un peu avant, comme ça ira mieux. Comme ça, pour tout le monde pourra aller faire grève dans les couettes. Alors, on venait de s'écouter, les trains en colère, c'est jeter un homme, donc vous pouvez toujours nous appeler au 0825 08 5000, pour les Belges 0 33 08 5000.
5: Bravo, c'était génial.
0: Et sur le net, donc, on est à 5256. Bah, donc, j'espère que ça va se réveiller un peu plus et qu'il y aura des questions un peu mieux que les précédentes. Et pour ça, on récupère Arlette Lagadou.
1: Oui, Lagoudou, rire, bonsoir.
0: Monsieur Mazur.
19: Oui, bonsoir, c'est Monsieur Mazur.
0: Henri Crade. Henri Crade.
19: Oui, bonsoir, c'est Henri Crade-Zobie.
0: Et pour finir, Robert V.
18: Je suis là, bonsoir.
0: Et la question, c'était une grève peut-elle...
4: Il y a un nouvel auditeur.
1: Yes.
0: Ah bah on est
5: alors
0: déjà...
5: c'est qui?
1: On est 5.
4: Henri Kratzobi.
0: Bah oui, ah, ça y est, je l'ai annoncé.
18: Oui, bonsoir.
0: Non, mais tu me prends pour qui, toi, Karine, aujourd'hui?
5: Et tes problèmes d'alcool, Karine, alors?
0: Ouais, je crois qu'elle a pas assez... Non, mais elle a pas assez bu de sirop de cordon, il me semble.
5: Ouais, tu connais bien, ouais.
0: Une grève peut-elle virer au drame lors d'une, lors du défilé? On va demander à Robert B. Et j'espère que tu as travaillé. Eh, ça va parler encore plus fort au standard, hein, je comprends.
5: Ouais, parler plus fort.
0: Comme ça, on comprendra encore mieux.
18: Bah, ton cul, ouais.
0: Robert V, au revoir. Bonne nuit. Alors celui-là, je m'y attendais. Déjà qu'il voulait pas répondre tout à l'heure, ce coup-là, il a été servi. Henri Crade.
4: À la place.
0: Attends, Henri, oui.
4: Ouais, parce que bon. Ouais, Marc Bonduel.
20: Oui, bonsoir.
5: Bonsoir.
4: Bonsoir.
5: Salut.
0: T'appelles d'où?
5: Ça va bien?
20: C'est mon duel.
0: T'appelles d'où?
5: Salut Marc.
20: De Paris, 101.9.
0: Merci pour Marc, c'était sympa. La fréquence. Bon, c'est bon, on arrive.
5: Non, mais 101.9.
0: Oh!
5: Salut Marc.
20: Bonsoir.
0: Et les deux cochons là-bas, ça va? Vous éteignez le micro?
4: Non, mais on voulait faire.
5: Non, on dit bonsoir.
0: Vous éteignez le micro?
5: Non, mais on est poli.
0: Merci.
20: Bonsoir les cochons.
0: Et Marc Bonduel, tu réponds à la question, une grève peut-elle virer au drame lors du défilé?
20: Alors, ça dépend si les mecs ils sont armés ou pas. Mais d'habitude, ils sont juste armés de leurs pancartes et de leurs slogans.
1: Mmh. Ils ont des piquets aussi, des piquets.
20: Ils ont des piquets de grève, effectivement. Mais c'est rare que ça tourne au carnage, hein. très rare.
0: Ah, ben je pourrais te dire que tu te trompes un peu.
20: Il faut savoir que maintenant il y a des cordons de CRS. C'est
0: non
20: super,
0: non mais attends laisse je vais te répondre que tu verras et tu verras bien.
20: Ta réponse avec impatience.
0: Henri Crade Zobi là.
18: Crade Zobi, ouais, il faudrait quand même pas négliger le phénomène des casseurs, mon cher. Mmh. Parce que il faut savoir que quand même quand il y a des manifs, il y a souvent des gars qui viennent juste pour de la casse.
0: Ouais.
18: Et que effectivement ça peut dégénérer en bataille rangée, hein.
0: Mmh. Monsieur Mazur.
21: Eh bien, écoutez, je me range tout à fait de votre côté, Monsieur Gérard. Il existe en effet, comme cela vient d'être mentionné, des groupuscules qu'on appelle les casseurs de grève, n'est-ce pas? Ce sont des gens qui font partie la plupart du temps des forces de l'ordre et qui sont envoyés pour mettre fin violemment à l'action des grévistes.
0: Arlette, pour finir, attends, une question nette, importante, non?
4: Non, pas vraiment importante, mais bon, il y en a un qui te demande si tes neurones sont tous morts parce qu'ils ont fait une grève de la faim, mais bon, c'est pas très intéressant.
0: Non, ça, c'est pas intéressant.
5: C'est des neurones, hein, c'est pas des neurones, c'est des neurones.
0: Des neurones, hein,
4: pardon. Ouais.
0: Parce que les neurones, je connais pas. Ouais, Arlette Lagadou. Arlette Lagadou.
1: Oui, c'est bien ce qu'on disait. On a malheureusement eu l'occasion de voir les manifestations étudiantes, par exemple, virer au drame, ou aussi des manifestations...
0: Bon, attends, pourquoi tu te marres, toi? Parce que j'ai dit une connerie.
5: Non, c'est bien les euros, parce qu'on est passé aux euros, t'as raison.
0: Ah ouais, d'accord.
1: Ouais, il y a
5: pas de problème.
0: Ouais, donc tu disais, pour la manifestation des étudiants, ouais.
1: Bah, c'est souvent que les manifestations étudiantes tournent mal, quoi. Mmh.
0: Ouais, ben de toute manière, c'est dans un sens c'est vrai parce qu'il faut se dire une chose que bon, d'accord, faut bien dire aussi ce que Marc de ce qu'Henri voulait préciser.
1: Ah mais ça c'est dû au phénomène des casseurs. Je suis tout à fait d'accord.
0: Mais ça c'est qu'il y en a qui intègrent la manifestation et qui n'en font pas partie.
1: Bah oui.
0: Dans quel sens, tout à l'heure, je vais te dire au revoir, parce que tu vas pas me gonfler quand je parle, merci.
18: Ouais,
0: donc il y en a qui s'incrustent dans les manifestations qui n'ont rien à voir, hein. Henri.
18: Non, c'est pas moi, attention, c'est pas moi.
0: Marc.
20: Non plus.
0: Non, mais ça, je sens.
5: Christ, hein.
4: Et moi, je vais juste chercher deux verres d'eau, hein. Ah. T'en veux un?
0: Non, mais ça y est, et puis quoi encore?
4: Je sais pas, on a soif, et pour parler, tu vois, c'est des...
0: Ah ouais, c'est, faut se dire...
5: Merde. Sinon, ils vont faire grève, hein.
0: Donc, je disais qu'il y en avait...
5: Il y en avait
0: qui rentraient dans la manifestation, donc ils étaient pas invités, et donc ça terminait, souvent à la
5: catastrophe. Il faut des invitations pour les...
0: Non, mais même.
5: Ouais,
0: il faut bien se dire une chose, que même avec les cordons de sécurité, comme Henri disait, hein, c'est toi Henri qui disait ça?
18: Oui, on va dire oui, mais tu parles des appariteurs en fait, c'est ça?
0: Ouais, mais
18: les
0: ça...
18: appariteurs de la police.
0: Non, ça c'est...
18: Oui, les mecs qui viennent dans les manifs et qui font croire qu'ils sont des manifestants et qu'en fait ils foutent le bordel, alors qu'en fait c'est des gens de la police. On connaît
0: De toute manière, faut quand même dire que moi j'ai vu là, il y a pas si longtemps que ça, une grève des infirmières. C'est quand même les CRS qu'on commençait en premier, hein.
18: Non mais c'est pas ça dont on parlait.
5: Elles ont foutu sur la gueule carrément.
0: Bah oui.
20: Elle méritait. Hein.
13: Et on se souvient tous de cette image où il lançait carrément un canon à eau sur les infirmières il y a quelques années. C'est la
0: bah oui, mais de toute manière, c'est pareil. Ouais, voilà, donc on a fait le tour de la question.
20: Vous avez peut-être soif.
0: Alors,
5: quelqu'un a soif? On a des verres. Hein.
0: Non mais c'est bien parce qu'elle me propose un verre d'eau, elle me le ramène même pas.
5: Ah bah t'as fait dit oui, tu réponds pas.
4: T'as pas répondu.
0: Non, existe-t-il des grèves lors d'une manif, lors d'une compétition sportive? On va demander à Arlette Lagadou. Lagoudou.
13: Jamais vu, hein, jamais vu. Ah si, il y a un pays qui a fait grève, qui manifestait en fait sur Israël pour les JO de 1936 où l'Allemagne a participé.
0: Oula, tu me parles de 1936, attends, j'étais pas né, moi.
13: Bah et alors, c'est pas parce que t'étais pas né qu'il s'est rien passé.
0: Ouais, mais moi, j'ai pas écouté, oula.
4: Quand la vie a commencé à ta naissance.
13: Ah, mais ça, si tu vois pas.
0: Attends,
13: ça,
0: toi, attends, mais Karine, tu vas t'occuper de ton standard. Parce que moi, tout à l'heure, je vais te renvoyer, la monnaie de ma pièce, tu vas voir. Toi, il va t'arriver des problèmes avant la fin du débat.
20: Hein. Avec ta pièce, tu te la cardes dans le cul.
0: Ouais, bah toi, Henri. Au revoir.
5: Au revoir, Henri.
0: Au revoir.
5: Au revoir.
4: Bah, ça tombe bien parce que depuis tout à l'heure, il y a Fabien Zincou qui atteint. Donc, Fabien, bonsoir.
5: Bonsoir.
15: Ouais, tranquille, Gérard. Bonsoir.
5: Salut, Fabien.
0: Fabien, oui,
5: ça va, Fabien?
4: Bonsoir.
15: Ouais, bonsoir.
13: Bonsoir, Fabien.
0: Tu appelles d'où?
21: Oui, bonsoir, monsieur Fabien.
15: J'appelle de Ripa.
5: C'est où?
15: Fabien Zincou. 100.9. Pareil.
0: Eh, je sens que tout à l'heure, ça va chauffer, mais grave pour votre matricule, les auditeurs.
21: Ça va chauffer dans ton cul.
0: Non, alors Marc Blondel, au revoir.
21: Non plus.
0: Au revoir.
4: Salut.
0: Marc
4: Blondel.
5: Ça fait un plaisir.
4: Ça me fait. Décidément. On accueille
0: Mr. Wallace.
4: Monsieur Wallace.
13: Monsieur
4: Wallace.
0: Monsieur Wallace.
3: Bonsoir.
13: Oh non.
0: Fréquence.
3: 1.9.
0: Eh putain. Eh quoi? Au standard.
3: Ouais, quoi?
0: Eh toi, tu fermes ta gueule pour l'instant, c'est pas toi que je m'adresse. Déjà, quand on est poli, on laisse parler celui qui parle, d'accord?
3: Vas-y,
0: au standard, ça vous dérangerait pas? Ça vous écorcherait pas un peu les aurones? De me prendre des auditeurs de province.
13: Allez, faut secouer les euros.
4: Les provinciaux, c'est nul.
0: Mais attends.
5: Elle est routier aussi, hein.
0: Et toi, je te jure, toi, il va vous avez, et au standard, il va vous arriver des tuiles avant la fin de l'émise, avant la fin, hein. Parce que si vous voulez pas prendre des gens de province, moi, les gens de Paris, c'est pareil.
4: Bah, hein? Je sais pas, moi, je m'occupe des gens de Paris, car.
0: Ouais, bah, j'en ai rien à foutre, il y a des gens de province qui appellent, je suis sûr.
4: On sélectionne pas par région, on sélectionne par intelligence. Oh!
5: Sérieux, hein, il y a des bouseux qui appellent, prenez-les, hein.
0: Mais pas de bouseuses!
4: Même des paysans?
5: Ah ouais.
0: Allez, existe-t-il des grèves lors d'une compétition sportive à Lagadou?
5: Lagoudou?
13: Mais je t'ai répondu déjà, Israël,
0: Monsieur Mazur, c'est bon, ça y est, j'ai compris.
21: Monsieur Gérard, il peut tout à fait se trouver que certains sportifs, étant en inédiction, bien entendu, avec un certain contexte politique, religieux ou moral, décident de s'abstenir de participer.
0: Oh là là.
13: Bien, Marie-Josée Pérec.
0: Eh, attendez, je préviens, entre Fabien et Wallace, si j'entends encore une musique comme ça, gerbe tous les deux d'entrée.
3: Ah non, c'est pas moi.
0: Ça va aller vite. Alors, monsieur Mazur, pour finir.
21: Eh bien, écoutez, je viens de vous répondre, monsieur Gérard.
5: T'es sûr, Gérard?
0: Ok, Wallace.
3: Oui. Je peux répéter la question?
5: Oula, allez, Gérard.
0: Wallace, bonne
3: nuit.
0: Ouais, enculé toi-même, connard.
15: Ah, ça, c'est malin, ça.
13: C'est tout raide, les Mac Wallace.
0: Fabien.
15: Écoute, Gérard, oui, il peut y avoir des grèves hein, dans certains événements sportifs. Comme le précisait quelqu'un tout à l'heure, Marie-Josée Pérec.
0: Ouais, ça c'est au standard, ouais.
15: Elle s'est sauvée, hein.
0: Ouais, mais ça peut...
15: Et elle a fait grève.
0: Non, mais ça, ce qui s'est passé, c'est qu'elle est partie, parce qu'il faut bien se dire une chose, c'est qu'elle est harcelée quand même, hein.
15: Oh, ça, c'est ce qu'elle a dit.
5: Ouais, c'est ce qu'elle dit, ouais.
0: Ouais, mais c'est ce qu'elle a dit. Non, c'est ce qui a été dit. Et de toute manière, je peux vous dire qu'il y a eu des grèves, il y a pas si longtemps que, je crois que c'est l'année dernière. Ta gueule, toi.
5: C'est vrai.
0: C'est l'année dernière, sur le Tour de France, qu'il y a un moment donné, ils ont été forcés de faire intervenir les forces de l'ordre, parce personne voulait les laisser passer.
4: Et ben, ça tombe bien.
0: Ta gueule, toi, connard, derrière.
5: Et de la bouche aussi, hein.
0: Bah, non, mais je sais d'où ça vient, ça vient de derrière.
5: Ah bon?
0: Alors, qui c'est qu'on a?
4: On a,
0: Ta gueule!
4: On a Jean-Marie Fessier.
5: Salut, Jean-Marie.
7: Bonsoir.
5: Ça va bien?
7: Oui.
0: Bonsoir, Jean-Marie.
5: Salut, Jean-Marie.
0: Bonsoir.
7: Bonsoir.
5: Salut.
7: 116.6.
5: Bonsoir tout le monde. Ouais.
0: Dans 16-6.
18: C'est dans le Morbihou.
5: Dans le Morbihou.
0: Donc, alors, la question, tu l'as comprise?
18: Non, je l'ai pas entendu, malheureusement.
7: Il y a des chaussures, des plaques de verglas.
0: Putain, vous voulez? Ça commence à bien faire maintenant. Celui qui s'amuse avec les cassettes, ça va chier. Bon alors Arlette, tu te marres comme une pétasse, au revoir.
5: Au revoir.
0: Parce que c'est elle qui s'amuse à faire les conneries, allez hop.
9: Mais là, faut se réveiller là, Gérard, parce que là, on est combien?
5: Ouais, c'est le boxon là.
4: Là, on est à peu près 4009, ça baisse, ça baisse.
5: Ça craint, Gérard.
0: Ouais, mais comme il y a des questions qui sont cons, alors...
5: Non, ah bah oui, c'est toi qui l'ai fait, hein.
22: T'as qui la faute, Gérard? Les questions cons, à qui la faute? On se le demande.
0: Ouais, hein. Fabien, au revoir.
9: Non, mais t'arrêtes pas de virer les gens.
5: T'arrêtes pas, ça arrive, Gérard.
4: Tu dans le débat, monsieur. Tu viré quelqu'un et là, ça y est, on est à tomber à 3006, là.
5: Ouais, mais bah, ouais, arrête de virer les gens.
0: Alors, sondage, comme ça, le temps qu'on aille des auditeurs, je vais faire un petit sondage.
5: Allez, vas-y.
0: À la question, quels sont les plus grands grévistes, alors? 35% des gens répondent les chômeurs, ça c'est vrai. 12% répondent des animateurs radio qui font des débats qui ne servent à rien, c'est faux.
5: On voit pas qui, hein.
0: Et 4,7% répondent la SNCF. Bon, à la rigueur si on veut.
18: À la rigueur.
0: Et quelle est d'après vous la meilleure raison de faire une grève? C'est 57% des gens répondent suite à un accident de travail. Je vois pas le rapport. Ouais. 33% des gens ne veulent plus travailler avec des gens racistes, ça je vois pas. Et 27. Alors là, je vous préviens, le prochain débat que je vais faire, si j'ai la moitié des réponses sur le net, ça va pas être bon.
5: Mais sur quoi?
4: Pourquoi? Qu'est-ce qui se passe?
5: Mais c'est quoi? Vas-y,
0: dis. Quelle est d'après vous la meilleure raison de faire grève? Alors à la troisième question, à 25%, à 2,5% des gens qui disent quoi?
4: Hein?
0: On comprend rien du tout là.
5: Bah c'est toi qui comprends rien.
0: Non, mais des gens, c'est marqué des gens et après j'ai que dalle. Et 10% des gens refusent de travailler aux heures hors cantine. Je vois pas le truc, mais bon.
5: Bah c'est à toi de préparer tes débats, hein, c'est à toi de voir.
0: Non mais c'est pas à moi de faire les stacks, c'est ouais, à l'équipe. Ok.
5: Ok.
0: Alors là,
5: vas-y Gérard.
0: On a qui?
4: On a rien.
5: Ah bah, on a rien, mais les gens font grève.
4: Alors, attends, t'as vu comment tu les jettes tous?
0: Je vous préviens. Si d'ici 10 minutes je n'ai pas d'autres auditeurs, je refous un disque et j'arrête.
18: Et je fais grève.
5: Ça va aller vite. Monsieur Mazur.
0: Alors la question.
5: Tu vas faire tes débats tout seul à la fin.
0: Non, mais vous cherchez, vous foutez rien.
9: Mais ouais, mais gueule un peu, tu fais rien.
0: Alors,
5: pète un plomb.
4: Regarde, ça y est, on cherche.
0: Non, mais vous allez le faire, donc disque.
9: Allez,
5: un disque.
9: C'est le bordel, Gérard.
5: Allez, Gérard. C'est quoi la suite?
0: Disque.
5: Allez.
0: Arlette et les Girls Mike, la quille est rentrée dans mon pied. On se retrouve tout de suite après pour.
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0: Et voilà, donc, rebonsoir pour la suite et fin du débat sur les grèves. Donc, pour l'instant, on a que Monsieur Mazur encore.
4: Bah oui, mais en fait, je ne sais pas où est Karine.
0: Bah, Karine
5: est partie aux toilettes.
4: Voilà, je crois qu'elle fait
5: Karine revient.
4: Petit, mais en fait, je ne sais pas
0: on a Jean-Marie. Jean-Marie,
18: oui,
0: t'es là?
18: Toujours là, Jean-Marie Fessier, grand patron, bonsoir. Ah,
0: donc,
18: oui.
0: S'il y a...
18: Arlette,
0: y a
18: quoi?
4: Voilà, il y a Arlette aussi.
0: Ah non, je lui avais dit au revoir.
18: Bah non.
4: Bah, je suis là.
5: Arlette, la gougou.
18: La gougou.
0: Ah si, je lui avais dit au revoir à elle, hein. J'avais dit au revoir.
4: Attends, il y a Karine qui arrive.
5: Ah, elle revient, Karine.
4: Je sais pas sur quelle.
0: Non, mais aussi. Je t'avais dit au revoir, Arlette, parce que tu déconnais trop, donc je t'ai dit au revoir.
5: On lui dit au revoir.
0: Allez,
5: au revoir.
0: On y avait dit au revoir.
5: Au revoir, Arlette.
0: Arlette, Lagadou, on y avait dit au revoir.
5: Bon, qu'est-ce qu'on a écouté là à l'instant, Gérard?
0: On venait de s'écouter, oui, j'ai oublié de vous redonner.
5: Ah, bah bravo.
0: Arlette et les Girls Munch, la quille est rentrée dans ton pied. Et voilà, donc.
5: Pour nous appeler, allez.
0: Donc, pour nous appeler 0825-085000, j'espère que ça va se réveiller. Karim.
5: Et Belgique.
0: Eh oh. Et la Belgique, 033-0825-085000.
5: Et puis pour le chat.
0: Et pour le chat, www.funradio.fr. Et donc, qui c'est qu'on a par Monsieur Mazur et Jean-Marie?
4: Ben, on a Arlette.
0: Non, je viens de lui dire au revoir.
4: Ben, c'est tout.
9: Oh là là.
0: Putain, mais... Bon, alors...
5: Ah là là. Attention.
4: Bon, on va regarder toutes les lignes.
5: Ah là, il
0: non, non, non, non, mais vous me prenez...
21: victime d'une grève, monsieur.
0: Là, je crois que ce soir...
5: C'est pas une grève, c'est la révolte.
0: Le débat est mort.
21: Mais non, monsieur Gérard, ressaisissez-vous.
18: Allez, on y va, là.
0: Parce que, non, je peux pas travailler avec que deux auditeurs.
18: Je peux commencer à amener la question, on va commencer.
5: Allez, vas-y.
0: Alors, lors d'une grève, doit-on doit-on séquestrer le patron dans l'usine? Donc ça revient à peu près à la même question que j'avais dit tout à l'heure, c'est-à-dire...
2: Ouais,
0: sur la survie de l'entreprise, c'est pareil.
2: Ouais.
0: Donc on va la zapper tout de suite, comme ça va aller plus vite. Alors les grèves que l'on fait, c'est pour défendre notre gagne-pain. Donc Monsieur Mazur, pour vous.
21: Ah oui, bah, écoutez, bien entendu, tout à fait, oui.
0: Mm-hmm. Et Jean-Marie?
2: Bah écoute, ouais, je pense que si tu fais la grève, c'est parce qu'en fait, plus souvent tu fais la grève pour ta famille, hein. Parce que toi, à la limite, bon, pas travailler, à la limite c'est plutôt cool, tu restes à la maison, tu branles rien et tout, mais faut quand même faire rentrer un petit peu d'argent pour faire vivre ta famille. Donc en fait, si tu fais la grève, c'est pas pour toi, c'est pour les autres.
0: Mmh. Moi, non,
2: je
0: mais
2: pense que c'est pour ça qu'il faut le voir. Donc en fait,
21: oui. Cependant, je puis me permettre d'intervenir.
5: Salut Evan.
0: Oh, ça mais va. Ça y est, là, vous laissez.
4: Elle vient de dire bonjour. Non, mais il y a Evan qui vient de dire bonjour.
0: Non, mais c'est bon, mais. Salut. Ta gueule, Evan. Toi, commence pas. Commence pas à me casser les burnes, là.
5: Il fallait arrêter, hein.
0: Bon, alors, qui c'est qu'on a en standard? Oh.
21: Oh.
5: Allez, les filles.
4: Tout simplement.
0: Et alors, il est, Gérard. Ta gueule.
4: Très rigolo.
5: On va fermer la porte, hein.
4: On a trop de kystes.
0: Très rigolo.
4: Et Henri Lejoin, tout simplement.
0: Alors après?
4: Bah après, ça fait déjà 4 et...
0: Non mais attends, redonne-moi les noms. Bah, alors j'ai très rigolo. Mazur. Non mais très
4: chacun
0: rigolo.
4: Que se présente, présentez-vous.
0: Alors très rigolo, bonsoir.
5: Bonsoir. Ouais, bravo les filles.
0: Super les nanas.
5: Ça, les cochonnes.
4: Non mais très rigolo, c'est personne, c'est un commentaire.
0: Non mais c'est pas mal. Karine, un avertissement.
4: Mais c'est pas vrai.
5: La deuxième t'es virée.
0: Tu vas voir. Toi tes zones, tu vois les...
4: Wow. Attends,
0: t'es...
4: Oh là là, hey,
5: parle pas de ces zones comme ça. Hein.
2: Oh, c'est chaud.
4: Trop de kystes et Henri Lejoin. C'est alors, rigolo, bonsoir, c'était moi, mecs. C'était... Il y en a Monsieur Mazur aussi.
2: Oui, bonsoir. Bonsoir Gérard, bonsoir les auditeurs.
5: Bonsoir.
2: Bonsoir.
0: Oui,
2: bonsoir.
0: Le dernier.
2: Bonsoir.
0: Oh.
5: Salut.
0: Le dernier.
2: Bonsoir. Henri Lejoin.
0: Merci.
2: Bonsoir Monsieur Lejoin.
0: Alors, la question c'est...
5: Oui Gérard, alors, la question c'est...
0: La question c'était les grèves que l'on fait, c'est pour gagner, pour défendre notre gagne-pain. Donc Jean-Marie, ah bah t'avais dit oui.
2: Déjà,
0: très rigolo, oui. Trop rigolo.
2: Trop rigolo.
0: Non, trop quiz là.
2: Trop de kystes. Bonsoir.
0: Ouais, trop de kystes.
2: Ben non, Julie, écoute, moi je pense que c'est pas seulement pour le gagne-pain, parce que par exemple, tu vois, il y a des gens qui font des grèves de la faim. Et ben c'est pour défendre leurs droits, tu vois.
0: D'accord. Ouais, mais non, mais la question c'est. Pour ça, bon, ok. Henri Lejoin.
2: Moi, je mange pas de pain, je mange que des biscottes.
0: Non, mais attends,
5: on s'éloigne là, c'est pas bon.
0: Je crois que tu t'éloignes vachement de ma question.
5: Ou peut-être qu'il se fout de ta gueule, hein.
0: Mais si c'est tu te fous de ma.
2: Gagne-pain, à ton avis, c'est quoi?
0: À ton avis? Non, mais attends, c'est qui t'a sélectionné? C'est Karine?
5: Ah,
0: c'est
5: vas-y, balance.
0: C'est toi?
4: C'est qui là? C'est trop de skits qui parle?
0: Ouais. Non, c'est Henri Lejoin.
4: Ah non, c'est pas moi. Alors, je connais pas, je crois que, oui.
0: Non, mais Karine,
5: c'est incrusté,
0: je crois.
5: Il s'est incrusté, ouais.
0: C'est quand?
5: Il y a la ligne directe.
0: C'est quand tu veux, tu me les réveilles bien, bien.
4: Henri Lejoin, tu peux te réveiller?
0: Non, mais attends, tu le prends en antenne et tu vas le réveiller. Après, je vais y reprendre.
5: Allez, réveille-toi. Allez, Henri, réveille-toi.
0: Merci. Alors, ouais, bon. Karine. C'est même pas la peine de rigoler. Allez hop, terminé. Tu lui dis au revoir comme ça, il sera.
5: Ah non, ne dis pas au revoir. Arrête. Il y a plus personne. Arrête.
0: Non, mais c'est bon.
5: Arrête. Non, il y a plus personne après.
0: De toute manière, j'arrête dans
5: une heure.
0: Non, même pas. J'arrête dans 4 minutes. Dans 4 minutes, j'arrête.
5: Non, une heure.
0: Non, j'arrête dans 4. C'est moi qui commande, c'est pas toi. Donc la question, pour défendre notre gagne-pain, comme Jean-Marie disait, donc oui, parce qu'en fin de compte, tu fais grève, donc c'est pour quand même avoir plus d'argent. Pas parce que c'est à cause des 35 heures, donc faut bien se mettre ça dans sa tête.
4: En tout cas, on l'a briefé, ça y est, il est réveillé là.
0: Bon alors, Henri Lejoin.
4: Et puis, tu sais, ça s'est réveillé aussi sur le net. Mmh. On est 7298.
5: Waouh. Ah, quand même.
0: Parce qu'ils ont compris que je partais dans 3 minutes. 7000 combien?
4: 7298.
2: C'est pas mal, hein.
5: Pas mal, Gérard.
4: Bien.
5: Allez, vas-y avec la question.
0: Donc, Henri Lejoin.
2: Ouais. Donc tu fais grâce pour défendre ton gagne-pain, mais tu fais aussi grâce pour défendre les droits des autres.
0: Bah, de manière, c'est en principe, tu défends. Si tu fais grâce, c'est pour tout le monde, hein, que tu fais.
5: Pour le patron aussi.
2: Mais c'est aussi pour sa gueule quand même.
0: Bah, c'est en principe, pour sa gueule. C'est plus pour ta gueule que pour ton patron.
2: Oui, Gigi.
0: Oui.
2: Je peux poser une question?
0: Vas-y.
8: Alors, est-ce que tu considères que le chômage, c'est une forme de grève illimitée?
5: Ouais, voilà.
0: Bah, de toute manière, le sondage, je te l'ai dit tout à l'heure, mais de toute manière, pour les chômeurs, c'est vrai qu'ils n'ont pas obtenu ce qu'ils ont voulu, donc... Oh! C'est terminé, oui? Merci.
5: Allez, Gérard, enchaîne.
0: Ouais, bah, toi-même, connard. Donc, je disais que, bon, pour les chômeurs... Putain, ça...
5: Et la bouche aussi.
0: Allez, Gérard,
5: ça y est, ouais.
11: Allons, oh là là.
0: Bon, tout à l'heure, je vais en virer un au hasard, hein.
5: Ouais, bah, commence tout de suite.
0: Je vais chercher. Hein. Donc, je disais, pour répondre à la question d'Henri Lejoint, donc, en fin de compte, si tu fais grève, c'est pour toi, c'est pas pour les autres, et puis, c'est pas pour ton patron. Parce qu'il faut bien dire une chose que, comme on disait tout à l'heure sur les questions, il y a trop de grèves à l'heure actuelle. Et manque de peau, ils peuvent pas obtenir ce qu'ils veulent encore. Et donc, je pense qu'on n'a pas fini d'en entendre parler des grèves. Et je pense que ça va durer encore un bon bout de temps. Donc voilà ce que je voulais dire pour cette question. Et pour l'avant-dernière question, hein, voilà, question subsidiaire.
5: Subsidiaire, oui.
0: A-t-on le droit de boycotter les préavis de grève? On va demander à Henri Lejoint.
8: A-t-on le droit de quoi?
0: De boycotter. C'est-à-dire que si tu lances, s'il y a un préavis de grève, est-ce que tu as le droit de boycotter pour pas le faire? Voilà ce que ça veut dire.
5: Explique-lui, hein.
0: Boycotter, ça... Putain, mais je viens de te dire!
8: Boycotter, ça, c'est pas un mot français, boycotter.
0: Ouais. Non, alors c'est quoi comme mot?
8: Bah, c'est anglais.
0: Ta connerie, elle est anglaise ou elle est française, celle-là?
8: Boy, c'est français?
0: Oui, boycotter, c'est français chez moi.
5: Ah ouais?
4: Bah
5: ouais,
4: bah, je suis pas sûr. C'est un garçon.
5: On va sortir le dico. Hein.
4: Cote, tu sais ce que c'est quand même.
21: Oui, cela voudrait dire mettre un garçon de côté, monsieur Gérard.
0: Ouais. Ah bon, bah, enfin bref.
4: Alors couper un garçon, hein.
11: Oh là, chaud.
0: Tout à l'heure, quand je vais te couper la tête, ça va pas être pareil au standard.
5: Oh là, qu'est-ce que c'était
0: parce
5: drôle.
0: Parce que là, vous allez me prendre des gens au standard.
5: C'est ça, c'est
0: avant
5: pas de la répartie.
4: C'est de l'étymologie.
5: Oh là là. Oh là, ça part en cul, Gérard. Gérard, allez.
11: L'étymologie dans ton cul.
0: Alors, Henri Lejoint. Au revoir.
5: Au revoir.
0: Trois quiz une fois, trois quiz deux fois.
4: Il s'appelle Trotskiste.
5: Trotskiste, hein.
4: Trop de kiste.
8: Oui, ben non, je pense que c'est pas possible.
0: Ah bon, toi, ça y est, alors toi, t'as même pas compris la question, tu me dis c'est pas possible d'entrer. Pour toi...
5: Tu l'as compris, toi, ta question?
0: Oui, moi, je l'ai compris, la question.
5: Ah bon, d'accord.
0: Si t'es pas content, mon pote,
5: je suis pas content, je te pose la question.
0: D'accord.
5: Je suis pas ton pote.
0: Donc, Jean-Marie.
11: Ouais, bah écoute, c'était quoi la question? Attends, je viens de zapper, là.
0: Oh non, mais attends, tu te fous de ma gueule, là?
5: Vas-y, repose-la, Gérard.
0: A-t-on le droit de boycotter les préavis de grève?
11: Le boycottage, franchement, moi, je trouve que c'est un petit peu... C'est tendancieux d'appeler au boycottage comme ça, hein.
0: Pourquoi?
11: Ça ruine l'entreprise, donc en fait, ça va pas améliorer sa situation, donc elle aura encore plus de problèmes, donc encore plus de licenciements et compagnie. Donc franchement, je pense pas que tu puisses comme ça appeler au boycottage sans impunité.
0: D'accord. Monsieur Mazur, pour terminer.
21: Bien, monsieur Gérard, je dois simplement ajouter que boycotter un préavis de grève est interdit par le Code du travail. Vous n'avez pas le droit en tant que patron, n'est-ce pas? Vous
0: D'accord.
21: devez comprendre que les ouvriers vous envoient un boycott de préavis.
0: Mais dans ces cas-là, si le patron dit, bon, demain, personne travaille, t'arrives devant l'usine, tu fais quoi?
21: Mais attendez, monsieur Gérard, ça n'est pas le patron qui dit personne.
0: Attendez, monsieur Mazur, ça vous dérange au son l'heure d'éteindre votre micro là?
4: Non, parce que j'allais parler. Mais...
0: Ah bon, bah alors donne-moi le. Si c'est pour avoir un auditeur, tu peux le dire tout de suite, hein, ben, que d'attendre que
4: ça va pas déranger. La hein voix de monsieur Mazur.
0: Alors,
4: on accueille Marie-Michel Alliot.
0: Marie-Michel, bonsoir. Marie-Michel, bonsoir une fois.
12: Bonsoir.
0: Et t'éteins ta radio derrière toi, oui, s'il te plaît, merci.
21: Bonsoir, mademoiselle Michel-Marie.
12: Bonsoir, monsieur Mazur. Bonsoir tout le monde, bonsoir Gérard.
0: Bonsoir, voilà. Donc la question du boycottage, t'as entendu?
12: Boycottage, non, j'ai pas entendu.
0: A-t-on le droit de boycotter les préavis de grève?
12: Non, on n'a pas le droit.
21: Oui, monsieur Gérard, reste normal, nous entendons.
0: Tu m'éteins
5: j'appuie sur rien.
0: Ça commence à bien faire le bruit des vaches, hein.
5: Il y a le vent là.
12: On n'a pas le droit d'aller à l'encontre en fait de la volonté populaire, parce que la grève c'est un peu ça, la volonté populaire. On n'a pas le droit d'aller à l'encontre. Donc même s'il y a des choses qui se font en amont, il y a des choses aussi qui se font en aval. Mmh.
0: Mais de manière, comme je disais tout à l'heure, pour répondre à Monsieur Mazur, qu'on a coupé parce que...
12: Ça vous a pas fait trop mal, Monsieur Mazur.
21: Écoutez, non, j'en souffre plus au niveau de l'amour propre, n'est-ce pas?
0: Bon, donc, je disais que si le patron décide que demain, personne travaille, eh ben demain, les employés ne viendront et retrouveront, donc...
21: Monsieur Gérard.
0: Oui.
21: Pardon de vous interrompre, mais à nouveau...
0: Eh ben, le boycottage, c'est pour éviter que le patron vous bloque, les accès à l'usine, voilà.
21: Tout à fait, Monsieur Gérard, mais ce n'est pas au patron de décider que... Si le patron, n'est-ce pas, décide que le lendemain, on ne travaille pas, alors c'est un jour chômé et non pas une grève.
0: Oui, non, mais dans ce cas-là, de manière, parce que la question, je voulais pas la passer, mais on va je vais en toucher deux mots. Oui. Donc, en fin de compte, c'est qui organise les grèves et pourquoi ils le font. Donc, en fin de compte, c'est les comités d'entreprise qui décident avec les syndicales. Avec les syndicaux, pardon.
21: Les syndicaux. Avec les syndicaux.
5: Tout ouais, les syndicaux, ouais.
0: Voilà.
21: Donc, vous maîtrisez le sujet, Monsieur Gérard. Bravo.
0: Voilà, donc...
5: c'est tout. On sent que t'as potassé, ouais.
21: Ouais, chaud.
0: Et donc, pour terminer, connaissez-vous le proverbe « Attention, une grève peut en cacher une autre ».
5: Oh là là.
21: Ça, c'est assez.
4: Il y a une personne qui est arrivée.
0: Non,
4: hein.
0: Non, mais c'est
4: sur
0: bon.
4: Sur le net, il y a une personne en plus. Il y a 7299 personnes.
0: Ben, de toute manière, c'est terminé. Le débat, il est clos.
5: Mais non, il reste encore une heure.
0: Non, non, j'ai dit qu'il était clos. Donc, Marie-Michel Alliot, Marie-Michel.
12: Marie-Michel Alliot, eh bien, c'est une expression populaire. Que la grève s'adresse au peuple, qui est emprunté évidemment au code de la route, un train peut en cacher un autre.
0: Non, mais ça, c'est.
12: La subtilité n'est pas la même. Mais là, je vous laisse l'occasion d'expliquer, puisque je suis sûr que vous allez le faire brillamment, ce que cette expression signifie.
0: Mais en fin de compte, ça veut dire que là, il y a.
12: Allez, que répondent les autres avant.
0: Monsieur Mazur.
21: Alors écoutez, Monsieur Gérard, moi je ne connaissais absolument pas cette expression fort charmante, je l'avoue. J'avais entendu parler d'un bolchevique peu caché un trotskiste, mais pas celle-ci, Monsieur Gérard. Vous me l'apprenez, j'en suis fort aise.
0: Mais de toute manière, ça fait comme si que je disais un train peut en cacher un autre, comme a venu dire Michel Alliot-Marie. Trotskiste.
21: Oui, mais Monsieur Gérard, est-ce que...
0: Non, mais c'est bon, Monsieur Mazur.
21: Monsieur Gérard, qu'il pourrait y avoir des grèves à la SNCF.
0: Bah, de toute manière, la SNCF, ils vont bien nous faire une petite... Ils vont bien nous lancer un petit préavis de grève, pour le week-end de Pâques.
21: Mais non, ça n'est pas leur genre, Monsieur Gérard.
0: Oh non, bah, ils vont bien arriver. Et en parlant de ça...
21: Ouais.
0: S'il y a des grèves SNCF qui sont annoncées...
21: Voilà.
0: Dans le sud, du côté de... Je sais plus où, là, il y a des...
5: Trokiz.
0: Au revoir.
5: Au revoir.
0: Il y a un préavis de grève une grève qui est annoncée demain sur les TER en Midi-Pyrénées, justement.
4: Prenez Trotsky à la place.
0: Non, mais c'est bon, c'est terminé.
5: Mais non, c'est pas fini.
4: Pour la conclusion,
5: terminé. Oui, il reste encore une heure. Tu vas faire un débat avec trois personnes.
0: Oui, Monsieur Mazur.
21: Pardon, excusez-moi. Qu'est-ce qu'un TER, s'il vous plaît?
0: Oui. Un train, je sais plus comment que ça s'appelle.
12: Équipement régional.
0: Voilà.
5: Voilà.
0: Ah, bah, de toute manière, elle doit être du coin, donc elle doit être au courant du préavis de grève, parce que ça a été annoncé aux informations.
10: C'est cool sur l'antenne.
0: C'est qui?
10: C'est Karl Marx.
12: Bonsoir, pas Karl Marx.
10: Bonsoir.
5: Salut, Karl Marx.
10: Oui, bonsoir, Monsieur Marx.
5: Salut.
10: Bonsoir à tous.
5: Bonsoir.
0: Donc voilà, pour l'instant, on fait conclusion du débat.
5: Déjà?
0: Il est 2 heures.
5: Ouais, mais arrête.
0: Non, 2 heures, ça y est, c'est terminé.
5: Moi, j'ai signé pour 2 heures, hein.
0: Non, mais ça y est.
21: Monsieur Gérard, ne pourrait-on continuer ne serait-ce qu'une dizaine de minutes?
5: Allez, Gérard.
4: Tu vois,
5: les gens, ils ont envie. Vas-y, Gérard, les gens, ils ont envie. Il te reste des questions, Gérard. Il t'en reste combien, des questions?
0: Il y en a plus, c'est terminé.
5: Menteur, il en reste.
4: Il est passé à 8600.
5: Invente-les.
0: Non, mais ça y est, c'est fini, on va laisser la place à la feignasse des vannes. Conclusion!
10: Vas-y, fais pas ta pute, là.
0: Et toi, fais pas ta pute, tu vas te faire enculer, Jean-Marie.
10: Ah non, c'est
5: bien répondu.
0: Allez, hop!
5: Au revoir!
21: Maintenant, hein.
0: Voilà.
4: Attends, alors à la place.
0: T'auras personne, mais parce que c'est la conclusion. C'est la conclusion.
4: Emilien Cheval, si, parce que vraiment, il y tient.
5: Emilien Cheval. Bonsoir.
14: Allô, bonsoir.
5: Salut. T'appelles d'où?
14: J'appelle de Nogent, les Pins.
5: D'accord. Ouais, Gérard,
0: de manière, conclusion du débat, comme ça, tu vas faire la conclusion.
10: Oh, t'as pas une petite question, là?
0: Non, il y a plus de questions, c'est terminé.
5: Vas-y, tu crains, allez.
10: Tu fais ton communiste, là.
0: C'est terminé!
14: On va arrêter de faire la grève, là.
0: Les questions sont faites, c'est terminé.
14: Le genre de bois chez Carrefour.
10: T'as RTT de cerveau, quoi. Là.
0: Alors, Emilien, conclusion du débat.
14: Comment je peux faire une conclusion sur un débat auquel je n'ai même pas participé?
10: Ouais, laisse tomber, insulte-le, là. Ne te fais pas chier à faire une conclusion.
0: Karl Marx!
16: Ouais.
0: Au revoir.
16: Rien
0: au revoir.
16: À voir. Rien à voir.
5: Mais non, non, non, on le garde, on le garde. Moi, je vais le garder.
22: Bon, Gérard, t'enchaînes des questions, là.
0: Allez. Il n'y a plus rien.
5: Allez, on est dans une
0: conclusion.
16: Non, mais je voudrais bien une petite question.
5: Allez.
0: Conclusion.
16: J'ai une thèse pour
5: Kennedy, moi.
17: Conclusion.
5: Plus fort, Gérard, on t'entend pas.
0: Bon, Marie-Michel, allez, bon, me dire, vous leur dites au revoir, hein, parce que je prends plus personne.
17: Non, mais fais la conclusion, c'est quoi ce débat sans conclusion?
0: Marie-Michel, conclusion.
16: C'est comme si on était au feu.
5: Marie-Michel.
19: Je vais commencer puisque personne ne le veut.
0: Non, mais c'est tous des feignasses.
5: Bah, la galanterie.
16: Hein. Là, comme si on était au Fokker Quiz.
5: Bon, laissez faire.
19: Alors, moi, personnellement, j'ai bien écouté votre débat parce que ça m'intéresse beaucoup. J'ai trouvé que c'était un débat pourri. Peut-être du fait de votre trop grand nombre de neurones qui ont sauté là, à mon avis, ce week-end dernier. Et voilà, sinon je voulais dire débat de merde, arrêtez,
16: tout ça.
19: Bref, de débat.

0: juste savoir, parce qu'il y a des rumeurs qui traînent sur le net, si c'est vrai que le syndicat de l'hôpital où tu crèches a voulu te foutre dehors.
1: Au revoir. Au revoir. Comme ça, je réponds pas. Emilien.
2: Ah bah pour changer, ouais.
3: Comme conclusion, j'ai rien, parce que c'était vraiment de la grosse merde ton débat, Gérard.
1: Mmh.
3: Et voilà, c'est tout ce que je tenais à te dire, ça me fait plaisir.
1: Bah, le prochain coup, t'appelles pas, au revoir.
4: Très simple.
1: Emilien, monsieur Mazur.
2: On a entendu le silencieux sort. Hein.
3: C'est monsieur Mazur, je vous encule, monsieur Gérard.
5: Monsieur Gérard, n'est-ce pas
3: C'est bon à loi.
1: Non, mais c'est pas lui. Monsieur Mazur, conclusion du débat.
5: Vous m'entendez, monsieur Gérard, oui. Oui, écoutez, je regrette simplement le fait, malgré un dossier que vous maîtrisez très bien, et cela s'est entendu à chacune de vos saillies verbales,
2: ah ouais, grave.
5: Je voulais juste regretter, vous avez passé trop de musique, monsieur Gérard, et il y a un moment, j'avais l'impression de me trouver dans Groove Station avec monsieur Dario, et cela n'est pas possible pour un débat. Autrement, écoutez, c'était de première bourre.
3: C'est clair.
1: Non, non, mais faut se dire une chose, que les musiques, si je les ai passées, c'est qu'au standard, ils faisaient rien. Ouais, donc moi, je vais dire... Oh, je t'ai dit au revoir, toi.
3: Mais non, mais faudra peut-être que tu...
2: On se réveille au standard.
3: Genre, t'as pas une phénomène.
1: Eh non, mais...
2: Allez, zap. Allez, Karine. Allez, cochonne.
3: Non, moi, je pirate le standard.
1: Voilà, tu l'as rien fait. Voilà, ça, tu l'as piraté.
2: Allez, conclusion.
1: Donc, moi, conclusion.
3: Moi, je fais une petite dédiphone à Roselyne Bachelot, si vous écoute.
1: Hop, au revoir.
2: Au revoir.
1: Merci Karine de l'avoir encore laissé à l'antenne celui-là. Donc conclusion, qu'est-ce que je peux dire, que le débat s'est mal passé, donc mauvais.
2: Arrête,
1: mauvais boulot.
2: Arrête, on a pris plein de mots.
4: On termine sur 9212.
1: Pas quand même.
2: Pas mal.
1: Quand même. Donc conclusion, c'est dommage qu'au standard, il y a eu un peu de problèmes. On a eu des problèmes avec le net dès le départ, donc.
2: Ça n'y peut rien.
1: Par contre, il y a eu quand même pas mal de boum boum, donc c'est normal parce que les auditeurs que vous m'avez choisi. Les trois quarts, c'est un peu des nazes.
2: Ah,
1: donc quand c'est des débats d'actualité.
4: Rien.
1: Ouais, mais c'est des débats d'actualité que je sais que ça se termine toujours en couilles. Donc le prochain coup, j'espère qu'il y aura pas de couilles dans les prochains débats, parce que sinon il y aura plus de débats avant.
6: C'est quoi le prochain thème?
2: C'est quoi le prochain thème?
4: C'est quoi le prochain pour qu'on se réveille?
2: Arrête, tu le sais.
1: Non. Ah bon? Non, pas après ça. Non, mais on va faire un... comme la Coupe du Monde, elle va arriver à grands pas.
2: Donc voilà.
4: Le foot, alors.
2: Le foot.
1: On va parler un peu de foot.
2: Ouais, Robert Pires et tout ça, ouais.
1: Ouais, voilà.
2: Voilà.
1: On va
2: fera des sondages, on fera plein de trucs, ça va être super.
1: On va massacrer quand même certaines équipes qui se foutent un peu de la gueule du monde vis-à-vis des entraîneurs.
2: Ah bon?
1: N'est-ce pas le PSG? Vous avez bien rigolé là. Donc voilà, qu'est-ce que j'ai à vous dire? Maintenant vous allez retrouver la feignasse derrière des vannes.
2: Allez, va être content.
1: Qui est revenu de vacances.
6: Il y a un petit disque avant.
2: Un petit disque,
1: pour
2: ouais.
1: Terminer.
2: Je le nom, Gérard.
4: Alors.
2: Ça part pas toi que t'as pas donné le nom. Hein.
1: Et c'est contre Oller Factory. Pour le prochain débat. Donc thème sur le football. Je ne sais pas quand. La date, vous ne la saurez pas.
2: Au revoir. Bonne nuit à

0: Par moment, je me demande si je suis pas con.
1: Hey Gérard, t'as juste pris ton cul.
2: Ta gueule, toi.
3: Comment on appelle le nain de jardin qui fait des poèmes dans sa cabine en tongue?
2: Gérard.
1: Bah, il faisait 120 kilos.

0: un album, c'est tout. Toutes les semaines, c'est le bordel.
1: Mais Julie, t'as commenté sur moi, c'est tout. Oui, vas-y, vas-y, c'est bon.
0: Oh ouais, il savait pas jouir. Hein, ceci, cela. Hein? Donc toi, reste dans Christine. Mais je t'emmerde, elle.
1: Il montait sur moi, c'est tout. Salope Gérard, il me mettait les doigts dans les fesses.
0: Vas-y, vas-y, vas-y.
2: Non, on n'a pas besoin de séduire sa bête pour la sodomiser.
0: Bouge ton doigt, mais mets ton doigt dans mon cul, mon pied dans le cul, tu le veux? J'écarte pareil, vas-y. Non, mais attends, le Star System, pour l'instant, le Star System n'est pas là, c'est moi qui commande le jeudi.
2: Fildar, c'est mes débats, donc c'est moi qui commande.
0: C'est moi qui commande!

0: que de la merde.
1: J'étais sur le marché parce que Sandy elle m'a fait une paire de chaussures. Et là, oui.
2: C'est de la merde, ça.
1: Ouais. Mais je vais te dire une chose.
3: C'est de l'euro, ça.
1: En euros, ça valait 6,95
2: euros. 6,95
1: euros. C'est de la merde. Ouais, c'est de la merde. Tu vas te prendre dans le cul, toi. C'est de la merde, quoi, connard. Moi, cette année, j'ai pas envie de me laisser marcher sur les pieds avec un connard comme lui.
4: Oh, il y a un jingle. On y va.

0: dans la chatte.
1: Comment je l'ai retiré? Mais oui, c'est quoi la question? Comment est-ce qu'on doit réaliser un poème?
2: Non, c'est comment qu'on encule ta sœur.
1: Bravo là. Oui, donc répète ta question, s'il te plaît.
2: Bon, elle, tu me la prends en sondage.
1: Attends, j'ai envie de répondre.
2: Alors tu réponds tout de suite.
1: Alors c'est quoi la question?
2: Non, bah allez hop, on va demander à Verlaine. Verlaine.
3: Comment doit-on réaliser un poème?
2: Ouais.
3: Bah, je pense le plus simplement du monde. Avec des phrases, des mots, des virgules, des points à la ligne. Et surtout un point final.
2: Voilà, point final à la ligne, c'est
3: un
2: ça
3: point final, et tout à fait.
2: Ok.
3: Je pense.
2: Puis celle du sud.
4: Ouais. Alors, il faut compter les pieds pour faire des vers. Donc c'est soit 12, tu fais des alexandrins, soit moins, soit plus. Mais ouais, tu fais des rimes, tu fais des jolis mots, des jolies phrases qui vont ensemble.
2: Ok. Donc,
4: voilà.
2: Petit nénuphar.
5: Bah oui, donc tu dois faire des tercets, des vers, faut que ça rime, etc. Faut que ça ait du son, de la tonalité.
2: Bon, c'est quoi là, ce bordel là?
5: C'est que tu m'as écouté, j'espère, parce que je répète pas. Hein.
2: Non,
5: on va glisser, Manu, y a pas de
2: problème. Non, mais c'est bon là, Rigo. On travaille?
6: Ouais. Gérard,
7: non, mais c'est un auditeur.
6: J'ai un super service à te demander, ça va te faire chier, mais faut que j'aille faire pipi.
2: Bah tu vois, non mais attends Manu.
6: Avant de sortir, je te demande l'autorisation.
2: Mais Manu, tu veux pas que j'aille te la tenir?
6: Non, ça va, mais je te demande si je peux y aller quoi.
2: Bah tu te démerdes, tu te mailles.
6: Bah merci Gérard, hein, je reviens. Hein.
5: Je te lave les mains.
2: Vite. Alors, petit nénuphar.
5: Bah je t'ai répondu, tu vois, tu m'as pas écouté.
3: Comme d'hab.
2: Non mais c'est pas de ma faute. Donc vas-y.
5: Donc il faut que les phrases aient de la tonalité, de l'expression, etc.
2: D'accord. String en fleurs.
3: Ben écoute, moi je dis qu'il faut trois choses que je suis pas sûr que t'aies, c'est l'art de conjuguer, le sens de l'orthographe et quand même un minimum de syntaxe.
2: Non, mais de manière,
3: Si, quand même.
2: Non, t'as pas.
3: N'importe quoi, ça donne, je voudrais te dire je t'aime et puis bon, ça craint quoi.
2: Non, mais de manière, il y a pas spécialement. Je veux te dire, je t'aime. Ça, c'est mes trucs à moi. Ça, c'est.
3: Ouais, il faut de la syntaxe. Toi, tu mets de la syntaxe dans tes poèmes. T'en mets un maximum.
2: Mm-hmm.
5: Du son.
3: Donc, il en faut. Il faut de la syntaxe. Il faut aussi de la conjugaison. Il faut du Becherel, du Bled, tout ça.
8: J'ai pété les rimes aussi. Hein.
3: Voilà, ouais.
2: Non, mais attendez. On accueille qui là maintenant?
9: Attends, pas encore. Non. Je vais la rappeler parce que j'ai besoin d'une ligne.
2: Tu vires la chaude et puis tu prends la ligne.
9: Ouais, carrément.
3: Rappelez-vous quel secret là.
2: Ouais, voilà, le bulldog secret, tu vois, tout le monde le veut. Et ouais. Apparemment, il y en a un qui s'appelle Arnett ou Tony.
9: Non.
2: Ah, non.
5: Ouais.
2: Alors donc, comment doit être réalisé un poème? Bon, ben, de toute manière, c'est avec des rimes.
1: Mais j'ai pas répondu.
2: Non, mais toi, tu vas te faire foutre.
1: Je rêve, s'il te plaît.
3: Pablo.
1: Mais non.
2: Mais je t'ai dit, de toute manière, je veux pas t'entendre, toi.
8: C'est samedi, je suis sûr.
2: Mais non.
1: Je peux te dire comment je réalise mes chers poèmes.
2: Ah, vas-y.
1: Eh bien, moi, j'aime deux doigts de sensualité avec un tiers de whisky et un tiers de Gérard.
2: Ouais, alors tu vois, Fildar.
1: Gérard, j'ai dû dire ça.
2: Fildar.
1: Hein.
2: Fildar.
1: Fildar.
2: Quoi? Fildar.
9: Quoi?
2: On travaille.
1: Laisse-le pisser un peu.
3: Oh, Benjamin.
9: Je m'amuse pas, je fais de la Game Boy.
2: Oh, putain, l'autre, au lieu de travailler, il est en train de faire de la Game Boy.
3: Mais il est cool,
2: en
3: il
2: plein.
3: Est cool.
2: Non, mais.
3: Il est cool.
5: Ouais, il est cool, Fildar.
3: Il est cool, Fildar.
2: Donc, apparemment, comme il a pas l'air de vouloir travailler au standard, c'est.
3: Ah, mais il est cool.
2: Alors, peut-on utiliser un poème pour séduire? On va demander à String en fleurs.
3: String à fleurs, c'est pas
2: ça. À moins qu'il y ait une question minutale sur la première question, Rigaud, non?
7: Il te demande, alors attends, de Turpentine, est-ce que tu comptes tes pieds pour faire un poème? Laisse-le, Gérard, il répond à la question.
2: Donc, tu me disais?
7: Est-ce que tu comptes tes pieds quand t'écris un poème?
2: Non. Et non, pas du tout.
7: Et tu comptes tes vers?
2: Non plus.
7: Mais non, ils picolent, les vers.
5: Vers du cul.
2: Les vers du cul, toi, tu la fermes un peu. Donc, string en fleurs.
3: Tu peux draguer, c'est clair, ça aide à draguer, les poèmes. Moi, je me souviens, l'autre fois, j'ai branché une nana, je lui ai récité un poème, c'était un truc du genre, je sais pas, viens la cochonne, que je te ramone, avec mon gros dard, je vais t'éclater ta boîte à suchard. Et direct, j'ai réussi à la serrer, direct.
2: Et t'as pu trouver quelqu'un comme ça?
3: Ah, j'ai pu trouver plein, ça marche à chaque fois. Ça marche à chaque fois, tu leur fais deux, trois rimes et c'est bon, hein, t'emballes.
2: Ouais, mais je pense pas à mon
3: avis. Bah, écoute, toi, t'as fait pareil. T'as bien conquis des dizaines et des dizaines de femmes grâce à tes poèmes.
2: Conquéris. Non, je pense qu'à mon avis, là, tu te trompes. Vraiment, tu te trompes.
3: Bah, reconnais que tes poèmes ont quand même fait ta gloire.
2: Ah, mais attends, mais moi, ce que je lis à l'antenne, ce que je lis à l'antenne, ça, c'est différent. Hein.
3: Mais ça attire pas les femmes.
2: Ah, la chaude, tu t'écrases un peu.
1: Mais tu m'as touché, moi.
2: Non, mais toi, tu vas t'écraser parce que tu m'énerves.
0: Ah, t'as touché où, la chaude?
1: Oh, loin.
2: Donc, on accueille?
0: On accueille Santa Belgica, il nous appelle de Belgique. Et voilà, il est cool. T'as quel âge, Santa Belgica?
10: J'ai 23 ans.
0: Voilà.
1: Salut, Santa Belgica.
10: Salut,
1: toi.
10: Salut, belle. Bonjour.
2: Donc, petit nénuphar. Putain! C'est quoi cette merde là?
0: Calmez-vous les auditeurs, merde.
1: N'oubliez pas.
0: C'est bon quoi. Non, on se dépêche. Gérard, vas-y, continue le débat. Allô, je vais essayer.
2: Encule ton cul, toi, la salope, là, tu as fermé ta gueule pour deux bons.
0: C'est la chaude.
2: Ah, la chaude. C'est un conseil que je te donne avant que. Allez, dégage. Hop.
3: T'es pas très poli.
2: Terminé pour la chaude.
1: Allez, montez sur moi.
3: Quel bordel dans ce débat.
1: Donc, petit dinosaure.
2: Ouais.
1: Donc, c'est quoi la question?
2: Alors.
3: Peut-on séduire avec un poème?
2: Peut-on utiliser un poème pour séduire? Manu, fais gaffe.
0: Tu te calmes, Manu. Hein.
1: Bah, j'en sais rien parce que. Donc, un mec m'a séduite avec un poème.
3: Ah.
1: Pour l'instant.
3: Mais je suis pas.
1: Ils s'en foutent, ils sont déjà partis. J'avais dit qu'elle
0: avait un seul. Attends, c'est quoi ça, Gérard?
2: Ça vient d'où, ça? Non, mais Fildar, quand tu feras bien ton boulot. Ouais, putain! Bravo!
0: Merde!
2: Qu'est-ce que
0: t'as
2: fait?
0: Non,
2: tu l'auras pas.
0: Mais c'est quoi? Je sais même pas ce que c'est, j'aurai quoi?
2: C'est tu l'auras pas c'est parce que tu vas te mettre
0: un MD.
2: Ouais, c'est un petit truc. MD, GG, insert. Donc, niette.
0: C'est qui? C'était un remix, un exclusif que je voulais pas te dire parce que c'était une surprise.
2: C'est qui?
3: C'est Verlaine.
2: Ouais, Verlaine.
3: Ouais, moi je pense quand même qu'on peut, pour revenir un peu dans le débat, là, je pense qu'on peut répondre à la question quand même, parce que t'as réussi à séduire la grosse Sandy avec tes poèmes.
2: Verlaine, tu restes poli parce que la grosse Sandy, elle t'emmerde.
3: Oui, c'est vrai, pardon, mais c'est comme toi, c'est parce que tu l'appelles comme ça toi, donc je pensais qu'on pouvait l'appeler comme ça. Quoi.
2: Non, mais attends, moi je lui dis ce que je veux. Hein, donc.
3: Veux, c'est vrai. Enfin, voilà quoi.
2: Avec bon, alors dans ces cas-là, comme vous faites les cons, eh ben on arrête.
3: Oh non, on n'arrête pas.
7: Je dis pas ça là. Sur l'IRC, on a dépassé les 4582,4. On commence à arriver vers notre record, alors j'aimerais bien que le débat se passe calmement.
2: Non, mais moi dans ces cas-là, je voudrais bien que les gens. Je voudrais bien que Fildar fasse bien son boulot avant qu'il se prenne des claques.
1: Allô?
3: Gérard? Oui, allô, fan, bonsoir.
2: C'est qui?
3: Oui, t'es au standard, tu veux parler de quoi?
0: Mais qu'est-ce que c'est que ça, Phil?
3: Tu veux parler au doc ou quitte pas?
0: Bon, Gérard.
2: Fildar!
0: Bah, moi j'attends, hein. J'attends que tu fasses ton débat, moi je peux rien faire sans toi. Hein. Ouais, c'est bon. Je peux rien faire sans toi, Gérard.
2: Non, mais.
1: Bon, Gérard, c'est trop une merde.
7: Bon, Gérard, pour en venir au débat, il y a Turpentine qui te demande si t'as séduit Sandy grâce à tes poèmes.
2: Ça
7: c'est une bonne question.
2: Ça c'est une question que tout le monde voudrait savoir.
3: Ouais, non, moi je m'en fous personnellement. Les animaux.
2: Comment?
3: Est-ce que ça attire les animaux, les poèmes?
2: Bah, est-ce que ça attire ta connerie?
1: Ah, t'es drôle.
3: Gérard, c'est ton UK ici.
2: On va demander un petit nénuphar.
1: Oui.
2: Ah ben non, t'avais déjà répondu.
1: Oui, j'avais répondu, mais tu m'as pas écouté une fois de plus.
2: Bon alors vas-y, dis.
1: Bah non, c'est bon, j'ai répété, hein, c'est bon. On va aller passer un autre. Hein.
2: Donc, on va demander à Pucelle de Nuit.
11: Pucelle du Sud.
7: Gérard, on me repose la question sur IRC. On me redemande si Sandy. Hein, on me la redemande pas.
2: Non. Quoi, attends, Manu, s'il te plaît, c'est pas toi qui commande, c'est Rigo. Toi, non, tu fais l'aria et tu te tais.
0: Elle va venir plus tard, la question.
3: La grosse,
7: non, je la garde pour
2: toi. La grosse, ça t'emmerde, toi, connard.
7: Elle
3: va venir plus tard.
7: Non, s'il vous plaît.
0: Fildar, s'il te plaît.
11: Tu peux répondre?
7: On reprend le débat là, t'as un nouvel auditeur en plus.
2: Alors on a Santa Belgica et Potiron du sexe.
3: Ouais, salut Coco.
2: Oh!
11: Salut Potiron.
3: Allo Coco?
2: Potiron, tu réponds comme il faut.
12: Ouais, bonjour. Salut. Ça va?
2: Oh là là là. Oh putain. Et c'est quoi là ces auditeurs que tu me prends toi?
12: Bah qu'est-ce qui t'arrive là?
2: Attends. Putain.
0: Attends Gérard, j'ai rappelé un mec de Belgique parce que tu voulais des Belges dans le débat. Donc
7: plus,
0: moi je rappelle
7: plus,
0: des Belges.
7: En plus c'est quelqu'un de l'internet et en tu plus... l'as toujours pas fait participer, c'est Santa Belgica. Il a toujours pas répondu à ta question.
0: Santa, c'est un Belge, il attend.
12: Hein. Donc
2: alors toi, celle qui est plus celle du sud là, tu vas fermer ta gueule un peu.
0: Moi, non mais elle dit rien, vas-y, réponds Santa Belgica.
12: Alors bon, je suis poète à mi-temps en Belgique, hein. Je veux savoir si Gérard reconnaît mes œuvres.
2: Non.
12: Non, mais je peux lire un poème peut-être.
2: Non.
12: Oh mais tant pis quand même. Une
2: mélodie
12: est née le jour où nous nous sommes rencontrés. Et cette mélodie,
2: ça gueule à lui,
12: elle sera toute notre vie.
11: C'est beau.
12: Vas-y gros.
0: Voilà,
2: putain,
0: c'est fait.
2: Mais c'est pas vrai, hein.
12: C'est génial quand même, hein.
11: Je vais me coucher.
2: Deuxième gamin, vous allez me foutre la merde encore.
7: Il était bon son poème. Mais
12: tu pourrais faire correctement ton travail.
2: Putain, mais c'est pas vrai, hein.
7: Gérard, il était beau son poème.
11: Tu pourrais écouter.
12: Ah. Ça m'a pris 3 ans pour faire ce poème.
2: Pucelle du Sud.
11: Oui, Gérard. Moi, on me séduit pas avec des poèmes. Mais avec des billets, avec des carottes râpées, des clés de 12, des choses comme ça.
2: Mmh. Verlaine.
12: Oui, ben moi je pense que je suis d'accord avec Pucelle du Sud.
11: Mmh.
2: Non mais tu es précise.
12: Bah c'est à dire que on peut effectivement ou on ne peut pas quoi. Maintenant c'est chacun un peu pour soi.
11: Et pour un marque tu fais quoi?
2: Non, il y a pas de marque.
12: Bon, c'est à dire que par exemple pour quelque chose comme Orangina ou Coca-Cola.
2: Oh bon alors.
0: Marque.
2: Bon, Verlaine, au revoir.
7: Pour en revenir à ma question de tout à l'heure, donc sur IRC, on te demandait si tu avais, si Sandy avait été charmé par tes poèmes.
13: Debout, espèce de feignasse là. Tu vois pas que les autres
0: sont dédicace. Amis,
13: allez, debout.
2: T'es vraiment un bâtard, toi, là-bas.
0: Quoi? Dédicace.
2: T'es vraiment un fumier.
0: Tu nous le demandes à chaque fois.
2: Ouais, mais attends,
13: debout, espèce de feignasse là.
2: Bah, on va l'appeler.
0: Bon bah justement on accueille Poupou le mystère.
12: Oui, salut les poules. Salut le sanglier.
11: Salut. Salut.
13: Toi, ouais. On se debout espèce de feignasse. Tu vois pas que les autres s'amusent là. Allez debout.
11: Allez,
13: debout
11: Poupou.
13: Viens avec nous.
2: Bon, ça y est. Bon, alors, Poupou de mystère.
11: Oui, bonjour, Gérard.
2: Bon, t'es là?
11: Ouais, je suis là, t'inquiète.
12: T'es bonne,
11: pas,
12: hein. Bonsoir.
2: Bon, ouais, donc...
12: t'es bonne?
14: Bonsoir.
2: Bon, Poupou, t'as bien vu que c'était pour toi?
11: Ouais, bah, j'ai bien vu, ouais.
12: Ouais, donc, grosse, hein.
11: Quel t'inquiète pas, j'ai bien écouté la musique, hein.
2: Donc, alors, maintenant, comme tout le monde sur IRC me demande si je t'ai séduit avec mes poèmes, donc est-ce que tu peux répondre à la question IRC?
7: En sachant que c'est Poule Mystère.
2: Voilà, en sachant que c'est Poule Mystère, comme Rigaudi.
0: Il y a trop de mystère dans
11: ce poème.
2: Vous la laissez répondre, d'accord, maintenant?
11: Non. Je pense qu'en effet, tu m'as suivi.
0: Oh, tu peux faire moins de bruit, s'il te plaît, je joue, là.
2: Gérard, arrête, le tape pas.
11: Ah mais Gérard, si tu me l'écoutes pas, c'est
0: pas... Mais non, il t'écoute pas, là, il est en train de taper Fildar.
12: Mais faites la paix, c'est un poème de quel siècle?
0: Bon, Gérard, vas-y. Maîtrise quelque chose, là, au lieu de taper Fildar, reprends.
2: Je t'écoute.
0: Il y a Poupou le mystère qui te parlait, tu l'as même pas écouté du coup.
2: Donc alors vas-y.
12: Moi j'ai fait un poème sur le pont de l'Alma.
2: Bon, ta gueule à toi sur le pont de l'Alma.
11: En plus, t'as rien à voir.
12: Oh, Mercedes.
2: Oh là là, putain. Mais balance-moi un disque.
0: Mais non,
2: balance un disque. Non,
12: toi, pont de l'Alma que j'aime tant. Toi,
13: au pont de l'Alma, non, je
12: vais faire un disque. C'est incroyable. Oh oui, mais
2: attends. Alors, tu le prends, tu l'emmènes dans ton bureau, tu lui donnes plus.
0: Ah, d'accord.
2: Tu l'emmènes dans ton bureau, tu vas jouer avec.
12: Quand je m'éclate dans un pylône.
2: Bon, alors, attendez. Oh! Maintenant!
11: C'est combien, Game Boy?
12: Oh oui, Sandy, je jouis. Oh oui.
2: Alors, on va garder. Poupou le mystère.
11: Oui, je suis là.
2: Donc, tu restes.
11: Ok.
2: Potiron du sexe.
12: Ouais.
2: Toi, tu vas te calmer ou sinon tu vas dégager.
12: D'accord.
11: Pringapleur.
2: Pucelle du Sud.
11: Oui.
2: On va te garder.
0: C'est gentil. Attends, c'est moi qui décide.
2: Attends, c'est toi qui décide, c'est moi qui commande, d'accord?
12: D'accord.
2: Ok.
0: Ok.
2: Et moi, je vais correctement.
0: Ok.
2: Donc, Manu, oui. tu me balances le disque
0: tout de suite?
2: Oui. Il est 2h18, vous allez réfléchir à la troisième question.
12: Déjà ?
2: Quels sont, pour vous, les poèmes les plus beaux? Et on répondra avec Poupou le Mystère à la question IRC depuis tout à l'heure qu'on nous demande comment j'ai fait.
7: Non, mais ils s'en foutent maintenant. Ils m'ont dit finalement, ils s'en foutent.
2: Non,
7: ils veulent pas que tu répondes, ils vont s'en aller si tu réponds alors.
2: Non, mais on va leur répondre avec Poupou le Mystère. Bon,
7: on va perdre des gens, Gérard.
2: Eh ben, si dans ce cas-là. On va s'écouter,
0: attends que je te dise pas de conneries.
2: Okay.
0: Je me mets. Quoi?
2: Je me mets un doigt dans le cul, non?
0: Non, c'est pas ça!
2: Bouge la grosse.
0: Non. Je me mets un carton dans les fesses parce que je ne suis pas essuyé.
2: Mais quand est-ce qu'on va l'avoir en CD, bouge la grosse?
0: Ah bah ça, je sais pas, faudra voir si tes débats sont bien.
2: Ouais, mais faudrait
0: quand même. Un petit cadeau.
2: Ouais, faudrait qu'on l'aille en entier.
0: Donc pour l'instant, c'est, je viens de te le dire, le titre.
2: C'est toi qui
0: l'as dans les fesses.
2: J'ai un carton dans les fesses, quoi. Attends, il y a Max.
0: Avec je me suis mal essuyé.
2: Et donc vous réfléchissez à la question. Quels sont pour vous les plus beaux poèmes? Donc vous pouvez toujours nous appeler au 0870 5000 et 0803 08 5000.
14: Oh, ta gueule!
2: Ta gueule à toi, feignant! Bon à rien, qu'est-ce que tu fais là? T'es tombé dans la poubelle? Pauvre tâche! Tâche!
14: Tidard!
2: Ouais, allez!
14: Attends, parce qu'on l'avait pas mis en entier le truc, elle est la grosse.
2: Elle est où?
0: Bah, elle est au standard.
2: Ta gueule, elle est au standard, elle t'emmerde ma grosse, ok? Tu vas pas lui raccrocher au nez comme t'as l'habitude de faire. C'est que le 30 secondes, on va pas chercher. Donc on se met le carton dans l'arrêt, et puis voilà. On se retrouve tout de suite après. Manu, annonce le disque, s'il te plaît.
0: J'ai un carton dans l'arrêt avec je me suis mal essuyé.
2: Ok.
0: Voilà, et vous pouvez nous appeler au 0870 5000
2: et toujours l'IRC.
7: Toujours l'IRC.
2: www.funradio. Voilà. Et donc, c'est Rigo qui vous répond.
7: Voilà, on est.
0: Et c'est les débats de Gérard quand même.
2: C'est toujours les débats de
7: Gérard.
2: Sur Fun Radio.
7: Par rapport à l'IRC, vite fait, je voulais juste te dire qu'on a dépassé les 4500 quand même, ce qui est un record, même si ça fait pas encore 4900. On est 4623 et je voulais saluer quelques personnes, Spoutnik, Eason, Cédric, Yankee, Ice-T, Chocobo, Cédric et les autres quoi.
2: Allez, faites-moi plaisir. Aujourd'hui, on est le combien? On est le 3 décembre.
0: Ouais.
7: Ouais.
2: Non, le 4 décembre.
7: Ouais.
2: Allez, faites-moi plaisir. Montez-moi l'IRC.
0: Faites-moi péter l'internet.
2: Faites-moi monter l'internet à 5000 personnes. Allez, on récupère.
7: Allez.
2: String en fleurs.
12: Oui, mes respects à toi, Gérard.
2: Re-salut.
12: Salut.
2: Mystère.
14: Salut, toi, la grosse, debout, espèce de
2: fille. Allez, bouge la grosse, là, t'inquiète pas, on a une surprise.
11: Salut Rigo, salut Manu et salut Fildar.
0: Salut, machin mystère.
11: Ouais, salut à tous.
2: Et puis moi, je pue de la gueule.
11: Ouais. Non, je viens de te dire salut GG, donc t'as pas entendu.
0: Ouais.
2: Non, mais moi, j'ai mal entendu ce que tu m'as dit.
0: Bon, allez, c'est pas grave, on y va.
2: C'est pas grave. Plus celle du sud, j'espère que tu t'es calmé.
11: Salut Gérard.
2: Verlaine.
12: Oui, bon, rebonsoir Gérard.
2: Tu t'es calmé?
12: Oui.
2: Potiron du sexe, salut, j'espère Gérard. Que t'es calmé.
12: Oui.
2: Et Santa Belgica aussi.
15: Oh, j'étais pas énervé, moi.
2: Bon,
12: ouais, alors. Toi, t'es calmé? Bon,
2: maintenant, on va continuer le débat. Sérieusement.
12: Pas calmé, je te le dis.
2: Bon, qui est pas calmé?
12: Bah, c'est String en fleurs, tu m'as pas demandé si j'étais calmé.
2: Bon, tu t'es calmé?
12: Ouais.
2: Bon, alors maintenant, on y va. Quels sont pour vous les plus beaux quels sont pour vous les poèmes les plus beaux? On va demander ça à Santa Belgica.
15: Eh bien, un des poèmes les plus beaux qui existent est que la lie de la mémoire, arborescence rédhibitoire. Tu le connais?
2: Comment?
15: C'est Écolalie de la mémoire, arborescence rédhibitoire. C'est un poème belge.
2: Je connais pas.
12: C'est beau, en tout cas.
2: Enfin, Potiron du sexe.
16: Ouais, bah moi, le poème qui m'a le plus touché, c'était le grand classique de la charcuterie.
2: Mmh.
16: Ça, c'est un truc, ça m'a touché, parce que ça parle de la mort moine poêleux, et j'aime bien. Tu aimes aussi, Gérard?
2: Non.
16: Tu connais?
2: Non, je connais pas.
16: Tu veux que je t'envoie?
2: Non, oui, tu peux l'envoyer au 143 avenue Charles de Gaulle, 92 521, Neuilly-sur-Seine-Cedex.
16: Oh, quelle belle voix.
2: Donc tu peux... Non, mais vous pouvez toujours nous écrire et puis m'envoyer des petits poèmes.
16: Ah, on peut t'écrire directement à toi?
2: Oui, ben vous mettez à l'intention de Gérard et n'ayez crainte.
16: Je m'avait dit qu'on pouvait pas.
2: Ah bon, Fildar, depuis quand que... Attends, mais maintenant il va vous raconter. Depuis quand que les gens, ils ont plus le droit de m'écrire?
16: Ouais, c'est quoi ce bordel, là? Fildar avait dit qu'on pouvait plus. C'est pour ça qu'il a dit qu'il n'y avait pas de fan club au 143 avec Charles de Gaulle.
2: Tu réponds, tu leur réponds. Tu réponds aux auditeurs.
0: Faut savoir ce que tu veux, là. Tu dis que j'éteins mon micro, donc je parle pas.
16: Attends, Gérard.
2: Oui.
16: Je t'ai envoyé des chocolats, tu les as reçus ou pas?
2: Non.
16: Moi j'ai envoyé des bonbons. Attends, mais on t'a envoyé des trucs, comment ça se fait que tu les as pas eu?
17: Attention de Fildar pour Gérard.
16: C'est Fildar qui les a gardés?
2: Fildar?
18: Ouais.
5: Je t'ai envoyé
2: c'est où
5: une montre verte.
0: C'est chez moi?
16: Avec des millionnaires. Ouais, moi je vais envoyer des photos intimes, mais bon.
2: Qui c'est qui a envoyé des millionnaires?
16: Bah Verlaine, j'avais envoyé pour Noël déjà les cadeaux. Attention de Fildar pour Gérard, parce que Fildar m'avait dit qu'il fallait lui envoyer à lui.
2: Ouais. Ah non, mais Fildar, tu t'en
16: fous. Fildar m'a dit qu'il fallait tout lui envoyer à lui pour tout.
2: Ah, c'est pour ça que
7: Fildar, c'est pour ça que t'as des nouvelles sapes.
2: Ouais. Ah, salaud. Max,
16: je t'ai envoyé des cotons-tiges.
5: Je t'ai envoyé des t-shirts Nike.
16: Télévision. Je t'ai envoyé une voix sainte.
2: Putain, tu me quittes mon courrier, lui.
16: J'avais envoyé une pochette surprise millionnaire, tu sais, avec 20 tickets de millionnaire dedans.
2: Attends, l'autre, on m'envoie des trucs.
5: Ah mais calme-toi, GG.
16: Je comprends pas. Ouais, je t'avais envoyé des chocolats. Hein.
2: Attends, et l'autre, il me pique mon courrier.
16: Et les chocolats, t'as déçu. Il y avait des bons piquets au kiwi.
5: Pas ton courrier.
2: On parlera après.
16: Eh ben, stop de Chantal Goya, il a eu.
2: Bon, alors, question Verlaine.
0: Je tenais quand même à vous remercier pour les millionnaires et tout ça, les mecs, c'est cool.
2: Non, mais c'est un bâtard, lui, c'est pas grave, on va régler ça après.
7: Pour en revenir à l'IRC, il y a Fedji Dido qui te demande si t'as entendu parler de l'hypraconductivité des poèmes le soir quand il fait nuit.
2: Non. Non, j'ai pas eu l'occasion d'entendre parler de ça.
0: Attends, je comprends pas, qu'est-ce que ça veut dire, ça, Gérard?
2: Bah justement, moi non plus.
7: L'hypraconductivité, tu vois?
2: Non, je sais pas ce que c'est.
7: Bah, je t'expliquerai après, là.
2: Oh, tu me l'expliqueras. Donc, Verlaine?
16: Oui, bah moi, bizarrement, c'est un poème à toi qui m'avait plus marqué, mais il y a longtemps, quoi.
2: Dis.
16: Bah, je me souviens à peu près du texte, je sais pas si tu t'en souviendrais, c'était bien sûr « Je voudrais te dire je t'aime ».
2: Ouais.
16: C'était dans un camion frigo, c'était sur un air de trompette, avec sur un cendrier, je sais pas si tu te souviens.
2: Ah bon, bah,
16: sur
2: ça c'est...
16: Sur une règle.
17: Hey Gérard, c'est vrai que tu couches avec Big Bill?
2: Qui demande ça?
5: Pas moi.
2: Pucelle du Sud.
5: Oui.
2: Donc toi?
5: Bah moi ce sont les poèmes de Yaponovitch.
17: Gérard, c'est vrai que tu couches avec Big Bill?
16: Oh là là.
2: Pucelle du Sud.
5: Raskipopov, c'est un poète russe dont les œuvres ont été traduites en français. C'est très beau. C'est très dépouillé, t'as un mot par page, mais c'est très bien pensé. C'est très bien.
17: Gérard, c'est vrai que tu couches avec Big Bill?
2: Poupou le mystère.
5: Oui, bah écoute, moi ce que je peux te dire, c'est que pour moi les poèmes les plus beaux, c'est Baudelaire.
2: Ouais.
5: C'est très beau. Et bien sûr les poèmes.
2: Fildar.
5: C'est exactement grâce à ça, grâce à tes poèmes, que je t'ai connu, quoi. Que j'ai fait ta connaissance, et puis voilà.
2: Ah bah voilà,
0: on répond à la question de l'internet, Gérard.
18: Il me mentait dessus, c'est tout.
2: Bah la question...
7: Non mais il y en a une autre.
2: Ah, une
7: parce
2: autre.
7: Parce que l'hypra, hypercontactibilité, apparemment tu sais pas ce que c'est. Il y a, on te demande si c'est vrai que... alors attends, si les poèmes du Figaro signés Gégé de Suresnes, est-ce que c'est les tiens? C'est Chocobo qui demande ça.
2: Non, c'est le Figaro, j'ai jamais mis de poèmes, c'est le Figaro, et j'irai jamais mettre des poèmes.
7: C'est quelqu'un d'autre alors?
2: Non mais là-dedans, j'irai jamais mettre...
5: Il faut payer en plus.
2: Comment?
5: Il faut payer.
2: Oui, il faut payer. Et Poupou le mystère, pour l'instant, je réponds, tu me laisses parler, s'il te plaît, merci.
5: Ok, il n'y a pas de problème.
2: Avant que je t'assomme.
5: Alors, ça, sûrement pas, parce que t'as pas...
0: Bon, allez, c'est bon, laisse-le répondre, putain.
2: Eh oh, tu la laisses parler, toi?
7: Tu la laisses parler, toi?
5: Comment?
17: Eh Gérard, t'as juste pris ton cul.
2: Donc,
0: tu réponds?
2: Pour répondre à la question IRC, donc
0: vite,
2: non.
0: Vite.
2: Donc, on va demander à String en fleurs, maintenant.
17: Gérard, t'as juste pris ton cul.
2: String en fleurs.
16: Oh là là, oui, déjà, je voulais dire que Moby Dick Mystère, là, elle a pas beaucoup de goût au niveau des poèmes. Et deuxièmement, les plus beaux poèmes, c'est ceux qu'on fait avec le cœur, hein, ou ceux qu'on fait avec l'alcool.
2: Non, mais de manière, en principe, quand tu fais un poème, tu le fais du fond du cœur. pour la personne que t'aimes.
19: Bah, tu peux le faire du fond du cul aussi.
2: Non.
19: Non, string
2: en fleurs.
19: Ouais, mais je te disais, avec l'alcool, reconnais que quand t'es un peu éméché, ça aide pour l'inspiration.
2: Non, je vais te dire une chose que lorsque...
19: Les plus grands poètes, ils ont toujours consommé un maximum quand même.
2: Eh, je vais te dire une chose que...
19: Ouais, et autre chose.
2: Attends,
20: ou autre, là, pour
2: l'instant.
19: J'ai
20: rien fait.
2: Ou autre.
19: Non, mais
2: celui-là. Ou autre. Là, Pildar, tu me laisses ton micro éteint et c'est tout. D'accord. Rigo, question IRC avant que je réponde.
7: Alors, est-ce que c'est vrai que j'ai lu dans le Surénois Magazine que Gégé donne des cours de poèmes? C'est Turpentine qui te demande ça.
2: Non, je donne pas des cours de poèmes. Et...
21: C'est peut-être une idée, ça.
2: Non, mais même, je donnerai pas mes cours. Je donnerai pas. Comment que je fais mes poèmes, ni rien du tout.
21: De toute façon, t'as pas le temps, hein, t'es sur bouquet.
7: Comme Coca-Cola, c'est top secret.
15: Est-ce que tu donnes des cours de comique à volontaire?
2: Oh! On se calme derrière, on laisse parler la personne qui veut me qui pose la question.
22: C'est t'as pas de poils au cul!
23: Donc, ce que je voulais dire, c'est que si moi, tu me donnes des cours par correspondance pour faire des poèmes.
2: Alors, les cours par correspondance.
23: Et donc, ce que tu n'as pas dit.
15: On n'entend rien à ce qu'elle dit.
2: Non, mais c'est normal parce que Fildar, il parle dessus. Donc, alors, les cours par correspondance, Manu, tu vas te taire, s'il te plaît. Donc, les cours par correspondance, putain, ça commence à bien faire, je vais pouvoir répondre.
15: Quel bordel.
2: Ouais, mais je pense que ça va être les deux débats qui vont foirer. Et si les deux débats foirent, la semaine prochaine, j'en ferai qu'un, ça sera les jeux vidéo. Donc, alors, avis aux amateurs, pour les autres.
7: Gérard, pour revenir au débat, bravo déjà. Et il y a Chocobo encore qui te demande où est-ce qu'on peut trouver ton papier peint, les poèmes de Gégé avec tes poèmes décrits dessus.
2: Alors là, dans ces cas-là, le truc avec les poèmes de Gégé, donc dans ces cas-là, vous achetez le best-of qu'on a fait avec Max.
7: Le papier peint.
2: Non, mais le papier peint, ça n'existe pas.
7: Si, lui, il l'a vu chez des gens.
2: Ouais, il l'a peut-être vu chez les gens.
21: J'ai vu du papier toilette à Saint-Ouen, la dernière fois. Je te jure, c'est vrai.
2: Ouais, moi, j'en ai rien à foutre. Donc, si vous voulez savoir plus...
7: On me dit qu'il y en a qui ont vu des 4x3 sur des nationales aussi.
2: Non, mais ça, c'est des conneries.
23: À côté du Mans.
2: Oui, c'est ça. T'as raison, toi, puceule du Sud. Continue comme ça, tu m'intéresses.
15: Vas-y, cochonne.
2: Alors, pour répondre à la question... quels sont pour vous les poèmes les plus beaux? Donc c'est sûr, il y a Verlaine, il y a Baudelaire, je pense que il y a plusieurs personnes qui en ont fait. Bon, pour dire que
24: Herbert Léonard.
2: Non, Herbert Léonard, c'est un chanteur. Voyons, confond pas les chanteurs.
21: C'est un peu des poètes, les chanteurs.
2: Non.
21: Justement, Gérard, on avait récupéré sur Internet un petit sondage à la question quel est votre poète préféré. Donc, t'avais 43% des gens qui préfèrent Pythagore.
23: Ouais.
21: 24% des gens préfèrent Lili à poil.
15: Très bien.
21: Et 100% des gens détestent le poète de Suresnes.
24: Donne.
21: Non, mais ça, c'est des trucs confidentiels.
7: Ouais, je les ai trouvés.
2: Non, c'est ma pochette, ça, Gérard, du calme. Non, mais attends, parce que déjà, il y a un truc que j'ai retiré.
21: Ouais.
2: Parce que dessus, c'est marqué Lididi. Alors, il est hors de question, donc tu fais gaffe à ce que tu vas lire.
7: T'as jamais lu ses poèmes?
2: Ok.
15: Ferme ta gueule!
2: La tienne, toi, connard. Alors, doit-on parler plus souvent de.
15: Doit-on parler le plus souvent de quoi? J'ai pas répondu à ta question, hein.
2: C'est qui?
15: Santa Belgica, le belge.
2: Ben, je t'écoute.
15: Donc, les poètes que j'admire beaucoup, eh bien, il y a par exemple un poète belge qui est très connu, c'est Hergé, qui a écrit les poèmes de Tintin et Milou. Mmh.
2: Donc, il y a Rigo qui a une question IRC, non?
7: Non, la question c'est pourquoi mon micro il s'éteint plus?
2: Ben, si, il s'éteint.
7: Ah, oui. Si, est-ce
2: voilà. Alors, ça y est, ouais. Non, mais ça y est, Rigo. Ah, ouais, ça y est. On se calme, hein. On va essayer de continuer le... Alors, doit-on parler plus souvent des...
15: Attends.
2: Doit-on...
15: Gérard, calme-toi, Gérard. Reprends petit à petit. Doit-on...
2: Mais c'est quoi, doit-on parler plus souvent des poèmes à la télé? On va demander ça à String en fleurs.
15: C'est quoi cette obsession du doit-on, là?
2: Qu'est-ce que ça peut te foutre? Si tu veux pas répondre, tu le dis, on prend quelqu'un d'autre à ta place, parce qu'il y a 24 lignes qui sonnent.
21: Gérard, toi perso, rapport au doigton, tu mets un doigt ou deux doigts?
15: Voilà, exactement.
2: Et toi, est-ce qu'on te demande si tu mets deux doigts ou un doigt?
21: Mais non, mais moi je te le demande.
7: Gérard, pour revenir au débat, il y a Formos qui me dit que pour les débats à la télé, il devrait plus en parler dans le Big Bill.
2: Ouais, mais ça, c'est pas évident. Donc, string en fleurs.
19: Tu peux me refaire la question là parce que je suis largué.
2: Alors, doit-on parler plus souvent des poèmes à la télé?
19: À la télé, non. Je pense que franchement, les poèmes, ça reste dans le milieu de la radio.
2: Mmh.
19: Je pense qu'il y a quand même déjà suffisamment de gens qui souffrent avec tes poèmes. Donc, faut pas trop que ça se diffuse à la télé parce que sinon, tu pourrais quand même contaminer pas mal de monde.
2: Non, mais attends, string en fleurs.
19: Oui.
2: Dans ces cas-là, moi, les poèmes que je fais, c'est pour tout le monde. C'est pour tous les auditeurs et les auditrices.
19: Je sais, c'est là qu'il est le danger, justement.
2: Mm-hmm.
19: C'est qu'il peut toucher tout le monde, ton poème.
2: Non, mais ça, de toute manière, ça touchait déjà... Bon, on va...
19: Mais tu touches...
2: Non, mais attends...
23: Ouais, c'est le dernier conneries, là.
19: Ouais, laissez tranquille,
23: le cher mystère. Le mystère, là, hein.
19: Pas ton cher mystère, là.
23: Tu te calmes. Non, parce que tu me remets à l'antenne et après tu me remets à le standard, là, ça va pas du
2: quoi
23: tout. Hein. Bah alors.
7: C'est quoi ces
19: histoires? Ouais, c'est vrai que c'est pas bon, ça, Fildar. Hein.
23: Il fait ça à tout le monde, hein.
7: Oh la menteuse.
23: Ah non, non, je suis pas une menteuse, je dis toujours la vérité.
2: Alors, Poupou le mystère.
23: Oui.
2: Attends. Oui, Rigo.
18: C'est bon, vas-y, oui.
7: Alors, Ah non, bah, on te demande si t'es bourré quand tu fais tes poèmes.
2: Non. Bah non, je l'ai dit tout à l'heure. J'en ai parlé tout à l'heure.
19: GG, c'est qui ta muse? C'est Sandy ta muse ou pas?
4: Non, GG, il fait mumuse tout seul.
19: Non, est-ce que Sandy c'est ta muse?
23: C'est ton égérie?
7: Zelière.
2: Bon,
19: Est-ce que c'est là que tu trouves ton expiration, par exemple?
2: C'est qui parle là?
19: C'est String en fleurs.
2: Bon, alors String en fleurs, pour l'instant, tu viens de répondre, tu laisses parler les gens. Et donc, oui. Poupou le mystère. Poupou le mystère.
4: Eh oui.
7: Gérard, elle est là.
4: Elle est là,
7: c'est bon, Gérard, reviens.
21: Bon, alors Gérard s'est absenté du studio, je ne sais pas pourquoi.
7: Je sais pas, il est parti dans le...
23: Je vais te répondre.
21: Attends, c'est pas la peine, Poupou le mystère, il est parti.
7: T'entends pas.
21: Il va revenir, là.
7: Poupou le mystère, t'as pas un poème pour Gérard pour le faire revenir?
23: Bah écoute, je vais essayer de trouver dans mes affaires et puis je vais te dire ça.
7: Vas-y, cherche bien.
19: Cherche dans ton neurone, ouais.
7: Gérard, Poupou le mystère, elle veut te lire un poème.
19: Et si ta belle, il est
7: toi, ça va aller.
19: Que quelqu'un va contre-pied. Tiens, je t'en passe un.
23: Allô.
4: Là, moi, c'est terminé.
19: Ah,
21: c'est Calimero
19: Mystère. Allô.
21: Et t'es là, Poupou le Mystère, t'es là.
23: Oui, t'es là,
21: Sandy. Vas-y, balance.
19: Allô, l'autruche.
23: Bah, il m'écoute, GG ou pas?
2: Non, ouais, écoute.
4: Et les autres, en attendant.
23: Ouais. Donc, c'était quoi, là, déjà, la question?
2: Alors, doit-on...
4: Oh, non, mais attends, ça, là, si on n'entend pas le dégât.
19: Mais non, il y a une basse cour derrière.
21: Elle suit pas, Mystère. Gérard.
2: Moi, c'est simple, il est 2h40, je pense que je vais arrêter. Ça va aller plus vite, hein.
21: Donc, ouais, que certains auditeurs se calment de temps en temps, que ça fasse pas masse et que tout le monde s'y mette, quoi.
2: Alors, Poupou le Mister, tu veux répondre?
23: Donc, c'est doit-on parler plus souvent des poèmes, je sais pas quoi, là?
2: Ouais, à la télé.
23: Ouais, bah, je pense qu'on devrait sans doute consacrer des reportages pour à propos des poèmes.
2: Mmh.
23: Et essayer de parler de ça, parce que c'est vrai qu'on n'en parle pas assez à la télé.
2: Mmh.
23: Et donc, voilà. Moi, je pense qu'on devrait faire des reportages, quoi.
2: D'accord. Rigo.
7: Oui,
2: attends, excuse-moi, Poupou le Mystère, il y a une question IRC. Et
7: on te demande combien de poèmes tu as écrit dans ta vie.
2: Alors.
19: C'est toujours le même.
2: Donc, les poèmes que j'ai écrits dans ma vie, donc à l'heure actuelle, il y en a plus de 200.
21: Oh, quand même.
2: Alors.
21: 200 quoi? 200 feuilles.
2: Bravo. Non, mais attends, toi, tu t'éteins ton micro parce que c'est moi qui ai la feuille maintenant.
21: Je te pose une question, Gérard.
2: Ouais, non, mais moi, c'est 200 poèmes que j'ai sur des feuilles. Alors, à la question, quel est votre poète? Après, vous allez puis celle du Sud.
23: Oui.
2: Verlaine.
19: Ouais.
2: Potiron du Sexe.
19: Oui.
2: Et ouais. Santa Belgica, donc n'ayez crainte, vous allez répondre à la question, je vais quand même lire un petit sondage là que j'ai sous les yeux. Il y en a un par contre. Celui-là, il va être vite lu. Alors, hop.
21: Lequel, à quel poète aimeriez-vous ressembler?
2: Merde.
7: C'est Gérard.
2: Celui-là.
7: C'est à la question, quel est votre poète préféré?
21: Non, mais voilà. Ça, j'ai déjà lu.
2: Non, il a lu là-haut.
7: Mais non, il a lu celui-là. Tu t'es énervé à cause de ça. Tu te rappelles même plus pourquoi tu...
2: Alors, à la question, que verriez-vous comme thème de poésie? Donc, 20% des gens sont aveugles et n'en font que d'écouter. 25% des gens verraient mieux avec des lunettes. 37% des gens ne voient pas le rapport. Et 43% des gens n'aiment pas la question. Donc des trucs comme ça, moi, c'est même plus la peine qu'on fasse des débats. Ça sert à rien d'essayer de jouer au con comme ça, Fildar. Donc, Pucelle du Sud.
7: Allez bien, tu vois, tu pourrais répéter la dernière question.
2: Pucelle du Sud.
23: Oui.
2: Donc pour toi.
23: C'était quoi déjà ? Parce qu'on a beaucoup parlé là.
2: Alors, doit-on parler plus souvent des poèmes à la télé ? Oui.
23: Non, je pense que c'est bien.
1: Ah non ?
23: C'est bien que les gens ignorent que les poèmes existent. Comme ça, ils vont pas évoluer culturellement. Et puis ça fera pas des intellectuels.
2: Verlaine ?
1: Oui, je pense qu'on amènerait une transaction translative si on parlait plus des poèmes à la télévision, ce qui permettrait de plus voir en quoi est constitué le poème et ça revaloriserait l'ensemble du monde de la poésie.
2: Ouais. Potiron du sexe.
21: Il est parti.
2: Il est parti. Alors, Santa Belgica.
1: Ben oui, écoute Gérard, puisque je représente le public belge, il faut savoir qu'à la télévision belge, il y a énormément d'émissions de poésie. Ça passe toute la journée avec des musiques de violon, c'est un petit peu chiant.
2: D'accord. Merci, Fildar, de le couper quand il n'y a pas fini. C'est tout ce que tu avais à me dire ? Santa Belgica.
1: Oui. J'ai juste dit que c'était un petit peu chiant, et c'est tout.
2: Ah d'accord. Oui. Parce, là, je comprends pas parce que les trois quarts du temps, ça saute. Je me demande ce qui se passe.
1: Pourquoi les poèmes sautent ?
2: Non, mais la ligne saute.
1: Ah, bon. Ce sont les poèmes en ligne en octosyllabe alors.
2: Et c'est quoi ce bordel ?
1: Je sais pas.
6: T'as bien vu, je touche à rien. Qu'est-ce que tu veux que je te dise ? Je sais pas d'où ça vient, moi.
2: Putain, mais Léo ! Ça veut dire quoi, là, ce bordel ?
6: Je sais pas.
2: Putain, mais c'est pas possible, hein. Depuis quelle date existent les poèmes ? On va demander à String en pleurs.
1: Quoi ? Ta gueule !
2: Va te faire enculer, connard !
1: Oh là là, ça dégénère. Hein. Ouais, Gérard ?
2: String en pleurs !
1: Ouais, bah écoute, les poèmes, je pense que ça remonte à l'aube des temps. Hein.
2: Bah, tu peux préciser ?
1: Bah, je sais pas, l'Antiquité, la Renaissance, le Moyen-Âge, la Grèce antique, tout ça. Tout ça, il y avait déjà les plus grands poètes à cette époque-là.
2: D'accord.
1: On n'a pas entendu que t'arrives, et heureusement d'ailleurs, pour avoir des grands poètes quand même.
2: Non mais attends, mais moi je les appelle sur l'antenne de Fun Radio depuis 93.
1: Non mais je sais, mais heureusement qu'on n'a pas attendu et qu'il y avait des Platons et des Dioscures et tout ça avant toi, parce que voilà quoi.
2: Si ça te plaît pas ce que je fais comme poème. Écoute-moi. Si ça te plaît pas, dans ces cas-là, tu changes de radio, c'est tout, ça va plus vite, hein.
1: Mais si, Gérard, je te dis que t'es le digne représentant de la lignée des pédagogues, c'est plutôt un compliment, je veux dire, arrête.
2: Bon, pour le mystère.
23: Bah écoute, moi, ce que je peux te dire, c'est que les poèmes existent déjà depuis Jésus-Christ.
2: Ah bah depuis 1900, hein, ok ?
23: Non, même avant 1900.
2: Ah bon ?
23: Parce que Jésus-Christ, il est né avant 1900.
2: Ouais.
23: Donc,
2: Et moi, je suis né après, je suis bien né avant Jésus-Christ.
23: Ouais, mais toi, t'es pas Jésus-Christ.
2: Non, mais je suis qui ?
1: Je le suis, mais en fait, ça y est, depuis que Jésus écrit.
2: Oh, on se tait derrière, on la laisse parler. Donc, tu disais, toi ?
23: Ouais, donc, je pense que les poèmes ont été créés à l'époque de Jésus-Christ.
2: Et alors, moi, je suis bien né avant Jésus-Christ.
23: Non, tu comprends pas ce que je veux te dire, mais c'est
2: non, non, mais de toute manière, je comprends pas le français.
23: Ah bon?
6: Tiens, bah, si c'est toi qui le dis, alors, tu le reconnais, eh ben.
2: Pucelle du Sud.
23: Ouais. Les poèmes, ça date depuis que les gens écrivent. Parce qu'ils ont commencé par ça, en fait.
2: D'accord.
23: Ils ont commencé par l'écriture cunéiforme et ils ont fait des poèmes tout de suite pour séduire leur belle pour les sodomiser.
2: Ouais, ben, de toute manière, on n'a pas besoin de séduire sa belle pour la sodomiser, comme tu dis si bien.
23: Mais à l'époque, si.
2: Ouais, ben, peut-être. Mais je pense pas, à mon avis. Verlaine ?
1: Oui, ben, moi, je pense que les poèmes existent depuis très très longtemps, quand même. Je sais pas exactement depuis quand. Par contre, il est sûr que la poésie, elle est apparue il y a 3 ou 4 ans, avec toi, d'une cabine téléphonique à Suresnes. La vraie poésie, la pure.
2: Bah disons, ça m'est venu comme ça d'en faire, et puis maintenant ça m'empêche pas de continuer de les faire.
1: Bon,
2: c'est sûr que. Bah, attends, Verlaine, c'est sûr qu'au début tout le monde me disait bon ben que j'en refasse. Bon, c'est tout le monde, même Max m'a demandé à ce que j'en refasse.
1: Oui, vas-y, continue, je t'écoute.
2: Donc, là, il y en a 4 pour ce soir, donc on va pas faire un, non ?
1: D'ailleurs, Gérard, si je pouvais me permettre, moi j'en ai fait un petit, j'aimerais bien que tu l'écoutes à la fin avec les tiens, pour me dire ce que t'en penses plus tard.
2: Non, mais de toute manière, tu vas dire le tien, toi, en premier.
1: D'accord.
2: Et moi, je lirai les quatre miens.
3: Maintenant, bon, bah, écoute, je vais te le lire maintenant.
2: Bah, vas-y, fais-en un tout de suite. Alors,
7: les gens de l'IRC, ils veulent pas t'entendre.
3: Écoute, c'est sur Sandy. Alors, Sandy, j'aimerais te dire I love you sur un briquet. Sandy, j'aimerais te dire I love you sur un porte-avions. Sandy, j'aimerais te dire I love you dans un sous-marin. Sandy, j'aimerais te dire I love you sur une blouse blanche. Sandy, j'aimerais te dire I love you quand tu es en majorette. Sandy, j'aimerais te dire I love you sur un tétard. Sandy, j'aimerais te dire I love you sous une torpille. Sandy, j'aimerais te dire I love you quand je t'offre une souris. Sandy, j'aimerais te dire I love you sur un nénuphar.
2: Sandy. Ah, c'est comme ça? Enfin!
3: Sandy, je voudrais te dire je t'aime dans un camion frigo. Sandy, je voudrais te dire I love you quand on fait les vendanges. Sandy, je voudrais te dire je t'aime sur la merde d'accordion.
2: Jérôme!
3: Je voudrais te dire je t'aime sur une moissonneuse batteuse. Sandy, je voudrais te dire je t'aime sur un air de trompette. Sandy, je voudrais te dire je t'aime avec une sucette. Sandy, je voudrais te dire je t'aime sur un cendrier. Sandy, je voudrais te dire je t'aime sur une carte routière. Sandy, je voudrais te dire je t'aime sur un filtre à café. Oh oui, Sandy,
2: arrête,
3: je voudrais te dire je t'aime sur une
2: règle.
3: Sandy, je voudrais te dire je t'aime sur une boîte de thon. Sandy, je voudrais te dire je t'aime quand je mange de l'ail. Sandy, je voudrais te dire je t'aime quand on mange des cartes.
2: Ah bah voilà, tu l'as
3: trouvé. À la ligne.
2: Alors, il est où?
3: Pourquoi tu viens chez moi après, Gérard?
23: C'est vachement bien.
2: Bon, Gérard, tu fais quoi là? Oh.
3: Alors?
2: Tu l'as coupé. T'es vraiment un bâtard, quoi.
23: Pourquoi? Ils sont très beaux, tes poèmes, hein.
3: Tu viens chez moi après, Gérard?
2: Ta gueule, toi, va te faire foutre. Donc, de toute manière, on va pas continuer, on va s'arrêter.
3: Chez moi après, Gérard.
2: Va te faire foutre, toi.
7: Vas-y, enchaîne, Gérard.
2: Non, non, mais de toute manière, on arrête là.
23: Oh non.
7: Continue,
3: écoute,
7: là.
3: Je n'ai pas attendu tout ce temps pour rien.
2: Berlaine, tu me le gères.
21: Allez, je te fais une petite surprise pour les 10 dernières minutes. J'accueille Couscous à la place de Potiron du sexe.
8: Bonsoir, Gérard.
2: Salut, Couscous.
8: Bonsoir à tous.
23: Salut, Couscous.
8: Salut, Couscous.
2: Bon, alors, Couscous, depuis quelle date existent les poèmes?
8: Moi, je pense que ça existe depuis que les poètes existaient, disons, dans les années 1900.
2: Ah, bah, 1900, c'est la date que j'ai dit.
8: Après Jésus-Christ.
2: 1900, bon, Verlaine, tu fermes ta gueule.
8: C'est pas Verlaine, là. Hein. Si Christ, c'est à cause des clous. Hein.
3: Allô, c'est bon, Gérard, rentre chez toi.
8: Allô, c'est Couscous, là.
2: Ouais, Couscous.
8: Non, voilà, qu'est-ce qui se passe? Allô, c'est Merguez.
2: Putain, Fulgar.
7: Gérard, pour revenir au débat sur l'IRC, il y a Delight qui te demande si, comme lui, tu es fan du poète grec Sergueï Boubka.
2: Je connais pas. Pourtant, il a écrit de super trucs.
23: Ouais. Génial.
7: Il a écrit des grands stylos.
2: Donc, il est 2h48, 2h49. Oh, ça y est.
23: Oh oui.
2: Oh là là.
8: Allô, qu'est-ce qui se passe? Allô, c'est quoi ce bordel? Allô.
9: Oui, allô, fin de bonsoir, t'es au standard.
8: Ouais, bonsoir.
7: Bon, Gérard, pour continuer le débat, vu qu'apparemment tu veux pas continuer, moi j'ai des questions à te poser. Il y a Izen sur l'IRC qui te demande lequel de tes poèmes aimes-tu le plus?
21: Ah, c'est une bonne question, ça.
2: Mais ça, justement, je l'ai pas là et j'en ai fait 4 nouveaux pour éviter de changer. Donc, je vais en faire un et puis après, je pense qu'on va se mettre. Non, on se met un disque.
21: Non, on se met pas de disque.
2: Non.
21: Conclusion. Bah non.
2: Bah, on fera la conclusion.
21: On finit dans 10 minutes, donc.
2: On fera la.
21: On se met pas de disque.
2: On fera une conclusion, donc. Donc alors.
7: T'as pas répondu, Gérard. En fait, c'est lequel de tes poèmes que t'aimes le plus?
2: Le mieux que j'aime, c'est. Je voudrais te dire Hello View, mais tu écoutes ton Whatman. C'est celui-là qui me touche le plus et que tout le monde a apprécié.
21: Moi, je sais, si je peux me permettre, Gérard, j'étais pas encore ici, mais je t'écoutais déjà. Et il y en avait un où je me souviens d'une phrase, en fait, mais ça faisait j'aimerais te tenir la main sur le dos d'une vache.
2: Non.
21: Et je pense que dans ce poème-là, il m'avait captivé.
2: Non, je vais te dire une chose que là tu es.
21: Non, je dégage.
2: Non, mais attends, Manu, là j'ai jamais été dire ce que tu viens d'annoncer là. Tu peux redire la phrase.
21: J'aimerais te tenir la main sur le dos d'une vache.
2: Non.
21: Ah si.
2: Non.
21: Témoin.
2: Non. Alors là, je peux te dire une chose que j'ai jamais été lire ça à l'antenne.
21: Bon, c'est pas grave.
2: C'était dans un poème.
21: C'est pas grave.
2: Non, mais attends.
21: Mais attends, il y a un nouvel auditeur à la place de Verlaine que t'as viré. On a son copain Rambo.
2: Non, mais c'est pas la peine de me dire. C'est la conclusion.
8: Salut Rambo.
2: Donc alors on va. Je vais
8: allô, vous entendez? Salut Rambo. Allô? Oui, c'est, ouais, c'est Rambo là.
10: T'es bonne, Gérard.
8: Elle mesure 1 mètre pour 400 kilos. C'est la Sandy.
2: Et Sandy, attends, merde. Ok.
8: Sandy. Ouais, c'est
2: voilà.
8: Rambo.
2: Alors.
23: Elle est belle.
8: Allô?
2: Bon, ça y est, pour l'instant, je veux lire les poèmes. Manu, tu mets un double son, s'il te plaît.
5: Ouais, on m'entend bien, là, je suis au Vietnam, là.
23: Ouais, ouais. T'entends.
21: Gérard, on a Rambo au Vietnam, donc tu peux...
2: Bah, j'en ai rien à foutre.
23: Bon, quoi j'écoute, j'ai pas...
7: C'est un grand poème, Rambo.
2: Alors...
5: On peut me perdre, parce que je suis sur une valise satellite, hein.
2: Putain, mais il va fermer sa gueule, lui. Merci. Alors, ça s'intitule « Mon bébé ».
6: On le fait tout de suite ?
2: Oui, on les fait maintenant.
5: Bon, bah, alors on y va,
6: On devrait plutôt peut-être faire la conclusion. Ensuite, tes poèmes.
5: Ouais.
6: Non. Je pense que c'est mieux.
2: Non, je paie.
6: Mais vraiment.
2: Non, mais c'est pas toi qui commande, c'est moi.
7: Ouais,
2: non,
7: comme
2: mais
7: ça, il fait les poèmes avec les auditeurs, comme ça, c'est cool.
6: Non. C'était juste une suggestion, quoi.
2: Non, mais de toute manière, on va faire.
21: De toute façon, Max, il vient de me dire, Max. On fait la conclusion et après, on fait les poèmes.
6: Voilà, tu vois, c'est pour ça que je te dis ça. Sinon, je te le dirais pas, on est venu me le dire.
24: Toi, tu t'écrases.
6: Ah. On est venu me le dire.
2: Tu m'éteins ton micro et tu te la fermes.
24: Mais la conclusion !
6: Non. Conclusion d'abord, si.
2: Mon bébé, fais-moi la
6: main. Non, sérieux.
2: Putain, mais c'est moi qui commande le jeudi, d'accord ?
6: Bah, tu verras avec Max après, hein. C'est toi qui vois, hein, mais bon, conclusion d'abord, quoi.
2: Conclusion. Non.
5: Gros, éclate-moi les fesses.
2: Non, mais quand vous aurez fini de commander,
6: mais non, mais c'est pas nous.
2: Bon, Rigo, tu peux me donner le nom de combien de personnes ?
7: On a perdu là, si tu fais pas ta conclusion tout de suite, ils s'en vont les gens. On a perdu 1200 personnes là.
2: Non, ça, j'y crois pas trop non plus là-dedans.
7: Bah tu verras.
2: Bon, donc mon bébé, fais-moi l'amour dans conclusion. Un camion. Manu, tu fermes ta gueule.
6: Non mais, bah je sais pas ce que t'en penses Phil, mais moi je pense que la conclusion elle serait la bienvenue.
2: Bon alors... Vous me faites chier, il n'y aura pas de poème ce soir, c'est tout. On fait conclusion et voilà.
6: Ok, poème d'abord, ok.
2: Non, conclusion. Conclusion, on va demander à String en pleurs, comme ça va aller plus vite.
24: Non mais, qu'est-ce qu'on fait ?
2: Mais non, mais attends, c'est qui commande le jeudi ? C'est moi ?
21: Non, c'est moi.
2: C'est toi qui ferme ta gueule. T'as compris ? Ferme ta gueule.
5: Ferme ta gueule.
2: Bon, Gérard. Ok. Là. Attends, c'est moi qui commande. Alors, conclusion, il n'y aura pas de poème.
24: Bah, pourquoi il
2: n'y
24: a pas de poème ?
2: Parce que c'est pas à eux de commander, c'est à moi.
21: Pourquoi il n'y aurait pas de poème ?
2: Donc, moi, je fais les poèmes et je ferai les conclusions derrière.
21: Bah, tu crois pas que ça serait peut-être plus intelligent de faire la co.
2: Non.
21: Non, parce que t'as tous les auditeurs qui vont à l'antenne, ils vont pas arrêter de t'emmerder. Et alors, après, tu vas gueuler. Tu fais ta conclusion, tu fais vite, tu torches en 10 secondes et tu prends 5 minutes de ton temps entre vos 55 et l'heure pour faire tes 4 poèmes tranquilles.
2: Alors, String en fleurs.
21: Ah, c'est quand même inadmissible ça.
2: Ta gueule à toi ! Allez,
6: on te l'avait.
2: Ta gueule !
5: Ouais, GG.
2: String en pleurs, conclusion.
5: Oui, tu m'entends là ?
2: Oui.
5: Ok, donc je voulais te dire en conclusion que quand je suis dans ma Mercedes et que je suis à fond la caisse, je m'éclate sur un pylône et que je me fracasse la colonne. Quand il y a du verglas, non, je ne déraperai pas sous le pont de l'Alma. Voilà, c'était pour toi, Gérard.
6: Gérard, pourquoi tu vas taper Fildar tout le temps ? Il était beau son poème.
21: Allez, à suivre, Poupou le mystère.
2: Beaucoup de mystère.
23: Moi, ce que j'ai à dire à GG, c'est que là, franchement, je suis vachement dégoûtée parce que là, les débats se passent très mal. On lui pose des questions, il répond pas correctement aux questions.
21: C'est vrai.
23: Ouais. Et je comprends pas, là.
21: Ouais.
2: Bon, bah, de toute manière,
23: toi. Pour moi, c'était nul.
21: Merci, au revoir. Après, c'est.
2: Attends, merci, au revoir.
21: Sud. Bah, quoi ?
2: Attends, c'est toi qui commandes depuis quand ?
5: Pourquoi tu coupes saucisson à l'ail ?
2: Beaucoup de mystère.
24: Tu
2: sais,
24: du Sud.
2: Poupou le mystère.
23: Ouais, non, mais je suis là, hein.
2: Tu restes là parce que tu me diras ce que tu penses des 4 poèmes.
23: Non, mais dépêche-toi parce que j'ai une grosse envie d'aller aux toilettes, hein.
6: Ah. C'est que ça contient.
21: Allez, Pucelle du Sud.
23: Ouais.
2: Bon, Pucelle du Sud.
23: Bah, moi, je voudrais te faire une conclusion en faisant un poème.
2: Ouais.
23: Gérard est optimiste, rien ne lui résiste, car il a des kystes.
2: Ok.
21: Merci.
2: Verlaine.
21: Non, c'est Rambo.
2: Rambo.
5: Allô.
21: Ouais, Rambo, ouais.
5: Ouais. Vous m'entendez, là ?
2: Ah,
5: ouais.
2: Tu fais ta conclusion ?
7: Non, il est au Vietnam. Attends, il y a un décalage.
5: Non, je suis au Cambodge, j'ai changé.
2: Ah. Ouais, bientôt, alors, tu seras à Paris.
7: Eh, hey, va vite ton hélico.
5: Je voulais juste dire qu'au niveau des poèmes... Bon, je te laisse, parce qu'il y a des Khmers rouges.
2: Ouais, dégage. Hop. Santa Belgica.
11: Oui, Gérard, un instant, parce que j'étais en pleine création. Alors... Eh bien, c'est très simple. Moi, mon père spirituel, c'est un certain G. de Suren, qui est un auteur contemporain, plutôt temporain d'ailleurs. Et je trouve qu'il était nécessaire de présenter, avec le maximum de rigueur, ce trésor de mots français, qui est classé selon l'homophonie des
15: platonique.
2: D'accord.
21: D'accord.
2: Ok, on a compris.
21: On a compris.
2: Hop. Couscous.
0: Ouais, Gérard, il n'y a pas de problème. Mais le débat, il était pas mal. Sauf que ça gueule un petit peu trop, mais il n'y a pas de problème. Tu viens. Comme tu veux, tu viens.

0: Bon,
1: Regarde, ben regarde, regarde. Tu vois où un son là?
2: Là, tu commences à m'énerver. D'abord,
1: ça? Vas-y. Vas-y, écoute. Vas-y.
0: Attends, me prends pas pour un con. Ouais, c'est pareil. Ça, c'est Olivier.
1: Voilà, donc c'est
0: bon,
1: pas
0: moi. Il y aura pas de poème.
3: Il y a pas de double son là.
0: Non, non, attends, faut pas déconner.
3: Il te reste 3 minutes, dépêche-toi.
4: Y'a rien là.
0: Allez, allez. Allez, Poupou le Mystère, elle est toujours là?
5: Oui.
0: Non, mais toi,
3: elle est là.
5: Je suis là.
0: T'es là, Poupou le Mystère?
3: Ouais.
0: Poupou le Mystère?
5: Oui, je suis là.
0: Non, c'est pas toi.
3: Mais si!
0: Non, c'est pas elle. Attends, c'est un trap. C'est un trap, ça. Attends, me fais pas chier, toi.
5: Bêche-toi, j'ai envie de faire pipi.
4: Ah, bravo. Bon Gérard, il y a quand même sur IRC une conclusion de paradoxe. Il dit que les poèmes de...
3: Non, en plus, c'est bien,
1: il a pété le standard.
4: Bon, je vais refaire ma conclusion de l'IRC, de paradoxe. Conclusion, les poèmes de GG sont aussi nasses que les surprises Kinder, que le dernier top album d'André Verschuren, et que les Feux de l'amour, et que Témoin numéro 1, et que Skyrock réuni.
0: Alors là, André Verschuren, c'est pas moi. Bon Manu, ça suffit s'il te plaît. Ça suffit maintenant.
6: Non.
0: Vous faites que du boulot de naze là. On fout maintenant.
1: T'as pété le standard.
3: Pour les émissions de demain, comment je vais faire moi à cause de toi?
0: Bah attends, tu t'en prends après lui.
3: Non, c'est toi qui as cassé le truc en baissant le truc, en cassant. Putain, bah fini.
1: Bah vas-y, maintenant Gérard, vas-y.
0: Donc, si elle écoute Poupou le Mystère, c'est pour elle, les quatre qui sont dédiés. Donc, mon bébé. Mon bébé, fais-moi l'amour dans un camion. Oh. Mon bébé, fais-moi l'amour sur une voiture. Mon bébé fais-moi l'amour dans une niche. Celui qui s'amuse avec les micros va fermer sa gueule et vite. D'accord? Mon bébé, fais-moi l'amour sur un magnum. Mon bébé, fais-moi l'amour sur mon Godzilla. Mon bébé, fais-moi l'amour sur un Saint-Pangé. Mon bébé, fais-moi l'amour sur une toupie. Mon bébé, fais-moi l'amour quand tu as tes règles. Mon bébé, fais-moi l'amour sur un Bambi. Mon bébé, fais-moi l'amour sur une girafe. Voilà, le premier. Le deuxième.
1: Bravo.
0: Le deuxième, aimer. Alors, je voudrais dire je t'aime sur une carte orange. Je voudrais te dire je t'aime sur un trèfle. Je voudrais te dire je t'aime sur un compresseur. Je voudrais te dire je t'aime quand ça ne va pas. Je voudrais te dire je t'aime sur un livre. Je voudrais te dire je t'aime sur un cheval. Je voudrais te dire je t'aime sur une cornemuse. Je voudrais te dire je t'aime sur un dalmatien. Je voudrais te dire je t'aime sur un concombre. Je voudrais te dire je t'aime sur un corbeau. Le troisième, amour. Mon amour, je voudrais te faire des caresses sur une chouette. Mon amour, je voudrais te faire des caresses sur une cigale. Mon amour, je voudrais te faire des caresses sur un cormoran. Mon amour, je voudrais te faire des caresses sur un nuage. Sur un nuage.
3: Gérard, excuse-moi, c'est quoi un cormoran?
0: Ta gueule.
1: C'est quoi un nuage?
0: Va te faire foutre, toi. Mon amour, je voudrais te dire je t'aime. Je voudrais te faire des caresses sur une cigogne. Mon amour, je voudrais te faire des caresses dans l'espace. Mon amour, je voudrais te faire des caresses sur un chevreuil. Mon amour, je voudrais te faire des caresses sur une chicorée. Mon amour, je voudrais te faire des caresses sur un chouka. Mon amour, je voudrais te faire des caresses sur un chromosome. Le dernier.
3: Ouais,
0: oh,
3: bravo. Enfin.
0: Il s'intitule Poulette.
6: Poulette.
0: Ma poulette. Donne-moi ton amour sur. Donne-moi ton cœur sur un Minitel. Ma poulette, donne-moi ton cœur sur une platine. Ça, je pense, en parlant de platine,
4: c'est au Didi.
0: Au Didi. Parce que, faut dire quand même.
4: Didi.
0: Donc, ma poulette, donne-moi ton cœur sur un briquet. Ma poulette, donne-moi ton cœur sur une carotte. Ma poulette, donne-moi ton cœur sur un fax. Ma poulette, donne-moi ton cœur sur un radis. Ma poulette, donne-moi ton cœur. Donne-moi ton cœur sur un volcan.
4: Oh,
0: pardon.
4: Oh,
0: ma poulette, donne-moi ton cœur sur une assiette. Ma poulette, donne-moi ton cœur sur un livre. Et ma poulette, donne-moi ton cœur quand je te dis grenouille. Voilà, terminé. Point final à la ligne. Et on se retrouve.

0: la semaine prochaine, le thème du débat portera sur les jeux vidéo. Et c'est tout.
1: Gérard, quand tu dis de moi ton cœur sur un radis, tu parlais pour les jardiniers.
0: Bah Pierre Pout, à toi, c'est pas toi que je m'adresse.
2: Oui, conclusion, la poésie est écrite par des vieux frustrés qui devraient se pendre pour faire un minimum d'argent. Moralité, t'en vas à la cruche à l'eau qu'à la fin Gérard nous les brise.
0: Eh ben, enfin, c'est
3: très
0: dommage.
3: Beau dicton.
0: C'est dommage parce que
2: Il y a une autre conclusion de Turpentine. Le débat n'avait ni queue ni tête comme toi.
0: Eh ben, c'est bien. Et donc.
4: Bah, ça s'est plutôt bien passé.
0: Ouais, bon.
4: Non, mais ce que toi t'as cru, mais de l'autre côté, je peux t'assurer que c'était vraiment bien.
0: Donc maintenant, est-ce qu'on peut revoir.
4: Fildar était quand même meilleur. Vas-y, passe-la nous.
0: Poupou le mystère.
4: S'il te plaît.
1: Poupou le mystère.
0: Poupou le mystère.
4: Putain, Fildar.
2: C'est toi, Gérard, t'as pété
1: c'est
2: le standard.
1: C'est toi quand t'as pété le standard.
4: Non. Putain.
1: Qu'est-ce que tu fais là?
4: Allô? Elle est où?
2: Ben.
4: On repasse là en direct. Oh là là là là là là, t'avais été vraiment. Putain, mais
0: dégage,
4: c'est.
0: Dégage.
3: Mais qu'est-ce que tu fais, Gérard?
0: Viens de là.
1: Mais quoi, c'est bon, je pourrais rester dans le coin.
0: Viens.
4: Allez, rappelle-le en direct, s'il te plaît.
1: Attends, je veux un numéro si tu veux.
0: Non, je te le permets.
4: Ça va, c'est pas toi. Viens.
1: Ça, bon, ça, il sait même pas son numéro.
4: Oh là là là là là. Dépêche-toi, fais vite, il reste 2 minutes.
1: Oh là là.
4: Hop.
1: C'est long. Mais t'as fait 2 fois le zéro, t'as pas besoin.
3: Y a pas besoin, oui. Dégo, ils ont.
0: Laisse-moi faire.
4: Qu'est-ce qui se passe?
3: Bah, il arrive pas à faire son numéro de téléphone, le Gérard.
1: Hallucine pas,
4: alors, sinon il y a direct qui dit que.
1: Allez, dépêche-toi, putain.
2: Ouais, bon, on va pas lui dire parce qu'il entend même pas.
1: Si, vas-y.
2: Il y a Dylan qui dit qu'il a trouvé que Gérard avait réagi avec poésie ce soir. C'était très romantique. Merci GG pour cet intense moment d'extase littéraire. Sergueï Boubka n'aurait pas fait mieux.
0: Vas-y Manu.
3: Ouais.
1: Vas-y.
3: Allô.
5: Salut.
0: Un peu de mystère. Putain de.
4: Oh là là.
1: Mais j'ai rien fait.
3: Arrête Gérard, le savate pas. Gérard, arrête.
1: Mais elle est là, mais qu'est-ce que t'as fait? T'as fait la mauvaise ligne, elle est là.
5: Mais qu'est-ce qui se passe, GG?
3: Alors, quoi ça sert de t'énerver, Gérard?
0: Bon, pour le mystère.
5: Oui.
0: Bah c'est moi.
5: Allô.
0: Alors, qu'est-ce que t'en as pensé? Alors?
4: Oh là là là.
3: J'ai rien touché.
0: Bon, dégage, Manu. Je prends là-bas. Dégage.
3: Bah si tu veux, vas-y. Hein.
0: Casse-toi.
1: Bah vas-y, fais ton malin. Vas-y, tu vas bien me faire rigoler.
0: Je veux dire, c'est l'autre là-bas. Oh l'enculé, là. Oh la fils de pute.
1: Gérard est parti.
3: Faut peut-être expliquer aux gens, parce qu'il capte rien.
1: En fait, bon, on va couper ça.
3: Bon alors, Gérard, qu'est-ce qui s'est passé? Il lui a raccroché au nez, Fildar? Un machin mystère?
1: Bon, on recommence.
3: Bon allez, refais le numéro, mais vite, Gérard.
1: Vite. Attends, laisse allumer la micro.
3: Allez, GG.
1: Ah,
3: il est parti se planquer, tu m'étonnes.
1: Ah putain.
3: C'est occupé?
0: Ouais, maintenant ça sonne occupé, elle répondra plus.
1: Putain, Fildar.
3: Oh là là. Bon, sinon, moi j'ai trouvé ça bien quand même tes débats ce soir, Gérard. Franchement.
0: Ouais,
2: moi aussi, ouais.
0: Putain, costaud Fildar.
3: C'est dommage qu'on ait pas pu aller plus loin dans les jeux vidéo, mais. Dans les jeux vidéo, dans les jeux télé.
0: Putain.
3: Gérard, tu... Gérard, reviens. Gérard, ils sont partis en courant dans le couloir. Bon, bah reviens, c'était débat, on fait quoi avec Rigo, nous?
2: On n'a pas de micro.
3: Les gens, ils nous écoutent. Bon, ça va, Rigo, c'était bien le Cosmic Laser cet après-midi.
2: C'était cool.
3: C'est bien marré.
2: Non, mais moi, je vais lire un petit peu.
1: Il
2: n'y
1: a plus personne à l'antenne, là.
2: Allô, l'IRC.
1: Gérard, fais quelque chose, attends.
2: Conclusion de Simon et Kay Yankee.
0: Tu mets la chanson, j'essaie de...
3: Ma poulet qui... T'as une course poursuite dans les locaux de la radio, il a failli se faire déchirer la gueule.
0: Dégage toi.
3: Non Gérard, maintenant reste là Gérard.
1: Arrête, c'est bon.
2: Let's groove tonight.
1: Bon, finis là, on arrête là, c'est bon, on s'en fout. Tu lui demandes en antenne, on lui demande en direct. Vas-y.
3: Il compose le numéro.
1: Voilà, c'est bon. Je m'en occupe. Vas-y, va te mettre en face.
3: Allez.
1: C'est celle-là là.
3: Vas-y Gérard.
4: Allez, on y va.
0: Bon, file là.
3: Bah, ouais, vas-y, va à ta place.
0: Reprends-moi mon casque. Je la prends là.
3: Oh là là, t'es relou hein Gérard.
1: Mets-toi au standard Manu.
0: Allô.
5: Oui.
0: Bébé?
5: Ouais.
0: Bon, qu'est-ce que t'en as pensé?
5: Comment?
0: Qu'est-ce que t'en as pensé des 4 poèmes?
5: Bah écoute, ça m'a touché énormément. Hein.
0: Ouais, ben t'inquiète pas, tu es encore plus touché. Parce que.
1: Qu'est-ce que t'as fait encore?
0: T'es là?
1: Au fil d'art.
0: Putain, mais vous me faites chier, allez au
1: fil d'art.
0: Hop, on...
3: Non, c'est le truc qu'elle fait là.
1: C'est fil d'art qui a encore fait ça.
3: Là, le truc, le potard qu'elle fait.
1: Bon, pour
3: Ouais.
1: Faites la fête, la grosse.
0: Et voilà, c'est dédié pour Sandy et on se retrouve la semaine prochaine.
1: Sur Fun
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0: Manu, c'est...
1: Gérard, j'ai envie de toi.
0: Bon, allez, ouais, là, moi aussi. Tu me les prends, tu me les calmes déjà, ces trois-là, pour commencer.
2: Non, tu alors... n'as même pas commencé, tu gueules déjà.
0: Bah oui, mais c'est bizarre, c'est comme ça maintenant, ça va être comme ça.
3: C'est à cause de Christine, ça, il s'échauffe.
2: Ouais.
0: Alors, aimez-vous les gens du chemise. Alors, double...
1: J'ai envie de sentir ton corps.
0: Oh, ça y est, vous vous calmez, là, s'il vous plaît, ou sinon j'arrête tout de suite.
2: Bon, qui t'a fait...
0: Bon, Manu, s'il te plaît, tu me les calmes.
3: Manu, dis à Gérard qu'il m'excite quand il s'énerve.
0: Bon, allez, hop. Oula. Allez, hop, tu me le vires. Bonne nuit pour celui-là. Ça commence déjà bien le premier débat.
3: Ouais.
0: Donc, aimez-vous les gens du showbiz, alors, Cécile?
2: Mon petit Gérard, est-ce que j'aime les gens du showbiz?
3: Ta gueule!
4: C'est sur les queues de cheval, c'est ça?
2: Comment? Non.
3: Ta gueule!
0: Bon, oh, Manu, s'il te plaît, tu... Bon, et moi, je commence pas le débat avec des conditions comme ça, que les mecs, ils s'amusent à dire ta gueule sans
2: arrêt. Gérard, c'est toi qui me dis ta gueule?
0: Non, c'est pas moi.
3: Si, c'est toi.
0: Bon, toi, tu t'écrases sur ton standard. Bonne nuit.
2: T'es vraiment mal poli.
0: C'est pas moi.
2: Mais si, bah attends.
0: Non, ben, tu pourrais... Celle qui dit que c'est moi, tu pourrais faire attention quand même à la voix qui le dit. Donc, Cécile, je te dis...
2: Pourquoi tu viens de le dire, là?
0: Cécile.
2: Gérard, je peux répondre?
0: Oui.
2: C'est Cécile, mon petit chou.
0: Oui.
2: Moi, j'aime bien les gens du showbiz parce que ça me permet de rêver, tu vois? Donc, c'est un monde plein de paillettes et je rêve.
0: D'accord. Et c'est toi, dis... Oui.
2: Voilà, c'est plein de strass... Ça brille partout, donc ça me fait rêver, voilà.
0: Mmh, ok. Et toi, Lisa?
5: Moi, je suis d'accord avec elle, mais dans le sens où, en fait, ils font tellement ce qu'ils aiment qu'ils font ce qu'ils veulent, quoi. Ils s'éclatent, ils se bitent sur la tronche, ils en ont rien à foutre, parce que de toute façon, c'est showbiz, et ils savent que bah, ça s'arrête pas, quoi.
3: Ils sont remplis de thunes, ces types-là.
5: Pétés de thunes, et vie, quoi, c'est cool.
0: Ok. Sylviane?
6: Il est parti, c'est celui qui t'avait dit ta gueule, je l'ai viré.
0: Ouais, bah attends, c'est bien, celui-là.
3: T'as bien fait.
0: Alors, Jérôme?
1: Ah, caresse-moi.
3: Oui, moi, les gens du showbiz, c'est surtout les filles sexy qui courent en maillot de bain rouge sur les plages de Malibu. Ça, c'est...
0: C'est...
3: Non, mais attendons, je suis sérieux, là, attention.
5: Oui, oui.
3: Un petit peu sérieux, s'il vous plaît.
0: Oui.
3: Donc, je trouve ça, ça me fait rêver.
6: Gérard, avant de commencer, on va accueillir Sylvie à la place de Sullivan, donc.
1: C'est vraiment un gros con.
0: Bon allez hop, tu me vires celui-là, ça y apprendra.
3: C'était une fille.
0: Non, c'est pas une fille, justement.
2: Non mais
0: attends, de toute manière, je reconnais, c'est quelqu'un qui a une nana derrière lui qui s'amuse à dire ça.
3: Ouais, d'accord.
0: Donc alors, Sylvie, bonsoir.
3: Derrière moi.
2: Gérard?
0: Oui, Sylvie, bonsoir.
2: Tu vas bien, mon amour?
0: Ça va. Donc,
2: Gérard?
0: Oui.
2: C'est Cécile, mon petit chou.
0: Oui.
2: Je voudrais te dire quelque chose.
0: Ouais, bah dis.
2: Toi, Gérard, en fait, t'es un show business.
0: Bah, de toute manière, vous verrez bien les questions au fil des...
3: Au terme.
2: C'est
0: bon,
2: c'est
3: qu'est-ce
2: que
0: vous continuez, vous verrez les questions.
2: Non,
0: oui,
2: Gérard,
0: Sylvie.
2: C'est quoi les questions?
0: C'est que, Sylvie?
2: Oui.
0: Alors,
2: c'est quoi la première question?
0: Aimez-vous les gens du showbiz?
6: Gérard?
2: Bah, en fait, ça dépend.
6: On accueille Mokhtar aussi.
0: À la place,
6: double savon.
2: C'est quoi, j'aime bien les stars, quoi, mais...
3: Bien soir, monsieur Gérard.
2: Ouais, Gérard, ouais, c'est
3: soir.
2: On peut considérer qu'il fait partie du showbiz.
3: Allô, Gérard?
0: Ouais, ça y est, on t'a entendu, Mokhtar.
3: Bonsoir, je suis moi-même producteur du
0: show. Ouais, mais ça y est, mais pour l'instant, tu laisses parler Sylvie, s'il te plaît. Tu laisses parler Sylvie.
2: Ouais, j'aimerais bien dire quelque chose. Bah, par exemple, pour les gens qui commencent comme un MD, quoi, qui commencent à se faire connaître dans le cinéma, moi, je considère ça comme le nouveau showbiz et j'apprécie vraiment beaucoup, quoi, parce que c'est de la qualité. Et baisse ta culotte et tout ça, franchement, je crois que c'est... C'est
0: le précurseur
2: de
7: prochain.
2: Ouais.
0: Ok.
7: La
0: et toi, Estelle?
7: Bah, moi, qu'est-ce que tu veux que je te dise? Si, le showbiz, c'est vrai que c'est quelque chose qui fait vachement rêver, mais je pense qu'à côté de ça, c'est ce qu'on nous laisse voir. À côté de ça, à mon avis, ça va être quand même vachement dur. Il doit y avoir des trucs.
0: Oh, s'il vous plaît, vous restez poli derrière, parce que tout à l'heure, ça va gerber sec encore. Je sens qu'il y en a deux qui vont déménager.
3: Bon, Mokhtar, qu'est-ce que tu voulais dire?
0: Jérôme, c'est pas toi qui commande, d'accord? C'est
3: d'accord,
0: moi pour l'instant.
3: D'accord.
0: Alors tu t'écrases, ça t'apprendra.
3: Ok, Mokhtar, qu'est-ce que tu voulais dire?
0: Jérôme, tu dégages.
3: Monsieur Gérard.
0: Jérôme, tu dis à Jérôme que c'est pas lui qui commande lors des débats, que c'est moi. Si ça lui plaît pas, il dégage.
6: Ok, Gigi, je vais le calmer.
3: Mokhtar, vas-y. C'est-à-dire que moi-même, je suis producteur de rail. C'est-à-dire que je suis grand producteur d'une grande rail chanteur qui s'appelle quelque chose, je peux pas dire pourquoi c'est secret. Et je pense que vous pouvez faire grande carrière sur business.
0: Bon, ok, c'est bien. Donc, deuxième,
3: vous-même,
0: oui, qui c'est?
2: Mais t'es déjà connu à la loco, hein.
0: Qui c'est qui veut rajouter quelque chose?
2: Moi, Gérard.
0: Qui?
2: C'est Cécile, mon petit chou.
0: Oui.
2: Oui, je voulais te dire, Gérard, toi, t'es chaud business, au fait.
3: Il est très chaud, très chaud.
0: Ouais, Mokhtar, s'il te plaît, tu te tais.
3: J'ai le droit de donner mon avis.
0: Mokhtar, pour l'instant, tu te tais, s'il te plaît.
3: Gérard,
2: t'es chiant.
0: Bon, allez hop.
2: Tu peux laisser parler.
0: Tu me dégages celui qui a une nana derrière, ça y apprendra. Alors, allez-vous souvent voir les stars du show business chez elle?
6: Non, Gérard, Sommitel, il y a un message parce qu'on parlait de la loco, justement. Il y a Ross qui dit, Sommitel, donc, qui habite à Paris, qui a 26 ans. Tous les vendredis soirs à la loco, il y a un sodomisateur qui commence à se faire connaître. Qu'en penses-tu? Ça aussi, c'est du showbiz?
3: Très
0: show, très
3: business.
0: Bon, écoute, Mokhtar, de toute manière, je crois que j'avais bien dit hier quand je suis venu dans les locaux que je voulais pas entendre parler de ça. Donc, sa question, j'y répondrai pas. Comme ça va plus vite.
2: C'est
0: vite.
2: C'est de la concurrence déloyale.
0: Voilà. Donc, alors, Sylvie?
2: Oui.
0: Donc, t'as entendu la deuxième?
2: Est-ce que j'aime bien voir les stars chez elle?
0: Oui.
2: Non, je peux pas trop, quoi, parce que faut savoir où elles habitent, en fait.
5: Mmh. En fait, c'est pas trop qu'on veut pas, c'est plutôt qu'on peut pas, quoi.
2: Exactement, quoi.
5: Si on pouvait aller voir les stars chez elles, et bien sûr.
3: Si ça t'intéresse, j'ai l'adresse de Georges Clooney, si ça t'intéresse.
4: Moi, je connais les stars, Carnot.
5: Tu as l'adresse de Khaled.
0: Dors, celui-là. Allez hop, Jérôme, bonne nuit. Jérôme, bonne nuit.
2: Gérard.
0: Ça y apprendra. Merci. Qui c'est qui vient de dire ça?
5: Gérard, poupée Barbie.
6: Qui c'est qui a parlé du pont d'Alma, là?
0: Cécile, tu disais donc?
2: Oui, mon petit chou, je vais donner un scoop. Gérard,
0: oui.
2: J'ai vu Matt Dillon, moi, en personne, avec sa fiancée.
3: Ah, j'ai les connais, les tout petits.
2: J'ai vu Jean-Marie Bigard. Et tu vois, et je vais te dire, alors je peux répondre à la question?
0: Bah,
2: moi,
0: oui.
2: J'aime les stars du show business, parce que, par exemple, toi, t'es une star du show business. Tu fais ton show tous les jeudis. Et tu fais du business.
3: Très chaud.
2: Pour fun. Et donc, voilà quoi. Moi, j'aime bien les stars du show business dont toi, tu es une figure de pro. Quoi.
3: Moi, j'ai pas que Gérard et un peu les Matt Dillon de la radio, c'est si possible.
0: Lisa.
5: Moi, je t'ai répondu tout à l'heure en disant que c'est pas le fait de pas pouvoir, c'est le fait de pas vouloir, en fait.
0: Estelle?
8: Bah, moi, en fait, je connais qu'une star du show business, c'est toi, GG. Et j'ai
0: merci.
8: La grande chance de pouvoir aller chez toi et je suis très heureuse.
0: Merci pour celui qui a du Larsen derrière, c'est sympa.
3: C'est pas moi,
0: Alors j'ai pas tellement compris ce que Estelle m'a dit parce que Mokhtar, s'il te plaît, tu la permes ou tu vas dégager quand on me parle, d'accord, merci. Mokhtar, tu t'écrases, s'il te plaît.
8: Gérard, calme-toi, je vais répéter.
0: Bon.
9: Mes coton-tiges dans le cul.
0: Oh là là, ouais. Tu me calmes là, celui-là là?
6: Non, c'est une nana.
3: C'est une fille, Gérard.
0: Ouais, mais à mon avis, c'est pas une des quatre. Hein.
3: C'est
0: Gérard. Je pense pas. Oui.
2: Gérard, mon petit chou, c'est Cécile.
0: Non, mais attends, je voudrais que Estelle répète parce que Mokhtar, il l'ouvrait au moment que Estelle voulait me dire quelque chose. Mokhtar, tu le calmes, s'il te plaît. Tu dis à Mokhtar qui se calme. Allez, Mokhtar, bonne nuit.
6: Gérard, Mokhtar, il est pas à l'antenne là.
0: C'est qui ça?
6: Ça peut pas être lui, il est pas à l'antenne. Il y a que les filles à l'antenne là, Gérard.
0: Bon, celui qui s'amuse à faire ça, il est prié d'arrêter.
6: Non, c'est pas celui, c'est celle.
0: Non, Sylvie, t'arrêtes, s'il te plaît.
2: C'est pas moi.
0: Cécile, t'arrêtes.
6: Ah, tiens,
2: non, c'est pas moi, Gérard.
6: Ça s'arrête pile quand tu lui demandes.
0: Oui, c'est bizarre, comme par hasard. Donc, Estelle, si tu pouvais répéter.
8: Oui, alors, je répète.
0: Oui.
8: Donc, je disais que je ne connaissais qu'une seule star du showbiz, c'était toi. Et que j'avais eu la grande chance de pouvoir aller chez toi et que j'étais très heureuse.
0: D'accord.
8: C'est vrai que ça pue. Comment tu veux pour aller chez lui?
0: Attendez, qui c'est qui vient de poser une question qui est complètement oui. Con?
5: C'est vrai que ça pue.
0: Alors,
2: elle a dit qu'elle peut aller chez lui.
0: Estelle, oui. Si tu pouvais répondre à la question de Sylvie qui vient de dire une connerie plus grosse qu'elle.
2: Bah pourquoi? Donc qui me canonne si ça pue?
0: Oui.
2: Non,
5: je pense pas, non.
0: Voilà.
5: Tu penses ou tu penses pas, tu le sais?
3: Monsieur Gérard?
2: Gérard?
0: Oui.
2: Gérard,
3: s'il vous plaît.
0: Oui, Cécile, dépêche-toi, de toute façon, on va attaquer.
2: Je voulais poser une question à Mokhtar, le producteur.
0: Ouais, le producteur de mes deux, ouais, vas-y.
2: Voilà, donc je m'adresse à vous, monsieur le producteur. Je voulais savoir quel rôle vous donneriez à Gérard pour...
3: C'est-à-dire que j'ai tenté de produire un nouvel film qui s'appelle une nouvelle production qui s'appelle Collégienne perverse. C'est un très bel film, beaucoup de décors.
0: Ouais.
3: Dans la nature.
0: Ouais.
3: Et dans le grand château, avec beaucoup de scènes, beaucoup de pièces différentes.
0: Ouais, c'est ça.
3: Et avec des animaux.
0: D'accord, avec des animaux. Hé, hé, En France, on dit des animaux, hein, on dit pas des animaux.
3: Raciste, je préfère partir. Je préfère ne pas rester dans les débats.
0: Bonne nuit. Bonne nuit.
3: Au revoir, monsieur Gérard.
0: Salut.
2: Au revoir, monsieur.
0: Alors, une question. Une question qui va s'adresser au Star System, et ça, je pense que toutes les filles vont me répondre oui à 100%. Mm-hmm. Pensez-vous que Max fera du showbiz plus tard?
5: Non.
0: Qui non?
5: C'est Lisa.
0: Ouais, pourquoi?
5: Parce que c'est pas son truc. Mm-hmm. C'est pas son truc, c'est tout. Mm-hmm. Tu peux lui demander, il dirait que c'est pas son truc.
0: Ouais, mais pourtant.
5: Ça va 5 minutes pour se montrer un peu, mais bon.
0: Mais pourtant.
5: Mais attends, je parle.
0: Mm-hmm.
5: Je pense que ça le lassera bien vite, quoi. Mm-hmm. C'est pas un truc, non. Je pense pas que ce soit un truc qu'il attire.
0: D'accord.
5: Je préfère, toi, recevoir des mecs dans son
0: équipe. Merci, Olivier. Olivier, s'il te plaît, tu te calmes là. Tu fais pas comme tous les jeudis.
10: Oula, ça tourne.
0: Ouais, ça tourne, tu vas voir.
2: C'est bizarre, Gérard.
0: Non, mais c'est Olivier.
2: Qu'est-ce que tu as pu...
0: C'est Olivier qui joue.
2: Qu'est-ce que
0: donc,
2: tu as...
0: Cécile.
2: Oui, Gérard, mon petit chéri. Moi, je dis que oui. Hein. Mm-hmm. Tout à fait. Max va être une star du show business parce qu'il est beau, il est talentueux et ça va venir, quoi.
0: D'accord.
2: Ça sera plein de paillettes. Ça sera une star du show business, je le confirme, Gérard.
0: D'accord. Sylvie?
11: En fait, moi, je pense que il a pas vraiment la grosse tête, quoi. Il se croire qu'il l'a, mais il l'a pas, donc je pense pas qu'il fera partie du show business.
2: Ouais, mais ça n'a rien à voir, hein, Gérard.
0: Non, mais c'est pas moi, c'est lui qui pose la question.
2: Ça n'a rien à voir.
0: Il répond à la question.
11: Bah, si, parce que s'il aurait vraiment la grosse tête, et ben, il rentrerait.
2: Mais non, une star, ça veut pas dire qu'elle aura la grosse tête.
5: Hein. Mais qu'est-ce que t'appelles show business? Est-ce que c'est traîner avec des gens célèbres ou est-ce que c'est être vachement connu?
0: Non, mais c'est d'être avec des chanteurs célèbres et puis se faire voir.
5: Se faire voir
0: comme il fait là à l'heure actuelle sur M6. Pour pas citer de trucs. Donc, et puis toi Estelle, pour finir?
12: Bah, comme tu viens de le dire, là, il vient de débuter une nouvelle émission sur M6, donc à mon avis, il est déjà dans le show business.
0: Mmh. D'accord.
2: Je voudrais dire au passage, Gérard, que Technomax a été vraiment bien.
0: D'accord, ok, je vous remercie pour
10: moi,
0: lui.
10: Moi, j'ai bien aimé ce que tu avais fait dedans, surtout.
0: J'ai rien fait dedans.
10: Ah, pardon. Je voulais dire que sur, quand même, sur le Minitel, tu fais vraiment exploser les scores.
0: Pourquoi?
10: Bah, depuis que tu es arrivé, on était zéro quand Max est parti. On a 17 connectés. Mmh. Et il y a quelqu'un qui te demande si c'est vrai que tu avais fait des shows scato à la loco avec Christine.
0: Alors ça, je répondrai pas. Voilà, comme ça, c'est clair et net.
6: Gérard, oui. Avant une autre question, on accueille Anthony.
2: Gérard,
13: salut Anthony. Bonsoir les filles, bonsoir jeune gazelle fougueuse.
2: Oh là là,
0: bonsoir
2: jeune fer.
0: Donc,
13: Gérard.
0: Ouais, ben c'est bien. Non, merci.
2: Gérard, caresse-moi.
0: Bon, tu vas te calmer, tu vas passer tout à l'heure, ça va dégerber au standard.
12: Hein. Bah attends, ça devrait faire plaisir, Gérard, à te demander à caresser.
2: C'est vraiment un gros con.
0: Bon ben,
2: Gérard.
0: Alors qui c'est qui s'amuse à sortir ça?
2: C'est moi.
0: Oh, c'est qui moi?
2: Ta gueule. En fait, j'ai une poupée qui
0: s'appelle... Qui c'est qui moi?
2: Moi, c'est moi, Lisa.
10: Bon, tu dégages.
2: J'ai une poupée qui s'appelle Barbie Christine. Mmh. Quand tu lui appuies sur le ventre, elle parle de toi.
0: Eh ben, Lisa. Eh ben Lisa, je te souhaite une bonne nuit.
2: Bonne nuit.
0: Au revoir Lisa.
2: Bonne nuit à ma Barbie quand même. Bonne nuit Gérard.
0: Bonne nuit Lisa. À la prochaine.
10: Hop.
0: Voilà. Première nana de la soirée qui dégage.
13: J'avais une peluche qui s'appelait Gérard. Quand je lui mets un doigt dans le fion, elle fait de toute manière.
0: Alors Anthony,
14: allez
0: aussi. Au revoir Anthony.
14: Anthony aussi.
0: Voilà. Alors, il reste plus que Sylvie, Cécile et Estelle, c'est bien ça?
2: Oui.
0: Donc alors, à votre avis, non. Pensez-vous qu'un jour je ferai du showbiz? Bon, l'autre, qui c'est qui se marre comme un pourri?
10: Il y a un sondage quand même, il y a deux jours, dans le service vétérinaire de Paris a retrouvé à Longchamp tous les chevaux avec la queue coupée. On pense que c'est quelqu'un de Suresnes qui réagit.
0: Non, mais attends, pour l'instant, c'est le monde du showbiz, c'est pas le thème sur les queues de cheval.
10: Pardon.
0: Je vois pas le rapport, le sondage signé Manu.
10: Excuse-moi.
0: Bon alors, t'as quelqu'un?
6: J'ai Jean-Bernard.
0: À la place.
6: À la place de Mokhtar.
0: Qui c'est qui s'amuse à dire ça?
2: Bah, c'est pas moi.
0: Bon, ok. Jean-Bernard, bonsoir.
2: Bonsoir Jean-Bernard. Salut Jean-Bernard.
0: Bonsoir
13: les filles.
0: Ouais, bah tu me le réveilles un petit peu lui parce qu'il a l'air de.
6: C'est qu'il est bègue, Gérard. C'est pas de sa faute.
0: Ça va être dur. Alors, Sylvie.
2: Oui.
0: Donc, t'as entendu la question?
11: est-ce que t'as des chances de faire partie du showbiz?
0: Ouais.
11: Moi,
0: ouais,
11: je... Écoute, je pense qu'en changeant le look, parfum, peut-être que ouais.
0: D'accord.
11: Ça va savoir.
0: Quoi, ouais. Cécile? Cécile? Cécile!
11: Et mon pichou! Gérard!
0: Eh, Cécile, tu travailles ou sinon tu vas faire comme Lisa tout à l'heure?
11: Oui, bah, je vais te répondre! Gérard!
0: Oui?
11: Moi, je suis sûre et certaine à 100% que tu seras effectivement une star du show business.
0: D'accord.
11: Parce que t'as du talent,
4: Oui,
11: super
4: c'est vrai.
11: Mignon.
0: Ok. Ouais. Bah, disons, c'est pour me donner des gants que tu dis que je suis super mignon, tu m'as jamais vu.
11: Ah, ben si, je t'ai vu sur Fun TV, hein.
0: Quand?
11: La semaine dernière, Gérard.
0: Ah, d'accord.
11: C'est hyper mignon avec...
0: Oui, ben, fini.
11: Avec ta moustache, Gérard.
0: D'accord. Estelle
15: oui. Eh ben, moi, je suis sûre aussi à 100% que plus tard, tu seras une grande star du show business.
4: Allô.
15: Parce que je trouve que t'as un look à toi, enfin bref, quoi, à mon avis, tu vas casser la baraque.
4: Et Jean-Bernard, d'accord. Tu voulais poser sa question.
0: Ouais, ben, Jean-Bernard, vas-y.
4: Comme tu veux partir du show business.
0: Ouais.
4: Il y aurait voulu un conseil de ta part.
6: Je te traduis, Gérard. Gérard, il a dit que comme tu fais partie du show business, il aimerait avoir un conseil de ta part.
4: Allô.
0: Ouais.
6: C'est bien ça, Jean-Bernard?
4: Oui, c'est ça.
11: Quoi, tu veux faire partie du show business?
0: Olivier, s'il te plaît, double son, là.
4: Un grand acteur.
6: J'ai rien.
0: Double son, rien. Peut-être, mais là, je croyais que tu t'amuses au con, hein. Arrête de jouer comme ça, c'est le premier débat.
11: Mais Gérard, sois gentil avec lui, les mecs, c'est pas ta faute.
6: Pourquoi tu prends
0: là, je parle d'Olivier.
6: Pourquoi tu prends ta grosse voix?
0: Ouais, pourquoi que je prends ma grosse voix si tu t'amuserais pas à appuyer sur un bouton, ça irait mieux, hein, peut-être. D'accord?
11: T'es peut-être enrhumé, Gérard?
0: Non, je suis pas enrhumé, c'est Olivier qui s'amuse avec les boutons.
11: Avec le micro.
0: Non. Donc, alors, à votre avis, combien gagne une star du showbiz? Donc, on va demander à Jean-Bernard.
4: Merci pour la réponse.
0: Ouais, bah, vas-y, combien gagne une star du showbiz, s'il te plaît? C'est la cinquième question, hein, Jean-Bernard.
4: Beaucoup d'argent.
0: Mmh. Ok.
10: Gérard devrait travailler dans une boucherie-charcuterie. Il serait connu en star de showbiz.
0: C'est ça. C'est bien. C'est bien pour celui qui s'amuse à dire ça sur Minitel. C'est super sympa.
11: C'est rare. Gérard,
4: oui. Je voulais juste dire au revoir.
11: Allez, salut Jean-Bernard.
4: Merci.
11: Salut.
10: Salut. Conseil.
0: D'accord, ok. Sylvie.
11: Oui.
0: Donc, pour toi.
11: Combien gagne une star du showbiz?
0: Ouais, à peu près. Hein, pas un chiffre... Bah, donne un chiffre
6: à 10 francs près.
11: Du bénévolat à 0 francs, à, je sais pas, 65 milliards ou. Ouais,
0: voyons, 65 milliards de francs?
11: Bah oui.
0: Bah allez, non.
11: C'est déjà dit, bien sûr. Bah, tu
0: ouais, ben bah, là, le mec, je crois que les Porsche, elles peuvent rouler. Le magasin de Porsche, il peut fermer boutique alors avec toi. Hein.
11: Gérard.
0: Oui.
11: C'est Cécile, mon petit chou.
0: Oui.
11: Je vais te poser une question.
0: Oui.
11: Si tu gagnais autant de milliards, qu'est-ce que tu t'offrirais?
0: Déjà, ce que je m'offrirais.
11: C'est parfum.
0: Déjà, ça serait une maison. Bon. Oh. C'est qui ça qui joue là?
6: J'en sais rien, Gérard.
10: Qui joue?
0: Je me demande si c'est pas Sylvie par hasard.
11: Ah non, c'est pas moi, je suis tranquille là.
0: Oui. Tiens, c'est comme par hasard, dès que tu dis que t'es tranquille, ça s'arrête.
10: Comme par hasard.
0: Ça me paraît comme par hasard.
10: Comme par hasard.
0: Voilà, pas prendre les gens pour des canards sauvages, hein.
11: Exactement. Je prends pas pour un canard sauvage.
0: Non, mais tu m'y laisses, c'est pareil.
11: C'est rare.
0: Oui.
11: Tu me réponds pas à ma question.
0: Bah vas-y, réponds.
11: Bah non, mais je te posais la question.
0: Bah moi, je viens de te lire, mon seul.
6: Oui. 30 secondes, on accueille Antoine.
0: À la place.
6: À la place de
0: Jean-Bernard.
6: Ouais.
4: À la place d'Anthony. Oui, bonsoir.
11: Salut Antoine.
0: Donc, Cécile.
11: Oui.
0: Bon, ça y est, Antoine, tu commences pas à faire tes déclarations d'amour. Pour l'instant, c'est pas le thème du débat.
4: Je pourrais te dire que je t'aime au standard.
0: Non, bah, pas moi. Donc, Cécile.
11: Oui, Gérard.
0: Bah, alors.
11: Pose ta question.
0: Bah, à votre avis, combien gagne une star du showbiz? Ça fait deux fois que je la pose, hein.
11: Moi, ils doivent gagner des millions et des millions, hein.
0: D'accord.
11: Parce qu'on peut pas te donner un chiffre, c'est exorbitant.
0: Voilà. Estelle?
11: Bah,
0: Estelle, ma petite rien. Colombe adorée, là.
11: En fait, ça dépend des stars. Il y a des stars qui vont gagner 10 000 francs par film et d'autres qui peut gagner des millions. Ça dépend de la notoriété, en fait.
0: Ok, ben ok, la colombe. Ouais, Antoine.
13: Rassure-moi, j'ai une question à te poser. T'es pas payé, là?
0: Pour l'instant, je réponds pas à ta question, toi. Pour l'instant, tu vas répondre à la mienne.
13: D'accord. Moi aussi, je voulais dire que ça dépendait des artistes. Ça dépend. Il y en a qui font du cinéma, ils sont très bien payés. Ils en branlent pas une. Il y en a qui font de la télévision, ils en branlent pas une non plus.
11: Ouais, exactement. Ouais, Technovac, d'accord.
13: Tout ça.
11: Ouais.
0: Comment?
13: Non, rien.
0: Alors Antoine, je te préviens d'une chose.
13: Quoi?
0: Que là, ce que tu viens de dire, ça m'a pas fait plaisir. Alors je te préviens, tu te calmes là-dessus, ou sinon tu vas dégager au standard.
13: Non,
0: t'as rien dit. J'ai vaguement entendu un truc qui m'a pas fait plaisir sur le stage système.
6: Alors
0: attention à toi.
6: Et il paraît que M6 est sur un projet de Techno Gérard, mais on n'en sait pas plus.
0: Qui?
16: M6.
0: Qui c'est qui parle comme ça, là, des chiottes de la loco, tout à l'heure, qui va se retrouver au standard vite fait, bien fait?
6: C'est encore Sylvie, ça?
11: Ah non, mais moi, je
6: suis... Oh, si, arrête, c'est bon.
0: Non, mais attends, Antoine, toi, pour l'instant, j'étais dans le collimateur. Alors, fais gaffe à toi.
6: Gérard?
0: Oui.
6: On a accueilli une grande star dans les débats de Gérard.
0: Oh,
6: Garcimore.
0: Ouais.
6: Je connais Garcimore.
0: Oh, la bouffe.
6: Eh ben, il vient d'appeler.
11: Bonjour.
0: Allez, on y va.
11: Bonsoir, Gérard, c'est Garcimore.
0: Bon, Garcimore, tu réponds s'il te plaît, parce que je veux pas m'endormir là, il reste encore 6 questions. Olivier, s'il te plaît.
11: J'ai compris la question, tu peux répéter. Tu gagnes combien?
0: Combien gagne une star du showbiz? Olivier, s'il te plaît, le double star, merde!
11: Hé, Gérard, calme-toi. On peut considérer que Garcimore fait partie du showbiz, donc on peut lui poser la question.
17: Je suis grande star.
11: Ben voilà, donc tu gagnes à peu près combien?
17: J'ai gagné à peu près 1500 francs par tour de magie.
11: 1500 francs par tour de magie?
17: Avec tac, tac, tac.
11: Est-ce qu'on pourrait écouter Gérard, s'il vous plaît? Ouais, vas-y, Gérard. Gérard, s'il te plaît, mon petit chou.
0: Ouais, on accueille Lucie.
11: Bonsoir.
0: Bonsoir,
11: Lucie. Salut, Lucie.
18: Bonsoir.
17: Je suis pas
6: trop. Allez.
0: Ouais, tu me coupes le double son, là, s'il te plaît. Olive.
18: Ah, moi, j'aimerais répondre à ta question.
0: Oui.
18: Savoir le montant, enfin, le cachet des stars. Quand tu tournes un film, quand tu tournes un téléfilm, par exemple, le prix le plus bas, c'est pour les figurants, c'est 270 balles.
0: D'accord.
18: J'ai pas fini. Si tu dis un mot, tu gagnes 500 balles. Un acteur pas trop connu, gagne pas très cher, Depardieu prend 50 000 balles par jour.
0: Moi, c'est dommage parce que je pense qu'avec lui, le débat, j'aurais pas pu en placer une.
18: Avec qui?
0: C'est dommage qu'on puisse pas avoir notre alcoolo de service d'hier soir qui s'est amusé à m'insulter comme du poisson pourri. C'est dommage parce que lui, pareil, qui connaît tous les acteurs de cinéma et qui tourne avec tout le monde,
11: je voudrais bien
0: savoir qui c'est. J'aurais bien que.
11: Non,
0: mais c'est bon. Bon, je préviens, entre Sylvie, Cécile, Lucie.
11: Gérard, moi je suis calme. Hein.
0: Ouais, je sais. Pour l'instant, il n'y en a pas beaucoup qui sont calmes. Hein.
11: Gérard, pour moi, Gérard.
0: Lucie, s'il te plaît, tu vas t'écraser avec ça parce que tout à l'heure, tu as dégagé vite fait, toi.
18: C'est gentil, mais là, ça fait 5 minutes que je me tais. Donc
0: c'est pas toi. Alors, ça peut être que Sylvie.
11: Mais moi, je suis là, je suis calme, je dis rien.
6: Ouais, ça s'arrête à chaque fois qu'elle parle, comme par hasard.
11: Mais non!
6: Comme par hasard.
11: Sylvie, on a compris.
19: Ouais, comme par hasard.
11: Non, il y a quelqu'un qui va me foutre trop, là, c'est pas possible. Moi, je dis rien du tout. Hein.
6: Bon, Gérard, reviens sur le débat, allez.
0: Bon, allez, sixième question. Pensez-vous que les stars du showbiz sont heureuses?
6: Ah, attends, il y a une question sur Mittel. Est-ce qu'il est vrai que dans le livre des records, Gégé détient le record du nombre de coton-tiges dans le cul?
0: Je répondrai pas.
6: Il serait de 25 000.
0: Ouais, c'est bien.
16: Tu la poses ta question?
0: Ça y est, je viens de la poser.
18: Pensez-vous que les stars du showbiz sont heureuses?
0: Voilà, alors Antoine, comme tu viens de jacter,
13: ouais.
0: Tu vas répondre.
13: Comme je disais, elles en branlent pas une et puis elles sont bien payées.
0: Je te demande si elles sont heureuses, je te demande pas si elles sont bien payées, abruti.
13: Oui, mais abruti. Je te disais, mais parce que tu m'écoutes pas.
0: Si je t'écoute, abruti.
13: Moi je viens comme ça, je sais pas, je t'insulte pas, je suis gentil avec toi et.
0: Antoine, tu réponds. Attends 5 minutes, Cécile, s'il te plaît.
13: Oh, je pense qu'elles sont heureuses, les stars. Déjà, elles gagnent bien leur vie. Et pour ce qu'elles font, ça vaut le coup. Quoi. Quand je vois toute cette misère dehors, ce matin encore, je suis sorti, je suis allé dans le métro, ces gens qui font la manche. Hein.
16: Dépêche-toi.
13: Tous ces gens-là.
18: Pas nous faire pleurer.
13: C'est ces gens qui gagnent des milliards.
0: Ouais, mais c'est bon, mais pour l'instant, c'est pas le thème du débat.
13: Oui,
0: hein,
13: d'accord, mais je voudrais.
0: Ouais, non, mais c'est pas le thème du débat. C'est pas le thème du débat, ça.
13: Bon, mais je voudrais pousser mon cri d'alarme.
0: Oui, ben, d'accord, bon, ben, ça y est, tu l'as poussé, donc on va demander à Sylvie ce qu'elle en pense.
11: Bah, moi, je pense pas qu'on puisse être heureux en faisant partie du show business, parce que, je sais pas, quand je vois le cas de Lady Di...
0: Non, mais c'est bon, Sylvie, j'ai dit qu'on...
13: Non, Lady Di, elle savait pas conduire, c'est pas pareil.
0: Bon, alors...
11: C'est pas ce qu'on disait, mais elle faisait partie du showbiz, quand même, et je vois où elle a filmé, ben voilà, quoi.
0: Bon, ça y est, c'est bon. Sylvie, je crois que j'avais bien précisé, si t'as écouté hier la libre antenne, que avant qu'on... Max pas
13: de
0: passe. Lady,
13: ni de Pont de l'Alma, ni de Carole, ni de.
11: D'accord.
0: Ok. Je
11: savais pas.
0: Ce serait bien que celle qui s'amuse à dire que je suis chiant comme ça tout à l'heure, bah, dégagez. Et je vais pas chercher qui c'est. Hein.
11: Ah, ça peut pas être moi, je suis en train de parler. Hein.
0: Donc ça peut pas être.
11: Tu
0: alors c'est.
11: Zéra oh.
0: Cécile. Attends, de toute manière, je vais savoir qui c'est.
19: Oui, mon petit lapin sucre. Mm-hmm. Moi, je pense que les stars du show business sont des gens qui sont malheureux.
0: Mm-hmm.
19: Parce que je pense qu'ils ne vivent que la nuit.
11: De se cacher tout le
19: temps. Et ils sont tout le temps harcelés par les paparazzi, donc ils n'ont pas une vie agréable.
0: D'accord. Lucie
20: bah, moi, je pense que, qu'elles sont comme nous. Quoi. Après tout, c'est des stars, mais c'est des êtres humains. Et
0: mm-hmm.
20: Ils ont chise, ils ont bave. Et puis, bah, bon, bah, ils gagnent du fric, ils font un boulot qu'ils aiment. Donc, quoi, ils sont autant heureux que malheureux. Mais c'est comme nous, quoi. Faut pas s'imaginer. Quoi.
11: C'est un choix à faire, quoi.
0: Ah, ok. Et la colombe des Zimbabwe, là.
16: Tu connais le pont de l'Alma?
10: Ah, c'est elle.
0: La colombe des Zimbabwe.
20: Oui, bah, j'ai compris, je me suis reconnue.
11: Bah moi, je te dirais que, bah, comme ici, je pense que les stars du showbiz, c'est des gens comme les autres. Et qu'il y en a qui sont heureux, il y en a qui sont pas heureux, il y en a qui divorcent, il y en a qui ont des enfants, il y en a qui se marient, il y en a qui. Enfin bon, c'est comme tout le monde, quoi.
20: Faut pas croire qu'ils sont comme dans
11: donc,
20: les
11: c'est pas parce que c'est marqué star sur leur front que forcément ils ont une vie heureuse ou une vie malheureuse, quoi.
0: Ok. Attends, il y en a qui est en train de se foutre. Il se marre, là, je voudrais. C'est quoi, là?
10: Non, c'est parce qu'on te demandait si tu y avais. Est-ce que tu préfères les stars du showbiz et leur queue de cheval ou pas?
0: Non, mais je vois pas le rapport. Hein. Je vois pas le rapport.
21: Gérard,
0: je vois pas le rapport.
21: T'as oublié Garcimore, je crois qu'il veut répondre.
0: Ouais, Garcimore, pour finir.
17: Je vais pas répondre où
0: j'ai. Ah, bah, Garcimore, tu réponds.
17: Je passe pour les derniers. Je pense que les stars du showbiz sont très heureuses. Moi, je suis très heureuse dans les tours de tac et tac tac. Et je voudrais t'offrir, Gérard, une petite tour en direct. Pour toi.
11: Oui.
17: Pour ton talent. Est-ce que tu es d'accord pour petit tour de magie en direct?
11: Oui,
0: quoi, non, mais bon.
17: J'ai fait petit tour de magie, c'est tout. Hein. Alors, tu vas voir, Gérald, je vais disparaître de la radio 2 secondes.
0: Oui. Ouais, bah ça y est, c'est bon, t'as disparu, c'est bon, voilà.
17: Gérald, donc... écoute, petit tour de magie, j'ai disparu.
0: Ouais, bah c'est bien, disparaît pour tout, voilà, merci. Avez-vous. Merde, dans votre vie, avez-vous. Ouais, dans votre vie, avez-vous croisé une star de showbiz? Alors, on va demander à Antoine.
13: Non, jamais, à part toi.
0: Moi, ouais, bah ça, je m'en fous, ça. Je m'attendais à ta réponse.
13: À part toi, à ton anniversaire, sinon jamais.
0: Ouais, ben, bah, c'est bien. C'est bien s'il me semblait que t'allais répondre, moi. Et puis Max, quand même.
13: Et Max aussi. Max, ah, François, ouais. Stéphane.
0: Mm-hmm.
13: Stéphane, on dirait Joe l'Indien. T'as déjà vu Tom Sawyer?
0: Ouais.
13: On dirait Joe l'Indien dans Tom Sawyer.
0: Ouais, ben, bah, attendez, on va.
13: Ça m'a impressionné.
0: Bon, Sylvie, s'il te plaît, tu te calmes ou tu vas dégager?
21: Ça suffit, Sylvie, ça suffit.
0: Sylvie, je sens. Je sens qu'entre Sylvie et Lucie, parce que ça peut pas être la colombe et Cécile qui disent ça, parce qu'ils ont pas de poupée qui parle.
11: Il y a pas de poupée qui parle. Regarde, non, mais...
10: ça s'arrête. Oui, on voit que tu parles et ça s'arrête.
0: Ah ouais.
11: Mais non.
0: Non, mais comme par hasard, Sylvie, dès que tu parles, ça s'arrête. Hein.
11: Bah, regarde, je parle.
0: Ouais. Comme par hasard, ça s'arrête.
13: J'ai bien les vidéos, regarde.
0: Ouais, c'est ça. Bah, donc, vous allez réfléchir. Bon, bah, Sylvie, s'il te plaît.
11: Mais c'est pas moi.
0: Lucie. Bon, ça, c'est quelqu'un qui s'amuse et qui met une cassette en même temps quand je parle, c'est super. Alors, je vais faire le tour des nanas pendant la pause et je vous préviens que si j'entends le même bruit au standard, j'y raccroche au nez. Alors, attention à vous. Et donc, je repose la question. Dans votre vie, avez-vous croisé une star de showbiz? Et on écoute Daouk Mi-R-A-T-I coup parade.
11: Oh là là.
0: Punaise, ça c'est du français, mais...
10: Et vous pouvez nous appeler au
0: 0800-3085000 et 0800-75000. N'hésitez pas à nous faire péter ce putain de standard comme de Max City. Faites-moi exploser les 24 lignes, sinon je vais pas le
10: on s'éclate.
21: C'est italien.
0: Bah, c'est-à-dire que je sais même pas ce que ça veut dire en fin de compte. Ça n'est pas grave. Donc on récupère Antoine.
1: Oui, bonsoir.
0: Rebonsoir.
1: Bonsoir.
0: Sylvie.
7: Rebonsoir.
0: Rebonsoir. Cécile.
22: Rebonsoir.
0: Rebonsoir. Lucie.
23: Rebonsoir.
0: Et la colombe des îles Bagouet. Rebonsoir.
24: Rebonsoir Gérard.
0: Donc alors, vous avez...
1: Elles sont gentilles toutes ces filles-là.
0: Hein. Ouais ben...
1: J'ai eu l'occasion de leur parler, c'est très gentil.
0: C'est ça.
1: Adorable.
24: Ah, ouais, il m'a filé son numéro de téléphone impeccable. Ouais.
0: Comment, qui c'est qui vient de me sortir ça?
1: Non, j'ai filé mon numéro de téléphone, elle a dit.
0: À qui?
1: Bah, toutes les filles.
0: Ouais, ben c'est ça, tu crois qu'il y a bon...
21: Gérard?
0: Oui.
21: Je t'interromps 30 secondes, on accueille Johnny Rebelle.
25: Salut GG.
26: Salut Johnny Rebelle.
25: Salut les filles.
0: Ah, tu te calmes, hein.
26: Bah, il met de l'ambiance, Gérard.
21: Donc alors... Christine, on le rappelle, c'est l'ex...
0: Merci pour celui qui s'amuse à passer ça. Donc tout à l'heure ça va gerber sec. Alors dans votre vie avez-vous croisé une star du showbiz? Donc on va demander à Antoine.
1: Encore?
0: Bah oui.
1: T'es dit que je t'avais.
0: Ah bah
1: croisé.
0: Ça y est toi.
1: Bah oui.
0: Alors Johnny. Johnny.
25: Bien sûr je croise moi des stars des showbiz. J'en fais partie des showbiz.
0: Ah mais est-ce que t'en as déjà croisé? Je te demande. Je te demande pas si t'en fais partie.
25: Oui, bah bien sûr, j'en ai vu.
24: Il se regarde dans le miroir.
25: Johnny, tu me connais pas?
0: Oh là là là là. Oh, tu lui demandes. Tu lui dis gentiment.
24: Oui.
0: J'ai répondu à la question.
24: Bon,
0: je lui demande.
21: Ok.
0: Alors, Sylvie.
24: Oui.
0: Sylvie.
24: Oui, moi, je vais te croiser.
0: Alors, vas-y.
24: Bah, c'est en fait Francis Lalanne.
23: Oh, attends, c'est pas une star.
24: Ah, oh, Gérard, bah, tu crains.
23: Showbiz, il a une queue de cheval. Ah ouais, en plus. Ah, il me fait trop kiffer, quoi. C'est sa queue, je crois. Et les chevaux, Lenny.
0: Ok, d'accord. Bah, c'est pas le thème du débat, les queues de cheval. C'est pour maintenant, c'est le deuxième débat dans...
24: Gérard, t'es chiant.
0: Je sens que ça va gerber tout à l'heure.
24: Eh, c'est pas moi.
23: Arrête.
0: Je sens que ça va gerber.
24: C'est Sylvie, hein. Mais non, j'étais en train de parler.
21: D'ailleurs, en parlant de Sylvie sur Minitel, il y a Sylvie sur Minitel aussi qui dit: Gérard, est-il vrai que Christine se prenait pour Diana quand tu l'as tirée sous le pont de l'Alma?
0: J'y répondrai pas, ça y apprendra.
24: Ça m'a voilà. Pas fait plaisir.
0: Alors, Cécile.
26: Oui, mon petit chou à la crème. Oui, moi j'ai déjà rencontré deux stars.
0: Mm-hmm.
26: J'ai rencontré Matt Dillon et Richard Anconina au Barfly.
0: Mm-hmm.
26: À Paris.
1: Il y a une différence quand même.
0: D'accord.
24: Et toi ?
0: Lucie ?
23: Oui, moi j'ai rencontré Richard Bohringer et Roman.
0: D'accord.
23: Une conférence.
0: Et la colombe des îles Baboué ?
24: Bah, mis à part toi, personne.
0: Ah bah d'accord, bah ça c'est vite répondu pour
1: j'ai
0: toi alors.
1: Antoine, j'ai rencontré Annie Girardot et Régine.
0: Non mais ça y est toi, je crois que j'ai répondu avant la pause. Hein.
23: Ouais, j'ai rencontré Sim et Jacques Balut.
0: Le showbiz continuera-t-il encore longtemps, Antoine?
1: Je pense qu'il y a de l'avenir dans le showbiz.
24: Mmh, ouais, exactement, ouais.
1: Et qu'il a un bel avenir devant lui.
24: Ouais.
0: Mmh. Ouais, mais comment
1: tant
0: ça?
1: Tu feras des débats sur Fun Radio, je pense que...
0: Ouais, mais ça. Ouais, mais ça, de toute manière, c'était le.
24: Ah, ça pue!
0: Bon, je sens que tout à l'heure, Sylvie, tu vas gerber.
24: Je vais te répéter combien de fois, Gérard?
0: Mais attention, parce que là,
21: Gérard, ça peut être que Sylvie, hein.
0: J'ai l'impression.
24: Non,
23: mais vous m'en voulez, c'est pas possible.
0: Bon, alors, Sylvie, tu réponds, s'il te plaît, et on va savoir tout de suite si c'est toi.
1: Non, mais c'est Olivier, je suis sûr, c'est Olivier.
0: Non, c'est Olivier, il est en face de moi. Alors, toi, tout à l'heure, tu vas dégager au standard si tu dis encore un nom des gens de la radio, toi. Tu vas voir comment ça va te faire.
26: Réponds, Gérard.
23: Bon, je peux répondre.
0: Sylvie, vas-y.
23: Bah, alors, moi, je pense que tant qu'il y aura des hommes, il y aura des stars, et donc il y aura le showbiz, quoi. Bah,
24: exactement.
0: Ouais, mais de toute manière, il y en a.
23: Tu vois, c'est pas moi.
21: Oui, mais ça s'arrête dès que tu parles.
0: Ouais, c'est louche.
23: Ouais, bizarre. Bon, d'accord, c'est moi, voilà.
0: C'est toi?
23: Non, c'est pas moi, voilà. Gérard.
21: Bah, voilà, elle vient de l'avouer, alors.
0: Bon, attends,
26: lui.
0: Cécile.
26: Ouais, donc mon petit chou, tant qu'il y aura des beaux mecs comme Manu Gamin, tant qu'il y aura du cinéma, Hollywood, il y aura des stars.
0: Hein.
26: Il y aura du show business, c'est clair. Mmh.
0: Lucie ?
23: Oui, bah, moi je suis d'accord, hein. Tant qu'il y aura des stars, il y aura du showbiz.
0: Mmh.
23: Mais bon.
0: D'accord. Merci. Je préviens que celle ou celui qui s'amuse à dire ça, qui a une voix derrière de nana ou qui met ça sur cassette, va gerber.
21: Sylvie.
0: Ça va sauter.
23: Sylvie. Bah, attends, j'ai pas la même voix que la nana quand même.
0: Mmh. Alors, Estelle des îles Bagouet. La colombe des îles Bagouet, pardon. Oh la pauvre.
1: C'est quoi
0: ce QRZ?
26: Bonjour, Estelle.
0: Oh la pauvre, qu'est-ce que je vais me prendre tout à l'heure dans les yeux? Dans les oreilles.
1: J'ai eu peur.
23: Entre les yeux.
26: réponds à la question, Gérard.
0: Oui, vas-y.
26: Oui, donc, vas-y. Un peu comme tout le monde, ouais, tant qu'il y aura des hommes, il y aura des stars, et surtout, tant qu'il y aura des types comme toi, il y aura des superstars.
0: D'accord. Ok, c'est sympa pour moi.
21: Et sur Minitel, il y a attention, âge 69 ans, qui demande est-ce que c'est vrai que c'est en se prenant une queue de cheval que t'as perdu tes dents de devant.
26: Dégueulasse.
0: Non, mais attends, celui-là. Laisse son numéro de téléphone pour le deuxième débat. On va, je vais m'occuper de ton matricule, toi. Tu vas voir, mon petit âge du 69. Qui?
26: Ah, tu vois, là, c'est fait.
0: Qui c'est qui dit ça?
26: Ah, pas, alors,
0: ça
26: peut pas être moi.
0: Hein. Alors, qui c'est qui vient de sortir ça?
26: C'est Sylvie, hein. C'est Sylvie. Non, moi, je l'aime pas, Gérard.
0: Bah, alors, si tu m'aimes pas tout à l'heure, tu vas voir, tu vas gerber vite, peut-être.
26: On aime tous Gérard, nous, les nanas, on t'aime tous, Gérard.
0: Ouais,
26: c'est vrai, Gérard, on t'aime toutes.
3: Non,
26: non,
3: c'est
0: vrai.
26: Quel
0: qu'on
26: soit, on t'aime
5: toutes. Gérard,
0: ouais,
5: on accueille Corinne.
0: À la place?
5: À la place? À la place de Johnny Rebel.
0: Ok. Corinne, bonsoir.
26: Bonsoir. Bonsoir, Corinne.
3: Salut, Corinne.
0: Corinne, bonsoir.
7: Bonsoir, Corinne.
0: Corinne, s'il te plaît, tu te réveilles.
5: Corinne, s'il te plaît, tu te réveilles.
7: Je suis de Toulouse, et moi, je voulais dire que pour rentrer dans le milieu du show business...
0: Non, mais attends, tu peux pas reconnaître un travelot et une nana de téléphone.
5: Non, mais c'est pas un travelot, Gérard.
0: Non, mais c'est pas un travelot, c'est quoi, alors?
5: C'est quoi,
8: Gérard, tu crains.
0: Bon, Sylvie.
5: Bon, Sylvie.
7: Non, c'est Corinne.
8: Oui, Corinne, vas-y.
7: Non, je veux Corinne.
8: Oui,
7: voilà.
8: Corinne.
7: Je suis de Toulouse et j'aurais voulu monter sur la capitale pour être soit actrice, soit chanteuse.
8: Est-ce que tu es belle?
7: Oui, bien sûr que je suis belle. J'ai des talents cachés.
0: Ouais.
7: Me le
0: coup, ouais. Alors vas-y.
7: Vas-y.
8: Je voudrais répondre.
0: Ouais, qui?
8: Oui,
7: à mon sujet.
8: C'est Cécile.
0: Ouais.
8: Je voudrais répondre à Corinne. Corinne.
0: Ouais, on t'écoute. T'écoute.
8: Je t'aurai ta place.
0: Ouais, attendez. Attendez, il y a un problème. Il y a un léger problème. Olivier, s'il te plaît.
5: S'il te plaît.
0: Merci.
7: Merci.
0: Bon, allez, hop,
21: Sylvie.
0: Sylvie, dehors.
21: Allez, hop.
0: Allez, Sylvie. Sylvie,
21: Sylvie, dehors.
7: Tu me donnes tes petits conseils.
8: Oui, moi je vais t'en donner à Corinne.
7: Oui, voilà, je t'écoute.
8: Ta place est au Queen, hein, parce qu'ils font des tas de shows, j'en suis sûr, t'as ta place. Hein, c'est clair.
7: Tu m'as dit le Queen?
8: Oui, au Queen à Paris.
7: Mais qu'est-ce que c'est? Gérard, tu peux me dire c'est quoi le Queen?
0: C'est une boîte de travelot comme t'es à l'heure actuelle.
8: Ah
7: oui, et toi, c'est quoi le Queen?
0: Olivier, s'il te plaît, arrête avec tes devoirs.
7: Et Gérard, t'es
0: avec tes devoirs.
7: Gérard,
0: oui.
7: Sylvie, t'es pas
0: Oui.
7: Je suis de Toulouse et j'ai du mal à vous entendre.
0: Bah ben c'est bien. Cécile, si je posais déjà la 9e
5: question. Cécile, si je posais déjà là.
0: Olivier, ça suffit, s'il te plaît.
8: Gérard, c'est juste
0: tous les jeudis, hein.
8: Calme-toi. Ah, ça pue.
0: C'est tous les jeudis. Tous les jeudis que tu t'amuses à me faire ça, hein. Et c'est bizarre, tu commences sur le premier débat, hein.
5: C'est Max, là, pareil, là. Dis donc, arrête un peu, hein.
7: Bonsoir, Max. Je suis de Toulouse et j'aurais voulu
0: parler
7: de chez
0: vous. Corinne, pour l'instant, je pose la 9e question. Pensez-vous qu'une star du showbiz...
5: Ta gueule, Gérard.
0: Bon, allez, bonne nuit à tous.
8: Non,
0: deuxième débat terminé pour le premier.
8: Gérard.
7: Oui, c'est Corinne.
0: Allez, hop, tu me dis, Corinne.
7: J'aurais voulu le prouver, là.
8: Gérard, pense que t'es une vraie star et mène ton débat correctement.
5: Ah, elle a raison, Estelle.
0: Et puis là, ça a pu le cramer, là.
8: Gérard, je l'ai pété.
0: Mais c'est quoi, là? Non, mais attends, c'est quoi, là, ce double son?
21: C'est pas moi.
0: Oh non, ouais.
21: Non, mais c'est pas moi.
7: Je t'entends parfaitement.
8: Toi, t'es une Corinne.
0: Ouais.
7: Corinne.
0: Oh, je pose la 9e question, Corinne. Tu te tais, tu répondras après.
8: Où habites-tu, Corinne?
0: Oh, c'est bon, elle habite à Toulouse, donc il y a des saucisses. Ouais. Il faut mieux manger des saucisses de Toulouse.
7: Elle a
0: des
7: saucisses, d'ailleurs.
8: Ah,
0: alors, pensez-vous... Pensez-vous qu'une star du showbiz puisse faire voir son ventre, Antoine?
8: Comment? Ouais, Lucie, je voudrais parler.
0: Mmh.
8: Gérard, tu peux répéter ta question? Ça
0: pensez-vous qu'une star du showbiz puisse faire voir son ventre? Alors, Antoine... Antoine!
7: Oui, j'étais au standard avec Manu.
0: Ouais, bah tu te réveilles, s'il te plaît.
7: Demandez c'est mon numéro de téléphone, c'est pédé. Bon.
0: Comment?
7: C'était quoi la question? Allô?
0: Ouais.
7: C'était quoi la question? C'est quoi la question?
8: Allô? Allô? Est-ce qu'on m'entend quand sur Paris?
21: Tu bloques tout.
7: C'est quoi la question, merde?
8: Gérard!
0: Pensez-vous qu'une star du showbiz puisse faire voir son ventre?
7: T'as un problème avec les ventres? Oui, c'est quand même.
0: Bon, allez, Antoine, quand tu seras réveillé, tu reviendras. Allez, bonne nuit. Hop!
8: Moi je réponds.
0: Non, Antoine, allez hop, ce coup-là, moi j'en ai ras-le-bol.
8: Non,
0: allez.
8: Gérard, reviens.
5: On accueille Johanna. Gérard, avant que tu fasses répondre tout le monde, on accueille Johanna.
2: À la place.
3: À la place de Sylvie.
26: Salut Johanna.
4: Salut.
26: Bonjour tout le monde.
0: Salut Johanna.
4: Ça va Johanna?
26: Ben ça va très bien, merci. Et toi et Gérard va bien?
0: J'ai pas regardé ce matin.
26: Il est en plein nouveau.
4: Bravo.
0: Corinne, réponds à la question s'il te plaît. Corinne, tu me réveilles. Johanna. Non, mais c'est bon. Tu te dénudes. Eh ben, tu te dénudes. Tu vas voir Manu. Tu vas voir Manu, il va te dénuder, lui.
26: D'une drôle de façon. Tu pourrais répéter la question.
0: Alors, pensez-vous qu'une star du showbiz puisse faire voir son ventre? Alors, vas-y, Johanna. Le temps qu'on dépucelle Corinne.
26: Quoi?
4: Tout à fait, elle peut faire voir son ventre quand elle va prendre sa douche, qu'elle enlève ses vêtements. Oui,
0: non, mais sur scène, Olivier, s'il te plaît.
4: C'est Dieu.
26: Tu es dans une cave ou quelque chose qui se rapproche?
4: Non, il est dans une.
0: Non, mais sur scène. Minute, c'est qui?
26: Cécile.
0: Ouais, mais attends, Cécile, pour un sens, je demande à Johanna. Alors, 5 minutes, s'il te plaît.
26: C'est moi.
0: Ouais, vas-y, accouche, Johanna.
26: Écoute, je t'ai dit qu'on pouvait voir son ventre, tout à fait. Mmh. Et on peut voir le tien?
0: Non.
26: Pourquoi?
0: Olivier, ça suffit, s'il te plaît. Cécile.
26: Bah oui, mon petit chéri,
0: qui c'est qui vient de dire l'escu?
26: J'espère que c'est pas Johanna, hein. Bah non.
0: Qui c'est quand vous allez dire l'escu?
26: Merci,
0: Olivier.
26: C'est Sylvie.
0: Non, Sylvie, elle est partie.
26: Je réponds, Gérard.
0: Bah alors, vas-y.
26: Mon petit chéri.
0: Ouais, bah, doucement, s'il te plaît.
26: Donc, les stars du show business, on vous montre bien leurs fesses, hein, donc le ventre, il n'y a pas de problème.
0: Attends, sur scène. Sur scène, j'ai jamais vu le mec, il a jamais fait voir son froc, il a fait voir son torse, ça oui.
26: Les nanas,
0: attention,
26: oui, hein.
0: Pas toutes, hein. Je dirais, je citerai pas de nom pour certaines nanas, hein, que je connais pas. Lucie.
4: Oui. Non, je pense que ça les dérange pas de montrer leur ventre.
3: D'accord. Gérard, oui. On accueille Gontran.
0: À la place.
4: Bonsoir, Gontran.
3: À la place d'Antoine.
9: Bonsoir, Gontran.
0: Ah,
9: tais-toi ta gueule.
0: Bon, ça commence à bien faire, là. Vous restez poli, là.
12: Bonsoir, tout le monde.
0: Salut,
12: bonsoir,
0: Gontran.
4: Bonsoir, Gontran. T'as un nom ridicule.
12: Ouais, je sais, mais c'est pas moi qui choisis.
0: Donc, t'as entendu la question?
12: Bah non, je viens d'arriver, là. J'étais en train de composer le numéro, là. Et je viens d'arriver direct.
0: Oh là là, punaise. Et avant d'appeler, écoutez les questions que je répète pas. Merde, ça commence à être lourd, hein, chaque fois, tous les jeudis.
4: Mais c'est Manu qui fait pas son boulot.
0: Alors, pensez-vous qu'une star du showbiz puisse faire voir son ventre pour Gontran pour la troisième fois je pose la question?
12: Non, le deuxième. Mais moi, je pense que oui. Je pense que oui.
0: C'est-à-dire?
12: Si la star a envie de montrer son ventre, qu'elle le montre.
4: Et s'il a pas son ventre?
12: Pourquoi les stars n'auraient pas le droit de montrer leur ventre?
4: Oui, mais un détail, il faut qu'ils mettent un cache-nombril, parce que c'est quand même indécent de montrer son nombril.
12: Si elle pue du nombril, c'est
0: Non, non, mais attends, Gontran, qui c'est qui a dit qu'il faudrait qu'elle prenne son nombril?
4: C'est Johanna.
0: Oui, mais attends, Johanna, maintenant, à l'heure actuelle, les trois quarts des stars, hein, que ça soit des nanas, ou même peut-être pas les mecs encore, je pense pas en avoir vu, mais il y en a certaines nanas, au lieu de qu'elles fassent voir leur nombril, maintenant, elles mettent un piercing au nombril.
4: Ouais, c'est vrai, Gérard. Ouais, 3/4.
0: Je peux te dire une chose, que c'est pas... Merci, Olivier. Olivier, s'il te plaît, là.
4: Un quoi?
0: Olivier, s'il te plaît.
4: Gérard, on t'entend plus. Gérard.
0: Olivier,
4: bon, arrête de faire l'enfant, on t'entend pas.
0: Hein?
4: Gérard.
0: C'est toi qui t'amuses avec les boutons. D'accord. Donc alors je vais quand même citer un nom parce que je pense que tout le monde l'a vu dans le courant de la semaine dernière à la télé. Donc c'est pour répondre à la question à Johanna et après je vais demander à Estelle ce qu'elle pense de la question que j'avais posée ainsi qu'à Gontran. Donc Johanna, je vais te dire une chose, qu'il y en a une qui peut voir son nombril avec un piercing et celle-là s'appelle Séverine Ferrer si tu l'as déjà vue.
4: C'est une vraie salope, c'est une pétasse. Ah non, vraiment, vous connaissez pas.
0: Alors Estelle.
4: Oui.
0: Donc si tu pouvais répondre à la question, merci Olivier. Là Olivier, ça commence à bien faire.
4: Arrête de crier, Gérard, on t'entend plus.
0: Hein, ça commence à bien faire avec ton double son là.
4: Cela
0: c'est toi qui joues.
12: Et moi je trouve que Séverine Ferrer, elle a un peu la gueule d'un Pékinois.
9: Dépêche-toi.
4: Moi c'est pris une porte.
0: Donc alors Estelle.
4: Oui. Eh ben écoute, si on te considère comme une star, moi étant donné que je t'ai vu pour la première fois sur scène et que tu m'as montré ton torse et ton nombril, ben oui, je pense que oui.
0: Hein. Non, mais ça...
9: Ah Gérard, tu crains.
0: Bon Lucie, si c'est toi, tu as dégagé.
4: Gérard,
0: Gérard. Oui.
4: Gérard, mon petit chou, c'est Cécile.
0: Oui, mais attends, Cécile, Estelle, elle a quand même pas fini.
9: Gérard,
0: Estelle, elle a toujours pas fini parce qu'il y en a une.
26: Excuse-moi, Estelle.
24: Non, non, mais en fait, j'avais terminé, Gérard.
3: Gérard,
24: j'ai dit,
3: on accueille un nouvel auditeur, là.
26: Ah, bonjour, nouvel auditeur.
0: Bon. Salut, l'inconnu.
26: Bon. Salut, on peut savoir ton nom?
2: Moi, je peux pas répondre.
0: Ah. Non, non.
26: Est-ce qu'on peut

0: Gérard.
1: Attendez, 30 secondes.
2: Attendez.
1: On l'a connu, tu t'écrases un petit peu.
0: On accueille Pierre-Henri.
1: À la place.
0: À la place de personne.
3: En parlant de Pierre-Henri, il y a son Minitel, attention, qui demande est-ce qu'il est vrai qu'il a une relation hétérosexuelle avec Gégé Henri.
1: Oh, tu me le calmes, lui, il a du monde derrière.
4: Avec les chiens, en plus.
5: Ah, bah,
1: chier
5: grave.
1: Bon, alors, l'inconnu, et Gautran, bonne nuit, vous dégagez au standard, ça nous apprendra d'être poli.
3: Mais l'inconnu, je lui ai même pas demandé.
1: Je veux pas le savoir, il a qu'à être poli, avec moi.
4: Gautran, il a rien dit, hein. C'est l'inconnu qui a parlé des chiens de la renommée.
6: Moi, j'aime bien les inconnus. Et
1: oui.
6: C'est la deuxième question.
1: Est-ce qu'on
6: peut écouter ce que Incognito a à dire?
1: Voilà. Ah ouais, mais alors, vas-y, l'inconnu.
5: Si un inconnu vous offre des fleurs.
6: Ah, ouais. C'est gentil.
1: Non, mais attends.
5: Alors, la question, c'est quoi?
1: Est-ce que
5: les stars peuvent montrer leur nombril?
1: Voilà. Ah bah, tu vois
4: dis-moi, inconnu, qu'est-ce que tu penses de l'émission de Max, la Technomax?
1: Non, mais c'est pas le thème du débat.
4: Si, mais il faut qu'on sache. Inconnu, qu'est-ce qu'on pense?
6: Moi, personnellement,
1: bon.
6: J'ai adoré.
5: Gérard,
1: t'arrêtes
5: de jouer,
1: ça se parle. Ouais, bah attends, tout à l'heure, il y en a qui vont dégager au standard, je le sens.
7: Gérard se touche.
1: Bon, allez. Alors, la dixième question. On se calme, là, celle qui jouit. Allez, Lucie, bonne nuit. Lucie, bonne nuit.
5: On peut montrer le nombril à partir du moment.
1: Voilà.
5: On peut montrer le nombril à partir du moment qu'on a.
1: C'est bien parce que ça fait trois nanas.
3: Oh Gérard, tu écoutes ce qu'il dit au moins.
6: Inconnu, Gérard.
5: Comment ça s'appelle une bague déjà au nombril là?
4: Un piercing.
3: Une boucle d'oreille.
5: Le piercing est nécessaire.
1: Un piercing.
5: Oui, le piercing.
1: Un piercing.
6: Piercing.
5: Alors le piercing.
1: Oh,
6: il le prononce à l'anglais, Gérard.
1: Ouais, d'accord.
6: Gérard.
5: Ouais.
1: Gérard. Une minute, on va passer à la dixième là.
4: Qu'est-ce qu'on pense
5: de le montrer aux stars?
6: Gérard.
7: Moi j'aime beaucoup le pudding.
1: Moi non, pas du tout. Bon, allez, dixième question.
6: Avec une cup de tea. Gérard.
1: Oui.
6: Si, je voudrais poser une question.
1: Oui.
6: Je voulais savoir si tu devais.
1: Oh, attends, Pierre-Henri, tu restes poli ou Gautran, vous restez poli là.
6: Gérard.
4: Ah. Téléphone.
5: Je suis pas là. Vite, Gérard, parce que j'ai grave envie de chier. Hein.
1: Ouais, bah tu vas chier, tu reviendras demain. Ta chemise, elle sera faite.
4: Gérard, moi, j'ai vu les technomates,
6: donc je voulais savoir si tu devais te faire un piercing sur le corps, où ça que tu ferais?
1: Ah, là, je te dis tout de suite, je m'en ferai jamais faire un parce que ça. Ça fait trop mal.
6: Moi, je peux te le faire. Non, mais si tu devais en faire un, où est-ce que tu aimerais qu'il soit?
1: Nulle part.
6: Ah, si, sur la poitrine, c'est beau pour un.
8: Ouais, moi, je pense qu'un piercing sur le téton, ça serait génial.
1: Non.
6: Sur la langue.
1: Moi, plus.
7: Gérard, ça ne fait pas mal.
1: Alors, citer 5 noms. D'une star du showbiz que vous aimez. Alors, je vais prendre chacun votre tour. Vous allez me les citer vite fait. Pierre-Henri.
7: Mon préféré de tous, c'est forcément Sim. Pour son humour, sa délicatesse et sa classe.
1: Non, mais vas-y, parce que.
7: Je trouve qu'il est un peu devant toi.
1: Allez.
7: Au niveau de la classe et de l'odeur. Ouais. J'ai eu l'occasion de le côtoyer. Ah. Ensuite, j'aime beaucoup Philippe Bouvard.
1: Ouais.
7: Parce que je trouve que c'est un grand homme.
1: En quatrième,
7: je mettrai Stéphane Collaro, que je peux d'ailleurs vous imiter si vous le désirez.
1: Non.
7: J'en ai une bonne, écoutez, j'en ai une bonne.
1: Olivier, s'il te plaît, arrête un peu là, attends. Bon, allez, tu me sors celui qui a de la musique. La musique dehors, tant pis pour lui. Gautran.
4: Oui, alors.
1: 5 noms d'une star que tu aimes.
4: Top chrono, Riri, Fifi, Loulou, Clarabelle, Pim Pam Poum. Oh, quel talent.
1: D'accord, celui-là, j'ai rien compris, c'est pas grave. Johanna. Johanna.
6: Le docteur Carter, le docteur Green, le docteur Ross, le docteur Weaver et le docteur Hans Poe.
4: Docteur Moore.
6: Ouais.
1: D'accord, c'est rien que des stars d'une série télévisée qui passent sur France 2.
7: Et docteur Jivago, alors.
1: Ouais, c'est bon, toi, je t'ai pas sonné.
5: Il a pas répondu.
1: Ouais, bah alors vas-y, l'inconnu.
7: L'inconnu est une
5: tarte. Alors, l'inconnu, d'abord, les stars drôles. Alors, débat Gérard de Surette.
1: Ouais. Ouais, dépêche-toi.
5: Diffoul de Skyrock.
1: C'est ça, vas-y. Allez,
5: Maurice de Skyrock.
4: Bill de Rob 2.
1: Allez.
5: Éric Jean-Jean d'Énergie.
1: Tu me sors l'inconnu, il n'a pas besoin de citer. Tu me sors l'inconnu.
3: Ok, Gérard.
1: Tu me sors l'inconnu, il n'a pas besoin de citer toutes les radios. Bonne nuit. Bonne nuit, l'inconnu.
6: Il répond à tes questions, Gérard.
1: Cécile. Mais sans citer d'autres radios. Cécile.
6: Oui, je réponds, mon petit chou. Donc, en premier, le doc de Fun Radio.
7: Ah, très drôle.
6: Louis Funès. Bourville. Fernandel. Et Gérard de Surette.

0: même.
1: D'accord. Et bien, c'est bien parce que tu me mets en dernier. Pétasse.
0: Mais
1: tu sais
0: très bien que
1: Gérard. T'es vraiment une pétasse avec moi,
2: ça fait deux pétasses déjà.
1: C'est vraiment, t'es vraiment une pétasse
0: Gérard,
1: avec moi.
0: On garde toujours le meilleur pour la fin.
1: Ouais, ouais, c'est ça.
0: Toujours. Merci, Gérard.
2: En parlant du meilleur, sur Minitel, il y a une question. Est-ce vrai que GG a sorti une cassette qui s'appelle « Comment prendre son pied avec ses cotons-tiges »
1: C'est ça, bonne nuit à lui. Et voilà. Pour finir...
0: Gérard,
1: oui.
0: S'il te plaît, je voudrais savoir, est-ce qu'on peut écouter ce que l'inconnu a à dire là-bas qu'il est en train
1: non,
0: de parler.
1: Non, mais l'inconnu, pour l'instant, je lui ai demandé qu'il sorte. Oh.
3: Gérard d'Europe 1.
1: Voilà, c'est
2: attends,
1: ça.
2: Pour... Attends, je crois que Manu va essayer de zapper l'inconnu.
1: Bonjour.
3: Et sur France Culture.
2: T'es tout seul, l'inconnu, je crois, là.
1: Ouais, j'ai l'impression, hein.
2: L'inconnu ?
3: Je suis...
1: Oh, Manu, s'il te plaît, tu te réveilles, là ?
4: Manu, qu'est-ce que tu fais ? Je suis en train, je cherche.
1: Ouais, non, mais t'es en train de chercher, mais pour l'instant...
3: Je suis sur une ligne spéciale.
2: Il s'est trompé. Il a zappé tout le monde, sauf l'inconnu, il s'est trompé.
5: Mais Technomax, c'est un bon moment d'émission.
3: On va pas te trouver, bravo.
6: C'est nul, Technomax.
1: Alors, bon, allez, de toute manière, lui, s'il continue, il va pas finir. À mon avis, c'est une connerie que t'es en train de me faire, toi, derrière. Et pour finir, Estelle, comme Estelle, elle a pas répondu. L'inconnu, tu t'écrases, s'il te plaît, merci.
7: Oui, donc Gérard, je te
3: réponds. Non, mais je m'écraserai après quand je ferai caca.
1: L'inconnu, tu t'écrases, s'il te plaît. Merci. Alors, Estelle.
7: Oui.
1: Donc, à toi.
7: Bon, bah, moi, je dirais en premier, toi.
1: Mmh. Bon, tu mets Johanna, Cécile en attente.
7: Et j'ai rien fait, moi.
1: Non, pour l'instant, je suis en train de chercher. Je voudrais savoir qui c'est qui s'amuse à faire le bruit d'une femme.
2: Tu as retiré qui, là?
4: Là, j'ai retiré Lucie.
2: Ah bah voilà.
7: Ah bah non, c'est pas moi. Ah, c'est Lucie.
1: Alors Estelle, donc, tu disais...
7: Ouais, je disais en premier, toi.
1: Mmh.
7: En deuxième, je dirais Ancolina.
1: Ouais.
7: En troisième, je dirais Depardieu.
1: Ouais.
7: En quatrième, je dirais Jean-Marc
1: Barre. Voilà, qui c'est qui a un portable?
3: C'est pas moi, Gérard.
7: Gérard, il y a un L à portable.
3: Gérard, ça te dirait de me sucer?
1: Bon, allez, tu dégages. Donc, tu t'en étais à qui, Estelle?
7: En quatrième, je dirais Jean-Marc Barre.
1: Ouais.
7: Et en cinquième, bon, je n'en sais rien. Encore toi.
1: Ok, bah c'est bien. Deux fois moi dans... Deux fois.
5: Technomax, c'est du foutage de gueule, c'est pas possible.
1: Bon, allez, tu me sors Gautran, Pierre-Henri et l'inconnu.
3: Allez,
5: vous
3: rien
5: dit.
3: Montre-moi ton gland.
1: Dernière question. Ah ben non, vous voulez peut-être que je vous réponde mes cinq noms. C'est bien comme ça, j'ai pas le droit de répondre. C'est bien. Merci Olivier. Tu te mets pour le deuxième. Je pose, je dirai, je répondrai pas non plus aux questions.
4: Allez, vas-y.
1: Non. Pensez-vous qu'une star risque de se faire
4: embrouiller?
2: Alors, c'est quoi tes 5 à toi, préférés?
0: Gérard.
1: Oui.
2: Attendez, laissez Gérard dire ses 5 préférés.
0: Oui, voilà ce que je voulais dire.
3: C'est vrai qu'il volait 10 francs dans le porte-monnaie.
1: Bon, celui-là, tu me le sors, celui-là, pour le bon.
2: J'essaie de couper, j'arrive pas.
1: Alors, donc
2: tes 5 préférés.
1: Mon Gautran, tu t'écrases aussi, s'il te plaît.
7: Allez, réponds, Gérard, c'est quoi tes 5?
1: Ricky Martins, Guy Montagnier, Jean-Luc Lahaye.
3: Oh là là. Ouais, la haie d'honneur, Gérard, la haie d'honneur.
1: Joe Dassin et Phil Barnet.
2: Ouais.
1: Bravo.
2: On va mettre un bis de Joe Dassin après.
1: Et dernière question.
7: Et Gérard, il n'y a pas que c'est Johanna.
1: Hein?
7: Il n'y a pas de star féminine?
1: Non.
7: Bah oui, c'est ce que je voulais dire.
3: Diana, quand elle est morte dans le sous-tunnel.
1: Bon, alors lui, c'est bien bonne nuit. Tu me vires, Gautran.
5: Ah non, c'est l'inconnu.
1: L'inconnu, tu me le vires. Je ne veux pas savoir d'où qu'il sort, lui, tu essaies de le trouver. Et tu le vires, c'est pas parce qu'il doit passer sur tout le monde.
3: Il y a coton-tige dans le cul.
1: Bon, alors, conclusion du débat.
2: Ah, il y a marqué sur Minitel, il y a Clint qui dit que Gérard se ferait des pipes sous le pont de l'Alma depuis que Diana est morte, ça lui ramène du monde.
1: Eh ben, celui-là, il va se faire foutre, il raccroche son Minitel, ça lui coûtera moins cher que de dire des conneries comme ça. Alors, dernière question et après c'est la conclusion. Il est 2 heures, comme ça on va pouvoir attaquer le deuxième main.
2: Un petit pitchoun.
5: Tu gères bien.
1: Et pensez-vous qu'une star risque sa vie avec ses fans?
0: Avec
1: ses fans.
5: Avec ses fans.
1: Avec ses fans.
5: Avec le Bambi.
1: Ouais, ceux qui ont l'habitude d'aller les voir sur scène lors des concerts.
8: Quel rapport avec Bambi?
1: Eh, t'essayes de... Faut essayer de me trouver l'inconnu qui s'amuse à passer sur tout le monde.
9: Là, ça y est, il est parti, Je l'ai trouvé, je l'ai dégagé.
7: Bon, Anna, je peux répondre?
1: Oui.
7: Bah écoute, moi Stéphane, l'alcoolo, je l'aime bien.
10: Tu connais
7: Je trouve qu'il parle un peu trop tout le temps, tu vois. Et puis qu'il devrait arrêter d'insulter Max, quoi.
1: Ouais, ben ça, t'inquiète pas, à chaque fois, il rappelle le lendemain pour dire, oh ben, excuse-moi, j'avais trop bu. Mais à mon avis, je crois qu'il avait trop bu de Beaujolais, la veille,
7: ouais,
1: hein.
7: Non, c'est clair. Parce
1: que... même le soir même, parce que, pour avoir dit ce qu'il a été dire hier, mercredi soir à l'antenne, je vais te dire une chose que... ça m'a pas fait plaisir. Parce que j'étais en haut et...
2: Il y a Tomny sur Unitel qui dit que les 5 préférés de GG sont le pont de l'Alma, Lady Di, la sodomie, les chats de la loco et les contours-tiges dans le cul.
1: C'est ça, ben, c'est bien pour ce qu'il dit. Donc, Joanne, alors Cécile, pour toi.
0: Mon petit lapin en sucre, ben, je dis que... oui. Les stars risquent leur vie, hein, parce qu'on a un exemple, par exemple, John Lennon. Il a risqué sa vie. Tu connais Gérard?
8: Non, c'est John Lemon. Hein.
1: Gérard. John Lennon, abruti.
8: Mais c'est John Citron.
1: Ouais, c'est ça. Mais
0: John Lennon, débite à
8: ce qu'il a risqué sa vie. On dit John Citron.
1: Ouais, c'est ça. Gautran, tu te tais, s'il te plaît.
2: Avance un peu son débat.
1: Ouais, bah Pierre-Henri, tu te tais, s'il te plaît.
8: Non, c'est John Citron.
1: Bon, bah alors c'est bon. Bon, c'est bon, donc t'as répondu Gautran. Ça t'apprendra.
8: Mais j'ai rien dit, Pierre.
1: Bah non, Gautran. Gautran, s'il te plaît. Bon, ça commence par les conclusions. Allez, hop, conclusion, la dernière question, elle est vite bâclée. Conclusion.
0: Tout le monde n'a pas répondu, Gérard.
1: Ah ouais, mais attendez, quand j'entends un bruit comme ça commence à m'énerver. Bon, tu me sors Pierre-Henri et Gautran, allez.
8: Attendez, non, je m'inscris en faux, je n'ai rien dit.
1: Bon, bah tant pis.
8: Aussi en faux.
1: Donc,
8: je m'inscris en faux.
1: Voilà, tu réponds là, la 11e.
8: Alors, la question était de savoir si les stars risquaient leur vie, c'est ça?
1: Oui.
8: Je pense que Gérard, lorsqu'il sort de la radio avec les fans qui le harcèlent, doit effectivement risquer sa vie, et je ne voudrais point être à sa place. Voilà.
1: D'accord.
11: Non, mais Gérard, quand tu parles de fans, tu me fais rigoler, parce que moi, je t'envoie des lettres à ton adresse et tu me réponds jamais.
1: Ah ben, de toute manière, je te répondrai jamais. Hein. Je l'ai bien précisé mercredi soir. J'ai dit que je ne répondrai jamais aux mecs. Ça, c'est clair et net, précis.
8: Comptable et lamenteux.
1: Voilà, et ben peut-être pour toi, moi, ça me fait bien plaisir de ne pas vous répondre.
11: Je suis un de tes premiers fans et...
1: Ça me fait une belle jambe, tu vois.
8: Moi aussi, Gérard.
0: Sympa, Gérard, c'est un de tes fans.
1: Voilà. Donc, Johanna. Johanna. Johanna.
0: Gérard.
1: Johanna.
7: Oui. Je disais, ton patron est un mec. Oui. Donc, tu vois, les mecs, finalement, c'est pas si mal.
1: Non, mais tu réponds à la question, s'il te plaît.
7: Bah, je t'ai déjà répondu.
1: Ah bon, Cécile aussi.
0: Oui, c'est répondu.
1: Donc, il ne reste plus que ma Colombe.
0: Il ne reste plus que moi aussi.
8: Je vous aime, Colombe.
0: Donc, pour moi, je pense que les stars risquent leur vie dès lors qu'elles suscitent des jalousies auprès de personnes mentalement dérangées.
11: C'est trop compliqué.
1: D'accord. Et qui c'est? Il y a une voix de nana que je viens d'entendre qui a dit « Moi, je n'ai pas répondu. C'est qui ?»
7: Oui, mais c'est moi,
1: C'est qui, moi?
7: C'est moi, mais je suis d'accord avec la dame. Parce qu'elle
8: est la Colombe.
1: Non, mais c'est qui, ça? C'est qui, moi?
9: C'est Lucie.
1: Lucie, je crois qu'on avait dit dehors, elle.
9: Non, mais je l'ai calmée. Elle a été sage, là, depuis tout à l'heure.
1: Ah bon, alors, Lucie.
7: Je suis d'accord avec la dame, à ce qu'elle dit.
1: Non, la dame, c'est la demoiselle, c'est la Colombe.
7: Oui, moi, je ne connais pas personnellement la Colombe, alors pour moi, c'est une dame.
1: D'accord, bah, c'est ça. Oui.
0: C'est Cécile, mon petit chou.
1: Oui.
0: Je voulais savoir, est-ce que. L'incognito pourrait nous donner sa
1: non réponse. Non, l'inconnu il est plus là,
9: il est parti déjà.
1: Donc conclusion sur le débat, donc Pierre-Henri,
8: je pense qu'effectivement le show business est un milieu à part. Qu'il n'est
1: ça commence à me prendre la tête, celui qui s'amuse avec un téléphone comme ça.
8: Ah, c'est pas moi, Gérard.
1: Donc Pierre-Henri.
8: Alors je disais donc que ce monde est un milieu à part, qu'il doit être difficile de le pénétrer.
1: Ça, c'en est un qui s'amuse avec un gadget.
8: Allô?
7: Tu pourras arrêter de téléphoner pendant tes émissions?
1: Pour l'instant, je suis pour téléphone, je suis devant le micro.
8: Quand il te parle.
1: Oh, tu t'écrases, toi, Gautran, s'il te plaît.
11: Non, c'est pas moi, c'est l'autre.
7: C'est pas Gautran.
0: Mais réponds.
1: Bon, alors, Pierre-Henri. Tu me calmes celui qui a un téléphone, parce que ça me prend la tête.
9: Ça va, ça suffit.
8: Oui, Gérard.
1: Pierre-Henri, alors.
8: Je voulais donc dire qu'il devait être très difficile de pénétrer ce monde.
7: Oui.
8: Et je t'en félicite de l'avoir pénétré ainsi. Et quand je parle de pénétration, je crois savoir que tu sais de quoi je parle.
1: Oh, d'accord, ben dis donc, je vois pas du tout le rapport avec la conclusion du débat.
8: Le rapport avec le cosinus de la banane, Gérard.
1: Ouais, c'est ça. Gautran.
11: Oui, j'ai trouvé ton débat nickel, impeccable, bien à ton image.
5: tu serais prié de répondre à mes lettres.
1: Ah bah, si ça me fait plaisir, d'accord, Gondran. Alors, bonne nuit.
5: De
1: bon entendeur, salut.
5: Ouais,
1: donc, tu me les retires au fur et à mesure. Hein. Donc, Johanna.
10: Ouais, le show, c'est super bien.
1: Mm-hmm.
10: Voilà.
1: D'accord.
10: Moi, j'ai pas donné ma conclusion, Gondran.
1: Cécile, merci pour celui qui casse les verres, c'est pas grave. Cécile.
12: Donc, ma conclusion, c'est que les stars seront toujours des stars.
1: Mm-hmm.
12: Tant qu'il y aura des stars, il y aura du show business. Et comme disait Marilyn Monroe, je crois, Gérard, que tu connais cette phrase très célèbre. There is no business without show business.
1: Ouais.
12: Oh, there is no business without show business.
13: Quel accent pourri.
1: Oh, ok.
12: Gérard,
1: Lucie.
12: Gérard, réponds, est-ce que t'es d'accord ou pas?
1: Oui, je suis d'accord avec toi.
12: Ok.
13: Est-ce que t'es d'accord avec Marilyn?
1: Ouais, mais avec Marilyn.
12: Oui, c'est Marilyn Monroe, elle a dit
1: déjà. Oui, d'accord, okay. D'accord. Lucie.
13: T'as pas d'objection quand même à y faire. Happy birthday to you,
14: President.
15: Happy birthday to you.
1: Lucie.
15: Happy birthday.
1: Conclusion, s'il te plaît. Bon, merci Olivier, s'il te plaît. Lucie, conclusion.
12: Moi j'aimerais bien faire partie.
1: C'est quoi ce bordel là?
12: C'est pas moi. Hein.
1: Bon, alors vas-y Lucie, je t'écoute.
12: Moi j'aimerais bien faire partie.
1: Bah, je sais pas, là, ils arrêtent pas, là, il y en a un qui passe sur tout le monde. Là, je te demande de virer.
16: L'accident du Panama, là, c'est quoi ce délire, la voiture qui a l'accident, là?
1: Hein? C'est quoi ça? C'est qui? Ça vient d'où, ça?
17: Ah, ce n'est pas moi.
1: Non, c'est pas. Mais de manière, je t'ai dit de dégager, Gautran, bonne nuit.
16: Mais là, Gérard, le débat, c'est nul, nul.
1: Ouais, ben. Hein,
17: Gérard, il a cassé. Je vais te dire une phrase anglaise.
1: Oh, je t'ai dit de dégager! Bon, Olivier, t'arrêtes, s'il te plaît, maintenant, ça devient chiant, ton bordel, là.
16: C'est vrai, Olivier.
17: Gérard?
16: Quoi?
12: Pac
1: Vador. Lucie, s'il te plaît.
12: Oui, vas-y, Jean-Pierre.
17: Non, c'est Pierre-Henri.
1: Oui, bon,
17: Pierre-Henri.
1: Lucie, s'il te plaît, conclusion.
12: Attends, Pierre-Henri.
17: Je voulais juste dire, no job in the job.
1: Ouais, bah c'est bien. Ça me fait. Je vois pas ce que ça veut dire. Enfin, bref, pas ça. D'accord. Lucie, conclusion.
12: C'est écrit sur le tableau anglais.
1: Lucie, conclusion.
12: C'était pas génial. Hein. Mm-hmm. Mais bon, ouais, Choupi, je voudrais bien faire partie. Ouais.
1: D'accord. Et celle, conclusion.
13: Bah, je pense que le monde du showbiz est un monde particulier, qui suscite des envies auprès de beaucoup de monde. Et puis, bah, que. Mais par d'autre côté, il doit falloir être fort pour pouvoir survivre dans ce monde-là.
1: Mmh. Ouais, super, voilà. Eh ben, pour moi, la conclusion, c'est que c'est bizarre qu'à chaque fois, le premier débat d'habitude se passe mieux que le deuxième. Mais j'ai l'impression que Manu, tu vas te réveiller au deuxième débat, j'espère.
16: Je suis réveillé, GG, là.
1: Hein. Et Olivier, de l'autre côté, pareil.
16: C'est quoi la conclusion du showbiz pour toi?
1: Moi, pour moi, donc, une star restera toujours une star et c'est tout.
12: Et toi, est-ce que tu es une star alors?
1: Ben, on verra ça par la
16: donc
1: la
16: pour
1: suite.
16: Toi, Jean-Luc Lahaye, par exemple, c'était une star, ça reste une star pour toi, même si c'est
1: ben,
16: plus rien.
1: Ben, on l'entend plus beaucoup, mais bon, ben, désolé, hein, il a fait quand même partie des stars du showbiz, il chantait.
16: Justement,
1: là, tu as dégagé, je t'ai pris de ne pas revenir dans le deuxième débat, merci.
16: Et pour la conclusion sur Minitel, il y a l'inconnu qui est sur Minitel et qui dit que maintenant, c'est à cause de Coton-Tige qu'il aurait eu un accident sous le pont d'Alma.
1: C'est ça. Et celui qui s'amuse à dire des conneries comme ça de l'inconnu, ben, moi, je l'emmerde. Et donc pour finir, maintenant avant d'attaquer le deuxième débat,
12: Gérard, attends,
1: oui,
12: Gérard,
1: oui,
12: Gérard, je voulais te dire, qu'à Fun Radio quand même il y avait deux grandes stars, hein. Deux immenses stars, il y a Max et moi, Gégé de Suresne, et j'avais une petite objection.
1: Ouais.
12: À faire, donc c'est une déclaration solennelle.
1: Ouais.
12: C'est dans l'affiche L'Esprit Fun qui est super génial. Pourquoi tu n'y es pas puisque t'es une star?
1: C'est pour moi qui ai décidé de pas y être, c'est tout, c'est la direction.
12: Donc voilà. Pourquoi tu étais pas?
1: C'est la direction qui a décidé comme ça. Hein. Donc on va écouter de nouveau gala et je vous retrouve pour le deuxième débat qui portera sur les queues de cheval. À tout de suite.

0: les gens qui veulent t'appeler, ils bouffent plein de thunes dans les, à t'appeler dans les cabines, ou alors à t'appeler dans, sur les appareils, c'est génial pour avoir.
1: On peut donner le numéro à l'antenne, comme ça.
2: Ouais, voilà, ça.
3: Bah oui, bah d'ailleurs, j'ai un numéro de Tabtou à donner.
1: Ouais, moi aussi.
3: Je crois que tout le monde le connaît.
0: Ah ouais, moi aussi.
3: Alors, c'est le 06 01.
4: Je peux pas, c'est bloqué.
2: Ouais, c'est bloqué. Non.
0: Attends, Patrick, tu peux répéter la jeunesse?
2: Non, c'est bon.
3: Non, c'est pas Patrick.
1: Tu peux donner le mien, c'est Caroline.
2: Non. Personne donne ce numéro, ok?
3: Si, donne.
4: Le donnez pas, moi j'ai cherché un coca, je suis pas là, vous pouvez le donner.
2: Non.
3: Alors, c'est le 06.
1: 01.
3: Excusez-moi,
2: coupe!
3: Ouais, 06.
1: 82.
3: Et Gérard, appuie sur tous les boutons maintenant.
4: Arrêtez parce que Gérard va poser un ultimatum, il a retiré son casque. Gérard, remets ton casque. Mais je peux rien faire. Mais c'est de la libre
3: antenne. Gérard, reviens.
2: Non, mais vous amusez pas à donner mon numéro, d'accord?
4: Ouais, donnez pas.
3: Alors, attention.
2: C'est bon.
3: Le
1: c'est bon.
3: Je le donnerai pas deux fois. Excusez-moi, monseigneur Gérard. Comment c'est?
2: Non, monseigneur Gérard, moi je t'emmerde. Y'a pas de monseigneur, ok?
3: Tu vas rester poli, enculé, là.
2: Enculé, moi je t'emmerde.
1: Arrêtez!
0: Oh là, c'est
1: bien bas. Arrêtez ces injures, bon sang, c'est vraiment lassant.
3: Je trouve ça d'une...
1: Alors, vulgarité intolérable.
3: 57.
5: Gérard, question suivante.
3: 82.
5: Question suivante.
4: Gérard, enchaîne.
2: Alors, à quoi cela vous sert?
3: 81.
1: Bah, ça
2: c'est bon, celui qui vient de terminer. Attendez, celle qui vient de parler, là, c'est...
3: Qui est-ce qui vient de donner ses mensurations, là, à l'antenne?
2: Non, c'est pas une mensuration, c'est mon numéro de tatou, alors, dans ce cas-là...
3: J'ai pas compris ça.
2: Non, c'est bon, bonne nuit.
3: Mais c'est bon, on l'a pas donné, Gérard.
2: Bonne nuit. Non, c'est mon numéro.
0: C'est quoi ta question, Gégé?
5: Question suivante.
2: À quoi cela vous sert?
1: Eh bien, ça sert à nos correspondants.
2: Sur PunTV, c'est pas la peine de t'amuser à continuer à le donner, hein.
1: De toute manière, c'est pas le bon.
0: Mais ça sert à rien, les tatous.
2: Bon
0: ça
2: alors, rien. On y va.
1: Ouais, c'est nul.
2: Léa. Ouais, Léa.
1: J'en ai acheté un et c'est complètement à chier, quoi.
2: Mm-hmm.
1: Au départ, mais quand tout le monde voit que ça taxe, et ben plus personne n'appelle, et puis voilà.
2: Mm-hmm.
1: Enfin, si t'as pas de copain, c'est pas cool, quoi, on peut pas t'appeler.
2: Bah ouais. Caroline.
1: On a pas notre tribu tout le temps, hein.
2: Ouais. Caroline.
1: Oui.
2: Pour toi.
1: Ben moi, j'ai perdu ma tribu et ils ont perdu mon numéro, donc ils peuvent pas me contacter, quoi. Mm-hmm. Ah, mais faut aller aux objets trouver.
2: Ouais, c'est ça. Non, bon, Vanessa.
0: Bah, je trouve que ça sert à rien, et t'as tout.
2: Ah bon?
3: Le cash.
0: Tu peux pas voir la personne, tu peux pas lui répondre, rien.
1: Mais ouais, je rappelle une carte pour toi, c'est vrai.
2: D'accord.
1: De toute manière, les répondeurs, ça sert aussi à quelque chose, hein.
2: Ouais, mais le répondeur, faudrait peut-être essayer de pouvoir avoir des cartes pour pouvoir l'interroger, hein.
3: Les répondeurs, ouais, c'est quand même des grands tatous, hein.
2: Ouais, d'accord.
3: Bah, Gérard, bon, je peux te poser une question?
2: Qui?
3: Lionel.
2: Ouais, vas-y.
3: Toi, ça te sert à quoi ton tatou?
2: Moi, mon tatou? Comment? Qui c'est qui vient de répondre là?
1: À donner les codes des portes.
2: Oui, c'est ça. À donner mon code des portes. Oui, ça c'est des codes personnels que je donne à qui je veux, d'accord?
1: Bah pourquoi je le sais alors?
0: À qui tu le donnes?
3: Gérard, tu te calmes. Hein.
1: Personne doit le savoir, mais tu l'as dit l'autre jour sur l'antenne, donc faut savoir.
2: Attends, qui parle comme ça là? Donnez vos noms là, celle qui vient de me répondre là.
4: Ok.
2: Voilà. Alors...
3: Ouais, c'est qui?
2: Ouais, bah c'est
5: Gérard,
2: bon.
5: C'est
2: ouais.
5: Pas grave, enchaîne. Ouais, bon, enchaîne, t'en es là.
2: Elle commence à être lourde, les nanas, hein.
1: Oh, et on pas de doute, hein, s'il te plaît, pas de viralité.
2: Oh, non, mais vous commencez à être lourde quand vous dites, répondez par vos noms quand vous dites des trucs, hein, ok? Alors, croyez-vous que
1: pour... La prochaine fois, on le fera.
2: Ouais, bah,
0: c'est pour Max, hein, t'es pas sympa.
2: Bon, bah, attends, si ça te plaît pas, c'est le même prix, ma chérie, hein.
0: Je suis pas ta chérie.
2: Bon, bah alors...
3: Bah, enchaîne, Gérard, enchaîne.
1: Moi, je voudrais être ta chérie,
3: j'ai dit. Allez, Gérard, j'ai pété la suivante question.
2: Alors, croyez-vous que pour votre boulot, c'est utile?
3: Bah, bien sûr que c'est
1: bien
3: utile.
1: Bien sûr,
2: sinon...
3: Et Julien?
4: Non, mais Gérard, t'arrives pas à te faire respecter.
3: Ouais, t'es pas de faire respecter, Gérard, t'es qu'un ignore, c'est tout.
2: Ouais, toi, tu la fermes, d'accord?
3: Tu vas aller catcher ailleurs.
2: Ouais, bah, toi, déjà, tu fermes ta gueule et après, je verrai.
3: Quelle vulgarité, là.
1: Léa.
3: Permettez-moi de m'offusquer.
1: Moi, je suis étudiante, donc pour mon boulot, ça ne sert pas.
2: Pourquoi?
1: Bah, si je suis étudiante...
2: Ouais, mais ça pour les étudiantes, la question, elle va revenir dans peu de temps aussi.
1: D'accord.
0: Caroline.
2: Okay. Oui, Caroline.
1: Ouais, bon, moi, d'accord, j'en ai pas, mais admettons, tu travailles dans un bureau, si ton patron veut te tatoufier...
3: Oh, tatoufier, quel terme élogieux.
2: Attends, oh là là. De quoi tatoufier?
1: Pour te dire que tu as une...
3: Bah, c'est
1: dire que t'as une augmentation, je trouve ça plutôt sympathique.
2: Ouais.
1: Mais bon, si tu as des interlocuteurs qui ne sont pas très sympathiques, ce n'est pas très sympa.
2: D'accord.
3: Autant acheter un portable dans ce cas-là.
2: Non mais attends, mais de toute manière, acheter un portable, ça revient aussi cher. Hein. Et ça coûte encore la peau du cul. Hein.
3: Et surtout, ouais, c'est le cas de dire. En plus, ça fait pas position vivante.
1: Un portable, c'est plus stream, quoi, parce que tu te sors avec tout ça tout dans la rue, ça c'est minable, quoi.
2: Ouais, mais même un portable, je vais te dire une chose.
1: Attends, si t'as ton portable, tu peux te la jouer, quoi, en fait.
2: Ouais, mais non.
0: Vaut mieux porter un portable qu'un tatou.
3: Non, mais Gérard, un portable, ça te servira à rien, puisque ça vivra pas.
1: Moi, je suis plutôt tatou.
2: Ouais, qui
1: est sur l'antenne, pour voyage.
2: Attendez, qui c'est qui est plutôt tatou, là?
1: Moi, je suis tatoue.
2: Qui?
1: Bah, Caroline.
2: Caroline, t'es tatoue?
1: Bah, ouais.
2: Bah, moi,
1: Tatouage. Je...
3: Et Caroline, est-ce que t'es prête à tout?
1: Oui.
2: Non, mais c'est bon.
1: Ça dépend avec qui,
2: non,
1: hein.
2: Non, mais...
3: Tu me rappelles, alors.
1: D'accord.
2: Non, mais de toute manière, il y a un truc qu'il faut vous dire, qu'à l'heure actuelle, maintenant, les portables vont être interdits sur les plages. Hein.
3: Gérard, quand ils vont inventer les portables Caroline. Vibrants, est-ce que tu vas en acheter un? Bah, ils en ont déjà, il y en a déjà des portables vibrants.
1: C'est Caroline.
3: N'oublie pas de lever l'antenne, hein, Gérard, petit cochon.
1: Caroline voudrait parler.
2: Sacré-toi. Oui, Caroline.
1: Ouais, moi, je trouve que, bon, les portables, c'est vrai que c'est inadmissible sur la plage. Parce que t'es là en train de bronzer au soleil, t'entends dring, dring, dring.
2: Et alors,
1: c'est bon.
2: Bon, stop, on va enchaîner sur l'autre question. Répondez-vous au message que vous recevez.
3: Bah, bien sûr. Mais non. Mais moi, Gérard, j'ai acheté un tatou.
2: Il y a Corinne de Marseille qui voudrait qu'on la rappelle, qui voudrait participer au débat.
3: Il n'y a plus de place, Corinne.
5: J'ai plus de ligne.
3: Il n'y a plus de place.
2: Ben, Corinne, désolé.
1: Gérard, c'est quoi que t'as dans le cou, ton tatou?
2: De quoi? De quoi?
3: Qu'est-ce qu'elle a dit?
5: Ouais, juste une chose avant, Vanessa est partie, il est remplacé par Fonzie.
3: Cool. Fonzie. Bon, Gérard, est-ce que tu pars en vacances avec ton tatou?
2: Non mais attends, c'est pas toi qui poses les questions, c'est moi déjà, tu as déjà répondu.
3: Tu pars pas trop temps, là. Chabé les mains, là. Gérard, tu commences pas.
2: Toi non plus, d'accord.
1: Bah alors, la question.
2: Ouais,
3: continue.
2: Alors, répondez-vous au message que vous recevez, oui ou non? On laisse parler, Léa.
1: Ça dépend des messages.
2: C'est-à-dire?
1: Bah, si c'est par exemple...
3: des messages d'amour...
2: T'as vu, ça quoi?
1: Non, ça dépend qui l'envoie, en fait.
2: Oh là, vous allez la fermer quand quelqu'un parle ou quoi?
3: Ça perd l'hypopète.
4: Non, tu te fais pas respecter.
1: Voyons, bah ouais.
3: T'as préfet pour GG. Parbleu,
2: bah, c'est bon.
3: Est-ce qu'on se sert de notre tatou?
2: Bon, ta gueule, toi, derrière.
3: Eh non, mais Gérard.
2: Ouais, bon, ça y est, vous laissez parler, Léa, s'il vous plaît.
3: On
2: peut pas te rappeler, on a plus de ligne. Désolé pour toi.
3: Léa.
1: Ouais.
2: Léa, tu réponds.
1: Mais ça dépend des messages, ça dépend qui l'envoie, voilà. Moi, je réponds pas si c'est un con ou une conne. Mm-hmm. Je réponds, voilà.
3: Ouais, c'est clair que quand quelqu'un te laisse un numéro de téléphone et signe un con, tu te rappelles plus.
1: Voilà, c'est clair.
3: T'as bien raison.
2: Caroline.
3: Gérard, tu l'as déjà appelé?
6: Attends, Caroline.
2: Caroline.
3: Attends,
2: ouais.
3: Réponds.
2: Caroline.
3: Réponds.
1: Bah alors, ouais. Bah, elle en a pas. Elle peut pas répondre.
3: Caroline, est-ce que tu rappelles les cons?
2: T'en as pas, bon, c'est bon.
1: Mais,
2: Toi, celui qui dit, est-ce que tu rappelles les cons, toi qui as une grande gueule, tu vas répondre.
3: Je rappelle pas les cons, mais ouais. C'est très pratique, les tatous, parce que, je suis allé en boîte avec.
2: Ouais.
3: Bon, je citerai pas le nom, c'est à Place Blanche.
2: Ouais. Et je me baladais. Comme par hasard, espèce de petit con.
3: Ah non, mais je suis pas un petit con, mais bon, je me baladais comme ça.
2: Ouais, bah,
3: entre le rez-de-chaussée, là, l'étage techno.
2: Ouais.
3: Et tout à coup.
2: Ton tatou s'est mis à sonner.
3: Ah, voilà.
2: Voilà, tu fais quoi?
3: Et là, j'ai su que les toilettes étaient libres.
2: Ouais, c'est ça.
3: Et donc, tu t'as appelé, je suis allé.
2: Ben oui, c'est ça, t'as raison.
3: Et bon, toi? Eh ben ouais. C'est Gérard, il t'a appelé, t'as donné
1: un message.
3: Eh, Gérard, j'ai pas parlé de toi, hein.
2: Non, non, mais c'est bon, j'ai compris ce que ça voulait dire. T'inquiète pas. J'ai compris ta réponse. Alors, recevez-vous des messages d'insultes ou pas?
1: Oui.
4: Sur le tatou?
3: Ouais, comme au téléphone, c'est pareil.
1: Léa.
2: Oui,
1: non,
2: Léa.
1: Non.
2: Pourquoi non?
1: Bah, j'en reçois pas, c'est pas de ma faute.
3: C'est que les cons qui reçoivent des messages cons.
1: Bah voilà.
3: Ouais, n'est-ce pas Gérard?
1: Ouais, Gérard, est-ce que tu réponds aux messages, toi?
2: Je réponds aux messages quand je peux.
1: Qui
2: me dit je t'en envoie plein?
3: Moi, je t'en envoie plein, moi.
1: Moi, je t'en ai déjà envoyé. Et en plus, moi, Gérard, c'est pas méchant.
2: Attends, Léa?
1: Ouais.
2: Léa?
1: Ouais.
2: Tu dis que t'as envoyé des messages.
1: Ouais.
2: Ok.
4: Gérard, tu reçois quoi comme message d'insulte sur ton tatou?
3: Je te prends, ouais, un exemple, Gérard, je te prends, je te retourne. Je t'enchaîne contre les méchants.
4: Tu reçois des messages de Christine des fois?
1: Des messages d'insulte, c'est Christine, quoi.
2: Non.
3: Non, mais Gérard reçoit souvent des messages de Christine, de Carole. Ouais, parce qu'elle regrette en fait ce qu'elles ont fait maintenant qu'elle voit que Gérard est une star. C'est qui, Christine?
1: Ouais, parce que moi,
5: Gérard, 30 secondes, je voulais juste demander un truc à Gérard. Est-ce que tu parles des tatous, etc., où est le tien?
2: Le mien, il est en haut.
3: C'est pas dur, il est dans l'épaule. Bah, j'ai une idée. On a qu'à appeler pour qu'il sonne, comme ça il va le retrouver.
2: C'est ça, ouais, on a pas le numéro.
3: Et quand on verra Gérard tortiller
2: du cul. On a pas le numéro du tatou.
3: Alors attendez. Donne le numéro, Gérard. Donne le numéro. 38, 32.
1: 52.
2: Eh ben c'est bien, ben dans ce cas-là.
3: Non, mais c'est le numéro, moi ça me fait
2: un peu de musique.
4: Je vais pas dire, Gérard.
3: Lâche le numéro. 80. Moi je suis chez moi, je me balade à poil. Vas-y.
2: Eh ben tu fais ce que tu veux, c'est toi, tu me balades à poil, j'en ai rien à foutre. On va mettre une musique. Vous fermez vos gueules.
3: Allez, on lâche le numéro. 06, 57.
6: 57,
3: non, 82, 21, 81, si c'est ça, ça m'a rapporté des millions. Merci eh ben, Gérard, wouhou!
2: Eh ben c'est bien, bah dans ce cas-là, mon pote! Eh, petit con! C'est bon, petit con!
3: On est riche!
2: Ta gueule! Déjà une!
3: On emmène Christine en vacances, en pas tout le monde!
2: Eh ben bonne nuit à tous!
3: Passe le numéro, double million!
4: On a le tatou de Gérard! On a le tatou de Gérard! On a de Gérard, à colorer les messages. Répétez le numéro.
3: Ça rapporte de l'argent, mon amour. On est parti en vacances.
1: Ouais.
3: 57, Gérard, est-ce que tu vibres?
4: Non, Gérard, je te rappelle que t'es quand même en direct là, parce que Gérard est en train de regarder son tatou qui sonne.
2: Non, mais même.
4: Hein, où il y a des messages écrits qui apparaissent dessus, comme sur tous les tatous.
3: On est riche.
2: Ouais,
3: c'est ça.
5: On se calme 30 secondes.
3: On prend
5: la question numéro 8. Elle
3: est allumée,
5: donc Gérard, tu prends ta question, s'il te plaît.
3: Il en a sauté, c'est pas possible.
1: Ouais, Gérard, Julie. Question 8, ça fait beaucoup.
2: Question 8. Ta gueule à toi!
3: 57. Allez, on parle depuis
4: Gérard.
3: Gérard,
4: vas-y.
3: C'est François, moi, je me balade à toi. On y va, c'est parti.
5: C'est signal qu'ils attendent la question, là, Gérard.
2: Ouais, non, mais ils attendent la question.
5: Bah, ils sont en train de chanter.
2: La question, c'est que là, ils ferment leur gueule. Que je pose la question.
5: Arrête.
2: Vous fermez vos gueules.
1: 22.
2: Bon. Alors, que pensez-vous? Oh, ta gueule, toi,
3: On y va, laisse tomber.
6: Gérard, t'es grossier, quand même.
3: Tu restes poli avec les filles. Pense à nous deux sur les plages, les cocotiers. Vas-y. Pose la question.
2: Pensez-vous que ceci a une grande importance pour passer le bac, comme il y a une étudiante là? Elle peut peut-être répondre.
1: Non.
3: Ouais.
1: Moi j'ai passé le brevet, on m'en avait prêté un, j'ai eu mon brevet.
4: Ça t'a aidé.
2: Ça t'a aidé?
1: Oui.
2: Ah ouais.
1: Parce que je me rappelais plus, parler. Je ne me rappelais plus de la solution du théorème de Pythagore en fonction de pi égale à r
3: égale à. Mais arrêtez, vous parlez trop compliqué pour Gérard. Déjà, de plus que c'est dur pour lui, alors le théorème de Pythagore, faut pas déconner non plus.
2: Non mais déjà, toi tu as la permis, c'est pas toi que je m'adresse, c'est celle qui parle, elle donne son nom s'il te plaît.
1: C'était Caroline.
2: Ouais, alors Caroline.
3: Mais Gérard, le théorème de Pythagore, c'est 3-14.
2: Ta gueule à toi, je t'ai pas parlé.
3: Mais Gérard, tu sais compter au moins?
2: Ta gueule.
3: Jusqu'à 12.
2: Ta gueule.
3: Pourquoi tu parles comme ça, Gérard?
2: Alors, pour l'instant, vous allez fermer, vous allez laisser parler Caroline, s'il vous plaît.
3: Caroline.
1: Ouais, bah moi, ça m'a servi pour mon brevet.
5: Ouais.
1: Parce que, en fait, je ne savais plus la solution du théorème de Pythagore, point de vue de la racine carrée au cube du théorème de Thalès.
3: Mais, dis-moi, Caroline...
2: Attendez, stop. Il y a un message sur Minitel, il y a FIFA qui dit, GG dit à Julie de décrocher la Belgique, dis-le à l'antenne, c'est urgent, merci.
3: C'est d'accord,
5: la raison. La Belgique sonne pas, j'ai rien à décrocher.
2: Donc,
5: si j'enchaîne ton débat, ça n'a pas de rapport.
2: Le FIFA sur la Belgique, personne sonne.
3: Donc, il est de quelle couleur ton tatou?
2: Ça te regarde pas, donc...
3: Ta couleur au moins.
1: Il est vert.
3: Quelle couleur il est? Il est de quelle couleur ton tatou?
1: Il est vert, Gérard, ça?
2: Non, il est noir.
3: Pourquoi tu veux pas le dire?
1: Il est vert, c'est ça?
3: T'es trop con, Gérard.
2: Ouais, t'es trop con, et ben moi je t'emmerde.
3: Mais non, mais quand même, il est vert, ta couleur.
2: Alors, allez hop, la 8e, elle est posée, on va passer à la 9e.
1: Déjà?
2: Bah oui.
6: Non, mais attends, il en a sauté combien, là?
1: Ouais.
3: Je suis tombé, c'est pas ce qu'il dit.
2: Attends, je sais pas ce que je dis, mon pote, si t'es pas content, tu vas te faire foutre.
3: Mais non, ouais, non, oh, oh, tranquille, oula. Mais il est complètement en sous, alors.
1: C'est ça.
3: On en est à la neuf, vas-y.
2: Recevez-vous des messages d'amour, on va mettre une musique, on va mettre, est-ce que tu viens pour les vacances quand même,
3: Gérard,
1: c'est de la dope, ça.
3: Gérard, mais c'est de la bonne musique.
2: On va mettre, quoi?
1: Anaïs et Didier Barbelivien pour
4: changer. C'est marqué, Gérard, t'as qu'à lire.
2: Ouais, attends.
4: Mais c'est marqué.
2: Ouais, je comprends pas ce que tu m'as marqué.
4: Marqué Veuran.
1: De Rembrandt, avec Friends.
2: Qui Rembrandt, c'est...
1: Friends.
3: Le titre.
1: I'll be there for you.
2: Ah, ouais, c'est une musique.
3: Allez.
2: Donc on va accueillir Léa, Caroline...
1: Sandrine.
2: Poudou. Quoi, Sandrine? C'est nouveau, ça, Sandrine.
3: Welcome. Trop du cul, Gérard.
1: La caramel.
3: Bah, elle est là depuis le début.
1: Ouais. Bah ouais, je suis là depuis le début, moi.
3: Alors, Gérard, tu débloques?
2: Non.
3: Ouais, oh,
2: oh. Oh, bon, c'est bon?
3: Ouais, c'est bon.
2: Ça y est, vous allez vous calmer?
3: Ouais.
2: Donc, je redonne les numéros, donc 0800, 0800,
4: 5000
2: et 0800,
1: 3.
4: Non, mais c'est
1: bon. Moi,
4: j'ai...
1: Mais
4: j'ai un message. J'ai un message.
3: Et là, je au niveau des numéros de Gérard.
4: J'ai un message sur le tatou de Gérard, c'est marqué ça, Gérard.
2: Non mais ça j'en ai rien à foutre là-dessus, c'est même pas la peine de t'amuser avec.
4: Non mais je...
2: Donc je redonne les numéros, donc
1: 0800 5000
2: et pour les Belges
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3: Alors, voilà. Quelle couleur est la tatou?
1: Noir.
2: Ça te regarde pas.
4: Il est noir, moi, j'ai
3: pas. Pourquoi tu peux pas le dire? C'est qui qui t'empêche de le dire? Culé, va.
2: Enculé! Oh! L'enculé, tu sais ce qu'il dit, il t'emmerde!
3: Il t'emmerde. Ouais.
2: Ok, l'enculé, il t'emmerde!
3: C'est qui t'a donné ton tatou?
2: Gala, Gala, attends que ta réponse, je sais pas ce que tu veux me dire, hein, Gala, donc
3: Ah, mon avis, va dire free for desire, and the pleasure is free for me.
2: Oh, c'est pas le terme.
3: Mais oui, elle couche sur la question qui nous fait chier, là.
2: Là.
3: Allez, vas-y. Allez, la cinquième, la cinquième question.
1: Allez, la cinquième, là.
2: Recevez-vous des messages d'amour?
3: Oui.
1: Léa.
3: Oui.
1: Oui.
3: De quelle couleur il est, ton tatou?
1: Léa, oui.
4: Il est noir, je l'ai devant moi, il y a un message de marqué sale, Gérard.
2: Attends, déjà celui qui s'en...
4: Ah, il y a un message.
2: Non, mais c'est bon.
1: C'est moi sur mon portable qui t'appelle, Gérard.
3: C'est qui l'appelle? Arrête.
4: Comment je fais pour...
2: Non, mais moi, je fais pas de débat.
4: Comment je fais pour lire?
2: Non, mais tu te démerdes.
3: Arrête, Gérard, tu lâches tout, arrête. Il faudrait peut-être lire le numéro à l'antenne. Quoi, l'école, entre
1: toi qui... Allez,
4: vas-y, Gérard.
2: Alors, je viens de poser la question. Recevez-vous des messages d'amour?
1: Oui.
3: Je pense qu'il essaie le message d'amour que tu reçois.
2: Mais
3: jamais le mercredi. Le mercredi, je reçois jamais.
2: Ouais, le mercredi, tu reçois jamais. Je m'en bats les cacahuètes, ok?
1: Pourquoi? Mais non, c'est important. Pourquoi?
3: Les cacahuètes. Parce que je t'aime le lundi. Je vais passer jamais le mercredi, parce que jamais dans un bus.
2: Eh, c'est moi qui pose la question.
5: Gérard.
2: C'est moi qui pose la question.
5: Gérard, tu te calmes?
3: Alors, le 06.
5: Tu te calmes, tu enchaînes ton débat et tu...
2: Non, mais déjà, ils vont la fermer, ils vont répondre à la question.
3: C'est clair,
5: tu n'arrêtes pas de hurler, comment veux-tu qu'ils se calment? Alors tu te calmes et tu reprends ton débat.
2: Bah déjà, ils vont se calmer quand je parle,
5: tu
2: quand je pose la question.
5: Tu reprends ton débat. Je les enlève, tu poses ta question et tu les reprends un par un, ok? On y va.
2: Alors, recevez-vous des messages d'amour? Léa?
1: Oui.
2: Oui, pourquoi?
1: Bah, je sais pas, on m'en envoie, voilà.
2: Et tu réponds?
1: Non.
2: Non, d'accord.
1: C'est un inconnu en ce moment, ça fait 2 mois que ça dure.
3: Mm-hmm. Bon d'accord. Mais jamais le mercredi.
1: C'est GG justement.
3: Putain, on m'entend là ou quoi? Mais jamais le mercredi.
1: Non, c'est vrai.
3: Bon, je peux parler. Moi, ouais, je pense que il y a Christine qui envoie des messages d'amour à Gérard. Non, parce que son tatou, ils sont la Adidas. Gérard. Ouais. Je peux parler.
1: Il y a rien de perdu,
3: attends. C'est toi.
2: Bon d'accord, ok. Bon, Caroline.
1: Ah. Bah, moi, je peux pas recevoir des messages. Elle en a pas!
3: Non, c'est pas une excuse, Caroline, c'est pas une excuse. Mais elle peut en avoir un!
1: Oh là là!
2: De quoi?
3: T'en veux un, tatou, Caroline?
1: Ouais, je veux bien.
3: Mais de quelle couleur?
1: Noir, pas bleu, violet.
3: Comme Gérard.
2: Non, okay.
3: Est-ce que tu veux le tatou de Gérard marron chiasse?
2: C'est ça.
3: Mais il est rouge, celui de Gérard. C'est la même couleur. Parce que tu veux dire, Gérard, t'as des hémorroïdes, des ans éclatés, c'est ça?
2: Ouais, ben c'est bien. Toi, quand t'auras fini avec tes petites conneries, tu me feras signe, ok?
3: Ok, Gérard. Je peux pas te faire signe, attends. Il n'y a pas de caméra chez moi. Il est électrique ou nucléaire, ton tatou? On me voit là sur Fun TV, regardez. Regardez-moi. Je me balade à poil chez moi. Si tu veux, Gérard, on peut se cotiser pour t'en faire un cerveau.
2: Ouais, ben c'est bien, t'as raison. Continue.
1: Hey, Gérard.
2: Oui.
3: Pose une autre question.
1: Tu vois derrière toi, on voit une fille. C'est qui?
2: C'est ouais, la même dans la culotte d'un zouave.
1: Non, mais les deux filles qui est à côté de toi.
3: Et là, ta bouteille, Gérard.
2: À côté de moi, il n'y a personne.
1: Mais non, mais derrière toi, sur l'écran,
3: c'est une fille. Mais derrière lui, c'est un écran bleu.
4: Bon, Gérard, continue ton débat, là, parce que c'est Françoise, la fille.
3: Ouais, la sixième question.
2: Donc alors, lors des entretiens, votre tatou, lors des entretiens professionnels, est-ce que votre tatou sonne?
6: Je sais pas, j'ai pas de boulot.
3: Non, je prends pas.
2: Bah attends, et celui qui dit, je sais pas, j'ai pas de boulot, bah dans ces cas-là, mon pote, tu te démerdes pour en trouver.
3: Ah oh, ouais, mais j'ai pas de tatou, j'ai pas de boulot.
1: Il en cherche, hein.
2: Bah attends, il en cherche.
1: Ah, qu'est-ce que t'en sais?
3: Ouais, je cherche un tatou avant. Hein. Et
1: ouais.
3: Toi, tu parles, mais est-ce que t'as un boulot?
1: Ouais.
2: Qui?
3: Mais il a un tatou.
2: Qui?
3: T'as un tatou, Gérard.
2: Non mais attends, qui c'est qui vient de poser la question bête et méchante là?
6: Un mec. C'est un mec.
2: Ouais, bah, donne ton nom,
6: lâche ton nom, ouais.
3: Mais on lâche ton nom,
6: ouais. Gérard, il veut pas lâcher son nom.
2: Ouais,
3: c'est Julien.
2: Ouais, alors?
3: T'en as un de boulot, toi?
2: Ouais, pourquoi, ça te gêne?
3: Bah ouais, parce que j'en ai pas.
2: Ah bah, si t'en as pas, tu fais comme moi, hein.
3: Gérard, t'as pas de boulot, Gérard, il s'est manipulé, c'est pas pareil.
2: Ouais, c'est ça.
3: Eh, si t'as un boulot, c'est parce que t'as un tatou?
1: Gérard, il a une sécurité.
3: Tu parles, les gars, avec les 20 balles par mois qu'il gagne.
2: De quoi?
3: Non, rien. Est-ce quelle couleur il est, ton boulot?
2: Non,
3: il est rose.
2: Pour petit con.
3: Il est rose.
2: Est-ce que toi, Julien, mais t'as... Je vais te dire une chose, t'as, pour moi, t'es vraiment con. Hein.
3: C'est pas moi qui t'ai parlé, Gérard, là.
2: Non, mais même.
3: Gérard, tu me rendras ma gomme et mes crayons. Gérard, on est tous des cons et toi le premier. Je suis sûr que t'as un tatou en location, toi.
2: Ouais, ben, je vais te dire une chose, tu sais ce qu'il te dit, le con? Avec un con comme moi, on s'amuse, ouais. Avec un con comme toi, on se fait chier. Ok?
3: Ok.
2: Voilà.
3: Non, ça me fait
2: rire. Alors maintenant, Léa.
1: Eh ben.
2: Ouais. Lors d'un entretien professionnel, est-ce que ton tatou sonne?
1: Non.
3: Mais pourquoi?
1: Bah, je sais rien. Je me demande des fois.
3: Eh, ouais. Vous êtes un petit peu bête, les gars. Lors d'un truc professionnel, on l'éteint, son tatou.
2: Tout à fait.
1: Ah, c'était une question.
3: Mais Gérard, lui, quand il travaille, il l'éteint pas.
1: Pourquoi tu l'éteins pas? C'est pas professionnel.
3: Et toi?
2: Non, il est éteint.
3: Non, mais il est éteint, mais amateur. Et toi? Ouais, parce que quand tu suces, bon, ça vibre, et pas après, j'ai
2: pas de cicatrice. Ouais, je vais te dire une chose, quand t'auras fini de t'amuser avec l'histoire de te sucer ou autre, hein, tu me feras signe, ok?
3: Bah, je vais me balader à poil.
2: Maintenant.
3: Je continue, tu peux dire ce que tu veux.
2: Non,
3: je me balade à poil.
2: La dernière question.
1: Ah non,
3: c'est l'avant-dernière, celle-là.
1: C'est pas possible.
2: La dernière question, parce que après, je vais...
3: Tu vas aller au cours.
2: Non.
3: Dernière question. Est-ce que votre tatou sonne quand vous prenez une douche?
1: Ah non, faut continuer là. Ça va pas s'arrêter.
3: Vous foutez-vous votre tatou dans le cul?
2: Est-ce que tu te fous ton tatou dans ta bouche quand tu manges?
3: Non mais toi tu te fous dans le cul. Ouais, okay. Mais ça dépend. Alors là, je vais dire, mais ça remonte à longtemps. Non?
2: T'as raison.
3: Bah, il le sait déjà avant toi.
2: Alors, lors d'un contrôle de police, est-ce qu'il sonne souvent?
3: Alors, c'est quoi cette fameuse histoire? Raconte.
2: Non, mais je vais vous prendre chacun votre tour, vous allez répondre.
3: Non, mais toi, t'as
1: une histoire. Non,
2: Léa.
1: Non, j'ai dit non.
2: Pourquoi?
1: Parce que
2: t'en as pas.
1: Mais si, j'en ai un.
2: Ouais, mais quand on te demande tes papiers, ton tatou, est-ce qu'il sonne ou pas?
1: Bah non.
3: On n'est pas tous comme toi, hein, on se fait pas contrôler toutes les 5 minutes par les flics.
2: Non,
3: ouais,
2: attends,
3: d'abord.
2: On n'a
3: pas tous une gueule de con, hein, s'il te plaît. Gérard, t'as un attentat à la pudeur à lui tout seul.
2: Attends. Et celui qui dit que j'ai pas une gueule de con, tu sais ce qu'il dit, la gueule de con, à ta merde.
1: T'as une gueule de con, hein, Gérard.
3: Je suis désolé, mais t'as vraiment une gueule de con, Gérard.
2: Eh ben dans ce cas-là, si j'ai une gueule de con...
3: Malgré que t'as un corps de boys band.
2: D'accord, continue. Je te préviens, il est 1h46, de toute manière, c'est la fin, après.
3: Mais non. Ouais, mais attends, ça passe au mur, ça. Les flics, ils le repèrent à l'odeur.
1: Attends, t'es pas au courant, il y a eu des changements.
2: De quoi?
1: Ça continue jusqu'à 3h, cette fois-ci.
2: Non, ça s'arrête à 2h du matin.
3: Ouais,
1: non. Et pour le dernier,
2: ça s'arrête à 2h.
3: Final.
2: Il est 1h47 et ça s'arrête à 2h du matin.
3: Ouais, je voulais témoigner là pour l'histoire de...
2: Ouais.
3: Bon, bah, j'étais dans ma voiture, c'était une voiture volée. Hein.
2: Mm-hmm.
3: Et puis il y avait des carabines derrière, et puis j'avais une seringue au bras, et puis j'étais en train de semer un pétard. Et merde, qu'est-ce qui se passe? Je me fais arrêter par les gendarmes et mon tatou il sonne. Ils m'ont grillé, c'est con. Ah ben, oh là là. Ah, c'est bête, hein.
1: D'accord.
3: Et voilà. Caroline. Parce que mon tatou a sonné.
1: Elle en a pas. Non, mais attends, on avait pris.
2: Non, mais
3: hey,
2: attendez, il faudra peut-être vous mettre d'accord. Léa, t'en as pas, Caroline,
1: moi,
2: t'en as pas.
1: Moi, j'en ai, mais.
3: Si, t'en as. Je suis sur les questions en même.
1: Mais Gérard, écoute-moi, c'est Caroline. Tout à l'heure, je t'ai dit qu'on avait prêté un au moment du brevet. Ok?
2: Ouais.
1: Bon. Et ce jour-là, j'étais dans ma ville et tout ça, et je croise un agent de police. Il m'a demandé mes papiers, tout ça, parce que j'étais mal habillée, j'avais un piercing et j'avais les cheveux rouges. Et ils m'ont demandé
3: de me faire
1: mon tatou a sonné, c'était marqué ta coque est prête, viens la chercher, et du coup, bah, j'ai passé la nuit au poste.
2: Ah ben.
3: Rien à voir. Je voudrais savoir si ton tatou a sonné quand t'as passé ton CAP routier.
2: Mon CAP routier, de toute manière, j'ai pas passé mon CAP routier, d'accord.
3: Menteur!
2: C'est ton CAP quand tu l'as acheté, salaud.
1: Ouais,
2: salaud, tu sais, oh, je vais dire une chose, tu sais ce qu'il te dit, le salaud?
1: 57.
3: Ouais, je veux pas le savoir. 80!
1: 82!
3: 21!
1: 81!
3: Eh, bonjour les questions! Même le numéro de tatou du con du village!
2: Pouf! Bande de cons.
1: Gérard,
3: hein. Mais on parle pas de toi, Brutti.
2: Non, mais vous êtes vraiment des cons, là.
3: Bah, je suis l'adresse. Ah, merci, Gérard.
2: Non, mais de manière,
1: c'est
2: hétéro,
1: là. Non, mais ça va casser, quoi.
2: Non, mais de manière, vous croyez que c'est... Ta gueule, toi.
3: Comment tu me parles?
1: Gérard,
3: comment tu parles? Comment tu parles?
2: Et alors, c'est
3: pas ton tatou, Gérard. Non, je suis pas ton tatou, moi.
2: Mais alors, dans ce cas-là, tu la fermes.
3: Mais non, ouais, tu la fermes sur quoi?
2: Ok.
3: Ok.
2: Déjà, tu as déjà pas recommencé.
3: Tu vas pas recommencer. Je vais faire casser la gueule.
2: Ta gueule. Bon, allez, c'est bon. Bonne nuit à tous.
3: Bonne nuit à tous.
1: La conclusion.
2: Bah, la conclusion, vous la faites.
3: Bah, la conclusion, vous la faites.
2: Léa.
4: Ta gueule, Gérard.
1: Les tatous,
3: 24 sur 24, il fait la gueule.
1: Je vends mon tatou.
2: C'est bien.
3: Combien?
1: J'en sais rien, en fait. Faut que je
3: tu le vends à qui?
1: Ah bah justement, Caroline, elle en a pas, donc Caroline, ça t'intéresse, hein?
3: Gérard, est-ce que tu voudrais avoir deux tatous pour avoir des
7: questions encore plus vibrantes? Gérard, elle pose toujours les mêmes questions et toujours
1: un dans chaque main.
3: Non, pas dans la main, t'as pas compris.
4: Bon, Gérard, la conclusion, allez.
3: Allez, dépêche-toi, trou de balle.
2: Ta gueule, toi, va te faire foutre.
1: Eh oh, tu parles autrement à tes auditeurs, hein, Gérard.
2: Mais attends,
1: c'est pas professionnel.
2: Attends,
1: c'est
2: pas comme ça.
3: Tu n'es qu'un imbécile, Gérard.
1: Désolé, sur Fun TV, tu n'es pas beau quand tu t'énerves.
2: Ouais, ben,
3: je veux dire,
2: ma chérie, si tu es contente. Ma chérie, c'est,
1: je ne vais pas payer 90 francs par mois pour voir une gueule d'un bagel qui s'énerve toutes les 5 minutes à l'antenne pour dire que des conneries.
2: Léa, c'est ton problème, ma chérie, si tu payes 90 francs par mois, c'est pas moi qui t'ai demandé.
1: Léa, c'est Séverine.
3: Eh ben, c'est
2: pas Séverine maintenant. C'est nouveau, ça. C'est nouveau, celle-là, encore.
1: Léa, c'est Léa.
2: Allez, Léa. Léa, la conclusion.
3: Non, mais Caroline, tu peux venir chez moi, c'est gratuit, je me balade tout nu.
2: Donc.
3: Elle est pas le coup à poil.
2: On fait la conclusion, on la ferme.
3: Toi-même, gros con.
2: Ouais, va te pas enculer, toi, connard.
3: On l'avait chacun son tour, la conclusion.
2: Alors, Léa, ta conclusion.
1: J'ai ma conclusion.
2: Alors, Caroline.
1: Léa, tu nous fais chier.
2: Eh ben, c'est bien, toi.
3: La conclusion, la chérie, c'est ton merde. Un point final.
1: Je suis pas ta chérie, t'as compris, puis de manière que... Non.
3: Elle commence à parler comme toi. Elle a
2: Caroline, ta conclusion.
1: J'en ai pas, j'ai pas de tatou, qu'est-ce que tu veux que je te dise?
2: Eh ben, alors, pourquoi que t'appelles? dans ce cas-là, la conclusion.
1: Le tatou de GG, le tatou de GG.
2: Bon, toi, tu le fermes, Léa.
3: Il se fout dans le cul, il se fout dans le cul.
2: Et Léa?
3: Et les amis, là, jusqu'aux
2: amis.
3: Et il lui en sort par les trous de nez. Mais Gérard, est-ce que tu...
2: Ça commence à...
1: C'est pas beau de siffler à l'antenne, Gérard.
2: Oh, vous êtes lourd.
3: Gérard, tu amènes ton tatou en vacances.
5: Wow. On fait la conclusion alors. Gérard. Léa et Caroline ont déjà conclu, tu continues avec les garçons.
2: Ouais, quand il y a...
3: Allez, mange ton cul, chacun son tour.
2: Maintenant, celui qui vient de dire mange ton cul, tu vas répondre tout de suite, toi.
3: Voilà.
2: Alors?
3: Alors? Il n'y a plus personne, là.
5: Julien.
2: Julien, tu t'accouches ou quoi, là?
3: Vas-y, Julien.
2: Ta gueule, moi je t'emmerde, tu fais la conclusion.
3: Ouais, bah la conclusion c'est qu'un tatou c'est très utile.
2: Ouais.
3: C'est vachement chouette.
2: Mmh.
3: C'est extra fou.
2: Ouais.
3: C'est super quoi.
2: Ok.
3: Ok, ça te va?
2: Ouais, bah c'est bon, on va prendre...
5: Patrick.
3: Oui, bon bah moi, ma conclusion sur le débat sur le tatou c'est que j'ai pas de tatou et sur les vacances c'est que je travaille.
2: Ok.
3: Donc comme ça c'est clair.
2: D'accord.
5: Lionel?
8: Ben moi j'ai acheté un tatou simplement pour embêter Gérard.
2: Ben c'est bien. Et qui c'est qui nous restait
5: Fonzie.
2: Fonzie là.
9: C'est le tatou que je passe avant toi.
2: Ah bah ben, c'est bien. Ben moi je vais vous dire une chose que bon ben.
5: Alors
2: ben voilà donc.
4: Et ton poème?
2: Non, y a pas de poème sur les tatous.
4: Y a
2: tatous.
4: Pas de poème.
2: Donc maintenant si s'ils sont encore là, si on pouvait les reprendre les uns derrière les autres et qu'ils nous posent.
4: Ah non, ils sont plus là.
10: Moi je suis encore là.
9: Bonjour, là. Et moi aussi.
2: Donc
4: y a pas de poème. Attends, mais tout le monde va être vachement déçu.
2: Non,
4: là.
2: Non, non.
10: Voilà, c'est
2: non,
10: pas
2: non.
10: Poème. Ah,
9: on allez, Gérard, un poème.
2: Non,
9: allez,
2: un poème. Non.
10: Poème de
4: Gégé,
10: les poèmes de
4: Gégé. Attends, Gérard.
9: Poème de Gégé, allez, poème de Gégé. Je te donne mon dard, Gérard.
10: Sinon, je pose un ultimatum. Le G, le G, le A, le A, le A, le A, le A. Quoi?
9: C'est la butature, c'est pérenne. En fait, tu préfères l'herbe ou le shit?
2: Aucun des deux, d'accord?
10: Numéro de tatou.
9: La moquette.
2: Non, mais c'est bon, tu l'éteins, là.
10: 57.
2: Ouais.
10: 82.
2: Moi je m'en fous de manière de je peux je viens demain. Alors t'arrêtes un peu avec ça.
10: 80.
4: J'ai un gros PD
9: comme ça.
2: Un gros PD. Manière c'est rien que des enculés qui disent ça.
9: 82.
2: Ouais c'est bien. Continuez comme ça, tu m'intéresses. Alors maintenant je vais poser Léa. T'as
10: ouais.
2: Deux. Je te demande pour finir en attendant. Est-ce que t'as deux questions à me poser sur moi?
10: Moi j'en ai plein, Gérard.
9: Moi j'en ai deux, Gérard.
2: Non, ta gueule pas. Les chums, vous fermez vos gueules un peu.
10: Ouais, moi j'en ai. Que s'est-il passé exactement avec Carole?
2: Qui pose cette question?
10: Bah Léa.
2: Alors Léa, je vais te répondre tout de suite avec Carole. Comme tu veux en savoir ce qui s'est passé.
10: Ouais. Ah.
2: C'est que Carole a eu soi-disant un accident de voiture.
10: Ouais.
9: Finalement, elle a eu une érection, tu t'es
2: appelé. Ta gueule à toi. Mec. Toi, tu as la fermée déjà.
10: Attends, c'est pas... non, c'est triste.
9: Bon, Gérard, tu vas la mettre Carole, il s'appelle Gérard.
10: Vas-y, vais vite. Dépêche-toi, j'ai pipi.
9: Ça attend.
4: Fais-toi respecter un peu, Gérard.
9: Bon, Gérard, lâche la bouteille et parle.
10: Bah, GG.
2: Oh!
10: Eh, enlève la bouteille de whisky, là.
2: Alors,
10: ça
2: Léa,
10: pas beau, ça.
2: Ouais. L'histoire de Carole, c'est que, soi-disant qu'elle aurait eu un accident de voiture et qu'elle serait hospitalisée et qu'elle aurait eu pas mal de problèmes et je me suis renseigné. Donc, apparemment, ça serait faux. Elle aurait rien eu.
10: Donc, c'est une mythomane.
2: Voilà.
10: En fait, c'est la deuxième question.
2: Oui.
10: Est-ce que c'est vrai que dans les chiottes de la loco, il se passe certaines choses avec toi?
2: Non, c'est faux. Là, je peux te menteur. Dire ça.
10: Il faut une preuve.
2: C'est
10: en
2: tout
10: fait,
2: à fait faux.
10: Carole, elle a
2: faux.
10: Fait semblant d'avoir un accident parce que quand elle a vu ta gueule, elle s'est dit...
2: Non. De toute manière, elle a jamais répondu à mon courrier. Olivier, tu m'arrêtes ça, s'il te plaît, maintenant.
5: Oh, bon. Gérard, tu continues, s'il te plaît.
2: Ah, t'as
10: tu l'as entendu, plusieurs questions?
2: Ben, si t'as répondu, Léa, donc, si tu veux en savoir plus un peu sur moi, ben, t'attends un petit peu, je te rappelle, ou autre. Ok?
10: Ou Julien dira tout, ou Olivier.
2: Non, mais si tu veux me parler, tu laisses ton numéro et je te rappelle après.
10: Okay.
2: Donc, Caroline, pardon?
10: Ben, moi, je sais pas si t'as vraiment fait l'amour et est-ce que tu vas faire un enfant à Françoise?
2: Non.
10: Parce que...
9: Oh, il va pas être joli, hein.
2: Alors, je vais dire...
10: Mais déjà, quand je vois sa gueule sur Fun TV et celle de Françoise, quoi, je me demande, mais qu'est-ce que c'est là, quoi?
2: Ouais, ben d'accord, ben alors, dans ce cas-là, qu'est-ce qu'on fout là, si t'es pas contente, ma cocotte? Dans ce cas-là, tu changes de radio et tu...
10: Non rends...
9: De toute façon, est-ce que... tu seras sur Europe 1, donc tu seras un petit
10: même
9: peu partout.
10: Radio, c'est la...
2: Attendez.
10: C'est pas là.
2: Ouais, ben, tu la fermes.
5: Est-ce que Gérard pourrait nous rappeler combien d'auditeurs il y a tous les jeudis, déjà, qui t'écoutent?
4: Ouais, pour conclure un peu.
9: Ouais, 12 milliards.
5: Pour conclure.
9: Alors, 12 milliards.
10: Christine et Françoise. Il y en a que deux. C'est Fun TV.
5: Pour conclure, les statistiques...
2: Alors, il y a 12 764 936 auditeurs.
9: On en a gagné depuis
2: entre 1h et 3h du matin.
9: Bien, ça.
2: Voilà.
9: Il y a 12 milliards en France?
5: Il y a plus de la terre entière qui nous écoute tous les jeudis soir.
10: Je te pose ma deuxième question.
2: Oui. C'est qui?
10: C'est Caroline.
2: Ouais, Caroline, j'écoute.
10: Attends, je vais en trouver une. Bah, dépêche-toi.
2: Non, mais dépêche-toi.
10: Est-ce que tu as fait l'amour avec Angélique?
2: Faux.
9: C'est faux.
2: Bon, attends, c'est pas au Kim que je m'adresse, d'accord?
9: Non, mais c'est faux, j'ai deviné tout de suite.
2: Non, mais de toute manière, c'est pas à toi
9: que je m'adresse. Je sais pas pourquoi, j'ai une intuition comme ça, j'ai été touché par la grâce.
2: Ben, d'accord, et ben voilà. Donc
9: c'est faux.
2: Donc, ben voilà, donc, ben maintenant, je vous donne rendez-vous à la rentrée.
10: Et moi, Séverine?
9: Ah, merde.
2: Ah, ben, non, mais attendez, il n'y a pas de Séverine, hein, normalement.
10: Merde.
2: Non, il n'y a pas de Séverine.
8: Bah, tu vas bien revenir avant, Gérard.
2: Il y a une Séverine?
10: Bah oui.
2: Bon, bah alors, Séverine, vas-y, je t'écoute.
10: Ouais, je voudrais savoir, est-ce que ça t'a fait du bien quand t'as fait l'amour avec Arnett et Luigi?
2: Là, je vais te dire une chose que je suis pas du tout de branché, mec. Bon, bah, c'est bon, Olivier, s'il te plaît, quand on pose des questions. Amie, quoi.

0: garder son numéro dans la ville.
1: Gérard. Ah ouais, c'est une bonne idée ça.
0: Hein
2: bon, Gérard, les gens ils écoutent à la radio, ils voient pas ce que tu fais, c'est ton tatou, donc voilà. Tu enchaînes tes questions.
3: Il a éteint son tatou.
4: Voilà, comme ça il est éteint, comme ça je serai plus emmerdé. Donc Séverine, bah, toi tu la fermes pour l'instant.
0: Il a eu un accident de voiture.
4: Séverine.
1: Oui.
4: Ta deuxième question.
1: Est-ce que t'as envie de faire la moitié de vie?
4: Alors là, j'ai
0: oui,
4: dit.
0: Oui, tu peux le dire.
4: Non, mais ça.
1: Non, pas.
4: Attendez. Ah, oh!
0: C'est ton fantasme. Avec quoi tu veux qu'il fasse ça aussi?
4: Ça, avec Julie, de toute manière, il n'y a rien eu, Julie. À peut-être quelqu'un, on n'en sait rien, ça c'est pas mon problème, c'est pas moi qui irai l'embêter là-dessus.
1: Comme tout le monde.
4: De quoi sur mon t-shirt tu as marqué quoi?
1: C'est marqué Julie, je t'aime, je vais faire l'amour avec toi.
4: Ah bon? Depuis quand?
1: Bah, c'est marqué, hein.
4: Ah ouais, c'est marqué où?
0: Sur ton
4: Fun TV?
1: Où? Dans le dos.
4: Ah, dans le dos, c'est marqué Fun Radio. T'as raison, toi, t'es à moitié starbé, ma chérie.
0: Ouais, de toute façon, il sait pas lire, alors.
4: Non, tu vas aller. Allez, on va terminer. On va terminer avec deux chansons, donc je vous souhaite, de bonnes vacances pour le mois d'août. Pour
0: ceux qui partent. Je te dis.
4: Donc, bonnes vacances, c'est pour ceux qui travaillent,
1: Adieu.
0: Gérard, moi, je te souhaite de bonnes vacances.
3: Ouais, on va mettre une.
0: Ouais, bonne vacances, Gérard.
3: Mais une,
0: on
3: tu choisis entre les deux. Choisis laquelle?
4: La première. On va finir sur la deuxième et puis donc je vous souhaite.
3: Laquelle?
4: On va partir avec quitter l'autoroute. Comme il y en a beaucoup qui sont sur la route, prudence.
1: Mais c'est nul comme chanson.
0: Moi, sur la route, j'ai surtout peur de croiser Gérard.
4: Donc c'est nul, mais quitter l'autoroute.
1: Pourquoi t'écoutes pas, je sais pas, moi, Nirvana, et puis voilà.
4: Mais non, mais il y aura pas de Nirvana.
0: Gérard, on va passer quitter l'autoroute en hommage à Carole.
4: Non, ça sera quitter l'autoroute voilà. Pour tous ceux qui partent en vacances et
0: voilà. Bah, c'est Carole, puisqu'elle a eu son accident quand même.
5: Non, elle a pas eu l'accident.
0: Donc en hommage à Carole.
5: La gueule de Gérard, elle est sauvée, elle a bien fait partant, en fait.
6: Là, on va s'arrêter, et puis je tenais juste à dire qu'on retrouvera donc Gérard à la rentrée avec ses débats, et qui, j'espère, aura à chaque fin de débat un poème comme c'était prévu. En tout cas, vous nous avez bien fait une fois de plus ce soir au débat. Et je sais que Caroline, c'est ton vrai prénom. Non, c'est quoi ton vrai prénom? Elle est pas là. Caroline, non, elle est pas là. Elle est partie. Caroline, elle est là.
7: Elle est partie.
6: Donc elle a regardé Fun TV. Beaucoup de gens ont regardé. On sait bien pourquoi.
8: C'est bien amusant.
6: Non, mais c'est juste pour dire qu'elle avait Fun TV et que apparemment elle s'est bien régalée et qu'on s'est bien marré aussi de notre côté.
4: Pour 90 balles, si c'est pour dire qu'elle a une gueule de con, bah.
6: Ceci dit, t'as pas une gueule de rêve non plus, hein. On peut pas non plus.
4: Julie, Léa, elle est toujours là ou pas?
6: Oui, elle va te la passer en antenne. Bon, en tout cas, on te retrouve à partir de la semaine du...
4: Du 4.
6: Septembre.
4: Bah oui.
6: Ah non, avant, mois d'août, dans la semaine du 18 août.
4: Hein?
6: Bah oui, moi je reviens le 18.
4: Ah non, mais attends,
6: On verra ça en antenne. Dans tous les cas, nous, on est à l'antenne à partir du 18. On est là demain, de toute façon, 22h. Et pour conclure, donc, comme nous l'a dit Gérard...
4: Quittez l'autoroute pour ceux qui partent en vacances et prudence sur les routes. Et revenez-nous en forme à la rentrée.
6: Voilà. Demain encore l'antenne, hein, puis il y a la loco, puis il y a plein de choses. Hein.
4: Et demain, n'oubliez pas pour la dernière de Lorenzo qui part en vacances, je crois, je sais plus où, là, qu'il a dit.
6: Malheureusement, aux Bahamas.
4: Aux Bahamas.
6: C'est dur.

0: que tu reçois. Alors un coup c'est posté de Paris, un coup c'est posté d'Anières, plutôt.
1: Ça se savoir, faut savoir où il habite, le mec.
0: Et en plus,
1: c'est moi, Galdamoir.
0: Il y en a un qui se fait passer pour Christian de la Seine-Saint-Cloud aussi.
1: Ah, carrément.

0: T'es un cassé, toi. Hein.
1: Marco, bonsoir.
2: Oui, bonsoir, Marco.
3: Bonsoir, Marco. Bonsoir,
1: Antonio.
4: Bonsoir, ma couille. Bonsoir, tout le monde.
2: Bonsoir, bonsoir, bonsoir Antonio.
1: Et Antonio.
4: Oui.
1: Antonio, tu commences à être poli, s'il te plaît, tu dis pas ma couille.
4: Il n'y a pas de problème. Est-ce que tu pourrais me présenter la psychopathe là qui est à côté de toi?
1: Non, elle est plus là.
3: Elle est plus là.
1: Si tu veux son numéro de téléphone, tu demanderas à Gaël.
4: Non, ça va, c'est vite cinglé aujourd'hui.
5: Gérard, c'est vrai qu'à propos de couilles, tu voulais te faire siliconer les couilles pour pouvoir participer à des films porno.
1: Non, mais attends, toi, pour l'instant, je ne sais pas sonner Luigi, d'accord? Et je t'ai pas demandé de...
4: C'est pas Luigi, c'est Marco. T'es Marco, complètement parano.
5: Qu'est-ce que tu dis quand, toi?
1: Non, mais attends, si vous êtes deux derrière, dans ces cas-là, vous avez...
4: Mais non, je suis pas derrière lui.
1: Non, mais d'accord. Arnette et Luigi, je vous ai
4: reconnu. Mais Arnette, c'est Tony. Merde.
1: Oui, d'accord, ok, c'est bon. Je t'ai reconnu, alors si tu déconnes...
4: Mais non, tu m'as pas reconnu.
1: Non, mais si tu déconnes, tu vas pas faire long feu, je te le dis tout de suite. Sonia, bonsoir.
6: Bonsoir.
1: Bonsoir, Sonia. Attendez, 5 minutes.
2: Mais oui, souviens-toi, puisque Sonia, tu avais dit qu'on allait faire une exception. On l'a regardé.
1: Ouais, d'accord, ok.
2: Donc, rebonsoir, Sonia.
6: Bonsoir, Sonia.
1: Isabelle.
2: Bonsoir, Isabelle.
7: Bonsoir, Isabelle.
1: Attends, elle sort d'où, celle-là, cette Isabelle?
2: Bah, c'est une fille que j'ai pour le standard.
1: Julia.
6: Bonsoir, Julia.
1: Bonsoir, mon amour.
4: Bonsoir, Gérard.
1: Ta gueule, je sais pas sonner. Putain, mais ils sont cons, les mecs.
4: Bonsoir, mon amour.
1: Ta gueule, toi, je sais pas sonner, pas de chambre.
4: Ma vie.
6: Quand je t'appellerai pas de chambre, tu sortiras dessous.
1: Quoi. Dessous de lui.
6: Bonsoir, 4,
1: 5. Et la sixième, si elle s'est pas reconnue, bonsoir, mon amour.
4: Bonsoir, Gérard.
1: Gérard,
4: est-ce que c'est vrai que...
5: Gérard, je voulais te dire, c'est quoi? C'est qu'à chaque fois que mon chien t'écoute, il a la gaule.
1: Non mais attends, ton chien, tu lui fais une pipe, et ça ira tout seul, il n'aura plus la gaule.
2: Non, s'il te plaît Gérard, on parle des sujets pornographiques, pas de plus de zoophilie, s'il te plaît.
1: Oui mais...
4: Gérard, j'ai une question à te poser, c'est Antonio. Il paraît que t'as été routier.
1: Allez Gérard, allez.
2: Bon, je vous raconte brièvement ce qui se passe. C'est que Gérard donc n'arrive pas à assumer sa popularité. Et donc il est harcelé par un caméraman. Et il le supporte très mal.
1: Non, il arrête avec la caméra maintenant.
6: Mais arrête avec la caméra, Gérard. C'est bien qu'il y ait la caméra.
8: On va expliquer, c'est que bon, le débat de Gérard est retransmis sur Fun TV. Non, attends, je vais expliquer. Donc pour ceux qui ont la radio, que c'est en direct sur Fun TV en ce moment, et donc on a un caméraman qui a des problèmes, c'est qu'il veut essayer de trop bien faire, et malheureusement il s'approche trop près de Gérard, et c'est vrai que la caméra vient toucher son visage. C'est vrai que Gérard balance la caméra à 30 000 francs, et ça énerve Gérard qui a du mal à se concentrer, quoi. Voilà.
1: Non mais il vire.
8: Donc.
1: Tenez moi.
8: Quoi?
4: Il répond aux questions.
8: Bon, on va voir ça.
1: Il reste pas là.
8: Bon.
1: Non, tu te retires avec ta caméra, s'il te plaît.
6: Mais Gérard, mon amour.
1: Tu te retires complètement.
8: Non, mais ça va, il se recule, il reste là.
6: Mais Gérard, ça me permet de te voir. C'est fait de rose, là.
8: C'est vrai qu'il y a beaucoup de gens qui achètent tes PS pour voir tes débats, et donc beaucoup de filles qui aimeraient voir ton visage, donc c'est un peu dommage. Fais au moins une grimace, bon. Juste une fois.
1: T'es content? Alors,
8: maintenant.
1: Alors, feuille de rose,
8: on recommence ce débat.
1: Mon amour pour la troisième fois qu'on s'en souvient,
6: Gérard. Oui, mais Gérard, je t'écoute.
1: Oh putain. Putain, mais il y a vraiment deux connards sur...
8: Et bonsoir à Sonia, hein.
1: Bonsoir. Bah, ça y est, on y a dit. J'y ai dit déjà bonsoir.
4: C'est vrai, Gérard, que Olivier Chabaudeau, c'est ton fils illégitime?
1: Alors, je ne répondrai pas à ta question. Déjà, je voudrais que Feuille de Rose me dise bonsoir.
6: Mais je t'ai dit bonsoir, bonsoir, mon amour.
1: D'accord, ok.
5: Gérard, c'est Marco. Et c'est vrai que tu as tourné un film porno avec Christine qui s'appelle Jurassic Sex.
1: Alors, Marco
4: Gérard, c'est Antonio. Est-ce que c'est vrai que dans les productions, ils vont vous recruter, là, toi et la psychopathe, pour faire un remake de X-Files?
1: Antonio, tu la fermes, s'il te plaît.
4: Oui.
1: Marco.
4: Oui.
1: Marco?
5: Oui.
1: Tu sais ce que tu vas faire?
5: Oui,
6: je vais retourner au standard.
1: Tu retournes au standard tout de suite.
6: Ah, je suis
1: médium.
0: Au revoir, Marco.
1: Au revoir, Marco.
6: Salut, Marco.
1: Voilà.
6: Marco.
1: Bon, alors, on va commencer la...
4: Elle est partie, Mademoiselle Soleil.
1: Bon, Antonio, si tu continues, tu vas faire pareil. Alors, tu choisis, tu me laisses poser la question, d'accord?
4: Non, c'est pas Antonio, c'est Marco, là.
1: Non, bah, Marco, je te dis, tu dégages.
4: Non, c'est Caramel, en fait.
1: Non, bah, tu dégages, alors...
2: Nous accueillons Marc, qui est là pour remplacer Marco. Bonsoir Marco.
6: Bonsoir Marc.
2: Mais non, Marc, parce que moi je suis toujours avec Marco.
5: Ça va Gérard? Hey Gérard, salut.
1: Bon, je pose la première question et je dirai par qui je commence à poser les questions, qui vont répondre. Comme ça ira plus vite. Alors, êtes-vous pour ou contre la pornographie? Isabelle.
7: Contre.
1: C'est-à-dire pourquoi t'es contre?
7: Souvent, je trouve pas ça très très intéressant, quoi. Il y en a qui prennent leur pied avec ça, tant mieux pour eux, mais bon, moi je trouve pas ça très très intéressant, quoi.
1: D'accord.
4: Et là, je suis sage, je dis rien.
1: Non, mais pour l'instant, c'est moi qui demande, qui répond aux questions.
4: Ah oui, non, mais je te le faisais remarquer, je suis sage.
1: Sonia.
9: Moi, je suis pour.
1: Pourquoi t'es pour?
9: Bah, parce que, par exemple, s'il y a des gosses de 13 ans, 14 ans, qui n'ont jamais niqué, ils peuvent regarder ça, ils voient,
6: il faut qu'ils découvrent
9: les différentes positions.
1: Non, attends, Sonia.
9: Ouais.
1: Sonia, est-ce que tu regardes souvent des films porno?
9: Moi, personnellement, non.
1: Non?
9: Non,
1: mais pourquoi t'es pour, alors?
9: Bah, parce que ça peut servir à d'autres personnes qui n'ont jamais eu une relation.
1: Non, mais attends, ma chérie.
2: Et toi, Gérard, est-ce que tu regardes des films porno?
10: Bah, c'est marqué sur Minitel que Gérard tourne des films de cul à Suresnes.
1: Hein? T'aimes quoi, là? T'aimes quoi comme position, s'il te plaît, sans indiscrétion?
9: Moi, je le dis pas, je le montre.
1: Non, mais tu peux le dire. De toute manière, le thème de la question, je vais vous dire une chose que, apparemment, je pense que ça va bien se passer, donc on va durer un petit peu plus tard, donc je vais vous demander vos positions préférées. Donc tu peux me le dire maintenant.
9: Moi, j'aime bien la cavalier,
1: alors,
9: je vais me coucher.
1: Le cavalier
9: et la
1: sodomie. Attends, le cavalier, c'est quoi ça?
4: C'est Zorro.
1: Non, attends.
4: Sergi, fond de la nuit.
1: Marco, ouais.
10: Il me paraît que ta position préférée, Gérard, c'est de te retrouver écrasé sous un gros tas. C'est
1: non.
10: Vrai?
1: Non,
4: on a dit qu'on parlerait pas de Christine.
10: Pardon.
1: Donc, on va demander à Julia, stop. Vous taisez 5 minutes les lascars derrière, s'il vous plaît. Julia!
11: Oui. Excuse-moi.
1: Alors, est-ce que t'es pour ou contre?
11: Ben, je suis pour parce que ça peut servir à certaines personnes.
1: C'est-à-dire?
11: Ça peut être utile à des mecs qui sont seuls et qui n'ont pas forcément la chance d'avoir une nana.
1: Non mais attends, tu crois que...
10: Comme Gérard.
1: Non.
11: Je voulais pas le dire.
4: On a dit qu'on parlerait pas de Christine.
1: Bon, alors toi tu dégages, ça fait la troisième fois que tu me poses cette question-là que je t'ai pas parlé.
4: Non,
1: alors,
4: pas de question.
1: Bonne nuit. Allez, hop, bonne nuit.
10: Allez,
1: à toi.
10: Cassé.
1: Comme tu dégages.
11: Au revoir.
2: Gérard,
11: au revoir.
2: Quelle est ta position préférée, toi?
1: Non mais, j'ai pas fini de poser ma question, je poserai...
2: Non, c'est pour émoustiller un peu cette demoiselle qui t'écoute.
10: C'est la branlette.
1: J'attends qu'il y ait une personne qui me dise le pour ou contre et je vous dirai mes positions préférées.
4: Gérard, c'est
11: bon, on peut répondre à ta question, Gérard.
4: Gérard.
10: T'es dans le cul, non?
4: Gérard.
1: Alors, pour... stop!
11: Attends, on appelle Gérard, accouche.
1: Il reste une nana que j'ai pas posé la question. Mon amour, l'amour de ma vie, là.
11: Oui.
1: Et alors, et toi?
11: Moi, c'est ce que je dis. Alors, moi,
6: ça va, m'amour?
11: J'ai deux positions préférées. C'est le pissenlit et le balcon.
1: Non, mais attends, est-ce que t'es pour ou contre tes films porno...
11: Bah oui, mais bon.
1: Pour ou contre ta pornographie? C'est ça, la question.
11: On va dire que je suis pour.
1: Alors, explique-moi pourquoi.
11: Bah, écoute, à ton avis...
1: Parce que t'aimes bien regarder des films porno.
11: Oui, enfin, d'accord, mais bon.
1: Moi, ouais, mais t'es pour du quel côté?
4: Du côté droit.
1: Non. Bon, alors moi je voulais que je vous réponde si je suis pour ou contre.
11: Bah oui.
5: Attends, c'est Marc, je peux dire un truc ou pas?
1: Ouais, vas-y, Marc.
5: Ouais, alors Gérard, c'est Marc. Alors, il paraît que t'es contre les films porno parce que pour toi, c'était suffisant de te branler sur les catalogues de la Redoute de Christine sur les pages sexy.
1: Alors Marc, tu dégages. Ce coup-là, là Marc, j'en veux plus. Là, c'est terminé.
4: Bonsoir.
10: Salut Marc.
1: Marc, terminé.
4: Bonsoir.
2: Au revoir Marc.
6: Et la page 327 en particulier. Hein.
4: Pourrait-on m'annoncer...
1: Qui c'est qui vient de dire ça?
6: C'est Christine.
9: Bonjour Christine.
4: Puis-je être annoncé, s'il vous plaît?
1: Antoine.
4: Oui, bonsoir.
1: Alors, est-ce que t'es pour ou contre?
4: Je suis plutôt pour.
1: Alors pourquoi?
4: D'ailleurs, j'ai loué une cassette vidéo où des médiums me faisaient l'amour en lévitation. Et certains médiums avaient une différence d'âge et d'autres des pratiques bisexuelles. Voilà.
1: Voilà.
10: Gérard, il y a Eric qui dit sur Minitel que ta position préférée, c'est à genoux, la tête dans les toilettes de la loco, c'est vrai?
1: Non, mais ça, je crois que j'ai bien précisé au départ que je voulais pas entendre parler ni loco, ni Christine et autres. Donc, alors moi, maintenant, comme je sais qu'il y en a beaucoup qui veulent savoir si je suis pour ou contre, il reste Sonia, Isabelle, Julia et Feuille de Rose. C'est bien ça, on en a?
6: Oui.
1: Donc moi, je vais vous dire une chose, je suis contre.
6: Pourquoi?
1: Parce que bon, ben...
6: Ouais.
1: C'est un truc que... déjà, c'est interdit aux jeunes. Et puis même, c'est dégueulasse à regarder. De voir un mec qui fait mal à une nana, pour moi, c'est dégueulasse. Pour moi, c'est... Je sais pas comment vous dire ça.
0: Bah si, dis-nous.
1: Parce que faire mal à une nana, c'est...
10: Pourquoi il fait mal à la nana?
1: Non mais on n'a pas à faire mal à une nana, je suis désolé.
6: C'est du vécu?
1: Comment?
6: C'est du vécu?
1: À la télé, à mon avis...
6: Non mais toi, Gérard.
1: Ah non, mais moi j'ai déjà...
10: T'as jamais fait mal?
1: Non mais ça, de toute manière, je vous dirai...
6: Dis-nous, Gérard.
1: Non mais au fur et à mesure...
6: C'est ça, hein?
1: Ben moi je vais vous dire une chose, que j'ai jamais voulu faire mal à quelqu'un. Et
6: mais
1: c'est
6: quand
1: pas
6: même, ça t'est arrivé.
1: Mais
6: tu prends pas de plaisir à faire mal à quelqu'un?
1: Non, j'aime pas faire mal à quelqu'un. Parce que c'est même plus de l'amour, c'est de la rage.
6: Je suis gentille, moi.
2: Et même pas avec une feuille de rose, tu pourrais faire mal à quelqu'un?
1: Même. Monia. Oh. Monia, il y a un proverbe qui dit, faut mieux...
10: Il y a Eric qui dit sur Minitel qu'avec 3 cm, tu peux pas faire mal à une nana.
1: Non, ça, il a quel âge, Lascar?
10: Il a, je sais pas si c'est pas marqué, 24 ans.
1: Ouais, 24 ans. Bah, dis donc, si, j'espère pour lui que, il a essayé de se faire une nana qui était vierge. Hein.
2: Gérard.
1: Oui.
2: Nous accueillons donc un nouvel auditeur qui s'appelle Malabar. Bonsoir, Malabar.
6: Bonsoir, Gérard.
1: Salut.
10: Bonsoir, Malabar.
1: Si c'est un portable, c'est pas la peine.
12: Non, j'ai un petit problème, c'est bon.
1: Alors, merci pour la musique.
12: Ah, voilà.
1: Donc, on attaque sur la deuxième question. Et on va demander à Malabar de répondre, à Antoine, et puis après, je continuerai petit à petit. Combien regardez-vous de films porno par semaine? Alors, Malabar.
12: Je t'écoute.
1: Non, mais tu viens d'entendre la question? Bon, alors Malabar, dehors, tu dors. Allez, hop.
2: Mais non, il dort pas. Mais
1: non, mais allez.
2: Gérard, s'il te plaît.
8: Gérard.
12: J'ai un problème de téléphone.
1: Voilà, ouais, bah alors, répète la question.
2: Tu peux répéter la question sans être agressif.
1: Alors, combien de films porno regardez-vous par semaine?
12: Ah, mais tu bafouilles.
10: Non, Gérard, il a pas compris la question.
1: Non, là, tu fouilles pas dans ma mallette.
10: Il y a le caméraman qui fout dans la mallette de Gérard, donc...
12: Allô Gérard, j'ai répondu.
2: C'est un pas parasite, hein.
12: Sa mallette, elle est
1: remplie. Je suis désolé,
10: Gérard.
1: On fouille pas, mes affaires.
10: Malabar a répondu.
12: J'ai répondu.
1: Bon, t'arrêtes avec la caméra, s'il te plaît.
12: J'ai pas de caméra.
1: Non, c'est pas à toi que je m'adresse, c'est à Philippe, à Cyril.
12: Voilà.
1: Bon, tu arrêtes, s'il te plaît. Tu arrêtes.
6: Mais Gérard, ça me permet.
2: Gérard, est-ce qu'on pourrait se concentrer un peu sur le débat, s'il te plaît?
1: Oui, mais moi, je voudrais bien qu'il arrête un petit peu.
10: Mais l'arrêtez, ça y est.
12: Pose ta question.
1: Alors, Malabar.
12: Pose ta question.
1: Non, ça y est, tu viens de l'entendre.
12: Alors, je t'ai répondu.
1: Bon, ok.
12: Eh ben, c'est quoi? Qu'est-ce que j'ai répondu?
1: Mais j'en sais rien et
12: voilà,
1: c'est pas grave.
12: Alors, tu dégages.
1: Attends, non, c'est toi qui vas dégager tout à l'heure si tu continues. Antoine.
12: Alors, Gérard, purée, c'est tard. Gérard.
1: Oh, tu travailles, Antoine, s'il te plaît.
12: Oui. Gérard, c'est Malabar.
1: Malabar, tu la fermes. Antoine. Antoine!
12: Oui?
1: Tu réponds à la question, s'il te plaît? Oh là là,
12: c'est
1: bon.
12: C'est quoi la question?
1: Bon, c'est bon, tu travailles.
2: Gérard, s'il te plaît, arrête. Tu te calmes, tout va bien. Et on va faire la question, Gérard.
1: Non mais, Antoine, il a très bien compris la question, je vais pas la répéter
12: encore une fois. Donc, moi, j'ai jamais vu de film porno.
1: C'est qui parle là?
12: C'est Antoine.
1: Bon, alors, vas-y.
12: J'ai jamais vu de film porno.
1: D'accord.
12: C'est vrai.
4: Et par contre, je voudrais te demander quelque chose, Gérard. Si
1: vas-y.
4: Étant donné que tu as été routier, j'ai un conseil à te donner. Moi, deux fois les matins, je me lève. Et deux fois, je fais pipi jaune. Mmh. Et d'autres matins, je fais pipi blanc.
1: Non, mais c'est pas le thème du débat. Hein.
4: Ah, c'est le terme, Gérard. Non, mais comme tu as été
12: à la barre.
1: Non, bon, c'est bon, Antoine est mal à barre pour l'instant, vous vous taisez. Sonia.
12: Et j'ai pas répondu à la première question.
1: Non, bah, de toute manière. Sonia, tu réponds, s'il te plaît.
9: Eh ben, moi, je regarde pas de film porno.
12: Menteuse.
9: J'en ai regardé quand j'étais plus jeune. Mais là, j'en garde plus.
1: D'accord.
12: Mais c'est quoi ta position préférée?
2: Écoute, feuille de rose, s'il te plaît.
1: Alors, Isabelle.
9: Feuille de rose.
1: Isabelle. Oui, feuille de rose, je te parlerai.
12: Antoine, je voudrais dire
1: bon, Isabelle, s'il te plaît.
9: Quoi?
1: Tu réponds à la question?
12: Gérard, pour ton record.
1: Antoine et Malabar, vous la fermez!
12: Dans le Guinness Book.
9: Pas, Gérard.
12: Dans le cul. Là, on a
9: bon, Gérard, fais un effort, là.
1: Bon.
12: Bravo,
1: Antoine, Isabelle.
9: Oui.
1: Tu réponds à la question, s'il te plaît.
9: Alors, moi, je regarde pas, sauf avec toi. Ça pourrait être possible.
12: Oh, là, cochon.
9: Une question, hein. Excuse-moi, mais il en est hors de question.
12: Eh ben bon,
1: attendez. Attends, Isabelle.
9: Oui.
12: Gérard, c'est Antoine, j'aimerais savoir.
1: Non, mais Antoine, pour l'instant, tu te tais, s'il te plaît, c'est pas toi qui.
12: Gérard, c'est mes parents t'ont conçu pendant un
1: temps. Alors, mes parents, tu sais ce qu'ils te disent, ils t'emmerdent. Ok, Antoine, tu dégages, tu vas au stand-bar.
8: Allez, hop,
1: dégage, Antoine, bonne nuit.
8: Allez, bonne nuit, Antoine.
12: Allez, bonne nuit, Antoine.
1: Voilà. Julia.
12: Bonne nuit, Gérard.
1: Julia.
13: Oui, oui, oui. Alors. Moi, j'ai vu un seul film porno dans ma vie. Mmh. Ça m'a suffi. J'ai trouvé ça spécial.
1: Mmh.
13: Et donc, j'en regarde jamais.
1: D'accord.
13: Mais avec toi, je veux bien essayer aussi.
1: Ok, on verra ça plus tard.
12: En fait. Donc, quel gros cochon, ce Gérard.
1: Et la feuille de rose.
12: Quel cochon.
1: Ouais, ta gueule, toi, derrière, Malabar.
12: Ça va, ma chérie, ça va?
9: Ça va et toi?
12: C'est Malabar.
1: Malabar, tu la fermes, s'il te plaît, c'est pas toi que je m'adresse.
12: On peut se voir ou pas, feuille de rose?
1: Malabar, quand je t'appellerai pas de chambre, tu sortiras de sous le lit.
12: Mais pour l'instant, je m'appelle Malabar, je m'appelle pas pas de chambre.
1: Eh ben alors, pour l'instant, tu t'appelleras pas de chambre.
12: Ça va, ma chérie?
9: Ça va et toi?
12: Ouais, c'est Malabar.
9: Ouais, t'as un beau tarambar.
1: Alors, Malabar, tu me le vires aussi.
2: Je le vire aussi.
9: Oh non, mais où sont les mecs, là?
12: C'est Malabar, là.
1: Malabar dehors.
8: Gérard, sur Minitel, il y a, comment il s'appelle, Guilin, qui demande si tu trouves normal qu'on fasse des films porno d'hétérosexuels.
1: Ça, j'ai pas étudié les débats et peut-être que...
12: Oui.
9: Est-ce que tu as un beau tarambar?
12: Oh, j'en ai un.
1: Qui c'est qui parle là comme ça? Bon, feuille de rose, s'il te plaît, mon amour.
12: Oui, c'est moi. Ça va, ma chérie?
1: Ta gueule, Malabar.
13: Oui, mon amour, je t'écoute.
1: Bon, tu réponds à ma question, s'il te plaît, ma chérie.
9: Malabar.
13: Ouais, oui. Non, je regarde pas de films porno.
1: Oh, oui, vous voulez la fermer derrière quand je pose. Vous voulez la fermer quand je demande une réponse à quelqu'un?
12: On peut parler quand même.
1: Non, vous n'avez pas le droit de parler sur les réponses.
9: Malabar?
12: Oui.
9: T'habites sur Paris?
12: Oui.
1: Bon, Julia Malabar, vous dégagez.
12: Bonne nuit à tous.
13: Bonne nuit, Julia. Bonne nuit, Malabar.
8: Gérard.
12: Bisous les filles, à bientôt.
8: Gérard,
12: bisous, Sonia.
8: Sur Minitel, il y a quelqu'un qui demande, est-ce que c'est vrai qu'on se surnomme dans le milieu du porno l'anus luisant?
1: Non. Non, ah, qu'un jour.
8: Est-ce que tu pourrais expliquer à Eros ce que c'est qu'un 69.
1: Un 69, c'est. Ah, la question, déjà, je vais demander à bon, avant de poser, avant de répondre. Tu peux me laisser mon café, s'il te plaît?
12: Allô?
1: Si ça te dérange pas.
12: Allô?
1: Oui. Une feuille de rose?
13: Oui.
1: T'as pas répondu à ma question?
13: Si, j'ai répondu. Si, elle a répondu.
1: Allô? Ah, excuse-moi, feuille de rose. Excuse-moi, mon amour.
13: Ah, je te pardonne.
1: Excuse-moi, mon amour. Donc, alors, il y a une question sur Minitel. Qu'est-ce que c'est un 69? Eh ben, Non, vous me laissez répondre.
8: Oui, laissez Gérard répondre.
2: Laissez Gérard répondre. Gérard.
1: Le 69, c'est où la nana vient sur le mec, ou le mec va sur la nana. Et vice versa.
2: C'est une façon de voir le 69.
8: D'accord, donc c'est.
1: C'est la nana qui suce le mec.
8: Ouais.
1: Et qui présente sa foufoune devant la bouche du mec.
13: Le mec présente sa foufoune.
1: Et la nana présente sa foufoune. Je sais pas qui c'est qui répond comme nana derrière, mais si elle est bouchée, c'est pas grave.
8: Gérard, ce qu'il veut peut-être dire, c'est son anus, c'est ça. C'est le mec qui présente son anus.
1: Voilà.
8: Le mec présente son anus.
1: Et de l'autre côté, bon, c'est le mec qui va sur sur la foufoune à la femme et que la femme
8: la foufoune non la bite à la femme.
13: Pourquoi ouais. T'es gêné quand tu parles de ça?
1: Parce que j'aime pas trop en parler.
8: Ah oui, il est pas gêné, il transpire.
1: Ouais. En plus, il m'énerve avec sa caméra, puis il fait une chaleur là-dedans dans les studios, c'est pas possible.
10: Non, non, il fait super froid.
1: Non, non, peut-être pour vous, mais pas pour moi. Donc, je vais poser la troisième question.
2: Alors, Gérard, excuse-moi, tu oublies d'accueillir l'oranger.
1: Ah ouais, Laurent, s'il te plaît, Cyril.
13: Bonsoir. Pardon.
14: J'aimerais rester dans l'anonymat. Je suis un DJ très réputé. Je mets de la musique électronique. Le vendredi soir, sur Fun Radio. Bonsoir, Gérard. Et j'aimerais réagir sur le débat pour l'orgasme.
1: Non, mais attends, déjà, tu vas pas t'amuser à te masturber parce que sinon, tu vas dégager. Tu vas dégager.
14: Naturel.
1: Donc.
13: C'est peut-être un match, sans
2: rien. Gigi.
1: Donc, préférez fille.
2: Oui.
1: Bon, je peux poser la question avant qu'on passe.
13: Vas-y, Gérard.
1: Qu'on passe le disque.
14: Techno import, fairway records.
1: Je sens que tu as.
14: C'est moi.
1: Qui c'est qui est parti?
2: Et là, tu as. Alors, attends, tu as.
14: Crispy Bacon.
2: Là.
1: Ouais.
2: L'oranger est là.
10: Ouais. Gérard, est-ce que c'est vrai que tu arrives à t'auto-sucer?
1: Non,
10: sans vite.
2: Oui.
14: Il y a quelque chose de coincé là.
10: Ouais, enfin.
15: Salut Gérard, c'est Louis.
1: Ouais, salut.
15: Et Gérard, c'est vrai que pour toi, le meilleur film porno, c'est Microcosmos.
1: Confirme
15: les insectes, ça l'excite.
1: D'accord. Et Louis, si tu. Je te préviens, je te donne. Je te donne encore une chance. La prochaine fois, tu dégages. Alors, je vous préviens, vous réfléchissez. Vous réfléchissez à la quatrième.
15: On peut avoir un peu de techno.
1: Non.
15: C'est pas possible. Vous allez.
1: Non, Laurent, tout à l'heure, tu as dégagé, hein, si tu veux continuer.
15: L'oranger.
13: Bon, l'oranger.
1: Laurent, je sens que tu vas pas finir loin. Hein.
13: L'oranger.
15: Pourtant,
1: alors,
15: quelqu'un de réputé dans le métier.
1: Bon, allez hop. Bon. L'oranger, je sais qui c'est.
2: Je pense, Gérard, il faudrait quand même que tu puisses continuer ton débat. Parce que je sais que je suis...
15: Non, Gérard,
2: je suis un peu perdu quand même. Je voudrais bien savoir où t'en es et où nous en sommes tous, d'ailleurs.
1: Donc, à l'heure actuelle, pour l'instant, il est 3h05 du matin. On est qu'à la troisième question.
15: C'est l'horloge parlante, là. Hein. Je mixe jusqu'à 5h du matin, en semaine, dans plusieurs boîtes.
1: Bon, allez, hop, l'oranger dehors.
8: Bah, allez, annonce le disque. Annonce le disque, on va reprendre après, Gérard.
1: D'ailleurs, Lassie, le chien attaque avec un pastis, une grenadine, merci.
8: D'accord. On va appuyer sur l'autre micro, il y avait un problème de son.
1: Voilà.
8: C'est bien.
1: Donc, toujours la suite de la Libre Antenne, et donc, vous pouvez toujours nous appeler au 08 08 5000 et au 0800 3 08 5000, 36 code de Fun Radio, rubrique directe pour le Minitel, et ce que vous venez d'entendre, c'est Nirvana avec Space Killer.
8: Oh pardon.
1: Un spécula de pétard. Merci pour le petit truc.
2: Tu peux leur faire ce que j'ai assez mal compris le titre, s'il te plaît.
1: C'est Pescuna.
2: Spéculum de tétard, c'est ça?
1: Voilà.
2: Tu peux le refaire?
1: Avec spéculé l'homme de pétard. Enfin bref, passons, vous avez
2: tétard.
1: Compris. Voilà. Donc on récupère Louis.
15: Ouais, Gérard.
1: Salut.
15: À propos des positions préférées.
1: Non, mais c'est bon pour l'instant, Louis, s'il te plaît. Attends, on continue la présentation, d'accord?
15: D'accord, ouais.
1: D'accord, merci. Constantino.
16: Bonsoir, c'est Constantino, le magnifique voyant extra-lucide,
1: médium, astrologue,
16: tarologue, vendeur de grec le week-end.
1: Oh, tu la fermes pour l'instant.
16: Je te salue, Gérard.
1: Tu la fermes, merci. Sonia, Constantinos, tu la fermes s'il te plaît.
16: Constantinos, avec un S.
1: Ouais ben, tu la fermes pour l'instant, je continue. Sonia,
13: oui, c'est moi.
1: Toujours là. Isabelle.
13: Je t'aime, Gérard.
1: Moi aussi.
13: Non.
1: Oui. Julia.
13: Salut,
1: Julia.
13: Salut Gégé.
1: D'accord. Et pour finir, l'amour de ma vie.
13: Oui, mon amour. Oh, l'amour de ma vie.
1: Bon.
13: Est-ce qu'il pourrait y avoir un deuxième amour dans ta vie? Non, c'est pas possible, Gérard. Mais si, c'est possible.
1: Bon, s'il vous plaît. Attendez là. Isabelle.
13: Oui.
1: Isabelle, feuille de rose.
13: Oui. Hein,
1: comme c'est vous deux qui voulez que je.
13: Non, c'est Julia.
1: Il y a Julia.
13: Non, c'est moi. C'est Julia qui veut.
1: Bon, attends, Julia, t'es d'où, toi?
16: Gérard.
1: Oh, t'as bouche à toi, Médor, derrière.
16: C'est Constantinos, avec un S.
1: Ouais, ben, Constantino, pour l'instant, c'est pas à toi que je m'adresse, c'est à Julia et à Feuille de Rose.
16: Qu'est-ce que je te sers? Salade, oignon, au
13: Paris.
17: Salade, oignons, tomates, la totale.
1: Bon, Julia, tu quitteras pas. Je te prendrai en antenne avec Feuille de Rose.
2: Le débat, Gérard.
1: Alors.
17: Je suis réfugié kurde.
1: Oh, Constantino, tu la fermes, s'il te plaît. Merci.
17: Je suis en exil à Paris.
1: Constantino, tu la fermes, s'il te plaît, que je pose ma question.
17: Je n'ai pas où loger.
8: Vas-y, vas-y, Gérard. Vas-y, pose.
2: Gérard, s'il te plaît, pose la question.
1: Alors, on va poser la question que tout le monde attendait.
17: Pose la par terre, vas-y.
8: Est-ce que Gérard joue dans des films porno?
1: Non. C'est quelle est la position
8: préférée de Gérard?
1: Quelle position aimez-vous le mieux?
17: Alors, moi, c'est Louis, est-ce que je peux répondre?
1: Vas-y.
17: Alors, est-ce que c'est vrai que ta position préférée, Gérard, c'est de prendre le Space Mountain dans le fion?
1: De quoi?
17: De prendre le Space Mountain dans le fion.
1: C'est quoi ça?
18: Ça doit faire mal.
1: Non, mais attends.
18: Gérard, tu connais pas?
1: Attends, c'est quoi le Space Mountain? Non, mais attends, on va pas s'amuser à citer des trucs.
2: Non, ce sont des noms de position. Le Space Mountain, c'est un nom de position.
1: Surtout, c'est un truc qui est. De quoi?
17: C'est un parc d'attractions capitaliste.
1: D'accord. Eh ben, Constantino, tu vas voir au standard si j'y suis.
17: Constantino, ça fait un S.
1: Hop.
17: Gérard, non, c'est Constantinos. Gérard. Moi, dans mon pays, les femmes sont laides. Je suis réfugié kurde.
1: Bon, Constantino, je viens de te dire, tu dégages.
8: Gérard. Et toi, c'est quoi ta position préférée?
1: Non, mais je vais demander à Sonia. Alors, Sonia, pour toi, c'est quelle est la position que t'aimes le mieux?
19: Moi, c'est la glace italienne.
1: De quoi?
19: La glace italienne.
1: C'est quoi cette position?
18: Ah ouais, c'est pas mal. Ça.
19: Tu connais pas ça?
8: C'est connu. C'est connu.
18: Et Gérard, mais t'es un culte hein, là-dedans.
1: Attends. Non, mais attendez. Sonia,
17: il y a pas de glace.
1: Oh, c'est bon, toi, Constantino, je viens de te dire, tu dégages. Tu vas pas me casser les burnes sans 7 ans.
18: T'en sois pas vulgaire, Gérard.
1: Non, mais j'ai dit les burnes, hein, j'étais poli.
18: Ah oui, les burnes.
2: Attends,
8: il était poli, là, alors.
17: Qu'est-ce que les burnes, Gérard?
1: Bon, allez, bonne nuit, Constantino. Hop.
18: Et quand c'est lui qui le dit, il est voilà. Dégage, c'est ça.
8: Non, tu peux expliquer ce que c'est la glace italienne alors à Gérard qui sait pas ce que c'est?
1: Oui, Sonia, s'il te plaît.
19: Gérard, c'est moi qui devrais tenir le débat. Dis-moi, tu fais un débat sur la pornographie, tu sais même pas les positions?
1: Mais c'est quoi ta position? C'est quoi cette position de glace là que tu
17: bonsoir,
1: me dis?
17: Bonsoir, Gérard.
18: C'est super connu, hein.
19: Non, mais
1: bonsoir, Gérard. Tony, comme par hasard.
17: Bonsoir, Gérard, c'est Tony.
1: Ouais, ben.
17: Bon, en fait, tu me réveilles, qu'est-ce qui se passe?
1: Non, mais attends, pour l'instant, Tony, je parle à Sonia,
17: C'est quoi le sujet du débat?
1: Non, mais arrête, c'est quoi le sujet du débat? T'as qu'à écouter, mon pote. Hein.
17: Mais c'est quoi? Tu m'appelles, qu'est-ce qu'il y a?
1: Tony, Sonia.
18: Bah oui, c'est connu.
1: Bon, d'accord.
18: Tony, explique la glace italienne. Tony!
1: Oui, bon, Isabelle!
17: Oui? Gérard, c'est Louis, je suis là.
1: Oui. Isabelle, s'il te plaît.
19: Je suis là, Gérard.
1: Alors, quelle position aimes-tu?
17: J'ai la tête dans le cul, là.
1: C'est-à-dire, c'est quoi le géranium encore?
19: Eh mais tu connais rien, Gérard.
1: Bon, d'accord. Quand vous me donnez des réponses, essayez de me donner des trucs qu'on puisse comprendre.
2: Gérard, la glace est italienne et le géranium sont deux positions.
1: Ouais, mais c'est quoi?
2: Après, si tu les connais pas, nous, on n'y peut rien.
8: Et toi, Gérard, je connais toi, Gérard.
1: Mais attends, mais j'ai pas fini. Il reste encore deux nanas.
8: Pardon.
1: Et Julia?
18: Oui. Ben, même moi, ma position, c'est.
1: Ouais.
18: C'est assez cochon, c'est la perceuse.
1: Punaise, moi.
19: Ah ouais, toi aussi, t'aimes ça?
8: Ah ouais, là,
1: d'accord.
8: C'est crade.
18: Mais non, mais la perceuse, c'est d'enfer.
1: Oh, l'amour de ma vie!
18: Oui.
1: L'amour de ma vie, là, oui. C'est quoi ta position préférée?
18: Le pissenlit.
19: Oh, c'est génial.
18: Ah, le pissenlit, ça vaut la perceuse quand même.
17: C'est pas mal comme position.
18: Tu connais, non?
19: Ouais,
1: super.
19: Moi,
1: Gérard!
2: Gérard, s'il te plaît, concentre-toi sur l'émission. Feuille de Rose vient de te parler. Elle vient de te dire que c'est le pissenlit qu'elle préférait comme position. Je veux savoir ce que tu en penses.
1: Le pissenlit, je sais pas ce que c'est.
17: C'est que Gérard, il pourra pas t'arroser.
8: Gérard, il pense ça, quoi. Je suis tombé pour
1: elle. Bon, alors, moi, je vais vous dire une chose.
19: Oui, Gérard,
1: qu'est-ce que
19: tu préfères, Gérard?
1: Moi?
19: Oui.
1: C'est la
19: levrette. Ma maison, ma tour Eiffel.
1: Bon, attends,
18: mais entre le pissenlit et la perceuse, qu'est-ce que tu préfères?
17: C'est pas
1: que l'eau, l'oiseau. Bon, et les mecs, vous.
18: Gérard.
1: Et les mecs, vous la fermez?
17: Tombez pour elle.
1: Oui, c'est qui me parle?
18: C'est Feu de Rose.
1: Ah ben, je t'écoute.
18: Bon, et donc, t'as l'air.
1: Oui, je t'écoute, mon amour.
18: Attends. Bonsoir, mon amour.
17: Bon, qu'est-ce que tu veux, Gérard? Pourquoi tu me réveilles?
18: Attends,
1: Tony, tu commences à te taire, à la fermer, s'il
18: te
1: plaît.
18: Écoute, t'as réveillé Tony, assume.
1: Non, c'est pas moi qui l'ai réveillé, Tony. Ah,
17: Gérard, c'est Louis. Est-ce que c'est vrai que dans le milieu de la locomotive, on t'appelle la Suciolina?
20: Bon, alors, Tony, bonne nuit.
17: C'est Louis,
20: l'inconvénient.
19: Tony ?
20: Oui ?
19: Tu veux bien pratiquer la classe italienne ?
2: Non, mais c'était pas Tony. L'inconvénient étant, c'est Louis.
21: Louis, tu m'enlèves.
20: Attends, il y a une fille, il y a une jeune fille qui me parle.
19: Tony ?
20: Oui ?
19: Tu veux bien pratiquer la classe italienne avec moi ?
20: Oui, il n'y a pas de problème.
21: Oh, vous vous calmez.
20: Prends pas ta grosse voix, Gérard.
19: Gérard,
20: t'as plutôt intérêt à prendre de la vitesse, je te le dis. Non,
1: ça va. Bon, alors Tony, tu dégages.
20: C'est pas Tony, c'est Louis.
2: Il n'a rien fait.
20: Ouais, j'ai rien dit.
19: C'est injuste. Gérard.
2: Gérard.
19: Mon Gérard, t'es là ?
2: Bon, ça y est, tu.
1: Bon, allez, on passe à la question suivante.
2: Attends, Gérard,
1: t'as pas répondu pour toi.
20: Ta position préférée, t'as dit que c'était quoi ?
1: Je vous ai répondu. Je vous ai dit la levrette.
20: C'est quoi la levrette ?
2: Et qu'est-ce qu'une levrette, Gérard ? Explique-nous un peu.
20: C'est la femme du lapin.
2: La levrette est donc la femme du lapin, c'est ça Gérard ?
20: Bah ouais.
1: Non.
2: Bah c'est quoi la levrette ?
19: Ah ouais, c'est
1: la levrette, c'est la nana qui a quatre pattes. Et on la prend par la.
20: Par la touffe.
19: Bah assume Gérard, vas-y.
22: Ouais, on va, il y a un problème.
19: Lâche-toi Gérard, je t'ai dit.
20: Gérard, c'est Constantinos.
19: Bonsoir,
1: Constantinos, je t'ai dit de dégager, je crois.
20: Non,
2: c'est une blague. C'est une blague que les auditeurs s'amusent à faire pour t'énerver un peu plus. Voilà. Non, ce n'est que
1: Non, mais moi, c'est simple. Si ça continue,
2: Gérard,
1: ça, c'est simple. La conclusion, elle va être terminée vite fait.
2: Gérard,
1: j'ai
2: pas redit les questions, s'il te plaît.
1: Donc,
20: la classe italienne ?
19: Ouais.
20: C'est qui ?
19: C'est moi.
1: Mais on peut voir un peu les questions minitel, là, quand même. Parce que s'il n'y a pas Yana.
20: Oui,
19: est-ce que ça t'est déjà arrivé de regarder des films porno avec une fille, avec Christine ou une autre ?
23: Qui c'est qui pose cette question ?
19: C'est Julia.
1: Alors Julia, tu vois, je voulais te prendre...
19: Non, mais c'est pas une question méchante, c'est comme
1: Julia,
19: ça pour savoir.
1: Julia, je vais te dire une chose, avec Christine, c'est terminé, il y a belle lurette.
19: Et Carole ?
1: Non, mais ça, avec Carole, il n'y a jamais rien eu, parce que je l'ai jamais rencontré.
19: Et Diana ?
1: Et Diana, c'est pareil, il y aura jamais. Feuille de rose, elle est déjà prise.
19: Voilà.
20: Par moi.
1: Non.
19: Par le cul ?
1: Non, elle est déjà prise.
19: Par quoi ? Bah explique, Gérard.
1: Non, elle est pas prise par moi.
19: Ouais. Non.
20: C'est ce que je te dis parce que
1: on
20: va bien chauffer.
1: Non,
20: ça y est, tu t'es calmé ?
19: Ça va mieux ?
24: C'est vrai que tu dégages, s'il te plaît.
20: Il y a une mouche à merde qui...
1: Terminé.
20: Qu'est-ce qui se passe ? C'est Armand qui te parle, là. J'ai une question à te poser.
1: Non, pour l'instant, je m'occupe pas de toi, je m'occupe du caméraman. Tu te retires de là.
20: Il s'est mis où, Gérard ?
2: Il est au-dessus de la console, en train de filmer Gérard, vu de haut.
20: Ah, d'accord.
1: Alors, tu te retires, s'il te plaît. Tu te retires. Je continue pas le débat comme ça.
2: Derrière.
1: Tu te retires.
20: Il y a une bouche à merde qui tourne autour de toi.
1: Tu te retires, s'il te plaît.
2: Mais tu te retires d'où, d'ailleurs ?
19: Ouais, exactement.
20: Retire-toi. Ça y est, là,
19: Gérard, tu peux t'occuper de nous un peu ?
2: Bon, Gérard, écoute au moins tes auditeurs qui sont là pour faire le débat et qui voudraient quand même bien savoir.
22: Gérard, remets ton casque.
1: Tu te retires, s'il te plaît, Cyril. Je te le dis pas.
20: Si le caméraman a éjaculé, est-ce qu'il peut se retirer ?
1: Cyril, tu te retires, s'il te plaît, de là.
20: Voilà.
1: Cyril, tu te retires, s'il te plaît.
20: C'est mon tour.
1: Te retires, s'il te plaît.
19: Ça te fait mal ?
1: Te retires, s'il te plaît.
19: Gérard, te retires, s'il te plaît.
1: Te retires, s'il te plaît. Te retires, s'il te plaît. Te retires, s'il te plaît. Te retires, s'il te plaît.
19: Oh, il me tourne, Gérard.
2: Bon, Gérard, s'il te plaît, le débat, on en était où ? Ta position préférée à levrette ? Nous ne savons pas ce qu'est la levrette.
19: Oui, je voulais savoir si regardait les films porno avec
20: Gérard,
19: les filles.
20: Gérard, c'est Armand qui te parle. J'ai une question à te poser.
19: Pourquoi tu réponds pas, Gérard ?
20: Ta première érection en regardant les 101 Dalmatiens.
1: Comment ?
20: Est-ce que c'est vrai que t'as eu ta première érection en regardant les 101 Dalmatiens ?
1: Non. T'es satisfait de la réponse ?
20: Oui.
1: D'accord. Donc, qui c'est qui m'a posé une question, là ?
19: Moi, je t'avais demandé si tu avais déjà regardé des films porno avec Christine ou avec une autre fille.
1: Non.
19: Jamais.
1: Non. Mais je regarde aucun film porno.
20: Est-ce que tu baiseras avec Gizmo ?
19: Même quand t'avais 15 ans, t'as pas regardé des films porno ?
1: Non.
19: Alors, t'en as jamais vu.
20: Bon, et Gérard, est-ce que c'est vrai que depuis que tu fréquentes les chiottes de la loco, t'arrives à décapsuler des bouteilles de coca avec ton anus ?
1: Donc, qui c'est qui vient de poser cette question ?
20: Non, c'est une affirmation et je confirme.
21: Non, attendez.
20: Moi aussi.
21: Tu
0: c'est qui vient de poser cette question bidon?
3: Les bouteilles de Pepsi, bouteilles de Sprite,
5: Coca, tous les magnums,
3: Magnum, champagne.
24: Il y a deux voix, il y a les shots de la loco, je précisais qu'on arrêtait, t'as arrêté ta caméra maintenant. Non, j'en parle de savoir, t'arrêtes.
2: Je vous explique. Gérard s'énerve parce que le caméraman donc le filme d'un peu trop près pour ne pas dire, il est carrément collé à lui. Et donc Gérard est dans tous ses états.
3: Gérard, si tu me réveilles pour ça, c'est pas la peine.
24: Bon, tenez l'armoire, vous t'entendez.
3: Maintenant que tu m'as réveillé,
2: attends, il n'y a aucune raison que Tony s'en aille, s'il te plaît, Gérard. Donc tu assumes avec. Tu assumes avec.
3: Gérard, tu poses des questions sur le
24: bravo, les gars. Merci. Bravo, alors, merci.
3: Il est parti.
1: Voilà.
7: Mais pourquoi
1: merci.
7: Tu laisses pas faire son travail, Gérard?
1: Non, je suis désolé. Désolé, j'ai pas besoin d'être filmé de près comme ça.
7: Et on voilà, pas... tu fais un chômeur de plus, hein, Gérard. Mais tu te rends compte de ce que tu fais?
1: Bon, maintenant, bah,
3: quoi, on continue. Glace à la vanille. Glace à l'italienne ou.
1: Bon, qui c'est qui parle de ça?
11: Allez, excuse.
1: Hop. Eh, on couche pas ensemble, alors tu dégages. Hop.
2: Tu vois, bon, Gérard, là-bas, si j'y suis. On en était où?
1: Donc. Il y a une nana qui m'a posé une question.
11: Gérard, y a un problème. Mais Gérard, remets ton casque.
1: Donc on va faire conclusion parce que
2: non, Gérard.
1: Le bruit est trop
11: bruyant. Oh non.
1: J'ai deux voix.
11: Oh.
1: J'ai deux voix donc je peux pas continuer
5: normal,
1: comme ça.
5: Gérard, t'as deux couilles, c'est normal.
1: Mais moi je t'emmerde, d'accord? Là, c'est clair et net, tu vois.
5: Ok, bon Gérard, moi j'ai une question à te poser. Est-ce que c'est vrai que tu fais des castings en ce moment pour tourner la prochaine pub pour Pédigré Pâle? C'est vrai.
1: Alors qui c'est et qui c'est qui pose... cause,
5: c'est lui
1: pose...
5: qui court là, dans les champs de blé.
1: Qui c'est qui pose cette question?
5: Tu le sauras pas.
1: Non, bah, et dans ce cas-là, les deux mecs, si vous êtes pas capable de donner votre nom, hein, dans ce cas-là, vous dégagez.
2: Gérard, nous accueillons un troisième mec justement, nous accueillons Bubblegum. Bonsoir Bubblegum.
5: Bonsoir Gérard.
3: Et Bubblegum, on t'a réveillé aussi.
7: Bonjour, ouais. Tu pourrais poser une question, s'il te plaît, qu'on réponde?
1: Non, pour l'instant, c'est moi qui pose les questions.
7: Bah, vas-y alors.
1: Alors moi, je voudrais savoir...
3: Bonsoir Gérard. Est-ce
1: bonsoir.
3: Je voudrais savoir qui est-ce qui veut faire une glace à l'italienne avec moi.
1: Non, bon, c'est bon, pour l'instant, c'est pas toi qui... Non, c'est quoi ce Larsen encore?
2: Continue Gérard, continue.
1: Donc, qui c'est qui m'a posé une question tout à l'heure parmi les...
5: Bonsoir Arnett.
1: Bon, ta gueule, toi. Je t'ai pas appelé pas de chambre.
5: Bonsoir, Tony.
1: Oh, bon, c'est bon, j'ai dit.
5: Bonsoir. Bonsoir, Gérard.
7: Gérard, il faut pas pousser mamie dans les orties, alors tu poses ta question, là.
5: Bonsoir, Bubblegum.
1: Bonsoir. Oh, allez, hop, conclusion.
2: S'il te plaît, Gérard, alors, je voudrais bien savoir,
5: moi, la
2: au
5: conclusion
2: moins,
5: de ce soir,
2: la suite.
5: Pas de conclusion. J'ai pas eu le temps d'intervenir, mais tant pis. Il y a des questions à poser encore. Sur les médiums, bah, c'était bien.
1: Non.
5: Allô?
2: Bon, écoutez, je pense que justement Gérard est un peu énervé, donc je voudrais, s'il vous plaît, que vous fassiez un petit effort de concentration.
5: D'accord. Y a pas de problème.
11: Vas-y, Gérard, on t'écoute.
2: Donc, Gérard, nous t'écoutons.
1: Donc, c'est à Sonia. Non, c'est bon, là, la double voix.
11: Quoi, quelle double voix?
1: On t'entend rien, toi.
11: Non?
5: Gérard, c'est normal, t'as deux couilles.
1: Bon, ouais, hop.
5: Alors?
1: Conclusion.
2: Non, Gérard, c'est toute la semaine.
5: Bonsoir Gérard, est-ce que tu pourrais poser ta question là, c'est Tony, parce
1: non.
5: que tu commences à nous...
3: Bonsoir Luigi.
1: Eh ben, dans ce cas-là, vous restez bonsoir. Chez vous, moi bonsoir, je fais conclusion, Luigi. Terminé, bonne nuit. Hop, bonsoir, conclusion.
5: Bonsoir. Bonsoir
1: conclusion.
5: Gérard. Bonsoir Gérard, ta question.
3: Gérard, c'est Luigi, je peux faire ma conclusion.
1: T'emmerde.
5: Gérard, c'est Constantinos.
7: Bonsoir Constantinos.
11: Non, arrêtez, vous avez énervé Gérard, il est en train de ranger ses papiers.
2: Alors là,
11: après,
2: voilà,
11: il y a un peu
2: vous
11: Gérard.
2: Savez pas ce que c'est, donc s'il vous plaît, concentrez-vous Gérard. Au moins 5 minutes pour au moins savoir la conclusion de Gérard.
11: Il va poser un ultimatum après, il reviendra plus faire de débat et vous allez être content après. Gérard,
2: remets ton
24: casque.
2: J'annonce
24: même pas le débat de la semaine prochaine.
5: Si, Gérard, j'aimerais savoir est-ce Gérard. Que tu as été recueilli par la SPA ou par la DAS.
11: Gérard, reprends ton casque.
24: Alors, le mot DAS, tu peux le dire.
2: Mais attends, il a dit Das. Qu'est-ce qu'il y a à dire dans Das?
4: Adidas, pas Das.
1: Adidas. Tu crois que j'ai pas entendu?
6: On t'aime. On t'adore, Gérard.
9: Gérard, c'est quoi,
4: Gérard?
9: Je
4: t'aime. J'ai une question pour vous.
6: Ouais.
4: Est-ce que quel est le scénario de porno vous aimeriez faire?
6: Et toi d'abord?
4: Moi?
6: Avec Gérard?
4: Avec des filles.
12: Bon, Gérard, c'est Tony, je me recoucher.
4: Ouais, et des garçons.
12: Je vais te demander de ne pas claquer trop fort la porte.
1: Non, mais déjà, pour l'instant, tu as la fermée, je fais la conclusion du débat.
12: Ok, je peux commencer.
4: Gérard?
1: Je fais la conclusion!
12: Il n'y a pas de question là.
1: Je ne veux pas le savoir, c'est moi qui commande, je fais conclusion.
4: Gérard, c'est Bubblegum.
1: Je fais conclusion.
4: Tu peux parler?
12: Fais.
1: C'est terminé, c'est terminé. La conclusion maintenant. Alors, pour ceux qui étaient là du début, ben...
4: Et j'ai pas fait ma conclusion, moi.
1: Eh ben, tu fais ta conclusion, tu te dépêches.
4: Et moi aussi, je fais ma conclusion. Hein. Alors, les filles, allez-y, commencez.
1: Non, je commencerai par les mecs, comme ça...
12: Ok, Louis, ça sera débarrassé.
1: Plus vite que j'aurai fini, plus vite que je serai débarrassé avec vous.
12: Ok, c'est Louis.
1: Alors, je veux plus vous entendre. Bon, t'arrêtes avec ta caméra, s'il te plaît.
12: Bon, c'est Louis.
1: C'est terminé, là, maintenant.
12: C'est Luigi, je peux commencer?
1: Alors vas-y, mène-toi, parce qu'après tu repars au standard.
4: Moi je préférerais commencer.
12: Non, je commence, Bubblegum, ok?
4: Non, je préfère.
12: Mais non, ta gueule.
1: Oh, Luigi, tu fais ta conclusion, s'il te plaît?
12: Oui, ok, ma conclusion c'est ça, écoute bien ma conclusion, hein.
1: Ouais. Ok. Alors, Luigi, belle nuit. C'est bon, ça y est, on a fini avec lui. Voilà, c'est bien le son. L'autre mec qui était derrière, c'était qui? Tony?
12: Oui, bonsoir.
1: Conclusion?
12: Conclusion.
1: Alors, ok. Attends.
12: Non, c'est pas ma conclusion. Je vais essayer de péter.
1: D'accord. Alors, Tony.
4: Attends, ça y a une mouche. Mouche à merde. Ah, il y a une mouche à merde là, ça sent le caca.
6: Ah, ça tue.
1: Arrête avec ta caméra, quoi là? T'arrêtes, s'il te plaît.
4: Bon.
1: Tu arrêtes.
4: Gérard? C'est Bubblegum.
1: Arrête. Putain, mais c'est pas vrai, hein, de travailler comme ça. Tu arrêtes, s'il te plaît!
4: Je t'appelle ça travailler. Tétard. Bon,
1: tu arrêtes maintenant, tu dégages!
4: Gérard?
14: Gérard, je voudrais qu'on revienne.
25: Gérard, on vous écoute plus parce qu'il y a un problème avec le caméraman.
1: Tu arrêtes, s'il te plaît!
25: Donc, je vous explique, Cyril qui est en train de filmer en fait un petit problème avec Gérard.
4: Allô, les filles?
1: Bon, Tony, ta conclusion?
4: Oui, c'est Bubblegum.
1: Non, mais conclusion, allez hop!
4: C'est Tony, je vais me coucher.
1: Allez, Tony!
4: Ouais, je vais me coucher.
1: Bon, bah, bonne nuit, au revoir. Bubblegum là.
4: Non, Bubblegum, s'il te plaît.
1: Ouais, conclusion.
4: Répète.
1: Conclusion, je répète pas les noms. Conclusion.
4: Bon, bah, moi, sur les médiums.
1: Bon, t'accouches?
4: Sur les médiums.
1: Non, c'est pas sur les médiums la conclusion.
4: C'est quel débat?
1: C'est film porno, toi qui as travaillé.
4: Bah, pose la première question.
1: Non, bah, alors tu dégages, bonne nuit, c'est la conclusion, il est 4h.
4: Moi, sur les médiums.
1: Bon, alors, bonne nuit. Hop, au revoir.
4: Alors moi c'est que je voulais dire plein de choses.
1: Au revoir.
4: J'ai pas eu le temps de parler.
2: Donc on vous raconte, donc Gérard est debout et en train d'essayer de menacer le caméraman qui essaie justement de le filmer d'un peu trop près comme d'habitude. Et il y a une grosse mouche autour de lui.
25: Et Gérard veut lui mettre de
2: et
25: la bombe.
2: Là, Gérard veut lui mettre du gel. Donc tu vois, il a un gel aérosol si tu veux pour les cheveux et donc il asperge le caméraman.
25: Il est en train d'asperger le caméraman.
2: C'est un.
1: Déconne pas, je le fais.
25: Voilà. Gérard, tu remets ton casque.
14: C'est bon, t'as tué la grosse mouche, ça va aller maintenant.
1: Donc Sonia pour toi à la fin. Sonia, s'il te plaît, la conclusion.
2: Sonia est partie.
1: Bon, bah d'accord. Bah c'est bien. Isabelle.
26: Très intéressant, Gérard, à part que tu hurles tout le temps, mais sinon c'était bien.
1: D'accord. Julia.
27: Ben moi je pense qu'il faudrait que tu regardes un peu moins de films porno et que tu passes un peu plus à la pratique avec de vraies filles. Voilà.
1: D'accord. Attends, hey, Julia, c'est toi qui voulais me parler hors antenne?
27: Oh, c'est pour rire, Gérard, on se parle quand même hors antenne.
1: D'accord, ok, tu quittes pas. D'accord, feuille de rose mon amour.
27: Oui mon amour.
1: Alors je t'écoute toi aussi.
27: Bah écoute, tu veux que je te dise, j'étais un peu déçue parce que je trouve que t'as été, c'était pas génial. Je pensais que le débat aurait été un petit peu plus chaud et d'après ce que tu disais que ça allait être super chaud, super sympa et c'était pas vraiment ça.
1: Bah oui mais...
27: Eh oui.
1: Fallait voir quand même.
27: T'as pas l'air très expert en tout cas. Hein.
1: Bah oui, mais fallait voir quand même ce qu'on avait comme comme Gugus. Mais t'inquiète pas, il y a t'auras quand même le droit d'écouter malgré que on peut pas l'avoir sur Fun TV.
27: Oui.
1: Je pense pas.
25: Quoi?
1: Le remix.
25: Le remix, on a cassé les CD, je crois, parce que tu voulais plus qu'on passe. Donc je crois.
1: Si,
25: que...
1: j'ai demandé comme
25: non,
1: ça.
25: Non, Max, je crois que Max a foutu là, a tout cassé.
1: Non, mais Max, il l'a pas cassé parce que.
25: Si, je crois
1: non,
25: qu'il non, il cassé, m'a demandé. Là, il a dit Max, stop, c'est fini.
1: Max, s'il te plaît.
25: Non, mais je crois qu'il est parti, mais.
1: Non, il est pas parti.
25: Remix, on a tout cassé là, il a cassé tous les CD là.
1: Mais non.
25: Le remix, c'est toi qui as demandé qui est plus
8: Gérard,
25: remix.
8: Gérard, oui. S'il te plaît, j'ai donc une petite surprise pour toi, apparemment. On m'a demandé explicitement qu'on te passe, donc ne bouge pas, je passe la surprise.
9: Allô. Gérard, c'est Caramel.
1: Non, mais Caramel, c'est bon, tu dégages, j'ai pas envie de te parler.
9: Ça va, c'est Gérard. Caramel.
1: Caramel,
8: bonsoir,
1: j'ai pas envie.
8: Caramel.
1: Non mais c'est bon, j'ai pas envie de. Je fais la conclusion, c'est tout.
8: Mon Caramel, qu'est-ce que tu veux qu'on fasse?
9: Je sais pas, moi, qu'est-ce que vous voulez
1: faire? Non, Gérard, reste là. Gérard, remets ton casque.
8: Caramel, demande la conclusion.
25: Bon, Gérard, ça suffit. Il y a des auditeurs qui t'écoutent. Remets ton casque.
1: Je veux pas le savoir. J'ai demandé conclusion. Maintenant, c'est
9: Caramel.
1: Je veux pas le savoir, Caramel. C'est pas à toi que je m'adresse. J'ai demandé.
9: Alors, pose ta question.
1: Non, je te poserai pas de questions.
9: Oui. Ça va les filles?
8: Ça va.
9: Bon.
8: Allez Gérard, ta conclusion.
10: La conclusion Gérard, s'il te plaît.
9: Alors la conclusion Gérard, on t'écoute.
1: Bon alors Caramel, tu dégages, je veux plus t'entendre.
9: D'accord.
25: Il a rien fait.
1: Non mais même il a pas besoin de.
9: Il a
1: de...
9: pas besoin.
1: Voilà, merci. Donc pour les deux filles, Caramel que je viens de te dire, tu la fermes.
9: D'accord.
1: Donc la conclusion c'est que malheureusement au standard, je pensais que ça allait être mieux que la semaine dernière.
9: Ouais, et c'était bien là.
1: On a eu des Lascar qui comprenaient rien.
9: Ça c'est vrai, c'est vrai qu'on a
1: comme
9: pas compris
1: Caramel,
9: toutes
1: comme Caramel qui arrête pas de dire ben pose ta question quand il se lèvera les oreilles, il comprendra très bien les questions que je vais poser.
9: Allô Gérard.
1: Bon Caramel, tu dégages.
9: Pose ta question, continue à parler Gérard, vas-y, je me branle.
1: Ouais, mais c'est bon, dans ce cas-là, bonne nuit à tous, vous allez. Bonne nuit à tous, bonne nuit à tous, bonne nuit à tous. Pour l'instant, on va mettre Ricky Martin, je reviens après.
25: J'ai pas le numéro de Ricky Martin, Philippe, calme-le-moi.
1: Philippe, s'il te plaît.
8: Je voudrais, s'il te plaît, tu fasses la conclusion, moi, Gérard, pendant qu'on essaie de rechercher le disque de Ricky Martin, s'il te plaît, Gérard.
1: Non, mais moi, tu me retires les mecs, c'est tout. Je ferai pas la conclusion sans les mecs. Je fais pas de conclusion comme ça. Voilà, dans ce cas-là, il se branle tout seul s'il veut.
9: Gérard, c'est bon.
25: Non, Gérard, reste là. Gérard, remets ton casque.
9: Ah, je jouis sur toi. Gérard?
8: Vas-y, Gérard.
25: Gérard.
9: Et les filles?
8: Gérard?
9: Vous vous touchez aussi?
8: Non.
9: Ah, oh, c'est Caramel, là.
1: Bon, Caramel, de toute manière, la conclusion, c'est que vous avez pas su répondre à mes questions.
9: Parce
1: comme
9: que j'étais con, tes questions.
1: Ta gueule, toi, si t'es pas content, tu vas te faire foutre, d'accord?
9: Je vais me faire foutre avec plaisir.
13: Ah bah alors, tu vas tout de suite.
9: Dans le cul.
13: Voilà.
9: Ah, t'as une voix bizarre.
13: Ouais, bah ça, je t'emmerde.
9: Pose ta question.
13: Ouais, bah, je pose pas de questions, c'est terminé, bonne nuit à tous. Ouais, on écoute Ricky Martin, c'est je retournerai après.
25: Non, Gérard,
8: si on n'a pas de disque, non.
27: Gérard, ta conclusion.
9: Gérard, c'est Caramel.
1: Tu me vires Caramel.
8: Bon.
9: Gérard, c'est
8: je gentil, vire Caramel.
1: On vire les mecs. Merci pour le Larsen.
25: Merci Caramel.
8: Donc voilà. Gérard, s'il te plaît, ta conclusion.
1: Donc la conclusion, c'est que je pensais avoir plus de nanas que ça et apparemment, j'ai
27: pas été. On était trois, Gérard. Attends, on ne suffit pas là.
1: Non mais bon d'accord toi feuille de rose ça suffit.
27: Et
1: hein.
27: Moi Julia.
1: Ouais toi Julia je te.
27: Non.
1: Quoi non qui c'est qui est jalouse là.
27: Oh feuille de rose ça va on peut partager. Non y a pas de ça je suis désolée.
1: Non mais attends feuille de rose t'es déjà prise hein.
27: Quoi je suis prise par qui.
1: T'es déjà prise.
27: Par qui.
1: T'es déjà prise mon amour.
27: Bah par toi alors.
1: Non parce que.
27: Parce que vas-y dis-moi.
1: Non je te dirai tout à l'heure.
27: Oui, première nouvelle, je suis prise, d'accord.
1: Apparemment, t'as déjà quelqu'un.
27: Bon, on peut faire ça à deux, y'a pas de problème.
1: Non, je fais pas ça à deux, moi.
27: Oh, tu me déçois, Gérard.
1: Peut-être, mon amour, mais je fais pas ça à deux, hein.
8: Bon, Gérard.
1: Donc, pour moi, la conclusion, c'est que, c'est bête que ça se termine ainsi. Mais j'aurais bien voulu que ça se termine un peu plus, qu'on aille un peu plus loin parce que j'avais encore deux questions à poser.
27: Bah,
1: mais
27: pose-les là.
26: Fini, Gérard.
27: Vas-y, Gérard.
1: Non, non, non, non, mais
27: pour là, le plaisir,
1: non, non, attendez, attendez, oui. Attendez, il y a le chef qui vient d'arriver.
11: Non, non, j'écoute justement, c'est pour comme chaque fin de débat remercier les gens. Mais vas-y, fini.
1: Voilà, donc
11: j'ai quelques petits soucis caméra, ça c'est vrai.
1: Ouais, ben ça j'aime pas trop, tu vois.
11: Non, moi non plus, mais bon.
1: Donc ben la conclusion c'est que ben c'est bête que ça soit terminé mal.
11: Bah c'est vrai que toujours Tony, Luigi. Ouais.

0: sans les mecs au standard.
1: Ah, il manque Sonia, c'est dommage.
2: Moi, Gérard.
1: Je me serais bien bouffé le cul de Sonia.
0: Gérard. Vas-y. Qui c'est qui parle la première?
2: Moi.
0: Et qui?
2: Isabelle.
1: Alors, vas-y, une question.
2: Est-ce que t'es libre, Gérard?
0: À l'heure actuelle, oui.
1: Oui.
0: C'est pas la peine de répondre à ma place, Star System.
1: Ah, faut venir vendredi à la loco, tu verras, il est seul et tu verras qu'il est vraiment seul, quoi.
2: Ok.
0: Donc, voilà. Julia?
2: Ben, moi, je veux pas parler hors antenne, j'attends de t'avoir hors antenne et.
0: Non, mais pose-moi une question!
2: Ben, je t'ai déjà posé toutes les questions que je voulais, voilà.
0: Pose-moi une question!
2: Ben, je sais pas.
0: Donc tu préfères m'avoir hors antenne?
2: Ah oui, parce que c'est quand même assez personnel ce que je veux te dire, Gérard, tu comprends?
0: D'accord. Donc Julia, tu me la mets de côté.
1: D'accord. L'avant-dernière, parce qu'il y a Sonia qui veut nous rejoindre. L'avant-dernière, c'est
0: ah une... Sonia.
1: Sonia.
2: Allô?
0: Ouais, Sonia.
2: Ouais.
1: T'as quelque chose à dire? Ta conclusion?
2: Non, j'ai une question à poser à Gérard.
0: Oui, je t'écoute. Quoi?
2: J'aimerais bien savoir si tu.
0: Quoi? Non, mais parle plus fort, s'il te plaît, Sonia.
2: De me prendre. Parce que, à mon avis, t'as pas beaucoup d'expérience, j'aimerais bien t'apprendre quelques petites choses.
0: Oh, attends, et Sonia.
1: Elle veut
0: Sonia,
1: elle veut s'occuper de toi, elle veut s'occuper de toi, elle veut te prendre en main, elle veut t'apprendre plein de choses au niveau cul. Est-ce que ça t'intéresse, Gérard?
0: Attends, et Sonia, t'habites sur quelle région?
2: Paris.
0: Paris?
1: À Paris.
2: La perceuse et la glace italienne, par exemple.
3: Exactement.
0: Bon alors, Sonia, tu quittes pas, je vais te parler hors antenne.
1: Voilà. Donc il faut que Sonia vienne nous voir un jour à la loco. Hein.
0: Voilà. D'accord.
1: C'est clair, moi j'aimerais bien.
0: Julia, pareil. Alors,
1: tu me promets, hein?
2: Promis.
1: Ouais, parce qu'elles disent tout ça, mais elles viennent pas. Hein.
2: Bah, je te reprends hors antenne.
0: Ouais. Oui, tu quittes pas, je te parle en
1: moi,
0: antenne avec Julia.
1: C'est moi qui vais m'en occuper de Sonia, Gérard.
0: Non, mais attends, Sonia...
1: Non, Gérard, tu veux parler à Gérard ou à moi?
2: Bah, aux deux.
1: Bon, bah alors... Non, moi je me mélange pas avec Gérard, donc je te le laisse, Gérard. Je te la laisse.
0: D'accord. Donc, mon amour.
2: Oui, mon amour.
0: L'amour de ma vie de feuille de rose, là, je t'écoute.
2: J'ai rien à te dire.
0: T'as pas de questions à me poser?
2: Bah non, je suis déçue, c'est tout.
0: Comment ça, t'es déçue?
2: Bah écoute, déçue, c'est tout, non, rien. J'ai rien à te dire, tant pis.
0: Ah.
2: Désolée.
0: Ah ben c'est pas parce que j'ai pas été.
2: T'as vraiment pas été sympa ce soir du tout.
0: Ouais mais ça feuille de rose, je vais te dire une chose que je pensais que ça allait mieux se passer.
1: Ouais.
0: Bon on a eu les mêmes auditeurs que j'aime pas.
1: Ouais c'est
0: bien. Hein, comme je te l'avais dit vendredi que normalement le film pas les.
2: Moi, j'aimerais bien faire caramel par contre.
0: Oh, non qui?
2: Caramel.
0: Ouais, mais Charmel, il est plus là. Hein.
2: J'ai rien à faire, par contre.
0: Donc, Julia, Sonia, puis Feuille de Rose, si tu veux me parler en antenne, il n'y a pas de problème.
1: Charmel est parti. Hein.
0: Donc, on va...
2: Dommage.
0: Je pense que... À moins qu'on m'aille dire...
1: Tu veux qu'on rappelle Caramel?
0: Non, moi, je veux pas parler à Caramel.
2: Moi, je pense qu'il devrait être là
0: donc,
2: pour les débats.
0: Alors, Feuille de Rose, Julia... Attendez. Feuille de Rose, Julia, Sonia et Isabelle.
1: Vous ne quittez pas, on va vous reprendre en antenne, d'accord?
0: Attendez,
2: okay.
0: Ouais. Hey, je demande,
2: oui.
0: Il me reste 4 nanas.
1: Ah, sinon,
0: sur les 4 nanas, est-ce que vous êtes d'accord qu'on passe mon remix?
2: Ouais.
0: Oui, alors, trop tard.
1: Remix, je sais pas où il est. On a perdu le remix.
2: Couille au fond du cul, Gérard, je vais
1: le trouver. Il est dans les cartons, faut le trouver dans les cartons. Alors vite fait, je te propose, voilà, sinon, GG, décidément, ton poil de cul entre mes dents, ça m'excite. Et tu devrais penser à avoir un orthophoniste, c'est
0: tu sais
1: Jananis sur le Minitel.
0: Ouais, d'accord. Donc,
2: Gérard,
0: oui.
2: T'as testé la blouse blanche?
0: Qui c'est ça?
2: Sonia.
0: Ouais, mais attends, Sonia.
1: En antenne. Allez, on va faire
0: Sonia,
1: tout ça en antenne, les filles. On vous embrasse et à bientôt, d'accord? Vous ne quittez pas, on va vous repasser, Gérard, en antenne.
0: Et là, vous allez écouter Ricky Martins et
1: voilà.
0: Après Morgane.
1: Voilà, pour la nuit sans pub, 6h, 9h, ça sera
0: Lorenzo.
1: Et Ginny, après c'est le meilleur mix qu'à 16h. 16h ça sera Miguel, 19h Eric et Ramsey, 20h Love in Fun avec Arnold et le Doc.
0: Okay. Et 22h
1: le Star System avec toute l'équipe. On remercie d'ailleurs pour ça Julie, Gaël, Cyril quand même à la caméra. On peut remercier quand même, merci Cyril.
0: Malgré me faire toutes les vacheries que pas possible que
1: et merci
0: pas.
1: Et merci à Philippe.
0: Et merci à Philippe de Fun TV. Donc on va
1: fait une grimace quand même. Voilà, ça c'est une spéciale dédicace pour notre ami Philippe.
0: Et donc
1: il y a la loco bien entendu, on vous y attend très nombreux dès demain, on en reparlera. Et Ricky Martins
0: avec Undo Stress. Ouais.

0: Star System.
1: Unilingus quand même, dictionnaire. Mmh. Excitation buccale des organes génitaux féminins. Est-ce que c'est clair?
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1: Tu connaissais la définition, Gérard, du cunilingus?
3: Non.
1: Tu as déjà pratiqué le cunilingus?
3: Voilà, je peux pas te dire.
1: D'accord, bah écoute, réfléchis-y pendant le week-end, c'est quand tu vas mettre la langue entre les cuisses de ta femme. Si celle-ci arrive à écarter les cuisses.
3: Ah bon, alors, ça, faudrait voir.
1: À réfléchir, il connaît pas. Pour terminer la radio libre, bien sûr, ce soir avec Gérard, dont nous fêtions à la fois le retour officiel, on peut le dire, bien qu'il était venu déjà sur l'antenne et dans les studios, et l'anniversaire, c'est 40 ans. Profiter pour dire que Gérard sera de nouveau de retour avec nous jeudi prochain pour un débat sur la fête de la musique le 21 juin et le 28 également un débat sur Love Story, bien entendu, l'émission qui a fait des ravages, hein, c'est un phénomène de société. Nous parlons et nous restons sur Love Story pour terminer cette soirée avant de conclure. Non, c'est ça, 20 ans de Bordeaux qu'il a depuis très longtemps, qui aurait voulu parler de son colocataire, mais on fera ça lundi.
4: Ouais, on fera ça lundi, mais on peut parler de Love Story si tu veux.
1: Et justement, c'est ce que je souhaitais, parce qu'il paraît que tu voulais réagir à ça, donc
4: on t'écoute. Moi je suis pas du tout d'accord avec ce que pense Gérard, à savoir que Jean-Édouard et Loana ne se remettront pas ensemble.
1: Ah.
4: Moi je pense que...
1: Bah, ils sont ensemble, ils ressortent ensemble de nouveau là.
4: Hein. Ouais, oui, mais je pense en fait que Kimi dérangeait Jean-Édouard du fait que, bon, on savait pas à chaque fois, il hésitait entre les deux, même si il fait ses petites histoires avec Loana. Et je pense que c'était logique. Et Fabrice se mettra avec Laure. Je pense que Laure a fait son petit jeu, son petit manège dans le confessionnal à dire ouais, il s'est passé quelque chose à Love Story avec Fabrice. Ça a flambé. Bon, moi j'y croyais pas. J'ai parié quand même sur Kimi avec. J'ai parié avec mon frère. J'ai gagné 200 balles parce que Kimi est sorti. Voilà.
5: Hey, Nance.
4: Oui.
5: Tu crois pas que, à mon avis, Laure. Oui. Elle en fait un peu trop parce qu'un jour elle va dans le concessionnat.
1: Chez le concessionnaire.
4: Mais tout à fait, elle en fait trop, mais
5: tu crois pas qu'elle dit ouais, mais je veux sortir, après non,
1: je veux une Twingo,
4: elle ressent, que c'est bon, c'est pas bon, et puis pour finir.
5: Parce qu'en fin de compte, ça fait trois fois qu'elle est
4: elle retourne sa veste, quoi, en fait.
1: Non, mais attends, il faut quand même avouer, il a raison, à chaque fois qu'elle va dans le concessionnaire, elle pleure à chaque fois. Dans le concessionnaire.
5: Dans le confessionnat, pardon. Oh, je sais pas là où.
1: Non, mais t'as raison, dans le confessionnat, elle pleure à chaque fois.
5: Non, mais moi je trouve que c'est quand même.
1: Dans le confessionnel.
5: Je crois qu'elle en fait un peu de trop, non?
4: Elle en fait un peu trop, je suis d'accord, mais moi je pense que bon, c'est truqué. Il y a des auditeurs fantômes qui appellent au bon moment du direct.
1: D'accord.
4: Je pense que c'est truqué. Alors, c'est spécial, c'est la rendue, c'est la petite chouchou de la prod.
5: Mais je pense, une question que je vais te poser.
4: Oui.
5: Je sais pas, t'es pas obligé de me répondre. Mais par rapport à ce qu'on a vu ce week-end, l'histoire de la couette, comme quoi que Fabrice, il voulait aller plus loin et qu'elle, elle voulait pas. Qu'est-ce que t'en penses, toi?
1: Réponds pas, hein, t'es pas obligé de répondre. Hein.
4: Pour avoir la suite après le jeudi, après l'élimination.
5: Donc, tu penses que, à ton avis, tu penses que
4: Pour avoir du suspense.
5: Donc tu penses que ça va aller plus loin là maintenant alors?
4: Ah tout à fait, je pense que là c'est bon là. Là Laure c'est sa dernière carte là, c'est bon.
5: Bah de manière
4: dans mon schéma après c'est Christophe qui part et puis bon après enfin ça sera le tour de Laure et Loana et Jean-Édouard grand vainqueur pour moi.
5: Moi je sais pas mais je trouve que j'aurais préféré que ça soit Laure qui sort, parce que elle se la joue un peu trop, parce qu'elle va toujours se plaindre, elle va dire ouais. D'accord, merci.
1: Est-ce que c'est pas grave. Est-ce qu'on peut imaginer éventuellement, et ça c'est un truc hors caméra, mais qu'elle aurait par exemple une sœur jumelle et que de temps en temps, pendant le concessionnaire, elle profiterait du concessionnaire pour sortir du loft et faire entrer sa sœur jumelle. Ce qui fait qu'il y aurait deux Laure, une la vraie, celle qu'on aime bien. Celle qui se tait quand elle parle et,
5: non, mais ça, on sait pas
1: et sa sœur et sa sœur jumelle qui pendant qu'elle est dans le concessionnaire en profite pour faire un changement et là c'est la chieuse.
5: Non mais ça on peut pas dire parce qu'en fin de compte ce qui se passe là c'est
1: grave.
5: qu'on sait pas parce qu'elle a elle retourne son fusil d'épaule si tu veux. Parce que,
1: Elle retombe son fusil d'épaule, oui, d'accord.
5: Ouais, toute la semaine.
1: Mais dans quel sens ou dans quel but?
5: Non, mais elle dit, ouais, je veux partir, Je veux rester, je veux partir, je veux rester.
1: Mais justement, mais c'est pour ça que je te parle de deux sœurs jumelles.
5: Non, mais le problème qui est dans elle...
1: Née sous le signe des Gémeaux.
5: Non, mais on ne sait pas si elle est née sous le signe du Gémeaux, celle-là. J'espère pas, parce que c'est pas une bonne nana. Hein. C'est plutôt une...
1: Donc toi, tu pensais quoi concernant l'or?
5: Non, pour moi, je pense que...
1: Statistiquement.
5: Pour moi, ça, c'est pas une joueuse. Elle joue pas le rôle qu'on lui a donné dès le départ. Parce que ça fait déjà...
1: Parce qu'on rappelle que c'est un jeu, mais bon, avec un rôle bien défini, avec des textes...
5: Oui, parce qu'en fin de compte, les trois quarts du temps, quand tu lui demandes de faire un défi... tu la vois presque pas là-dedans.
1: Alors que Fildar, à l'époque, bon, il arrêtait, mais quand il faisait ses défis, il allait jusqu'au bout, il les faisait.
5: Oh bah
1: alors... Non, mais sans plaisanter, lui, il les faisait. Alors qu'elle, si on lui demandait de faire un défi, elle le faisait pas.
5: Non, mais là, comme là, pour chanter la chanson là qui est sortie, personnellement, tu la vois, elle est comme ça.
1: Ouais, elle fait semblant, elle joue pas le jeu.
5: Elle chante pas, donc pour moi...
1: Elle snob, elle est snobinard, elle snob.
5: Pour moi, c'est pas une nana qui devra rester là-dedans. Elle aurait dû sortir.
1: Et Loana?
5: Loana, bon, c'est pas pareil. Elle, au début, tout le monde l'a laissé tomber. Mais maintenant, je m'aperçois qu'elle veut discuter un peu plus avec les gens qui restent. Parce que peut-être qu'au départ, elle avait un doute de savoir comment que ça allait se passer. C'est vrai que c'est pas évident.
1: Très timide, très renfermée.
5: Elle est timide, même tout le monde au départ.
1: Ouais, parce que niveau caractère, toi, tu la vois comment, toi qui as dû faire attention à tous ces faits et gestes?
5: Bah, disons.
1: Psychologiquement, tu la sens comment? Affaiblie?
5: Bah, maintenant, oui. Ouais, parce qu'en fin de compte, les deux dernières filles qui restent, elles sont là depuis le départ du love.
1: Ouais. Psychologiquement, elle est atteinte?
5: Non, pas trop. Je dirais pas atteinte à 100%, mais...
1: 90%?
5: Non, même pas.
1: 67?
5: Non, mais c'est que...
1: 83?
5: Non, mais même.
1: Ah bon, pardon.
5: C'est que tout le monde, par un moment donné, l'a laissé tomber. Ils ont...
1: Ça fait mal.
5: Bon, dès qu'il y a eu Kimi, après, c'était pareil. De toute manière, il y en avait pour Kimi. Bon, maintenant, Kimi est sorti, donc c'est pas pareil. Fabrice, c'est différent parce que lui, c'était le jongleur et en fin de compte, jongleur, on l'a pas vu beaucoup. On l'a pas vu trop à l'épreuve.
1: On aurait aimé le voir. C'est vrai qu'on s'attendait à avoir des torches en feu.
5: Ouais, mais on l'a pas trop vu. Donc pour moi,
1: dans le concessionnaire, il a même revendiqué être un cracheur de feu. On l'a pas vu. Hein.
5: Ouais, mais ça,
1: on aurait aimé.
5: Bon, voilà, ça c'est
1: on
5: différent.
1: Aurait aimé le voir bouffer de l'essence et puis.
5: Non, mais moi je te dis, je leur dirais, le couple Glaneur.
1: Et Christophe, non, mais terminons sur les cinq qui restent. Christophe.
5: Bah, Christophe, maintenant que Julie est partie, c'est vrai qu'il ne sait plus trop à qui se confier.
1: Ouais. Il est déstabilisé depuis la sortie de Julie.
5: Ouais. Et ça se voit bien parce que. Il rigole. Mais c'est pas comme quand il y avait Julie, bon, tu me diras, il y a...
1: Donc là, il n'y a plus de couple du tout, parce que Jean-Edouard, lui, il est en couple avec Loana, donc ils sont encore là les deux. Non, mais Laure, il est avec Fabrice, logiquement, non, mais je veux dire, peu importe, c'est-à-dire qu'ils sont entre eux. Christophe est quand même, maintenant, vraiment, là, au pied du...
5: Bah là, il est au pied du mur.
1: Au pied de la falaise.
5: Là,
1: au pied du mur. Au pied de la...
5: Moi, je serais vache, mais...
1: Ah, plutôt taureau.
5: Non, mais je pense que ça sera sûrement Christophe qui va sortir jeudi.
1: Oh, t'es vache.
5: Non, mais je pense.
1: Jean-Edouard, qu'est-ce que t'en penses?
5: Ben, Jean-Edouard, lui, il n'a pas été nominé beaucoup. Donc,
1: une fois au départ, la première fois, c'est tout.
5: Vu les deux premiers jours, bon, il s'est fait Loana dans la piscine, ça, c'est vrai. Bon, maintenant, il se remet avec Loana.
1: Est-ce que c'est pas une stratégie pour essayer de se faire, tu vois, pour se faire bien voir par les spectateurs?
5: Disons, le problème qu'il y a, c'est vrai qu'il y a gros à la finale. Il y a quand même une maison à 350 000 balles. Mais ça...
1: c'est un 15 mètres carrés à Paname.
5: Ça,
1: c'est une belle cabane dans la forêt de Rambouillet, ça.
5: Ça, c'est vrai que... et en plus,
1: dans les arbres, dans un chêne.
5: Non, mais il ne sait pas
1: encore... 350 000 balles, une baraque, putain...
5: Non, mais il ne sait pas encore dans quelle ville que c'est...
1: Ah, bah là, je sais pas, moi, là, c'est...
5: Mais toi,
1: bah, là,
5: c'est dans une jupe, hein.
1: Non, mais attends, là, c'est dans les bidonvilles de Rio, là, mais je ne sais pas si
5: c'est... Non, mais attends, toi qui t'es...
1: À 350 000 balles, une baraque de rêve, franchement, là...
5: Non, mais toi qui est quand même pas mal branché...
1: C'est dans la forêt de Bombigny, hein.
5: Toi qui es quand même pas mal branché avec M6, tu pourrais nous le dire d'ici le 28.
1: Ah bah je pourrais vous parler de cette superbe baraque qui risque de gagner à deux à 350 000 francs, oui bien sûr. Oui. Un bon 20 mètres carrés à deux.
5: Non, mais je trouve que pour moi, le couple
1: c'est
5: gagnant.
1: Une pièce, hein.
5: Moi, j'aurais vu Christophe et Julie.
1: Ah, même pas.
5: Maintenant, maintenant, en espace de 2 semaines, tu peux pas avoir un couple.
1: Cette superbe maison, là, effectivement, qui est à la clé pour le couple qui gagnera. Donc, même Gérard le dit, c'est peut-être pas forcément un mec et une fille, c'est peut-être 2 mecs ou 2 nanas qui gagneront. Donc, en plus de ça, ils vont être obligés de tenter l'expérience homosexuelle, ce qui peut ne pas faire plaisir.
5: Non, automatiquement, t'as une nana et un mec.
1: Parce que t'as, c'est même pas sûr qu'il resterait de nana à la fin.
5: Si. Ah bah, de toute manière, maintenant que Kimi est parti, maintenant, la semaine prochaine.
1: Ils vont virer un mec.
5: Oui, et après.
1: Il y aura 4 personnes, 2 nanas et 2 mecs. Si à ce moment, ils virent les 2 mecs.
5: Mais non.
1: Il restera 2 nanas.
5: Mais non. Parce que c'est toi-même qui l'as dit lundi.
1: Après,
5: il vire automatiquement un couple.
1: Oui. Mais ça peut être un couple de femmes. Pour rester que 2 hommes.
5: Ah ben non, ils sont
1: un couple, c'est 2. On ne sait pas si c'est forcément 2 femmes. Il peut y avoir un couple d'homosexuels.
5: Bah ça dépend.
1: Dans la vie.
5: Peut-être que le couple.
1: Mais enfin, le doute t'habite.
5: Le couple. Oh merde. Le couple qui reste que de sortir.
1: Voilà.
5: C'est
1: ah,
5: ou
1: le couple. Le couple.
5: Ou Loana et Jean-Edouard. Ou Laure et Fabrice.
1: Non, ils disent un couple.
5: Bah oui.
1: Un couple, ça peut être ces 2. Et bah 2, alors. Ça peut être. Eh ben. Il y a 2 garçons et 2 filles, donc il y a.
5: Donc, automatiquement, tu peux pas faire l'amour avec 2 nanas.
1: Bah si.
5: Mais dans ces cas-là, c'est que t'es bi.
1: Mais non, en ce moment, c'est sûr que t'es gouine.
5: Mais voilà, et alors.
1: Bah, je suis en train de t'expliquer.
5: Et que t'es bi avec le mec.
1: Non, mais t'es pas sérieux, là.
5: Mais moi, si, je suis sérieux. Écoute-moi, mais moi, je te dis.
1: Non, mais. En imaginant que Christophe sorte. Ouais. Donc, il resterait.
5: Bah, Christophe, il va sortir. Bon, ça, c'est sûr.
1: Exclu, Fun Radio, il est 8:00. Gérard de Suren vous l'annonce en exclu. Il le sait, de source sûre, Christophe sort. Christophe sort.
5: Mmh.
1: Il reste donc Jean-Edouard, Fabrice, Loana et Laure.
5: Ouais.
1: Donc 4 personnes.
5: Mmh.
1: Donc s'il faut rester un couple, il peut y avoir effectivement ou Laure et Fabrice qui sortent. Et donc il en resterait 2. Ou Laure et Jean-Edouard, toujours un couple. Ou Loana et Fabrice, il reste un couple. Ou Loana et Jean-Edouard. Ou alors il peut très bien y avoir. On a envie de sortir.
5: Ah ouais, mais c'est vrai.
1: On peut sortir Loana et Laure. Et donc il reste 2 hommes.
5: Ouais, mais là, ils vont pas faire gagner le truc pour 2 hommes.
1: Et alors, 350 mètres carrés pour des homos.
5: Non, mais c'est vrai que j'avais
1: pas pensé. Ils auront 2 difficultés, c'est de vivre ensemble à 2 et de s'improviser homo.
5: Non, mais c'est vrai que j'avais pas pensé.
1: Ouais.
5: C'est qu'il y a quand même 2 hommes et 2 filles.
1: Donc, c'est pour ça que je te disais ça. Je me permettais de te dire ça. Tu comprends ce que je veux dire?
5: La balance, c'est une
1: pas sûr que ce soit un homme et une femme qui restent à la fin.
5: Ouais, mais de savoir qui va sortir jeudi, on ne sait pas. Moi, je pense que c'est Christophe.
1: Dans tous les pays où ça a eu lieu, ça a toujours été un homme et une femme, il y a toujours eu un couple, sauf en Grèce, où il y a eu 2 hommes qui sont restés.
5: Moi, ça, c'est toi qui le dis.
1: Hein?
5: C'est pas moi, c'est toi qui le dis.
1: Non, mais je te le dis parce que c'est la vérité. Dans Big Brother, en Grèce, ça a été 2 hommes.
5: Ouais, d'accord.
0: Ils ont longtemps hésité avec la chèvre.
1: Non, non, mais ça a déconné, ça a été 2 hommes.
5: Non, mais
1: c'était
5: moi,
1: Nana Mouskouri ou des micro-sauces qui les attendaient à la sortie
5: voilà,
1: en fonction.
5: Là, je vais te dire.
1: Je te jure que c'est vrai.
5: Et ça s'est passé dans
1: un loft à Mykonos. Et j'y étais. J'ai
5: une question que je vais te poser.
1: Ah bah ça tombe bien.
5: Une question à 5 balles.
1: Ouais, bah tiens.
0: Tu les as même
1: tu
0: pas.
1: Les as,
5: que... Non, c'est toi qui as
1: 5 balles, là, t'es bon pour me donner tes 3 bagouses.
5: C'est toi qui as
1: si ça fait la somme des 5 balles.
5: Qu'est-ce qu'ils font du chien?
1: Hein?
5: Qu'est-ce qu'ils font du chien?
1: Le chien reste là-bas.
5: Ah non.
1: Ah bah si, ce qui se passe à la fin, et ça personne le sait, moi je veux le dire, c'est qu'à la fin il ferme le loft à l'intérieur, il laisse le chien dans le jardin,
5: non,
1: il lâche les poules,
5: chien...
1: et les poules bouffent le chien.
5: Non, mais bah attends, ça, tu crois que c'est les poules qui vont bouffer le chien?
1: Bah les poules elles ont pas mangé depuis le début du loft, on fait croire qu'il en a mangé, elles vont le picorer.
5: C'est le chien qui va bouffer les poules.
1: Ce qui va se passer, c'est comme normal avec un lion pour essayer de le rassasier avant qu'il aille dans un cirque pour éviter qu'il bouffe ils vont tout simplement lui faire bouffer des boîtes et des boîtes et des boîtes. La chienne, elle va taper des proutes au soleil, les 4 pattes en arrière. Ils vont lâcher les poules. Les poules, elles n'auront pas mangé depuis le début. Elles vont voir le picorer. Puis voilà, elles vont lui bouffer tout.
5: Non, mais.
1: Une poule qui a faim, je veux dire, ça commence par
5: le
1: cul. Le chien. Elle va bouffer le rognon par le départ. Elle va pas commencer par les cuisses ou les ailes, crois-moi.
5: La chienne sera adoptée après la finale de.
1: Ah, bah, pour adopter le chien, il va falloir adapter les poules, puisque le chien,
5: ah bah, les poules, après, il se débrouille,
1: Bah, le chien, il va être éparpillé dans les 6 poules. Alors, forcément, il va falloir adapter les poules pour adapter le chien,
5: Non, mais, de manière, voilà ce que je voulais dire.
1: Ah, c'est ce que j'avais à dire aussi,
5: moi, parce que
1: j'ai l'exclu. Voilà.
5: Pour
1: terminer là-dessus, j'ai des excuses, je te raconte moi. Pour terminer là-dessus, parlons de cette maison de 350 000 francs. Comment on peut l'imaginer cette maison, à ton avis? Cette maison de. C'est une maison brève. Ah, c'est même plus la maison mère, là, là, c'est...
5: Non, non, je peux pas te dire, parce qu'ils savent même pas dans quelle ville qu'elle va être construite.
6: Dunkerque.
5: Non, ils savent pas encore.
1: Ils savent pas encore. Ils savent pas encore. Non. Elle n'existe pas.
5: Pour l'instant, ils ont rien trouvé.
1: Alors,
5: encore.
1: Pour 350 000 balles, là, à mon avis, on peut pas non plus en faire partout en France.
5: Pour l'instant, personne ne sait où que ça va être. Hein.
1: Là, il y a quoi? Il y a éventuellement dans une montagne, sur une montagne, mais alors perdu, 350 000 balles.
5: Non, mais ils ne savent pas. Alors. De toute manière, en plus, le couple qui va gagner, ils vont être chambre à part et il faut qu'il reste 30 jours.
1: Parce que j'ai peur, c'est qu'avec 350 000 balles, ils puissent faire que le garage, quoi.
5: Non, mais on ne sait pas, on verra bien. On verra bien la suite et puis c'est
1: tout. Tu imagines comment, toi, demain, tu as 350 000 francs. Une baraque. Je t'offre une baraque de 350 000 francs.
5: Ah, moi, je m'achète un chalet, moi.
1: Non, mais d'accord. Non, mais comment tu la vois, cette maison de 350 000 francs, la maison de tes rêves, 350 000 francs?
5: Bah, jardin, tout.
1: Non, mais d'accord, mais on rentre à l'intérieur. Piscine. Fais-nous vivre.
5: Ah, super salon.
1: Super salon. Grand, combien?
5: 300 mètres carrés.
1: 300 mètres carrés. Banco. 300 mètres carrés. Comment tu verrais le design à l'intérieur? Comment? Canapé en cuir, en angle?
5: Ah, non, canapé cuir et... les meubles, imitation...
1: Attends, 350 000 balles, je veux dire, il n'y a pas besoin d'imitation. Hein. Je veux dire, tu peux y aller, tu peux demander du vrai. Hein.
5: Non, mais je fais de l'imitation, du bois
1: du Vico.
5: Spécial.
1: Vico?
5: Non, un bois spécial.
6: Kevlar.
5: Style ancien, tu vois.
1: Style Ikea, quoi.
5: Voilà. Pas Ikea.
6: Non, Ikea patiné.
5: D'accord, bon, c'est toi, là-bas.
1: Donc, d'accord. Après, tu es quoi, avec des étages?
5: Ah ouais, des étages avec des escaliers qui en forme de...
1: En colimaçon, là, qui tourne, là, comme ça, là. Comme dans les années 70, à la bonne époque.
5: Voilà.
1: Comme quand tu vas au parking...
5: Avec un bon petit bar.
1: Avec un parking dessus.
5: Avec un bon petit bar avec pour servir.
1: Toc, comme en discothèque, quoi. Et les trucs, c'est un peu comme si tu étais dans un parking, quoi.
5: Ouais,
1: ouais, d'accord. Donc un escalier de parking.
6: On pourra faire pipi dans les escaliers comme dans les parkings.
5: T'as raison, toi, rêve.
1: Avec deux, trois poivreaux qui font...
5: comme lui, là-bas.
1: Vous aurez... Alors donc, qu'est-ce que tu veux après dans le salon? Un ordinateur?
5: Non, super télé.
1: Des cabines pour payer avec des tickets de caisse et
5: non,
1: tout.
5: Non, mais
1: comme si t'étais chez toi dans ton parking, quoi.
5: Non, mais super télé.
1: Avec la piste et tout, tu fais ta quête quand t'as ta meuf.
5: Non, mais super télé, là, tu t'allonges sur le canapé.
1: Gérard, il nous montre le mur. Il nous montre le plafond, pardon, la télé au plafond.
5: Ah ouais, c'est que ça se fait maintenant, hein. T'as des télés que tu peux bouger d'une télécommande et t'es dans ton lit, tu regardes la télé. Hein.
1: Ouais, enfin là, t'es en train de nous faire comme si t'étais dans un formulaire, avec le formulaire, avec la toute petite télé qui est beaucoup trop haute que tu peux pas plier, tu te fais un torticolis quand tu regardes une nuit, quoi.
5: Non, mais
1: toi, c'est le salon Formule 1, quoi.
5: Ah ouais, carrément, ouais. Moi.
1: Ah bah, yo, carrément. La cuisine.
5: Bon, cuisine équipée, c'est tout, hein.
1: D'accord.
7: Non, pas de douche.
1: Justement, j'allais dire, quoi d'autre? Tu m'as enlevé, c'est dommage. Alors, quoi d'autre encore?
5: Bah, piscine à l'extérieur, tout.
1: Voilà. C'est tout? C'est toutes les pièces que tu aurais? C'est combien de pièces pour les enfants?
5: Bah, deux.
1: Deux.
5: Deux trois pièces pour les mômes et puis deux pièces pour moi.
1: Un placard pour les cacher quand les invités arrivent.
5: Non, mais une pièce.
1: Pour pas qu'on les voit.
5: Non, mais une pièce pour moi, puis une pièce pour les amis. Le puis même, à la rigueur, un cabanon pour enfermer ce que
1: non, je mais sérieusement, ouais, tu ferais ça? Tu ferais, t'auras un grand jardin?
5: Ah ouais, moi, jardin, j'adore.
1: Ouais.
5: Moi, c'est ce qui me fait rêver, c'est d'être dans un jardin.
1: Un grand jardin?
5: Avec un hamac, là, vas-y, je te laisse...
1: Une toche?
5: Un hamac, qu'est-ce que je viens de dire?
1: Ah, je crois que tu parlais
6: du copain de ta femme.
1: Ah, bah, je bah, c'est là, mais non, mais je crois que tu parlais d'un Macintosh. Mais un Mac.
5: Le truc que tu te balances tranquille, là, comme...
1: C'est ce que je viens de te dire. Un Mac.
5: Accroché à chaque bout, là.
1: C'est moi qui te parle. Un Mac.
5: Bah oui, bah, c'est ce que j'ai dit. Mac.
1: Non, ça, c'est un Mac, c'est un Macintosh, un ordinateur.
5: Non,
1: ça.
5: Mais c'est bon, je m'en fous.
1: Un Mac.
5: Mais je m'en fous, allez.
1: C'est pas pareil, quoi.
6: Non, c'est le mec qui ramasse le blé de ta meuf.
5: Ouais, ta gueule, pas. Tout à l'heure, il va aller ramasser le blé que t'as perdu.
1: Il y a juste une pièce que t'as pas citée, mais c'est la salle de bain.
5: Ah ben salle de bain. La salle.
6: À la pluie, à l'ancienne.
1: Comme il voit que 800 mètres carrés de surface habitable, surtout pas trop prendre de place pour la salle de bain.
5: Non mais ça, la salle de bain, c'est mon problème. Salle de bain, mon petit studio, mon petit bureau et tout.
1: Un carcer en haut, il fout la pression.
6: Non mais des détecteurs de fumée, tu sais, les trucs qui tombent tout seuls.
5: Ouais, t'as raison, toi, là-bas.
1: Tuyau d'arrosage.
5: Pauvre Trablot, va.
1: Non, mais il fera le tuyau d'arrosage, tu sais.
5: C'est ça.
1: Tu sais, quand tu mets dans les jardins, c'est le truc qui fait... qui va d'un côté de l'autre. Lui, il saute dessus. Ouais. Il essaie de ne pas se faire attraper par l'eau, il court derrière. Tu ne mourras pas. Avec sa femme, avec un savon derrière qui lui court derrière.
5: Ouais, c'est ça.
1: Non, mais on rigole. 350, c'est vrai que 350 000 francs, tu peux vraiment te payer la baraque de terre. La piscine, tu la vois comment? Piscine gonflable?
5: Oh non, non, non.
1: Hein? La piscine, carrément, tu la vois, la grande piscine qu'on m'envoie à Saint-Tropez, là, qui fait.
5: Non, vue la sur piscine la... comme ils ont, là.
1: C'est comment on appelle ça, là, qui, a pas de... qui chute après, c'est qui est... Ça porte un nom, ça. C'est les fameuses piscines où t'es face à la mer. C'est qui n'a pas de limite, quoi. Ouais, ça porte un nom, mais tu sais, illimité, là.
5: C'est versement, non
1: ouais, une sorte de chute, tu vois, un truc comme ça, toi, un truc démentiel.
5: Ouais, peut-être.
1: Avec des rochers un peu
5: non.
1: Par un coup, pardon.
5: Non.
1: Des poissons dedans.
6: Un peu comme la Lorada, quoi.
5: Non, non.
6: Un peu comme celle de Johnny.
5: Bon, attends, ça va, ouais.
6: Ah oui, bah, celle qu'il a dans
1: la salle. Ça serait plutôt la cacado à lui.
5: Ouais. Bon, allez, c'est bon.
6: Le seul truc, c'est que pour 350 000 balles, t'as pas le tout à l'égout.
5: Et toi, t'as le. T'as pas le
1: problème.
5: Il y a peut-être pas le tout à l'égout, mais toi, t'as le trou au trou du cul mal bouché.
1: Si, tu peux avoir le tout au puits, hein. C'est-à-dire que tu descends ta femme, tu la fais descendre au puits.
5: Ouais,
6: monte pas.
1: Tu peux la faire monter.
5: Mais t'inquiète pas, bébé, c'est des conneries, je t'aime.
1: Non, c'est pas des conneries, tout au puits, ça existe, hein.
5: Je t'aime, mon amour.
1: Non, mais par contre, ils font ça des fois. Des fois, ils mettent des mecs avec des casques, ils les laissent comme ça, ils n'arrivent pas à remonter, puis après, on les remonte et tout. On y met les moyens, on fait des trous. 70 personnes pour remonter, ça peut être pareil pour ta copine. Hein.
6: Pour les toilettes, j'ai juste un chiotte à la turgue, un cabanon dans le jardin ou un
5: ta
6: truc.
5: Ta gueule à toi,
6: là, je te demande.
5: Mais je te répondrai pas,
1: Si tu parles de chiotte, une fois tous les 3 mois, tu te fais un petit lavement, puis c'est bon, quoi.
5: Je te
1: magasines un petit lavement tous les 3 mois, que c'est tant mieux à faire des cabinets. C'est de l'eau, t'es obligé d'appuyer. Mais
5: non, mais je te répondrai pas, Manu.
1: Non, mais pour déconner, mais en étant sérieux, tu sais qu'on peut faire des économies d'eau. Hein. Il y a une pub en ce moment qui tourne à la télé, c'est sérieux, concernant un mec qui se brosse les dents et qui laisse tourner le robinet. C'est ce que je fais. Je voyais que ça fait perdre de 8 à 10 litres d'eau. Donc des économies d'eau. Il y a une pub comme ça. Ils peuvent pas faire pareil pour les cabinets. Moi, je me souviens, et c'est vrai, je le jure sur la tête de ma mère, je me souviens d'ici, à l'époque où il y avait Florian Gazan, entre midi et 13h, il avait invité Cousteau. Qui lui parlait d'un truc qui avait l'air tout con, c'était les cabinets, les toilettes. Il y a souvent les champs, pour un oui, pour un non, ils tirent la chasse et c'est je ne sais combien de litres d'eau qui sont comme ça, donc il faut faire des économies. Donc ils ont inventé le fameux, tu sais, le fameux bouton où quand tu fais pipi, c'est le petit eau et après pour le gros caca. Mais toi, tu pourrais très bien emmagasiner jusqu'à ce que ça déborde.
5: Ouais,
1: et là, tu tires la chasse.
5: Allez, on va trop loin.
6: Non, mais tu fais comme les chats, tu fais un trou et puis tu recouvres.
5: Non, mais c'est bon, on va trop loin. Allez, hop, on arrête et puis c'est tout.
1: Tu veux qu'on se rapproche?
5: Ah oui.
1: Allez, hop, terminé. Bon, alors la maison...
5: Terminée...
1: Non, mais c'est beau. Et attends, mais tu nous as fait rêver. Mais attends, l'autre, il est là. T'as pas envie de l'avoir, cette baraque?
5: Je parle, j'ai pas les sous.
1: Alors. Non, mais d'accord, mais si demain tu les avais, c'est comme ça. Et quelle... Par contre, sérieusement, si tu pouvais te la faire construire où tu veux, comme peut-être les deux homos, les deux gouines qui vont gagner au loft, ce qu'on sait pas, c'est peut-être deux femmes ou deux mecs, quelle région de la France? Sauf en dehors de l'Est, l'Ouest, Nord et Sud.
5: Ah non, mais je dis pas où, moi. Je dis pas où.
1: Non, tu peux parler de la région. Ça serait plutôt en Normandie, en Bretagne, dans le sud de la France, plutôt en Alsace, plutôt dans le centre.
5: Ah non, moi, plus du côté de Marseille, par là.
1: Ouais.
5: Je serais plus tranquille, au moins.
1: Peut-être Saint-Émilion, ouais. Pas aller se taper un bon Bordeaux, en tout cas.
5: Non, mais là-bas, Marseille, là-bas, t'es
1: mais
5: tranquille.
1: Au bout d'une jetée, par exemple, près d'un rocher. Tu
6: as déjà un vieux port là-bas aussi, c'est le problème.
5: Bon, ta gueule à toi.
1: C'est vrai qu'il y a le vieux port de Marseille. Et qui pense que deux, il veut avoir de la concurrence. C'est bien joué.
5: Mais
1: il
5: non.
1: a raison, ça s'est dit.
5: Non, allez, hop. Ouais. Laisse tomber, ça
1: Puis ça serait bien pour Marseille, ça leur ferait de la pub. Déjà qu'il y a le TGV qui va là-bas, donc il y a encore plus de monde qui viendrait là-bas pour aller voir un petit peu le spécimen. Et puis on a déjà vu des requins, pourquoi pas des baleines.
5: Ouais, c'est ça. C'est ça, t'as raison.
1: Allez, bon, on arrête. En tout cas, c'était bon esprit,
5: ouais,
1: ça.
5: Ouais, on arrête.
1: Hein, c'était bon esprit.
5: Je suis là, lui, là-bas.
1: C'est quelqu'un qui est pressé de prendre l'antenne, mon premier temps.
5: Alors... Ah non, mais c'est vrai, j'y avais dit que je restais un peu avec lui en plus.
1: Alors, Gérard, donc.
5: C'est vrai, c'est Evan en plus.
1: Hein? Mais ta baraque.
5: Non, mais c'est bon, ça y est, on en a discuté, on va pas en rediscuter.
1: On va
5: encore,
1: pas en discuter. Bon, on arrête ce soir. Merci en tout cas de nous avoir suivis. Jeudi prochain, débat de Gérard, hein, sur la fête de la musique.
5: Voilà.
1: Il va falloir être là, venez avec vos instruments et vous pourrez bien sûr.
5: Non,
1: mais par téléphone. On peut faire un peu de musique sur la fin quand même, on peut plaisanter un petit peu, quoi. Bref, merci Phil Darmanu et NK. On se retrouve pour nous dimanche, bien sûr, pour la radio avec Balade Nocturne minuit 1h. Et dans un instant, d'ailleurs, on vous passera un extrait de la compile. Et puis également entre 21h et minuit pour la radio libre. Ce soir à la Loco et samedi soir au Soleil à Montpellier. Merci Gérard. Et puis bonne fin de nuit. Hein.
5: Toi aussi.
1: Hein, et puis t'as acheté la compile. Tu rêves? Ouais, j'ai pas de nom, oui, je rêve, oui, en fermant les yeux, en écoutant la musique.
5: Ouais, bah, tu vas me l'offrir. Hein.
1: Extrait de Balade Nocturne volume 2 qui est sorti depuis le début de la semaine. Voici un extrait de cette compile. Merci encore à Gérard, merci à vous de nous avoir suivis. Et j'espère que demain soir, je l'espère, mais ça, rien n'est promis, que Kimi sera à mes côtés, bien sûr, pour nous raconter la sortie du Loft. Bonne nuit, à dimanche. Non, je dis à dimanche, mais c'est vrai que j'ai l'impression qu'on est dimanche, mais c'est demain, vendredi. Oh là là là là, je suis complètement dans le gaz, moi. Et toi, tu me dis rien, Gérard? Rien du tout. Toi, tu restes dans le truc comme ça.
5: Hein, mais c'est normal, t'as été troublé parce que tu fais mon anniversaire avec 3 jours d'avance.
1: Ouais, ouais. 3 jours d'avance, c'est beaucoup de transpi.
5: Voilà. Bonne nuit à tous.

0: Alors,
1: à mon avis, c'est lié à nous. Alors,
2: ouais.
1: Moi.
2: Ouais, d'accord. Moi, ouais, bon. Bon, Jérôme.
0: Vas-y, tu... feuille de rose. Fais tomber les masques.
3: Non, on va en enduire.
2: Non. Là, tu me prends Jérôme, tu me le réveilles ou sinon tu me le sors. Okay.
1: Jérôme, réveille-toi là. C'est pas Jérôme. Réveille-toi.
2: Gwenaëlle, s'il te plaît.
1: Oui.
2: Gwenaëlle.
1: Alors, je suis pour le sexe, mais par contre, je suis contre la pornographie.
2: Mais pourquoi ?
1: Pour le sexe, parce qu'on peut pas vivre sans.
2: Mm-hmm.
1: On en a besoin.
2: Ouais.
1: Et contre la pornographie, parce que je trouve que c'est les cassettes vidéo comme les livres dégradent l'idée de la femme.
2: Mm-hmm.
1: Et on voit plus souvent donc une femme nue intégralement qu'un homme.
0: Bon, Gérard, c'est Jérôme, j'ai une putain de pêche.
1: Ouais.

0: semaine dernière.
1: C'était une surprise.
2: Taisez-vous.
3: Gérard,
2: ouais. On reprend un peu son calme.
4: Fildar.
2: Oui, Gérard.
4: Et tu dis à l'autre avec sa caméra qui se casse et vient pas sous les trucs, d'accord?
2: Cyril, sérieux, casse-toi.
1: Sur Minitel, il y a quand même les connectés Minitel. Ouais.
4: J'arrête.
1: Si, il y a un truc sur Minitel.
4: Tu dégages,
1: Cyril, tu dégages. Là, tu jartes. Parce que sinon, il va te la casser.
4: Là, tu mets un débat comme ça, mais pas deux.
3: Allez, fais péter le Minitel.
4: La semaine dernière, j'avais
1: parlé. Ça parle du pont d'Allemagne.
3: C'est bon. Oui.
4: Ok.
3: Et quoi encore?
4: Ça fait deux fois que tu me le fais, mais pas trois. Sinon, je pose le casque et je me casse.
2: Non.
5: Gérard,
4: là, je vais me casser.
3: Ça serait dommage, on va se casser la gueule de lui après.
4: Ok.
5: Gérard, c'est super intéressant.
4: D'accord.
1: Gérard, crache partout.
5: Gérard.
4: On est d'accord.
1: On est d'accord.
3: C'est clair et net.
4: Non.
3: C'est clair et net.
4: Mais
3: il
4: n'a pas besoin de venir là, ok?
1: Bon, donc Gérard, sur Minitel.
2: C'est une question, parce que Gérard, pour l'instant, le débat, il n'a pas commencé.
1: Il y a Bernadette qui demande s'il est vrai que pour la pornographie, tu aurais tourné avec Christine un film sous le pont de l'Alma.
4: Alors, j'y répondrai pas. Terminé.
5: Comme ça,
4: il a déjà la réponse.
5: Non, il a tourné Confession anale.
4: Donc, Gwenaëlle.
1: Donc, Gwenaëlle.
5: Je disais, pour finir, donc oui, j'étais pour le sexe parce qu'on ne pouvait pas s'en passer. Non, j'étais contre la pornographie parce que je trouvais que ça dégradait l'image de la femme.
6: Oui.
5: Parce qu'on voit plus souvent des nus de femmes intégrales qu'un homme. Ensuite, on n'a pas besoin de films porno ou de cassettes pour savoir comment ça se passe.
6: Ah bon?
5: Pour faire l'amour. De toute manière, quand on a vu un, tu les as tous vus.
4: D'accord.
5: Qu'est-ce qu'on pense, toi, Gérard?
4: Non, mais je répondrai après. J'interroge tout le monde et je réponds après.
7: Jamais. C'est pas James, mais James.
4: Ouais, c'est bon. Si j'écorche, tu réponds, s'il te plaît.
7: Alors Gérard, c'est James, donc je suis contre le pornographique, car je trouve ça un peu honteux quand même que...
5: Pornographisme.
4: Non mais attends Gwenaëlle, laisse-le parler parce que je sens que tout à l'heure il va pas continuer le débat.
7: Non mais c'est normal.
5: Il a rien fait, hein.
4: Non mais il va pas continuer parce que là pour l'instant à mon avis il est en train de dormir sur la question.
7: Non, je dors pas sur la question,
4: Gérard. Alors, tu réponds, tu te dépêches, s'il te plaît.
7: Alors, je disais que j'étais contre la pornographie, parce que je trouve ça honteux. Qu'on te foute tout ça sur le dos, avec Homomag et tout ça, je trouve ça honteux.
4: Bon, allez hop, c'est bon. On parle pas d'Homomag, tu me le vires, c'est bon.
1: Allez hop.
4: Ça y apprendra. Allez hop, dégage.
1: On continue.
4: Feuille de rose.
5: Oui.
4: Bah, moi, pour toi.
5: Je suis contre la pornographie. Je trouve ça dégueulasse.
4: Et pourquoi?
5: Je trouve ça dégueulasse.
4: Pourquoi?
5: Parce que je sais pas, je trouve ça dégueulasse. J'aime encore l'érotisme, ça va, mais alors la pornographie, je trouve ça dégueulasse.
3: C'est trop violent.
5: Le vivre en vrai, ça me dérange pas, parce que bon, c'est mon plaisir. Mais regarder ça à la télé ou regarder ça à un film ou dans les magazines, je trouve ça dégueulasse.
3: Avec qui tu vis ça?
5: Ah, alors ça, je sais pas si je dois le dire.
3: Vas-y.
5: Bon, on le sait, c'est bon.
4: Bon, Jenny.
5: Alors moi, j'adore regarder les films porno. Je me branle d'ailleurs quand j'en regarde un. Et j'adore le sexe et j'adore les partous et tout ce qu'il y a sur le sexe.
3: Prouve-le.
4: Non mais pour l'instant, c'est pas vous qui commandez. Bon, tu m'éteins le truc là.
3: Oui.
4: Voilà. Merci. Non mais là... Mais tu me fais quoi là?
1: J'ai éteint l'insert. Tu m'as demandé.
4: Non mais.
1: Tu m'as demandé d'éteindre la tranche ou.
4: Non mais tu m'éteins la double voix, tu me laisses les sons.
1: Mais j'ai pas de double voix.
5: Je continue. Vas-y, continue.
1: Quel bordel.
5: Donc j'aime tout, j'aime les femmes, les hommes, tout ce qui est du sexe avec toi, Gérard. Et j'aimerais bien qu'on regarde un film de cul ensemble.
1: Ça marche là?
4: Non, on verra.
5: Ça te dirait déjà faire un film de cul?
4: Non.
5: Avec
4: non.
5: moi?
4: Non mais attends, pour l'instant, Sandrine.
5: Oui.
4: Pour finir.
5: Oui, donc moi pour le sexe, je suis pour. Pourquoi? Parce que c'est quand même un équilibre moral.
0: C'est vrai que quand on n'a pas de sexe, ça peut déranger certaines personnes moralement.
4: Mm-hmm. Ouais, attends, du quel...
0: Oui.
4: Du quel côté?
0: De quel côté? Du côté de la femme ou de l'homme, c'est ce que tu veux dire?
4: Ben, je sais pas, moi, ben, pour
0: du
4: toi.
0: Côté, du côté de la femme, il y a certaines femmes, quand elles n'ont pas de sexe, eh ben, elles s'en manquent, elles s'en passent.
4: Mm-hmm.
0: Elles s'en passent, certaines, hein, pas toutes. Donc,
4: Je pense pas, hein.
0: Moi, personnellement, oui.
3: C'est vrai que t'as été conçu pendant une cuite.
4: Bon, toi, tu dégages. Allez, hop, une bonne nuit. Hop.
0: Allô, Gérard.
4: Manu.
0: Manu.
4: Oui. On vire Jérôme. Ça y apprendra.
6: On vire Jérôme. Ok.
1: Tu descends.
0: Voilà.
4: Donc, Sandrine, donc...
6: Écoute, oui. Attends, Gérard. Il y a Super Speed à la place de James.
4: Non, mais attends. Si c'est pour moi, tu perds les mêmes.
0: Mais non,
6: c'est pas les mêmes, Jérôme. Ce n'est pas les mêmes. Et il y a Gwenaëlle qui a raccroché, qu'en avait marre. Allez, il y a Mephisto à la place.
4: Non, Gwenaëlle, fallait pas qu'elle raccroche.
6: Eh bien, écoute, c'est pas de notre faute, Gérard.
4: Bon, alors, tu me rappelles Gwenaëlle.
8: Mais il s'est occupé. Alors, je dis, c'est lui qui me
7: rappelle. Super Speed.
4: Bon, mais moi,
7: Gérard.
4: Bon, Gérard. C'est ça. Toi, dégage, allez.
1: Gérard, tu reprends un peu le débat, s'il te plaît.
0: Gérard.
7: Ouais, là.
9: Bon, Gérard, tu reviens, oui.
0: Gérard.
1: C'est mou, là, Gérard.
9: Tu vas pas mourir si Gwenaëlle est partie quand
7: Gérard.
4: Non, non, attends. Là, il y a les mêmes, alors vous me les dégagez.
0: Mais
4: je
0: ne
4: répondrai pas le débat.
1: Non, c'est pas les mêmes.
4: C'est les mêmes. Ils ont changé de nom.
8: Tu peux m'écouter. Comment veux-tu que ce soit les mêmes alors que là, ce soir, je suis là en train de faire le standard et que je ne les connais pas? Je les ai pris au standard, ce ne sont pas les mêmes. Je ne suis jamais
4: allé. Alors, qui c'est qui remplace Jérôme?
8: C'est Gugu. C'est Gugu.
4: Gugus, comme par
8: hasard. Gugus.
4: Comme par hasard, Gugu. La semaine dernière, on l'avait
6: mis. Il peut avoir le même nom, que ce ne soit pas le même, Gérard.
0: Il y a beaucoup de Gérard dans la planète.
4: Et qui c'est qui remplace James?
3: C'est
6: Super Speed. Super Speed.
3: Gérard.
6: Attendez.
3: Allô, Gérard, c'est Super Speed.
4: Ouais, comme par hasard, je reconnais pas.
3: C'est la première fois que je passe au débat, Gérard.
4: Ouais, c'est ça.
0: Vas-y, change de voix.
3: Gérard, arrête de dire n'importe quoi à chaque fois. C'est la première fois que j'appelle, moi.
0: Bah oui, c'est vrai.
4: C'est les mêmes.
6: C'est pas les mêmes, Gérard.
4: C'est les mêmes que la semaine dernière.
8: Comment tu veux qu'on avance dans le débat si tu fais une fixation?
1: Il y a Marc.
6: C'est parano, Gérard.
1: Il y a Marc Dors.
8: Pose des questions, on y va.
1: Sur Minitel, il y a Marc Dors qui dit que sorti bientôt de ma dernière vidéo, le dernier gangbang de Jeanne Calment avec Gérard de Suresnes, l'homme à l'anus rempli de vomi.
4: Il a pas sa réponse, ça y est,
0: Gérard, je peux finir?
4: Ouais, c'est qui?
3: Ah, mais Jeanne Calment, elle est morte.
0: Allô, Gérard?
3: C'est quoi ça, justement? Allô, Gérard?
4: Ouais, t'as dit la dernière, merde!
0: Gérard, est-ce que tu aimes faire des fellations?
4: Non.
0: Gérard, j'aimerais qu'on t'en fasse. Gérard, c'est Sandrine, tu m'entends?
4: Oui, Sandrine, je t'écoute.
0: Est-ce que je peux terminer?
4: Bah oui.
0: Ouais, non, mais apparemment, c'est très dur, hein. Termine et avale.
9: Comment?
0: J'ai dit termine et avale, c'est Jenny, hein. Ouais.
4: Bon,
0: c'est
4: Jenny,
0: ouais.
4: Tu te tais, s'il te plaît, parce que tout à l'heure, tu as viré au standard.
0: Ok, mon amour, calme-toi. J'ai pas encore changé de bord, hein.
4: Bon, Sandrine.
0: Donc, je continue. Donc, on parlait de sexe, c'est ça?
9: Ouais,
0: t'as voilà. Donc, je te disais que c'était pour moi, pour moi, personnellement, ça n'est qu'une morale. Donc, quand j'ai des rapports, ça va très bien.
4: Mm-hmm.
0: Bon, comme certaines personnes d'ailleurs, hein, je suis pas la seule.
9: Bah.
0: Et donc, attends, laisse-moi finir, s'il te plaît. Donc, à propos de
9: la position,
0: la pornographie. Non, s'il te plaît, je te laissais parler, tu en fais pareil pour moi.
4: Okay, attends, t'es qui, toi?
0: Qui? Moi, tu parles.
4: Bon, Sandrine, tu continues, s'il te plaît, parce que je donne ma réaction.
0: Je voudrais bien, mais on coupe ces deux minutes. Donc, alors, à propos de la pornographie, je suis contre. Je suis contre, pourquoi? Parce que, pour moi, c'est se faire de l'argent avec le sexe.
4: Non.
0: Et c'est dégueulasse, voilà. Donc, attends, s'il te plaît, je termine. Donc,
4: Dépêche-toi, Sandrine.
0: Dépêche-toi,
4: s'il te plaît, Sandrine.
0: Attends, Gérard, j'aimerais bien terminer, me coupe plus de minutes.
3: Ah, là, il y a de la volaille.
7: Allô, Gérard.
0: Voilà, donc je suis contre la pornographie.
9: Oh,
0: et puis, je trouve ça dégueulasse. Et moi, personnellement, les films X, ça m'intéresse pas du tout, parce que je trouve ça nul.
4: Bon, d'accord. Alors, maintenant, je vais poser la deuxième question, parce que...
0: Et toi, Gérard, on sait rien sur toi.
4: De toute manière, moi, je suis contre la pornographie, point final à la ligne.
0: Non, menteur.
3: Parce que ça fait trop mal.
4: De quoi? Qui c'est qui vient de mettre ton menteur?
3: C'est fille.
4: J'ai dit qu'on parlait pas de la loco.
0: Mais on a pas parlé de la loco. On a parlé de anus.
7: C'est Super Spin.
4: Ah, Ouais, mais même ton cul, toi, réveille-toi un peu.
7: Ah, je suis super speed, moi, je voudrais te répondre à la question.
4: Calme, je
7: ouais. Du calme. Bah, tu restes tranquille, David.
4: Bah, tu réponds à la question.
1: Là, il est calme, hein.
7: Alors, tu ma réponds. Question. Bah, je réponds, c'est donc que je suis fou dans les films de Bouladon, parce que c'est super chaud et à mort.
9: Ouais.
4: Et non, attends, allez, dégage.
7: Qu'est-ce que j'ai dit, moi?
9: Mais attends, tu laisses même pas parler les gens.
7: J'ai rien dit, genre, je t'ai rien dit, les gens.
4: Bon, deuxième question.
9: On t'écoute.
4: Bon, moi j'arrête.
9: Allez.
4: Oh, c'est quoi là, tu me payes, toi?
9: Bon, on t'écoute, Gérard, deuxième question.
4: Bon,
9: Gérard,
4: t'entends c'est Max. Dans ton casque.
6: Gérard, c'est Max. Gérard, c'est oui, Max.
4: Bon, Max.
6: Mais non, mais tu poses pas les questions, t'es mou.
10: Ouais, c'est vrai.
9: C'est mou, c'est
4: mais
9: quoi
4: attends,
9: c'est
4: vrai, j'ai deux voix et je peux pas continuer comme
10: c'est
4: ça.
10: C'est pas
6: bon,
10: grave.
6: Olivier.
9: C'est fou, des deux voix. Pas vrai, ça.
10: Allez.
4: Ben comme par hasard, c'est arrêté.
1: C'est pas moi.
4: T'amuses pas à appuyer sur les boutons, d'accord?
9: Bon, okay. Deuxième question, Gérard.
6: Bon, Gérard, ton débat est mou. Hein.
9: Bah, carrément, surtout sur la pornographie, quoi. Ça devrait bouger.
4: Regardez-vous, regardez-vous des films de cul.
6: Tu es
4: fou,
1: j'ai rien fait.
7: Gérard, c'est
4: Cyberspeed.
6: Bon, allez au standard, là, vous gérez un peu, là. Manu.
7: Gérard, c'est Shell.
6: Manu, qu'est-ce que tu fais, Manu?
9: Voilà, Jenny répond. Alors, moi, j'aime bien regarder les films de cul, ouais.
7: Ouais, pourquoi?
9: Pourquoi tu aimes regarder les films de cul? Parce que ça m'excite et après, c'est l'amour avec Gérard. Ouais.
7: Gérard, regarde un film de boule, on se
6: marre. Gérard, mène bien ton débat.
9: Sandrine,
6: putain, c'est n'importe quoi, je vais venir le faire à ta place, moi.
9: Oui, qui c'est qui m'appelle?
4: Bon, alors, je pose la question.
1: Pose la question.
7: Je peux répondre à la question?
4: Bah, pour l'instant, attends, je la pose.
1: La pose.
7: Non, parce que là, je regarde un film de boule en direct de Fun TV.
4: Regardez-vous le film de cul.
7: Oui, en ce moment même sur Fun TV.
4: Oui, qui?
7: Bonjour, oui. Super Speed.
4: Non, réponds.
7: Bah moi, je regarde un film de boule en ce moment même sur Fun TV.
4: C'est ça.
7: Bah, prends-moi mec, pour un
4: con. Prends-moi pour un con.
7: Non, je te prends juste par derrière, moi.
4: D'accord, bah, tu dégages. Tu dégages. Allez hop, Super Speed, tu me le vires. Hop, bonne nuit.
10: Au revoir.
7: Gugu,
9: Gugu, réponds.
10: Oui.
9: Allez, Gugu, allez, réveille, oui ou quoi? Bouge-toi le cul un peu.
10: Ah, moi, je suis pas Super Speed.
9: Vas-y, remue tes boules. Hop,
4: tu me vires, Gugu, ça y apprendra à se réveiller quand je pose des questions. Feuille de rose.
9: Oui, je regarde et oui, j'aime bien regarder les films de cul. Pourquoi?
4: D'accord. Et pourquoi?
9: Pourquoi? Parce que, je sais pas, c'est bien. C'est très excitant, hein, Feuille de rose.
4: J'ai dit à Gugu et à Super Speed de virer.
9: Ça t'excite? Ouais, ça m'excite. Ouais, tu voudrais regarder un film de cul? Et quand je regarde un film de cul, je pense à Gérard.
4: D'accord. Ginny?
9: Ça te fait rien. Moi, c'est la même chose, sauf que moi, j'aimerais bien regarder un film de cul avec toi et Feuille de rose. Ah ouais?
4: C'est ça. Moi, je vais vous dire une chose, que je regarde une... Si je regarde un film de cul, c'est avec une nana, c'est pas avec deux, d'accord?
9: Pourquoi?
4: Donc, attends, Sandrine.
9: Attends,
4: Sandrine.
9: On nous donne une nana pour le prix d'une.
4: Non, non, mais moi, c'est avec une nana, c'est pas avec deux.
9: 100 balles pour le prix de 200. Oh, mais là, Gérard, je te réponds.
4: C'est qui?
9: Gérard, c'est Sandrine.
4: Ouais, ben, Sandrine, je viens de te poser la même question.
9: Oui, ben, je veux bien, mais tout le monde parle en même temps.
4: Hein. Bah, je t'écoute.
9: D'accord, donc moi, je ne regarde pas les films X, ça m'intéresse pas.
4: Mm-hmm.
9: Donc, non, parce que je trouve ça nul.
6: Gérard, on a Christophe à la place de Super Speed.
7: Bonsoir Gérard.
9: Bonsoir, c'est top.
7: Oh. Bonsoir.
4: Salut.
7: Salut Gérard, comment vas-tu?
4: On fait aller.
7: Bon,
4: Oh, c'est une dernière
9: Sandrine, vas-y, tu réponds, je voudrais bien répondre. Sandrine,
4: Sandrine,
9: tu réponds
4: à
9: la question?
4: Bordel.
9: Bon, je réponds
4: à
9: la question, alors. Donc, moi, les films de X, ça m'intéresse pas.
4: Bon, allez, hop, c'est bon, j'arrête de terminer. Il y a 3 heures, je vais faire conclusion, moi, ça va aller vite fait.
9: Mais non,
4: attends. Au standard, tu te démerdes, tu te prends ça, tu s'amuses à...
1: Voilà, ça suffit, Manu, attends. Ça suffit,
6: Gérard, j'y peux rien. Je suis réveillé.
1: Tu te réveilles.
6: Tu l'excites.
4: Mais merde, y'a personne.
9: Mais attends, mais Gérard.
4: C'est quoi, là, Gugu et Christophe, là?
9: Mais c'est pas grave, Gérard, reviens au départ. C'est pas vrai, ils sont nuls.
1: Reviens
9: débat.
1: Sur le débat, Gérard, attends. Vas-y, reviens, repose ta question et demande à chacun de répondre.
4: Bon, de toute manière, j'ai posé la question maintenant, la troisième. Quelle est la différence entre un pornographique et une typographie? Tu dégages.
7: Entre un quoi? Entre une typographie et une pyrogravure. Une pyrogravure?
4: Pornographie, un con.
9: Quoi?
4: Oh putain,
9: quelle est la différence entre film pornographique, Gérard?
3: Et de la pyrogravure. Et pyrogravure, oui, du lourdement.
1: C'est quoi la question, Gérard? Tu peux répéter la question?
4: Quelle est la différence entre un pornographique et typographie?
1: Voilà, différence entre pornographie et
9: Gérard,
1: typographie.
10: Donc moi je pense que la pyrotechnique...
9: Alors Gérard, qu'est-ce que c'est la typographie?
3: Ouais, qu'est-ce?
4: Pour l'instant, j'en sais rien, j'ai pas regardé sur le dictionnaire, je réponds...
9: Ah, pourquoi tu réponds? Mongolisme.
10: Je t'ai acheté des béchales, ça sert à quoi?
4: Voilà, Gugu et Christophe, vous dégagez, bonne nuit. Allez hop, Gugu et Christophe, tu me les dégages, je
3: pire.
4: Attends, tu me les dégages.
9: Gérard,
4: tu me les dégages. Allez hop, ce coup-là,
9: c'est
4: change de nom. Hein.
9: La différence, c'est que...
4: Tu changes de nom de nom pour revenir.
9: La différence, c'est que dans un film la typographie, c'est plus fort que la pornographie.
4: C'est qui parle?
9: C'est Feuille de Rose. Parce que la typographie, c'est Scato. Voilà. Donc c'est effectivement plus fort, exactement, que la pornographie, parce que la pornographie, c'est juste anal, voilà. Tu comprends, Gérard?
4: D'accord.
9: T'as compris?
4: Ouais, ouais,
9: mais non, attends, mais t'as compris ou pas?
4: Oui. Oh. Alors, connard, il t'emmerde, tu dégages, tu viens. Hé hey.
9: Et toi, Gérard, qu'est-ce que t'en penses?
4: Là, tu me prends celui qui vient de dire connard, c'est un mec.
9: Et Gérard, qu'est-ce que t'en penses?
4: J'avais bien précisé.
9: Gérard,
4: tu dégages, t'es connard, nom de Dieu.
9: Mais arrête un petit peu. Bon, Gérard, et toi, qu'est-ce que t'en penses?
8: Gégé, tu peux te concentrer deux secondes, on a Alain à la place de Christophe.
1: Voilà, et sur Minitel, il y a Mood qui dit que le nouveau film avec Gérard et Stéphane, c'est Orgie romaine à la brasserie de la Loco.
4: Alain, bonsoir.
3: Salut Gérard, je vais essayer de me faire mieux que... Je vais essayer de faire mieux que les autres.
6: Connard.
9: Y a pas tort. Bon...
4: Bon, et pour l'instant, donc ça y est, tout le monde a répondu.
9: Et toi, Gérard,
1: t'en penses quoi?
9: Moi, est-ce que ça t'intéresse?
4: Non, personnellement, pas du tout.
9: La typographie,
1: t'en as souvent...
9: pratiqué?
1: Tu l'as souvent pratiqué?
6: Bah non, connard.
1: Parce que c'est quand même hard.
4: Alors, le connard, il t'emmerde, tu dégages le standard, Manuel.
1: Non, mais je sais pas quel est le connard qui vient de dire répond connard.
4: Non, mais c'est simple. Ça va aller vite, tout à l'heure, je vais garder avec les nanas, ça va être simple pour finir.
9: Oh,
4: ouais.
9: Oh,
4: Gérard. Bon, de toute manière, je vais poser la... Passez-vous des journaux pour... Vous allez... Tu te réveilles, hein. Dégage-toi avec ta caméra, tu me fais chier là maintenant.
1: Donc c'est quoi la question, tu disais très calmement?
4: Passez-vous des journaux pour... Tu dégages. Je sens que tout à l'heure je vais fouiner dans les studios. Je sais que c'est quelqu'un de la radio qui s'amuse au con.
1: Il y en a qui vont jarter.
4: Donc foutre sexe, orifice, les chemises et hop, terminé.
9: Prends-moi.
4: Oh, Scan, non!
9: Oh oui.
1: Allô?
9: Laisse-moi l'amour. Oh oui.
4: Hé, les pétasses, là, vous la fermez! Oh, les gouines!
9: Oh, c'est
4: drôle. Oh! Allez, merde!
1: Je t'entends pas. Allô?
9: Oui? Oui?
4: Allô? On est en direct, hein? On est en direct, Gérard, c'est pas moi de le faire, j'ai personne.
9: Allô Gérard?
8: Oui, mais là tu parles à Manu, parle aux auditeurs, Gérard.
9: Allô,
8: mais
9: j'ai Gérard, personne. On n'entend pas Gérard.
4: Allô?
9: Allô Gérard?
4: Mais qu'est-ce que c'est que ce cirque Olivier là?
1: Allô?
9: Allô Gérard?
1: Est-ce qu'on m'entend moi?
9: Non, il n'y a personne.
1: Non, on m'entend pas, ok, d'accord.
4: Foutez-vous de notre gueule!
10: Allez, continuez à jouer, les filles, ça m'a fait.
9: Oh oui!
1: Là, on se calme?
9: Oui?
4: Non, bon, allez, tu me vires tout le monde. Tu me vires tout le monde, tu me reprends
1: de. Voilà, y'a plus personne, donc j'ai viré. Non, tu. Hein, mais j'ai viré tout le monde. Voilà, Gérard, vas-y, continue ton débat donc. Y'a plus personne, hein.
4: Non mais maintenant, tu vas aller calmer au standard.
6: Non mais voilà, il y a plus.
1: Donc
6: personne.
1: Je vous présente le débat de Gérard avec Gérard tout seul.
4: Non mais tu le calmes, d'accord.
6: Bah, écoute.
4: Et toi, tu t'amuses pas avec les deux voix?
1: Fait.
4: Non, presque pas. Bon, tu me les calmes, Karine.
1: Bon, Bon, vas-y.
4: Je reprendrai pas le débat sans qu'elle soit calmée derrière.
1: Continuons. Donc le débat. Vas-y, Gérard, on t'écoute.
4: Donc la question, c'est... Achetez-vous des journaux pornographiques, maintenant on...
1: Donc qui répond ? Qui répond, puisqu'il n'y a plus personne ?
4: Non mais si, on va voir les
1: ça
4: gens.
1: Ça va aller
4: mais...
1: vite, Romain.
4: Non mais ça va aller vite, si tu veux, je peux arrêter tout de suite. Hein. Moi, ça me dérange pas. Hein. Moi, je m'en fous. Hein.
1: Mmh, on arrête ? On va arrêter là.
6: Ok.
11: Salut.
1: Bon, bah Manu. Salut.
6: Bah, bonne soirée.
1: Bon, bah,
10: salut. Bonne soirée à tous.
11: Salut.
8: Salut,
4: Karine.
8: Bah, bonne soirée.
10: On s'appelle.
4: Bah, bonne nuit.
10: On fait une boucle.
1: Non, mais Gérard.
4: Oh,
10: allez.
4: On
10: est
4: plus
10: pour
4: déconner.
10: Allez,
4: Gérard. Je te dis de virer.
1: Bah, non, bah, on s'en va.
10: Gérard, deuxième degré.
4: Bah, allez, Cyril.
6: Je te dis de virer.
10: Allez, Gérard.
1: Cyril, Cyril.
10: Non,
11: mais je suis de la caméra.
10: Ça y est, je crois que nous sommes à l'antenne. Gérard, est-ce que tu nous entends?
4: C'est qui?
10: Gérard, c'est Cyril. Est-ce que tu peux continuer ta question là?
4: Bah, je t'écoute.
10: Bah vas-y, réponds, enfin, pose ta question.
12: Ta question, Gérard.
10: C'est quoi ta question?
4: Achetez-vous des journaux pour... Non.
10: Et moi, c'est travaux.
4: Bon, toi, tu dégages.
10: Oh, mais la... Gérard. Attends, il y a quelque chose à te dire.
4: C'est qui?
10: Hein?
4: C'est qui a me posé une question?
10: Non, je sais pas. Est-ce que tu aimes faire des fellations?
4: Non, mais attends, pour un sens, j'ai répondu tout à l'heure, je t'ai répondu non. Hein.
10: Gérard, tu peux
13: répondre à la question.
4: C'est qui?
13: C'est Alain.
4: Je t'écoute.
13: Moi, je ne citerai jamais de magazine pornographique parce que, comme le disait la personne tout à l'heure, c'est une image assez dégradante pour, non pas seulement pour la femme, mais pour les deux en général.
4: Mm-hmm.
13: Hein, parce que quoi qu'il arrive, moi, j'estime qu'il y a quand même une certaine intimité à respecter dans ce genre de débat, etc.
4: Mm-hmm.
13: Et je pense qu'il n'y a pas matière à se rincer l'œil. Moi, ça risque pas parce que je suis aveugle, mais à se rincer l'œil sur des BD ou sur des magazines.
14: Alors là, mon cher ami, je ne vous suivrai pas sur ce chemin-là. Et laissez-moi vous dire qu'aux chiffres, on peut leur faire dire ce qu'on veut. Et que c'est vrai que l'équipe, ces temps-ci, ça s'est beaucoup dégradé. Mais, monsieur, sachez que je ne suis pas du tout de votre avis.
4: Eh ben, c'était pas de mon avis, c'est le même prix, c'est...
10: Bah,
4: c'est
10: laisse-le pas... s'exprimer, Gérard.
4: Non, mais de manière, c'était pas à lui que je m'adressais, donc...
10: c'était à lui.
4: Jenny.
15: Alors, moi, j'achète tous les lundis matin, à 8h du matin, quand je sors de chez moi, je ferme la porte à clé, puis je descends, je vais voir le machin de je sais pas où,
10: ouais,
15: et
10: le
15: puis j'achète
10: le
15: Lesbian Magazine et le Gay Magazine.
4: Mmh.
14: Et le lundi, il y a des offres d'emploi parce que je cherche du taf.
4: Et ta connerie, c'est bien ?
14: Ouais, ouais.
15: Tu parles à qui, là, Gérard ?
14: C'est pas
4: non,
14: mal.
4: Non, c'est pas Jenny que je parle,
15: ouais,
4: c'est au Lascar que je viens de parler.
14: C'est pas mal, ma connerie.
4: Ouais, bah, ta connerie, tu te la carres au cul.
6: Tu te la carres au cul.
14: Ah, là,
4: donc, Jenny, s'il te plaît, tu continues.
14: Là, tu
15: ouais, donc, je voudrais savoir si tu aimerais qu'on t'enfonce un god dans la niche.
4: Non, pas du tout.
14: C'est de la routine, maintenant.
4: Bon, toi, tu la fermes, c'est pas toi que je m'adresse.
15: Toi, tu dégages avec ton
4: caméra. Non, mais il a pas peur.
14: Il y a un truc
4: qui
14: m'a
4: fait
14: plaisir une deuxième
4: fois. Genre, tu me... Gérard, t'as fait ton mag. Je vais rentrer chez moi.
15: Gérard, est-ce que toi, t'as fait ton magazine?
4: Donc, je vais continuer avec Sandrine.
15: Oui.
4: Donc, Sandrine, pour toi?
15: Pour moi, acheter des magazines X.
4: Mmh.
14: Non, mais tu peux les citer, hein.
15: Non, je peux pas les citer parce que j'en connais pas. Parce que pour moi, les magazines, c'est acheter des magazines X, c'est mettre de l'argent à la poubelle.
4: Mm-hmm.
15: Ça sert à rien, c'est vraiment nul.
14: Non, c'est foutre du sperme.
15: Non, mais pour moi.

0: plaisir.
1: Vous les plumes.
2: Oh la femme.
0: Je suis pas les films.
1: Préférez-vous les films ou les magazines pornographiques?
0: Les films. Non, Gérard. Alors, Jenny préfère les films parce que les films, je t'ai déjà dit, Gérard, qu'on peut les regarder ensemble. Ça nous exciterait et après, je t'enculerai avec un god.
3: Je ferai de même.
0: Gérard, d'accord. Gérard.
1: Attendez, moi je vais arrêter pour l'instant.
2: Moi je vais arrêter parce que.
0: Mais non, Gérard, pourquoi?
1: Non, parce qu'il y en a un qui s'amuse là.
2: Qui s'amuse.
0: Mais non,
1: ça
0: Gérard.
1: Ça me fait rire.
0: Karine,
1: s'il te plaît, tu reviens au standard.
4: La caméra
1: de pro, tu reviens ici tout de suite.
2: Reviens au standard tout de suite.
4: Jean-Luc.
0: Et voilà pourquoi les débats, bon, à chaque fois ça se passe.
1: Oh, Karine et Olivier, là, vous nous mettez s'il vous plaît.
4: Pose-nous des questions là, fais-nous jouir.
1: Bon, et moi j'arrête, Karine.
2: Moi j'arrête.
0: Non, Gérard.
4: Il faut que tu fasses preuve d'un peu plus de style.
0: Mais Gérard, tu réponds jamais à tes questions.
3: Exactement, ouais.
4: Je te fais jamais enculer, c'est vrai. Hein.
0: Ouais, moi j'aimerais bien. Bon, Gérard.
4: Gérard,
0: tu fais quoi là? Ah, ouais, d'accord.
4: Est-ce que quelqu'un serait intéressé pour une cassette de Gérard?
0: Oui.
4: Fais l'amour avec François dans une cabine téléphonique.
0: Ah ouais, ouais.
1: Tu vires, lui.
5: Bon, allez, hop, Gérard.
1: Bah,
5: hop là, on y retourne. Donc on est revenu.
0: Gérard.
1: Là, tu dégages, tu m'énerves plus.
5: Je sais pas, j'ai pas regardé ce matin.
4: J'ai 15 copies.
1: Tu vires.
0: Gérard,
4: tu les vends à combien? Gérard, ne te laisse pas envahir par le côté obscur.
1: Ok, point final à la ligne.
0: 1 franc égale 1 franc.
4: C'est des films amateurs.
1: Tu mets un disque, je continue pas comme ça. Non,
0: Gérard, tu
1: reprends le débat.
4: Rien, ça dure 3 minutes.
5: Bon, on va reprendre le débat. On va reprendre le débat là.
0: C'est vachement bien.
5: On les vient pas tous.
1: Tu laisses feuille de rose.
5: Ça y est.
1: Toi, tu dégages avec ta caméra maintenant, mon chéri. Là, tu m'énerves. Alors maintenant, tu dégages.
5: Bon, tu dégages. Tu dégages.
1: Je veux plus te voir là.
5: Bon, maintenant, Gérard, tu reprends ton débat.
1: Bon, maintenant, tu me gardes.
5: Non, tu t'assois devant ton micro. Tu t'assois devant.
1: Tu vas là-bas.
5: Oui, d'accord, je vais là-bas. Allez, hop.
1: Tu gardes Feuille de Rose, Jenny et Sandrine. Et tu me prends d'autres personnes.
5: Allez, et tu reprends ton débat.
1: Et celui qui s'amuse à péter, il dégage.
5: C'est quel qui est.
0: Attends, c'est la
5: nature,
0: hein. C'est naturel. Excuse-moi, mais bon. Tu pètes jamais, toi, peut-être.
5: Bon, tu vas, Gérard.
1: Mais attends, qui c'est qu'on a?
6: Je sais plus.
5: Tu reposes ta question.
6: Je sais plus. Mais justement, j'en profite pour faire une petite annonce à toutes les filles qui veulent parler à GG. Donc vous nous appelez tout de suite au 0803-08-5000. T'es heureux?
1: Qu'elle se réveille. Je veux pas de mec et je veux pas de
6: prendre l'eau. Les filles.
1: Celui qui s'amuse à péter tout à l'heure, il va rentrer chez lui, ça va aller vite fait. Bon, alors donc, je parlais donc...
5: Donc devant ton micro, tu vas parler déjà.
1: Déjà, toi non. Tu vas...
5: Gérard, sérieusement, tu reprends le débat là.
1: Hein?
5: Voilà.
1: Donc,
5: devant le micro.
1: Achetez-vous des... préférez-vous les... Bon, moi j'arrête.
0: Non, mais Gérard, mais attends.
1: Mais non, tu étais... Faut savoir qui c'est qui s'amuse à péter, c'est quelqu'un de la radio.
0: Mais tu t'en fous, bon sang.
5: C'est quelqu'un qui pète dans les couloirs, on entendrait comme ça, tu penses?
1: Non, mais attends.
5: Quoi?
1: Ouais, avec un portable, on peut faire n'importe quoi comme connerie.
5: Tu veux dire que c'est NG de la sécurité qui pète là-haut quand on entend?
1: Ouais, tiens, mes genoux. Tu crois que personne n'a des portables ici?
5: Attends, non, Gérard, tu reviens. Non, arrête de te moucher de. Je sais pas ce que tu fais.
1: Bon, allez hop, maintenant je continue pas comme ça.
7: Le débat, s'il te plaît.
5: Wow!
0: Bah alors, allô Gérard?
1: On se calme un peu là.
0: Bon, on là.
5: Bon, tu reprends le débat, Gérard.
8: Gérard, c'est
0: Gérard,
8: simple.
7: Le débat là.
8: Il y a Feuille de Rose, il y a Jenny et il y a Sandrine.
5: Voilà.
0: Il y a été trois amours.
5: Voilà.
1: Préférez-vous les films porno ou les magazines? De manière, je pense qu'on en a assez parlé longuement avant.
0: Et toi, Gérard? On vient d'en parler.
1: Moi, je préfère aucun.
0: Ouais,
1: t'as
0: raison. Mais Gérard, pourquoi tu as honte de dire que tu n'aimes pas les films porno?
1: Parce que ça m'intéresse pas.
0: Ouais, mais t'en as déjà regardé.
1: J'ai regardé un une fois, j'ai compris. Hein.
0: Et ça t'a excité, t'as bondé.
1: Non, mais j'ai pas bondé, puis d'une manière, ça m'a pas excité du tout.
0: Alors t'as bougé, Gérard.
5: Je crois que t'aimes pas ça parce qu'elles font mal, c'est ça. Voilà. Et t'aimes pas faire mal à une nana.
1: Voilà. Hein. J'ai toujours dit que je ferais jamais mal à une nana.
5: Si je me souviens bien.
0: Et un film porno, Gérard, tu m'as fait mal, moi.
5: Et un film porno, ça fait mal.
1: Moi, qui?
0: Moi.
1: Qui?
0: Jenny.
5: C'est vrai?
1: Ah bon, je t'ai fait mal quand?
0: Ouais, tu m'as tiré les cheveux.
1: Quand?
0: Quand? Bah, rappelle-toi, hein.
1: Non mais attends.
0: Tu m'as tiré les cheveux deux fois, tu m'as fait mal.
1: Quand?
0: Bah rappelle-toi, je sais pas, t'as pas de mémoire. Non, mais
1: quand?
0: Gérard, mais tu.
1: Attends, qui c'est Ginny?
0: Bah Ginny c'est Ginny. Hein.
1: Non, attends, c'est pas la Ginny de Fun Radio.
0: Mais bien sûr, Gérard.
1: Non.
8: Quand? Gérard, on accueille surprise aussi.
5: C'était quand?
1: Allô?
0: Allô?
4: Bonsoir.
1: Comme par hasard un mec.
0: Mais non, mais c'est pas grave.

0: Gérard.
1: Eh ben, il en faut dans un débat, Gérard.
0: Mais t'as la francophonie. Il faut bien des mecs. Attends, nous, on peut pas jouir sur toi, hein. Excuse-moi, mais bon...
1: Alors, Johnny.
2: Bonsoir.
1: Johnny.
0: Oui.
1: C'est quoi, cette histoire?
0: Bon, écoute, lâche l'affaire.
1: Ah, ouais, d'accord.
0: C'est bon, c'est
2: bonsoir
0: bon.
2: Tout le monde.
0: Bonsoir.
2: Bonsoir.
1: Bonsoir. Bonsoir.
2: Bonsoir, Gérard.
1: Bonsoir.
2: Oui.
1: Oh, les miens, c'est quoi, là?
2: Ah oui, bonsoir, c'est bonsoir. Surprise.
3: Attends, on a Jackie Chan aussi.
2: Bonsoir.
0: Ah, Jackie Chan.
2: Bonsoir. Tu vas faire l'accent ou...
0: Ah.
2: J'ai un. Bonsoir.
1: Salut.
2: C'est surprise. Est-ce que je peux parler? Bien sûr, surprise, vas-y.
3: Vas-y, surprise.
2: Alors d'abord, je veux réagir au premier débat.
1: Non, non, tu réagis au deuxième débat, s'il te plaît.
2: Moi, les couples...
1: Tu réagis au deuxième débat.
2: Qu'est-ce que tu penses de ma différence?
1: Alors, d'accord. Surprise.
0: Gérard, est-ce que les couples regardent...
2: Tu réponds au deuxième débat. Bien sûr, vas-y, surprise. Alors, bonsoir.
3: On accueille Christophe aussi.
2: Bonsoir Paris, bonsoir Monique.
4: Salut.
0: Salut.
2: Bonsoir, bonsoir.
0: Bonsoir.
2: C'est quoi la question?
0: La question, c'est est-ce que tu aimes...
2: La typographie.
0: Est-ce que tu aimes la typographie?
2: Ou la pornographie?
1: Que vous la film pornographique?
2: Alors, la pitographie.
1: Moi, j'arrête de carrément.
2: Pour... Oh,
0: non, mais écoute, c'est intéressant.
1: Tu l'as réveillé, on est à la 6e ou la 7e
2: question. Oui,
3: mais ils sont réveillés, tu les écoutes pas, Gérard.
1: On n'est pas à la typographie, on est sur le film porno, les films ou les magazines.
3: Ah. La différence d'âge.
2: Alors,
3: la différence d'âge.
2: Je voudrais y répondre. Vas-y, surprise. Alors, quelle est la question?
1: Non, mais tu dégages, les surprises, dégage, rien, moi.
0: Non,
1: moi, je répète pas la même question.
2: Non, mais là, c'est...
1: Dehors.
2: Bon, bah, c'est pas surprise, c'est caramel, en fait.
1: Ouais, bah, alors, dehors.
0: Ah, caramel.
3: Alors, caramel, tu dégages, bonne nuit.
2: Bonsoir tout le monde, c'est Caramel.
1: Bonsoir
2: Caramel, bonsoir Gérard.
5: Bonsoir
2: tout le monde. Bonsoir Paris, bonsoir Monique.
1: On le vire.
3: J'y arrive pas, il passe par une... Je sais pas.
1: On le vire.
0: Il va répondre à ta question.
1: Il va pas répondre, il va commencer à...
2: Arrête de crier Gérard.
0: On peut pas le virer, il a
2: pas le droit. On le vire pas, on a pas le droit, papa.
0: Caramel, il a piraté, Caramel.
2: J'ai pas encore eu le temps de parler.
1: Alors 36-15 là, vous commencez à me casser les couilles.
2: Gérard.
0: Caramel, est-ce que tu préfères les films porno ou est-ce que tu préfères les revues porno?
2: Ben moi je préfère les films porno.
0: Pourquoi?
4: Pourquoi?
2: Parce qu'on peut vraiment voir ce qu'il y a dans les livres.
6: Tu peux te branler un salaud.
2: Et puis en même temps on peut regarder puis faire tout de suite en même temps.
0: Et jouir.
6: T'en fous du
2: Ouais, moi j'aime bien, c'est comme la petite blague avec...
6: On s'en branle, Marcel.
2: Non, c'est la petite blague avec le mec qui regarde le film porno et puis il se branle et puis une fois qu'il a éjaculé sur l'écran et il va dans le...
1: Non
2: bon, va dans la cuisine.
1: Prochaine question.
2: Il va dans la cuisine et puis il va...
1: Ta gueule.
2: Problème.
0: Est-ce que vous...
2: Ah, je peux finir ma blague quand même.
1: Tu me vires. Allez, hop.
2: Alors, il va dans le cuisinier, il va chercher une bière et puis il dit « Après la l'amour,
1: là,
2: champagne !»
1: Il se passe sur ton nom, tu l'as vire.
5: Attends, Gégé. Jeune fille, Joël.
0: Salut, Joël.
2: Bonsoir. Caramel à l'appareil.
0: Ah, salut, Caramel.
2: Bonsoir.
0: Merci. En fait,
2: ouais.
0: Je sais pas si je suis pas...
1: Tu viens de faire le standard dans ce bordel.
3: Tu gères ton débat.
1: Qu'est-ce que Caramel ne saute pas dessus tout le monde?
3: Ben, tu dis à Caramel de se taire.
0: Gégé. Est-ce que vous achèteriez un film où il y a Gérard qui tourne dans un film porno, quoi?
4: Ouais, c'est Confession anale.
1: Bon, ouais. Pour l'instant, c'est moi qui pose les questions.
0: Non, mais attends, c'est un sondage, ça veut... Si
1: pour l'instant, c'est moi qui pose les questions.
0: Gérard a déjà tourné un film qui s'appelle Confession anale. C'est bien ce que
1: bon,
0: je dis.
1: Bon, tu me calmes, les pétasses, là.
5: Mais ce sont des filles, Gégé.
0: Gérard, tu pourrais dire bonjour, quand même.
4: Ouais, t'es mal poli.
0: Ouais, qu'est-ce qu'il est mal élevé? On se demande à ce qu'il a été élevé.
1: Donc, alors, qui c'est qu'on a?
0: Bonjour, Gérard.
1: Alors, on a Feuille de Rose.
3: Bonjour.
0: Ouais. Oui, ouais, puis moi, Feuille de Rose, mais moi, on m'oublie, quoi.
1: Non,
0: mais
1: t'as
0: Feuille de Rose, quoi.
1: On a Feuille de Rose. Génie.
0: Salut.
1: Salut, on a Sandrine.
5: Non, on n'a pas Sandrine, on a Joël à la place.
0: Salut Joël.
1: On a Joël. Joël.
0: Mais on a Gérard.
1: Bonjour Gérard. Bonjour Joël.
2: Il y a Caramel.
1: Non, salut, Caramel, tu dégages. Je crois que c'est Caramel Bis aussi, je crois.
2: Salut, c'est Caramel Bis.
3: Il y a Caramel Bis aussi, je crois.
2: Non,
3: et il y a Jackie Chan aussi.
1: Non.
0: Bonsoir. Non.
2: Alors, La question de Gérard, c'est quoi la question? Parce que moi, j'ai pas tout suivi. C'est quoi la question?
1: Non, ben, pour l'instant, tu as... Préférez-vous? Considérez-vous faire l'amour constitue...
2: Je ne comprends rien.
1: Bon, si tu comprends rien, tu dégages. Comme ça, tu t'ouvras les oreilles.
2: Articule. Alors, je t'écoute. Considérez-vous.
4: Gérard, est-ce que t'as quelque chose dans la bouche quand tu pars?
1: Bon, c'est quoi,
6: ouais,
1: c'est
6: ça, non, il mâchouille ça, non.
2: Alors, Gérard, ta question, c'est nul.
1: C'est quoi ce cirque?
4: On comprend rien à tes questions.
2: Oh là là là là là. On pose deux questions. Ça va, les filles?
4: Ça va, Caramel? C'est quoi, ça fait une ça?
2: Quand est-ce que je peux vous faire le débat à la place de Gérard?
4: Est-ce que vous préférez
2: faire l'amour le premier samedi du mois?
4: Oui, tout à fait.
2: Gérard, c'est pas ton tour de parler. Alors, les filles, alors vas-y, Peigne Rose. Oui. Est-ce que tu préfères faire l'amour le premier samedi du mois?
1: Tu me dis Caramel.
4: Non, moi je fais l'amour tous les samedis.
3: C'est pas normal, c'est Caramel qui commande.
1: Caramel, il dégage. Caramel, tu dégages.
4: Mais non.
2: C'est Caramel Bis.
4: Est-ce que vous voulez
1: Caramel,
4: que je dégage, les filles?
1: Non.
2: Alors, si vous voulez, si vous êtes tous avec moi, s'il veut que je m'en aille, tout le monde s'en va.
4: Ouais.
2: Ouais, ben.
4: Caramel, alors,
3: plus personne ne parle.
2: C'est Caramel Bis.
3: Bon, vas-y, Gérard, plus personne ne parle. Vas-y, tu peux reprendre ton débat. Tu remets ton casque.
2: Je suis d'accord avec Caramel, hein. C'est lui qui a raison. En plus, c'est lui qui mène le débat.
1: Eh ben, dans ce cas-là, vous dégagez tous au sondage.
2: On l'a carrément oublié.
1: Eh ben, vous dégagez tous au sondage.
4: Mais Gérard, tu mènes ta gère quand même, parce que tu dis même pas bonjour et puis tu nous dégages.
1: Je garde Feuille de Rose Junior et Joël, point final.
2: Et Caramel,
1: la ligne.
2: Caramel, tu dégages. Est-ce que Caramel
1: peut rester? Bon, allez, moi j'arrête. J'arrête, il est 3h25 que je conclue là-dessus.
4: Troisième question, Gérard.
1: Non, il n'y a plus de
3: troisième. Troisième question, Gérard. Prenons à la troisième question, donc.
4: On t'écoute, Gérard.
3: Allez, Gérard. Allez, on écoute tous, Gérard. Troisième question.
5: C'est parti, Gégé, c'est bon. Il n'y a plus que les filles. Hein.
3: D'ailleurs, tout le monde est parti puisque tu as demandé que tout le monde s'en aille. Voilà. Donc, vas-y, troisième question.
1: Donc, Feuille de Rose.
3: Si tu veux qu'on s'en aille, on peut s'en aller.
1: Ça serait bien. Si j'entends un mec.
3: Non mais,
1: je zappe tout le monde comme la semaine dernière.
3: Gérard, il n'y a pas mec ou pas mec, tu t'as demandé que tout le monde dégage, donc je virerai tout le monde.
1: Feuille de Rose,
3: il écoute pas, hein.
1: Ginny et Joël.
3: Rien,
1: hein.
3: Non mais Gérard, je te dis, j'ai viré tout le monde, puisque tu as demandé.
1: Dans ce cas, si tu as viré tout le monde, je fais conclusion.
3: Bah non, on continue. On continue, troisième question donc. Oui, il répond. Vas-y.
5: On va faire les auditeurs.
1: Fréquentez-vous aussi les sex shops? Alors, Feuille de Rose. Bon, tu me l'as mieux. Putain. Tu me remets au standard, pas ou quoi? Tu as travaillé un peu?
4: Tu veux pas appeler Nathalie?
1: Tu as travaillé?
3: Pardon.
4: Alors moi, j'ai déjà vu Gérard dans un sex shop à Pigalle.
3: Avec qui?
4: Avec Christine.
1: C'est ça, alors, qui c'est qui vient de dire ça?
4: Les mecs.
1: Non, c'est une nana.
4: Non, c'est les mecs.
1: C'est une nana qui vient de dire ça.
4: C'est un mec qui a pris la voix d'une nana.
1: Tu
4: te fais entuber, là.
1: Non, et ben, faut pas prendre les gens pour des...
4: Pour des cons. Moi, j'ai déjà vu Gégé acheter un vibro, hein.
1: Non, allez, moi, j'arrête.
4: Sûr.
1: Bonne nuit à tous.
5: Hé, Gégé.
1: Non.
2: Allô.
1: Qu'est-ce que j'aime dire? Je sais pas d'où il sort.
4: Gérard, c'est quoi la question?
1: Tu sais pas gérer un standard?
3: Et toi, tu sais le faire, Gérard? Reprends ton débat. Toi, t'es là pour le débat.
1: Non, attends.
3: Pose ta question.
5: Tu te calmes. Bon,
4: Gérard, tu répètes ta question.
5: Tu fais le débat.
1: Franchement, vous laissez Christine de côté, s'il vous plaît.
4: Oui, ok, Gérard. Donc, troisième question.
1: Non, c'est la neuvième.
4: Neuvième? Mais c'était la troisième.
3: C'était la troisième tout à l'heure.
1: Ouais, c'est la neuvième.
3: Alors, neuvième question.
1: Donc, c'est fréquentez-vous aussi les sex shops?
3: C'est la même question.
1: Eh ben, tout le monde n'a pas répondu. Feuille de Rose.
4: Je fréquente plus que les sex shops, en fin de compte, parce que j'en tiens un des sex shops. Ouais.
2: Il y en a un énorme, un sex shop. Il y a la loco.
1: Pas derrière.
4: Ouais, la loco, bientôt va se transformer en sex shop.
2: Le plus grand sex shop du monde, où il y a les plus gros animaux du monde.
1: Karine, s'il te plaît, tu me gères ça.
2: Les plus gros chapiteaux du monde.
4: Ouais, c'est clair.
1: Karine, tu me gères le standard.
7: Gérard, peut-être que tu as un mal avec une nana aussi, hein.
1: Non.
4: Bon, je peux répondre.
0: Vas-y, Jenny, vas-y.
4: Alors moi, j'ai déjà été dans un sex shop à Pigalle.
2: Ouais. C'est du crado fucking.
4: J'ai vu des cassettes qui étaient pas très catholiques. Ouais, notamment des cassettes.
2: Eh, je t'emmerde, moi, je te dis que t'as un crado.
4: Des chiens, bon, des chevals.
0: Ouais.
4: Non, des chevaux, pardon.
2: Oh non, tu mènes ton débat, mon gars, tu quittes pas ton casque, hein.
3: Donc, tu remets ton casque, c'est
4: vraiment horrible, ça m'a dégoûté du sexe.
2: Ouais. Allô.
3: Gérard, ton casque.
4: Qui m'a choqué dans
2: ce cas. Est-ce que Gérard mène ton débat?
3: Non, il a pas son casque.
2: Est-ce qu'on m'entend à l'antenne?
3: Oui.
2: Est-ce que Gérard pourrait mettre le casque à l'antenne? C'est obligatoire dans les débats.
4: Tu bois un café ou quoi? Gérard, nous sommes là, jouissons.
2: Gérard, bon, feuille de rose, parle-nous de tes relations sexuelles.
4: Ah, voilà. Avec
1: Mais c'est qui là qui s'amuse sur tout le monde?
4: Elles sont torrides.
1: Feuille
4: de rose est avec Jenny. Parce que malheureusement.
1: C'est quoi ce bordel?
2: Gérard, est-ce que Caramel est là?
1: C'est quoi ça?
4: Caramel, réponds.
2: C'est moi,
3: mon avis, Caramel est avec une des nanas.
4: Il est parti.
1: Mais c'est quoi là? C'est quoi là le son?
2: Allô, Caramel?
1: C'est quoi
2: ça? Tu peux mener le débat à la place de Gérard?
4: Mais il est parce que là, Gérard, il est nul, je crois. Là, il n'y a plus que ça à faire.
1: Bon, c'est quoi là?
5: Il y a peut-être quelqu'un qui n'a pas coupé sa radio.
1: Olivier, tu te réveilles un peu là? T'écoutes rien?
4: Il y a la radio là derrière.
3: Oh, oui, pardon.
2: Oh, Gérard, tu te réveilles un peu là?
4: Bah,
3: Gérard, est-ce que tu peux le clair? Il y a quelqu'un qui a laissé sa radio là.
4: Bon, on est en train de parler du sex shop.
2: J'ai l'antenne ou pas là?
3: Oui, il faut retirer celui qui a sa radio derrière.
4: Tu m'avais dit, Jenny, que tu avais vu un film porno avec Gérard.
3: Retirer, faut dire.
4: Et un cheval. Voilà. Et un cheval. Voilà. Ouais. Et ça t'a fait quoi? Ça s'appelait confession anale. Ouais, et ça t'a fait quoi toi? Moi, ça m'a choqué. Ça t'a choqué.
1: Ouais. Putain, mais.
4: Tu es capable de faire ça. Mais c'était pas Gérard de Gérard de Seine, hein.
0: Ah,
4: Gérard de la loco.
0: Ah oui,
2: c'est la
1: loco.
2: Ah, c'est
1: le
2: la radio.
1: Bon, allez, terminé, conclusion,
4: Gérard. Non,
2: Gérard.
1: Terminé.
2: Gérard, c'est Caramel, j'avais mis la radio derrière.
4: J'aime bien se faire prier, Gérard, hein, quand même. Hein.
2: Les filles.
4: De toute façon, il y en a marre. Il y en a marre de Gérard.
5: Ça y est, la radio est coupée, Gérard. On peut reprendre le débat.
3: C'est quoi, ça?
4: Alors,
2: moi je suis pour la philographie.
4: Mais pas la typographie.
0: La typographie, on a dit.
2: Parce que c'est non, Caramel à l'appareil.
4: Ouais, Caramel. Ouais. Caramel.
2: Moi je crois que la typographie est plus importante parce que la pornographie.
1: La semaine prochaine, il n'y a pas de débat.
2: Mais ouais, il n'y a pas de débat.
4: Bon, ben Gérard, Caramel remportera Gérard.
2: Eh ben,
1: ça,
2: les filles, le débat est fini, je peux vous reparler hors antenne.
4: Oui, c'est ça.
1: Tu les reprends toutes hors antenne, qui arrêtent de sauter avec elle hors antenne.
2: Ouais, je les reprends toutes hors antenne.
4: Gérard, t'as un problème psychosexuel, toi. Gérard, tu restes poli, d'accord?
1: Pour un sens, poignard, c'est moi qui gère les débats.
3: On dirait pas que tu gères les débats.
1: C'est moi qui gère les débats. Quand je prends pas de caramel, il n'a pas à revenir comme ça.
4: Mais
1: quand
4: on remet ton disque, c'est tout. Mais
3: gère plus ton débat.
1: Non, mais
3: j'ai pas de disque. On va l'enlever. On va
4: jouer avec les mains,
1: mais attends. Fildar.
4: Sixième question, Gérard.
1: Fildar.
2: Est-ce que Christine a regardé des films porno?
3: Bon, allez, on met un disque. C'est quoi le disque?
1: Bah j'en sais rien, j'ai même pas.
3: T'as pas de
2: feuille. Bon bah c'est Caramel, alors moi j'ai changé mon disque.
3: Bon Caramel, annonce le disque.
2: Alors c'est quoi le disque?
3: Je sais pas.
2: Bah annonce. Alors c'est Enculator de EMF,
3: c'est EMF.
4: Ouais.
2: Avec Encule-moi la loco.
1: On va continuer, donc qui c'est qu'on a maintenant?
5: Alors,
1: voilà.
5: Alors on a Bibindom.
2: Ouais, c'est Gérard.
8: On a Pacha et on a Isabelle.
1: C'est tout?
8: Oui, c'est tout pour l'instant, oui.
1: Ah bah c'est bien.
8: Merci.
1: Salut. Salut à tous. Donc je pose la question.
2: Ouais.
1: J'espère que vous êtes moins lourd que les précédents.
4: Il n'y aura pas de mal, hein, je crois.
1: Alors, avez-vous déjà participé à une partouze?
4: Oh.
2: À une quoi?
1: À une partouze? Les oreilles, c'est comme le cul, ça se lave. Tu te réveilles un peu, mon patin, là,
4: mais
1: maintenant.
4: Mais pourquoi t'es agressif comme ça? Gérard?
2: C'est quoi, Gérard?
1: Punaise, mais c'est quoi, là?
3: C'est quoi? Qui c'est qui s'amuse à faire ça au standard, là? Mets des tout ça.
1: Non, tu remets la caméra là-bas, toi.
3: Oui,
1: tu remets la caméra là-bas.
3: Et tu reviens sur le débat, Gérard. Allez, hop.
2: Gérard, c'est quoi une partouze?
9: Ah ouais, parce que ça, c'est une excellente question. Hein.
1: Non, mais pour l'instant, c'est moi qui pose des questions.
9: Non, mais attends, mais...
3: Gérard, vas-y, réponds. Qu'est-ce que c'est qu'une partouze?
9: On sait pas ce que c'est, nous.
1: Ça, vous savez pas ce que c'est?
9: Alors, vas-y, bah non,
1: ça se fait à deux. Une partouze, ça se fait à plusieurs chez soi.
9: On fait quoi à plusieurs?
10: On joue aux cartes, on fait quoi exactement?
9: On mange des nouilles.
1: Non, pourquoi?
9: Bah, je sais pas, c'est quoi? C'est quoi?
1: C'est bizarre. Il y a combien de nanas là sur l'antenne là?
3: Mais elles sont plus seules peut-être. Vous êtes vierge?
9: Là, il y a Isabelle.
3: Vous êtes vierge, c'est ça?
9: Ah bah ouais, ouais.
3: Vierge. Bah voilà, c'est pour ça qu'elles savent pas ce que c'est.
1: Non, il y a quelqu'un d'autre avec Isabelle. Hein. Isabelle, t'es toute seule?
9: Hein?
1: Il y a quelqu'un d'autre derrière toi?
9: Oui, il y a mes collègues de travail.
10: Gérard?
1: Ouais.
10: C'est quoi une partouze alors?
1: C'est à plusieurs, ça se fait à plusieurs.
9: Ouais, mais quoi, bon, c'est quoi plusieurs exactement?
10: Allô Gérard, je t'entends plus.
9: Non, Gérard. Non plus, je n'entends plus Gérard. Gérard,
10: allô Gérard.
9: Allô Gérard.
11: Allô
9: Gérard.
11: Allô
9: Gérard. Allô Gérard. Allô Gérard. Allô Gérard. Allô
11: Gérard.
9: Allô
11: Gérard. Allô
9: Gérard.
11: Allô
9: Gérard.
11: Allô
9: Gérard.
11: Allô
9: Gérard.
11: Allô
9: Gérard,
11: allô,
9: il est encore parti.
11: Oh là là.
12: Qu'est-ce qui se passe, bordel?
9: C'est pas vrai, c'est
3: mais
9: bordel.
3: On a un son de merde, on a un son de merde sur la voix de Gérard.
9: On l'entend plus, Gérard.
3: Ah, merci.
11: Allô,
3: Gérard.
11: Allô.
9: Allô. Gérard.
12: Gérard, c'est Max. Qu'est-ce que tu fous?
1: J'ai un vrai bordel là.
12: Allô, Gérard.
1: Max.
9: Gérard.
1: Non, je t'entends plus. Dégage, toi.
12: Gérard. Oh là là, il est encore parti. Putain, il est où?
1: Non, non, je suis là.
9: Gérard.
12: Olivier, oui. Tu me dis à Gérard de revenir devant le micro.
1: Mais c'est bien, je suis dans le micro, nom de ta merde.
3: Gérard,
12: Olivier,
3: reviens.
12: Karine, Gérard. S'il te plaît.
1: Mais c'est quoi ce bordel?
3: Il est devant le micro.
12: Demande à Gérard de revenir dans le studio.
3: Il est devant
12: le
3: micro. Allô,
12: allô, on m'entend?
1: C'est pas vrai.
3: On m'entend pas. Il est devant le micro. Bah, Gérard,
1: mais non,
3: il
1: est soir.
12: Qu'il mette son casque et qu'il allume son micro.
3: Gérard, il y a Max qui te demande de traduire.
1: Mais ça y est!
3: To put your casque and to.
1: Mais ça y est, j'ai le casque! Okay. Je suis dans le micro! Dégage-toi!
3: Il a donc dit en français qu'il avait le casque. Et de dégager au caméraman.
12: Bon, alors, Olivier, Olivier, s'il te plaît, tu demandes à Gérard de venir devant le micro et de reprendre l'émission, s'il te plaît.
3: Gérard, parce que là, Gérard,
1: tu demandes à... là-bas.
3: Il y a Max qui dit qu'il y a un blanc à l'antenne qui serait temps. Il est chez lui.
1: Mais là, je suis devant le micro, nom de Dieu, putain!
12: On ne l'entend pas, qu'est-ce qu'il fout?
3: Il demande au caméraman de dégager.
12: C'est pas possible, ça.
1: Bon, Max, tu viens là ou quoi?
3: Qu'est-ce que je fais? Je mets un disque ou quoi?
1: Tu viens là!
12: Tu demandes à Gérard de reprendre l'antenne.
1: Mais je suis à l'antenne!
3: Il n'est pas à l'antenne.
10: Gérard.
3: Non mais attends.
9: Gérard.
12: Il est
1: Gérard.
12: Gérard. Gérard.
1: Mais il... Non, moi, il était... Merde. C'est quoi ce bordel?
9: Isabelle, t'entends quelque chose?
12: Gérard.
9: Bah non, j'entends pas Gérard, moi.
12: Gérard.
1: Putain, c'est pas vrai, j'en ai marre.
9: Gérard.
10: Mais arrête de gueuler comme ça.
1: Bah, tu mets un disque.
12: Ah, Gérard.
3: Non, je crois qu'on entend Gérard.
12: Ah, allô, ça y est, on l'entend.
9: Ah,
12: Gérard.
9: Oui,
1: dégage.
9: Ça y est, Gérard, je t'entends. Ah, j'entends quelqu'un
10: meugler,
9: ça doit être Gérard.
10: Feuille de rose.
9: Oui.
10: Ah, est-ce que c'est Gérard de rose, c'est caramel.
9: Ah, c'est
12: Gérard,
9: c'est
12: Max. Arrêtez au standard, vous calmez au standard. Attendez, enlevez tout le monde du standard.
3: Ça y est, c'est fait.
12: Gérard.
1: Tu dégages.
12: Est-ce que Gérard est là?
3: Gérard, tu peux parler.
1: Max.
12: Mais qu'est-ce qu'il fout?
3: Non, Gérard, tu te mets devant ton micro, tu parles.
1: Bah, je suis devant mon micro, je parle.
3: Non, mais parle devant ton micro.
1: Je suis dans le jeu, t'allumes les micros.
3: Mais il est allumé.
1: Putain.
3: Quoi?
1: Non, Gérard, tu reviens.
3: Gérard est parti, c'est pas bien.
1: Il est où, lui?
3: Bon, là, il y a... Ce qui se passe, c'est que Gérard est sorti, en fait.
12: Gérard! Je vais le chercher, Max!
3: Il est sorti dans le couloir.
12: Je vais le chercher, Max!
3: Gérard, tu reviens? Oula, il a poussé Cyril.
1: Tu dégages!
10: Oh, le désastre.
3: C'est la poutine.
12: On accueille Jacques et Pierre.
1: Je les touche, Max! Continue pas tout ça.
12: Non, c'est Pierre, c'est pas Max, c'est Pierre et Jacques.
3: Ok, Gérard, maintenant tu remets ton casque, tu reprends le débat calmement. Vas-y. Et on oublie tout
1: non,
3: ça.
1: Mais moi,
3: on
1: je
3: oublie.
1: Max.
12: Non, je suis là-haut,
3: C'est bon.
1: Oh, Max, tu dégages. Tu dégages.
12: Enlève le standard. Allô.
1: Je suis là. Tu dégages.
12: Olivier, tu demandes à Gérard de venir.
1: Putain, mais t'es sourd, je suis devant mon
12: on
1: micro.
12: On n'entend rien, il est où, Gérard?
3: Il est devant son micro.
12: Mais on ne l'entend pas.
3: Bah,
12: ça passe
3: Gérard.
12: Pas à l'antenne.
1: Je suis là, nom de Dieu, merde.
3: Qu'est-ce que je fais? Je remplace Gérard? Je fais quoi?
1: Bon, moi j'arrête, allez hop!
3: Bah viens devant mon micro! Mais il est devant son micro!
12: Je suis avec le technicien, on ne l'entend pas! Demande-lui d'allumer son micro!
1: Il a allumé le micro!
12: Mais qui met. Mais dis-lui de parler devant son micro!
3: Bah, il parle devant son micro pourtant!
12: Bon, allô?
1: Ouais!
12: Bon, j'entends le casque, mais j'entends pas le micro!
1: Bah t'entends rien du tout!
3: Il entend le casque, il a dit qu'il entendait quand même le casque!
1: Non, bah moi j'arrête, c'est terminé.
12: Dis-lui d'approcher son casque contre le micro, je l'entends pas.
1: Non, mais mon casque devant le micro.
3: Bah approche le casque, oui, on sait jamais. Il est avec le technicien.
1: Alors vas-y, parle. Bah t'arrêtes tes conneries, non, toi. Toi tu dégages avec ta caméra maintenant. Maintenant tu verras.
3: Non, Gérard.
1: Non, mais moi j'arrête,
12: Gérard.
1: C'est
12: allô, est-ce que Karine. Attendez, est-ce que Karine est là?
3: Gérard, on préfère laisser, il faudrait que tu tiennes ton micro à l'envers peut-être.
12: Est-ce que Karine ou Manu m'entendent?
3: Il faudrait que tu tiennes le micro à l'envers, Gérard.
12: Non, allô,
3: non, essaye.
1: Non, non.
3: Mais essaye, on sait jamais.
12: Est-ce que Karine ou Manu m'entendent?
1: Dégage.
3: Gérard, prends le micro et renverse-le. Gérard, prends le micro et renverse-le.
5: Max,
12: je vous en.
1: Allô.
3: Essaye de le renverser, Gérard.
1: Putain, dégage quand même, peux pas chier.
3: Fais attention, Gérard. Renverse le micro. Bon, pour voir si c'est une question.
12: Olivier, je t'entends. Manu, je t'entends pas. Manu est là. Manu,
1: oui. Allô. Max. Oh merde.
5: Max et Karine, tu m'entends?
12: Allô, Karine, est-ce que tu m'entends?
5: Max,
1: non, non, non.
12: Je n'entends rien. Oh là là.
5: Olivier, est-ce que tu entends quelqu'un?
3: Renverse le micro, Gérard, comme ça. Non mais attends, ça vient de là, des fois il y a des faux contacts.
1: Non, non, non, non, non, moi je prends un autre micro.
3: Mais non, enfin, mais non, ça changera rien. Non mais prends un autre micro si
5: Manu,
3: tu veux, ça changera rien.
5: Quelqu'un ou pas?
3: Bon, mais Gérard, change de micro. Max.
12: Ah bah Karine, je t'entends.
5: Ah, tu m'entends?
12: Ouais, ça va.
3: Donc, Gérard.
12: Ah bah génial. Qu'est-ce que fou? Il est où? Il est où, Gérard? Il est pas là?
3: Bah Gérard, sans le micro.
5: Je sais pas ce qu'il
1: dégage.
5: Fait.
12: Il est où? J'entends rien.
5: Ah, mets ton casque.
1: Allô?
3: Ah non, il est à son pourri.
12: Je demande à Gérard que je veux lui parler.
1: Gérard, Gérard, Gérard, Gérard, Max, veut parler. Dégage-toi.
5: Gérard, tu remets ton casque à
12: Gérard.
5: Max qui essaye de te
12: dis-lui
5: parler.
12: Dis-lui qu'on est en direct.
3: Essaye de tenir
12: en direct.
3: Gérard, tiens le micro à l'envers. Essaye de tenir, moi ça marche avec le micro à l'envers.
1: Putain, vous commencez à me les gonfler!
3: Gérard.
1: Ouais, moi j'arrête de terminer.
3: Non.
5: Gérard, remets ton casque.
1: Tu demandes à Max qu'il descende tout de suite.
5: Non, tiens,
1: il descend.
5: Gérard,
1: il descend.
12: Je suis à l'antenne là-haut à la tour
1: Eiffel.
12: Je suis à l'antenne là-haut.
1: Il est sur la tour Eiffel.
3: Il ne t'entend pas.
1: Il est là-haut.
3: Il ne t'entend pas. Bon, Gérard. Gérard.
12: Prends ton micro comme Olivier, on va voir si ça marche.
3: Tiens le micro à l'envers.
12: Est-ce que Gérard, il faut qu'il reprenne l'antenne, c'est important.
3: Gérard, tiens le micro.
1: Allô ?
3: C'est un faux contact. Il faut que tu le tiennes comme ça.
12: Qu'est-ce qu'il fout, Gérard ?
3: Non, Gérard, comme ça.
1: Gérard, vous commencez à me les gonfler, hein ? Allô ?
3: Voilà. Bah voilà, ça marche, je suis sûr.
1: Attends, là !
3: Allô ? Ça marche. Voilà. C'est tout.
1: Dégage, toi.
3: C'est pourtant facile.
1: Toi, tu dégages.
12: Attends, je l'ai entendu tout à l'heure quand il y avait le micro à l'envers.
3: T'as entendu?
1: Non, mais moi j'arrête.
12: Allô,
1: terminé, bonne nuit.
12: Je n'entends rien, fais un essai, c'est important, le micro ne marche plus.
3: Non, Gérard, il te demande de faire un essai, c'est important.
12: Carine, comment
3: est-ce que vous êtes là? Remets ton casque. Tu remets ton casque.
1: Non, j'entends pas ça.
5: Regarde,
3: Gérard, remets le casque.
12: Prends-le à l'envers, ça vient.
5: Regarde, fais comme nous.
3: Prends-le à l'envers.
1: Dégage quoi.
5: Gérard, regarde.
3: Attention, Gérard. Attention au casque.
12: Bon, c'est Max à l'appareil. Est-ce que Gérard est encore dans les studios?
3: Il y a Max qui te parle. Ah, attends, Cyril,
12: s'il
3: calme-toi
12: fait,
3: un peu. Cyril,
12: on peut pas reprendre
3: Cyril,
12: le débat là.
3: Cyril, c'est bon, il est parti, Gérard.
12: Alors,
3: il est parti, Cyril.
5: Non, Gérard, c'est notre casque.
12: Alors, est-ce que Gérard, s'il te plaît, c'est Max, on apparaît dans la merde là.
5: Donc, tu t'assois, tu mets ton casque,
3: c'est
5: tu
3: important.
5: Prends ton
3: micro. Et tu prends ton micro comme nous.
12: Non,
5: non,
1: non,
5: Gérard.
1: Non, t'es en train de faire le con, toi.
5: Mais non.
1: Tout est éteint.
3: Mais quoi, il est éteint, tu t'entends?
5: Gérard, on est obligé de les tenir à l'envers.
12: Est-ce que tu
3: l'entends
12: à l'envers?
3: Tu le tiens, mais non, faut que tu le prennes comme ça.
12: Non, non.
3: Faut que tu le prennes comme ça. Mais non, ça marche pas, il faut que tu le renverses.
1: Dégage!
5: Gérard, tu te calmes et tu reprends le débat. Et tu prends ton micro à l'envers.
12: Allô? Allô?
3: Allô? Tiens-le à l'envers.
12: Je ne l'entends pas. Est-ce que je suis avec le directeur technique?
3: Et là, tu m'entends?
12: Plus, on n'entend plus rien.
3: Quand je tiens mon micro à l'envers, tu m'entends?
12: Gérard, est-ce que Gérard est là?
1: Ouais, je suis là.
3: Non, mais
12: j'entends
3: tu
12: rien,
3: pas
12: il est où Gérard? Dites-moi.
1: Non, non, mais attends, te fous pas de moi, hein, là.
12: Demande-lui d'allumer son micro.
1: Il est allumé.
12: Demande-lui
3: Gérard.
12: D'allumer son micro.
3: Voilà, à l'envers.
1: Est-ce que tu m'entends?
12: Voilà, oui, voilà,
3: voilà,
12: je t'entends.
3: Voilà.
1: Non, mais alors tu descends et tu te mangues le cul.
12: Attends, Gérard, comment tu me parles? Et on va te faire foutre.
1: Non, non, mais tu descends.
12: Eh bah, t'arrêtes les débats, t'es pas content. Tu sais pas parler derrière un micro, c'est pas la peine de venir faire de la radio.
1: Non, mais attends.
12: Attends, si tu sais pas parler derrière un micro, c'est pas la peine.
1: Non, mais attends,
12: ça fait
1: pas
12: un quart d'heure, tu fais des blancs à l'antenne, c'est n'importe quoi ton débat.
1: Eh bah, dans ce cas-là, toi.
12: Eh bah, bonne nuit, bah, tu dégages, exactement.
1: Ah, parce que l'autre,
12: eh bah, François, je fais tes débats à ta place. Allô?
1: Je t'écoute.
12: Allô?
1: Non, mais là, vous
12: tu dis à Gérard qu'il éteint pas son micro, je veux l'entendre.
3: Mais je sais pas ce qu'il fait.
12: Gérard, t'es où?
1: Je suis là, je t'écoute, hein.
12: Il est où, Gérard?
1: Mais... Non, mais attends, il se fout de ma gueule ou quoi, là?
3: Non, parce que je t'ai dit que c'était à
12: devenir. Tu dis à Gérard qu'il rallume son micro, s'il te plaît, Olivier.
3: Tu rallume ton micro.
1: Il est allumé depuis tout à l'heure. Tu vas pas me faire gueuler, d'accord?
12: Tu dis à Olivier, tu dis à Gérard, s'il te plaît, je sais pas où il est, si je descends et qu'il est pas dans le studio, ça va chier.
1: Descends. Descends, Satan.
12: Je ne l'entends pas, où est-ce qu'il
1: Gérard.
12: Est
1: Non, mais attends, tu te fous de moi, là.
3: Ton micro, comme
12: j'aime
3: ça.
12: Pas qu'on se foute de ma gueule, alors tu dis à Gérard, parce qu'il se fout de ma gueule, là.
3: Ouais. Écoute, j'y peux rien, il veut
1: attends.
3: Pas...
1: Attends, je vais mettre ton micro comme ça tu vas descendre, tu vas dire à l'autre avec sa caméra qu'il arrête, ok.
12: Voilà. Et pourquoi tu cries, je t'entends, là.
1: Eh ben, tu descends un peu. Tu viens finir au direct.
12: Là, je t'entends, bah t'as qu'à rester comme ça, il y a un problème technique.
1: Non, je veux pas m'amuser à finir un débat comme ça, d'accord.
3: Bah, pourquoi pas.
1: Ouais, non.
5: C'est nous, on fait pareil.
1: C'est non, mais moi je sais pas que
10: c'est drôle. Hein.
3: Bon, et puis les auditeurs.
10: Vas-y là.
3: Allô ?
10: Allô ? C'est Caramel.
3: Salut Caramel.
10: Oh, Caramel, c'est pas vrai. Je pourrais t'avoir en antenne. Allô, Gérard. Allô ? Gérard, non, c'est Caramel.
1: C'est le bordel.
10: Ah. Gérard.
1: Quoi ?
10: Qu'est-ce que t'entends là ? Gérard ?
1: Putain, mais c'est quoi ce cirque ?
10: Mais Gérard, tu m'entends ?
1: Non mais attends, et c'est tous les jeudis vous me faites chier comme ça, hein.
10: Mais non, mais Gérard, c'est
1: tous les jeudis, ah, c'est Caramel, c'est tous les connards.
10: Tu parles trop loin de ton micro, Gérard, c'est bien.
1: Hein?
10: Tu parles trop loin de ton micro.
1: Bien.
12: Là on t'entend un peu, là, on t'entend pas bien.
10: Essaye de t'approcher un petit peu du micro.
12: Là on t'entend pas bien, Gérard.
10: Gérard.
1: Il est
10: pas
1: là,
10: mais Gérard. On t'entend très faiblement.
1: Olivier, arrête s'il te plaît.
3: C'est pas moi.
1: Olivier, arrête de déconner.
3: Je déconne pas, c'est pas moi, j'ai rien.
1: Bon mec, tu descends s'il te plaît.
12: On n'entend rien, il est où Gérard?
3: Oh putain, Gérard.
12: Bon Karine, Manu, vous terminez le débat parce qu'apparemment il est pas là, je descends là, mais il est pas là Gérard.
3: D'accord, bon donc la question, le débat c'était sur quoi? Sur la différence d'âge?
12: Finis ouais, Olivier.
10: Exactement.
3: C'était sur
10: alors
3: quoi?
10: Moi je suis contre.
3: D'accord, t'es contre la différence d'âge?
10: Ouais, parce que je pense que le reste. Et les râteaux, voilà.
3: D'accord.
10: Et les râteaux aussi. Ouais, ouais, c'est Pierre, moi je voudrais répondre à la question. Mais,
3: au niveau du pont de l'Alma.
10: Moi je pense qu'il faut le refaire hein, parce que c'est pas bon. Hein.
1: C'est bien.
10: Allez, les voitures elles arrivent trop vite. Donc ça fait que obligé il y a un crash. Obligé. Voilà. Ouais, c'est pas bien le pont de l'Alma. Non, c'est la merde. Hein. Surtout quand il y a Gérard qui fait du stop en dessous. Bon, hein.
12: Moi je vous entends là, c'est Max en haut là, vous m'entendez?
10: Ouais, on entend bien.
12: Donc on finit le débat, on en était, donc c'était à la pornographie ou la zoophie Kamachi.
10: Moi je préfère la géographie. Hein.
3: Moi je préfère la zoophie Kamachi.
12: Gérard est parti apparemment, pourquoi?
10: Oh, c'est pas grave.
3: Mais pourquoi?
10: Pas la géographie.
3: Pourquoi?
5: Pourquoi?
3: Pourquoi tu préfères la pornographie?
12: Et Olivier, tu m'expliqueras pourquoi Gérard il est plus dans le studio. Hein.
3: Bah ouais, je vais te rendre des comptes.
10: Bah viens, laisse taper une petite branlette alors. Un blâme pour Gégé, un blâme.
1: Je vais faire comme l'autre fois, moi.
10: Tu vas faire quoi?
1: Je vais couper tout le monde.
10: Tu vas
5: faire quoi, toi?
10: Mais non,
12: alors quand je serai revenu, vous me le direz. Donc la fin du débat, je suis obligé de le faire, mais il va chier. Alors, ouais, pourquoi d'accord. Il s'est barré cet enfoiré?
3: Je sais pas.
1: Non, pour l'instant, je suis pas barré, je suis toujours
12: pourquoi
1: là.
12: Pourquoi il s'est barré?
1: Non, mais tu vas allumer les. Tu vas faire quelque chose.
12: On va faire la conclusion de ce débat. Alors qui veut faire la conclusion?
5: C'est pas compris de.
3: Fais la conclusion alors.
10: Avec qui?
3: Je
10: sais pas.
5: Avec toi?
10: Bah ouais.
3: Bon, vous écoutez, on fait la conclusion.
10: Ok.
12: Alors qui veut commencer à faire la conclusion? Ce que Gérard est parti.
10: Tony.
12: Vas-y, Tony.
10: Bon, bah, il faut que ça fasse une conclusion, c'était le bordel. Hein. Bon,
12: ouais, surtout que Gérard s'est barré en plein milieu, c'est bien.
10: Ouais, mais je comprends pas pourquoi il assume pas. Ouais, je comprends pas. Il a parlé d'un dîner, un de ces quatre, et je voudrais savoir si ça va se faire ou pas.
12: Donc,
10: ah ouais,
12: bah,
10: c'est vrai, ça va,
12: c'est
10: un petit dîner. Hein,
12: feuille de coquelicot, feuille de coquelicot.
5: Quoi?
3: Feuille de coquelicot.
5: Feuille de coquelicot.
10: C'est fleur de cactus.
5: Bah ouais, c'est vraiment.
10: Non, c'est fleur d'anus.
3: Allô?
5: Fleur d'anus.
12: Ouais.
3: Ça marche là? Ça remarche?
5: Allô?
12: Ouais, ça marche, on vous entend.
3: Ah,
10: allô, Gérard!
3: Max?
10: Il
3: ouais,
10: est parti,
3: tu nous entends?
12: Ouais, je vous entends.
3: Ah, ça remarche, normalement.
5: Ça remarche.
12: Voilà, donc la conclusion de feuille de coquelicot.
1: Non, mais comme par hasard.
12: Feuille de coquelicot, t'écoutes.
1: Comme par hasard, ça remarche.
12: Feuille de coquelicot, t'écoutes, vas-y.
5: Ouais,
1: comme par hasard.
5: Bah, écoute,
11: j'ai parlé tout simplement.
1: Ouais, non.
3: Ah, bah, c'est parfait, ça remarche.
12: Vous dites à Gérard qu'il vienne ou pas? Il vient.
10: Ouais, on a eu peur, quand même.
1: Oh, je suis là!
12: Bon, Olivier, si Gérard il veut pas faire sa conclusion, je la fais à sa place.
3: Bah, fais-la à sa place.
1: Attends, tu joues à quoi, toi?
10: Non,
1: quoi?
10: Gérard,
3: tu ton
10: débat.
1: Mais t'entends pas, quoi?
3: Mais t'entends pas.
1: Tu joues à quoi?
3: Parle, alors.
1: Je suis pas le micro depuis tout à l'heure. J'arrête pas de gueuler.
12: Feuille de rose, ta conclusion, parce que Gérard est parvenu.
5: Ok, ma conclusion, c'est que malheureusement, Gérard, il est vraiment pas très enfin, il est pas... Merde.
1: Allô.
3: Il est sur mon micro, là.
1: Allô.
3: Vous l'entendez, là?
10: Oui, ça y est, on l'entend.
3: Il est sur mon micro, je lui donne mon micro.
1: Eh, c'est quoi là ce bordel, Max?
12: Bon, puisque Gérard n'est pas là, je le fais à sa place.
1: Non, mais attends, tu joues à quoi là, Max?
12: Feuille de rose, t'écoute.
5: Oui,
1: tu joues à quoi, Max?
12: Ah, bah t'es là, mais t'étais où?
1: Non, attends, tu joues à quoi là?
12: Mais non, mais il y a un problème avec un micro.
1: Non, ça fait deux fois que je change de micro et c'est pas.
10: Le micro.
1: Non, Non, non, attends, faut pas prendre les gens pour des cons, Max.
12: Gérard, alors, tu descends, non, s'il te plaît, tu t'es foutu de ma gueule, tu n'étais pas là pendant un quart d'heure.
1: Non, non, je t'en passe.
12: C'est inadmissible.
1: Je t'en passe, j'étais avec les micros.
12: Ouais, bon,
1: je suis désolé.
12: Ça avec les caméras, ouais, non, je vais vérifier ça avec Fun TV.
2: Tony et moi dans une cabine, mais c'était quand même quelque chose. Hein.
1: Bon, ah,
2: ouais, c'est Caramel, moi je pense qu'il se l'est foutu dans le cul le micro, c'est pour ça qu'on l'entend plus.
1: Bon, alors Caramel, tu dégages, bonne nuit.
2: C'est Caramel.
1: Bonne nuit.
2: Faites un coup pour voir.
1: Bonne nuit, Caramel.
4: Bonne nuit,
2: Caramel.
1: Bonne nuit, Caramel.
2: Gérard, c'est Caramel.
12: Tu dégages. C'est débile. C'est n'importe quoi le débat, je suis très déçu.
2: Gérard, c'est Caramel. C'est Caramel qui voulait savoir si on avait fini le débat parce qu'il aimerait bien se coucher.
1: Ah ben, il est terminé le débat.
2: Oh non, Gérard, quand même.
4: Non, Gérard.
2: On n'a pas eu la conclusion.
1: Il est terminé, maintenant c'est...
2: On n'a pas fait de conclusion, Gérard.
1: Il reste 9 minutes maintenant, en 9 minutes. En 9 minutes, vous me posez une question.
12: En antenne, et vous laissez Gérard en monologue, c'est parti.
1: Ben non, ben...
2: Gérard,
1: il n'y a plus personne là. Eh ben, va te faire foutre toi-même, tu dégages, au revoir.
2: Oh, je t'encule, Gérard.
1: Ouais, ben c'est bien.
12: On enlève les auditeurs.
4: Elle est... Hein?
1: Non, mais y a plus, de manière, il n'y a plus personne au standard, ils sont tous avec toi là-haut.
12: Non, ils sont pas là-haut avec moi, je suis tout seul là-haut.
1: Ouais, non, mais c'est ça.
4: Ils sont dans les couloirs,
12: bah,
4: va
12: voir dans les couloirs s'ils y sont pas, espèce d'abruti.
1: Non, tu me viens. Non, mais attends, y a plus le tard. Plus le tard, il veut virer personne.
4: Allô?
2: C'est Caramel à l'appareil.
1: Qu'est-ce que je fais? C'est quoi là ce bordel? Maintenant, j'ai plus de son dans le casque.
11: Hein?
1: C'est quoi là?
4: Hein?
1: Putain, mais. Vous jouez à quoi là?
11: Mais je sais pas, qu'est-ce qui se passe?
1: C'est quoi là ce bordel? J'ai plus rien!
11: Allô? Allô? Allô?
12: Allô?
1: Ben, comme par hasard, tu joues avec la caméra et ça revient!
2: Caramel!
1: Alors tu me viens
4: Caramel, tu fais la conclusion?
12: Ouais.
2: Caramel, tu
12: fais la conclusion? Caramel,
2: tu fais la conclusion? Je voulais dire que Philippe était parfait à la réalisation.
12: Allô, c'est Caramel.
4: Ah, Caramel!
2: Allô, c'est Caramel!
4: C'est cool, Caramel.
2: Allez, venez, on se transforme tous en Caramel.
12: Je vous aime,
2: Olivier,
12: je vous aime.
2: C'est parfait à la réa.
12: C'est Caramel
2: à
12: l'appareil, je vous aime.
2: Mais Libataire, il avait encore rien.
13: Caramel,
2: hey, Caramel, c'est Caramel. Je voulais vous remercier, Caramel. Bah, y a pas de problème.
13: Allô, c'est Tony, moi j'avais plein
2: de... Je voulais remercier la Terre entière.
13: Mais je vais pas les dire parce qu'il est 4h du mat. Moi, je demande à passer en prime time.
2: Bah, c'est Ramel, et je suis en prime time. Je voulais remercier quand même... comment il s'appelle Non, Gérard... Connard,
1: il t'emmerde.
2: Gérard, laisse parler Caramel.
1: Voilà, vous m'entendez maintenant?
2: Et Gérard, on s'en fout un petit peu de ta gueule.
4: Bah, un petit peu beaucoup même.
1: C'est qui vient de dire ça? Bon, c'est quoi là ce bordel?
11: Qu'est-ce qui se passe?
4: Tony?
2: Ouais.
4: T'as pas une chose à me dire?
2: Oui, je t'aime.
1: Non, mais Connard, vous dégagez tout ça, on t'aime, j'arrête.
4: Tony?
2: J'arrête.
4: C'est génial.
11: C'est un monologue.
1: Non, non, mais de toute manière, tu me vires tous les mecs et je parle qu'au nana. C'est tout terminé.
11: Ouais, bah, rappu alors, les mecs sont partis.
4: Ah, super histoire d'amour avec toi, quoi.
2: C'est super.
1: Ouais, comme par hasard, c'est
2: pas.
11: Mais qu'est-ce que parle, il y a un blanc.
1: Je viens de te dire de me virer tous les mecs, tu les prends au standard.
11: Ouais.
1: Ok, il n'y a plus personne ici pour faire le standard. Okay. Moi, je ne veux pas continuer.
11: Ok.
1: C'est clair.
11: Ok.
1: Tu m'envoies Karine, elle va venir.
11: Okay.
1: Karine, tu te dépêches, s'il te plaît.
12: S'il te plaît.
2: Il y aurait plus de monde.
4: Gérard.
1: Allô.
4: Gérard. Allô, Gérard.
1: Oui.
4: Oui, dis-moi. Je voulais simplement te remercier parce que...
2: Oh, bâtard.
4: Oh, tu m'écoutes, là?
1: Je t'écoute.
4: Bon, je voulais simplement te remercier parce que grâce à toi, j'ai trouvé l'amour de ma vie. Et c'est Tony.
2: Oh, connard.
4: Je voulais simplement t'inviter à notre prochain mariage, voilà.
1: Eh ben, tu compteras pas sur moi.
4: Pourquoi?
1: J'irai pas, c'est tout.
4: Pourquoi?
1: Parce que j'irai pas, c'est tout.
4: Mais écoute, mais...
1: Je n'irai pas.
4: Mais ça te fait pas plaisir qu'enfin j'ai trouvé l'amour de ma vie?
1: Je m'en fous.
4: Tu t'en fous?
1: Ça me fait une belle jambe.
4: Tant mieux.
2: Allô, Gérard?
4: Oui, Tony.
2: Gérard
4: à l'appareil.
1: Ouais.
4: Gérard,
1: tu les prends tous, là.
4: Alors, c'est le vrai Caramel, là.
2: Je suis la femme de Caramel.
4: Salut, les filles.
2: Gérard, je suis la femme de Caramel.
4: Allô, les filles, allez,
1: Caramel. Karine, tu me les prends tous, s'il te plaît, au standard.
4: C'est
1: tu me
4: Caramel à l'appareil. Tony.
1: Voilà.
4: C'est pas Gérard.
1: Non, mais il y en a qui s'amusent pas. Tu dégages, je viens de dire qu'on reprenait les filles au standard un peu, là.
13: Toi qui fais l'arrière.
1: Allô. Allô. Mais c'est quoi, là, ce cirque encore avec le micro?
5: Moi, ils sont à l'antenne, Gérard. Hein.
14: Non, mais moi, j'ai personne.
5: T'as dû appuyer sur un bouton.
14: Bah non.
8: Fun Radio marche plus, Gérard.
14: Bah non, bah.
8: C'est ta faute.
14: Bon, toi, tu dégages avec ta caméra, d'accord ?
8: Gérard, retrouve Gérard. Le bouton sur lequel t'as appuyé.
14: Là, vous m'entendez ? Oh ! Là, vous m'entendez ?
5: Gérard, t'as fait une connerie.
8: Gérard, là.
14: Dégage,
8: là.
14: Quoi.
15: T'as encore coupé.
14: Putain, mais c'est quoi ce cirque ?
15: Non, mais on t'entend,
14: Gérard. Dégage, toi. Tu dégages maintenant, d'accord ? Ouais. Non, mais tu dégages. D'accord, je suis pas ton copain, hein.
5: Gérard, alors, tu peux dégages. Reprendre le débat et appuyer sur le bouton. Nous, nos auditeurs sont à l'antenne, t'appuyer sur un
14: tu
5: bouton.
14: Tu dégages ou je suis en colline ?
5: Gérard, tu ouais, te bah, concentres, tu s'il te plaît. Deux secondes, on va finir, on va essayer de faire.
14: Ouais, ben, dans ces cas-là, tu me dis sur quel bouton tu peux appuyer.
5: Je sais pas sur quoi tu as appuyé, malencontreusement.
14: Eh, alors sur où ?
5: Hein ? Je sais pas, tu as appuyé où, Gérard ?
14: Là, et là. Quoi, je suis con.
5: Vas-y, rappuie, vas-y.
14: Vas-y. Mais merde,
8: ouais, concentre-toi. Ah, bon. Concentre-toi.
15: Ouais, c'est bon, ça marche, Gérard. Touche à rien.
14: Putain, mais c'est quoi là que vous me faites au standard ?
8: C'est pas nous, Gérard.
5: Ça vient pas de nous, c'est toi qui appuies sur des
8: c'est
5: boutons.
8: C'est toi là.
14: Dégage.
8: Sans vous, en vous.
5: T'occupes pas de la caméra.
15: Mais je veux me défendre un peu, toi, Gérard.
8: Ouais, mais
15: j'entends rien, il me coupe.
8: C'est bon, ça remarche.
15: Allô, Gérard. Caramel ? Ouais, c'est caramel. Eh ben, caramel, c'est caramelette. Oui, bonsoir les filles. Caramel,
14: merde,
15: c'est
14: ta femme,
15: caramelette. Ça va les chéries?
14: Bon, tu vas dégager là, toi, maintenant. Hein.
15: Eh, les filles, est-ce que
14: tu peux parler tu dégages.
15: Oui. Oh là là, je vais vous inviter.
16: Caramel, il est temps de rentrer à la maison, Caramel.
15: Ouais, Caramel, il fait de la radio aussi, c'est bien.
14: Ah, mais qu'est-ce que tu dis tout à l'heure, toi?
15: Gentil Caramel, je fais de la radio, ça vous dirait de venir faire de la radio avec moi?
16: Ah ouais,
15: Caramel,
5: Caramel.
15: Le week-end, le week-end. Ouais, ouais, Caramel, ouais, tu
8: nous plais. On va faire des débats à ta place,
15: bientôt.
8: Tu
15: as une émission le week-end, là,
5: tranquille.
8: On remet
5: des émissions
8: le week-end. Reprends le micro, Gérard.
15: Ouais, le week-end. Le week-end,
5: il y a rien de
15: plus. Tenez-moi, le samedi soir, tous les soirs sur Fun Radio.
14: Ouais, ouais, ouais. Je suis pas inconnu, il me casse pas le dos, d'accord?
15: Ok, les filles, bon, c'est Caramel.
14: Il dégage avec sa caméra. Tu
15: viens
14: tout de suite.
15: Allô, Caramel,
14: c'est Caramel.
15: Il y a confusion, là, je crois. Caramel, tout le monde t'a grillé. Caramel.
16: Oui, c'est Caramel.
15: Je crois que tout le monde t'a grillé sauf Gérard. Est-ce que tu penses
16: c'est Caramel à l'appareil?
15: Caramel. Oui. Et je crois qu'il y a confusion parce que là c'est Caramel à l'appareil.
14: Moi je monte
8: Gérard, il y a un blanc à l'antenne là. Gérard, reviens. Bon bah Gérard est parti hein.
14: Oh
8: là là là là.
15: Ah 5 minutes.
16: Oh ouais bah d'accord.
15: Enfin, Caramel s'est transformé en.
16: Ouais hein.
15: Et on est à l'antenne là. En Caramel.
16: Je sais pas si on a l'antenne.
15: Bah oui, on a l'antenne. Sérieux, il est fou, on a l'antenne. Non,
16: c'est cool.
15: Déconner, je te promets. Allô, Gérard.
16: Conclusion.
15: C'est Caramel.
16: Conclusion.
15: Conclusion. Gérard, je veux te caraméliser les fesses.
16: Ah.
8: Oui, c'est Max à l'appareil.
15: Salut, Max.
8: Oui,
15: Max. Allô, Max. C'est Caramel.
8: Caramel est parti, malheureusement.
15: Ah, non, je suis encore là.
8: Non. Non, le veau Caramel, mais le vrai Caramel est parti.
16: Ouais.
8: Et Gérard est parti, donc c'était la fin de ce débat.
15: Il a été mauvais, Gérard.
8: Ce soir, Gérard a été très mauvais. Il reste 2 minutes chrono, donc la conclusion. Bah, on vous remercie, on vous souhaite une bonne soirée. Puis c'est bon, Gérard.
15: Mais à quoi le dîner ?
8: Je suis revenu parce que j'étais en train de regarder. C'est n'importe quoi. Alors, bon, c'est la fin du débat. Je vous remercie d'y avoir participé encore une fois.
15: Encore une fois, ouais.
8: Encore une fois.
15: Encore une fois.
8: Et on vous souhaite une bonne fin de nuit.
16: Merci.
15: Bon, on va essayer. Hein.
16: Max, courage Gérard.
15: Max.
8: Oui.
15: On fait pas notre conclusion, nous, quand même.
8: Conclusion très rapidement, chacun, alors allez-y. Alors, qui veut commencer?
15: Bah.
8: On va donner votre prénom.
16: Bon, allez.
15: Vas-y, Arnette. Pierre.
8: Oh, c'était Arnette, bravo.
15: Alors, j'avais même pas vu que c'était moi.
8: Et après, on les enlève au fur et à mesure. Arnette, conclusion, vas-y.
15: Bah, moi, je vais dire que Gérard devient de plus en plus con, malgré le temps, hein, mais sinon, il est gentil. Un petit peu bête, mais gentil.
8: D'accord, ok.
15: Petit bain Tony.
8: Bonne nuit, Arnette, Tony.
15: Tony, ouais.
8: Ah, bah voilà, Tony, bravo.
15: Ouais, comme
8: bravo,
15: par hasard.
8: Bravo, Manu.
17: Bravo, Karine.
15: Comme par hasard, ils m'ont réveillé.
14: C'est toi.
8: Oh, bah, comme par hasard.
15: Comme par hasard, Manu m'a réveillé.
14: Merde.
15: Donc je voulais inviter Gérard à mon mariage qui va avoir lieu prochainement.
16: Le mois prochain.
15: Voilà, car il m'a fait rencontrer Feuille de Rose.
8: Très bien.
15: Et je tenais à leur remercier ainsi qu'à toi Max.
8: Bah il n'y a pas de problème, on viendra à ton mariage.
15: D'accord.
8: Pas de problème, nos soussailles, comme okay. dirait. Hein qui n'a pas encore donné sa conclusion.
15: Bibendum.
8: Allez, vite.
15: Eh ben Bibendum, il dit qu'il voulait parler quand même d'échographie. C'était quand même un sujet très sérieux.
8: Ouais, mais ta conclusion c'est quoi?
15: Et que bah Gérard malheureusement n'a pas su assumer son débat jusqu'à la fin.
8: Non, c'est vrai, j'ai écouté.
15: Je trouve que ça se dégrade de plus en plus.
8: Surtout qu'on t'a appelé pendant un quart d'heure de là où technique.

0: Bon, galérer dans les hôtels, tout ça, c'est pas mon truc. Donc, je suis un petit peu un intello, tout ça. Donc, j'ai choisi des matières assez élevées.
1: Ouais, surtout.
0: Donc, voilà, sciences politiques ou bien la physique nucléaire. C'est assez opposé, mais je voudrais m'orienter là-dedans, quoi.
1: Ouais, mais lequel des deux que tu préfères déjà?
2: Voilà, c'est ça, c'est la question que j'allais poser.
0: Je sais pas trop, je te demande un petit peu pour ça, pour m'orienter,
1: Ouais.
0: que je sais, tu connais un petit peu quand même.
1: Je m'y connais dedans, pas trop, non, tu
2: Mais
1: vois.
2: moi, je sais
0: Écoute,
2: pas
0: je sais pas,
2: trop ce
0: ça
2: que
0: fait
2: ça
0: des
2: veut
0: débats
2: dire.
0: sur l'euro, tout ça.
1: Mais non, attends, débat sur l'euro, ça n'a rien à voir avec la physique nucléaire. Hein.
2: Je sais pas si
0: Bah, mais
2: Gérard,
0: non,
2: tu
0: mais
2: peux
0: ça, c'est la science
2: m'expliquer
0: politique.
2: ou même l'auditeur, il peut m'expliquer ce que
1: Jean-Philibert.
2: Jean-Philibert, ce que ça veut dire exactement,
1: Bon,
2: Sciences Po, là, je sais pas quoi,
1: c'est
2: là.
1: sur la politique, il veut faire de la politique.
2: Ouais.
0: Bah oui, voilà, tout
1: Mais
0: simplement.
1: il n'y a pas besoin de faire de la science pour faire de la politique.
0: Bah écoute, pour faire la politique, il faut faire science politique.
1: Ah bon?
0: Bah oui, attends.
2: Ça, je sais pas trop,
3: Non, mais la politique est une science, comme la physique, tu vois, Gérard.
1: Ouais, bon.
3: Ils appellent ça une science, donc
1: Mais
3: comme la connerie, c'est une science, tu vois.
1: Oh, bah, comme la tienne,
0: ouais, non,
1: d'accord.
0: c'est quelque chose.
3: C'est pas la matière.
1: Ouais, non, mais non, c'est quelque chose, Sylvain, t'inquiète pas, il est bien
0: Non, pas
1: passé
0: Sylvain,
1: les...
0: enfin bon, bref.
1: Nucléaire, donc tu t'es déjà renseigné un peu
3: C'est
1: là-dessus?
3: l'EDF, quoi.
0: Bah,
1: Non,
0: non, parce que
1: nucléaire, c'est sur les centrales.
3: Oui, mais c'est pareil.
1: Est-ce que tu as fait déjà des stages dans le truc nucléaire?
0: Non, mais par contre, j'ai écouté les frères là, Bogdanov, là,
1: Ouais.
0: Igor et Douchka, et
1: Ouais.
0: j'ai bien kiffé ce qu'ils ont dit, et voilà, je voudrais faire un truc comme eux, pourquoi pas, quoi.
1: Et tu sais qu'ils seront là mardi, hein?
0: Ouais, super. Ouais.
3: Oui,
2: Mais tu t'y connais un petit peu dans cette matière-là ou pas?
0: Bah non, au lycée on n'en fait pas trop, mais non, mais ça me plairait bien, quoi.
2: Mais
1: Non,
2: dans
1: mais
2: votre
1: attends,
2: étude.
1: attends, mais dans ce cas-là, si vous en faites pas
0: En
1: trop.
0: personne, putain.
1: Ouais, on dit pas plus tard, on dit moment travail, s'il te plaît. T'es devant des millions d'auditeurs encore à cette heure-ci,
3: Milliards,
1: d'accord?
3: milliards.
1: Ok? Oh!
3: Oh, Jean-Philibert!
1: Jean-Philibert, tu te réveilles ou sinon on te dit au revoir et tu te débrouilles tout seul avec ton problème.
3: Avec tes éprouvettes.
0: Non, je t'en supplie, aide-moi.
1: Bon, alors déjà, comment ça se fait que dans le lycée, vous en parlez pas? Parce que
0: Bah parce que c'est pas au
1: c'est
0: programme, mais
1: perso.
0: c'est pas ça la question. Parce que moi, enfin déjà je vous pose une question, parce que bon, je sais qu'en sciences politiques, il y a plus de nanas, quoi, je pense. Tu vois, par exemple, il y a Elisabeth Guigou, bah elle a fait de la politique. Et si possible, bah si je pouvais fréquenter des gens comme ça, ce serait bien.
1: Ouais, mais...
0: Mais j'ai vu un petit peu en physique nucléaire, c'est des boudins.
1: Ouais, des boudins, c'est des mecs, hein,
2: Tu
1: y a
2: sais,
1: pas.
2: t'es pas forcé d'être belle ou beau pour
1: Pour
2: faire de la
1: faire de la
2: politique,
1: politique
2: hein.
1: ou de
0: Non,
1: la
0: mais
1: physique
0: ça aide,
1: nucléaire.
0: ça aide,
3: Non,
0: ça
3: mais
0: aide.
3: pour lui, il préfère aller en Sciences Po, si j'ai bien compris, où il y a des canons, plutôt que de faire de la nucléaire où il y a des boudins.
1: Mais dans ces cas-là, il fait la science politique et puis il laisse le physique nucléaire de côté, c'est tout.
2: Moi, ce que je peux te conseiller, c'est essayer de rencontrer une conseillère là à ton dans ton lycée. Essayer de rencontrer une conseillère et puis d'essayer de discuter un peu avec elle des problèmes, enfin de
0: Non
2: la
0: mais
2: voix que tu
0: c'est
2: voudrais
0: votre avis que je
2: avoir.
0: voudrais, moi. C'est
1: Eh
0: votre
1: bien,
0: avis, parce que...
1: notre avis, c'est ça, comme Sandy a
2: On
1: dit.
2: appelle ça une conseillère
0: Non mais, je
2: d'information.
0: sais pas,
2: Voilà.
0: Gérard, je sais qu'il s'y
2: Je
0: connaît un
2: sais
0: petit peu
2: plus.
0: en tout ça, quoi. Les
1: Non, non, non,
0: petits
1: attends,
0: nanars,
1: moi.
0: tout ça, là.
1: Non, non, attends, moi, sur la politique, je vais te dire une chose, c'est pas du tout mon rayon.
0: Attends, t'as fait des débats là-dessus, pourtant, je crois. Hein. Je
1: Ouais,
0: suis pas
1: j'ai...
0: étonné, hein.
1: Oh, non, non, mais c'est pas du tout mon
0: Bon,
1: rayon.
0: les 35 heures, c'est politique.
1: Ouais, mais d'accord, parce que c'était le but de... C'était
2: Ça y est,
1: le...
2: j'ai
1: C'était le
2: retrouvé
1: moment.
0: quelque part, tu fais de la Sciences Po aussi, toi aussi.
1: Non, c'est pas de
0: Donc,
1: la... Non, non,
0: bah si.
1: non, moi, j'ai pas besoin de suivre des études pour faire ça à la radio,
3: Ah oui,
1: hein.
3: c'est Sciences Popo, lui, c'est.
1: Moi, c'est Sciences Popo.
3: Voilà.
2: Surtout que tu rencontres une conseillère en orientation qui peut
0: Bah oui, bah c'est vous, mes conseillers de présentation.
2: Non mais à l'école,
0: Bah
2: enfin
0: si,
2: pas à
0: non,
2: l'école
0: mais
2: mais au
0: non, mais...
2: lycée. Et là au lycée, tu discutes avec elle, tu prends un rendez-vous avec elle, tu essayes de discuter un peu sur la voie que tu veux trouver pour travailler plus tard. Et là, au moins, elle pourra te conseiller sur les points, quoi. Les points que tu aimerais travailler plus tard. Hein.
0: Ouais, super. Sinon, la fusée, tout ça, vous connaissez pas.
1: Non,
0: Parle de mes deux
1: sur
0: frères.
1: le
2: Moi,
1: nucléaire, non.
2: personnellement, non, je m'y connais
1: Moi
2: pas
1: non
2: trop.
1: plus.
2: Hein.
0: Pas du tout, je sais pas, au-dessus de votre
2: Là,
0: science, tout
2: mais on est
1: ça. Non,
2: obligé de
1: non,
2: faire
1: non, non.
2: vite, donc...
1: Là, on est obligé de faire vite parce qu'on a encore pas mal d'auditeurs derrière, d'accord?
0: Ok, c'est trop
2: Voilà.
0: cool.
2: Bah, on te
1: Allez, on
2: souhaite
1: te
2: une bonne
1: laisse.
2: soirée, en tous les
3: T'es
2: cas.
3: quand même content du conseil que t'as donné, Gérard et Sandy.
0: Comment?
3: Tu es quand même content de ce que t'ont dit, Gérard et Sandy.
0: Ah ouais, non, mais ça a changé ma vie, là.
3: Voilà.
1: Ok, bon
3: Merci
1: bah,
3: beaucoup.
1: bonne bourre.
0: Ouais, ça va bourrer, hein.
1: Ciao, bonne bourre.
0: Ok.
2: Ciao.

0: D'habitude.
1: Ça va, Olive?
2: Moi, ça va bien, mais comme d'habitude, Gérard n'est pas là.
0: Bah voilà.
3: Bon. Allez,
2: alors.
0: Bon, okay. On va pas les habituels, hein.
2: Bah, Gérard, tranquille, hein. Surtout. Non, mais tu te dépêches pas, c'est pas grave. On n'est pas en direct, c'est tout,
4: voilà,
2: tout
4: donc,
2: est enregistré.
4: Bonsoir à tous, excusez du petit retard. Donc,
2: on a l'habitude.
4: On va accueillir Estelle, bonsoir.
5: Bonsoir Vera.
4: Bonsoir. Lisa, bonsoir.
5: Bonsoir.
4: Cécile, bonsoir.
6: Bonsoir Gérard, mon petit Père Noël.
4: D'accord. Sylvain, bonsoir.
7: Allô
4: Sylvain.
1: Sullivan.
4: Sullivan.
7: Ouais.
4: Ouais, bon.
7: Ça va. La vie est belle.
4: Salut, Jérôme.
8: Bonsoir tout le monde.
4: Salut, et double Saron.
9: Bonsoir.
4: Salut.
10: Là.
4: Bon, je vous préviens que le premier débat, s'il se passe mal, il y en a qu'un. Hein. Donc, je préviens quand même les trois mecs. Hein. Réveillez-vous.
8: Pourquoi les trois mecs?
1: Pourquoi les mecs tout de suite?
8: Ouais,
1: dirais-je.
8: Faut les nanas.
4: Comment?
8: Faut gronder les gonzesses.
4: Ouais, ben, les gonzesses. Bon, déjà.
8: Oh, des choses fausses.
4: Déjà, celui qui s'amuse à avoir du monde derrière, c'est pas la peine. Il va aller faire un petit stage au standard, voir Manu si.
11: Gérard, j'ai envie de toi.
4: Bon, allez,
8: ouais, moi aussi.
4: Tu me les calmes déjà, ces trois-là, pour commencer.
11: Donc, non, alors. Tu n'as même pas commencé, tu gueules déjà.
4: Bah oui, mais c'est bizarre, c'est comme ça maintenant. Ça va être comme ça.
8: C'est à cause de Christine, ça. Il s'échauffe.
11: Ouais.
4: Alors, aimez-vous les gens du chemise? Alors, double.
11: J'ai envie de sentir ton corps.
4: Oh, ça y est, vous vous calmez, là, s'il vous plaît, ou sinon j'arrête tout de suite.
11: Bon, qui t'a fait?
4: Bon, Manu, s'il te plaît, tu me les calmes.
8: Manu, dis à Gérard qu'il m'excite quand il s'énerve.
4: Bon, allez, hop. Oula. Allez, hop, tu me le vires. Bonne nuit pour celui-là. Ça commence déjà bien le premier débat.
8: Ouais.
4: Donc, aimez-vous les gens du showbiz? Alors, Cécile.
6: Mon petit Gérard, est-ce que j'aime les gens du showbiz?
8: Ta gueule.
2: C'est sur les queues de cheval, c'est ça?
6: Comment? Non.
8: Ta gueule.
4: Bon, oh, Manu, s'il te plaît, tu. Bon, et moi, je commence pas le débat avec des conditions comme ça que les mecs, ils s'amusent à dire ta gueule sans
6: arrêt. Non, c'est toi qui me dis ta gueule?
4: Non, c'est pas moi.
8: Si, c'est toi.
4: Bon, toi, Gérard, tu t'écrases sur ton standard. Bonne nuit.
11: T'es vraiment mal poli.
4: C'est pas moi.
11: Mais si, bah attends.
4: Non, ben, tu pourrais. Celle qui dit que c'est moi, tu pourrais faire attention quand même à la voix qui le dit. Donc, Cécile, je te dis.
11: Moi, je viens de le dire, là.
4: Cécile.
6: Gérard, je peux répondre?
4: Oui.
6: C'est Cécile, mon petit chou.
4: Oui.
6: Ben, moi, j'aime bien les gens du showbiz parce que ça me permet de rêver. Mm-hmm. Tu vois? Donc, c'est un monde plein de paillettes et je rêve.
4: D'accord. Et c'est toi, Oui.
6: Voilà, c'est plein de strass. Ça brille partout, donc ça me fait rêver, voilà.
4: Mmh, ok. Et toi, Lisa?
12: Moi, je suis d'accord avec elle, mais dans le sens où, en fait, ils font tellement ce qu'ils aiment qu'ils font ce qu'ils veulent, quoi. Ils s'éclatent, ils se bitent sur la tronche, ils en ont rien à foutre, parce que de toute façon, c'est showbiz, et ils savent que bah, ça s'arrête pas, quoi.
8: Ils sont remplis de thunes, ces types-là.
12: Pétés de thunes, et ouais, à vie, quoi, c'est cool.
4: Ok. Sylviane?
1: Il est parti, c'est celui qui t'avait dit ta gueule, je l'ai viré.
4: Ah bah attends, c'est bien, c'est
8: bien. T'as bien fait.
4: Alors Jérôme?
11: Ah, calme-toi.
8: Oui, moi, les gens du showbiz, c'est surtout les filles sexy qui courent en maillot de bain rouge sur les plages de Malibu.
4: Mmh.
8: Ça, c'est...
4: Je dois... c'est...
8: Non mais attendez, je suis sérieux là, attention.
11: Oui.
8: Un petit peu sérieux. S'il vous plaît.
4: Oui.
8: Donc je trouve ça, bah, ça me fait rêver.
1: Gérard, avant de commencer, on va accueillir Sylvie à la place de Sullivan.
11: Gérard,
1: donc.
11: T'es vraiment un gros con.
4: Bon allez hop, tu me vires celui-là, ça y apprendra.
8: C'était une fille.
4: Non, non, c'est pas une fille, justement.
11: Oui, Gérard, c'est une fille.
4: Non mais attends, de toute manière, je reconnais, c'est quelqu'un qui a une nana derrière lui qui s'amuse à dire ça.
8: Ouais, d'accord.
4: Donc alors, Sylvie, bonsoir.
8: Derrière moi.
11: Gérard?
4: Oui, Sylvie, bonsoir.
11: Tu vas bien, mon amour?
4: Ça va. Donc,
6: Gérard?
4: Oui.
6: C'est Cécile, mon petit chou.
4: Oui.
6: Je voudrais te dire quelque chose.
4: Ouais, bah dis.
6: Bah toi, Gérard, en fait, t'es un show business.
4: Bah, de toute manière, vous verrez bien les questions au fil des...
8: Au terme.
11: C'est
8: non,
11: c'est
4: qui,
11: Gérard?
4: Vous verrez les questions.
11: Non,
4: oui,
11: Gérard,
4: Sylvie.
11: C'est quoi les questions?
4: C'est que, Sylvie?
11: Oui. C'est quoi la première question?
4: Aimez-vous les gens du showbiz?
1: Gérard?
11: Bah, en fait, ça dépend.
1: On accueille Mokhtar aussi.
4: À la place,
1: double savon.
11: C'est quoi, j'aime bien les stars, quoi, mais...
8: Mais toi, le monsieur Gérard.
11: Ouais, Gérard, ouais, c'est toi. On peut considérer qu'il fait partie du showbiz.
8: Allô, Gérard?
4: Ouais, ça y est, on t'a entendu, Mokhtar.
8: Bisoir, je suis moi-même producteur du show.
4: Ouais, mais ça y est, mais pour l'instant, tu laisses parler Sylvie, s'il te plaît.
8: Je pensais qu'il était peut-être
4: intéressant. Ouais, tu laisses parler Sylvie.
11: Ouais, j'aimerais bien dire quelque chose. Bah, par exemple, pour les gens qui commencent comme un Médé, quoi, qui commencent à se faire connaître dans le cinéma, moi, je considère ça comme le nouveau showbiz et j'apprécie vraiment beaucoup, quoi, parce que c'est de la qualité. et baisse ta culotte et tout ça, franchement, c'est précurseur.
4: Et toi, Estelle?
3: Qu'est-ce que tu veux que je te dise? Si, le showbiz, c'est vrai que c'est quelque chose qui fait vachement rêver, mais je pense qu'à côté de ça, c'est ce qu'on nous laisse voir. À côté de ça, à mon avis, ça doit être quand même vachement dur.
11: Mmh. Il doit y avoir des trucs...
4: Oh, s'il vous plaît, vous restez poli derrière, parce que tout à l'heure, ça va gerber sec encore. Je sens qu'il y en a deux qui vont déménager.
8: Bon, Mokhtar, qu'est-ce que tu voulais dire?
4: Jérôme, c'est pas toi qui commande, d'accord? C'est moi pour l'instant. Alors tu t'écrases, ça t'apprendra.
8: Ok, Mokhtar, qu'est-ce que tu voulais dire?
4: Jérôme, tu dégages.
8: Monsieur Gérard.
4: Jérôme, tu dis à Jérôme que c'est pas lui qui commande lors des débats, que c'est moi.
11: Ah,
4: si c'est une plaie, il dégage.
2: Ok, Gigi, je vais le calmer.
8: Monsieur Gérard, c'est-à-dire que moi-même, je suis producteur de rails. C'est-à-dire que je suis grand producteur d'une grande rave chanteur qui s'appelle quelque chose, je ne peux pas dire pourquoi c'est secret. Et je pense que vous pouvez faire grande carrière show business.
4: Bon, ok, c'est bien. Donc, deuxième, qui c'est?
11: Mais t'es déjà connu à la loco, hein.
4: Qui c'est qui veut rajouter quelque chose?
11: Moi, Gérard.
4: Qui?
11: C'est Cécile, mon petit chou.
4: Oui.
11: Oui, je voulais te dire, Gérard, toi, t'es show business, au fait.
8: Il est très chaud.
4: Ouais, Mokhtar, s'il te plaît, tu te tais.
8: J'ai le droit de donner mon avis.
4: Mokhtar, pour l'instant, tu te tais, s'il te plaît.
8: Gérard, t'es chiant.
4: Bon, allez hop.
11: Je vais laisser parler.
4: Tu me dégages celui qui a une nana derrière, ça y apprendra. Alors, allez-vous souvent voir les stars du show business chez elle?
2: Non, Gérard, Somitel, il y a un message parce qu'on parlait de la loco, justement. Il y a Rose qui dit, Somitel, donc, qui habite à Paris, qui a 26 ans. Tous les vendredis soirs à la loco, il y a un sodomisateur qui commence à se faire connaître. Qu'en penses-tu? Ça aussi, c'est du showbiz?
8: Très business.
4: Bon, écrase, Mokhtar. De toute manière, je crois que j'avais bien dit hier, quand je suis venu dans les locaux, que je voulais pas entendre parler de ça. Donc, sa question, j'y répondrai pas. Comme ça va plus vite.
11: C'est de la concurrence déloyale.
4: Voilà. Donc, alors, Sylvie?
11: Oui.
4: Donc, t'as entendu la deuxième?
11: Est-ce que j'aime bien voir les stars chez elle?
4: Oui.
11: Non, je peux pas trop, quoi, parce que faut savoir où elles habitent, en fait.
9: Mmh. En fait, c'est pas trop qu'on veut pas, c'est plutôt qu'on peut pas, quoi.
11: Exactement, quoi.
9: Si on pouvait aller voir les stars chez elles, et bien sûr.
8: Si ça t'intéresse, j'ai l'adresse des Georges Clooney, si ça t'intéresse.
9: Moi, je connais les stars, c'est Carnot. Tu as l'adresse de Khaled.
4: Dors, celui-là. Allez hop, Jérôme, bonne nuit.
11: Gérard, bonne nuit.
4: Ça y apprendra. Merci. Qui c'est qui vient de dire ça?
9: Gérard, poupée Barbie.
2: Qui c'est qui a parlé du pont d'Alma, là?
4: Cécile, tu disais donc?
11: Oui, mon petit chou, je vais donner un scoop. Gérard,
4: oui.
11: J'ai vu Matt Dillon, moi, en personne, avec sa fiancée.
8: Ah, je les connais, les tout petits.
11: J'ai vu Jean-Marie Bigard. Et je vais te dire, alors je peux répondre à la question?
4: Bah,
11: moi,
4: oui.
11: J'aime les stars du show business, parce que, par exemple, toi, une star du show business, tu fais ton show tous les jeudis. Et tu fais du business pour fun. Et donc, moi j'aime bien les stars du show business dont toi tu es une figure de pro.
8: Moi j'ai pas que Gérard est un peu le Matt Dillon de la radio, c'est possible.
4: Lisa.
9: Moi je t'ai répondu tout à l'heure en me disant que c'est pas le fait de pas pouvoir, c'est le fait de pas vouloir mais pas pouvoir en fait.
4: Estelle.
10: Moi en fait je connais qu'une star du show business, c'est toi Gégé. Et j'ai la grande chance de pouvoir aller chez toi et je suis très heureuse.
4: Merci pour celui qui a du Larsen derrière, c'est sympa.
8: C'est pas moi, j'ai
4: pas tellement compris ce que Estelle m'a dit parce que.
8: Mokhtar,
4: s'il te plaît, tu la fermes ou tu vas dégager quand on peut parler, d'accord? Merci. Mokhtar, tu t'écrases, s'il te plaît.
10: Gérard, calme-toi, je vais répéter.
4: Bon.
13: Mes coton-tiges dans le cul.
4: Oh là là, ouais. Tu me calmes là, celui-là là?
2: Non, c'est une nana.
8: C'était une fille, Gérard.
4: Ouais, à mon avis, c'est pas une des quatre. Hein.
8: C'est
4: Gérard, je pense pas. Oui.
11: Gérard, mon petit chou, c'est Cécile.
4: Non, mais attends, je voudrais que Estelle répète parce que Mokhtar, il l'ouvrait au moment que Estelle voulait me dire quelque chose. Mokhtar, tu le fermes, s'il te plaît. Tu dis à Mokhtar qui se calme. Allez, Mokhtar, bonne nuit.
14: Gérard, Mokhtar, il est pas à l'antenne là.
4: C'est qui ça?
14: Ça peut pas être lui, il est pas à l'antenne. Il y a que les filles à l'antenne là, Gérard.
4: Bon, celui qui s'amuse à faire ça, il est prié d'arrêter.
14: Non, c'est pas celui, c'est celle.
4: Non, Sylvie, t'arrêtes, s'il te plaît.
11: C'est pas moi.
4: Cécile, t'arrêtes.
2: Ah, tiens,
6: non, c'est pas moi, Gérard.
2: Ça s'arrête pile quand tu lui demandes.
4: Oui, c'est bizarre, comme par hasard. Donc, Estelle, si tu pouvais répéter.
6: Oui, alors je répète.
4: Oui,
6: donc, je disais que je ne connaissais qu'une seule star du showbiz, c'était toi.
4: Mm-hmm.
6: Et que j'avais eu la grande chance de pouvoir aller chez toi et que j'étais très heureuse.

0: Ouais, le producteur de mes deux, ouais, vas-y.
1: Voilà, voilà. Donc je m'adresse à vous, monsieur le producteur. Je voulais savoir quel rôle vous donneriez à Gérard pour...
2: C'est-à-dire que j'ai tenté de produire un nouvel film qui s'appelle, une nouvelle production qui s'appelle Collégienne Perverse. Très bel film, beaucoup de décors.
0: Ouais.
2: Dans la nature,
0: ouais.
2: Et dans le grand château, mm-hmm. avec beaucoup de scènes, beaucoup de pièces différentes.
0: Ouais, c'est ça.
2: Et avec des animaux.
0: D'accord, avec des animaux. Hey, en France, on dit des animaux, hein. On dit pas des animaux.
2: Raciste, je préfère partir. Je préfère ne pas rester dans les débats.
0: Vous, bah, bonne nuit. Bonne
2: au
0: nuit.
2: Au revoir, monsieur Gérard.
0: Salut. Ouais, alors, une question qui va s'adresser au Star System, et ça, je pense que toutes les filles vont me répondre oui à 100%. Mm-hmm. Pensez-vous que Max fera du showbiz plus tard?
3: Non.
0: Qui non?
3: C'est Lisa.
0: Ouais, pourquoi?
3: Parce que c'est pas son truc.
0: Mm-hmm.
3: C'est pas son truc, c'est tout.
0: Mm-hmm.
3: Tu peux lui demander, dire que c'est pas son truc.
0: Ouais, mais pourtant...
3: Ça va 5 minutes pour se montrer un peu, mais bon...
0: Mais pourtant...
3: Mais attends, je parle.
0: Mm-hmm.
3: Je pense que ça le lassera bien vite, quoi.
0: Mm-hmm.
3: C'est pas un truc, non. Je pense pas que ce soit un truc qui l'attire.
0: D'accord.
3: Je préfère, toi, recevoir des mecs dans son...
0: Merci, Olivier. Olivier, s'il te plaît, tu te calmes, là. Tu veux pas comme tous les jeudis.
4: Oula, ça tourne.
0: Ouais, ça tourne, tu vas voir.
5: Une voix bizarre, Gérard.
0: Non, mais c'est Olivier.
5: C'est Olivier qui joue.
0: Cécile.
1: Oui, Gérard, mon petit chéri. Moi, je dis que oui. Hein.
0: Mmh.
1: Tout à fait. Max va être une star du show business parce qu'il est beau, il est talentueux et ça va venir, quoi.
0: D'accord.
1: Il sera plein de paillettes. Ça sera une star du show business, je le confirme, Gérard.
0: D'accord. Sylvie?
5: En fait, moi, je pense que il a pas vraiment la grosse tête, quoi. Il sait croire qu'il l'a, mais il l'a pas, donc je pense pas qu'il fera partie du show business.
1: Mais ça n'a rien à voir, Gérard.
0: Non, mais c'est pas moi, c'est lui qui pose la question.
1: Ça n'a rien à voir.
0: Il répond à la question.
5: Si, parce que s'il aurait vraiment la grosse tête, et il rentrerait.
1: Mais non, une star, ça veut pas dire qu'elle aura la grosse tête.
0: Mmh.
3: Mais qu'est-ce que t'appelles show business? Est-ce que c'est traîner avec des gens célèbres ou est-ce que c'est être vachement connu?
0: Non, mais c'est d'être avec des chanteurs célèbres et puis se faire voir.
3: Se faire voir, en fait.
0: Comme il fait là, à l'heure actuelle sur M6.
3: Pour pas citer de trucs.
0: Et toi, Estelle, pour finir?
6: Comme tu viens de le dire, là, il vient de débuter une nouvelle émission sur M6, donc à mon avis, il est déjà dans le show business.
0: D'accord.
1: Je voudrais dire au passage, Gérard, que Technomax a été vraiment bien.
0: D'accord, ok, je vous remercie pour
4: lui. Moi, j'ai bien aimé ce que tu avais fait dedans, surtout.
0: J'ai rien fait dedans.
4: Ah, pardon. Je voulais dire que quand même sur le Minitel, tu fais vraiment exploser les scores.
0: Pourquoi?
4: Depuis que tu es arrivé, on était zéro quand Max est parti. On a 17 connectés. Et il y a quelqu'un qui te demande si c'est vrai que tu avais fait des shows scato à la loco avec Christine.
0: Ça, je répondrai pas. Voilà, comme ça, c'est clair et net.
7: Gérard, avant une autre question, on accueille Anthony.
8: Gérard, Anthony.
9: Bonsoir les filles, bonsoir jeune gazelle fougueuse.
8: Bonsoir,
0: j'aime faire. C'est bien. Non, merci.
8: Gérard, caresse-moi.
0: Bon, tu vas te calmer, tu vas passer tout à l'heure, ça va dégerber au standard.
6: Attends, ça devrait faire plaisir, Gérard, à te demander à caresser.
8: C'est vraiment un gros con.
0: Bon ben.
8: Gérard,
0: alors qui c'est qui s'amuse à sortir ça?
3: C'est moi.
8: Oh,
0: c'est qui
8: toi,
0: moi?
8: Ta gueule.
3: En fait, j'ai une poupée qui
0: s'appelle... Qui c'est qui?
3: C'est moi, Lisa.
4: Bon, tu dégages.
3: J'ai une poupée qui s'appelle Barbie Christine. Quand tu lui appuies sur le ventre, c'est toi.
0: Eh ben Lisa, je te souhaite une bonne nuit.
3: Bonne nuit.
0: Au revoir, Lisa.
3: Bonne nuit à ma Barbie quand même. Bonne nuit, Gérard.
0: Bonne nuit, Lisa. À la prochaine.
4: Allez, hop.
0: Voilà. Première nana de la soirée qui dégage.
9: Qui s'appelait Gérard, quand je lui mets un doigt dans le fion, elle fait de toute manière.
0: Alors Anthony,
10: allez
0: aussi, au revoir Anthony.
10: Anthony aussi.
0: Voilà, alors il reste plus que Sylvie, Cécile et Estelle, c'est bien ça?
8: Oui.
0: Donc alors, à votre avis, pensez-vous qu'un jour je ferai du showbiz? Pour l'autre, qui sait qui se marre comme un pourri.
4: Il y a un sondage quand même, il y a deux jours, dans le service vétérinaire de Paris, a retrouvé à Longchamp tous les chevaux avec la queue coupée. On pense que c'est quelqu'un de surène qui réagit.
0: Non mais attends, pour l'instant, c'est le monde du showbiz, c'est pas le thème sur les queues de cheval.
4: Pardon.
0: Je vois pas le rapport, le sondage signé Manu.
4: Excuse-moi.
0: Bon alors, t'as quelqu'un?
7: J'ai Jean-Bernard.
0: À la place
7: de Mokhtar.

0: Qui c'est qui s'amuse à dire ça?
1: Je sais pas, moi.
0: Bon, ok. Jean-Bernard, bonsoir.
1: Bonsoir, Jean-Bernard. Salut Jean-Bernard.
2: Bonsoir,
1: Jean-Bernard.
2: Bonsoir les filles.
0: Ouais, bah tu me le réveilles un petit peu lui parce qu'il a l'air de.
3: Il est bègue. Il va réveiller, c'est qu'il est bègue, Gérard. C'est pas de sa faute.
0: Ça va être dur. Alors, Sylvie.
1: Oui.
0: Donc, t'as entendu la question?
1: Est-ce que t'as des chances de faire partie du showbiz?
0: Ouais.
1: Moi, je. Écoute, je pense qu'en changeant le look, enfin, peut-être que ouais.
0: D'accord.
1: À savoir.
0: Ouais. Cécile. Cécile. Cécile.
1: Et mon fichu, Gérard.
0: Eh Cécile, tu travailles ou oui, sinon oui, tu vas faire comme Lisa tout à l'heure?
1: Oui, bah je vais te répondre. Gérard.
0: Oui.
1: Moi je suis sûre et certaine à 100% que tu seras effectivement une star du show business.
0: D'accord.
1: Parce que tu as du talent.
2: Oui,
1: super
2: c'est
1: mignon.
0: Ok.
1: Ouais.
0: Bah dis donc, c'est pour me donner des gants que tu dis que je suis super mignon, tu m'as jamais vu.
1: Ah ben si, je t'ai vu sur Fun TV. Hein.
0: Quand?
1: La semaine dernière, Gérard.
0: Ah d'accord.
1: C'est hyper mignon avec.
0: Oui, ben fini.
1: Avec ta moustache, Gérard.
0: D'accord. Estelle
4: oui. Eh ben moi, je suis sûre aussi à 100% que plus tard, tu seras une grande star du show business.
2: Allô.
4: Parce que je trouve que t'as un look à toi, enfin bref, quoi, à mon avis, tu vas casser la baraque.
2: Et Jean-Bernard, tu voulais poser sa question.
0: Ouais, ben Jean-Bernard, vas-y.
2: Comme tu veux partir du show business.
0: Ouais.
2: Il y aurait voulu un conseil et de ta part.
3: Je te traduis, Gérard. Gérard, il a dit que comme tu fais partie du show business, il aimerait avoir un conseil de ta part.
2: Allô.
0: Ouais.
3: C'est bien ça, Jean-Bernard?
2: Oui, c'est ça.
1: Tu veux faire partie du show business?
0: Oui, moi, je voudrais. Olivier, s'il te plaît, double son, là.
2: Être un grand acteur.
5: J'ai rien.
0: Double son, peut-être, mais là, je crois que tu t'amuses au con, hein. Arrête de jouer comme ça, c'est le premier débat.
1: Mais Gérard, sois gentil avec lui, les becs, c'est pas ta faute.
0: Pourquoi tu prends... Mais là, je parle d'Olivier.
5: Pourquoi tu prends ta grosse voix?
0: Ouais, pourquoi que je prends ma grosse voix si tu t'amuserais pas à appuyer sur un bouton, ça irait mieux, hein, peut-être. D'accord?
1: T'es peut-être enrhumé, Gérard?
0: Non, non, je suis pas enrhumé, c'est Olivier qui s'amuse avec les boutons.
1: Avec le micro.
0: Non, non, non, non, non. Donc, alors, à votre avis, combien gagne une star du showbiz? Donc, on va demander à Jean-Bernard.
2: Merci pour la réponse.
0: Ouais, bah vas-y, combien gagne une star du showbiz, s'il te plaît? C'est la cinquième question, hein, Jean-Bernard.
2: Beaucoup d'argent.
0: Ok.
5: Gérard devrait travailler dans une boucherie charcuterie. Il serait connu en star de showbiz.
0: C'est ça. C'est bien. C'est bien pour celui qui s'amuse à dire ça sur Minitel. C'est super sympa.
5: C'est rare.
0: Oui.
2: Je voulais juste dire au revoir.
1: Allez, salut Jean-Bernard.
2: Merci.
1: Salut.
5: Merci. Salut.
2: Conseil.
0: D'accord, ok. Ok. Sylvie.
1: Oui.
0: Donc, pour toi.
1: Combien gagne une star du showbiz?
0: Ouais, à peu près. Hein. Pas un chiffre... Il donne un chiffre
3: à 10 francs près.
1: Du bénévolat à 0 francs, à, je sais pas, 65 milliards ou. Ouais,
0: c'est. 65 milliards de francs?
1: Bah oui.
0: Bah allez, non.
1: C'est déjà dit, bien sûr. Bah,
0: ouais, ben bah, là, le mec, je crois que les Porsche, elles peuvent rouler. Le magasin de Porsche, il peut fermer boutique alors avec toi. Hein.
1: Gérard.
0: Oui.
1: C'est Cécile, mon petit chou.
0: Oui.
1: Je vais te poser une question.
0: Oui.
1: Si tu gagnais autant de milliards, qu'est-ce que tu t'offrirais?
0: Déjà, ce que je m'offrirais.
1: C'est parfum.
0: Déjà, ça serait une maison. Bon. Oh. C'est qui ça qui joue là?
5: J'en sais rien, Gérard.
3: Qui jouisse.
0: Je me demande si c'est pas Sylvie par hasard.
1: Ah non, non, c'est pas moi. Moi, je suis tranquille, là.
0: Oui. Tiens, c'est comme par hasard, dès que tu dis que t'es tranquille, ça s'arrête.
3: Comme par hasard.
0: Ça me paraît comme par hasard.
3: Comme par hasard.
0: Voilà, pour prendre les gens pour des canards sauvages, hein.
3: Exactement.
1: C'est pas pour un canard sauvage.
0: Non, mais tu m'y laisses. C'est pareil.
1: C'est rare.
0: Oui.
1: Tu me réponds pas à mes questions.
0: Bah, vas-y, réponds.
1: Non, mais je te posais la question.
0: Bah, moi, je viens de te lire, mon seul.
3: Oui. 30 secondes, on accueille Antoine.
0: À la place.
3: À la place de
6: Jean-Bernard.
3: Ouais.
7: À la place d'Anthony. Oui, bonsoir.
1: Salut Antoine.
5: Salut.
0: Salut. Donc, Cécile.
1: Oui.
0: Bon, ça y est, Antoine, tu commences pas à faire tes déclarations d'amour. Pour l'instant, c'est pas le thème du débat.
7: Je pourrais te dire que je t'aime au standard.
0: Non, bah, pas moi. Donc, Cécile.
1: Oui. Oui, Gérard.
0: Bah alors,
1: pose ta question.
0: Bah, à votre avis, combien gagne une star du showbiz? Ça fait deux fois que je la pose, hein.
1: Moi, ils doivent gagner des millions et des millions, hein.
0: D'accord.
1: Parce qu'on ne peut pas te donner un chiffre, c'est exorbitant. Mmh.
0: Voilà. Estelle?
1: Bah,
0: Estelle, ma petite colombe adorée, là.
1: En fait, ça dépend des stars. Il y a des stars qui vont gagner 10 000 francs par film et d'autres qui vont gagner des millions. Ça dépend de la notoriété, en fait.
0: Ok, ben ok, la colombe. Ouais, Antoine.
7: Oui, rassure-moi, j'ai une question à te poser. T'es pas payé, là?
0: Pour l'instant, je réponds pas à ta question, tu vois. Pour l'instant, tu vas répondre à la mienne.
7: D'accord. Bah oui, bah moi aussi, je voulais dire que ça dépendait des artistes.
0: Mm-hmm.
7: Ça dépend. Il y en a qui font du cinéma, ils sont très bien payés.
0: Mm-hmm.
7: Ils en branlent pas une. Il y en a qui font de la télévision, ils en branlent pas une non plus.
1: Ouais, exactement, ouais,
7: Technovac,
1: d'accord.
7: Tout ça. Mm.
1: Ouais.
0: Comment?
7: Non, rien.
0: Alors, Antoine, je te préviens d'une chose.
7: Quoi?
0: Que là, ce que tu viens de dire, ça m'a pas fait plaisir. Alors, je te préviens, tu te calmes là-dessus, ou sinon, tu vas dégager au standard.
7: Non,
0: t'as rien dit. J'ai vaguement entendu un truc qui m'a pas fait plaisir sur le stage système.
6: Alors,
0: attention à toi.
6: Et il paraît que KM6 est sur un projet de Techno Gérard, mais on n'en sait pas plus.
0: Qui?
8: KM6.
0: Qui c'est qui parle comme ça, là, des chiottes de la loco, tout à l'heure, qui va se retrouver au standard vite fait, bien fait?
5: C'est encore Sylvie, ça.
8: Ah non, mais moi, je suis...
5: Oh, si, arrête, c'est bon.
0: Non, mais attends, Antoine. Antoine, toi, pour l'instant, j'étais dans le collimateur. Alors, fais gaffe à toi.
3: Gérard.
0: Oui.
3: On a accueilli une grande star dans les débats de Gérard.
0: Oh,
3: Garcimore.
0: Ouais.
3: Je connais Garcimore.
0: Oh, la boutique.
3: Eh ben, il vient d'appeler.
7: Bonsoir.
1: Salut, Gérard.
0: Allez, on y va.
2: Bonsoir, Gérard, c'est Garcimore.
0: Bon, Garcimore, tu réponds s'il te plaît, parce que je veux pas m'endormir là, il reste encore 6 questions. Olivier, s'il te plaît.
2: J'ai compris la question, tu peux répéter.
1: Tu gagnes combien?
0: Combien gagne une star du showbiz? Olivier, s'il te plaît, le double sort, merde!
1: Hé, Gérard, calme-toi. On peut considérer que Garcimore fait partie du showbiz, donc on peut lui poser la question.
2: Je suis grande star.
1: Bah voilà, donc tu gagnes à peu près combien?
2: J'ai gagné à peu près 1500 francs par tour de magie.
1: 1500 francs par tour de magie?
2: Avec tac, tac, tac.
1: Est-ce qu'on pourrait écouter Gérard, s'il vous plaît? Ouais, vas-y, Gérard. Gérard, s'il te plaît, mon petit chou.
0: Oui, on accueille Lucie.
1: Bonsoir. Lucie. Salut,
2: Lucie. Je sais pas
0: de quoi. Allez. Ouais, tu me coupes le double son, là, s'il te plaît? Olive.
9: Ah, moi, j'aimerais répondre à ta question.
0: Oui.
9: Savoir le montant, le cachet des stars.
0: Mmh.
9: Quand tu tournes un film, quand tu tournes un téléfilm, par exemple, le prix le plus bas, c'est pour les figurants, c'est 270 balles.
0: D'accord.
9: Si mais par contre. J'ai pas fini. Si tu dis un mot, tu gagnes 500 balles.
0: Mmh.
9: Un acteur pas trop connu gagne pas très cher. Depardieu prend 50 000 balles par jour.
0: Mmh. Mais moi, c'est dommage parce que je pense qu'avec lui, le débat, j'aurais pas pu en placer une.
7: Avec
9: qui?
0: C'est dommage qu'on puisse pas avoir notre alcoolo de service d'hier soir qui s'est amusé à m'insulter comme du poisson pourri. C'est dommage parce que lui, pareil, qui connaît tous les acteurs de cinéma et qui tourne avec tout le monde, je voudrais bien. Je voudrais bien savoir qui c'est. Je voudrais bien que.
2: Non,
0: mais c'est bon. Bon, je préviens, entre Sylvie, Cécile, Lucie.
1: Gérard, moi je suis calme. Hein.
0: Ouais, bah, je sais, pour l'instant il n'y en a pas beaucoup qui sont calmes. Hein.
1: Gérard, pour moi, Gérard.
0: Lucie, s'il te plaît, tu vas t'écraser avec ça parce que tout à l'heure tu as dégagé vite fait, toi.
9: C'est gentil, mais là ça fait 5 minutes que je me tais. Donc
0: c'est pas toi. Alors ça peut être que Sylvie.
1: Mais moi je suis là, je suis calme, je dis rien.
5: Ouais, ça s'arrête à chaque fois qu'elle parle, comme par hasard.
1: Mais non.
5: Comme par hasard.
1: Comme par hasard. Vraiment, il y a quelqu'un qui va me foutre au trou là, c'est pas possible. Moi je dis rien du tout. Hein.
5: Bon Gérard, reviens sur le débat, allez.
0: Bon allez, sixième question. Pensez-vous que les stars du showbiz sont heureuses?
5: Ah, attends, il y a une question sur Mittel. Est-ce qu'il est vrai que dans le livre des records, Gégé détient le record du nombre de coton-tiges dans le cul?
0: Je répondrai pas.
5: Il serait de 25 000.
0: Ouais, c'est bien.
1: Tu la poses ta question?
0: Ça y est, je viens de la poser.
7: Bon, on m'avait dit 26 000, c'est bon.
9: Pensez-vous que les stars du showbiz sont heureuses?
0: Voilà, alors Antoine, comme tu viens de jacter,
7: ouais.
0: tu vas répondre. Heureux,
7: hein. Comme je disais, elles en branlent pas une et puis elles sont bien payées.
0: Je te demande si elles sont heureuses, je te demande pas si elles sont bien payées, abruti.
7: Oui, mais
0: abruti.
7: Je te disais, mais parce que tu m'écoutes pas.
0: Si je t'écoute, abruti.
7: Non, mais pourquoi tu m'insultes comme ça? Moi, je viens comme ça, je sais pas, je t'insulte pas, je suis gentil avec toi et.
0: Ben. Non, bah alors. Non, Antoine, tu réponds. Attends 5 minutes, Cécile, s'il te plaît.
7: Oh, oh, oh. Je pense qu'elles sont heureuses, les stars. Mm-hmm. Déjà, elles gagnent bien leur vie. Mm-hmm. Et pour ce qu'elles font, ça vaut le coup, quoi. Quand je vois toute cette misère dehors, ce matin encore, j'ai sorti, je suis allé dans le métro, ces gens qui font la manche. Hein.
10: Dépêche-toi.
7: Tous ces gens-là. Ces gens qui gagnent des milliards.
0: Ouais, mais c'est bon, mais pour l'instant, c'est pas le thème du débat.
7: Oui,
0: hein,
7: mais je voudrais.
0: Ouais, non, mais c'est pour le thème du débat. C'est pour le thème du débat, ça.
7: Bon, mais je voudrais pousser mon cri d'alarme.
0: C'est oui, ben, d'accord, ça y est, tu l'as poussé, donc on va demander à Sylvie ce qu'elle en pense.
11: Bah, moi, je pense pas qu'on puisse être heureux en faisant partie du show business, parce que je sais pas, quand je vois le cas de Lady Di.
0: Non, mais c'est bon, Sylvie, j'ai dit qu'on.
7: Lady Di, elle savait pas qu'on disait pas pareil.
0: Bon, alors.
11: Je sais pas ce qu'on disait, mais elle faisait partie du showbiz quand même, et je vois où elle a filmé, ben voilà, quoi.
0: Bon, ça y est, c'est bon. Sylvie, je crois que j'avais bien précisé, si t'as écouté hier la libre antenne, avant qu'on. Max passe.
7: Ni de Pont de l'Alma, ni de Carole, ni de.
11: D'accord,
0: bon,
11: d'accord.
0: Ok. Je serais bien que celle qui s'amuse à dire que je suis sans chiant comme ça tout à l'heure, bah, dégagez. Et je vais pas chercher qui c'est. Hein.
11: Ah, ça peut pas être moi, je suis en train de parler. Hein.
0: Donc ça peut pas être.
11: Tu
0: alors c'est.
11: Gérard oh.
0: Cécile. Attends, de toute manière, je vais savoir qui c'est.
11: Oui, mon petit lapin sucre. Mm-hmm. Moi, je pense que les stars du show business sont des gens qui sont malheureux.
0: Mm-hmm.
11: Parce que je pense qu'ils ne vivent que la nuit.
12: De se cacher tout le temps.
11: Et ils sont tous harcelés par les paparazzi, mm-hmm. Donc ils n'ont pas une vie agréable.
0: D'accord. Lucie
12: bah, moi, je pense que, qu'elles sont comme nous. Quoi. Après tout, c'est des stars, mais c'est des êtres humains. Et
0: mm-hmm.
12: Ils en chient, ils en bavent. Et puis, bah, bon, bah, ils gagnent du fric, ils font un boulot qu'ils aiment. Donc, quoi, ils sont autant heureux que malheureux. Mais c'est comme nous, quoi. Faut pas s'imaginer. Quoi.
11: Mm-hmm. C'est un choix à faire, quoi.
0: Ah, ok. Et la colombe des Zimbabwe, là.
10: Tu connais le pont de l'Alma?
0: Ah, c'est elle. La colombe des Zimbabwe.
10: Oui, bah, j'ai compris, je me suis reconnue.
12: Bah moi, je te dirais que, bah, comme ici, je pense que les stars du showbiz, c'est des gens comme les autres, et que, bah, il y en a qui sont heureux, il y en a qui sont pas heureux, il y en a qui divorcent, il y en a qui ont des enfants, il y en a qui se marient, il y en a qui. Enfin bon, c'est comme tout le monde, quoi.
11: Faut pas croire qu'ils sont comme dans
12: les films. C'est pas parce que c'est marqué star sur leur front que forcément ils ont une vie heureuse ou une vie malheureuse, quoi.
0: Ok. Attends, il y en a qui est en train de se foutre. Il se marre, là, je voudrais. C'est quoi, là?
5: Non, c'est parce qu'on te demandait si tu y avais. Est-ce que tu préfères les stars du showbiz, c'est leur queue de cheval ou pas?
0: Non, mais je vois pas le rapport, hein.
7: Je vois pas le rapport.
3: Gérard,
0: je vois pas le
3: rapport. T'as oublié Garcimore, je crois qu'il veut répondre.
0: Ouais, Garcimore, pour finir.
2: Il veut pas répondre.
0: Ouais, ben, Garcimore, tu réponds.
2: Il passe pour les derniers, je pense que les stars du showbiz, c'est très heureuse. Moi, je suis très heureuse dans les tours de tac, tac, tac. Et je voudrais t'offrir, Gérard, une petite tour en direct pour toi.
11: Oui.
2: Pour ton talent. Est-ce que tu es d'accord pour petit tour de magie en direct?
11: Oui, allez.
0: Quoi, non, mais bon.
2: J'ai fait petit tour de magie, c'est tout, hein. Alors tu vas voir, Gérald, je vais disparaître de la radio 2 secondes.
0: Oui, ouais, bah ça y est, c'est bon, t'as disparu, c'est bon, voilà.
2: Gérald, donc... écoute, petit tour de magie, j'ai disparu.
0: Ouais, bah c'est bien, disparaît pour tout, voilà, merci. Avez-vous. Merde, dans votre vie, avez-vous. Ouais, dans votre vie, avez-vous croisé une star de showbiz? Alors on va demander à Antoine.
7: Non, jamais, à part toi.
0: Moi, ouais, bah ça, je m'en fous, ça. Je m'attendais à ta réponse.
7: À part
0: hein.
7: Toi, à ton anniversaire, sinon jamais.
0: Ouais, ben bah, c'est bien s'il me semblait que t'allais répondre de moi. Et puis Max, quand même.
7: Et Max aussi. Max, ah, Françoise, ouais. Stéphane.
0: Mm-hmm.
7: Stéphane, on dirait Joe Lindien. T'as déjà vu Tom Sawyer?
0: Ouais.
7: On dirait Joe Lindien dans Tom Sawyer.
0: Ouais, ben bah, attendez, on va.
7: Ça m'a impressionné.
0: Bon, Sylvie, s'il te plaît, tu te calmes ou tu vas dégager?
3: Ça suffit, Sylvie, ça suffit.
0: Sylvie, je sens qu'entre Sylvie et Lucie, parce que ça peut pas être la colombe et Cécile qui disent ça, parce qu'ils ont pas de poupée qui parle.
11: Il y a pas de poupée qui parle. Regarde,
0: non, mais...
5: ça s'arrête. Oui, oui, on voit que tu parles et que ça s'arrête.
0: Ah, ouais.
11: Mais non.
0: Non, non, mais comme par hasard, Sylvie, dès que tu parles, ça s'arrête. Hein.
11: Regarde, je parle.
0: Ouais, ouais. Comme par hasard, ça s'arrête.
7: J'ai bien les filles.
0: Ouais, ouais, c'est ça.
11: Bah,
0: donc, vous allez réfléchir. Bon, bah, Sylvie, s'il te plaît.
11: Mais c'est pas moi. Oh,
0: Lucie.
12: C'est une bande enregistrée.
0: Bon, ça, c'est quelqu'un qui s'amuse et qui met une cassette en même temps quand je parle, c'est super. Alors, je vais faire le tour des nanas pendant la pause et je vous préviens que si j'entends le même bruit au standard, j'y raccroche au nez. Alors, attention à vous. Et donc, je repose la question. Dans votre vie, avez-vous croisé une star de showbiz? Et on écoute Daouk, Mi R A T Kou, parade.
13: Oh là là.
0: Punaise, ça c'est du français, mais.
5: Et vous pouvez nous appeler au
0: 0800-03-08-5000 et 0870-5000. N'hésitez pas à nous faire péter ce putain de standard comme de Max CD. Faites-moi exploser les 24 lignes, ou sinon je les prends pas.
5: C'est italien?
0: Bah, c'est-à-dire que je sais même pas ce que ça veut dire en fin de compte. Ça n'est pas grave. Donc on récupère Antoine.
14: Oui, bonsoir.
0: Rebonsoir.
14: Rebonsoir.
0: Sylvie.
15: Rebonsoir.
0: Rebonsoir. Cécile.
16: Rebonsoir.
0: Rebonsoir. Lucie.
17: Rebonsoir.
0: Et la colombe des Zimbabwe. Rebonsoir.
18: Rebonsoir Gérard.
0: Donc alors, vous avez...
14: Elles sont gentilles toutes ces filles-là.
0: Hein. Ouais ben...
14: J'ai eu l'occasion de leur parler, très très gentilles.
0: C'est ça.
14: Adorable.
18: Ouais, ils ont filé son numéro de téléphone impeccable. Ouais.
0: Comment, qui c'est qui vient de me sortir ça?
14: Non, j'ai filé mon numéro de téléphone, elle a dit.
0: À qui?
14: Bah, toutes les filles.
0: Ouais, bah, c'est ça, tu crois qu'il y a bon.
3: Gérard?
0: Oui.
3: Je t'interromps 30 secondes, on accueille Johnny Rebelle.
19: Salut, GG!
20: Salut, Johnny Rebelle!
19: Salut, les filles!
0: Ah, tu te calmes, hein!
20: Bah, il met de l'ambiance, Gérard!
3: Donc, Christine, on le rappelle, c'est l'ex.
0: Merci pour celui qui s'amuse à passer ça. Donc, tout à l'heure, ça va gerber sec. Alors, dans votre vie, avez-vous croisé une star du showbiz? Donc, on va demander à Antoine.
14: Encore?
0: Bah oui.
14: Dit que je
0: ah bah ça y est, toi.
14: Bah oui.
0: Alors, Johnny. Johnny.
19: Bien sûr que je croise, moi, des stars du showbiz. J'en fais partie du showbiz.
0: Ouais, mais est-ce que t'en as déjà croisé? Je te demande pas si t'en fais partie.
19: Oui, bah bien sûr, j'en ai vu.
18: Dans le miroir,
19: Johnny, tu me connais pas?
0: Oh là là là là, ouais. Tu lui dis gentiment.
18: Oui.
0: Je vais répondre à la question.
18: Bon,
0: je
18: vais répondre à la question.
3: Ok.
0: Alors, Sylvie.
18: Oui.
0: Sylvie.
18: Oui, moi, je l'ai croisé.
0: Alors, vas-y.
18: Bah, c'est en fait Francis Lalanne.
17: Oh, bah attends, c'est pas une star.
18: Ah, oh, Gérard,
17: bah,
18: tu
17: si, c'est un showbiz, il a une queue de cheval. Ah, ouais, en plus.
0: Mmh.
17: Ah, il me fait trop kiffer, quoi. C'est sa queue, je crois. Et les chevals, Lenny.
0: Ok, d'accord. Bah, c'est pas le thème du débat, les queues de cheval. C'est pour maintenant, c'est le deuxième débat dans.
18: Gérard, t'es chiant.
0: Je sens que ça va gerber tout à l'heure.
18: C'est pas moi.
17: Arrête.
0: Je sens que ça va gerber.
18: Mais non, j'étais en train de parler.
5: D'ailleurs, en parlant de Sylvie, sur Minitel, il y a Sylvie sur Minitel aussi qui dit: Gérard, est-il vrai que Christine se prenait pour Diana quand tu l'as tirée sous le pont de l'Alma?
0: J'y répondrai pas, ça y apprendra.
18: Ça m'a pas fait plaisir.
0: Alors, Cécile.
20: Oui, mon petit chou à la crème. Oui, moi j'ai déjà rencontré deux stars.
0: Mm-hmm.
20: J'ai rencontré Matt Dillon et Richard Anconina au Barfly.
0: Mm-hmm.
20: À Paris.
14: Il y a une différence quand même.
0: D'accord.
18: Et toi,
0: Lucie.
17: Oui, moi j'ai rencontré Richard Bohringer et Roman.
0: D'accord.
17: Dans une conférence.
0: Et la colombe des Zimbabwe.
17: Bah, mis à part toi, personne.
0: Ah bah d'accord, bah ça c'est vite répondu pour toi.
14: Moi,
0: alors.
14: Antoine, j'ai rencontré Annie Girardot et Régine.
0: Non mais ça y est, toi, je crois que j'ai répondu avant la pause. Hein.
17: Ouais, j'ai rencontré Sim et Jacques Balut.
0: Le showbiz continuera-t-il encore longtemps, Antoine?
14: Je pense qu'il y a de l'avenir dans le showbiz.
18: Mmh, ouais, exactement, ouais.
14: Et qu'il a un bel avenir devant lui.
18: Ouais.
0: Mmh. Ouais, mais comment
14: tant
0: ça?
14: Tu feras des débats sur Fun Radio, je pense que...
0: Non, mais ça, de toute manière, c'était le...
18: Ah, ça pue!
0: Bon, je sens que tout à l'heure, Sylvie, tu vas gerber.
18: Je vais te répéter combien de fois, Gérard?
0: Mais attention, parce que là,
3: Gérard, ça peut être que Sylvie, hein.
0: J'ai l'impression.
18: Mais vous m'en voulez, c'est pas possible.
0: Bon, alors Sylvie, tu réponds, s'il te plaît, et on va savoir tout de suite si c'est toi.
14: Non, mais c'est Olivier, je suis sûr, c'est Olivier.
0: Non, c'est Olivier, il est en face de moi. Alors, toi, tout à l'heure, tu as dégagé au standard si tu dis encore un nom des gens de la radio, toi. Tu vas voir comment ça va te faire.
18: Réponds, Gérard.
17: Bon, je peux répondre.
0: Sylvie, vas-y.
17: Bah, alors, moi, je pense que tant qu'il y aura des hommes, il y aura des stars et donc il y aura le showbiz, quoi.
18: Bah, exactement.
0: Et... Ouais, mais de toute manière, il y en a.
17: Tu vois, c'est pas moi.
5: Tu vois,
17: c'est
5: oui, toi. Mais ça s'arrête dès que tu parles.
0: Ouais, c'est louche.
17: Ouais, bizarre. Bon, d'accord, c'est moi, voilà.
0: C'est toi?
17: Non, c'est pas moi, Gérard.
3: Bah, voilà. Bah, voilà, elle vient de l'avouer, alors.
0: Bon, attends,
18: lui.
0: Cécile.
20: Ouais, donc mon petit chou, tant qu'il y aura des beaux mecs comme Manu le Gamin, tant qu'il y aura du cinéma, Hollywood, il y aura des stars.
0: D'accord.
20: Il y aura du show business, c'est clair.
0: Mmh. Lucie?
17: Oui, bah, moi je suis d'accord, hein. Tant qu'il y aura des stars, il y aura du showbiz.
0: Mmh.
18: Mais bon.
0: D'accord. Merci. Je préviens que celle ou celui qui s'amuse à dire ça, qui a une voix derrière de nana ou qui met ça sur cassette, va gerber.
3: Sylvie.
0: Ça va. Ça va sauter.
13: Sylvie. Ah, attends, j'ai pas la même voix que la nana quand même.
0: Mmh. Alors, Estelle des Zimbabwe. La colombe des îles Bavouelli, pardon. Oh la pauvre.
19: C'est quoi, c'est du RZ?
0: Oh la pauvre, qu'est-ce que je vais me prendre tout à l'heure dans les yeux? Dans les oreilles. Yeux.
19: J'ai eu peur.
13: Je réponds à la question, Gérard.
0: Oui, vas-y.
13: Un peu comme tout le monde, ouais, tant qu'il y aura des hommes, il y aura des stars, et surtout, tant qu'il y aura des types comme toi, il y aura des superstars.
0: D'accord. Ok, c'est sympa pour moi.
5: Et sur Minitel, il y a attention. Âge 69 ans, qui demande est-ce que c'est vrai que c'est en se prenant une queue de cheval que t'as perdu tes dents de devant.
13: C'est dégueulasse.
0: Non mais attends, celui-là... laisse son numéro de téléphone pour le deuxième débat, je vais m'occuper de ton matricule, toi. Tu vas voir, mon petit âge du 69. Qui?
13: Ah, tu vois, là, c'est
0: fait. Qui c'est qui dit ça?
13: Alors,
0: qui c'est qui vient de sortir ça?
13: C'est Sylvie, hein. C'est Sylvie. Non, moi, je l'aime pas, Gérard.
0: Alors, si tu m'aimes pas tout à l'heure, tu vas voir, tu vas gerber vite.
13: On aime tous Gérard, à nous les nanas, on t'aime tous, Gérard. Ouais, c'est vrai, Gérard, on t'aime tous.
0: Non,
13: c'est
0: vrai.
13: Quel qu'on soit, on t'aime tous.
3: Gérard, on accueille Corinne.
0: À la place?
3: À la place? À la place de Johnny Rebel.
0: Ok. Corinne, bonsoir.
13: Bonsoir, Corinne. Salut, Corinne.
0: Corinne, bonsoir.
19: Bonsoir, Corinne.
0: Corinne, s'il te plaît, tu te réveilles.
15: Corinne, s'il te plaît, tu te réveilles. Je suis de Toulouse et moi, je voulais dire que pour rentrer dans le milieu du show business.
0: Non, mais attends, tu peux pas reconnaître un travelot et une nana de téléphone.
3: Non, mais c'est pas un travelot, Gérard.
0: C'est pas un travelot, c'est quoi?
5: C'est quoi?
21: Ah, Gérard, tu crains.
0: Bon, Sylvie.
5: Bon, Sylvie.
15: Non, c'est Corinne.
21: Oui, Corinne, vas-y.
15: Non, je veux c'est Corinne. Oui, voilà. Corinne. Je suis de Toulouse et j'aurais voulu monter sur la capitale pour soit actrice, soit chanteuse.
21: Est-ce que tu es belle?
15: Oui, bien sûr que je suis belle. J'ai des talents cachés.
0: Ouais. Le coup, ouais. Alors, vas-y. Vas-y.
21: Je voudrais répondre.
0: Oui, qui?
21: Oui,
15: qui? À mon sujet.
21: C'est Cécile.
0: Oui.
21: Je voudrais répondre à Corinne. Corinne.
0: On t'écoute.
21: Je suis sûr que tu auras ta place.
0: Attendez, il y a un problème. Il y a un léger problème. Olivier, s'il te plaît.
5: S'il te plaît.
0: Merci.
15: Olivier, tu es
0: doux.
21: Merci.
0: Bon, allez, hop, Sylvie. Sylvie, dehors.
5: Allez, hop.
0: Allez, Sylvie. Bonne nuit, Sylvie.
5: Sylvie, dehors.
15: J'aurais voulu que tu me donnes tes petits conseils.
21: Oui, moi, je vais t'en donner un, Corinne.
15: Oui, voilà, je t'écoute.
21: Ta place, c'est au Queen, hein, parce qu'ils font des tas de shows. J'en suis sûr, t'as ta place. Hein,
19: ouais, c'est clair.
15: Tu m'as dit le Queen?
21: Oui, au Queen, à Paris.
15: Mais qu'est-ce que c'est? Gérard, tu peux me dire, c'est quoi le Queen?
0: C'est une boîte de travelot comme t'es à l'heure actuelle.
15: Ah oui, et toi, c'est quoi le Queen?
0: Olivier, s'il te plaît, arrête avec tes devoirs.
21: Avec tes devoirs. Gérard,
0: oui.
15: Sylvie, t'es pas
0: oui.
15: Je suis de Toulouse et j'ai du mal à vous entendre.
0: Bah ben c'est bien. Cécile, si je posais déjà la 9e
5: question. Cécile, si je posais déjà là.
0: Olivier, ça suffit, s'il te plaît.
21: Gérard, c'est juste
0: tous les jeudis.
21: Calme-toi.
0: Hein.
21: Ah, ça pue.
0: C'est tous les jeudis. Tous les jeudis que tu t'amuses à me faire ça, hein. Et c'est bizarre, tu commences le premier débat, hein.
5: C'est vrai que c'est l'appareil, là. Dis donc, arrête un peu, hein.
15: Bonsoir, Max. Je suis de Toulouse et j'aurais voulu voir partout de chez vous.
0: Corinne! Pour l'instant, je pose la 9e question. Pensez-vous qu'une star du showbiz?
5: Ta gueule, Gérard!
0: Bon, allez, bonne nuit à tous. Deuxième débat terminé pour le premier.
15: Gérard! Oui, c'est Corinne.
0: Allez, hop, tu me dis, Corinne.
15: J'aurais voulu le prouver, là.
21: Gérard, pense que t'es une vraie star et mène ton débat correctement.
3: Ah, elle a raison, Estelle.
0: Et puis là, ça a pu le cramer, là.
21: C'est Gérard, il a pété.
0: Mais c'est quoi, là? Non, mais attends, c'est quoi, là, ce double son?
5: C'est pas moi.
0: Oh non, ouais.
5: Non, mais c'est pas moi.
15: Je t'entends parfaitement.
21: Toi, Pélicie, Corinne.
0: Ouais.
15: Corinne,
0: je pose la 9e question, Corinne. Tu te tais, tu répondras après.
21: Où habites-tu, Corinne?
0: Oh, c'est bon, elle habite à Toulouse, donc il y a des saucisses. La famille mange des saucisses de
19: elle
0: Toulouse.
19: Elle a
0: des
19: saucisses, d'ailleurs.
21: Ah, la fameuse.
0: Alors, pensez-vous... Pensez-vous qu'une star du showbiz puisse faire voir son ventre, Antoine?
21: Comment? Ouais, Lucie, je voudrais parler. Gérard, tu peux répéter ta question, s'il te
0: plaît? Pensez-vous qu'une star du showbiz puisse faire voir son ventre? Alors, Antoine... Antoine!
19: Oui, j'étais au standard avec Manu.
0: Ouais, bah tu te réveilles, s'il te plaît.
19: Demandez mon numéro de téléphone, c'est PD. Bon.
0: Comment?
19: C'était quoi la question? Allô?
0: Ouais.
19: C'était quoi la question? C'est quoi la question?
15: Allô? Allô? Je t'entends quand je parle?
5: Tu bloques tout.
19: C'est quoi la question, merde?
15: Gérard,
0: Pensez-vous qu'une star du showbiz puisse faire voir son ventre?
4: T'as un problème avec les ventres?
6: Oui, c'est que j'aimerais bien vous le répondre.
0: Bon, allez, Antoine, quand tu seras réveillé, tu reviendras. Allez,
6: oui,
0: bonne nuit.
6: Voilà.
0: Hop.
6: Moi, je réponds.
0: Dors, Antoine. Allez, hop, ce coup-là, moi, j'en ai ras-le-bol.
6: Non,
0: allez.
6: Gérard, reviens.
3: On accueille Johanna. Gérard, avant que tu fasses répondre tout le monde, on accueille Johanna. À la place. À la place de Sylvie.
22: Salut Johanna.
23: Salut.
22: Bonjour
23: Johanna.
22: Tout le monde.
0: Bonjour Johanna.
23: Ça va Johanna?
22: Ben ça va très bien, merci. Et toi et Gérard va bien?
0: Je vais pas regarder ce matin.
22: Il est en pleine voix.
23: Bravo.
0: Corinne, réponds à la question s'il te plaît.
22: Corinne,
0: tu me réveilles. Johanna.
22: Non,
0: mais c'est bon. Tu te dénudes. Eh ben, tu te dénudes. Tu vas voir Manu. Tu vas voir Manu, il va te dénuder, lui.
22: D'une drôle de façon. Tu pourrais répéter la question.
0: Alors, pensez-vous qu'une star du showbiz puisse faire voir son ventre? Alors, vas-y, Johanna. Le temps qu'on dépucelle Corinne.
22: Quoi?
23: Tout à fait, elle peut faire voir son ventre quand elle va prendre sa douche, qu'elle enlève ses vêtements. Oui,
0: non, mais sur scène, Olivier, s'il te plaît.
23: C'est Dieu.
22: Tu es dans une cave ou quelque chose qui se rapproche?
23: Non, il est dans une.
0: Non, mais sur scène. Minute, c'est qui?
22: Cécile.
0: Ouais, mais attends, Cécile, pour un sens, je demande à Johanna. Alors, 5 minutes, s'il te plaît.
22: C'est moi.
0: Bon, allez, vas-y, accouche, Johanna.
22: Écoute, je t'ai dit qu'on pouvait voir son ventre, tout à fait. Et on peut voir le tien?
0: Non.
22: Pourquoi?
0: Olivier, ça suffit, s'il te plaît. Cécile.
22: Bah oui, mon petit chéri,
0: qui c'est qui vient de dire l'escu?
22: J'espère que c'est pas Johanna, hein. Bah non.
0: Qui c'est quand vous allez dire l'escu? Merci, Olivier.
22: C'est Sylvie.
0: Non, Sylvie, elle est partie.
22: Je réponds, Gérard.
0: Bah alors, vas-y.
22: Mon petit chéri.
0: Ouais, bah, doucement, hein, s'il te plaît.
22: Donc, les stars du show business, on montre bien leurs fesses, hein, donc le ventre, il n'y a pas de problème.
0: Attends, sur scène? Sur scène, j'ai jamais vu le mec, il a jamais fait voir son front, il a fait voir son torse, ça oui.
22: Les nanas,
0: attention,
22: oui, hein.
0: Pas tout, hein. Je dirais, je citerai pas de nom pour certaines nanas, hein, que je connais pas. Lucie?
24: Oui? Non, moi, je pense que ça les dérange pas de montrer leur ventre.
3: D'accord. Gérard, on accueille Gontran.
0: À la place.
24: Bonsoir, Gontran.
3: À la place d'Antoine.
25: Bonsoir, Gontran.
0: Ah, c'est
25: toi, ta gueule.
0: Bon, ça commence à bien faire, là. Vous restez poli, là.
26: Bonsoir, tout le monde.
0: Salut, Gontran.
24: Bonsoir, Gontran. T'as un nom ridicule.
26: Ouais, je sais, mais c'est pas moi qui choisis.
0: Donc, t'as entendu la question?
26: Bah non, je viens d'arriver là, j'étais en train de composer le numéro là. Et je viens d'arriver direct.
0: Oh là là, punaise. Et avant d'appeler, écoutez les questions que je répète pas. Merde, ça commence à être lourd à chaque fois tous les jeudis.
26: Désolé,
22: mais c'est Manu qui fait pas son boulot.
0: Alors pensez-vous qu'une star du showbiz puisse faire voir son ventre pour Gontran pour la troisième fois je pose la question?
26: Non, le deuxième. Mais moi je pense que oui. Je pense que oui.
0: C'est-à-dire?
26: Si la star a envie de montrer son ventre, qu'elle montre.
22: Et s'il a pas son ventre?
26: Pourquoi les stars n'auraient pas le droit de montrer leur ventre?
22: Oui, mais un détail, il faut qu'ils mettent un cache-nombril, parce que c'est quand même indécent de montrer son nombril. Là.
26: Si elle pue du nombril, c'est
0: non, non, mais attends, Gontran, c'est qui c'est qui a dit qu'il faudrait qu'elle prenne son nombril?
22: C'est Johanna.
0: Oui, mais attends, Johanna, maintenant, à l'heure actuelle, les trois quarts des stars, hein, que ça soit des nanas, ou même peut-être pas les mecs encore, je pense pas en avoir vu, mais il y en a certaines nanas, au lieu de qu'elles fassent voir leur nombril, maintenant, elles mettent un piercing au nombril.
22: Ouais, c'est vrai, c'est vrai. Ouais,
0: je peux te dire une chose, que c'est pas... Merci, Olivier. Olivier, s'il te plaît, là.
22: Un quoi?
0: Olivier, s'il te plaît.
22: Gérard, on t'entend plus.
25: Gérard.
0: Olivier,
22: bon, arrête de faire l'enfant, on t'entend pas.
0: Hein?
22: Gérard.
0: C'est toi qui t'amuses avec les boutons. D'accord. Donc alors je vais quand même citer un nom parce que je pense que tout le monde l'a vu dans le courant de la semaine dernière à la télé. Donc c'est pour répondre à la question à Johanna et après je vais demander à Estelle ce qu'elle pense de la question que j'avais posée ainsi qu'à Gontran. Donc Johanna, je vais te dire une chose, qu'il y en a une qui peut voir son nombril avec un piercing et celle-là s'appelle Séverine Ferrer si tu l'as déjà vue.
22: C'est une vraie salope, vous connaissez pas. C'est pas une
0: vraie salope. Alors Estelle.
22: Oui.
0: Donc si tu pouvais répondre à la question. Merci Olivier. Olivier, ça commence à bien faire.
22: Arrête de crier, Gérard, on t'entend plus.
0: Ça commence à bien faire avec ton double son là.
22: Cela,
0: c'est toi qui joues.
26: Et moi je trouve que Séverine Ferrer, elle a un peu la gueule d'un Pékinois.
25: Dépêche-toi.
22: Moi, c'est pris une porte.
0: Donc alors Estelle.
22: Oui.
23: Eh ben écoute, si on te considère comme une star, moi étant donné que je t'ai vu pour la première fois sur scène et que tu m'as montré ton torse et ton nombril, ben oui, je pense que oui.
1: Hein. Ouais, ça... Ah Gérard, tu crains.
0: Bon Lucie, si c'est toi, tu as dégagé.
1: Gérard,
0: si,
1: c'est Lucie. Gérard.
0: Oui.
1: Gérard, mon petit chou, c'est Cécile.
0: Oui, maintenant Cécile, Estelle, elle a quand même pas fini. Estelle, elle a toujours pas fini parce qu'il y en a une.
1: Excuse-moi Estelle.
23: Non, non, mais en fait, j'avais terminé, Gérard.
3: Gérard,
23: Gérard, j'ai dit,
3: on accueille un nouvel auditeur, là.
23: Ah, bonjour, allô. Nouvel auditeur.
0: Bon. Salut, l'inconnu.
1: Du mec. Salut, on peut savoir ton nom?
2: Moi, je peux savoir pas.
0: Ah. Voilà.
23: Est-ce qu'on peut t'appeler monsieur X?
1: Il est très bonne main, d'accord?
5: Est-ce que je peux t'appeler petit PD?
0: Bon, allez, hop, dixième question.
2: Alors, est-ce qu'on peut t'appeler grosse salope?
23: Et Gontran, il a pas répondu, GG.
0: Gontran,
2: je réponds à la question.
23: Oui.
5: Oui. Oui.
2: Je viens de composer le numéro, donc j'ai pas eu malheureusement.
0: Oh non, mais je répète plus la question.
1: Hein,
0: attends,
1: mais
26: tu te fous du monde, toi.
0: Bon, si t'es pas content, tu retournes au standard, d'accord?
26: Non, mais je parle à l'anonyme, là, l'incognito.
1: J'ai une question.
7: Chef de la loco.
1: Gérard. Gérard.
2: Dit la loco.
0: Eh ben ça, tu vois, tu viens de le dire tout à l'heure.
2: J'ai entendu quelqu'un qui a dit les chiottes de la loco.
0: Ah oui, mais tout à l'heure, tu vas y retourner tout à l'heure au standard.
1: Gérard.
0: Ah oui.
1: Gérard.
5: Attendez, 30 secondes. Attendez.
0: Oh, l'inconnu, tu t'écrases un petit peu.
3: On accueille Pierre-Henri.
0: À la place.
5: À la place de personne. En parlant de Pierre-Henri, il y a son Minitel, attention, qui demande est-ce qu'il est vrai qu'il a une relation hétérosexuelle avec Gégé Henri.
0: Oh. Tu me le calmes, lui, il a du monde derrière.
26: Avec les chiens, en plus.
2: Ah bah, le chien est grave.
0: Bon, alors, l'inconnu et Gautran, bonne nuit, vous dégagez au standard, ça nous apprendra d'être poli.
5: Mais l'inconnu, je lui ai même pas demandé.
0: Je vais pas le savoir, il a qu'à être poli, j'avais
26: compris. Gautran, il a rien dit, hein.
1: Gérard.
26: C'est l'inconnu qui a parlé des chiens de la renommée.
23: Moi, j'aime bien les inconnus.
1: Et Gérard, passe à la dixième question. Est-ce qu'on peut écouter ce que Incognito a à dire?
5: Voilà.
0: Alors, vas-y, l'inconnu.
2: Si un inconnu vous offre des fleurs.
1: Ah, c'est gentil.
0: Non, mais attends,
2: la question, c'est quoi?
0: Est-ce
2: que les stars peuvent montrer leur nombril?
0: Voilà. Ah bah tu vois
26: dis-moi, inconnu, qu'est-ce que tu penses de l'émission de Max, la Technomax?
0: Non, mais c'est pas le thème du débat.
26: Si, mais il faut qu'on sache. Inconnu, qu'est-ce que t'en penses?
23: Moi, personnellement, j'ai adoré.
2: Gérard, t'arrêtes de jouer,
0: ça se parle. Ouais, bah attends, tout à l'heure, il y en a qui vont dégager au standard, je le sens.
26: Genre, se touche.
0: Bon, allez. Alors, la dixième question. On se calme, là, celle qui jouit. Allez, Lucie, bonne nuit. Lucie, bonne nuit.
2: On peut montrer le nombril à partir du moment...
0: Voilà.
2: On peut montrer le nombril à partir du moment qu'on a...
0: C'est bien, parce que ça fait trois nanas.
5: Oh, Gérard, tu écoutes ce qu'il dit, au moins.
23: Connu, Gérard.
2: Comment ça s'appelle une bague, déjà, au nombril, là?
26: Un piercing.
5: Une boucle d'oreille.
23: Le piercing
2: est nécessaire.
0: Un piercing.
2: Oui, le piercing, moi, j'ai...
0: Un piercing.
2: P-E-R. Alors, le piercing.
0: Oh,
23: il le prononce à l'anglais, Gérard.
0: Ouais, d'accord.
1: Gérard.
2: Ouais.
0: Gérard. Une minute, on va passer à la dixième, là.
26: Moi j'aime beaucoup le pudding.
0: Moi non, pas du tout. Bon, allez, dixième question.
26: Pudding dans le nombril.
23: Avec une cup de tea.
1: Gérard.
0: Oui.
1: Si je voudrais poser une question.
0: Oui.
1: Je voulais savoir si tu devais faire.
0: Attends, Pierre-Henri, tu restes poli ou Gontran, vous restez poli là?
1: Gérard.
26: Ah, téléphone.
2: Je suis pas là. Vite, Gérard, parce que j'ai grave envie de chier.
0: Eh ben, tu vas chier, tu reviendras demain. Ta chemise, elle sera faite.
26: Gérard, oui. Donc,
1: je voulais savoir si tu devais te faire un piercing sur le corps, où ça que tu ferais?
0: Ah, là, je te dis tout de suite, je m'en ferai jamais faire un parce que ça... Ça fait trop mal.
23: Moi, je peux te le faire.
1: Non, mais si tu devais en faire un, où est-ce que tu aimerais qu'il soit?
0: Nulle part.
1: Ah, si, sur la poitrine, c'est beau pour un...
23: Ouais, moi, je pense qu'un piercing sur le téton, ça serait génial.
0: Non.
1: Sur la langue.
26: Moi, j'en ai un, Gérard, ça ne fait pas mal.
0: Alors, citer cinq noms... d'une star du showbiz que vous aimez. Alors, je vais prendre chacun votre tour. Vous allez me les citer vite fait. Pierre-Henri.
2: Mon
26: préféré de tous, c'est forcément Sim. Pour son humour, sa délicatesse et sa classe.
0: Non, mais vas-y, parce que...
26: Je trouve qu'il est un peu devant toi.
0: Allez.
26: Au niveau de la classe et de l'odeur. Ouais. J'ai eu l'occasion de le côtoyer. Ah. Ensuite, j'aime beaucoup Philippe Bouvard.
0: Oui.
26: Parce que je trouve que c'est un grand homme.
0: En
26: quatrième, je mettrai Stéphane Collaro, que je peux d'ailleurs vous imiter si vous le désirez.
0: Vas-y. Non.
26: Il y a Castelli. J'en ai une bonne.
0: Ouais, c'est bon. Olivier, s'il te plaît, arrête un peu là, attends. Bon, allez, tu me sors celui qui a de la musique. La musique dehors, tant pis pour lui. Gontran.
26: Oui, alors.
0: Cinq noms d'une star que tu aimes.
26: Top chrono, Riri, Fifi, Loulou, Clarabelle, Pim Pam Poum. Oh, quel talent.
0: D'accord, on va voilà. Celui-là, j'ai rien compris, c'est pas grave. Johanna.
7: Ouais.
0: Johanna.
7: Le docteur Carter, le docteur Green, le docteur Ross, le docteur Weaver et le docteur Hans Poe.
26: Docteur Moon.
7: Ouais.
0: D'accord, c'est rien que des stars d'une série télévisée qui passent sur France 2.
26: Et docteur Jivago, alors.
0: Ouais, c'est bon, toi. Je t'ai pas sonné.
8: Ouais, il a pas répondu.
0: Ouais, bah alors vas-y, l'inconnu.
26: L'inconnu, tu ne t'en.
8: Alors, l'inconnu, d'abord, alors, les stars drôles. Alors, débat Gérard de Surette.
0: Ouais. Ouais, dépêche-toi.
8: Diffoul de Skyrock.
0: C'est ça, vas-y. Allez,
8: Maurice de Skyrock.
26: Bill de Robbe.
0: Allez.
8: Éric Jean-Jean d'Énergie.
0: Tu me sors l'inconnu, il n'a pas besoin de citer. Tu me sors l'inconnu.
8: Ok, Jean.
0: Tu me sors l'inconnu, il n'a pas besoin de citer toutes les radios. Bonne nuit, l'inconnu.
9: Je réponds à tes questions, Gérard.
0: Cécile. Non, oui, mais sans citer d'autres adieux.
10: Oui.
0: Cécile.
10: Oui, je réponds mon petit chou. Donc, en premier, le doc de Fun Radio.
26: Ah, très drôle.
0: Mmh.
10: Louis Funès, Bourville, Fernandel et Gérard de Surenne.
0: D'accord. Et bien c'est bien parce que tu me mets en dernier.
11: Ça fait deux pétasses déjà.
0: T'es vraiment une pétasse
10: Gérard,
0: avec moi.
10: On garde toujours le meilleur pour la fin.
0: Ouais, ouais, c'est ça.
11: En parlant du meilleur, sur Minitel, il y a une question. Est-ce vrai que Gégé a sorti une cassette qui s'appelle « Comment prendre son pied avec ses cotons-tiges »
0: C'est ça, bonne nuit à lui. Et voilà. Pour finir...
10: Gérard.
0: Oui.
10: S'il te plaît, je voudrais savoir, est-ce qu'on peut écouter ce que l'inconnu a à dire là, parce qu'il est en train de parler.
0: Non, mais l'inconnu, pour l'instant, je lui ai demandé qu'il sorte. Oh.
8: Gérard d'Europe 1.
0: Voilà, c'est
11: attends,
0: ça.
11: Attends, je crois que Manu va essayer de zapper l'inconnu.
0: Bonjour.
8: Et sur France Culture.
11: T'es tout seul, l'inconnu, je crois, là.
0: Ouais, j'ai l'impression, hein.
11: L'inconnu ?
8: Je suis...
0: Oh, Manu, s'il te plaît, tu te réveilles, là.
11: Manu, qu'est-ce que tu fais ?
12: Je suis en train, je cherche.
0: Mais non, mais t'es en train de chercher, mais pour l'instant...
8: Je suis sur une ligne spéciale.
11: Il s'est trompé. Il a zappé tout le monde, sauf l'inconnu, il s'est trompé.
26: Mais Technomax, c'est un bon moment d'émission.
8: On va pas te trouver, bravo.
10: C'est nul, Technomax.
0: Non, alors, bon, allez, de toute manière, lui, s'il continue, il va pas finir. À mon avis, c'est une connerie que t'es en train de me faire, toi, derrière. Et pour finir, Estelle, comme Estelle, elle a pas répondu. L'inconnu, tu t'écrases, s'il te plaît, merci.
10: Oui, donc Gérard, je te
8: réponds. Non, mais je m'écraserai après quand je ferai caca.
0: L'inconnu, tu t'écrases, s'il te plaît. Merci. Alors, Estelle.
10: Oui.
0: Donc, à toi.
10: Bon, bah, moi, je dirais en premier, toi.
0: Mmh. Bon, tu mets Johanna, Cécile en attente.
10: Et j'ai rien fait, moi.
0: Non, pour l'instant, je suis en train de chercher. Je voudrais savoir qui c'est qui s'amuse à faire le bruit d'une femme.
11: Tu as retiré qui, là?
16: Là, j'ai retiré Lucie.
11: Ah, bah voilà.
10: Ah, bah non, c'est pas moi. Ah, c'est Lucie.
0: Alors, Estelle, donc, tu disais.
10: Ouais, je disais en premier, toi.
0: Mmh.
10: En deuxième, je dirais Ancolina.
0: Ouais.
10: En troisième, je dirais Depardieu.
0: Ouais.
10: En quatrième, je dirais Jean-Marc
0: Barre. Voilà, qui c'est qui a un portable?
26: C'est pas moi, Gérard.
10: Gérard, il y a un L à portable.
8: Gérard, ça te dirait de me sucer?
0: Bon, allez, tu dégages. Donc, tu t'en étais à qui, Estelle?
10: En quatrième, je dirais Jean-Marc Barre.
0: Ouais.
10: Et en cinquième, j'en sais rien. Encore toi.
0: Ok, bah c'est bien. Deux fois.
26: Technomax, c'est du foutage de gueule, c'est pas possible.
0: Bon, allez, tu me sors Gautran, Pierre-Henri et l'inconnu.
8: Allez, vous
26: faites. J'ai rien dit, Gérard.
8: Montre-moi ton gland.
0: Bon. Dernière question. Ah, bah non, vous voulez peut-être que je vous réponde mes cinq noms? C'est bien comme ça, j'ai pas le droit de répondre. C'est bien. Merci, Olivier. J'ai fait merde de rapport deuxième. Je pose un juge. Je répondrai pas non plus aux questions.
16: Allez, vas-y.
0: Non. Pensez-vous qu'une star risque de se faire
16: répondre?
11: Alors, c'est quoi tes 5 à toi préférés?
10: Gérard.
0: Oui.
11: Attendez, laissez Gérard dire ses 5 préférés.
10: Oui, voilà ce que je voulais dire.
8: C'est vrai qu'il volait 10 francs dans le porte-monnaie.
0: Bon, celui-là, tu me le sors, celui-là, pour le bon.
11: J'ai essayé de le couper, j'arrive pas.
0: Alors, donc
11: tes 5 préférés.
0: Mon Gautran, tu t'écrases aussi, s'il te plaît.
10: Allez, réponds, Gérard, c'est quoi tes 5?
0: Ricky Martins, Guy Montagnier, Jean-Luc Lahaye.
9: Oh ouais, la haie d'honneur, Gérard, la haie d'honneur.
0: Joe Dassin et Phil Barney.
11: On va mettre un disque de Joe Dassin après.
0: Et dernière question.
13: Et Gérard, il n'y a pas que c'est Johanna.
0: Hein?
13: Il n'y a pas de star féminine?
0: Non.
13: Bah oui, c'est ce que je voulais dire.
9: Quand elle est morte dans le sous-tunnel.
0: Bon, alors lui, celui-là, bonne nuit. Tu me vires, Gautran.
26: Ah non, c'est l'inconnu.
0: L'inconnu, tu me le vires. Je ne veux pas savoir d'où qu'il sort, lui, tu essaies de le trouver. Et tu le vires, c'est pas parce qu'il doit passer sur tout le monde.
9: Il y a coton-tige dans le cul.
0: Bon, alors, conclusion du débat.
11: Ah, il y a marqué sur Minitel, il y a Clint qui dit que Gérard se ferait des pipes sous le pont de l'Alma depuis que Diana est morte, ça lui ramène du monde.
0: Eh ben, celui-là, il va se faire foutre, il raccroche son Minitel, ça lui coûtera moins cher que de dire des conneries comme ça. Alors, dernière question et après c'est la conclusion, il est 2 heures, comme ça on va pouvoir attaquer le deuxième main.
11: Un petit pitchoun.
26: Tu gères bien.
0: Et pensez-vous qu'une star risque sa vie avec ses fans?
13: Avec
0: ses fans.
26: Avec ses fans.
13: Avec
0: ses fans.
26: Avec le Bambi.
0: Ouais, ceux qui ont l'habitude d'aller les voir sur scène lors des concerts.
26: Quel rapport avec Bambi?
0: Hey, faut essayer de me trouver l'inconnu qui s'amuse à passer sur tout le monde.
11: Là, ça y est, il est parti. Ouais, bon, je l'ai trouvé et je l'ai dégagé.
13: Bon, Johanna, je peux répondre?
0: Oui.
13: Bah écoute, moi Stéphane, l'alcoolo, je l'aime bien.
14: Tu connais
13: Je trouve qu'il parle un peu trop tout le temps, tu vois. Et puis qu'il devrait arrêter d'insulter Max, quoi.
0: Ouais, mais ça, t'inquiète pas, à chaque fois, il rappelle le lendemain pour dire, excuse-moi, j'avais trop bu. Mais à mon avis, je crois qu'il avait trop bu de Beaujolais, la veille,
13: ouais,
0: hein.
13: Non, c'est clair,
0: parce que... même le soir même, parce que, pour avoir dit ce qu'il a été dire hier, mercredi soir à l'antenne, je vais te dire une chose que... ça m'a pas fait plaisir. Parce que j'étais en haut et...
11: Il y a Tomny sur Minitel qui dit que les 5 préférés de GG sont le pont de l'Alma, Lady Di, la sodomie, les chats de la loco et les contours-tiges dans le cul.
0: C'est ça, c'est bien pour ce qu'il dit. Donc, Joanne, alors Cécile, pour toi.
13: Mon petit lapin en sucre, je dis que... oui, les stars risquent leur vie, hein, parce qu'on a un exemple, par exemple, John Lennon. Hein. Mm-hmm. Ouais, il a risqué sa vie. Tu connais Gérard?
26: Non, c'est John Lennon. Hein.
13: Gérard.
0: John Lennon, abruti.
26: Mais c'est John Citron.
0: Ouais, c'est ça.
13: John Lennon, des Beatles,
26: il a risqué sa vie. John Citron.
0: Ouais, c'est ça. Gautran, tu sais, s'il te plaît.
11: Un peu son débat,
26: Pierre-Henri.
0: Ouais, Pierre-Henri, tu te tais, s'il te plaît.
26: Non, je suis Jean de Citron.
0: Bon, c'est bon. Bon, c'est bon. Donc, t'as répondu Gautran. Ça t'apprendra.
26: Mais j'ai rien dit, Pierre.
0: Bah non, Gautran. Gautran, s'il te plaît. Bon, ça commence. Bah, les conclusions. Allez, hop, conclusion. La dernière question, elle est vite bâclée. Conclusion.
13: Mais tout le monde n'a pas répondu, Gérard.
0: Ah ouais, mais attendez, quand j'entends un bruit comme ça commence à m'énerver. Bon, tu me sors Pierre-Henri et Gautran, allez.
26: Attendez, je m'inscris en faux, je n'ai rien dit.
0: Bon, bah tant pis.
26: Aussi en faux.
0: Donc,
26: je m'inscris en faux.
0: Tu réponds là, la 11e.
26: Alors, la question était de savoir si les stars risquaient leur vie, c'est ça?
0: Oui.
26: Je pense que Gérard, lorsqu'il sort de la radio avec les fans qui le harcèlent, doit effectivement risquer sa vie et je ne voudrais point être à sa place. Voilà.
0: D'accord.
26: Non, mais Gérard, quand tu parles de fans, tu me fais rigoler parce que moi, je t'envoie des lettres à ton adresse et tu me réponds jamais.
0: De toute manière, je te répondrai jamais. Hein. Je l'ai bien précisé mercredi soir. J'ai dit que je ne répondrai jamais au mec. Ça, c'est clair et net, précis.
26: Comptable et lamenteux.
0: Voilà, et peut-être pour toi, moi, ça me fait bien plaisir de ne pas vous répondre.
26: Je suis un de tes premiers fans et...
0: ça me fait une belle jambe, tu vois.
26: Moi aussi, Gérard.
13: Sympa, Gérard, c'est un de tes fans.
0: Voilà, donc Johanna. Johanna.
13: Gérard.
0: Johanna.
13: Oui, je disais, ton patron est un mec.
0: Oui.
13: Donc, tu vois, les mecs, finalement, c'est pas si mal.
0: Non, mais tu réponds à la question, s'il te plaît.
13: Je t'ai déjà répondu.
0: Ah bon, Cécile aussi.
13: Oui, c'est répondu.
0: Donc, il reste plus que ma colombe.
13: Il reste plus que moi aussi.
26: Je vous aime, colombe.
13: Pour moi, je pense que les stars risquent leur vie dès lors qu'elles suscitent des jalousies auprès de personnes mentalement dérangées.
26: C'est compliqué.
0: D'accord. Et qui c'est? Et il y a une voix de nana que je viens d'entendre qui a dit, moi, j'ai pas répondu. C'est qui?
13: Oui, mais c'est
0: Christine.
13: C'est
0: qui? C'est qui, moi?
13: C'est moi, mais je suis d'accord avec la dame.
26: C'est la colombe.
0: Non, mais c'est qui, ça? C'est qui, moi?
11: C'est Lucie.
0: Lucie, je crois qu'on avait dit dehors, elle.
11: Non, mais je l'ai calmée. Elle a été sage, là, depuis tout à l'heure.
0: Ah bon, Lucie?
13: Je suis d'accord avec la dame, à ce qu'elle dit.
0: Non, la dame, c'est la demoiselle, c'est la colombe.
13: Oui, moi, je ne connais pas personnellement la colombe, alors pour moi, c'est une dame.
0: D'accord. Ben,
22: Gérard,
0: ça. Oui.
22: C'est Cécile, mon petit chou.
0: Oui.
22: Et je voulais savoir, est-ce que l'incognito pourrait nous donner sa...
0: Non, l'inconnu, il n'est plus là.
3: Il est parti déjà.
0: Donc, conclusion sur le débat. Donc, Pierre-Henri.
26: Je pense qu'effectivement, le show business est un milieu à part. Et qu'il n'est
0: ça commence à me prendre la tête, celui qui s'amuse avec un téléphone comme ça.
26: Ah, c'est pas moi, Gérard.
0: Donc, Pierre-Henri.
26: Alors, je disais donc que ce monde est un milieu à part, qu'il doit être difficile de le pénétrer.
0: Ça, c'en est un qui s'amuse avec un gadget.
26: Allô ?
22: Tu pourrais arrêter de téléphoner pendant tes émissions ?
0: Pour l'instant, je suis pour téléphone, je suis devant le micro.
26: Quand tu te parles !
0: Oh, tu t'écrases, toi, Gautran, s'il te plaît.
26: Non, c'est pas moi, c'est l'autre.
22: C'est pas Gautran.
23: Mais réponds !
0: Bon, alors, Pierre-Henri. Tu me calmes celui qui a un téléphone, parce que ça me prend la tête.
26: Ça va, ça suffit. Oui, Gérard.
0: Pierre-Henri, alors.
26: Je voulais donc dire qu'il devait être très difficile de pénétrer ce monde.
23: Oui.
26: Et je t'en félicite de l'avoir pénétré ainsi. Et quand je parle de pénétration, je crois que tu sais de quoi je parle.
0: Oh, d'accord, ben dis donc, je vois pas du tout le rapport avec la conclusion du débat.
26: Le rapport avec le cosinus de la banane, Gérard.
0: Ouais, c'est ça. Gautran.
26: Oui, ben, j'ai trouvé ton débat nickel, impeccable, hein, bien à ton image. Tu serais prié de répondre à mes lettres.
0: Ah bah si ça me fait plaisir, d'accord, Gondran. Alors, bonne nuit.
26: À de bon entendeur.
0: En de bon entendeur, salut.
26: Ouais,
0: donc, tu me les retires au fur et à mesure. Hein. Donc, Johanna.
23: Ouais, le show, c'est super bien. Voilà.
0: D'accord.
22: Moi, je n'ai pas donné ma conclusion, Gérard.
0: Cécile, merci pour celui qui casse les verres, c'est pas grave. Cécile.
22: Donc, ma conclusion, c'est que les stars seront toujours des stars. Tant qu'il y aura des stars, il y aura du show business. Et comme disait Marilyn Monroe, je crois, Gérard, que tu connais cette phrase très célèbre. There is no business without show business.
0: Ouais.
22: Oh, there is no business without show business.
23: Quel accent pourri.
0: Oh, ok.
22: Gérard,
0: Lucie.
22: Gérard, réponds, est-ce que t'es d'accord ou pas ?
0: Oui, je suis d'accord avec toi.
22: Ok.
23: Est-ce que t'es d'accord avec Marilyn ?
0: Ouais, mais avec Marilyn.
22: Oui, c'est Marilyn Monroe, la
0: disait. Oui, d'accord, okay. D'accord. Ah, Lucie.
23: Objection quand même, mais il Happy birthday to you,
14: the president.
15: Happy birthday
0: Lucie.
15: Happy birthday.
0: Conclusion, s'il te plaît. Bon, merci Olivier, s'il te plaît. Lucie, conclusion.
22: Moi j'aimerais bien faire partie.
0: C'est quoi ce bordel là ?
22: C'est pas moi. Hein.
0: Bon, alors vas-y Lucie, je t'écoute.
22: Moi j'aimerais bien faire partie.
0: Bah, je sais pas, là, ils arrêtent pas, là, il y en a un qui passe sur tout le monde. Là, je te demande de virer.
17: L'accident du canal main, là, c'est quoi ce délire, la voiture qui a un accident, là
0: hein? C'est quoi ça? C'est qui? Ça vient d'où ça?
26: Ah, ce n'est pas moi.
0: Non, c'est pas. Mais de manière, je t'ai dit de dégager, Gautran. Bonne nuit.
17: Mais là, Gérard, le débat, c'est nul, nul.
0: Ouais, ben. Ouais,
26: Gérard, il a cassé. Je vais dire une phrase anglaise.
0: Oh, je t'ai dit de dégager! Bon, Olivier, t'arrêtes, s'il te plaît, maintenant, ça devient chiant, ton bordel, là.
17: C'est vrai, Olivier.
26: Gérard?
17: Mais quoi?
0: C'est vrai que Lucie, s'il te plaît.
22: Oui, vas-y, Jean-Pierre.
26: Non, c'est Pierre-Henri.
0: Oui, bon,
26: Pierre-Henri.
0: Lucie, s'il te plaît, conclusion.
22: Attends, Pierre-Henri.
26: Je voulais juste dire, no job in the job.
0: Ouais, bah c'est bien. Ça me fait. Je vois pas ce que ça veut dire. Enfin, bref, pas ça. D'accord. Lucie, conclusion.
22: C'est ce qui est écrit sur le tapot anglais.
0: Lucie, conclusion.
22: C'était pas génial. Hein. Mais bon, ouais, Choupi, je voudrais bien faire partie. Ouais.
0: D'accord. Et celle, conclusion.
23: Bah, je pense que le monde du showbiz est un monde particulier, qui suscite des envies auprès de beaucoup de monde. Et puis, mais par d'autre côté, il doit falloir être fort pour pouvoir survivre dans ce monde-là.
0: Mmh. Okay.
22: Super, voilà.
0: Eh ben, pour moi, la conclusion, c'est que c'est bizarre qu'à chaque fois, le premier débat d'habitude se passe mieux que le deuxième. Mais j'ai l'impression que Manu, tu vas te réveiller au deuxième débat, j'espère.
17: Je suis réveillé, GG, là.
0: Hein. Et Olivier, de l'autre côté, pareil.
17: C'est quoi la conclusion du showbiz pour toi?
0: Moi, pour moi, donc, une star restera toujours une star et c'est tout.
22: Et toi, est-ce que tu es une star alors?
0: Ben, on verra ça par la
17: Donc
0: la
17: pour
0: suite.
17: Toi, Jean-Luc Lahaye, par exemple, c'était une star, ça reste une star pour toi, même si c'est plus rien.
0: Mais on l'entend plus beaucoup, mais bon, ben, désolé, hein, il a fait quand même partie des stars du showbiz, il chantait.
26: Sur le pont de l'Allemagne.
17: Justement.
0: Là, tu as dégagé, je te prie de ne pas revenir dans le deuxième débat, merci.
17: Et pour la conclusion sur Minitel, il y a l'inconnu qui est sur Minitel et qui dit que maintenant, c'est à cause de Coton-Tige qu'il y aurait eu un accident sous le pont de
0: l'Allemagne. C'est ça. Et celui qui s'amuse à dire des conneries comme ça de l'inconnu, ben, moi, je l'emmerde. Et donc, pour finir, avant d'attaquer le deuxième débat,
22: Gérard, attends.
0: Oui.
22: Gérard,
0: oui.
22: Gérard,
26: mon but,
0: Oui.
22: Je voulais te dire, je voulais dire qu'à Fun Radio, quand même, il y avait deux grandes stars. Hein. Deux immenses stars. Il y a Max et moi. Et GG de Suresnes. Et j'avais une petite objection.
0: Ouais.
22: À faire, donc c'est une déclaration solennelle.
0: Ouais.
22: C'est, dans l'affiche L'Esprit Fun qui est super génial. Pourquoi tu n'y es pas puisque t'es une star?
0: C'est pas moi qui ai décidé de pas y être, c'est tout, c'est la direction.
22: Donc voilà. Pourquoi tu n'y étais pas?
0: C'est la direction qui a décidé comme ça. Donc on va écouter de nouveaux galas et je vous retrouve pour le deuxième débat qui portera sur les queues de cheval. À tout de suite.

0: La grippe s'attrape-t-elle en... sur le menton? On va demander ça. Tiens, bah, ah oui. De Bourlon.
1: Tu peux répéter, s'il te plaît?
0: Oh non, ouais, ça va pas commencer, hein.
1: J'ai pas entendu la fin de ta putain de question.
0: Ma putain de question, attends, merde, si t'es pas contente, ma petite.
2: Répète, Gérard, s'il te plaît.
0: Tu vas aller au standard, je vous allez pas me prendre la tête là-dessus. Alors, la grippe s'attrape-t-elle sur le menton?
1: Bah, moi, je trouve que la grippe s'attrape partout. La
0: ouais.
1: Preuve, j'en ai attrapé sur la plante de pied, ça me fait franchement mal.
0: D'accord.
3: Le dos,
0: ok, s'il te plaît, va, s'il te plaît.
2: Bah, t'es poli, c'est bon.
0: Ouais. Donc,
1: ouais.
0: Toi
1: dans le métro.
0: D'accord, je pense que vous êtes vachement bien réveillé pour le deuxième débat, ça fait peur. Merci pour le Larsen.
1: De rien, dans le TGV aussi.
0: Alors, je sens pas bon.
1: Moi, j'ai pas de grande maladie. Mais bon, je suis jeune, mais je suis déjà très précise quand même. Mais la grippe, je sais pas.
0: La grippe s'attrape-t-elle sur le menton? C'est la question, c'est pas une autre question que je te pose.
1: Mais moi, les maladies, on m'a pas encore pu expliquer encore. Moi, j'ai rien eu au menton. Hein.
0: Non, mais attends.
1: J'ai une fossette.
0: Attends, à 12 ans, t'as pas eu de maladie? Tu me prends pour un con, là?
1: Ouais, j'ai eu la coqueluche, mais c'est tout, quoi.
0: Ouais, la coqueluche, t'as pas un petit problème de voix, là?
1: Si, si, un petit peu, ouais.
0: Bah, ouais.
2: Il a pas encore muté, c'est pour ça.
0: Ah ouais, à 12 ans, dis donc, ça fait bien. Cirrhose du foie.
4: Bah écoute, je pense que la grippe peut s'attraper aussi sur le menton, puisque tu peux avoir aussi des boutons sur le menton.
0: Ouais, mais de toute manière, la grippe, elle peut s'attraper sur les...
4: La grippe peut s'attraper partout. Hein.
0: Sur les parties les plus sensibles du corps, c'est-à-dire oui. celle du milieu. Et à 12 ans, tu
4: restes... La chatte.
0: Ouais, bah, oh, sinon... Doucement, là. Ça, gamin, là, tu vas te calmer parce que tout à l'heure, tu vas aller voir Fielder au standard, hein.
1: Excuse-moi, papa.
0: Ouais, tu vas voir. Javal.
3: Ouais, bah, si tu veux pas choper la grippe sur le menton, hein, tu mets une écharpe, simplement.
0: Ouais.
3: Bah, ouais.
0: D'accord. Bah, non, on dirait que ça vous fait peur de quand je fais le débat sur la maladie parce que vous êtes à moitié endormi là-dessus.
1: On a peur de la
3: femme. Bon, on a peur.
2: Comment il circulait un peu de la radio pour essayer de choper un truc.
0: Attends, qu'est-ce que je viens de dire? Je sens pas bon là. Je sens pas bon, qu'est-ce que tu viens de dire?
1: On a pas envie d'avoir une femme parce que je suis.
0: Ouais, t'es puceau, mais attends, c'est.
2: Ça va venir.
0: Gérard,
2: il est là encore.
0: Rigaud.
5: Oui. Ouais, je suis malade.
0: Salut.
5: Moi.
0: Non, mais qu'est-ce que
5: alors, faut demander à Gérard si on peut soigner l'acné juvénile et si on a des chances un jour de trouver un vaccin pour éradiquer cette maladie.
0: Non, mais ça, le problème sur l'acné, on va en parler aussi.
5: Et est-ce qu'il y a plus de chances? Ça, c'est Orki qui te demande. Est-ce qu'il y a plus de chances d'attraper des maladies dans les chiottes de la loco? Ah, non.
0: Non, c'est rien.
5: Excuse-moi, j'avais pas lu.
1: Si Gérard il y traîne, ouais.
0: Qui c'est qui vient de dire ça?
2: C'est le petit, mais il est pas au courant.
0: Non, ça c'est une bonne nana.
3: Ouais.
0: Donc, pot de chambre.
6: Ouais, bah moi je pense que, en fait, ça se frappe par les cheveux.
0: Hein?
6: Par les cheveux, peut-être.
0: Par les cheveux. Par les cheveux.
1: Les kiffs.
0: Ouais, bah je vois pas du tout le rapport. Hein.
6: Les poils. Si tu mets pas de bonnet hiver, ça va pas après.
1: Moi, je voulais dire que j'avais aussi attrapé un truc, hein. Je suis allé au toubib. C'est la Gérardite aiguë et je peux forniquer qu'avec des boudins.
0: Ouais, je sens pas bon, tu vois ce que tu vas faire? Tu vas aller faire dodo, au revoir.
1: Sois tolérant.
0: Allez, hop, bonne nuit pour lui.
4: Gérard?
0: Oui.
4: J'aimerais te poser une question, est-ce que tu crois qu'on peut attraper des maladies par téléphone?
0: Non, pas spécialement, pourquoi?
4: Heureusement. Je pense, je sais pas, on sait jamais, hein.
0: Bon, ok.
2: Gérard?
0: Oui.
2: Sur Minitel, il y a, comment il s'appelle? Non, je vais pas donner le nom, il nous dit que t'as une tête d'hémorroïde.
0: Non, bah lui
2: c'est quoi un hémorroïde?
4: Bah,
2: je sais pas, c'est pour ça que je demande à Gérard.
0: Des hémorroïdes, ça s'attrape aux couilles.
4: Non, c'est dans le derrière, ça.
0: Ouais, bah, ouais, bon, bah, ça y est.
4: À force de mettre un peu de tige.
2: Non, mais c'est que souvent, Gérard, il a des couilles très proches du derrière, c'est peut-être.
0: Alors, j'en connais qui parle de coton-tige. Si tu continues, je vais pas chercher midi à 14h, je vais en saquer un au hasard.
4: Dans ton cul.
0: Alors, oui, tu dégages.
3: Allez.
4: Mais j'ai rien dit?
2: Non, c'est personne. Je sens pas bon et je viens de le virer. C'est bon.
0: Non, mais lui, tu le vires complètement.
2: Non, ça y est.
1: Mais attends, Gérard, je dis rien, tu veux me virer?
0: Non, ça y est, on a trouvé qui c'était, c'est bon. Rigo, il y avait une question, non?
5: Oui, il y en a plein. Il y a Viandox qui te demande si on a des séquelles après une maladie mortelle.
0: Non, je vois pas, parce que si tu es mort, tu peux pas avoir de séquelles.
2: Bravo, ouais, Gérard!
3: C'est la première fois.
0: Ouais. Donc la diarrhée s'attrape-t-elle en... Par contre, moi, je peux vous dire une chose, que la grippe, je l'ai jamais attrapée sous le menton, en principe. Hein.
2: Tu l'as attrapée où?
0: Je l'ai attrapée dans la gorge, c'est tout. Hein. Ah. À force de gueuler, souvent, t'as plus de voix.
3: Ah, mais gorge profonde ou pas?
0: Ça dépend des maladies.
3: Toi, je pense que t'es plutôt gorge profonde.

0: Ouais, grosse profonde à fond, quoi. Ouais.
1: Bon, alors, la diarrhée...
2: Il s'embrasse et s'ennuie.
0: Et bien pleine aussi, quand même.
1: Tu sais qui parle, là, comme ça?
3: Ah, c'est pas drôle.
2: C'est oui.
1: Oui, oui.
2: Oui, allô.
1: Tu disais?
2: Ah non, mais attends, c'est pas moi, j'ai rien dit.
1: S'il te plaît, tu disais?
2: Moi, je disais rien.
1: Ouais, c'est bizarre. Il y a une question là sur un sondage encore, je me demande si c'est pas encore des petites conneries ça.
4: Non, celui-là il est officiel, hein, c'est moi qui l'ai récupéré.
1: Hop.
5: Bon, hop. Excuse-moi Gérard, à la place je sens pas bon, on a Viagra, 27 ans de Boulogne.
1: Alors Viagra, bonsoir.
6: Bonsoir.
5: Il est au travail.
6: Ouais.
0: Salut vieux gras.
6: Donc moi je voudrais témoigner de mon expérience.
1: Non mais tu retires tes lois de tes arrêts, donc non, je te donnerai mieux.
6: Je suis enrhumé, c'est sur les maladies, donc ça tombe très bien.
1: Mm-hmm.
6: Donc moi ce que j'ai fait, c'est que bon, la petite Viagra vient d'être introduite en France.
1: Non mais attends, pour l'instant tu vois, je suis pas encore arrivé à cette question-là, alors tu commences pas à jouer les gros caïds. Hein.
6: Ok, pas de problème.
1: Ok, alors maintenant je vais faire le petit sondage là qu'on m'a donné.
5: Ouais.
1: Donc alors, pour ou contre les maladies, ça, de toute manière, j'en ai marre qu'on mette des pour ou contre lors des... sur les...
5: Non mais c'est important de demander ça aux auditeurs.
1: Ouais,
5: si
1: alors il y a 10% qui ont répondu que la question était trop compliquée. Ben c'est pas mal. Ça c'est 60% des gens ont répondu, mais on ne s'en souvient plus. Et 30% des gens qui sont contre les maladies de l'éléphant qui pue. Alors ça, fil d'art, tu vois. T'es ton sondage comme ça, tu peux te carrer dans le cul et te torcher avec.
5: C'est pas moi, on a fait un sondage sur les auditeurs.
1: Bon, ouais, comme là, tu vois, ça c'est la dernière question. Avez-vous déjà vu des maladies? Et si oui, pourquoi, tu vois? Là, je vais même pas y répondre, ça va aller vite fait. Voilà.
0: Allez.
1: Alors, l'autre question. La diarrhée s'attrape-t-elle en été ou en hiver? En hiver ou en été? On va demander à Viagra.
6: Bah, c'est plus en été, parce qu'il fait chaud, donc on transpire.
1: Ouais.
6: Donc, parce qu'en fait, en hiver, le caca a tendance à se solidifier.
1: Ouais.
6: Donc, ça fait qu'on chie des pavés de merde.
1: D'accord. Oui, pour toi?
2: Bah moi c'est ni en hiver ni en été, c'est en automne.
1: D'accord, bah c'est bien.
5: Bah pourquoi?
1: Mais
2: dans... c'est la saison des feuilles.
1: Ah ouais, d'accord, c'est pas mal.
2: Et tout, tu vois quoi?
1: Oh non mais c'est pas mal, ouais c'est bien. S'il te plaît.
2: Ouais, moi j'ai la diarrhée quand j'ai la chiasse.
1: Ouais, la chiasse c'est quoi? La chiasse,
5: Gérard, est-ce que tu pourrais, s'il y a une différence, expliquer donc...
1: Bah c'est pareil, c'est de l'eau. Hein. Quand t'as la chiasse, tu fais de l'eau, et quand t'as la diarrhée, tu fais de l'eau.
5: C'est-à-dire
1: quand t'as la diarrhée, tu chies de l'eau. Donc c'est pareil.
2: Tu peux la récupérer pour la boire alors?
1: Non, je pense pas, parce que c'est dégueulasse.
5: Quoi, c'est sans bulle?
6: Et recycle tout, l'écologiste.
1: C'est plus le thème sur la politique, Viagra. Hein.
6: Ok.
1: Cirrhose du foie.
2: Alors, tu peux avoir la diarrhée à tout moment et à toute saison.
1: J'en ai rien à foutre.
0: Et alors?
2: Mmh. On te parle gentiment. Donc à toutes les saisons, tu peux avoir la diarrhée à n'importe quel moment.
1: Voilà, ça c'est une bonne question que je voulais dire, mais c'est bien. On me retire on me retire les vers du nez. J'avale.
6: Les vers du cul, c'est la diarrhée.
1: Ta gueule, toi. J'avale.
0: Ouais, bah écoute. plutôt en hiver, parce que moi, la dernière fois que j'ai eu la diarrhée, j'avais chopé une hépatite G et en plein hiver, et j'avais une chiasse, mais l'enfer.
1: D'accord,
5: à moustache.
1: Non, mais c'est bien que j'ai ton micro quand. Là, c'est pareil. Alors, pas de chambre.
0: Ouais, mais moi, je pense que c'est en automne, puisque je l'ai eu il y a deux jours.
1: Ben, ouais. Non, tu l'as eu il y a deux jours?
0: Ouais.
1: Ah, ben d'accord, donc. Tu pourrais préciser?
0: Prouve-le, salut, la chiasse, c'est tout. Qu'est-ce que je
6: prouve? Prouve-le, pète à coup.
1: Oh, ça y est, vous vous calmez là derrière, s'il vous plaît, merci. Moi, je peux vous dire que c'est rare quand j'ai la diarrhée et ça m'arrive pratiquement jamais.
0: Ouais, non, toi, c'est toi la diarrhée. Ouais.
5: Heureusement, parce que ça sera un sacré bordel chez toi.
1: Alors,
2: Pudard,
1: tu en dis encore un mot de travers, je me lève et je ne fais plus ma main dans ta gueule.
6: Que de la gueule.
1: Ok. Alors, troisième question, doit-on trouver un vaccin contre le Viagra? On va demander ça à pot de chambre.
0: Ouais, je pense, ouais. Mario.
2: Oh là là là là là.
1: J'arrête de te marier, c'est en colline, toi.
4: Gérard, ton débat, assis-toi, fais ton débat.
1: Alors, pot de chambre.
0: Ouais, j'ai dit ouais.
1: Dans quel sens préciser?
0: Bah, je dis oui, je suis d'accord, quoi.
1: Eh mais putain, mais tu vas laisser ton micro éteint, tu vas faire ton boulot comme il faut au standard, ou tu te casses là. Regarde les connards là qui font le bordel.
6: Il y en a qu'à la chiasse.
5: Tu gères rien, Fildar, c'est une honte.
1: Putain, mais t'es...
6: T'es quoi?
1: Putain, mais t'es
5: péché,
1: putain.
5: Bah ça y est, la droite elle est partie, ça y est.
0: Ouais, un coup de tête direct, là.
1: Putain, Fildar, tu as bossé un peu là. Parce que ça devient rengaine avec toi, hein.
4: Bon, Gérard, en attendant, on a une question sur l'IRC que je trouve intéressante de Blue Falcon. Comment attrape-t-on le Viagra?
1: Alors ça, le Viagra, c'est...
6: correspondance. Je peux témoigner.
5: Moi, je pensais qu'on l'attrapait au lasso, mais...
6: Moi, je peux témoigner, c'est Viagra.
1: Oui.
6: Donc moi, ce que j'ai fait, c'est... j'ai un peu déconné, quoi, parce que le Viagra est venu en France, c'est que j'ai pris 10 pilules d'un coup. Mmh. Donc maintenant, à chaque instant, je bande.
1: Non, mais ça, de toute manière, normalement... La pilule contre le Viagra, le truc du Viagra, normalement, c'est prescrit par les médecins. Ouais, et c'est bien précisé combien qu'il faut en prendre.
6: C'est pas un médecin agréé, donc il m'a prescrit.
1: Oh, attends, ce qui dit n'importe quoi, tu commences à me casser les couilles, toi.
6: Non, mais c'est bon, on m'a fait un vaccin, une picouse dans la bite, et maintenant c'est encore pire parce que c'était de l'adrénaline.
1: Bon, ça y est, toi, t'auras fait le tour de la question.
2: Donc, c'est quoi le Viagra?
1: Le Viagra, c'est une pilule pour ceux qui sont impuissants.
2: Bah, c'est quoi impuissant?
1: Impuissant, les impuissants.
0: C'est quelqu'un comme Gérard.
1: Ouais, bah, attends, moi je t'emmerde, toi, connard.
2: Gérard?
1: Oui.
2: Est-ce que tu prends du Viagra, toi?
1: Non.
2: Et toi?
5: Non, il a déjà du gras à la maison.
0: Il a du gras à la maison. Allez, droite.
1: Fais gaffe à ta gueule, toi. Je ne pas te louper tout à l'heure. Si tu veux saccager le boulot, tu le saccages. Mais tu dégages.
2: Ah, ça va chier pour toi, Fildéa.
0: Oh là là là.
1: Alors, on va demander à... Oui.
3: Salut, ça va?
6: Ouais, et toi? Tranquille.
2: Ouais. Allô?
1: Oui.
2: Allô?
1: Gérard, hein. Tu vas gérer les auditeurs,
5: ta mère! Oh la vache, il est Fildéa, il est par terre, il vient de se prendre un coup de feuille, coup de savate.
6: Les gladiateurs.
1: Bon, on va reprendre le thème.
0: Ouais. Allez.
1: Tu vas l'éteindre ton micro.
2: Allô.
1: Arrête, c'est bon.
4: Gérard, assis-toi, vas-y, laisse-le.
5: Gérard,
4: gère ton débat.
5: Il tape Fildéa avec des bouts de cadeaux. Que vous pourriez plus rien gagner dans la journée. Gérard, arrête.
7: Arrête, Philippe.
1: Mais tout à l'heure, je vais l'éclater pour de bon. Moi, je vais laisser le débat terminé. Je vais laisser Rousseau maintenant.
0: Ouais.
1: Je crois qu'on avait prévenu. Toi, ça avait prévenu avant, hein.
7: Ouais.
1: De me faire un boulot comme il faut. Alors, tu as cherché le connard.
2: Connard.
1: Et vite fait.
3: Salut, ça va?
2: Alors.
0: Ouais, toi.
1: Et alors, troisième question, on va demander à pot de chambre.
7: Fais le boulot, putain.
1: On va demander à pot de chambre, donc, toi, doit-on trouver un vaccin contre le Viagra?
0: Mais je t'ai dit oui tout à l'heure, tu m'as posé la question en premier.
1: Ouais, d'accord. J'avale.
0: Ouais, déjà, moi, je vais te dire que le Viagra, ça m'intéresse parce que je suis atteint de mini-zobisme.
1: Mmh.
0: Et je voudrais savoir, parce qu'apparemment, Viagra, là, il est dans le business.
6: Ouais, yes.
0: Et je voulais savoir s'il pouvait justement me businesser, me dealer 2-3 Viagra, là, parce que je suis en galère.
6: Bah, écoute, y a pas de problème. Bon, j'ai acheté le cartouche de vin.
1: J'avale le Viagra, là, vous verrez ça pendant la pause publicitaire.
0: Non, mais moi, j'aimerais bien me faire mettre une cartouche en parlant de ça.
4: Gérard, ton débat.
1: Vas-y, mets tes auditeurs, s'il te plaît.
0: Tu
1: commences à me faire chier, là. Hein.
3: Salut, ça va?
1: Bon, on voit un disque, on va.
5: Ah bah non, on peut pas,
1: Non, non, c'est. T'envoies.
4: Gérard, je tiens à
5: reprendre dans le calme, on va reprendre dans le calme. T'inquiète pas.
4: Sur l'IRC, il y a au moins 200 personnes qui sont parties suite au débordement de Fildéa.
1: Voilà. Merci, Fildéa.
5: C'est malin. Et on est plus que deux sur Minitel aussi.
2: C'est une
1: honte. Un brouki, va. Combien sur.
5: Plus que deux.
1: Eh bah, c'est bien. Donc,
5: tu gères un peu, Phil.
1: Cirrhose.
2: Oui.
1: Donc, toi
2: bah, je pense qu'on peut pas trouver de vaccin contre le Viagra, parce que le Viagra, c'est un médicament. Le Viagra, c'est un médicament, tu le prends pour si t'es impuissant.
0: Donc,
2: je vois pas quel est le rapport avec la question d'avoir un vaccin.
1: D'accord.
6: Et contre l'obésité, il y a un truc ou pas?
2: Contre la connerie.
1: Je sens que tout à l'heure, il y en a qui vont se prendre des claques. Ça va leur faire tout drôle. Et là, t'arrêtes aussi, Manu.
5: J'ai rien fait.
1: T'arrêtes avec l'appareil parce que ça me gonfle, c'est toi.
5: J'ai rien fait.
1: C'est toi, je viens de te voir appuyer sur les touches.
5: C'est pas possible.
0: Manu, il
5: j'ai fait ça, regarde, j'ai appuyé là. Ça fait quoi?
1: T'entends
5: un son? Y a pas de son.
1: Donc, s'il te plaît.
0: De rien.
2: Oui.
1: Ne marre pas, toi, parce que tout à l'heure, ça va te faire tout drôle, toi. S'il te plaît.
0: Merci.
1: S'il te plaît, tu réponds?
2: Oui, je réponds. Moi, je dis que le Viagra, c'est bien. Il ne faut pas en abuser.
1: D'accord. Et oui.
2: Écoute, Fildéa vient juste me remettre à l'antenne à l'instant, donc j'ai pas entendu la question.
1: Bon, alors, Fildéa,
5: c'est pas vrai, je te jure, j'ai pas touché aux touches.
1: Fildéa, tu vas dégager pour de bon, toi.
5: Mais non, mais oui, réponds.
1: Non, non,
5: c'est
1: mais la personne n'est plus dans l'équipe. Tu vires. Il peut rester chez toi.
6: Non, mais Fildéa, arrête de nous couper.
2: Allô?
1: Oui, donc toi.
2: Si vous pouvez me répéter la question, je suis désolée, mais c'est filtre.
1: Doit-on trouver un vaccin contre le Viagra?
2: Non, je pense pas, non, parce qu'au contraire, je pense que le Viagra ne peut qu'améliorer les cas désespérés, quoi.
1: D'accord. Donc Viagra, t'avais répondu, toi. Non, répondez pas.
7: Il est là.
6: Ouais, je suis là.
1: Donc pour toi?
6: Bah ouais, tout à fait. Non, mais ouais.
0: C'est dans le business.
1: D'accord. Ok, alors, quatrième question. D'ailleurs, je pense qu'on va arrêter avant 3h à cause de Fildar. Hein.
7: Non,
5: attends, c'est vachement intéressant, tu vas pas arrêter à cause de moi.
1: Non, à cause de la merde que t'as foutu, tu vois. Ouais. Maintenant, sur RC, on était 1400, maintenant, il n'y a plus personne. Bravo, Fildar, de tes conneries.
4: On est quand même plus de 1000, ce qui est déjà très bien, Gérard.
1: Non, ouais, mais tout à l'heure, on était à 1400, s'il n'avait pas déconné, on aurait été à plus de 1600.
5: Là, Gérard, sur le 3615 Fun Radio, ça remonte, vu qu'on est quand même à 47.
1: Ouais, bah d'accord.
4: Et Gérard, pour reparler de l'IRC, je lis vite fait. Alors, il y a Turpentine qui te demande, GG, est-ce que tu es dérangé par tes bourrelets de vieux gras?
1: Non, mais ça, c'est, je vois pas du tout le rapport avec le vaccin contre le Viagra. Enfin. Donc, avoir la gangrène est-elle une maladie?
2: C'est quoi la gangrène?
1: Alors, j'explique tout de suite le truc. Yes. C'est un ongle qui est incarné.
5: Gérard, excuse-moi, je croyais que la réincarnation c'était dans le bouddhisme.
1: Non. La gangrène, c'est une maladie qui peut être très grave et malheureusement il y en a beaucoup qui sont pas soignés assez, qui sont pas soignés à temps contre ça, ils risquent de perdre un membre de leur famille. Non, un membre sur eux. C'est-à-dire
5: un membre sur eux.
1: Si t'as un ongle incarné, tu te fais pas soigner. Ça va continuer de s'infecter et tout. Mm-hmm. Donc, à un moment donné, ça va venir sur la main, ça va monter dans le bras et ils seront obligés de te couper le bras.
2: Et
1: là, j'ai une personne que j'ai connue.
5: T'as eu ça au
1: coup, qui avait eu la gangrène. Mm-hmm. Elle n'a pas voulu se faire soigner. Oh, s'il vous plaît, vous me laissez parler, merci. Elle n'a pas voulu se faire soigner à temps et elle a perdu carrément une jambe.
5: Mais bon, ça c'est une maladie grave, on va pas en parler,
1: je suis désolé, la question elle est faite comme ça, je la pose et c'est tout. Donc vous allez y réfléchir et on va s'écouter Guy Brouty avec des mots fléchés sur Télé 7 jours. Et on se retrouve tout de suite après. 2h32, donc vous pouvez toujours nous appeler au 0803 08 5000 et 0870 5000. Toujours le 3615 Code Fun Radio, rubrique directe, et toujours l'IRC qui doit revenir normalement.
4: Oui, on remonte d'ailleurs, on a redépassé quand ils ont entendu que tu virais Fildar du Standard. Ils sont revenus, il y a 1685 personnes, 4.
1: Fildar, je t'ai dit dehors, alors tu vois.
7: Attends.
4: Voilà.
1: Je me retire le casque, je t'ai pas demandé de le remplacer pour foutre ta merde non plus.
4: Pardon.
1: Alors, on récupère Potchambe.
0: Ouais,
1: rebonsoir.
0: Bonsoir.
1: J'avale tout, lui. Cirrose, pardon.
8: Bonsoir.
1: Rebonsoir, s'il te plaît.
8: Salut.
1: Rebonsoir, oui.
0: Non.
1: Oui, s'il te plaît.
8: Ouais, je suis là, mais Manu, il vient de me rebalancer maintenant. Là.
1: Non, c'est pas Manu, parce
5: que Manu, moi je suis à l'aréa.
1: Manu, il m'a mis tout le monde là, ça doit être Olivier qui doit s'amuser.
8: Ah bah c'est Olivier, c'est un des deux.
1: Et Viagra, donc, qui est toujours parmi nous.
6: Putain, j'ai la gaule.
1: Bon bah, tu restes poli, s'il te plaît. Donc, alors la question, vous l'avez compris?
0: Non, ouais, tranquille, ouais. Mais il faudrait que tu la répètes, en fait. Ouais.
1: Alors, avoir la gangrène est-elle une maladie? On va demander ça à Viagra.
6: Si tu le dis que c'est une maladie, je pense que c'est une maladie, mais
1: Si t'arrives pas à comprendre, c'est pas la peine de continuer le débat comme ça, toi.
6: C'est dur, avec une bite dans l'oreille, quand même.
1: Allez, hop, s'il vous plaît, là. Vous me virez Viagra, parce que j'aime pas ça.
4: Gérard, sur IRC, il y a Davy One qui me dit, alors, est-ce qu'il y a un bébé qui naît quand le monsieur met la petite gangrène dans la madame?
1: Mais en principe, oui, hein.
4: Et il me demande aussi combien ça fait en euros.
1: Ah ça je suis bon. Voilà. Donc on va demander à oui.
8: C'est pas une maladie en fait.
1: Non, c'est quoi alors?
8: Bah c'est toi qui la provoques. Une grippe ça s'attrape.
1: Olivier, s'il te plaît.
8: Bah, je peux parler, Gérard?
1: Oui.
8: Ouais. Donc, je disais, une grippe ça s'attrape dans la rue, tu vois, tu la sens pas venir, tandis que la gangrène, c'est quand tu te soignes pas que tu l'attrapes.
1: Bah, c'est ce que j'ai dit, c'est ce que j'ai précisé. Avant le disque.
8: C'est pour ça que je t'ai dit que c'est pas une maladie.
1: Ça peut être une maladie quand même.
8: C'est pas une maladie quand même, ça s'attrape pas.
1: D'accord. Non mais j'ai pas dit que ça s'attrapait. Nuance, j'ai demandé avoir la gangrène est-elle une maladie? J'ai pas dit si ça s'attrapait.
8: Moi je te dis non, parce qu'une maladie ça s'attrape et la gangrène ça s'attrape pas.
1: D'accord. Ok, alors s'il te plaît.
8: Oui.
9: Oui.
1: Oui, ben, je t'écoute.
9: Oui, c'est une maladie, oui.
1: Ah ben, c'est tout ce que tu me réponds.
9: Ben oui, c'est une maladie.
0: Ben oui.
1: Bon, ouais. Alors, Olivier. Retourne.
5: Non, mais je me suis trompé.
1: Retourne de suite.
5: Non, je voulais juste te dire parce que, en fait, à la place de Viagra, on accueille Syphilis. Voilà.
10: Bonjour. Comment ? Je suis Jean-Louis Connard.
0: Salut, Connard.
11: Salut, Connard.
0: Salut, Jean-Louis.
5: Je suis pas rien.
0: Connard.
1: Donc, on va préciser Jean-Louis parce que.
0: Ouais, non, mais non, t'as pas compris.
5: Non, Jean-Louis Syphilis, mais c'est Syphilis son prénom.
1: Tiens, Jean-Louis.
0: Bah oui, la gangrène est une maladie.
1: Ok.
0: Ça, c'est sûr.
1: Non, mais tu peux préciser ?
0: Précise. Jean-Louis.
1: Ah, tu précises ?
0: Ah oui, c'est Jean-Louis. Salut, connard. Connard, voilà.
1: Ouais, bon, tous les deux, là, vous me gérez, là, parce qu'il comprend rien, là.
5: Je comprends rien, c'est Jean-Louis ou Syphilis ?
0: Syphilis, c'est mon prénom et mon nom. Mais tu peux l'appeler connard.
5: Non, c'est Syphilis, bon, et t'as dit que oui, c'était une maladie, donc c'est voilà. Bon, il t'a répondu.
0: Voilà.
12: Il est où, Michel ?
1: Cirrhose.
9: Oui, bah moi je suis pas d'accord avec lui qui disait que la gangrène c'est pas une maladie.
1: Mmh.
9: Moi je pense que c'est une maladie parce que si tu peux laver la gangrène.
1: Bon, ouais, celle qui dit n'importe quoi, tu as commencé par te la fermer.
0: Ouais, tu la vires.
9: Mais par contre, si tu attrapes la gangrène, est-ce qu'on peut te couper tous les membres ?
13: N'importe quoi.
9: J'ai le droit de répondre aussi, j'ai le droit de m'exprimer. Hein.
0: Non, bien sûr.
4: Sur IRC, on me demande quelle est la personne pas intelligente qui essaye de s'exprimer.
13: Ah, je suis sûr, alors, ça doit être toi.
0: Ça doit être une bouffonne, c'est pas grave.
14: L'invité X.
1: Bon, alors, okay. Tu me gères...
5: Attends, je vire la bouffonne.
1: Non, tu la laisses, la bouffonne.
5: Non, mais j'ai viré la...
1: Cirrhose, donc, c'est... toi. Hey, oh !
9: T'as répondu, c'est une maladie, la gangrène.
13: Mais tais-toi.
9: Mais j'ai le droit de répondre, hein. Ça va.
5: Bon, Gérard, passe aux autres auditeurs, c'est bon. Attends.
9: Quelle ferme.
1: Je crois que tu vas me prendre un peu, là, sur les deux nanas, là, parce que ça commence à me prendre la tête, là.
0: Ouais,
1: Javal.
0: Ouais, mais on parlait de petites graines. Moi, je suis donneur et quand tu veux.
1: De gangrène, abruti.
0: Bah, quand tu veux, les petites graines dans ta turbine à chocolat.
1: Bon, alors, Javal, tu dégages, bonne nuit. Allez, hop, celui-là, on l'envoie à se coucher. Il aura tout compris.
12: Il est où, Michel ?
9: Il est où, toi ?
1: Pot de chambre. Oui, qui c'est qui veut réagir ?
0: Ouais, bah, c'est donc.
1: Pot de chambre.
0: Ouais, je t'appellerai sous le lit, tout ça, je connais.
1: Alors.
0: Donc, ouais, non, ça le saoule, cette question.
1: Bon, alors, elle te saoule ? Tu veux continuer le débat ou pas ?
5: Ouais, c'est pour ça, vaut mieux qu'on passe à une autre question, c'est mieux.
1: Question, non, mais attends, je fais ce que je veux.
5: Non, elle est nulle, la question.
1: Bon, Olivier, si t'es pas content, tu retournes de l'autre côté.
5: Non, mais
1: okay.
5: Non, je suis pas content, mais elle est nulle.
1: Moi, je fais ce que je veux, d'accord ?
9: Il a raison, Olivier.
0: Moi, je fais ce que je veux.
1: Bon, alors, pot de chambre, tu dégages, bonne nuit pour toi.
0: Ouais,
1: allez, hop.
5: Il n'y a plus personne.
1: Non, non, mais vous me récupérez.
5: Si, c'est bon. Oui, on va trouver sur les 24 lignes.
1: Vite fait.
5: Sur les 24 lignes, on y va.
1: Alors, les piqûres d'insectes. Les piqûres d'insectes rendent-ils malades ? On va demander ça à Jean-Louis.
14: Les piqûres d'insectes ?
1: Oui.
14: Bah oui, tout à fait. Moi, j'ai eu. Il y a un moustique qui m'a piqué.
1: Mmh.
14: Et cet enculé, il avait le sida.
1: D'accord.
14: Donc je l'ai attrapé aussi.
1: Non. D'accord. Bah, Jean-Louis, pour l'instant, j'ai pas envie de parler de sida de ça ce soir.
14: Ah, tu parles de la gangrène, mais tu parles pas de sida.
1: Non, mais je parle pas. J'ai pas envie d'en parler. C'est tout parce que c'est un truc qui est trop long à gérer.
14: Ah ok. Excuse-moi.
1: Ok.
14: Je suis désolé.
1: Oui, pour toi.
9: Ouais, moi une fois, je me suis fait piquer sur le clito. Et depuis ce temps-là, ça n'a pas dégonflé, donc ça craint un peu, quoi.
1: Ouais, mais dans ce cas-là, t'as qu'à aller voir un médecin.
9: Tu sais, le médecin, tu sais ce qu'il m'a dit. En fait, non, je vais t'expliquer, Gérard.
14: Moi, j'ai un antidote, c'est ma salive.
9: Une fois, je me suis fait bronzer, donc j'étais à poil. Et si tu veux, il y a une abeille qui est rentrée à l'intérieur. Donc j'étais voir le gynéco. Le gynéco m'a dit, bah écoute, il n'y a qu'une solution. Vous savez, mademoiselle, il n'y a qu'une solution. Donc en fait, au bout de son gland, il a mis du miel. Et puis il est passé à l'intérieur, tu vois, il me l'a rentré, comme ça il s'est dit, l'abeille va sortir, va s'accrocher sur le miel. Et puis en fait, donc il se retire, et puis l'abeille n'était pas là. Puis en fait, il continue, puis il fait des va-et-vient, tu vois, et puis alors là, vraiment carrément, quoi. Donc je lui dis, mais qu'est-ce que vous faites ?
1: Ouais, mais ça y est, on a compris.
9: Non,
1: attends, s'il te plaît. Ouais, mais même toi, dépêche-toi, parce qu'il y a d'autres personnes, et puis il y a une question IRC.
9: C'est pas fini. Donc à la fin, il me dit, bah en fait, vu qu'elle veut pas venir, vu qu'elle veut pas se coller, maintenant, faut la noyer.
1: Bon, ça y est ?
9: Ouais,
1: c'est
4: okay. Donc, sur IRC, il y a Snul qui te demande, est-ce que quand on est malade et qu'un insecte nous pique, l'insecte peut-il tomber malade ?
1: Ça, je pense pas, mais...
9: Si... Samedi, ouais.
1: Alors, toi, je t'emmerde, toi, oui. D'accord ?
4: Bah non.
14: Si.
1: Voilà. Comme on sait que c'est elle qui s'amuse depuis tout à l'heure, ça
5: Gérard,
1: va vite.
5: Gérard. Et la question alors, tu penses quoi ?
1: Donc, bah attends, tout le monde n'a pas répondu. Donc,
5: non, mais, non, mais
1: fait...
5: pour l'insecte malade, là, parce que t'as répondu.
1: Non, mais je pense pas qu'il peut être malade en même temps. Ça, j'ai jamais vu un insecte malade comme ça.
5: On accueille Cuvette à la place de
4: Je sais pas, je suis là.
5: À la place de pot de chambre.
4: Voilà.
0: Puis, salut GG.
5: On accueille Suppo à la place de Javal.
0: Ça dit ça glisse.
1: Ok. Alors, donc, s'il te plaît.
0: Ouais.
11: Oui.
1: Donc, pour toi, la question, les piqûres d'insectes rendent-ils malade?
11: Bah, moi, ça m'a rendu pas mal malade. Il y a une fourmi qui m'a piqué entre les deux seins et maintenant j'en ai trois.
1: Non, mais attends. Attends, c'est des fourmis rouges.
0: Ça ouais. M'intéresse.
1: D'accord.
11: Je suis allée en Amazonie intérieure et je me suis fait piquer par une fourmi rouge.
1: Et
11: bah, maintenant, j'ai du mal à trouver des soutifs, quoi.
1: Non, mais tu t'es pas fait vacciner pour aller
11: non,
1: là-bas?
11: Pas contre les fourmis rouges, j'ai pas pensé.
1: Non, mais attendez, s'il vous plaît. Il y a quand même des vaccins. Il faut quand même se faire vacciner avant de partir dans certains pays.
11: Oui, mais.
5: Lesquels, Gérard?
1: Non, mais il y a plusieurs pays comme.
0: Suresnes.
1: Ouais, ben c'est ça, alors fermez vos gueules. Si le prochain que j'entends dire Suresnes, il va dégager, je vais pas chercher qui c'est maintenant.
14: Non, mais la personne qui a 3 seins, comment elle s'appelle?
1: Ouais, moi, elle s'appelle, s'il te plaît, merci pour l'arsène.
0: Parce que même avec 3 ou 4 seins, moi je m'en fiche, je suis
1: pas. Bon, ok, bon, c'est bon, alors vous allez vous calmer, s'il vous plaît, merci. Vos gueules, là, tu veux être suppos, là.
0: J'ai rien dit.
12: Ouais, on a rien dit.
1: Bon, bah, vous calmez, merci.
12: Je me calme.
1: Cirrhose.
11: Oui, je pense que les insectes, ils peuvent donner.
1: Là, je vous aurai vous emmerde, elle ok.
11: Non, mais j'ai le droit d'exprimer quand même. Hein.
15: Non, t'as pas le droit.
11: Non, t'as pas le droit.
1: Tu me vires tous les autres et tu gardes Cirrhose et tu me prends d'autres personnes. Je continue pas le débat.
5: C'est
1: comme
5: bon,
1: ça.
5: C'est bon, j'ai viré Cirrhose et j'ai gardé tous les autres. C'est bon. Je vire Cirrhose.
16: Bonjour.
5: Oh, c'est l'inverse. Ah merde.
11: Gérard.
5: Voilà.
1: Alors, tu vires tous les autres et je ne continue pas.
5: Je fais une fiche, Gérard.
1: Alors, donc, ouais.
11: Pourquoi tu connais pas la mouche TC qui donne la maladie du sommeil?
1: C'est qui?
11: Bah, c'est cirrhose.
1: Ouais. Non, mais attends, mais moi je te parle. Les piqûres d'insectes rendent-ils malades? C'est ça la question, c'est pas.
11: Justement, il y a la mouche TC qui donne la maladie du sommeil.
1: Ah, d'accord. Parce que t'as déjà testé une mouche, toi, qui rendait malade?
11: Bah, oui, j'en. Qui ont fait une épidémie sur une ville que je dirais
1: pas. Attention à ce que tu payes, toi.
5: Attends, parce que là, Gérard, il t'écoute plus. Gérard, écoute au moins les auditeurs.
1: Si, mais j'ai entendu ce qu'elle disait, donc c'est bon. Donc, alors maintenant, on va attendre un petit peu que Fildar me retrouve des auditeurs potables et qu'ils arrêtent de.
5: Il n'y a plus d'appel. Il n'y a plus un seul appel.
17: Moi, j'ai plein de questions hier soir.
18: Oui, connard.
1: Ouais. Celui qui s'amuse à ça va se calmer, Manu, d'accord? Sinon, tu vas faire un standard.
17: Alors,
1: en attendant.
17: Alors, il y a Turpentine qui te demande si un lépreux peut attraper la gangrène.
1: Un lépreux, bah, de toute manière, c'est un peu. Ça vient de chez eux, ils sont déjà souvent atteints de la gangrène aussi, hein, là-bas. Chez eux, hein.
17: D'accord.
1: Ouais.
17: Et Dub,
5: excuse-moi, quand tu dis chez eux, c'est le pays ou c'est le.
1: Ouais, dans leur pays.
5: Non, parce qu'il y a la gangrène et la ougrène aussi.
1: Non.
5: On a oublié d'en parler tout à l'heure.
1: Ok, peut-être t'arrêter tranquille.
5: Non, mais voilà.
1: Fais du bon boulot et tu resteras dans l'équipe. Sinon, tu retournes au standard avant la fin de l'émission.
19: Oui, alors, chef.
17: Alors, il y a Serval qui me dit la mouche de la cirrhose, elle donne la maladie de Parkinson. Non, je comprends rien.
1: Ouais.
17: Est-ce que quand on perd ses doigts, on peut les remplacer?
1: De quoi?
17: Quand on perd ses doigts. C'est Davy qui me dit est-ce que quand on perd ses doigts, on peut les remplacer par des Twix?
1: Non. Non, parce que quand tu perds tes doigts, tu peux pas les remplacer en principe. Hein. Ça, c'est pas mal.
17: Donc, on me demande aussi si cirrhose pique quand elle se rase pas.
1: Non, c'est pas les femmes qui piquent, c'est les hommes qui piquent quand ils se rasent pas comme moi. Voilà, donc, alors,
5: à la place de cuvette, on accueille cuvette numéro 2.
1: Ouais, bien
5: on
1: sûr.
5: On accueille Suppo 2.
1: Bien sûr, et tu reprends toujours les mêmes espèces de connards.
5: Non, c'est pas vrai. Syphilis 2.
1: Donc ouais,
5: vous êtes pas pris la tête, hein. Soutif et pâté de foie.
1: Non, mais vous êtes.
5: Alors, par contre, il y a Cirrhose qui s'en va.
0: Allez, hop, allez.
1: Je vous préviens, vous êtes pas fait chier. Vous avez viré tous les autres et vous les avez repris sous d'autres noms.
14: Non, mais Cirrhose, remplace-la par boulimie.
12: Ouais. Quand je t'appellerai un pot de chambre, tu sortiras de sous le.
1: Toi, tu fermes ta gueule.
12: Bon.
5: Maintenant qu'on a des nouveaux auditeurs, on va reprendre le débat et on se calme.
0: Ouais, on se calme tout de suite.
1: Donc alors, il y a un sondage déjà, je vais le faire.
0: Oh là là là.
1: À la question, être malade peut provoquer des maladies. Alors ça, c'est même pas la peine que j'y réponde à ça. Non, les oreillons vont-ils malades? On va demander à Cuvette 2.
0: Ouais, alors, les oreillons, non, ça rend pas malade, ça fait juste mal aux oreilles en fait.
1: Ouais, mais ça peut rendre malade.
0: Non.
1: D'accord. Voilà. Suppo.
0: Ouais, bah écoute, j'ai eu les oreillons et ça m'a filé une transpirationite aiguë et je pense que tu connais le problème.
1: Non, je vois pas du tout ce que tu veux dire.
14: Oui, c'est vraiment un peu la sueur, ça, le message.
12: Ça me fait mal.
1: Ok. Cirrhose ?
11: Oui, les oreillons peuvent être une maladie. Mais ça, c'est surtout pour les garçons, c'est pas pour, pour les filles.
15: Oui, ça paraît que ça fait gonfler les couilles. Hein.
1: Non mais attends, vous allez, je vous préviens, vous allez arrêter de dire des conneries comme ça, parce que sinon, la sixième question, ça va être la dernière, on va faire conclusion et je rentre chez moi.
5: Oh non,
1: ça va être clair et net. Hein.
5: Ça, ce serait bien.
1: Alors
5: ça.
1: Là, faudra peut-être vous calmer un peu.
5: Non mais ce qu'il faudra, c'est que tu leur expliques.
1: Non,
5: leur
1: non
5: explique,
1: mais attends, au standard, vous êtes pas fait chier.
16: Hein ah, si. Ah si.
1: Non, non, non, non. Ah, non, non, non.
5: Moi, perso, ils m'ont dit qu'ils s'emmerdaient grave ce soir.
1: Ouais, ouais, ils s'emmerdent grave.
5: C'est nul ton truc là.
1: Ils sont nuls, toi, tu dégages. Hop, dégage maintenant.
16: Non, mais non, non, non, c'est bon.
1: Allez, allez.
16: Je gère.
1: Non, tu dégages. Donc, syphilis.
14: Oui.
1: Alors, et toi?
14: Oui, les oreillons, je les ai eus quand j'étais petit.
1: D'accord.
14: Et ça m'a laissé des séquelles.
1: Ouais, bah, je pense pas. Soutif.
18: Oui.
1: Donc, toi?
18: Les oreillons, oui, c'est une maladie. Et il y en a qui ont eu la gangrène des oreilles, elles sont tombées.
1: Non mais attends, les oreillons ça donne pas la gangrène hein.
18: Ah si, je te jure hein.
1: Ah ouais, ben tu me diras.
18: Je travaille dans le milieu hospitalier, ouais. Je peux te dire que ça arrive.
1: D'accord, une question IRC.
17: Oui, il y a Serval qui te demande si on attrape les oreillons en écoutant trop fort son Walkman.
1: Non, pas spécialement. Pâté de foie.
18: Oui, bah tout d'abord, bonsoir Gérard.
1: Bonsoir.
18: Donc je viens d'arriver.
15: Oui, bonsoir.
14: Salut.
18: Donc, bah ouais, il paraît, ouais.
14: C'est quoi ta maladie?
18: Sexuellement transmissible en plus.
14: C'est quoi ta maladie à toi?
1: Non, mais les oreillons, bon, qui c'est qui veut poser la question là, vite fait? Ouais, voilà, vous répondez là?
14: C'est moi, c'est syphilis. Je voulais lui demander quelle était sa maladie à celle qui vient d'arriver, pâté de foie.
1: Pâté de foie, vas-y, pâté de foie, on te pose la question.
18: Bah moi, j'ai attrapé l'oreillon d'une seule oreille suite à un rapport sexuel.
14: Un dérapage de coton-tige. Mais t'es toujours baisable.
18: Ouais, je suis toujours baisable. Ouais.
1: Alors, si Philips, tu vas te calmer.
17: Comment tu l'as appelé?
16: Tu fais quoi après?
1: Et celui qui vient de dire, en parlant des cotons-tiges, toi, ça va être la dernière fois parce que tu vas dégager. Ça va tous les deux là? Ça va, je vous emmerde.
5: Gérard,
14: reviens au débat.
5: Sur Minitel, on nous demande si t'as eu la gangrène du cerveau tellement t'es con.
1: Non. C'est plutôt lui qui a eu la gangrène de faire une grosse facture à ses parents. C'est qui?
5: C'est Bibit.
1: Bibit, il a quel âge?
5: Ouais. Il a quel âge? Il a 112 ans.
1: Ouais, c'est ça, j'ai mon cul avec l'orage.
5: Je crois que ça s'attrape dans les toilettes, partout, surtout.
1: Bon, toi, tu fermes ta gueule, tu m'éteins mes couilles. Bon, alors, encore une fois, cette manière, c'est la dernière question, parce que vous me cassez les couilles à cause des deux du standard. À cause des deux du standard, c'est tout. Ils sont même pas capables de faire un boulot comme il faut, ces deux connards.
14: Et après, c'est qui paye, c'est les auditeurs. Voilà.
1: Ouais, c'est pas de ma faute. Dans ces cas, vous avez qu'à vous apprendre après, Olivier et Fildar.
14: Bon boulot, c'est pas de notre faute si t'es une équipe de merde.
1: Ah ben, pour l'instant, il y en a deux qui font du bon boulot.
14: Bah ouais.
1: C'est Manu et Fildar et Rigo.
19: Ouais, ouais, ouais.
1: C'est Manu et Rigo qui font du bon boulot. Les deux autres, c'est deux cons.
14: Ouais, merci, Gérard. C'est pas sérieux.
1: Alors, l'éthique.
18: C'est des faillots.
1: L'éthique, sont-ils des maladies qui peuvent avoir, qu'on peut avoir en automne?
14: Dans un coup de savon, ça suffit. Hein.
1: Qui c'est qui pose et qui répond comme ça? Non, mais donnez pas vos noms, s'il vous plaît.
14: C'est Pedro.
1: Putain, allez, c'est la dernière question, comme de manière. Parce que vous me cassez les couilles, là. Là, au standard,
5: non,
1: vous faites chier.
5: Attendez, attends,
1: vous faites du boulot dégueulasse.
5: Non, excuse-moi, deux secondes.
1: Vous faites du boulot dégueulasse, là.
5: Les
1: le
5: auditeurs.
1: Deuxième débat, vous me cassez.
5: J'aimerais bien que vous, quand même, que vous réfléchissiez un peu aux questions de Gérard et que vous fassiez un débat un peu plus potable. Parce qu'après, c'est nous qui prenons et l'émission est pourrie.
14: Ah, c'est facile, ça.
5: Non, alors j'aimerais bien que quand on vous sélectionne, que vous fassiez quand même un minimum d'effort pour comprendre. C'est quand même pas compliqué, ces questions.
14: Il faut qu'il nous cite chacun notre tour.
1: Alors non, mais celui qui a voulu répondre, répond maintenant.
14: Voilà, on t'écoute.
1: Alors tu donnes ton nom et tu réponds.
14: Ouais, vas-y.
5: Gérard, il se casse le cul une semaine pour faire
1: un
5: débat.
1: Putain, mais c'est quoi cet auditeur là qui a voulu répondre et tu veux plus répondre maintenant?
14: Ah ouais. C'est qui ça encore? C'est Philippe. Moi je vais répondre,
1: Bon alors c'est Philippe, dégage, j'aurais terminé pour toi. Allez, hop.
14: Mais c'est pas moi.
1: Alors, celui qui se marre va dégager aussi.
14: Oh là là.
1: Parce que là, je crois que ça commence à bien faire, hein.
5: Je leur ai dit ce qu'il fallait qu'il fasse.
1: Non, non, mais attends, le premier débat, il est potable, le deuxième, c'est de la merde, à cause de vous deux. Pour l'instant, il y a Crigo qui passe et Manu. Attendez, après le débat, on va discuter la semaine prochaine, je veux plus.
5: Oh, j'ai rien fait, Gérard.
1: Non, mais je veux pas le savoir, vous faites du boulot de merde.
14: Droite, gauche.
1: Alors, pâté de foie pour toi.
18: Tu peux répéter la question, s'il te plaît?
1: Non, l'éthique.
14: Quoi?
1: L'éthique, sont-ils des maladies qu'on peut avoir en automne?
18: Non, c'est des petites bêtes que les chiens attrapent.
1: Voilà, d'accord. C'est ce que je voulais t'entendre dire. Soutif.
16: Allô?
1: Oh, oui. Oh,
5: Gérard,
1: Gérard,
5: Gérard.
1: Oh, c'est bon, les gars,
17: arrête de
5: arrête de taper sur tout le monde, Gérard.
1: Mais ça m'énerve.
18: Non, c'est ma faute, excusez-moi.
1: Non, allez, tu dégages. Olivier, tu dégages.
17: Gérard, pour revenir au débat.
5: Attendez, les auditeurs, attendez.
17: Pour revenir au débat.
5: Enfin, on va faire un vrai débat.
17: Il y a Oxyde.
1: C'est de la merde, là. Et toi, t'intéresses de bosser comme il faut, sinon t'en prends autant.
5: D'accord.
17: Bon, ben voilà, non, je l'ai raté.
1: Ben,
20: bravo,
17: Fildar. Merci, Fildar.
1: L'auditeur qui a voulu poser la question sur s'il te plaît, tu peux revenir, je te remercie.
17: C'était Oxyde, si tu peux répéter.
5: Reviens, tu connais l'adresse.
17: Bon, je l'ai. Alors, la politique des maladies gêne-t-elle les camionneurs qui jouent du synthé?
1: Ça, je vois pas du tout le rapport avec les maladies. C'est pas grave. À la place de si Philippe, tu me prends quelqu'un d'autre?
5: Bah, si Jean-Pierre, alors.
1: Fais gaffe, Fildar, parce que tu vas t'en prendre autant qu'Olivier.
5: Je vais trouver un truc.
1: Cirrhose.
18: Oui, bah, comme elle disait, pâté de foie, l'éthique, ça s'attrape. C'est dans les animaux, quoi. C'est dans leurs poils, quoi.
1: D'accord. Suppos de.
17: Quoi?
0: Ouais, bah.
18: C'est dans leurs poils.
1: C'est dans les.
17: Mais non, un tic, c'est genre quand tu clignes de l'œil.
1: Attendez, pâté de foie.
0: Moi, mon tic, c'est le prout.
1: Oh, ta gueule, toi. Bon alors, suppos tu
17: dégages. C'est pas grave, réponds.
5: Vas-y,
17: parce que moi ça m'intéresse ça.
1: Non, parce que les tiques, il y a certaines personnes qui ont des tiques qui n'arrêtent pas de bouger les épaules ou de
17: se gratter la moustache.
1: Ouais, comme moi, moi c'est un tic de me gratter la moustache. Voilà, c'est ça que je voulais dire. Donc c'est pas du tout dans les bêtes, pâté de foie.
18: Ah ouais, non, mais enfin moi tu me parles de tiques, moi tout de suite je...
1: Non mais les tiques, t'as certaines personnes qui ont des tiques sans arrêt.
18: Ça doit être bien sur des démarches.
1: Ouais, bien sûr, ça peut aussi aller dans les animaux. Je suis d'accord avec Cyril. Donc, Supodo, t'as répondu.
0: Non, j'ai pas répondu.
1: Bah alors, réponds.
0: Bah, les tiques en automne, ouais, les tacs en hiver, les tuques en été et les tocs au printemps.
1: D'accord, bah,
17: Gérard.
1: Oui.
17: Gérard, on me demande si les tiques sont polis. Politiques.
1: Non, je vois pas.
17: Merci.
1: Je vois pas du tout le truc.
5: Excuse-moi, Gérard, j'ai trouvé, enfin.
1: Ouais, vas-y.
5: J'ai galéré. Donc, on a que en fait, c'est un prénom composé. C'est Marc, Serge, Thierry, mais tu peux l'appeler MST.
21: Bonsoir.
18: Salut.
1: Salut.
0: C'est Cuvette, j'ai pas répondu à la question.
1: Vas-y.
18: C'est Soukis non plus.
0: Je pense que c'est des petites bêtes qui mangent les canifs.
1: Mais je viens de te dire que ça servait. C'était.
0: C'est aussi sur les humains, mais je suis sûr que les chiens aussi, quand même.
1: D'accord. Donc, MST.
22: Oui, alors l'éthique, bah oui, comme disait la jeune demoiselle, hein, qui est toujours baisable, hein, j'ai bien repéré son nom.
1: C'est qui? Alors vas-y.
22: Et bah, celle qui a 300. Alors moi, je dirais.
1: Ouais, elle est plus là, celle qui a 300, je te signale. Hein.
0: Dommage.
22: Elle est morte, elle avait quoi comme maladie?
1: Non, mais je vais te dire, depuis tout à l'heure, c'est d'autres auditeurs hein, qu'on a.
0: Il y a cirrhose.
1: Ouais, bah, cirrhose, elle vous emmerde.
22: D'accord. Donc moi, l'éthique, ouais, c'est comme voilà. Personne, c'est pour les chiens, c'est une maladie des chiens.
1: Non, mais dire tout. MSC, t'as pas encore.
18: Des bulldogs.
1: Pâté de foie, tu te calmes, s'il te plaît.
22: C'est un espèce de.
18: Mais c'est pas moi, Gérard.
22: Non, mais l'éthique, c'est un espèce de morpion canin qu'il y a sur les tresses.
1: Quoi?
22: Ouais, c'est un espèce de morpion canin qu'il y a sur les tresses.
18: C'est des fous, en fait.
1: N'importe.
22: Ah, mais je te jure. Hein.
1: Bon, de toute manière, il est 50-30. De toute manière, je pense qu'on n'ira pas jusqu'au 10. Si,
23: bonjour, c'est un message qui s'adresse au connard qui habite à côté de chez moi.
22: C'est moi.
18: Gérard?
1: Ça y est, pour celui qui s'amuse à ça.
18: Gérard, je peux répondre?
1: Ouais, sous-type.
18: Moi, j'ai des tics, mais la décence m'interdit de le dire au téléphone. Alors, je vais dire.
0: Mets des doigts.
1: Toi, d'accord. Alors.
22: Toi, t'as une voix qui m'excite pas du tout, je te laisse le dire.
18: Toi-même.
1: S'il vous plaît, ça va de faire votre.
5: On va peut-être revenir dans le débat un peu.
17: Ouais, ça serait bien le débat.
1: De toute manière, c'est la dernière question.
5: Mais non.
0: Oh non.
17: Ah non, mais j'en ai plein pour toi. Moi.
18: Encore.
5: Vas-y, Gérard.
1: Alors, si c'est tout naze, tu dégages, MST, d'accord.
5: Allez, la question.
1: Alors, avoir des coups de soleil, vous rendent-ils malade? On va demander à Cubette.
0: Ouais, moi, ça me rend vraiment malade.
1: Mais t'en as déjà eu?
0: Non.
1: Non, bah alors comment tu.
0: Bah parce que je dois pas me mettre au soleil, mais on m'a dit que ça me rendait malade, donc je prends pas le risque en fait.
1: D'accord.
0: Parce que
5: c'est pas con ça, hein.
0: Je suis courageux, mais pas téméraire.
1: D'accord, ok, suppos.
0: Ouais, non, les coups de soleil, moi, ça me dérange pas, les coups de butoir non plus.
1: Non, mais attends, tu réponds correctement à la question, pas à côté, bah, s'il te plaît.
0: Les coups de soleil, ça me dérange pas, et les coups de butoir non plus.
1: Des coups de
0: butoir.
1: D'accord, mais non, mais je crois que toi tu comprends.
0: Pourquoi?
1: Non, mais je crois que t'es un peu bouché des oreilles.
0: Ouais,
17: c'est une maladie.
1: Parce que depuis le temps que tu dois écouter Fun et que je fais des débats, tu dois comprendre les questions. Alors si tu comprends pas la question que je viens de poser, ça servait à rien de faire le débat.
0: Mais
1: d'accord.
0: C'était un seul automne. Ouais.
1: Alors cirrhose.
18: Non, moi les coups de soleil ne me fait pas attraper de maladie.
0: T'en as déjà.
18: Non, c'est pas ça, mais c'est que moi je bronze facilement, j'ai une peau.
24: T'es plaque?
1: Quoi? Non, elle est pas black.
18: Ah non, non, je suis pas connue.
2: Non, non, elle a une jolie peau, elle est belle, tout ça. Elle est pas black, elle est sale.
1: Oh, s'il vous plaît, là, vous la laissez parler, merci.
18: Et même si on attrape des coups de soleil, je pense qu'il faut quand même mettre de la crème et se protéger en mettant un chapeau, tout ça.
1: Gérard,
2: ouais, de la crème sur le chapeau.
5: On nous dit sur Minitel que contre les coups de soleil, le meilleur remède, c'est de superposer plein de couches de fond de teint.
1: Non.
5: Ils nous disent que c'est un super remède.
1: Non, pas du tout. MST?
2: Bah oui, c'est comme, comme l'invité mystère, moi, c'est je mets de la crème. Mais pas sur le chapeau, hein, je suis pas débile.
1: Non mais attends, toi t'es un peu... Non mais je crois que MST, il est un peu con, lui.
2: Non, non mais attends, elle a dit qu'elle mettait de la crème sur le chapeau, ça sert à rien.
12: Mais bien sûr que...
18: Mais non, je mets de la crème sur le corps.
2: Oh, encore pire.
1: Non, non,
2: tu veux
1: me
2: faire vomir ou quoi?
1: Non, attendez,
5: ça doit coûter cher en
1: tube. Oh, je vous signale qu'il y a des crèmes solaires pour le corps. Hein, je vous, au cas où vous le saurez pas.
2: On appelle ça de la vaseline.
1: Ouais, c'est ça. Et ta connerie, on appelle ça de la merde.
2: Ah, si tu veux.
1: Ok. Alors, soutif.
18: Oui.
1: Donc, pour toi?
18: Bah, moi, quand j'ai des coups de soleil, ça me fout la diarrhée.
1: Ah bon, d'accord, carrément, toi?
18: Bah, carrément. J'évite de me faire bronzer le derrière, puisque à chaque fois, ça le fait, alors...
1: Attends, soutif, je te coupe 5 minutes. Celui qui s'amuse encore à redire à la personne qui parle de dégager, je vais pas chercher entre MST, Supo et Cuvette, j'en virerai un des trois au hasard.
12: Bah,
1: au hasard, ok?
12: Discrimination, c'est pas juste.
1: Alors, soutif.
18: Oui?
1: Donc, si tu me disais...
18: Bah, ça me fout la diarrhée, donc bah, j'évite de partir au soleil en vacances. Je me fais des vacances d'été en Normandie, en Norvège, des choses comme ça.
1: Ouais, mais en Normandie, je pense que il y a quand même pas mal de soleil.
18: Je suis allée
1: de
18: en
1: soleil.
18: Normandie, il y a eu 15 jours de pluie et les 15 autres jours, il a plu.
1: Ah ouais, attends, je comprends pas. T'as eu 15 jours de pluie et les 15 autres jours de... Eh non, mais attends, ça veut dire que t'es parti un mois et pendant un mois, t'as eu de la pluie.
18: Oh, ouais. Bah t'as tout compris.
1: Ah, d'accord.
18: Mais okay. J'ai pas bronzé, donc
5: Gérard, ça te sert d'aller au restaurant.
1: Oui, avant qu'on aille traiter de toi.
17: Voilà, il y a le chien sur l'IRC qui te demande si les coups de lune sont-ils aussi dangereux que les coups de soleil.
5: Non, dans la
1: lune. Mais alors là, je vais te dire une chose. Chien, c'est même pas la peine que je réponde à ta question. Parce
17: c'est
1: que
17: le chien.
1: Le chien, t'as même pas compris
17: la question. Non, mais ça existe, les coups de lune.
1: Pâté de foie.
5: Les coups dans la lune.
18: Ouais,
17: non, mais il comprend rien.
18: En fait, avec les coups de soleil, on peut attraper les maladies de la peau. Donc, moi, pour me protéger, au lieu de mettre de la crème solaire, je mets de l'huile à bronzer. Comme ça, au moins, je suis sûre de ne pas attraper de coups de soleil.
1: Donc, tu reviens à ce que je te disais, qu'il y avait des crèmes solaires pour éviter d'attraper des coups de soleil.
18: Ça, c'est l'huile solaire.
1: Voilà, mais il y a bien de...
18: Avec 10, 0.
1: Ok.
18: Au
1: mais
18: moins,
1: Qui c'est qui vient de s'amuser à dire ça?
12: Mais c'est une vieille chanson.
18: C'est sympa cette chanson.
23: C'est la fête, faites la fête.
1: Ouais, bah je pense pas. Alors, moi je peux vous dire une chose, que des coups de soleil, il y a certaines crèmes solaires qui servent pour éviter qu'on les attrape.
18: Parce que les écrans total, ça fait bronzer, hein, Gérard.
1: Comment?
18: Les écrans total, ça fait attraper des coups de soleil. L'huile.
1: Ouais, mais t'as certains trucs, comment qu'on appelle?
18: Non, c'est des conneries, l'écran total, c'est des conneries, c'est de l'huile qu'il faut mettre pour pas faire des
1: coups. Non, mais il y a aussi les... Manu, si tu pouvais m'aider, là, tu sais, les gens, là... Ah, sur les sonas,
5: je peux t'aider,
12: Gérard?
5: Les
12: UV.
1: Non,
5: les quoi?
1: Non, toi, tu t'écrases, tu m'as fait du mauvais boulot.
12: L'autobronzant.
1: Ouais, il y a les...
5: Le truc où tu te mets dans une machine, là, et
1: c'est des sonas, ou sinon, il y a...
12: Un bronzé.
1: Il y a aussi...
17: Il y a, pas de problème.
1: Il y a des néons aussi, je sais plus comment qu'on...
5: Les UV.
17: Ah, les UV.
5: C'est moi qui t'ai aidé.
1: Non, mais toi, tu fermes... Toi, je t'ai dit de la fermer, je veux plus m'entendre.
5: T'as
1: fait du boulot de merde.
12: Allez, hop, dégage.
1: Alors, tu t'es peut-être un gros, c'est tout.
17: Gérard, c'est pas le thème du débat.
18: Au standard.
17: Alors, sur IRC, il y a Dimitri qui te demande si on peut attraper des coups de soleil sous l'eau, par exemple dans sa baignoire.
1: Non.
17: Et pendant une éclipse de lune, demande Turpentine.
5: Non, mais c'est bidon, non, l'internet, c'est pas les maladies, ça.
17: Bah si, on parle des coups de soleil dans sa question.
1: Ils sont moins cons que toi.
5: J'aimerais bien faire un débat un peu potable.
1: T'as déjà foutu ta merde, alors ça suffit comme ça.
5: Franchement, t'as fait des trucs trop inconcevables ce soir.
1: Alors, dernière question, parce qu'il
5: est avec ses crabes.
12: Il est inconvenable.
1: Oh là
12: c'est horrible.
18: C'est lamentable.
5: Oula.
1: Je sens que fil d'art, tu vas t'en prendre une, hein.
12: Mais c'est un débat constructible.
1: Alors, l'acné, tu te calmes, toi, parce que avant que tu gères.
12: J'ai amené mon rib.
1: Et je sens que tout à l'heure, on va finir à 3 que 6.
5: À 3 que 6.
1: Allez, à 3 auditeurs au lieu de 6.
12: Répète-moi le zob.
1: Attention, parce que je vais pas chercher tout à l'heure. Je vais virer au hasard.
12: Bah non, il est là.
18: Pas moi.
1: Alors, l'acné est-elle une maladie?
18: L'acné.
1: La quenée.
18: La quenée.
5: La quenelle.
1: L'apostrophe ACNE. Bon, tu me dégages, MST. Allez hop.
18: Comment tu fais?
12: Non, on peut pas déconner là-haut.
5: J'ai pas le vaccin.
1: L'acné, L'apostrophe ACNE.
17: Non, la queue au bout du nez, on dit.
1: C'est toi qui viens de dire ça là-bas?
5: Non, j'ai rien dit, moi, par contre.
1: Alors donc on va demander à Cuvette.
3: Ouais, bah moi je pense que c'est pas ce que c'est comme maladie en fait.
1: Ah, tu sais pas que t'as jamais eu d'acné?
3: Bah si, peut-être, mais je connaissais pas, en fait je savais pas que ça existait.
1: Ben si, ça existe, hein. Ça existe.
3: Et c'est quoi comme truc?
1: Ben je te dirai tout à l'heure. Suppo. Voilà.
7: Ouais, ben moi, quand j'étais petit à l'école, on m'appelait coccinelle parce que c'était bouton rouge, point noir, bouton rouge, point noir, bouton rouge, point noir.
1: D'accord. Et à part bouton rouge, point noir, bouton rouge, point noir, t'avais pas autre chose qu'on te disait?
7: Bon, toi, on devait t'appeler le trou noir à l'école avec son petit truc.
1: Et toi, on t'a jamais appelé tête de con?
7: On met une quiquette dedans et disparaît, hein. Oups.
1: Allez, hop, suppos de bonne nuit pour lui. Oh là là là.
22: Moi, je voulais dire que j'avais fait de l'acné, mais ce qui me dérangeait, c'était les méduses.
1: C'est qui vient de répondre?
22: MST.
1: MST, je te l'avais dit de dégager, Fildar. Alors il dégage.
3: Non, mais t'es nul. Tu fais mal.
17: Gérard, il y a Tom JPSG qui me demande si l'acné sur le sexe existe.
1: Il
17: rajoute surtout suite à la sodomie dans les chiottes de la loi. Ah, excuse-moi.
1: Ouais, d'accord, bah lui, il peut garder ses réflexions. Cirrose.
20: Oui, l'acné, c'est quoi? C'est l'acné est une maladie.
3: Ouais. Écoute même pas la question.
1: Oh, tu t'écrases, Cuvette, s'il te plaît, merci.
20: Si de parler tous en même temps, je pourrais répondre.
21: C'est lourd, un peu.
20: Donc l'acné est une maladie, puisque tu peux avoir des boutons partout, même sur le corps, ça peut être une maladie très contagieuse.
1: D'accord. Soutif?
24: Oui.
1: Donc pour toi?
24: Moi, je travaille dans le milieu hospitalier, et il nous arrive d'avoir des petits jeunes qui ont de l'acné, effectivement. Mmh. C'est une maladie que l'on soigne très bien, effectivement.
1: Ouais, mais
24: grève de peau, des choses comme ça.
1: Ouais, mais je pense qu'il y a certaines personnes qui vont voir des médecins qui disent qui veulent se faire soigner contre l'acné, puis qu'en fin de compte, on leur prescrit des médicaments et ils en ont rien à foutre.
24: Bon, alors, on a un petit secret qu'on dit pas en fait, parce que bon, on n'a pas envie de perdre notre business, mais la masturbation enlève les boutons.
1: Ah d'accord, c'est la première fois que j'en
5: parle. Gérard, sur Minitel, on nous demande si toi, plus jeune, t'as eu de l'acné justement.
1: Bah, attends, laisse-moi finir avec pâté de foie.
17: Sur IRC, on me demande combien de temps t'arrives à tenir en acné.
1: Bah ça, je répondrai même pas à cette question.
5: Excuse-moi, Gérard, à la place des messieurs, on accueille Petit Kyste.
3: Je suis dans le
1: coup. Non, mais c'est pas la peine.
3: Je suis dans le coup. C'est plus la peine. Je suis dans le coup.
1: Non, mais t'es vraiment une pute. T'es vraiment une pute. Quand je t'ai dit que c'était plus la peine de prendre d'auditeurs, j'ai arrêté.
5: Attends, il va faire la conclusion.
3: Faire la conclusion.
1: Éteins-moi ton micro, toi.
17: Je suis dans le coup.
5: Et à la place de Suppo 2, on a Suppo 3.
1: Hein. Non, c'est pas la peine. Non, mais c'est terminé là le débat. Hein.
3: Bah arrête, on fait la conclusion au moins.
1: Non, vous avez été trop con. Grâce à Fildar, on a perdu près de 200 personnes sur l'IRC.
24: Merci Fildar.
17: Hein? Ils sont revenus, hein, on est presque 2000.
1: Grâce à lui, on avait perdu quand même 200 personnes.
17: Oui,
1: hein.
17: Mais ils sont revenus et on est presque 2000, Gérard. Donc si tu pouvais continuer le débat calmement pour faire plaisir à ces gens-là.
1: Pas cette fois pour la dernière question.
24: Ouais, moi tout ce que je sais, c'est que l'acné maintenant, on peut la résoudre à l'aide de la chirurgie esthétique.
3: N'importe quoi.
1: Bon, allez, tu me dégages ces trois caves. Allez, hop.
24: Elle a raison.
1: Allez, hop.
5: Allez, mais qui?
1: Non, tu me vires Cuvette, Suppo 2, et le dernier arrivé. Allez, hop.
3: Terminé
1: pour eux. Terminé. J'en ai ras-le-bol. Qu'à chaque fois que les nanas parlent, on leur coupe les paroles. Alors maintenant, c'est terminé, tu me les vires. Hop. Basta. Ça va aller plus vite. On termine le débat avec trois
5: plus. Il y a ça sera vite, hein, quand même.
1: Non, pareil.
5: Non, petit Kyste, il a rien dit. Tu vas, c'est bon, quoi.
1: Alors, Cuvette, j'en veux plus.
5: Ouais, c'est bon, Cuvette, il est viré. Et voilà.
1: Alors, pâté de foie pour toi, donc tu me disais. Pâté de foie, s'il te plaît.
24: J'étais d'accord avec la fille qui parlait juste avant, parce que la chirurgie esthétique, maintenant, on l'emploie pour justement enlever l'acné.
1: D'accord.
24: Alors, l'acné au visage, l'acné sur les bras, l'acné sur le bout des seins.
21: Dans le dos. Dans le dos, c'est dégueulasse.
24: Ouais, dans le dos aussi, ouais.
1: Donc Rigo, comme je vois que
17: oui, il y a
1: une question.
17: Bah ouais, il y a Davy 1 qui te demande où t'as mis l'acné de chez lui parce que il est dehors. Il sait pas.
1: Non, mais alors ça, c'est même pas. Donc Manu, tout à l'heure, tu m'avais posé une question, toi, sur l'acné.
5: Oui, on demandait sur Minitel, je sais plus trop qui, demandait si toi, quand t'étais jeune, t'as eu de l'acné et si oui, comment tu t'es soigné et pourquoi, dans quel sens.
1: Alors ça, de l'acné, de toute manière, ça s'attrape facilement. Souvent, il y en a qui disent que c'est en mangeant trop de charcuterie. Ça, c'est des dermatologues qui l'ont dit. Et ça,
5: t'as dû bouffer du saucisson quand même.
1: Non, mais ça, attends, laisse-moi finir.
22: Ou on pèse avec une truie.
1: Oh ta gueule, toi, petit Kyste. Donc il y a certains dermatologues qui m'ont dit que à force de manger trop de charcuterie, on pouvait attraper de l'acné. Maintenant, comment que ça se soigne? Ça se soigne avec des produits style merde, comment quoi?
5: Pas de marque.
1: Non, mais il y a des savons spéciaux et puis des trucs comme du pousse-mousse-mousse, du mousse-mousse.
5: Du quoi?
17: Pas de marque.
1: Le genre de pousse-pousse là pour se laver les mains, mais c'est un produit spécial, donc
5: Tolbiactol.
1: Tolbiactol. Alors, dernière question pour finir le débat en remerciant Pildar du bordel qu'il a fait jusqu'à maintenant.
6: Ouais.
1: Alors, qui c'est qui parle là?
5: Petit kyste.
1: Alors, petit kyste, ouais, tiens, j'avais pas vu lui. Tiens, réponds.
6: Ah, bah, je suis là, regarde.
1: Bah, réponds.
6: Ouais, bah oui, bah, l'acné, moi j'en ai jamais eu, mais j'espère que j'en aurai jamais.
1: Non, mais t'en as jamais eu, d'accord, mais si un jour t'en attrapes, tu te demanderas pourquoi.
6: Je te le refile.
1: Ouais, non, mais je te demande si c'est une maladie.
6: Bah ouais, c'est une maladie, hein.
1: Bon, bah alors.
6: Il y a des personnes qui ont. Mais il y a des personnes aussi, c'est tout concentré dans une partie du corps. Mais si je dis le coup, ça va te vexer, donc je le dis pas.
1: Moi-même, tu me l'as dit, je le sais, mais moi, c'est pas de l'acné que j'ai dans le cou, tu vois.
5: Oh, pourtant, il y a du pute dedans, hein, ça c'est pareil.
1: Non, c'est pas du tout.
17: D'ailleurs, Gérard, il y a Seigneur qui demande si on peut se nourrir du pus de l'acné.
1: Là, je vais te dire une chose, le mec, c'est une question.
17: C'est Seigneur quand même.
8: Ça donne ça, voilà.
17: Arrête Gérard, assis-toi, fais
5: Gérard.
6: Ah ouais, non mais Gérard, c'est pas de ta faute, c'est un truc.
1: Alors, pour terminer la dernière question, donc tout le monde a répondu, comme il reste plus que cirrhose, petit kyste, soutif et pâté toi. Donc dernière question. Non, suppos, j'ai dit que c'était terminé pour toi.
5: Non, le 2, on a 3, il est là.
6: C'est suppos 3.
1: Non mais attends, parce que faudrait peut-être que vous passiez votre boulot correctement ce temps-là. Au premier débat, Manu l'a fait super bien. Toi, c'est de la merde.
5: Écoute Gérard, on a réussi à envoyer deux suppos, on peut en essayer un troisième quand même.
1: Non, mais c'est de la merde parce que t'as repris la même personne, tu lui as dit je te fais passer pour suppos 3. D'accord?
5: Non.
1: Manu, quand j'ai dit qu'il vient quelqu'un,
5: c'est faux.
1: Il a fait son boulot correctement.
5: C'est faux.
1: Mais non, mais tiens, toi, de toute manière, toi, à part chercher une voiture caca, c'est que ce que tu sais faire. Conduire ta merde.
6: GG.
1: Ok, dernière question.
6: Petit kyste 2.
1: Ouais, c'est ça, bien sûr.
6: GG, écoute-moi, c'est la famille suppos, on est trois frères, c'est comme les Hanson, sauf que nous, c'est les suppos, c'est tout.
1: Bon, c'est bon, allez, arrêtez vos conneries parce que vous commencez à me les gonfler. Allez, Gérard, dernière question.
5: Allez, on y va. Hein.
1: Il est 3h10, donc le dépistage peut-il vous rendre malade?
6: Dépistage, je pense que
1: Oui, alors vas-y.
6: Bah, je pense que ça peut te rendre malade, ça s'arrête là.
1: Non, mais attends, dans quel sens que ça peut te rendre malade? Allô?
8: Allô Gérard?
6: Non, mais Gérard, j'ai été coupé par fil là encore à tous les coups. Non, je disais donc que ça peut rendre malade, dans le sens où ça peut rendre malade.
1: D'accord, ben, c'est bien.
6: Ouais, c'est petit kyste.
1: Ouais?
6: Ouais, bah tu vois bien que le dépistage ça rend malade. Je sais pas si t'as vu quand Schumacher a fait une queue de poisson à Jacques Villeneuve, il a eu la chiasse, Schumacher.
1: Et ta connerie, elle a eu la chiasse?
6: Non, mais tu parles de ça, du dépistage, moi je te réponds. Il a dépisté, voilà.
1: Non, mais attends, le dépistage, tu sais ce que c'est?
6: Bah oui, c'est quand il sort de la piste. Voilà.
1: N'importe quoi. Enfin bref.
5: Là, c'est quoi le dépistage, Gérard?
1: Non, mais je vais laisser tout le monde parler, après
5: ouais, comme ça tu le diras pas, bien sûr.
17: Le dépistage, sur rien si on.
1: Toi, tu m'éteins le micro et tu t'écrases maintenant. Je veux plus t'entendre jusqu'à la fin. Ok?
17: Sur IRC, on me dit le dépistage, c'est quand tu coupes tes pistaches en dés.
1: Non plus. Alors, cirrhose.
8: C'est le dépistage, quoi?
1: Ben, le dépistage, peut-il vous rendre mal? Hé, qu'est-ce qu'elle est conne? T'emmerdes, toi, pétasse, là. T'as compris?
8: Ah, mais pourquoi ils sont méchants avec moi, je comprends.
1: Non, mais attends, celle-là, je vais la calmer parce qu'elle va répondre tout de suite. Soutif ou peut-être toi, maintenant, vous répondez toutes les deux.
8: Oui, Gérard.
1: Alors, vas-y. Oui. Alors, tu réponds?
8: Vas-y, Soutif, je te laisse la parole.
24: Le dépistage, putain, ouais. Regarde Richard Virenque.
1: Bon, d'accord, toi.
17: Pas de marque.
24: On l'a dopé à la suite de son plein gré, maintenant il est malade. Donc, on le soigne en lui faisant des piqûres.
1: Mais je vois pas du tout, le rapport. Hein.
24: Je te dis qu'il est malade, donc il a été dépisté gravement même.
1: N'importe quoi, toi tu comprends. Je crois que je me demande si c'est vraiment une infirmière.
5: Gérard, c'est moi.
1: Ouais.
5: Sur Minitel, on nous demande si chez toi aussi ta pisse elle tâche.
6: Ah, exactement.
1: Alors, qui c'est qui pose cette question con?
5: Question con.
17: Sur IRC, c'est
1: la question con, c'est un con. Voilà, c'est tout.
17: Est-ce que la pistache?
1: Ouais, pareil, c'est pareil sur l'IRC. Pas tête fois pour finir?
8: Non, le dépistage, au contraire, c'est fait justement pour éviter les maladies. Et voilà, quoi, point barre.
1: D'accord, bah, c'est
17: Gérard, il y a Yankee qui te conseille d'aller faire un dépistage de trisomie.
1: Bon, bah lui, il ferait mieux de se taire un petit peu pour dire des conneries. Cirrhose pour finir.
20: Bah non, le dépistage peut pas être une maladie.
4: Parce que, on se débrouille, espèce de fille.
20: Merci.
9: Allez, faites la fête.
10: Gérard, la conclusion aussi.
1: Non, mais vous laissez Cyrus finir, s'il vous plaît, merci.
9: Ouais, ouais. Allez, la grosse, là, debout, espèce de feignasse.
1: Alors, petit kiss, tu dégages. Allez, hop,
17: tu viens dans le coup. Hein.
10: Allez, hop, dans le coup. Un coup de calpelle. Je viens pas dans le cul parce que je suis poli.
20: Hein.
10: Non, moi, je veux m'appeler.
1: Bon, alors.
10: Et on accueille chaud de pisse.
1: Et vous êtes vraiment des fils de pute, hein. Vous êtes vraiment des fils de pute de faire chier les gens comme ça.
20: Oh là là, moi je suis outré là.
9: Ouais, salut, c'est Blénoragie.
20: Je peux répondre, GG?
1: Vas-y.
20: Je voulais dire que le dépistage, ça peut pas être une maladie, vu que le dépistage c'est fait pour justement déceler les maladies.
1: Voilà. Et donc, je peux vous dire une chose, que le dépistage sert vraiment à quelque chose, surtout pour chez les femmes et pour nous les hommes, si on veut pas avoir certaines maladies. Surtout, il y a les cancers du sein que je voulais pas aborder, parce que sinon le débat aurait duré au moins jusqu'à 4 heures. Ça, c'est une question que j'ai pas parlé. J'ai pas voulu parler non plus du sida, parce que c'était un problème trop important. Et ça, je ferai un débat dessus avec le cancer du sein, je ne sais pas quand. Je vais voir ça avec le chef. Mais sans fil d'art au standard.
17: Faut vraiment qu'on le travaille, ce débat. C'est le débat. Ça, c'est du permis, parce que là,
4: le débat, hein.
1: Parce que,
17: là, ça pourrait être. Ça peut être joli, mais ça peut être notre dernier.
1: Non mais attends, on va voir, mais je pense qu'on les fera pas du tout.
17: On le fait, on l'enregistre, on l'envoie à la CLT, à la CIA, on l'envoie au CSA, à tout le monde. Alors, il valide.
1: Qui c'est qui reste là maintenant? Alors on va demander à Cuvette.
11: Il est 3h12, hein, Gérard.
1: Bah, on fait conclusion, hein.
11: Ouais.
1: Donc conclusion, Cuvette.
10: Ouais, bah ton débat, il y a mieux. Parce que, enfin bon, c'était un peu trop compliqué pour moi, je pense.
1: Non, ouais, ben, t'avais qu'à comprendre un peu.
10: T'avais qu'à comprendre, t'as qu'à mieux t'exprimer, surtout, en fait.
1: Ouais, non, mais vous avez qu'à vous adresser à Pildar quand vous lui dites.
10: Non, c'est tout, tu fais mal ton boulot. Et moi,
1: non, mais c'est Pildar qui a foutu sa merde. C'est Pildar qui a foutu sa merde, Cuvette, d'accord? Alors tu le remercieras en lui disant au revoir. Suppo.
10: Ouais, je voulais dire que j'entends que Max est revenu, on l'appelle le Star System. Toi, Gérard, je pense que t'es le Star System. Le roi des infections urinaires.
1: Alors toi, mon pote, c'est la dernière fois que tu passeras dans mes débats, d'accord?
10: Okay. Ok.
1: Petit kyste.
22: Oui, alors là, t'as fait fort, Gérard. Moi, je me suis bien marré. Donc il faudrait que tu continues comme ça, sans t'en prendre à ton équipe, quand même.
1: Parce que c'est grâce à Fildar si ça a merdé.
22: Mais non.
1: La cause, c'est Fildar, parce que maintenant, Rigaud, avant que tu termines, on va essayer d'avoir. On demandera le chiffre après.
17: Après.
1: Ouais, donc pour toi, alors.
22: Ouais, faut pas que tu t'en prennes à tout le monde. Il faut pas que tu passes ton temps à virer des gens aussi. Tu comprends?
1: Mais dans ce cas-là, quand je vous pose des questions, si vous voulez pas répondre dans ce cas-là, ça sert à rien qu'on vous sélectionne pour faire les débats.
22: Bah oui,
1: si vous ne voulez pas répondre.
22: On veut répondre, mais bon, des fois, on répond à côté de la plaque, mais c'est pas pour autant qu'il faut virer les gens.
1: Mais si vous répondez à côté des questions, ça sert à rien non plus de vous sélectionner pour faire les débats, c'est tout.
22: Bon, d'accord, je suis d'accord avec toi.
1: Voilà.
22: Je te souhaite une bonne soirée.
1: Ok, bah moi aussi. Soutif.
24: Et ah, moi, je suis déçue parce que bon, je suis quand même dans le milieu hospitalier, donc j'aurais aimé participer à tout le débat parce que j'avais des choses intéressantes à dire.
1: Mmh.
24: Néanmoins, c'était nul. Vif
1: Lidar. Ouais, c'est bien, tu peux retourner le voir alors.
24: Ouais.
1: Voilà, donc pas tête foie pour toi.
24: Ouais, comme d'habitude, tes débats, c'était vraiment de la débilité grave, quoi.
1: Mmh.
24: Et néanmoins, faut pas t'en prendre à Fildar si tu sais pas gérer toi-même ton équipe.
1: Ouais, dans ces cas-là, Fildar, il avait qu'à pas faire le con, parce que c'est grâce à lui si à un moment donné, sur l'IRC, on avait des petits problèmes.
24: Ouais, mais enfin, c'est quand même grâce à lui que t'as des auditeurs, quoi.
1: Ouais, non, mais c'est grâce. Quand je lui demande de virer certains auditeurs, c'est pas la peine qu'il essaye de les reprendre après pour leur dire, vous passez sous un autre nom.
24: Ouais, okay. Gérard, si t'es pas capable de gérer, c'est ton problème.
1: De manière, dans l'équipe, il y en a que deux qui font bien leur boulot, et c'est tout.
24: Ouais.
1: Les autres.
24: T'as encore raison. De toute façon, ton débat, ça a encore été de la merde. Et puis voilà, quoi.
1: Eh ben, si t'es pas contente, tu as bouffé ton pâté de foie. Ok, salut.
17: Oh, joli.
1: Cirrhose pour finir. Cirrhose.
4: Oh, t'es vraiment une pute, toi.
13: Mais c'est pas moi.
17: Je crois que voilà, tu peux arrêter la sonnerie, Finn. Voilà.
1: Attends, toi, je te jure.
17: Donc, conclusion.
1: Ouais, conclusion.
17: Donc, sur l'IRC, on était presque 2000. On est arrivé jusqu'à 1995, jusqu'au moment où tu as insulté un auditeur. Tu l'as traité deux fois de fils de pute. Et il y a au moins 500 personnes qui sont parties. Et il y a beaucoup de gens qui ont été outrés par ton langage. Et je te lis quelques conclusions. Encore une fois, un débat sans queue ni tête comme Gérard. Le Viagra est au sexe ce que la connerie est à Gérard. Le Viagra fait partie de l'acné. Et ouais, le dépistage permet d'éviter les coups de soleil.
1: Voilà. Non, mais alors, pas du tout.
13: Pas du tout. Mais bon, il y a quand même combien de connectés ?
17: Il y en a eu, on a fait 1995.
13: Ah bah, presque, bravo Gérard, c'est l'exploit, c'est le record.
17: Je crois que c'est un record mondial, hein, même.
1: Ah bon. Non, non, mais toi, tu m'en as fait virer quand même 200, il a eu du mal à les récupérer.
17: Ouais, beaucoup de mal.
13: Mais il a perdu les numéros aussi. Ouais,

0: a foutu sa merde.
1: Ah, je sais, c'est
2: une belle conclusion.
0: Ouais, ben, de toute manière, j'espère que la semaine prochaine, tu seras pas dans l'équipe parce que je veux pas de toi. C'est simple, c'est clair.
1: À moins qu'il travaille.
0: Non, mais il va travailler. Il va essayer de te faire.
1: Je vais essayer de rattraper des points, je vais faire un stage.
0: Ouais. Parce que j'ai entendu ce soir qu'il attendait 11h30 pour trouver des auditeurs. Ben, si c'est Manu qui doit trouver des auditeurs, autant le mettre tout seul avec une nana. Et lui, tu le vires.
1: Ben, on va le mettre avec Bébé Rose. Ouais.
0: Voilà.
1: Donc, la catastrophe.
0: Moi, je peux dire quand même merci à Manu des deux débats, parce que c'est quand même
3: la première fois en je sais pas combien de temps que tu me remercies, Gérard.
0: Donc, puis surtout merci Rigaud d'avoir fait ton boulot correctement.
1: De rien, Gérard.
0: Plus large, je te remercie pas parce que tu m'as fait de la merde.
1: Je te sers pas la main.
0: Donc voilà. Donc, on s'écoute.
3: Ah, je sais pas, le disque.
1: Bah, moi, je bosse plus.
3: Allez, file le dernier titre du disque.
4: Je suis plus parti de l'équipe.
3: Bon. Mais moi, je te réintègre, allez, vas-y.
0: Non, c'est pas lui qui commande. Dans les débats, je dis, c'est moi.
3: Je crois que c'est Technolab avec Fusion.
0: Voilà. Et demain,
1: Manu, le roi de l'impro, il n'y a pas de problème.
0: Là, vous allez retrouver Rigaud pour la nuit sans pub. Et
5: ouais, je vais faire la nuit sans pub, ouais.
0: Vous allez retrouver Rousseau pour la nuit sans pub. Et dès demain matin, 6h, Bart avec des scooters à gagner. Et bien sûr, demain soir, dès 22h, le Star System.
1: Yes.
0: Et moi, je vous retrouverai dans le courant de la semaine s'il y a des petites réactions par le guet des auditeurs qui veulent
1: parler. Par les guets, ouais.
0: Voilà.
1: Il y en aura plein, t'inquiète pas.
0: Bonne nuit à tous et à la semaine prochaine. Ouais.

0: monde qui écoute derrière. Hein. Alors,
1: eh ben, tu vois, pourquoi
2: alors au fait.
1: Quand on est tous les deux, tu t'énerves.
0: Ouais, ouais, bah, tu t'écrases.
2: Tagada, je profite que tu es sur l'antenne et que Gérard dit qu'effectivement, il y a du monde de l'autre côté du poste. On a reçu les derniers chiffres la semaine dernière.
3: Ouais. Bravo.
1: Quel chiffre.
2: Non mais là vous allez halluciner parce qu'on a eu les chiffres de jeudi, le dernier débat, un des derniers débats que t'as fait. Non, quand t'es venu pour le soir du Noël. Plus de 17 millions d'auditeurs sont venus écouter Fun Radio.
1: Bravo Gérard.
3: Bravo Gégé. C'est pour toi, hein, c'est pas pour moi. Hein.
2: Non mais c'est quand t'es là que ça cartonne, ça, sinon ça marche pas du tout.
1: Dis-moi Gégé,
2: j'ai le chiffre, hein. J'ai le chiffre exact dans le bureau, je vais te le chercher, tu le donneras tout à l'heure aux auditeurs. Et en plus, au niveau des nanas, ça commence à de mieux en mieux marcher parce que Gérard fait quasiment 10% de nanas.
3: Oh, il espérait.
2: Six mois, il était à 8%. Il est monté de... En six mois, il est monté à 10%. Donc, il y a une progression. Donc, peut-être que pour l'année 2030, tu seras peut-être à 30%.
3: Attends, non, si on continue encore les débats, hein, faut pas rêver.
2: En 2030, probablement. Alors, Tagada, qu'est-ce que tu as à dire à Gérard avant que lui ne pose un ultimatum? Et ensuite, on va accueillir un auditeur qui t'a fait des petits remixes qu'il m'a envoyé par des hâteurs. Enfin,
0: Bon, à couche.
1: Bah, mon GG, voilà. J'ai décidé de prendre des grandes résolutions pour la nouvelle année. Et j'ai décidé de venir m'installer à Suresnes. Qu'est-ce que t'en penses?
0: De quoi?
1: Ben, je vais m'installer avec toi.
0: Ouais, bah là, tu sais ce que tu vas faire? Tu vas rester dans ton coin pourri, là, dans un moulin. Et tu vas pas venir m'emmerder.
1: Ah, mais attends, mais j'arrive avec Jean-Pinot et Yaya, hein.
0: Ouais, ouais, Jean-Pinot et Yaya, et ta connerie, tu vas arriver, tu vois. Si t'arrives chez moi, tu débarques chez moi, je t'ouvre la porte, je te mets deux babes dans ta gueule, et tu prends la porte au nez.
1: Mais pourquoi deux babes dans la gueule, hein?
0: Comme ça te prend un aller-retour pour Moulin. Ok.
1: Ah mais arrête de t'énerver, mais pourquoi tu t'énerves?
0: Alors, t'inquiète pas.
1: T'es plus gentil à la loco, hein. Surtout
0: avec Chiap. Ouais, ouais. Ah, ça, t'arrêtes tes conneries avec ça, s'il te plaît, parce que ça commence à me gonfler.
1: Mais pourquoi?
0: Alors, tu t'écrases ou tu dégages?
1: Mais moi, je t'aime, Gégé.
0: Mais pas moi, connard.
2: Allez, Tagada, allez, hop, bonne nuit, allez, bonne nuit, vas-y, dis bonne nuit, bonne nuit, bonne nuit.
0: Et hop. Bonne nuit à lui.
2: Allez.
0: L'année prochaine.
2: Alors, le chiffre exact, écoutez.
0: 17.
2: Attends, devant ton micro. Vous êtes combien alors? Tu dis par rapport. Il y a des gens qui viennent derrière, il faut leur expliquer le chiffre que tu vas donner, c'est quoi?
0: C'est le chiffre des débats du jeudi ou du mardi de Noël. Soi-disant 17 767 320 auditeurs et 2% de filles en plus. Moi, le lion, c'est pas beaucoup, 2% de nanas. Hein.
3: En plus?
0: Ouais, mais faudrait qu'elle se réveille plus le jeudi pour les débats.
2: Ah, mais elle dorme à cette heure-ci, elle dorme, Gérard.
0: Ouais, mais il y en a qui dorment pas.

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1: Oui, tout à fait, bonsoir, c'est Madonna.
0: Ouais, Madonna pour un. Madonna, c'est. Normalement, c'est une nana, c'est pas un mec, ok.
2: Mais tu crois que tu vas voir la vraie Madonna?
0: Pour l'instant.
2: La like Virgin.
0: Les micros, vous les éteignez au standard, s'il vous plaît.
2: D'accord.
0: Celui-là, pareil. Pour l'instant, Madonna, tu t'es, s'il te plaît, merci. Sylvie Joly, 24 ans de Brest, 104.3.
3: Oui, bonsoir Gérard. Je m'appelle
0: bonsoir
3: Sylvie,
0: à toi.
3: Je suis beau gosse, donc Sylvie.
0: Ouais, ouais, ben, ouais. Hop, c'est pas la peine de.
3: Non, mais je te précise, salut.
0: Oh !
4: Salut Sylvie, bonsoir.
1: T'es bonne, toi.
0: J'en connais deux tout à l'heure qui vont pas commencer les premiers débats. Donc.
2: Vas-y Gérard, la question.
0: Et Valérie Le Merdier, ouais, quand ils écriront correctement au standard, ça fera peur. 22 ans de Nancy 102.1.
4: Bonsoir GG, bonsoir les auditeurs, bonsoir tout le monde.
2: Bonsoir.
0: Bon, alors, première question. Donc, c'est. Vous commencez pas là les deux parce que je sens que ça va gerber. Ça va gerber.
4: C'est bon.
1: C'est moi,
0: j'avais une petite vous calmez. Sylvie et Madonna, vous vous calmez ou sinon vous gerbez.
1: Pas moi non plus.
4: Oh, c'était moi, Gérard, je me raclais la gorge.
0: Ouais, ben toi, ça va être pareil.
4: Oui, pas de problème.
2: Tu poses la question, Gérard?
5: Ouais, ce serait bien.
0: Alors, déjà, première question, connaissez-vous Ken? On va demander ça, à Valérie Le Merdier.
4: Cannes, oui, je connais.
0: Alors, tu peux préciser?
4: Je connais la croisette, je connais les marches, je connais les hôtels, je connais tout, en fait. Je connais Cannes.
0: Alors, tu peux me préciser combien que l'hôtel le plus près de la croisette qui est...
4: Pas de marque.
0: Attends, tu permets?
4: Vas-y, je te réponds. Qu'est-ce que
0: je vais te dire une chose. Tu me redis encore un mot de travers, je te gerbe, toi. Compris, Valérie Le Merdier? Parce que tu allais foutre ta merde chez toi.
4: Ok, vas-y, repose ta question.
0: Non, mais je la reposerai pas.
4: Non, mais par rapport aux hôtels et la croisette, c'était quoi?
0: Alors, tu peux me préciser lequel hôtel est le plus près de...
5: Il n'y a pas de marque hein, dans les débats. Hein. Ouais. C'est pas possible de préciser le nom de l'hôtel.
0: Non, mais attends. Je vais simplement savoir, sans qu'elle cite le nom, lequel hôtel lequel hôtel est le plus près.
3: La Ramirez.
5: Bonne chance.
4: Non,
3: Ramirez.
4: Carlton.
1: Ramirez.
0: Non. Non, allez. Sylvie Joly.
3: Oui.
0: Donc, toi, tu connais Cannes?
3: Oui, je connais Cannes, bien sûr, j'ai passé mes...
0: Oh, vous arrêtez de vous prendre la tête tous les deux au standard?
3: Allô?
6: Pas la tête!
5: Mais Gérard, mais t'occupes pas du standard, occupe-toi des débats.
3: J'y ai passé mes vacances l'été dernier.
0: Ouais.
3: Et moi, je monte pas les marches, mais je prends les ascenseurs. C'est beaucoup plus rapide.
0: Ouais. Alors, tu crois que pendant le festival de Cannes, tu as monté dans un ascenseur pour aller voir les films?
3: On arrive à l'an 2000, je suis désolé. Les marches, c'est dépassé.
0: Bravo. Ah bah là, je crois que tu te mets le doigt dans le cul.
4: Bravo. Moi, je veux bien.
1: C'est vrai.
3: C'est ce que je veux avec mes films.
0: Sylvie Joly, tu réponds correctement à la question, sinon tu gerbes.
3: Très bien, mais je t'ai dit que...
0: Ça fait déjà deux fois que je t'avertis.
2: Pas, Gérard.
3: Je t'ai dit que je connaissais Cannes, et voilà. Très bien.
0: D'accord.
3: Très bien, Cannes. Moi, j'y passe mes vacances tranquille.
0: Putain, qui c'est qui m'a choisi ça encore?
1: Ouais.
3: Ah, mais écoute, on te donne des réponses, tu veux pas...
0: Pour l'instant, c'est moi qui décide, d'accord? Je voudrais savoir qui c'est qui a choisi ses auditeurs.
1: Moi, c'est Max qui m'a choisi, moi.
0: Ouais,
1: moi,
0: c'est ça.
1: Ouais, bah oui.
4: Ouais, c'est avec Pauline.
1: Ça te pose un problème?
0: De toute manière, on arrivera à savoir qui c'est qui vous a choisi.
2: C'est pas de problème.
0: Madonna.
1: Ouais, bah écoute, moi, je connais bien Cannes, je connais bien la croisade et les croisés. Et je suis d'accord avec l'histoire des ascenseurs, il faut être pour le progrès.
3: Bien sûr.
1: Moi, je sais qu'ils parlent pour l'an 2000 de faire Cannes avec un escalator. Et ça,
0: bon, allez, hop, Madonna et Sylvie Joly. Madonna et Sylvie Joly. Madonna et Sylvie Joly. Au revoir.
1: Non.
0: Au revoir. Au revoir. Au revoir.
1: Ok, Peintu, reste à ton époque, ok.
0: Va te faire enculer, connard. Alors là, tu me légères.
7: Gérard. Pour calmer le débat,
2: c'est d'un vulgaire, Gérard, c'est une horreur.
7: C'est une horreur.
4: Gérard. Terrible.
0: Déjà deux. Attends.
2: Non, mais c'est pas le problème. C'est toi qui t'énerves pour rien alors qu'ils te répondent bien aux questions.
0: Non, non.
2: Vas-y.
0: Attends. Si. Ça n'a jamais été prévu qu'en l'an 2000, ils allaient faire des ascenseurs, d'accord?
4: Et
0: l'autre qui me traite de peine cul, il ferme sa gueule, d'accord? Et puis l'autre, c'est pareil, ok?
2: Ils ont le droit de dire ce qu'ils veulent à ta question.
0: On n'en veut plus, c'est pas la peine de la reprendre sous un autre.
2: Allez, vas-y.
0: Gérard,
6: oui, sur IRC, pour calmer le débat, il y a Snooze qui te demande, parce qu'il n'est pas au courant, à savoir, c'est le combientième festival de Cannes cette année ?
0: Le 52e, c'est le 52e festival de Cannes qui se déroule à l'heure actuelle depuis hier. Disons depuis mercredi.
6: Ah non, ils me disent le 23e en
0: non,
6: fait.
0: Non, 53, 52.
6: Ah.
0: 52e.
6: Il y a un problème là alors.
0: Non, non, 52e parce que justement, j'ai posé la question depuis quand existe le festival de Cannes. Et apparemment, on a pu voir que ça tournait dans les alentours de 40-47. Hein. Mais ça, c'est une question qui sera à venir.
6: Donc c'est le 40-47e festival.
0: Non, non, c'est le 52e, c'est la 52e fois que le festival est à Cannes. Donc ah, c'est la 52e.
5: Et avant d'être à Cannes, il était où?
6: Voilà,
5: c'est le festival de Cannes.
6: C'est ce qu'on
0: ça,
6: me demande
0: justement,
6: aussi.
0: Justement, je voudrais le savoir.
5: Et c'est prévu dans tes questions ou...
0: Non, c'est pas prévu parce que c'est...
5: Roubaix, Dunkerque.
0: Non, mais c'est Fildar qui a voulu...
5: Ouais.
6: On me demande aussi, c'est le festival de quoi?
0: Bah, c'est le festival du film. Le meilleur film rapportera la palme d'or. Ah. Donc en forme d'espèce de
8: sap. Palme.
5: Bah oui. C'est logique.
8: Palme.
5: La palme d'or, elle est pas en forme de tuba. Hein.
0: Non, mais elle sera en or. Donc grosse palme.
4: Ouais, donc alors toi. Si je connais c'est Nice, c'est ça?
0: Non, Cannes.
4: Ah oui, Cannes. Non, je connais pas Cannes, mais je connais Nice.
0: Non, mais attends.
4: C'est à peu près pareil, tu vois, la croisette,
0: Tout ça. Ah non, c'est pas du tout pareil. Hein.
4: Ah bah si, hein, c'est pareil. Hein.
0: Ah bon?
4: Il y a des palmiers.
0: Non, mais attends, moi je te parle de... Je te parle de Cannes, je te parle pas de Nice pour l'instant.
4: Ah ok.
0: Parce que le festival, il se déroule où?
4: À Cannes.
0: Bon, alors donc,
4: je pense qu'il y a un festival de Béziers, enfin à Nice, tout ça, machin.
0: De quoi?
4: Il y a un autre festival à Nice, et je crois que tu voulais qu'on parle de celui-là, parce qu'il est moins connu, non, mais c'est pour ça.
0: Non, mais c'est quoi?
4: Au prochain débat.
0: Non, mais attends, c'est quoi comme festival qui se déroule à Nice?
4: C'est un petit festival de films d'horreur, enfin bon, c'est pas grand-chose.
0: Ah non, mais ouais, mais attends, parce que là, de toute manière, dans le festival de Cannes, tu vas sûrement avoir des films d'horreur et puis tout, hein.
4: Ah non, enfin, Nice, c'est surtout axé sur le cul, mais je voulais pas le dire, en fait, mais voilà. D'ailleurs, ça fait un tas à l'air.
5: T'as aussi le festival de la BD à Angoulême, hein.
4: Ouais.
5: C'est bien
4: aussi.
0: Ouais, mais ça, je
5: crois. Et ils montent pas de marche là-bas.
8: Le festival du cul à Suresnes.
5: Ouais, aussi, ça, mais faut pas le dire, c'est dans une. Dans une broche.
4: Je vais pas le dire.
5: Des broches.
0: Fil
4: d'art. Festival des kystes.
0: Deuxième. Troisième.
5: Les rotules en bois.
9: Bon, GG, on a une petite surprise pour toi parce qu'il y a Fildar qui a réussi à choper au standard Jean-Claude Van Damme.
4: Wow.
9: Parce qu'il est assez fan de toi et il voulait absolument participer au débat. Donc il a 33 ans, comme tu le sais, il est de Bruxelles.
10: Allô?
0: Oui.
10: Ouais, bonsoir.
0: Tu peux voir la fréquence de Bruxelles?
9: Alors, vas-y.
10: Je sais plus où.
9: C'est 100 FM.
10: Ouais, j'ai oublié un peu, tu vois.
9: Et puis à la place de Madonna aussi, on accueille Prince.
5: Excuse-moi, j'aimerais bien que Van Damme il me fasse un grand écart direct.
10: Ouais.
5: Putain, il est fort.
0: Oh, on se calme. L'autre, il appelle d'où?
9: Prince, il appelle de New York. Ça, je sais pas la fréquence. Il écoute sur Internet.
10: Internet.
9: Voilà.
4: Hi, Prince.
10: Hi, kid.
4: Hello, everybody.
10: Hi. Oh, it's
4: Oh, yes. You hit my tune.
9: I'm not happy.
5: On y va.
0: Gérard, tu gères. Faudrait peut-être déjà pour commencer les prévenir que c'est pas la merde ici. Yeah. C'est moi qui commande.
9: Vous êtes prévenu là.
0: Attends, toi déjà tu commences bien par les prévenir.
5: Vas-y, la question.
10: Biatch.
0: Attends, toi tu t'écrases aussi, d'accord?
5: Mais non, parce que ça avance pas là, c'est pour ça.
0: Ouais, bah toi tu t'écrases, d'accord?
10: Ouais, vas-y, moi j'écrase les briques.
0: Jean-Claude Van Damme.
10: Ouais, je t'écoute.
0: Non, alors tu réponds à la question.
4: Tu peux le vous voyez un peu plus
10: bien sûr, moi je vais au festival de Cannes, bien sûr. Là je suis arrivé en truck, tu vois.
4: Ouais.
10: Okay. Au festival de Cannes.
4: Yeah.
10: Bon, les marches, moi, bon, je monte, mais je les brise direct. Tu vois,
4: ouais.
10: Direct. Après, je me suis tapé un autogari avec Laetitia Castar.
4: Uh-huh.
10: Je l'ai pris dans le pied et voilà. Quoi. Là, j'ai fait mon dernier film, ça s'appelle Master des saucisses.
4: Ouais.
10: Et voilà.
1: Une croûte.
0: D'accord. Je crois que toi, tu as pas continué à t'amuser à jouer les gros bras. Prince de New York.
1: Bah écoute.
4: Waouh.
0: Oh, vous me le calmez tout de suite là.
5: C'est Van Damme, il est obligé de faire des exercices.
0: Ouais, non.
5: Faut le comprendre.
0: Voilà, ça commence à devenir chiant là.
1: Ouais.
0: Déjà, rien que la première question. Il y en a déjà deux de parties et on a deux nazes. Je crois que ça va pas
8: mais
0: aller.
8: Comment tu parles Prince. De Vandame?
11: Oh, tu parles de nazes.
12: Oh, il est vénère là.
8: Oula, t'as vénère Vandame.
12: Calme-le, calme-le.
0: Bon, c'est quand Prince Cyber répond la question.
12: Bon, Prince, alors moi je te disais, je viens en France la semaine prochaine. Je vais aller au Festival de Cannes pour la première fois. Donc j'aurais voulu que tu me donnes un petit peu des indications, savoir où je pouvais descendre à l'hôtel, où je pouvais manger le midi, le soir, tout ça, comment il fallait que je me fringue, etc. etc. quoi.
8: Tu viens avec Maïté ?
12: Pardon ?
8: Tu viens avec Maïté ?
12: Ouais, sûrement, ouais.
0: Qui c'est qui veut répondre à ma place, là ?
8: C'est grosse panne, je me renseignais, c'est tout.
0: Ouais, ben, pour l'instant, t'arrêtes de prononcer des noms, d'accord ?
8: Pas de problème. Parce
12: que, ouais, donc, je viens pour la première fois donc de New York. On a une pirogue de 47 mètres qui nous attend, quand même.
0: Ouais, c'est ça. Tu viens de New York et tu parles le français. Non, mais attends. Tu prendrais pas les gens pour des cons ?
12: Pas du tout. C'est absolument pas mon style.
0: Non.
12: Genre Vandame, là, ouais, je les prends pour des blaires, mais sinon, non.
0: Non, presque pas. Non.
10: J'ai cru mal comprendre, hein.
12: La tapette d'opéra.
0: Deuxième question.
13: Non, Gérard, j'aimerais que tu répondes, toi, quand même, et que tu dises à Prince, il t'a posé des questions, toi, comme t'as déjà été à Cannes et que tu sais comment ça se passe, tu pourras le renseigner. Et surtout, les auditeurs qui écoutent et qui voudraient aller à Cannes.
14: Bah, ouais.
13: Merci.
0: Attends, toi, pour l'instant, tu la fermes parce que ça fait déjà deux.
13: Allez, Gérard, vas-y.
0: Deux déjà.
13: Gérard.
0: Deux. Alors, connaissez-vous Cannes ? Cannes, moi, je le connais très bien parce que j'ai eu l'occasion d'y aller. J'ai pu voir de près le fameux truc du festival où que les personnes montent.
15: Ouais.
0: Donc, c'est-à-dire les acteurs de cinéma, tout ça. Et je vais vous dire une chose, que pour y aller, ce n'est pas évident. Il faut montrer patte blanche. Ce qui veut dire patte blanche, c'est faut être habillé en smoking parce que sinon vous passerez pas. Et de toute manière, c'est des escadrons de CRS qui sont là 24 heures sur 24 durant toute la durée du cinéma, du festival.
13: Et Gérard, et c'est quoi les gens qui ont des trucs là où ils appuient tout le temps? Il y en a plein aussi devant.
0: C'est ça, les CRS? C'est des appareils photo.
13: Ah d'accord, et ils photographient pourquoi? Pour eux?
0: Non, ils photographient les stars du cinéma.
13: Mais pour qui?
0: Pour eux. Pour eux, pour garder des souvenirs du festival de Cannes.
13: D'accord.
0: Alors, me prends pas pour un con parce que t'es venu avec nous il y a deux ans.
13: Mais oui, mais je sais.
0: Donc, alors, te fous pas de ma gueule, s'il te plaît, parce que ça commence à bien faire aussi, toi.
13: Rigo,
0: question IRC, non ?
6: Bah, il y en a plein, hein, donc je vais essayer d'en trier quelques-unes vite fait, mais ça défile tellement vite que je vais avoir demain du mal. Il y a Baf qui te demande à quand le festival de Cannes à Paris ?
0: Ça, je ne sais pas.
6: Je
0: donc, des festivals de Cannes à Paris, ça m'étonnerait que ça existe. Hein.
6: Pourquoi ?
0: Ben, ils vont pas avoir la salle
13: assez grande,
0: grande pour accueillir tous les acteurs de ce, tous les acteurs et les réalisateurs qui seront présents.
6: Ah, sinon sur IRC, il y a Jojo qui est apparemment organisateur du festival. Il dit qu'il peut le faire chez toi.
0: Non, bah lui, il va se faire foutre.
14: Il fait les outdoors chez lui. Ouais.
0: Tout à l'heure, il y en a un qui va se manger des stylos dans la gueule, comme la semaine dernière.
6: Il fait l'after.
13: T'as un petit sondage aussi, Gérard, non ? Avant de continuer la deuxième question.
0: Alors, aimez-vous le festival de Cannes ? Tu permets, mais ça...
13: Je te demande.
0: T'éteins ton micro, c'est moi. Apolline, c'est idem. Parce que là, les micros allumés au standard, ça commence à être chiant. Hein ? Alors, quand on vous demandera d'allumer vos micros, vous les allumerez. Alors maintenant, vous laissez vos micros éteints. Alors, 45% aiment le festival de Cannes, alors aiment bien ça. Donc, 34% préfèrent qu'on s'éteigne au chocolat. Donc, apparemment, ils veulent parler sûrement des éclairs. 28% préfèrent le festival des Bourgoins sur Saturnin. Donc, je sais pas ce que ça veut dire. Et donc, deuxième sondage, d'après vous, qu'est-ce qui manque au festival de Cannes ? Alors, 67% des gens pensent que ça manque de débat. Donc, je vois pas le rapport. Alors là, par contre, vu que c'était quoi, ça ?
13: 24%.
0: C'est 24% qui...
13: pensent qu'il n'y manque rien.
0: Qu'il n'y manque rien. Et 11% pensent que si j'étais là-bas... ça serait pire qu'une porcherie. Or, je voudrais bien savoir qui c'est qui a fait ça. Et bien sûr, on va me dire tout de suite. On va mettre ça sur le rideau, bien sûr. Alors toi, l'espèce de Gwyn, tu vas fermer ta gueule parce
13: arrête,
0: que c'est pas
13: arrête,
0: rigaud.
13: Arrête
0: hein, parce j'ai que c'est pas dit, rigaud. Ça. Si, si, si.
9: Bah demande-lui.
0: Non, non, attends, c'est ce que t'as voulu dire, d'accord.
13: Bah c'est pas grave, vas-y. Bon. Enchaîne.
11: Voilà, j'ai changé de micro, ce qui merdait celui-là.
0: Ah ouais, bah ça je m'en doutais.
13: Allez, vas-y, vas-y, vas-y.
0: Alors, deuxième bon. Question. Alors, pensez-vous rencontrer des stars du cinéma durant le festival? Et qui voulez-vous voir? Et on va demander ça, grosse palme.
14: C'est clair que si tu veux rencontrer des stars, autant aller au Festival de Cannes. Hein, tu auras plus de chances que de les rencontrer boulevard Malesherbes à Paris.
13: Pas d'adresse, merde, pas
14: écoute, excusez-moi.
0: Grosse palme.
14: Non, c'était pour te donner un exemple.
0: Grosse palme.
14: Oui.
0: Encore une connerie comme ça, tu gerbes, tu feras comme Madonna et Sylvie Joly, d'accord?
14: Pas de problème.
13: Si tu balances au habit de Podel, on est dans le caca.
0: Ça commence à devenir sûr. Alors, continue.
14: Et sinon, qui j'aimerais rencontrer
0: Moi, je peux le faire toute la nuit aussi, ça. Allez, hop.
13: Fait déjà
0: revoir,
13: toute la nuit. Hein.
0: Au revoir. Au revoir, bonne nuit. Hop, terminé.
13: À tes souhaits.
0: Valérie Lemerdier.
15: Bah, moi, je pense que c'est impossible. Rencontrer des stars à Cannes, non.
0: Bah, non, mais je te demande, pensez-vous rencontrer des stars du cinéma durant le festival? Qui voulez-vous voir? Mais ça, c'est sûr, c'est vrai, de toute manière...
15: Je suis pas trop sûr, hein. Je sais pas.
0: Non, mais
15: Cannes, non, bon.
0: Non, mais de toute manière, je peux te le garantir, parce que j'y ai été par l'intermédiaire de la radio une fois, de toute manière, vous avez dû le savoir tous. Hein.
15: Sur un bateau.
0: Hein, donc, on était sur un bateau, et en fin de compte, c'est carrément impossible de pouvoir rencontrer quelqu'un là-haut.
13: Il y a bien des gens qui t'ont rencontré, toi.
0: Ouais, mais ça,
13: c'est
0: des auditeurs. Mais rencontrer des personnes du cinéma, je vais te dire une chose, avec les CRS qu'il y a là-bas, tu ne peux pas. C'est blindé de CRS tout le long.
13: Bah, tu peux les voir quand même.
0: Non. Non, mais tu vois que les CRS, j'ai voulu monter les marches.
13: Ouais, mais ça, c'est parce que c'est toi. C'est parce que t'es un peu neuneux.
0: Non, mais justement, j'ai voulu carrément essayer.
10: C'est parti.
0: J'ai voulu monter les marches et faites-moi confiance que je peux vous garantir d'une chose que c'était vraiment la catastrophe, pas possible.
13: Pourquoi t'as pas réussi? Tu boitais?
0: Non, c'est pas ça. C'est qu'il y avait un cordon de CRS qui t'empêchait de monter. Et de manière, dès par là où tu passais pour essayer de voir une star de cinéma, de manière, tu pouvais pas faire le tour du palais sans rencontrer un CRS. C'était inadmissible. T'avais que ça constamment. Okay.
11: Gérard, okay. À la place de Grosse Palme que tu as viré, donc on a Monsieur Mazur qui est donc à Cannes, mais il est dans une soirée, donc il y a un peu de bruit, mais c'est pas grave. Bonsoir Monsieur Mazur.
16: Oui, bonsoir, c'est Monsieur Mazur.
0: Bonsoir. Ça y est. Jean-Claude Van Damme. Jean-Claude Van Damme et Prince, vous vous calmez s'il vous plaît maintenant, d'accord?
17: Il y a trop de stars là.
0: Oh putain. Bon,
16: Monsieur Gérard, c'est Monsieur Mazur.
0: Ouais, Monsieur Mazur. Donc alors pour vous, la question, on n'a pas dû vous la poser à l'antenne, en antenne.
16: Non, pas du tout.
0: Pensez-vous rencontrer des stars du cinéma durant le festival? Et qui voulez-vous voir, par exemple? Vous.
16: Écoutez, moi j'aurais vraiment eu envie de voir Clark Gable ou bien encore. Malheureusement, ça n'est pas possible, vu qu'ils n'ont, d'après ce que j'ai entendu dire, pas pu venir. Mais effectivement, ici à Cannes, on peut rencontrer tout un tas de personnalités. J'ai rencontré ce célèbre acteur nommé Jean-Louis Jouy, que vous connaissez certainement.
0: Non.
16: Et... Pardon ?
0: Non, je connais pas Jean-Louis Jouisse.
16: Ah, Jean-Louis Jouisse, c'est un acteur très très... Oh, bah écoutez, vous m'étonnez parce que je suis sûr, n'est-ce pas, que les auditeurs et auditrices de votre radio connaissent parfaitement cet acteur, n'est-ce
18: bien
16: pas ?
18: Bien sûr.
16: Bon, enfin, c'est pas grave, monsieur Gérard. Jean-Louis Jouisse, pour votre information, a joué dans de nombreux films de KPDP durant les années 75 à 76 environ.
18: Avec Jean Marais.
16: Exactement. Ah, je vois que la salle a des connaisseurs.
18: Ah, il y a des connaisseurs, effectivement.
0: Ouais. Prince. Oui, bon, monsieur Mazur, 5 minutes.
16: Oui, monsieur Gérard.
0: Je continue de poser la question. Donc, Prince, pour toi.
18: Bah, écoute, moi, j'espère bien rencontrer des stars à Cannes. Hein, c'est un peu pour ça que j'y vais. Donc si je peux rencontrer, je sais pas moi, René De Niro par exemple, je sais qu'il doit faire un passage cette semaine. Je sais pas, qui ça d'autre, Oxmo Pacino, Christine Deneuve, tout ça, je sais pas, voilà, par exemple. Christian, comment il s'appelle, Christian Glavio, c'est ça?
0: Christian Clavier, ouais.
18: Clavier, ouais, voilà.
0: Jean-Claude Van Damme.
10: Ouais, bah écoute, tu sais, moi, je vais pas vraiment dans le festival de Cannes même. Moi, je vais plutôt festival des outdoors, tu vois, pour rencontrer des femmes un peu plus intelligentes. Tu vois
0: ce que Jean-Claude Van Damme.
10: Oui, excuse-moi, j'ai une petite maladie qui me prend.
18: Europe, des fois,
0: ouais. Ouais, non, mais ça commence à bien faire.
18: C'est le PO qui remonte.
10: Non, moi je prends pas de substantiation dopative.
18: Ouais.
10: Mais tu comprends un peu ce que je veux dire, quoi.
18: Ouais, que de la poudre, je sais.
0: Ouais, c'est bon là, tous les deux.
10: Pardon.
0: Vous me le calmez, lui. Hop, terminé pour lui, au revoir. Vous lui dites au revoir parce que là.
9: Tu vas pas virer Jean-Claude Van Damme, quand même.
0: Si.
6: C'est à chaque fois qu'il fait un grand écart, il rote, c'est pas de ça.
0: Non, mais moi je veux pas le savoir. Désolé. Valérie Lemerdier, t'as répondu toi à la question, je crois.
19: Oui.
0: Donc tout le monde a répondu. Donc troisième question. Pensez-vous qu'un jour.
19: Oui.
18: Ah, ça bouge, hein.
5: Est-ce qu'il peut mettre un petit peu de rap, le DJ de Monsieur Mazur?
18: Monsieur Mazur, ouais.
16: Oui, écoutez, j'allais lui dire là.
0: Monsieur Mazur, Monsieur Mazur, Monsieur Mazur, Monsieur Mazur.
16: Attendez, Monsieur Gérard, je m'adresse au DJ. S'il vous plaît, pourriez-vous passer un peu de rap, me demande-t-on. Pardon? Va te faire enculer.
0: Bah alors c'est bien, elle va vous aussi, au revoir.
5: Mais non, c'était pas à toi, c'était au DJ.
0: DJ, oh.
16: Ah écoutez, je ne comprends pas parce que je lui ai pourtant demandé très poliment et il m'a torqué d'aller donc me faire sodomiser, n'est-ce pas? Je comprends pas, absolument pas. Mais vous savez, ça c'est un peu le problème de Cannes et du festival, n'est-ce pas? C'est-à-dire que les gens restent très grossiers malgré les la cocaïne.
0: Qui c'est qui commande le jeudi là?
16: Aujourd'hui, je ne sais pas, je
0: crois que c'est moi.
19: Non.
5: On pose la question alors, Charles.
16: Vous voulez passer une commande?
0: Allez, hop.
18: J'ai bien une coupe, moi.
0: Allez, hop.
5: Non, bah attends, on a quelqu'un en direct.
16: Attendez,
5: de Cannes, tu vas pas...
16: S'il vous plaît, une coupe.
0: Attends, pour l'instant, pile là, s'il te plaît. Tu gères, ok?
6: Ah ouais.
0: T'es payé pour ça, feignant.
18: Moi, je veux bien, moi.
16: Oui, vous voulez une coupe?
18: Oui,
16: s'il vous plaît. Garçon, s'il vous plaît, une coupe, s'il vous plaît. Oui. Désolé, il n'y a plus que des verres d'eau.
18: Une cristalline alors, hein, ça peut le faire.
16: Oui, d'accord. Monsieur Gérard, voulez-vous quelque chose à boire peut-être?
5: Non, Gérard, il fait la gueule, monsieur Mazur.
16: Ah, monsieur Gérard.
5: Allez, Gérard,
6: allez, il est de Cannes, merde.
0: Le micro standard.
9: Mais non, mais c'est pour t'annoncer un nouvel auditeur.
0: Pour l'instant, tu la fermes.
16: Oui, bonsoir, monsieur Mazur.
0: Voilà,
5: allez-y, monsieur Mazur.
16: Vous voulez quoi alors? Une coupe? Du Coca-Cola peut-être?
5: Bah, j'aimerais mieux une petite flûte, mais.
9: Voilà, je l'ai géré.
20: Non, eh oh, doucement, oh! Mais comment veux-tu que j'annonce les auditeurs?
0: Salut, permets ta gueule, t'éteins ton micro!
9: Bon, à la place de Jean-Claude Van Damme.
0: Vas-y! Annonce-moi un nom, bidon!
20: Ton micro!
9: Il y a Johnny!
0: Ouais, bien sûr, Johnny Hallyday, c'est
9: mais
0: ça?
9: Non, Hallyday!
6: Mais Johnny!
0: Ouais, Johnny Hallyday! Ouais, t'as raison! Putain! Mais, tu sais parler français, toi, pétasse? Non!
5: Pas d'insulte, arrête d'insulter tout le monde, Gérard, ça sert à
0: putain.
5: Rien!
21: Bonsoir, toute l'équipe de Foufoune Radio. Yes. Que j'entends pas la musique qui me tape
5: sur. T'as dû avoir des putes dans ces tosses. Hein. Ah.
21: Vas-y, Gérard. Qui est le pire? Festival de Cannes.
18: Bonsoir,
5: oui.
18: Johnny.
5: Bonsoir.
21: Bonsoir à toute l'équipe.
18: Est-ce que la Tchatcha est là?
21: Non, que la Tchatcha, on a été cet après-midi au cratting de la Sierra, tu sais, pour faire du cratting à moteur. Que je l'ai perdu, qu'elle est tombée sur un robot, que je l'ai ramassé, et qu'après...
0: Tu te tais, s'il te plaît, merci. Alors, pensez-vous qu'un jour je sors au Festival de Cannes dans un film?
21: y a du Larsen dans
0: bon,
21: la
0: alors, maintenant, Manu, tu balances un disque et vous
3: ah, mais non, pas maintenant, fais au moins la question, là, comme on a dit, comme on a,
0: non, non,
3: comme
0: non.
3: On a commencé ici, si, vas-y.
0: Non, non, ils vont réfléchir à la question.
3: Non, il y a 5 minutes, vas-y.
0: Non, ils réfléchissent à la question, il n'y a pas
21: oui,
0: de 5 minutes.
21: Vous posez ta question, je t'écoute, il n'y a pas de problème.
0: Alors, pensez-vous qu'un jour je serai au Festival de Cannes dans un film, et on s'écoute.
19: Ceci. Parce que là, au standard, vous commencez à me les gonfler.
3: Avant le titre, c'est un remix de Sur Toi, avec ceux qui portent ce titre-là.
19: Les pornos amateurs avec, je vais te monter ma petite bobine de 8 mm et on se retrouve tout de suite après. Je vous préviens, le standard. Et voilà, vous venez d'écouter les pornos amateurs avec, je vais te montrer ma petite bobine de 8 mm et donc on se retrouve pour la suite du débat du Festival de Cannes. Donc vous pouvez toujours nous appeler au 0803-08-5000. Ou Apolline et Fulda sont là pour vous accueillir. Et pour ça, on récupère Johnny.
21: Bonsoir à tous.
0: Bonsoir.
22: Donc, Monsieur Mazur est parti. En fait, et à la place, on a Brigitte Bordeaux. Et elle va te dire d'où elle appelle et la fréquence.
21: Ah, je connais bien Brigitte.
0: Mmh. Bon, Johnny, s'il te plaît, tu te calmes. Merci.
23: Bonsoir,
0: la fréquence.
23: Gérard. Bonsoir Johnny.
21: Salut Brigitte.
0: La fréquence.
23: J'appelle de la Madrague, 101.3.
0: D'accord.
23: Bonsoir.
0: Et
23: bonsoir,
0: Prince.
24: Oui, toujours là, toujours là.
0: Et Valérie bonsoir, Lemerdier. Prince.
23: Toujours là.
0: Donc la question, vous l'avez très bien compris.
24: Non.
0: Non, non. Alors, qui c'est qui vient de dire non?
23: Moi, je l'ai pas entendu. Hein.
0: Bon, alors, pour Brigitte qui l'a pas entendu, parce qu'il y en a un qui est en train de me prendre pour un con, qui l'a très bien compris, la question. Donc, pensez-vous qu'un jour, je serai au Festival de Cannes dans un film? Voilà la question.
24: Ah oui, c'est vrai.
23: Ah ouais.
0: Te fous pas de ma gueule, Prince, parce que tout à l'heure, tu as dégagé aussi.
24: J'avais vraiment oublié, sérieux. Hein.
0: Ouais. Tout à l'heure, j'ai
3: c'est pas grave.
0: J'ai oublié que...
3: Ouais,
0: que tout à l'heure, tu as dégagé. Alors, comme t'as une grande gueule, tu vas répondre.
24: Ouais, écoute, moi, tout à fait. Je pense qu'une grande carrière cinématographique s'ouvre à toi. Je pense qu'il n'y a pas de limite à ton talent. Et, je sais pas, je te verrai bien dans des films, je sais pas, moi, Le Schpoons, je sais pas si tu connais.
23: Elephant Man aussi.
24: Ouais, non, mais ça, j'osais pas le dire parce qu'il va pas être d'accord.
23: Non, mais il est d'accord.
24: C'est... Ouais, non, mais c'est vrai.
0: Bon, Elephant Man, il va pas tarder de passer sur les écrans de télé, justement.
24: Ça tombe bien, non, mais
23: ça
24: c'est vrai. Un petit remake pour l'an 2000 de Elephant Man ou un truc comme ça, c'est vrai que ça pourrait
0: non,
24: être.
0: Non, mais il passe avant l'an 2000, il va passer, je crois, c'est courant de cette semaine ou courant de la semaine prochaine. Je ne sais moi, plus.
3: Tu veux venir à la maison?
0: Je vais l'enregistrer, je crois que...
24: GG.
0: Quoi?
24: Ça te plairait de jouer, toi, dans la suite de la Guerre des Étoiles, ou pas?
0: Non.
24: Parce que, tu sais, ils cherchent du monde, hein, pour les Wookiees, tout ça.
0: Ouais, ben...
23: La Guerre des Étoiles.
0: Valérie Lemerdier.
23: Oui, moi aussi, je pense que une grande carrière cinématographique t'attend. Notamment, je te verrais bien dans le film Astérix Obélix, avec ta belle moustache.
0: Ouais, ben, celui-là, il est déjà sorti il y a déjà longtemps.
24: Il est fixe?
23: Ah ouais? Bah moi c'est la première fois que j'écoute. Ouais.
0: Non mais c'est la première fois que t'écoutes, mais il fallait peut-être regarder de temps en temps un peu la télé parce qu'ils en ont parlé assez souvent.
23: Ah ouais, non bah je sais pas, le remake de l'an 2000 aussi.
0: Ouais d'accord, Brigitte.
23: Avec le corps de Sandy et ta tête.
0: Pour l'instant t'évites de parler de trop de Sandy.
23: Oh.
3: Il y a un mariage, hein, c'est pas grave.
0: C'est où encore ce bordel?
23: Wow,
0: oui, ça commence à bien faire.
24: Hein.
23: Grâce.
0: Brigitte.
23: Oui Gérard. Moi je pense que je te vois plus dans des films américains.
0: Alors, précise.
23: Je te vois plus tourner aux États-Unis parce que je suis sûr que tu représentes le français et je suis sûr que tu aurais une grande carrière de français aux États-Unis.
0: Non mais précise.
23: Bah précise. Je te vois dans des films comme Eat My Tuna ou. Tu vois, Fuck My Ass ou des choses comme ça, quoi.
0: C'est quoi ce film?
23: C'est très intellectuel, mais je pense que ça s'attirait énormément de
0: gens. Ouais, Johnny?
21: Écoute, moi je te verrais plutôt dans un film de Luc Besson. Parce que je sais que je te verrais bien tourner dans le cinquième excrément.
0: Le cinquième élément.
21: La qui sauve le monde de l'univers intergalactique.
0: Le cinquième élément, pas le cinquième instrument, s'il te plaît.
21: Extrêmement, Gérard.
0: Élément, merci.
21: C'est la super crotte, mais c'est une parodie de toute façon.
0: Johnny, quand je dis c'est le cinquième élément, c'est le cinquième élément, ok.
21: Ouais, mais toi, pour toi, c'est le cinquième excrément, parce que tu es quand même
0: bon, alors Johnny, au revoir.
1: Par contre, Gérard, il paraît qu'ils vont refaire un truc, le grand bleu, mais avec des baleines, et il paraît que t'es dedans.
21: Aussi, aussi.
24: Le
21: aussi.
24: Blanc tout violet, ça s'appelle.
0: Alors là, vous me virez. Ouais. Johnny et Valérie Lemerdier, je vais prendre ça en garde. Hop, au revoir pour ces deux-là. Terminé. Et voilà.
1: Gérard.
0: Oui, Rigo.
1: Sur IRC, il y a Yankee, il se demande si tu te rappelles de ta prestation dans Mêlée ouverte pour pilier à moustache.
0: Non. Non, parce que je connais pas celui de Mela. D'autres questions, non?
1: Ben non.
0: Bon alors, sondage. Savez-vous pourquoi ce festival se passe à Cannes? Ah ben non, bah justement, je vais pas faire ce sondage-là, parce qu'en fin de compte, ça va être une question. Alors, donc il nous reste Prince et Brigitte, hein, c'est bien ça?
2: Ouais.
0: Oh,
1: oui, c'est ça, il t'a dit, t'as répondu, Phil. Vas-y.
0: Eh, faudra peut-être vous réveiller quand je parle, hein. Alors,
13: faut savoir, tu nous dis de pas allumer nos micros et quand on te répond et qu'on
0: non,
13: allume
0: non,
13: pas le micro, tu gueules aussi.
0: Non, non, mais faudra peut-être savoir.
1: Bah, vas-y.
0: Faudra peut-être savoir qui c'est qui me reste. Donc, alors maintenant, maniez-vous de trouver des personnes. À votre avis, Cannes est-elle la meilleure ville pour le festival? Alors, faites-moi confiance que ces questions-là, c'est pas moi qui les ai cherchées. C'est Pildar qui.
2: C'est pour ça qu'elles sont bien.
0: Attends, déjà celle-là, pensez-vous que je tournerai dans un film pour le festival de Cannes? Nul.
2: Eh ben,
0: à votre avis.
2: C'était débat, hein.
0: À votre avis, Cannes est-il la meilleure ville pour le festival? Attends, c'est tous les ans que c'est à Cannes, je vois pas le rapport avec ça.
13: Mais est-ce que tu penses que toi ça serait mieux dans une autre ville?
0: Attends.
4: C'est ça le rapport.
0: Attends.
4: Réfléchis.
0: Combien coûte l'entrée d'un festival de Cannes? C'est gratuit pour les gens. Alors non. Ta question.
1: Non, c'est faux. C'est gratuit pour les personnalités, mais c'est payant pour les gens.
0: Bah oui. Ouais, non, mais de toute manière, c'est uniquement des personnalités.
13: Mais non, les gens qui sont en vacances et qui vont là-bas, qu'est-ce qu'ils font? Tu dis
0: non,
13: tu même pas au courant de
0: ton travail. Attends, ouais.
1: T'as même pas révisé.
0: Oh, ouais, crachez vous deux.
1: Non.
0: Écrasez un peu vous deux là.
1: C'est moche.
0: Ben, si c'est moche, eh ben tiens, fais-le le débat, puis fais pas chier.
1: C'est vrai, je peux. Non, vas-y.
0: Voilà.
1: Vas-y, Gérard.
0: Putain, ben vous commencez à me casser les couilles là tous les
1: deux. Ton micro.
0: Commence à me casser les couilles, hein, les deux bandes de PD là.
22: GG, à la place de Johnny qu'on a viré, on accueille Rocky Siffredo de Cannes.
7: Il l'a fait.
22: Et il a 30 ans et c'est 95 FM.
0: Alors Cannes 95
22: FM, ouais.
8: Ah, bonsoir Gerardo, comment tu vas?
0: Salut. Oh, du calme.
8: Et puis tu choses de combien, mon ami?
0: Oh, on se calme, merci.
22: Et puis on accueille aussi Yasmine Beat.
0: Quoi?
25: Bonsoir.
22: 18 ans de Créteil.
25: Bonsoir.
0: Yasmine.
8: Toi, nos grosses chatas.
0: Si. Oh,
25: un maillot de main rouge.
0: Vous me le calmez celui-là parce que. Yasmine.
25: Oui. Marocchi, j'ai un vieux dindon si tu veux.
0: Alors Yasmine Bid, région parisienne, donc 101.9. Merci. Ouais, merci de me préciser les fréquences. Alors à votre avis, Cannes est-elle la meilleure ville pour le festival, donc pour vous? Alors Yasmine?
25: Non, je pense pas.
0: Alors tu peux préciser?
25: Je pense qu'à Créteil, ça serait beaucoup mieux.
0: Bon, attends, déjà.
1: Si, c'est vrai.
0: Non mais attends, déjà, faut bien se dire une chose, que la région parisienne n'est pas capable d'accueillir tous les gens. Qui sont au festival de Cannes. Parce que il y a beaucoup de gens du cinéma. Il y a beaucoup de gens du cinéma, il y a beaucoup de producteurs, il y a beaucoup de réalisateurs.
25: Et donc, alors, il y a pas mal d'hôtels sur Créteil, il y a
0: Baladins,
25: il y a plein d'hôtels. Hein.
0: Bateaux, hey, Yasmine.
25: Oui.
0: Un conseil que je te donne. Pas tu t'amuses pas à donner des noms d'hôtels parce que tout à l'heure tu as gerbé.
25: Ok, excuse-moi.
24: Ouais.
0: D'accord.
25: Allez, on enchaîne.
0: Je te demande, à votre avis, Cannes était la meilleure ville pour le festival? Je te demande pas autre chose sur Créteil ou ailleurs. D'accord.
25: Ok, ok. Ben, je t'ai répondu. Hein. J'aimerais bien que le festival de Cannes se passe à Créteil.
0: D'accord, ben pour ça, je sais pas qui c'est qui t'a sélectionné, mais si c'est pour répondre à des questions, si c'est pour pas répondre aux questions que je te pose
4: correctement... Gérard, elle répond,
7: elle a exactement répondu.
4: Ouais. Elle a répondu, Prince. C'est que t'aimes pas sa réponse, et
7: bah ouais, c'est tout.
24: Ouais, Prince, bah, écoute, dans la région parisienne...
0: Bien sûr, parce qu'elle fait partir du 9-4, bah, c'est oui. Pour ça.
7: Et alors, elle a répondu à ta question.
0: Prince.
24: Ouais, je te disais, en région parisienne, c'est chaud pour les bateaux, comme je te disais tout à l'heure. Parce qu'il faut, faut bien mettre les bateaux quelque part. Les mecs sont milliardaires, ils arrivent avec des yachts de 40 mètres.
0: Il faut ouais, non, mais,
25: y a
0: ouais.
25: Un lac à Créteil.
24: Ouais, mais...
0: c'est bah ça y est, mais oh, on en a rien à foutre de Créteil, d'accord.
24: Non, mais c'est vrai que dans le 9-4, ça pourrait être pas mal, GG.
0: Non, mais faut se dire une chose. Qu'à Cannes, il y a quand même un port. Et là, il y a tous les bateaux des acteurs de cinéma. Il y a deux ans, quand j'y étais, je peux... Ouais. Je peux vous dire une chose, qu'on était à côté du bateau de David Charvet.
11: Oh là là !
25: Et je le connais bien, David.
4: Tu te l'es tapé, non ?
0: Non, mais on était à côté du bateau de David Charvet.
25: Et, mais,
0: comment ?
25: C'est une tarlouse.
0: Ouais, c'est une tarlouse. C'est pour ça que il fait des films corrects. Rocky, Brigitte. Brigitte ?
25: Oui, Gérard. Alors moi je voudrais pas dire que la question de Fildar est conne, mais elle est un peu conne quand même, parce que ça se passera à Saint-Tropez, ça s'appellerait le festival de Saint-Tropez.
0: Bah oui, et ça, et admettons que ça se passe sur la Canebière, ça s'appellerait le festival de Marseille. Hein? Donc voilà le rapport. Donc pour à votre avis, Cannes est-elle la meilleure ville? D'accord, c'est vrai que Cannes a plus les moyens de par rapport aux hôtels.
4: Bah, c'est la plus grande ville de France.
0: C'est la ville qui peut accueillir plus de monde parce qu'ils ont plus d'hôtels que nous en région parisienne. Ah, voilà. Ça c'est vrai.
4: C'est clair.
12: Ils sont premiers sur les grands pays en plus.
0: Non mais faut voir quand même les hôtels qu'ils ont. Hein,
24: ouais,
0: parce
24: vrai.
0: Que je veux pas citer, mais quand j'ai fait un micro HS, un micro là-bas, un micro dans la rue.
12: Un micro hors service, ouais.
0: Faites-moi confiance que quand on m'a dit d'aller dans un hôtel, je vais vous dire une chose, que l'hôtel c'était un hôtel 4 étoiles, voire plus,
24: ouais.
0: Mais...
25: C'était pas bien. Le Martinez
0: Non, c'était pas le Martinez, c'était le...
24: Rodriguez.
0: Non, plus.
25: Non, pas de nom.
12: Andrine Dominguez.
0: Oh, non plus. Donc pour toi, Brigitte, donc la question. Ouais, donc à ton avis, que ce soit Cannes, Marseille, Nice,
25: Toulouse, enfin tu vois quoi.
0: À tous les alentours.
25: 9-4, ça marche, ouais.
0: Rocky.
14: Bah, tu sais, moi, il fait des films un peu plus sexo que les films traditionnels, tu vois. Donc moi je pense que capitaliste c'est beaucoup plus pratique.
0: Vous y avez fait comprendre les questions qu'on lui posait à cet auditeur.
25: Bah oui, ouais. Ben, ouais. Si, donc,
14: si,
25: tout.
14: Si, compris. Tu veux dire où pourrait se passer le festival de Cannes, c'est ça?
25: Oui, oui, oui.
0: À votre avis, Cannes est-elle la meilleure ville pour les festivals?
14: Non, moi je pense plutôt que ça serait à Milan en Italie, tu vois, parce que les filles avec la grosse chatte, tu vois, elles sont beaucoup plus mignonnes, tu comprends?
0: Oui. D'accord, j'ai compris ta question.
14: Ouais.
7: Sur IRC, ils parlent tous de tes prestations dans tes films, donc on va peut-être pas en parler. Mais sinon, il y a Turpentine, elle te demande si c'est vrai que tu vas jouer dans Alien 5, la menace vient du coup.
0: Non. Ouais, là, elle va se faire foutre.
4: Elle est bientôt annihilée, hein, la menace.
7: Enfin, quand même, sur IRC, ils te félicitent pour ta prestation dans Les Goonies.
0: Non plus.
7: Ils vont t'appeler Sinoc.
0: Ouais, ben, ils vont se faire foutre.
4: Il était gentil aussi, hein, Sinoc.
7: Ah, ouais, mais bon, là, la
0: alors, donc, savez-vous pourquoi ce festival se passe à Cannes? Alors,
4: 37%... Ouais, moi, je sais. Ouais, je sais, moi.
0: Moi
4: ah, c'est
0: Manu,
4: pas moi que tu parlais, pardon.
0: Tu t'écrases.
4: Vas-y, un coup.
0: Donc...
4: Quoi? Qu'est-ce qui se passe?
7: Tu mais dis non, pas son nom, t'as non. Dit son nom.
4: Mais c'est pas son nom.
0: Tu viens de dire mon nom.
4: Mais c'est pas mon nom.
0: Tu viens de dire mon
4: mais
0: nom.
4: Mais non.
0: C'est
4: tu viens de dire mon nom. C'est refrain, c'est frère, c'est frérot.
0: Tu viens de dire mon nom.
4: Mais non. Mais t'es fou. Vas-y.
7: C'est rien, c'est une expression.
4: Vas-y, refrain. C'est pareil.
0: Fais gaffe.
4: Vas-y.
0: Ouais, fais gaffe à toi.
25: T'es violent quand même, Gérard.
0: Toi, fais gaffe parce que tu risques d'en prendre autant. Alors, un conseil que je te donne, écrase-la. Pour l'instant, parce que t'es mal barré dans l'équipe.
25: Okay.
0: Alors, 36% pensent que c'est à cause des garçons. Bon, ça c'est bien sûr une question con. Ça m'étonnerait pas que ça soit. Il y a Pauline qui aurait été me chercher une question
11: voilà,
0: bidon.
11: Suite,
0: 29% pensent que c'est la logique qu'ils le veulent. Ça, c'est vrai, je suis d'accord. Alors, et 11% pensent que le festival, c'est comme moi, ça ni queue ni tête. Alors là, ce sondage-là...
5: Ça doit être Turpentine qui l'a fait.
0: Ouais, et ben... toi, tu la fermes pour l'instant. Quand je t'appellerai... Cochon, tu sortiras sous le standard, d'accord?
10: Oh!
0: Alors, qui sera d'après vous le parrain de la cérémonie d'ouverture?
11: La cabine.
0: Qui c'est?
11: Yes.
0: Qui c'est là qu'on a pu?
11: Je sais pas.
0: Bon, Apolline! Apolline!
13: C'est Rocco, on le rappelle.
11: C'est Rocky, pardon. L'italien.
22: Ok, je vais prendre l'air 5 minutes.
0: Non, mais tu reviens plus du tout, tu peux prendre tes affaires.
13: Tu te mets devant ton micro, Gérard, s'il te plaît. Ouais.
0: Apolline, c'est terminé, tu prends tes affaires, tu... Hop, t'es viré jusqu'à la fin de l'émission. C'est-à-dire jusqu'à 3h du matin.
5: T'as tenu 3 quarts d'heure quand même, c'est pas mal.
0: Terminé. Ça faisait déjà le deuxième, et là ça fait 3, donc terminé pour toi. Au revoir, je ne veux plus te voir.
11: Ta copine à vous.
0: Voilà. Alors, qui sera d'après vous le parrain de la cérémonie d'ouverture? Donc, on va demander ça à Brigitte.
11: Cette année ou l'année prochaine?
0: Non, cette année, hein. On parle de cette année, hein.
11: Je sais pas, j'ai aperçu Holly Hunter, mais je sais pas si...
0: Non, c'est Ophélie Winter, tu veux dire?
11: Non.
0: Non, ouais, mais justement, le nom de la personne qui est parrain... je crois que c'est une nana, et j'ai malheureusement son nom en tête, mais c'est pas un nom français, hein.
11: C'est peut-être Holly Hunter ou c'est Jeff Goldblum, mais je suis pas sûr.
0: Non, c'est Kevin Costner. Ouais, voilà.
11: Kevin Costner.
0: Ouais, c'est lui.
5: C'est qui, Jean?
11: C'est
5: qui?
0: Kevin Costner.
5: Comment?
0: Kevin Costner.
11: Kevin Costner, Rigo.
5: Ouais. Ah, ok, ouais.
0: Donc, Brigitte?
11: Oui, je te...
0: Ah bah ça y est, tu viens de le dire. Bah, de toute manière, Prince va me dire pareil.
11: Ouais, bah ouais, c'est vrai qu'il y a lui, mais il y a d'autres gens aussi avec... je sais pas, il y a qui, y a Annie
0: Non, mais attends,
11: Annie qui... Girardot aussi, je crois.
0: Non, le parrain de la cérémonie d'ouverture...
11: Pas la marraine.
13: Al Capone.
0: Le parrain de la cérémonie d'ouverture et qui fera la clôture du Festival de Cannes quand...
5: C'est vrai, il a fait le grillage.
11: Ouais, mais il y a... Il y a d'autres gens avec lui, GG. Il y a d'autres gens.
0: Ouais, mais d'accord,
11: il y a ça devant, tu vois.
0: Non, mais il y a
11: Girardot.
0: Ouais, mais ça, c'est tout.
11: Arletti.
0: Non, mais Arletti, elle est plus de ce monde.
11: Pardon, il y a Bernard Ménez.
0: Non.
11: Barry Cole.
0: Non. Bon, attends,
13: c'est qui le cette année? C'est
0: Kevin Coster.
13: Kevin Coster.
0: Voilà. Yasmine.
13: Mais il fait pas de film cette année?
5: Bah ouais, en plus.
11: Avec.
5: Non. Il a fait quoi?
11: Il y a un petit nouveau, il s'appelle Jean Valjean. Voilà.
0: Hein?
11: Ouais. Julien Sorel aussi, mais il est pas très connu lui. Et ils sont pas très connus encore, mais bon.
0: Non, mais de toute manière, je vous le dirai dimanche en détail, vraiment le parrain.
13: Ah, c'est quand c'est soir le débat sur le festival ou c'est merde. Dimanche?
0: Non, mais je donnerai le nom du parrain, c'est tout.
5: Ouais, c'est trop tard, fallait bosser.
0: Yasmine.
13: Il fallait bosser avant, mon gros.
0: Yasmine.
11: Jean Valjean.
0: Ah bah d'accord.
11: C'est pas un débat sur la littérature là.
0: Non, je pense pas. Hein. Donc, de toute manière, je pense que c'est Kevin Costner ou je sais plus qui.
15: Ah, il est pas les bons doux, Gérard.
11: Ah.
13: C'est Rocky.
15: Moi, je crois que c'est Marc.
0: Il est revenu, lui?
13: Ah oui, c'est avec lui,
15: je crois que c'est Marc Dorcel, non? Je le connais bien, celui-là.
0: Non.
11: Marc Dorcel, ouais.
15: Si.
11: Et Cadino aussi.
0: Bon, sixième question. Sixième question avant la pause musicale.
11: Encore?
0: Eh bah oui, encore.
11: Oh
0: bah
11: non. Ça pourrait faire pipi.
0: Alors pensez-vous que toutes les actrices présentes au Festival de Cannes couchent pour y aller? Alors là, cherchez pas.
13: Répondez, allez-y.
0: Attends, pour l'instant, tu éteins ton micro. Attendez, Rocky.
11: Oui.
0: Rocky, Brigitte, Prince et Yasmine,
11: ouais.
0: Ne me demandez pas d'où sort cette question, parce que vous savez très bien...
11: C'est de ton anus.
0: Non. C'est une question fil d'art.
11: Ah, une bonne question. Hein.
0: Ouais. Non, mais alors, moi, je vais vous dire une chose.
5: Ça a poussé grave. Hein.
0: Une question comme ça. Pensez-vous que... Attendez. Pensez-vous que les actrices... présente au Festival de Cannes, couche pour y aller. Je crois qu'il faut complètement te starber pour poser des questions comme ça. Alors, moi, cette question-là...
5: Alors, on la pose pas, allez.
19: Hop.
5: Et voilà, on passe à la suivante et on se dépêche.
7: Allez, on se dépêche.
19: Alors, voilà, celle-là sera mieux. Alors, attendez-vous devant les hôtels, votre acteur du festival, si oui, sinon, pourquoi? Alors, Yasmine.
5: Mille fois mieux.
19: Yasmine.
25: Ouais.
24: Ah, c'est de la question.
25: Non, parce que, ouais, c'est une bonne question.
19: Donc vas-y, alors précise.
24: Tu parles de cochon, parce que
19: Prince mieux,
25: quoi. Ouais, sinon, ouais.
24: Ouais, non, mais l'histoire des nanas cochon, c'était mieux quand même.
19: Prince
14: Sinclair, le Zalawai, tout ça, là.
19: Prince et Rocky, vous la fermez, s'il vous plaît, merci.
25: Ouais. Donc, j'attends devant les hôtels que la star descend.
19: Ouais.
25: Et je voulais dire aussi que j'ai vu plein de stars quand j'ai attendu devant l'hôtel. Je sais plus comment il s'appelle, de toute façon on n'a pas le droit de le dire.
19: Ouais.
25: Rodriguez. Et faut que je précise que.
19: Bravo Fildar. Bravo Fildar pour balancer les noms d'hôtels à l'antenne. C'est bien. Il a dit le Rodriguez. Bravo Gérard. Bravo, balancer les noms à l'antenne. Bravo. Tu t'en prends ton abruti, c'est lui qui a commencé le premier. Ok. Bravo.
25: Ouais, donc je réponds.
19: Ouais.
25: Donc j'ai attendu peut-être 5 heures et tu sais ce qui j'ai vu?
19: Qui?
25: Les CRS.
19: Ça faut bien se dire une chose. Attends, je vais répondre après toi. Prince.
24: Ouais, écoute, effectivement, moi j'attends les cochons parce que moi j'aime les actrices de films X. Donc,
19: Prince, je te demande vos acteurs, je te demande pas.
24: Je vais avoir mes acteurs préférés parce qu'il y a les Gottes d'or, donc j'en profite. Et je les attends toujours devant l'hôtel pour savoir s'ils peuvent me dédicacer un t-shirt, un truc comme ça, tu vois.
19: Pourquoi pas te dédicacer une claque dans ta gueule aussi?
24: Pourquoi ça?
14: C'est toi qui as cassé l'or Sinclair l'an 2?
24: Ouais.
19: Rocky et Prince, au revoir. Tu peux leur dire au revoir. Au revoir.
7: Gérard.
19: Oui.
25: Mais attention, Gérard.
7: Attends, finis la question.
19: Non, mais c'est bon, on va. On va demander à Brigitte qui répond après. Alors,
7: Déjà sur IRC, il y a le Baron, il voulait savoir que parce que le premier prix c'est la Palme d'Or, mais est-ce que les autres prix ce serait le Tuba d'Or ou le Masque d'Or?
19: Non, après c'est après la Palme d'Or, je crois que c'est, je sais même plus comment que ça s'appelle, les autres prix derrière. Je crois que je peux pas y répondre, mais les tubas d'or, tout ça n'y est. Hein.
7: Et sinon, Yasnouz, il voulait savoir si on te propose de participer à un film, est-ce que tu accepterais?
19: Ça dépend dans quelles conditions que c'est.
5: Et dans
19: tout.
5: Quel film tu dirais oui?
19: Non, mais ça dépend des conditions.
5: Mais c'est quoi les conditions?
19: Ça dépend des conditions, c'est tout.
7: C'est quoi les conditions pour toi?
19: Question,
7: c'est des positions, tout ça?
19: Non, question contrat et vis-à-vis de la monnaie qu'il y aura en échange. Une autre question, non?
7: Ah non, il te propose de jouer dans Viens me bourrer le fion.
19: Non, là, c'est même pas la peine que j'y réponde.
7: Où il y a Figeau qui te propose le rôle d'un orphelin.
19: Tu le vires tout de suite.
7: Ok, je le vire.
19: Tu lui dis au revoir et c'est terminé. Brigitte.
25: Oui, Gérard.
19: Manu, mais quoi? Mais arrête, t'es fou. Mais t'es ouf, hein?
14: Ouais.
19: Je vais te faire voir si tu vas te marrer sur ce que Pigeot dit, espèce de petit con.
7: Ah, mais je rigolais pas pour ça.
19: Non, à peine.
7: Mais t'es malade, hein. Allez, vas-y, reprends.
19: Brigitte.
25: Oui, Gérard. Moi, je rentre carrément dans les hôtels pour aller voir mes stars.
19: Non, mais attends, déjà, est-ce que t'attends déjà pour y aller ou pas?
25: Ah non, moi, je rentre carrément dedans. Hein.
19: Non, mais moi, je peux te dire une chose que...
5: Il y a des CRS.
19: Là, déjà pour commencer, les stars, quand elles rentrent pour se coucher, faites-moi confiance. Et ça, je l'ai vécu. Non, ils sont accompagnés, donc...
24: Avec des putes, ouais, c'est vrai.
25: Ouais, mais
19: qui c'est qu'il y a, là? Qui c'est qu'il y a?
24: C'est Robert, je suis un nouveau, là. C'est Robert.
19: Attends. C'est qui, là, cet auditeur?
24: C'est Robert l'amoureuse.
19: C'est bizarre parce que
13: je l'ai pas annoncé, j'ai pas eu le temps, excuse-moi. Excuse-moi, Gérard.
24: Il allait le faire.
13: Ouais, juste au moment où je l'ai mis en air, il a parlé, j'ai pas eu le temps.
19: Fréquence, s'il te plaît.
13: Robert, l'amoureuse.
24: 93.7 à Poitiers.
13: Voilà.
19: 93.7, ok. Ouais.
13: Et j'en ai un autre qui arrive là, je te préviens, mais je l'ai pas encore, donc je te le dis.
19: Alors, ouais. Il me reste Brigitte.
13: Donc, il va arriver dans 2-3 minutes. Hein.
19: Donc, alors.
13: Sur 2-3.
24: Dans. Je vois.
13: Donc, chez lui, s'il est chez ça sonne.
19: Ouais, Robert,
13: je rappelle tout de suite.
19: Donc, pour sinon, toi,
13: si c'est occupé, je dis ce qui se passe.
19: Mais j'en ai rien à foutre, moi, de ce que tu me dis, ce qui se passe au standard.
0: Je m'en bats les couilles.
7: Non, mais sur IRC, ça les intéresse. Comment on fait
0: 101.3 qui me reste et 101.9 Yasmine. Il est sourd, en plus. Donc, Robert.
24: Ouais, bah écoute, moi je voulais te dire que moi j'ai des plans pour rentrer dans les hôtels parce que je connais du monde un peu quand même.
0: Je connais
24: deux, trois grooms, donc ouais. ça me permet d'approcher un peu plus, tu sais comment ça se passe, on glisse un petit billet et puis les portes s'ouvrent.
0: Ça, de toute manière, c'est vrai que
5: tu peux peut-être glisser autre chose qu'un billet aussi.
24: Ah, mais des fois on glisse beaucoup plus qu'un billet, moi j'ai une énorme liasse s'il y a des gens intéressés. Hein.
25: Mm-hmm. J'ai un gros portefeuille.
24: Ça tombe bien.
0: Moi je peux vous dire une chose que
24: j'y ai... Petite carte de crédit, on fait.
0: Oh, Robert, s'il te plaît.
24: Oui.
0: Donc là,
25: il a découvert. Alors.
0: Oh je réponds, merci.
24: Oui.
0: Donc, j'ai eu l'occasion d'aller à Cannes en 97, comme je l'ai dit tout à l'heure. Et faites-moi confiance que pour s'approcher, pour voir des acteurs de cinéma et tout ça, je peux vous dire à 100%, c'est impossible.
24: Faut connaître du monde, faut connaître du
0: monde. Non, mais même, t'as pas besoin de connaître. De toute manière, c'est impossible parce que déjà, ils sont déjà dans des voitures avec des gardes du corps. Mm-hmm. Dès qu'ils sortent, ils ont les gardes du corps qui les accompagnent jusqu'à l'entrée. Je vais te dire une chose, que c'est même pas possible de leur demander un autographe.

0: en priorité.
1: Ah, mais il y a un auditeur. La priorité, c'est les auditeurs. On s'en a pas branlé, IRC.
2: Allez.
1: IRC, on s'en branle.
0: Je m'en branle si je veux, d'accord. Alors, tu peux
3: j'éjacule dessus, même. J'éjacule sur l'IRC. Bon appétit.
1: Bon, alors, c'est Emilien Mauresmo. Hein, 24 ans de Paris. Bonsoir Emilien.
4: Bonsoir
5: Emilien.
4: Bonsoir à tous.
0: Je suis Pildar, c'est la dernière fois que tu t'amuses à me parler sur ce ton là. Sinon tu fais comme Apolline, tu vas rejoindre ta cochonne. Ok.
4: Je suis une femme, j'ai une chatte.
0: D'accord. Alors maintenant Rigaud va répondre, et si c'est moi qui demande à Rigaud de me demander de poser les questions sur RC, c'est lui qui commande, d'accord?
1: Vas-y,
0: pour l'instant, tu fermes ta gueule. Clair, net et précis. Alors Rigaud,
2: donc
0: si tu peux récupérer la question vu que t'as été coupé.
2: Mais ouais, je peux, il n'y a pas de problème. C'est Shkoumoun sur l'IRC, il demande si tu sais quand aura lieu le festival des connes, parce qu'il est sûr que la Palme d'Or, tu la connais très bien.
0: Non, je pense pas qu'il y aura pas des festivals là-dessus, donc je vois pas le rapport avec le festival de Cannes. D'autres questions?
2: Ah bah ouais, je peux t'en trouver des millions. Hein.
0: Allez.
2: Bah non.
0: Non. Ok. Emilien, donc pour toi.
4: Oui. Est-ce que tu peux me répéter la question, s'il te plaît?
0: Punaise, mais Fildar.
6: Est-ce que tu attends devant les hôtels pour voir des stars?
0: Voilà.
4: Oui, bah en fait là je suis à Cannes, ça tombe très bien ta question.
0: Et ah ouais, t'es à Cannes, tu te fous de ma gueule, t'appelles de Paris, t'es à Cannes.
1: Non, il appelle pas de Paris, il est de Paris.
0: Non, mais attends, alors...
1: Il est de Paris,
0: Non, alors dans ce cas-là...
1: Il me l'avait pas dit.
0: Non, dans ce cas-là, tu me donnes la fréquence de Cannes...
1: C'est 95 FM.
0: Voilà, alors, ouais. Tu me donnes pas la fréquence de Paris,
4: 90,
0: ok.
4: 95 FM, Manu...
1: Oui, je sais.
0: Non, c'est pas Manu, c'est Pildar.
4: Filou.
0: Alors, Emilien.
4: Ouais, donc là, je suis à un hôtel, donc je préciserai pas le nom. Et j'ai attendu toute la soirée Laetitia Casta.
0: Ouais.
4: Tu dois connaître la menace, là.
0: Non, mais est-ce qu'elle y est cette année? Ça m'étonnerait.
4: Ouais, elle y est, parce que...
0: Si.
7: Elle est pas aux Bolognaises, hein.
0: Robert. Ouais. Robert.
7: Ah non, mais c'est pour lui, c'est pour...
0: Robert.
7: C'est pour
0: Robert.
7: Oui.
0: Tu te tais, s'il te plaît.
7: Ok.
4: Essaye de faire un débat sérieux, là.
7: Ok.
0: Donc, Emilien, donc toi, tu voulais rencontrer
4: Virginie Lemoine.
0: Non, Laetitia Casta.
4: Non, Virginie Lemoine.
0: Non, tu viens de nous dire...
4: Laetitia Casta, ouais.
0: Bon, et donc, c'est vrai qu'elle y est.
4: Ouais, elle y est pour le remake kurde de Astérix et Obélix. Et en fait, je l'attends et puis elle vient pas, quoi.
0: Ah ouais, je vois. Non, mais je crois qu'il est pas en compétition cette année, ce film malin au festival.
4: Il
0: est en compétition.
4: Ouais, il est en ouverture.
0: Non.
4: Si.
0: Non, en ouverture. En ouverture, c'était pas ce film-là, parce que j'ai... Non, attendez. Oh. Non, je peux vous dire, c'était pas ce film-là qui était en ouverture, c'était un film avec Catherine Deneuve.
4: Ouais, elle joue dedans aussi.
0: Non,
4: c'est pas Laura Mix.
0: Non, Catherine Deneuve, elle a jamais joué dedans. Alors, Emilien, ou tu t'arrêtes de dire des conneries, ou sinon tu es à gerber.
6: Arrête de raconter tes salades grillées.
0: D'accord. Alors, le disque suivant, c'est...
2: Pas tout de suite, encore une question, moi.
1: Toi, tu réponds jamais aux questions, et toi, tu réponds pas à la question.
2: Ouais, c'est vrai,
0: de toute manière, j'ai déjà répondu, moi, plusieurs fois à cette question-là. J'ai dit que j'y avais été, qu'on s'était fait rejeter, c'est tout.
1: Donc, t'avais fait le pied grue pour voir des stars, ou pas?
0: Mais attends, le pied de grue, toi, tu fais bien le con, là, avec ton truc, là. Espèce de petit con,
1: là. Le pied de grue, alors, tu l'as fait, ou pas?
0: Et ta sœur, elle a fait la chèvre.
1: L'Indochine, non.
0: Elle a fait la chèvre. Elle a fait la chèvre pour faire du fromage. Non. D'accord. Alors maintenant, tu t'écrases.
1: Gérard, j'ai une petite blague.
0: Non, allez, va te faire.
1: Non, mais deux secondes, tu sais.
0: Va te faire pouf.
1: Écoute, tu sais la différence entre 2 minutes de sexe et 2 minutes de ping-pong?
0: Tu sais.
1: Mais tais-toi, réponds.
0: Ta gueule.
1: Mais réponds.
0: Ta gueule, c'est pas toi qui me commande, d'accord?
1: Est-ce que tu connais
0: ta gueule?
1: Est-ce que tu sais la différence entre 2 minutes de sexe et 2 minutes de ping-pong? Oui ou non?
0: Ta gueule.
1: Bon bah t'as 2 minutes là.
0: Où aimeriez-vous voir un festival? Alors 64% des gens ne veulent pas un près de chez eux. On veut près... Hein? Quoi? 64% des gens en veulent un près de chez eux.
1: Ouais.
0: Qu'est-ce que c'est que ça? Bon enfin bref. 34% des gens en veulent dans une usine. Où on attire les mouches, ouais, ouais. Ben c'est bien.
2: Ouais.

0: 10% des gens aimeraient que ça se passe. Que je fasse mon festival, eh ben, on va te
1: mener. Ça serait bien, ça, le festival de Gérard.
2: Ah ouais, le festival de Gérard.
0: J'appelle tous les jeudis mon festival.
2: Des kistes d'or et des broches en or.
0: Huitième question, et on va se passer un disque parce que je vais prendre un peu d'art parce que ça commence à
1: devenir. C'est vrai que tu commences relou. À taper du slip.
2: Ouais, c'est clair.
0: Peut-on dire non à une star du festival de Cannes qui n'est pas en smoking? On se retrouve après et on va s'écouter pour ça. Fourbon avec Flip Flap dans mes fesses, c'est mieux que du beurre. Et on se retrouve tout de suite après, Père Robert.
3: Et bien sûr.
0: Rebonsoir, Brigitte.
4: Bonsoir.
0: Rebonsoir à toi. Yasmine.
4: Yasmine Bitt.
0: Rebonsoir. Et Emilien pour finir.
5: Emilien Maurice, bon, salut.
0: Voilà, non mais de toute manière, je donne les noms comme ça, je donne pas les...
1: C'est pas leur nom, c'est un prénom composé, mais c'est comme Jean-Gilles ou Pierre-Alain.
0: Alors, donc voilà. peut-on dire non à une star du Festival de Cannes qui n'est pas en smoking? Et pour ça, on va demander à Emilien.
5: Peut-on dire non à une star en smoking?
0: Non, peut-on dire non à une star du Festival de Cannes qui n'est pas en smoking?
5: Ah ouais.
0: Par exemple, regarde, je prends un principe. Par exemple, moi j'y vais... En jean, basket et t-shirt, est-ce que je serais apprécié ou pas?
5: Non, c'est le tenue de smoking est obligatoire. Hein.
0: Voilà.
5: Ouais.
0: Donc, voilà,
5: j'ai répondu.
0: De manière, c'est ce que j'allais vous préciser. Hein.
5: Je suis en train de durer, comment je kiffe.
0: Non, mais de manière, c'est ce que j'attendais, parce que de manière, les gens du Festival de Cannes, de toute manière, automatiquement, sont obligés d'avoir un smoking.
3: D'ailleurs, j'ai
0: pour
3: approfondir, toi qui connais un petit peu donc tout ça, en smoking, qu'est-ce que tu conseilles aux gens d'acheter? Plutôt smoking classique, queue de pie, je sais pas quoi, un GG Armani, qu'est-ce qu'il faut acheter?
0: Pour aller où?
3: Bah pour aller au Festival de Cannes.
0: Ah non mais ça attends parce que déjà faut se dire une chose que c'est déjà prévu bien longtemps à l'avance. C'est déjà prévu bien facilement un an avant. C'est des couturiers qui préparent les collections et qui les présentent même les colliers que les nanas portent. Et cette année, je sais pas si vous avez remarqué, si vous avez vu l'ouverture.
3: Il y a
0: un problème. Il y a un truc qui me semble bizarre cette année. C'est comment que ça se fait que toutes les nanas sont avec des robes roses.
3: Par hasard.
6: Gwyneth Paltrow qui a lancé la mode aux États-Unis pour les Oscars.
0: Ouais. Oh non mais c'est bizarre parce que cette année, l'année dernière c'était des robes que les actrices avaient elles dans leur garde-robe et qu'ils ont fait voir quand ça a commencé. Mais là cette année, ce que j'arrive pas à comprendre, c'est comment que ça se fait qu'elles sont toutes habillées en rose.
6: C'est Gwyneth Paltrow qui a lancé la mode.
3: Et après elle copie toutes.
5: Non mais c'est vrai que le smoking est exigé, même la robe de soirée est exigé, tu verras jamais un blaireau monter en short et en tongue. Hein.
0: Non mais ça, je suis d'accord avec toi, c'est Emilien qui vient de dire ça.
5: Ouais, tout à fait.
3: Hein. Robert. C'est plutôt cravate ou nœud papillon? Toi qui connais un peu.
0: Non, je crois que maintenant tu peux très bien même smoking, ça veut dire bien le pantalon, la veste noire, petit débardeur noir, chemise blanche, cravate ou nœud papillon, ça dépend. Hein.
6: Ouais, et moi, je ne tape quand même.
3: Attends, parce que moi j'ai un pote et une jeune star qui va bientôt faire de la télé, tout ça, plein de trucs, et il adore les chemises à jabot. Est-ce que tu crois qu'avec une chemise à jabot, il pourrait rentrer?
0: C'est quoi ça?
3: C'est le truc avec les froufrous, là, avec la dentelle, tout ça.
0: Non, je pense pas.
2: Ça, c'est une horreur. Hein. Ces chemises-là, c'est une horreur.
0: C'est vraiment... là, ça m'étonne.
3: Avec des cuissardes, ça tape, hein.
0: Non, ça m'étonnerait. Brigitte, alors donc, pour toi?
6: Bah, moi, je suis d'accord avec ce que vous venez de dire, quoi. Mm-hmm. C'est smoking obligatoire et robe de soirée obligatoire. Mm-hmm. Il y a une couleur qui est prédestinée... qui est décidé avant le festival et cette année c'est tombé sur le rose, donc c'est pour ça qu'elles sont toutes habillées en rose.
5: Qu'est-ce que tu penses que ça va être la tendance fashion de ce festival?
0: Là je vais te dire une chose, pour l'instant je peux pas avoir les films parce que j'ai pas Canal+.
3: Rien à voir. C'est dommage, tu rates le foot aussi alors.
0: Ouais, non.
3: Ah ouais, tu rates le foot et les pornos alors.
6: Film de boule.
0: Ouais. Oh non, mais ça j'en ai rien à foutre. Yasmine, pour toi.
6: Ouais, bah moi je suis d'accord avec tout le monde. Ouais, je suis d'accord avec tout le monde. Par contre, je voulais vous informer parce que j'ai des petites infos.
0: Ouais.
6: Et l'année prochaine, la tendance du smoking sera rose pour les garçons.
0: Attends, Yasmine, attendez. Attendez, Yasmine.
6: Oui.
0: Déjà, faudrait déjà trouver un couturier qui s'amuse à sortir des smoking roses.
6: Cette année, ça paraît ringard, ça paraît nul.
0: Ah non, mais de toute manière.
6: L'année prochaine,
3: Yasmine,
6: on rappelle
3: Yasmine.
6: À la même.
0: Non, Yasmine.
3: Regarde ton maillot de bain rouge et après, tu feras des commentaires.
6: D'accord.
0: Yasmine, ouais. Déjà, faut bien se dire une chose, que cette année, le rose a été choisi, on ne sait pas pourquoi, mais de toute manière, le smoking restera noir, ne changera pas de couleur, ça, faut pas croire au Père Noël. Hein.
3: C'est indémodable.
0: Parce que le Père Noël c'est le 25 décembre. Alors Yasmine, je crois qu'à mon avis, je crois que tu es en train de trop vouloir jouer la star d'Alerte à Malibu.
5: Ouais, c'est clair. Ouais. Ta question elle pue la daube.
3: Avec tes grenichons.
0: Alors, 9e question. La rétrospection du Festival de Cannes est-elle en direct et différée? Alors je précise bien, en direct, donc l'ouverture est bien en direct, mais par rapport à d'autres pays, sera différé. Donc, je vous pose la question et vous me dites si vous êtes d'accord avec ça ou pas. Ouais. Alors, on va demander à Yasmine, la fameuse alerte à Malibu, là.
6: Ouais, la retransmission se fait en direct.
0: Ouais.
6: Puisque c'est une retransmission.
0: Je parle de retransmission, mais pas rétransmission.
6: Excuse-moi, j'ai des fois l'accent anglais qui ressort.
0: Ouais, c'est ça. Tu me prendrais pas pour un petit con.
6: Pour une quoi?
0: Tu me prendrais pas pour un con.
6: Non.
0: Non, pas du tout, tu m'y laisses.
6: Non.
0: Non.
6: Non, c'est je te ça. Prends pour un homme hyper intelligent, comme tu
0: veux. Ouais, c'est ça. Brigitte.
6: Je sais plus ce que c'est la question.
0: La retransmission.
6: Oui, d'accord. Ça se fait en direct en France, et ça se fait en différé dans les autres pays suivant le décalage horaire.
0: Oui.
6: Mais je pense pas qu'au Congo, plutôt le Festival de Cannes, ils s'en tapent un peu. Donc,
5: Si, il y a un film congolais. Hein.
0: Non, attendez.
6: C'est Bissonnette.
0: Manu. C'est énorme. Tiens, c'est bizarre. Quand je te dis Manu, comme par hasard, t'appuies sur un bouton pour couper le son. Hein?
2: J'ai rien appuyé du tout, Gérard.
0: Ouais.
2: Bah non.
0: Donc alors, Brigitte?
6: C'est ce que je te disais, Gérard. Ça dépend du décalage horaire.
0: Ouais, mais ça, faut bien se dire une chose dans... Attendez, je vais répondre. On va laisser finir Robert et Emilien pour continuer cette question.
3: Ouais,
0: Robert.
3: Ouais, écoute, moi, je pensais que c'était comme l'Eurovision, c'est-à-dire partout en même temps, on léger différé, quoi, c'est tout.
0: Je
3: vois pas pourquoi. C'est depuis le RTF, ça marche comme ça, hein.
0: Ok. Fildar? Fildar, t'es payé à quoi foutre, là?
7: Il file.
0: Oh!
7: Réveille-toi.
3: C'est où? Il file.
0: Oh, t'es payé à quoi foutre, là? T'es payé à dormir?
7: Putain, je me suis endormi aujourd'hui.
0: Je crois que tu vas pouvoir aller dormir, tu vas pouvoir aller dormir, là.
7: Non, ça m'intéresse, ton débat de mèche.
0: Ouais.
5: C'est de filmer le boulot, Pauline.
0: Non, mais je crois que, à mon avis, Apolline et Pildar, je crois que ils iront bien ensemble.
3: Ils font des trucs.
0: Rigolo. Robert et Emilia, avant que vous répondiez, il y a une question IRC, oui.
2: Oui, donc, déjà, il y a Alan Clark qui dit que tu es à la radio ce que Van Damme est à la poésie française.
0: Non.
2: Moi, je trouve que oui. Tout à fait, même. Et sinon, il y a Père Fouras, il dit que lui, c'est des vidéos de FF8, de Fourmise, une démo de Maya, des trucs de Supinfocom, et bref, ça dépote.
7: Joli FF8.
0: J'ai même pas compris ce qu'il a voulu dire, Pierre Fula, faudrait qu'il m'écrive ça. Robert, t'as répondu, toi, Emilien, pour finir.
5: Comme disait l'auditeur précédent.
0: Ouais, Robert.
5: Ouais, Robert.
3: Ouais.
5: C'est comme il disait, c'était en léger différé et puis en direct en France.
0: Bon, alors ce qu'il faut se dire, déjà, je sais plus qui c'est qui m'avait dit qu'il y avait un décalage horaire. C'est qui là Brigitte. Donc c'est vrai, mais il faut bien se dire une chose, qu'en France c'est en direct, mais il faut se dire une chose aussi qu'il y a plusieurs télévisions étrangères qui l'ont et qui le retransmettent peut-être une heure ou deux heures après par rapport à nous.
4: Donc c'est en différé.
0: Pour eux, dans leur pays, oui, c'est en différé, en fin de compte.
3: C'est du live, c'est du live quand même.
0: Non, mais c'est en différé, donc eux, par exemple, tu vois, nous, on voit les gens qui montent.
3: Ouais.
0: Bon, eux, ils les voient pas tout de suite, ils vont les voir que 2 heures après.
3: Et après, ils descendent.
0: Non, non. Ils vont voir tous ceux qui montent et puis après il va y avoir le commentateur qui va être sur place qui va dire ce qui s'est passé mais dans la langue du pays où que ça va se reproduire
3: avec un décalage
0: voilà
5: le zitrone turc quoi
3: ouais.
0: Non par exemple t'auras une chaîne anglaise t'auras la BBC et puis tout ça
3: ouais, mais regarde Gégé, aux antipodes à l'autre bout du monde tu sais que tout se passe à l'envers donc est-ce que les gens ils descendent les marches par exemple tu vois comme l'évier qui se vide dans l'autre sens
0: ouais.
3: Si t'arrives à conceptualiser suffisamment loin pour capter tout ça. Tu crois que les gens ils descendent les marches, par exemple en Australie ?
4: Alors brouille.
5: Évite la science.
3: Ah non, ouais, non mais quand même.
0: Non, je crois pas. Pildar.
3: Ça m'aurait étonné que tu comprennes.
0: Pildar, ton micro !
3: J'ai essayé quand même.
5: Pas trop de
8: merde. Gérard, tu peux.
3: Complément.
8: Donc, il vous écoute pas, hein, Gérard.
0: Non, mais ça y est, c'est bon. On va terminer là maintenant. Dernière question. Pildar !
8: Je creuse, putain.
0: Fildar, ton micro pour la 5e fois de la soirée.
1: Mais c'est toi qui viens de l'allumer là, putain.
0: Je viens de te l'éteindre, tu me le réteins s'il te plaît. Et tu fais ton boulot correctement, standard. Bon. Je sens que tout à l'heure, il y en a qui vont se prendre des baffes dans leur gueule.
8: Bon, Gérard.
0: Alors, dernière question. Combien coûte l'entrée du Festival de Cannes ?
3: C'est pas répété, j'ai eu du bruit là.
0: Combien coûte l'entrée du Festival de Cannes ?
3: Il y a différents tarifs, hein, c'est Robert. Il y a différents tarifs, hein, ça dépend. T'as le tarif star.
0: Non, mais ça, les stars, de toute manière, ça, paye
3: c'est gratuit,
0: pas.
3: Ouais, c'est gratuit. Après, t'as le tarif demi-star. Là, c'est gratuit, sauf que t'as pas droit au petit four et t'as droit qu'à 2 coupes de champ. Après, t'as le tarif journaliste.
0: Non, mais ça, attends, Robert.
3: Ouais.
0: Faut bien se dire une chose, déjà, pour commencer, ouais. Que les stars et les réalisateurs et... Les producteurs et même les journalistes, eux, peuvent rentrer gratuitement.
3: Ouais, non, pas les journalistes. Les journalistes.
0: Les journalistes, ils restent dehors, c'est ouais, vrai. Excuse-moi.
3: À la porte.
0: Donc, qui c'est qui reste ? Donc, les producteurs. Ouais.
5: Les paparazzi.
0: Non.
3: Non, il y a les maquilleuses aussi.
0: Non, à elles.
3: Les maquilleuses, les gens du décor, les lumières.
0: Ah non, mais ça, eux, ils y sont déjà depuis le début de l'ouverture du festival de Cannes.
3: Les musiciens qui font les bandes originales aussi, qu'il faut pas oublier.
0: Ah ouais, mais ça, tout ça, c'est des gens qui restent.
3: Le gars de la maintenance du plateau aussi, quand même, qui a fait un travail merveilleux que je tenais à remercier d'ailleurs, il est présent ce soir.
5: Roberto Benigni.
0: Merci. Brigitte, pardon.
9: Oui, Gérard. Angie, tu l'as bien baisé, Sandy.
0: Brigitte.
9: Tu l'as bien baisé hier soir.
4: En fait, c'est gratuit. Parce que les gens qui peuvent rentrer dans le Palais des Festivals, bien sûr, ils payent pas l'entrée. C'est pas un cinéma, c'est le Palais des Festivals.
0: Ouais, mais c'est pas
8: le
0: évident.
8: Palais des Festivals.
4: Des Festivals, excuse-moi.
0: Festival. Attends, ouais, toi.
8: Mais non, des Festivals.
0: Toi, tu dors.
4: Gérard,
0: non. Pour l'instant, toi, tu dors. Tu dors et tu la fermes.
8: Bah, viens avec moi.
0: C'est un feignant.
8: Viens avec moi dormir.
0: T'es un feignant, t'es comme Apolline. Avec Apolline, vous serrez bien la main.
8: Viens, on va dormir ensemble.
0: C'est ça, t'as raison, on va te couler, connard.
3: Ah, il y en a un qui en peut plus, il est jaloux, là.
0: Alors, Brigitte.
4: Donc, je te disais que les gens qui rentrent dans le palais des festivals...
0: Festival. Écoute pas ce que l'autre abruti dit, là, il est en train de se branler. Bon, il faut mieux d'éteindre son micro et de fermer sa gueule.
3: Ah, il se fait branler.
0: Parce que tout à l'heure, il va se prendre une claque dans sa gueule et ça va lui faire tout drôle. Alors, Brigitte.
4: Et donc,
0: pour finir.
4: C'est pas payant parce que le public a pas le droit de rentrer dans le palais des festivals.
0: Ça, de toute manière, en fin de compte, c'est vrai, là, ta réponse, elle est bien.
10: Pédé
0: toi-même, connard. La réponse, elle est bien parce que c'est vrai que c'est interdit au public, c'est uniquement réservé aux gens du cinéma, c'est-à-dire les producteurs, les réalisateurs et
4: les coiffeuses.
0: Ouais, les coiffeuses, ouais, mais ouais, ça, ouais, ouais. Ça, ils sont déjà bien avant. Hein.
8: Les BEP charcutiers aussi.
0: Yasmine.
6: Ouais, donc moi.
8: Pour le traiteur.
0: Attends, Yasmine. Il y a même aussi les connards de Pildar qui sont en train de se la glander douce. Qui

0: petit bijou concocté en 3-4 jours. Il lui a fallu 3-4 jours pour
1: quand
0: bosser.
1: Même, ouais. Ah, quand même. Ah, bah, dis donc, il est gonflé, celui-là.
0: Il est très lent. Il a eu beaucoup de problèmes d'inspiration. Il a pensé à toi, et là, d'un coup, il a eu un déclic.
1: Ah, ouais.
0: Et depuis qu'il a pensé à Gérard, il lui a fallu 10 minutes. Écoutez bien.
2: Toi qui écoutes Fun, toi qui appelles le 05 70 5000 ou le 36 15 Fun Radio, toi qui veux faire un Kiki Donc ou un Jackie, toi qui veux jouer au double fun, toi la fille qui dit à Max que tu l'aimes, ce poème est pour vous. Point final à la ligne.
0: Alors
1: hey, il est pas gonflé, hein. Il est pas gonflé de reprendre sur moi, hein.
0: Ah ouais, non mais là il
1: s'est... Non, mais pas gonflé.
0: Du tout, le mec, tu es mon inspiration, pas... Gérard.
1: Hey, quand même, lui falloir 3-4 jours pour construire ça. Moi, en une semaine, j'en ai construit 23.
0: Non. Fais péter un de ces 23, vas-y.
1: Alors attends, on va prendre dans l'ordre.
0: Oui.
3: Tu peux aller faire pipi?
0: Qui a demandé?
3: Cassandra.
1: Oui. Oh, tout de suite.
0: C'est drôle, comment ma femme, mais vas-y ma chérie, je t'en prie.
3: Merci.
1: Bon, bah on va attendre qu'elle revienne.
3: Non, mais c'est bon, j'ai le portable, j'entends.
1: Alors, non, mais je veux pas le savoir, moi.
0: Attends, ça voudrait dire qu'on pourrait éventuellement t'entendre faire pipi?
1: Non, pas de ça.
0: Gérard.
1: Non.
0: Ça va être un grand moment de radio. Live, Cassandra.
3: Ah.
0: De Neuilly.
3: Ah.
0: Va nous faire pipi dans des water de luxe.
3: Ouais.
0: En direct live. Magali, toi, tu pourrais pas faire ça.
3: Bah non, j'ai pas envie de faire pipi.
0: T'as pas envie de faire pipi, alors.
1: Bon, bah voilà, alors comme ça, c'est bien.
0: Écoutons Cassandra faire
3: pipi. Je sais pas comment je vais mettre mon Dieu. Si, je vais mettre
1: un bon, quand vous voulez, hein.
3: Alors. Ah non, je fais comment pour me...
0: Bah vas-y, vas-y.
3: Attends, ok, ah, c'est bon. Okay.
0: Taisez-vous, écoutons. Grand moment de radio.
3: C'est pas beau, c'est sale.
1: Chut. Comment
3: ça sera ça à l'antenne.
0: Mais non, on va écouter, vas-y, on va
1: bon,
0: couper.
1: Alors attends, on va commencer par un...
0: Alors, attends, Cassandra. Retiens-toi, t'as pas fait pipi, là?
3: Non,
0: bon. Ta tante est assise, là? T'es assise? Bon, quand...
1: Non, mais tu la laisses faire pipi et c'est tout.
0: Non, mais pendant que Gérard va nous lire un de ses poèmes...
1: Non, tu la laisses et puis après...
0: Ah si, je le vois, Gérard.
3: C'est quoi?
0: Lis-nous un de tes poèmes.
3: Allez faire pipi.
1: Bon, alors, laisse aller faire pipi.
0: Non, alors Florent, vas-y, lis un poème. Lis le poème. Non. Cassandra, pendant que tu fais pipi, Gérard, Florent va relire son poème. Vas-y.
1: Ouais, qu'il le relise parce que...
0: Alors, taisez-vous, silence, on écoute. Vas-y, Cassandra, tu fais pipi.
2: Le même ou un autre?
0: Le même ou un autre.
1: Un autre.
0: Chut, attention.
1: Un autre.
0: Vas-y, Cassandra, on t'écoute, c'est toi qui démarres, tu donnes la première note.
3: C'est parti.
1: Et le poème, là, c'est quand?
0: Et le pipi aussi, on attend.
1: Non, mais moi, c'est le poème.
3: Elle est en train, hein.
1: Oh là là, le bordel.
2: Toi qui me force à travailler tout le temps. Toi qui me force à faire le standard une heure avant l'émission. 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Toi qui te moques toujours de moi et de mes habits. Toi qui me dérange quand je suis au téléphone. Toi qui te dis le plus grand. Toi qui te dis et point final à la ligne.
0: Oh là là, bravo.
1: Bon, ça y est,
3: c'est bien.
0: Cassandra et tout, petit pipi, hein.
3: Ah, là, c'est pipi du rat.
0: Ah, Cassandra, petit pipi, hein.
3: Attends, coup de grâce.
1: Bon, bon.
0: Alors, Gérard.
3: Tu crois, moi, hein?
0: Ah, Gérard, on t'écoute.
1: Ah, ça y est, quand même, parce que sinon, je remets le bordel, hein.
3: Ça, c'est bon.
1: Bon, alors, l'autre, Florent, ton point final à la ligne, tu le gardes.
0: Voilà.
1: Hein? Tu le mets de conserve et puis tu fais un poème pour dans 3 semaines.
0: Voilà.
1: Hein? T'auras le temps d'ici 3 semaines de faire un petit poème avec point final à la ligne.
0: D'accord.
1: Bon, alors, allons-y, on y va parce qu'il y en a un.
3: Allez,
0: on y va.
1: Bon, c'est parti.
3: Oh.
1: Alors, je voudrais te dire je t'aime, mais je n'ose pas. Je voudrais te dire je t'aime, mais je ne sais pas comment te le dire. Mm-hmm. Je voudrais te dire je t'aime du fond du cœur, mais je reste bloqué. Je voudrais te dire je t'aime avec. Je voudrais te dire je t'aime comme une rose. Je voudrais te dire je t'aime avec des fleurs. Je voudrais te dire je t'aime avec une lettre, mais je n'ai pas ton adresse. Je voudrais te dire je t'aime avec un cœur gravé nous deux noms. Je voudrais te dire je t'aime sur un côté de la maison. Je voudrais te dire je t'aime avec un cœur percé par deux flèches. Je voudrais te dire je t'aime dans le creux de l'oreille, mais tu écoutes le Wattman. Ton Wattman. 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
3: Il a dit Gérard, je t'écoute, moi.
1: Je voudrais te dire je t'aime avec un voyage. 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

0: bien de moi. Bon, ça c'est...
1: Oh,
0: bref.
1: On rajoute.
0: Je voudrais te dire je t'aime, mais seul à seul en... et en tête à tête. Je voudrais te dire je t'aime au téléphone, mais il y a trop de gens, de monde qui écoutent, surtout la nuit. Ils sont tous jaloux.
2: Ouais.
0: Je voudrais te dire je t'aime sur une musique douce. Merci Max pour la musique.
1: Oh, c'est joli, bravo!
0: Ah, merci Max pour la musique.
1: Attends, je vais caler la musique. Attends, deux secondes.
0: Non, mais il est trop tard, hein.
1: Ah non, mais j'en remets une autre là. Alors, deuxième poème, la suite. Ah, putain, mais tu t'es défoncé grave là pendant les.
2: Ah ouais.
1: Attends. Excuse-moi, mais dans l'écriture, il y a quand même, t'as quand même vachement, t'es quand même vachement plus moderne qu'avant, t'as quand même.
0: Ah ben ça, c'est simple. Celui-là, je sais pas. C'est tous ceux de la semaine qui ont été concoctés.
1: Ah, sont magnifiques. Celui-là, il est beau.
2: Ah ouais, c'est clair, c'est magnifique.
0: Bon, il y en a deux qui sont destinés à.
1: À qui je sais.
0: À Neuilly, mais en dernier.
1: D'accord.
2: Ah, c'est gentil.
0: Bon, ça reste de côté.
1: Est-ce que
0: t'en... Dis donc, toi, la vedette, là.
1: Ouais.
0: Non, il n'y a rien pour toi. Manque de peau.
1: Ah, merde.
0: Non, parce qu'il y a un truc, mais Florent, il n'a pas voulu que je le passe.
1: Ah bon, bah alors, fais-nous un autre truc, quelque chose de, encore de très très beau, parce que pour Cassandra et Magali, je suis sûr qu'elles sont sous le charme.
2: Je voudrais...
1: Parce qu'il en a écrit 23, vous vous rendez compte, les filles, alors que Florent a mis 4
2: c'est
1: jours pour écrire
2: Max,
1: un.
2: Max,
1: oui.
2: C'est mon âge en plus. J'ai 23 ans, ah, il a écrit 23 poèmes.
1: C'est grave.
0: Bon, mais attends, 23, j'en ai rajouté 2 pour toi, Cassandra, alors donc ça fait 25. Hein,
1: ça fait 25.
0: Ça fait plus 23. Hein.
1: Oh, c'est magnifique.
0: Bon, allez. Alors, ah ouais, sinon... envoie une musique douce, là. Un genre de petit slow, tiens.
1: Ça, non, mais quelque chose comme ça, écoute.
2: Ah ouais, du piano.
0: Non, pas de piano. J'aime pas le piano. J'aime pas le piano.
1: Non, mais c'est Gérard qui décide.
0: J'aime pas le piano.
1: Bon, alors commence et je vais mettre la musique après.
0: Non, tu t'envoies la musique, après je continue.
1: Ouais, dis donc.
0: Oh, ouais,
1: Bon, le festival continue, hein.
0: Hein.
1: Ah bon, alors, parce qu'il a fait plein de poèmes, quand même. Hein. Oh, les filles, elles doivent être folles contentes de te retrouver.
0: Non, mais de toute manière, ça va pas durer longtemps. Hein.
1: Pourquoi?
0: Parce que de toute manière, ça va être une fois par semaine maintenant.
1: Ouais, exact.
2: Ouais.
3: Il y a même un mec qui est heureux de le retrouver.
1: Ah bon?
0: Qui?
1: Oui, bah il y a quelqu'un qui a une des gens.
0: Qui, Florent?
1: Des auditeurs et des auditrices qui ont des poèmes.
0: Qui est content de me retrouver?
1: On va te le dire.
0: Mais attention, pas l'autre PD de ma chambre.
1: Mais non.
0: Écrit au président de la République si ça va pas.
1: Non.
0: Moi, tu fais la lettre au président de la République.
1: Ce sont des gens qui sont tellement heureux qu'ils ont écrit des poèmes en ton honneur. Et d'ailleurs, il va y avoir plein de filles, plein de mecs qui sont en train d'appeler en ce moment. Florent les sélectionne. Un petit poème en ton honneur, on en a déjà. Mais d'abord, musique, et écoutons le poème que nous a concocté Gérard. Attention, musique, maestro.
2: C'est pour qui?
1: Chut.
0: Pour, de manière, c'est marqué à la fille qui m'aimera et qui m'écoutera, puis c'est tout, voilà.
1: Point à la ligne.
0: Point final à la ligne, ou à toute celle qui comprendra ce que ça veut dire. Point final à la ligne.
1: On y va, c'est parti.
0: On y va, branchez la musique, maestro. Laisse-moi te faire un bisou sur tes lèvres le soir avant de dormir. Laisse-moi te faire un bisou dans le cou la nuit. Laisse-moi te faire un bisou sur tes lèvres avant d'aller travailler. Laisse-moi te faire un bisou sur ton corps quand tu prends ta douche. Laisse-moi te faire un bisou sur tes lèvres pour ta fête ou ton anniversaire. Laisse-moi te faire un bisou sur tes bras le soir. Laisse-moi te faire un bisou sur ton nez quand je rentre le soir. Laisse-moi te faire un bisou quand on danse un slow. Laisse-moi te faire un bisou. Laisse-moi te faire un bisou si tu m'aimes.
2: Wow.
0: Laisse-moi te faire un bisou quand je rentre tard du boulot. Bon, la suite. On continue avec le même slow. Hein. Je voudrais te serrer dans mes bras le soir. Je voudrais te serrer dans mes bras dans un lit froid. Je voudrais te serrer dans mes bras quand tu as froid. Je voudrais te serrer dans mes bras au cinéma. Je voudrais te serrer dans mes bras pour t'embrasser. Je voudrais te serrer dans mes bras sur la plage. Je voudrais te serrer dans mes bras sur une moto. Je voudrais te serrer dans mes bras en buvant un café. Je voudrais te serrer dans mes bras quand tu fais la cuisine. Je voudrais te serrer dans mes bras sous la douche. Je voudrais te serrer dans mes bras le soir en regardant la télé. Je voudrais te serrer dans mes bras le soir assis tous les deux sur le canapé. Je voudrais te serrer dans mes bras quand tu rentres du travail. Je voudrais te serrer dans mes bras pour te dire je t'aime. Je voudrais te serrer dans mes bras pour te dire chérie. Voilà, terminé, point final à la ligne.
1: Voilà.
0: On arrête la musique.
2: Ah, c'est trop trop beau. Non, c'était joli quand
1: même. Surtout le moment où tu dis je voudrais te serrer dans mes bras sur la moto. Je sais pas comment tu fais pour la serrer dans tes bras et conduire en même temps la moto.
4: Ah, mais elle est à la même, c'est elle qui conduit.
1: Ah non, mais c'est magnifique.
5: Non, mais c'est la fille qui conduit, c'est pas moi.
1: Ah oui, d'accord, c'est-à-dire que.
4: Non, c'est pas.
1: Gérard est très rusé, c'est-à-dire que quand il veut serrer la fille sur la moto, c'est elle qui conduit. Par contre, quand il s'agit de la serrer dans les bras quand elle cuisine, c'est bien elle qui cuisine, hein.
5: Ah bah oui.
1: Ah là, il n'y a pas de problème, il n'y a pas de doute, hein. C'est pas Gérard. Toi qui. C'est pas oui. Toi qui cuisine.
4: Allô?
5: Oui, qui c'est qui me parle là?
4: C'est Cassandra. Oui. Dans ce cas-là, si c'est la fille qui conduit la moto, c'est l'enlacer. Vu qu'elle est devant toi, ce serait enlacer par derrière, bon, au niveau même des hanches ou. On dit enlacer, pas serrer dans ses bras.
5: Si tu veux.
1: Non, Cassandra, on dit ça. Mais non, on dit serrer dans les bras.
5: Attends, que je retrouve mon.
4: Essaye sur une moto.
5: C'est où celui-là?
1: Mais Cassandra n'a rien compris. Gérard.
5: Max. Faut pas contredire les filles.
1: Bah si, quand elles ont tort, elles ont tort.
4: Non, moi je veux bien. Écoute, si tu crois. Hey, Max, j'ai une surprise pour toi.
1: Mais bien sûr que je crois, mais essaie de comprendre un petit peu qu'avec Gérard, tout est permis. C'est un peu notre, Picasso comme de la peinture. On a notre Picasso, c'est le même.
5: C'est ça, Cassandra. Je voudrais t'enlacer sur une moto.
4: Voilà, c'est pas.
1: Mais non, on dit serrer, embrasser, c'est la même chose. C'était très beau ce que t'as dit,
4: Cassandra.
1: Non, c'est joli
4: quand même. Je voudrais te serrer dans mes bras dans un grand lit froid. C'est magnifique. Ça me rappelle moi quand je rentre du taf et qu'il n'y a personne à la maison.
1: Ah bah oui, mais bon, t'as quand même à avoir un beau visage, hein, puis ça se passera autrement.
4: T'es méchant.
1: Bon, allez, sérieusement.
4: Oui.
1: GG, on va accueillir donc la fameuse personne. Et Magali, qui est déjà quand même plus discrète que Cassandra. Toi, Magali, pour toi, c'est parfait ce qu'il fait.
6: Non, mais en fait, il fait une fixation sur la douche. À chaque fois, c'est
1: ça. Ouais, il fait une fixation sous la douche.
6: Sur les douches. Mais c'est vachement beau.
1: C'est très joli. Et Magali, Cassandra ainsi que Gérard, en ton honneur, on a déjà un auditeur. Bon, il va y avoir des femmes qui, j'espère, vont appeler, qui vont faire des petits poèmes en l'honneur de Gérard. Je crois qu'elles sont nombreuses à chercher à nous joindre. Mais Florent est très sélectif, il sélectionne. Hein. Et on a David.
7: Salut.
1: Bonjour David.
7: Bonjour. Bonsoir Gérard.
5: Salut.
1: Alors, petit poème pour notre ami Gérard en son honneur. David, Gérard, t'es attentif?
7: J'écoute.
1: Et tu diras ce que t'en penses, toi, le professionnel du poème. On y va.
7: J'écoute. Bon, je l'ai écrit il y a 30 secondes, Gérard, et juste avant de te le lire, je voudrais te serrer très fort dans les bras, Gérard, dans une cabine téléphonique.
4: À tous les coups, il y a ta cabine. Quoi
7: Qu'est-ce que tu veux te serrer dans mes bras très fort dans une cabine téléphonique, Gérard, la nuit. Je voudrais que tu m'entendes faire pipi aussi quand je vais aux toilettes.
5: T'as fumé la moquette ou quoi là? Ça va pas toi non?
1: Tu te verrais
5: pas. T'as fumé la moquette.
1: Gérard.
4: Gérard, il apprécie pas. Hein.
1: Gérard.
5: Ça va pas non?
1: Alors, il y en a un autre qui dit ceci. Toi, Gérard, que j'écoute. Toi, Gérard, dont je doute. Toi, Gérard, ma moumoute. Toi, Gérard, pas de doute. C'est toi qui est le. C'est toi qui es sur ma route. Point à la ligne. Qui c'est qui agit là en plus malgré tout 32 ans. Le mec faut qu'il arrête les poèmes, hein. Kiri, faut que t'arrêtes les poèmes, c'est
5: non,
1: pas
5: non,
1: bon.
5: Mais c'est bon, des mecs comme ça, c'est pas la peine de les passer, hein.
1: Ah non, ça c'est rien. En plus, il voulait que je l'appelle pour lui lire le poème.
5: Non, il va se faire foutre.
1: Ah, il va se... Ah, exactement, Kiri, tu vas te faire foutre, ça a rien à voir.
7: Je veux bien, mais par toi, Gérard.
5: Hein?
7: Je veux bien te faire foutre, mais par toi, s'il te plaît, Gérard.
5: Non, ça va, toi, tu te crois où là? Je suis pas de ce bord, moi, hein. Ok.
7: Mais non, mais dans une cabine, ça pourrait être sympa, toi.
5: Non, mais tu vas te faire foutre, c'est tout.
1: Voilà, exactement, point à la ligne. Bon, alors, Gérard, un petit poème pour les femmes. Est-ce qu'il y a un nouveau poème? Est-ce que tu vas nous faire un nouveau poème encore, là?
5: Ben, je te dis, il y en a.
1: Ah bah, fais-en un.
5: Je vais y aller quand même, mono, parce qu'il y a... J'ai une voiture de chef et puis ils sont montés je sais pas où, là.
1: D'accord, bon alors, encore un petit poème. Je sais pas ce qu'il y a un poème directement dédié aux femmes qui écoutent la radio cette nuit.
4: Oui.
5: Bah, de toute manière, il y a les trois autres qui suivent.
1: Alors, est-ce que tu peux les faire les trois d'affilée sans t'arrêter? Je sais que ça paraît compliqué.
4: Non.
5: Bon, alors allons-y. Alors, personne coupe, parce que le premier qui coupe, je raccroche.
1: Ah non, non.
5: Ah bah si, hein.
1: Tu peux aller le faire exprès, l'autre. Il essaie de nous faire du chantage. Raconte, Florent. Ouais. Oh, mec, qui coupe, je raccroche. Allez, on y va, c'est parti, on écoute attentivement.
5: Alors, laisse-moi tenir ta main quand on se promène au bord du lac. Laisse-moi tenir ta main. Quand on se promène le long d'un champ de course. Laisse-moi tenir ta main. Quand on se promène le long de la route. Laisse-moi tenir ta main. Quand on se promène dans une grande surface. Laisse-moi tenir ta main. Quand on se promène sur les Champs-Élysées. Laisse-moi tenir ta main. Quand on se promène pour aller en course ou chercher du pain. Laisse-moi tenir ta main. Quand on se promène pour aller à la piscine. Laisse-moi tenir ta main. Quand on se promène sur le sable chaud. Laisse-moi tenir ta main. Quand on se promène au bord de la mer, laisse-moi tenir ta main. Quand on se promène en forêt, Je voudrais aimer la fille qui voudra m'aimer. Je voudrais aimer la fille comme elle voudra être aimée. Je voudrais aimer la fille comme je pourrais le faire. Je voudrais aimer la fille qui voudrait me fixer un rendez-vous. Je voudrais aimer la fille comme elle le désirera. Je voudrais aimer la fille qui recherche le grand amour. Je voudrais aimer la fille et la serrer dans mes bras. Je voudrais aimer la fille et la rendre heureuse dans la vie. Je voudrais aimer la fille qui est seule dans la vie. Je voudrais aimer la fille même s'il y a un bébé. Laisse-moi tenir, laisse-moi te prendre la taille pour marcher dans la rue. Laisse-moi te prendre la taille dans le métro assis à côté de toi. Laisse-moi te prendre la taille en marchant dans un champ. Laisse-moi te prendre la taille quand on se promène la nuit. Laisse-moi tenir la taille quand on se promène sur le sable. Laisse-moi te prendre la taille quand on se promène en maillot de bain. Laisse-moi te prendre la taille quand on se promène pour aller danser. Laisse-moi tenir ta taille quand on se promène assis derrière une oreille du bois. Laisse-moi te prendre par la taille quand on va chez la famille. Hop, terminé.
1: Terminé en balle.
5: Trois d'affilée.
1: Trois d'affilée, bravo.
8: Ouais.
1: Alors là, t'as fait très fort, Gérard.
8: Ouais.
1: Ah non, puis là les filles sont sous le charme. Quel est celui qui vous a le plus plu? Est-ce que c'était pas le moment?
8: Le deuxième. Où...
1: Moi j'ai préféré le premier qui disait laisse-moi tenir ma main dans les grandes surfaces.
8: Ah oui, magnifique.
1: Ce passage-là m'a ému. Mmh. Parce que me vois arriver dans un Leclerc. Mmh. Un samedi après-midi vers 15-16h quand c'est plein de monde. Mmh. Et au lieu de te dire que tu peux perdre ta femme, au contraire tu la prends dans tes mains pour la serrer.
8: Oh,
1: C'est pas un peu le message que tu voulais faire passer, Gérard?
5: Bon, en quelque sorte.
1: Hein. C'est un peu ça, hein.
5: En quelque sorte.
1: Tu vois, j'avais.
5: Ça dépend de la personne. Hein.
1: Ou puis ça dépend du supermarché, parce que si c'est un mammouth, c'est pas du tout la même chose. Parce que les heures d'affluence sont plutôt vers 14 que 15. Hein.
5: Non, mais ça dépend de la fille. Bon, bref.
1: Point à la ligne.
8: Ça dépend de la fille.
5: De toute manière, c'est dédié à. Attends que je le retrouve. C'est lequel celui-là? C'est le premier, je crois.
1: Tu pourras en dédier à Cassandra ou à Magali aussi.
5: Hein. Oh, Magali, ouais. Pour l'instant, j'en ai pas construit un.
1: Ah, parce que t'en as construit un pour Cassandra?
5: J'en ai construit. Non, je sais même pas où ils sont.
8: C'est
5: un vrai bordel là.
1: Non, mais ce qu'il faut savoir, les filles, ce qui est très fort, c'est que Gérard, par exemple, nous lit ses poèmes et tout en lisant ses poèmes, il réfléchit à un autre poème qui va vous écrire tout de suite.
5: Non, mais celui de Cassandra, il a été fait le temps qu'elle continue de.
1: C'est pas vrai.
5: Le temps qu'elle était à l'antenne.
1: C'est pas vrai.
5: J'ai appelé, moi, il était minuit et demi.
1: Oui.
5: Et puis j'ai dit à Florent, il m'a dit, on te rappelle à 1h15.
1: Ouais, et voilà. Donc t'as écrit un poème.
5: Voilà, j'en ai fait deux.
1: C'est pas vrai.
5: Si, j'en ai fait deux.
1: Tu pourrais nous les lire?
5: Attends, qu'est-ce qui répond derrière, là?
1: Je sais pas, j'ai rien entendu.
8: Non, je dis, c'est vraiment gentil de ta part.
5: Non, mais attends, parce qu'il y en a d'autres, mais attends, parce que là, je suis paumé, là, parce que j'ai mélangé tout.
7: Parmi tes 23 bruitages, sors-nous un beau.
5: Merde.
1: Alors, comment on peut faire là? Est-ce qu'on peut faire le petit poème pour Cassandra?
7: Ah non, bouge.
5: Oh, va te faire foutre, toi.
1: Ah, sois pas agressif comme ça, Gérard. Alors, attention, tout le monde a le droit de s'exprimer. Gérard, on t'écoute.
5: Bon.
1: Pour Cassandra.
5: Bon, alors, attends. Non, parce que.
1: Toi, Gérard, qui ne te laisse pas faire.
5: Bon, de toute manière, ça va.
1: Toi,
5: aller,
1: Gérard,
5: ça.
1: Qui boit du café en voyant chez les mecs qui t'embêtent. Toi, Gérard, qui écoute Max sans Jenny parce qu'elle est partie. Toi, Gérard, qui a bu. Qui a vu prendre la main et regarder Starsky Hutch.
5: Qu'est-ce que ça vient d'où ça?
1: C'est All Star qui a 22 ans sur Minitel.
5: Ouais, qui?
1: All Star.
5: All Star, qu'il aille se faire holler au bois de Boulogne.
1: Voilà, exactement. Alors, est-ce qu'on peut avoir les deux petits poèmes, ou au moins un des deux pour Cassandra?
5: Bon, alors toi, Cassandra.
1: En tout cas, il y a des gens qui trouvent qu'il y a des hommes qui sont très jaloux et qui te trouvent, il y a Laurent qui a 28 ans qui te trouve très séducteur.
5: Tant mieux. Ça me fait une belle jambe.
1: Alors, attention, poème dédié directement à Cassandra de la part de Gérard. En direct sur Fun Radio. Attention.
5: Bon, attends, laisse passer les flics et puis après on verra.
1: D'accord, je laisse passer, il passe.
5: Oh, attends, parce que j'aurais. Ouais, c'est bon, ils viennent de me regarder, je m'en fous. De toute manière, j'ai mes papiers. Bon, alors, toi, Cassandra, qui habite non loin de la radio. Toi, Cassandra, qui a une voix si douce à entendre au téléphone. Toi, Cassandra, qui devras choisir le parfum que je t'offrirai. Toi, Cassandra, tu devras choisir le poème que je lirai à 1h15. Moi, qui ai 12 ans de plus que toi, mais l'âge n'a rien à voir. Moi, Gérard, qui habite à Suresnes dans le 92. Moi, Cassandra, qui espère qu'on puisse se voir très bientôt, où tu m'appelles après à la cabine si tu veux bien. Je préfère te dire que je suis assez triste dans la vie. Mais Max sait très bien pourquoi. J'espère que tu pourras, si tu es d'accord.
1: Oui.
5: Allô?
8: Oui, je suis là, j'écoute.
5: Ah non, parce que je sais pas, là, il y a des bruits bizarres, là. C'est quoi ce bruit de cabine, là?
1: J'en sais rien, qu'est-ce qui se passe?
5: Bon, c'est... Max sait très bien pourquoi, voilà, bon, je reprends. J'espère que tu pourras,
1: Attends,
5: tu es d'accord, de me remettre dans le droit chemin, si des fois on trouve une amitié sincère, durable, voire même une amitié très sympa.
1: Ouais.
5: En v'là déjà un.
1: Ah, il y a un deuxième.
5: Les enfoirés, ils m'attendent. Alors, le deuxième...
1: Qui t'attend?
5: Ben, la sécurité.
1: Sécurité de quoi?
5: Je suis envahi par deux voitures de sécurité, maintenant.
1: Sécurité de quoi?
5: Sécurité normale, des agents de sécurité que je connais.
1: Ah bon, tu les connais, c'est des copains?
5: Ouais.
1: Ah bon, ça va, tu me rassures.
5: Alors, moi, Cassandra, qu'on va encore appeler à 1h15, car je voulais pas passer avant. Toi, Cassandra, qui... Ils vont me tuer, là.
1: Pourquoi?
5: Ils vont me tuer, je viens de m'étouffer.
1: Ah bon, c'est des copains?
5: Ouais, non, mais vas-y, j'ai soif, moi, à force de lire.
8: Ouais.
5: Bon, toi, Cassandra, qui vient de prendre ton bain... En écoutant, en espérant que tu écoutes Fun. Oh là là, il me tue, Max. Toi, Cassandra, j'espère que tu trouveras l'homme que tu recherches cette nuit. Toi, Cassandra, tu es passé l'année dernière ou cette année sur Fun. Moi, qui t'ai déjà écouté ta voix, qui ai déjà écouté ta voix avec Max ou Jenny. Moi, Cassandra, qui ai pas mal de problèmes. Suite à un accident, bon bref, celui-là je sais pas pourquoi que je l'ai mis, c'est pas grave.
1: Bon,
5: terminé.
1: Bon, on a encore Gérard, écoute bien, on a d'abord on a un autre Stéphane de Paris. Stéphane, bonsoir.
9: Allô.
1: Apparemment, c'est plus les hommes qui sont séduits par Gérard que les femmes.
8: Clair.
1: Stéphane.
9: Allô.
1: Tu as un petit poème pour notre ami Gérard?
10: Ouais.
1: Gérard, t'écoutes?
9: J'écoute.
10: Ouais.
1: Écoutons.
10: Alors écoute, hein. Gérard, tu es le plus fort. Gérard, tu as de l'imagination. Toi, Gérard, de l'intuition.
1: Ah non, attends, Gérard, Stéphane, excuse-moi, Stéphane.
10: Ouais.
1: Est-ce que Gérard est là?
9: Oui, je suis là.
1: Bon, non, mais écoute ce qui se passe quand même, mais oh.
10: Bah, ouais.
1: Gérard.
9: Oui.
1: Un peu de respect pour celui qui tient un poème en ton honneur.
9: Bah, ouais. Écoute, je fais que ça.
1: Non, t'entends discuter avec des collègues.
9: Bah, je viens de leur dire bonjour, j'ai le droit.
1: Bah, t'as le droit, mais alors pourquoi tu te plains quand pendant que tu lis un poème, il y a des gens qui parlent?
9: Bon, vas-y, j'écoute.
1: Alors, on écoute.
10: Ouais. Bon, alors écoute.
9: Gérard. Bon,
10: Gérard, tu as de l'imagination. Toi, Gérard, de l'intuition. Toi, Gérard, de l'invention. Mais tu as rattrapé Max, le Star System que tout le monde a idolâtré.
1: C'est beau, non?
10: Ah ouais.
1: Ah, moi, je trouve ça magnifique.
9: Comment tu s'appelles déjà?
1: Stéphane.
10: Stéphane.
9: Hein?
1: Stéphane.
9: Stéphane?
10: Ouais.
9: Et ça veut dire quoi, la fin, là? Parce que j'ai pas tellement...
10: Bah, tu as rattrapé Max, le Star System que tout le monde a idolâtré.
9: Ouais, mais.
1: T'as rattrapé personne, je cours plus vite que lui.
10: Bah ouais.
9: Non, mais je vois pas le rapport là.
1: Je vois pas le rapport entre moi non plus, Stéphane. Quel est le rapport de courir, de rattraper qui?
9: Ouais, je vois pas le rapport avec Max.
10: Tu l'as rattrapé, Gérard, tu as rattrapé Max. C'est sûr.
1: Tu crois?
10: Tu l'as rattrapé.
9: Non, mais je suis pas d'accord avec toi.
1: Ah bon, pourquoi?
9: Non. J'ai rattrapé personne, c'est tout.
10: Tu as de l'invention.
9: J'ai rattrapé personne.
10: Bah si, tu as de l'intuition.
9: Mais non, de toute manière, non, je suis pas d'accord avec toi là.
10: Tu as rattrapé Max.
9: Bah non, j'ai pas rattrapé Max.
10: Il faudrait que tu fasses de la radio.
9: Non mais et puis quoi encore? Tu veux pas que j'aille au bois de Boulogne aussi?
10: Pourquoi pas?
9: Non mais si tu veux, je vais au bois de Boulogne, pourquoi?
10: Ouais, pourquoi pas, ouais.
9: Il est plein le bois alors.
1: Ah oui, il est plein le bois, d'accord, ouais. Jean-Luc également, reste avec nous Stéphane. Hein.
10: Ouais.
1: Jean-Luc également de Paris 25 ans, salut Jean-Luc.
11: Bonsoir Max.
1: Jean-Luc.
11: Et bravo, c'était formidable tout à l'heure.
1: Qu'est-ce qui était formidable?
11: Le petit bruitage que nous a fait la charmante demoiselle.
1: Ah, c'était beau, hein?
11: Ah, grand moment.
1: Cassandra, elle s'appelle.
11: Moi j'ai fait quelques mots pour.
1: Elle habite juste en face de la radio, elle a plein de fric.
11: Bah, faut assurer là.
1: Allez, vas-y, écoute.
11: J'ai fait quelques mots pour Gérard.
1: Gérard?
11: Ouais.
1: Il y a quelqu'un pour
9: j'écoute.
1: Toi.
9: J'écoute.
11: Toi Gérard qui a une si belle voix. Toi Gérard qui me fait fantasmer. Toi Gérard qui doit être si bien monté. Toi Gérard qui se touche tous les soirs. Toi Gérard, arrête de boire.
10: Ah ouais.
11: Jean-Luc.
9: Ouais, Jean-Luc. Tu vois ton truc comme ça,
11: hein? Ouais.
9: Eh ben tu sais où tu te mets?
1: Ouais, vas-y, dis-lui Gérard.
9: Et tu te pars au cul.
11: Gérard.
9: Oui.
11: Tu sais ce que ça fait Jean-Luc à l'envers?
9: Ouais, bah moi je t'emmerde.
1: Ça fait j'encule.
9: Bah tu vois, moi je t'emmerde.
11: Mais moi je t'aime bien, Gérard.
9: Non, mais moi je t'emmerde. C'est pas pareil.
1: Non,
11: mais c'est frissonner, Gérard.
9: Non, mais moi je t'emmerde, c'est tout. C'est clair et net.
1: Ah, mais pourquoi tu deviens si agressif? Bon, alors attendez.
11: T'as vraiment une voix suave qui me fait plein de choses, Gérard. Gérard
12: ouais.
11: Bon, alors. Non, mais. J'entends ta voix, Gérard. Je ne dors plus la nuit.